0: Attends copain. D'accord. Parce que moi je cherche une véritable histoire d'amour, mais quelque chose qui dure. Hein.
1: Ouais, mais
0: évidemment, ça peut planter. Je peux croire qu'avec la personne avec qui je vais être demain, ça peut fonctionner pour la vie, puis ça tiendra pas. Mais mon but, en tout cas, c'est pas juste une histoire pour déconner.
1: Ouais.
0: On arrête de déconner. On déconne de 22h à 1h dans la vie, et on est sérieux de 1h à 22h.
1: Ouais, je te comprends, ouais.
0: D'accord.
1: Okay,
0: non, mais Aurélie, ça la fait rire, mais attention. Ok.
1: Ouais, ouais.
0: Bon, très bien. Bah écoute, je t'embrasse.
1: Moi aussi. Hein.
0: Arnaud.
2: Je t'écoute.
0: Oh là là. Qu'est-ce qui t'amène, Arnaud?
2: Ben, je viens de Chamonix.
0: Ah merde, attends, elle a coupé, attends, parce qu'elle a, elle a raccroché. Elle s'est vexée, hein. Oh, Aurélie, là.
2: Ben, vous faites quoi, là?
0: Oh là là.
3: Il est bien, lui, il est bien.
4: On arrive.
0: Toi, t'as pas fumé que des blondes, hein. Arnaud.
2: Arnaud, ouais.
0: Ouais, on va revenir. Ouais. Arnaud, on va revenir.
2: On est à l'antenne, là. C'est
0: ouais.
2: Bon.
0: On va revenir dans un instant et on va parler de quoi ensemble?
2: Ouais.
0: Bouge pas, Arnaud, à tout de suite. Arnaud?
2: Oui?
0: Putain, les gars.
2: Non, merci. Mais il faut savoir quand on te savoit, on parle doucement.
0: Ouais, d'accord.
2: On n'est pas speed comme à Paris.
0: On est d'accord.
2: Dans vos banlieues.
0: On est d'accord. Arnaud, ouais. Tu ne bouges pas. Et on va revenir dans un instant avec toi, d'accord?
2: D'accord.
0: Ok, très bien. 0870-5000, c'est la radio libre. On a reçu des remixes de Gérard. Ce que je vais vous proposer, c'est d'en écouter un tout de suite. Et juste après, on aura Rodoudou. Et si vous voulez bien entendu nous appeler, profitez-en tout comme Arnaud. 0870-5000, c'est le Star System. C'est en live et c'est bien entendu sur la bande des faits.
2: Je vais
0: enfin, t'as quand même une voix de brebis galeuse, hein, quand même. Hein. On aimerait bien que tu retournes dans le troupeau. Hein. Arnaud.
2: Ouais.
0: Ton appartement, c'est décoré comment?
2: Très clair.
0: Ouais. Fais-toi dans l'esprit quoi? C'était plutôt quoi? T'es Louis XVI?
2: Moi, mon nom de famille, c'est Louis.
0: Ah, bah oui, c'est pour ça.
2: Ouais.
0: T'es plutôt Louis XVI?
2: C'est la famille royale.
0: Ouais.
2: Alors, je te demande un minimum de respect.
0: Non, mais écoute, je respecte tout à fait ta déco. Je veux dire, si tu fais ce que tu veux chez toi, je veux dire, ça me regarde pas. Hein.
2: Ouais, même ma famille.
0: Ouais, mais c'est toi qu'on parle, hein, c'est pas moi qu'on parle, Arnaud. Hein.
2: Ouais.
0: Ouais. Pas parce que j'ai dit Louis XVI que je savais que tu t'appelais Louis. Hein. Ça, je ne savais rien
2: d'accord.
0: du tout. Arnaud, c'est toi qui le dis. D'accord, Arnaud?
2: D'accord.
0: Je te demanderais de me respecter aussi un petit peu plus et respecter mes parents qui souhaitent absolument à ce qu'on me respecte en m'appelant maître et non pas en me tutoyant en me disant de me la fermer. D'accord, Arnaud? Si d'accord. tu respectes ma famille, je te respecterai. Donc tu m'appelles maître.
2: D'accord.
0: Et je respecterai ta famille.
2: Mais.
0: D'accord. C'est comment l'intérieur chez toi, petit?
2: C'est très clair, il y a beaucoup d'aquariums.
0: Mmh. Mmh.
2: C'est très aquarium.
0: Ouais.
2: C'est très vert,
3: c'est
2: quoi.
3: Cool.
0: Ah oui, vert. Ouais,
2: vert, bah, je suis jardinier de métier.
3: Il
2: hein.
3: Ouais. y a de plein de plantes.
0: Qu'est-ce que tu fais dans la vie, Arnaud?
2: Bah, jardinier.
0: Mmh.
2: Je travaille pour la mairie, je suis jardinier l'été. Puis vu l'altitude, l'hiver, bon, on déneige, quoi.
0: Mmh.
2: Tu vois
3: c'est dans la poule.
2: On est à côté de la Suisse, on est à 10 km de la Suisse.
0: Mmh. Tu te défonces la gueule régulièrement ou c'est plutôt l'occasionnel, histoire de faire la fête?
4: Et il fréquente arriver, peut-être beaucoup de Suisses, c'est peut-être pour ça qu'il parle.
0: Je crois que...
3: Attends, t'es un bitou, toi.
0: Je crois que là, ma biquette, t'as pas compris où que t'étais. Je crois que tu te crois à la maison. Si tu crois vraiment chez toi, tu commences déjà par faire la vaisselle.
3: Ouais.
0: Passe un coup d'aspi dans le studio et ensuite, tu commences à l'ouvrir.
3: Il y a nos pompes à faire.
0: Non, mais attends, là, Aurélie, le talive, auditus. En plus, c'est vraiment le truc, c'est vraiment l'ananas. C'est là, tu parles tout doucement, puis d'un coup, t'entends... Oh, bah, attends, t'es comment? Au moins d'une manière sensuelle.
2: Bah, moi, si tu voulais, Max,
0: ouais.
2: écoute.
0: Ouais.
2: C'est, à la limite, je te dirais, t'es doux.
0: Oui, c'est vrai, je suis assez câlin.
2: Non, mais t'es doux, t'es de quelle vallée, toi?
0: Hein?
2: T'es de quelle vallée? Alors là, tu fermes ta gueule.
0: Non, je suis de.
2: Ah ouais, t'es grillé, t'es la vallée parisienne.
0: Je t'ai demandé de respecter ma famille, d'accord?
2: Bah, respecte la mienne.
0: Mais j'ai respecté la tienne. Attends, parce que je crois qu'on n'est pas sur la même longueur, donc je te demande 2 secondes, Arnaud. Hein.
2: Elles sont passées. Ben, respire un
0: peu. Ah, ouais, c'est bon. Arnaud, excuse-moi de t'avoir. J'ai été un peu agressif. Moi, je suis de la mairie de Suresnes, d'accord? Ok,
2: non, mais d'habitude, tes auditeurs, ils s'écrasent et puis ils
0: t'écoutent. Alors que toi, tout de suite, t'as ouvert tes lèvres. T'as ouvert ta gueule.
2: Il y en a un aussi que j'aimerais bien avoir entendre gueuler, c'est Manu Lefond.
3: Manu quoi? J'ai pas compris.
2: Manu le cochon.
3: Ah ouais, d'accord.
2: Et Filda, c'est un chaud.
0: Ouais.
3: Ouais, c'est vrai.
2: Ça fait X années que je vous écoute.
0: Il t'excite un peu, Filda?
2: Non, je suis pas du tout porté là-dessus.
0: Arnaud, puisque t'articules. Articulons aussi. T'es plutôt homo.
2: Hein?
0: T'es plutôt homo quand même.
2: Et moi?
0: Non. Mais.
2: Non, mais nous, on est à côté de la Suisse, nous, on parle calmement.
0: Ouais.
2: Tu comprends ce que je veux
0: dire?
2: Ah,
0: bah là, on est en train d'endormir tout le monde, là. Je me demande, c'est le fait que tu sois aussi mou, je veux dire, c'est pas dangereux pour les radios d'en face qui, eux, éventuellement, continueront à faire de la radio, ça va pas les endormir aussi?
2: T'as pas de concurrence! Pas de concurrence.
0: Ah, c'est vrai.
2: Max. Bien sûr. Pas
0: Je
2: de
0: suis...
2: concurrence,
0: il
2: n'y a aucun problème.
0: Ouais. Tu me le confirmes.
2: Des nazes, t'attends, je les écoute même plus.
0: Tu me le confirmes?
2: Bah, je te l'assure.
0: Ok.
2: J'ai tous mes potes qui m'écoutent, là.
0: Ah.
2: Et tu pourrais pas m'enregistrer une cassette de la conversation?
0: Ouais, bah écoute. Puisque, ouais, alors, je vais mettre ça sur une cassette de 2 heures, vu qu'on aura parlé une demi-heure, il me reste encore pas mal de bandes. T'as qu'à me passer, passe-moi tout de suite, dis-moi tout de suite, je vais te faire une cassette pour les vacances. Dis-moi tout de suite ce qui te ferait plaisir, qu'est-ce qui te ferait plaisir, pendant que j'y suis, parce que j'ai que ça à foutre. Ça me fait tellement plaisir de te faire plaisir.
2: Mais
0: donne-moi une cassette de tube et je vais te faire une cassette très fun, tu vois, ça va être fun. Donne-moi la liste, qu'est-ce qui te ferait plaisir?
2: Ben, non, mais une cassette de la conversation.
0: Ouais, puis sur la face B, je vais te mettre un peu de musique, tant qu'à faire.
2: Et puis
0: tu fais une compile de tubes.
2: Ouais, en musique, moi, je suis très très rétro.
0: Ouais.
2: Jacques Brel.
0: Bah, qu'est-ce qui te ferait plaisir? Alors, je te mets Jacques Brel.
2: Ne me quitte pas.
0: Ouais.
2: Et puis Renaud.
0: Ouais.
2: Et que le vent soufflera.
0: La classe américaine, quoi.
2: Non, moi, je reste français.
0: Ouais.
2: Sardou. Ouais.
0: D'accord. François Hardy.
2: Non, quand même pas.
0: Qu'est-ce qu'il y a d'autre encore qui te ferait plaisir?
2: Ouais, bah, déjà, mais moi, ça, c'est un cassette, ça me
0: ferait
2: plaisir.
0: Ouais, d'accord, je vais te faire ça. Elle part demain. Je te fais ça tout de suite après l'émission. Je rentre chez moi, je vais chercher les CD, je regarde la radio, je te fais les copies. D'accord?
2: D'accord.
0: Hein? Alors, bien sûr, tu vas la voir sur support, pas en forme de cassette, mais en forme de carotte.
2: Hein? D'accord.
0: Alors, là, c'est assez long quand même, ça doit bien faire 40 cm. Ça ressemble à un god. Et à distance, tu peux déjà te la foutre dans le cul, tu vois. Mais alors, bien profond, tu vois.
2: Non, mais je voulais dire.
0: Alors, si t'as le gros cochon qui est à côté, tu veux qu'il te mette un coup de doigt pour qu'il te l'enfonce bien.
3: Pas de problème.
0: Comme ça te permettra de l'avoir tout de suite en musique. Et tout en ayant le cul.
3: C'est le cochon.
0: En ayant le cul bien plein. Comme ça, tu pourras chanter tes chansons préférées.
2: Voilà.
0: Parce que tu penses peut-être que je vais te faire une cassette de la conversation et que je vais te faire une cassette avec Jacques Brel.
2: Bah, j'y pense.
0: Ouais.
2: Je pense que c'est dans tes dispositions.
0: Ouais, je vais te dire ouais. Et je vais te dire que j'ai que ça à foutre de la journée.
2: Bah alors, fais-le.
0: Bah ouais.
2: T'as des couilles au cul. Non, je voulais dire quand même un truc, c'est qu'il y a quand même pas mal de gens qui vont passer des réveillons de Noël seuls.
0: Et on sera là, nous.
2: Ouais, vous serez là à l'antenne.
0: Ouais, mais jusqu'à 4 heures.
2: Mais concrètement, vous serez pas là.
0: Ah bah si, jusqu'à 4 ans, on va vous tenir compagnie.
2: Alors, s'il y a quelqu'un qui veut me joindre et puis venir passer, il y a une place, il y a un lit, il y a tout ce qu'il faut.
3: Là.
5: Alors Rémi, 27 ans de Saint-Dié, avec toi on va faire un petit canular.
6: Ouais.
5: On va appeler qui?
6: Salut Max, on va appeler mon supérieur hiérarchique qui est assistant de direction.
5: Ouais.
6: Et je travaille dans un hôtel.
5: D'accord.
6: Et on voudrait lui annoncer qu'on vient d'avoir un bus de 50 personnes.
5: Ouais.
6: Et le problème c'est qu'ils veulent manger aussi.
5: Ouais.
6: Alors donc normalement on termine notre service à 22h30, que la réceptionniste est complètement paniquée, qu'elle est à deux doigts de la crise de nerfs. Et qu'il faut absolument qu'ils descendent pour filer un coup de main. Hein.
5: D'accord.
6: Il n'y a aucun problème, normalement.
5: C'est quelle nationalité, on va dire, le bus?
6: On va dire hollandais.
5: Hollandais ?
6: Ouais.
5: On y va, c'est parti.
6: On y va, c'est parti.
5: J'espère que tu vas pas te faire engueuler par ton...

0: Je le prends là.
1: Allô?
2: Oui.
1: Bonjour monsieur.
2: Oui, bonsoir monsieur.
1: J'ai parlé un peu français. Et vous, c'est possible de manger parce qu'on dit que c'est pas possible.
2: Ah non, c'est pas possible parce que là vous arrivez, vous êtes combien de personnes là?
1: Nous sommes 38, je crois, personnes.
2: Ben 38 personnes, monsieur, on prévient à l'avance. On n'arrive pas dans un restaurant à 38 personnes sans réserver. Ça, c'est pas possible.
1: Mais nous payons, monsieur.
2: Ben je suis d'accord que vous payez, mais il faut prévenir à l'avance, quoi. 38 personnes, on n'arrive pas comme ça à 38 dans un restaurant, surtout à 5 minutes de la fermeture.
1: C'est oui, mais nous avons juste sa coterie, des trucs comme ça, des trucs légers, puis après nous allons faire dodo. De toute façon, nous partons demain matin à 8h. Moi, je suis avec un bus des Hollandais, moi, je suis le personne qui s'occupe du driving, et je suis belge, et je suis désolé, je suis très déçu.
2: Bon, des chambres, c'est pas un problème, parce que les hôtels Ibis, c'est d'abord un hôtel. La restauration, c'est un service à la clientèle, bon, qui fonctionne jusqu'à 22h30, mais 38 personnes à
1: 22h25... Il était 22h25, monsieur, quand nous sommes arrivés.
2: Je sais, mais 38 personnes à 22h25, ça s'est jamais vu, ça.
1: Eh ben, c'est une première, c'est bien pour vous, ça vous fera souvenir.
2: Ah bah oui, c'est une première.
1: Ça nous fera des souvenirs, monsieur.
2: Ah oui, vous parlez d'un cadeau.
1: Non, vous avez un problème de tolérance, monsieur. Permettez-moi de vous dire, vous avez un problème de tolérance, vous n'écoutez pas et vous n'en faites qu'à votre tête. C'est toujours la même chose. Les clientèles, vous n'en avez rien à faire.
2: Mais pas du tout, monsieur. Au contraire, nous, notre hôtel marche très très bien toute l'année. On a une très forte clientèle. Mais ça se prépare, un groupe, ça se prépare.
1: Mais nous avons téléphoné à 10h.
2: À 10h. Et vous avez dit que vous alliez manger?
1: Que nous étions sur la route. Non.
2: Ah non.
1: Mais non,
2: ah,
1: mais parce
2: d'accord.
1: Que...
2: Alors vous voyez, donc les chambres, je viens de vous dire, c'est pas un problème, ça je vous l'ai dit. La restauration, c'est une autre chose.
1: Il nous faudra, voilà, j'espère qu'on aura au moins les 38 chambres, hein, parce que c'est chacun des groupes à part. Hein.
2: Quoi, c'est des chambres de une personne?
1: De une personne, 38 chambres, nous avons téléphoné il y a 20 minutes, hein, pour demander en arrivant, on nous a dit qu'on allait avoir 38 chambres.
2: Oui, bah, je pense que ça doit être possible.
1: Hein. Bah, j'espère bien, monsieur, pour vous, je préfère.
2: Je pense que ça doit être possible, 38 chambres, oui.
1: Que là, je ne laisserai pas passer. Hein. S'il n'y a pas les 38 chambres, nous dormons sur le palier. Hein.
2: Non, mais écoutez...
1: Nous ne partirons plus, nous sommes fatigués,
2: écoutez,
1: nous sommes éreintés.
2: Vous qui faites la loi dans mon hôtel, d'accord?
1: Je n'ai jamais dit que vous faisiez la loi, monsieur.
2: Je vous préviens, c'est pas vous qui faites la loi dans mon hôtel. C'est clair et net. Si vous voulez 38 chambres, je pense qu'on peut vous les
1: donner. Vous n'êtes même pas là pour gérer votre problème, vous êtes chez vous, vous êtes bien. Nous sommes fatigués, nous sommes 38, nous voulons 38 chambres.
2: Mais qui est-ce qui m'a dit qu'à 22h, 38 personnes allaient débarquer? Personne?
1: Bah ça, c'est parce qu'il y a une mauvaise gestion de chez vous et qu'on vous passe pas les mots, monsieur. Je ne sais pas si vous êtes responsable. Vous avez une lacune au travail de la direction, c'est tout.
2: Mais certainement pas.
1: Mais bien sûr que si, monsieur.
2: On n'a jamais vu un organisateur de voyage, et je dis bien organisateur, débarquer dans un hôtel et demander 38 chambres.
1: Moi, c'est ma propre...
2: C'est de l'inconscience de débarquer avec un...
1: C'est la première fois que j'organise, c'est la première fois que je fais.
2: Ça se voit que c'est la première fois, monsieur. Alors là, je suis désolé de vous le dire.
1: Moi, on m'a dit que je pouvais être reçu cordialement. Je suis reçu...
2: Tout à fait, mais à condition d'être prévenu.
1: C'est limite si on ne me met pas un coup de pied dans les fesses pour demander qu'on ne peut pas manger.
2: Ce que je vais faire, moi je vais venir à l'hôtel là, parce qu'il y a des conditions à mettre en place, notamment au niveau du règlement, parce que vous arrivez comme ça, on ne sait même pas qui va payer, comment ça va être réglé.
1: Alors ça nous réglons, c'est ça après, c'est la société qui paye,
2: Quelle société qui paye?
1: Notre société d'organisation.
2: Qui va payer quand? Demain matin?
1: Non, ça c'est un règlement qu'on enverra...
2: Alors je suis désolé, il n'y a pas de chambre sans règlement sur place, c'est clair et net.
1: Pardon?
2: Il n'y a pas de chambre sans règlement sur place, ça c'est clair et net.
1: Qu'est-ce que c'est que cette histoire?
2: Il n'y a pas de qu'est-ce que c'est que cette histoire, vous avez...
1: Écoutez monsieur, je ne parle pas d'ici, je veux 38 chambres et je veux dîner.
2: Vous avez une prise en charge pour les 38 chambres écrites? Vous avez faxé quelque chose ou envoyé un courrier ou envoyé des arts? Non.
1: Non, c'est vrai.
2: Il n'y a pas de paiement sur place, il n'y a pas de chambre. Bon, de toute façon, je descends tout de suite.
1: Je vous repasse votre responsable, ça ne va pas se passer comme ça, monsieur.
2: Justement, je descends et si vous nous créez des problèmes parce que vous ne voulez pas régler, moi je vous préviens, j'appelle le commissariat et je vais vous mettre dehors tout de suite.
1: Eh ben bravo la clientèle, bravo la France, bravo.
2: On n'a pas à vous donner de chambre sans paiement.
1: Bravo l'hôtel Vivis, bravo l'organisation, bravo. Alors là, je veux dire, monsieur, je ne sais pas à qui j'ai affaire, mais ça ira loin cette histoire, monsieur.
2: Mais moi aussi, ça ira loin.
1: Je ne quitterai pas ce lieu sans avoir les chambres.
2: Si vous ne voulez pas payer, il n'y a pas de chambre, c'est clair.
1: Non-respect de la clientèle, ça ira loin.
2: Mais quel non-respect de la clientèle? Vous dites que il faut envoyer la facture, on n'a aucune garantie.
1: Ben écoutez, garantie, c'est moi la garantie, faites-moi confiance.
2: Mais je ne vous fais pas confiance, monsieur.
1: Oh, vous me traitez de qui?
2: Mais je vous traite de rien, je vous dis que...
1: Je ne suis pas un voleur, monsieur. C'est vous qui nous volez pour l'instant.
2: On est en droit de vous faire payer même d'avance, c'est clair?
1: Je ne veux plus vous parler, je ne veux plus, je vous reparle votre collègue.
2: Bon, d'accord, passez-moi le... Frédéric?
3: Oui.
2: Ouais, c'est de nouveau moi. Bon, vous dites à Magali qu'elle ne lui donne pas une seule chambre, je descends tout de suite parce qu'en plus il faut envoyer...
1: Moi je veux les chambres, hein, monsieur, je vous préviens, vous dites à votre directeur, je veux les chambres.
2: Il n'y a pas de chambre, je descends tout de suite, d'accord?

0: vous descendez comment?
1: Tout de suite.
0: Non, mais n'écoutez pas ce qu'il dit, c'est pas grave. Moi, je suis quand même à lancer là-dedans, je vais dire à Magali...
1: Mais qu'elle donne pas une seule clé, pas une.
0: Ouais, qu'elle donne pas une seule clé.
1: Ils veulent 38 chambres, elle fait la facture pour 38
2: moi,
1: chambres.
2: Je veux les chambres, je veux les poser les vêtements. Je veux les chambres, je veux poser les bagages, je veux manger.
1: Non.
2: Petit déjeuner.
0: Non, mais écoutez-moi, Frédéric.
1: Oui, j'écoute.
0: Le principal, est-ce que je les accepte pour manger?
1: Mais est-ce qu'il a de l'argent pour payer?
2: Vous pouvez l'entrer, on va manger. Venez, l'entrée, tout le monde.
1: Si vous ne pas payer, vous ne leur servez rien du tout, c'est
0: donc
1: clair?
0: Je ne leur sers rien du tout s'ils ne veulent pas payer.
1: Non.
0: Hein?
2: Tout le monde rentre.
0: Il y a tout ce qui arrive, là. C'est pas grave. Donc, s'ils ne veulent pas, je dis à la bonne seule clé.
2: Donne pas le kilo, pas sans avoir mangé.
0: Pas de clé, donc.
2: Mais on va manger, c'est bon. Le monsieur a dit qu'on allait manger, c'est bon.
1: Il ne mange pas, il n'y a pas de clé, c'est clair. Ou alors il paye d'avance.
0: D'accord, il paye d'avance.
2: Mais ça, qu'est-ce que vous faites ça? Faut essayer de score
1: d'avance. Mais d'où il sort ce cinglé là?
0: Que vous descendiez pour ça.
1: Ah si, mais je vais descendre tout de suite là.
2: Bon monsieur, c'est bon, nous allons pouvoir le dîner, c'est bon, vous avez discuté.
1: Je vais aller chercher les flics tout de suite.
0: Non, bah, Frédéric.
1: Mais il est malade ce mec.
0: Non, mais Frédéric.
1: Il est malade.
0: Oui, je sais.
2: On discutera demain.
1: Je descends, j'appelle les flics et je descends tout de suite. Et de toute façon, dites à Magali qu'elle leur donne pas une seule clé.
0: Frédéric, je voulais vous dire. Frédéric,
1: oui.
0: Vous êtes en direct sur Fun Radio National là, avec Max.
1: Ah bah c'est super.
0: Ah. Ouais, vous êtes en direct sur Fun Radio avec Max.
1: Ah bah c'est super.
2: T'as été très fort.
1: Ah bah écoute, moi je connais mon droit, alors je me laisse.
2: Bah évidemment, t'imagines s'il y avait comme ça un groupe de 38 qui venait à cette heure-ci, quelle horreur.
1: C'est de la folie quoi. C'est de la folie.
3: On appelait de monsieur et madame Lacrotte. Alors, on y va, c'est parti. Monsieur et madame Lacrotte, quelque part en France, c'est chaud comme la braise. Allez, on y va, c'est parti.
4: Oui.
3: Allô, Lacrotte?
4: Oui.
3: Oh bah merde alors.
4: Hein, t'as que ça à dire? T'as autre chose à dire? Allez, sors-en.
3: Je sors là?
5: Ça pue.
4: Ah voilà, là,
5: ça pue, mais...
3: Ah non, ça pue, oui. Ah, on sort, ouvre la porte.
5: Je peux pas. Vite.
4: Et encore un
3: AR.
4: Allez.
3: Au revoir. Vas-y. Bien, voilà. Allez, on va s'en faire un autre, bien entendu, un autre monsieur, madame... Ah là. Il dormait pas, lui, hein, il était éveillé, hein, il doit travailler, hein.
5: Il attendait
3: qu'on l'appelle, ce qui est possible aussi. Attention, on y va. Un autre monsieur et madame Lacrotte. Ah là, Franck. Alors. Ah, on est tombé sur un fax, on en fait un autre. J'espère qu'on en aura, hein, que ça va fonctionner. Ah là. Qu'est-ce qu'on se marre? On va se marrer tout à l'heure avec le débat, mais là...

0: appelle des monsieur et madame la crotte. Quelque part en France. Sont-ils là? Sont-ils en train de crotter? La naille crotte. Tu me l'as enlevé de la bouche. Allez, allez. Allô. Allô, lolo. Allô. Oh bah merde.
1: Elle est peut-être sortie. La
0: ah, elle est peut-être sortie, ouais, c'est vrai, c'est possible, ouais. Putain. Allez, on s'en fait une autre. Il en reste encore, on n'a pas beaucoup, hein, s'il n'y en a pas si énormément.
1: Il y en a plein, attends,
0: il y en a
1: plein. Attends, je pousse.
0: Ah, vas-y, pousse, pousse. Putain, faut que ça chie, faut que ça chie sur l'antenne. Putain. On en fait un autre numéro, là on entend le numéro se composer, donc on refait un autre monsieur et madame la crotte, en direct. Mister Shit. Ah là là là là là là. Et après on va accueillir tout le monde pour le débat. J'espère que ça va vous intéresser et que vous êtes amené à éventuellement réagir. Je tiens à préciser pour le débat que même si vous n'avez pas été harcelé ou vous harcelé, vous pouvez toujours témoigner de ce que vous allez entendre sur l'antenne si ça vous semble intéressant à faire. Allez, merde! Vous dormez ou quoi? Ça pionce, hein? Ah là là! T'as chié dans la colle! Monsieur et madame Lacrotte, on n'est pas gâtés, on en a eu un bon, le premier, puis là, on est en train de stagner bêtement. Allez, un autre.
1: Peut-être constipé.
0: Hein? Oh, ça s'en occupait, ouais, c'est constipé. Non, non, non, mais on est déchaîné, ça. On a envie de faire rire les France. La France profonde. Toi, Français, j'ai envie de te faire rire. Attention. Monsieur, madame Lacrotte. Êtes-vous là? Si oui, répondez. Décrochez.
1: Décrochez.
0: Ah, j'en ai une bonne, là. Ah. On n'a pas de chance, putain. Allez, merde! Ah, quel dommage.
2: Il y en a encore, hein, si tu veux.
0: Non, vas-y, vas-y, vas-y, vas-y, vas-y. N'hésite surtout pas. Allez, on s'en fait encore un autre. On va pas lâcher l'affaire comme ça. Eh. Ça serait dommage, hein. Vous attendez ça avec impatience, les monsieur, madame, qu'on fait toujours d'ailleurs beaucoup, beaucoup trop tard. Parce que c'est un truc qui est bien drôle et qu'on passe trop tard, évidemment. Ah là là là là là là. On va peut-être repasser au zapping. Canal, on ne sait jamais. Vous aimez bien les monsieur madame hein, dans les zappings. Un petit zapping. Allez, un petit monsieur madame Lacrotte. Allez, spécialement pour le zapping de TV+. Avec tous les auditeurs et téléspectateurs du zapping. Allez, rien que pour vous, on vous fait un spécial monsieur madame Lacrotte. Allez. Mais où sont-ils tous ces gens? Mais c'est pas possible. Ils sont enfermés dans les vaters ou quoi? Ah là là là là là là.
3: Allô?
0: Allô, la crotte?
3: Oui.

0: Vous êtes toujours là? Allô?
1: Oui,
0: c'est tout. C'est pas déjà assez bien tiré la charge. Vous êtes encore là, Madame Lacrotte?
1: Oui, c'est à l'appareil.
0: Allô?
1: Oui.
0: Vous êtes là?
1: C'est pas l'appareil.
0: Ah, bah, c'est monsieur mon cul. J'essaie de me séparer de ma crotte, mais vous êtes toujours là? Pourquoi je tire la charge? Je ne comprends pas. Ah, quand même. Voilà, spécialement pour tous ceux qui nous écoutent et éventuellement pour les TV+. Voilà, ma petite la crotte, on va arrêter là ce soir. On a bien terminé. Hein, t'es sympathique celui-là?
2: C'est sympa.
0: C'est sympa. Hein,
3: des robes sans culotte et tu les fais tourner, ça tape tout de suite. Hein.
4: Ah oui, c'est impressionnant.
3: D'accord, hein. Tu l'aimes bien, Hervé Villard. T'aimes bien François Valéry? Tu l'aimes bien?
4: Oh, je l'adore.
3: C'est vrai?
4: Ah ouais.
3: Tu connais toutes ses chansons à François Valéry?
4: Toutes ses chansons par cœur.
3: C'est vrai?
4: Ouais.
3: T'aimerais bien coucher avec lui?
4: Oh, j'adorerais. C'est
3: t'imagines? T'aimerais coucher avec lui?
4: Ah oui, j'adorerais.
3: Il est beau, hein, François Valéry.
4: Il est super beau, c'est un étalon.
3: Il t'excite, François Valéry?
4: Oh, il m'excite, François.
3: Tu veux?
4: Oui.
3: Rien que pour toi, c'est qu'il est derrière, si tu veux. Tu vas aller lui parler?
4: Oh, s'il te plaît, j'adorerais.
3: Tu veux lui dire qu'il est beau?
4: Oui, j'aimerais lui dire au tout, mais il est beau.

0: la prend pour. Enfin, tu dois pas connaître, toi, Charlie, parce que c'est pas. Mais il se prend pour George Benson, lui.
1: Ah non, je connais
0: c'est
1: ça.
0: Notre George Benson à nous. Attention, il dit pas. Il adore la musique. Non, c'est François Valérie, le DJ. Il adore la musique.
1: Okay.
0: Mon pote, le DJ. Attention, on écoute la suite. Ouais, parce que le pote de DJ de François Valéry, lui, il reçoit les disques des States. Il va pas acheter les disques en Europe, en Angleterre, en Allemagne, en Italie, en France. Non, le mec, il va directement aux States, Géraldine. C'est pour ça que François Valéry, c'est notre George Benson national. Oui, alors là, un DJ sympa, faut qu'on me donne l'adresse, hein, ça se saurait. Hein. Non, je rigole. Là, il gueule bien parce qu'il veut bien faire comprendre que c'est son pote à lui. Hein, qu'il a son numéro perso, qu'il a son. À l'époque, il enregistrait ça, il n'y avait pas le portable, mais aujourd'hui, son pote le DJ, il ferait la même version 98, il aurait le portable du DJ. Hein. Je l'appelle sur son tatou, mon pote le DJ. Je lui laisse des messages sur le portable, mon pote le DJ. J'ai des invités partout. J'ai ma table poireau. Comme disait l'autre VIP, virer une portante poireau. Écoute ça, Valé. Géraldine pour toi. Hein.
1: Merci.
0: Tu vois, il adore la musique.

0: Oh là là, les trompettes. C'est qui balance le cochon, hein. Ah, c'est que lui, François Valéry, je me demande, parce qu'il est en train d'enregistrer peut-être un nouvel album, peut-être que je me demande si je vais pas organiser une petite session dans les locaux. C'est des auditeurs qui nous appellent dès maintenant pour aller voir. On va voir Francis Cabrel d'ailleurs demain. J'ai appris qu'il est en train d'enregistrer apparemment des nouvelles versions de ses chansons techno.
1: La bombe.
0: Et parce que plutôt que faire des reprises comme il le faisait il y a quelques temps, il a décidé de reprendre les mêmes morceaux à lui. Parce qu'il s'est aperçu que Alliage, même maintenant, s'y mettait à faire des reprises de ses chansons. Donc il a décidé de remasteriser ses morceaux techno.
2: Sarbacane, je crois.
0: Sarbacane, Technocane, il m'a l'appelé. Géraldine, dans un instant, on va parler ensemble parce qu'on n'a pas eu l'occasion encore de savoir pourquoi t'appeler. C'est vrai qu'on parle, on parle.
3: Ouais.
0: On est tellement bien. C'est comme quand on est autour d'une table, on est là, on est à l'entrée, on n'a pas encore commencé à bouffer sa salade que, on discute, on se regarde dans le blanc des yeux, Géraldine. Mais, je veux dire, bon, à part, je sais qu'une chose, c'est que t'aimes bien François Valéry, que t'es une culotte, mais c'est tout ce que je sais de toi pour le moment. De quoi parlerons-nous dans un instant, Géraldine?
3: On va parler du
0: bisutage. Oh, quel horreur, mais ça n'existe plus, ça c'est interdit. Il y a une loi maintenant.
3: Tu crois que ça n'existe plus?
0: Quelle bande de bâtards, ceux qui font les bisutages. Alors, je vais te dire, je les emmerde, alors profond. Alors là, comme il faut, quoi. Alors ça, il n'y a pas de problème. T'en parleras, t'as mal vécu le truc?
3: Non, très bien vécu, non.
0: Ah bon, d'accord, ok. Mais je les emmerde quand même. Ok? Ça ne change rien de la politique de Max. On aura également Coralie, 23 ans de Sèvres. On avait commencé à discuter un petit peu ensemble vendredi. T'étais la dernière auditrice de la semaine. Et Coralie, si je me souviens bien, vendredi, tu manquais de confiance en toi et tu voulais m'en parler. Et moi, je t'ai dit, t'es bien gentil, mais à minuit, juste avant de commencer le week-end, on ferait peut-être mieux de commencer la semaine avec.
3: C'est tout à fait ça.
0: Est-ce qu'entre-temps, t'as pris confiance en toi?
3: Non, pas vraiment.
0: Bon,
3: pas.
0: On en parlera plus en détail si tu le veux bien dans quelques minutes. On aura également Adrien, 17 ans de Saint-Denis, qui aura un coup de gueule. Coup de gueule qui portera sur quoi, Adrien? Star System, extrait de leur nouvel album Without You, I'm Nothing. C'est le nom de l'album, le morceau qu'on vient d'écouter. C'est le single qui tourne en ce moment beaucoup sur Fun Radio, qui s'appelle Pure Morning. Petite précision quand même, bon, c'est que l'album était à gagner au 0800 75 000, mais là c'est plus la peine d'appeler puisque le morceau vient d'être diffusé. On en rejouera bien entendu demain. Juste petite précision, c'est que Placebo sont combien à votre avis ils sont dans Placebo? 1, 2, 3, 4, combien?
2: 5.
0: 3, ils sont 3 effectivement,
2: ouais.
0: Et 3 nationalités différentes. Brian est un Américain, le deuxième qui s'appelle Stephen est suédois, et le troisième qui s'appelle Steve, lui est anglais, voilà, donc petite précision. Et autre précision que je peux vous donner, c'est que Placebo est en tournée, a commencé par le 12 novembre à Lille, le 13 à Nantes, le 14 novembre à Toulouse, le 19 à Marseille, le 21 novembre à Lyon, le 30 novembre à Paris, et ils seront le 28 octobre, donc à nulle part ailleurs. Voilà, petite précision que je tenais à vous donner. L'album de Placebo sera de nouveau à empocher demain entre 22h et 1h du matin. Géraldine est de retour au 0800 75 000. 18 ans de Lyon, qui veut donc parler de son bizutage. Elle fait une école de première année de médecine.
3: Oui, c'est ça, je suis en médecine.
0: Et il y a Christelle également, 19 ans d'Épinal, qui souhaitait parler également, je pense, de bizutage et qui fait une école d'infirmière. Salut Christelle.
4: Salut Max.
0: Alors Géraldine, on t'écoute.
4: Bon, alors j'avais déjà appelé jeudi, c'était pour... Parce que la soirée...
0: Pourquoi t'as remis une culotte d'abord, je sais.
4: Parce qu'au téléphone, quand même, c'est plus décent.
0: D'accord.
4: Non, j'avais appelé jeudi pour avoir des témoignages, parce que je savais pas trop si j'allais y aller ou non. Et donc, jeudi, j'ai pas été prise. Et puis, ce soir, on m'a rappelé. Et en fait, la journée, c'était aujourd'hui.
0: Mmh.
4: Et donc, ce tantôt, on a fait plein de petits jeux. Un peu débiles, mais sympas.
0: Quel genre de petits jeux?
4: Des petits jeux. Donc, on nous a un peu barbouillé la figure, les cheveux, les t-shirts.
0: C'est censé faire quoi, ça?
4: C'est une journée d'intégration.
0: Ah, c'est ça, les journées d'intégration, d'accord.
4: Oui, un peu ça. Et donc, ensuite, moi, personnellement, je devais aller chercher un œuf dans une bassine d'eau colorée en vert. C'était un peu dégueulasse. Remettre l'œuf dans une bassine pleine de farine et casser l'œuf le plus rapidement possible avec ma tête.
0: D'accord, bon là c'est vrai que ça reste encore les petits jeux comme quand on avait 10 ans.
4: Oui voilà, c'est sympa.
0: Ça reste bon esprit, mais ouais. Est-ce que toi tu envoies le... Bon, évidemment, l'utilité c'est quoi? C'est vraiment le fait que les premières années puissent se rencontrer entre eux, genre solidarité? C'est le fait de montrer qu'il y a les premières années et les deuxièmes années?
4: C'est plus le fait de montrer qu'il y a les premières années et les secondes années. En première année on est 500, donc c'est pas, on peut pas tous se connaître. Et puis non, c'est pour que les deuxièmes années affirment leur supériorité, je pense.
0: D'accord.
4: Surtout ça.
0: D'accord. Et qu'est-ce que tu souhaitais dire exactement sur cette journée? Donc, qu'est-ce que tu tenais à apporter sur l'antenne?
4: Eh bien, je voulais faire taire les rumeurs, parce que j'avais entendu beaucoup de choses.
0: Non mais attends, c'est pas parce que toi t'as bien vécu le bizutage que ça veut dire que c'est comme quelqu'un qui va faire taire le fait qu'en boîte on se fait pas casser la gueule par des leaders ou qu'il y a pas de bagarre parce que lui est allé samedi soir et qu'il y a pas eu de bagarre.
4: Non mais c'est pas ça, c'est que
0: tu sais pour qu'il y ait une loi, excuse-moi de te couper, mais pour qu'il y ait des lois votées là-dessus, c'est que forcément il y a dû avoir dans des... il y a eu même des débordements.
4: Il y a eu des débordements, il y a eu des lois, et maintenant c'est gentil, il y a plus.
0: Complètement, bien sûr, non mais bien sûr, mais heureusement qu'à un moment donné on a mis le holà là-dessus et qu'on a montré du doigt les choses qui n'allaient pas et qu'on ait décidé plutôt que de faire juste des petites lois en interne, qu'on essaie d'en voter une véritable et que les gens qui aillent trop loin soient punis par une amende ou même voire de la prison, mais... parce qu'il y en a qui sont allés vraiment très loin.
4: Parce que...
0: Faut bien rigoler étrange jaune, mais après il y a l'humiliation comme on a pu l'entendre dire dans la presse.
4: Ils ont voulu faire arrêter parce que il y a eu beaucoup d'abus.
0: Là, c'était de la méchanceté, là c'était de l'abus de pouvoir quoi.
4: Et en médecine, bon, avec les cadavres, il y a eu beaucoup d'abus.
0: Ouais.
4: Avec il y avait des choses carrément dégueulasses qui ont été faites. Des filles ou des mecs carrément qui se retrouvaient à poil sur les estrades dans les amphis. C'est vrai que moralement c'est un peu difficile.
0: Bien sûr, je vois pas l'intérêt de l'intégration là. C'est plus pour bloquer les gens qu'autre chose.
4: Voilà.
0: Christelle, tu souhaitais apporter un petit témoignage, t'es d'Épinal.
1: Oui.
0: On t'écoute.
1: Près d'Épinal.
0: Mm-hmm.
1: Donc oui, j'ai aussi une journée d'intégration, comme on dit.
0: Aujourd'hui?
1: Non, ça fait 2 semaines.
0: D'accord.
1: Puis ça s'est vachement bien passé.
0: Parle bien dans ton micro, ma chérie.
1: Oui.
0: Oh, comme t'es... oh là là, la voix. En plus t'es une paire de lèvres, toi.
1: Non, mais ça s'est vachement bien passé, on a bien rigolé avec les secondes années.
0: Alors qu'est-ce que vous avez fait, vous, le bizutage, ça consistait en quoi?
1: Ben, au début, on a eu droit à des cours factices, donc les profs hyper durs qui nous engueulaient à longueur de temps.
0: Mm-hmm.
1: Puis ensuite, on a eu des petits jeux.
0: Non, mais ça, c'est peut-être pas le bizutage, ça va peut-être être comme ça toute la vie, l'année, Christelle, non, t'es sûr? D'accord, ok.
1: C'est la semaine que je suis à l'école, ça va.
0: D'accord.
1: Non, mais... c'était des petits jeux, comme en médecine, là.
0: Mm-hmm.
1: Puis on a chacun un parrain. Ou une marraine.
0: Mm-hmm.
1: Et puis ils nous ont offert des cadeaux.
0: Et quoi? Qu'est-ce que t'as eu comme cadeau toi personnellement?
1: J'ai eu une BD.
0: Oh. Eh ben dis-moi.
1: Des femmes en blanc.
0: Et quoi?
1: Des femmes en blanc.
0: Ah, c'est le titre de la BD?
1: Oui.
0: Quelqu'un connaît? Une femme en blanc? Non, jamais, non. Non, moi non plus. Non, je suis pas très connaisseur, non.
1: Oui.
0: Tu l'as lu?
1: Oui.
0: T'es contente?
1: Oui.
0: T'as embrassé par un?
1: Oui.
0: Tu lui as fait béco?
1: Non.
0: Maintenant, tu sors avec?
1: C'est une marraine.
0: C'est une marraine?
1: Oui.
0: Eh ben, tu veux la lesbienne, alors? Bon, ben, t'es contente, alors?
1: Non, ça s'est vachement bien passé.
0: Non, mais tant mieux, bien sûr. Non, mais...
1: Surtout que mon école n'avait pas bonne réputation avec ça.
0: Est-ce que vous trouvez que, toutes les deux, un truc qui une réponse qui va vous être très personnelle, hein, qui n'engage en rien, mais vous trouvez que c'est utile, ce bizutage, ça apporte quelque chose, ou c'est juste une petite tradition qu'il faut garder du moment qu'elle se passe bien, ou alors, même si vous l'avez fait, que ça s'est bien passé, vous trouvez ça un petit peu débile?
1: Déjà, pour moi, ça nous a permis de connaître les secondes années, puis il nous aide déjà un peu dans nos cours.
0: Mais ce qui est un peu le but quand même au départ, je crois que les bizutages c'était le fait de très vite casser les barrières entre les premières années, de se faire connaître parce qu'il y avait la solidarité, parce qu'on se retrouvait dans la rue à 3-4 à essayer d'avoir la même chose. Donc ça permettait de se connaître tout de suite et puis c'est ce qu'on dit être à la base quoi, je pense, le bizutage. Et toi Christelle, de ton côté?
4: Non, c'est Géraldine.
0: Géraldine, pardon, alors Géraldine.
4: Ouais, c'était le fait de connaître les secondes années aussi de...
0: Mais tu trouves ça bien toi? Tu trouves pas ça dérangeant qu'il y ait un bizutage?
4: Non, parce que ça, on se connaît, après comme ça on peut s'entraider aussi.
0: Ouais. Et le fait d'avoir été bizuté, vous avez bon, bien sûr il y a l'année à passer, mais vous avez déjà hâte d'être en deuxième année, de pouvoir le faire l'année prochaine, subir aux premières années.
4: Faut déjà passer en seconde année avant de pouvoir faire le bizutage.
0: Mais ce que je te dis, mais après avoir passé cette année là, si tu réussis pendant le bizutage, t'as eu envie à un moment donné d'être à leur place?
4: Ouais, parce que c'est sympa.
0: Salope. Ah, tu vois comment, comment ils sont les jeunes, hein, tu vois comment ils sont.
4: Je voulais dire aussi que dans l'après-midi, on a fait quelque chose de bien, parce qu'on a vendu des Legos au profit d'une œuvre caricative.
0: Ah, ça c'est bien.
4: Ouais. Et donc, c'est le point positif du bizutage.
0: Ouais. Et puis s'il y a des Legos en trop qui traînent, tu peux toujours me les envoyer à la radio. Je les donnerai à Manu, parce que Manu aujourd'hui, je l'ai vu faire qu'une chose, c'était PlayStation et accoudé contre le mur en briques de la radio. Et il attendait que ça se passe dans les couloirs. Tu m'as énervé toi aujourd'hui,
5: accoudé contre le mur.
0: Si, alors envoyez des Legos, au moins que ça l'occupe pendant la journée, parce qu'une fois qu'il a passé ses 4 petits coups de fil et qu'il revient vers 20h30 pour vérifier les 2-3 pour démarrer la soirée, ensuite monsieur s'accoude contre le mur en briques, il attend que ça se passe.
5: À Alan.
0: Oui, c'est ça, pour ton jeu vidéo. Comment, alors,
5: non, pas le jeu vidéo.
0: Ton ordinateur. Voilà, ouais. Donc lui, son truc, le taf de Max, c'est d'aller s'organiser avec le technicien de la radio pour avoir les meilleurs plans d'ordinateur pour chez lui personnellement.
5: Ah ouais.
0: Hein, pas pour.
5: Ah ouais.
0: Non, mais franchement.
6: En plus, c'est tout ça pour pirater la compta de fun. Hein. Il te l'a pas dit.
0: Ah bon, en plus?
6: Ouais, faut augmenter un peu.
7: 2500 balles nettes, ça suffit pas.
6: Ah non.
7: Il faut que
6: t'ailles
7: chercher. Ils en veulent toujours plus.
6: Ah ouais,
7: c'est dingue. Hein.
0: Géraldine, Christelle, un petit truc à rajouter, non?
1: Non,
0: un petit bisou.
1: Un petit bisou.
0: Vas-y.
1: Un bisou à Mastou.
0: Non, non, un bisou, c'est pas le dire, c'est le faire.
8: C'est un béco, parrain. C'est un gros béco.
0: Elles se sont même pas rendues compte, elles se sont embrassées toutes les deux. C'est ça qui est bien. Non, Max, c'est mystère à la radio, hein.
1: Max, je voulais ajouter, Max, hein.
0: Oui.
1: Je voulais ajouter quelque chose aussi. C'est faire aussi taire certaines rumeurs qui disent que, en médecine, surtout en première année, c'est la jungle pour les bisous.
0: Ouais.
1: Qu'il y a du vol de cours, il y a du bordel dans les amphis. Il y a beaucoup, c'est vrai qu'il y a du bordel dans les amphis en début et en fin d'heure.
0: Ouais.
1: Mais ça donne une super ambiance, dans les classes, et c'est génial.
0: Donc c'est important.
1: Ouais, c'est important.
0: Et moi aussi, je vais sortir une rumeur qui dirait que mon anniversaire, ça sera au mois de novembre, c'est bien le 21 octobre. Pour les cadeaux, je préfère, plutôt que d'en avoir pendant un mois et demi d'affilée, je préfère carrément que ça se fasse en une fois, mais que ça se fasse bien, quoi. Donc voilà, c'était pour le dire. Encore un petit truc à préciser ou pas?
1: Oui, encore un petit truc.
0: Oui.
1: Quand est-ce que tu viens animer une soirée en Haute-Savoie?
0: C'est quoi ça? C'est où ça, ce truc-là?
1: En Haute-Savoie. Tu connais pas la Haute-Savoie?
0: Non, je sais que je vais à Lyon, là, bientôt.
1: Ah, et où à Lyon?
0: Alors attends, je vais te dire ça. Je sais que ce week-end, je suis en Normandie à l'Écho du Lac pour la troisième fois, que je vais foutre le bordel, mais alors, techno, ça va être violent. Et que, alors attends, je vais te dire, quand est-ce que j'y vais? C'est au Space, le 12 décembre.
1: Ok. Et en Haute-Savoie, c'est quand?
0: C'est quoi ce truc?
1: Mais tu connais pas la Haute-Savoie?
0: Non.
1: Chamonix, c'est où à ton avis?
0: Non, j'y vais. Ah, Haute-Savoie, c'est la Plagne. La Plagne, c'est ça?
1: Ouais, c'est. Non, c'est en Savoie, la Plagne.
0: Ah, je crois que c'était en Haute-Savoie, moi je vais à la Plagne. Ouais. Alors, où est-ce que je vais? Alors, attends.
1: Haute-Savoie, il y a le Macumba.
0: Je crois qu'il y a un week-end où on va traire des vaches, je crois, ça doit être dans ce coin-là.
1: C'est pas que des vaches en Haute-Savoie.
0: Il y a quoi alors?
1: Ben, il y a plein de trucs à faire.
0: Il y a aussi des boudins. Il y a des bœufs. Vous savez quel est le sport préféré des boudins?
1: Non.
0: Et les filles?
1: Non, ben non.
0: Non, c'est le ski nautique. Vous savez pourquoi?
1: Non.
0: Parce que c'est le sport où elles écartent les cuisses, elles ont la chatte mouillée, elles se font tirer par des vedettes. Voilà. Tu l'as eu ta petite soirée en Haute-Savoie?
1: Hein?
0: Tu l'as eu ta petite soirée en Haute-Savoie?
1: Non, mais je veux une vraie soirée en Haute-Savoie.
0: Bah écoute, faut que je demande à...
1: Non, je vais te donner 2-3 adresses.
0: Je vais te donner, comment il s'appelait l'autre? Putain, c'est vrai que j'ai un trou de mémoire. Pas Peter Gabriel, là, le français.
9: Ah ouais, la dame de Haute-Savoie, non?
0: Bah oui.
9: Cabrel.
0: Ah oui, j'allais dire autre chose.
9: Quoi, Rocky Amadour?
0: Quand tu seras, ouais, quand tu seras fatigué, c'est pas ça?
1: Ouais, bah si, c'est ça.
0: C'est ça. Non, non, non, non. T'aimes le fond en live, ça?
1: Non.
0: La dame de Haute-Savoie. Ouais, putain.
1: Tu connais le Macumba, quand même?
0: Le Macumba,
1: Saint-Julien.
0: Ouais, Saint-Julien, ouais.
1: Bah voilà, ça c'est en Haute-Savoie.
0: Ouais, d'accord, bah voilà, d'accord, ok. Ah oui, bien sûr, oui.
1: Donc on prend rendez-vous?
0: Dans 10 ans.
1: Oui.
9: Patrick
0: Well. Ouais, on va faire un petit jeu comme ça, complètement débile. Bon, merci, ouais, on va tâcher de venir. Alors merci Géraldine, merci Christelle, amusez-vous bien, bonne soirée, bonne bourre. Vous avez des copains toutes les deux?
1: Non, moi je suis célibataire.
0: Prenez-en soin alors. Bonne bourre, amusez-vous bien. Carolie, ça y est, Coralie. Caroline est en colère.
9: Ouais,
0: non, c'est pas ça, c'est bon, c'est
9: Caroline est en colère.
0: Ouais.
9: Chez moi hier. Serré dans mes bras. Ah ouais, non, c'est pas ça.
0: Caroline est en colère.
9: Vraiment tout pour plaire.
0: C'est Caroline, tu connais ça? Putain, ma mère a passé ça dans la caisse tout le temps, putain.
1: Ah non, moi je connais pas.
0: C'est long. Putain, je veux dire, du Danny Briand dans du 4x4. Faut avoir faim.
1: Ça doit être.
0: Non, mais j'en suis devenu fan après, moi aussi. À force de ma mère avait une cassette du premier album de Danny Briand. Et ma mère, des fois, elle voit un film, elle veut plus le voir pendant 10 ans. Autant Danny Briand, tu peux lui mettre 50 fois la cassette. En auto-reverse, ça tourne en boucle dans la boutique. Hein. Oh là là là là là là là. Et donc, du coup, Caroline est en colère, extrait du premier album de Danny Briand, bien entendu. Coralie, 23 ans de Sèvres, qu'on a eu, donc, qui manque de confiance en elle.
1: Voilà. C'est
0: alors, revenons dans les détails.
1: Il a perdu ma confiance.
0: Ah.
1: Parce que je l'avais avant.
0: Ouais.
1: Ah. Bon, je te récapitule un peu.
0: Oui, mais alors, surtout pas sujet de prise de tête. Hein.
1: Non, absolument pas.
0: On laisse ça pour les autres en face. Hein. Nous, on est tranquille, hein, pépère. Ouais, on se prend pas la tête.
1: Je vais t'énergie après.
0: Non, Sky. Allez, vas-y.
1: Comme tu veux. Ouais, donc.
0: Tant qu'à faire, va où là, il y a le moins de monde.
1: Ouais,
0: oui.
1: Je pensais que c'était chez toi.
0: Bah non.
1: Dans Star System.
0: Bah, je pensais aussi, mais je me suis trompé, tu vois.
1: Je me suis planté alors.
0: Bah oui, complètement.
1: Ah bah ouais, j'aurais dû me douter. Vu que t'es revenu, c'est quand même t'avais de l'audience, quoi.
0: Bah un tout petit peu, hein, si peu, hein.
1: Bon, alors, je vais t'expliquer comment.
0: Vas-y.
1: Ouais, donc voilà. Donc ça fait 2 mois à peu près que j'ai commencé à perdre confiance en moi.
0: Mm-hmm.
1: tu vois.
0: Mmh. Ah,
1: c'est cool. Non.
0: Ah bon, c'est bien? Bah alors pourquoi t'appelles? Quel est le problème? Ton problème, c'est que t'as retrouvé confiance en toi?
1: Non, absolument pas.
0: Bah alors?
1: Absolument pas. Donc j'ai suivi tes conseils vendredi en essayant d'appeler Orangina.
0: Ah oui, pour que tu secoues un petit peu, pour que tu puisses retrouver confiance en toi, ça n'a pas fonctionné.
1: Non, ça n'a pas fonctionné.
0: D'accord. Bon, alors le but de ton appel, très sérieusement, c'est quoi? Parce qu'on est là pour faire une émission sérieuse avec des gens sérieux. Alors soyons sérieux. Non, sérieux,
1: bon, alors,
0: un petit peu de sérieux. Alors vas-y.
1: Bon, alors, en étant vraiment très très sérieux.
0: Sérieuse.
1: Voilà, bah, mm-hmm. Tu comprends.
0: Non, pour l'instant, je comprends rien parce que justement, tu me dis rien, donc je peux pas.
1: Bon. Déprimé, moi.
0: C'est ce que je vais te balancer. Bah ouais, mais qu'est-ce que tu veux que je te dise, moi? Depuis tout à l'heure, t'es là, tu parles et tu dis rien. T'es comme moi.
1: Eh ben, tu vois.
0: Non, mais si on est deux, ça va devenir une catastrophe. Faut au moins qu'il y en a un des deux qui a un petit peu relevé le niveau.
1: Ok, bon, je vais essayer de le relever. Alors,
0: Coralie, s'il te plaît, redis-moi pourquoi t'as perdu confiance en toi? Pourquoi? T'as perdu un problème de mec?
1: Non, alors.
0: Pardon.
1: Ça a commencé dans le domaine affectif.
0: Mm-hmm, c'est okay, ce que. Ouais, c'est-à-dire, pourquoi? Comment?
1: Ça a commencé pour une queue de cerise. Ça a commencé que je commençais un petit peu à en avoir marre de tout et de rien. J'allais en discothèque, je commençais franchement à me demander ce que je faisais là-bas.
0: Mm-hmm.
1: Sachant qu'avant, je réagissais jamais comme ça.
0: Mm-hmm.
1: Enfin bref, ça a commencé vraiment tout con, par des petites queues de cerises. Et puis malheureusement...
0: Mais qu'est-ce que c'est que cette expression, par des petites queues de cerises? J'ai jamais entendu ça de ma vie. Tout le monde a l'air très très choqué au standard. Il y a du shocking, réflexe du côté du standard. Ça veut dire quoi, ça? Depuis, j'ai perdu, je suis devenu en queue de cerise.
1: Alors, l'expression queue de cerise, c'est une broutille, en fait.
0: Ouais.
1: Tu vois, je t'aurais appris une expression.
0: Bon, attends, je veux dire, apprends à tout le monde. Quelqu'un connaissait ici, personne queue de cerise. Personne connaissait queue de cerise. Je suis en train de me retourner, je demande personne.
1: Non.
0: Personne.
1: Non. Tout le monde aura appris quelque chose ce soir.
0: Mais évidemment, vous avez tous appris quelque chose ce soir.
1: Ouais. Prends confiance en moi et je commence à être moins inutile.
0: Tu sais que t'es chiante en plus de pas avoir confiance en toi.
1: Non. Donc, ça a commencé par des broutilles.
0: Mm-hmm.
1: Le problème,
0: mm-hmm.
1: c'est que ça s'est répercuté dans tous les autres domaines.
0: Ouais, bah, c'est du propre.
1: Hein, t'imagines un peu.
0: Mm-hmm.
1: Je sais pas si tu peux imaginer ce qui est déjà tombé comme moi, mais c'est chiant là.
0: Non, jamais, non. Oui.
1: Donc, le truc qui me fait le plus chier là-dedans, parce que bon, je suis quand même quelqu'un qui remonte la barre assez facilement. Je suis pas quelqu'un qui me laisse aller.
0: Oh, t'as Barley.
1: Exactement. Eric.
0: Ouais.
6: Ouais, c'est clair.
1: Et le hic, en fait, si tu veux, c'est que j'arrive pas à remonter la pente. Je suis dans une situation dans laquelle j'ai pas l'habitude d'être.
0: Bah ouais.
1: Donc j'ai mon amour propre qui s'en prend plein la gueule, forcément. Et ça me fait un peu chier. Donc j'essaye quand même de garder le sourire, de garder le moral.
0: Ouais, bah ça s'entend pas, hein. On peut dire que tu fais ça très discrètement. Ouais.
1: Et bon, bref, donc je voulais savoir un petit peu, parce que là je trouve pas du tout de solution.
0: Ouais, t'as besoin de rire?
1: Non, c'est pas que j'ai besoin de rire, c'est que je suis de nature quand même assez dynamique, donc
0: ouais.
1: Je vais rigoler à la rigueur pour tout et pour rien, et dans l'état où je suis, bah, ça peut pas me faire de mal, mais je veux dire, bon là ça commence à devenir lourd quoi.
0: Bon, bah moi j'ai quelqu'un qui va pouvoir te trouver une solution à ton problème, et personne n'y avait pensé, et là je crois que j'ai une sorte de réflexe, shocking réflexe, c'est mon avis, qui tombe de... ça paraît logique, c'est bien, ça paraît d'une extrême logique.
6: Bonne chance.
0: Ah, oui, Thierry?
10: Max?
0: Oui.
10: Ouais, ça va?
0: Comment vas-tu?
10: Bah, tu vas bien.
0: Et toi?
10: Ah, super, Max. Là, je suis vraiment content. Là. La nuit, là, maintenant, c'est génial. C'est revenu, là, c'est reparti, là. Ça faisait un vide, un grand vide. Et t'es en train de bien le combler, là. Ah, c'est chouette, là. Là, on revit. Moi, il me manquait un truc, tu vois, quand je venais ici, je savais pas ce que c'était. Et depuis que t'as repris, je sais pas, je me ressens mieux, toi. La nuit revit, la nuit est remplie, la nuit est jolie, enfin c'est vraiment chouette quoi. C'est assez génial, je suis vraiment content. Et je pense qu'il y a des millions d'auditeurs et des millions d'auditrices qui sont aussi contents que moi, si ce n'est encore plus. Tous les fidèles et les fidèles, eux, qui t'écoutaient, c'est vraiment chouette. T'es là, Max ?
0: Ouais, je suis là, je t'écoute, on t'écoute parler, continue.
10: Non, ben, je suis ému, quoi, c'est vrai. Je repense à tous les bons moments, tous les moments merveilleux que tu nous as fait passer, des moments de délire, de rire et de... presque de... on peut dire, ouais, c'était tellement intense, de communion, quand tu as raconté des histoires... hypersensible toujours sur la corde et le fil du rasoir du sentiment, c'était vraiment C'est vraiment fort.
11: Tu comprends pourquoi, Coralie, c'est pas moi de répondre à tes questions, mais c'est au monsieur que tu es au bout du fil qu'il est autre que Thierry, l'agent de sécurité d'une nuit sur deux, on va dire, et qu'on veut surnommer ici Thierry la Fronde. Hein. Salut Thierry, donc le grand Thierry.
12: Fronde, un objet constitué d'une pièce de cuir attachée à deux lanières. Jouet d'enfant, servant à lancer des pierres.
11: Voilà, donc c'est, voilà ce que tu es, Thierry, en quelque sorte.
10: C'est exactement ça.
11: Tu es un jouet d'enfant, tu es un enfant toi-même, hein?
10: Ah, je suis, c'est vrai, je suis resté un grand gamin, on peut le dire, mais j'adore ça, j'adore
11: Est-ce que tu as suivi un petit peu l'émission ce soir ou pas?
10: Oui, mais en parallèle.
11: En parallèle avec RTL2.
10: Non. J'écoute toujours Fun, Max, c'est très bien.
11: Non, mais c'est RTL2, c'est pas grave, ça fait partie du groupe, ça craint moins que quand t'écoutes RFM.
10: Ah, mais j'ai jamais écouté RFM, j'écoute soit Fun, soit RTL2, d'ailleurs, tu sais bien.
11: Un grand fidèle. Alors justement, Coralie, donc là t'as peut-être perdu parce que tu devais sortir le chien pour Coralie a un problème, c'est qu'elle manque de confiance en elle. Alors bon, comme t'es quand même un peu le roi du manque de confiance en soi.
10: Oui.
13: C'est pas encore un problème. Pour l'instant, je suis au stade du souci.
11: Bah lui, Thierry, c'était un gros problème qui est devenu une qualité, quoi, je veux dire. C'est devenu c'est Titanic à lui tout seul, hein, je veux dire.
13: Ah d'accord.
11: Donc lui il va pouvoir t'aider parce que lui il est dans la même merde que toi, mais lui maintenant c'est devenu un atout. Il le vit au quotidien et c'est devenu bon, ça fait partie de comme quand tu prends ton petit déjeuner le matin et que tu vas te coucher le soir.
13: Mais moi je veux pas que ça continue aussi. Hein.
10: Ah, moi non plus je voulais pas. Puis,
11: hein. Non, c'est devenu un style de vie, je veux dire. Thierry, justement, quel est le conseil qu'on peut donner à une demoiselle qui commence à 23 ans seulement? Qui est en banlieue parisienne, donc qui pourrait très très rapidement, qui est dans le 92, donc qui pourrait éventuellement venir te voir et en parler en direct live. Qu'est-ce que tu peux donner comme petit conseil à une fille qui manque de confiance en elle?
10: Bah déjà peut-être de prendre ça comme une faiblesse, mais c'est aussi de la sensibilité, donc ça peut être un atout, mais il faut savoir renverser la tendance et c'est pas évident, quoi. Il faut pas le rejeter, il faut l'intégrer. Parce que si elle le rejette, elle va penser qu'à ça et elle va être en conflit permanent avec ça. Elle risque de faire des complexes ou d'être mal dans sa peau avec elle-même, avec son entourage ou son travail. Et il faut plonger dedans, l'accepter pour le travailler, le modifier de manière à ce que ce soit vécu et pas subi et que ça devienne au fil du temps un avantage, un atout de sensibilité plutôt qu'un défaut de faiblesse. Moi, c'est ce que je conseille.
13: Ouais, alors ça, c'est très joli, c'est bien beau, c'est vrai, mais à un certain moment, je crois qu'on passe à un stade supérieur. Et le stade supérieur, il commence à pas être bon du tout, quoi.
11: N'est-ce pas, Thierry?
13: C'est-à-dire que ce que tu dis, c'est vrai dans un premier temps, mais je crois qu'à la fin, on commence à en avoir marre et qu'on commence à s'enfoncer. Et puis, justement, plus on s'enfonce et moins on arrive à remonter la barre.
11: Alors là, Thierry, on connaît un sacré rayon. Thierry?
10: Oui, mais c'est parce que tu n'as pas encore touché le fond.
11: Et lui, je te dis qu'il connaît. Hein.
13: Attends, d'entrée, je vais t'expliquer quelque
11: chose. Lui, il a laissé 2-3 gourmettes là-dessous. Hein.
10: Oui, sans problème.
13: Non, mais attends, je t'explique. C'est que moi, j'ai pas du tout l'intention de toucher le fond, quoi.
10: Ah, mais moi non plus, hein.
11: Mais il est dedans, lui, hein, il est au fond, hein, je veux dire. Lui, il est dans la vase. Et on y vit bien en dessous, hein, quand même, finalement, mine
10: de rien.
11: C'est
10: pas mal.
11: Hein, ouais,
13: chacun son optique, quoi.
11: Oui, bien sûr, ouais. Non, mais...
13: Chacun fait ce qu'il veut. Hein.
11: Non, mais bien sûr, non, mais ça comme le disait Thierry, ça se calcule pas. Malheureusement, il y en a qui tombent dedans, et puis tu fais avec. Et Thierry, maintenant, ça fait partie de son quotidien, quoi.
13: Ouais, donc...
11: Les gros vilains qui se tapent une pignolade, vous éteignez la radio, puis les autres qui ont envie de venir délirer avec nous, 0800 75 000. On va passer en priorité. Car je connais le sujet, Hauten devant Adrien, parce qu'Hauten, 18 ans de Paris, salut Hauten.
14: Hauten.
11: Hein?
14: Hauten, comme l'automne.
11: Oh, quelle horreur.
14: Désolé.
11: Non, mais je rigole, c'est très joli, ça vient d'où ça?
14: Ça vient d'Allemagne.
11: Vous voyez comment je retourne la situation?
14: Ouais, joli.
11: C'est un métier, hein. Pourquoi t'appelles, dis balance?
14: J'appelle pour parler à Emma.
11: Emma qui était passée
14: jeudi,
11: qui est une amie à moi et qui est passée avec deux copines et était tombée amoureux d'elle.
14: En gros.
11: Pourquoi? C'est sa voix, son punch.
14: Son punch.
11: Et ben,
14: à mon avis, c'est une fille très romantique, très sensible.
11: Il est vrai. Jolie en plus de ça, très belle. Tu serais venue vendredi à la loco, tu vois, elle était avec moi, elle était derrière, elle a dansé durant toute la soirée, elle était derrière. Ceux qui étaient à la loco qui sont venus, évidemment, ça fait très parisien ce que je dis, mais tant pis, hein, ceux qui sont de province faut venir. Voilà, bah, le 21 octobre, il y a mon anniversaire, et le vendredi, non mais le vendredi 23 octobre, je joue, je fais une nuit spéciale où je mixe toute la nuit pour l'anniversaire, elle sera présente, donc il faudra que tu viennes. Hein.
14: D'accord.
11: Hein, et tu veux qu'on l'appelle, c'est ça?
14: Bah oui, c'est possible.
11: Gros cochon, hein.
14: Non.
11: Donc on va l'appeler, et puis ensuite je ferai allusion à un courrier également de Emery qui suite également à l'intervention d'Emma jeudi, et bah écoute, nous envoyer un petit courrier avec une lettre joint qu'il faudra que je lui donne en main propre. Alors on va l'appeler en direct, Emma. J'espère qu'elle est chez elle. Hein.
15: Allô?
11: Ah, Emma?
15: Oui.
11: Max, Franck. Ça va?
15: Ça va?
11: Voilà.
15: Je suis un film de Mike Lee, là.
11: Pardon?
15: Je suis très snob, là. Enfin, très intello. Je suis sur Arte, je regarde un film de Mike Lee, mais tu ne me déranges pas.
11: Tu vois que c'est pas une fille idiote, hein, hein, hein, alors bon, je te dérange deux secondes parce que il y a automne,
15: ouais.
11: Comme la saison apparemment 18 ans de Paris qui était attendu jeudi, il a craqué sur toi, voilà. Donc
15: ah bon,
11: et en plus on a reçu un courrier pour toi déjà, Emeric également, dont je ferai allusion dans un instant. Donc si t'as deux secondes à nous consacrer, si tu peux mettre Arte de côté.
15: Oui, ça y est, c'est fait.
11: C'est joli. Et ben automne, l'antenne est à toi.
14: Allô.
15: Allô, bonsoir.
14: Bonsoir, donc en fait tu t'es entendu jeudi.
15: Oui.
14: Et apparemment tu as l'air d'être très très sensible.
15: Oui.
14: Peut-être jolie.
11: Non, pas peut-être, je viens de te dire, avant qu'elle décroche, je te dis en plus c'est une très jolie fille. Peut-être jolie.
14: On fait confiance qu'à toi-même pour ces choses-là.
11: Non, mais tu peux me faire confiance, vous pouvez témoigner, je veux pas faire du lèche, mais c'est une jolie fille.
14: Bon, mais ça va au-dessus, donc...
11: C'est un gros morceau, ça. C'est une belle barbac. C'est de la belle viande. Tu l'emmènes à Rungis, tu fais un carton, tu vends la cam en 5 minutes. Non, c'est une très jolie fille. Vas-y. Bon,
14: mais en fait, bah, j'aurais voulu te rencontrer si...
15: T'habites où?
14: J'habite à Beaubourg.
15: Beaubourg, ah bah, on est pas loin.
14: T'as
15: 18 ans?
14: Ouais.
15: Et t'es au lycée?
14: En fait, je suis pas au lycée, je suis au cours par correspondance, en terminale.
15: Ah, c'est une très bonne idée déjà. C'est un très bon point, faut apprendre par soi-même.
14: Voilà. Parce que je fais du piano à côté, donc il faut gérer.
15: Tu fais du piano?
14: Ouais, il faut beaucoup de temps, donc...
15: Tu les appuyer sur le volet, Franck?
11: Je sais pas, non, c'est au standard, ils m'ont pris ça, quoi. On avait autre chose, mais bon, il s'avère que bon, il fallait absolument le passer. Il en peut plus, il a passé un week-end nuit blanche.
15: Ah oui?
11: Il appelle sur l'antenne.
14: Ça a pas été dit.
11: Donc, par exemple, on a aussi, puisque Auton est apparemment très perturbé de t'avoir en direct, on a reçu donc du courrier également. Alors, donc, je vais lire la lettre très rapidement. Hier soir, j'ai écouté, tu as reçu une fille sur laquelle j'ai flashé. C'était Emma. Tu as dit que tu la connaissais bien et j'aimerais que tu donnes cette lettre si jointe à cette charmante demoiselle, cette Emma. Donc voilà. D'accord, voilà. Donc j'ai une lettre à te donner en main propre. Je pourrais l'ouvrir, mais je le ferai pas. Tilda, bien entendu, langue de pute, c'est on l'ouvrira en direct, on veut savoir ce qu'il y a dedans. Eh ben non.
16: Ah, banco, là.
14: Déjà ouvert.
11: Vas-y, c'est Emma,
16: t'es à vapeur.
11: Emma.
15: C'est comme tu veux, Max.
11: Non, c'est toi qui décides.
15: Allez, je te laisse carton orange.
11: Bon, carton orange.
16: Allez, c'est
11: carton orange.
16: Je viens en métro.
11: Très bien, carton orange. Alors, j'ouvre la lettre et donc je vais.
15: Oh là. Les
16: pattes de mouche.
11: Oh là, il y a déjà l'écriture, Emma.
15: Pas top, non.
11: Je m'appelle Emery, que j'ai 18 ans. Ah bah tiens, lui aussi a 18 ans. Je suis vaguement guitariste. Enfin, vaguement musicien. Bah tiens, ils y sont tous. Dis donc, Auton.
14: Oui.
11: T'es gentil, tu prends un pseudonyme, t'en prends pas pour un francis. C'est pas un coup je joue du piano, un coup je suis semi-guitariste. D'accord.
14: On débrouille comme on peut.
11: Bon alors.
15: C'est
11: vrai
15: ou pas?
11: Pardon?
15: C'est automne ou pas?
11: Non, c'est pas, ça doit pas être le même, mais bon, je vais pas lire toute la lettre parce que bon, j'ai du mal à lire les pattes de mouche moi. Je veux dire, c'est que le peu que j'ai entendu de toi m'a suffi pour te dire que je suis tombé amoureux. Je sais, c'est un peu fort, peut-être, on verra.
14: Moi,
11: je suis sûr que c'est de l'amour, me dit-il. C'est ce qu'il dit. Il conclut.
14: Pas moi.
11: Il te donne. Alors, lui, il habite à. C'est con, il habite.
16: Argement.
11: 61, ouais, dans le département 61. Il a deux adresses, lui, apparemment. Donc, il est de parents divorcés. Donc, déjà, c'est un gamin à problème. Moi qui va te casser les couilles direct.
15: Je les collectionne, ouais.
11: Voilà.
17: Enfin bref, bon, je te la transmettrai quand même, je la garde. Ouais. Hein, puis je te la laisserai, tu l'afficheras, tu l'accrocheras à côté de musique de nuit.
18: D'accord.
17: Oh, bon, Autumn.
18: Oui.
17: Hein.
18: Pourquoi il a choisi Autumn?
17: Parce qu'il s'appelle comme ça.
18: Il s'appelle comme ça vraiment?
17: Ah ouais.
19: O-T-H-O-N en fait.
18: O-T-H-O-N.
19: Oui. Mmh.
17: Et moi j'ai marqué Oten devant moi.
19: Ouais,
17: dans mes yeux. C'est bien fil d'art, bravo.
18: Bah,
17: non,
18: T-H-O-N.
17: Ah
18: là oui,
17: c'est
18: Max, c'est merveilleux de m'appeler comme ça pour des bonnes nouvelles.
17: Bah, je le fais pour toi. Voilà, donc maintenant il va falloir que vous allez boire un petit verre.
18: Alors maintenant, je vais demander un petit détail de plus. S'il y en a qui écoutent ce soir et qui veulent laisser des messages pour la prochaine fois, qu'ils envoient leurs photos, ce sera encore plus rigolo.
17: Ah, ça sera encore plus rigolo pour sélectionner quand même.
18: Oui.
17: Ah,
18: ouais.
19: Tu penses à la rigolade?
18: Non, t'inquiète. Non, mais là,
19: il fallait prévenir.
18: Laissez-moi tranquille, à minuit, j'ai des garçons à domicile, c'est merveilleux.
17: Ah, c'est ça qui est bien, hein.
18: C'est parfait.
17: C'est vrai. Hein. En plus, en ce moment, elle est en plein dans les Twin Peaks, que je lui ai filé des vidéos et je lui ai. Elle les a tellement à sa merci que même moi, elle est appelée. Je lui ai dit, c'est un de nuit, quand t'as terminé, tu me dis à 1h du matin, je passe te livrer les autres épisodes. Donc je lui ai dit, ah, mais attention, Emma, les mecs, elle les a à la botte. Hein. C'est qu'elle les sert. Hein.
19: Tu regardes quel genre de film?
18: Comment?
19: Quel genre de film?
18: Ben écoute, ce soir, j'ai revu Pulp Fiction et puis là, j'ai vu un film de Mike Lee, ça s'appelle Next.
19: Ouais.
18: Mais sinon, le genre de film que j'aime bien. J'aime bien, bon là ça va faire prise de tête, mais Le Mépris de Godard, j'adore ce film.
19: Non, je comprends.
17: Oh l'autre, il est prêt à dire n'importe quoi.
19: Non, franchement, non.
17: D'accord,
18: ok. Ouais, puis des films comme, je sais pas, moi, On connaît la chanson, des trucs comme ça.
19: Et vieux films français un petit peu.
18: Ouais, j'aime bien aussi.
19: D'accord, et c'était toi qui avais entendu ou pas qui, au débat après, au tout début.
18: Ouais.
19: Ouais. C'est toi qui.
17: C'est merveilleux tout ce qu'elle disait, hein.
18: Ah bon? Hein? C'était horrible.
17: Ah, c'était merveilleux ce que tu disais. C'est vrai? Non, mais apparemment, l'autre, il est complètement.
19: C'était toi qui disais atmosphère.
18: Ouais.
17: Ah ouais.
19: Oh là là!
17: Ouais,
18: bien joué.
17: Voilà, il a craqué sur toi, c'est clair. Je pense qu'il a été très attentif à tout ce que t'as dit, Emma. Hein.
18: Oui, là, je suis un peu épatée.
17: Bah ouais, donc là, on est obligé d'avoir un petit rencard, là.
18: Ah
17: ouais,
18: obligé, hein.
17: Bah voilà, c'est gagné, Autumn, hein.
18: Ouais.
17: Bravo. On a tous galéré pour avoir un rencard avec Emma. Bah toi t'arrives atmosphère Jean-Louis Godard, Jean-Paul de Murville, Coupe Molière,
19: carnet.
17: Ouais, c'est bien. Et ça y est, l'autre il est arrivé. Petit rencard, bah voilà, c'est parti.
18: Attends, hein, ça veut rien dire, hein. Mais
17: ouais,
18: je
17: serais
18: pas
17: content. Non mais
18: il le mérite là, il a fait beaucoup d'efforts, je trouve.
17: Oh là là là là là. Je me tripote pas la queue, je me remets des boutons.
20: C'est quand même.
17: Ah non, mais attends, je me la remets droite, voilà. C'est normal, je travaille debout, donc elle part. J'ai les couilles qui partent de travers. J'ai tout qui part en vrac, moi. Je suis un homme mort, hein, je veux dire. J'ai deux coucougnettes qui me poussaient au fond du cul, c'était un truc. Non, j'en parlerai plus tard dans la nuit parce que là, il est encore un peu tôt. Bon, Autumn, on va pas gâcher cette soirée et puis surtout ce moment qui restera jamais gravé dans les annales de la radio. Donc voilà quoi. Fais gaffe quand même parce que c'est une copine, donc si tu fais le con avec, j'ai ton number.
19: Non, bien sûr que non.
17: D'accord.
18: Ah ouais, t'es
17: faire des. Je peux te faire des kiki donc toute la nuit. Bon bah Autumn, on va te récupérer hors antenne et puis Emma, 2 secondes avant qu'elle retourne plonger dans son film, vous allez vous arranger, voir si éventuellement vous pouvez vous rencontrer quelque part.
18: Ça marche.
17: Voilà.
18: Eh ben je t'embrasse.
17: Eh ben écoute, y a pas de problème, je t'embrasse, bisous.
18: Bisous, à bientôt.
17: Ciao. Eh ben voilà. Et il le fait bien. Attention, c'est parti. Scoop numéro 1 mondial dans le Star System sur Fun Radio. Christian Canular a la belle sœur de sa femme. On met Stéphane en attente et on écoute très attentif. Bon courage à toi, Christian. Hein.
19: Ouais.
17: Sois bon.
21: Allô?
19: Allô?
21: Oui.
19: Est-ce que c'est au numéro de pizza dans la D?
21: Bonjour, Marco.
19: Est-ce que c'est au numéro de pizza dans la D?
21: Bonjour, Marco.
19: Est-ce que ça serait possible?
21: Non.
19: Je vais vous passer mon assistant.
17: Allô?
21: Oui.
17: Bonjour, madame.
21: Ah, je me suis trompée, je crois que c'était là.
17: Bonjour, madame. Vous avez demandé à vous faire livrer des pizzas. Est-ce que c'est possible de vous livrer dans la nuit?
21: Non, merci, Théa.
17: N'inquiétez pas, je vous passe mon assistant.
19: Allô? Est-ce que faut livrer des pizzas dans la nuit?
17: Allô?
21: Oui.
17: Oui, est-ce
2: Est-ce que c'est possible de vous livrer des pizzas dans la nuit avec mon assistant qui va passer en mobylette?
21: Non, c'est pas possible.
2: Je repasse mon assistant, hein.
19: Alors, de vous
11: lire
19: une pizza dans la nuit.
11: Quel talent. Mais attends, mais t'aurais dû être comique. Comment s'appelle cette demoiselle, cette dame? Allô? Comment elle s'appelle?
19: Elle s'appelle Sylvie.
11: Sylvie?
21: Oui.
11: Bonjour, tu sais qui est de l'autre côté du fil?
21: Pas du tout.
11: Non? Eh ben, il va le dire lui-même.
19: C'est Christian de Saint-Cloud, tu es sur Prune Radio.
11: Eh oui, Sylvie, c'est Christian.
21: Oui.
11: Tu sais qui c'est, Christian?
21: Oui, tout à fait.
11: Qui c'est?
21: C'est l'ami de ma maman.
11: L'ami de ta maman, voilà, exactement. Et il avait envie de te faire un petit...
19: Canular.
11: Voilà. Ça doit être génial d'avoir un mec comme ça dans sa famille, non?
21: Oui.
11: Ben oui. Ouais, bah c'est bien. Tu peux parler un tout petit peu plus fort, Sylvie, parce que...
21: Oui.
11: Je t'entends pas très très bien quand même. Hein.
21: Oui, oui, oui.
11: Donc voilà, la vie est belle. Hein. Mm-hmm. Christian, un petit message à donner quand même à Sylvie.
19: Sylvie est très gentille.
11: Voilà. Elle a quel âge, Sylvie?
21: Elle a 32 ans.
11: Oh là là là là, j'en ai 29 moi quasiment, on a le même âge, tu te rends compte? Mariée?
21: Oui.
11: Et merde. C'est pas grave, hein?
21: Non.
11: Non, vous avez pas une copine à me présenter éventuellement, quelqu'un de votre entourage qui serait célibataire endurci?
21: Non, il n'y a pas de célibataire.
11: C'est dingue, hein, ça se marie de plus en plus jeune. Hein. Ça se casse vite hein, maintenant. Hein. La peur de rester seule le restant de sa vie. Hein. Ouais, bah, c'est ce qui commence à m'arriver quand même. Hein. Sylvie, je te souhaite une bonne soirée.
21: Merci.
11: Et puis, au plaisir, à bientôt.
21: Au revoir. Hein.

0: Le générique de l'émission Space, très chaud. Flora, bonsoir.
1: Bonsoir.
0: Quelle voix?
1: Je pensais pas qu'il était si vieux que ça.
0: Ah, mais elle est toujours preneuse. Tu prends quand même?
1: Je vais essayer, oui.
0: Il a quelques rides, hein, il est pas tout jeune. Nous, on a eu l'occasion de le voir.
1: Il en a partout, alors.
0: Ah, bah, il faut aimer, hein. C'est un peu, ça ressemble un petit peu à un vieux vase grec, mais bon, ça peut le faire, hein.
1: Bon, bah, bonjour, Christian.
2: Bonjour.
0: Parle, vas-y. Attends, excuse-moi, Flora.
1: Oui.
0: Deux secondes, hein. On fait quoi avec ton antenne, Flora? Flora, elle est hors antenne, elle nous entend pas, là. Flora, tu nous entends, non?
1: Oui,
0: non.
1: Je l'entends.
0: Elle est con, elle. On lui demande, il y a pas un auditeur qui peut rentrer dans le jeu. Ils comprennent pas, là. Je viens de dire, il y a deux secondes, tu fais comme si tu nous entends pas, et là, t'as fêté là? Oui, je t'entends. Bon, bref, Christian.
2: Ouais.
0: Chauffe là, je crois que c'est, tu peux la chauffer.
2: Ouais.
0: On te remet Flora.
2: Ouais.
0: Vas-y.
2: Allô, Flora? Comment vas-tu?
1: Ça va bien et toi?
2: Ça va, tout doucement.
1: Tout doucement?
2: Oui.
1: Quand même.
2: Oui. De quel coin tu es?
1: Je suis de Lyon.
2: De Lyon? Oh, ça fait loin.
0: Parle un petit peu plus fort, Florence, mais on t'entend pas,
2: ça,
0: t'es mal.
2: Ça fait loin de Lyon. Ça fait loin, Lyon.
0: Parle devant ton micro.
2: Ça fait loin, Lyon.
1: Ça fait loin?
2: Ah, ouais.
1: Tu es d'où?
2: Moi, en banlieue.
1: En banlieue parisienne?
2: Oui.
0: Bon, remets-moi Flora, elle peut plus nous entendre là. Christian?
2: Oui.
0: Elle nous entend plus là, Flora.
2: Ah bon?
0: Chauffe-la un peu là.
2: Oui, ben, c'est ce que je fais.
0: Non, mais c'est pas parce que tu prends une... c'est parce que tu prends une voix de chaud que ça veut dire que c'est chaud. C'est dans ce que tu dis, chauffe-la un petit peu. Demande-lui si elle aime les hommes mariés, les hommes d'un certain âge. Je pense que Flora est attirée.
2: Les hommes mariés?
0: Ah bah attends, je te la remets à l'antenne. Attention, vas-y, rebalance, vas-y.
2: Tu aimes les hommes mariés, Flora?
1: Ça dépend. Mais je te sens tout mou là.
2: Hein?
1: Je te sens tout mou.
2: Parce que je suis en train de regarder ma télévision dans ma chambre.
0: Mais qu'est-ce que tu chauffes grave, Christian? Mais c'est du vécu, c'est extraordinaire.
1: C'est excitant, hein.
0: Non, mais t'es naze quand tu dragues, Christian. Mais t'es tout nul.
2: Non.
0: Ah bon, attends, tu rigoles ou quoi?
1: Ça me donne envie de te parler.
0: Ah, mais une fille comme ça, une fille 20 ans de Lyon, elle s'appelle Flora, je veux dire.
1: C'est ma chair fraîche.
0: Ah là, des seins qui doivent tenir, ça doit être de la folie furieuse. Et toi, t'es là, quand je... Attends, Christian.
2: Ouais.
0: Je veux pas être méchant, mais j'ai encore la photo de toi avec ta femme.
2: Ouais.
0: Ah merde.
2: Bah, mignonne, ma femme.
1: Quel âge, sa femme?
0: Bah,
2: Bien,
0: alors, attends, si on voit la photo, moi, je dirais... 72, on dit.
3: Non, c'est 80, ouais.
0: 60?
2: Ouais.
0: Ah, ouais.
1: Elle est plus vieille que toi?
3: C'est ça l'envers, non?
2: Mais alors, l'amour, ça se commande pas.
0: Pardon?
2: L'amour, ça se commande pas.
0: Attends, qu'est-ce que tu dis, Christian?
2: L'amour, ça se commande pas.
0: Ah, puis non, puis si ça devait se commander, on peut dire qu'il n'y a plus de pile dans la télécommande. Hein.
1: Christian.
0: Non, bon, t'es là parce que Christian nous a déçus, t'as pas assez chauffé. Bon, alors, s'il y a des filles qui veulent chauffer Christian éventuellement, est-ce que tu accepterais?
1: De chauffer?
0: Non, pas toi. Toi, c'est trop tard. Il fallait le faire avant. Il fallait rentrer dans le délire. S'il faut tout expliquer de ce qu'il faut faire, non. On veut des gens qui spontanément savent quand même délirer dans l'émission. Donc, s'il y a des filles qui sont prêtes à chauffer Christian parce qu'elles ont craqué sur le personnage, qu'elles n'hésitent pas, même si c'est au deuxième degré, au 0-875-000, ne prenez pas tout au premier degré. Hein, Flora?
1: Oui.
0: Voilà. Parce que j'aime bien, moi, de voir un peu. Toi, t'es pas du genre à improviser, à délirer. Toi, t'es premier degré, tu fonces, toi.
1: Mais la peau toute plissée, c'est pas trop mon truc, en fait.
0: C'est un délire pour rigoler, pour plaisanter, tu comprends le mot délire? Tu crois que, par exemple, quand quelqu'un fait un sketch, il pense forcément ce qu'il dit, c'est pour plaisanter. Tu crois que je dis que tout ce que je dis, je le pense? Mais non, Flora, dans un instant, on parlera de quoi?
1: De ma rencontre avec un auditeur de Fun Radio.
0: Ah, bah alors, tu vois, tu nous envoies ravi. Alors, voyez-vous, comme ça, en plus, on fait agence matrimoniale. Alors, c'est ça qui est fabuleux. Si vous voulez téléphoner.
1: Ouais. Ensuite, par rapport à sa voix, c'est vrai qu'il est assez séduisant.
0: Il est lyonnais?
1: Non, il n'est pas du tout lyonnais.
0: Il est d'où?
1: Il est de Bretagne.
0: Bon, d'accord. T'as donné le numéro de téléphone à Fildar et non?
1: Non,
0: je
1: l'aurais pas encore donné.
0: Eh ben voilà, il fallait le faire avant. Donc on va le faire, mais tu patientes. Hein, le temps qu'on accueille Christian avec toutes les autorités, parce qu'on perd un temps. Oh là là là là. On sent que c'est l'émission du soir. Hein, chez nous, faut tracer, ma chérie. Hein. T'écoutais avant le soir, avant Mickaël, quand je faisais pendant 5 ans, là? Allez, larguez.
1: Écouté quand j'étais au collège.
0: Oh là là là, bah chez moi, contrairement peut-être à ce qui se passait avant, ce que je faisais avant, quand on veut faire un truc, il faut donner le numéro tout de suite, on gagne du temps.
1: D'accord.
0: Oh là là là là. Oh les boulets, c'est quoi ce truc là? Oh, et les flèches, ouais, mais alors, il n'y a pas beaucoup de Robin des Bois, hein, de l'autre côté, hein. Bon, alors, Christian.
2: Ouais.
0: La Saint-Saint-Claude.
2: Eh, hey, tu pourras m'envoyer un CD, Tout Bitterie, c'est pas mal demain.
0: Encore?
2: Ouais, un CD, Tout Bitterie.
0: Bah dis donc, t'exagères, toi, t'en demandes, hein.
2: Un Tout Bitterie.
0: Tu demandes tous les tubes, toi, de Tout Bitterie à Stardust.
2: Tout Bitterie.
0: Alors, Christian,
2: ouais.
0: T'es prêt à chauffer, là, ou pas?
2: Ouais.
0: Te balance.

0: comment vas-tu?
1: Ben, ça va très bien, et toi?
0: Et comment est-ce qu'il fait boire, hein?
1: Ça va. Il fait boire, hein? Non, pas top, non.
0: T'es de Reims?
1: Oui, je suis de Reims.
0: Ah bon?
1: Non, c'est pas super.
0: Ah bon, c'est pas beau?
1: Non.
0: Comme chez moi, c'est le Saint-Cloud, il fait très mauvais.
1: Il fait très mauvais aussi. Mais ça va, c'est pas très loin. Hein.
2: Quel dragueur, si jamais t'as une technique de drague, toi, qui est...
0: Qu'est-ce que vous voulez dire?
1: C'est pas très loin, hein?
0: Quand est-ce que tu viens sur Paris?
1: Oh, ben, je peux venir n'importe quand. Tu sais, le train, ça va assez vite. De Reims, Paris, ça met 1h15.
0: Ben, viens demain, puis demain soir, tu passes chez moi.
1: Eh ben, voilà, ouais. Hein? Pas de problème, il faut que tu laisses ton adresse.
0: Ben, tu me... Je te donnerai mon adresse à... hors antenne.
1: Hors antenne, ouais, bien.
0: Ben, par contre, est-ce que tu fais bien l'amour en 79?
1: Je connais pas.
2: Ah, c'est une boîte de QSM, ouais.
0: Et j'ai souvent dansé au Plaza, à la Madeleine.
1: Non, je connais pas non plus, je suis pas dans Paris.
2: Non, mais Hélène, je pense que Christian, il va te faire découvrir tout ça. Pas mal, hein, pas mal. Hein. Qu'est-ce que t'en penses? Il est séduisant quand même. Hein.
1: Ah oui.
2: Hein, il donne envie d'être. On a envie de le rencontrer. Hein.
1: Ouais, mais il est comment physiquement?
2: Ah bah, il se décrira tout à l'heure. D'abord, Hélène, on va laisser la place maintenant à Stéphanie qui est de Lille. Stéphanie, bonsoir.
1: Oui, bonsoir.
0: Bonsoir.
1: Alors, Stéphanie.
2: Allez, Christian.
0: Stéphanie de Monaco?
1: Non, du tout.
0: Ah bon, croyez, parce que tu aurais été voir Stéphanie de Monaco avec toi. À part ça, comment tu es?
1: Comment je suis? Je suis blonde aux cheveux longs. Je mesure 1m72.
0: T'as les cheveux comment? Blonde, brune?
1: Blond.
0: Blond?
1: Ouais.
0: Ah bon. Quand est-ce que tu viens sur Paris?
1: Eh ben, écoute, il y a un truc qui est très simple, c'est que je suis sur Lille en tant qu'étudiante, mais le TGV Lille-Paris est très direct. Donc,
0: est-ce que je peux venir te chercher à la gare de Paris demain?
1: Ah, il n'y a aucun problème.
0: Vers quelle heure?
1: Eh bien, écoute, en début de soirée, pour qu'on passe une petite soirée ensemble sympathique, tu me feras découvrir des coins très sympas de Paris.
0: En antenne, Max me passera toi en antenne.
1: Très bien. Bonjour, Christian. Oui. Je voulais te demander un truc, c'est quoi ton plus beau fantasme?
0: Mon plus beau fantasme, c'est faire l'amour dans la baignoire.
1: Dans la baignoire?
0: Voilà.
1: Bah, c'est pas hyper original, ça.
2: Ah, mais enfin bon, là, comme il y avait Hélène tout à l'heure, toi, Stéphanie, c'est quoi, toi?
1: Ah, moi, j'adorerais, c'est, tu vois, un petit coucher de soleil sur la plage. Ça, c'est vraiment...
0: Un bain de minuit, quoi. Un bain de minuit.
2: Ah, mais bah, toi, il va te trouver ça, lui.
1: Ah, mais à Paris, c'est pas gagné, hein.
2: Château de Versailles, il va te faire, lui.
0: Hey, Marc, oui. Tu passeras Stéphanie en hors antenne.
2: Oui, d'accord. C'est pas terminé, on met Stéphanie hors antenne, parce que voici Sabrina pour toi, 22 ans de Calais.
0: Allô, Sabrina.
3: Bonsoir.
0: Bonsoir, Sabrina. Tu t'étais pas dans les trois filles X dans le temps, non?
3: Non.
0: Ah bon, je pensais. Ouais, je pensais que t'étais Sabrina la deuxième, là.
3: Non.
0: Ah bon, avec, tu sais, le feuilleton. Là.
3: Non.
0: Calais, il fait pas froid à Calais?
3: Comment?
0: Il fait pas froid.
2: Non, t'en as pas marre de parler du temps, tu veux parler un peu de cul, là. Attends, tu veux parler un peu, tu peux pas les brancher que leur parler de la météo, là. Oh.
0: Tu veux que je vienne te voir à Calais?
3: Pas de problème.
0: Hein?
3: Et moi, ce qui m'intéresse le plus, c'est sexuel.
0: Ah, sexuel, t'en apprendrais alors.
3: On est quand même. Moi, ce qui m'intéresse, c'est. Moi, je veux tous les soirs.
0: Ah bon, tous les soirs? Bah,
3: tous les soirs,
0: tu m'exciterais.
3: Ah ouais, pas de problème.
2: Tu m'exciterais?
0: Ouais.
2: Elle t'excite?
0: Ah ouais, elle m'excite. Voilà.
3: Pas de problème.
0: Oui. Est-ce qu'il y a des boîtes à Calais?
3: Des boîtes?
0: Oui, pour aller danser.
2: Mais qu'est-ce que t'aimes aller? Toi, t'aimes bien danser, hein?
0: Ah ouais,
2: t'es un grand danseur. Bon, alors, on va réaccueillir maintenant, on va laisser les trois sur l'antenne. Donc, Sabrina, Stéphanie et Hélène. Ah bon?
0: Tu me donnes hors antenne Stéphanie.
2: Pourquoi?
0: Parce qu'elle est mignonne et jolie.
2: Ah, et comment t'as deviné qu'elle était mignonne et jolie alors que les autres le sont tout autant? Moi, j'ai eu l'occasion de les rencontrer déjà, je les trouve toutes les trois très mignonnes. Pourquoi plus l'une que l'autre?
0: Non, je préfère Stéphanie.
2: Mais qu'est-ce qui t'a plus attiré en...
0: Sa voix est douce.
2: Ah, mais pourtant celle d'Hélène me semblait pas vilaine, Hélène.
0: Non.
2: Hélène, t'es là?
1: Ouais, je suis là.
2: Oh, bah, j'adore, moi j'aime bien.
0: Non, mais je préfère Stéphanie.
2: Stéphanie?
0: Ouais. Elle est toujours là?
1: Oui.
0: Ben, Stéphanie, est-ce que tu peux venir demain soir, la gare?
1: Eh bien, écoute, on avait prévu ça, il n'y a aucun problème.
0: Vers quelle heure je peux venir te faire? Est-ce que tu peux me téléphoner tout à l'heure après ton l'émission de Max?
1: Oui, tu me rappelles, là, j'ai laissé mon numéro au standard.
2: Ah bah non.
0: Ton numéro?
2: On va faire l'inverse, c'est toi qui vas l'appeler, Stéphanie, parce que s'il a ton numéro, il va pas te lâcher. Hein.
1: Ouais, c'est vrai que t'as raison, Max.
2: Bah oui, ça, il va y avoir du danger quand même. Hein.
0: Tu m'appelles tout à l'heure?
1: D'accord, ça marche.
0: Tu as mon numéro?
1: Non, je vais le prendre hors antenne.
0: D'accord. Tu me l'appelles hors antenne, Max?
2: Ouais, et comment on fait pour les deux autres?
0: Les deux autres, tu leur dis que je peux pas.

0: personne va agresser.
1: Bon, bah moi je vais me, moi je vais me récupérer Hélène alors. Ouais, et Sabrina.
0: D'accord.
1: Je vais me récupérer.
0: Pas Stéphanie en train
1: de. Ouais, bah moi je vais récupérer Hélène alors.
0: Ouais.
1: Ah Hélène.
0: Ouais, pas trop.
1: Tu te contenteras de moi.
0: Ouais, ça va.
1: Ça va, ça ira.
0: Ça ira.
1: Bon, très bien. Et Sabrina, on va la refiler à
2: Manu,
1: une poule sur Manu.
3: Non, non, Rigo, Rigo, ça, Rigo il a besoin de bouffer.
1: Ah Rigo, ouais, pour Rigo. Rigo.
4: Oui, je suis là.
1: T'as pas faim, non?
4: Un petit peu quand même.
1: Bon, bah alors. Sabrina, ça te dit?
0: Oui.
1: Ok.
4: Bon, les deux au standard, ils sont morts de rire. Il y a un coup foireux, je le sens mal.
2: Hein? T'as écouté ou pas? T'as entendu le truc?
4: Non, mais je peux pas tout faire en même temps, les mecs.
1: Manu.
2: Oui.
1: Articule.
4: Je peux pas.
2: En plus, je ne peux pas. Peux pas.
1: Bon, Hélène, je t'embrasse très fort et merci d'avoir appelé en tous les cas.
0: Ok.
1: Merci.
0: Super,
1: bah, je te remercie. Elle n'est pas terminée et puis on a besoin de vous aussi, sinon on ne peut rien faire sans. Sabrina, je t'embrasse également très fort et à bientôt dans le Nord à Calais.
0: Ok, d'accord.
1: Ok. Et puis...
0: Stéphanie, tu me passes
1: à Rantaine. Et Stéphanie, on va te donner le numéro de téléphone de Christian Rantaine. Et puis tu nous... Alors, vous pouvez... on les rappelle demain, tous les deux. On vous rappelle demain, début d'émission à 22h, pour que vous nous teniez au courant de ce qui s'est passé.
0: Oui.
1: T'acceptes?
0: Pas de problème.
1: T'aimes bien, Stéphanie?
0: Oui.
1: Ok, Stéphanie.
0: Oui.
1: Tu me le chauffes bien, hein.
0: Ouais, pas de problème.
1: D'accord, hein. Tu me le fais... tu lui fais la totale, hein. D'accord?
0: Ça roule.
1: Ok, ça roule. À demain alors.
0: Ciao.
1: Bisous. On récupère donc Flore à 20 ans de Lyon qui nous a appelé tout à l'heure et qui, grâce à Fun Radio à l'époque où il y avait Mickaël le soir, quand il m'avait remplacé quelque temps, t'avais rencontré. Non, t'as pas rencontré.
0: Non, je l'ai pas rencontré. Je l'ai eu au téléphone.
1: Alban, 28 ans. Donc, tu veux qu'on l'appelle? On y va, c'est parti. On a le numéro de téléphone. Here we go. Ensuite, on ira faire un petit coucou à tous ceux qui sont sur le site internet. Et ensuite, on découvrira des nouvelles interventions de Nono d'MTI.
5: Allô?
1: Alban.
0: Ah, oui. Courage de répondre.
1: Eh ben voilà, c'est bien. T'écoutais la radio, Alban?
5: Ouais, j'écoutais, ouais.
1: Bon, alors voilà, donc toi, t'appelais à l'époque le soir?
5: Ouais, oui. J'ai appelé un soir du temps de Mickaël, ouais.
1: D'accord, et donc Flora, apparemment, avait bien craqué sur toi, vous avez eu l'occasion de discuter à plusieurs reprises. Pourquoi Flora, encore aujourd'hui, tu continues, enfin, pourquoi tu passes par la radio pour l'appeler alors qu'apparemment, t'as le numéro que tu pourrais le faire discrètement?
0: Non, on continue à s'appeler. En fait, j'avais envie de raconter un petit peu comment ça s'était passé, et puis savoir s'il y en avait d'autres qui avaient vécu la même chose.
1: Alors, vas-y.
0: Tu racontes, Joël, ou c'est moi?
1: Ah, Joël.
0: Excuse-moi, ça m'a échappé.
1: C'est génial! C'est génial! Philippe? Pardon! Oh, Jean-Guy? Oh, pardon, Manu!
5: Oh merde, ça nous a échappé là!
1: Bon, c'est pas grave, alors donc, allez. Alban, alors donc, raconte.
5: Alban? Ah oui,
1: Joël. Ah, qu'est-ce qu'on peut se marrer? C'est l'émission 100% des quand même. Bon, allez, sérieusement, vas-y.
5: Ouais, non, sérieusement, elle est passée à l'antenne du temps de Mickaël, et puis bon, bah, j'ai un peu craqué sur sa voix, quoi.
1: Mm-hmm.
5: Et puis, vu qu'elle disait qu'elle voulait correspondre avec des gens, quoi, des auditeurs, bah, j'ai pris tout de suite le téléphone et j'ai appelé Fun Radio. Quoi.
1: D'accord, donc là, vous avez discuté hors antenne et ensuite, donc, vous êtes échangé le numéro de téléphone.
5: Non, même pas.
1: Même pas.
5: C'est la standardiste de l'époque qui a pris mon numéro et puis...
1: Qui l'a donné à Flora.
5: Voilà.
1: Donc toi, aujourd'hui, t'as toujours pas le numéro de téléphone de Flora, mais elle a le tien.
5: Si, je l'ai aussi.
1: Bon, d'accord. Bon, maintenant, vous avez le numéro, donc vous êtes échangé. C'est pour abréger un petit peu l'histoire.
5: Ah ouais.
1: Et aujourd'hui, Flora, qu'est-ce que t'attends de ce coup de fil, là, en direct? C'est quoi? C'est que notre ami Alban, enfin, notre pseudonyme Alban, avance un petit peu, accélère? C'est savoir, t'es tombée amoureuse de lui? Tu l'aimes bien? C'est devenu un ami? C'est quoi? Qu'est-ce que t'attends?
5: Alors, c'est
0: lui qui est tombé un petit peu amoureux de moi.
1: Ouais. Et toi, t'appelles pour le narguer? Ou pour lui dire qu'aujourd'hui, toi aussi, maintenant, t'aimerais bien aller un petit peu plus loin?
0: Non, je pense que j'aurais pu lui dire ensemble, tous les deux, sans problème. Simplement, c'était pour raconter un petit peu l'évolution de...
1: Bah, elle n'est pas terrible, l'évolution. Apparemment, hein, le peu, en 6 mois, ça n'a pas avancé beaucoup. Vous êtes
0: non,
1: toujours
0: en fait,
1: à correspondre.
0: En fait, c'est vrai que j'avais craqué un petit peu.
1: Mm-hmm.
0: Et ensuite, il m'a envoyé sa photo. Et donc, j'ai...
1: Un peu moins craqué.
0: J'ai un peu bloqué.
1: D'accord. Alors c'est quoi le but là de ton appel? C'est pour faire partager aux gens le fait qu'on a des gens au téléphone et puis quand on voit la photo c'est des chemins et qu'il faut pas se fier à la voix?
0: Non mais c'était simplement pour dire que bien qu'il ne me plaise pas physiquement, on avait quand même gardé contact et que ça se passait très bien. Bon sinon avant j'avais quand même rencontré quelqu'un d'autre qui était venu chez moi.
1: Mmh.
0: Alors si tu veux quelque chose un peu plus chaud je peux te raconter.
1: Ah ouais.
0: Puisque nous sommes sortis ensemble.
1: Ouais.
0: Donc il a passé 3 nuits chez moi et donc c'est vrai que c'était un partenaire assez bon sexuellement. Mmh. Et qui m'a fait découvrir mon premier orgasme.
1: D'accord.
0: Donc voilà. Si tu veux savoir avoir un peu plus de détails, tu peux me poser des questions.
1: Non.
0: Non, ça t'intéresse pas.
1: Si, mais j'ai pas envie de poser de questions, j'écoute. Je comprends pas le but de ton appel. J'essaie de capter en fin de compte le but de ton appel, ce qui me perturbe au point de pas pouvoir te poser de questions sur l'orgasme. Je comprends pas pourquoi tu demandes d'appeler Alban pour parler d'un autre mec qui t'a filé un orgasme.
0: Mais en fait, je vois que...
1: Non, mais le but de ton appel, si j'essaie de...
0: Je veux pas qu'on parle ensemble avec Alban, donc...
1: Mais si, mais je vois que t'as rien à lui dire. Je comprends pas pourquoi tu l'appelles pour lui... T'appelles, tu veux l'avoir en direct pour que devant tout le monde, tu dises que, bon, ce mec-là, tu l'as connu, que tu l'as jamais vu, que t'as reçu une photo de lui, que physiquement, il te plaît pas, et que même s'il te plaît pas, tu continues à correspondre avec lui.
0: C'est pour qu'il donne aussi ses impressions.
1: Ah, d'accord. Mais, ouais, d'accord, ok. Donc, tu... Alors, tes impressions... Alban, tes impressions, j'essaie de capter, je comprends rien. Oh là là là là là.
5: Ben non, mais peut-être qu'elle veut savoir un peu s'il y a d'autres gens qui se sont rencontrés...
1: Ah, ça, oui.
5: Par ce biais-là. Mais enfin, moi, je veux dire...
1: Non, elle voulait pas avoir des témoignages, elle voulait apporter le sien. Elle voulait juste raconter un petit peu.
5: Non, mais je veux dire, on est en contact depuis...
1: Bon, toi, est-ce que t'as reçu la photo de Flora, par exemple?
5: Ah ouais, ouais, ouais.
1: Bon, alors, toi, elle te plaît?
5: Ah ouais, carrément.
1: Carrément.
5: Directement, quoi.
1: Directement, directement. Oh, ça me fait plaisir que tu me dises ça. Directement. Bah, moi, j'avais reçu la photo d'une certaine Laurence, 19 ans également, qui m'avait dit à bientôt, dans le sens où je devais recevoir encore des photos d'elle, et j'ai toujours rien reçu de nouveau, donc j'attends toujours. Hein, au cas où, au passage, j'en profite pour glisser deux, trois petits messages personnels.
5: Et... Enfin, moi, je voulais dire que. Je veux dire, je suis en contact avec elle depuis. Donc, depuis septembre.
1: Mmh.
5: Et moi ça me va très bien, bon mon but c'était pas forcément de la séduire, mais je veux dire on s'entend bien, on discute, on délire bien au téléphone, on s'écrit de temps en temps, moi je suis très bien comme ça.
1: Non, bah c'est tant mieux.
5: J'ai envie de la rencontrer, mais c'est pas, je veux dire j'ai pas forcément des idées cachées en tête quoi.
1: Ouais.
5: Mais je suis très bien comme ça quoi.
1: Non mais mais je trouve ça très bien moi aussi hein, mais bon voilà j'essaie de maintenant je comprends un petit peu mieux le but de l'appel, je savais pas pourquoi elle souhaitait se compter au téléphone, maintenant je comprends mieux quoi. Mais effectivement il y a sûrement des gens, même c'est des, moi ça m'est déjà arrivé dans mon émission depuis 5 ans d'entendre des gens qui se sont rencontrés par l'intermédiaire de l'émission. Ouais. C'est pas le but de l'émission, mais c'est vrai que ça peut amener. Regarde Christian, il s'est bien fait Stéphanie. Comme quoi, tu vois, c'est pas du bluff, hein, ça peut arriver, hein.
5: Mm-hmm.
1: Ça peut arriver au meilleur comme au pire. La preuve. Donc voilà, donc qu'est-ce que vous voulez qu'on rajoute d'autre là-dessus?
5: Laura.
0: Oui.
1: Qu'est-ce que tu veux qu'on rajoute?
0: Rien du tout.
1: Rien du tout?
0: Rien.
1: Même pas un peu de chantilly?
0: Ah si, j'adore ça.
1: Bon alors, qu'est-ce qu'il t'a fait? Qu'est-ce qu'il t'a fait ce mec-là en question, là, pour que t'as un orgasme? Qu'est-ce qu'il avait? C'était son toucher? C'était son...
0: Son doigté.
1: Son doigté? C'est vrai? Sérieusement?
0: Sérieusement.
1: Une façon de toucher la peau, de faire que ça t'a excité, ça t'a...
0: Pas seulement la peau, disons un endroit plus érogène.
1: Ouais, dans la foufoune.
0: Voilà.
1: Ah, le point G, le fameux point G qui se trouve en haut de la paroi, là, en te mettant des doigts, paf, il t'a fait. Tu t'es envolé?
0: Voilà.
1: Ah, c'est génial ça.
0: Mais pas par pénétration, ça
1: n'a
0: pas réussi, mais simplement grâce à la magie.
1: Je le faisais de temps en temps, ouais. Ah, les doigts magiques. Fabuleux ça, les doigts magiques. Tu fous juste un doigt et tu mets juste tout dessus. Hein. Le point G existe. Nous l'avons rencontré, Flora peut témoigner.
0: Dans la chaîne radio, j'ai pu connaître quelque chose.
1: Mais ouais, c'est génial ça, on en a souvent parlé l'année dernière du point G. Enfin, on dit qu'il se trouve là, en tout cas c'est vrai que c'est une partie en tous les cas chez les femmes qui est assez, quand c'est bien fait, paraît-il, que quand c'est fait délicatement, ça peut être sympathique. Hein.
0: Voilà. Mais je sais pas si j'ai vraiment connu l'orgasme, parce qu'en fait c'est assez bizarre.
1: Qu'est-ce que t'as ressenti à ce moment-là?
0: Ce que les filles ressentent aussi quand elles ont un orgasme, parce que...
1: Qu'est-ce que t'as ressenti? C'est-à-dire que tu t'es mise à chialer, t'as commencé à transpirer de partout...
0: Mes muscles se sont mis à se contracter...
1: T'en es pas loin alors, oui, t'as quand même connu quelque chose d'assez fort avec lui. Et pourquoi ça a duré que 3 jours alors?
0: Parce qu'il
1: était bon, qu'il y avait qu'un doigt qui était bon, quand il parlait, il fallait mieux qu'il se taise.
0: Bah, il était bien au lit, mais voilà, il valait mieux qu'il se taise. Et puis,
1: merde. Il avait quel âge? Il a quel âge?
0: Je sais pas, il devait avoir 24 ans.
1: Ah, d'accord. Et aujourd'hui, célibataire, Flora?
0: Oui.
1: Non, ma pauvre, tu fais quoi dans la vie?
0: Je suis en quelque sorte étudiante et en même temps commerciale.
1: Oh oui, en quelque sorte, tu fais une fois sur deux?
0: Non, en fait, c'est un BTS par alternance.
1: D'accord, très bien. Ok, ben écoute, on te souhaite... on a une petite réaction, mais alors extrêmement rapide, parce qu'après, on va être obligé de faire une pause, de Shirley, 20 ans. Salut, Shirley.
6: Oui, bonsoir.
1: Oui.
6: Alors, moi, je voulais appeler parce que j'estimais que l'attitude de Flora à l'antenne était inadmissible.
0: Et déjà, rien que quand elle a dit « Ouais, j'aimerais bien qu'on appelle Joël et tout, parce que rien que de l'écouter, c'est marrant, parce qu'il est timide et tout », j'ai trouvé ça, mais vraiment, donc j'avais envie de pousser un coup de gueule contre elle, parce qu'elle semblait avoir quand même vécu un contact avec lui. Et le fait qu'elle appelle, genre, simplement, on aurait cru que c'était pour foutre de lui, quoi. Et elle raconte un orgasme comme ça au téléphone avec un autre mec qu'elle avait rencontré.
1: Oh là, Charlie était... Oh, Charlie.
0: Oui.
1: T'es jalouse qu'elle ait eu un orgasme avec un drôle ou... Non, mais j'ai compris. Ce que tu veux dire, c'est que bon, peut-être que Flora a mal interprété. C'est vrai que quand Flora a souhaité à ce qu'on t'appelle, Alban, t'as entendu toi rien parce que t'écoutais la radio. Moi aussi, je pensais que c'était plus pour te moquer parce que t'étais timide. En fin de compte, t'as décroché hyper rapidement et ça s'est plutôt bien passé. Donc, je pense qu'elle a mal interprété. Elle savait qu'on allait appeler. Elle voulait nous dire qu'en fin de compte, on allait appeler quelqu'un d'extrêmement timide.
5: Oui. Non, mais ça se voit pas, mais je suis intimidé quand même.
1: Ouais. Ouais. Et donc, Shirley est pas contente.
0: Pas trop,
1: veux que je te mette en... Shirley, tu veux pas te mettre en contact avec Alban?
0: Pourquoi pas?
1: Voilà, grâce à toi, Florent, on va rendre peut-être l'homme heureux avec une femme du même âge. Tu
5: non,
1: appelles d'où?
5: Moi, je suis très bien.
0: J'appelle avec
5: Florent, hein.
1: Ah oui, mais enfin, tu vas pas passer toute ta vie par téléphone quand même, Alban.
5: Non, je sais bien.
1: T'as le même âge que moi, tu as quand même pas l'amour par télé, l'amour France Télécom, ça n'existe pas, hein.
0: Ce serait dommage quand même.
1: Bon, alors, ce que je vous propose tous les trois, c'est que vous n'allez pas quitter parce qu'on est hyper speed hors antenne, d'accord? On va vous récupérer.
0: D'accord, ok.
1: D'accord, je vous embrasse. On va l'appeler parce qu'elle a demandé à ce qu'on l'appelle absolument. Voilà, est-ce que je peux m'avoir une petite photo dédicacée? Ah ben là, on y va.
6: Allô?
1: Oui. Audrey.
6: Bonsoir,
1: Max. Oh, excuse-moi, parce que je parle un petit peu fort, je vais parler comme toi.
7: Oui, ça va, Audrey, ça va bien, t'es en forme.
6: Je suis devant mon combiné, hein.
1: Ouais, bah parle plus fort, là, on t'entend pas. Vous avez des téléphones pourris en ce moment.
6: Bonsoir, Max.
1: Eh ben voilà. Jolie comme écriture, belle écriture, hein.
6: Merci.
1: Jolie, t'appelles de t'écris de.
6: De Caudry.
1: C'est où, ça?
6: Dans le Nord.
1: Dans le Nord, mais
6: à
1: dis donc. On a des. Oh, bah dis donc, on a des langues du Nord en ce moment, soit on est gâtés, hein. Ça va bien, la forme?
6: Ouais.
1: Bon, alors qu'est-ce qui t'a pris de m'écrire au bout de 5 ans?
6: Mais je t'ai écrit plein de fois, mais tu m'as jamais répondu.
1: Hein. Oui, mais avant, tu m'intéressais pas. Maintenant, t'as 20 ans, tu fais du 97, tu fais 1m73, 55 kilos, puis t'as les yeux noisettes qui tirent vers le vert. Alors forcément, ça change un peu, hein.
6: Ouais.
1: Ah oui, sachant que quand t'as 13 ans, que t'as pas de sein, et que tu fais 1m30, hein.
6: Ouais.
1: Voilà, j'ai mis ma dernière dent... sous le coussin, j'attends la petite souris, je veux savoir si tu peux venir.
8: Arrêtez de parler dedans, là.
1: On va parler dehors. Ah, pas mal. Si, elle est pas mal.
8: Mais ça vient tout de suite, là. Faut que tu sortes, dès que t'as une blague, la nuit, tu la sors.
1: Vous pouvez faire une heure de discuter en éteignant le micro, merci. Audrey.
6: Oui.
1: Alors, maintenant que t'es à l'antenne avec moi, est-ce que tu veux en profiter pour faire plein de trucs? Enfin, je veux dire discuter, quoi, je veux dire.
6: Je voulais te dire que je t'admirais depuis 5 ans.
1: Ah, ça c'est beau, ça fait plaisir, ça.
6: Voilà, quoi, tu berces toutes mes nuits.
1: Alors ça me fait encore plus plaisir, là, ce que t'es en train de me dire.
6: Je m'endormais avec toi, je me réveillais avec toi.
1: Ah bon? Comment tu faisais pour te réveiller avec moi?
6: À un moment, t'étais le matin.
1: Ah oui, d'accord, ok, oui.
6: Et là, je me rendors avec toi. D'ailleurs, j'étais sur le point de dormir. Manu m'a réveillée.
1: Oh, bah dis donc, à 20 ans, tu écoutes même pas mon émission jusqu'au bout?
6: Mais je m'endormais avec toi.
1: Bah, carrément, c'est si chiant que ça, ce que je dis?
6: Non, pas du tout. Mais si tu veux, demain, je me lève à 6h parce qu'on va faire la grève. Alors,
1: Vous me faites chier avec ça, votre grève, là. Vous me cassez les couilles, là.
6: Bah moi, ça me va parce que j'ai loupé 5 heures de contact.
1: Ouais, c'est ça le problème. C'est 90% des jeunes qui sont dehors dans la rue et qui gueulent pour les grèves, ils sont plus contents de faire la grève parce qu'ils n'ont pas cours que véritablement pour la cause, quoi.
6: Ouais, c'est un peu pour ça aussi, quoi. Donc voilà.
1: Quand est-ce que tu m'envoies une photo? Moi, j'en ai marre de toutes ces filles qui sont amoureuses de moi et qui ne m'envoient pas de photos. Moi, je veux des photos.
6: Écoute, normalement, ce week-end, je dois faire des photos.
1: Ouais.
6: Donc,
1: profitez, là, puisque vous êtes tous en grève, là. Allez dans un photomaton, puis vous prenez des photos, puis vous les envoyez.
6: Voilà. Je vais faire une photo la semaine prochaine.
1: Bon, j'ai un petit cadeau pour toi, Audrey.
6: Ah bon?
1: Enfin, c'est pas pour toi personnellement, mais je profite de que tu sois là sur l'antenne pour t'annoncer que tout à l'heure, vers minuit et quart, minuit et demi, je vais faire une petite demi-heure tranquille à moi tout seul, puisque j'ai reçu plein de disques assez intéressants. On va découvrir plein de musique. Si vous êtes des friands de musique New Age et tout ambiante, dehors de la première émission qui a lieu dimanche, Balade Nocturne, je vais vous faire écouter plein de petits trucs que je vais découvrir en même temps que vous, donc ça peut être intéressant. Maintenant que t'es réveillé, que t'as entendu le son de ma voix, à mon avis, tu vas pas aller te coucher comme ça.
6: Hein. Non.
1: Tu vas rêver de moi?
6: Bah oui.
1: C'est laid. Mon Dieu, que c'est pas beau. T'imagines, moi j'arrive dans ta chambre,
9: tu t'imagines un petit peu Audrey. Mm-hmm. Je m'assois sur ton lit et tout, toi t'es à moitié endormi, tu me vois, t'es complètement love et tout, parce qu'en plus tu me trouves beau. Hein. Je m'assois sur ton lit, puis là je te dis je vais te chanter une chanson, puis là je te regarde.
10: Pour rien.
6: Du rire, là, c'est clair.
9: Ah bah oui.
10: Double et plus du temps.
9: Quand t'entends cette langue, ça te donne envie de dire que tu ferais bien un barbecue, quoi. T'as envie de faire des saucisses et tout. C'est le seul truc. Allemand, hop, saucisses de Francfort, barbecue, week-end copain. C'est tout. Oh là là.
10: Dachin.
9: Varum. Ça veut dire quoi, Varum? Ça veut dire quoi, Varum?
6: Je sais pas.
4: Dépêche-toi, un truc non, comme
9: va-room.
4: Ça.
9: Va loin. Va t'en.
8: Varum.
9: Va-t'en. Voilà. Varum. Ah oui, Varum.
8: Voilà.
9: Oui, j'ai bu une Varum. Non.
4: Ah, on me dit c'est pourquoi.
9: Pourquoi ouais. Varum.
8: Ah oui, Varum.
9: Varum.
8: Varum.
9: Varum.
10: Varum.
9: Ah bah oui, dit deux fois. Il ouais. se pose la question, parce que là, il dit, pourquoi? Parce que tu m'as quitté. Ah oui. Mais c'est ça. Là, qu'est-ce que ça veut dire ça?
8: Le
9: chinard.
8: Je sais pas,
9: IRC, Rigou. C'est pour la petite Audrey, là, que je lui traduis ce que je suis en train de lui chanter quand même. Dartou. Moi, ce que je cherche d'ailleurs, là, au passage, je vais l'avoir bientôt, là, parce que. Et c'est la chanson de Mort Schumann, là.
8: Papa Tango de Charlie.
9: Mais non.
6: Majeur.
9: Non, c'était la chanson qui était dans les petites anglaises.
6: Ah, oui. Un été de porcelaine.
9: Non, en anglais, c'est un truc en anglais.
6: Ah, mais je sais pas alors.
9: Là, nous les petites anglaises.
8: Elle chantait. C'était le slow.
9: Mais... Non, mais il y avait un autre slow en anglais parce que c'était chanté quand ils étaient à Londres. Oh, je sais plus.
6: Oui, je vois quoi.
9: C'est des compilés RFM. Ouais. Je suis désolé de vendre la cam, hein, mais bon, heureusement qu'ils sont là, parce que sinon, Mort Schumann, on n'en entendrait pas. Hein.

0: chier. À chaque fois que je l'écoute, je me dis, mon Dieu, que c'est laid.
1: Oh ya.
0: Écoute.
2: Das
0: Verschön. Qu'est-ce que ça pourrait bien dire, ça, Fildar? Demande au stand. Das Verschön.
2: Das Verschön.
0: Ah, il y a peut-être
2: bien
0: sur Internet.
2: C'est dire beau, non?
3: Attends, j'ai une prof d'allemand qui arrive.
0: Oh, génial. Alors, ça, c'est bon plan, ça. Alors, on va tout recommencer depuis. C'est vrai qu'on aimerait bien savoir ce qu'elle dit, cette putain de chanson.
4: Bah, elle dit, c'est bien beau, je suis tout seul. Bon, sur l'IRC, là, on me donne un peu, non?
0: Non. Ça veut dire quoi? Attends, excuse-moi, Manu, j'ai entendu, il y avait le micro allumé, tu quittes pas, je te rappelle.
5: Bah oui, je la rappelle pour passer à l'antenne, la prof d'allemand.
0: Pas de coup de fil perso, je te le dis tout de suite, pas de coup de fil perso.
5: C'est pas un coup de fil perso.
0: Ouais, c'est ça, ouais. Il y a ta petite qui écoute.
5: Allô,
0: attends, t'appelles à Neuilly, là,
5: ouais,
0: c'est alors, allô?
6: Ouais.
0: C'est quoi ton prénom?
5: C'est Mélanie.
6: C'est Mélanie.
0: T'as quel âge?
6: 24.
0: Et t'es prof d'allemand?
6: Bah oui.
0: Ah, génial. T'appelles? T'es d'où?
6: À Rennes.
0: À Rennes, c'est pas beau l'allemand chanté, hein.
6: Ah non, bah ça, je suis bien d'accord avec toi, surtout que les paroles sont un peu à chier, là, pour le coup.
0: Alors, on va décortiquer ensemble, d'accord, Audrey?
6: Ouais.
0: Alors, Mélanie et Audrey, écoutez.
6: Alors.
0: Alors.
6: Parti, mais où donc? Je te téléphone souvent. Mais tu restes muette. Tu ne le comprends pas? Comme je suis solitaire. Et je me demande.
7: Marron.
6: Pourquoi?
7: D'accord. Marron.
0: Pourquoi?
6: Pourquoi? Mais dis-moi pourquoi?
0: Écoute là.
6: Je voulais être heureux.
0: Et après?
6: Et tu m'as laissé seule.
0: D'accord.
6: Quand reviens-tu? Dis quand le bonheur va refleurir à nous.
0: Oh ya, alors c'est-à-dire
6: oh,
0: quoi?
6: Oh oui.
7: Das Verschön.
6: Ça serait si beau.
7: Bei dir zu sein.
6: D'être à tes côtés.
7: Mit dir zu gehen.
6: De me promener avec toi.
7: Doch ich bin einsam.
6: Mais je suis solitaire.
7: Bin immer einsam.
6: Je suis encore et toujours solitaire.
0: Ben voilà, et puis après on a coupé parce qu'on n'en pouvait plus. Là, on n'en pouvait plus, c'était bon, c'est fini. Ah oui, d'accord, ok.
6: Ouais.
0: Non, ça va, c'est... Bon, les paroles sont pas diaboliques, mais bon...
6: Non, c'est nul. C'est nul. J'aurais pu chanter une chanson d'amour en allemand qui aurait été nettement mieux.
0: Eh ben vas-y.
6: J'y vais, là.
0: Allez, vas-y.
6: Je me lance.
0: Vas-y, bon, je veux bien, ouais, avec plaisir.
6: Ok, allez, c'est parti.
0: Après, ça va être au tour de Audrey de me chanter une petite chanson d'amour, quand même.
6: D'accord. On va essayer d'en apprendre. Bah oui, on en apprend un peu, quand même.
0: Vas-y.
6: Ich werde dich lieben, werde dich lieben bis zum Tod, werde dich lieben bis am Ende der Welt.
5: Oh.
6: Je continue?
5: Ah ouais.
6: Die Menschen werden sich lieben, vergessen und lieben, doch ich werde dich lieben bis zum Tod.
0: Warum?
6: Je m'arrête là.
0: Ah, c'est tout, d'accord, ok. C'est pas mal, hein.
6: Mais n'empêche, mec, quand on entend cette musique, on dirait, tu sais, un gros russe. Je sais pas, ça me fait penser à un gros russe à moustache qui boit de la bière.
0: C'est marrant, hein. Bah, c'est pour ça qu'on s'était permis de.
6: Bah non, c'était juste Marlène Dietrich à la base.
0: Ah, c'est Marlène Dietrich quand même, d'accord.
6: Ah, bah, quand même, ouais.
0: Ouais, bah, bon, on reconnaît pas trop sa voix.
6: Forcément.
0: Bah, c'est pas mal.
6: En plus, je suis un peu émue quand même.
0: Bah, Mélanie, ça fait combien de temps que t'es prof d'allemand?
6: Ah, bah, depuis le mois de juin.
0: Ah, c'est tout jeune, donc, ça se passe bien?
6: Ouais, ça va,
0: ils te font pas trop chier les. Bah, t'es en grève là, non? J'imagine, non?
6: Ouais, en stage, là, je suis. En stage, la première année, t'es en stage, donc tu restes dans ton coin, donc je suis à Rennes. Donc,
0: d'accord. Ok, bah, c'est très gentil d'avoir appelé Mélanie, d'avoir réagi comme ça, parce que c'est vrai qu'on était un peu dans le caca. Déjà, bon, qu'en anglais, alors qu'on est censé connaître, on est déjà dans la merde. Alors, quand c'est en allemand, tu penses bien que c'est encore pire que tout. Hein.
6: Mm-hmm.
0: Je t'embrasse très fort, Mélanie.
6: Non, moi, je t'embrasse aussi.
0: Bon courage. Merci à toi.
6: Salut.
0: Audrey.
6: Oui.
0: J'attends ma petite chanson.
6: Mais je suis en train de réfléchir, mais je vois pas.
0: Bah, je sais pas, des je t'aime, des j'ai envie de toi.
6: Bah, si je te l'ai dit normalement, vaut mieux que je te l'ai dit en parlant, quoi. Parce que c'est tout ce que je pense.
0: Vas-y, balance-moi, vas-y.
6: Bah, je sais pas, moi je t'aime, je te désire.
0: Ouais, t'en penses pas un mot.
6: Bien sûr que si.
0: Oh là là là là là là, tu crois que je vais gober des conneries pareilles?
6: Bah, je te demande pas de me croire, mais je te dis ce que je ressens, c'est tout.
0: À ce point-là?
6: Bien sûr.
0: Ah non, il faut pas m'aimer.
6: Bah oui, mais écoute...
0: Il faut pas m'aimer, faut pas péper, faut pas tendre, faut pas oncle.
6: Tu sais, quand on est pris dans l'engrenage de l'amour pour toi...
0: C'est vrai, à ce point-là?
6: Ah bien.
0: Ça fait combien de temps que t'es amoureuse de moi?
6: Ben, disons, un bon 4 ans.
0: Un bon 4 ans?
6: Ouais.
0: T'as pas lâché l'affaire, un bon 4 ans que t'es amoureuse
6: non,
0: de moi?
6: Non, non.
0: T'en as pas marre?
6: Ah non, pas du tout.
0: T'es sortie avec des garçons entre-temps, quand même?
6: Bien, bah oui, oui.
0: Donc tu m'as trompé combien de fois?
6: Oh, je sais pas, peut-être une centaine.
0: Non, combien de mecs tu t'es fait?
6: Non, je sais pas, peut-être une dizaine.
0: Une dizaine de mecs?
6: Ouais, ouais. Sans,
0: putain, bah dis donc, vous allez...
6: forcément en couchant avec.
0: Non, mais d'accord, ok, ouais. Ouais. Et t'as pas trouvé plaisir, t'as pas trouvé l'homme de ta vie là-dedans?
6: Bah si, mais lui, à mon avis, il a voulu tourner, donc voilà.
0: Aïe, aïe, aïe, aïe, aïe, aïe. La catastrophe. Qu'est-ce que t'attends d'un garçon aujourd'hui?
6: De la gentillesse. Beaucoup d'humour.
0: Ah ouais, alors là, t'as frappé à la bonne porte.
6: Hein. Je crois que je suis tombée sur Monsieur le Clown.
0: Non, mais moi, je rigole pas dans la vie, tu sais.
6: Oui, je sais.
0: Non, moi, je suis pas un comique, hein. Attention, dans la vie de tous les jours, je suis pas là pour rigoler. Hein. Ça, hein?
6: Bah, t'as dit que t'étais assez réservé, mais je pense que tu dois quand même être assez...
0: Ah oui, non, mais je suis réservé avec les gens que je connais peu. Quand vous me voyez, c'est vrai que je suis sûrement moins déliré, quoi que ça m'est déjà arrivé de le faire, mais moins souvent. Mais dans la vie privée, je suis pas là pour rigoler. Hein. Non, non, non.
6: Ouais.
0: Oh non, on est là pour... Pardon? Je suis là pour faire le jackpot. Je bosse toute la journée pour récupérer le maximum de pognon.
6: Ouais.
0: Voilà, c'est ce que pense Hilda. À chaque fois, il me dit, de toute façon, t'es en projet, là, t'es en bis, c'est pour le pognon. Hein. Non, non, non, non, non, mais je suis pas drôle dans la vie. Hein. Je suis pas là pour. Si, quand même.
2: Un peu un poil.
0: Un pile poil, alors. Hein. Peut-être un poil, alors. Juste un poil, alors. Hein. Un poil de cul. Mais alors, juste un petit poil de cul. Hein.
6: Ça suffira.
0: Pas énormément. Ça te suffira, ça te fera plaisir.
6: Ouais, ouais, ouais.
0: Bon, il y a une autre chanson qu'on aimerait décortiquer. J'y pensais maintenant, puisqu'on a décortiqué la chanson de notre chanteur allemand. Maintenant, c'est en français. On va essayer de comprendre un peu mieux. Alors, d'abord, on va se le mettre en entier. On va essayer de comprendre cette chanson de François Vallée.

0: Et là, et jusque là.
1: Après la fièvre, j'ai pas compris.
0: Moi non plus.
2: Ah, moi non plus.
0: De l'apocalypse au Jimmy's. De l'apocalypse au Jimmy's.
2: Jimmy's, c'est une boîte, ça.
0: C'est quoi, c'est Jimmy's, ça? Ah ouais, de l'apocalypse au Jimmy's. Ah oui, c'est qu'il va d'une boîte à une autre. C'est-à-dire que le mec, il est là, il vadrouille, il sait pas trop, c'est un DJ. Il fly partout. Avec ses fly caisses, il est là pour mettre le feu dans toutes les boîtes.
2: Il danse sur ses fly.
0: Ce qu'il veut faire comprendre, c'est que le DJ dont on parle, c'est pas un DJ résident. Le mec, il est là pour foutre le feu dans toutes les boîtes de la région. C'est le message qu'il faut comprendre, au vrai. Il vend du soleil en DJs.
2: Ça veut dire quoi, ça?
0: Il vend du soleil, c'est-à-dire qu'il est là pour mettre le feu, pour rendre les gens heureux. C'est-à-dire qu'en
2: DJs?
0: Bah, DJ, parce que DJ, apostrophe S, parce qu'on dit à DJs.
2: Ouais, mais en DJs.
0: En DJ, en tant que, comme s'il est rentré dans la peau du DJ. Ouais.
2: Toi,
0: en tant que plombier, il est là pour foutre le feu en tant que plombier, toi, en tant que standardiste, en tant qu'idiot.
2: Toi, tu dors en pyjama.
0: Voilà, bon, voilà. En emotion.
2: Avec de l'émotion. Ok.
0: C'est le mec qui vient peut-être pas de France. On sait pas d'où il vient, le cum. On sait pas pour l'instant. Il a pas encore passé la douane. On n'a pas vu le passeport. Ok, Audrey?
1: Ouais, d'accord.
0: Il a des copains partout. Et pas faire pour 4 sous. Alors, il a des copains partout, c'est-à-dire que le mec, bon, déjà, il est pote avec tout le monde.
2: Il est blindé de copains.
0: Il est blindé de copains. Lui, un jour, il est dans la merde, il tombe en panne.
1: Mm-hmm.
0: Il appelle qui il veut, on vient le chercher. Il a des copains partout. Mais pas fier pour 4 sous.
2: Ouais.
0: Qu'est-ce qu'il a voulu faire parler comme ça, comme message?
2: C'est que les DJs.
1: Bah, c'est un mec qui se mélangeait à la population.
3: Il n'a pas le melon, il n'a pas la grossesse.
2: C'est tout.
0: Moi, je pense qu'il va essayer, il n'a pas la grossesse, donc il n'est pas fier pour 4 sous. C'est-à-dire qu'il ne profite pas du statut de DJ pour essayer de se brancher toutes les filles, se faire sucer sur la console. Il reste simple, il reste avec ses potes. Voilà. Simplement heureux de vivre libre, branché sur musique libre. Simplement, il est branché sur musique libre. Alors là, par contre, il est chaud parce qu'il s'habille en laser en guise de fringue. Alors là, il faudrait que j'essaye le bise un de ces quatre.
1: J'ai paroles quand même. Hein.
0: Un de ces quatre, je vais venir avec une trentaine de CD pour casser mon cul et ma caquette. Je sais pas si ça va le faire. Je veux dire, François Valéry,
2: ça se trouve, c'est même, tu sais, les lasers, c'est-à-dire les trucs verts là. Qu'il y a dans les boîtes.
4: Les
2: faisceaux laser.
0: Tu crois?
2: Bah, ça doit être ça.
0: Ouais. Non, parce que ça derrière. Toi, t'arrives quand même. Je vais arriver dans une soirée, un de ces quatre, genre là, samedi, je vais en Normandie à l'Écho du Lac. Je vais arriver dans la boîte, je vais arriver à poil. Je vais arriver avec des CD autour de moi. Et Max, si t'arrives, je me suis habillé en laser en guise de fringue. Tu crois que ça peut le faire?
1: Bah, oh, bah oui.
0: Et qu'est-ce que tu fous?
2: Là, je suis habillé en
0: guise de fringue. En guise de fringue. Je suis fou en laser en guise de fringue.
2: Faut que t'aies le morceau dans un Walkman.
0: De toute façon, comme le dit si bien François, c'est vrai. Je suis seul au monde. Moi, je m'habille en laser en guise de fringue. Voilà, c'est

0: Toi, il fait jamais de discours. Les mecs, ils parlent pendant des heures et des heures sur des intros de disques quand même. Il fait pas de discours, mais il dit bien ce qu'il faut faire sur la piste. Heureusement qu'il est là, parce que sinon, personne comprend ce qu'il faut faire. Parce qu'on a tendance souvent à oublier qu'il faut lever les mains pour gagner des cadeaux.
1: Ouais.
0: Hein, puis qu'il faut gueuler sur les refrains quand on baisse le son.
2: Bah ouais.
0: Heureusement que le DJ est là pour te le rappeler grâce à des petits discours. Donc il dit, il fait pas de discours, il fait pas de politique, mais il fait du discours. Il vit dans la musique. Donc là, on est sûr et certain, on a la certitude, on a eu le mot emotion et on a eu le mot music. On sait que ce mec-là, dont il parle, il est pas français.
2: Il est international.
0: Il est international. On ne sait pas d'où il vient. C'est tout. On ne sait pas s'il est indonésien, s'il est turc, s'il vient de New York,
2: pakistanais.
0: Ou pakistanais, mais ou de Clermont-Ferrand.
2: On ne sait pas.
0: On ne sait pas. Mon peuple d'Haïti, celle qui vient d'Amérique. Là, on sait.
2: Voilà,
0: peut-être.
1: Il vient d'Amérique.
0: Oui, mais qu'est-ce qui vient d'Amérique? Est-ce que c'est le DJ ou est-ce que c'est la musique?
2: Non, c'est Fly.
0: C'est la musique. C'est la musique qui vient, Audrey, des États-Unis. C'est pas forcément le DJ. On l'a dit tout à l'heure, il est pas fier pour 4 sous, c'est un mec simple, il est avec ses potes. Là, il gueule, c'est au cas où t'aurais pas compris.
2: Ouais, puis ça l'énerve. Hein.
0: Ça l'énerve. C'est son pote et basta. Bon, on pourrait continuer parce qu'il y a encore 2 minutes 28 de morceaux, mais on va peut-être s'arrêter là.
1: Ouais.
0: Ok, Audrey?
1: D'accord.
0: Bah, je t'embrasse. En tous les cas, c'est très sympa de nous avoir envoyé ce petit courrier.
1: Mais c'est tout à fait normal.
0: Eh ben alors, j'espère que très vite, et si t'es peut-être censée être la future femme de ma vie, c'est qu'au lieu de m'envoyer des petits cœurs roses, c'est que tu m'envoies une photo de toi, hein.
1: D'accord.
0: Avec ton cul tout rose.
1: Ouais.
0: Bah ouais.
1: Ouais.
0: Bah, j'attends. Je mets ta lettre de côté.
1: Mm-hmm.
0: Je la mets ici. Je la jette pas. Je la garde et j'attends avec très impatiente si t'es la photo qui va avec.
1: D'accord.
0: Je t'embrasse.

0: Alors écoutez, juste un petit extrait, écoutez quand même, un petit extrait.
1: Il n'y a pas mieux, non? MD, je ne me sens.
0: Attention, 2 minutes de pure folie, de l'exclusivité, Nono d'MT. Dans un instant, c'est la radio libre de Fun Radio qui continue. 0870 5000.
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4: Le Star Gainsbourg.
5: Et Stéphanie, toi aussi, salut. À bientôt.
4: Spécial dédicace de Kefran pour Kefran de Versailles.
5: Franck, 15 ans de Montigny-le-Bretonneux.
4: Salut Franck.
5: Ça va?
6: J'ai un problème, moi je suis rentré plutôt du collège tout à l'heure.
4: Ouais.
6: Et je trouve mon père avec une autre femme, quoi. Il l'embrasse.
4: Waouh.
5: Ah, ça c'est
6: là,
5: dur. Hein.
6: Le choc, quoi.
7: Ça s'appelle une maîtresse.
6: Ouais.
7: Mais c'est pas celle de ta classe.
6: Non.
7: Bon bah tu bouges pas, on va en parler dans un instant.
6: Ouais, ok.
5: Et aussi on va vous parler d'un truc. Ce soir on va vous demander d'être un peu littéraire.
7: Ah,
5: on va faire soirée poème. On va vous donner un mot, le fameux mot de cette soirée. C'est quoi, Max?
7: Hein?
5: Le mot.
7: De.
5: La soirée.
7: Quel mot de la soirée? Il est pour vous, mesdemoiselles, c'est le mot cajot.
5: Voilà, cajot, c'est ça.
7: Bon. Alors, tournez ce mot en dérision, je vous en supplie, ne vous contentez
5: pas
7: de faire le cajot.
5: Vous pouvez aussi faire cajot, tout simplement.
7: Bah oui.
5: Comme barque des fruits.
7: Ouais.
5: Donc voilà.
7: Bien retenu.
5: C'est un mot de vocabulaire que j'ai appris aujourd'hui.
7: Oui.
5: Donc si vous vous sentez motivé d'écrire un poème sur les cajots, appelez-nous tout à l'heure dans la soirée, 0570 5000, ou laissez vos coordonnées au Minitel 3615 Fun Radio Rubik Direct.
7: Ouais, c'est vrai.
5: C'est vrai?
7: Ouais.
5: D'accord.
7: Alors pour Kefran, de la part de Kefran, pour Kefran de Versailles,
5: c'est quoi?
7: Love on the beat.
5: Oh!
7: J'aime bien ça.
5: Ouais, c'est pas mal.
7: Quelque part.
5: Ouais.
7: C'est bon ça.
5: Ouais.
7: C'est bon ça.
5: Quels sont les autres morceaux de Gainsbourg que je préfère?
7: Ouais, c'est vrai. Ouais. Requiem pour un con.
5: Ouais.
7: Merci.
5: J'y pense à toi à chaque fois.
7: Oh, comme t'es bonne.
5: Je suis maline, hein.
7: Fun Radio, la libre antenne au 05 70 5000 Minitel 36 Curse Code Fun Radio rubrique direct. On appellera également chez vous pour le jackpot Fun Radio, plus de 123 000 francs. On vous donnera la somme exacte ici quelques instants, mais pour l'instant, place à la musique sur Fun Radio.

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1: Bonsoir Jenny.
2: Exact, il y avait une.
1: Qu'est-ce qu'il y a? Bonsoir Karine.
2: Mais on n'a pas dit au revoir, mon disque.
1: Ah bah attends,
2: on a foiré. Attends.
1: On peut faire une simulation si tu veux, c'est pas un problème.
2: Allez, hein. Il va faire des simulations.
1: Bon, attends. Ah, ah non, c'est pas celle-là.
2: Non, il fallait dire au revoir avant la beat. Ah. Merde, parce qu'il y a Man au militaire qui dit vous m'avez pas dit au revoir avant la chanson.
1: Au revoir, hein. Jenny.
2: Allez, au revoir, Man.
1: Et là, il y a la fin du disque.
2: Bonsoir.
1: Bonsoir, Jenny. Putain, c'est...
2: On n'est pas, hein.
1: Ah bon, on est très balèze, hein. C'est pour ça qu'on est
2: très,
1: le soir, hein.
2: Très balèze.
1: Bon, ça va, Jenny? Passez une bonne journée aujourd'hui.
2: Merci, Max, c'était top. Et toi?
1: Bah, plutôt une agréable journée aujourd'hui, un très beau temps. Bon, comment va Karine et Florent?
3: Ça va.
1: En forme?
3: Oui,
2: ouais. Bon. Max, je peux te rappeler quelque chose?
1: Oui.
2: Il n'y a pas de soleil dans le studio.
1: Je sais, mais j'ai la grosse tête, ne l'oublie pas. Donc je suis obligé d'avoir des lunettes de soleil.
2: Bah,
1: c'est qui m'évite, en fin de compte, d'avoir le problème de savoir s'il y a du soleil ou pas, ou de savoir s'il n'y en a pas. Le problème se pose pas, c'est que j'ai toujours une paire de lunettes.
2: Et une casquette.
1: Et une casquette.
2: Tu mets
1: et la grosse tête et les grosses chevilles.
2: Tu mets des SPF 18 aussi.
1: Ce sont
2: sur
1: des lunettes
2: qu'on
1: m'a offert, les lunettes d'auditeur, dont je ne sais
2: plus qui. Ils sont très bons.
1: Max, machin et tout.
2: Oui, c'est super les lunettes d'auditeur.
1: Avec un gros A, puisque j'ai un gros nez.
2: Oui, ça on sait.
1: C'est normalement, on met l'initiale devant, et là on a mis l'initiale au milieu.
2: Mais ça, c'est la A. Ton nez fait la A.
1: Oui.
2: Voilà.
1: D'habitude, on met l'initiale, la grosse en A, uh-huh. Le M là, et finalement, ouais. On a mis la grosse, on a mis le A.
2: Voilà. Alors, jackpot, Fun Radio.
1: Allez, on y va, c'est parti avec le beau petit bruitage.
2: Qu'on adore, ce
1: voilà.
2: Bruitage.
1: Alors, on y va, c'est parti.
2: On va appeler Auguste Locher à Lille, il ouais. Nous écoute sur 96.8 FM. Ah, et le SAM, attends, 123 608 francs.
1: Tu m'as pas donné la feuille du coup.
2: Si, elle est là.
1: Ah, elle est là.
2: Oh, là, là. 123 608 francs.
1: Il est proche. Obligé.
2: Si Auguste Locher.
1: 96.8 FM, Fun Radio là-bas. À Lille. Auguste Locher.
2: C'est qui Auguste Locher? C'était pas un mec connu ça? Oh, c'est pas le mec des chiens? Non.
1: Bruno. Il y a Bruno Locher. On appelle peut-être chez lui, je sais pas, dans la famille. Bon, ça
2: on
1: répond pas.
2: Locher. Tiens, on va essayer un autre.
1: Faites-en un autre alors.
2: T'as un autre Locher?
1: Ouais. Enfin, un autre.
2: Jacques Locher.
1: Ah, j'en mets au début le jingle, j'aime trop.
2: Jamais.
1: C'est bon.
2: Toujours à Lille, 96.8 FM, avec allez. 123 608 francs à gagner.
1: J'aime bien cet instru.
2: Puis on va voir chez Jack.
1: Ah, on va se faire engueuler. Hein.
4: Allô.
1: Oui.
2: Bonsoir, madame.
1: Bonsoir.
4: Oui.
2: Vous allez bonsoir. Bien?
4: Oui.
1: C'est Fun Radio à l'appareil, c'est Max et Jenny, nous vous appelons en direct, c'est pour vous offrir de l'argent, c'est le jackpot Fun Radio, est-ce que vous
4: ça
1: êtes au courant?
4: Ça fait plusieurs filets pour offrir de l'argent.
2: Oui, mais quand même madame, c'est tellement beaucoup d'argent que vous allez halluciner quand vous connaissez la somme.
1: Il n'y a pas d'heure pour rendre les gens heureux madame, vous le savez.
2: Et madame, vous pouvez nous donner un chiffre entre 1 et 300 000 au hasard.
1: J'ai dans l'ongle madame.
4: Arrêtez,
2: tu veux
4: faire des blagues comme ça.
2: Mais ce n'est pas une blague, madame.
1: C'est en direct sur Fun Radio.
2: C'est Fun Radio, c'est les fantômes de Fun Radio qui vous
1: ont... 123 608 francs.
2: À
1: c'était
2: gagner.
1: La somme à nous répéter, madame.
2: Et vous l'avez loupé. Oh, elle a accroché.
1: Elle a eu peur. Normal.
2: Madame a eu peur. Mais oui, on est des fantômes monstrueux, nous.
1: Oui, on est
2: moi, j'aurais eu peur si on m'a appelé comme ça. J'aurais
1: on
2: eu
1: a
2: peur
1: surtout une
2: aussi,
1: technique
2: hein.
1: Pour offrir de l'argent. Je ne sais pas comment. J'aime bien le jour où le mec il va dire oui, 123 808. Ouh, tu as gagné.
2: Mais avec, si, mais ça
1: avec
2: aurait
1: une ambiance de
2: non,
1: mort,
2: mais Max,
1: Benoît.
2: Ça aurait dû faire le contraste monstrueux parce que imagine si elle avait dit le bon son. Tout d'un coup, on aurait dû changer de la mort à la vie.
1: Bon, moi, je trouve surtout qu'on n'a pas de bol. À chaque fois, on appelle chez des gens qui n'écoutent jamais Fun Radio.
2: Mais qu'est-ce que tu veux, les 22h30 du soir, tout le monde dort à 7h.
1: Plus personne n'écoute.
2: Personne nous écoute.
1: C'est vrai qu'ils regardent la télé depuis qu'il y a des bons programmes à la télé, ça y est.
2: Il y a des bons programmes à la télé maintenant
1: bah, bien sûr.
2: Qu'est-ce qu'il y a
1: bah, moi, je sais qu'à cette heure-ci, je regarderai la télé.
2: Lundi,
1: moi.
2: Il y a le truc, est-ce que les femmes restent à la maison ou je sais pas quoi.
1: Oui.
2: C'est ça. Bon, arrêtons de parler de la télé et revenons à la libre antenne.
1: Elle a peur que tout le monde zappe vraiment.
2: Exact.
1: Déconnez pas, hein, restez. Hein. Déconnez pas. Va.
2: C'est qui? On a personne
1: hein. Si, Franck, 15 ans.
2: Ah, excuse-moi. Salut,
1: de
2: Franck.
1: De Montigny. Le bretonneux, salut.
5: Ouais.
2: Oui, ça Franck, va, Franck, vas-y.
5: Ben moi, donc en gros, mon père, il trompe ma mère, quoi.
2: Ah oui, Zach, c'est ça. Attends, c'est pas drôle.
1: Non, c'est pas drôle.
2: Attends, c'est vraiment pas
5: bah
2: drôle.
5: Bah ouais,
2: hein.
5: C'est pas drôle, mais...
1: Non, c'est pas drôle.
2: Alors raconte la situation, t'es rentré plus tôt que
5: ouais,
2: prévu.
5: Ouais, je suis rentré plus tôt, et puis bah, je suis rentré, j'ai ouvert la porte, et puis il était là en train d'embrasser ma mère, quoi.
2: Et c'était qui
5: bon,
1: ah, parce que s'il embrasse ta mère, si t'appelles ça trompé, je suis un peu culotté de ta part. Hein.
5: Qui n'était pas ma mère, justement.
2: Et c'était qui la dame, tu savais?
5: Bah, je sais pas du tout, justement, non.
1: Elles ressemblent beaucoup.
2: Ils t'ont vu?
5: Bah oui, il m'a vu, ouais.
2: Et qu'est-ce qu'il a dit?
5: Oui. En plus, ça se passait bien. Normalement, ils s'engueulaient comme tous les autres, quoi.
1: Tu veux dire tes parents?
5: Ouais, mes parents.
1: Elle est bien pareil.
5: Comme les autres, et normalement, je le voyais pas faire ça, quoi.
1: Ouais. C'est souvent des discussions très houleuses pour un oui, pour un non, pour n'importe quoi.
5: Ouais, voilà.
1: Hein, moi, c'est un peu pareil.
2: Et comment
1: est-ce que tous les parents s'engueulent, sérieusement?
2: Non, attends, les miennes n'ont jamais engueulé, jamais. Hein.
1: Ah oui.
5: Bah si, on s'engueule assez souvent.
2: Mais
5: quoi.
2: Peut-être. Ça dépend du tempérament. Français, hein. À mon avis, c'est une tradition française.
1: C'est une tradition, oui.
2: Ah, je t'assure.
1: Ouais.
2: Vous êtes ensemble, vous engueulez.
1: Donc moi, qui suis plutôt.
2: Parce que je trouve en France que les couples, souvent, ils se montrent leur intimité en descendant l'autre. C'est un peu comme si, bon, tu sais, quand tu connais
1: leur pas... Leur intimité quelqu'un...
2: Oui, leur intimité, le fait qu'ils sont un couple. C'est comme, par exemple, si nous, on était un couple, moi...
1: Ben là, t'arrêtes de rêver tout de suite.
2: Non, mais disons que moi et Florent, on était un couple.
1: Si waouh moi... Florent et Karine sont
2: c'est
1: ensemble.
2: C'est un exemple.
1: Non, c'est pas un exemple, parce que on en a... ça fait jaser dans les couloirs.
2: Ok, bon.
1: Jusqu'aux oreilles de Benoît, je peux
2: moi
1: dire que...
2: Moi et Benoît sont un couple.
5: Ouais.
1: Toi et Benoît.
2: Oui, ah. N'importe, c'est un exemple.
1: Oh
2: d'accord.
1: Ouh là là.
2: Karine et Diffoul sont un couple, ça te va?
1: Oh là oh là. Oh là là.
2: Bon.
1: Moi, je rentre pas dans ces combines. Hein. Moi, je vous dis bonsoir. Attends. Et à tout à l'heure.
2: Tu prends un homme et une femme.
1: Non. Alors là, je suis pas. Oh là là là là. Oh la provoque.
2: Attends, et ils ont le doigt en France.
1: Benoît, il va pas être content que tu dises
2: attends,
1: que
2: mais...
1: tu.
2: Chut.
1: Il va pas être content, Benoît, d'apprendre qu'il sort avec toi.
2: Donc alors, tiens un couple.
1: Oui.
2: Et je trouve qu'en France, les couples, ils se cassent beaucoup. C'est-à-dire que, oh ma petite chienne, tu es tout grosse aujourd'hui. Tu vois,
1: j'ai ma petite vraiment... chienne. Ah ouais, je me vois bien arriver
2: attends,
1: chez moi le week-end.
2: Tu trouves que les couples en France.
1: Salut chérie, oh ma petite chienne, que tu es grosse aujourd'hui.
2: Non, mais un truc style devant les autres. C'est ici, on était sortis en soirée et j'ai pas, disons qu'il y avait quelqu'un qui dit, ah.
1: Ma grosse
2: tiens,
1: vache à la rigueur, mais ma grosse chienne.
2: Non, mais bon, pas ma grosse chienne.
1: Au lit, ma grosse chienne.
2: Non, mais on trouve qu'on descend.
1: Et toi, t'es debout,
2: en...
1: ma grosse vache.
2: D'où aux États-Unis, de couple, c'est vachement soudé dans le sens où il soutient toujours. C'est toujours une question de ah, mon amour, mon mari, n'importe, ouais. C'est le meilleur, sinon je ne serai pas avec lui. D'où en France, je trouve qu'en cassant notre, de oh. personnes dans notre couple, on prouve un peu qu'on a l'intimité qu'on n'aura pas avec
1: jamais.
2: Les étrangers.
1: Jamais, moi.
2: Je ne sais pas pourquoi on parlait de
1: moi,
2: ça.
1: Petite,
2: ah oui, donc pour revenir avec beaucoup à l'écoute.
1: Ma petite crotte, ma petite perle.
2: Toi, mon petit crotte.
1: Bon, comment on dirait mon chéri, là, comment ça s'appelle, là? C'est les chocolats.
2: Quoi, la petite crotte?
1: Mon chéri,
2: c'est des cerises.
1: J'en ai avec une boîte de mon chéri,
2: ouais.
1: Ma petite cerise.
2: D'où, Franck, pour revenir à tes parents.
5: Ouais.
2: Donc, je trouve que tous les parents en France, ils s'engueulent justement à cause de ça. Pour montrer un peu qu'ils sont
1: Mais là, on a dévié un petit
2: proches.
1: Peu sur le sujet qui était quand même...
5: Ouais, c'est important pour moi, ouais.
1: Ouais, c'est important, ouais.
2: Ouais, c'est important. Donc, j'ai pas ton père, qu'est-ce qu'il a fait? Comment il a réagi?
1: Bah, il a continué.
5: Bah, en fait, il a cherché à m'appeler, quoi. Moi, je suis parti. Je sais pas, en fait, je vous appelais surtout pour savoir si je devais en parler à ma mère, quoi.
2: Non, je parlais à ton père.
1: Reviens, disait-il, alors qu'il continuait à faire sa soupe de langue.
2: Quoi?
1: Je sais pas, non, je sais pas.
2: Non, moi je parlais déjà avec ton père déjà.
1: Tu
2: fais un face à face avec ton père. Tu écoutes ce qu'il a à dire ton père. Tu dis ce que t'as envie de dire. Et après tu dis écoute papa, j'ai vraiment envie de dire à maman, je sais pas quoi faire moi. Et tu verras comment ton père te réagit, c'est qu'est-ce qu'il te dit.
5: Ouais.
1: Ouais.
5: Mais je sais pas si je dois le dire ou enfin si.
1: Et tu dis chez tes parents, Franck.
5: Comment?
1: Tu dis chez tes parents encore.
5: Ouais.
1: Donc d'accord.
5: En fait, j'ai pas trop envie de foutre la merde, quoi.
2: Non, bien sûr, mais c'est pour ça qu'il faut que tu parles à ton père déjà.
5: Ouais.
2: Et après, tu verras. Qui sait, ça dépend. Tu dépends ce que ton père va te dire.
1: Mmh. Ouais. T'as PFM sur le Minitel, 19 ans, département 34, qui nous fait « Moi, mes parents ne s'engueulaient pas et pourtant, ils ont divorcé. Voilà. »
2: Et
1: ils
2: voilà,
1: ont...
2: donc c'est
1: lui,
2: ça le
1: preuve. Pas.
2: Parce qu'ils sont pas intimes, ils n'étaient
1: parce
2: pas
1: qu'ils
2: intimes.
1: Parce qu'ils ne discutent pas, ils ne discutent
2: non,
1: pas.
2: Non, ils n'étaient pas.
1: On va le trouver.
2: Ils n'étaient pas intimes.
1: Non, ils n'utilisaient pas.
2: Ils n'étaient pas intimes.
1: Ils n'étaient pas
2: intimes. Donc, dont ils s'engueulaient pas, dont ils n'étaient pas bien et dont ils sont divorcés.
1: Mais qu'est-ce que t'appelles l'intimité? Ça veut dire, en fin de compte, quand tu rentres de chez toi, c'est de pouvoir raconter ta journée, de tout dire à la personne avec qui tu es.
2: Non, ça veut dire plutôt devant les autres.
1: De ne rien cacher.
2: Non, pas de ne rien cacher, mais de sentir si proche à quelqu'un que tu peux les casser, tu peux l'engueuler, tu peux fortement donner ton avis sur eux.
1: Eh ben, c'est ce que je fais avec toi, alors.
2: Ouais, mais on n'est pas un couple.
1: Oui, mais enfin, quand même, ça en devient un.
2: Ouais, voilà.
1: C'est un couple FM.
2: Voilà, nous, on a des comportements de couple FM, voilà, exactement.
1: Ouais.
2: Tiens, qu'est-ce qu'il dit, l'autre?
1: Je sais pas.
2: Pete, Jenny, ta gueule, laisse Max causer et arrête de le contredire, ta
1: c'est
2: gueule.
1: C'est vrai, c'est
2: Pete.
1: Lourd.
2: Pourquoi c'est lourd? Mais c'est vrai ce que je dis.
1: Non mais c'est vrai, arrête quoi, t'es chiante.
2: Arrête. Écoute Franck.
1: Ouais. T'es lourde. Écoute, on t'a rien demandé Franck.
2: Ah, tu me casses parce qu'on est en couple.
1: Mais c'est non, mais on est en train de créer une discussion, ça va mal finir.
2: Attends, Franck.
1: Tiens, je vais tromper Jenny avec Florent.
2: Ah, ça m'étonnera pas.
1: Oh non. Oh. Oh là. Qu'est-ce que t'insinues? Je serai homosexuel?
2: Pas du tout, mais chacun fait ce qu'il veut, hein.
1: Oui, c'est ce que je dis toujours. Je vais avec son cul, moi ça ne me regarde pas, comme disait notre ami le Luron, mais.
3: Ce que je fais du mien, ça me regarde en tout cas.
1: Ouais.
2: Alors, Franck.
5: Oui.
2: Parle avec ton papa. Ouais. Okay, ok. Tu verras ce qu'il te dit sur cette affaire.
1: Parle avec ton cœur.
5: Ouais, je vais plutôt le faire comme ça.
2: Et puis après, tu verras le reste. Mais si tu as envie d'aller parler à ta mère, moi je te conseille d'attendre, parler à ton père d'abord et dis à ton père que tu as envie de parler avec ta mère.
1: Prends
2: parce
1: des
2: que
1: photos.
2: T'as pas envie d'être au milieu de cet embrouillage parce que ça s'appelle l'enfer.
1: Prends des photos ou filme.
5: Bah non, en fait, j'aurais bien voulu ne pas voir ça, quoi.
1: Oui, non, mais évidemment, je comprends bien. On plaisante un petit peu là-dessus, mais bon, effectivement, moi je m'imagine pas. Rentrer chez moi le soir et...
2: Non, c'est délicat, hein. C'est hyper délicat. Surtout, toi, tu sais, comme tu dis, ça va te foutre plein au milieu du truc et c'est vraiment pas tes oignons, quoi, quelque part.
5: Ouais,
2: bon, d'accord, c'est tes parents, mais bon, c'est plutôt leur problème entre eux en tant que couple. Mm. Donc, essaie de parler avec ton père d'abord et après tu vas.
5: D'accord.
2: Ok.
5: Ok. Je peux passer un bonjour?
1: Oui. On pourra pas, ça.
5: Ouais, ben, bonjour à toute la 3e 4 du collège. Bien là, sûr. De la cool.
1: Vous avez repris les cours, là?
5: Ouais.
2: Salut.
5: Vous pouvez me passer le standard?
1: Ouais, oui. T'inquiète pas.
5: Ok.
1: Salut, Franck.
5: Salut. Ciao.
1: Alors, c'est à qui le tour, les enfants? Si on peut avoir des petites fiches, au moins avoir un prénom, ça serait sympa.
3: Vous avez des fiches?
2: Non,
3: oh,
2: j'ai pas de fiches. Florent, mauvaise langue, j'avais personne
1: junior.
2: Après Franck.
1: Junior.
2: Ah si, Junior.
1: Alors, Ginny.
2: Excusez-moi, c'est moi.
1: Tu vois comment t'es?
2: Junior.
6: Oui.
2: Il était antérieur dessus tout le corps.
1: Bon, t'as quel âge et t'appelles d'où?
2: 24 ans d'année.
6: Ouais, j'ai 24 ans, j'ai pas.
1: Bon, laisse le faire maintenant. Oui, alors t'appelles pourquoi?
6: Ben, il y a 3 jours, j'ai assisté à l'accouchement de ma femme.
2: C'est cool.
6: De ma compagne, ouais. Ouais, c'était cool, c'était puissant surtout.
2: C'est génial, ça.
1: C'est extraordinaire, ça.
6: Le moment était...
2: Mais raconte.
6: Ça a commencé alors, à 2h.
1: Tout depuis le début. Non, mais même avant que t'arrives.
2: Bon, il y a 9 mois.
6: Ouais, il y a 9 mois.
1: Tu l'as rencontré comment? Tu l'as rencontré dans quelles circonstances, ta femme?
2: Laisse-lui parler.
1: Ouais.
6: Ben, je marchais avec un pote. On allait à Montélimar.
1: Et avant de la connaître, tu faisais quoi déjà?
2: Attends, c'est pas ça qui nous intéresse.
1: T'as eu une enfance heureuse?
2: Attends, Junior.
6: T'inquiète pas pour ça.
2: Junior, parlons de l'accouchement.
6: À l'accouchement lui-même.
2: Donc, déjà, pourquoi t'as décidé de faire ça? Parce qu'il y a plein de mecs qui n'aiment pas trop ça, quoi.
6: Pourquoi j'ai décidé
2: d'assister?
1: Moi, j'aimerais pas.
6: Ben, disons que déjà, la grossesse, on l'a vécue, bon, elle, à sa manière, à 100%.
2: Ouais.
1: Ouais, ben, vaut mieux,
6: ouais. Ouais, vaut mieux, oui, c'est sûr. Enfin, c'est pas tout le monde, c'est pas pour tout le monde le cas, quoi.
1: Ouais, ouais, non, mais ouais.
6: Entre ma copine et moi, c'est vraiment une histoire d'amour avec un grand A. Uh-huh. Parce que ça a été déjà un coup de foudre. Et en peu de temps, on a habité ensemble. Et... Ensuite, on a voulu faire un bébé, on l'a fait.
2: Ouais.
6: Et moi, pendant la grossesse, c'est pareil, je l'ai vécu vraiment jour après jour, moment par moment.
1: T'as bu de la bière et puis tu t'es mis à prendre du ventre comme elle?
6: Je bois pas d'alcool.
1: Ah, tu bois ça bien, comme moi, pareil.
6: Ouais, je bois pas, absolument pas d'alcool.
1: C'est bien.
6: Donc, yeah. La grossesse, une grossesse top, nickel, chrome, un truc. Super bien vécu.
2: Mmh. Et quand tu étais dans l'accouchement, justement, avec tout le sang, avec tout ce qui se passait, ça pas...
6: Le côté gore, ça se remarque même pas, à la limite.
2: Uh-huh.
6: Parce que...
2: Mais moi, je trouve pareil, quoi. Parce que tu es tellement dans le fait que tu vas voir la naissance de ton fils ou ta fille. Et ça coupe tout le reste, quoi. C'est pour ça, Max, quand il dit « Ah, je pouvais pas, je comprends pas, c'est ton enfant !» qui arrive.
1: J'en ai pas de gosse.
2: Non, mais ça... Mais
1: évidemment, c'est ce que je te dis aussi. Peut-être que le jour où j'aurai quelqu'un à qui j'aurai envie d'avoir un enfant et que j'en aurai un, il est possible que je change d'avis, quoi. Mais il y a tellement des gens qui font des enfants et qui n'assistent pas à l'accouchement et je fais probablement partie de cela.
2: Ouais, mais moi, je trouve ça un peu misogyne sur le part du mec.
1: Je serais pas loin, je suis au bistrot d'à côté. Alors, je veux dire, c'est la besogne de voir.
2: Mais c'est là, parce qu'il y a plusieurs raisons. J'ai pas de Junior, j'imagine. Tu as tenu la main de ta copine, t'étais là pour l'aider à respirer, à pousser et tout ça aussi, non?
6: Ouais, mais ce qu'il y a au départ, c'est que déjà, quand on vit la grossesse pleinement, après le reste, ça vient automatiquement.
1: Ouais, c'est-à-dire que oui.
6: Tu te poses même pas la question.
2: Ouais, tu es dedans, donc c'est normal.
6: Donc, nous, on a été en plus, ça s'est hyper bien passé parce qu'à 5h, on arrivait à la clinique.
1: Ouais.
6: Et à 7h10, le petit venait au monde, quoi.
2: Ah oui, c'était vite, hein.
6: Elle a même pas eu le temps d'avoir la péridurale. Elle a absolument. Enfin, pas absolument.
2: C'est rare en plus pour un premier enfant.
6: J'ai pas entendu le son de sa voix, elle a poussé. Je lui ai plongé un peu le front. Je l'ai aidé à pousser avec elle, quoi.
2: C'est génial.
6: Et quand le petit est sorti, alors là, c'est le flash. Là, on sent la puissance presque au bout des doigts.
1: T'as explosé de joie?
6: Ben, ma réaction, elle a été hyper profonde, quoi. Extérieurement, il y a...
2: T'as pleuré?
1: Des larmes?
6: Même pas. Ça a même pas réussi à monter. Pourtant, c'était...
1: Des cris?
6: Non.
1: Un saut de joie, non, quand même, non?
6: Je suis resté...
1: Humble.
6: Non, pas humble.
2: Blême.
6: Ouais, voilà, ouais. Je savais plus quoi faire, plus quoi dire. Après, j'étais avec... quand ils l'ont posé sur ma copine.

0: ici si tu voulais pas faire ça. J'étais très lâche. Parce que justement, je trouve que c'est le moment où ta femme a le plus besoin de toi. Elle est en douleur, elle a mal, elle a besoin que tu tiennes la main, que tu l'aides pour voir naître ton enfant. Donc quand même, c'est ton enfant qu'elle fait naître, cette femme. Donc je trouve que elle
1: a
0: besoin d'elle.
1: On verra.
0: Tu l'aideras. Non, mais j'explique mes raisons, mon pourquoi.
2: Ouais. Par contre, ce qu'il y a, c'est que dans le corps médical qui entoure justement l'accouchement, j'ai pas l'impression que c'est pas encore tout à fait rentré dans les mœurs, quoi, parce que pendant l'accouchement, c'est sûr que c'est ma copine qui fournit l'effort et c'est elle dont on s'occupe. Mais après, quand la puéricultrice est allée amener le petit pour faire sa première toilette, là, la femme, elle a été froide avec moi. Elle a presque j'étais là comme un meuble. Déjà pendant l'accouchement, il faut se faire sa place tout seul. En tant que mec, il faut se faire sa place tout seul, quoi.
0: Qui est sage-femme
2: Parce qu'on n'en aura pas. Enfin, vous en avez pas. Sauf après le gynéco à la fin, il m'a fait couper le cordon. Il m'a demandé si je voulais.
0: Et ça, c'est génial.
2: Et je l'ai fait. C'est puissant. Franchement, c'est puissant.
0: Non, j'imagine.
2: Mais après, tout ce qui concerne le reste, quoi, c'est... Le père, on dirait qu'il a rien à foutre ici, quoi. C'est pas sa place.
0: Ça, c'est dommage.
1: Oui, mais en même temps, je vois pas ce que t'as. Oui, non, mais à part d'assister, de regarder ou de soutenir ta femme en étant à côté d'elle, bon, il faut quand même leur laisser faire leur travail correctement.
2: Quand t'as l'impression d'être transparent et.
0: C'est dommage.
1: On va pas demander non plus. Je sais pas si t'as vu justement, je faisais allusion tout à l'heure au film 9 mois. Heureusement qu'on n'est pas obligé de faire la place du.
0: du médecin.
1: Du médecin,
2: ouais,
1: quoi.
2: Ouais.
1: Quand même, faut pas exagérer.
0: Et Junior, il y a un argument que suivent les mecs sœurs. Tu crois que maintenant que t'as vu justement. Ces bébés sortent du vagin de ta femme. Maintenant,
2: oui,
0: tu vas avoir un.
2: J'en ai discuté avec ma copine de ça.
0: Tu vas avoir un blocage sexuel, tu crois, ou pas?
2: Non, absolument pas. Déjà, on est fou furieux qu'il faut qu'on attende un mois pour.
0: Mais justement, vous ferez l'amour dans les autres façons, quoi. Vous ferez beaucoup plus de l'amour sans pénétration. Ben, qui est également sympa.
2: Déjà, c'est vrai que le vagin gonfle d'une façon assez extraordinaire. Il devient tout bleu.
0: Il devient bleu.
2: Le bébé il sort, quoi. Je veux dire, moi, ça m'a pas marqué absolument pas. J'ai vu ça comme un accomplissement, quoi. C'était beau, quoi. C'était vraiment très, très beau.
1: Écoute, génial. On te souhaite beaucoup de bonheur.
0: Et comment il s'appelle, le petit?
2: Malcolm,
0: c'est génial comme nom.
1: Très bien. Tu penses en avoir un deuxième maintenant? Non, t'as pas idée d'en avoir un deuxième, parce que généralement, au bout du premier, un an après, on en fait un deuxième.
2: Pour l'instant, on va s'occuper du premier.
1: Après, je sais pas, apparemment. J'ai toujours remarqué dans mon entourage, dès que
0: ça
1: moi je vois mes parents. Mon frère, 21 mois d'écart. Dans mon entourage, tout le monde a un an, deux, trois ans d'écart. Ouais. Et après, pour avoir le troisième, généralement, c'est quoi, 8, 9, 10 ans.
2: Non, mais nous, là, on va s'occuper du premier, puis après, on verra pour.
0: Oui, vous verrez après.
2: On verra après.
0: Voilà. Ok,
2: Junior.
0: Au
2: passage, avant de partir, je voudrais saluer Cana. Je pense qu'il m'écoute.
1: D'accord. Et personnel, si tu veux en avoir un deuxième, laisse quand même un écart de 5-6 ans. Parce que quand il y a trop peu d'écart, moi, c'est ce que j'ai remarqué avec mon frère.
0: Et même, entre mon frère et moi,
1: j'ai mis à mon frère.
0: Et c'est pas qu'à un an et demi ou deux ans, avec mon frère, on a 4 ans d'écart, et pareil, qu'on s'est chassé avec les couteaux dans la maison.
1: Il faut une différence de 6-8 ans, comme ça permet à celui qui est petit d'avoir un grand frère comme il en rêve.
2: Enfin, moi, j'ai un frère qui a 2 ans de moins que moi, et on s'entend super.
1: Ah, mais non, je m'entends à merveille avec lui, avec mon frère. Il sait pas où j'habite, connaît pas mon numéro, je sais pas où il habite, je connais pas son numéro. On s'appelle plus, on se voit plus.
2: Ouais, d'accord.
1: Non, mais on s'entend très bien, mais c'est vrai qu'on a eu tendance à se chamailler assez facilement, quoi.
2: Et au fait, une petite parenthèse musicale. Si de temps en temps vous pouvez nous balancer un petit Suicidal, ce serait sympa, quoi.
1: D'accord. C'est noté.
2: Ça marche.
1: Pas de problème.
0: Merci, Junior.
1: Allez, salut, Junior. Plus. Ciao. On va revenir dans un instant pour la suite de la Libre Antenne au 0570-5000. On aura John, 25 ans, de Courbevoie. Bonjour, John.
3: Ouais, salut.
1: Tu veux nous parler de quoi, s'il te plaît?
3: D'un certain sondage sur la bande FM dans Casting.
1: Oh putain.
0: Ah non. Oui,
3: il y a de bons résultats, je crois.
1: Ouais, je crois que c'est clair.
0: C'est cool.
3: C'est assez balèze.
0: On va en parler de ça, bouge pas. Et aussi, on va voir le premier de nos poèmes sur le cajot. Et ça va être Muriel et Christophe. Ils sont deux, hein?
1: D'accord. Ne bougez pas et à tout de suite. Et voici de la bonne zig sur Fun Radio. On en redemande Corona et Try Me Out sur Fun Radio.
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0: Allez. Tu fais tes comptes.
1: Quoi?
0: Tu fais tes comptes en même temps, ouais, avec ta calculette. Ouais.
1: 11 plus 2.
0: Allez. La grosse Yvette d'or. Mais une grosse peut en cacher une autre. La preuve, nous appelons maintenant
1: la grosse Edwige.
0: La grosse Edwige. C'est parti. Eh ben ma grosse, t'as dit.
1: T'as cavalé.
2: Bonjour.
0: Ouais bah oui, mais là on est sur la grosse Edwige, malheureusement ça ne fonctionne pas. Un autre ou une autre. La grosse. Il y en a plein. Il y en a des milliards.
1: Ouais,
0: des...
1: Une.
0: Hein?
1: On fait que des unes.
0: On fait que des unes, alors c'est. Comment?
1: Là c'est Marthe.
0: Marthe. La grosse Marthe.
1: Ah, c'est une bagnole ça.
0: Ouais.
1: Putain, ça,
0: ça gague, ça gagague.
2: Vous demandez n'est pas attribué.
0: Ah merde.
1: Bah attends, attends, c'est peut-être pas le bon.
0: Bah ouais, mais normalement c'est Manu qui s'occupe de tout ça. Il nous manque dans les monsieur.
1: Bah attends, c'est moi qui a écrit les numéros. Je voudrais y arriver, non?
0: Bah ouais, mais c'est lui qui sait les composer.
1: Tu parles.
0: C'est quoi là?
1: Marie.
0: Marie.
3: Allô.
0: Allô, la grosse Marie.
3: Pas exactement, mais que désirez-vous?
0: Ah, je voulais pas la grosse.
3: Non, mais elle est pas là. En fait.
0: Elle est pas là.
3: De la part de qui?
0: Bah, un ami.
3: De qui exactement?
0: Du travail, là. Je voulais parler à la grosse Marie.
3: Ouais, mais dites-moi votre nom, ce sera plus simple.
0: Elle est dans... Elle est à la cuisine, elle bouffe peut-être?
3: Éventuellement, dites-moi votre nom, je lui transmets.
0: Christophe.
3: Christophe comment?
0: Le Mince.
3: Elle a votre numéro?
0: Oui.
3: Bon, éventuellement, elle vous rappelle.
0: Voilà, Christophe Le Mince, Marie Le Gros.
3: Ok, d'accord.
0: Salut.
3: Dans la semaine. Bye.
0: Merci, salut la grosse. Et voilà, ça raccroche, bien sûr. Allez, on s'en fait un autre. C'est bien, c'est quand t'as un mec au bout du fil et tu lui dis salut la grosse, c'est bien, ça fait sympathique. Allez, on y va.
1: Pas le prénom, là.
0: On n'a pas le prénom, c'est pas grave, on va se démerder. Ne faites pas ça chez vous, hein. C'est uniquement à la radio qu'on a le droit de faire un truc pareil. Et ensuite, on ira vers le débat de l'amitié et on aura un petit morceau à vous.
4: Allô?
0: Ouais, salut la grosse. Allô la grosse?
4: Oui.
0: Tu me la passes?
4: Pardon?
0: Salut mon gros, tu me passes la grosse?
4: La grosse qui?
0: La grosse femme. C'est la grosse là au téléphone ou?
4: Oui.
0: Non, c'est le gros là.
4: Non.
0: Ah, j'ai dû me tromper alors ce que
4: monsieur,
0: je voulais.
4: Monsieur la grosse.
0: Ah, excusez-moi. Excusez-moi, je voulais parler avec monsieur le gros, j'ai dû me tromper alors.
4: D'accord.
0: Excusez-moi.
4: Au revoir.
0: Salut la grosse. Ça c'est bon, hein. Surtout qu'on s'apercute pas du tout de l'autre côté de la radio, c'est plutôt marrant. Donc ça c'est plutôt sympa. On l'excuse, on s'excuse hein, bien sûr. C'est complètement indépendant de notre volonté. Allez, un dernier monsieur et madame la grosse, c'est là que c'est qui là?
1: J'ai plus.
0: On n'a pas les prénoms, c'est pas grave. C'est vrai qu'on tombe souvent chez les hommes, hein. C'est rare que ce soit les femmes qui décrochent, hein. Quand ça sonne à cette heure-ci, c'est toujours le mari qui se... Toujours le gros qui se déplace, hein. C'est normal, ça dort. Quasiment minuit, à une minute près.
5: Oui.
0: Ouais, salut la grosse. Allô?
5: Oui.
0: Ouais, salut la grosse, ça va?
5: C'est la part de qui?
0: Bah... Je suis bien. C'est la grosse au téléphone?
5: Oui.
0: Salut la grosse. Ça va? Bien bouffé? T'as bien bouffé ma grosse?
5: Oui. C'était bon, hein?
0: Hein?
5: C'était bon.
0: C'était bon, hein?
5: Au revoir pourri.
0: Hey.
1: Ah.
0: Allez, un petit dernier, t'en as un dernier, allez, éventuellement, non ou pas? Non, on s'arrête sur une bonne note. Okay. Allez, on s'arrête sur une bonne note. Il vaut mieux, on ira vers le...
6: Le poème, Greg, tu me diras toi aussi ce que t'en penses. Hein.
7: Exact.
6: Ouais, Julie, moi, que t'écoutes
7: pas,
6: parce que...
7: C'est pas un poème, c'est une merde.
6: Hein?
7: C'est une merde.
6: Oh non, c'est pas mal. Julie! Écoute au moins, là, parce que...
8: Tu travailles.
6: Elle est toute intimidée, là, attention. Bon, là.
7: Je me suis inspiré d'un grand poète français, mais je vais pas dire lequel.
6: Ah non, mais j'espère que tu as...
8: Jean-Pierre Foucault.
6: Ne lis pas, Julie, elle est en train de lire par-dessus ton épaule. Bon.
8: Je vois pas, il y a une écriture dégueulasse.
6: Ah, alors, attention, on se concentre.
7: Julie, quand tu réponds au téléphone, Julie, quand tu réponds aux auditeurs.
9: Oh non, c'est un
7: Julie, quand ils te traitent de con.
9: Oh non, pas
7: Julie. Julie, quand tu ne veux pas leur passer l'animateur. Julie, j'ai envie de te dire, parle-moi fort, on n'entend plus que toi. Julie, quand tu, quand tu nous fais tes striptease. Julie,
9: quand
7: tu...
9: attends, t'as vu ça où, toi?
7: Je sais pas, j'ai écouté quand j'étais pas.
9: Ouais, enfin ça c'est en privé, ça. Julie, ça doit passer, parce que moi je suis pour.
7: Ben non, quand t'as des habits là.
9: Ah non, mais attends, Julie, quand tu dois faire un striptease, Julie, quand tu oublies de le faire.
7: Julie, quand tu nous montes tes seins.
9: Ou quand, mais attends, t'as vu ça ou
7: attends,
9: toi?
7: Attends, mais t'as montré, c'est ça, je
9: non, non, non, non, non, non, mais ça, ce n'est que mensonge.
7: Non,
9: c'est
7: non,
9: Julie
7: non,
9: qui
7: non,
9: essayer
7: non.
9: De prétexter qu'elle
7: elle
9: nous fait
7: son t-shirt.
9: Je
7: là,
9: te
7: ouais,
9: jure
7: ouais.
9: qu'elle nous a jamais. Oh, on voit le soutif.
7: Julie, quand tu fais toutes ces bêtises, Julie, quand tu vas même plus loin, Julie, j'ai envie de te dire, ça sert à rien, t'as pas de poitrine.
9: Ça sert à rien, t'as pas de poitrine. Qu'est-ce que c'est que ça?
7: Ça y est, j'ai fait le poème. Ça y est, Julie, ça y est, j'ai fait le poème. Ça y est, Julie, ça y est, je te le lis. Julie, ça y est, comme le voulait le Star System. Julie, ça y est, je t'ai tout dit. Julie, j'ai envie de te dire, continue au standard, c'est cool de bosser avec toi.
9: Oh,
10: ouais, ouais, super.
11: Merci Florent.
9: Oh l'ambiance. Non, quelle ambiance. Mais attends, le dernier mot était mignon quand
10: ah,
9: même.
10: Ouais.
9: Il est content de travailler avec toi. Il s'est inspiré. Il s'est inspiré d'un grand poète que nous ne citerons pas parce
7: non,
9: que.
7: Non. Il va demander les droits d'auteur.
9: C'est vrai en plus. Ce n'est pas Verlaine. Ce n'est pas Mozart. Ce n'est pas Beethoven. Ce n'est pas Jean-Pierre Foucault non plus. Par contre, on s'en rapproche. On n'en est plus très très loin. C'est
10: Florent.
9: C'est non, on ne dira pas plus. Julie ne souhaite peut-être pas dire ce qu'elle a ressenti dessus, parce qu'il faut dire qu'elle surtout ce qu'elle a senti. Je ne sais pas comment ça se passe entre tes deux cuisses.
10: Ah ouais.
9: Tu te fous de ma gueule, elle dit. Qu'est-ce qu'elle a dit?
7: Elle a dit je sais qu'il se fout de ma gueule.
9: Je sais qu'il se fout de ma gueule. Ben non, il se fout pas de ta gueule. Allons. Oh,
10: t'aimes bien.
9: Oh là là, juste à côté et tout, ça chauffe. Bah ouais, là ils vont se faire des caresses, donc on va être obligé de mettre un disque. Hein. Oh. Ah, ils sont amoureux grave l'un de l'autre et ils osent pas se le dire. C'est un gros problème d'ailleurs quand tu vas embrasser une nana.
10: Un gros problème.
9: Ouais, quand t'as des nanas qui puent de la gueule et
10: attends,
9: tout, c'est un gros
10: attends,
9: problème.
10: Attends, j'ai une anecdote. Raconte,
9: Francky.
10: Voilà. Alors écoute, déjà j'ai un copain à l'école, non, lui c'est le pire, the top, tu vois.
9: Ouais.
10: Toufik.
9: Ah ouais, là c'est
10: grave. Il s'appelle Toufik.
9: Ouais, ouais, alors, il nous écoute, bah Toufik, quel lycée dénonce.
10: Quel lycée, tu veux savoir le lycée?
9: Ouais.
10: Ouais, lycée Joliot-Curie.
9: Joliot-Curie.
10: Première S4.
9: Oh,
10: Toufik.
9: Toufik,
10: tu plais à la gueule.
9: Il pue de la gueule, Toufik. Ah, tu pues Toufik. Tu pues de la gueule. Ah, c'est bon, ça.
10: Ouais.
9: Gros, c'est grand, ça. Alors, vas-y,
10: alors, écoute, alors, le matin, tu vois Toufik, il arrive, alors, bien habillé, bien coiffé, mais seulement, il y a un problème, il pue de la gueule. Non, mais écoute un peu, ça fait rire des gens,
9: non,
10: quoi,
9: ouais.
10: Mais c'est pas...
9: Non, c'est pas drôle, parce
10: c'est
9: que
10: pas rigolo, quoi.
9: On a déconné, là.
10: On a déconné, surtout qu'il va s'en prendre plein la gueule demain, tu
9: non,
10: vois.
9: Non, mais là, attendez.
10: Ouais.
9: Non, mais sérieux, on a rigolé, là, Toufik, on s'excuse.
10: On s'excuse.
9: On voulait surtout pas que t'aies la honte, mais franchement, c'est pas quelque chose qui vient de moi, ça vient de Francky.
10: Ouais.
9: Je me serais jamais permis de faire ça, mec.
10: C'est vrai.
9: Non, mais c'est vrai, en plus.
10: C'est vrai, te connaissant bien, c'est vrai, ouais.
9: T'as tendance, là, un petit peu à trop profiter des choses, et c'est dommage.
10: C'est vrai.
9: C'est dommage.
10: Non, je reconnais, c'est vrai.
9: Eh oui, non, mais et t'as tendance à oublier Franck. Mais continue, donc.
10: Ouais, on va continuer, hein.
9: Ah,
10: on est parti sur la lancée, ouais.
9: Cul de la gueule, Toufik. La première escalade.
10: Alors,
9: ah bon,
10: écoute...
9: parce qu'il pue du cul tant que ça.
10: Ah, trop top. Écoute l'anecdote. Alors, tu vois, j'avais une petite copine.
9: Ouais, raconte.
10: Elle puait de la gueule, tu
9: vois. Ouais.
10: Alors, elle vient le matin, tu vois, mais.
9: Ouais.
10: Alors, au début, ça allait.
9: Ouais, d'accord.
10: Et puis, du jour au lendemain, voilà.
9: Le jour au lendemain, quoi?
10: Voilà. Eh ben, c'était fini. Bon, j'en avais marre.
9: Ah, merde.
10: Voilà.
9: Non, merde, pas drôle.
10: C'est chiant, hein.
9: Ah, pas drôle.
10: Pas drôle. Il y a aussi mon chien, mais bon, mon chien, c'est autre chose. Mais il y a le plus gros problème.
9: Il y a des fois des nanas comme des mecs qui puent plus fort de la gueule qu'un chien, parce qu'un chien, ça pue de la gueule, parce que ça refoule, parce que ça se lave pas les dents. Puis il y a parfois des gens qui font attention à leurs dents, qui se lavent les dents et qui puent de la gueule, mais tu sais que c'est un gros problème, c'est un problème de caries, c'est un problème de foie, d'estomac, quoi.
10: Ouais.
9: Attention,
10: mais tu peux rien y faire.
9: On croit qu'on a beau se laver les dents, mais non, c'est comme quand des fois on a les dents jaunes ou les dents noires. Attention, c'est des problèmes de problèmes, tu vois, je veux dire.
10: Ouais.
9: Ouais, ouais. j'ai moi je suis médecin hein, donc je sais de quoi je cause hein, je veux dire je me permettrai pas de dire des conneries sur l'antenne, c'est pas le genre de la
10: ouais,
9: maison.
10: Non, c'est pas le genre quoi.
9: J'aime pas trop m'aventurer sur des terrains que je ne connais pas et les problèmes dedans, je les connais non pas parce que je les vis mais parce que je connais des gens qui au quotidien puent de la gueule.
10: Non, bon, je pense, figure-toi.
9: Donc voilà Il est vrai que j'ai tendance à faire faner les fleurs à une vitesse monstrueuse dès que je m'approche d'elles pour leur parler. Ouais. C'est dingue, j'avais un magnifique arbre. Avant, on se posait des questions. C'est parce que je passe mon temps à lui parler. Peut-être que c'est pour ça, avec la laine que j'ai, le pauvre, il doit prendre un coup de fouet, quoi. Il a l'impression que c'est un fromage président qui est en train de lui parler, alors que pas du tout. C'est un être humain. C'est moi, Max, propriétaire de ce fabuleux arbuste.
10: Ouais.
9: Les gens puent de la gueule.
10: Faut prendre des cachets, hein. Oui. Faut prendre des pastilles, moi je dis.
9: Oui, complètement. Voilà. Les gens puent vraiment de la gueule. Il y en a énormément qui puent de la gueule et qui ne s'en rendent pas compte. Au même titre que les gens qui puent des aisselles et qui ne sentent pas, qui transpirent et qui en font partager les autres alors qu'on souhaiterait qu'une chose, c'est qu'ils le fassent partager qu'à eux-mêmes.
10: C'est grave.
9: C'est très grave. Le problème d'odeur d'haleine, c'est un problème qui est. Tu vois ce que je veux dire, toi, hein.
10: Ouais.
9: Ouais.
10: Inéluctable,
9: okay. Non, c'est clair. Alors, qui nous écoute et qui pue de la gueule, c'est clair. Méfiance. Ne t'approche pas trop du poste. Évite de nous appeler, de nous faire partager que tu pues de la gueule. Mais ceci dit, ton pote, comment il s'appelle?
10: Toufik. Gros délire, tu vois.
9: Première S4 et tout, il pue de la gueule, grave. Ouais. Il pue de la gueule.
10: Attends,
9: non, c'est vrai.
10: Une autre anecdote, mais la plus rigolote.
9: Pauvre mec, et tout demain, il va pouvoir aller en cours.
10: C'est des profs.
9: Oh ouais, non, mais alors.
10: Oh, les profs entre midi et deux, quoi, tu vois, ils mangent. Oh, ils savent pas les dents, les gros dégueulasses.
9: Ah bah oui, toi, tu te laves les dents entre midi et deux, toi.
10: Ouais, moi, ouais.
9: Ah bah t'as bien de la chance.
10: C'est pour ça que je suis ferme, hein.
9: Ouais, c'est clair.
10: C'est un gros problème de nos jours, tu vois, ils savent plus les dents.
9: Ouais, c'est vrai, ouais.
10: Voilà. Alors quand il est 8h, tu vois, assis derrière ton bureau, quoi, qui viennent te faire chier.
9: Ah ouais, non, mais c'est sûr.
10: Gueule.
9: Ouais, c'est
10: non, mais
9: sûr,
10: attends, il y a un problème, là.
9: Ouais, oui, c'est sûr.
10: Qu'est-ce que tu en penses?
9: Ah bah, je suis tout à fait d'accord avec toi. Moi, je dis que les gens devraient se laver les dents au moins 4, 5, 6 fois par jour.
10: Ouais, c'est pas plus, hein.
9: 6 fois par jour. Non, mais 6 fois par jour.
10: Au moins.
9: Moi, je comprends pas que les concessionnaires de voitures ne mettent pas des éviers dans les véhicules afin qu'on puisse se laver les dents pendant. Mais bien sûr.
10: Et ouais, tu vois.
9: Quand les gens ont les dents noires, on croit que toi, c'est parce que tout simplement, quand t'as l'été, que t'es dans les bouchons et que t'as les pots d'échappement que tu prends dans la gueule,
10: ouais.
9: Étant donné qu'il fait chaud, tu mets quand même de la ventilation dans ta bagnole, tu as plein de pollution qui vient et qui pénètre dans ta voiture sans t'en rendre compte car elle est invisible. Mais tu ouvres les dents de joie parce qu'il fait beau dehors et en ouvrant la bouche, bien entendu, tu as tous ces microbes et tu as ces dents qui noircissent. Le problème vient de là, le problème des dents noires, ça vient en fin de compte des pots d'échappement, donc des véhicules, donc des concessionnaires.
10: Ouais. Et l'influence, il a d'ailleurs des 7-9 sur Blanche-Neige aussi.
9: Mais, bien sûr, donc au lieu de parler de ce qui se passe en Belgique et de la fermeture de cette usine, parlons plutôt des pots d'échappement qui noircissent les dents. Non, mais bien... C'est un problème qui intéresse
10: sérieux.
9: Tout le monde. Bien, bah, évidemment, sérieux.
10: Et Toufik s'en prend plein la gueule.
9: Bah, évidemment qu'il s'en prend Toufik. Ah, lui, il pue vraiment
10: Toufik
9: de la gueule. Non, Toufik,
10: gueule,
9: non, mais Toufik, il pue vraiment, vraiment grave de la gueule.
10: Ouais.
9: Il faut être violent. Hein.
10: Écoute, j'ai passé un copain, mais lui, il a un autre problème.
9: Ah, c'est quoi alors?
10: Je vais parler d'un problème.
9: Ouais.
10: Alors, je sais pas si ça s'est déjà arrivé, les gens qui postillonnent.
9: Ah bah oui.
10: C'est si. Pas pire, ça.
9: C'est surtout quand ils postillonnent déjà et quand ils bouffent à table en plus et qu'il y a... Tu sais que tu prends des petits
10: bouts de pain,
9: des chicots.
10: Attends, et quand tu le prends dans l'œil, c'est pas pire.
9: Bah et alors, bah c'est une horreur. Non, le
10: attends,
9: pire... Dans l'oreille encore...
10: C'est horrible.
9: Dans l'oreille, dans le nez ou dans les yeux, tu t'en aperçois, donc tu peux le retirer. Mais quand le mec te parle et que t'as le dos tourné et qu'à un moment donné, il te postillonne dans le dos et t'as encore un petit peu de crevettes, de la moule, de la baguette, et là, il te le dit pas, il n'ose pas venir te retirer la merde qui t'a mis sur ta veste ou sur ta chemise. Toi, tu te balades avec toute la journée, t'as l'air d'un gros dégueulasse qu'on croit que tu manges comme un porc.
10: Ah ouais, bah alors là, faut manger, faut
9: alors,
10: pareil.
9: Ça tombe très bien puisque j'ai étudié le problème également des gens qui pustillonnent et qui puent de la gueule et tout ça, ainsi que des mecs qui pètent au lit, qui rotent à table, enfin bon, toutes ces qualités que je connais bien d'ailleurs parce que je les ai côtoyées quand même au quotidien pendant pas mal de temps. D'ailleurs, je les vis encore aujourd'hui moi-même tout seul. Non, mais faut faire gaffe aux gens qui pustillonnent également, quoi.
10: Ouais, surtout quand tu manges, que le chicot l'atteint dans ton sandwich, quoi.
9: Alors, un mec qui pue de la gueule et qui poustillonne, je veux dire, le poustillonnage qui pue de la gueule, c'est ce qu'il y a de pire, quoi.
10: T'es pas simple.
9: C'est horrible, effectivement. Merci Franck Hegel.
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qui écoutes Fun avec Max pour lui dire que tu l'aimes. Toi qui écoutes Max et tu l'appelles pour dire que tu es con cul. Toi qui écoutes Max et tu lui dis que tu as reçu une bouteille sur la tête. Toi qui demandes à Max comment on fait une fellation. Toi qui demandes à Max comment on fait pour faire une sodomie. Toi qui demandes à Max ou Florent pour sortir avec une fille. Toi qui rappelle le lendemain pour lui dire qu'elle n'est pas venue. Toi qui appelle pour demander

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0: Yo, Gérard. Eh oui, exclusivité, c'est sur un label qu'on ne connaît pas. C'est le remix exclusif de Gérard.
1: C'est fort, Max, franchement.
0: Max, animateur fantaisiste pour vos messieurs, pour vos mesdames et surtout pour vos mesdames. Sors-nous ta science.
1: Mais je pense que tu serais plus adapté à donner des conseils toi-même.
0: Non, vas-y, Alex.
1: Ah si, tu m'as l'air.
0: Non, mais comme Geoffrey pensait que tu avais quelque chose d'intéressant à lui dire.
1: Allez, écoute,
2: Alex,
1: qui veut des conseils? Dis-moi.
0: Qui veut des conseils? Qui?
2: Moi.
0: Allez, on y va, les conseils, on y va. Allez, messieurs, dames, il est bon, le conseil. Allez, le conseil, il est bon. Qui veut un conseil? Qui?
3: Moi, Joseph.
0: Ouais, allez, monsieur, conseil, qui en veut un autre?
4: Moi.
0: Combien?
4: 10 000
0: conseils. Qui veut plus? Plus. Attention.
3: 100 000
0: conseils. Attention, messieurs, dames, on y va. 100 000 conseils. De 800 000 à ma droite, on y va. 1 million.
5: 2 millions.
0: 10 millions pour monsieur.
5: 1 milliard.
0: Attention, une fois, deux fois, adjugé, 7 millions de conseils. On y va. C'est parti pour le premier, Alex. Allez, diablement forte, Alex.
6: Demandons à Christian, un homme de 44 ans.
4: Voilà, donc,
5: c'est un vieux.
0: Bonsoir, monsieur.
4: Allô,
0: monsieur. Allô,
4: oui.
0: Christian.
4: Oui,
0: c'est oui, bonsoir, monsieur. Bonsoir. 44 ans de quand?
4: Voilà.
0: Vous les aurez quand?
3: Max,
0: animateur radio et fantaisiste pour vos messieurs, pour vos mesdames et surtout pour vos mesdames. Xavier, allons-y.
4: Oui.
0: Non, Christian.
7: Ouais, voilà. Faut sortir avec une fille, faut pas roter dans la gueule de la fille.
0: Il faut pas roter dans la gueule de la fille.
5: Ouais, mais t'es content, je peux plus la tirer.
0: Ta gueule, tu notes.
7: Tu rotes dans la gueule.
5: Pardon?
0: Je dis, tu te tais, tu notes.
7: Faut être gentil avec elle.
0: Voilà, il faut être gentil avec elle et pas lui roter dans la gueule. Voilà. J'avais pas, moi. Je suis sûr que Xavier ne le savait pas non plus, Geoffrey non plus.
2: Oui, pour draguer un mec, il faut faire quoi?
7: Faut pas boire non plus.
0: Ah bah, pour draguer un mec, faut péter au lit.
1: Non, non, surtout, tu prends les mêmes conseils et tu les mets à l'envers. C'est-à-dire voilà. Que t'évites de faire la même chose.
0: Tu lui rotes à la gueule.
1: Alors,
0: voilà.
1: Je suis en pro pour ça.
0: Alors, vas-y, cri. Comment tu t'y prendrais? Toi, Christian, t'es sorti avec une nana de 21, 24, 27 ouais. Et 30 ans. Oui, mais quand t'es sorti avec cette nana-là, quel âge t'avais de différence? Que t'es peut-être sorti avec une nana de 24 quand t'en avais 23.
7: Voilà.
0: Alors, en plus, lui, le gros délire. Allô,
7: ma femme de 21 ans, quel âge, si tu veux?
0: Ah, oui, d'accord. Sinon, Christian, vous allez bien?
7: Ça va très bien.
0: Vous avez pris les pilules, les blancs, les bleus?
7: Tout.
0: Toutes les pilules?
7: J'écoute les jeunes, ils me font rire.
0: Ouais, ils font rire, les jeunes?
7: Ils me font rigoler.
0: Tu serais pas par hasard le fan de Johnny?
7: Je me reconnais quand même, voilà, ouais.
0: Oh, rien qu'à la voix, Florent ne l'avait pas reconnu, je lui non plus, si? Le fan de Johnny?
7: Voilà, je m'as reconnu, toi.
0: Tu m'as reconnu, comment tu vas? Comment tu vas?
7: Ça va depuis le temps.
0: Oh, bah, tu vas bien, dis donc, tu m'as manqué, Geoffrey.
7: Bah, j'ai appelé mon
0: Alex.
7: Oui.
0: Amélie.
4: Oui.
0: Xavier.
4: Oui.
0: Joseph.
4: Oui.
0: On a un fan de Johnny.
4: Ouais.
5: Ouais. Mes parents sont fans de Eddie Mitchell. Mon cousin d'Eddie Mitchell.
0: Alors, il y en a un qui a la radio derrière. Il va falloir l'éteindre. Christian va nous chanter un petit morceau de Johnny.
7: Non.
0: Ah si.
7: Tu m'as reconnu comment, tu vois?
0: Je t'ai reconnu grâce à ta veste.
7: Ah voilà.
0: T'es toujours habillé pareil, t'es comme la dernière fois, t'as pas changé. Tu te laves des fois?
7: Bien sûr.
0: Bah tu devrais te laver plus souvent parce que t'as souvent. Tu mets du parfum de Johnny?
7: Tout le temps,
0: du bon parfum de Johnny.
7: Attends, je te passe ma copine qui est là.
0: Alors attention, vous allez voir, c'est un sacré numéro sa copine. Vous allez comprendre pourquoi elle a...
8: Bonsoir
0: madame.
8: Ça va.
0: Elle est bien madame.
8: Ouais, ça va.
0: Bon, alors, raconte-nous comment t'as pu sortir avec un énergumène de 41 ans, fan de Johnny. Enfin, 44. Bah,
7: parce que c'est fort, hein.
8: Bah, il ressemble à Johnny.
0: Oh là là. Oh, c'est grave, là.
8: Et il a le manteau de Johnny, tout.
0: Oh, 21 ans, les enfants. Voyez-vous dans quoi vous pouvez tomber, ouais. Faites attention.
8: Ouais. Et puis, il a les sous comme Johnny.
3: Et il a pas les dollars à Johnny aussi.
0: Est-ce qu'il transpire comme Johnny sous les aisselles?
8: Ah non.
0: Tu me dis qu'il a les mêmes slips que Johnny?
8: Ouais.
0: Oh, les enfants. Je comprends mieux, Alex, pourquoi... Enfin, je comprends mieux, Geoffrey, Xavier, oui. Pourquoi nous trois, nous n'arrivons pas à nous faire des nanas, parce que nous n'avons pas les dessous de Johnny.
7: Tout à fait.
0: Alors, comment sont les dessous de Johnny?
8: Les dessous?
0: Ouais, les slips de Johnny, c'est quoi les slips de Johnny?
8: Bah, ils ont le dessin, hein. Il y a la moto, il y a tout, hein.
0: Alors, est-ce que la moto est derrière avec le pot d'échappement devant? Ou est-ce qu'il y a la gueule de Johnny devant qui est blanche et puis
8: ah bah,
0: plus...
8: Il y a un peu de tout, hein.
0: Parce que si...
8: Il y a la moto, il y a...
0: Parce que je pense à un truc là, ma chérie. Parce que si la tête de Johnny, elle est derrière, s'il change jamais de caleçon, il vient vite bronzer, le Johnny.
8: Ah bah non.
0: Parce que là, et si tu le laisses devant, l'autre, ça devient vite un chinois. Hein. Oh non, j'imagine Johnny, tu sais, avec la grosse tache, avec la... Oh là, quand il fait des... L'autre, il a gardé 3-4 jours le même slibard avec la, avec le slip, avec la tête de Johnny derrière, puis à force de péter, l'autre, il doit avoir le visage tout jaune. Allez, hop, dans la gueule à Johnny. Donc toi, tu dis style non pas à roter à la gueule des nanas, mais à te péter dans la gueule de Johnny.
8: Ah bah non.
0: Oh non, sans déconner, les cums. Un slip de Johnny, c'est pas vrai.
9: Les chaussettes aussi.
0: Et ça, c'est un truc que j'aimerais bien avoir. Les chaussettes. Je sais qu'il y a les chaussettes à Johnny.
8: Il a même les bottes.
0: Oh là là.
8: Attends, est-ce qu'il a les baskets? Ah non, pas.
9: Eh ben, Johnny, il a pas de baskets.
8: Bah non, il est toujours en bottes. Hein.
0: Il met des sandtiers.
8: Ouais. Il est en bottes. Il va cultiver son genre.
0: Oh là là. Alors, raconte-moi. Est-ce que quand il fait l'amour, il met un disque à Johnny?
8: Ah oh bah ça arrive hein, des fois. Oh.
0: Quel est le morceau que sur lequel il préfère? Quel morceau vous préférez pour faire l'amour?
8: Je sais pas tellement. Ah, on n'écoute pas le soir tellement.
0: Je le vois bien en train de faire l'amour et puis vous mettez quoi ma gueule? Qu'est-ce qu'elle a ma gueule? Et t'as l'autre il gueule et tout pendant qu'il fait l'amour. Ça doit être une horreur, putain. Oh mais dis donc, il pourrait pas nous chanter une petite chanson ton chéri là?
8: Ouais.
0: Allez, une chanson. Johnny. Christian. Allez, Christian.
10: Oh, ça pète avec ça.
0: Christian, une chanson.
8: Une chanson.
0: Vas-y, Christian,
11: c'est Julie. Il y en a une que je voudrais que tu me chantes, c'est Tout est la musique que j'aime.
10: Bah, tu viens avec moi.
11: Ok.
10: Je te chanterai à part.
0: Alors,
11: mais non, juste là, vas-y. Toute la musique que j'aime.
10: Toute la musique que j'aime.
0: Vas-y, Christian.
11: Elle vient de là, elle vient du blues.
0: Allez, Christian.
11: Christian.
0: Allez, vas-y.
10: Oh non.
0: Oh si, putain. Oh,
10: j'ai encore les...
0: Allez.
11: Les mots ne sont jamais les mêmes. Pour exprimer ce qu'est le blues.
0: Alors sinon on peut chanter tous ensemble. Non, je vais mettre le karaoké. Il faut que tu nous chantes quelque chose, la merde. Non, mais on va chanter un truc de Johnny Alexandrie Alexandra, un truc comme ça.
10: Non,
0: merde, on va mettre.
10: Retiens la nuit.
0: Fais comme l'oiseau. Fais comme l'oiseau.
8: Non. Je connais pas ça, moi.
0: Mais crie pas deux minutes, calmos. Okay. T'arrêtes pas de crier, l'autre.
11: C'est trop, Max.
0: Retiens
10: la nuit.
0: Écoute-le. Vas-y. Allez.
10: Tout le monde.
0: Alors tout le monde, mais non, on connaît pas les textes. Malheureusement, on n'est pas fan de Johnny, à nos grands regrets.
9: On est inculte.
0: Alors vas-y. 3, 4. Retiens la nuit. Alors.
10: Pourquoi vous arrêtez?
0: Parce qu'on connaît pas la suite, putain.
10: Si.
0: Non.
10: Vous êtes des malins.
0: Mais non, c'est toi qui. Mais non, on connaît pas. Donc nous, on va chanter Johnny, on va jouer Gabriel. Ma gueule, non?
10: Ouais, qu'est-ce qu'elle a ta gueule?
0: Alors on y va, bah je sais pas, et la tienne?
10: Bah, la mienne, elle est bien, et la tienne?
0: Et la tienne, elle est.
10: T'as,
0: la tienne.
10: Pas, t'as vu un peu trop tout à l'heure, non?
0: Quoi? Attention. Qu'est-ce non, mais laisse tomber, parce que tout à l'heure c'était rapport à quand je mettais des bruitages d'alcool, mais laisse tomber. On va tout chanter ensemble, les enfants, et on va surtout laisser chanter notre ami.
8: Christian.
0: Et après on aura Julie qui va arriver chanter. Enfin Julie, attention, on y va.
9: On va ceux qui suivent.
0: Quoi ma gueule?
10: Qu'est-ce qu'elle a ma gueule? Mais c'est vrai que ta gueule n'est pas belle.
0: Quelque chose qui ne va pas.
10: Comme la tienne Max.
0: Elle ne te revient pas.
10: Mais c'est Max, ta gueule m'en vient bien.
0: Et j'ai plus de 44 ans. Je suis complètement taré. J'ai le visage déformé. Allez, vas-y.
10: Comme toi.
0: Vas-y, cri, vas-y. Quoi, ma gueule? Allez, à toi,
10: qu'est-ce
0: Xavier.
10: Qu'est-ce qu'elle a ta gueule, Max? Ta gueule, y'a un truc qui va pas, Max.
0: Non, ça ne me revient pas.
10: Parce que tu te fous de la

0: rouler.
1: Ouais, c'est fort. Ouais, là. Franchement, là, il y a respect. Respect, les enfants, respect. Ouais. Dire qu'on est en train de discuter avec un fan de Johnny qui a des slips de Johnny.
0: Quel chanteur. Des chaussettes.
1: Oh, Xavier. Yeah.
0: Oui.
1: Les bouffes ta purée. Oh, Xavier.
0: Oui.
1: Les bouffes ta purée.
0: Ouais, ma gueule. Fais gaffe à ma gueule.
2: Va prendre tes pilules.
0: Et ta gueule, reviens pas, Mac. Tu sais bien que ma gueule va bien.
1: Oh là là. Oh là là là, là comme
0: tu chantes. Ouais. Oui.
1: Je voulais juste dire à toutes ces femmes. Toutes ces femmes qui sont venues ce soir. C'est vous dire que je vous aime.
0: Parce que oui,
2: je vous aime.
0: Oh, hein, ma
1: merci
0: gueule.
1: D'être...
0: Oh. Vous savez bien, mes femmes qui vous aiment.
1: Quel talent, Christian, quel talent, bravo!
2: Bravo!
0: Quoi? Tapez toutes dans vos mains!
1: Allez, on tape dans les mains, les enfants, on tape dans les mains! Hop.
0: Ouais, Max! Je l'ai dit à Max!
1: Ouais.
0: Que j'aime bien!
1: Donc ça tape dans les mains, on n'entend rien, les enfants, attention, ambiance, Christian!
0: 3, 4!
1: Tac! Tac! Ouais!
0: Madame!
1: Christian, vas-y, allez, chante, Christian.
0: Ouais. Pourquoi tu te fous des auditeurs, Max?
2: Chante.
1: Ah, ma gueule. Non, mais Christian est une grande star au même titre que son idole, Johnny Hallyday. Il se fait prier, ouais. Non, on va arrêter là, une autre quand même, un petit peu quand même. Hein,
0: allez.
3: Gérard, mon Star System, c'est ça.
4: Il était un peu poète et un peu vagabond. Il n'avait jamais connu ni patrie ni patron.
5: D'accord. Polo ?
6: Oui, moi je fais de l'élevage, donc je n'ai beaucoup, quoi, ouais.
5: Non, mais là, c'est pas de savoir si tu fais de l'élevage ou pas.
6: Ah bah,
5: c'est
6: justement. Des lapins. Moi je fais de l'élevage des lapins, donc de temps en temps je les pose dans la baignoire pour les laver, tout ça.
5: Non, mais le terme du débat, c'est pas de savoir si tu fais des élevages ou pas. C'est
6: ouais.
5: De savoir si tu poses des lapins
6: non,
5: ou
6: non. Non, ils mangent pas des carottes, ils mangent plein de choses, quoi.
2: Ils mangent des pignes aussi.
5: Bon, d'accord, je vois qu'apparemment t'es vraiment intéressé par...
6: Mais attends, tu parles des lapins.
5: Mais c'est est-ce que vous posez des lapins souvent? Est-ce que on arrive? Est-ce que la nana ou le mec pose des lapins continuellement? Est-ce qu'on en pose souvent?
1: En fin de compte, Polo, il veut savoir si t'es seul à t'occuper des lapins ou il y a une nana qui s'en occupe avec
5: mais
1: toi.
5: Mais non. Mais le terme, c'est pas de savoir s'il élève des lapins ou pas. Je m'en fous, moi.
6: Le problème, c'est de savoir si Gérard a des dents de lapin.
5: Bon, si ça commence comme ça va aller clair.
7: Hein? Juste GG, tu peux rajouter sur ta petite liste, on accueille Christelle, 24 ans de Bourges.
5: Bonsoir Christelle.
8: Bonsoir GG, ça va?
5: Ça va.
6: Salut à Bourges.
8: Hein?
5: Quel âge tu m'as dit?
1: 24 ans.
5: Oh, 24 ans de Bourges.
8: Voilà. Moi Gérard, je voulais te parler des lapins.
5: Oui.
8: Mais des hommes qui baissent comme les lapins. Bah si, parce qu'il faut dire que ça existe, hein.
5: Ouais, mais ça, oui. D'accord, mais le terme de la question, c'est ouais. est-ce que vous posez des lapins souvent?
8: Ah ben moi, souvent, je me suis pris des lapins.
1: D'ailleurs, il y a Solo qui voudrait savoir si tu as un gros lapin entre les jambes, Gérard.
5: Des questions comme ça sur Minital, je répondrai pas.
6: Ouais, ça.
5: Voilà. Parce que des questions vulgaires, je réponds pas aux questions vulgaires.
1: Non, mais c'est pas vulgaire du tout.
5: Ouais, mais même.
6: C'est malhonnête.
5: C'est bon, Luigi.
6: GG, il paraît que t'es pas poilu comme les lapins. Écoute, moi, la vérité, Gérard, moi, je suis pour les lapins, car je suis pour le double effet qui se coule.
5: D'accord. Non, mais je pense que... si ça continue, ça va pas aller loin, ce soir encore.
6: Non.
5: J'ai l'impression, hein. Arnette?
6: Ouais, bah moi, je suis... Non, je trouve que c'est dégueulasse de poser les lapins, car tu m'en as posé plusieurs, Gérard.
1: Un bon par Arnette.
5: Attends,
1: par Arnette.
6: Ouais, dans attends. Les toilettes de la loco, fais pas semblant, Gérard.
1: Vas-y, raconte.
6: C'est vrai, Gérard, je t'ai vu vendredi.
1: Raconte tout, vas-y, Arnette.
6: Et voilà, j'ai vu Gérard, je lui ai dit de venir manger dans les toilettes, il m'a dit oui, y a pas de problème, et puis en fait, rien du tout, quoi.
5: Bah,
6: j'ai
5: ouais.
6: passé la soirée jusqu'à 7h du matin à t'attendre.
5: Mmh.
6: Ah, mais en fait, il discutait avec moi, quoi.
5: Ouais, c'est ça, vous avez raison, toi. Allez-y, amusez-vous bien. Amusez-vous bien à dire des conneries, hein.
1: Alors comment ça,
5: Non. Comment c'est bien le thème de la première question? Il y en a neuf comme ça.
1: Stop, Gérard. Arnette a soulevé un gros problème et je crois qu'il faut qu'on approfondisse.
5: Non mais attends, le problème d'Arnette. Arnette est jamais venu à la loco.
1: Si.
5: Quand?
1: Il était la semaine dernière, je l'ai vu. Et donc, tu lui as proposé d'aller dans les chiottes.
5: Il a rien proposé du tout. De toute manière, c'est des mensonges. C'est un menteur pas possible. Donc, les menteurs comme ça. Non, mais c'est bon, vous avez pas commencé à me faire m'énerver parce que ça va aller vite.
6: Ouais, mais c'est vrai, Gérard, j'étais là, je t'ai vu. Si, c'est vrai, je veux dire, Arnette a proposé sa carotte et tu as dit oui.
5: Ouais, c'est ça. Non, mais je vous préviens, vous avez pas commencé comme ça. Parce que le débat, il va vite être écourté.
6: Bon, on passe à la prochaine.
1: Je t'écoute, Stéphane, pour des histoires drôles et à minuit et demi en direct des États-Unis également. Oh là là là, normalement, un petit compte rendu.
9: Peut-être que tu la connais, la blague sur les Belges.
5: Non.
9: Sur le sexe des Belges.
1: Ah bah non, bien sûr, non, je ne la connais pas, non.
9: Eh Max.
1: Ouais.
9: Pourquoi le sexe des Belges est-il en forme de frites?
1: Pourquoi est-il en forme de frites? Je ne sais pas.
9: Parce qu'ils font ça comme des patates.
1: Oh. Bravo les Belges. Une autre.
9: Ah, j'aime les Belges. J'ai été en Belgique pendant 6 mois.
1: On s'en branle. Vas-y Stéphane, une deuxième histoire.
9: Un petit escargot gravit une côte.
1: Ah là, oui, vas-y.
9: Et parcours 1 mètre.
1: Oui.
9: Puis 2, 3, 4 mètres.
1: 5 mètres.
9: Et enfin, il parvient au sommet. Épuisé. Il contemple le chemin parcouru. Et soupir. Ah, qu'est-ce que j'en ai bavé.
1: Oh, elle est mignonne. Elle est pas mal, celle-ci, elle plaît aux nanas. Ça, c'est les sortes de blagues qui plaisent aux nanas. Ouais.
9: Ouais.
1: On va donc réexpliquer d'abord le canular. Il y a un auditeur qui nous a appelé la semaine dernière pour nous dire que dans sa fac à Lyon, il avait vu une petite annonce d'une demoiselle de 19 ans qui avait lancé une annonce comme quoi elle recherchait deux dogs allemands de 2 ans.
5: Voilà.
1: Et non pas en deuxième année de dog, comme on a pu le dire. Elle est d'allemand, elle a deux dogs allemands. Et Gérard avait appelé pour la petite danse qu'elle recherchait des mecs. Et Gérard, il a commencé à la chauffer violemment. Et il lui avait donné rendez-vous. C'était quand le rendez-vous? Aujourd'hui, d'accord, ok. Donc Gérard n'a pas pu y aller, bien entendu, puisqu'il est de Suresnes et qu'elle est de Lyon. Donc déjà, tu vas t'excuser. Tu lui dis que t'es le même mec que vendredi, que jeudi, tu t'excuses.
5: Ouais, mais de Clément, c'était Clément, je crois que j'avais pris.
1: Voilà. Et que tu t'excuses et que donc tu demandes si c'est possible d'avoir un autre rendez-vous. Et tu lui dis que t'as pensé à elle tout le week-end, que t'as fantasmé sur elle, c'est que t'as fait des rêves érotiques, et puis moi je vais te donner un petit peu les ordres dans le casque, je vais te dire exactement ce qu'il faut faire.
5: Ouais, d'accord. Mais attention que personne ne l'ait prévenu, parce que là sinon on est grillé.
1: Ouais, j'espère que personne ne l'a prévenu, mais je ne pense pas, car les gens savent qu'il ne faut pas prévenir maintenant, on leur a expliqué. Alors on y va, c'est parti. On appelle donc, comment elle s'appelait déjà?
5: Céline,
1: donc on rappelle Céline. Et peut-être que Jessica viendra nous rendre visite dans la nuit. Jessica de Lovinson, qui comme son mec est pas là. Elle s'emmerde. Et je m'occupe d'elle.
10: Oui.
5: Céline ?
10: Oui.
5: Oui, bonsoir, Clément à l'appareil.
10: Bonsoir.
5: Comment vas-tu ?
10: Ça va, mais il y a un petit problème.
5: Oui.
10: T'étais pas là ce matin ?
5: Ben non, mais j'ai eu un petit empêchement, j'étais malade et bon, ben j'ai pas pu te prévenir.
10: T'aurais pu m'appeler quand même, moi j'ai été au rendez-vous, je t'ai attendu.
5: Ben mais j'avais pas ton numéro de téléphone, donc je pouvais pas te prévenir. Sinon, j'ai pensé à toi tout le week-end, j'ai fantasmé sur ta voix en plus.
10: Oh ben j'espère bien.
5: Ben oui.
10: T'as fantasmé? Qu'est-ce que t'as fait en pensant à moi alors?
5: Ben, ce que tu penses, hein. Ouais.
10: Ben moi, dis-moi, tu t'es branlé?
5: Ben oui.
10: Ah ouais?
5: Ben oui, je me suis machiné, je me suis caressé et tout. J'ai pensé à toi tout le week-end. Et toi, qu'est-ce que t'as fait de beau ce week-end?
10: Ben, je suis sorti en boîte et puis voilà, quoi, je me suis amusé, j'ai pensé à toi. Je pensais à ce rendez-vous, quoi. Ça fait bien chier de pas t'avoir vu, mais bon.
5: Bah
10: j'espère qu'on va se voir quand même.
5: Bah oui, j'espère aussi. T'aimes bien les spaghettis à la tomate?
10: Ouais, pourquoi?
5: Comme ça, parce que j'adore les spaghettis à la tomate.
10: Bah, c'est ce qu'on a pu manger, hein.
5: C'est bon, ça.
10: Ouais, c'est bon, bien sûr. Aujourd'hui. Tu serais venu aujourd'hui, on aurait mangé ensemble.
5: Des spaghettis à la sauce tomate?
10: Qu'est-ce que tu dis?
5: Des spaghettis à la sauce tomate que tu m'aurais préparé?
10: Bah oui, avec du saucisson.
5: Mais de toute manière, quand je vais te voir, de toute manière, tu vas passer à la casserole, hein, je te le dis tout de suite.
10: J'espère bien. J'espère bien. Il y a du monde à côté de toi, non?
5: Ben, c'est des amis qui sont. Qui écoutent.
10: Qui écoutent?
5: Ben oui.
10: Tes amis ne veulent pas venir avec toi?
5: Mais ça excite tout le monde, hein, ton annonce de jeudi, hein.
10: Ben, j'espère bien. Ben, tant mieux, en plus, je t'avais demandé d'amener les copains avec toi.
5: Mais tes deux dogues allemands de 2 ans, tu les as toujours?
10: c'était toi qui devais les amener.
11: Bah oui, moi j'amène deux bergers allemands. Donc, il n'y a pas de problème pour ça. Quand est-ce qu'on peut se revoir?
10: Moi, cette fois-ci, j'espère que tu vas pas me faire un petit coup, quoi.
11: Ben non, ben, tu me dis quand, hein?
10: Ah, moi, il n'y a pas de problème. Ben, étant donné que tu m'avais dit que mardi, tu étais libre, donc on peut se voir mardi.
11: Ben oui.
10: Ouais,
11: donc, demain. On se donne... Ouais, demain, donc on se donne rendez-vous au Parc de la Tête d'Or.
10: Ben oui, mais j'espère que cette fois-ci, tu y seras.
11: Ben oui, j'y serai.
10: Ouais. Tu viens avec tes copains, alors?
11: Ben, viens en cuir, surtout, hein.
10: Ah, mais t'inquiète pas, pour ça...
11: Viens en cuir. Non, non, je viendrai tout seul, hein. Les copains, je les emmène pas, hein.
10: Ah, mais non, non. Avec toi.
11: Non, pourquoi? Mais j'emmène... Mais oui, mais j'emmène déjà les deux chiens.
10: Ouais, mais attends, les deux chiens, d'accord, mais moi, je mets un deuxième homme avec toi. Très bien.
11: Ben, je viens avec...
10: Moi, j'ai plein de copines, hein. Je suis étudiante et j'ai plein de copines qui sont super bronchées. Ouais. J'en ai parlé, et puis... Moi, je pensais te voir aujourd'hui, je pensais que ça allait marcher, tout ça. Puis j'aurais dit que t'avais peut-être un copain avec toi et qu'on pouvait s'arranger.
11: Mais t'inquiète pas, je vais venir avec un lasso, des menottes, tout ce qu'il faut, tout le... Tout. Et même des lacets, hein.
10: Moi, j'ai tout ce qu'il faut, moi.
11: T'as tout ce qu'il faut?
10: Ah ouais, j'ai
11: ouais, non, mais je peux,
10: j'ai plein de conneries, quoi. Je veux dire, t'inquiète pas.
11: Ouais, ben moi non plus, t'inquiète pas. Moi, j'ai ce qu'il faut aussi, hein. Je suis bien armé, hein.
10: Oh, mais je veux dire, on ira chez moi. T'as pas besoin d'amener tout ça. Tu vas pas arriver avec un gros sac à dos.
11: Et surtout, viens sans chaussettes, hein.
10: Sans chaussettes?
11: Ouais.
10: Ça t'excite?
11: Ouais.
10: Ah ouais? Et là, quand tu me parles... T'as la gueule quand tu me parles?
11: Non.
10: Non? Je t'excite plus, alors.
11: Hein?
10: Je t'excite plus, alors.
11: Ah bah si, mais bon, bah ouais, je verrai ça quand je serai couché, hein.
10: Attends,
11: je penserai encore à toi.
10: Bah j'espère bien.
11: Bah oui. Ouais. Toi aussi, hein, j'espère.
10: Bah ouais. T'es toujours aussi chaud pour me voir?
11: T'aimes Michel Sardou?
10: Michel Sardou?
11: Ouais.
10: Ah bah, je me déplais pas.
11: Ah bah parce que moi je suis un fan de lui, hein.
10: Ah ouais?
11: Ah ouais, ouais.
10: Mais tu ramèneras des cassettes, on fera l'amour dessus.
11: T'aimes quoi de Michel Sardou?
10: J'aime un peu de tout, hein. J'écoute un peu de tout, moi.
11: Mais je vole.
10: Gilbert Montagnier, quand même. Tu connais Gilbert Montagnier?
11: Ah ouais, on va s'aimer. Ouais.
10: Voilà,
11: on va s'aimer. Bah tu la chantes avec moi? Je te laisse partir en premier?
10: Ah non, non, vas-y, chante d'abord.
11: Ah bah non,
10: mais je connais pas bien les paroles, vas-y, quoi.
11: Ah ouais, mais la galanterie, c'est priorité aux femmes, hein.
10: Ah oui, mais
11: comme
10: attends,
11: je suis galant.
10: Si tu connais pas la chanson, c'est bien que tu sois galant, mais je connais pas la chanson, donc j'ai pas chanté n'importe quoi.
11: Bah si, tu pourrais quand même.
10: Bah non, si je connais pas la chanson, je peux pas la chanter.
11: On va s'aimer sous un... Oh, je m'en souviens même plus.
10: Bah attends, tu me dis que t'aimes bien Gilbert Montagnier, tu la connais pas? Bah, chante-moi une chanson de Sardou, alors.
11: Je vole ou laquelle que tu veux de Sardou?
10: Celle que tu préfères, celle que tu sais mieux chanter.
11: Bah tiens, on va chanter le lac des collets marins.
10: Vas-y, comment?
11: Terre brûlée au vent des landes de pierre.
10: Hein? T'es hyper excitante, hein.
11: Bah oui, hein.
10: Sérieux. J'espère quand on fera l'amour, tu me chanteras.
11: Ça commence à monter, hein, le braquemar.
10: Ah bah ça va, alors. Tu vas pouvoir branler.
11: Ah bah après, hein.
10: Ah bah non,
11: ah bah non, quand je serai... Non, non, à la maison, à la maison. Non, non, quand je serai chez moi.
10: Mais t'es pas chez toi, là?
11: Bah non.
10: T'es où?
11: Je suis dans ma cabine téléphonique et puis il y a les flics qui rôdent.
10: Ah, t'es dans une cabine téléphonique? Mais il y a du monde autour de toi, alors tu me dis que t'as des copains avec toi.
11: Bah ouais, il y a du monde qui est descendu avec moi, hein. Je suis en tongue même. T'as qu'à voir d'un temps comme ça, en tongue et en short.
10: En tongue? Ah, ça m'excite, ça.
11: En tongue, en short, avec un t-shirt... Avec le t-shirt que je t'avais dit.
10: En plus, t'es hyper musclé.
11: Ah bah oui, hein.
10: Oh là là, toutes les meufs, elles doivent s'arrêter.
11: Il y a les deux chiens avec moi, là, qui sont dehors.
10: Tu les fais aboyer un peu pour que j'entende comme ils font?
11: Wouf! Tu vois?
10: Ah ouais, j'entends, ouais. Ils ont l'air tout petits, hein.
11: Bah ouais, ils ont qu'un an et demi, deux ans, hein.
10: Bah ça va, n'empêche. C'est bon, quoi.
11: Donc, on se... Tu disais?
10: Non, rien. Je disais que j'étais bien contente de t'avoir au téléphone.
11: Bah moi aussi.
10: Ça me fait plaisir, quoi.
11: Donc on se voit demain à quelle heure, alors, à un parc de la
10: tête? Tu veux pas qu'on se voit tout de suite?
11: Bah non,
10: Bah t'as rien à faire, là. Tu peux venir en tongue, moi ça me dérange pas, hein.
11: Bah ouais, pourquoi pas?
10: Bah ouais.
11: Dans combien de temps, alors?
10: Bah, je sais pas, le temps que tu raccroches tout ça et puis tu viens.
11: Là, je vais...
10: Ça prendra combien de temps? T'es où, là, exactement? T'es où, là, exactement?
11: À la cabine téléphonique.
10: Bah oui, mais c'est grand, Lyon, tu
11: sais. Bah, ouais, mais pour que je rentre chez moi, me préparer et puis tout.
10: Bah non, t'as pas besoin de te préparer.
11: Mais je vais essayer pour danser nu un peu, pour penser à toi.
10: Bah attends, t'auras le temps, tu viens, t'as une voiture?
11: Non.
10: Tu vas venir comment, alors?
11: Bah, je vais venir à pied au parc de la Tête d'Or, j'ai pas de voiture.
10: Bah, tu viens à pied, bah, tu te prends en pensant à moi.
11: Ok.
10: Ouais?
11: Bah, même en mobilette, à la rigueur.
10: Bah, comme tu veux, avec
11: la 15 000 cm3.
10: Ah ouais?
11: Ouais, je viens avec.
10: Bon, tu viens avec tes chiens, tu vas les mettre où?
11: Moi, j'ai une remorque dedans.
10: T'as une remorque?
11: Ouais, il y a une petite remorque.
10: Tu vois, après, tu vas pouvoir retourner chez moi. Enfin, tu viens... Qu'est-ce qu'on va faire? On va se donner rendez-vous dans un parc.
11: Ouais.
10: Parc de la Tête d'Or, par exemple, tu vois où c'est?
11: Ouais, je connais, bah, je connais, ouais, hein.
10: Et puis, à partir de là, ben, tu viendras, on ira chez moi, quoi. Mmh. Et puis, j'appellerai des copines.
11: Ok.
10: Ça te dérange pas?
11: Non, pas du tout.
10: Non.
11: Tu bon, on se donne rendez-vous...
10: Tu seras prêt à satisfaire tout le monde, au moins.
11: Hein?
10: Tu seras prêt à satisfaire tout le monde.
11: Ben, je vais voir, hein. On se donne rendez-vous à quelle heure?
10: On se donne... minuit 20, il est.
11: Ouais, il est minuit 20, donc disons
10: une heure et demie, ouais.
11: Ok.
10: Et tu voudrais pas t'asperger de parfum pour moi?
11: Hein?
10: Qu'est-ce que tu mets comme parfum?
11: De la Adidas.
10: Ah, c'est mon parfum préféré. T'as fait
11: exprès.
10: Ah bah
11: c'est
10: hein.
11: Super ça.
10: T'as fait exprès?
11: Non.
10: Non.
11: Non, moi j'ai toujours aimé l'Adidas. Hein.
10: Ah ouais. Ah j'adore ce parfum moi.
11: Ben là j'en ai je vais monter en chercher vite fait à la maison et puis on se retrouve à une heure au parc de la Tête d'Or.
10: Non, une heure et demie.
11: Ben je peux même t'offrir du Peugeot hein, si tu veux.
10: Du Peugeot.
11: Hmm.
10: Ah mais c'est nouveau ça non?
11: Ben oui, c'est nouveau. J'ai été en chercher là avant-hier.
10: Moi je préfère le Cacarel.
11: Moi je connais pas.
10: Tu connais pas Cacarel?
11: Non.
10: Non, c'est un nouveau parfum qui est sorti aussi. Ils sont super bons. Hein. J'en ai chez moi, je te ferai sentir. Je te ferai sentir.
11: Okay.
10: J'en ai chez moi. Ça te dérange pas qu'il y ait des copines, alors? Ça te dérange pas qu'il y ait des copines?
11: Non.
10: Dans 3 ou 4?
11: Non, bah, ça me dérange pas. Hein.
10: De toute façon, tu dois en avoir une grosse pour me satisfaire.
11: Bah ouais.
10: Ouais. Puis en plus, il y a tes chiens.
11: Bon, il y a les chiens, il y a tout le monde. Hein.
10: Ah ouais, bah j'espère bien. Et tes copains, ils peuvent vraiment pas venir?
11: Bah non, ils peuvent pas, eux. Hein. Parce que demain, ils bossent.
10: Bon, ben, on fera habiller tout en cuir, mes copines et moi.
11: Ok, ça marche.
10: Je serai sans chaussettes, comme tu me l'as demandé.
11: Ben, moi, je serai sur ma 1500 cm3.
10: Ben, j'espère. Tu viens en tank ou pas?
11: Ah, ben, non, pas
10: ah,
11: pour conduire.
10: Ah, si, moi, j'aime bien.
11: Ouais, non, mais pas pour conduire, pas pour changer les vitesses.
10: Ben, c'est pas grave, tu mets des chaussettes.
11: Ah, ouais, j'ai deux sacoches en cuir, donc c'est bon, je peux mettre les tongs dans les deux sacoches.
10: Ben, voilà.
11: Les pour me reconnaître sur le casque derrière ça sera marqué MS.
10: MS pourquoi MS?
11: Bah Michel Sardou, les initiales et Michel Sardou.
10: Ah ouais.
11: Ou derrière.
10: Tu veux pas me rechanter une dernière fois une chanson de Michel Sardou?
11: Si tu veux. Alors donc je me m'enfuis pas, je vole. Comprenez bien, je vole.
10: Sans t'entends fume. Pas bien, tu peux chanter plus fort.
11: Mes chers parents, je pars. Sans fumée, sans alcool. Comprenez bien, je vole. Voilà.
10: Oh là là, je suis en train de mouiller ma culotte là.
11: Ouais, bah c'est bien.
10: Oh là là, vivement que t'arrives. Hein.
11: Bah ouais.
10: Vivement une heure et demie.
11: Hein. Bah ouais.
10: Bon bah j'espère que tu viens cette fois-ci. Hein.
11: Oui, oui, oui, je viens, t'inquiète pas. Je te promets que je viens.
10: Tu me promets?
11: Oui, je viens.
10: Ouais?
11: Oui.
10: Oui, sûr?
11: Oui.
10: Parce que
11: oui.
10: Moi je vais faire dépasser mes copines, j'espère que tu seras là. Hein.
11: Bah oui, je serai là.
10: En plus elles sont en route, elles ont besoin de...
11: Non, mais
10: on va prendre un coup, quoi.
11: Mais t'inquiète pas, avant prendre le coup, avant on prend des coups.
10: Ah bah j'espère.
11: Même toi.
10: Je t'assure.
11: Non, ah, mais bah, même
10: moi
11: toi.
10: Aussi, moi aussi, c'est clair, quoi. Moi j'attends que ça, de toute façon, depuis la première fois que j'étais au téléphone, j'ai pas arrêté de penser à toi, et puis là, t'es pas venu ce matin, je commençais à me dire, putain, mais c'était une connerie. Pourtant, tu m'avais certifié que t'allais venir, putain, ça m'a fait chier, quoi.
11: Ouais.
10: Mais... encore un con et tout ça, mais
11: bon. De l'apéritif... De l'apéritif, t'as de l'americano?
10: Ouais, bien sûr. Ben, j'ai tout ce qu'il faut chez moi, t'inquiète pas.
11: Ouais, mais pas trop, hein, parce que après, parce que sinon, on va plus pouvoir assurer.
10: Attends,
11: hein.
10: On n'aura pas le temps de boire l'apéro. Hein,
11: ah, bah si, avant que j'arrive, si, je bois quand même.
10: Mes copines, elles m'ont toutes dit, attends, s'il est fait comme t'as dit, c'est bon, quoi.
11: Mais j'aime.
10: Elles m'ont pas laissé le temps de rentrer, elles vont te sauter dessus, on va te mettre sur le lit et.
11: Ouais, mais j'aime bien.
10: Le chien et toi, et puis voilà, quoi.
11: J'aime bien boire l'apéro avant de faire l'amour, hein.
10: Ah ouais, ben on fera l'amour en même temps, on fera boire l'apéro avec mes copines.
11: Ah bah ok, sans
10: problème. Il y en a une qui te sucera, et ben il y en a une qui te donnera l'apéro. Puis en même temps tu lècheras les seins d'une copine, et puis tu feras des petites cochonneries à tout le monde.
11: Ok.
10: Ça te dérange pas?
11: Non, pas du tout.
10: Non. Puis j'ai des copines qui sont un peu lesbiennes, quoi, ça te dérange pas?
11: Non.
10: Non, pas du tout.
11: Pas du tout.
10: Ouais, j'ai peut-être un copain qui pourra venir aussi, c'est un homosexuel, ça te dérange pas ça?
11: Ah bah je préfère que ça soit que tes copines. Hein,
10: Bah justement, mon copain, j'en ai parlé à un copain et puis il m'a dit que ça le branchait, quoi. Je lui ai dit que t'étais videur de boîte, que t'étais bien fait, que t'avais tourné avec Tabataka, que t'étais pas un film porno. Et il est vraiment, il a vraiment envie de te rencontrer parce que c'est un homosexuel et tu sais.
11: Et en tennis, je suis 15-2. Hein.
10: En tennis?
11: Non.
10: 15-2?
11: Ouais.
10: Mmh.
11: Et en Formule 1, je suis 5-4. Allô?
10: Oui.
11: T'as entendu?
10: Je t'écoute, oui, bien sûr.
11: En Formule 1, c'est 5-4. Hein.
10: Mmh, ouais.
11: T'aimes ça comme sport?
10: La Formule 1?
11: Ouais.
10: Ah, j'adore.
11: Ah, bah, c'est bien.
10: Et qu'est-ce que je voulais dire? La mensuration de ta bite, c'est combien déjà?
11: 105.
10: 105?
11: Mmh.
10: Ah, c'est clair. Hein. Là, tu vas vraiment plaire à mon copain homosexuel.
11: Ah, bah, ok.
10: Il va venir, ça te dérange pas, hein?
11: Bon, bah, hein, tant pis, tu l'as prévenu, moi. J'ai préféré que ça soit uniquement qu'avec tes copines. Hein.
10: Mmh. Non, mais ça te dérange vraiment pas. Il n'y en aura qu'un, normalement.
11: Ouais, mais en poitrine, c'est bien du 143C, c'est possible.
10: Non, tu te trompes, moi, chez moi, c'est pas ça.
11: C'est combien, toi?
10: Moi, je t'avais dit 95C.
11: 95C, oh, ça va. Et tes copines?
10: Bah, à peu près comme moi, il y en a une qui fait du 105D, c'est la seule, sinon les autres, elles sont comme moi.
11: Ah, ben, bah, c'est bon, 105D, c'est bon, ça.
10: Ouais.
11: Ça doit être bien, bien ferme tout ça.
10: Ah mais ça y a pas de problème. T'inquiète pas, de toute façon tu vas toucher, tu vas pas arrêter toute la nuit, tu vas en voir toute la nuit, puis voilà.
11: Ouais mais demain je travaille hein moi. Ouais. Ah non c'est vrai, demain on est mardi, c'est vrai. Non demain je suis de repos.
10: T'es de repos?
11: Je reprends demain soir et puis j'ai pas mal de boulot à faire à la maison.
10: Mm-hmm. Non mais t'inquiète pas.
11: Bah, j'ai toute ma vaisselle là du week-end parce que. Il y avait des copains qui m'ont écouté jeudi, là, puis qui sont venus faire une bouffe à la maison, donc...
10: Ah ouais,
11: on en a discuté, là, pendant 2 jours. Ça a été dur, dur.
10: Comment ça, qu'ils t'ont écouté? Ils étaient avec toi, donc?
11: Hmm?
10: Ils étaient avec toi?
11: Bah ouais, je les avais invités, hein.
10: Ah, d'accord.
11: Bah, puis ils sont venus avec des copines et puis tout, donc, je veux dire, ça a été dur, dur aussi, la nuit, hein.
10: Mm-hmm. Bon, écoute, vraiment, je vais te laisser.
11: Ouais.
10: On se dit dans une heure et demie, dans une heure, maintenant.
11: Ok.
10: Bon, bah, t'oublies pas, hein?
11: Non, non, non, non.
10: Au parc de la Tête d'Or?
11: Oui.
10: Ok?
11: Ok, ça marche.
10: Bon, bah, je t'embrasse.
11: Moi aussi.
10: Salut, à tout à l'heure.
11: Allez, à tout à l'heure.
1: Oh là là là là, oh, le gars, regardez-le, ouf, là, ça c'est à voir, il est là, il recule, il en revient pas. Bravo Gérard, hein, décidément, t'es le roi du canular. Hein.
11: Il y en a pas d'autres, j'espère.
1: Non, non, il y en a pas d'autres, on va pas en faire, non, il faut en garder un comme ça, bien correct. Ah, non, là, très très fort Gérard. Tes impressions, Gégé?
11: Dur, dur quand même.
1: Dur, dur, hein.
11: T'es dur le lundi avec moi.
1: Ah ouais, non, mais c'est dur, hein, mais bon, t'as bien assuré. Bah écoute, au revoir Gérard, et puis à bientôt, à jeudi. Le mec et tout, il le met dehors. Allez, tu dégages maintenant.
11: Si tu veux.
1: Non, tu vas rester encore un petit peu avec nous.
7: La pilule, parce que la pilule, en fait, ça te donne des hormones en plus.
1: Ouais.
7: Et ce sont ces hormones-là qui font que c'est un changement.
1: Qu'est-ce que t'en penses, Gérard?
7: Moi, personnellement, t'as la poitrine qui gonfle.
1: Merci. Est-ce que Gérard prend la pilule?
11: Non.
1: Non.
10: Il y a des pilules pour hommes maintenant.
1: Ouais.
11: Ah bon?
1: Il va y avoir, oui.
10: Oui, il va y avoir.
11: Ils vont pas. Je voulais te poser une question non plus encore. Tu crois pas qu'il va y avoir aussi des seins pour hommes, non?
10: Des seins pour hommes?
1: Il y en a qui en ont, il suffit d'être un petit peu obèse et puis c'est bon, la poitrine t'en a.
10: Il
1: y en a qui ont plus, il y a des mecs qui ont bien plus de seins sur les plages que des nanas. Hein.
10: Ah, mais bon, ça c'est les gros après des obèses.
1: Bah, oui, c'est ça, oui. Ouais. Donc, on baisse ou on baisse pas?
10: Pardon?
1: Non, rien.
10: Donc voilà, je voulais parler de ça et dire aux filles de pas se dépêcher, je veux dire, quand elles ont 15 ans, 16 ans, de pas se dépêcher, parce que moi, je vois, mon ami m'a dit, bon, il a déjà couché avec d'autres filles que moi, et il me dit que j'ai autant d'expérience, ni plus.

0: Timothée Lampanasgaï, bonsoir.
1: Oui, Timothée ?
0: Non, Timothée.
1: Oui, Timothée, bonjour.
0: Bonsoir.
1: Bonsoir. C'est... Allô ?
0: Oui, je vous écoute.
1: Oui, c'est Fifia là, bébé. Comment ça va ?
0: Ça va, et vous ?
1: C'est Timothée ?
0: Oui, Timothée, oui.
1: Mon bébé, ça va mon cœur ?
0: Oui, ça va, ouais.
1: Bon, Timothée... Tu m'as laissé tomber comme une crotte dimanche.
0: Comme une grosse merde.
1: Ça va mon cœur ?
0: Oui, ça va, et toi mon chou ?
1: Bah oui, ça va bien, et toi ?
0: Ça roule.
1: Je suis en discothèque. Je suis pas dans la...

0: Bébé, Timothée, ouvre-moi mon cœur.
1: J'ai perdu la clé.
0: Ah bah d'accord. Bah, je vais le genre. Bah dis donc, mon cœur s'est enfermé dans la buanderie. Timothée.
1: Oui.
0: Bah c'est moi mon trésor. Et alors, on t'a pas vu ce week-end à Boubou? Allô?
1: Oui, non, mais je t'écoute, je suis en train de lire mon journal en même temps.
0: Oh, bah je te laisse, hein, je te rappelle plus tard.
1: Vas-y, pas de problème.
0: Vers 1h du matin.
1: Si tu veux, tu m'appelles toute la nuit.
0: D'accord, bisous.
1: Allez,
0: mon cœur. Bisous. Bon, alors, je crois qu'on en a quand même. Lui, à mon avis, ils en peuvent plus. Hein.
2: Je pense qu'ils en ont un peu ras le cul, ouais.
0: Bon, bah là, il en reste quoi? Il en reste 3 numéros mémorisés. Allez, on va se faire. Bon, tu parles, celui que tu veux, toi.
2: Allez,
0: tu...
2: c'est parti.
0: Allez, c'est reparti. Il reste encore 4 Timotales, 3 Timotales à faire. Hein. Surtout que c'est toujours les mêmes blagues. On varie bien les plaisirs. Hein. Attention. Ah, c'est un fax.
2: Ah, bon, fax.
0: Je prie de ne pas retomber sur notre ami là, l'autre là, le gros énervé là. Attention, on en fait un autre?
2: Ouais.
0: Allez, un autre.
2: Je suis sûr que c'est le vénère celui-là.
0: Faut varier un peu les plis.
3: Bonsoir.
0: Allô?
3: Oui, bonsoir.
0: Timothée?
3: Exactement.
0: Bébé. C'est moi mon cœur.
3: Allô?
0: C'est Fidjala, comment tu vas? C'est Timothée? Ça va mon trésor? Allô?
3: C'est Timothée l'Italie, bonsoir.
0: Oui, bonjour mon trésor, comment ça va? C'est Timothée? C'est moi, c'est Fidjala à l'appareil. C'est moi mon cœur. Je suis de retour. Après l'OP du Brésil, ça y est, je suis revenu. Allô? Allô? Allô? Allô mon cœur? Allô? Bon, lui, je sais qu'il y en a pour une plombe, donc on va raccrocher, on va s'en faire un autre. Ils en peuvent plus là, tu les as tous fait, là.
2: Ah bah là, ouais, je crois que ça y est. On les a rincés, attends.
0: Encore, ah bah là, on les a rincés direct.
1: Timothée, jardin des plans d'enfer. Aïe. Hello.
0: Tu m'as refait le même.
1: Mon ami de la soirée, comment ça va?
0: Ça va mon cœur?
1: Ça s'est pas trop amélioré.
0: Non, bah, pas des masses. Tu vas bien?
1: Ouais, bien. Et toi-même, comment vas-tu? Comment racontes-tu de beau ce soir?
0: Bah écoute, j'ai des... Écoute.
1: Oui.
4: C'est pas Timothée, mon enculé, là. T'es à un hôtel, ici.
0: Ou encore?
4: J'irai moi-même t'enculer, petit connard, là.
1: Ah, c'est pas beau, ça. C'est pas beau t'exprimer comme ceci.
0: Je vous embrasse.
1: Ouais, moi aussi. Voilà. Bon, je vous laisse.
0: Bisous, mon cœur.
1: Bon courage.
0: Bisous à toi, bisous.
1: Ciao, ciao, ciao.
0: Tu vois que tout à l'heure on va devenir tellement les meilleurs amis.
2: C'est des potes maintenant.
0: Ah ouais. Bah lui, le problème c'est qu'il nous a donné le must. Qu'est-ce que tu veux faire de plus? Après c'est vrai qu'on risque de retomber de niveau et de ça va devenir trop sympa.
2: Ah,
0: je rappelle que le monsieur qu'on vient d'avoir, c'est quand on va appeler Timothée, quand on avait fait ça, donc tout ce que vous avez entendu auparavant et que vous connaissez, c'est donc lui qui m'a sorti les quatre fameuses phrases.
5: Est-ce qu'il est possible de te mettre un coup de boule dans ta gueule de merde?
4: Tout enculé de merde. Vous parlez correctement là.
0: Voilà. Alors que j'avais rien dit.
4: Je dirais moi-même t'enculer, petit connard là. T'es pas Timothée, mon enculé là. T'es un hôtel ici.
0: Ah, il est adorable, lui, on l'aime bien. Tiens, ça va devenir notre pote. Tu vas voir, à la fin, ça va devenir notre super pote.
2: Obligé.
0: C'est clair. T'as encore un Timothée, un petit dernier?
2: Ouais, on y va, ouais.
0: Allez, un dernier petit Timothée. Allez, on se fait plaisir. Attention. Pourvu que ça fonctionne, là.
6: Timothée de Permanente, ça m'a fait un bonsoir.
0: Allô? Timothée? Ah, pas mal. Je crois que les
2: gens.
0: Dès qu'ils entendent ça. Ouh. Oh putain, merde. Elle est là, la bête. Faisons un dernier, t'en as encore, non?
2: Oui, bien sûr, bien sûr, bien sûr.
0: Allez, un petit dernier d'air, allez, avant de faire la pause. Et un dernier Timothée.
7: Timothée Saint-Georges, mais bonsoir.
0: Ouh. Timothée?
7: Max, c'est Max.
0: Ah, tu m'as reconnu, toi, tu sais qui je suis.
7: Je te reconnais toujours. Hein.
0: Comment tu le sais?
7: Ah, ben parce que je suis à l'écoute, là.
0: Ah, putain.
2: Ah, l'écoute, c'est ouf. Ah, Timothée.
7: Hein? Ah, ben oui, hein.
0: Ah, ça le fait, hein.
7: Ouais, ça le fait. Ouais,
0: ah, putain, quoi. Ça le fait grave, non?
7: J'adore votre émission.
0: T'as entendu tes collègues un peu, comment ils réagissaient?
7: Bien sûr.
0: Il y en a qui te raccrochonnaient, l'autre, tu te rappelles de lui, là?
7: Oui.
0: Tu te rappelles, écoute.
7: Ils veulent, hein.
0: Allez, celui-là, écoute bien.
4: J'irai moi-même t'enculer, petit connard, là.
0: Voilà. Et celui-là, et celui-là, et celui-là, et celui-là, et celui-là, et celui-là, écoute bien, écoute bien.
4: T'es pas Timothée, mon enculé, là. T'es un hôtel, ici.
0: Voilà. Et lui, on vient de l'appeler à l'instant, il est cool. Toi, t'es cool.

0: hein. Toi, t'es dans la place, hein.
1: Non, moi, c'est cool, moi.
0: Ah, c'est génial, c'est génial.
1: Ouais.
0: Bon, bah, très bien. Bah, écoute, on va prendre ton adresse, on va t'envoyer un petit CD si ça te fait plaisir.
1: Oui, bien sûr.
0: Ça écoute, bonne nuit à toi.
1: Merci beaucoup, Marc.
0: Et j'en profite pour saluer tous les Team Hotel qui doivent nous écouter maintenant, par obligation.
2: Ah, obligé, hein.
0: Pour filtrer.
2: Soit à l'affût, soit à l'affût.
0: Et puis d'autres comme lui qui doivent bien se marrer en écoutant les collègues. Donc voilà, on les salue tous bien bas. Si vous avez d'autres idées, éventuellement, on va continuer les Team Hotel. C'est loin d'être là, le début de la fin. Attention, on va pas les lâcher comme ça, les Team Hotel. Et on y va, c'est parti. Ensuite, on aura Franck et Léa.
3: Salut, mon petit Franck. C'est Catherine, 25 ans des Vosges. Comme pour moi, tu es le meilleur animateur de la bande FM.
0: C'est vrai.
3: Et tu vas avoir bientôt 31 ans. Je voulais, pour cette occasion, te faire 31 gros bisous. Joyeux anniversaire.
0: Ouais.
3: Éclate-toi et fais la teuf avec tes potes.
0: Merci.
4: Salut, c'est Johnny. Ah, tu veux aujourd'hui, c'est ton anniversaire. Alors, je te le souhaite.
5: Ouais, c'est DJ Maxime. Ciao. Ciao, Max, à plus.
6: Bonjour Moussaillon, c'est les innocents.
4: Ouais, et même en pleine tempête sur un bateau, on te souhaite un joyeux anniversaire.
0: On y croit.
5: Ouais, c'est DJ Maxime, chalou. Ciao Max à plus.
7: Bonjour, c'est Joe Coquin.
4: Et j'atteste un joyeux anniversaire. Max, c'est Jean-Baptiste. Bon, j'atteste et je confirme qu'aujourd'hui nous allons célébrer votre anniversaire. Donc je vous souhaite un joyeux anniversaire de la part de toute l'équipe de Fun Radio. À bientôt pour de nouveaux défis et pour de nouvelles blagues.
0: Encore une fois,
4: joyeux anniversaire Max. Et à bientôt.
8: C'était le dernier message de la liste.
9: Oui, salut Simone.

0: C'est intéressant. Effectivement, oui. D'accord. Il le fait exprès. Ah, il le fait. Ou il a un fou rire parce qu'il demande à parler à Simone et vous lui laissez. Oui. On arrête là peut-être. Non, c'est bon. Encore. Bien. Eh ben, on est gâtés ce soir.
1: Elle était bien bonne.
0: Ah oui. D'accord, la chute est excellente également, bravo. Donc voyez, comme quoi vous pouvez laisser n'importe quel message, tout peut nous intéresser et c'est diffusé sur cette antenne. Il y a un deuxième message, écoutez-le. Et je l'écoute avec vous, je le découvre.
2: Par Dieu, c'est de la grosse chiasse.
0: Ah pardon, bon, parce que là, attention, apparemment, vu l'introduction, on a besoin d'être très concentré à ce que va dire cette demoiselle, donc on recommence. Apparemment, ça a l'air d'être très sympathique vis-à-vis de la radio. Hein. Et puis à mon avis, je pense que je vais m'en prendre également plein la gueule.
2: Par Dieu, c'est de la grosse chiasse. Et puis, Jean-Pierre, je sais pas quoi, c'est de la merde, tout est de la merde. Et ton amour, gloire et je sais pas quoi, c'est de la merde aussi. Mmh. En fait, ton émission, c'est de la grosse chiasse de merde.
0: Ouais, ouais.
2: De la merde.
0: Moi, je te chie dessus,
2: moi. En fait, moi, je préfère carrément Skyrock.
0: Ouais.
2: Même si, non, je sais pas.
0: Ah, bah ça, les racailles, ils aiment ça, ouais.
2: En plus, toi, t'as une voix de gros petit.
0: Ouais.
2: T'es tout le temps en train de faire chier les gens.
0: Et je t'encule.
2: Je préfère Bob, Isa et Martin que toi.
0: Ouais.
2: Alors, franchement.
0: Bien.
2: Bah retourne à la ferme des cochons gros coups.
0: Ah
2: non. Retourne au bois de Boulogne.
0: Ouais. Bah oui, j'ai rejoint tes parents parce qu'ils bossent là-bas tous les soirs depuis une bonne partie. Et moi aussi, je t'emmerde et je te chie dessus, mais je t'aime quand même. Tu peux me laisser d'autres messages sur le répondeur 0140 521 521. Tu sais que ça m'excite ce genre de message. Attention, il y en a un troisième.
3: Bonjour, Nicolas, 19 ans, de Cambrai. Je m'appelle Nicolas. J'ai des dents en bois, une jambe en mousse,
0: oui.
3: Et je recherche une fille nue avec un gros coton-banque. Je vais te raconter l'histoire de mon chat Poupoune. Poupoune, je l'ai écrasé quand j'étais en vélo. Au fait, j'ai pas de copain, je coupe jamais mes cheveux.
0: Très intéressant, bravo. Alors ça, effectivement, comme on l'a appelé, c'est un mec taré. Dernière chanson. 1 minute 27 carrément de chanson, alors ça vaut le coup là.
4: Bah tu vas écouter, hein. Tu alors, peux chanter, hein. C'est toi le boss. Hein,
0: attention, écoutons.
5: Pauline Béton vous interprète Oh les livres de fête.

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1: Un ami tué.
2: Je suis pas sûr de comprendre les paroles là.
0: Mais c'est pas ça qui m'intéresse. Et qui met vraiment le mot à terre. C'est sur les livres de fesses.
2: Bon, effectivement, comme on dit, c'est moi le chef, et là, effectivement, je chante. Non, mais c'est très intéressant, mais on ne comprend malheureusement pas les paroles. Ceci dit, si vous nous les, si vous voulez, comme d'habitude, nous laisser des messages, hein, vous connaissez le numéro de téléphone.
3: Sabrina, bonsoir, tu as quel âge et t'appelles d'où ?
4: Bonsoir, j'ai 19 ans, j'appelle de Paris. Voilà.
3: Ouais. Mm-hmm. Coupe-moi.
4: Donc j'appelais...
3: c'est bon, on a coupé, on a trouvé le son. Tu trouves pas qu'il n'y a pas une super ambiance ?
4: Bah tout à l'heure, j'ai entendu que t'allais chez toi, donc...
3: Non mais...
4: Il
3: n'y
4: a pas beaucoup de gens qui appelaient, et puis
3: mais
4: pas
3: si,
4: très, très...
3: Mais t'as pas
4: oui,
3: compris.
4: Oui, mais bon, c'était un petit peu mort quand même.
3: Les gens appelaient, mais non, les gens sont contents, les gens...
4: C'était pas hyper intéressant, en fait.
3: Voilà, ce que les gens aiment, après tout, c'est ce qu'ils me disent à chaque fois, ce qu'on me dit à chaque fois, c'est... Ouais, c'est génial, Diamax, de continuer d'aller se balader dans les couloirs, de faire le con, de dire n'importe quoi, d'aller aux platines, donc vous voulez entendre du son comme ça, je vais vous en donner, moi, du son comme ça.
4: Non, on veut pas. Ou c'est comme la personne...
3: Bah
4: là,
3: tu en veux pas, mais...
4: Film, je sais pas, comme... Elsa, je sais plus comment elle s'appelle, Kenza,
5: Kenza.
4: Voilà, mais c'est pas... elle est pas très très motivante, enfin, je sais pas...
5: Bah attends, écoute, lui, il est parti chercher des
4: oui, mais bon, comment tu veux tenir quelle compagnie à quelqu'un, je sais pas, on
5: fait mort. Qu'est-ce que tu veux que je lui dise?
4: Oui, bah dans ce cas-là, pourquoi est-ce que t'appelles?
5: Bah en fait, j'appelais pour autre chose, tu vois. Alors que Max ne pouvait pas faire cette chose.
3: Ah bon, c'est quoi?
5: Bah, je sais pas, je voulais appeler pour faire un petit canular, mais enfin...
3: Non, non, non, alors, de question, là, ça, 1h du matin, là, je vais mettre du son, là, je vais mettre du son, les filles, là. T'as quel âge, t'es d'où, toi, rappelle-moi, Sabrina?
4: 19 ans de Paris.
3: D'accord, ok.
4: Donc moi, j'appelais parce que j'avais des petites blagues, enfin, je me suis dit, pourquoi pas, étant donné qu'il n'y a pas...
3: Ah oui, bah alors, vas-y, fais-nous rire.
4: On va essayer.
6: Allez.
4: Donc j'en ai une, on va commencer. Donc c'est quelqu'un des foufounes qui sont au restaurant. Qui c'est qui paye l'addition?
3: Oh, c'est beau. C'est Kékette.
4: Donc pourquoi?
3: Parce que... je sais pas.
4: Il y a un petit jeu de mots là. Exactement.
3: Ouais, je sais, je me souviens plus. Ouais, c'est parce que Kékette, je sais plus, vas-y donne.
4: Donc c'est pas Kékette parce qu'il est toujours raide et c'est foufoune parce qu'elle a toujours un peu de liquide sur elle.
3: Voilà.
4: Voilà.
3: Mort de rire, mort de rire.
4: Bah tu vois Sabrina, je l'aime.
3: Ça
4: Sabrina.
3: Va chauffer, ça va chauffer aux côtés des platines. Attention, hache-moi 4 minutes, hache-moi 4 minutes.
4: Pas, ça marche pas non plus, hein.
3: Bon, les filles, 143 nu Charles de Gaulle, il n'y a pas de foufoune qui se déplace la nuit, vous avez peur, hein.
4: Oui.
3: Hein, que, tu veux pas te déplacer, Sabrina?
4: Non, je suis bien chez moi, là.
3: Voilà, un peu pas de dimbou, hein, surtout.
4: Surtout,
3: hein.
4: J'ai pas de voiture, donc ce sera un peu difficile.
3: Dès que c'est de la caca au niveau du visage, moi je veux des filles qui ont des jolis visages, hein.
7: Même au niveau du reste, hein.
3: Ah bah, pas de la caca au niveau du sein, pas de la caca au niveau du cul, hein.
4: Donc tu ne veux pas de bague, ou tu...
3: Des rigolotes, alors, pas comme la première.
4: Pas comme la première. Donc, qu'est-ce qu'on pourrait faire Bon, j'en ai une, alors c'est un couple. Et la fille est dans sa mauvaise période, du moins. Et elle a énormément envie de se faire un cunnilingus par son copain.
3: Mm-hmm.
4: Son copain hésite et puis il dit oui, donc il la lèche, machin. Tout d'un coup, on frappe à la porte. Il dit, bon, je réponds pas, je suis avec ma copine. Hein. On refrappe à la porte, puis là, il se dit, bon, bah, je vais ouvrir, parce que sinon, on va me saouler. Donc il s'essuie la gueule rapidement, il ouvre la porte et là son copain lui dit qu'est-ce qu'il y a, tu t'es t'as la gueule en
3: sang. C'est de la caca au niveau du live.
4: Et son copain lui dit bah attends, c'est. Et son copain lui dit bah j'ai dû me prendre une porte. Et là il lui répond tu t'es pris la porte des
7: chiottes. C'est le bordel.
3: Va me chercher de la bougie.
4: Et Sabrina, franchement, oui.
3: C'est de la caca au niveau de la lumière là.
7: En tout cas, elle est mortelle ta blague Sabrina.
4: Bah tu vois, vous avez pas Sabrina.
7: Elle est mortelle.
4: J'ai pas trop l'impression qu'on m'écoute.
7: C'est quoi ce son
4: là ?
6: Vous êtes en train de déménager là, je sais pas, le studio.
3: Je suis en train de caler mes disques.
4: Donc ça t'intéresse pas ma blague?
3: Mais non, mais là on veut essayer de faire une lumière de ta misère. Alors dans le studio à fun à côté, c'est ou tout allumé ou tout éteint. C'est de la caca au niveau de la light. Alors moi je veux de la caca, il est parti me chercher de la bougie.
4: Bah si, mine.
3: Ah ouais là putain.
6: Tu plaisantes?
3: Non je plaisante pas.
6: Non
3: c'est pas drôle, tes histoires me font pas rire du tout, Sabrina.
4: Ça fait pas rire.
3: Qu'est-ce qu'il fout
4: ouais, Sabrina finalement les blagues et tout. Tu vois que c'est pas évident finalement d'être marrante comme tu dis que tu
3: l'écoutes
4: pas, il pourra pas rire. Comment? Il n'écoute pas donc forcément.
3: Mais si, mais j'écoute, mais c'est naze tes blagues, elles sont bidons. Bon moi j'en ai une bonne, j'en ai une bonne.
4: Ouais.
3: J'en ai une excellente. Elle est chiante là Sabrina. En antenne, Sabrina, elle est chiante.
7: Voilà, ça y est.
1: Voilà,
3: merci. Alors j'en ai une que je devais raconter.
5: Salut Max, elle me dit que je suis pas marrante moi.
3: Non, non, mais c'est elle qui est pas drôle. On devait une blague que j'aurais dû raconter déjà depuis 3-4 jours. Alors c'est trois adultes qui le lendemain de Noël discutent entre eux et disent alors qu'est-ce que t'as offert à ta femme? Ben, le premier il dit ben moi je lui ai offert un collier. Et un foulard. Attends, merci, tu me coupes. Un collier et un foulard. Ah bon, pourquoi faire? Ben, c'est très simple. Le foulard pour se le mettre autour du cou, alors le collier, puis si elle veut mettre les deux, elle met le collier, puis elle met le foulard par-dessus le collier. Ah ouais, et toi qu'est-ce que tu lui as offert à ta femme? Ben, moi je lui ai offert un bracelet puis des gants. Ça va être difficile de raconter des histoires. Je lui ai offert un bracelet. Bon, je raconte un autre jour.
1: Un bracelet et puis des gants.
3: Non, mais
5: un
3: c'est compliqué.
5: Et des gants, ouais.
3: Un autre jour. Demain. Allez, hop, attention.
7: Non, attends, c'était quoi la suite?
1: Non, parce qu'après le bracelet, allez. Et les gants,
5: allez.
3: Alors le deuxième dit, bon, bah, je vais offrir des bracelets, un bracelet et puis une paire de gants. Il dit, ah bon, pourquoi? Il dit, parce que, bah, ou elle met le bracelet, ou elle met les gants, puis si elle veut mettre les deux, elle met le bracelet puis les gants par-dessus. Ah ouais. Et le troisième, il dit, qu'est-ce que tu lui as offert? Bah, moi, je lui ai offert un sombrero puis une capote. Ah bon? Pourquoi faire? Il dit, bah, le sombrero pour se mettre sur la tête et puis la capote, si elle n'est pas contente, elle va se faire enculer. Ok, très bien. Éteins-moi cette lumière, il a cassé le truc. Qu'est-ce que t'as branlé? T'as cassé la light. Il a cassé la light. Mais appuie, tu coupes. Mais appuie.
8: Ah, mais oui, mais je sais.
3: Oh là là là là là là. Putain, c'est mortel. Une petite bougie juste à côté du light. Voilà, en direct live. Il est 1h du matin. On va se mettre du son. On va continuer à prendre des auditeurs. Donc, Kenza, tu restes avec moi?
5: Oui.
3: Hein, moi, je vais mixer, mais on va parler par-dessus. Il n'est pas question de faire un mix d'une heure comme ça sans parler. On va faire les cons si les mix sont implantés. C'est plus la peine de régler le son. Ça va être bon parce qu'on a la musique. Donc, on va s'arrêter là. Non, mais c'est pour dire que si ça. Il y a Fildar qui est là. Quand il y a de la caca au niveau du mix, Fildar est dans le coin. Et si vous voulez venir, les filles, comme les garçons, vous voulez venir nous voir, passer un petit coucou. On est en train de mixer dans les studios de Fun Radio, 1h du matin. Les filles.
8: En public, merde.
3: Bon, voilà, les filles. Les filles, si vous voulez venir danser, cul nu. Hein, avec. On les a. À moins que Gaëlle veut des garçons. Elle veut des garçons, Gaëlle?
1: Ah non, Gaëlle, écoute la musique.
3: Ah, elle va écouter la musique, elle va en profiter. Il y a des auditeurs aussi à prendre, hein, Gaëlle. Hein.
1: Moi, je prends tout.
3: Ah, c'est pas une nuit de tourpeau, elle prend tout.
7: Elle
3: même
7: prend
3: dans...
7: tout dans la bouche, dans le cul, partout.
3: D'accord,
1: pardon,
3: ok.
7: Non, j'ai rien dit.
3: D'accord. Donc, s'il y a des filles, tiens, Rigo, tu peux donner un petit coup au standard, 2 secondes, un petit coup. Tu peux lui donner un petit coup?
8: Ouais, un petit coup
3: au standard. Non, un petit coup de main, juste 2-3 filles. Fildar va mixer avec moi, 2-3 10 quand même.
8: J'ai pas de contrat, hein.
3: On est dans les studios à côté, on est dans la cave, on est là, on rigole, les filles, venez à la radio, venez vous éclater, on y va. T'es prêt, comment elle s'appelle déjà, Kenza?
5: Kenza.
3: T'es prête?
5: Oui.
3: Attention. Bon, alors on y va, Kenza. Hein.
5: Oui, j'écoute.
3: Peut-être me baisser un petit peu le retour.
5: Comment?
3: Le retour, baisse-le un peu pour le moment.

0: faut éteindre complètement le petit retour là, voilà, pour voir qu'il y a... T'entends bien là, Kenza?
1: Très très mal.
0: C'est vrai?
1: Ouais, je t'entends de très loin.
0: Parce que t'es par... Tu

0: Ouais.
1: Quand je parle comme ça, là?
0: Ouais, voilà, là, c'est mieux, ouais.
1: Ok, attention, on y va. Tranquille, tranquille, pépère. Donc là, je vais commencer à prendre un autre casque. Je vous explique pas, c'est l'archi bordel, hein. Et je vais mixer en direct live. Kenza, tout va bien?
2: Ouais, ça va. Et au fait, c'est dur de mixer.
1: Je veux un peu plus de retour, s'il te plaît, Fidler, j'entends...
2: Ah non, j'entends rien, alors.
1: Oh, bah tais-toi, alors. Arrêtez de me couper, c'est bon avec la voix, hein. C'est bon, monsieur.

0: chauffer, hein.
1: C'est dur de mixer ?
0: Quoi ?
1: C'est dur de mixer ?
0: Non, mais surtout dans les conditions dans lesquelles je suis.

0: 0803 08 5000. Gaël.
1: Gaël, le chef t'appelle. Gaël,
0: t'es pas obligé.
1: Vas-y, elle t'écoute.
0: Comme je sais que c'est dur pour des fois de sélectionner, vous êtes pas obligé qu'ils aient fait l'ENA hein, pour les sélectionner hein.
1: Ah
0: non, d'accord, parce que des fois je sais, parce que à mon avis il y en a quand même des gens qui veulent faire les cons avec nous, donc ça devrait être trouvable assez facilement.
2: C'est trouvable assez facilement.
0: Bon, très bien, allez, 0800 75 000. Attention Gaël, pardon Gaël, oui. Kenza, excuse-moi, désolé Kenza.
3: Oui.
0: Attention, on va mixer.

c'est pas facile les enfants, je vous le dis.

0: Cry Baby. Toujours avec nous?
1: Oui.
0: Ok, c'est le premier. On attend toujours les auditeurs, Agaël. On y va, 0860.
2: On y va.
1: Ils sont pas là ou quoi? Qu'est-ce qu'ils foutent?
0: Ils arrivent.
1: Et ma fille, je suis en bandée comme une balade là.
0: Attention, le deuxième mix arrive.

0: do it in the mix.
1: Max?
0: Ouais.
1: Ouais, sur Minitel, on nous dit que tu devrais donner les titres de ce que tu joues.
2: Ah ouais, c'est vrai que ça serait pas mal, ça.
0: Cave perso de C'est chez moi.
1: C'est un fort.
0: Bah, je les découvre en même temps, c'est des nouveautés que j'écoute pour la première fois, je n'ai encore jamais mixé. Hein. Ça va, Kenza?
2: Ouais, ça va. Je suis en train de danser comme une malade, enfin bon.
1: Ouais.
0: Ça va arriver, attention. Merci le standard de nous passer aussi rapidement des gens.
3: Oh bah le standard t'en prie, hein. Le standard accueille donc Gilles de Marseille et Nadia de Tours.
0: Ouais. Salut les mecs. Ça va les mecs?
2: Oui. Et bah pas beaucoup hein. Allô? Oui. Bonsoir, bonsoir. C'est qui là? C'est Kenza et toi? Nadia de Tours, enchantée. Enchantée. Et on est tous les deux ou alors il y a d'autres personnes? Pardon?
4: Oui. On est juste tous les deux.
2: J'entends rien là.
0: Bon allez, on va les enlever, ça sert à rien.
4: Ah, ça passe pas.

0: toujours là, Kenza?
1: Max?
0: Ouais.
1: Je suis toute seule.
0: C'est pas grave, on va rester tous les deux. Les gens nous écoutent ce soir, Fun Radio. Avec du mix techno tribal pour commencer la soirée, ma chérie.
1: Et Max, ils se sont barrés les autres ou quoi?
0: Ouais, ça y est, t'as compris. Ils se sont barrés puisqu'on est tout seul. T'as compris, ils se sont barrés, ouais.
1: Et génial la solidarité, hein?
0: Non, mais ça sert à rien, on n'entend rien et tout. Ça sert à rien, c'est débile. Alors là, ma petite chérie, qu'est-ce qui te ferait plaisir?
1: Je sais pas, un petit Daoul.
0: Tout de suite, un petit Daoul?
1: Ouais.
0: Allez, je tente l'affaire, je vais chercher l'album de Daoul.
1: Vas-y.
0: Et on va mixer un petit Daoul.

0: direct live sur Fun Radio, la techno tribal. On mixe en direct pour vous faire plaisir, pour vous faire kiffer les enfants. Montez le son de la radio, n'hésitez pas une seconde. C'est la radio pirate dans toute son excellence.
1: Max.
0: Oui ma chérie.
1: Peux dire en live avec Kenza.
0: Avec Kenza et tous ceux qui nous écoutent, car tu n'es pas tout seul.
1: Voilà.
0: Vous êtes encore des milliers à nous écouter, profitez-en, montez le son de la radio. Pour te faire plaisir, un extrait de l'album de Daoul arrive dans un instant dans le mix. Écoute bien et rentre dans le tempo.
1: Ouais.
0: Et baissez-moi un tout petit peu le casque, le retour s'il vous plaît, merci, un pile poil.

0: là, Sakenza?
1: Comment?
0: Tu as l'album de Daoul? À part te branler et d'entendre ton prénom, tu peux répondre aux questions?
1: J'entends rien, là.
0: Fun Radio, toujours en direct dans les locaux. On se permet tout, on ne s'interdit rien. On est dans les studios, on mixe. Gaël, est-ce que, je sais pas si Gaël nous entend ou Manu? Ouais, je suis là, ouais. Est-ce qu'il y a un morceau qui vous ferait plaisir après, peut-être?

0: très intéressant du disque. Tu sors un petit peu le soir. Oh, petite.
1: Oui, je suis là, mais je sais pas quand est-ce que je dois parler, parce qu'apparemment, il faut pas que je parle quand tu mixes.
0: Non, mais faut pas trop parler, sinon on bouge un peu là, tu vois, on bouge un peu la musique. Et tu sors un peu le samedi soir?
1: Oui, ben, je vais souvent à Paris.
0: T'aimes bien cette musique? T'aimes bien cette musique, la techno?
1: Ouais, pas mal.
0: Ok, excuse-moi de te déranger pendant la sieste.
1: Non, du tout, hein.
0: Alors, plus on va monter, plus ça te veut dire techno, là. Hein.
1: Ouais.
0: Et Laurent Garnier arrive dans un instant, écoute bien.
1: C'est pour Fildar, là.
0: Ouais, c'est pour Fildar, là.

vous excuser, hein, si des moments il y a des mix qui partent un peu en couille, c'est que je suis obligé de mixer au casque, hein, donc j'ai pas de retour. C'est moi qui mixe.

0: On va essayer de limiter les dégâts. Donc là, Laurent Garnier, hein, bien sûr, spécial dédicace pour mon ami Fildar. Tu aimes bien ça,
1: Kenza.
2: Oui, Kenza.
0: J'allais dire machine, c'est pareil.
2: Oh.
0: Oh, c'est la même chose.
2: Oh, que c'est pas gentil. Ça.
0: Alors là, attention, après, je vais monter sur un truc un peu plus tribal, un peu plus underground, comme dirait Fildar. Ah, attention. Là, par contre, j'ai plus de retour sur mon casque. C'est bon, là, je l'ai monté à fond. Non, mais c'est pas de ça, je parle de le casque, moi, le retour, là. Là, y a rien qui sort. Ça marche plus, là. Non, ça n'a rien à voir avec ça. Si on pouvait trouver notre ami...
1: Oui. Lequel?
0: Le DJ, là, le rappeur.
1: Ah, celui qui a une casquette.
0: Oui, il a une platine qui marche plus déjà. J'ai déjà une platine qui marche plus. Ah bah non, ça s'est sorti.
3: Oh là là là là là.
0: Bon, il y a un truc qui est sorti.
3: C'est bon.

0: Kenza, toujours là?
1: Oui.
0: Là, ça va commencer à monter le tempo sérieusement. Hein.
1: Ok.
0: Il va y avoir un break de folie. Alors là, quand on met ça dans les clubs, à chaque fois, c'est du délire. Okay. Écoute bien. Ça va arriver dans quelques instants. Un fil d'art. Ah oui, ça y est. Alors attention, ça commence à chauffer là dans les studios. Hein. Allez, à côté encore plus tribal, je monte encore le tempo d'un cran. Ah ouais, Fun Radio, là, on décidait de mettre les bouchées doubles.

écouter. C'est là que ça devient intéressant. On enlève les basses. On enlève les aigus. On remonte les basses. On augmente les médiums. On enlève les médiums. Et vous allez voir, quand ça va repartir, ça va être violent, écoutez.

0: Elsa ?
1: Oui ?
0: Je cherche le tempo du prochain, je suis à toi. Hein.
1: Allez, chef.
0: Allez, chef, il se trouve le tempo.
2: Ouais !
0: Attention, le prochain arrive.

0: rien.
1: Ok.
0: Alors attention. Est-ce que je fais plaisir à Gaël?
2: Bah non, j'écoute, non. j'écoute.
0: Allez, je vais te faire plaisir.
2: Allez.
0: C'est un petit juste avant. À mon avis, qui va faire plaisir à Fildar et qui va pas déplaire à Gaël non plus. On va se mettre un petit Green Velvet.

0: Est-ce que Filda est dans les parages?
1: Il doit pas être loin, hein.
0: Faudra qu'il nous fasse un petit mix tout à l'heure.
1: Attends, je vais juste le chercher alors.
0: Non, d'ici une dizaine de minutes, on va laisser chauffer, il doit être dans les vestiaires. S'il y a des gens qui réclament des morceaux, n'hésitez pas, hein. On va essayer de se mettre tout à l'heure un petit Yves de Ruther, on ira du côté un petit peu plus trance, hein. On ira du côté techno-trance, on va mixer pour déconner. Arrive dans quelques instants un Green Velvet, dont vous me direz des nouvelles. Très techno, attention.

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0: Manu.
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ça pareil dans un club Green Velvet. Le morceau qui tue. On enlève les basses, les aigus, on les rajoute.

0: techno sur Fun Radio, direct, on mixe, on déconne. Écoute le son.
1: On écoute, on écoute.
0: Je m'adresse aux auditeurs, attention.

radio si vous venez nous rejoindre. On mixe dans les studios. Fildar va bientôt nous donner un petit coup de main. Hein. Il va bientôt mixer, Fildar. C'est bientôt son tour. On a décidé de prendre les platines et de mixer, de vous faire écouter du son en direct. Donc on s'excuse. Hein. Je vais tout faire avec deux casques sur les oreilles.

Un petit peu plus techno. Je monte encore. Un peu plus violent encore. Le prochain est un morceau qui marche énormément dans les grosses rêves. Alors là, tous les DJ du monde, moi j'ai vu Laurent Garnier, Carl Cox, Jeff Mays, tout le monde joue le morceau qui va suivre. Hein. Et Phil Lard. Pas évident de mixer comme ça. Attention, on y va. Écoutez bien le mix. Et ça, dans les soirées, je peux vous assurer que ça met le feu. Ça, c'est des morceaux que vous entendez souvent, très souvent à la loco. J'aime bien jouer ça là-bas. Et là, ça tape.

ensuite un morceau de Joey Beltram remixé par Lux Slater qu'on peut retrouver sur une compilation qui vient de sortir sur le label Labels à l'occasion des 5 ans du label Nova Mute.

imaginer ça en soirée. D'ailleurs, c'est ce qui va se passer au Transborder à Lyon ce week-end. Hein. Vous allez écouter les mêmes morceaux que vous êtes en train d'entendre en ce moment. Ceux-là, ils vont passer, c'est sûr. Hein. Donc là, c'est une bonne raison de vous dégoûter une bonne fois pour toutes de la techno. Il faut surtout pas venir. Si vous aimez ça, on essaiera de vous en mettre le maximum. Et là, c'est

Ouais, faut imaginer ça dans une soirée devant, je sais pas, 80 000, 10 000 personnes. Ça, c'est dément. C'est ce qu'il y aura à Bercy, d'ailleurs, le 11 avril, avec tous les DJ, mais là, ça va être la folie, là. Ouais. Déjà, 3 h du matin, quand vous entendez ça, 3 h, 4 h du matin, là, c'est dément, hein. Écoutez.

0: c'était le dernier pour cette soirée, écoutez-le. Il est assez sympa, on est redescendu un peu. Oh, le peut-être dernier, peut-être un petit dernier, mais alors là, Yves de Ruyter. Hein, quand même. Et après, c'est un fil d'art.
1: Je le fais.
0: Ouais, il en a mixé quand même 3-4 là pendant la soirée, mine de rien. Il a été très discret sur ce coup-là. Pour tous ceux qui nous écoutent cette nuit avant de se quitter, un morceau de Yves. Allez, un petit Yves. Un morceau que j'aime bien en plus. Et le morceau que vous entendez là a l'air très linéaire, mais vous allez voir, il va y avoir de la belle mélodie là. Là, c'est vrai que c'est plus pour les rêves. Hein.

prochain morceau n'aura rien à voir avec ce que vous entendez en ce moment. Un extrait de l'album de Yves. Alors il faut imaginer la musique qu'on est en train de diffuser dans une grande soirée. Je peux vous assurer que là ça a un effet diabolique. Allez, on va mixer au pif.

mix au casque. Tildar me dit, elle me donne les directives, hein. J'accélère, je ralentis à 10. Voyez-vous comme quand on peut mixer techno, on peut passer directement à un morceau beaucoup plus house et trance.

excellentissime pour les soirées, ça aussi. Je vous conseille vraiment l'album de Yves de Ruyter, vraiment très très bon album. D'ailleurs, il sera mercredi à la Loco à Paris, pour ceux qui voudraient venir, avec Carl Cox derrière les platines.

0: Darb, tu veux faire un petit mix?
1: Oui.
0: Alors attention, Phil Darb aux platines. Je vais te choisir un bon disque. Ça sera le dernier cette soirée.

On dit encore le temps. Et comment tu fais pour entendre les deux là? Pas le temps, t'as le nom.

c'est normal, si ça raisonne, qu'on a mis un retour pour Phil Dard quand même, qu'il puisse s'entraîner. Hein. Pas plus ça. Allez, Phil Dard. Non, on a le temps encore. Oh là là, fais profiter aux gamins là, qui écoutent la radio. On est dans le studio à côté du studio principal. On mixe depuis une heure. On fait découvrir un petit peu de la musique. On prend ça de temps en temps d'ailleurs maintenant à l'occasion. Attention, ça monte.

envie de dire vraiment ça vaut le coup. Hein. Des morceaux comme ça, il y en a au moins 3 ou 4. Le morceau qui suit derrière, que Pilar va nous mixer. The Rebel. Un des morceaux fétiches de Carcos. Un des morceaux fétiches de Pilar, dit-il. Pas du tout stressé, Pilar.

0: Vivre en direct quand même l'un des tout premiers mix de Phil Dard, le premier mix en direct d'ailleurs, le tout premier mix quand même de la caca. C'est vrai qu'on a des moyens, les moyens techniques sont excellents, mais là on est obligé de travailler avec deux casques, avec un retour, il faut parler derrière un micro, c'est pas évident. Je peux vous assurer que ce qu'on a fait, c'est quand même une performance. Phil Dard va en faire un deuxième. Et de la caca. Ah bah d'accord. Prends un morceau là, Daoul. Non, on va peut-être arrêter maintenant, non? Est-ce que vous en voulez un dernier?
1: Ouais.
0: Bon, ils disent ouais, t'entends là. Pildar est paniqué. Donne-moi la... Voilà, donne-moi ça. Je crois que... Mais oui, pas... Alors attendez, parce que là Philippe n'aura peut-être pas le temps de mixer, il lui reste juste 12 minutes pour trouver le tempo. Tiens, regarde derrière le orange, encore. Il doit avoir un album de Daoul plus loin, plus loin.

y a un écho, c'est normal, c'est qu'on a mis le roto exprès pour Fédor dans le studio pour qu'il puisse mixer le plus correctement possible. On est en train de faire vraiment de la radio bordélique là. Hein. On s'excuse hein, pour la direction qui doit hurler. Nous en voulez pas, ne nous licenciez pas. Faut que ça tape pour Fédor, faut que ça tape. Oh, on s'en sort plus là. Hein. Je vous donne rendez-vous quand même à la loco si vous voulez écouter ce genre de musique, c'est vraiment ça qui passe. Avec un live de Antiloupe vendredi. Et sinon samedi rendez-vous pour tous ceux qui sont de Lyon et de la région à Sainte-Borne autour. Au Transborder. Pour une top techno. Attention, ça va mixer en hier.

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1: Michael, 23 ans, tu es de Caen. Bonsoir Michael, ça va?
2: Ça va et toi?
1: Ouais, ouais.
2: Hey, t'appelles parce que moi j'aimerais bien fouetter Sacha.
1: Hein, Sacha? Il y a Michael qui voudrait être fouetté.
3: Bah ça me branche pas, je veux dire, moi je veux bien le fouetter, mais moi j'aime pas trop être fouetté.
2: T'aimes pas trop te fouetter?
3: Enfin non, mais j'ai jamais testé, ça me branche pas trop quoi.
2: Ah ouais? Et ouais. Si par exemple tu me fouettes?
3: Ouais.
2: Comment tu réagirais?
3: Si je te fouette?
2: Ouais.
3: Bah écoute, je sais pas moi. Faut voir, j'ai jamais testé non plus, mais ça me branche déjà plus.
2: Et pourquoi t'aimerais pas que je te fouette?
3: Mais parce que je te connais pas.
2: Mais même par exemple, je sais pas, on se rencontre pendant 15 jours. Au bout du 15e jour, tu pourrais pas me fouetter.
3: Mais j'en sais rien, je te connais pas.
1: Mais il faut une complicité, avec Florent, on se connaît depuis longtemps, quoi.
2: Ouais,
1: mais...
3: Attends, c'est une alchimie qui se passe entre deux personnes, c'est
1: absolument,
3: quand même pas une relation.
1: Absolument, mais bien sûr.
3: C'est pas une relation habituelle.
1: Bah alors, bien sûr, moi je fouettais avant, hein, j'avais une ancienne assistante, je la fouettais aussi. Bon, bah voilà, c'est de la connivence, quoi.
3: C'est bien.
1: Mais je la connaissais très très bien.
2: Max, moi j'ai dit une chose, que quand je fouettais les nanas que j'avais avant, je veux dire une chose, qu'ils m'ont jamais dit d'arrêter, tu vois. Ils m'ont jamais dit d'arrêter.
1: Ah oui.
2: Tu vois.
1: Donc tu t'arrêtais jamais.
2: Hein?
1: Tu t'arrêtais
2: mais
1: jamais.
2: Quelques temps.
3: Tu les as toutes tuées?
2: Hein? Non, je ne sais pas tous tuées, mais ils aimaient ça. Mais ouais.
1: Il y en a une qui continue à la fouetter, elle n'a toujours pas dit d'arrêter. Ça fait 3 heures qu'il est là.
2: Mais non, mais c'est vrai que tu peux. Moi je dirais une chose, que quand tu fouettes une nana, ça fait du bien, mais même un homme, mais c'est pas pareil, moi je dis. Un homme, quand tu fouettes un homme et quand tu fouettes une nana, c'est pas du tout pareil.
1: Ah ça je sais pas, non.
2: C'est pas la même réaction. Sacha?
3: Oui.
2: T'appelles d'où?
3: J'appelle de Paris.
2: T'appelles de Paris?
1: On peut venir à Caen. Hein.
3: Ah, t'es à Caen?
2: Ouais.
3: Ah oui, donc.
2: Mais quoi, il y a pas loin. Il y a pas loin.
3: Bah ouais, non, mais bon. Hein.
2: Je te fais du top pour venir te voir, pas de problème.
1: Du top?
2: Je serais capable. Hein.
1: T'es capable de faire du top?
2: Bah, j'ai fait du stop pour la semaine dernière. Moi, je suis arrivé quoi?
1: Ah, du stop, parce que du top, ça me paraît compliqué.
2: Tu sais où j'étais la semaine dernière?
1: Non.
2: Dis,
1: vas-y, dis.
2: Ah, que j'arrête. J'étais à Paris, j'étais au Paris d'Astérix.
1: Ouais, cravate.
2: Mais ouais, j'ai gagné une carte d'invitation.
1: Vas-y, montre-moi les billets.
2: Quoi?
1: Vas-y, montre-moi les billets.
2: De quoi?
1: Montre-moi les billets.
2: Non, mais attends, qu'est-ce que t'as dit, ça?
1: Qu'est-ce qu'il y a sur les billets pour voir pour prouver? Parce que moi, je suis allé alors au Parc d'Astérix.
2: Bah justement, sur les billets, c'est marqué une invitation gratuite.
1: Ouais, c'est ça, ouais. C'est quoi le dessin dessus?
2: Max,
1: c'est quoi le dessin dessus?
2: Attends, derrière le billet.
1: Est-ce qu'il y a Obélis dessus?
2: Non.
1: Ouais, bah, même que si.
2: Non. Derrière le billet, t'as tout l'emploi du temps, comment y aller en...
1: Vas-y, lis-le, l'emploi du temps.
2: Quoi?
1: Lis-le, l'emploi du temps.
2: J'ai plus sur moi, comment...
1: Ouais, c'est ça, tu l'as pas sur toi, parce que tu as jamais gagné ces places pour aller au Pass d'Astérix.
2: Ouais,
1: parce que sur les places, je vais dire Obélix, il y est, il est juste à côté d'idée fixe. Ah, je vais te dire, les places, je les ai... Et y a quoi sur les tickets derrière?
2: Quoi?
1: Y a quoi sur les tickets derrière?
2: Y a tout l'emploi du temps, moi je peux dire une chose.
1: Cravate, je te crois pas, va te faire foutre, je te crois pas. Non, j'écoute pas, je te crois pas.
2: Si tu veux, je te donne un numéro en antenne.
1: Je te crois pas. Non, je t'écoute pas, je me bouche les oreilles.
2: Quoi?
1: Je me bouche les oreilles.
2: Et Max, tu dis que j'y étais.
1: Je me bouche les oreilles, je t'écoute pas.
2: Quoi? Max? Eh, Sacha, j'ai pas été trop vache ce soir. Tu sais pourquoi? Parce qu'au cinéma, il y avait deux meufs qui étaient à côté de moi, à l'entrée. Et je leur dis, vous allez voir quoi? Ils me disent, je vais voir le nouveau film. Ah bon? Ouais. Et puis je dis, attendez, ils commencent à mettre le billet sur le comptoir, tu vois. Moi j'ai acheté du billet, toi je leur ai dit non, ne payez pas, moi je vous filais deux invitations. Eh ouais, je leur ai filé deux invitations. Ils étaient assis à côté de moi, mais je les ai pas dragués. Parce que c'était pour leur faire plaisir, c'est pour ça, tu vois.
3: Ah bah dis donc, t'es pas sorti d'affaires, tu fais ça à toutes les filles.
2: Ouais.
3: Tu pointes devant toi à la caisse.
2: Ouais, tout ça.
3: Et en plus, tu vas même pas les draguer derrière.
2: Et moi, si tu veux, Sacha, tu viens un jour à Caen, tu te pointes devant un cinéma ou un bar.
3: Et tu seras là.
2: Je serai là.
3: Tu m'attendras.
2: Je serai là pour te payer.
1: Ouais, c'est genre.
3: Pour me payer.
1: Un jour, Sacha, tu vas venir comme ça.
2: Je te paierai le verre.
1: Elle va venir à l'improviste à Caen. Elle va se mettre devant. Pendant tout le week-end, elle va se mettre dans la scène. Et qu'est-ce qu'il fout? Bien sûr qu'on va t'attendre, Michael, devant un cinéma à Caen.
2: Pourquoi?
1: On a que ça à foutre.
2: Eh ben.
1: Bah, bien sûr.
2: Par contre, j'étais voir le film de Stallone, là. Ouais. Il est vraiment pourri, toi.
1: Ouais. Et tu, c'est quel le dernier de Stallone? C'est.
2: Je sais plus.
1: Tu crois que c'est vrai ça ou c'est du truqué?
2: Non, c'est du trucage.
1: Tu crois que c'est du trucage?
2: Mais ça se voit qu'il y a du trucage.
1: Ouais, je suis pas d'accord. On l'a vu avec Florent, je sais pas. À quel moment tu crois que c'est du trucage?
2: Je sais pas, parce que tu sais, j'avais fait un peu la fête.
1: Tu l'as vu la scène du milieu ou pas?
2: Hein?
1: La scène du milieu, tu l'as vu?
2: Non.
1: Oh putain, dans la scène du milieu, putain. Alors ça, par contre, ça c'est pas du trucage.
4: Ah ouais, non, c'est vrai.
1: T'as vu la scène du début?
2: Ouais.
1: C'est là, elle est truquée?
2: Non.
1: Non?
2: Non, je pense pas.
1: Moi, je dirais qu'elle est truquée, moi.
2: Non.
1: Moi, je dirais qu'elle est truquée.
2: Comment,
1: c'est quel, c'est lequel et qu'est-ce qu'il est dedans dans ce film, là, Rocky?
2: Quoi?
1: Qu'est-ce qu'il joue comme rôle?
2: Moi, j'aime pas, parce que je veux dire pourquoi que j'aime pas, tu vois. Il y a trop de... Il y a trop de...
1: Ah ouais, attends. T'es allé voir le film de Rocky, tu trouves que c'est truqué, quoi, au début.
2: Hein?
1: C'est truqué au début.
2: C'est pas Rocky, c'est Stallone, j'ai été voir, moi.
1: Stallone que t'allais voir.
2: Mais ouais.
1: Ah ouais. Non mais c'est le mec qui fait quoi? C'est le mec qui fait Rambo.
2: Ah ouais, voilà.
1: Ah ouais.
2: Donc je sais plus s'il fait Rambo, je sais que c'est Stallone que j'étais voir. Et je te dis.
1: Comment
2: que...
1: il va? Tu lui passeras le bonjour de ma part.
2: Mais je te dis une chose, que j'ai pas vu tout le film.
1: Pourquoi?
2: Parce que j'ai fait la fête avant. Et donc j'étais un peu bourré. Puis bon, ben, j'arrêtais pas d'aller aux chiottes. Puis de m'asseoir sur le trône. Et puis en écoutant le film en même temps.
1: Quelle est la scène qui t'a le plus marqué, Michael?
2: Hein? C'est la scène, si tu veux, c'est quand j'étais assis sur mon siège en train de dormir. Il y en a un qui m'a dit, il y a un mec attends, qui est arrivé, c'est un responsable du cinéma, il m'a dit, sortez monsieur si vous voulez, si vous dormez au cinéma, c'est pas la peine, vous me restez chez vous, tu vois.
1: Ah ouais?
2: Ah ouais, carrément, c'est des...
1: Mais tu réponds pas à ma question, quelle est la scène que t'as préférée, la scène que tu trouves qui est truquée de Rocky?
2: Attends, je me rappelle plus, moi.
1: Ah ouais, à ce point-là, quoi.
2: Non, mais je te jure, Max, j'ai été voir le film.
1: Ah, mais comment tu peux dire que ce film est truqué si tu te souviens même pas d'une scène qui est truquée?
2: Bah, que veux-tu? Le film, il vaut 1h30, 1h45, alors comment veux-tu?
1: 1h45?
2: Hein?
1: Il dure 1h45?
2: Non, mais arrête. Non, mais c'est vrai, mais sans déconner, je sais pas, moi. Tu vois, le plus, le film que j'ai beaucoup aimé, c'était le voir au cinéma, ça, c'est un film à aller voir.
1: Qui ça?
2: En vidéo. C'est Les Visiteurs. Ça, c'est un super film.
1: C'est excellent, ça. T'allais le voir quand? Je vais aller le voir, ce film. Ça va être bien. Tu vois que ça va marcher, ça? Hein?
2: Arrête de te foutre de ma gueule.
1: Oh là là, dans la famille ouin ouin, je voudrais le fils. Bonne pioche. Oh, Michael, sans déconner.
2: Arrête de quand même. Non, je déconne pas.
1: Ouais.
2: Sacha?
3: Oui.
2: Est-ce que t'aimerais, toi, de venir voir Johnny Hallyday?
1: C'est Johnny, là, pareil.
3: Bah écoute, je m'en passerai allègrement en fait.
1: Ah ouais.
2: T'aimes pas?
1: Ouais, je crois qu'encore elle préfère se faire fouetter toute seule que de voir Johnny, quoi.
2: T'aimes pas Johnny Hallyday, Max?
1: Oh putain.
3: Tu vas voir Johnny à Caen, c'est ça?
2: Oh non, à Paris.
3: Non, bah écoute, gamme. Ben, je sais pas, invite ta voisine ou les filles du cinéma.
2: Mais non, arrête de décorer, ils sont pas belles.
3: Rattrape les filles du cinéma.
2: Mais arrête, ils sont même pas belles, les femmes de chez moi. Je te jure.
3: Ah bon, c'est pas possible.
1: Qu'est-ce que t'aimes bien, Johnny? Johnny, bon, Johnny, il est fort.
2: Ouais.
1: Est-ce que tu. Qu'est-ce qu'est ta chanson préférée de Johnny?
2: Moi?
1: Ouais.
2: J'imite Johnny Hallyday.
1: Hein?
2: J'imite Johnny Hallyday car je fais du karaoké.
1: Vas-y, imite Johnny.
2: Hein?
1: Je crois pas que t'es capable d'imiter Johnny.
2: Mais si, tu mets une chanson, moi je t'imite Johnny derrière.
1: Non, mais. A cappella, quelle est ta chanson préférée de Johnny Hallyday? Sur la route de Memphis.
2: Non, j'ai du mal à chanter celle-là.
1: Ah ouais. Surtout que la route de Memphis, c'est quand même Eddie Mitchell. Hein. C'est bien pour un fan. T'es balèze.
2: Ouais, fous-toi de ma gueule.
1: Mais je me fous pas ta gueule, Mickey. Arrête. Putain, prout, tu fais chier, arrête. Tu m'agaces.
2: Hein?
1: Arrête, t'es méchant, ouais. Je me fous pas de ta gueule.
2: Et Max, au fait.
1: J'amuse la galerie, c'est pas pareil.
2: Et Max, au fait. Ouais. Et maintenant, tu t'es pas fait le samedi soir ou le dimanche soir. Tout ce qui s'est produit dans la semaine.
1: Ouais.
2: Et avant.
1: Ah bah toi, tu vas y être, à mon avis. Dans le best-of, tu vas y être, toi.
2: Pourquoi, sans déconner, quand j'ai imité l'autre fois avec Ginny et toi, quand je vous ai imité Mitterrand, Chirac, Bruel, Tataillé, tout ça, et Mourouzi, ainsi de suite, que vous m'avez passé en direct.
1: Ah, t'avais fait Tataillé. Ah oui, mais est-ce que le matériel marchait pas? Faut que tu recommences, alors fais-nous Tataillé.
2: Non, je peux pas Tataillé.
3: Voilà. Allez, fais Tataillé.
2: Je peux te faire Patrick Bruel.
1: Vas-y, fais Bruel.
4: Alors. Bonsoir, c'est moi Patrick. C'est vraiment super à Paris, même à Caen d'ailleurs. Mais on peut dire que les Parisiens.
5: Salut, c'est Patrick.
4: Ouais, c'est moi,
5: c'est super Patrick. Aussi.
4: C'est très bien.
1: Fais-nous un autre. T'es fort toi, putain, on dirait Popeye quand t'imites.
6: Mitterrand.
1: Ah, Mitterrand, oh là là, il le fait une merveille. Mitterrand, j'ai cru que c'était lui. J'ai cru qu'on avait appelé l'Elysée au début.
2: Sacha.
3: Oui.
2: Tu connais mes bébés de show?
3: Oui.
2: Ouais, bah j'ai mis tout ça moi.
1: Waouh, il t'en met plein la vue,
2: ouais,
1: bah, Mickey.
2: J'ai des guignols.
1: Hein?
3: Ouais, je fais des guignols plutôt.
2: Attends, je te fais Mitterrand.
1: Allez, ouais. Un gogol qui va imiter des guignols. Allez, c'est parti.
2: Alors, au soir, c'est moi Mitterrand. Je me fais chier que Chirac.
1: Oh là là, c'est fort.
2: Et Balladur.
1: Fais Balladur. Oh là là, attention, écoute bien Sacha.
3: Et
1: écoutez
3: mal,
1: bien
3: hein,
1: ceux qui écoutent la radio cette nuit encore.
2: Écoutez, je vous demande de vous arrêter. C'est vraiment dégueulasse.
1: Oh, tu le fais trop bien. Et fais-nous un mélange.
3: Ouais,
1: fais-nous. Fais-nous. Et tu sais qu'il sait faire plein de trucs, lui. Tu vas nous faire.
2: Oh,
1: non, mais écoute-moi.
2: Oh, en ce moment, ça m'émeut. Je m'appelle Giscard. Mais j'aurais pas voté Chirac au gouvernement. Il ne fait rien pour les Français. Mais comment qu'ils vont faire, les Français?
1: Michael.
2: Ouais.
1: Sois attentif à ce que je vais te dire. Parce que les gens vont être sur le cul. Je vais te demander un truc que tu nous as déjà fait. Je sais que t'es très fort. Tu vas imiter Raymond Barre qui imite Mitterrand. Non mais ça il sait le faire parce que là il rigole parce qu'il est modeste. Alors tu fais Raymond Barque imite François Mitterrand, c'est parti. Attention, ça tourne.
6: Bonsoir, Français, Française. C'est vraiment dégueulasse de voir tout ça.
1: Mais non, parce que là tu fais Raymond Barque et Mitterrand, il faut imiter. Il faut faire l'imitation de Raymond Barque qui imite Mitterrand. Allez, on y va le gogol. Allez.
2: Eh oh, fais gaffe à ta gueule, toi. Je suis pas gogol, Max. Max ?
1: Qui est ? C'est pas moi, c'est Florent.
2: Et Florent, sans déconner...
1: Ouais, dégueulasse.
2: Non, non, mais Florent, lui, c'est un enfoiré, Florent.
1: Ouais, parce que... Dis-lui, vas-y, dis-lui, Michael, vas-y.
2: Florent, je vais dire une chose. Que les auditeurs nous écoutent en ce moment, soyez très attentifs avec Florent. Parce que Florent, à chaque fois qu'on appelle et qu'on veut, parler quelque chose...
1: Laisse-moi deviner, Michael. Il te raccroche au nez.
2: Voilà.
1: Enculé, va.
7: Oh, je parle avec toi, Michael.
1: Enculé, va.
2: Et t'arrêtes, Florent.
1: Ouais, t'es vraiment dégueulasse, puis te fous pas de sa gueule.
2: Et Sacha ?
3: Oui.
2: J'imite bien pour toi ?
3: Ah oui, très bien.
2: Ouais ?
3: Très bien.
2: Tu connais qui encore, toi ?
3: Les professeurs.
2: Je te fais des guignols.
1: Tu nous dis, hein, dès qu'il y a l'infirmière qui arrive, tu nous le dis, on va te laisser, hein, Michael. Hein.
2: Sacha ?
3: Oui.
2: Ouais. Je te fais des guignols.
1: Ah, fais-nous les guignols. Écoutez.
8: Oui, bonsoir à tous et à toutes. Il est exactement 20h sur notre journal. C'est vraiment dégueulasse.
1: Oh, c'est
3: qui, ça ?
1: C'est Anne Sinclair ?
2: Non, c'est l'autre, là, qui est prison. Qui imite sur la 4 à 20h, là, tu sais qui...
1: Anne Sinclair ?
2: Mais arrête tes conneries, Max, arrête tes conneries.
1: T'es imité qui, là ?
3: Et tu dois très bien savoir faire Jean-Pierre Papin, non ?
2: Hein ? Jean-Pierre Papin. Oh, il est dur, ouais, je commence à la... J'ai envie de l'apprendre, mais il est dur à faire.
1: Ah, vas-y, essaye quand même, vas-y.
8: C'est vraiment dégueulasse. Parce que non, je n'arrive pas.
1: Ah, c'était Galabru, ça ?
2: Hein ?
1: C'était Galabru que tu nous appelles.
8: Non, ici, c'est pas pris pour mon amour, hein. Je prends le journal à 20h. Vous savez que c'était
3: ça. Ah, c'est Sabatier, ça ?
8: Non. PDA.
1: Oh, Michael, mais qu'est-ce que t'es bon, sans déconner.
2: Ah, c'est vraiment dégueulasse.
1: En fait, pourquoi tu veux pas faire quelques petits numéros dans des zoos ? Tu te rappelles les autres toi
2: Max, arrête de te foutre de ma gueule.
1: Mais non, mais je trouve que c'est bien.
2: Oui.
1: Non,
2: mais est-ce que tu trouves qu'il se fout de ma gueule, Max ?
3: À peine.
1: Mais ah, non, ouais. Mais il y a des comiques qui vont sur des grandes salles.
2: Max, tu te fous de ma gueule parce que tu m'as eu plusieurs fois.
1: Non, direct. Michael, parce que je trouve que t'as du talent. Et qu'il y en a marre de voir des clowns dans des cirques, de voir des gens de talent qui sont sur des planches et qui font des spectacles à se mettre plein d'argent.
2: Moi,
1: je te vois bien dans un zoo, face avec des animaux, faire un spectacle pour les bestioles.
2: Max, moi, si tu veux, je t'imite à tailler, pas de problème.
1: Ouais, ouais, mais alors imagine que t'es devant un parterre de singes et que tu en fais ta taillée.
9: Bonsoir, tu vois.
1: Quel talent!
9: C'est vraiment dégueulasse!
1: Quel talent!
9: Mais oui, tu te fous de ma gueule, toi!
1: Oh, t'es trop fort!
2: Non, mais Max!
1: Ouais!
2: Vu que t'as de la goule, alors vas-y, imite-moi quelque chose, toi!
1: Alors,
2: vas-y.
1: Qui tu veux que je t'imite?
2: Vas-y, n'importe quoi, vas-y!
1: Alors, tu veux que je te fasse qui?
2: Je m'en fous, moi, vas-y! Fais-moi une imitation sur le bébé de Chou, par exemple!
1: Bon. Alors, je peux imiter Michael. Non?
2: Vas-y!
1: Attends, faut que je me concentre.
2: Elle est partie,
3: Non, je suis là, j'écoute!
1: Tu veux quoi? Alors, mais attendez, faut qu'on se mette bien d'accord, quoi. Tu veux que je te fasse une imitation pour que je réfléchisse? Je peux me tromper, hein.

0: Sacha ?
1: Oui.
0: Michael ?
1: Michael, il a été vexé, mon
0: frère. Oh bah, moi je sais, c'est la première fois qu'on me demande de le faire, hein. Bah, bon, Sacha, on va t'embrasser, on va te souhaiter une bonne soirée.
1: Bah, bonne soirée à toi.
0: Michael, on va te rappeler, on va t'offrir un pins.
1: Bisous, Michael. Bon,
0: et on va le mettre en contact avec le zoo de Touré, parce que j'ai un copain qui
1: sera là. Envoyez
0: un guide. Ok, bon, t'embrasse, Sacha.
1: Salut.
0: Ouh, lui, c'est l'imitateur.
2: Ouais, dis-toi, dis rien du tout, toi.
0: Comment il va tatailler?
2: Hein?
0: Comment il va tatailler? Fais-nous tatailler. Hein? Tatailler.
3: Oh, je viens, je m'en espère, toi.
0: Ouais.
3: Allô?
0: Ouais, vas-y.
3: Max?
0: Ouais.
3: Ça va?
0: Ah oh, ouais, ça va, c'est super.
2: Eh, hey, Max?
0: Ouais.
2: Hey, je t'appelle, tu sais pourquoi?
0: Non.
2: La connerie que t'as faite l'autre fois, là. Parce qu'il y a des copains de Soulier qui m'ont écouté. Et pareil, tu m'as foutu la honte dans la radio. Ouais, ouais. Ouais, ouais. Il y a des copains de Soulier qui m'ont écouté. Je te dis, tu peux te fendre la gueule.
0: Oh, c'est pas moi, eh. Tataillé. Tataillé.
2: Arrête de dire ce que tu fais, toi.
0: Tataillé.
2: Délire.
0: Tataillé.
2: Délire encore.
0: Tataillé.
2: Oh non, je te fais un peu.
0: Tataillé.
2: C'est pour ça faire Bruel.
0: Tataillé. Ouais, Bruel, Bruel.
2: Allô? Allô, bonsoir, c'est ma patrick, ça va tout le monde ce soir? J'espère que
0: oh,
2: vous en avez pas.
0: C'est génial.
2: J'espère. Hein?
0: C'est génial.
2: Bah ouais. Et Max, arrête de te foutre de ma gueule parce qu'il paraît que tu t'es foutu de ma gueule à chaque fois qu'on s'appelle.
0: Oh là là. Tataille, refais-nous encore là.
2: Non.
0: Oh si.
2: Pourquoi?
0: Ah non, mais attends, je te jure, sans déconner.
2: Je te jure, et j'ai envie de parler d'un sujet, peut-être tu me parles d'un autre sujet.
0: Toi. Bah vas-y, parle, fais-nous tatailler là, une dernière fois. Écoutez bien, public, attention, pour la première fois à la radio, tatailler live.
3: Tu vois, ça fait chier, tu vois, que Sébastien n'est pas un télé. On
2: dénerve,
3: quoi.
2: Max.
0: Ah, oh, t'es génial, hein.
2: Tu vas bientôt me voir sur France 3. À partir de 20h.
0: Ouais, qu'est-ce que... où ça?
2: À partir de 20h.
0: Où ça?
2: À Facile à chanter avec Pascal Brunner.
0: Oh,
2: tu verras devant ton écran de télévision en... grand écran, monsieur Michael.
0: Oh putain, Michael, il va passer dans Facile à chanter.
2: Voilà.
0: Oh la classe.
2: Normalement, à partir...
0: Ça fait 6 mois qu'on attend ça.
2: Exactement, mais je les ai rappelés et ils m'ont dit...

0: C'est à toi que je m'adresse.
1: Quoi?
0: Non, pas à toi, mais à ceux qui nous écoutent.
1: Ouais.
0: À toi, oui, toi, oui. Ange, qui est ici à mes côtés.
1: Arrête.
0: A de véritables talents d'imitateur.
1: Mais ouais.
0: En dehors de Patrick Bruel, le tête à tailler, il sait faire pas mal de choses. Il sait faire Jacques Chirac.
1: Écoutez, hein, sans déconner, Mitterrand est mort. Je sais que c'est vraiment dommage. Mais c'est vrai. C'est triste pour les Français.
0: Il sait faire également Valéry Giscard d'Estaing.
1: Alors vous savez, ça m'aime Giscard. Ça m'aime beaucoup, tu vois, Max.
0: Ah, là, le travail.
1: De quoi le travail? Qu'est-ce qu'il y a?
0: C'est bon, génial, Max, ce que Max, tu Max, fais. Max, écoute.
2: Allô?
0: Allô, bonjour, est-ce que Fred est là?
2: Qui à l'appareil?
0: Est-ce que je peux avoir Fred, s'il vous plaît? C'est important, c'est la radio, on nous a souhaité pour les Masters, vous avez été sélectionné. Vous avez été retiré au sort, figurez-vous.
2: Oui.
0: Allô, bonjour.
2: Bonjour.
0: C'est Fred.
2: Ouais.
0: Bonjour, c'est la radio qui vous appelle. Nous avons appelé il y a un mois, rappelez-vous.
2: Oui.
0: Et vous avez été sélectionné parmi les trois personnes qui seront là pour la grande finale. Vous êtes content?
2: Oui.
0: Alors, est-ce que vous aviez pensé que nous allions vous rappeler?
2: Non, je ne sais pas, je venais me coucher, quoi.
0: Apparemment, vous dérange.
2: Non.
0: Vous avez l'air d'avoir une femme un petit peu aiguise, non?
2: Oui, mais c'est pas grave.
0: C'est pas grave?
2: Pas grave, non.
0: Bon, vous allez bien quand même?
2: Oui, ça va.
0: Je me souviens de vous, nous avons réécouté un grand moment. Vous avez été sélectionné parmi les auditeurs qui ont voté, bien entendu, par le biais du Télé 7 jours. Vous êtes au courant? Un petit peu quand même. Vous avez jeté quoi comme magazine télé?
2: Télépoche.
0: Télépoche. Alors, vous avez peut-être vu que vous avez été sélectionné quand même?
2: Non, je ne me pense pas.
0: Vous n'avez pas fait attention? Il faudra bien faire attention dans les dernières pages. D'accord, Fred?
2: D'accord. De cette semaine ou...
0: De la semaine dernière.
2: Ah, mais je peux l'avoir.
0: Il faudra regarder alors, hein. Je ne sais plus exactement lequel. On regardera ça tout à l'heure, Fred. Vous êtes content d'être avec nous quand même?
2: Oui.
0: Très bien, vous êtes en pleine forme.
2: Oui.
0: Ah, ça fait plaisir, hein, le kiki donc, bien entendu. Vous nous avez écouté un petit peu?
2: Non, moi je travaille.
0: Ah, vous travaillez, hein, bien entendu. Ah. Vous faites quoi dans la vie, rappelez-nous?
2: Bah là, je suis au chômage.
0: Très bien.
2: Travail,
0: ça vous fait plaisir?
2: Bah, pas tellement d'être au chômage, quoi.
0: Bon, très bien, vous savez que c'est les Masters quand même.
2: Les Masters, c'est
0: les meilleurs.
2: Ouais.
0: Ah, vous nous écoutez régulièrement quand même?
2: Bah, un petit peu de temps en temps quand je peux, quoi.
0: Bon, très bien. Je vais peut-être, si on a la possibilité du côté du standard, de vous présenter les deux autres candidats qui sont en finale avec vous, qu'on n'entendra pas ce soir, mais qui, j'en suis sûr, pourront vous souhaiter bonne chance. Alors, dès qu'ils sont prêts, dès qu'ils sont briefés pour jouer le jeu, bien entendu, on nous le fera savoir du côté du standard. Fred en pleine forme quand même aujourd'hui?
2: Oui.
0: Alors, vous savez que vous avez le droit à 4 jokers.
2: Oui.
0: La concentration est extrême. Vous avez le droit à chaque fois d'utiliser un joker qui vous permet d'avoir un boost en bonus, qui vous permet en fin de compte de repartir bien entendu avec la réponse gagnante. D'accord?
2: Oui.
0: Face à vous, peut-être pas ce soir dans l'émission, nous verrons, nous avons également un autre candidat qui se prénomme...
2: Frédéric.
0: Comment?
2: Frédéric.
0: Non, mais pas vous, mais l'autre.
2: Jean-Michel.
0: Bonjour Jean-Michel.
2: Oui.
0: Vous avez été sélectionné pour le Kiki donc, vous le saviez, il y a de cela 3 semaines, et vous êtes donc dans les Masters également avec Fred.
3: Ouais, salut Fred.
2: Salut.
0: Bon, ça va être la bagarre, hein.
2: Ouais.
0: On va bien rigoler, je le sens bien. Et puis nous avons une autre personne. Comment t'appelles-tu?
4: Raphaël,
0: bonjour, tu étais également qualifié.
4: Ouais.
0: Hein, donc pour les Masters du Kiki donc. Et aujourd'hui, on va écouter Fred et puis quant à vous deux, on vous rappellera demain.
4: D'accord. Salut.
0: Merci à vous.
4: Salut.
0: Et tout de suite.
4: Bonne chance, les copains.
0: Salut les copains, bonne chance, il l'a dit, c'est bien, redis-le.
4: Bonne chance les copains, pour demain. Hein.
0: Ah ouais, bonne chance, c'est sympa. En tout cas, ça c'est très fair play de votre part. Vous êtes quelqu'un de fair play, Fred?
4: Oui, quand même, je suis toujours. J'aime bien quand on. J'aime bien, bon bah, quand même un peu aider un peu les autres, quoi.
0: Bon,
4: bah,
0: d'accord. Hein. Ah, va falloir que votre femme vous aide un petit peu parce qu'elle a l'air un petit peu aigrise, hein, quand même. Hein.
4: Ouais, mais ça va aller.
0: Bon, très bien. Une émission quand même en public, on vous le rappelle. D'ailleurs, on va peut-être demander au public de réagir. Le public est là ce soir?
5: Ouais.
0: Il est là, il est présent, Fred, pour vous écouter pour un super kiki donc. Les Kiki Masters, ok?
4: Ok.
0: Les Kiki Masters. Oh là là, quel humour, attention, on essaie de... on me fait rire, Fred, on me fait rire, on me fait de petites grimaces. Vous êtes prêts?
4: Oui.
0: Alors attention, c'est parti, vous entendez la musique, bien entendu?
4: Oui.
0: Alors, la première question est la suivante. Concentration à l'extrême. La musique du film que vous entendez derrière a été 3 fois... Attendez, on va vous caler quand même la musique, attendez... Alors, à votre avis, qui dit donc?
4: Le dernier James Bond.
0: Là?
4: Les derniers James Bond.
0: Oui, bonne réponse, bravo! C'est une bonne réponse, vous venez d'entendre le gong. Bien entendu, la musique que vous entendez en fond musical et qui sert de générique au Kiki Masters, c'est bien entendu le dernier James Bond. Vous le notez, James Bond?
4: Oui, je m'en rappellerai, je l'aime bien alors.
0: Vous aimez bien, vous l'avez vu le dernier?
4: Non, j'ai pas eu le temps d'aller le voir.
0: Très bien, il vous a plu?
4: Il est pas mal, il me dit qu'il

0: Très bien,
1: ce
0: film est super.
1: Ah ouais.
0: Les effets sont super.
1: Vous l'avez vu, c'est une connerie, dernier acteur du cinéma, bien entendu. Vous êtes heureux d'être avec nous quand même?
0: Oui.
1: Très bien, en pleine forme.
0: Oui.
1: Est-ce que vous êtes prêt à écouter d'autres musiques?
0: Oui.
1: Alors attention, concentration. Avant tout, une question de réflexion. Est-ce que vous êtes prêt?
0: Oui.
1: L'alternance à 4 vaut mieux qu'à 6. L'alternance à 4 vaut mieux qu'à 6. À votre avis, qui donc, Fred?
0: Jeu de rôle?
1: Ah, pas du tout. L'alternance à 4 se pratique à 6 éventuellement. L'alternance à 4 se pratique à 6. Kiki donc, hein? Fred. Allez, on se dépêche. Pardon?
0: Ça va pas du tout.
1: Aïe. Est-ce que vous utilisez votre joker?
0: Oui, je prends mon joker parce que...
1: Il utilise son joker.
0: Ouais.
1: Superbe. Alors, Lady et la lettre du mot manquant est un C. Lady.
0: Les 10 secondes,
1: pas du tout.
0: Les 10.
1: Ah oui, c'est vrai qu'on aurait pu penser avec un C à seconde tout de suite. Vous l'avez pensé tout de suite à ça, Fred?
0: Les 10 secondes
1: avec un C, bien sûr. 10 secondes, c'est E, bien sûr.
0: Les 10
1: avec un C, facile.
0: Les 10.
1: Ah là là, on l'utilise avec un stylo. Vite, Fred.
0: Les 10 feuilles
1: avec un C, non.
0: Attention,
1: vous n'avez plus le droit qu'à une seule réponse. Si vous vous trompez, vous avez dit
0: Les 10 merdes non plus. Les 10 avec un C.
1: Les 10.
0: Merde, je vois pas, bordel.
1: Les 10 ciseaux. Non. C'était les 10 signatures.
0: Ah, oh, merde.
1: Eh oui, vous le saviez.
0: J'ai pas pensé du tout.
1: Ah, quel dommage avec un C. Alors, très bien. Est-ce que vous avez écouté ce matin?
0: Non, parce que ce matin, on m'a dit de me déplacer.
1: D'accord. Vous nous avez écouté cet après-midi quand même un peu?
0: Cet après-midi, c'est pas là parce que j'ai.
1: Bon, vous nous avez écouté un petit peu en fin de soirée?
0: Oui, en fin de soirée.
1: Très bien. Donc, si vous avez écouté en fin de soirée, vous avez bien entendu écouter l'indice de fin de soirée. À votre avis, Kiki, donc, quel est l'indice, Fred? Allez, on se dépêche, Fred. Non.
0: C'est pas un acteur.
1: Hein?
0: C'est pas un chanteur.
1: Non.
0: C'est pas moi. Une poupée.
1: Non. Pour vous aider un petit peu, voici quelque chose qui devrait vous aiguiller. Écoutez bien la musique qui arrive.
0: Il me dit quelque chose.
1: Ah, ça vous aide?
0: Ouais, c'est un film, il me dit quelque chose de film.
1: Il vous dit quelque chose de film?
0: Ouais, c'est pas... Oui. Le film, trois fois.
1: Oh, vous en êtes pas loin.
0: Non, je suis pas loin, je le connais, le film.
1: C'est un film américain avec Louis de Funès qui avait participé à un grand film. C'était le film avec Steve McQueen et Louis de Funès.
0: Steve McQueen et Louis de Funès, c'est lequel? Un
1: film avec Louis de Funès et... Il y avait Louis, attendez, pour vous aider un petit peu, parce que quand même...
0: La soupe au chou, merde.
1: La soupe au chou avec Steve McQueen.
0: Non, c'est Steve McQueen. Ah, je sais pas vu, c'est un vieux film. Enfin, moi, j'ai pas dû le voir.
1: Alors, pour vous aider, Louis de Funès, Steve McQueen, et on me dit de vous dire qu'également, il y avait Dustin Hoffman.
0: C'est avec Dustin Hoffman. La soupe au chou, non. C'est un western.
1: Louis de Funès.
0: Louis de Funès, c'est pas fait de western.
1: Dustin Hoffman et Steve McQueen, tous les trois réunis.
0: C'était un remake. Je sais pas. Oui, je connais la musique du film. C'est un peu tordu.
1: Alors, pour vous aider, il y avait le bon.
0: Le bon, la butte et les truands.
1: Oui, bonne réponse, bravo.
0: Ah ouais, voilà. Ça me disait quelque chose, ça.
1: J'avais
0: déjà vu le film.
1: Vous avez déjà vu le film avec Louis de Funès, le bon, la brute et le truand, vous l'avez déjà vu quand même?
0: Ouais, j'ai déjà vu.
1: D'accord, avec Steve McQueen, bien entendu.
0: Ouais.
1: Et Dustin Hoffman, vous savez, la fameuse scène où il y a une petite pierre au milieu où ils se retrouvent.
0: Tous les trois ensemble.
1: Tout à fait. Je demande la concentration de Fred et de sa femme. Est-ce que vous êtes toujours concentré?
0: Oui, ça va, moi je suis.
1: Très bien, vous nous écoutez régulièrement quand même?
0: Oui.
1: D'accord, vous êtes content d'être avec nous?
0: Oui.
1: Alors attention, on me fait rigoler. Mais concentration. Herbert Léonard a un fils. Ce fils est meneur et manager d'un groupe français qui n'a pas sorti de disque. Quel est le nom du groupe? Qui dit donc, Fred?
0: Quel est le nom du groupe que Bernard avait fait? Je me souviens plus, non, comment ça s'appelle?
1: Bon, pour vous aider un petit peu, dans l'album qui n'est pas sorti, si vous connaissez bien l'album qui n'est pas sorti, il y a un duo avec Jean-Louis Aubert. Vous avez le laser avec vous peut-être?
0: Non, je l'ai pas du tout, non, je l'ai pas du tout. Parce que moi, je l'ai pas,
1: Vous l'avez le disque?
0: Non, je l'ai pas.
1: Ah, quel dommage.
0: Je l'ai pas le disque.
1: Quel dommage. Vous avez pas réussi à l'avoir?
0: Normal.
1: C'est vrai qu'il est compliqué d'avoir des disques qui ne sont pas sortis. Ça, ouais. c'est vrai.
0: Il est sorti, mais en très peu d'exemplaires. Très peu d'exemplaires.
1: Ah, il est sorti, le disque. Mais en très peu d'exemplaires.
0: Très peu,
1: ah, je ne savais pas. Alors ça, je suis content de l'apprendre. En tous les cas, merci, Fred.
0: Il n'y a pas beaucoup d'exemplaires qui étaient sortis, il me semblait. J'avais entendu parler, justement, que c'était un disque. Il est sorti en très peu d'exemplaires.
1: D'accord.
0: Je crois qu'il n'avait pas marché.
1: Alors, vous êtes au courant, le disque est sorti en plus. Alors là, je veux dire, j'en apprends une bien bonne. Hein.
0: Je ne sais plus, il y a longtemps qu'il est sorti, mais il sort très peu.
1: Aïe, vous avez entendu?
0: Ouais, j'ai entendu, ouais.
1: Qu'est-ce que ça veut dire, ça?
0: C'est perdu.
1: C'est trop tard. Le public réclame encore 10 secondes supplémentaires. Alors nous vous accordons 10 secondes supplémentaires. Attention, ce sont les 10 secondes bonus, Fred. Attendez, qui donc? Je rappelle la question. Herbert Léonard a un fils qui est meneur du groupe, manager d'un groupe, d'un disque qui n'est pas sorti. Et ce groupe-là, dans cet album, que vous dites sorti en très peu d'exemplaires, car vous êtes au courant, il y a un duo avec notre ami Jean-Louis Aubert, qui est le leader du groupe d'Erita Mitsuko. On écoute tout de suite la réponse.
0: Comment s'appelle le disque? Je me souviens qu'on avait toujours parlé de quoi, son fils, qui faisait partie d'un groupe. Il n'y a plus, mais...
1: Ah, votre femme ne vous aide pas, ce n'est pas très sympathique de sa part.
0: Elle ne me rappelle plus non plus, alors vous comme ça, les deux, quoi.
1: Aïe, regardez, peut-être vous n'avez pas un dictionnaire?
0: Non, j'ai pas de dictionnaire, j'ai rien à me dire. Aïe, Fred,
1: c'était le groupe Les Goudrons.
0: Ah oui.
1: Ça y est, ça vous dit quelque chose?
0: Ouais, ça me dit quelque chose.
1: Ah. Ça vous dit, et sa femme, votre femme aussi, apparemment.
0: Ouais, elle vient de retrouver là.
1: Ah, Les Goudrons, ça vous disait quelque chose.
0: Ah, ouais,
1: ça y est.
0: Je m'en souviens plus.
1: Vous l'avez écouté, l'album?
0: Non, je l'ai pas écouté.
1: Bon, il est bien, hein.
0: Je l'ai pas eu.
1: Il vous plaît?
0: Ouais, j'ai pas réussi à l'avoir, le coup de l'album, je sais pas.
1: Bon, en tout cas, ça vous arrive de rouler dessus?
0: Ouais.
1: Sur le goudron.
0: Comment j'arrive à y penser, sûrement.
1: Peut-être que les candidats de demain et d'après-demain seront moins bons, donc nous serons peut-être à ramener à vous, à plus, comme vous travaillez pas en ce moment, vous avez du temps libre. Donc il est possible qu'on vous rappelle en fin de semaine ou début de semaine prochaine pour savoir si vous avez gagné ou pas ce merveilleux voyage.
0: D'accord.
1: Ce sont les Kiki Masters. Avant de se quitter, bien entendu, vous connaissez la règle du jeu. On ne se quitte toujours qu'avec un petit brin d'humour. Donc s'il était possible d'une petite histoire drôle, Fred. Écoutez, en tous les cas, on remercie et on s'excuse auprès de votre femme qui nous écoute là.
0: Oui, elle nous écoute.
1: Bon, très bien, désolé de l'avoir réveillée, mais je pense que ça valait le coup pour les Kiki Masters. Hein?
0: Oui.
1: Toujours fidèle?
0: Oui.
1: D'accord, bon, alors vous nous écouterez, il faudra bien faire attention.
0: D'accord.
1: Et peut-être qu'en fin de semaine ou début de semaine prochaine, Fred, il est possible qu'on vous rappelle pour vous annoncer que vous êtes peut-être le vainqueur de ce superbe voyage. Ça vous ferait plaisir?
0: Ouais, ça me ferait super plaisir.
1: Très bien. Et il est possible, puisque j'ai entendu dire dans le creux de l'oreille que vous étiez un fan de Johnny.
0: Ah ouais, j'adore Johnny.
1: Ah, votre femme a l'air d'être fan de Johnny.
0: Ah ouais, elle est comme moi, elle est accro.
1: Ah,
0: je suis accro de Johnny.
1: Alors, est-ce que vous pouvez nous chanter un petit truc de Johnny, peut-être? Parce que peut-être qu'il y aura un voyage... Peut-être...
0: Non, attends.
1: Un petit week-end dans la Lorada.
0: Ah, un bouquin de le Parole d'Homme.
1: Allez-y, on vous écoute.
0: J'avais un rêve à faire. Bon.
1: Alors, on recommence. Oula.
0: Oula, oui. Bon, mais je...
1: Allez, on y va, Fred.
0: J'avais un rêve à faire. 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
1: Ah, c'est joli.
0: C'est pas le petit...
1: Ah, vous sentez bien.
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1: Oh, c'est joli comme tout, Fred.
0: C'est le dernier laser qui l'a sorti.
1: Hein?
0: C'est l'Orada, le dernier laser.
1: Ah, c'est le dernier laser que vous venez de nous chanter?
0: Ah ouais, le dernier.
1: Oh, le dernier, alors là, c'est une exclusivité pour le Kiki Masters.
0: Bah, le dernier, non, parce qu'il a fait déjà son concert. J'étais au concert.
1: Ah, vous étiez au concert?
0: J'ai fait deux fois le concert.
1: Vous êtes fan?
0: Ah ouais, je suis un fan de lui, quoi.
1: Très bien, on vous souhaite à tous une excellente nuit.
0: D'accord, merci.
1: Bisous à vous.
0: Merci, toi aussi.
1: Alors, vous êtes prêts? On va compter jusqu'à 3 et on entendu, le Kiki donc c'est génial. Attention, 1, 2, le Master, non, le Kiki Master c'est génial. 1, 2, 3.
0: Le Kiki Master c'est génial.
1: Ah mais faut être dans le temps les enfants, faut être tous les deux en même temps. Attention, 1, 2, 3.
0: Le Kiki Master c'est super.
2: Quand le mec a allongé,
3: bah attends, il faut refuser dans ces cas-là.
2: Comme ça,
3: ouais, ouais, ouais.
2: C'est super.
3: Bah évidemment, c'est beaucoup plus joli. Bien
2: tout
3: sûr.
2: Parfait, ouais.
3: Bah écoute, ravi d'avoir fait ta connaissance.
2: Oui. Et toi, est-ce que tu aimes les fellations, franchement?
3: Écoute, je crois qu'il n'y a pas un mec qui aime pas ça.
2: Il y en a qui aiment pas ça.
3: Ah bon?
2: Ouais.
3: Moi, ça ne me dérange pas du tout. Maintenant, il faut que ça soit bien fait, c'est clair.
2: Tout à fait.
3: Au même titre qu'unilingus, à mon avis, pour une nana, doit être très bien fait.
2: Ouais.
3: À mon avis, ça met beaucoup de temps avant de savoir vraiment bien le faire.
2: Ah, il y en a.
3: C'est pas si simple que ça. Non, ça s'apprend. Il faut qu'aussi il y ait de la
2: complicité.
3: Je pense qu'il faut de la complicité avec.
2: Ouais.
3: Il faut de la complicité. Il faut que déjà, par définition, tu ne fasses pas.
2: Ça change.
3: Bah oui. Et puis même si demain tu dis putain, je lui donne son pied, il faut quand même au moins avoir envie de le faire. Faut pas que ça soit une corvée ni une contrainte de dire oh merde, putain, elle a envie de caresse, je vais être obligé de lui mettre, je vais être obligé de mettre le nez dans la fourrure et tout, ça me gave et tout. Et inversement pour la fille, hein, faut pas que le mec force en disant au mec tiens baisse la tête. Qu'est-ce que t'aimes que le mec il fait quoi pendant ce temps-là alors sur le mec il est allongé?
2: Bah, j'aime bien tu vois qu'il me caresse les cheveux ou
3: les quoi les cheveux?
2: Ouais, je sais pas.
3: Ça fait pas toutou, moi je l'ai ça fait un peu, moi j'ai déjà tu sais tu fais comme ça, tu sais pas quoi faire, t'es avec tes mains.
2: Non, moi j'adore
3: t'es
2: qu'il
3: là,
2: me parle.
3: Tu lui mets un?
2: J'adore qu'il me parle.
3: Ah ouais, d'accord. Ouais. Genre ouais, j'aime ça, c'est bon.
2: Non, non, pas du tout.
3: Ah bon, c'est quoi?
2: Les
3: ouais, t'as fait les courses.
2: Et l'autre
3: elle
2: là.
3: Non, je te dis
2: pas.
3: Comment ça t'as pas acheté de pain?
2: Non, pas du tout, je sais pas. Moi j'avais adoré, c'est un copain qui me parlait de ma sœur.
3: Mais quoi?
2: Tu vois, n'importe quoi. Et mais enfin, en fait, j'adore qu'il me parle, mais de choses communes, quoi, des un peu n'importe quoi. Ben, pas quand même. Bon, t'as fait les courses, mais des choses. Qu'est-ce qu'il me parlait?
3: Là,
2: de
3: avec Manu, on se demande si c'était pas un peu timbré, quand même.
2: Mais pas du tout.
3: Mais attends, mais ça craint ton copain qui commence à parler de ta sœur.
2: Mais non, pas de ma sœur, mais tu sais ça comme ça.
3: Ah bon?
2: Mais je sais pas qu'il me parle, je sais pas de quoi, mais d'un. Je sais pas.
3: Tu préfères pas plutôt qu'il te parle, qu'il te fasse autre chose?
2: Ben disons que je suis pas.
3: Bah, c'est pas que je vais raconter ce que je faisais. Sinon ça va aller loin. Mais moi je parle pas, moi.
2: C'est en train de faire. Qu'est-ce que tu fais toi?
3: Moi je suis arrivé, ben je sais pas, mais tu peux déjà, bon tu peux caresser.
2: Ouais.
3: T'es pas obligé de te mettre complètement de face, tu peux te mettre un peu de côté et tout. C'est-à-dire que elle, pendant qu'elle est là, toi tu peux venir lui caresser les fesses. Je peux pas raconter ça maintenant, mais tu mets un doigt entre l'arrêt des fêtes, tu fais plein de trucs, tu t'amuses.
2: Ouais.
3: Faut pas être là à discuter. Oh là là.
2: Tu sais,
3: on avait dit qu'on prendrait un appart tous les deux.
2: Non,
3: là, je suis en train de réfléchir. Pourquoi pas? Qu'est-ce que t'en penses?
2: Oui, mais tu sais. C'est du monoeil.
3: Ben voilà, par exemple.
2: J'ai du monoeil dans le dos, c'était super.
3: Parce que là, je comprends pas l'histoire de parler, là. C'est quoi, ça?
2: Ben, je sais pas, moi j'avais un mec comme ça qui fume, qui se prenait une clope. Donc, j'ai une fellation, et ça, j'ai pas du tout apprécié, quoi.
3: Mais attends, mais fumer une clope pendant que l'autre, elle suce. Non, mais attends, mais c'est n'importe quoi.
2: Ah, mais ouais, tout
3: ils sont graves, les cums.
2: Allez, non, mais vraiment, j'ai dit, mais c'est bon, tu
3: ouais, te... puis t'arrêtes des fesses, ça servait de cendrier, quoi.
2: Non, mais. N'importe quoi, le mec.
3: Quoique, quand tu demandes à ton mec qui te parle et qui te raconte de quelque chose que vous avez en commun, je vois pas ce qu'il peut raconter, quoi. Je vois pas ce qu'il a pu te dire d'intéressant, hein.
2: Enfin, bon, moi, ça m'avait pas mal excité.
3: En plus, ça déconcentre, c'est-à-dire que toi, tu penses à ce qu'il te dit.
2: Mais non, d'un côté, tu peux échanger des choses, tu peux arrêter, tu peux l'embrasser. Hop,
3: ah oui, remarque, quand tu fais, et tu peux très bien être avec la langue, et quand tu lui frottes le nerf de droite à gauche, c'est non, et puis quand tu fais de haut en bas, c'est oui. Oui. Ah non, mais attends, le délire. Ah non, mais il vaut mieux faire autre chose, moi. Ouais. Moi, je suis né en 69, ça la branche. Moi aussi, je suis né en 69. Et alors, une pipe, une clope, hein, comme disait l'autre. Avec 200 francs, qu'est-ce que t'as le droit à une pute et une bière?
2: D'accord.
3: Non mais rien à voir, hein. C'est des blagues qu'on me lance sur le Minitel. En tous les cas, t'as réveillé le Minitel d'entrée, t'as Jean-Jacques qui est arrivé. Des questions un petit peu plus gore, du genre est-ce que t'avales, tout ça.
2: Oui.
3: Carrément.
2: Ah ouais, j'adore. Tu vois, c'est après
3: bon,
2: le matin.
3: Alors, bon, c'est bon.
2: Écoute, non.
3: Bon, attends.
2: Mais pourquoi? C'est tabou.
3: Je dis c'est bon, je vais m'exciter de trop. Quand je dis c'est bon, c'est pas
2: mais
3: bon.
2: N'importe quoi, tu vois, écoute, pourquoi pas parler sérieusement
3: mais
2: avec
3: si,
2: toi.
3: On va parler sérieusement. Mais si, mais attends, non, mais non. Qu'est-ce qu'il y a de plus sérieux? Ça m'excite. Attends, qu'est-ce que tu veux que je fasse?
2: Arrête.
3: Bah oui. Ambre.
2: Oui.
3: Ambre de tes yeux. nombreux. On va revenir dans un instant avec toi, d'accord ?
2: D'accord.
3: S'il y a des gens éventuellement qui veulent venir te parler, s'il y a des garçons, bah, qui n'hésitent pas à nous appeler. Salut le roi du Star System, tu es mortel et tu as raison pour les meufs. Station Musique de Nuit, volume 2. Eh bien, vous appelez dès maintenant au 0803 08 5000, exclusivement 0803 08 5000. Apparemment, Stéphane qui était sur le Minitel et qui souhaitait parler à Ambre, qui doit toujours être avec nous.
2: Oui.
3: Oh là là, mais le braquemar grave. Hein. La Gaule de chez La Gaule. Hein.
2: Ouais.
3: Oh, bah, dans la famille La Gaule, j'aurais Max, bonne pioche. Hein. Je vais te dire, on est dedans à 200%. Hein.
2: Très bien.
3: C'est bien, c'est que tu m'as fait border le Minitel aussi. Il y a Astrid qui fait la fellation et la possession de l'homme par la femme. C'est un plaisir immense. Il a 40 ans et c'est bien parlé, tout
2: ouais,
3: ça.
2: Tout à fait.
3: Peut-être que vers 1h du matin, 1h30, je vais peut-être un petit débat sur les positions de cul quand même. Hein, je...
4: quand c'est même. Bien que ça faisait longtemps pour toi, mais quand
3: non,
4: même.
3: Mais ça s'impose là, ça s'impose là. Ah, mais il faut que je dessus de la map monde là, dans mon caleçon là, avant la fin de la soirée là, c'est clair. Il faut que je remette un petit coup de gourdin là, parce que ça. Ah ouais, là, là, génial quoi. T'avais encore des choses à rajouter
2: Oui.
3: Vas-y.
2: Oui, oui, moi je voulais parler aussi des lieux insolites.
3: Ouais, bon, on va rester.
2: Il y a des lieux pour les faire, tu vois.
3: Il y a quoi Ouais.
2: Par exemple.
3: Tu parles toujours de la fellation là, hein.
2: Ah oui, toujours, hein. Encore et toujours. Surtout au cinéma.
3: Ouais, parce que tu sais, c'est vite torché quand même. Ça peut se faire en 5 minutes. Hein. Ça peut être vite fait quand même. Hein.
2: De où ça ?
3: Non, mais je dis en plus, c'est vrai que c'est plus facile que la pénétration. Ça peut être vite fait. Genre, tu te baisses, t'as ramassé un stylo, puis tu le cherches pendant 10 minutes.
2: Ouais, bah voilà.
3: Tu crois que tu l'as et tu l'as pas. Alors tu remontes et tu redescends. Ah bah je l'ai refait tomber, je le ramasse. Ah bah je l'ai refait tomber, je le ramasse. Mais tu montes et tu descends comme ça. Ouais, c'est vrai, ouais.
2: T'as le cinéma, t'as la voiture, dans la voiture.
3: Oh là, moi je l'ai déjà fait, ça. On me l'a déjà fait dans la voiture alors que je roulais,
2: mortel.
3: Putain, dans un bouchon.
2: C'est mortel. Et c'est ce qui est surtout excitant, c'est les gens qui sont autour.
3: En Tchécoslovaquie, mais mortel.
2: En Tchécoslovaquie.
3: Il y a 4-5 ans. Sur l'autoroute. Sur l'autoroute. Quitter l'autoroute. Là, tu vois, là, la chanson, elle prend toute sa valeur, là. Ah ouais, c'était bien, ouais.
2: Surtout pas. Un conseil, pas dans l'eau, quoi.
3: Ah, sinon, il y a des mecs chez eux qui disent que le meilleur endroit insolite, c'est quand même chez eux, hein.
2: Bien sûr, mais moi, ce que j'aime, c'est le côté exhibitionniste.
3: Ah bon ?
2: Ah ouais.
3: Tout le temps ?
2: Pas tout le temps. Pas tout le temps, mais c'est vrai que ça m'excite doublement, quoi.
3: Ouais.
2: Le fait qu'il y ait des gens autour.
3: C'est quand même plus simple.
2: Pour regarder.
3: Ah ouais. Ah, moi, ça me fait un peu flipper. Moi, je suis pas. Mais je suis pas coincé, mais ça, c'est un truc que j'aime pas trop,
2: mais
3: le voyeurisme.
2: C'est un peu pudique par rapport à ça.
3: Pardon ?
2: C'est un peu pudique alors.
3: Et pourtant je fais un métier tu vois qui ne l'est pas quoi. Que, c'est peut-être pour ça que je fais de la radio, comme ça on voit pas ma tronche et tout. Peut-être que là je suis en train de me toucher la queue pendant que je te parle.
2: Mm-hmm. Hein?
3: Non mais je sais pas, moi j'aime bien ce côté quoi que je l'ai déjà fait, hein. J'ai déjà raconté 10 fois ce que j'ai déjà fait dans des endroits plus ou moins publics.
2: J'avais écouté quand tu nous avais raconté dans la voiture.
3: Ouais. Oh non mais autre chose, d'autres trucs, mais je l'ai même fait ici, alors. Sur la tête de ma mère.
2: En direct ?
3: En direct, mais ça remonte à 5 ans, ouais. 4-5 ans.
4: Non, tu peux toujours dire parce qu'on n'était pas là pour vérifier.
3: Oh, bah, tu pourras demander à la personne concernée, elle te le dira. Je m'amuserai pas à le raconter comme ça, sinon je le garderai pour moi.
5: Ok, j'y vais.
3: Il y a 4-5 ans, sur Phil Collins en plus, j'étais en train de parler, je faisais un speak, j'ai parlé. C'était à l'époque, il n'y avait pas de libre antenne, hein, je faisais la nuit, puis pendant que je parlais, ici quoi. Et là, par contre, c'est même si tu sais qu'il est 2h du matin, qu'il y avait quand même déjà un gardien à l'époque, tu te dis putain, le mec qui rentre pour faire une ronde, t'es bien. Et donc j'ai parlé.
2: Dans le studio.
3: Bah oui, non, ouais. Mm-hmm. Non, il y avait l'animateur d'après aussi. Il y avait ceux d'avant d'un coup qui se sont pointés. Il y avait le patron. Non, mais bien. Mm-hmm. Non, mais j'ai fait des. Bien. C'est comme on avait fait. Hein?
2: Des bons souvenirs, quoi.
3: Mm.
2: Mais surtout, oui, pas dans l'eau, quoi.
3: Ah ouais, c'est
2: un
3: clair.
2: Conseil,
3: ouais.
2: C'est nul, c'est
3: ouais,
2: vraiment.
3: Ouais, c'est pas bien. Moi aussi, je trouve ça pas bien aussi.
2: Oh là là. T'as de l'eau dans la bouche, t'arrives pas à respirer, c'est nul.
3: Ah
2: vraiment.
3: Non, on parle de la fellation, mais même la pénétration dans l'eau, je trouve pas ça bien. Il faut sortir de l'eau parce que c'est dedans, c'est quoi, c'est dur, c'est pas bien, c'est pas agréable, non. Je suis d'accord, ok. Désolé, personne veut te parler.
2: Ils ont peur, hein.
3: Non, il y en a plein. En fin de compte, mais ils laissent juste des messages Minitel et voilà. Il y a juste Curtis qui fait voilà. Moi, je la prendrais bien, sa voix m'excite, ça s'arrête là, quoi. Donc, je sais pas si ça vaut le coup pour toi de leur parler.
2: Pas trop, non.
3: Voilà, bah écoute, au plaisir un jour peut-être à Paris ou à Rennes, hein.
2: Peut-être.
3: On va aller faire une soirée à Rennes, t'es maquée en ce moment ?
2: Oui.
3: Ah oui, d'accord, bon alors laisse tomber alors.
2: Ah.
3: Ah bah oui, quand même.
2: Ouais, mais tiens, je voulais parler de
3: bon, ça dépend, est-ce que Sucé s'est trompé ?
2: Hein ?
3: Est-ce que Sucé s'est trompé ? Ah, c'est la question,
2: C'est quand même, si tu veux.
3: Ouais, quand même, hein, moi je suis d'accord. Ok, d'accord. Pour toi aussi, Gaëlle, tu sais, c'est trompé quand même.
4: C'est clair.
3: Ouais, on est bien d'accord. Ouais, hein, c'est le contact de la peau, comme ça.
2: Ouais.
3: Et Gaëlle, elle mange une pomme, du coup. ça lui a donné, enfin, quoi. Il y a beaucoup de gens hein, sur Minitel. Il y a Adrien. C'est quoi le département ? C'est 57 ?
2: Non, 35.
3: 35, ah, d'accord, ok. Il y a des gens sur Minitel qui voudraient absolument te parler. Hein. Ça,
2: ouais.
3: Moi, je veux lui parler. Il y a Alexis. Tiens, on va prendre Alexis quand même. On va essayer de le rappeler. On va te mettre en attente 2 minutes. Je vais prendre d'autres personnes qui y attendent.
2: Mm-hmm.
3: Et je te rappelle juste après. Tu ne quittes pas et on va demander à Alexis de raccrocher. Manu va te rappeler, d'accord. Ambre,
2: oui.
3: Tu ne bouges pas. Hein.
2: Pas de problème.
3: D'accord, tu es gentille. Bon, Victor de Nantes, salut Baba.
5: Bonsoir, bonsoir.
3: Tu voulais réagir par rapport à ce que disait Ambre tout à l'heure.
5: Moi, en fait, je suis l'opposé d'Ambre, mais version masculine.
3: Ah, c'est-à-dire.
5: C'est-à-dire que depuis 13 berges, j'en peux plus. Le cunis, c'est trop... J'aime trop ça, quoi. J'aime vraiment trop ça.
3: T'aimes trop être dans la chatte.
5: Ah mais trop.
3: Bon.
2: Ouais, très bien.
3: Bon bah écoute, ne bouge pas, on va en parler d'ici quelques instants. Si vous voulez nous appeler pour parler de Radio Libre, bien entendu, pour vous lâcher, pour discuter, 0803 08 5000. On attend vos appels en masse, les enfants. Il faut toujours être réveillé. Dites-vous qu'il y a ça. On a Kim Kul, on a également Manu qui sont là. Il y a du monde. Hein. Donc si vous voulez vous amuser, faire connaissance et me laisser des petits messages en direct. Et d'ailleurs d'ici quelques minutes, il va y avoir un débat qui va porter sur puisque là on dit toujours fun le cul. Et ben là on va en parler de cul. On va parler de relations sexuelles, de position, de tout ce qui peut être lié au cul, tout ce qui se passe dans le lit, un petit peu les endroits un petit peu originaux, enfin tous les trucs un petit peu rigolos. Garçons et filles, on a besoin de vos appels au 0870 5000 et 0803 08 5000 pour en parler. Il faut des filles également. Hein. On aura Ambre, je crois qu'il y a une autre demoiselle qui a déjà été sélectionnée. On a besoin de garçons, ça va être assez simple à trouver. Mais alors des filles là-dedans, noyées dans le standard, ça va déjà être moins évident. Déjà, vous êtes plus timide et réservé pour en parler, ce qui ne veut pas dire vous en faisiez moins. Loin de là même, je dirais. Mais c'est vrai que les filles ont tendance à moins insister au standard quand elles voient qu'elles n'arrivent pas à le joindre. Donc n'hésitez pas, mesdemoiselles, à appeler au 0803 08 5000. C'est au prix d'une communication normale. Voilà. On récupère Ambre avec nous et également Baba.
5: Bonsoir.
3: Oh l'hôte. Bonsoir. J'ai 18 ans, j'ai une voix d'homme et j'adore faire des cunilingus. On écoute Baba.
5: Ouais, depuis vraiment, franchement, depuis que j'ai... Mais en fait, c'est pas le cuni que j'aime, c'est faire plaisir à la fille.
2: Sérieux. Ah, ça c'est
5: bien. Ça c'est vraiment mon panard. Pouvoir, franchement, pouvoir passer ma langue entre deux lèvres et caresser des nichons en même temps, mais... Vraiment le panard. Franchement, je connais rien de mieux. Et je me suis jamais fait... Par contre, je connais pas la fellation.
3: Ah non, c'est-à-dire que toi, tu fais... Et la fille à qui tu donnais du plaisir comme ça, déjà, est-ce qu'elle a demandé à te sucer et t'as toujours refusé ou on t'a jamais... Aucune fille n'a pris l'initiative de te le faire?
5: Non, en fait, je me suis toujours fait enculer dans les histoires d'amour, en fait.
3: Ah d'accord, ok, donc t'es pédé.
5: Absolument pas.
3: D'accord, mais... non, mais elles n'ont jamais voulu le faire.
5: Voilà, exactement.
2: C'est très égoïste parce que tu leur donnes du plaisir et...
3: Non mais après elle peut te donner d'autres plaisirs à un autre moment, je veux dire, elles peuvent faire autre chose aussi. Elles peuvent très bien faire des préliminaires sans te sucer.
5: Absolument.
3: Bon bah voilà.
5: Bon, c'est vrai que j'ai jamais connu la fellation et j'en rêve.
3: Carrément, mais tu leur as jamais demandé officiellement
5: Non, en fait je suis un peu timide.
3: Ouais, c'est vrai que c'est pas facile à demander. Hein.
2: Ouais, je crois,
3: ouais. Ouais, ça se demande pas d'ailleurs, je crois que ça se fait d'instinct,
2: et
3: quoi.
2: Et feeling.
5: Même avec le feeling, quoi, je sais pas, ça passait pas.
3: Mm-hmm. D'accord. Pourquoi tu crois que quelle est la technique à aborder, Ambre, pour demander à une fille de, je sais pas
5: ça
3: comment lui expliquer.
5: Pas,
3: non mais
5: se
3: demander, je veux dire vers ce que
2: ouais,
3: Ambre aurait.
2: Ça demande pas déjà.
3: Non mais je disais demander pas verbalement, mais par des regards. Est-ce que tu
2: ouais,
3: as une
2: des
3: technique
2: regards.
3: Bah voilà.
2: C'est très important. Je crois aussi. Je crois qu'il faut quand même en parler avant, tu vois. Vous en parlez aussi. De moi, j'en ai toujours.
5: Voilà, ça c'est une chose.
2: Bien parler. On essaye de se trouver des tripes, tu vois. Moi, j'aime bien ça et tout. On en parle, bon. Mais je crois que c'est surtout, c'est quand t'es avec la personne avec qui tu fais l'amour, je crois que c'est un feeling. Tu le sens ou tu le sens pas. Et, bon, c'est sûr que tu peux le proposer. Une fille, tu peux lui dire, est-ce que tu pourrais me faire une fellation? Est-ce qu'on pourrait... Éventuellement. Ça dépend de la fille. Si elle est assez ouverte, si elle est assez compréhensive, éventuellement.
5: Mais je suis vraiment tombé mal à chaque fois, en fait.
2: C'est vrai?
5: Ah ouais, c'était... Mmh. Ça a vraiment été la galère, puisque... Toi, je me faisais larguer au bout d'une soirée, ou alors...
2: Mais c'est déjà remarquable que tu aimes le cunnilingus. Franchement, parce qu'il y a vraiment pas beaucoup de mecs qui aiment.
5: Ah, mais j'aime trop ça, vraiment. C'est
2: extrêmement rare, et c'est d'ailleurs dommage, parce que moi, j'adore ça aussi, tu vois.
5: Ouais, je me doute bien.
2: Oh là là, mon grand fantasme, si tu veux, c'est qu'un mec me fasse jouer rien qu'avec un cunnilingus.
5: Oh, j'ai déjà fait ça.
2: C'est vrai?
5: Oui.
2: Écoute, c'est formidable, moi j'en rêve. C'est
5: enfin, à mon avis, je sais pas, là je suis un petit peu modeste, mais à mon avis, oui. À mon avis, oui.
3: Non, t'es pas un petit peu modeste là, tu veux dire, c'est tout l'inverse.
5: Oui, c'est tout l'inverse.
3: Oui,
5: effectivement.
3: Ouais. Non, tu veux dire que tu es peut-être un petit peu trop sûr de toi, quoi. Enfin, t'es sûr d'avoir donné beaucoup de plaisir en ne faisant que ça, quoi.
5: Non, justement, je ne suis pas sûr, mais à mon avis, oui.
3: Ah ouais. Non, mais je veux dire, j'en doute pas sur l'instant, c'est bien faisable. Okay, tu sais, okay. Comme on dit que tu sais, des fois, tu mets un bon doigté, même avec un doigt, tu peux emmener quelqu'un d'assez loin, quand même.
2: Fait, ouais.
3: Moi, j'ai souvent. On parlait du fameux. Et oui, Gaëlle, à chaque fois, elle dit merde, putain, mon pote.
4: Non, mais c'est quoi, toi?
3: Moi, j'en parle. Mais non,
4: depuis 9 mois.
3: Mais non, mais attends, je l'ai fait pendant 5 ans, donc j'ai des souvenirs quand même. J'ai encore des séquelles, hein, c'est comme l'armée, ça s'oublie pas.
4: Hein. C'est pas trop mal.
3: Hein? Ah non, ça fait du bien des fois d'en parler parce que ça te rappelle des bons vieux souvenirs, ouais. Contrairement à l'armée. Mais quand tu mets un bon doigt, et moi il y a un truc qui, à chaque fois, qui fait délirer les nanas, parce que tu sais, on parle du point G, on dit ouais, il existe pas, est-ce qu'il existe et tout. Certaines disent que oui, certains disent que non. Et moi on m'avait dit souvent, et j'en ai discuté avec des copines nanas, qui pour voir un peu, et tu sais, c'est en fin de compte dans le vagin à l'intérieur, sur la paroi du dessus, et pas forcément très profond, quoi. C'est pas la hauteur de la fente, mais pas très loin, à 4-5 cm. Et il est vrai qu'il y a un endroit, non mais attends, c'est comme quand tu touches quand tu touches le mec, la verge, il y a le nerf en dessous. C'est vrai que la nana, si elle y va très délicatement, rien qu'avec le nerf, déjà, ça te donne des frissons. Regarde, mais faites un truc, fais un truc tout con. Quand t'es tendu comme ça, tends la main. Tu te tends la main. Tiens, fais-le, Baba. Même Gaël, même Ambre, hein, tu peux le faire, mais pour une nana,
5: ouais.
3: Vous prenez la paume de votre main et vous la tendez bien.
5: Ouais.
3: Tends-la bien. Et après, tu prends le doigt donc d'une autre main et tu viens frotter très délicatement, très délicatement dessus, comme ça. Tu viens tout doucement dessus.
5: Mais ça n'a rien à voir, franchement, tu peux te faire embrasser dans le cou.
3: Non, mais ça donne des frissons de pas possible. Et quand tu touches le nerf d'une bite en dessous, ça déchire, mais ça te déchire,
5: c'est
3: ça te.
5: Clair.
3: Ça te tend, c'est comme si quand il fait trop froid, ça te fait mal à la colonne des fois. Et le vagin, quand tu mets à l'intérieur, il y a un endroit où tu vas toucher. Je te jure, les nanas, si tu vas tout doucement et que tu viens pas racler comme un porc avec tes ongles, évidemment, si t'as des ongles de guitariste et tout, l'autre, tu lui défonces la peau et tout. Et vas-y, tu te croirais, tu sais, dans du fromage râpé là-dedans, c'est un gros bordel, mais tu vas tout doucement, tu vas très délicatement, comme ça, t'as le vagin à l'intérieur. Regarde, je t'explique, Manu, t'as l'ouverture, t'as le vagin comme ça, tu mets le doigt à l'intérieur, et à peu près là, à cette hauteur là, ici, là, juste là. Et tu vas délicatement comme ça, tu donnes, je te jure que quand tu touches comme ça et que tu y vas, au bout d'un certain temps, quand t'as bien le doigté, et à un moment donné, il y a des filles qui peuvent, enfin, c'est pas à l'explosion, mais qui partent bien, juste avec un doigt.
2: Tout à fait, oui.
3: Ouais.
2: Ah ouais, je suis tombée en transe, moi, effectivement, sur un banc d'un parc, si tu veux, avec un copain, mon copain, hein.
3: Ouais, qui te mettait un doigt.
2: Mais le délire complet, quoi.
3: Ouais.
2: Et c'était comme ça, on se caressait gentiment et tout, mais je savais plus où j'étais, j'étais vraiment. C'était assez fort, quoi.
3: Ouais.
2: Et j'en garde un souvenir mémorable, vraiment.
3: Bon.
2: Ouais.
5: Ça me rappelle plein de trucs, ça, les bancs.
3: Hein?
5: Ça me rappelle plein de trucs.
3: Ouais, les bancs de l'école.
5: Non, les bancs de parc.
3: Les bancs d'Abasile.
5: Ah oui.
3: Les bancs d'Abasile. Ouais. Enfin, quelle est la chose la plus délirante que t'aies fait pour l'instant, Ambre? Enfin bon, quoique t'es jeune encore, t'as encore des choses à voir, hein. T'es loin d'être blindé, hein. Puis on en apprend tous les jours, y a pas d'âge.
2: Ouais.
3: Qu'est-ce qui t'a bien fait délirer? Quel est le meilleur souvenir que tu aurais?
2: Oh là là, l'expérience que j'ai avec une fille.
3: Ah ouais, carrément. Déjà? Putain. Vous êtes bien, hein, les filles. Aujourd'hui, la nouvelle génération, quand même, les nanas, de plus en plus, hein, on en voit de plus en plus. On en entend de plus en plus de filles qui ont envie de relations avec une autre nana, quoi.
2: Tu vois, j'aime beaucoup les contacts avec la bouche, la langue. Et ce genre de contact, moi, je le trouve beaucoup, beaucoup avec une femme, si tu veux. Et j'ai toujours recherché ce genre de relation. Et donc, j'ai rencontré quelqu'un, on en a parlé, tu vois, toujours. Et c'était formidable, vraiment.
3: D'accord.
2: Mais c'est avec la langue, quoi.
3: Ouais.
2: Il n'y avait pas de godemichet, c'était pas du tout ce genre de truc. C'était des caresses, c'était avec la langue, la bouche, mais c'était...
3: Ouais. Et toi, Baba, le peu que, apparemment, parce que t'as encore pas mal de choses à voir.
5: Le peu que j'ai fait, tu veux dire?
3: Non, enfin, le peu, ouais. Enfin, qu'est-ce que t'as un bon souvenir, un endroit, quelque chose que t'as fait avec une copine ou un truc rigolo?
5: Je n'ai presque que des bons souvenirs, sauf le lendemain matin.
3: Ah oui.
5: c'est que ça à chaque fois.
3: T'as déjà de la chance que t'arrives à le faire le premier, enfin de la chance que t'as envie et que t'as envie qu'elle ait envie de le faire le soir même, quoi.
5: Moi j'ai toujours envie, mais bon, la plupart du temps c'est toujours à la fille de décider.
3: Ouais.
5: Et serait le plus dur à trouver d'ailleurs. Mais oui, j'ai toujours eu de la chance au début, mais jamais toujours de la malchance à la fin.
3: Ah bon, d'accord.
5: Exactement.
3: Très bien, on va discuter dans quelques minutes, on va faire une sorte de pas un débat, hein, parce qu'on fait pas de débat sur ce genre de sujet, mais on va aborder en tous les cas ce sujet, on va voir sûrement que des gens vont apprendre mutuellement, et puis on n'est pas obligé que de dire, ouais, bah moi c'est simplement par derrière, machin, et qu'on explique éventuellement, comme tout à l'heure, des endroits très particuliers, des anecdotes, ou des choses qui font mouche quasiment à 100% des fois sur une nana ou sur un mec. Donc,
2: c'est vrai qu'il y a des zones qui sont très importantes.
3: Bah bien sûr. T'en as deux, trois données à citer déjà, Ambre.
2: Ouais, des zones très simples, comme par exemple les paumes des mains.
3: Bah oui, c'est ce que tu disais tout à l'heure.
2: Affreux. T'as aussi, pour les hommes surtout, hein, je parle des hommes, les épaules.
3: Ah bon?
2: Ouais, la poitrine.
5: Moi. Ouais, moi, pas spécialement non plus.
3: Non, les épaules, pas trop.
2: Ah
3: hein.
2: Ouais, la
3: non.
2: poitrine.
3: Moi, c'est le cou.
5: Ouais, la poitrine, j'aime bien aussi.
2: Exactement. T'as la racine du pénis aussi. C'est mortel.
3: Mm-hmm. C'est clair. Ah bah oui, ça oui, mais bien forcément, parce que quand c'est tout dur, c'est déjà il y a un nerf, il y a un machin, il y a un truc, il y a un truc qui part en couille dans ce bordel là, dans cette tige là. Je sais pas ce que c'est, mais ouais, c'est vrai que c'est toujours pareil. Hein. On ne le cessera de le répéter toute notre vie depuis 2000 ans et encore dans 2000 ans, faut que ça soit bien fait.
2: Tout à fait.
3: Voilà. En tous les cas, faut y aller délicatement. Il faut pas croire que plus on y met des gros coups de langue dans la foufoune, et parce qu'on va jusqu'au bout de la langue, qu'on va jusqu'on prend toute le machin, le bastard dans la bouche, que ça veut dire que forcément, ça veut dire oh là là. À mon avis, je dois le faire kiffer, le mec, parce que... Non, c'est pas vrai. Voilà. Ok ?
2: Très bien.
3: Bon, bah, Ambre, si tu veux participer, tu bouges pas.
2: Ouais.
3: Et, je sais pas comment on fait, hein.
5: Ah, mais j'ai plein d'anecdotes, moi aussi.
3: Ah, vas-y.
5: Ah, et comment ? La première fois que je l'ai fait à 12 berges dans une douche de colo.
2: Oh.
5: J'ai dû m'y reprendre à 7 fois.
2: Ah, non.
5: Parce que je me suis cassé la gueule.
3: À 12 ans ?
5: À 12 ans. Affreux. Affreux.
3: Ouais. Et
5: voilà, je me suis...
3: Elle avait quel âge, elle?
5: Elle en avait 16, c'était une rebeu.
3: Ah d'accord, ah oui d'accord, donc, parce que c'était une rebeu, je l'ai violée.
5: Ah non, absolument pas.
3: Ok, d'accord, quoi d'autre encore?
5: Quoi d'autre encore? Mon bahut, j'ai beaucoup aimé mon bahut, les chiottes de mon bahut.
2: Ah, ouais. Les chiottes des bahuts.
5: Le dimanche dans le bahut, le mercredi après-midi dans le bahut, après la colle dans le bahut.
2: Oui, quand même.
5: Dans le parc du bahut, dans...
3: C'est vrai?
5: Ouais, c'est vrai.
3: Non, mais tu fais ça à quel moment?
5: Non, mais tu te rends pas compte à Nantes. T'es déjà venu à Nantes?
3: Non. Une fois, très rapidement.
5: Juste pour une fois. J'ai regardé les filles à Nantes.
3: Ouais.
5: Balade-toi sur le cours des 50 otages. Mais tous les 10 mètres carrés, il y a
3: Non, mais j'ai pas dit qu'elles étaient pas bien, mais c'est d'arriver à faire ça dans ton bahut, je veux dire, dans la cour. Tu fais ça à quel moment? J'ai pas dit qu'il y en avait pas, j'ai pas dit avec qui, j'ai dit à quel moment.
5: À quel moment? Ben, je te le dis, justement, juste après, par exemple, le mercredi après-midi après la colle, ou le dimanche, parce qu'on peut rentrer tranquille dans mon bahut, parce que...
3: C'est-à-dire que le dimanche, t'aimes bien retourner sur ton lieu de travail pour aller...
5: Non, mais justement, c'est le trip, c'est le fun de faire ça à l'intérieur de son bahut qui est puissant.
3: Ouais.
5: Ah, j'aime bien ça.
3: Ah bah, oui, t'aimes bien ça, ouais. C'est pas moi, c'est pas un endroit qui me chiffonne l'esprit à vouloir le faire. Hein.
2: Non.
3: Non, là, franchement, le bahut, là, non plus, là.
5: Ouais,
3: mais bon, non, mais chacun ses tripes. Chacun ses tripes.
5: C'est clair.
3: Voilà, bah écoute, merci en tout cas pour ton témoignage, Baba.
2: Max, oui. J'aurais bien voulu parler de la masturbation féminine.
3: Bah, on va le faire tout à l'heure, dans le débat, on va aborder tous ces sujets-là tout à l'heure, d'accord?
5: Ambre, par contre, tu pourrais me donner un coup de main, puisque je crois connaître tout sur le CUNY, mais bon...
3: Un coup de main, il veut se faire branler, le con.
5: Non, mais tu pourrais peut-être m'en apprendre, toi.
2: Vas-y.
5: Je pense que j'en ai fait beaucoup, et je sais pas, il me faudrait une position... Un nouveau truc à faire avec
3: un
5: tour autour du CUNY.
2: Écoute,
5: je t'écoute.
3: Mais pour le meilleur moyen de se faire sucer, c'est de faire un 69, hein.
2: Bien sûr, ouais.
3: Bah ouais, si tu veux te faire sucer, c'est-à-dire que si tu commences à lui faire le CUNY renversé, forcément, à un moment donné, elle va pas se contenter de fermer les yeux et de prendre son pied. À un moment donné, elle va avoir une sorte d'un truc. Elle va avoir un bout de bambou qui. Elle dit putain, il y a un truc qui part en couille. Ben, ça tombe bien, ma chérie, c'est mes deux couilles avec ma bite, et voilà.
2: Il y a quelque chose. Vous avez vu, ça, certainement, talon aiguille.
3: Tu vas lui donner des coups de massue, elle va pas comprendre.
2: Est-ce que tu as vu quand elle est sur cette espèce de. Elle est en hauteur, si tu veux.
5: Ouais.
2: Et le mec arrive par-dessous.
5: Oui, j'ai déjà fait.
2: Eh ben, ça, c'est mortel.
5: Je sais.
2: Et je l'ai essayé des dizaines de fois, et à chaque fois, c'est. Extase, quoi. Vraiment l'extase. Ça, c'est très, très bien. T'as aussi, éventuellement, par exemple, dans la cuisine, éventuellement, elle s'assoit sur une table en hauteur.
5: Mm-hmm.
2: Et toi, tu peux arriver par-dessous, tu glisses ta langue entre les... les lèvres, c'est très très bien.
3: Ça va Gaëlle, t'es en train de te toucher. Ah non, bah non, je la voyais en train de... Je la voyais dans une...
4: J'étais en train de comparer ma hauteur de chaussette par rapport à mon jean et je trouvais ça assez
5: regardant. Ouais, d'accord.
3: Non, on est en train de parler de cunnilingus, de machin, et l'autre, elle compare la hauteur de ses chaussettes. Oh là là, elle est en train de se dire avec Manu, oh le bleu me va bien, et t'as Manu qui l'a fait, oh.
4: Ce qui me gêne dans le jean, si tu veux, c'est que tu vois là, entre la chaussure et le jean.
3: Oui, on y voit tes chaussettes.
4: On voit mes chaussettes, bon, jolies chaussettes.
3: Et alors, quel est le problème?
4: Ça
3: te gêne, d'accord, ok, bah faut pas en mettre. Hein.
4: Des chaussettes ou des jeans?
3: Ah oui, des chaussettes.
4: Non mais c'est pas ça, t'as pas compris, c'est que le jean il est trop court.
3: Ah, non mais tu sais, même moi qui ai la bonne hauteur, tu sais, si à un moment donné tu te mets comme ça, t'es obligé à un moment donné de voir les chaussettes.
4: Ouais,
3: hein. Mais pourtant, excusez-moi, on revient après avec les cunnilingus. Hein. On change de sujet complètement, mais tu vois, le jean il est à la bonne hauteur, je sais pas.
4: Alors que moi, il est
5: en... Ambre.
3: Ah oui, toi, oui, d'accord.
5: Quel âge as-tu?
2: Pardon?
5: Je ne t'entends pas.
3: Elle a 19 ans.
2: 19 ans.
3: Elle a 19 ans.
2: Oui, c'est Baba là?
5: Ouais.
2: Je voulais juste te demander, les filles à qui t'as fait des cunnilingus, est-ce que ça avait une odeur particulière?
5: Un goût particulier?
2: Ouais. Parce que tu sais que t'as... Enfin, moi, personnellement, je me prends des douches vaginales avec des gels ou des... et c'est très, très bien.
3: Ouais.
2: Et je sais que t'as beaucoup...
3: Pourquoi
2: de
3: faut pas? Ah, Gaëlle dit qu'il faut pas.
4: Oui,
3: faut
4: les
3: pas
4: douches vaginales, faut pas.
3: Pourquoi, faut pas?
4: Non.
3: Ah bon, alors, attends, avant que tu dises... Oui. Alors, pourquoi tu dis non, Gaëlle? Pourquoi faut pas?
4: Parce qu'il faut savoir que dans ton vagin, donc t'as plein de trucs qui se passent, mais t'as des bactéries qui sont amies de la flore.
2: Oui, vaginale.
4: Ouais. Quand tu prends des douches vaginales, c'est ce que faisaient avant les gens. Préfère, c'est que c'est généralement quand par exemple tu fais l'amour sans précaution, etc., et que t'as peur de tomber enceinte, c'est le coup. C'est avant douche vaginale en espérant que tu vois.
3: Ouais, que le sperme
4: soit dilué, etc., et que t'aies rien.
3: Ouais.
4: Alors qu'en réalité, tout ça, les douches vaginales, ce que ça fait, ça irrite plus et en plus ça tue les microbes amis entre guillemets de la flore vaginale.
2: Mais t'as des produits appropriés.
3: Ah bon. Et pourquoi tu
4: mets pas à l'intérieur, faut pas que tu le mettes à l'intérieur, même si tu te laves avec des savons, des toilettes intimes et compagnie. Excusez-moi de vous. C'est vrai, je suis désolée d'arriver comme ça.
3: Il y a un truc sur Minitel immonde.
4: Et donc, même si tu te laves avec, enfin, toi, les produits que tu prends, pour te laver, tu les mets pas à l'intérieur de ton vagin quand même.
2: Non.
3: Allez,
2: c'est juste un gant, c'est pas dire c'est superficiel, si tu veux, mais c'est pour, moi, je pense qu'il y a. C'est pour l'odeur, et puis après, tu te sens bien, vraiment. Mais c'est sûr que les douches vaginales, c'est pas. Enfin, j'ai dit douche vaginale, mais. C'est pour expliquer, mais je sais que par rapport à la flore vaginale, c'est très mauvais. Ouais. Mais t'en trouves ça en pharmacie?
3: Pourquoi,
2: moi, j'achète ça en pharmacie.
3: Pourquoi, Ambre, pourquoi tu te nettoies le vagin régulièrement?
2: Parce
3: c'est pour
2: moi,
3: la bonne odeur.
2: C'est surtout par respect par rapport aux mains, quoi.
3: Mm-hmm.
2: C'est surtout.
3: Ça voudrait dire que si le mec, à un moment donné, tu as une relation sexuelle, t'aimerais bien qu'il aille prendre une petite douche avant de commencer?
2: Ouais.
3: Ah ouais, carrément. Ouais.
2: Mais de toute façon, quand je le peux, je me prends, enfin, on se fait les préliminaires dans la douche, si tu veux.
3: Ah ouais, carrément.
2: Ah ouais.
3: Ouais.
2: Fellation sous la douche, c'est pas mal.
3: Ouais, ça c'est ce que je disais, mais bon, tout le temps après, ça devient un peu, tu te dis, putain, faut que je sous la douche avant de pouvoir la baiser.
2: Non, mais c'est
3: non,
2: pas
3: je
2: mal,
3: rigole, hein,
2: c'est
3: je veux dire.
2: Avec le gant, j'ai le douche.
3: Ouais, mais d'aller de temps en temps dans un lit directement, sans être obligé de se laver avant et de penser que...
2: Ouais.
3: Non, pas violemment, mais même joliment, mais pas besoin de se dire, putain, faut que je passe par la salle de bain avant.
2: Non.
3: De temps en temps, faut que ça se passe, même si ça se passe joliment, sans que ça soit brutal et que ça soit plus de la baisse que de l'amour, il faut quand même que de temps en temps, t'es pas obligé de faire automatiquement tout le temps une fellation et tout le temps un cunnilingus. Non, mais c'est vrai.
5: Bah, je reviens sur le goût du cunnilingus. À mon avis, enfin, j'avais l'impression que ça changeait seulement selon la couleur de peau, un petit peu.
3: Ah non, commencez pas à dire qu'une rousse plus que les autres. Parce
5: non,
3: que là,
5: la couleur de peau, pas la couleur des cheveux.
3: Ouais, mais là on en revient parce que la couleur de la peau est différente pour les rousses. Elles sont toujours un petit peu plus rosées ou pas.
5: Les rousses sont adorables aussi.
3: Mais oui, parce qu'après tous les après il y a tous les mecs qui vont dire ça et t'as toutes les rousses qui vont se sentir mal à l'aise et visées, qui vont appeler en masse en disant ça pue pas plus, alors que ça pue pas plus.
5: Absolument pas.
3: Bah oui, je sais, ouais. Enfin, je sais, j'ai jamais goûté une rousse, mais je sais parce qu'elles me l'ont souvent dit qu'aucune nous a dit effectivement on sent plus mauvais qu'une autre, quoi. Mais c'est vrai que ça a une odeur, ça a un parfum un peu différent,
2: ouais,
3: voilà.
2: Je sais que j'ai une espèce.
3: Ça dépend des gens, il y a des mouillures vaginales qui sont plus fortes que d'autres, il y a des odeurs, tu sais, c'est comme des gens qui sentent des pieds, qui sentent des aisselles, tout le monde a sa propre transpiration, il y a des filles qui transpirent moins.
2: L'odeur du sperme, c'est très important. Moi j'adore l'odeur du sperme.
3: Après l'amour, après la.
2: Ouais.
3: C'est-à-dire que tu fous tourner sous les draps ou des fois où tu te mets. Tu dors dans la tache mouillée?
2: Non, quand même pas.
3: Ah, moi,
2: ça me... au réveil, tu sais, quand tu te réveilles, t'as cette espèce de petit goût dans la bouche. Moi,
3: oh. Encore après, ouais.
2: Ouais.
3: Ah, c'est marrant, ouais.
2: J'adore ça.
3: Ce qui est marrant, c'est que tu veux prendre une douche avant, mais après, tu te laves pas les dents, tu vas pas te laver, ça c'est un truc.
2: Je vais pas me lever pour me laver les dents.
3: Bah, c'est une horreur, il y a des nanas qui sont comme ça, qui se lèvent. Moi, j'ai jamais connu ça, mais qui m'ont déjà dit à l'antenne et tout, qui se lèvent après, qui vont prendre une douche, ou les mecs qui me racontaient ça de leur nana, c'est horrible. Genre, on sent bien que la nana, pour elle, c'est terminé.
2: Oh là là.
3: Terminé, ça y est, le travail a bien été fait.
2: Manque de respect.
3: Bah, c'est clair, c'est comme Tobal qui me demandait sur Minitel, oh, ça fait combien de temps que tu fais le trottoir? N'importe quoi, hein. Et il y a Trippy qui dit vive le 69. Il est vrai, il est vrai.
2: Oui, c'est vrai que...
3: Non, mais c'est vrai, tu sais, tout à l'heure, je pense qu'on l'a trouvé, je pense que c'est la bonne solution, Baba, pour qu'elle. Si tu commences à lui faire le cunilingus de cette manière-là, même si tu lui mets pas bien ta bite dans la bouche, je pense qu'elle va capter l'affaire, hein.
5: Mais le pire, c'est que le 69, j'ai déjà tenté.
3: Et ça n'a pas marché.
5: Mais non, ça n'a pas marché, mais je ne suis tombé que sur des salles.
2: C'est nul, quoi.
5: Mais ouais.
3: Que sur des
5: salopes.
3: Ah bah non, mais des salopes dans le sens où elle faisait rien.
5: Ouais, voilà.
3: Ah oui, dans le mauvais sens.
5: Ouais, exactement.
3: Pas la vraie bonne salope.
5: Voilà.
3: Pas la salope qui est dans le dico.
5: Non, la pute en fait, la.
3: Pas la salope qui est dans le dico du cul.
5: Exactement.
3: C'est la salope qui est dans le vrai dico.
5: Ouais, voilà.
3: D'accord, celle qui veut rien faire. Non, mais d'accord. Mais on va parler également des salauds, hein. Tout à l'heure, on va parler des mecs aussi. D'ailleurs, que les nanas. Est-ce qu'on a assez de nanas tout à l'heure pour le débat? Non, il y a pas de nanas. Oh, Ambre, c'est catastrophique. C'est qu'à chaque fois qu'on parle
2: mais
3: de
2: attends,
3: cul, vraiment.
2: Je vais devoir vous quitter, je suis crevée, j'ai cours demain.
3: D'accord, ok, bon, on va te laisser aussi, quoi.
2: Ouais.
3: On va discuter entre hommes, c'est pas grave.
2: Ouais.
3: On va discuter entre
2: hommes. On va apprendre les petites choses entre vous, c'est très important.
3: Bon, on va apprendre. C'est vous qui allez apprendre les filles à nous écouter parler. Vous allez écouter ce que normalement vous n'entendez jamais, les conversations entre hommes, lorsqu'ils sont dans une chambre ou en appartement entre copains.
2: Et vous imaginez pas les discussions entre nanas.
3: Je sais, moi je sais que là, à chaque fois qu'on va en soirée, on revient, on parle que de ça. On revient à l'hôtel, on n'a rien pécho, on vient la queue entre les jambes et on parle de cul avec Phil Dard. D'autres personnes de la radio qui viennent en soirée. Ça, c'est clair, c'est le sujet. On attend qu'une chose, c'est quand la soirée va se terminer, c'est de se barrer, retourner à l'antenne et à l'hôtel et de parler de cul et de savoir qu'on va s'endormir avec une fois de plus rien dans le lit, comme d'habitude. C'est vrai que de ce côté-là, en ce moment, on fait pas très fort. Hein. On vous embrasse tous les deux, bonjour.
5: Ambre, au fait, Ambre,
2: oui.
5: Je serai sur Rennes la semaine prochaine.
2: Ah.
5: Vu que j'y connais beaucoup de monde.
3: Voilà, est-ce que t'as déjà sucé à Rennes?
2: Comment?
3: Est-ce que t'as déjà sucé à Rennes?
5: Qui ça?
3: Bah, elle.
2: Non.
3: Non, jamais?
2: Non.
3: Bon, d'accord. Donc tu suces toujours en dehors de Rennes?
2: Ouais.
3: Ah bon?
2: Bah, bien sûr, ouais.
5: Ah, bah,
3: ah bon. Non, je jouais sur les mots. Allez, bon, vive la branlette. C'est vrai que là, de ce côté-là, quand on est. On se branle, on rentre de l'hôtel, on est 4-5 avec le DJ de la boîte, et on se branle et on raconte des histoires. On est là, on était avec Gérard ce week-end, on se branlait, on racontait des histoires. Et du sperme de Gérard, je t'explique pas, hein.
4: D'ailleurs, tiens, en fait,
3: il faut
4: avec Gérard.
3: Non, personne, il avait une chambre à lui.
4: Ben voilà.
3: Voilà l'affaire. C'est moi qui ai dormi avec Phil Dard. Voilà, il a voulu me prendre le cul, ce con, pendant la nuit. Oh, le con, putain, celui-là, je te jure, je le retiens. Il m'a mis des mains au cul, ce con. Et vas-y. Max, s'il te plaît, ça serait possible que. Je lui dis, ça va pas, non? Là, il voulait me sauter, le Phil Dard. Il y avait le braquemar.
4: Pour avoir une promotion, non?
3: Mais je me suis levé cul nu pendant la nuit pour aller pisser. Enfin, à 7h du matin, il me dit, oh, t'as un beau cul. Dis donc. Ça serait possible. J'aime bien parce que là il est dans la voiture en train d'écouter parce qu'il a ramené un pote avec ma caisse. Là il est là en train de se dire oh l'enculé putain il raconte tout. Al Pilar toujours. Il s'est fait griller. Bah ouais non mais là fallait que je raconte tout là sinon c'était pas la peine. Bon je vous embrasse tous les deux.
2: Ouais.
3: Bon courage pour la suite des événements.
2: Ok. Pas de problème.
3: À bientôt. Stanislas 23 ans de Marseille. Stanislas je t'écoute.
6: Max.
3: Ouais ça va.
6: Ça va.
3: Bon, plus fort et devant ton combiné plutôt.
6: Ouais, devant le combiné, voilà.
3: Merci. Alors, qu'est-ce qui t'amène, Stanislas?
6: Voilà, c'est-à-dire que moi, je suis l'inventeur de la coiffe de mariée en coquille de moule.
3: Oui, on va demander aux filles d'appeler pour le débat. Au moins qu'on en ait au moins une ou deux, là. Les nanas, exclusivement les nanas. Stanislas, comment on peut demander aux mecs d'arrêter d'appeler, demander qu'aux nanas d'appeler? Comment on peut s'y prendre? Pour ma part, tu ferais comment à ma place?
6: Moi, je mangerais des brioches.
3: Tu mangerais des brioches. Donc, ceux qui mangent des brioches, s'il vous plaît, raccrochez.
6: Exactement.
3: Et laissez place exclusivement aux filles pour qu'elles nous appellent afin qu'on puisse discuter un petit peu de l'amour, du sexe, des positions, tout ça. On a probablement pas mal de choses à apprendre, des choses que vous détestez qu'on vous fasse, etc. C'est pas un débat, vraiment. C'est une sorte de discussion à bâton rompu, hein, Stanislas.
6: Tout à fait.
3: Tous dans la même chambre, assis sur les lits, en train de discuter entre copains-copines. Voilà. Alors, donc, toi, tu es l'inventeur.
6: De la coiffe de mariée en coquille de moule.
3: Raconte-moi tout ça.
6: Bah écoute, tu vois ce que c'est qu'une coiffe
3: devant
6: de
3: ton combiné, raconte-moi tout ça.
6: Oui, non, bon, écoute, tu vois ce que c'est qu'une coiffe de mariée en coquille de moule?
3: Non, pas du tout. Je sais ce que c'est qu'une coiffe de mariée, mais
6: alors
3: ça.
6: Voilà, en coquille de moule. Tu
3: en
6: vois
3: coquille de moule, c'est un petit peu comme les B-52s là, un petit peu à l'époque dans les années 70, c'est le truc hyper haut là.
6: Non, c'est plutôt rap la place, si tu veux. Hein.
3: Ça, c'était la goupe d'ange. Salut Bond.
2: Salut.
3: Bombe sexuelle.
2: Oui, c'est ça, oui.
3: D'accord, Jean-Michel, bonsoir.
7: Salut Max.
3: T'as 31 ans, t'es de Rennes.
7: Ouais.
3: On se connaît?
7: Ouais, un peu.
3: D'accord, ok. Gold.
7: Ouais, salut Francky.
3: T'as quel âge?
7: J'ai 22 ans.
3: Gold, Goldorak.
7: Ouais,
3: Goldorak. Ah, d'accord,
7: ouais.
3: De Paris, ok. Sophie est là? Elle est là, Sophie? Non, elle n'est pas là.
8: Il y a Roxane.
3: D'accord, Roxane, 23 ans de Perpignan. Bonsoir, Roxane.
9: Salut.
3: Ça va?
9: Ça va, très bien.
3: Et Laurence, 24 ans de Paris.
10: Salut.
3: Ça va?
10: Mais très, très bien.
3: Bah, tant mieux, alors. Et Sophie, 22 ans de Neuilly.
11: Oui.
3: Qu'est-ce que tu fous là-dedans?
11: Non, en fait, au départ, j'ai fait pour donner une idée de cunilingus à Babou.
4: Attends, là, t'as le max, il est bloqué, ça y est.
3: Bah, c'est super.
11: Quoi?
3: Non, mais je dis c'est super. Non, mais est-ce que, comme je connais bien ton visage, je vais pouvoir m'imaginer en train de te faire, quoi?
7: Un
3: vice là. Bah écoute, attends Goldo, je te connais aussi, je vais peut-être m'imaginer en train de te sucer, on va en parler tout à l'heure, je connais ta gueule. Bon, le temps de me laver l'arrêt du cul, Goldo, j'arrive. Et on va commencer dans un instant à discuter un petit peu de cul, si vous voulez d'ailleurs écouter attentivement, réagir, il va falloir le faire d'ici quelques minutes, juste le temps pour nous d'écouter Wonderworld et Oasis. Tout le monde va se laver l'arrêt du cul là, et puis on revient dans 3 minutes. Hein. Même vous, qui êtes de l'autre côté du poste, il va falloir le faire.

0: Donc Laurence, 24 ans, Roxane, 23, Sophie, 22 ans, Goldo, 22, c'est ça, mes souvenirs sont bons?
1: Ouais.
0: Ouais, parce que c'est pas marqué, Jean-Michel, 31, et Bond, c'est ça?
2: Ouais, c'est ça.
0: 22 ans, ça. J'imagine que c'est un pseudo?
2: Non.
0: D'accord, c'est un prénom d'origine?
2: C'est un prénom d'origine anglaise.
0: Ah d'accord, ok, très bien, alright, are you alright? Donc je vais demander, je vais me retourner vers les filles et leur demander peut-être leur réaction suite à ce que nous a dit Ambre tout à l'heure.
3: Ambre.
0: Ambre, c'est ce qu'elle avait dans la bouche. C'est ce qu'elle avait dans la bouche, ouais. Laurence, par exemple.
2: Oui, c'est à propos de quoi, du Cunilingus.
0: Oui, elle disait qu'elle adorait ça, que c'est son truc préféré, etc., etc. Et avant que les...
2: c'est le commun de la fille. Enfin, il paraît qu'il y en a certaines qui sont vaginelles, d'autres clitoridiennes. Mais à mon avis, elles le sont carrément plus que moins clitoridiennes.
0: D'accord. Et quand tout à l'heure Ambre avait appelé pour dire que elle adorait faire les fellations, t'as trouvé ça ouais, c'est pareil.
2: Ouais.
0: Ah d'accord.
2: Ben, c'est un plaisir que tu donnes.
0: C'est quoi? Il y a les clitoridiennes et les vaginales, et puis il y a aussi quoi, les félociciennes et les enculiciennes.
2: Ben, ça aussi, ouais. Non, mais en fait, je crois qu'il faut, c'est le plaisir en général, quoi. Donc il faut se libérer, puis voilà, quoi.
0: D'accord. Oui, non, mais faut pas que ça soit une contrainte. Je veux dire, toi personnellement, tu prends pas, c'est pour toi, c'est pas primordial de faire une Ambre, c'est vraiment le truc qu'elle adore faire.
2: Mais moi, j'adore faire ça, ouais. Ouais.
0: Bon, ah bon.
2: J'ai des choses qui me donnent envie, mais je le fais pas à n'importe qui.
0: Oui.
2: Mais j'adore faire ça, donc bon, ça me dérange pas du tout d'en faire, quoi.
0: D'accord, parce qu'il y a des filles qui n'aiment pas du tout, pour qui, en tous les cas, oui, d'accord, voilà. Qui trouvent ça, il y en a pour certaines, c'est sale, dégradant, d'autres, elles aiment pas ça tout simplement, elles aiment pas le goût. Enfin bon. Roxane, toi, de ton côté?
4: Moi, de mon côté, j'ai découvert ça à 22 ans.
0: Oui.
4: Je vais avoir 23 ans, je ne sais pas encore.
0: D'accord.
4: J'ai découvert ça avec le dernier garçon avec qui j'étais. Elle m'a fait tout découvrir tout d'un coup, quoi.
0: D'accord, c'est-à-dire la musique, la télé.
4: L'installation, tout d'un coup, c'était génial.
0: Ça s'appelle un four micro-ondes. Et tu peux faire réchauffer en 2 minutes. Ça s'appelle du charbon. Mémé utilisait ça à l'époque. Ça s'appelle une bite. Il faut la mettre dans la bouche. Il faut faire comme si tu n'en veux plus, puis d'un coup t'en veux plus. Ça s'appelle sucer une bite. Non, donc t'as pris plaisir à ça, quoi.
4: Ouais.
0: Et t'aimes ça?
4: Ouais, sérieux, ouais.
0: Ah oui, d'accord. Non, mais attention, là, je parle de la fellation. Hein.
4: Ah oui, la fellation.
0: D'accord. Quel est le plaisir que t'as là-dedans? Parce que t'as l'air vraiment très très heureuse d'en parler. Là, c'est... Oui, j'aime ça, moi.
4: Ouais. Cochon. Ah ouais, non, mais je suis
0: là, venu. Alors, Roxane, qu'est-ce qui te plaît là-dedans, justement, ce que tu dis Prépare-toi, Sophie, après c'est toi qui passes à la casserole. Hein.
4: Comment je vais te dire ça, peut-être un peu cru, je sais pas, de la travailler, quoi,
0: Ouais, l'autre, elle est sur un chantier, quoi, elle est là...
4: De faire plaisir au mec, mais enfin, il aime plus, quoi, il y a...
0: Ouais.
4: Comment expliquer?
0: Non, enfin, gros, d'un marteau-piqueur, tu vas en faire un violon, quoi. Hein? C'est un peu ça?
4: Bah, tout à fait.
0: Bon, Sophie?
5: Oui, bah, moi aussi, j'aime beaucoup ça.
0: Ok, bon.
5: Ouais, je suis convaincue.
0: Bon, bah, moi, je vais commencer à me branler tout de suite. Hein. Je vais pas attendre la fin du débat. Hein. Je vais démarrer direct. Hein. Je vais me mettre. Bon, allez, non, ouais, donc.
5: J'avais un copain qui.
0: Bravo! Bon, 1754.
5: J'avais un copain qui...
0: Bravo.
5: Bref, qui en fait m'avait appris, entre guillemets, à la faire sans tenir son sexe.
0: Ouais.
5: Et il...
3: Sans les mains.
5: Et il préférait que je le fasse sans les mains.
0: Oui.
5: Et voilà.
3: Il tenait par les cheveux, non?
5: Non.
2: Et tu le mettais où, les mains?
5: Ben, je le caressais, je les mettais partout, quoi.
0: D'accord. D'accord, elle en a encore le goût dans la bouche.
3: Ouais.
0: Bonde.
6: Oui, alors moi, par contre, je pense avoir eu un orgasme avec un cunnilingus.
0: Ah. Oh.
6: Oui. Et je crois que c'est ça, parce que l'orgasme en lui-même, je ne sais pas vraiment. Enfin, je pense pas savoir vraiment ce que c'est. Enfin, je pense que c'était ça, quoi. Parce qu'en fait, j'ai jamais eu un tel plaisir avec une pénétration, quoi.
0: D'accord. Et en ce qui concerne la fellation?
6: Oui, ça, par contre, oui, j'aime bien ça, oui.
0: J'aime bien ça. Alors, vous, les garçons, maintenant, dans le sens inverse, Goldo...
3: Ouais, bien sucer des bites, ouais.
0: Ouais, alors, justement...
3: Non, c'est mais clair, les... la recette de la sucette logique de la loco, ça marche à chaque fois.
0: C'est vrai?
3: Ah, c'est clair.
0: Bon, Gérard, une belle queue?
3: Ouais, pas mal, ouais. Il faut savoir qu'en fait, le sexe, c'est aussi tout un art. Moi, je suis 9e dame de Kama Sutra. J'ai eu un grand maître qui s'appelait Gérard.
0: Ouais. Il m'a appris... Oh là, qu'est-ce qui se passe, là? Il y a de la friture, là. Il y en a... Hey, ne faites pas de frites pendant qu'on est en train de bosser. On fait ça juste après. Ouais, non, mais très sérieusement, est-ce que t'aimes bien faire des cunis?
3: Ah ouais, moi, ça me dérange pas. Il y a absolument aucun problème.
6: Ouais, ça le dérange pas, quoi.
3: Ah non, non, ça me dérange pas. Au contraire, ça me fait plutôt plaisir.
6: Ouais, mais
3: plaisir,
6: non, mais tu devrais aimer.
3: Bah ouais,
6: c'est vraiment, que ça te dérange pas.
3: Non, mais ouais, non, j'aime bien ça, on va dire.
0: Ouais, d'accord. Jean-Mi? Jean-Michel?
3: Oh, tu te réveilles?
0: Oh! Il est pas là, Jean-Mi? Qu'est-ce qui se passe? Il a raccroché? Il est plus là? Si, il est là? Non, bah rappelle-le, alors il y a eu un petit problème. Oh putain, Goldo, je suis tout seul avec les nanas.
3: Oh là là, ça m'a cogné.
0: Oh, ça m'a...
6: Le bonheur.
3: Non mais ouais. je vais t'aider, Francky.
0: Hein? Mais justement, on est deux, il n'y a pas de problème.
3: C'est clair.
0: Avant quand... Ah, pardon?
1: Non, je disais merci pour moi.
0: Ah bah excuse-moi.
3: Ah, pardon,
0: bah...
1: Merci.
0: Non mais on parlait de cul, là, on parlait pas de jeu pour Noël. Bon bah alors très bien, t'aimes bien sucer, Manu?
1: Je kiffe.
0: Ah bah il aime bien, donc Goldo tu peux passer après la soirée, alors si tu veux, il veut bien te sucer le gland.
3: Ça marche,
0: c'est du repos. Alors est-ce qu'il y a une sinon ça va ou pas?
6: Ouais, très bien, et toi?
0: Ouais, ça va bien, ouais, ça me perturbe beaucoup le débat là. J'ai écouté les clitos, je vais compter les clitos avant d'aller me coucher, ça c'est clair, ça va gardonner. Qu'est-ce que vous aimez, qu'est-ce que vous aimez qu'on vous fasse, comment ça va sinon?
6: Ouais. Ça aussi, moi j'aime bien aussi. Ouais.
0: Non, mais très sérieusement, les filles, comment vous aimez qu'on aborde la chose? Je parle en règle générale. Hein, et,
6: sincèrement.
0: Vous aimez bien prendre les initiatives? Est-ce que vous aimez assez régulièrement faire une fellation, un machin? Est-ce qu'il y a des choses qu'on fait mal? Ou alors les mecs en règle générale, hein, pas tous, mais qui en règle générale s'y prennent mal pour certaines choses? Ou ça peut être une technique d'approche, un geste bien particulier, une position, un moment où vous pourriez kiffer et que malheureusement le mec. Lui ne kiffe pas, enfin il fait mal son truc.
6: Ben, étant donné, si on continue un petit peu à parler de fellation, donc j'adore faire ça, c'est Laurence. Et ce qui est toujours un petit peu désagréable, même si j'aime faire ça, c'est qu'on te prenne la tête et qu'on te dise ce que tu dois faire.
3: Ouais, c'est quoi?
0: D'accord.
6: De temps en temps, et c'est très désagréable.
0: Là, vous avez l'impression d'être vraiment soumise et d'être. De plus commander ou de plus faire plaisir, mais que là,
3: c'est
0: le mec.
3: Faire leur boulot, ouais.
0: Ouais.
6: Ben, quand tu connais la personne, à la limite qui te fasse ça, bon, ça peut aller, mais quand c'est quelqu'un que tu connais pas spécialement,
0: oh bah justement,
6: rien,
0: raison de plus pour que le mec.
6: Attends, au secours, quoi.
0: Ouais, mais raison de plus, le mec, si c'est pour une nuit, il se lâche, quoi. Il se dit, tiens, on y va pour le cul, on y va, il y a quasiment pas de tabou, on y va, on fonce, on met le.
6: Ouais, mais il devrait dire dans le fond des yeux qu'on va le faire d'une manière ou d'une autre.
0: Bah, on peut pas voir dans les yeux quand t'es en train de sucer, ma pauvre.
6: Ben non, je suis pas encore en train de sucer, qu'il me dit déjà, vas-y, suce-moi.
0: Ah, d'accord. D'accord. C'est-à-dire qu'il te prend la tête, il te dirige
6: voilà,
0: vers. Ah oui, non, ça c'est nul.
6: J'entends bien embrasser, puis poup, c'est là.
0: Ouais, il suffit d'embrasser. Maintenant, il faut sucer.
6: Ouais.
0: Non, ça c'est nul.
6: Et ça refroidit, quoi.
0: Qui parle, oui?
7: Sophie.
0: Oui, Sophie, quoi?
7: Non, mais il peut te le faire comprendre, parce que moi, effectivement.
0: Attention, je parle plus forcément que de fellation, je parle en règle générale, c'est pas forcément même le cul. C'est est-ce qu'il y a un moment donné un truc que les mecs ne savent pas faire ou en règle générale ne font pas bien? Est-ce que c'est l'approche, justement, d'aller plus loin? Est-ce que c'est à un moment donné bien particulier, un endroit, une situation, une position où à un moment donné le mec va trop loin? Je sais pas.
7: Moi, je sais que j'aime bien que le mec, justement, sans me le dire, quoi, qui me pousse légèrement qui me dirige vers le bas, quoi, tout naturellement.
6: Et ouais, non, j'aime naturellement qu'il te pousse, c'est pas
7: non, que, mais c'est non, mais délicatement, je veux dire, c'est normal, et puis ça, enfin, je veux dire, c'est bien naturellement.
0: Là, voit bien la Sophie en train de descendre, c'est sur le téton. Oui, plus à gauche.
7: Oui,
0: ouais, c'est bon, là. Attention, tu pars en couille, là. Reviens, voilà, tout droit, voilà, tu y es presque, là, ouais. Non, là, c'est le nombre.
6: Maintenant que tu parles de téton, ça fait penser à un truc encore.
0: Mm-hmm.
6: C'est qu'il faut pas que les mecs s'acharnent sur nos tétons, à leur faire hyper mal.
0: Non, mais tu veux dire mordiller, tout ça?
7: Ouais, ouais.
0: Ah non, il faut... Mais bon, mais la langue, quand tu la tends bien, c'est au bout de la langue qui vient lécher le téton, comme ça, mais tout autour. Tout autour. Il faut qu'il soit bien dur.
7: Ouais, voilà.
0: Oh là là là là.
8: Ouais,
0: c'est la
8: plus
0: grosse. Oh là là là là là là là. Je vais remettre tes vieux 10 des années 50, moi ça va être le gros flashback souvenir. Moi. Oh là, je vais me mettre un petit Elvis pour terminer l'émission. Love me tender. Je vais me mettre à chialer. Je vais compter les tétons aussi. Tiens, ça me fera deux trucs ce soir, ça me fait du boulot. Hein. Goldo, toi en tant qu'homme, il est pas là, il y a un autre mec qu'on va accueillir, c'est Johan, 18 ans. Salut.
9: Salut.
0: Salut gamin. Salut mon grand. Goldo, ouais. Toi c'est pareil, peut-être qu'il y a un truc que tu sens que les nanas font mal ou pas tout le temps, mais de temps en temps par ton expérience qu'il y a des trucs qui.
3: Bah, ouais, je vais dire une évidence déjà pendant la fellation, pas les dents quoi, ça me paraît.
0: Non, il est clair.
3: Ça,
0: il est
3: ça
0: clair.
3: Me paraît clair parce que le dérapage des dents, non, ça le fait carrément pas.
0: Et puis il y a des fois, elles pensent qu'elles nous font kiffer les nanas alors qu'elles nous font rien du tout quoi.
3: Rien,
0: pas parce qu'on va monter de haut en bas que ça veut dire que ça y est, le mec prend son pied et que ça se passe bien. Hein.
7: C'est ou en haut ou en bas.
0: Non, mais il y a. Non, mais c'est le mouvement. C'est parce qu'il y a un mouvement, une rotation. C'est pas parce que tu en vas jusqu'au bout ou bien profond que ça veut dire que ouais, ça y est, le mec il doit kiffer grave. C'est pas parce que t'es gorge profonde que tout est gagné. Hein.
7: Bah, de toute façon, faire une fellation, je sais pas, mais c'est s'occuper du pénis, c'est pas forcément faire des mouvements de va-et-vient.
0: Voilà quoi.
7: Donc,
0: Je sais pas pour moi personnellement, mais il y en a qui des fois qui s'acharnaient sur le gland, mais le gland.

0: Derrière, en dessous, c'est, tu verras, il y a une sorte de petit filet, un petit truc, là. Mais ça, tu touches. Mais écoute, tu prends le mec, tu le prends avec un doigt très délicatement et tu effleures, comme ça, et tu vas de haut en bas, tu le fais très délicatement. Je te jure que le mec, c'est le cas de le dire, tu le fais partir en couille direct. Si je se contenterais du doigt, ça irait. Hein.
1: Ouais,
0: c'est comme
1: bien.
0: Quand je disais la fille de mettre le doigt dans le vagin, machin, si tu fais ça bien.
2: Non, ça,
0: c'est pas parce que tu mets 5 doigts dedans que ça veut dire putain, j'arrive à lui mettre les 5 doigts, la salope, elle doit kiffer grave.
1: Si on gratte et tout.
0: Non, mais c'est clair, hein. C'est-à-dire que.
1: Faut y aller doucement, faut pas bourriner.
0: Hein?
1: Ça sert à rien d'y aller comme un bourrin, c'est, les filles, c'est pareil. Hein.
0: Ouais.
1: Ça sert à rien.
0: Et c'est comme le truc, vous connaissez, quelle est la différence entre une salope
1: Ouais,
2: celle qui suce, je connais.
0: Alors vas-y, c'est quoi?
1: Alors si je ne me trompe pas, alors la salope, c'est celle qui suce, je crois.
0: Ouais.
1: La salope, c'est celle qui suce et cavale.
2: Non.
1: Ou un truc comme ça.
2: Ouais, vas-y, continue.
1: Et la salope, c'est celle qui suce, cavale et qui se casse.
2: Mais non, moi j'aime mieux.
0: Ah non, c'est quoi alors?
2: J'ai un shampoing dégueulasse. Et, enfin, moi j'ai que la salope et une grosse salope, un truc dans le genre. C'est la salope, c'est celle qui. Attends, c'est quoi le truc? qui suce. Et qui s'est enculé, et l'autre, c'est la grosse salope, c'est celle qui s'est enculée, et après qui suce. Voilà.
1: Et toi, Max, c'était quoi?
2: C'était la blague.
0: Bah, c'était ça. Ouais, elle est bonne, celle-là.
2: Ça délire.
0: Donc, t'es d'accord avec les doigts, je veux dire, c'est pas parce qu'on met 5 doigts, machin, c'est. Avec un, ça suffit, hein, voilà.
1: Justement, Max, petite question.
0: Quoi?
2: Hein?
0: Ou quoi, tu dis?
2: Un ou deux, c'est très bien, mais quand tu disais tout à l'heure, c'est pas très loin, en fait.
0: Oui, c'est pas très loin, hein.
2: Non, il faut savoir. Bien le petit
0: truc. Ah, mais.
2: Il
0: faut que la nana t'en parle. Ouais, non, mais un peu. Il faut que la nana t'en parle. Puis voilà, puis tu mets en action. C'est marrant. C'est... Moi, ça me gavait d'en parler. Moi, j'ai jamais été. C'est fan de discuter toutes les 5 minutes de queue avec ta nana. Parce qu'à un moment donné, t'as l'impression que personne sait rien sur l'un et sur l'autre. Mais de temps en temps, comme ça, dans la conversation glissée où on parlait 2 minutes, tu dis ok, tu en prends note. Et puis, t'apprends. Et puis voilà, puis après tu regardes, puis tu fais putain, puis des fois tu sais pas bien le faire, puis à un moment donné tu le fais bien. Alors, à un moment donné, la nana est plus chaude pour ça aussi, il faut voir. Des fois tu peux faire exactement la même chose, mais il faut aussi bien pour le mec, et puis à un moment donné t'es plus chaud d'avoir envie de le faire que d'habitude.
2: Après un bon massage, c'est un bonheur.
0: Voilà
2: un
0: une bonne chose.
2: Un bon massage.
0: Voilà. Alors.
1: Max,
0: oui.
1: Petite question, je sais pas, c'est peut-être arrivé à l'une des deux filles, on sait-on jamais. On parlait des doigts là. Comment le mec il fait si jamais il est manchot, comment il fait avec le moignon?
3: Le moignon, quoi. Bah tu mets le moignon.
1: Ouais,
3: bah,
1: on avait dit que ça faisait le plus c'est gros et moins c'est.
0: Mais non, bah à ce moment-là c'est pas très compliqué. Dans le moignon, tu sais, tu prends une tige en métal, tu te l'enfonces dans.
2: Oh non!
0: J'ai pas terminé, tu te l'enfonces dans le moignon, tu fais une sorte de petit crochet, et au bout du crochet, tu mets du coton, comme ça c'était le bout du doigt, puis voilà, puis tu vas.
1: Tranquille.
0: Bah ouais.
1: C'est clair.
0: Voilà, tu te prends un cintre, tu le défonces en plastique et tout, hop, tu te l'enfonces dans le moignon, puis. Non, je déconne.
1: Hein. Bah là, t'as fait des heureux, hein.
0: Non, je déconne. Ouais. C'est vrai qu'il y a toujours, on oublie toujours les manchots qui nous écoutent ce soir, à qui on souhaite une bonne soirée.
1: Quand même, ouais.
0: Non, on plaisante. Toi, Joanne qui vient de nous rejoindre, t'as peut-être des choses à dire sur ce que t'as déjà entendu, le peu qu'on ait parlé, là.
1: Bah écoute, oui, disons que moi, la fellation, on m'en a pas fait des masses, faut quand même remarquer. Mais bon, c'est effectivement agréable, quand même. Et puis, je dirais pas totalement que vous avez totalement faux, vu que c'est exact. Et que, bon, bah, il y a Ambre, là, si je ne m'abuse.
0: Tout à l'heure, ouais. Non, elle était là. Là, on a Sophie, Roxane, Laurence et Bombe.
1: Okay. Ah, bah, il y a beaucoup de filles. Bon, sexuel ?
2: Déjà fait.
1: Ah, dommage. Donc, voilà, à part ça, sinon, je suis...
0: Tu connais James, alors?
3: Ah,
0: on peut rigoler longtemps, hein.
1: C'est clair. Donc,
2: on l'a déjà fait, celle-là.
0: Mmh. Et quand on dit attention, parce qu'attention, danger.
3: Oh là là.
2: J'avais pas pensé, là.
0: Oh, je t'en prie.
3: Excuse-moi, j'étais peut-être un peu fou.
0: On va te faire enculer.
1: Ah, ben
0: justement,
1: voilà.
0: Parlons d'enculé. Est-ce qu'il y en a pas un qui a envie de me prendre le cul?
1: Bon,
0: alors vas-y, dis ce que t'as à finir, dis ce que t'as à dire. Vas-y, crache, c'est le cas de le dire, Joanne.
1: Donc, voilà quoi.
0: Voilà quoi, t'as rien dit?
1: Si, j'ai dit dit que j'étais pas un qui n'avait pas fait des masses de fellation ni que j'avais fait des cunis à fond, quoi. Je suis encore un genou, comme tu l'as dit tout à l'heure. Mais c'est toujours très agréable, quoi.
0: Alors, est-ce qu'il y a des choses encore que vous n'avez pas abordées, des choses que vous aimeriez bien faire, pas forcément dans

0: dans le fantasme d'aller très loin, mais il y a quand même quelques situations, des endroits.
1: Ouais.
0: Où,
1: ouais, qui... Dans la baignoire, ça doit être c'est Joanne, dans la baignoire. Mmh.
2: Non, moi je l'ai fait, j'ai pas.
0: Bah ouais, ça dépend, ouais.
3: Bah, c'est mieux quand c'est une piscine, hein, forcément.
0: Ah bah, moi j'aime pas dans l'eau, moi.
2: Ou alors c'est mettre de l'huile dans l'eau.
4: Le frottement aimez... est pas génial.
0: Vous aimez bien dans l'eau, vous les filles?
2: Oh, avec de l'huile.
0: Moi j'aime pas du tout.
3: Bah, sur le rebord de l'huile, en fait, on arrive à te caser un peu. En fait,
0: c'est-à-dire qu'il faut avoir le cul dans l'eau, mais la bite à l'air. Non, mais dedans, dans l'eau, bah moi je trouve ça. Je trouve que t'as du mal à pénétrer.
4: Ouais. Le frottement il est louche, il est bizarre.
0: Il est louche, hein.
4: Ouais, ça fait un peu comme si elle avait ses règles.
0: Ah
4: non, pas du tout, au contraire.
1: Non,
4: bah, ça accroche, et, enfin c'est bizarre.
0: Bah.
2: Ouais. Non, elle
0: axe. Oui.
2: C'est ce qu'il faut mettre, en fait, il faut mettre de l'huile dans l'eau. Et là,
0: ah ouais,
2: il
0: n'y
2: a pas de pas dans la piscine.
0: Ah ouais?
2: Ouais, il y a de l'huile pour bébé, enfin ça dépend, je sais
0: plus. Non, bah moi il y a une auditrice qui m'en avait offert deux, j'en avais déjà mis une fois, mais je trouve pas ça, parce que après ça te fait comme si des petites mini-bulles et tout, c'est partout, c'est collant, sous ça, je trouve ça graisseux,
2: c'est... Pour bébé qu'il faut prendre.
0: J'aime pas, ouais.
2: J'en sais rien, mais si, si, il y a...
0: Enfin bon, moi dans l'eau, c'est pas là où je kiffe le plus, quoi.
1: De l'huile, après on met des petits oignons, fait cuire ça, et puis c'est nickel, quoi.
0: Ouais.
1: Ça fait bon, mais je crois pas que ça le serait, en fait.
0: Ouais, et vous les filles, alors? Y a-t-il quelque chose que vous aimeriez faire, un endroit, un truc marrant?
5: Moi, ouais, y a quelque chose.
0: En boîte?
6: En boîte, une fellation, ouais, j'aimerais.
4: Oh là là.
0: Tu l'as déjà fait ou t'aimerais?
6: Non, j'aimerais bien, ouais.
0: Ah bon, carrément, pourquoi ça?
6: Je sais pas.
0: C'est le côté public, comme ça?
6: Ouais, c'est le côté public, ouais.
0: Mais pourquoi la boîte particulièrement? Pour avec la musique et tout?
4: Tu peux faire ça dans
6: le monde, la musique, ouais, je sais pas. C'est sombre, en fait.
0: Tu peux faire ça dans
6: un... S'il y a quelqu'un qui te regarde, tant pis, quoi.
0: Ouais.
6: Ouais,
0: tant pis pour lui, quoi, ouais. Moi, je pète un câble, hein, ouais.
3: Tant pis pour lui, tant pis pour la fille qui le fait.
0: Mais
3: quoi,
0: tu peux très bien le faire dans une boîte un peu. Dans une boîte. Une boîte à partout, ça. Plus ou moins une boîte qui est assez classe où il y a une piste de danse, il y a des mecs, et comme ça, tu peux faire ça tranquillement.
6: Ouais, voilà. Ouais.
0: Enfin, quoi que. Là, les gens, ils vont pour se faire mater aussi, quoi.
3: Moi, j'ai une question pour les mecs.
0: Vas-y, vas-y, vas-y.
3: Ouais, c'est. Est-ce que ça les, est-ce que ça leur plaît ou est-ce que ça les tente? Enfin, c'est plutôt ça leur plaît si on essaie de leur faire des trucs, on le trouve mignon.
1: Ah, pas touche.
3: Ah ouais,
1: c'est clair.
3: Les filles, on a souvent l'impression que c'est une autre chose qu'on peut faire, mais les mecs, en général, ils sont un peu bloqués. On essaie de mettre un doigt là-dedans.
1: Je dirais carrément, ouais.
0: C'est dans les deux sens, hein, que ça va. Hein, et, c'est une partie très érogène qui excite beaucoup.
3: Ben ouais, mais.
1: Là, il faut appeler GG, hein, faut appeler GG.
0: Avec
1: le coton-tige, y a pas de problème. Hein.
0: Non, mais il y a un côté, c'est dans un délire que ça peut se taper, ça. Il faut que, puis il faut que ça se passe au bon moment, et il faut vraiment que tu sois déjà dans la bonne excitation, quoi. Qu'est-ce que t'as foutu, là? Vous avez foutu de la pommade, là, ça?
6: Ouais.
0: Qu'est-ce que t'as fait, toi? Elle est en train de s'essayer la trousse de toilette de Mac.
7: J'essaye les fonds de teint.
0: Ah, d'accord, ok, essaye les fonds de teint. Ouais, non, mais là, carrément, elle a pété un câble, la Gaga. À mon avis, elle doit aller dans une boîte, un 2 plus 2 ou aux pyramides ou.
5: C'est sur les mains, mais j'essayais les différentes teintes.
0: Ah, d'accord.
7: C'est sur les mains.
0: D'accord, il est très bien. Ouais, donc, il faut vraiment le faire au bon moment, quoi.
3: Moi je sais pas, mais en général, bon,
0: moi j'aime un doigt dans le cul de temps en temps, nous dit Diabolique sur Minitel qui a 25 ans. Il paraît que ça excite vraiment beaucoup, hein.
1: Ouais, il paraît, ouais.
0: Ouais, il paraît, ouais.
1: T'as déjà essayé, Max, non?
0: Ouais, il paraît bien, ouais.
1: Il paraît bien.
0: Non, mais ça dépend comment c'est fait. Il y a des moments où t'en as pas envie, c'est exactement comme une fille,
1: ouais.
0: Même une fille qui a. Enfin, je veux dire, qui est pas contre la sodomie, ça veut pas dire que parce qu'elle n'est pas contre et qu'elle a déjà donné, que ça veut dire qu'à chaque fois qu'il y a une relation, elle en veut une. C'est le genre de truc que tu fais. Non, mais c'est pour vous dire la même chose. C'est un truc qui se fait vraiment. Parce que la fille fait la sodomie, ça veut dire qu'à chaque fois qu'il y a une relation, on va pouvoir la sodomiser. C'est des moments, elle a peut-être pas envie de le faire pendant un mois ou deux, quoi.
1: Ouais, non, mais c'est juste.
0: C'est un instant, c'est à un moment donné. Il se passe un truc, et puis voilà, tu te laisses aller, t'es dans l'excitation. Puis des fois, dans l'excitation, tu le sens pas, quoi.
1: Ouais, mais ça dépend ce qu'on met dans le cul, quoi. Parce que bon, après, il y a des limites.
0: Ah, mais si tu mets des carottes râpées avec. Si tu mets un bocal de. Si tu mets un bocal de corniche, ouais, forcément, moi aussi, je risque d'avoir un petit hic. Effectivement.
1: On pense à soir après, quand même. Ça
0: bah, évidemment. Par exemple, on parlait du charmant jeune homme au moignon. Là, c'est clair que s'il veut me mettre un doigt, il peut toujours s'accrocher.
1: Hein. Ah oui.
0: C'est comme l'histoire, une nana qui va voir un gynécologue et puis elle va le voir et puis elle dit non, c'est pour mon cul. Alors, le gynécologue, il regarde l'anus de la nana, puis. Elle a l'anus, mais le trou d'anus, mais genre vraiment.
1: Bougez jamais trop.
0: 30 cm de diamètre. Fait, mais qu'est-ce qui vous est arrivé? Fait, ben, j'ai eu une relation avec un éléphant, il m'a mis un doigt.
1: Ouais, ouais, ouais.
0: Elle est mignonne. Ah, quand même.
1: Ouais,
0: Tiens, je sais pas pourquoi je vais compter les éléphants aussi avant de me coucher.
1: T'as beaucoup de choses à compter, hein.
0: Ouais, bah, je sais, ouais. Bah, tu sais, j'aime bien faire mes comptes avant d'aller me coucher.
1: Voilà,
0: ouais, je sais pas, moi.
3: Non, moi, je disais juste ça parce que j'ai l'impression que c'est un truc qui est, enfin, moi,
1: ouais, mais...
3: à chaque fois que je fais ça avec des garçons, c'est un truc qu'ils font tous. À moins que sur les mecs. Ah, hein, je parle pas de sodomie, hein. Mais au moins un doigt, on va dire.
0: Non, mais un mec, tu le sodomises pas, moi, lui mettre un god, mais là, c'est pas possible. C'est-à-dire que le mec, il a envie d'une relation d'homosexuel. Mais tu sais, ne serait-ce que de mettre un doigt, le fait de venir toucher l'anus au mec, t'as l'impression que c'est une relation homosexuelle, là. Hein.
4: Ouais.
0: Bah oui.
3: Non, mais ça les choque, alors que pour nous, c'est pareil, quoi. Ça, c'est un truc que ça me. Je comprends pas.
4: C'est un mec qui a pas l'habitude de se faire pénétrer, quoi qu'il arrive.
0: Moi,
4: quoi.
0: Ça me choque pas, mais une nana me fait ça, j'en ai pas envie au moment où il y a un moyen d'esquisser, de faire comprendre très naturellement que t'en as pas envie. C'est comme une fille. Pardon?
3: Non, mais ça se comprend très bien, c'est pas un truc que je fais spécialement à chaque fois non plus. Ouais. Je me dis que des fois c'est pour les emmerder un peu, entre guillemets. Bah, oui, c'est dégueulasse de dire ça d'ailleurs. Mais non, c'est pour justement s'ils le font, moi je le fais.
0: Ils te le font, toi ils te le font.
3: Mais c'est ce que je disais pas que je le faisais à tous les mecs.
0: D'accord.
3: C'est que eux, quand je suis avec un mec.
0: Oui, mais là c'est pas pour essayer de prendre défense des mecs, parce que j'en suis un par rapport à ça, mais tu comprends bien qu'il est dans la tête des gens plus naturel qu'une fille. Un truc dans le cul qu'un mec, mais je suis d'accord avec toi que pour un doigt, bon bah là, mais là c'est pareil, hein, c'est chacun. Il y a des filles qui aiment bien également se faire des fellations et qui n'aiment pas avoir des cunis, inversement, qui veulent qu'aiment ça les cunilingus, mais qui n'aiment pas se faire sucer. Après, il y a des trucs que c'est pas parce que l'un fait l'un que l'autre doit le faire aussi, quoi, automatiquement, ou doit accepter, quoi. Il faut pas que ça soit une corvée, quoi. Voilà, il y a d'autres trucs à faire que parce que ton mec refuse de mettre un doigt.
3: C'est agréable. Donc je me dis que est-ce que c'est agréable pour les mecs? Apparemment,
0: d'accord.
3: Voilà,
0: mais t'entendre dire le mec le fait, donc moi aussi j'ai le droit. Je comprends pas que le mec ne veuille pas. Je veux dire, c'est normal. Je veux dire, peut-être que toi t'aimes bien rester 3 minutes sur le sexe et lui aime bien rester un quart d'heure dans la fourrure, quoi. C'est pas parce qu'il a fait 10 minutes qu'il doit faire 10 minutes chrono. Hein.
3: Ah non,
0: non, mais c'est pareil. Ah, parce que lui te fait ça que tu dois lui faire ça. À ce moment-là, on s'en sort plus, quoi. Hein?
3: Soyons libres.
0: Ouais. Ça va, Sophie?
2: Ça va, oui.
0: On ne travaille pas?
2: Non, mais j'essaie d'intervenir depuis tout à l'heure. Mais
0: vas-y.
2: Je n'entendais pas.
0: Bah ouais, mais interviens, faut enlever ce que t'as dans la bouche.
4: On ne parle pas la bouche pleine.
2: Non, moi, il y a un endroit que j'aime bien caresser.
0: C'est à Limoges.
2: C'est.
0: Ouais, c'est un endroit que j'aime bien, c'est Limoges.
2: Un endroit que j'aime bien caresser, c'est. Je sais pas comment ça s'appelle, c'est entre la base du pénis. Et l'anus.
0: Ah ouais, entre les deux, là.
2: J'adore.
4: Ah, ouais.
0: Non, dans, après les couilles.
2: Ah,
0: en dessous des couilles.
2: Voilà, ouais.
0: Ouais.
3: Et les mecs, ça vous fait quoi quand on vous caresse, là?
0: À cet endroit-là, là?
3: Oui, là, juste là.
0: Mais c'est toujours pareil. Il y a peu d'endroits... Enfin, je sais pas, moi je parle, après j'aimerais que les autres réagissent. S'il y a des garçons qui veulent réagir, un ou deux mecs quand même, parce que
4: ouais,
0: on a Joanne qui est pas non plus un expert. On a Goldo qui est avec son fulgure au point, qui aimerait bien le foutre dans le cul de toutes les nanas.
4: Moi
0: je dis personnellement, mais même après les autres vont répondre, il n'y a pas... pour chaque mec c'est différent. Autant pour les nanas, c'est pareil. Il n'y a pas vraiment une dizaine d'endroits qui sont vraiment où là t'es excité tout de suite. Il y en a qui aiment bien être, il y en a qui sont excités. C'est aussi derrière les oreilles. Il y en a, ça va être la nuque. Moi, je sais que j'aime bien la nuque, la tête. C'est un côté pas excitant, mais relaxant et qui me détend et tu sais qui me fait du bien. Oui. Maintenant, l'endroit qui était en train d'évoquer Sophie, moi, ça me fait pas non plus. Mais parce qu'on me l'a peu souvent fait, mais peut-être que Sophie est une experte là, dans cet endroit-là.
2: Je
0: suis pas
2: une experte. Hein.
0: Non, mais ton mec, apparemment, prenait son pied là.
2: Oui.
0: Voilà, mais toi, tu peux prendre plaisir à le faire à cet endroit-là, parce que tu trouves cet endroit sympa, alors que forcément, il n'est pas forcément un endroit... c'est pas un endroit clé, quoi.
2: Non, c'est sûr, comme tu dis, ça dépend des gens.
0: Voilà, ouais. Et le problème, c'est que si tu t'attardes un quart d'heure sur un endroit, alors que toi, t'es là, tu prends pas ton kiff, et qu'elle est là, elle s'excite, elle voulait faire, parce qu'elle trouve c'est un endroit très sympa, parce que c'est très joli, c'est comme la Corse, c'est vachement beau à regarder dans des criques et tout, fait là, t'es là, j'aime bien cet endroit. Ouais, mais déménage, en presse, ça serait bien que tu repartes avec ta caravane, fais un plein d'essence et bouge un peu. Non, mais tu vois, donc là, c'est toujours pareil, il faut arriver à sentir la personne, quoi. C'est comme quand tu fais un cunnilingus, tu sens quand la nana prend pas son pied, quand tu vois qu'elle fait semblant.
4: Tu regardes comment elle réagit, puis
0: ouais, exactement, ouais. Et puis quand 3 semaines après, tu le refais, tu dis, putain, là, attends, il y a un truc qui va pas, là, elle part 10 fois plus en couille que la dernière fois, tu te dis, c'est qu'avant, c'était pas bon. Ouais.
4: Bah, comme ça, après, on a trouvé le point.
0: Pardon?
4: Comme ça, si elle part en couille, après, bon, on a trouvé le point, puis on continue tout le temps.
1: à question de pas faire tout le temps la même chose, quoi.
0: Mais même pas, parce que tu peux, je sais pas, là, les filles vont peut-être pouvoir réagir, tu peux, trois semaines avant, avoir fait exactement la même chose, mais ce jour-là, elle avait peut-être moins envie d'avoir une relation, ou ouais, elle était moins dans le truc, moins concentrée, et voilà, quoi.
1: Après, nous, on est perdus, puis on sait plus ce qui se passe.
0: Et non, mais c'est pas compliqué, tu sais, c'est pour ça que moi, je fais souvent relation avec la musique, parce que tu peux acheter, et les gens disent ça que c'est con au début, mais finalement, maintenant, après réflexion, les gens disent, bah, il a peut-être raison, en tout cas, moi, je sais que c'est comme la musique, genre, tu vas acheter un CD qui te fait kiffer, puis d'un coup, pendant deux ans, tu vas le laisser tomber. Et puis un jour, tu vas réécouter un morceau, puis tu sais, tu l'écoutes, il te fait délirer, puis un jour, tu vas l'écouter dans un endroit, un moment, puis là, tu vas kiffer encore plus.
4: Une gonzesse, c'est pas une platine, hein, Francky.
0: Non, mais c'est la musique, je veux dire, c'est la même sensation que la musique. C'est pour ça que souvent, on fait allusion à la musique, au tempo, au rythme, et que souvent, les gens aiment bien faire ça avec de la musique, parce que ça te met en condition.
7: Ouais,
0: et souvent, la musique peut t'emmener dans des délires.
4: Voilà,
0: dans
4: j'allais te demander justement à propos de la musique, pendant les. T'es fan, toi, de la musique pendant les rapports
1: ou... Ouais, voilà, c'est ce que je veux savoir.
4: Est-ce que c'est un.
0: Moi, j'ai pas le CD play pause, prêt à enlever la pause et envoyer en lecture, mais ça se fait vraiment au feeling, quoi.
4: Non, mais tu mets plutôt de la musique, genre, je sais pas, de la techno, ou c'est plutôt.
0: Ça m'arrivait, ouais.
4: De nuit, quoi.
0: Non, c'est beaucoup plus, musique de nuit, ouais, album, machin, okay. Mais ça m'arrivait de le faire sur la techno, mais c'est vrai que le rythme te donne forcément. T'as une cadence à suivre. Non, mais c'est machinal, c'est automatique, c'est un peu comme des animaux, quoi. À un moment donné,
7: sur la techno, tu baisses sur.
0: Non, mais tu suis le rythme. Non, mais attends, c'est pas compliqué, je vais vous faire. Vous allez écouter en deux secondes, vous allez vite saisir le truc, attends. Mais continue à tchatcher, j'arrive.
1: Ouais, mais alors si tu te mets du classique, t'imagines à la vitesse où tu vas, t'es pas pressé. Hein.
0: Non, c'est pas vrai. C'est-à-dire que ça va prendre.
3: Quand t'as des sentiments, le classique, ça peut être vachement beau.
0: À un moment donné, la musique ne fait. Au début, elle va. Moi, je crois que la musique, c'est. Bon, Roll Bud, t'imagines, c'est que du New Age, c'est que des nappes, y a rien, y a pas de tempo. Ouais. Mais ça t'emmène dans un côté plus détente, plus relax. C'est-à-dire que tu vas être plus long dans les préliminaires, tu vas plus prendre ton temps. Des fois, ça va te donner plus d'imagination. C'est-à-dire que t'es moins violente et t'es plus attentif à ce que t'es en train de faire. Et à un moment donné, la musique, tu l'oublies. Quoi. À un moment donné, tu te rends même pas compte que le CD est terminé, t'es déjà en train ou t'es en train de faire autre chose. Tu sais que la techno, quoi qu'il arrive, même si à un moment donné tu t'éloignes de la musique, il y a toujours ce. Il y a toujours un petit rythme, il y a un truc, il y a un truc qui inconsciemment. C'est pour ça que. Parce que tu fais ça, que. T'imagines, alors, tu pénètres jamais, parce que s'il faut être dans le tempo, tu y es jamais, il n'y a jamais de tempo.
1: T'imagines avec du hard rock et tout ça, sadomaso, les meufs.
0: Non, mais si t'aimes ce genre de musique. Non, mais attends,
3: non, c'est drôle, bah, attends,
0: ça peut être 10 fois
3: plus. Sur toutes les musiques, quoi.
0: Je veux dire, c'est sûrement plus violent avec de la techno qu'avec ACDC ou Scorpion. Hein, je vais te donner. Attends, je vais essayer de trouver 2-3 trucs.
3: Montre-nous.
0: Non, mais je vais pas vous montrer, je vais vous faire écouter.
3: Ouais, bah ouais.
1: C'est clair.
3: C'est toujours très imagé. Parce que tu vois, c'est clair aussi, tu le dis.
1: Ouais, bah ouais, voilà, c'est à dire.
0: Hein?
3: Vous avez déjà fait en musique tous là?
1: Ouais.
0: Ouais. Mais ça, c'est pareil, moi je le.
3: Fait exprès ou pas fait exprès?
4: Mais même des fois, ouais, souvent pas fait exprès.
0: C'est pas comme la nana qui va se laver, c'est-à-dire que je suis pas là en train de dire ah, attends, on est en train de faire les premières, attends, je vais rechercher un CD dans le salon.
1: Ou tu pars fait... pour... tu veux.
3: Quand la musique s'arrête, tu te relèves.
4: Donc tu sors de musique de base, Max.
0: Ouais, mais il y en a, attends, je vais t'en faire écouter, moi.
1: Emmanuel.
0: Non, mais je vais te faire écouter 2-3 trucs, écoute. Bon, tu vois. Attends. Attends.
3: Mais tu fais la grenouille.
0: Mais non, parce que là, c'est des bruitages, parce que j'ai pas amené tous les CD, donc j'ai pas tout, là.
3: Là, c'est la position de la grenouille.
4: Ah, ouais, c'est clair.
3: 351ème du Kamasutra.
0: Bah tu vois, si t'es un peu dans cette... Attends, je vais avancer un peu là, mais...
7: Non mais alors là, on s'endort.
0: Non, c'est pas vrai. Parce que t'es pas là pour dormir, t'es là pour avoir quelque chose, donc tu te concentres sur autre chose.
3: Bon,
0: c'était comme ça,
3: pas.
0: T'as des bougies, machin, tu bois un verre, et tranquillement, t'emmènes vers le truc. Mais sur Conan, faut arrêter... Voilà, c'est parce que là il y a des bruitages spéciaux parce que c'est des. Attends,
4: des vaches.
3: Là, y a des
0: non, c'est pas des vaches.
3: C'est des grenouilles.
0: Non, c'est pas des vaches, ouais, exactement.
4: Ah bon.
0: Et toi, cet esprit-là.
3: Ça, c'est le matin.
0: Mais tu le fais, ça dépend à l'heure que tu le fais, c'est pareil, quoi.
4: Faut que ça soit soir.
0: Bon, soit ça, c'est une ambiance. Après, t'en as une autre. Attends, je sais plus quel morceau que c'est.
3: Ah, ce genre de musique, t'as un mec dans ton lit le matin au petit réveil, c'est génial.
0: Bah, évidemment.
3: Attends,
0: je vais t'en trouver après un autre morceau dans un autre style qui est super agréable. Où je trouve, hein, parce que.
4: Prends les bruits de flotte, parce qu'en fait, ça donne envie de pisser au matin.
0: Ouais, donc ça, c'est sympa, tu te laisses guider. Il faudra écouter demain, c'est demain, je fais une nuit monologue,
4: ouais.
0: Et je vais mettre 2-3 petits morceaux fort sympathiques. Des morceaux de classiques, des adagios, des trucs qui font chialer, des super beaux morceaux. Vous écouterez, je parlerai beaucoup de la relation à deux et tout, entre mec et nana, et je passerai 2-3 morceaux français qui sont très jolis. Bon, ça c'est un truc, mais après tu peux faire ça. pour les préliques. Ah non, mais là, Duke Ellington. Mais tu vois, des trucs un peu jazzy comme ça, tu...
3: Tu glisses là... langoureusement sur le lit.
0: Non, mais attends, mais là, là, tu...
3: Tu peux imaginer plein de scénarios sur ça.
0: Tu lèches la nana, tu lui lèches le visage, tu l'embrasses partout, mais délicatement. C'est-à-dire que c'est vrai que ça donne un rire, c'est sûr que tu vas pas violemment, là.
7: Par contre, je voudrais savoir, avec Air Force, t'es arrivé de faire un striptease, hein.
0: Non. Si, moi je faisais un truc qui faisait délirer Banana parce que c'est un truc qu'il est. Je faisais ce que je lui appelais. Tu sais, il y avait une émission de Arthur qui s'appelait Mission Impossible. Je sais pas si vous avez
4: vu. Ouais.
0: Et il y a un truc qui est. Voilà. Et moi je faisais les 15 secondes de bonheur. C'est-à-dire que je me mettais sur le lit, je sautais.
4: Non.
0: Et je faisais tourner ma bite. Bah alors. C'est des délires entre mecs. Et elle me disait, ouais, il y en a marre. Non, mais elle disait qu'il y en avait marre qu'à chaque fois on abaisse tête. C'est vrai qu'à la télé on abaisse souvent les nanas. C'est quand on voit dans Patrick Sébastien et tout ça, Sabatier, tu vois toujours des nanas à poil et les mecs t'en vois jamais. Et moi pour délire, moi je m'en fous. Elle me dit, vas-y, tu me prends pour eux. Tu crois que je suis pas capable? C'est que j'avais de la tchat. Mais je sais, vas-y, que je sautais. Je faisais 15 secondes de bonheur. Elle me demandait. Je l'ai fait. Bon, attends, c'est génial, c'est super drôle. Et là, en fin de compte, tu pars dans un délire avec ta nana, c'est-à-dire que tu te mets à te marrer. Et ça, il suffit de 20 secondes comme ça et t'as l'impression que t'as plus de tabou. C'est-à-dire que tu sens que t'es sur la même longueur d'onde, elle te demande un truc, tu la fais rire, tu fais un délire. Et là, tu sens que tu peux kiffer. Alors, à ce moment-là, là, tu kiffes et là, tu vas beaucoup plus loin que quand t'arrives, t'es fatigué, tu te mets dans les. T'as l'impression que tu baises avant de te coucher. C'est genre, c'est le somnifère. Parce que des fois, ça casse quand tu baises.
4: Ouais.
0: Tu fais le truc et ça, c'est. Je l'ai souvent
3: fait. C'est déjà arrivé d'avoir un fou rire quand on fait l'amour.
0: Moi, non, mais de me marrer, ouais, de prendre m'amuser, ouais, sympa, ouais.
3: Enfin, ouais,
0: moi, de partir dans des positions où on allait bric-à-brac. À un moment donné, on veut s'en sortir, on est complètement ses coins.
4: Et là,
0: t'es bloqué, tu fais bon, bah, passe ta jambe, enlève, machin. Et là, donc, tu veux que tu te déconcentres totalement, t'arrêtes et tu reprends, quoi.
3: Enfin,
0: on est parti.
3: Craque,
0: ah, mais moi, je suis passé dans des positions, mais laisse tomber, ça se demandait, c'était le Rubik's Cube, hein. Ah, ouais, non, mais là, c'est n'importe quoi, hein. Non, c'est marré, moi, je me suis marré, quoi. Bah, des fois, quand tu te marres, c'est kiffant, quoi.
4: Faut que tu te retrouves une nana, Frankie.
3: Et de pleurer en plein milieu d'un ébat amoureux.
0: Ah, il paraît que si une fille pleure, là, c'est là, carrément le fantasme, c'est l'extase. Là, c'est. Bah, un mec, non.
3: Si, ouais, quand on jouit, ouais, ça peut arriver de pleurer, mais. Ouais,
0: c'est vrai. Bah, par exemple, là, c'est déjà pur, écoute. Tu vois, c'est pas le même rythme.
4: Ah, c'est autre chose, ouais.
0: Bah, ouais, mais là, là, t'es là-dessus, déjà, tu commences tout doucement. Alors là, tu fais dans les préliminaires et tout, là tu tapes dans un délire, là ça va loin, là.
4: Mais il te faut une nana parce que t'as plein d'idées en ce moment. Hein.
0: Mais non, mais j'en ai parlé, ça fait. Même avant, j'en ai parlé il y a 2 ans, 3 ans, de la musique et tout pendant la relation sexuelle.
4: Ouais, mais tu les mettais en application à cette époque.
0: Ouais,
3: ah, non,
0: mais.
3: Non, pas.
0: Bon, hein.
3: Non, rien. T'es Max.
0: Oui.
3: Côté musique, un truc qui est pas mal aussi, Art of Noise.
0: Ouais, par exemple, mais bon, il y en a des milliards. Après, il n'y a pas besoin d'avoir un nom d'artiste, c'est un style de musique.
3: Ouais.
0: Sinon, tu prends musique de nuit, tu te la fous en boucle et c'est bon.
4: Ah, ça le fait. Je confirme.
0: Ah ouais, mais bon, en même temps, c'est pas très rythmé pendant 74 minutes.
4: Ouais, n'empêche que grâce à toi, il fait belle nuit, quoi.
0: Non, mais c'est sympa, merci, mais.
4: Non, mais c'est moi qui te remercie.
0: Non. Écoute ça, quand t'es là. Toi, il y a comme un truc, quoi.
4: Ah, c'est mécanique, là. Hein.
0: Ah, c'est vrai que si tu suis le côté très techno et que tu rentres dans le rythme, c'est vrai que le mec, il est si tu rentres bien dans le délire, t'es méca excité, c'est vrai que la pénétration, ça dure pas pendant 25 minutes, quoi. C'est que t'es tellement dans le rythme que tu rentres dedans et que t'envoies la purée, quoi. La nana, mais la nana, elle part live. La musique te met en transe. C'est pour ça que je parle souvent de la musique, du sexe et de la musique. D'ailleurs, ça va vraiment bien ensemble, quoi. Mais tu fais ça. Et moi, je vous le dis une fois. Moi, je l'ai déjà fait sur de la techno, un peu acide avec des sons, parce qu'il y avait un CD qui tournait.
4: Ouais.
0: Enfin, ça s'est fait au pif, c'est-à-dire qu'on écoute, j'écoutais une compile, un machin, et la cassette tournait. Et la nana est arrivée, tac, on a commencé, et la cassette tournait, il y avait un rythme assez fort. Et on a laissé, et c'est vrai que ça te...
4: Bah, t'es obligé, tu vas faire un truc.
0: J'ai dû le faire 2-3 fois. Ah, c'est génial.
4: Tu calmes automatiquement.
0: Mais il est vrai que t'as plus vite envie de passer à l'acte, à la pénétration, ouais, que au truc. Tu vois, t'écoutes ça.
3: Ça monte,
0: ça,
3: hein.
0: C'est... Hein ?
3: Ça monte, hein.
0: Ouais, c'est ça, voilà, exactement.
3: C'est
0: bon. Et je te jure, il se passe un truc, hein. Il y a un moment donné, il y a... Dans le rock, tu l'auras pas. C'est quand on dit du hard rock, tu vois, c'est agressif. Il y a un truc, c'est pas pareil. Tu mets assez d'essais. Tu
4: Non, tu peux pas, il y a tout le temps des breaks.
0: La techno, c'est toujours un rythme, il y a un truc. Ça, et quand t'écoutes dans la techno, dans ce genre de trance, c'est un truc qui monte, donc c'est progressif, c'est comme dans l'acte, quoi. Alors que le rock,
3: c'est. Que tu peux te caler aussi sur différents sons que toi tu entends, quoi.
0: Voilà, là, en plus, quand tu prends un truc enchaîné, ça dure pendant. Tu vois, tu prends un long morceau, tu kiffes, quoi.
4: Ouais, si ça dure une heure, t'es pas arrivé.
0: Tu vois, là, ça monte. Oh ouais, ça moi c'est. Moi ça peut me déconcentrer à écouter la musique. Là, c'est bon, je fais. Attends, c'est quoi ce truc déjà?
4: Des formations professionnelles.
0: Non, ouais. Oh, l'autre il dit sur Offspring. Ah oh, ouais, ça doit être super. Sur Come As You Are, ça doit être génial. Sur Smell Like Teen Spirit aussi, Nirvana, tu dois t'éclater un bon coup.
4: Ouais, attends, ouais, des trucs bien tranquilles.
0: Come As You Are. Et toi, t'es là en train de limer. Tu vois, là, il y a un truc. C'est un côté aussi, ce qui est bien, c'est par contre c'est de bien choisir les morceaux. Hein. C'est pas parce qu'on va dire on va prendre un disque de techno, un mec qui dit oh bah tiens je vais essayer dès demain, Max il me l'a dit, je vais prendre un morceau de house. Non, parce que tu mets Armand Van Delden de Funk Phenomena que c'est gagné. Hein. Parce que ça c'était un très mauvais choix. Hein. Faut quand même choisir un bon disque. Toi, ce genre de truc là c'est un côté très tribal et tout ce qui est tribal, ouais. C'est un truc qui te rentre, c'est lancinant, ça te prend, c'est progressif quoi. Ça te prend la tête quoi. C'est comme le cul quoi, c'est quand tu lis, bah, tu lis. Elle se pose des questions, l'autre il se marre, mais c'est vrai.
4: C'est pas vrai qu'on l'entende un peu.
0: Non mais c'est bon quoi. C'est... Attends. Bon, regarde. Quoi, même pas. Je suis en train de lui montrer, je vais lui mimer. Non. Faut que... C'est comme on fait pour montrer comment on lime. Tu mets la main pour les mecs, vous mettez la main à peu près à la hauteur de votre pénis, c'est comme ça, puis vous donnez des coups là, des va-et-vient.
4: Ouais, d'accord.
0: T'entends ça, je sais pas, les filles, ça vous fait pas kiffer ça?
3: Allez, c'est bien.
0: Ça monte, mais tu sais que ça monte, on se rend pas compte de tout, mais ça ne cesse de monter.
3: Bon début de journée, quoi.
0: Mais non, mais quand il est 11h minutes.
3: Je fais les ongles, ça.
0: Ça c'est un morceau qu'avait mixé Carl Cox, qu'on a diffusé d'ailleurs vendredi, qui est, il a fait une double compilation mixée qui s'appelle Fact 2. Ça ouais. C'est le Fact, il avait fait sortir le Fact 1, il a sorti le Fact 2, ça c'est le premier morceau de son premier mix. Ça s'appelle The Mood Will. Moi aussi je le cherche sur vinyle, c'est excellent ça. Hein.
4: En fait,
0: ça s'appelle Spirit Catcher, mais ça c'est excellent quoi. Mais t'as des trucs comme. Tu vois, moi j'ai déjà fait sur ça, sur ce style là. Attends, mais là c'est déjà plus violent. Hein. Attention là, ça rigole déjà un tout petit peu moins.
3: Waouh!
0: Non, mais.
8: Are you there?
4: Oh là!
8: Are you there?
0: Ah, c'est un côté un peu plus. Ouais, c'est un côté un peu plus. Quand c'est techno, c'est un peu plus hard. Que c'est, on dit que c'est un peu plus hard, c'est un peu plus dark quoi.
8: Are you there?
0: Un peu plus vicieux quoi. Mais ce qui veut pas dire que tu vas être vicieux dans tes positions, c'est dans ta tête que t'es vicieux. Quoi.
4: Ouais, mais tu vas cogner, c'est obligé.
0: Même pas, tu sais, ça peut être très, c'est quand tu transpires bien, putain.
3: Ça colle.
0: Ouais, voilà, mais t'as plein de kiff à faire, je te jure, c'est la musique. Il y en a qui vont préférer la trance, il y a des milliards de choses à faire, quoi. Qui c'est qui tape là?
4: Francky, tu te souviens le petit bruit que tu
0: Bah ouais, c'est ça, là. C'est le bruit des nanas, écoute, c'est ça. C'est ça.
3: Quoi, ça?
0: Bah, c'est le mec qui est en train de cogner, qui est en train de taper dans le cul de la nana.
3: Ah, c'est vrai, c'est ignoble.
0: Enfin, quand tu prends les deux paumes de ta main comme ça, tu inverses une de tes mains et tu tapes comme ça dans les deux paumes. Mais pas comme si tu tapais dans les mains. Tu inverses une main, les deux paumes. Les deux doigts opposés l'un à l'autre. Vas-y, essaye. Pas les deux paumes collées l'une à l'autre, il faut qu'il y en ait une qui soit les décalées. C'est-à-dire que.
3: Donc quand tu mets la main sous l'aisselle.
0: Voilà, il faut que le bout. Non, il faut que le bout d'une paume vienne taper dans le creux de l'autre. Enfin, tu vois. Comme ça. Comme si tu faisais des bulles.
3: Tu t'es calme chez toi en ce moment, Max.
0: Oh, bah j'ai toujours fait ça, c'est un truc.
3: Ah bon, d'accord, excuse-moi.
0: Ouais, tu fais ça. Ouais, quand il y avait ma copine, qu'on était loin de l'un de l'autre, elle fait. Oh, vas-y, je te baise par téléphone. Bah,
3: hein. Oh, Max.
0: Oh, bah, elle me faisait 10 balles la minute, c'était sympa.
4: Ah, tranquille.
0: J'ai envoyé un chèque après, quand elle était en province et tout, j'ai envoyé un chèque. Bah, ouais, c'est comme ça qu'on s'est connus. Voilà, elle s'appelle Raymond. Elle s'appelle Raymond. Et t'as ça aussi pour kiffer, écoute, t'as ça aussi, un truc.
4: Oh là.
1: Ah non, ça le fait pas.
0: Non, je déconne. C'est pour ça qu'il y a des sons à choisir. La trance, tout ça, tous ces sons un peu hard house, c'est pas bon. Mais le son un peu jazzy ou le ambiante, ou vraiment, si tu veux choisir dans la techno, faut pas l'autre, tu dis techno hardcore à 180 BPM, je t'explique pas. Boum, boum, boum, boum, boum, boum, la copine, tu lui.
1: Thunderdome.
0: Ah bah là, tu lui exploses tout le derrière, le machin. Là, c'est l'histoire du cheval et du chien dans le désert.
1: Hein. C'est exact.
0: Hein
1: ouais.
0: Vous la connaissez quand même.
1: Ouais.
2: Bah oui.
0: Hein non, vous la connaissez.
2: Ouais.
0: Ah bon.
1: Non, vas-y, raconte.
2: Oh, bah, putain, tu dis tellement bien.
1: Bon, allez, raconte.
0: Oui. Oh, vous la connaissez pas.
1: Allez, raconte.
0: Bah, faut vraiment qu'on me demande gentiment.
1: Bon, s'il te plaît, Francis, tu veux bien raconter l'histoire.
0: Bon, ok.
1: Ok.
0: Bon, alors c'est. Il y en a qui la connaissent pas, non?
1: Bon, bah non.
2: Je la connais pas.
0: Ah bon?
2: Je la connais pas non plus.
0: D'accord. Alors, c'est un mec, c'est presque pareil qu'un mec, c'est un chien et un cheval
1: ouais.
0: qui sont dans le désert. Et comme ils n'arrivent pas à s'en sortir et qu'ils vont crever, ils se disent, bon, bah tiens, il y a le chien qui dit, bon, au cheval, bah je tirerai bien mon coup. Le cheval, il est mort de rire. Il fait, tu rigoles? Il fait, bah ouais, on risque de crever et tout. Allez, laisse-moi faire au moins ça. C'est un dernier petit plaisir. Puis le cheval, il dit, de toute façon, il a une petite bite, le chien, ça va, je vais rien sentir. Ça va pour deux secondes. Alors le cheval, il se baisse, il s'assoit. L'autre, il a, le chien, il donne, il éjacule, machin, parfait. Puis voilà qu'une heure après, quand même, le cheval, il dit, putain, il a peut-être raison. J'ai peut-être crevé parce qu'il voyait pas de, tu vois, tissu de secours. Il dit, mais là, moi aussi, j'aimerais bien tirer un coup. J'aimerais bien tirer un coup avant de mourir, quoi. Alors il dit au chien, ouais, tout à l'heure, bah moi aussi tu m'as donné envie, je tirerais bien un coup. Le chien, il dit, mais t'es malade. T'as vu le braquemar, la queue que t'as déjà quand t'es pas en érection, mais quand t'es en érection, laisse tomber, tu vas tout me déchirer, je vais crever. Il fait, bah ouais, mais bon, allez, laisse-moi essayer. Le chien, il dit, bon, allez, d'accord, après tout, on va crever. Alors le chien se baisse et tout, puis il arrive, il prend le chien par derrière, et puis il commence à lui donner, à lui donner. Et le chien, il bouge pas d'un centimètre, rien, pas hurlement, que dalle. Alors le cheval, il donne au chien, il donne, et puis à la fin, il dit, putain, mais merde, il bouge pas. Alors il se retourne, il se penche vers la tête du chien, et puis il lui dit, ça va, tu ressens rien. Et puis le chien, il dit, si tu pouvais reculer peut-être de 20 centimètres, peut-être que je pourrais bouger la tête.
1: Il est très con. Francky, je sais pas si tu te souviens d'une que tu as racontée, je crois, une ou deux fois, mais il y a très longtemps, qu'est-ce qui est violet et qui fond dans la bouche?
0: Qu'est-ce qui est violet qui fond dans la bouche,
1: ouais.
0: Non?
1: Une bite de lépreux.
0: Un quoi?
1: Une bite de lépreux.
0: Ah non, je m'en souviens plus, ça. Non. Oh, ça c'est.
1: Ah,
0: ouais, c'est comme on fait du fromage râpé. Comme on fait du fromage râpé et on laisse un lépreux jouer à la guitare. Ah, il y a plein de trucs.
2: C'est
0: vrai,
2: c'est cool.
0: Non, mais ça on raconte pas, hein, on les raconte pas.
1: On les raconte pas.
0: Non. Ouais.
2: Je peux t'en raconter une bien cochonne?
0: Vas-y.
2: Soyez pas choqués. À quoi ressemble le sexe d'une femme après avoir fait l'amour?
9: Nous écoutons
0: Fun
9: Radio.
0: Quoi?
2: À quoi ressemble le sexe d'une femme après avoir fait l'amour?
0: Je sais pas.
2: Un bulldog qui bouffe un yaourt.
0: Ah, bah c'est mignon ça.
2: Ah ouais.
0: Ouais, c'est bien, c'est mignon. Vous en avez d'autres pour terminer là? Après, on va laisser la place.
1: Non, bah moi je suis à court. Hein? Non, je suis à court.
0: Bon, bah très bien. Hein. On va arrêter là. Mais je vous souhaite une bonne nuit. Merci d'y avoir participé.
1: Bah toi aussi.
0: Et puis, on met ça demain.
1: Non,
0: je crois que vous êtes là.
2: T'es tout seul demain.
0: Hein?
2: T'es tout seul demain.
0: Ah oui, c'est vrai.
2: Hein?
0: Non, mais je vais parler que de ça, non. J'ai plein de trucs à raconter. D'ailleurs, si vous avez des sujets que vous voulez que j'aborde.
9: Minitel.
0: Non, l'abordage.
9: Non, tout de suite, là.
0: Non, mais ça me gratte, là, à l'oreille. Hein, si vous avez. Ah, bah j'entends mieux, toi, j'avais trop de miel dans les oreilles. C'est le GG qui a du miel, grave. Oh là là, je te jure, c'est miel pop, celui-là, du tout seul, lui. Je te jure, il te remplit un sac avec 20% en plus.
1: Francky, c'est quand le prochain droit de défonce entre Gérard et...
0: Eh ben, Gérard, on en a reparlé dans le train en allant ce week-end en Belgique, donc pourquoi pas, d'ailleurs, en Belgique, on en a pas parlé ce soir, on oublie qu'on a la Ferme Blanche ce week-end, hein, Namur, Ferme Blanche ce week-end.
2: Et tu sais pas faire un truc à la locaux cette semaine,
0: non? Ben, j'y joue pas, finalement. La soirée a lieu, mais je joue pas, finalement. Moi, je reprends la loco le 15.
1: Il y aura GG dans les chiottes, quand même.
2: Ouais, le 15 quoi?
0: Le 15 janvier.
2: Ouais.
0: Mais j'y serai, moi, je vais passer dire un petit coucou, quand même.
2: Oh.
0: Voilà, on vous embrasse.
2: Salut.
0: Bisous, les filles, bisous,
2: Max,
0: les garçons, oui.
2: Max, un dernier truc pour Gaël, vive les filles au petit sein. Voilà,
0: au petit sein. D'accord, au petit sein de corps et d'esprit. On vous souhaite une bonne nuit, merci de l'avoir.
10: Fais-moi un petit café.
0: Voilà.
10: Ah non, plutôt un petit thé.
0: D'accord.
10: Petit thé, moi,
11: je précise qu'il faut avoir la monnaie juste pour, la machine à café parce qu'elle ne fonctionne plus. Donc elle ne
10: refuse pas.
0: Alex.
10: Et d'ailleurs, on me signale qu'il y a Christelle en bas qui est en train de sonner à l'interphone, elle arrive, elle monte.
0: D'accord, donc ça.
10: 3, ça va être parfait.
0: Alors, là, parce qu'on a fait, on a mis un peu le bordel, maintenant on va essayer d'être très sérieux. Donc on va appeler un mec qui s'appelle
10: Alain. Le philosophe.
0: Le Alain. Et le Alain, en fin de compte, il peut se faire deux nanas en ce moment. C'est Alex
10: non,
0: et Christelle.
10: Il peut pas, mais il veut.
0: Ah, il veut.
10: Mais oui, il peut pas, il l'est.
0: D'accord. Donc il aimerait se faire Christelle et Alex, voilà. Alexandra, c'est ça?
10: Oui, Alexandra. Oui.
0: Oh, c'est tout beau.
10: Mais oui.
0: D'accord. Ah, Alexandrie. Non mais c'est beau. Et donc vous allez appeler tous les trois. On va appeler. Là, on y va. C'est parti. Et le temps que Christelle, elle monte là?
10: Elle monte. J'entends les escaliers. Elle arrive.
0: Dis-lui qu'elle a un peu plus le feu derrière. On l'attend.
10: Ouais,
0: comme
10: ouais, ouais. Mais t'inquiète pas, le feu derrière, on l'a tous.
0: Ouais. Dès qu'elle est là, on va attendre qu'elle arrive. Attends, on va attendre.
10: Elle entre.
0: Ah, tu peux me la passer?
10: Attends, faire un petit bisou. T'inquiète pas, elle arrive.
0: Tu peux me la passer, s'il te plaît?
10: Christelle, je te passe Max. Elle est toute essoufflée. Je te la passe.
9: Ouais, bonsoir.
0: Salut bébé, ça va?
9: Ouais, ça va.
0: Bon, enfin. Ça te dirait de kiffer ça un peu? Je t'emmène sur Paname, je te fais sur les quais de Seine.
9: Ah ouais, quoi? Ouais, non, en fait, samedi pas, quoi.
0: Non, mais pas samedi, mais. Non, mais attends, pas samedi, ce soir.
9: Pardon?
0: Tu dis samedi pas, mais pas samedi, ce soir, mardi.
9: Ah, c'est drôle. T'as un humour, hein?
10: Voilà.
9: Non, mais je t'agresse pas, quoi.
0: Non, on sent.
9: Imagine-toi que je viens de monter au moins, je sais pas, 5 étages, quoi, c'est dur, quoi.
0: T'as quel âge?
9: J'ai 23 ans.
0: Ouais, d'accord.
9: Okay. Donc voilà, je te repasse Xavier.
0: Okay. Je veux bien, ouais, ça sera sûrement plus drôle.
9: Ça sera sûrement plus quoi?
0: Plus drôle.
9: Ouais, bah t'es sympa. Non, j'apprécie, ça me fait plaisir.
0: Tu peux me le passer, s'il te plaît?
9: Ouais, ciao.
0: Adieu, salut, au revoir.
10: Dis donc, Max, tu la traumatises, notre mémé, faut pas l'abîmer, elle est vieille.
0: Elle a l'air.
10: Elle est toute vieille, elle vient monter l'escalier, là.
0: Non, elle a l'air sur ses gardes, genre.
10: Non, mais je connais pas.
0: Sur la défensive, non?
10: On lui parle de toi, de temps en temps. On a tenté de faire écouter Gérard.
0: D'accord. Allez, on y va, c'est parti. On appelle Alain, c'est parti, on va gagner du temps.
10: Allez, c'est parti.
0: Allez, on y va.
10: Il s'est passé un peu des trucs avec Alex, Christelle, ça. Tu leur as un peu couru après. Le problème, c'est que maintenant, elles se sont rendues compte que toutes les deux. Bon ben, elle voudrait bien être avec toi.
12: Ouais, attends, on revient depuis le début là.
10: Bah écoute, là en fait ce soir, Christelle elle arrive, elle nous fait, bon ben, ce coup-ci je suis sûr que c'est Alain que, enfin c'est avec Alain que je veux être. Mais tu lui plais quoi. Depuis ta lettre l'autre jour, bon, elle a fait vachement réfléchir. Et là le soir elle est arrivée, elle nous déballe tout, elle nous dit bon écoutez, ça va pas, moi je vais être avec Alain, puis bon. Elle ne sait pas comment elle va se débrouiller parce que maintenant qu'elle est avec Seb, elle voudrait bien le larguer, mais c'est en douceur. Et oui. Puis Alex ben, nous dit qu'elle aussi, elle veut être avec toi.
12: Oui.
10: Et puis ben, le problème, c'est que moi, quoi. Parce que, en fait, l'autre jour, l'anniversaire de Christelle, ça a touché ses cheveux, ça m'a.
12: Oui.
10: Ça m'a rendu fou, quoi. Et je me suis rendu compte que, tu sais, avec la discussion qu'on avait, tout, je me sentais vraiment proche de toi, tu vois. Et puis bon, le problème, c'est que. Ben, je sais pas, quoi. Tu comprends. T'sais, moi là je suis bouleversé parce que je pense que bon en fait peut-être mon petit tonton glouglou maintenant tu sais je te vois vraiment sous un autre œil quoi.
12: Oui.
10: J'ai découvert ta tendresse en toi et j'ai vraiment comment dire j'aimerais vraiment enfin que ça aille plus loin entre nous et donc le problème c'est que tous les trois on est déchirés parce que tu brises notre cercle d'amitié là. Ça va plus, on s'est engueulé, il faut que tu choisisses quelqu'un, je sais pas,
12: faut que je fasse quoi?
10: Faut que tu choisisses entre nous trois, quoi. Parce que bon, tu nous as allumés tous. C'est dégueulasse, quoi. Enfin.
12: Comment ça, je suis dégueulasse? Attends, s'il te plaît.
10: Bah écoute, tu, franchement, tu nous allumes tous les trois, là.
12: Je vous allume tous les trois.
10: Bah attends, à la soirée chez moi, quand même, tu sais, bon, tu sais, quand t'es venu dîner et tout, oui. Moi j'ai cru que c'était pour moi. Et puis.
12: Mais c'était.
10: Alex, elle m'a dit que tu lui avais parlé pendant la semaine.
12: Oui.
10: Et que. Enfin, que vous aviez. Enfin.
12: J'en avais quoi?
10: Comment dire? T'es plus ou moins, enfin, vous étiez ensemble, plus toi, et puis bon, par-dessus, c'est Christelle qui arrive. Alors, moi, là, je comprends plus rien, quoi. C'est dégueulasse, quoi. Moi, je te faisais confiance, je me suis dit.
12: Tu me faisais confiance, tu me reproches quoi, au juste? Bah, explique-moi. Qu'est-ce que tu me reproches, au juste?
10: Je pensais que ça parlait entre nous. Bon, bah, écoute, de toute façon, je te passe Alex, quoi, parce que.
12: Bah, attends,
10: ouais, je peux pas te parler.
12: Alex.
10: Je te passe Alex.
12: Oui.
13: Alain?
12: Oui, qu'est-ce qui arrive, là?
13: Mais, t'as pas l'impression d'avoir semé un peu la merde, quoi?
12: Semé la merde?
13: Mais c'est
12: écoute,
13: clair.
12: Écoute, Alexandra.
13: Attends, avec les choses que tu m'as dites, et trois jours après, c'est Christelle qui reçoit une lettre?
12: Attends, et Alexandra.
13: Tu fais quoi?
12: Alexandra, je vais dire ce que je suis en train de faire.
13: Ouais, j'aimerais bien ouais, que tu
12: oui.
13: me dises ce que tu es en train de faire. Ouais, ce serait pas mal. Qu'on comprenne un peu, quoi.
12: Je vais te dire une bonne chose, ok?
13: Ouais.
12: Moi, je suis arrivé à l'anniversaire de Christelle, j'étais très heureux d'y être. D'accord. Je comprends pas exactement ce qui se passe là, maintenant. Je ne... conçois pas que moi
13: tu comprends
12: je,
13: pas tu veux que je te dise
12: je ne conçois pas que
13: tu
12: je
13: me fais du rentre dedans et t'écris à Christelle que t'aimerais
12: je
13: me regarder
12: qu'elle attends on est bien d'accord, toi tu m'avais dit quoi? Tu m'as dit que tu aimerais bien que j'ai une place dans ta vie, je suis d'accord, il me semblait très clair. qu'on ne sentirait plus ensemble. D'accord. Christelle est malheureuse. J'aimerais bien lui venir en aide. Je n'ai rien fait d'autre. Qu'est-ce que j'ai écrit dans ses lettres? Je lui ai demandé ce qu'elle m'avait dit sur son anniversaire, parce que je n'ai pas compris ce qu'elle m'a dit.
14: Non.
12: Ensuite, je lui ai dit, parce qu'elle était inquiète depuis la fois où j'ai de nouveau rencontré, elle était inquiète, je voulais savoir ce qui lui arrivait. C'est pour ça que je lui ai demandé un peu de nouvelles. Tu sais comment je suis. Tu sais que je vous aime bien tous les trois.
13: Mais pourquoi tu m'as dit tout ça alors?
12: Mais Alexandra, je t'ai dit des choses très sincères, des choses que toi aussi tu me disais, que, enfin je crois que c'était sincère aussi quand tu me les disais. Mais Alexandra,
13: ouais.
12: toi tu m'as dit que je n'avais rien espéré.
13: Calme-toi. Attends, écoute, je m'occupe de Xav et de toute façon Christelle est là, elle va mieux. Si tu veux la consoler, t'as qu'à la consoler puisque c'est ça quoi.
12: Oui, Alex.
13: Alain?
12: Oui.
13: C'est Christelle, attends, en fait je t'entends pas parce que Xav il est dans un état. Écoute, tu sais, franchement, moi je comprends plus rien quoi. Tu sais, c'est vraiment pas sympa parce que tout à l'heure j'allais vraiment pas bien quoi parce que je me suis engueulée avec Alex quoi. C'est ta faute quoi. Et moi je comprends pas quoi. Parce que en fait tu m'as menti en fait.
12: Je t'ai menti.
13: Bah bien sûr que tu m'as menti.
12: Mais s'il te plaît, mais non, je t'ai pas menti.
13: Mais si, tu m'as menti parce que tu t'as dit à Alex en fait que tu te rends compte de tout ce que t'as dit à Alex quoi.
12: Et Alex, qu'elle m'a dit, Alex, elle m'a dit que j'avais aucun espoir avec elle, qu'il fallait pas que j'espère quoi que ce soit.
13: Oui, mais alors
12: Alex, elle m'a dit qu'il fallait pas que j'espère quoi que ce soit avec elle. Alex, je l'aime beaucoup. Mais Alex, elle est déjà avec quelqu'un. Elle est avec son copain. Je peux pas m'immiscer dans sa vie. Je peux pas tout lui faire changer parce que je redébarque. Quand Alex, elle me dit que depuis 2 ans, elle pensait à moi, comment voulais-tu que je sache? Comment voulais-tu que je sache que quelqu'un peut bien penser à moi? Ensuite, elle est... Ensuite,
13: Attends. Là, je t'interromps parce que tu vois, je t'écoute, mais maintenant, j'ai envie de te parler, quoi. Ce que je veux te dire, c'est que franchement, c'est complètement dégueulasse ce que tu fais.
12: Comment ça, c'est dégueulasse?
13: Mais bien sûr que c'est dégueulasse. Dans le sens où, je sais pas si tu te rends compte, quoi. Moi, j'avais une amie,
12: si,
13: à cause de toi,
12: compte.
13: Je l'ai perdue. Alors maintenant, tu m'écoutes, quoi. J'aimerais bien que tu m'écoutes, quoi. En fait, tu sais, comment tu veux que je te croie? Tu m'écris cette lettre, t'es pas crédible, en fait. C'est pas du tout crédible.
12: Écoute, je vais dire un truc très clair, Christelle. D'accord? Alexandra, on est sortis à 2 ans ensemble. Alexandra, je l'aime beaucoup.
13: Ah oui, alors ok,
12: Alexandra,
13: tu l'aimes beaucoup, tu lui fais du bon dedans, et après tu m'expliques en fait
12: Alexandra,
13: que c'est moi, que je suis la seule personne au monde qui compte
12: plaît.
13: Pour toi.
12: Christelle, s'il te plaît, Alexandra, je l'aime beaucoup. Tout ce que j'ai dit à Alexandra, c'était sincère. Alexandra, elle m'a dit qu'elle ne savait pas quelle place elle allait me donner dans sa vie. Je ne peux pas attendre après Alexandra. Là-dessus, je...
13: Alors, quels sont tes sentiments pour moi?
12: Pour toi?
13: Oui. Qu'est-ce que ça veut dire, la lettre que tu m'as écrite?
12: Ça veut dire que, Alexandra, je ne crois pas que je l'aime. Mais toi, je suis tombé amoureux de toi.
13: Amoureux de moi?
12: Oui, et vous croyez que c'est bien ce que vous faites aussi, là? Vous me reprochez un tas de choses, mais qu'est-ce que je vous ai fait?
13: Mais attends,
12: vous
13: tous les
12: trois très sincèrement,
13: mais
12: pas de la même façon.
13: Mais tu me dis, tu essaies de me culpabiliser.
12: Non, parce que là, s'il y en a qui va culpabiliser toute la nuit, maintenant, c'est moi.
13: Mais c'est moi, je te culpabilise.
12: Non seulement maintenant, mais encore demain, aussi après-demain. C'est moi qui vais culpabiliser.
13: Je te repasse à Alex parce que je crois qu'elle a des choses à te dire, quoi.
12: Oui.
13: Et vraiment, tu vois, maintenant tu m'as foutu, en fait, Alain. Voilà ce que tu as fait. Tu m'as foutu, quoi.
12: Tu rigoles?
13: Non.
12: Oui.
13: Ouais.
12: Ouais, non, mais écoute, écoute. Bon, d'accord, je suis un dégueulasse pour tous les trois, c'est ça? Eh bien, c'est bien.
13: Écoute. T'as essayé de m'embrasser, quoi. Tu me courais après dans la rue pour m'embrasser.
12: Alexandra, est-ce que c'est pas toi qui m'as dit que j'avais rien à espérer de toi? C'était quoi, ça? Ça, c'était l'amour sincère que je te porte. Mais c'est pas le même que je porte à Christelle. Et
13: ah
12: c'est
13: ouais.
12: pas le même non plus que je porte à Xavier. Et ça, tu le sais. Et c'est toi aussi qui en as décidé comme ça.
13: Trois personnes à aimer en même temps, ça fait beaucoup, Alain.
12: Non.
13: Quand on...
12: Mais attends, mais bien évidemment que je vous aime pas tous les trois de la même façon, Alexandra. Je n'aime pas Fournel comme je t'aime toi, comme j'aime Christelle. Toi, je t'aime parce que j'ai envie que t'aies une place dans ma vie. On avait dit que c'est toi qui déciderais quelle serait cette place. Mais moi, je peux pas t'attendre non plus. Tu as déjà ta vie faite à côté depuis 2 ans. Tu le sais, c'est pas toi qui vas me l'apprendre. C'est toi qui me l'a dit. Toi, je t'aime très sincèrement. Xavier aussi, je l'aime sincèrement. Et ça, tu le sais.
15: Ouais, mais écoute, franchement, Alain, c'est Xavier là qui te parle.
12: Oui,
15: moi, t'imagines que j'ai largué Aurélie, la fille que j'aime.
12: Comment ça, t'as largué Aurélie? Mais c'est quand même pas de ma faute, c'est quand même pas moi.
15: Mais attends, tu m'as dit l'autre soir, tu m'as dit, putain, tu m'as fait, je passerai te voir un soir. Moi, ma soeur, elle avait couché chez une copine, j'ai attendu tous les soirs que tu passes.
12: Attends,
15: j'ai préparé des trucs à manger tous les soirs, comme t'aimais bien et tout ce que j'avais fait.
12: Oui.
15: Mais tous les soirs, je t'ai attendu, tu m'avais dit, quand t'es parti l'autre jour, t'es avec ton copain, t'as dit
12: oui.
15: T'as dit exactement, Xavier, je passerai te voir un soir, et puis, je sais pas, t'es devenue vachement plus tendre qu'avant avec moi. Il se passe quelque chose, quoi.
12: Xavier, je peux pas t'aimer comme j'aime Christelle.
15: Mais pourquoi?
12: Ou comme j'aime Alexandra.
15: Mais pourquoi?
12: Mais putain, j'aimerais être là maintenant à Grenoble avec vous.
15: Mais nous aussi, j'aimerais que tu sois là, mais pour que tu choisisses quelqu'un, parce que ça peut plus durer, quoi.
12: Écoute,
15: ça va pas là.
12: Oui, je sais que ça va pas.
15: Ça va pas du tout, quoi. Moi, je vais me jeter par la fenêtre, hein. Je te préviens.
12: Attends, je vais sauter,
15: là. Y'en a marre.
12: Attends, Xavier.
15: Non, moi, j'en ai marre. Je saute, là.
12: Attends, Xavier. Xavier, il y a des gros problèmes à Grenoble. Des gros problèmes. Xavier, tu vas pas faire une connerie.
15: Écoute.
12: Tu vas pas faire une connerie.
15: Oh, mais écoute, tu te rends pas compte, toi. Comment ça,
12: je me rends pas compte, Sylvain. Tu vas pas faire une connerie.
15: Mais tu brises ma vie.
12: Comment ça, je brise ta vie? Mais t'es malade, Xavier!
15: Non, mais oui, je suis malade d'amour pour toi, là!
12: Quoi? Xavier! Maman, est-ce qu'on peut aller à Grenoble? Maman, putain, il faut que je trouve quelqu'un pour aller à Grenoble!
15: Je suis malade d'amour pour toi!
12: Je peux pas vous laisser dans cet état-là, je peux pas, il faut que je monte à Grenoble!
15: Attends, bouge pas!
12: Il faut que je monte à Grenoble, je peux pas vous laisser dans cet état-là, c'est pas possible! Non, mais là, il se passe des choses très graves. Je vais appeler ma...
15: La Max, en plus, écoute, tu te rends pas...
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16: J'ai tellement fait la visite de Fun, pas avec plein de personnes, que franchement... Ta voix ne me donne...
17: Déjà, bon, c'est pas mon vrai prénom.
16: Mm-hmm.
17: D'accord.
16: Pourquoi ça s'appelle Babouchka?
17: Non, c'est pas ça, c'est que... Non, pas du tout.
16: Ouais,
17: mais je t'ai appelé tout à l'heure.
16: Bref, je m'en fous. Bon, tu avais envoyé des photos de quoi à l'époque? T'étais mieux avec un...
17: C'était des photos nues que je faisais à l'époque. Et donc, je t'ai les emmenées. Et donc, j'ai plus de... Comment dire? Vu que moi, je suis partie après à l'étranger, plus de nouvelles, plus rien.
16: C'était des photos de mode, quoi. C'était des photos assez clean, quoi. C'était pas des photos déshabillées sexe, vilaines, quoi.
17: Ah bah, j'étais assez... j'étais nue.
16: Non, je veux dire, c'est pas les doigts de pied en éventail écartés, les cuisses et machin et tout ça. C'était
17: quand même... J'avais quand même les cuisses écartées sur une chaise. C'est chic, quand même.
16: T'avais un slibard, quand même.
17: Ouais, en face de moi, ouais.
16: Non, mais t'avais un slip, t'avais quelque chose ou t'étais tout
17: nu? Non, ça c'était des photos de nu.
16: Je m'en souviens pas du tout.
17: Eh ben, rappelle-toi. Bah, attends, je suis pas quand même.
16: Non, pas rappelle-toi, tu rappelles-moi plutôt. Je vais te donner mon numéro.
17: Oui,
16: je rigole.
17: Je suis venue.
16: Mais oui, non, mais je dis, non, mais oh là là, je
17: sais. Alors, moi, si on était dans son bureau à l'époque.
16: Dans mon bureau? Mais attendez, il était pas fermé ce bureau.
17: Ça s'appelle comment? Non, il était pas fermé.
16: Tout le monde y avait accès à ce bureau.
17: Non, mais c'était
16: ton... Non, mais attends, la réputation que tu vas me faire, attends, ma copine, elle écoute, là, en ce moment, t'es en train de dire que t'arrives avec des photos à poil dans mon bureau, et qu'on a resté jusqu'à 30 du matin, je t'ai ramené.
17: Mais attends, écoute-moi, c'était pas le premier soir.
16: J'ai pas gagné.
17: J'en venais après.
16: Ah, on a fait l'amour le deuxième soir, pas le premier soir. Ah bon? Non, mais attends, des fois, on va me faire passer pour un salopard.
17: Non, c'est le deuxième.
16: Ah bon? Et après, rassure-moi, après, je t'ai pas rappelé. T'es tombé sur
17: Après moi, j'avais mes trucs de photo, je suis partie à l'étranger.
16: Voilà.
17: Je bossais pour une radio.
16: Voilà. Et c'est là, les gars, voilà. Bah voilà, c'est elle. Et c'est à cause d'elle. Tu sais, je vous avais raconté que j'étais tombé amoureux d'une nana et qu'après, le lendemain, elle était partie à l'étranger, je tombais sur sa messagerie. Vous vous souvenez? Ouais, bah, c'est elle où j'étais malheureux, j'étais déprimé.
18: Ouais, je me souviens.
16: Bah,
18: oui,
16: voilà, c'est la... elle. J'étais
18: larme à l'œil toute la journée. Ouais,
16: exactement.
18: Je me souviens,
16: ah, c'est toi.
17: Ah ouais, bah
16: putain,
17: attends,
16: heureusement que dans les 24 heures après, il y en avait une autre, hein, parce que sinon, je commençais à déprimer. À cause de toi, pendant 8-9 heures, j'ai commencé à me mettre à chialer. Hein.
17: Ah bon?
16: Ah bah ouais, j'étais pas bien.
17: T'habites toujours au même endroit?
16: Bah non, j'ai déménagé maintenant, je suis devenu un grand, j'ai des moyens maintenant, j'ai un bel appartement.
17: Bah attends, t'habitais dans...
16: Ah bah ouais, mais là, c'est encore mieux, c'est encore 10 fois mieux. Mais t'es venu chez moi?
17: Roy 2000, ça te dit quelque chose?
16: Mais t'es venu chez moi?
17: Roy 2000, ça te dit quelque chose?
16: Non mais t'es venu chez moi?
17: Moi je m'arrête là.
16: C'est qui celle-là? Mais j'en sais rien moi non plus, je vois pas qui c'est. Ouais, c'est du pipo, c'est qui?
17: T'as une Mégane.
16: C'est qui? Ouais, mais à part ça, à part de rentrer dans les détails, t'es qui? T'es qui?
17: Mais non, mais sérieusement, donc je suis... Mais attends.
16: Qu'est-ce que c'est que ce délire? Vous êtes en train de me monter un plan ou quoi?
17: Non,
16: là, putain.
17: Je connais ton prix.
18: Ah, t'es de l'arpeur en antenne. Ok, ah j'explique aux gens.
16: Mais t'es qui, pétasse? Mais qu'est-ce que t'es, pétasse, t'es qui?
18: Putain, je rigole. Attends, je vais répondre.
16: Non, bah tu... Ouais. Allô?
18: Bah écoute,
16: bah, merde, putain. Mais non,
18: mais j'ai remis à l'hôtel. C'est facile.
16: On va rappeler là. Mais non,
18: rappelle
16: là. Rappelle là. Rappelle là tout de suite. Mais non, c'est la manif sur le panda.
18: C'est moche. C'est moche.
16: Rappelle là.
18: Oh là là.
16: Alors, on la rappelle tout de suite, mais non, mais je vois pas qui c'est en plus. Oh là là, ça se voit, elle est à la maison. C'est pas vrai. Mais qui c'est cette madame? J'aimerais bien savoir qui c'est quand même.
18: Je sais pas moi.
16: Bon bref, elle va en venir où? Tu vas en venir où?
18: J'en sais rien.
16: Elle est là.
19: C'est pas de me raccrocher au nez.
16: J'ai pas fait exprès, c'est dans la manip. Alors qu'est-ce que tu vas en venir où? Tu voulais en venir où?
19: Bah, où est-ce que. Enfin, mes photos.
16: Bah, sur la poubelle. Je me souviens pas d'une photo à poil. Une fille qui m'aurait envoyé des photos à poil et qui m'aurait plu quand même,
19: mais
16: je m'en souviens mal.
19: Je t'ai les emmenées en main propre.
16: Mais je m'en souviendrai. Je m'en souviendrai, attends. Je m'en souviendrai, non, forcément, une photo de fille à poil qui casse les cuisses, quand même, je m'en souviendrai, elles sont à la poubelle. Je m'en souviens pas. Non, honnêtement, bah non, mais je m'en souviens pas du tout. J'ai pas souvenir dans ma carrière. Non, mais attends.
18: Non.
16: Cécilia, enfin, ton pseudonyme, je ne dis pas que c'était jamais arrivé cette histoire que tu sois venu avec la radio, mais je te dis, tu me demandes si je m'en souviens, est-ce que j'en ai fait, je te dis que je n'ai pas archivé de photos de femmes à poil, donc ça veut dire qu'elles sont forcément à la poubelle, et que moi-même, dans ma carrière de 8 ans de libre antenne, de radio libre, je n'ai jamais souvenir d'une fille, donc tu m'as même pas marqué, ça m'a pas marqué qu'une fille vienne avec des photos d'elle à poil.
18: C'était pas toi, si ça se trouve, c'était un autre
16: mec. En plus, il y a deux ans, vous étiez là.
18: Bah oui, on était là.
16: Est-ce que vous en souvenez, c'est pas ça pour dire c'est une mytho, cette pauvre fille. J'avais venu à la radio. Bah, Phil Dard et Manu, je serais le seul.
18: On s'en souviendra, nous, d'une sa poêle.
16: Les autres animateurs, je veux dire, ça serait des nouveaux assistants que j'aurais aujourd'hui, qui seraient pas là il y a deux ans, même.
19: Et à l'époque, il y avait Phil Dard et Manu.
16: Mais justement, c'est pour prouver qu'ils étaient là et qu'on s'en souvient pas non plus.
20: Incroyable, les deux.
19: Attends.
16: Bah, viens ce soir, on verra ce soir. Puis c'est tout. T'as qu'à venir ce soir.
19: Max, à poil. Je suis mytho.
16: Bah oui, t'es mytho. Viens à la radio tout de suite avec ton bouquin de à poil, tes photos, comme nu.
18: Tu viens toute nue à la radio tout de suite.
16: Ou tu viens, voilà, et puis on fait les photos.
20: Dans un imper.
18: On a un manteau de fourrure.
16: Mais viens tout de suite.
19: Ok.
16: Non, mais Gérard, il vient te chercher. En plus, Gérard, il est
19: nickel. Non, pas Gérard. Non,
16: pas Gérard, pourquoi? Bah, et alors, attends.
19: Non, j'ai eu des. Non, c'est bon.
16: De quoi?
19: Non, mais des mauvais souvenirs avec Gérard.
18: Pourquoi? Qu'est-ce que tu racontes, toi, là?
16: Il y a une petite aventure avec Gégé ou...
19: Non, pas du tout. Non, depuis qu'on devait venir te voir à la loco, et donc je me suis retrouvée à Cambrousse.
16: À Cambrousse?
18: Quoi?
19: Ouais.
16: C'est-à-dire?
19: Bah, tu sais, il venait souvent avec un copain à lui.
18: Quoi? Ouais, et alors?
19: Et alors, ça s'est très mal passé, quoi, et alors?
16: Oh là, stop.
18: Oh, toi, tu essayes de chercher les poules dans la tête à tout le monde en ce moment.
16: Je crois qu'elle, c'est une fouteuse de merde.
18: Ouais, j'ai l'impression.
16: Si, t'es une petite fouteuse de merde.
18: Attends, tu peux. Ouais, tu peux dire qui c'était, mon pote.
19: Vous parlez tous en même temps, je comprends rien.
16: Oh là.
18: Tu peux dire qui c'était, mon pote.
16: Vas-y, dis, c'était qui?
19: Qui, ton pote?
18: Mais ça s'appelait avec moi à la loco, comme tu dis si bien.
16: Allez, la mytho.
19: Oh, Gérard, bah attends, Gérard.
16: Allez, la mytho, là, vas-y, donne des prénoms, là.
19: Tu te rappelles avec la voiture, il y a le gros chien derrière.
18: c'est ça.
19: Quelque chose.
20: Oh, c'est bon, c'est ça.
18: Et c'est qui, c'est JF?
19: Comment?
18: JF?
19: Ouais.
16: Ah, d'accord.
18: Alors, attends, Jean-François, toi, t'es une grosse mytho.
16: Ah ouais.
19: C'est qui parle?
18: C'est moi qui parle, parce que t'es en train d'essayer de foutre ta merde, là, pour l'instant.
19: Pas du tout.
18: Non, parce que... Arrête, si t'es sur Paris, ma petite, tu fais une chose...
16: On a son numéro, on va le donner, pour que les gens puissent aller lui rendre une petite visite.
18: Tu peux ton cul à Fun Radio.
16: Mais attends.
18: Et on verra si je me remets de toi, d'accord?
19: Bah attends, tu te rappelles...
18: Non, mais attends, là, pour l'instant, t'es en train de nous prendre pour un con.
19: Cécilia. Oui.
16: On va arrêter de parler dans le vide. T'es une grosse mytho, tu vas venir à la radio tout de suite.
19: Ok, d'accord.
16: À tout de suite.
19: On va très bien.
16: On va voir. Attention, hein.
19: Bah écoute, attention quoi.
16: À tout de suite, hein, d'accord.
19: Ciao.
16: Allez, à tout de suite. C'est qui cette grosse vilaine là encore? Qu'est-ce que c'est? Allez, à tout de suite. Tais-toi, vilaine. À tout de suite. À tout de suite. On va voir. Ah, on va vérifier quand même. Moi, j'ai pas souvenir.
18: Moi non plus.
16: Même Manu Fildar veulent qu'elle vienne absolument. Ah ouais, on a pas souvenir d'une fille qui était venue.
18: Non, une fille à poil.
16: C'est
18: avec
16: quoi cette grosse mytho là? Qui suis s'écarter là? Attends, la peau la grosse chaudasse. Non, mais attends, c'est quoi ces histoires? Tu rappelles tout de suite là?
18: On va gérer le dossier, Philippe.
16: Non, mais on va gérer ce dossier. Non. On va gérer tout de suite. Attends, on devait pas avoir une Manny, du coup, on l'a paumée, cette petite.
18: Non, elle est là.
16: Ah, c'est elle, d'accord. Manny, t'es là? Manny?
19: Oui.
16: Manny. Alors, on essaie. Manny Rivers to Cross. On essaie de gérer. Elle est là, la petite?
21: Tu veux l'appeler où? En direct, là?
16: Non, mais vois, pour en rentrer, c'est le number. Tu lui dis qu'elle se prend son cul. Attends, l'autre, elle est là, genre, oui, machin, j'étais venu faire des photos de mur. J'ai pas. Vous avez souvenir, vous?
20: Franchement, non.
16: Bon, alors. C'est incroyable.
20: Pourquoi tu me donnes 200?
21: Quoi, c'est un 5, ça?
16: Alors?
21: Oui, c'est un 5, oui. Ah, bah, messagerie, bravo.
16: Messagerie, oh là.
22: Attends.
11: attends, c'est, non, pas, c'est drôle. Pas drôle.
5: Non, c'est pas drôle.
11: Attends, c'est vraiment pas drôle.
6: Bah ouais, c'est pas drôle, mais...
5: Non, c'est pas drôle.
11: Alors, raconte la situation. T'es rentré plus tôt que
6: ouais,
11: prévu.
6: Ouais, je suis rentré plus tôt, et puis bah, je suis rentré, j'ai ouvert la porte, et puis il était là en train d'embrasser ma mère, quoi.
11: Et c'était qui
5: Ah, parce que si j'embrasse ta mère, si t'appelles ça trompé, je suis un peu culotté de ta part. Hein.
6: Qui n'était pas ma mère, justement.
11: Et c'était qui la dame, tu savais?
6: Bah, je sais pas du tout, justement, non.
5: Elle lui ressemble beaucoup.
11: Ils t'ont vu?
6: Bah oui, il m'a vu, ouais.
11: Et qu'est-ce qu'il a dit?
6: Oui. En plus, ça se passait bien. Normalement, ils sont gueulés comme tous les autres, quoi.
5: Tu veux dire tes parents?
6: Ouais, mes parents.
5: Les miens, pareil.
6: Comme les autres, et normalement, je le voyais pas faire ça, quoi.
5: Ouais. C'est souvent des discussions très houleuses pour un oui, pour un non, pour n'importe quoi.
6: Ouais, voilà.
5: Hein? Moi, c'est un peu pareil.
11: Et comment
5: est-ce que tous les parents s'engueulent, sérieusement?
11: Non, attends, les miens n'ont jamais engueulé, jamais, jamais. Hein.
5: Ah oui.
6: Bah, si, moi, ça arrive assez souvent.
11: Mais peut-être,
5: ça dépend du tempérament.
11: Français, hein. À mon avis, c'est une tradition française.
5: C'est une tradition, oui.
11: Ah, je t'assure. Vous êtes ensemble, vous engueulez.
5: Donc, moi qui suis plutôt du
11: Parce que je trouve en France que les couples, souvent, ils se montrent leur intimité en descendant l'autre. C'est un peu comme si, bon, tu sais, quand tu connais
5: leur
11: pas...
5: Leur intimité
11: quelqu'un... Oui, leur intimité, le fait qu'ils sont un couple. C'est comme, par exemple, si nous, on était un couple, moi...
5: Ben là, t'arrêtes de rêver tout de suite.
11: Non, mais disons que moi et Florent, on était un couple.
5: Si wow moi... Florent et Karine sont
11: ensemble. C'est un exemple.
5: Non, non, c'est pas un exemple, parce que on en a... ça fait jaser dans les couloirs.
11: Ok, bon.
5: Jusqu'aux oreilles de Benoît, je peux
11: moi
5: dire que...
11: Moi et Benoît sont un couple.
6: Ouais.
5: Toi et Benoît?
11: Oui, j'ai n'importe, c'est un exemple.
5: Oh
11: d'accord.
5: Ouh là là.
11: Karine et Dipou sont un couple, ça te va?
5: Oh là oh là. Oh là là.
11: Bon.
5: Moi, je rentre pas dans ces combines. Hein. Moi, je vous dis bonsoir et à tout à l'heure.
11: Tu prends un homme et une femme.
5: Non, non, non, alors là, je suis pas... Oh là là là là. Oh la provoque.
11: Attends,
5: oh,
11: et non, ils ont le doigt en France...
5: Benoît, il va pas être content que tu dises
11: Attendez.
5: Que tu... Il va pas être content, Benoît, d'apprendre qu'il sort avec toi.
11: Donc alors, tiens un couple.
5: Oui.
11: Et je trouve qu'en France, les couples, ils se cassent beaucoup. C'est-à-dire que, oh ma petite chienne, tu es tout grosse aujourd'hui. Tu vois, j'ai
5: ma petite
11: vraiment...
5: chienne. Ah ouais, je me vois bien arriver
11: attends,
5: chez moi le week-end.
11: Tu trouves que les couples en France.
5: Salut chérie, c'est... oh ma petite chienne, que tu es grosse aujourd'hui.
11: Non, mais un truc style devant les autres. C'est ici, on était sortis en soirée et j'ai pas, disons qu'il y avait quelqu'un qui a dit, ah.
5: Ma grosse
11: tiens,
5: vache à la rigueur, mais ma grosse chienne.
11: Non, mais bon, pas ma grosse
5: chienne. Au lit, ma grosse chienne.
11: Non, mais on trouve qu'on descend vachement.
5: T'es debout, ma grosse vache.
11: D'où aux États-Unis. Le couple, c'est vachement soudé dans le sens où il soutient toujours. C'est toujours une question de ah, mon amour, mon mari, n'importe, ouais. C'est le meilleur, sinon je ne serai pas avec lui. D'où en France, je trouve qu'en cassant notre, de personnes dans notre couple, on prouve un peu qu'on a l'intimité qu'on n'aura pas avec
5: jamais.
11: Les étrangers.
5: Jamais, moi.
11: Je sais pas pourquoi on parlait de
5: moi,
11: ça.
5: Petite,
11: ah oui, donc pour revenir avec beaucoup à les couples.
5: Ma petite crotte, ma petite perle.
11: Toi, mon petit crotte.
5: Bon, comment on dirait mon chéri, là, comment s'appelle, là? C'est les chocolats.
11: Quoi, la petite crotte?
5: Mon chéri,
11: c'est le cerise.
5: Je viendrai avec une boîte de mon chéri,
11: ouais.
5: Ma petite cerise.
11: D'où, Franck, pour revenir à tes parents.
6: Ouais.
11: Donc, je trouve que tous les parents en France, ils s'engueulent justement à cause de ça. Pour montrer un peu qu'ils sont
5: Mais là, on a dévié un petit peu sur le sujet qui était quand même...
6: Hein. Important pour moi, oui.
5: Ouais, c'est important, ouais.
11: Oui, c'est important. Donc, j'ai pas ton père, qu'est-ce qu'il a fait? Comment il a réagi?
5: Bah, il a continué.
6: Bah, en fait, il a cherché à m'appeler, quoi. Moi, je suis parti. Je sais pas, cette fois, je vous appelais surtout pour savoir si je devais en parler à ma mère, quoi.
11: Non, j'ai pas parlé à ton père.
5: Reviens, disait-il, alors qu'il continue à faire sa soupe de langue.
11: Quoi?
5: Je sais pas, non, je sais pas.
11: Non, moi je parlais déjà avec ton père, déjà,
6: ouais,
11: tu fais un face-à-face avec ton père, tu écoutes ce qu'il a à dire ton père, tu dis ce que tu as envie de dire, et après tu dis, écoute papa, j'ai vraiment envie de dire à maman, je sais pas quoi faire moi, et tu verras comment ton père te réagit, et qu'est-ce qu'il te dit.
6: Ouais,
5: ouais.
6: Mais je sais pas si je dois le dire, enfin si...
5: Et tu dis chez tes parents, Franck.
6: Comment?
5: Tu dis chez tes parents encore.
6: Ouais.
5: Donc d'accord.
6: En fait, j'ai pas trop envie de foutre la merde, quoi.
11: Non, bien sûr, mais c'est pour ça qu'il faut que tu parles à ton père déjà.
6: Ouais.
11: Et après, tu verras. Qui sait, ça dépend. Tu dépends de ce que ton père va te dire.
5: Ouais. T'as ouais. PFM sur le Minitel, 19 ans, département 34, qui nous fait « Moi, mes parents ne s'engueulaient pas et pourtant, ils ont divorcé. Voilà. »
11: Et
5: ils
11: voilà,
5: ont...
11: donc c'est
5: lui,
11: ça
5: il
11: le
5: comprend
11: preuve,
5: pas.
11: Parce qu'ils sont pas intimes, ils
5: parce
11: n'est
5: qu'ils
11: pas intimes.
5: Parce qu'ils ne discutent pas,
11: donc ils s'engueulaient pas, donc ils étaient pas bien, et donc ils sont divorcés.
5: Mais qu'est-ce que t'appelles l'intimité? Ça veut dire, en fin de compte, quand tu rentres de chez toi, c'est de pouvoir raconter ta journée, de tout
11: non,
5: dire à la
11: personne.
5: Non,
11: ça veut dire plutôt
5: équipée.
11: Devant les autres. Plutôt
5: ah,
11: devant les autres.
5: De ne rien cacher.
11: Non, pas de ne rien cacher, mais de sentir si proche à quelqu'un que tu peux les casser, tu peux l'engueuler, tu peux fortement donner ton avis sur eux.
5: Eh ben, c'est ce que je fais avec toi, alors.
11: Ouais, mais on n'est pas un couple.
5: Oui, mais enfin, quand même, ça en devient un.
11: Ouais, voilà.
5: C'est un couple FM.
11: Voilà, nous, on a des comportements de couple FM, voilà, exactement.
5: Ouais.
11: Tiens, qu'est-ce qu'il dit,
5: je sais pas.
11: Pete, Jenny, ta gueule, laisse Max causer et arrête de le contredire. Ta
5: c'est
11: gueule.
5: C'est vrai,
11: Pete.
5: C'est lourd.
11: Pourquoi c'est lourd? Mais c'est vrai ce que je dis.
5: Non mais c'est vrai, arrête quoi, t'es chiante.
11: Arrête, t'es chiante,
5: sans déconner, arrête.
11: Écoute Franck.
5: Ouais. T'es lourde. Écoute, on t'a rien demandé Franck.
11: Tu me casses parce qu'on est en couple.
5: Mais non, mais on est en train de créer une discussion, ça va mal finir.
11: Attends, Franck.
5: Ça, je vais tromper Jenny avec Florent.
11: Ah, ça m'étonnera pas.
5: Oh, oh là. Qu'est-ce que t'insinues que je serai homosexuel?
11: Pas du tout, mais chacun fait ce qu'il veut, hein.
5: Oui, c'est ce que je dis toujours. Ce qu'il va avec son cul, moi ça ne me regarde pas, comme disait notre ami Le Luron, mais.
7: Parce que je fais du mien, ça me regarde en tout cas.
5: Ouais.
11: Alors, Franck.
8: Oui.
11: Parle avec ton papa.
8: Ouais.
11: Ok. Tu verras ce qu'il te dit sur cette affaire.
5: Parle avec ton cœur.
8: Ouais, je vais plutôt le faire comme ça.
11: Et puis après, tu verras le reste. Mais si tu as envie d'aller parler à ta mère, moi je te conseille d'attendre, parler à ton père d'abord et dis à ton père que tu as envie de parler avec ta mère.
5: Prends des photos.
11: Parce que t'as pas envie d'être au milieu de cet embrouillage parce que ça s'appelle l'enfer.
5: Prends des photos ou filme.
8: Bah non, en fait, j'aurais bien voulu ne pas voir ça, quoi.
5: Oui, non, mais évidemment, je comprends bien, on plaisante un petit peu là-dessus, mais bon, effectivement, moi je m'imagine pas. Rentrer chez moi le soir et...
11: Non, c'est délicat, hein. C'est hyper délicat. Surtout, toi, tu sais, comme tu dis, ça va te foutre plein au milieu du truc et c'est vraiment pas tes oignons, quoi,
8: ouais,
11: quelque part.
8: Ouais,
11: bon, d'accord, c'est tes parents, mais bon, c'est plutôt leur problème entre eux en tant que couple. Mmh. Donc, essaye de

0: l'accouchement de ma femme.
1: C'est cool.
0: De ma compagne, ouais. Ouais, c'est cool, c'est puissant surtout.
1: C'est génial, ça.
2: C'est extraordinaire.
0: Le moment était.
1: Mais raconte.
0: Ça a commencé à 2h.
2: Tout depuis le début. Non, mais même avant que t'arrives.
1: Bon, il y a 9 mois.
0: Ouais, il y a 9 mois.
2: Tu l'as rencontré comment? Tu l'as rencontré dans quelles circonstances, ta femme?
1: Laisse-lui parler.
2: Ouais.
0: Je marchais avec un pote. On allait à Montélimar.
2: Et avant de la connaître, tu faisais quoi déjà?
1: Attends, c'est pas ça qui les intéresse.
2: T'as eu une enfance heureuse?
1: Attends, Junior. Junior, parlons de l'accouchement.
0: À l'accouchement lui-même.
1: Donc, déjà, pourquoi t'as décidé de faire ça? Parce qu'il y a plein de mecs qui n'aiment pas trop ça, quoi.
0: Pourquoi j'ai décidé de
1: d'assister.
2: Moi, j'aimerais pas. Hein.
0: Ben, disons que déjà la grossesse, on l'a vécue, bon, elle, à sa manière, à 100%.
1: Ouais.
2: Ouais, ben, vaut mieux.
0: Ouais. Ouais, vaut mieux, oui, c'est sûr. Enfin, c'est pas tout le monde, c'est pas pour tout le monde le cas, quoi.
2: Ouais, ouais, non, mais ouais.
0: Entre ma copine et moi, c'est vraiment une histoire d'amour avec un grand A. Uh-huh. Parce que ça a été déjà un coup de foudre. Et en peu de temps, on a habité ensemble. Et. Ensuite, on a voulu faire un bébé, on l'a fait.
1: Ouais.
0: Et moi, pendant la grossesse, c'est pareil, je l'ai vécu vraiment jour après jour, moment par moment.
2: Tu as bu de la bière et puis tu t'es mis à prendre du ventre comme elle?
0: Je bois pas d'alcool.
2: Ah, tu bois ça bien, comme moi, pareil.
0: Ouais, je bois pas, absolument pas d'alcool.
2: C'est bien.
0: Donc, la grossesse, une grossesse top, nickel, chrome, avec. Ouais. Super bien vécu.
1: Mmh. Et quand tu étais dans l'accouchement, justement, avec tout le sang, avec tout ce qui se passait, ça non, t'a non. pas...
0: Le côté gore aussi, ça se remarque même pas, à la limite.
1: Uh-huh.
0: Parce que...
1: Mais moi, je trouve pareil, quoi, parce que t'es tellement dans le fait que tu vas voir la naissance de ton fils ou ta fille, et ça coupe tout le reste, quoi. C'est pour ça, Max, quand il dit « Ah, je pouvais pas, je comprends pas, c'est ton enfant ». Qui arrive.
2: J'en ai pas de gosse.
1: Non, mais ça.
2: C'est... Évidemment, c'est ce que je te dis aussi. Peut-être que le jour où j'aurai quelqu'un à qui j'aurai envie d'avoir un enfant et que j'en aurai un, il est possible que je change d'avis, quoi. Mais il y a tellement des gens qui font des enfants et qui n'assistent pas à l'accouchement et je fais probablement
1: ouais,
2: partie de cela.
1: Oui, mais moi je trouve ça un peu misogyne sur le plan.
2: Je serais pas loin, je suis au bistrot d'à côté. Alors, je veux dire, c'est la besogne de voir.
1: Mais t'es là, parce qu'il y a plusieurs raisons. J'ai pas Junior, j'imagine. Tu as tenu la main de ta copine, t'étais là pour l'aider à respirer, à pousser et tout ça aussi, non?
0: Ouais, mais ce qu'il y a au départ, c'est que déjà quand on vit la grossesse pleinement,
2: ouais.
0: Après le reste, ça vient automatiquement.
2: Ouais, c'est-à-dire que oui.
0: Tu te poses même pas la question.
1: Ouais, tu es dedans, donc c'est normal.
0: Donc, nous, on a été en plus, ça s'est fait. Ça s'est hyper bien passé parce qu'à 5h on arrivait à la clinique.
2: Ouais.
0: Et à 7h-10 le petit venait au monde, quoi.
1: Ah oui, c'était vite, hein.
0: Elle a même pas eu le temps d'avoir la péridurale, elle a absolument, enfin pas absolument.
1: C'est rare en plus pour un premier enfant.
0: J'ai pas entendu le son de sa voix, elle a poussé, je lui ai plongé un peu le front.
2: Mm-hmm.
0: Je l'ai aidé à pousser avec elle, quoi.
1: C'est génial.
0: Et quand le petit est sorti, alors là j'ai. C'est le flash, là on sent la puissance. Presque au bout des doigts.
2: T'as explosé de joie?
0: Ben, ma réaction a été hyper profonde, quoi. Extérieurement, il y a.
1: T'as pleuré?
2: Des larmes?
0: Même pas. Ça a même pas réussi à monter. Pourtant, j'étais.
2: Des cris?
0: Non.
2: Des sauts de joie, non, quand même, non?
0: Je suis resté.
2: Humble.
0: Non, pas humble.
1: Blême.
0: Ouais, voilà, ouais. Je savais plus quoi faire, plus quoi dire. Après, j'étais avec. Quand ils l'ont posé sur ma copine.
2: T'as pas filmé au caméscope?
1: Oh, ça, je trouve ça un peu rare.
2: Comme dans 9 mois, c'est
1: attends,
2: excellent.
1: Mais ça se fait.
2: Dans 9
1: hein,
2: mois, c'est excellent.
1: Ringard.
2: À la rigueur, je vais faire un copain qui filme, qui est à ma place, et puis après, il vient.
0: Ouais, je préférais.
2: Juste après un bon match de foot.
0: Que
1: ouais.
0: Tu filmais, quoi.
1: Ouais. Non, mais Junior, bon, je trouve ça génial que tu as fait ça. Et vraiment, je trouve les mecs qui font ça, vraiment, ils sont géniaux, quoi. Parce ouais. Qu'un mec, pour moi, je trouve un mec qui ne veut pas aller est lâche, pour moi.
2: Oh, ça y est, elle me traite de lâche. Oh, la provoque.
1: Non, c'est pas que je traite de lâche, mais c'est que...
2: Si, tu me traites de lâche.
1: Bon, oui, si tu voulais pas faire ça, je te traiterais de lâche. Parce que justement, je trouve que, c'est le moment où ta femme a le plus besoin de toi. Elle est en douleur, elle a mal, elle a besoin que tu tiens la main, que tu l'aides pour faire naître ton enfant. Ouais, donc quand même, c'est ton enfant qui a fait naître cette femme. Donc je trouve qu'elle a besoin d'aide.
2: On verra.
1: Tu l'aideras. Non, mais j'explique mes raisons, mon pourquoi.
2: Oui.
0: Ce qu'il y a, c'est que dans le corps médical qui entoure justement l'accouchement,
1: ouais.
0: J'ai pas l'impression que... C'est pas encore tout à fait rentré dans les mœurs, quoi, parce que bon, pendant l'accouchement, c'est sûr que c'est ma copine qui fournit l'effort et c'est elle dont on s'occupe.
2: Mmh.
0: Mais après, quand la puéricultrice est allée amener le petit pour faire sa première toilette,
1: uh-huh.
0: Là, la femme, elle a été froide avec moi, là.
1: Ah bon?
0: Elle a,

0: Presque, j'étais là comme un meuble. Déjà pendant l'accouchement, il faut se faire sa place tout seul. En tant que mec, il faut se faire sa place tout seul, quoi.
1: Ouais. Qui est sage-femme de...
0: Parce qu'on n'en aura pas. Enfin, vous en avez pas. Sauf après le gynéco à la fin, il m'a fait couper le cordon. Il m'a demandé si je voulais.
1: Ah, et ça, c'est génial aussi.
0: Et je l'ai fait. C'est puissant. Mmh. Franchement, c'est puissant.
1: Non, j'imagine.
0: Et, mais après, tout ce qui concerne le reste, quoi, c'est. Le père, on dirait qu'il a rien à foutre ici, quoi. C'est pas sa place.
1: Ça, c'est dommage.
2: Oui, mais en même temps, je vois pas ce que t'as. Oui, non, mais à part d'assister, de regarder ou de soutenir ta femme en étant à côté d'elle, bon, il faut quand même leur laisser faire leur travail correctement.
0: Quand t'as l'impression d'être transparent et.
1: Ouais, non, c'est dommage. Ouais.
2: On va pas demander non plus. Je sais pas si t'as vu justement, je faisais allusion tout à l'heure au film 9 mois. Heureusement qu'on n'est pas obligé de faire la place du.
1: du médecin.
2: Du médecin,
0: ouais,
2: quoi.
0: Ouais.
2: Quand même, faut pas
1: Et Junior, il y a un argument que suivant les mecs sœurs, tu crois que maintenant que t'as vu justement ces bébés sortent du vagin de ta femme, maintenant
0: oui,
1: tu vas avoir
0: j'en ai discuté avec ma copine de ça.
1: Mais tu vas avoir un blocage sexuel, tu crois ou pas?
0: Non, absolument pas. Déjà, on est fou furieux qu'il faut qu'on attende un mois pour.
1: Mais justement, vous ferez l'amour dans les autres façons, quoi. Vous ferez beaucoup plus de l'amour sans pénétration. Mais qui est également sympa.
0: Déjà, c'est vrai que le vagin gonfle d'une façon. Assez extraordinaire, quoi. Il devient tout bleu.
1: Il devient bleu.
0: Le bébé il sort, quoi. Ouais. Mais je veux dire, moi, ça m'a pas marqué absolument pas. J'ai vu ça comme un accomplissement, quoi. C'était beau, quoi. C'était vraiment très, très beau.
2: Eh ben, écoute, génial. On te souhaite beaucoup de bonheur.
1: Ouais. Et comment il s'appelle, le petit?
0: Malcolm.
1: Malcolm, c'est génial comme nom.
2: Très bien. Tu penses en avoir un deuxième maintenant? Non, t'as pas idée d'en avoir un deuxième, parce que généralement, au bout du premier, un an après, on en fait un deuxième.
0: Pour l'instant,
1: ah bon,
0: on va
2: se
0: couper
2: le
0: premier et après.
2: Je sais pas, j'ai toujours remarqué dans mon entourage dès que ça moi je vois mes parents. Mon frère, 21 mois d'écart. Dans mon entourage, tout le monde a un an, deux, trois ans d'écart, ouais. Et après, pour avoir le troisième, généralement, c'est quoi, 8, 9, 10 ans, ouais.
0: Non, mais nous, là, on va s'occuper du premier et puis après, on verra pour.
1: Oui, vous verrez après.
0: On verra après.
1: Voilà. Ok,
0: en fait,
1: Junior.
0: Passage, avant de partir, je voudrais saluer Kana. Je pense qu'il m'écoute.
2: D'accord. Et personnel, si tu veux en avoir un deuxième, laisse quand même un écart de 5-6 ans. Parce que quand il y a trop peu d'écart, moi, c'est ce que j'ai remarqué avec mon frère, on se bastonne grave, quoi.
1: Et ouais. Même, attends, entre mon frère.
2: Le nombre
1: et moi,
2: de calottes que j'ai mis à mon frère.
1: Et c'est pas qu'à un an et demi ou deux ans, avec mon frère, on a 4 ans d'écart. Et pareil, comment on s'est chassé avec des couteaux dans la maison.
2: Il faut
1: hein.
2: Une différence de 6-8 ans. Comme ça permet à celui qui est petit d'avoir un grand frère comme il en rêve.
0: Enfin, moi, j'ai un frère qui a 2 ans de moins que moi et on s'entend super.
2: Ah, mais non, je m'entends à merveille avec lui. Avec mon frère. Il sait pas où j'habite, connaît pas mon numéro, je sais pas où il habite, je connais pas son numéro. On s'appelle plus, on se voit plus.
0: Ouais, d'accord.
2: Non, mais on s'entend très bien, mais c'est vrai qu'on a eu tendance à se chamailler assez facilement, quoi.
0: Et au fait, une petite parenthèse musicale. Si de temps en temps vous pouvez nous balancer un petit Suicidal, ce serait sympa, quoi.
2: D'accord. C'est noté.
0: Ça marche.
2: Pas de problème.
1: Merci Junior.
0: Allez,
2: salut Junior. Ciao. On va revenir dans un instant pour la suite de la Libre Antenne au 0570 5000. On aura John, 25 ans, de Courbevoie. Bonjour John.
3: Ouais, salut.
2: Tu veux nous parler de quoi, s'il te plaît?
3: D'un certain sondage sur la bande FM dans casting.
2: Oh putain.
1: Ah ouais. Oui,
3: il y a
1: mais...
3: bon résultat, je crois.
2: Ouais, je crois que c'est clair.
1: Ah, okay. C'est cool.
3: C'est assez balèze.
1: Bon, on va en parler de ça, bouge pas. Et aussi, on va voir le premier de nos poèmes sur le cajot. Et ça va être Muriel et Christophe, ils sont deux, hein.
2: D'accord, bah ne bougez pas et à tout de suite. Et voici de la bonne zig sur Fun Radio. On en redemande Corona et Try Me Out sur Fun Radio. C'est quelqu'un qui fait partie du Star System.
3: Ouais.
2: C'est quelqu'un de grand, quelqu'un qui sait rire, quelqu'un qui sait faire pleurer les gens au bon moment.
3: Ah oui.
2: Jimmy est très fan de ce genre de personnage.
3: On m'a dit que l'essayer, c'était l'adopter, non?
2: Oh, je crois que oui, l'essayer, c'est l'adopter, mais il n'y a même pas besoin d'essayer, c'est emporter directement.
3: Ah oui, d'accord, c'est paquet cadeau et direct.
2: Voilà,
3: tu seras. Sans modération.
2: Absolument, quoi. Si tu peux faire un beau cadeau pour Noël à quelqu'un qui ne connaît pas encore l'émission ou la nuit ou les best-of, c'est d'enregistrer les émissions sur cassette et de lui offrir pour Noël. Il sera très content.
3: Le best-of, quoi.
2: Oui.
3: Moi, je t'ai dit une cassette, ce Max. Hein.
2: Ouais, il suffit d'écouter tous les soirs du best-of, t'en as tous les soirs. Hein.
3: Ouais.
2: Pas besoin d'enregistrer, tu sais, c'est très simple.
3: Bon, après ce sondage, dirons-nous dithyrambique, qu'est-ce qu'il a comme projet, le Max,
1: le fameux Max.
2: Alors, une émission en 20h30 sur TF1.
3: Voilà.
2: Je pense que je vais faire également une émission de techno sur MTV.
3: Voilà.
2: Ou Viva, je sais pas, en Allemagne.
1: Tu parles anglais maintenant?
2: Oh, non, je parlerai en français. Ils traduiront en dessous, ils veulent de l'original surtout.
3: Et tu sais que Rekov, c'est un peu démodé. Là, je crois qu'il va falloir prendre la suite en
1: et
3: mieux.
1: Voilà.
2: En fin de compte, il me propose de l'épauler.
3: Voilà.
2: Il me propose un coup de main et en fin de compte, il veut un coup de fouet, il veut qu'il y ait du renouveau. Donc,
3: il va peut-être t'assister finalement.
2: Il est prévu qu'il fasse du standard, effectivement. Ouais. Effectivement.
1: Max avec Rekov sur le standard.
2: Non, sinon, on m'a proposé. On m'a proposé pas mal de choses. RTL m'a appelé tout de suite pour me féliciter. Europe 1 également.
3: Ouais.
1: Il y a beaucoup. de poids ce truc casting, tu sais, ouais, dans le business.
3: Non mais ça.
2: Il y a l'NB aussi qui m'a appelé, qui m'a proposé du travail.
3: Ouais. Sérieusement, ça m'étonne pas parce que en fait c'est la.
2: Non mais moi non plus, ça m'a pas étonné du tout.
3: Ouais. En fait, ce que je veux dire, c'est que c'est la créativité en radio qui paye, je pense.
2: Je crois, oui.
3: En étant sérieux. Hein.
2: Oui, ça paye, mais le problème c'est que j'ai pas encore reçu le chèque.
1: Ah, tu n'as pas encore compris qu'on peut pas être sérieux, c'est
3: non,
1: impossible.
3: Mais quand on fait un bon boulot et qu'on essaye de d'être original, je pense que.
2: Non mais attends, alors je vais te dire, je vais t'arrêter tout de suite. Il y en a plein qui font du beau boulot.
3: Ouais.
2: Je pense que c'est plus une déconnade qu'autre chose qu'on a fait là avec casting.
3: Ouais.
2: Ceci dit, il paraît que je vais avoir une coupe. Donc je l'attends avec impatience.
1: Une coupe.
3: Mais est-ce que tu sais qui est le plus mauvais quand même?
2: Oui, bon, on l'a dit. Ouais.
3: Bon, on l'a dit, hein.
1: Le pauvre Maurice.
3: Bon, je crois qu'il n'y a pas photo. Et il n'y a pas photo quand même.
2: Non, il n'y a pas photo. Hein.
3: Hein?
2: Non.
3: On est clair là-dessus.
2: Oh, bah, je crois que c'est clair. Ça, c'est pas moi qui le dis. De toute façon, c'est pas nous qui le disons. Nous ne faisons que lire ce qui a écrit sur ce magazine.
1: Voilà.
2: Sur ce merveilleux magazine.
3: C'est quelle tranche d'âge qui a voté, je veux dire?
2: Les 12-14.
3: Ouais, ah, ça, c'est plutôt énergique, tu vois.
1: C'était pas le 8-10.
3: Ouais.
2: Non, je sais pas, les gens qui achètent le magazine, tout simplement, donc effectivement, ils sont pas non plus des millions et des millions, quoi.
3: Ouais, mais ça peut représenter quand même.
2: Oui, j'en sais rien, ouais.
3: Ouais. Bon, les projets, sinon, réellement.
2: Bah, écoute, une émission de 20h30 sur TF1.
3: Ouais.
2: Une émission de techno sur MTV et sur Viva.
3: Ça, c'est le rêve, mais dans l'immédiat.
2: Bah, une émission.
1: Une émission. Oh, le 21h30 à minuit sur Fun Radio, ouais, avec une américaine.
3: Bon, tu nous es fidèle, quoi.
2: En toute franchise. Oh non, mais attends, il est hors de question que j'aille ailleurs pour l'instant.
3: Hein. Ouais,
2: plus
3: ouais.
2: De toute parce que déjà, il y en a aucun qui m'a contacté pour aller ailleurs. Donc, déjà, on va pas tourner, hein, on va être sincère. Deuxièmement, pour l'instant, je me vois aller strictement nulle part que d'être ici parce que j'y suis très bien et qu'on me laisse faire ce qu'on veut et je pense que l'ambiance représente tout à fait ce que j'ai envie de faire. Donc.
4: Non, vas-y, je commence. Dans les cajots. Les cajots sont dans toutes les vies, mais je n'en ai aucune envie. C'est pourquoi je les tue, même avec ma vertu. Ô Dieu, débarrasse-nous d'elles en leur donnant de grandes ailes. Ou alors châtie-les, martyrisez-les dans cet univers mal calé.
2: Oh, c'est Marc Nofleur.
4: Mais que dire des gens qui tuent les cajots, que ce sont certainement eux-mêmes des cajots. Car ils n'ont aucun pouvoir envers tout être de leur dire qu'ils sont les plus bons. Ce sont certainement ceux-là qui, durant l'éternelle vie de notre humanité, qui depuis des millénaires mènent aux guerres. Un cajé doit être respecté, quel que soit son physique, qu'il soit gros, laid, hideux, qu'il réponde aux dents de Quasimodo ou de Ginette, ou tout simplement de Madame Soleil, respectant ces êtres que l'on pourrait être. Voilà, c'est fini, chant.
2: Ah, c'est pas mal du tout, c'est pas mal.
1: Très beau, et en plus, inspirant.
4: Ouais, ça va.
1: Par contre, la musique, Marc, on aurait pu mieux choisir. Hein.
2: Quoi? C'est bon, c'est de la musique, c'est Marc Nofleur, c'est...
1: Ouais, si tu veux.
2: C'est Marc Noflet, putain.
1: Bon, Christophe, mets-toi à côté, on va...
2: Mets-toi sur le côté, là.
1: Mets-toi à côté, là, non, à droite.
2: Christophe.
4: Ouais.
1: Mets-toi à droite, là.
2: Mets-toi à droite.
4: Ouais, voilà.
2: Okay. Mais tu vois pas qu'il y a Laure qui est derrière toi. Pousse-toi un peu.
4: Eh ben vas-y, je me pousse, ça y est, elle est là.
2: Okay. Elle est là, t'es là.
1: Muriel, non, Laure.
2: Laure, 20 ans de Orléans. Salut, Laure.
5: Ouais, salut.
2: T'es là? C'est bon, t'as cette place ou tu veux que Christophe se pousse encore un peu?
5: Non, non, ça va aller.
2: Attends, pousse-toi un peu, Christophe, on ne voit rien.
4: Je pousse encore un peu, je vais de l'autre côté de la table.
1: Et Laure, voilà. Mets-toi bien derrière le microphone, là, ok?
5: Ouais, voilà. Ok.
1: C'est bon?
5: C'est bon.
1: Et tu mets tes pieds sur le petit marque rouge, hein. D'accord.
2: Voilà. Retourne-toi, personne ne t'entend.
1: Et voilà. Tu sors de musique pour Laure?
5: Comment?
1: Tiens, Laure, on va te donner une autre musique.
2: C'est plutôt romantique ou c'est plutôt...
1: gay.
2: Ou c'est plutôt gay?
5: C'est plutôt... Ouais, romantique, on va dire.
2: Non, c'est romantique ou c'est gay?
5: Romantique.
2: Parce que je peux faire un peu des deux, si tu veux.
5: Non.
1: Mais change cette musique, s'il te plaît. Voilà, c'est bon. Allez, vas-y, Laure.
5: Je regardais mon reflet dans l'eau, et ce soir-là, il ne faisait pas vraiment beau. J'étais arrivée sans bruit auprès du lac des amis, et tes bras puissants et musclés m'ont attendri. Mais un clair de lune s'est mis à transpercer les nuages, et toi, tu n'étais que là que de passage. Tu m'as roulé un gros palo, et j'ai ouvert les yeux, tu étais un gros cajou.
1: Oh là là.
5: Alors, pour ne pas avoir de regrets trop gros, j'ai arrêté de t'embrasser et j'ai dit ciao.
1: Ouais.
2: Oh là là, qu'il est joli ton poème, Laure.
4: Et
2: tu as 20 ans, bravo.
1: Tout le monde donne quel score à Laure? À 10.
2: Tout le monde a gagné. Hein.
5: Tout le monde a gagné.
2: D'accord, Laure, tu me fais...
1: C'est pas mal, honnêtement, je préfère celle de Christophe parce que j'ai compris mieux.
5: Ouais.
1: Celle de Laure, j'étais trop bouleversée par la musique de Ben Hill.
2: J'adore. Quand j'entends cette musique, je le vois agir avec le petit. Bon, pas mal, Laure.
1: Ouais, c'est pas mal.
2: Non, déconne.
1: Non, je dirais que Christophe, il gagne.
2: Oh oui, largement.
1: Tu crois aussi?
2: Oh là là, largement, mais alors... Oh là là.
1: Non, la tienne était pas mal, mais bon.
2: Menteuse, va.
1: C'était pas à l'auteur de Christophe.
2: Oh là là,
1: avec Madame Soleil.
2: Faut toujours, ouais, faut toujours qu'elle ait un petit mot gentil, c'est ça qui est formidable dans cette émission.
1: Quoi?
4: Bah, elle est compréhensible.
2: Hein?
4: Elle est
2: sensible. Jenny est une fille sensible.
1: Exact.
2: Moi, je préfère être... Non, mais je suis sensible sur certains sujets. Mais là, il faut quand même reconnaître que le poème de Christophe est beaucoup plus joli que celui de Laure.
6: Ah bah ouais, mais bon...
1: Mais essaye, Laure. C'est l'effort qui compte dans
2: ce jeu. L'important, c'est d'essayer. L'important, c'est de participer, comme disait Coupe de Murville.
1: Exactement.
2: Alors
6: ouais.
2: D'accord, ok.
6: Pas de problème.
2: Non, mais t'as pas 20 ans, rassure-nous.
6: Si, j'ai 20 ans.
2: Ah, d'accord.
6: Pourquoi?
2: Non, c'est...
1: Pourquoi?
2: Elle avait l'air joyeuse comme une fille de 15 ans.
6: Avec...
2: Je trouvais que la voix, l'esprit, le, je sais pas, le, tu vois, le plus le, tout ce qui, tout le truc qui plus serait, non c'est, non j'irais plus par rapport à Christophe, qui lui a 18 ans,
1: ouais.
2: Il me donne plus l'impression d'être
6: Mais moi j'ai pas entendu son
2: c'est
6: poème quoi.
2: Plus le, oui mais le poème était beaucoup plus que
1: poétique.
2: Non que que l'était en fin de compte, ouais, mais... l'adaptation cinématographique et théâtrale qui est en fin de compte la luisance de l'espace en sensoriel. Je sais pas ce que Laure en pense. Par rapport à Laure, je pense Jenny qui est plus
1: c'est
2: dans
1: plus
2: le...
1: ça que tu veux dire.
2: Non, justement, c'est plus dans le
1: romantique.
2: Non, dans le...
1: Le poésie.
2: Non, dans le...
1: Dans le vanille.
2: Non.
1: Dans le dessin.
2: Et là, voilà, et dans le dessin qui est plus dans le... Ah. Dans le...
1: Blanc.
2: Ah, ça me taquine, ça.
1: Dans le pleine lune.
2: Ça va me gratter l'esprit si je le trouve pas.
1: Dans le Minitel. Dans le rythme.
2: Oh, prout. Oh, j'ai dit un gros mot, pardon. Bon, Christophe.
4: Ouais.
2: Non, sincèrement.
1: Tu gagnais quelque chose. On sait pas trop
2: tu
1: quoi.
2: Tu gagnes quelque chose, on va tout de suite t'offrir un...
1: Un truc.
2: Non. Plus pour le... Ah, le truc... Ah,
1: oui,
2: bêtés,
1: ça,
2: là.
1: ça.
2: Non, les petits trucs qui bougent tout seul, là.
1: Le voiture.
2: Le truc rond, non, qui bouge que quand tu
1: les mets... Les billes.
2: Non.
1: Le bowling ball.
2: Non, des bulles.
1: Oui. C'est quand même des bulles.
2: Et puis pour l'or, poupée Barbie ou poupée... une Barbie Ken. Cristal ou Barbie Diamant ou Barbie Cristal?
4: Participation Jacques Martin.
2: Non, j'ai pas dit ça. Non, j'ai dit que j'étais plus dans le... Bah allez, bonne soirée à vous deux.
6: Ouais.
1: Salut. Salut, merci beaucoup.
2: Merci.
1: Et Max, bon, il fallait en fait garder une fille. Tiens, je vais demander à Karine. Karine, est-ce que tu préférais perdre 15 kilos?
2: On avait dit qu'on arrêtait les cajots.
1: Quoi?
2: C'est juste deux toutes les heures.
1: Oh, attends.
2: Oh.
1: Ah non, Karine, est-ce que tu préférais perdre 15 kilos ou avoir une promotion dans ton travail?
2: Je crois que c'est 15 kilos. Oh, Karine,
1: bon, 15 kilos, c'est un peu beaucoup. Si on veut dire 5 kilos.
2: Et 5 kilos sur les seins.
1: Ou d'avoir une promotion à ton boulot. Lesquels tu choisirais?
2: Promotion canapé.
7: Promotion, comme ça, après, je pourrais
2: dire
7: toujours mes kilos.
2: Voilà, après. Exactement.
1: Donc, bon, toi, t'es pas aux États-Unis, en fait. Bon, d'ailleurs, il y a beaucoup plus des grosses. Mais aux États-Unis, 7 sur 10 femmes ont préféré de perdre 15 kilos.
2: Bah, évidemment,
1: d'être augmentées dans leur boulot.
2: Mais évidemment.
1: Mais d'où pour les hommes, ce qui est intéressant, c'est pour les hommes, en fait, 8 sur 10 hommes ont dit qu'ils s'en foutaient des 15 kilos, ils les garderaient, mais ils préféraient être augmentés ou avoir une promotion au boulot.
2: Est-ce que toutes les femmes qui sont grosses aux États-Unis, enfin, qui se disent.
1: Et il y en a.
2: Ouais,
1: fou.
2: Bon, bah, si je sais.
1: C'est fou.
2: Est-ce que vraiment elles suivent un régime? Est-ce qu'elles vont réellement à la gym tout le temps? Elles essaient de vraiment perdre ce poids?
1: À mon avis, c'est une question d'accident.
2: Oh, il est magnifique ce logo, putain, il est beau.
4: Mais oui, il est très beau.
1: Alors Loïc,
2: il est beau ce logo.
1: Oui, il est beau ce logo. On adore le logo Fun Radio. Vas-y Loïc, dis-le.
2: Menteux.
4: Ouais, on adore le logo Fun Radio.
1: On adore le logo Fun Radio.
2: Plus fort.
1: Donc tu as une cravate. Alors, un froggy.
2: Sinon, on peut t'offrir, mais là, ce sont des cadeaux plutôt minables. Hein. Il y a des places pour aller voir ACDC, Simple Minds, NTM, Oasis, Le Fofora, Nothing
1: ouais,
2: by Nature, Dyke, Foo Fighters, PJ Harvey.
1: C'est cool que.
2: Je te file 8 places pour chacune de ces dates.
4: Moi,
1: tu peux faire.
4: Y a pas de problème pour moi. Hein.
2: T'as pas de problème, mais là, ça va en poser un de notre côté. Donc, dans ces cas-là, ce que tu fais, c'est qu'on va la refaire. Tu dis non, ça ne m'intéresse pas, malheureusement, j'aurais préféré la cravate.
1: Vas-y, dis-le, Loïc.
2: T'es prêt?
1: Vas-y, Loïc.
2: T'es prêt, Loïc?
4: Ah non, ça m'intéresse pas.
2: Alors, je te propose des places pour aller voir PJ Harvey, ACDC, Simple Minds, NTM, Oasis, des concerts Fun Radio, ou alors une cravate, tu choisis.
4: Ah, je préférerais des places quand même.
1: Oh, Loïc, tu joues mal.
4: Non, une cravate, c'est mieux.
1: On coupe, on commence.
2: On va la refaire.
1: Allez, hop.
2: Passe-le-moi en antenne, parce que là, ça va pas. Attends,
1: Loïc, on va te passer Max en antenne.
2: Hé, tu fais ce que je te dis, t'as compris? Ok. Bon, je crois qu'on va
1: s'arranger.
2: On s'arrange, il n'y a pas de problème.
1: Et merde, parce que la cravate, il a une tache.
2: Loïc,
7: ouais.
2: J'ai des places pour aller voir AC/DC, PJ Harvey, Foo Fighters, Simple Minds ou encore NTM Oasis, ou alors une merveilleuse cravate avec le logo de la radio dessus.
7: Oh,
2: qu'est-ce
7: non,
2: qui te fait plaisir?
7: La cravate, elle est mieux.
1: Eh ben, ouais,
2: oui. Puisque c'est ton choix, nous te l'envoyons et puis que des gens arrêtent de nous dire que et un pins parlant.
1: Max.
2: Voilà Max.
7: Oh, formidable.
8: Hein j'en salut, c'est Max du Star System. Appuie sur le bouton. Salut, c'est Max du Star System. Appuie sur le bouton.
1: Attends, et
8: salut, c'est Max du Star System. Appuie sur le bouton.
1: On va envoyer un pins parlant de génie aussi, hein.
2: Ah oui, oui.
8: J'ai toujours raison. J'ai toujours raison. J'ai toujours raison.
1: Laisse-moi le dire.
8: J'ai toujours. Et là, la question, c'est que t'as
2: vraiment envie d'enlever les piles et là, tu n'y arrives pas.
9: Bonjour, c'est Génie. J'ai toujours raison. Appuyez sur le bouton pour attendre ce message un peu. Bonjour, c'est Génie. J'ai toujours raison. Appuyez sur ce bouton pour attendre ce message un peu.
8: Oui, alors j'ai tout dit.
1: Donc, on t'envoie un
8: La puce, ça
1: marche pas. Sérieusement. On va t'envoyer quelque chose de génial, on sait pas trop quoi parce qu'on n'a pas trop les books avec nous maintenant. Mais avec...
2: C'est vrai qu'à partir du moment qu'on offre un cadeau génial, on sait
1: quoi,
2: pas trop quoi.
1: Quoi, des CD là, des places?
2: Non, on va t'offrir quelque
1: un
2: chose
1: compil,
2: qui va te
1: ça te va, les compil?
7: Ben quoi
1: Techno Transmania.
7: Ah oh, non, j'aime pas la techno.
2: Oh merde. Pas des rétros, Satanas.
1: Les compil Café Del Mar, c'est génial.
2: Mais j'aime pas la techno, c'est un peu ambiant. Qu'est-ce que t'aimes, plutôt le rock?
1: Fais 2021.
7: Ouais, j'aime bien. T'as pas, j'avais entendu une fois sur dans Fun Radio Fait du Bruit, ils donnaient des compiles Punkorama.
2: Ouais, bah là on t'en file une. On va sur stock de.
1: On pique sur les autres, mais c'est pas grave.
2: Déjà qu'il en a pas beaucoup, le pauvre, alors si on pique sur lui. Mais enfin bon, on va en profiter pour dire que c'est à partir de minuit tous les dimanches soirs.
7: Ok.
2: Voilà, comme ça on lui fait de la pub et.
1: Mais bon, tu vas voir ça avec Karine et Florent, ils vont te trouver quelque chose de bien.
7: Ok.
1: Ok.
2: Ok
7: ouais,
1: au revoir
7: okay.
1: Loïc.
7: Salut.
1: Hey.
2: Au revoir.
1: Bye. Au revoir.
2: Merci.
7: Au revoir.
2: Bonne soirée.
1: Au revoir.
2: Au revoir.
1: Salut.
2: Salut Loïc.
1: Et Muriel aussi, au revoir.
2: Et Loïc. Loïc.
1: Il est parti, hein.
2: N'hésite surtout pas à nous rappeler.
7: Ouais, bah oui, mais bien
1: avec
7: sûr.
1: Avec des poèmes monstrueusement bien comme tu viens de faire.
7: Ah, bien sûr.
2: D'accord.
1: Au revoir. Je sais pas, le break.
7: Je me dis que c'est un peu de hip-hop.
2: C'est le break.
7: Le break, la break, ah ouais, la danse de rue.
2: T'as déjà le mec qui a pas une gare de retard déjà. Moi, je suis plus, moi j'adore Sydney quand il passe.
1: Attends,
2: à la...
1: tu marches, tu passes en 30 secondes, c'est 30 secondes.
7: Ouais, ouais. Et voilà, après je suis souvent au clap. Voilà.
2: Tu fais du break au clap?
7: Non, mais oui, ça dépend.
1: Et tu cherches quoi dans une fille?
7: Une fille qui aime sourire, qui a. Oui.
1: C'est tout, c'est facile, hein. Une fille qui aime sourire.
7: Non, une fille super sympa.
2: Il faut aller au marché pour les trouver, des ouais, films, voilà, parce que la façon dont tu te vends, laisse tomber. Hein.
1: Non, ouais. Mais attends, mais au moins il est facile. Il a une fille qui sourit et qui.
2: Ah, ça, il est pas compliqué. Hein.
1: Mais ouais. Attends, c'est bien.
2: Il va breaker au clap et puis il a pas une fille qui sourit. C'est pas... Alors, si vous voyez Sam un jour à Toulouse, qui a 21 ans, qui est plutôt beau garçon.
1: Sourit.
2: Et qui break au clap. Souriez.
1: Et ça marchait. C'est dans la poche.
2: Ça fera plaisir à Sam. Bon, c'est pas dans la okay. poche, mais au moins ça fera plaisir à Sam. Quoi.
7: Ouais. Non, mais en fait, le problème, c'est que j'ai discuté avec une super copine à moi.
2: Ah,
7: qui
2: ouais,
7: elle
2: mais...
7: est avec un mec depuis un an et demi.
2: Oui. Ouais.
7: Et elle m'a dit que bon, elle avait discuté avec ses copines. Elle trouvait que son copain ne prenait pas assez d'initiative.
2: Ouais.
7: Et en fait, elles ont discuté, puis elles sont arrivées à la conclusion que en fait, ce que les mecs recherchaient à leur fille, c'était leur mère.
2: Ah.
7: Donc je suis peut-être dans ce cas-là. C'est que je cherche que, je sais pas, la fille...
2: Sur ta mère?
7: Peut-être, ouais.
1: Non, mais moi je trouve ça que c'est complètement, c'est la complexe. Elle est pâle, hein, tu sais, on cherche, comme les filles, elles cherchent quelqu'un qui ressemble à leur père, les mecs, ils cherchent quelqu'un qui ressemble à leur mère.
2: Tout à fait.
7: Et ouais, donc peut-être c'est pour ça que ça cloche, quoi.
1: Mais non, ça, pourquoi ça peut clocher? Ça
2: si
1: veut pas dire que tu cherches ta mère, tu cherches quelqu'un qui ressemble à ta mère.
2: Si faut que je ressemble à mon père, ça veut dire que quelque part je vais prendre dans les 30-40 kilos...
1: Non, toi tu es amoureuse d'une fille qui va ressembler à ta mère.
2: Ah, moi je suis censé tomber amoureux.
1: De quelqu'un, d'une fille qui ressemble à ta mère, de comportement.
2: Un top modèle, tu parles.
1: Oui, qui est top modèle.
2: Un mannequin.
1: Qui par exemple, j'ai
2: un
1: pas.
2: Un mannequin d'un mètre 55, ça n'existe pas.
1: Mannequin petit, Kate Moss, ça existe. Non, mais quelqu'un avec le comportement, un peu comme ta mère. Bon, psychologiquement en parlant.
7: Voilà.
1: Tu es sans... Mais bon, tu sais, j'ai pas moi, Sam, tu sais, c'est pas si dur que ça, hein.
2: Non, c'est très compliqué, c'est très très simple, on trouve partout des filles.
7: Non, mais j'ai rencontré des super filles, franchement, super mignonnes, super sympas, mais je sais pas, ça va pas.
2: Mais super pas disponible, c'est ça?
7: Voilà, peut-être aussi.
2: Est-ce qu'elle va briquer?
7: Non, si, non, mais si, je.
2: Est-ce qu'elle va briquer au clap?
7: Mais justement,
2: j'aimerais... J'y crois pas, l'autre, il va breaker, mais t'as une garde.
1: C'est quoi, un clap? C'est une discothèque?
2: C'est une discothèque, mais breaker, c'est smurfé.
1: Mais c'est bien de breaker, j'attends.
2: J'ai une garde de retard, c'est pas la mode, putain. La
1: mais
2: mode,
1: toi,
2: c'est Nirvana.
1: Mais alors, on
2: c'est
1: peut
2: Jam, c'est
1: mais
2: Nirvana.
1: Mais on peut smurfer sur Nirvana, hein, pourquoi pas, ça
2: non,
1: se
2: bah,
1: fait.
2: Non,
1: hein.
2: Bah alors, non, mais bon, non, mais n'importe quoi.
1: Mais pourquoi n'importe quoi?
2: C'est comme si tu m'avais dit que t'avais vu Kurt Cobain faire du karaoké à Paris, quoi.
1: Non, mais attends, mais Kurt Cobain, il a fait le truc où il, tu sais, le stage diving, où il s'est lancé dans la foule et il se fait passer. C'est, il aurait pu smurfer au même moment, hein.
2: Alors un sujet intéressant qu'on va développer dès demain 21h30. Oui. Est-ce que à votre avis, vous fans de Nirvana, vous pensez que Kurt Cobain a fait du karaoké sur Paris?
1: Non, pas karaoké, smurfing.
2: Alors est-ce que à votre avis, Kurt Cobain a fait du smurf ou du break?
1: Et je suis sûr quelque part dans sa courte vie, il a fait. Convaincu, moi.
2: Probablement,
1: en déconnant avec ses copains.
2: En tout cas.
1: Pourquoi pas?
2: Vive le clap et puis. Mais tu smurfes un peu quand même parce que breaker c'est l'edge. Hein.
7: Mais
2: breaker c'est par terre.
7: Non.
2: Breaker c'est debout.
7: Ouais voilà des blocages.
2: D'accord. Et tu arrives jamais avec un survêtement taquini ou Adidas et puis tu te nettoies, tu te salis les fesses sur un parquet.
7: Non.
2: Tu vas pas juste
1: avec les casques.
2: Non.
1: Tu tournes sur la casque.
2: Reste ton propre.
7: Ouais.
2: Très bien ça. Mais bah,
1: allez
2: écoute,
1: ça, bon courage.
7: Et merci ouais.
1: À bientôt.
7: Et bien salut.
1: Bonne soirée.
2: Moi je me dis qu'avec l'annonce que t'as passée, s'il y en a une qui appelle intéressée par ton annonce.
1: Ça va être vraiment la chance.
7: Un numéro de toute façon.
2: Oh oui mais. À mon avis, ça m'étonnerait qu'il y en ait une qui le réclame. Mais
7: okay, ouais.
2: Le hasard fait des fois bien les choses, quoi.
7: Ok.
2: D'accord.
7: Ok.
2: Eh ben très bien.
1: Salut
2: Sam.
1: Ciao.
2: Jenny, quelle joie de te retrouver déjà demain à 21h30.
1: Et moi aussi. Et cette fois-ci, c'est pour le vrai.
2: Pourquoi? Parce que hier, aujourd'hui, c'était pour de faux.
1: Non, parce que toute la soirée, on a dit les fausses au revoir. Et là, c'est une vraie au revoir.
2: On essaie de vous ruser, mais ça n'a pas marché. En tous les cas, Jenny, on te retrouve
1: demain
2: 21h30 pour la suite.
1: Avec, on oublie complètement, avec Dave Pernod sur le Salome.
2: Ah oui.

0: C'est ça qui risque de t'arriver un jour, Fanny.
1: Non.
0: Aïe, aïe, aïe, aïe, aïe, aïe.
1: Mais pourquoi?
0: Ça, c'est mon rêve, ça.
1: Ah ouais?
0: Ah là là, tu sais, c'est... Mon rêve, ça serait ça. C'est d'arriver dans une soirée, il y a plein de monde, il y a un piano. Tu t'installes et puis déjà, tu fais genre... Je sais pas jouer, les mecs ils disent, oh, il y a l'œstre du cul et tout, il va se la jouer. Et puis d'un coup, tu t'installes. Avec toi tout derrière, là. C'est grand, non?
1: Hein?
0: D'accord.
1: Non, mais si tu veux, il y a un synthé ici, hein, tu peux venir jouer.
0: Non, non, mais moi, je te parle d'un vrai piano avec une queue, quoi. Un vrai piano à queue, moi. Ah non, mais la totale, quoi. Ah, mais c'est ça qui est beau.
1: Bien sûr.
0: Extraordinaire. Je trouve ça extraordinaire de pouvoir jouer comme ça. Qu'est-ce que je suis mélancolique. Je suis tombé dans une mélancolie, Fanny, tu peux pas savoir à quel point.
1: Oh.
0: J'ai craqué, sérieusement, il y a un morceau qui m'a, mais alors, profondément touché, c'est vrai, hein, je dis pas ça pour utiliser des mots forts et percutants qui rendent bien. Non, c'est vraiment, c'est sur quoi? Oh là là, ce sont la bande originale du film d'Elephant Man. Non, mais pas le morceau en question où vient apparaître Elephant Max. Pourquoi tu rigoles?
1: Non, bah si tu me fais rire.
0: Tu parles d'un
1: morceau. Je vais pas pleurer.
0: Non, mais un morceau qui est très très émouvant.
1: Oui, mais je vais pas pleurer. Écoute, je suis heureuse, mais... je vais pas me mettre à pleurer.
0: Non, non, mais bien sûr que non, mais écoute-le quand même.
1: Mais je l'ai écouté.
0: Non, non, mais tu vas l'écouter.
1: Encore une fois?
0: Ah non, ça n'a rien à voir.
1: Ouais.
0: C'est un morceau qui est extrait de la bande originale du film de Elephant Man, mais ce n'est pas le morceau. Écoute.
1: Ouais, je l'écoute pour toi.
0: C'est comme la Daggio d'Albinoni. Quand on sait d'où vient ce film, et si vous l'avez vu, il vous suffit de fermer les yeux et il y a des images très fortes de ce film. Fanny, as-tu vu le film d'Elephant Man?
1: Non.
0: Es-tu sensible aux images?
1: Oui.
0: As-tu la larme à l'œil?
1: Oui.
0: Facile. Ce film te fera pleurer. Ce film est très émouvant, hein, Fanny.
1: J'en doute pas.
0: Il y a un moment très difficile où il est caché. Derrière ce bras, on ne voit que deux trous pour les yeux et une casquette sur la tête avec marqué Adidas dessus. Non, non, il y a un moment donné, sans déconner, il y a un moment donné où il sort du train parce qu'il vient voir un professeur, le médecin en question, un médecin. Il arrive sur le quai de la gare et tout le monde le poursuit, il se met à courir, c'est un boiteux, c'est l'homme éléphant quoi, non mais sérieusement dans Elephant Man c'est horrible, et là il se réfugie dans les toilettes, il se cache, à ce moment là tout le monde rentre dans les toilettes et là il tombe par terre, et puis c'est là où il se met à crier.

0: fin de compte, il vit dans un cirque.
1: Oui.
0: Il est considéré comme une créature, comme une bête, et non pas comme un être humain par son propriétaire. C'est le mot qu'on emploie qui est un mot fort. C'est de l'esclavagisme. Cet homme est battu. Cet homme est frappé. Cet homme n'a que comme ressource alimentaire de pommes de terre.

0: vraiment, si vraiment je pousse le vice très très loin, ça peut arriver. Des fois, je suis très très très très drôle. Je peux carrément inciter les gens à faire ça.
1: Ouais.
0: Comment?
1: Oui, enfin, ouais.
0: Alors, ce qui est carrément génial, Alice, ce qui est fabuleux dans ce métier, ce qui est extraordinaire, quelque part, c'est un peu extraordinaire, je veux dire. C'est que de temps en temps, il arrive d'être vraiment, vraiment drôle.
1: Ouais.
0: Et les gens réagissent de cette manière.
1: Ouais.
0: T'entends?
1: De naturel, exquis, je dirais.
0: Hop. Ouais. C'est extraordinaire.
1: Ah oui.
0: C'est un métier extraordinaire.
1: Ah.
0: Extraordinaire.
1: T'as naturel, exquis, je dirais.
0: J'en parlais, tout à fait. J'en parlais avec des gens lors d'une soirée samedi soir. Ah. Les gens ont besoin de rire, je veux dire. Je veux dire, on peut être drôle sans être velu.
1: Sans être?
0: Velu.
1: Ouais.
0: Vulgaire.
1: Ouais.
0: Je crois... la vulgarité n'importe rien, je veux dire. C'est ça qui est drôle. Non, mais ça, c'est drôle, je veux dire. Il m'est arrivé, Alice,
1: ouais.
0: Il m'est arrivé de partir et d'être drôle.
1: Mmh.
0: Est-ce que tu comprends?
1: Mmh.
0: Par exemple.
1: Ouais.
0: Par exemple.
1: Mmh.
0: Je ne connais qu'un exemple.
1: Ouais.
0: Je pourrais par l'intermédiaire, alors que ce n'est que de la radio. Parce qu'en fin de compte, il n'y a que Louis qui fonctionne.
1: Yeah.
0: Hein?
1: Mm-hmm.
0: Pour les gens.
1: Mm.
0: Je peux faire travailler votre imagination en imaginant, d'où le mot imagination.
1: Ouais.
0: J'imagine l'imagination qui peut passer à travers ce poste de radio dans lequel vous vous trouvez en ce moment, vous êtes juste devant.
1: Ouais.
0: Ou alors carrément avec le Walkman. C'est à toi que je m'adresse. Ou alors dans ta voiture. Je peux vous faire rire avec du visuel.
1: Ouais, comme ton film, par exemple.
0: Par exemple.
1: Ouais, hilarant.
0: Je peux te faire ce qui a fait de moi un succès et en fin de compte, la personne que je suis et surtout la crédibilité que je suis, que j'ai réussi à instaurer dans ce monde de nuit de la radio FM. Mmh. C'est un sketch que maintenant tout le monde connaît, qui est aussi connu que le clochard de Coluche ou alors de Le Luron lorsqu'il fait Monsieur Mitterrand ou plein de choses comme ça. C'est le sketch des limitations quand je fais, je mime quelqu'un qui fume.
1: Ouais.
0: Je peux te le refaire.
1: Vas-y.
0: Faut que je me mette debout, hein. Oula. Faut que je me concentre. Il va falloir, par contre, Alice,
1: ouais.
0: Que tu recules un tout petit peu. S'il te plaît.
1: Si.
0: Il faut surtout pas que tu restes sur la scène, sinon c'est déconcentrant, hein.
1: D'accord.
0: Attention. Là, le rideau se lève. Merci. Merci, bonsoir. Ce soir, pour vous et pour la première fois à la radio, je vais vous montrer un mime. Un mime qui devrait ne pas vous laisser indifférent. C'est un mime où j'allume une cigarette. Vous avez du feu ? Quelle chaleur! Moi aussi, c'est la première fois! Merci. Non.
1: Un succès.
0: Merci beaucoup.
1: Incontestable succès.
0: Alors, si vous voulez, je peux partir de différentes manières. Je peux également te faire un mime Tu as déjà vu quand j'ai fait le mime tu as déjà vu quand j'ai fait tu as déjà vu quand tu as déjà vu quand je fais le mime quand je suis derrière le mur?
1: Allez.
0: Bonsoir. Merci. Merci. Ce soir, je vais vous interpréter un mime Marceau, un peu particulier. Je vais vous faire l'homme caché derrière un mur. Derrière le mur. Coucou, je suis là. Derrière le mur. Merci beaucoup. Merci. Quelle ambiance.
1: Ouais.
0: Le quoi, voilà. Je peux t'en faire un autre.
1: Vas-y.
0: Ok, Florent, quel est celui qui est très drôle? Ah, il y en a tellement. Quel est celui qui a fait de moi, qui est une star de la FM? Hein? Ah, tu m'as jamais vu passer la... Hein? Ah, j'ai déjà fait ça. Premier, là, je l'ai fait, là. Ah, c'est celui qui a fait de moi, mais bon, il y avait également... Qu'est-ce qu'il y avait d'autre encore qui était excellent? Ah, excellent, excellent. T'as jamais vu mon spectacle, Alice?
1: Ah, oh, non.
0: Qu'est-ce que je vais te faire Qu'est-ce que je vais te faire
2: Celui qui lit un livre est très fort.
0: Oh là.
2: Ah ouais.
0: Ah, je fais super bien. Tu veux que je fasse celui qui le mime de celui qui lit?
1: Ah oui, oui, oui.
0: Hein?
1: Ah,
0: oui. D'ailleurs, un petit peu le style à Stephen King.
1: Ouais.
0: Bonsoir. Merci beaucoup. Pour la troisième fois ce soir, je vais vous interpréter un de mes mimes favoris, qui a fait de moi une star. Je vais vous mimer quelqu'un qui lit. J'en suis à la page 22. Ah. Où est-ce que j'ai bien pu mettre mon marque-page ? Ah, vous l'avez déjà lu ? C'est la deuxième fois que je le lis ! Oh, puis je lirai dans le métro. Merci, bon, merci. Merci beaucoup. Merci, quelle ambiance.
1: Alors,
0: tu
1: fais de la culture, Max.
0: Alors, tu vois ?
1: Hein ?
0: Alors, tu vois ?
1: Ah ouais.
0: C'est une autre sorte de... Comme je peux faire des tours de magie.
1: Non, c'est pas une autre forme.
0: C'est extraordinaire, c'est extraordinaire.
1: C'est la culture.
0: Voilà, culture, c'est Max. Pas... Il y a le livre, il y a la culture.
1: Il y a le Max,
0: il y a la culture. D'accord ?
1: Absolument.
0: Ok. Eh bien, Alice, merci d'avoir partagé avec moi un grand moment de radio, une fois de plus.
1: Oui, la ménagerie de verre, Tennessee et... Williams.
0: Très bien.
3: Marie, elle a une sorte de petit souci. Elle a... Bon. C'est quoi ton problème, Marie?
4: Alors, je connais un mec...
3: Tout d'abord, bonsoir.
4: Oui, bonsoir.
3: Bonsoir, Marie.
4: Bonsoir.
3: Comment vas-tu?
4: Très bien.
3: Bien.
4: Parce que j'ai ce petit souci, comme tu dis.
3: Quel petit souci? C'est quoi ton petit souci?
4: Alors, déjà, je suis un peu stressée.
3: Oh, là, déstresse-la un petit peu, David. Tiens, fais-lui un petit poème. Improvise sur Marie. Vas-y, tiens, tu vas la déstresser.
5: Marie.
3: Ouais.
5: Marie.
4: Oui.
5: Ça va?
4: Ouais, très bien.
5: Oh, tout le monde a des soucis, même moi.
4: Quoi?
5: Même moi, j'ai des soucis. Oublier les soucis.
3: Oh là là, quel poème.
5: Un amour. Le sexe, un peu. Il faut un peu de tout dans la vie.
3: C'est beau. C'est de la merde ce que tu nous fais, mon petit David. Mais tu peux pas savoir. Mais alors de la crotte. Mais alors énorme. Je te demande de déstresser la charmante demoiselle qui est avec nous en direct en lui faisant un petit poème improvisé dans l'esprit. Dans l'esprit. En plus, c'est un prénom qui donne envie, non?
5: Un gros bisou.
3: C'est beau comme prénom, Marie.
5: Ah oui, Marie, c'est joli.
6: Merci. Hein.
3: C'est le plus beau prénom de la terre.
5: C'est comme Maria.
3: C'est le plus beau prénom de la terre, Marie.
5: Ah oui.
3: Ben ouais, c'est vrai. Tu le sais, ça, Marie, hein?
6: Bah ouais.
3: David.
5: Oui.
3: Arrête de parler pendant que je parle pour me faire des.
5: Oui.
3: Je sais pas, tu lui faisais un petit truc du style Marie. Je te sens bien quand tu vois que tu peux pas ou
5: non.
3: On demande si tu as bu ce soir, David, sur Minitel. C'est Guillaume qui demande ça, c'est vrai.
6: Pour toi aussi, hein.
3: C'est vrai que t'as l'air un petit peu perturbé, mon petit David. C'est peut-être l'émotion de revenir sur l'antenne.
5: J'ai bu hier, pas aujourd'hui.
3: Ah, d'accord. Donc, Marie, quel est ton problème?
6: Alors, en fait, je connais un mec depuis assez longtemps, quoi. Alors, je suis sortie deux fois avec, mais le problème, c'est que je te parlais là.
3: Ouais, je t'écoute.
6: Je suis sortie avec lui deux fois, mais en fait, quand on se revoit, quand il y a tout le monde, quoi, il m'évite un peu.
3: Ça, ça arrive souvent, ça. Hein. Mais quand tu dis que t'es sortie avec lui deux fois, pendant une période de combien de temps?
6: Bah, pas longtemps, quoi. Juste.
3: Juste une nuit, quoi.
6: Ouais, voilà.
3: Ah, vous avez couché ensemble deux fois?
6: Ça a failli, mais non.
3: Et même pas?
6: Non, même pas.
3: Oh! Tout nul. Non, je rigole. Donc vous avez flirté ensemble deux fois, et toi t'aurais aimé que suite à ce flirt, en fin de compte, ça devienne ton vrai copain.
6: Sérieux, ouais.
3: Ouais, d'accord. Donc à aucun moment t'as pu t'imaginer que lui, quand il sortait avec toi ces deux soirs-là, c'était uniquement l'histoire d'un soir.
6: Ouais, voilà.
3: Tu pensais que c'était le début d'une grande aventure.
6: Ouais.
3: D'accord. Et malgré que ça n'avait pas marché la première fois, t'as bien voulu récidiver une deuxième fois.
6: Bah ouais.
3: D'accord. Et tu ne lui as pas demandé pourquoi deux fois d'affilée, si?
6: J'ai essayé de lui demander, quoi.
3: Mais t'arrives pas.
6: Si c'était sérieux, si on pouvait continuer, mais bon, quand on se voit à chaque fois.
3: Ouais.
6: C'est comme si c'était.
3: Et donc, tu dis qu'à chaque fois qu'il te voit et qu'il est avec des amis autour de toi, truc assez classique, il t'évite.
6: Ouais, voilà.
3: C'est-à-dire qu'il doit être mal à l'aise et que tout simplement, en fin de compte, il n'a pas envie de sortir avec toi et que deux fois, il a voulu tenter la chose parce qu'il avait peut-être une attirance pour toi au départ et il s'aperçoit qu'en fin de compte, c'est pas faisable, quoi.
6: Ouais.
3: Bon, il faut dire les choses comme elles sont et il faut voir la vérité comme elle est, hein. C'est pas facile. Ouais. Hein. Moi, ça m'est déjà arrivé de vivre des choses pareilles, hein.
6: Mais bon, c'est comment je peux faire, quoi.
3: L'idéal, c'est de monter sur un tabouret d'à peu près 1m50. Ça serait pouvoir se bander l'œil droit, effectivement, en pouvant remuer l'œil gauche de droite à gauche. Alors, il est bien évident que ce n'est pas si simple que ça. Comme disait Monsieur Delabecque en 1966, je courais sur un arbre perché quand j'ai vu apparaître une tourterelle. Alors, l'idéal pour vous, ma chère mademoiselle, là, j'ai que de 19 ans avec une amie derrière vous qui est en train, bien entendu, de vous remonter le moral. Je l'ai bien entendu. Est-ce que je me trompe?
6: Bah non.
3: Eh bien voilà, je ne me trompe que très rarement. Je pense qu'il faut garder le moral. Je pense que les jeunes ont le droit de s'amuser. Il est vrai que de temps en temps, on a envie d'avoir une petite expérience. Alors vous me direz, bien entendu, acheter un livre pour 4,95 francs. Est-ce bien raisonnable? Alors je lui ai dit oui, ma petite madame. Allez, on y va, c'est parti.
6: Écoute,
3: oui.
6: J'ai une copine qui a une question à te poser là.
3: Non.
6: S'il te plaît.
3: Alors allons-y. Bon, alors, allez, vas-y. En fin de compte, t'en as rien à foutre, quoi, de ton mec, hein.
7: Oui, allô?
3: Oui.
7: Oui, je voulais poser la question pour.
3: Oh, quel âge tu as, toi?
7: J'ai 15 ans.
3: 15 ans, et tu traînes avec des filles de 19 ans?
7: Eh ouais.
3: C'est ta copine ou c'est ta petite sœur?
7: C'est ma copine.
3: C'est ta copine?
7: Ouais.
3: Alors, est-ce que c'est elle qui est retardée ou est-ce que c'est toi qui es en avance?
7: Oh, bah, ça, je sais pas.
3: Ah, oui, bah, il faudra se poser cette question de ces quatre, parce qu'il y en a une de vous deux qui est pas vraiment bien dans l'eau.
7: Ah bon?
3: Moi, je dis n'importe quoi.
7: Ouais. Je crois aussi, ouais.
3: Bah oui, tu le sais, moi. Est-ce que tu le sais que je suis taré?
7: Ouais, parce que je t'écoute.
3: Voilà, exactement, ouais, exactement. Alors, quelle est la question que tu veux me poser?
7: Ouais, donc je voulais savoir pourquoi tu te cachais toujours à Fun TV.
3: Et pourquoi t'es pas encore couché, toi, cette heure-ci?
7: Bah, je me couche tard, hein.
3: À 15 ans, David?
5: Oui.
3: 15 ans, il est 21h10, elle est pas encore couchée, 23h10. Qu'est-ce que c'est que ce bordel?
5: À 2h, ça va.
3: T'as de la chance que c'est les vacances.
7: Ouais,
3: ta question était quoi?
7: Ouais, pourquoi tu te caches toujours à Fun TV?
3: Mais je n'existe plus à Fun TV, ça fait deux ans que je n'y suis plus.
7: Ouais, mais des fois, ils passaient des rediffusions.
3: Eh bien, ils ne devraient pas. Et maintenant, ils ne le font plus, car ils n'ont plus le droit de pouvoir le faire. Car je leur ai interdit de continuer à diffuser ces vieilles émissions qui n'ont plus ni queue ni tête. Et pourquoi j'ai refusé? Parce qu'en fin de compte, c'est de la radio et que la radio n'a pas le droit d'être filmée.
7: Ouais.
3: Et puis, parce que c'est moi qui décide, c'est moi le chef.
5: Tout à fait.
3: Et voilà. Et que Sam, alors les gens s'en branlent, mais comme de l'an 40. Quel est ton prénom?
7: Moi, c'est Caroline.
3: Voilà, Caroline. Eh bien, Caroline, c'est ce qu'elle va faire.
5: Oli.
3: Elle va aller déposer le combiné à côté du téléphone qu'elle va redonner à Marie.
7: À Marie, tu veux Marie?
3: Voilà.
7: Et je voulais te dire aussi, j'aimais bien David. Hein.
3: Et t'aimais bien David. Ouais. Eh bien, écoute, David, quel effet ça te fait?
5: Bon.
3: Voilà. Voilà. D'accord. Caroline, on me demande d'aller te... On me demande sur le Minitel si Caroline pouvait aller au lit et nous repasser Marie-Marie.
7: Bah, ils sont pas chers quand même.
3: Bon, hein. Caroline.
7: Ouais.
3: Je t'embrasse.
7: Ouais, moi aussi.
3: Sois sage, pas de bêtises.
7: Ouais.
3: Et ne fais pas les mêmes erreurs de ta copine qui commence à sortir avec des mecs et qui finalement n'aboutissent à rien.
7: Ouais, enfin, je pense plutôt que c'est la faute du mec, hein.
3: D'accord.
7: C'est un peu coincé, je crois.
3: Non, mais non, parce que finalement, ta copine, il la trouve pas si bien que ça.
7: Tu crois?
3: Ah, peut-être qu'il l'a plotée, qu'il s'est aperçu qu'elle était pas si bien foutue que ça
7: pourtant,
3: non plus.
7: Pourtant, elle est pas mal, hein.
3: Ah, non, mais j'en saute bien, je te plaisante, là, je vais très loin. Repasse à moi.
7: Ouais, je te la passe.
3: D'accord.
7: Allez, bisous,
3: Marie. D'accord, je t'embrasse.
7: Moi aussi.
3: Ouais, voilà, quoi. Donc, pour terminer là-dessus sur ton histoire, je pense qu'à mon avis, tu devrais lâcher l'affaire définitivement. Il faut pas se poser de questions sur les mecs, c'est les mecs qui démontent.
8: C'est clair.
3: Bah, voilà, je crois que c'est clair. En partant de là, tout va bien.
8: Bah, ouais.
3: Il y a des cons, il y a des moins cons, il y a des gens bien comme moi, il y a des gens cons.
8: C'est
3: malheureux, mais c'est comme ça, on peut rien y faire. Hein.
8: Ouais.
3: Voilà, ma petite Marie.
8: Ouais.
3: Bon, et puis, essaie de réfléchir à savoir comment tu peux traîner avec une copine de 15 ans. Hein.
8: Bah, je l'adore, franchement.
3: C'est vrai?
8: Ouais.
3: Mais c'est un petit peu comme ta petite sœur, alors.
8: Bah, ouais.
3: Est-ce que t'as une petite sœur?
8: Ouais, j'ai une petite sœur.
3: Ah, qui a quel âge?
8: Elle a 13 ans.
3: Ah, ouais, d'accord, ok. Tu t'entends bien avec ta petite sœur aussi?
8: Ouais.
3: Ah, bah, d'accord, bah, très bien. Alors, tant bien, tout va bien, alors.
8: Ouais.
3: Mes parents ne sont pas là, j'imagine, ce soir.
8: Si.
3: Ils sont là, ils nous écoutent?
8: Non.
3: Ah, bon, d'accord.
8: Ma mère, elle est couchée, là.
3: Est-ce que t'en as déjà parlé à tes parents? De ton problème?
8: Bah, un peu, ouais, mais bon.
3: Qu'est-ce que dit ta mère?
8: Bah, pareil, elle m'a dit de lâcher l'affaire.
3: Eh ben voilà, tu vois, donc il faut être raisonnable, Marie.
8: Mmh.
3: Je t'embrasse.
8: Ouais, moi aussi, Marie.
3: Tu as bonne voix et t'embrasses ta petite copine derrière. Hein.
8: D'accord.
3: Nicolas, 19 ans de Marseille, est avec nous. Bonsoir, Nicolas. Dis donc, ça trace ce soir, ça va dans tous les sens. Ça va, Nico?
9: Tu vas bien?
3: Alors là, je n'ai rien compris. Tu m'as dit quoi?
9: Salut, Max. C'est version Robin des Bois, c'est tranquille.
3: Ah, vas-y, ça fait comment?
9: Bonsoir.
3: D'accord, Nicolas, ça va? David, tu restes avec nous deux minutes?
9: Ouais, d'accord.
3: D'accord, ok, très bien. Nicolas,
9: ouais.
3: Avant qu'on aille ensemble, on va parler de quoi ensemble? Je ne sais même pas, d'ailleurs.
9: Du gros bordel qui est à Marseille en ce moment, c'est-à-dire la grève des éboueurs.
3: C'est terminé, là. L'armée est passée ce matin, non?
9: Ah, bah, il devait passer ce matin. Après, ça a été repoussé cet après-midi, mais on les attend toujours.
3: Ah, bah oui, parce qu'il y a des problèmes, on va en parler. C'est vrai que ça pue, hein. Ça fait quoi, 15 jours que ça n'a pas été fait, quoi?
9: Oh, putain, on parle pas. C'est la folie.
3: On va aller sur l'internet, Nicolas, avant, parce que je vois quand même qu'il y a quelques photos qui défilent devant mes yeux. Alors, je voudrais savoir si c'est des photos qui ont été prises et mises il y a tout juste un instant ou pas. Ouais, il y en a une. C'est deux. Attends, fais pas le mytho, hein, Fildar, parce qu'il y a Manu qui fait, ouais, genre, mais non, c'est des vieilles photos.
10: Non, c'est pas mytho, ça.
3: C'est là.
10: Non, ça, non.
3: Alors,
10: ça
3: vient de là.
10: Je m'appelle Cécile, j'ai 17 ans, et je te confie une photo de moi avec mon ami, je suis bi. je me trouve à droite de la photo, je t'embrasse.
3: La droite, donc la blonde, là?
10: Bon, bah, je pense que c'est celle-là, ouais, avec les petits seins.
3: Ouais. Voilà. Oh, elle a un joli regard. Elle a un joli visage.
10: Voilà,
3: 17 ans, elles sont... Tu te rends compte quand même, Nicolas? 17 ans, elles sont déjà lesbiennes. Elles sont déjà en train de se prendre en photo à poil dans des salles de bain et d'envoyer tout ça sur des sites internet. C'est quand même balèze. Hein.
10: Oui.
3: Ah là là, on ne respecte plus rien. C'est dingue, ça. Encore des photos,
10: attends,
3: des messages.
10: Ouais, ça arrive.
3: On découvre en direct. Attention, ça va être chaud, hein, Nicolas. Après, on va parler des éboueurs de Marseille. Ça va changer, ça va pas être le même délire. Hein. Alors là, on en est où, là?
10: Ça
3: c'est mytho total, tu peux envoyer chier, vas-y direct. Il y en a qui m'envoient des photos de nanas qui doivent faire à peu près 1m80 avec des jambes toutes fines et des seins qui doivent faire comme des obus, et on va faire croire que c'est des auditrices qui nous écoutent. Non mais alors franchement.
10: David Denis, c'est un mytho.
3: Oh là là, Sophie Marceau avec le sein. Oh que ça me fait beau, je suis amoureux de Sophie Marceau, Nicolas. Oh, là. Oh, j'adore son physique, Sophie Marceau, s'il y a une fille qui lui ressemble, c'est bon ça.
10: Est-ce que c'est ça? T'as reçu un mail de Bibix aussi, de Sifour. Qui t'envoie sa poitrine.
3: D'accord, Bibix de Sifour qui m'envoie sa poitrine, toute blanche, hein, et il a l'air tout jeune et tout vilain, lui. Hein. Bon, ça, c'est la nana tout à l'heure. Là. Oh
10: ah, non, c'est la même, c'est la même que l'année dernière.
3: Mytho. Ah ouais, c'est mytho, ça, d'accord, ok, c'est pas une vraie.
10: Ah, quoique, putain,
3: c'est ça vrai. Peut le faire, ça remarque, hein. Ouh là. C'est mytho, ça, d'après vous?
10: Ouais, bien sûr.
3: Bon, d'accord, c'est mytho. Alors, les obus. Les nanas, je suis désolé d'être vulgaire comme ça. Non, ça, c'est des faux, ça.
10: Ouais, certainement.
3: Oh, c'est trop écarté. Oh là là là là là là. Bon, bah, c'est tout.
10: Mytho.
3: Pour le moment, c'est assez calme, alors, finalement. Hein. Ouais. Bien.
10: Bon, c'est photo. Hein.
3: Voilà. Bon, il n'y a rien de très extraordinaire. Hein.
10: Non.
3: Nicolas de Marseille, donc on parle des éboueurs. Vas-y, balance.
11: Eh ben, alors voilà, ça fait 15 jours que tu as les poubelles qui traînent au milieu de la route bientôt.
3: Mais ça, on le sait, on regarde les actualités. Hein.
11: Et là, qui balance le feu aux poubelles.
3: Ouais. Ouais, mais ça, c'est normal. On enlève le feu, c'est surtout pour l'hygiène, parce qu'apparemment, ça commence un petit peu à craindre dans les rues. Ça doit puer, sans déconner, au bout de 15 jours.
11: Ça pue, puis il y a des rats de partout.
3: T'es de quel arrondissement?
11: L'armée qui doit arriver, ma foi, on les attend toujours. L'opération aspirateur.
3: C'est sur deux arrondissements de Marseille, hein?
11: Et ouais, 13 et 14e.
3: 13, ah, c'était, d'accord. T'es dans un de ces deux-là?
11: Ouais, c'est moi, je suis 13e, moi.
3: Et d'accord, et donc en bas de chez toi, c'est des talus, des talus.
11: C'est même pas la peine, quoi. Il y a des poubelles à tous les 10 mètres.
3: Alors demain matin, normalement, ça devrait être résolu, ce problème.
11: Ben, ma foi, de temps, l'armée, ils vont faire quoi? Avant qu'ils enlèvent tout, il y a 3000 tonnes de déchets.
3: Non, mais ça peut aller vite, en une journée ou deux, mais enfin, ils peuvent enlever le gros du gros, quoi. Ils vont essayer d'enlever là où il faut enlever très vite, quoi.
11: Ouais, c'est clair, parce que
3: ça peut aller vite, quand même.
11: C'est impressionnant quand tu passes à côté.
3: Ouais, avec des gros camions et tout, ça peut aller, ça doit commencer à être impressionnant, ouais.
11: Ah ouais, non, c'est clair que 15 jours, sans ramasser aucune poubelle.
3: Ah bah ça pue, hein. Je sais pas si ça pue autant qu'à l'arrêt d'accueil.
11: En face des restos, tout ça, ça donne plus envie de s'asseoir une table, quoi.
3: C'est clair. Ah bah je sais pas si ça sent aussi mauvais que dans l'arrêt d'accueil de Fun. Mais non, franchement, hein.
11: C'est vachement bon, il paraît.
3: Hein?
11: Avec vos bonnes odeurs de pieds.
3: Non, mais parce qu'à force de nous interdire d'ouvrir les fenêtres, eh ben ça commence à puer le renfermé. Et les gens qui prennent les décisions de faire ça, c'est pas eux qui vivent dans ces endroits-là, donc ils en ont rien à foutre. Voilà. Alors ils ont beau dire qu'on n'est pas des adultes et que quand on serait un petit peu plus civilisé, on pourrait réouvrir les fenêtres. Nous décidons nous d'être civilisés à Fun Radio et nous avons décidé que maintenant à Marseille, il fallait enlever les détritus qu'il y avait sur les trottoirs, car ça devient ça. En plus avec la chaleur, ça doit être irrespirable.
11: Ouais, mais il fait 30 degrés tous les jours. Il y a pas d'air.
3: Eh ben nous aussi.
11: Trois par an, ça va.
3: Non, non, là en ce moment il fait bon. On a de la chance, il fait du beau temps. Bon, bah voilà. Qu'est-ce que tu veux qu'on rajoute de plus là-dessus, Nicolas? Parce qu'il me balance un sujet des éboueurs de mon chat. Qu'est-ce que tu veux que je fasse là-dessus?
11: Ah,
3: quand même pas faire un débat politique.
11: Il bouge un peu, quoi.
3: Non, mais ça changera rien. Alors là, ça changera rien de passer sur une antenne de radio pour dire maintenant faut vous bouger le cul. Je pense que le maire de Marseille, on l'a entendu à la télé avec sa grosse voix. Et d'ailleurs, il était très, hein, il était maintenant. Nous avons décidé avec le préfet. Nous avons décidé que l'armée, ah, c'est bien, il est, comment il s'appelle déjà?
11: Jean-Claude Godet.
3: Ah, il est fort lui, hein.
11: Ouais, lui, ouais. C'est...
3: Tu restes vraiment dans le trip des odeurs ce soir, nous dit-on. Ouais, c'est vrai que ce soir on est resté avec Johanna qui nous rappelle ça, effectivement. Enfin, c'est comme ça. Bah écoute, je pense que demain, ça devrait être terminé, cette histoire.
11: Ah oui, j'espère. Sinon, bientôt, il y a une épidémie dans tout Marseille, quoi.
3: Oh bah oui, sinon, ça va être compliqué. Ce qu'il faudrait, en réalité, c'est que il y ait des gens, sinon, qui prennent les ordures,
11: ouais,
3: qui les mettent dans des camions et qui aillent les décharger dans la société qui ne veut pas faire le boulot.
11: Ouais, c'est ça. Ouais,
3: même si... Ceci dit, j'ai pas trop suivi l'actualité, à mon avis. S'ils le font pas, c'est qu'ils ont des revendications.
11: Oui.
3: Mais il devrait y avoir un service minimum, quoi, tu vois. C'est parce que l'hygiène, là, c'est dangereux, parce qu'après, effectivement, là, au bout de 15 jours, avec la chaleur qu'il fait, il était temps. Effectivement, je pense que là, il serait peut-être temps que l'armée puisse venir demain. C'est un sujet qui me préoccupe, tu vois, moi, d'où je me trouve en ce moment et dans la qualité de vie dans laquelle je suis au quotidien.
11: Mets-toi à notre place, quoi.
3: Non, mais attends, qu'est-ce que tu crois que depuis qu'il y a eu tous les problèmes... Rien que sur les Champs-Élysées, avec les problèmes qu'il y avait avec les attentats, ils ont fermé, il n'y a plus de poubelles, il n'y a plus rien depuis un an ou deux.
11: Ouais.
3: Alors je t'explique pas, quand c'est les vacances et que c'est sur les Champs-Élysées et machin, quand tu vois les McDo qu'il y en a par terre, c'est la plus belle avenue du monde et que c'est une véritable porcherie, je vois déjà comment c'est dégueulasse et comment ça peut puer et que ça sent l'urine. Alors j'imagine quand c'est 3 tonnes, quand ça fait 15 mètres de haut sur 100 mètres de long et que c'est comme ça tous les 30 mètres, ça doit être une horreur. C'est vrai que par exemple sur les Champs c'est dégueulasse.
11: Ah ouais, non, ça commence à être sympathique. Un beau paysage, charmant.
3: Ouais. Fildar veut rajouter quelque chose. Attention, ouais. Fildar va se lancer dans la politique. Te colle pas au micro.
10: Non, votez pour moi. Mais sinon, j'ai une auditrice au standard qui m'a annoncé que demain matin, les éboueurs reprendraient le travail.
3: Ah, bah voilà la bonne nouvelle. C'est peut-être pour ça que l'armée n'a pas intervenu, parce qu'ils voulaient surtout pas foutre la merde.
11: Ça va, je dormirai mieux ce soir.
3: Ah bah c'est clair.
11: Ça va reprendre.
3: Profite pour une dernière fois de cette odeur qui pue, et puis tu verras, dès demain, tout rentrera dans l'ordre.
11: Ouais, j'espère bien alors.
3: Bonne bourre à toi, Nico, et merci d'avoir appelé de Marseille.
11: Ok, d'accord.
3: Ciao, amuse-toi bien, David.
12: Max.
3: Ouais. Oui.
12: C'est génial, ça marche super bien en Portugal aussi.
3: De quoi?
12: Matrice.
3: Matrice.
12: Ouais.
3: Matrice. Ouais, je t'en ferai moi du Matrice. Bonne bourre à toi David. Ciao David. On va aller du côté du courrier dans un instant au 0803 08 5000. Vous nous appelez pour la suite de la radio libre. Il y a nos malaises de ce côté là tiens, le courrier on va le faire maintenant. Allez tiens, on a un petit peu de temps, on va en profiter, vas-y.
10: Alors on va commencer pour des remerciements parce qu'on a reçu des bonbons aujourd'hui.
3: Ah merci.
10: Donc c'est Virginie qui alias Omega, c'est une demoiselle qu'on avait vue sur l'internet, c'est qui nous avait envoyé ses photos.
3: La petite aux cheveux courts.
10: Oui. Brune, enfin pas brune, rousse.
3: Attends, non, je me souviens pas.
10: Mais ouais.
3: Attends, je... Ah, elle était jeune, j'avais trouvé qu'elle était mimi, mais elle avait 16-17 ans, c'est ça?
10: Ouais.
12: Ça doit être ça, oui.
3: Ouais.
10: Moi, je sais pas trop. Bref, elle t'a envoyé des bonbons, il y a tout, il y a des bancos aussi, des millionnaires. Des
3: Et mais ils sont où les bonbons? J'aimerais bien en bouffer 2-3, là, je commence à avoir la dalle en plus.
10: Bah, il y avait pas, c'était pas énorme.
3: Oh, la chier, là.
10: Il y avait des bonbons à la menthe.
3: Oh non.
10: Il y avait des petits lus, donc que Manu s'est tapé.
3: Oh.
10: Des
3: petits lus?
10: Ouais.
3: Mais non!
10: Des petites barres, là, de petits lus. Il reste des
3: J'ai vu qu'il y avait des mini, j'aime bien aussi ça. Non, il y avait des...
10: Dans la poubelle.
3: Non, des mini BN.
10: Ouais, bah oui, c'est ça que je te dis. Il y avait des mini BN.
3: C'est ce que tu me dis
13: depuis tout à l'heure.
3: T'as dit quoi, des mini quoi depuis tout à l'heure?
10: Des petits lus, il y avait des petits lus aussi.
3: Ah, c'est des petits lus ou des mini BN?
10: Il y avait les deux.
3: Ah, non, les mini BN, j'en aurais bien mangé, quoi.
10: Il y en avait plus?
3: Putain, j'ai la dalle.
10: Mais si, d'ailleurs.
3: J'ai faim!
10: Enfin, bref. Merci Virginie, on va gratter dans un instant. On a reçu un...
3: Là, je peux bouffer un cul avant minuit, là.
10: Ouais.
3: Ah, je peux bouffer un petit cœur. Ah,
10: c'est Virginie qui nous a envoyé ça.
3: On te rappelle. Oh, bah, hey, oh, t'es mignonne, mais t'es ranine, hein, quand même. J'ai même pas reçu mes Mickey Way. Bon, donne-moi les, je vais gratter, là.
10: Ouais.
3: Ouais, il va nous retomber sur 5000 balles.
10: Oh, non, hey.
3: Faut savoir quand même, pour ceux qui n'avaient pas suivi l'année dernière, qu'à un moment donné, sur un banco, je suis tombé sur un 5000 francs que j'ai donné et distribué pour toute l'équipe. En plus, cette année, c'est bien, 5000 francs partagés à 3, ça sera quand même beaucoup plus simple. 0 francs, premier banco.
10: Kiffe.
3: Attention, banco. 0 francs, deuxième banco. Ensuite on va aller du côté d'un morpion. Vas-y, continue le courrier, j'écoute. Ouais. En même temps, hein.
10: Bon, bah il y a Christian de la Celle-Saint-Cloud qui donne de ses nouvelles.
3: Ah, l'enfoiré, celui qui veut ne plus passer sur l'antenne. Tiens, sans déconner Christian, tu devrais repasser sur l'antenne, tout le monde te réclame. En plus on a changé, on a fait notre mea culpa. Sans déconner, viens avec nous Christian.
10: Donc il t'écrit net bien sûr de ses vacances où il était à Saint-Raphaël avec
3: ses...
10: À mon avis, il a une nouvelle copine qui s'appelle Philippine.
3: Oh là là, mais il était allé la chercher où celle-là encore?
10: Je sais pas, c'est peut-être
3: un travelo ou un truc comme ça, le Christian.
10: Voilà,
3: avec la tête qu'il a de bandit.
10: Ah, le vilain.
3: Oh, le vilain.
10: Et je fais une aparté, j'ai cru le voir moi aussi quand je suis allé en vacances dans le sud, j'ai cru le voir dans une aire de repos. Alors Christian, c'était toi qui étais en direction de la Grande Motte. Eh ben, je t'ai vu, t'es toujours aussi beau. Hein,
3: voilà.
10: Il passe une petite dédicace à Gérard. Enfin, Max, tu pourras dire à Gérard, de ma part, quand il sort dans les studios, qu'il est con et que c'est un imbécile. Ici, dans le studio, tu peux le virer.
3: D'accord.
10: Et il a laissé aussi un message sur le répondeur que je t'ai calé.
3: Alors, vas-y, on écoute ça tout de suite.
14: Max, c'est Christian, la Celle-Saint-Cloud. Je voudrais baiser la femme de Gérard de Suresnes. Je voudrais baiser la femme de Gérard de Suresnes. Christian, salut.
3: D'accord, mais ne crie pas comme ça dans le poste parce que ça sature. Il sature. On le remet quand même. Écoutez bien quand même, comme si Christian acceptait de repasser sur l'antenne, il ferait un tabac monstrueux. Tu serais à mon avis la plus grande vedette de Fun avec Gérard de Suresnes. On réécoute le message que nous a laissé Christian. Donc,
14: Max, c'est Christian, la Celle-Saint-Cloud. Je voudrais baiser la femme de Gérard de Suresnes. Je voudrais baiser la femme de Gérard de Suresnes. Christian, salut.
3: Voilà, donc, il est en pleine forme, hein.
10: Enfin, on sait ce qu'il veut maintenant.
3: Oh, puis ça va faire plaisir à Gérard, à mon avis.
10: Laetitia qui t'a envoyé une photo de sa petite personne.
3: Mm-hmm.
10: Je l'envoie en même temps.
3: Oh, wow. Doucement, dis donc,
10: j'ai bien visé.
3: Je suis en train de gratter, là, pour l'instant, il y a 10 francs, hein.
10: Laetitia, 10 francs.
3: On ne voit rien. Pourquoi vous envoyez des photos? Vous êtes à 60 km de l'objectif, quand même.
10: Tu la vois de plein.
3: Faites un effort, on voit mieux les arbres qui sont derrière à 100 mètres, Ken.
15: Ah, j'ai oublié d'aller allumer la lumière.
10: Il y a des fois, c'est mieux de loin, non?
15: Ouais, bah, on va voir ça tout de suite.
3: Seule ligne. Alors attention. Alors je vais regarder.
10: Bien.
3: Bah, ouais, mais il faut la voir de plus près.
10: Bah ouais, mais on n'a pas d'autres photos. On va pas la scanner.
3: Ouais. Bon, attends.
10: Bon,
15: je vais éteindre la lumière. Voilà.
10: Donc 19 ans, elle fait des études en pharmacie.
3: Ouais, ça c'est pas mal ça.
10: Bon bah voilà, j'aimerais savoir ce que tu en penses comme d'habitude.
3: Non mais c'est trop loin, c'est trop loin.
10: On va continuer avec une autre Laetitia, 17 ans. Cette lettre-là, elle m'a fait halluciner parce que, enfin, moi, je suis mort de rire. Je vais te la lire entièrement parce que ça vaut le coup.
3: Oh là là, vous allez halluciner là.
10: Non.
3: Alors, non, il faut tomber, gratter la pièce et si vous tombez sur le mot face. Ah oui, merde. Ah non, mais j'ai fait pile là.
10: Ah oui.
3: Oui,
10: il y avait combien?
15: Flippé.
3: Ah non, bah j'avais 200 francs. Non, mais c'était bien. Alors, attention, il y a le mot pile là. Ouais, oh, ce. Non, là, attendez, là, je comprends pas là.
10: Non, il faut que t'aies pile en haut.
12: Et après, tu grattes.
10: Ah oui, parce que là, je me dis, j'ai gagné 1000 francs. Mais comme c'était pile, il faut que ça soit pile.
12: Voilà.
10: Ah oui, d'accord. Donc là, c'est un pile.

0: À t'en faire crever de plaisir. Aussi que tu me baises avec violence.
1: Oh là là là là.
0: Je veux que tu me lèches les seins et toutes les parties de mon corps sans oublier le clitoris avec un H bien sûr. Mon corps brûle de désir pour toi. J'ai une envie folle que tu me fasses l'amour dans toutes les positions que tu désires.
1: Oh là là, ils sont graves.
0: Il ne se passe pas une seule minute sans avoir envie de ton corps. De sentir ton torse sur ma poitrine brûlante, sentir ton souffle chaud dans ma gorge.
1: Comme par hasard.
0: Je veux dépenser toute mon énergie à te sucer. Non mais franchement. Donc attends, PS, mensuration de ma poitrine, 95B, mettez ton 3 cm, et quand je bande, 3,5 cm.
1: Bien.
0: Donc elle a 17 ans, elle s'appelle Laetitia, elle est de Marseille. Bon, il y a un numéro de téléphone, bon, je sais pas si c'est un vrai.
1: Ouais.
0: Mais moi ça me fait rire parce que moi j'écris, enfin...
1: Il y a la photo là et tout ça.
0: Non, il y a rien.
1: Comme par hasard.
0: T'as un vieux rouge à lèvres là.
1: Oh non, alors ça faut arrêter les rouges à lèvres et tout sur les lèvres, pourri. Là c'est terminé. Ça c'était dans les années 80, faut terminer, on n'est plus allé se prendre de Madonna avec Holiday, hein, quand même c'est terminé. Mais c'est dingue, hein, vous envoyez du courrier comme ça, c'est bien, ceci dit, continuez. Ça permet de s'exprimer, ça, c'est des fantasmes, c'est des fantasmes.
0: De quoi? Genre PS, mes tétons ils font 3 cm quand je bande, ils font 3 cm.
1: Eh bah ouais, normal, il y a les tétons qui commencent à devenir tout durs et tout longs, bien sûr. Bah nous on nous dit ces choses sur le Minitel, en tout cas ça excite les garçons, bien entendu.
2: Moi ce que je voudrais c'est que tu lui fasses croire qu'en fait vous les avez retrouvés et que... En fait, faut que tu lui fasses un truc genre t'as deux solutions.
1: En gros, je vais expliquer aux auditeurs pour qu'on comprenne bien maintenant.
2: Ok, d'accord.
1: Hein, on a fait une bonne bouillie, maintenant on va essayer de mettre ça dans l'assiette proprement. C'est que ce que tu souhaiterais, c'est que je me fasse passer pour un des responsables du camping dans lequel vous étiez.
2: Le patron du camping.
1: Ou un des responsables ou le patron du camping.
2: Non, le patron.
1: Ah bon, le patron du camping, d'accord, ok, très bien.
2: Le patron.
1: D'accord, très bien. Ton copain s'appelle Julien.
2: Voilà.
1: On va donc l'appeler.
2: Ouais.
1: Il doit 1500 francs. Il s'est barré pendant la nuit pour éviter de payer cette somme.
2: Voilà.
1: Et donc,
2: Ils se sont barrés
1: tous ensemble, d'accord, ok, très bien. Bon, peu importe, on dira que c'est lui qui m'expliquera éventuellement et que je l'ai très mauvaise et que j'ai récupéré son numéro de téléphone. Bien, c'est pas.
2: Prennent bien l'accent corse.
1: Non, je prends pas l'accent corse. Il n'y a pas besoin d'être en Corse. C'est pas parce qu'on est, pas parce qu'il y a un camping
2: oui,
1: en Corse que.
2: Il a l'accent corse.
1: Et il avait l'accent corse.
2: Et tous ceux qui travaillent avec lui, c'est des vrais corses.
1: Bon, alors là, je tiens à te dire, Manou, c'est ce que je leur disais aux antennes. Je parie que ça tient de 1 minute 30 ce canular.
2: Hein?
1: Allez, si je commence à faire l'accent corse, ça va le faire marrer, il va pas y croire. Faut que je fasse comment?
2: Ou alors tu peux te faire passer par...
1: Faut que je fasse comment? Faut que je fasse la Corse comme ça, comment il faut faire? Quoi? Tout un pas payé? Attends, voilà, ça te fait déjà marrer, évidemment, le mec qui va croire que c'est Scarface.
2: Il y a un saisonnier qui travaille là-bas, et il s'appelle Mahmoud.
1: Voilà.
2: Mahmoud, et en fait, lui, il a carrément...
1: Bon, laisse-moi faire, Manou, t'inquiète pas, j'ai l'habitude de gérer en règle générale, les conseils qu'on me donne ne servent à rien, t'inquiète pas, je suis un des responsables du camping, il cherchera pas à savoir qui c'est exactement, l'important c'est qu'on le fasse flipper en lui disant qu'il nous donne 1500 balles et qu'on est quand même des Corses et qu'on va pas le lâcher comme ça, quoi.
2: Ouais.
1: Allez, Manou, fais-moi confiance, tu me fais confiance ou pas? Fais-moi confiance. On y va, c'est parti, on appelle Julien, Manou, on te met en attente.
2: Vas-y.
1: Allez, c'est parti, à 10h30.
3: Allô?
1: Oui, bonsoir monsieur, allô?
3: Bonsoir.
1: Oui, j'aurais voulu parler à un certain Julien.
3: Oui.
1: S'il vous plaît, c'est possible de lui parler?
3: Tout à fait.
1: Oui. Vous pouvez me le passer?
3: Je vous écoute.
1: Ah pardon, bonsoir monsieur. Je suis un des responsables d'un camping de Corse à Bonifacio que vous devez connaître.
3: Mmh.
1: Oui, et il y a une chose que je ne comprends pas, et nous sommes heureusement retombés sur votre trace. C'est bien vous qui avez dormi avec des jeunes hommes et qui êtes parti sans payer?
3: Non, pas du tout. Vous avez fait erreur.
1: Vous n'êtes pas resté pendant les 2 semaines? Vous ne faites pas partie de la bande de jeunes qui est restée pendant les 2 semaines?
3: Non, c'est un canular.
1: Ah, pas du tout, monsieur. Non.
3: Ah bah, excusez-moi. Alors,
1: C'est le camping de la Rigana, là, pareil. Je suis une des personnes qui gère, je suis amené par le patron, on a fait une recherche. Vous êtes parti lors d'une nuit sans avoir réglé une somme de 1500 francs.
3: Bah excusez-moi, je peux rien faire pour vous. Vous êtes trompé de numéro, je sais pas ce que... Ouais, c'est possible, mais qu'est-ce que je peux faire pour vous?
1: Vous n'êtes pas le Julien en question?
3: Non, pas du tout.
1: Vous avez passé 2 semaines pendant l'été au camping de Bonifacio, vous n'étiez pas là-bas?
3: Non,
1: parce que là, nous sommes en train de faire des recherches. On a une bande de jeunes, on a eu plusieurs jeunes qui sont partis sans nous régler.
3: Mm-hmm.
1: Et on recherche une bande de jeunes de 5 personnes qui étaient venues en voiture Renault.
3: Ah ok, bah je comprends votre courroux dans ce cas-là.
1: Oui, vous êtes qui?
3: Moi,
1: vous faites partie de ce groupe-là, non? Vous êtes une bande de jeunes, non?
3: Ah non, moi, la Corse, je suis pas parti du tout. J'ai été l'année dernière, mais pas cette année, quoi.
1: C'est étonnant là parce que nous on a fait une recherche, vous êtes parti, vous avez laissé tout document, en plus ces jeunes là auraient laissé tout à la fois non sans avoir payé, sans avoir remis à propre.
3: Mm-hmm.
1: Et

0: Si c'est des amis à vous, je tiens à vous dire, ça se passera pas comme ça. Hein. Cette somme d'argent, on la veut, et deuxièmement, on veut absolument que ça soit nettoyé, parce que là, c'est pas possible.
1: Ouais, non, mais je comprends tout à fait, quoi.
0: Ouais. Parce que nous, le problème, c'est que on a eu plusieurs bandes de jeunes cet été qui se sont amusés à faire la même chose que ça, et votre voix me dit quelque chose. Je sais pas si vous voyez qui je suis quand j'étais au camping.
1: Non, pas du tout.
0: Vous voyez pas qui je suis au camping?
1: Non, non.
0: Vous êtes déjà venu au camping?
1: Jamais, non.
0: Ça ne vous dit rien du tout.
1: Mais qui êtes-vous, monsieur?
0: Je suis une des personnes qui travaille responsable, qui travaille en collaboration avec le patron propriétaire du camping en question de Bonifacio. Moi, je suis là-bas en ce moment, mais je suis amené à revenir bientôt sur le MF Reprol. Et vous êtes comment physiquement, monsieur? Parce que moi, je recherche de ce qu'on se souvienne, on se recherche à quelqu'un qui avait plutôt châtain clair, qui était avec des cheveux assez courts, un peu des cheveux très très courts.
1: Moi, non, j'ai plutôt les cheveux bruns, coupe, ouais, donc pas court du tout, j'ai une coupe.
0: Avec des jeunes et de souvenirs, vous voyez le camping avec il y a un snack bar, tout ça, etc.
1: Bah, j'ai été l'année dernière, mais c'était pas le camping, je sais pas comment vous appelez, c'était pas du tout ça, non. Bah écoutez, moi je peux pas faire grand chose.
0: En tout cas, moi monsieur, je vais garder votre numéro de téléphone parce que ça me paraît un petit peu bizarre, vous m'avez l'air, vous êtes pas en train de me convaincre, j'ai plutôt l'impression que vous faites partie, si vous n'êtes pas le Julien en question, ce qui est possible, parce qu'on a pu remonter grâce à la police, on a récupéré le numéro de votre plaque d'immatriculation, c'est bien une Renault Espace que vous aviez.
1: Mais moi je vois pas de qui vous parlez là en fait, monsieur.
0: Ah ouais, on a peur.
1: Moi j'ai pas du tout de voiture.
0: Je ne sais pas qui vous êtes, mais en tout cas monsieur, si vous faites partie de cette bande là, je vous conseille plutôt d'essayer de nous régler très rapidement parce que la plaisanterie a suffisamment duré. Quand on est jeune, on a quand même un petit peu de respect. Et le fait de ne pas régler, c'est déjà pas très bien. Mais alors dans l'état dans lequel vous nous avez laissé l'endroit du camping, ne nous amuse absolument pas. Vous savez, ici on plaisante, mais on plaisante pas toujours aussi facilement en Corse. Et encore moi, je peux vous dire.
1: Le problème, c'est que je vois pas du tout de quoi vous parlez, c'est ça le problème.
0: Si mon patron vous appelle, si je lui donne votre numéro, à mon avis, ça se passera pas de la même manière que ça est en train de se passer. Encore, je vous appelle tard le soir pour éviter d'avoir des problèmes parce qu'il voulait vous appeler pendant la journée. Mmh. Vous n'êtes pas un certain Benoît, parce que je me souviens d'une bande de jeunes et il y avait également de noms que je me souviens bien, certains qui se prénommaient, il y avait un Nicolas et il y avait une fille aussi avec vous.
1: Je vous ai déjà expliqué plusieurs fois que j'avais aucun rapport avec cette bande de jeunes que de Benoît, je sais pas quoi.
0: Mm-hmm.
1: Donc si vous voulez éviter de m'appeler comme ça le soir à n'importe quelle heure, me faire un canular comme ça, c'est pas drôle.
0: Mais là, excusez-moi monsieur, mais j'ai des doutes parce que comprenez bien que si vous n'étiez pas la personne en question, je pense qu'il y a déjà longtemps qu'il y aurait eu des excitations, alors que là vous restez quand même bien posé.
1: C'est-à-dire que je vais voir du coup aller le canular.
0: Oui, bah là, c'est pas un canular, monsieur. Je tiens à vous dire que de toute façon, si vous faites partie de cette bande de jeunes, ça ira jusqu'au bout. J'ai vos coordonnées, j'aurai votre adresse et je tiens à vous dire que ça se terminera pas comme ça et que le règlement, c'est 1500 francs, ont intérêt à se faire très très rapidement. Sinon, ça se passera pas de cette manière-là. Oui, non. Prenez pas ça. Non, je vous demande, je vous parle d'une somme de 1500 francs. Ne le prenez pas à la plaisanterie comme ça. N'essayez pas de me déstabiliser en me faisant croire que vous ne faites pas partie des jeunes.
1: Je comprends que vous soyez énervé, mais
0: non.
1: Donc là, je vois pas pourquoi.
0: Écoutez, moi, je vous laisse 2-3 jours de réflexion et je vous rappellerai. On verra bien à ce moment-là si vous ne faites pas partie de cette bande de gens. Non, mais faites le plaisantin. Faites-en parler autour de vous. Essayez de prendre vos précautions parce que. Alors je tenais à dire, parce que les auditeurs pouvaient peut-être se demander, mais est-ce que c'était véritablement la personne en question? Heureusement, Manu a le réflexe d'aller vite vérifier avec Julia si c'était bien lui. C'était bien lui.
2: Ouais, bah oui.
0: C'est à elle que je parle, c'était bien lui.
3: Ouais, Manu. C'était lui. Mais oui. Donc, il flippe là, et en fait, tu vois, il est en panique, donc il essaie de tout nier, quoi.
0: Ouais.
3: Mais tu t'es trompé un moment, c'est Laraguina.
0: Ouais, mais c'est pas grave, il a rien compris.
3: Si,
2: ouais, Laraguina, c'est pareil.
0: Laraguina, ouais. Oui, ça le fait.
2: Bah oui.
0: Faut le rappeler maintenant ou pas? Non, je sais pas, peut-être pas maintenant, non.
2: Bah, je suis sûr qu'il a mis sa messagerie là.
0: Ah, il est sur messagerie là.
3: Vas-y,
0: essaye. Non, pas maintenant,
3: parce
0: pas maintenant.
3: Moi, normalement, je lui avais dit, bon, écoute, bébé, je t'appelle vers 11h, machin, donc.
0: Bah écoute, tu le rappelles ce soir et demain, on continue. C'est le plus intelligent, on va faire comme ça.
3: D'accord,
0: hein.
3: Okay.
0: D'accord, c'est pas toi qui donne des ordres, parce que je la vois, elle est là, elle donne des ordres depuis le début de la soirée, ouais. Manu.
2: Et demain, il sera là, parce que.
0: Alors qu'elle a que 19 ans, elle monte sur ses grands chevaux, j'ai 10 ans de plus qu'elle, non, mais attends, c'est quoi ce travail?
3: 9, parce que j'en ai bientôt
0: 20.
2: Mais Manu, il sera là demain?
3: Ouais, clair.
0: Bon, moi, ce que je te propose, Manu.
2: Pas toi, lui.
3: Oui.
0: Voilà. Manu, ce que je te propose, c'est que bon, là, tu vas l'appeler pas tout de suite derrière parce qu'il va voir que c'est un canular. Tu laisses bien passer une bonne demi-heure facilement. Mmh. 23h15 comme c'était prévu, tu l'appelles. Bien entendu, Max, il dit Max, tu pues. Non, je crois que c'est que ça pue le canular. Que tu laisses passer. Ce soir, tu lui dis si effectivement il commence à prendre en disant ouais, il y a eu un canular, une connerie, je ne sais quoi. Bah, tu lui dis, tu vois, je t'avais dit que ça craignait et tout. Il faut faire gaffe avec ces mecs-là. C'est vraiment des cons. Mmh. Et demain, dans la journée, en fin d'après-midi, tu vas voir ça hors antenne. On va voir un petit peu ce qui a été dit dans cette soirée. Mmh. Et on remettra ça, et en ce moment on remettra une petite couche tous les deux.
3: Ok, d'accord.
0: D'accord, okay. On s'organisera.
3: D'accord.
0: T'as du caractère, toi, hein?
3: Moi?
0: Ça doit pas être facile à gérer, toi, hein?
3: Non, mais je gère pas du tout, lui, déjà, mon cœur.
0: Non, mais toi, personnellement, toi.
3: Ouais, j'ai beaucoup de mal avec mon caractère.
0: Non, mais t'as de la personnalité, toi, hein?
3: Ouais.
0: Tu dois pas te laisser faire, hein?
3: Non, trop.
0: Non, c'est vrai, hein?
3: Non,
0: je
3: non.
0: Le sens, je le sens, toi. Pour bonne fille facile, toi, hein, tout aime bien là. Hein.
3: Ouais, bah je.
0: Non, mais c'est vrai, t'as pas l'air commode.
3: Pourquoi tu dis ça?
0: Certes, t'es attirante parce que t'as l'air d'être vive, mais en même temps, on sent que t'es, je te sens un peu sèche, froide, non?
3: Non, méfiante, c'est pas pareil.
0: Hein?
3: Méfiante.
0: T'es méfiante?
3: Ouais.
0: Tu te méfies de moi là?
3: Non, de tout le monde.
0: Oh, ça y est. Oh, ça c'est les jeunes, ça. Dès que ça, c'est 5, hein, c'est cet âge-là, hein, ma soeur est pareil.
3: Non, mais
0: c'est pas. Tu te méfies de quoi? T'as peur de quoi? Des gens?
3: Non, du tout, mais je fais pas confiance aux gens, quoi.
0: Mais moi, je suis pas les gens, moi, je suis.
3: Non, c'était tout le monde, toi.
0: Moi, je suis le gens, mais non, je suis pas tout le monde, moi.
3: Bah, si.
0: Mais non.
3: Bah, excuse-moi, mais.
0: Mais non.
3: Je t'ai déjà vu, je t'ai déjà croisé.
0: Mais c'est pas parce que tu m'as déjà vu que tu m'as croisé. Ça veut dire que moi, je suis pas n'importe quoi, puisque t'appelles une radio, donc je suis pas les gens. Donc si tu te décoinces pas avec des mecs comme moi sur une antenne de radio, on va pas y arriver, Manou.
3: Voilà, on se décontracte.
0: Bah non, mais on se décontracte. Non, c'est pas parce que tu te méfies des gens.
3: Ouais.
0: Qu'il faut se méfier de tout et tout le monde et tout le temps. Non, mais non, mais de tout et tout le monde et tout le temps.
3: Non, mais c'est pas tout le temps, quoi.
0: C'est pas parce que t'es allé dans une boîte, la musique était pas bonne, que quand tu vas dans une autre boîte, la musique ne sera pas bonne non plus.
3: Non, du tout, je dis pas ça, non, mais en général, c'est comme ça.
0: D'accord, mais en général, mais moi je suis pas en général. Mais en général, ça veut dire pas tout le temps.
3: Voilà, excuse-moi.
0: Mais non, mais je dis ça pour toi parce que je me dis que plus tard, demain, tu vas rencontrer des gens qui ne te connaissent absolument pas, qui sont quand même peut-être très sympathiques.
3: Non, non, je me souviens, je suis obligé, quoi, avec mon taf, je suis obligé de toujours, tu dois toujours avoir le sourire, même si tu veux pas, quoi.
0: Ouais, d'accord, mais là, t'es plus au boulot, t'es avec moi, t'es décontracté.
3: Bah ouais, mais à force de faire le métier, le plus tu sors du monde.
0: Bah ouais, tu te rends compte, mais ouais, mais alors, et moi qui fais un métier où je suis tout le temps en train de gueuler et de bousculer les gens et de les agiter, de dire des conneries, des gros mots.
3: Écoute.
0: Je fais pas ça la journée.
3: Non, c'est ça, mais moi, je travaille dans un hôtel, écoute, je commence à 7h du matin, je termine à 15h30, je t'amène une journée, tu deviens fou.
0: Bah ouais, mais moi, je t'amène la fin d'une journée, tu verras comment ça pue des pieds, tu deviens taré aussi.
3: Ouais. Les personnes à qui parler et tout,
0: Ben je suis là maintenant.
3: Ouais.
0: Ben ouais. non, mais c'est vrai, sans déconner, Manou.
3: Ok.
0: Décontracte-toi. T'as envie de parler là? T'as des choses à dire?
3: Non, mais je suis assez fatiguée.
0: T'as des petits soucis?
3: Non, je suis très fatiguée.
0: T'es très fatiguée, ça se sent. Hein.
3: Ah ouais?
0: Bon, écoute, je t'embrasse.
3: Et juste un truc, bah, c'est une dédicace pour mon groupe, les Choupons de Peine.
0: Voilà. Oh, c'est génial, j'adore, j'ai tous leurs disques.
3: Ouais, bah franchement, t'en as un truc, hein. Touch and Pain.
0: Bah écoute, très bien, t'as qu'à m'envoyer des cassettes et je les passerai le. Tu m'envoies un truc potable et puis à ce moment-là, moi, si je trouve ça intéressant, je passe
3: bah,
0: ça.
3: Bah aujourd'hui, on a enregistré 3 chansons.
0: Et bah, si ça me plaît, je passe ça dimanche soir dans l'éclectique entre 22h et minuit, y a pas de problème.
3: Ouais, d'accord.
0: Voilà, bah écoute, okay. Manou, t'appelles ton mec dans un quart d'heure, 20 minutes.
3: Ouais.
0: Il te fera part de ce qui s'est passé sur l'antenne, bien entendu. T'essaies de pas trop en faire pour qu'il n'ait pas l'impression que t'es dans le coup.
3: Mm-hmm.
0: Et on se tient informé demain et on met un petit coup entre 21h et 22h.
3: Un petit coup, ok.
0: D'accord. Un petit coup quand même.
3: Un petit coup quand même.
0: Je t'embrasse très fort.
3: Moi aussi.
0: Allez, à bisous, ciao. Stéphane, 30 ans, est avec nous. On a dû installer une petite bougie parce que moi, quand généralement je prends un bain passé une certaine heure, quand je rentrais la nuit de l'émission et que je prenais des bains, je m'allumais toujours une bougie, petite musique comme ça, et je me laissais. Tu peux rester combien de temps? Tu peux rester longtemps dans ton bain?
4: Ouais.
0: Combien de temps?
4: Une heure, trois quarts d'heure.
0: Ah, c'est vrai quand même à ce point-là.
4: Ah ouais, franchement, ouais.
0: Moi aussi, j'aime bien, ouais, de temps en temps.
4: Bah, tu sais, quand tu passes une semaine au lycée, que t'arrives le dimanche matin, que tu te lèves tous les matins à 6h, que le dimanche matin t'arrives, que t'as pas franchement envie de te bouger, bah, tu fais quoi? Tu prends ton petit-déj, après tu vas dans ton bain, et puis voilà, quoi.
0: Voilà, mais c'est vrai que les femmes aiment particulièrement cet endroit, celle de la salle de bain, prendre des bains pendant des heures. Pour les mecs, c'est plus compliqué, ouais. Quand même, ça fait un petit peu moins viril, hein. ça fait un peu cheap. Et pourtant, c'est agréable, hein.
4: Un bah, petit bain de temps en temps. Quand le garçon est tout seul dans sa baignoire, je suppose. Putain, que oui, avec il n'aime pas.
0: Avec un bon whisky, avec un bon whisky et un bon cigare. Ah, quand j'entrais la nuit, je me prenais un petit cigare avec un petit whisky.
4: Et la coupe de champagne.
0: Ouais, je me faisais après, la totale, tout seul, solo, bien sûr. Puis je m'écoutais des musiques comme celles qu'on est en train d'entendre, puis je me faisais chialer. Non, c'était bien, c'était des grands moments, ça, c'était des grands moments pour moi. Non, c'est bien de prendre un bain, tiens, je vais prendre un bain. J'ai plus osé depuis le jour où j'ai pris un bain une nuit et ma voisine m'avait dit gentiment une fois que je faisais beaucoup de bruit en prenant des bains, donc du coup je faisais plus, mais bon, après tout.
4: Bah attends, t'es chez toi, hein.
0: On ne vit qu'une fois, ouais, mais je suis en appartement et.
4: Bah t'es chez toi quand même.
0: Faut que je prenne un bain. Faut que j'aille me laver. Faut jamais me laver l'esprit. Non, ça fait du bien, hein, sans déconner. Là, on a fait quelque chose de soft et de bien, mais je sens qu'on va revenir dans des délires qu'on faisait il y a 4-5 ans qui risquent d'être assez violents. J'ai souvenir, Marie, d'une demoiselle que j'ai dû avoir 2-3 fois sur l'antenne avec qui je prenais des bains pendant des heures et des heures la nuit. C'était très sympathique. C'est bien que t'aies voulu, comme ça, accepter de venir sur l'antenne et de vouloir prendre un bain à 7 heures. Si tu t'étais lavé dans la soirée?
4: Comment?
0: Tu t'étais déjà lavé dans la soirée?
4: Ouais, parce que j'étais à la piscine, donc je me suis lavé en rentrant, mais je me suis allé.
0: T'as bien raison.
4: J'ai pas pris de bain avec Max ce soir. Mais...
0: Ah, c'est gentil comme tout, quoi.
4: Hein?
0: Moi, j'aime bien. Ah, vas-y, fais écouter le bruit de l'eau. J'ai l'impression que t'es dans tes chiottes. J'ai l'impression que t'es en train de crotter, là. Excuse-moi, hein, ça perd un petit peu, mais là, j'ai l'impression que t'es en train de crotter, là, non?
4: Bah, je sais pas, écoute.
0: Bah, écoute. Vas-y. J'aime bien ce bruit. Oh, c'est sympa. Bon, bah, Marie, c'est très sympa. Tu vas rester encore un petit peu dans l'eau?
4: Ouais, mais par contre, c'était pas très chaud, quand même.
0: C'est vrai, hein, faut faire attention.
4: C'est vite refroidi.
0: Bah oui, le problème, il est là, c'est que tu l'avais pas suffisamment mis chaude. C'est pour ça, sur le coup, faut faire attention, ça aussi, souvent, parce qu'on met de l'eau, on pense quelque chose que le corps ne s'est pas habitué encore à la température de l'eau, et puis très rapidement, une fois qu'on est dedans, au bout d'une minute ou deux, elle est froide.
4: Ouais.
0: Donc, vaut mieux qu'elle soit beaucoup, beaucoup, beaucoup chaude, ou alors, faut très vite, ce qu'il faut, sinon, mais ça, c'est une galère, il faut enlever l'eau, une fois qu'on est bien dedans, il faut la revider, et puis il faut la remplir. Ah, bah oui, bah, moi aussi, ça m'est déjà arrivé.
4: J'en enlève la moitié, j'en mets d'autres bien chaudes.
0: On fait tous pareil.
4: Oui.
0: Bon, bah, Marie, je te remercie en tous les cas. On a fait quelque chose de simple et de soft.
4: Hein? Oui, soft, hein.
0: Mais, oh, bah, la prochaine fois, attends. Laisse-moi le temps de revenir. C'est encore l'été. On est le 1er septembre. Vous n'êtes pas encore organisé de votre côté. Votre cartable n'a pas encore été fait. Vous savez même pas quels sont les cours que vous allez avoir. Vous ne connaissez pas les noms de vos professeurs. Moi, c'est un peu la même chose pour moi. Donc, on se réhabitue. C'est une rééducation.
4: Bah, écoute, tu gardes mon numéro. Puis, si j'ai pas envie de prendre un bain, bah, t'appelles.
0: C'est tellement joliment dit, bien sûr que je vais le faire. Est-ce que tu as la compile Balade Nocturne, Marie?
4: Non, pas encore.
0: Eh ben, je vais te l'offrir.
4: Oh ben, c'est gentil.
0: Eh ben, il n'y a pas de problème. Est-ce qu'il faudra, à l'avenir, est-ce que tu écoutes de la musique de temps en temps dans ta salle de bain?
4: Ouais, tout le temps.
0: Et t'as un lecteur CD et tout ça?
4: Ouais.
0: Eh ben, tu penseras, dès que tu recevras la compile, à prendre un bain et à écouter cette compilation, en te détendre. Mais seul, allez, seul, sans personne.
4: D'accord.
0: Comme ça, tu peux fantasmer sur ton mec éventuellement qui sera à côté de toi ou sur un autre garçon.
4: Oui, sur toi, par exemple.
0: Non, pas obligatoirement, non, sur un autre garçon, pas forcément moi, il n'y a pas que moi.
4: Oui,
0: même si je trouve ça toujours très excitant de savoir qu'il y a des filles dans des endroits comme dans lequel tu te trouves en ce moment qui peuvent penser à moi.
4: D'ailleurs, j'ai une question à poser. Quand est-ce que tu vas à la loco? Parce que moi, c'était vendredi dernier. D'ailleurs, c'était qui mixait?
0: Je sais pas.
4: Je sais pas.
0: Les soirs reprennent officiellement vendredi là.
4: Ouais.
0: Et avec Jean-Marie K et tout ça. Mais moi, c'est vendredi 10. Okay. Voilà. Tu veux qu'on t'invite?
4: Bah ouais.
0: Allez, je t'invite vendredi 10 septembre. Ou tu vas aller à ce vendredi-là, là?
4: Non, vendredi d'après.
0: Ouais. Allez, vendredi 10 septembre, je t'invite. Fildar va prendre ton nom et ton prénom et tu viendras avec la personne de ton choix.
4: Oh, super, merci.
0: Bah, y a pas de problème, Marie, parce que t'as été sympa, t'as bien voulu jouer le jeu. C'était soft, c'était bien, c'était propre, c'était. En plus, tu sens bon. C'est quoi le parfum que tu utilises?
4: Bah là j'avais la vanille, mais sinon sur moi je mets fleur d'interdit.
0: Tu mets quoi?
4: Fleur d'interdit.
0: Fleur d'interdit, comme c'est mimi tout plein. Marie, tu quittes pas, reste dans l'eau tranquillement encore quelques instants. Manu ou Fildav vont te reprendre en antenne, on prend ton nom et on te met sur la liste pour le 10 septembre. Et puis bah bon courage pour la suite des événements.
4: Ok.
0: Petit bain soft, tranquille ce soir, on n'a pas voulu aller trop loin, mais je pense que dans les jours et semaines à venir, ça devrait, à mon avis, reprendre. Je vais reprendre du galon, là. Ça va recommencer, là, à mon avis, passer des heures et des heures tout seul au téléphone. J'étais bien pourtant, là. J'étais bien entouré avec Manu au standard, Fildar sur internet et un petit Gérard comme ça. Faudra qu'un de ces quatre, on pense en prendre un bain à quatre. Gérard. Ça t'est déjà arrivé de prendre des bains avec ta femme
2: tout court?
5: Ouais.
0: Et alors?
2: Non, c'est bien.
0: Tous les deux?
2: Ouais, à New York, on l'a fait.
0: Il fallait ça au moins.
2: Et toi?
0: Et alors?
2: Non, mais ça, c'était bien.
0: C'est bien. Hein.
2: Dommage que c'était trop petit là-bas.
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0: Et ça fait plaisir parce qu'il y a Guillaume, 19 ans, sur le Minitel, qui dit depuis qu'il est rentré du Portugal, il est devenu techno et dance. Il veut plus en plus de techno. Bah écoute, ça fait bien plaisir ça. Hein. On a fait ça pendant tout l'été, entre 22h et minuit. D'ailleurs, la semaine prochaine, il y a de fortes chances pour que je fasse un mix en direct des studios, comme ça, comme je le faisais pendant l'été, entre minuit et 1h du matin. Il va falloir être à l'écoute, ça peut tomber à n'importe quel moment. Est-ce que ça sera un mix house, un mix techno, avec un mélange de tout style de musique? Surprise, surprise. Charlotte est avec nous, elle a 23 ans de Bordeaux, ça va? Ça va Charlotte? Ça va et toi? Oui, oh, très bien, en forme, oui, en pleine forme. Oui, oui, oui, oui, oui. On m'a fait ma petite piqûre cet après-midi, mon médecin, c'est bon. Perte de mémoire, je pouvais plus poser mon cul. Enfin, je sais pas ce que j'ai. Je suis en forme, j'ai des couleurs, je suis bien. Mais en même temps, je vais voir un médecin toutes les semaines qui me fait des piqûres.
3: Il vaut mieux prévenir que guérir.
0: Je suis comme un drogué, enfin, quand je suis comme les mecs de la télé qui prennent de la coke, et ben moi c'est pareil, sauf qu'on me fait des piqûres. C'est un peu la même chose.
3: Chacun son truc.
0: Bah, exactement. Charlotte, qu'est-ce qui t'amène?
3: Ah, voilà, Max. Donc, si tu veux, cet été, je suis partie en vacances à Biarritz.
0: Bien.
3: Et je me suis rendue aux fêtes de Bayonne pour la première fois, d'ailleurs.
0: Mm-hmm.
3: Et le dernier soir, j'ai rencontré un charmant jeune homme, prénommé Charles, habitant Paris, dans le 16e.
0: Ouais.
3: Donc, nous sommes sortis ensemble, etc. Il a pris le numéro de portable de ma sœur, et puis, donc, il devait me rappeler. Donc, c'est
0: toi, t'as pas de portable, toi?
3: Non, j'ai pas de portable. Bien. Non, je suis tout le temps avec ma sœur, si tu veux. Donc,
0: d'accord. Elle a quel âge, ta sœur? Vous êtes jumelles?
3: Elle a 18 ans. 18 ans.
0: Ah, d'accord, ouais.
3: Et donc, en fait, donc, dans l'après-midi, il m'appelle et tout ça, et puis ma sœur attendait un appel elle-même. Donc, si tu veux, elle était un peu énervée que ça soit pas pour elle, etc. Donc, elle s'est mise à me dire, ouais, raccroche. Donc, moi, j'étais assez troublée. Qui fait que j'étais totalement froide et nulle avec Charles.
0: D'accord, donc le mec a bel et bien appelé, d'accord. Ouais.
3: Voilà,
0: ouais.
3: Donc si tu veux, il me fait, ouais, prends mon numéro, et moi je lui sors, oh ben t'as qu'à rappeler, tu vois, donc c'est sympa.
0: Ah oui, pas terrible, effectivement.
3: Donc il ne m'a jamais rappelé.
0: Bah évidemment, à sa place j'aurais fait la même chose.
3: Donc j'étais assez dégoûtée en voulant étrangler ma sœur, évidemment. Et puis, donc, si tu veux, on était un peu bourrés aussi. Il faut dire que la sangria est pas chère là-bas pendant les fêtes de Bayonne.
0: Et pourquoi il t'a appelé au moment donné où t'étais en pleine fête?
3: Non, mais si tu veux, on a parlé de nous deux, mais pas énormément. Puis en plus, on était bourrés, donc j'ai pas trop de détails sur lui.
0: Ouais.
3: Si ce n'est qu'il va avoir 20 ans en février.
0: D'accord.
3: Il habite dans le 16e.
0: Ah, tu le recherches, là?
3: Et voilà.
0: Ah, oui, d'accord, ok, oui.
3: On sait jamais, tu vois. Il a un pote qui habite en face de la Tour Eiffel. Et puis voilà, donc, si jamais il y a quelqu'un qui le connaît, ce Charles.
0: Bah peut-être qu'il va rappeler, va peut-être laisser aussi du temps. Enfin bon, je sais pas, je te dis ça. Je dis pas ça pour te rassurer, pour te faire plaisir, mais.
3: Ouais.
0: Mais ça a duré combien de temps alors, la conversation?
3: La conversation.
0: 30 secondes.
3: Ouais.
0: Ah oui, d'accord.
3: Très bref.
0: Ah
3: oui,
0: non. Ah non, mais ça, faut pas nous faire ça, nous les mecs.
3: C'est clair, mais je m'en suis voulu, si tu savais, mais bon, sur le coup.
0: Ah ouais, moi, tu. Moi, tu me fais ça au téléphone, t'es morte, hein, c'est terminé aussi. Bah ouais, forcément.
3: Mais j'imagine, quoi. Mais bon, alors, tu sais ce que j'ai fait?
0: Non.
3: Attends, j'ai été jusqu'à appeler l'école de Saint-Cyr parce que j'ai cru comprendre qu'il allait à Saint-Cyr à la rentrée.
0: Qu'est-ce que t'as comme détail de lui, mis à part ce que c'est tout ce que tu connais là, tout
3: c'est
0: ce que tu
3: nous as dit. D'accord. Connais. Il a eu son bac cette année.
0: Ouais.
3: Il va avoir 20 ans en février, tu vois, c'est tout.
0: Ah, il est jeune en plus.
3: Je sais, c'est un genou, mais.
0: Mais
3: bon.
0: C'est bien, mais c'est Mimi, mais c'est bien. Il y a pas. Non, mais t'as raison. Je me suis souvent formalisé sur l'âge et tout.
3: Mais en fait, c'est vrai.
0: Mais surtout qu'en règle générale, les filles, quand on âge, sont rarement attirées ou ont envie d'avoir une aventure avec un mec de 20 ans, quoi.
3: Je sais bien, mais là, en fait, je m'étais juré de ne plus retomber dans le panneau. Et,
0: de quoi? De tomber dans quel panneau?
3: Dans le panneau des jeunes.
0: Pourquoi?
3: Bah parce qu'en général, je les trouve assez immatures, mais celui-là était vraiment mûr et sympa et intéressant. Donc, comme quoi, faut pas faire de généralité.
0: Bah ouais, bah tu vois, moi c'est pareil.
3: Voilà.
0: Hein. Bah ouais, on est tous pareils. Hein. On commence à apprécier des filles qui ont 20, 21, 22 ans,
3: voilà.
0: Alors qu'on en a 30, c'est comme ça. Hein, faut pas faire attention à l'âge alors.
3: Non, je pense que c'est clair, c'est une hérésie en fait.
0: On fait une erreur. J'étais le premier à dire ça au début en disant ouais, il y a différence d'âge. Bon, quand même, hein, une fille qui a toujours, je le dis, hein, 16 et 17 ans et un mec en a 30, bon, c'est limite, hein, ça
3: limite,
0: me paraît.
3: Ouais.
0: D'accord.
3: Parce qu'en fait, ma passion c'est le théâtre, enfin la comédie et j'ai envie de me faire un maximum d'argent pour après aller sur Paris.
0: Ouais.
3: Donc voilà.
0: Et dans le théâtre, c'est quoi, quel style?
3: Tout.
0: Vas-y, fais-moi une petite démo.
3: Tu vois, c'est tout.
0: Tu veux me jouer un petit rôle, là? Vas-y, non? Allez, vas-y.
3: Vas-y, dis-moi.
0: Je sais pas, moi. Qu'est-ce que tu pourrais me proposer, éventuellement?
3: Ah, j'en sais rien. Il y a un éventail tellement...
0: Bah alors, je sais
3: une
0: pas, justement.
3: Une situation, peut-être, je sais pas.
0: Un quoi?
3: Une situation, tu me mets dans une situation.
0: D'accord. Alors, qu'est-ce qu'on pourrait faire?
5: Tu viens, alors, du moins, alors, on est copains tous les deux.
3: Ouais.
5: Tu, bah, tiens, justement, par rapport à cette histoire-là.
3: Voilà.
5: Tu viens voir ton meilleur ami, je suis ton meilleur ami. Donc,
3: ouais.
5: tu viens juste dans, tu viens de frapper à ma porte, je viens t'ouvrir la porte,
3: ouais.
5: Et là, tu m'expliques, t'es en pleurs, je te demande qu'est-ce qui t'arrive, et là, tu m'expliques ce qui vient de t'arriver.
3: Ok.
5: Bon, alors, d'abord, okay. Alors, attends, d'abord.
3: Max, ouvre, Max!
5: Ouais, qu'est-ce qui t'est, oui!
3: Oh non, non, non, là, j'en peux plus!
5: Qu'est-ce qui t'a, mais attends, rentre,
3: non,
5: mais qu'est-ce que t'as, qu'est-ce qui t'arrive?
3: Conne, mais tu peux pas t'imaginer, quoi! Mais l'andouille, quoi! Mais...
5: Qu'est-ce qu'il y a encore? Assis-toi, tu. Attends, calme-toi. Tu veux boire quelque chose?
3: Oh non, mais non, mais je veux rien, non, je te jure.
5: Mais t'es dans un état, mais tu trembles!
3: J'en peux plus, quoi!
5: Et qu'est-ce qui t'est arrivé? Vas-y, qu'est-ce qui t'est arrivé?
3: Oh merde!
5: On joue bien, là.
3: Mais écoute, j'ai rencontré un mec.
5: Ouais.
3: Tu vois, hyper sympa, tout, quoi. Enfin, je veux dire. J'étais au téléphone, mais j'ai eu un ton de conne, mais tu peux pas t'imaginer, quoi. Le mec, il a jamais rappelé, quoi.
5: Charlotte, vraiment, Charlotte, je ne comprends rien. Qu'est-ce que tu racontes? Qu'est-ce qui t'est arrivé? Comment ça? Quel mec?
3: Alors voilà, j'ai rencontré un mec.
5: Oui, enfin, où?
3: Pendant les
5: à
3: vacances.
5: Paris?
3: Non, à
5: pendant les vacances,
3: Paris,
5: ouais. Mais assis-toi dans le canapé. Voilà, calme-toi. Voilà, tu veux boire quelque chose ou pas?
3: Non, mais là, j'ai du mal, là, je peux plus, là.
5: Bon, alors vas-y, reprends tes esprits, vas-y.
3: Alors donc, tu vois, j'ai rencontré pendant les vacances au fête de Bayonne. On était bourrés, tout ce que tu veux.
5: Mmh.
3: Voilà, c'était gay, c'est vacances.
5: Mmh.
3: Et puis, il a pris le numéro de ma sœur, tu sais, de portable de ma sœur. Bon,
5: ouais.
3: Et là, tout va bien, mon
5: pote.
3: Je me suis dit, tranquille, tu vas te revoir, pas de problème. Et alors, en fait, il m'appelle.
5: Stop, oh, tu joues bien. T'es une très bonne actrice.
3: C'est vrai.
5: Oh là là, vraiment, c'est tellement bien joué ta scène qu'on a l'impression que ça a déjà été vécu. Je dis pas ça parce que tu viens de me raconter exactement la même chose 2 minutes avant qu'on fasse cette scène, hein. Mais franchement, c'est bien joué. Bravo.
3: C'est adorable.
5: Hein. Non, bravo. Tu devrais, il y a un truc que j'ai vu à la télé il y a pas longtemps. C'était les Belges contre les Québécois. C'était l'impro, là, les listes d'impro.
3: Oui.
5: Putain, ça c'est balèze.
3: Ça,
5: hein, j'ai vu.
3: Et t'imagines, c'est fou comme ça.
5: J'ai vu les mecs.
3: C'est bête,
5: non, parce que c'était drôle en plus.
3: Oui,
5: parce
3: mais
5: que,
3: voilà.
5: Bon,
3: ouais.
5: après, tu peux être bon acteur et tout, rentrer dans un personnage.
3: Ouais.
5: Mais en plus, il faut essayer d'être drôle. Et comme en plus, tu joues l'un contre l'autre, le but c'est d'essayer de faire quelque chose à deux. En même temps, il faut essayer de faire rire l'un plus que l'autre, en tout cas, de faire délirer la salle plus que l'autre.
3: Ah ouais, non,
5: donc il faut à la fois être de connivence avec quelqu'un qui est contre toi et en même temps, il faut essayer de le défier, le déstabiliser.
3: C'est balèze.
5: Vous avez jamais vu ça, Phil Darmanu? Non, j'ai vu ça à la télé. Pour la première fois sur TV5, ils ont passé ça la nuit vers 1h du matin, un championnat d'impro, je suis sûr, les Belges contre les Québécois. Oh putain, t'as l'arbitre qui donne le sujet, les mecs ils ont le droit de. Ils sont en groupe pendant. Et ils ont le droit à 15 ou 20 secondes pour délibérer, pour savoir qui va jouer le rôle et savoir qu'est-ce qu'ils vont y mettre à l'intérieur, le personnage. Putain, ça c'est balèze. Franchement, c'est très balèze. C'est vraiment très compliqué. J'ai un copain d'ailleurs. Il y avait un DJ qui était à la loco avant, Stambass, qui faisait partie de la liste d'impro et qui me donnait des jeux à faire. On en avait pas fait 2-3 d'ailleurs, des jeux d'impro.
6: On avait essayé.
5: C'était quoi déjà les jeux d'impro?
6: C'était un truc. Je me souviens, il y avait un truc avec le mouvement des bras.
5: Oui.
6: Alors, c'est pas perdre le rythme. Alors.
5: Ouais, mais ça c'est visuel. Mais sinon, qui était audio, qu'on aurait pu faire. Qui m'avait. Il y avait un mec.
6: Je crois qu'il y avait. Il y a pas une histoire de couleur. Enfin. Partait d'un mot, il fallait redire un autre mot qui se reportait à...
5: Ah ouais, c'est génial, on va essayer, tiens Charlotte, on va réessayer, okay. Tiens tous les quatre.
3: Okay.
5: Le but du jeu, et ça c'est génial, vous pouvez jouer ça entre amis, effectivement,
3: okay.
5: ça c'est de l'impro, mais c'est également pour faire travailler ça.
3: Mmh.
5: C'est-à-dire que je te donne un mot, Charles, si je te dis blanc,
3: ouais.
5: Il faut que tu me donnes un autre mot qui peut se rapporter au mot blanc, enfin okay. Qui a un rapport. Donc par exemple, blanc,
3: comme
5: tu pourrais...
3: Neige,
5: par exemple, ouais. nuage, tu dis ciel, ciel, tu peux dire avion, ouais. Avion, tu peux dire passager, tu vois, on y va comme ça,
3: okay,
5: d'accord
3: okay.
5: Tu veux essayer, Gérard, ou pas?
2: Ah ouais.
5: Tu vois ce que je veux dire, Gérard, t'as compris?
2: Bon ouais, je suis pas bête.
5: Ok, je suis con, moi alors. Mais où avais-je la tête, bien sûr.
2: Je le connais, ton jeu, tu l'as
5: fait. Ça, on pourra jouer, tiens, on pourra faire un essai. Tiens, on va démarrer entre nous, et peut-être qu'après, on va le lancer le jeu avant minuit. Alors, qui veut commencer?
3: Vas-y, Max.
5: Alors, je commence, on y va?
3: Ouais.
5: Alors, portable. Alors, non, on va donner l'ordre quand même, parce que
2: sens, ouais.
5: On commence avec moi. Ok?
3: Ok.
5: Ensuite, Gérard, Fildar, Manu. Et toi, Charlotte?
3: Okay,
5: et de Charlotte, on revient à moi. Mais non,
3: d'accord.
5: Attends, Gérard, c'est encore moi qui décide. Charlotte, c'est moi qui décide.
2: Tu tournes à l'envers.
5: Ben non, comme ça, comme ça, dans le bon sens, ouais, donc... abruti. Comme ça. On tourne pas comme ça, on tourne. Parce qu'on est par rapport au studio, Charlotte, dans l'aiguille d'une montre,
3: ouais.
5: Dans le sens d'une aiguille d'une montre.
3: Okay.
5: Donc, Max, Gérard, Fildar, Manu, Charlotte, et après on revient à moi. On y va. Portable.
2: Carte.
5: Bancaire. Guichet.
3: Itinéris.
5: Réseau.
2: Ous.
5: Quoi? Réseau Ous.
2: Attendez, moi j'ai dit guichet, hein.
7: Bah, ouais, mais c'est pas bon déjà guichet.
2: Bah si,
7: banque guichet, mais c'est après que ça.
5: Elle a dit guichet, Charlotte. T'as dit quoi toi?
7: Moi j'ai dit guichet.
5: Et Charlotte, t'as dit quoi?
4: Itinéris.
7: Ah, guichet, itinéris.
5: Ah oui, il n'y a aucun rapport entre guichet et itinéris.
4: Ah, il a dit guichet. Ah, vous n'avez pas entendu.
5: T'avais compris quoi?
4: Ok. Je m'étais arrêté à celui d'avant, je sais plus.
5: D'accord. Bon, alors on recommence.
4: Ah, parce qu'en fait, il faut que ça ait un rapport juste avec le mot d'avant.
5: Ah ouais, bien sûr.
4: Ah oui. Moi, j'étais sur le truc portable.
5: Ah non. Moi, d'accord. Je dis un mot, tac, tac, tac, faut renvoyer. Ouais, donc ouais, ça change à chaque fois. Donc on. Évidemment.
4: Voilà, donc évidemment, oui.
5: On recommence. Allez, on y va. C'est parti. Top. Micro. Son. Musique, radio,
4: bouton,
5: veste, top, terminé. Normalement, toi, c'est terminé. Alors, on recommence. Alors, on n'est plus que tous les quatre maintenant. C'est moi, Fildar, Manu et Charlotte.
4: Okay.
5: On y va. Papier, ciseaux, costume. C'est moyen, c'est un peu pas vraiment l'accepter ça.
7: Oh.
5: Allez, entre moi, Max, ensuite Fildar et Charlotte.
4: Okay.
5: Allez, on y va, c'est parti. Peluche, nounours.
4: Enfant.
5: Mère, famille.
4: Père.
5: Frère. jumeau.
4: Oncle.
5: Ouais, ça c'est un peu tiré par les cheveux là encore. Bon, allez, juste entre moi et Fildar, on y va. Alors attention, Fildar, tu veux démarrer pour une fois?
8: Si tu veux.
5: Allez.
8: Amour.
5: Femme.
8: Mariage.
5: Robe.
8: Blanc.
5: Neige. ah non, j'ai pas le robe blanc, j'aurais pas dû dire neige, j'aurais dû dire blanche. Ouais, non, c'est bon, enfin bon. Bon, allez, neige.
8: Bon, tu dis neige.
5: Ouais.
8: Bon, alors, Yeti.
5: Montagne.
8: Hauteur.
5: Je sais pas.
7: J'ai gagné.
5: Non, mais c'est marrant comme jeu, c'est con. Non, mais c'est con,
4: non,
5: ça.
4: C'est
5: super
4: ouais.
5: Compliqué. Donc ça fait partie des jeux d'impro, quoi.
4: Ça,
5: donc
4: ça fait travailler les ménages.
5: Effectivement, ça fait travailler les ménages. Encore là, on n'a pas été très très bon.
4: Ouais,
5: ça m'est arrivé de jouer comme ça. Donc le mon pote en question, là, Bruno, quand on est dans les soirées de techno et tout, dans la bagnole, on était 3-4, il y avait d'autres jeux comme ça. Et quand il joue, bon, tu le fais une fois comme ça, ça te prend la tête. Puis d'un coup, tu joues une deuxième fois, une troisième fois, puis une fois que t'as bien. Et c'est un exercice. Une fois que le cerveau a commencé à s'habituer à jouer dans l'esprit d'aller très vite et de jouer comme ça. On a joué pendant 10 minutes des fois.
7: Oh.
5: Avant que ça me prenne vraiment la tête et que je reprenne mon Walkman. Non mais c'est intéressant, on va y rejouer tout à l'heure dans la soirée. Tiens, on en fera une petite partie. Donc si vous voulez participer à ce petit jeu d'impro, vous appelez dès maintenant le 0803 08 5000. Fildar va y participer, Manu et Gérard et également. J'espère que Gérard tu y participeras.
2: Bah moi s'il y a de la place, ouais.
5: D'accord, ok, bah puisque t'es là, y a un micro, donc y a pas besoin que tu passes à l'antenne, donc c'est faisable. Merci Charlotte.
4: Mais de rien, Max.
5: Et s'il y a un garçon donc qui répond à l'appel d'un certain Charles qui aurait 20 ans, qui serait sur Paris,
4: dans le 16e et voilà.
5: Et tu l'as rencontré où, rappelle-nous?
4: Au Fête de Bayonne.
5: Au Fête de Bayonne.
4: Dernière soirée du Fête de Bayonne.
5: Voilà, et si le mec en question, donc il avait le numéro de téléphone de la sœur de Charlotte, il a appelé.
4: Ouais, tout à fait.
5: Voilà, elle s'excuse.
4: Ouais, je m'excuse vraiment.
5: Je t'embrasse.
4: Moi aussi, je t'embrasse.
5: Bonjour, amuse-toi bien,
4: bye.
5: Bisous. Dans un instant, la suite de la radio libre. Ça juste après, là.
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5: Je ne lirai pas le message qu'il y a sur le Minitel de la part de Dindon. Mollo, quand même.
11: C'est quoi?
5: C'est tout. Je peux pas le dire.
11: Si.
5: Bon, alors, je mets la musique 2 secondes et en attendant, attends, je remets le disque et je vous dis ce que c'est.
11: C'est quoi?
5: Je peux pas.
2: On peut pas.
5: Regarde. Toby, vous allez pas le voir, mais.
11: Regarde ce qu'il dit. Quand même. Là, faut arrêter quand même. Ah ouais, non, là.
2: Ah ouais, t'es révolté, toi.
11: Le patron.
2: Ah non.
5: Non, c'est pas lamentable un peu ce qu'ils sont en train de mettre là, les gamins, non? Hein? Hein? C'est des cons?
2: C'est des petits cons.
5: Voilà, petits cons. Voilà, mais continue, tu te fais bien marrer. Dindon, quand même, c'est un message personnel pour mon patron, mais là, je peux pas, non. Manu est avec nous, 19 ans de Paris.
4: Ouais.
5: Ça va, Manu?
4: Bien.
5: Voilà, et puis, pour les personnes qui écoutent et qui savent ce que je dois faire, je le ferai juste après. Hein, le message, j'ai un message personnel à passer à des personnes. Je le fais juste après.
12: Oh là là là là.
0: Ah bah elle m'a emmerdé.
12: Armez un disque, vas-y, vas-y.
0: Moi je le ferai juste après, je le ferai juste après, voilà. Parce que j'ai mon portable qui a sonné dans le bureau, je vais chercher un disque, tac tac, il y a ma sœur qui est passée vite fait, Manu, récupérer des invitations pour un truc, hein. Parce qu'il y a une soirée à Paris demain soir, ma sœur passe avec une copine récupérer des invites, je vais dans le bureau tac dans mon bureau. À ce moment-là, je me retrouve, qu'est-ce qui se passe dans mon sac, le portable qui sonne, je décroche, tombe sur quelqu'un qui me dit, est-ce que tu pourrais me passer un truc particulier, un petit message, je dis d'accord, juste. Et puis je me dis, bon, allez, ça passera juste après toi.
13: Ok.
0: Parce que toi d'abord. Voilà, t'es toujours aussi souriante, t'es toujours aussi heureuse de vivre, ça fait toujours plaisir Manu. Je ne sais pas ce que ça deviendra dans les années à venir, mais ça risque d'être dangereux pour le mec qui va faire la vie avec toi.
13: Pourquoi tu dis ça?
0: Mais t'es froide, je te trouve
13: froide. Non, pas combat, non, je te promets que non.
0: T'es sèche, t'es froide.
13: Oh là, bah
0: sympa. Je te l'ai dit la dernière fois. Hein.
13: Bah ouais, je sais.
0: Bah ouais, mais tu changes pas. Ah oui, c'est la fameuse Manu qui est méfiante des gens.
13: Mais non, pourquoi tu dis ça?
0: Ouais, je sais pas, c'est ce que tu m'as dit la dernière fois.
13: Mais oui, mais pas tout le monde, pas tout le temps, je suis pas sans ma garde, je m'entends pas.
0: Bon, d'accord. T'es avec un aspirateur derrière, avec un portable?
13: Quoi?
0: T'es avec un aspirateur ou un portable?
13: Un fixe.
0: Bah non, c'est une catastrophe.
12: Sans fil, obligé.
0: Sans fil alors, oui.
13: Ouais.
0: Approche-toi de ta base un peu parce qu'on a l'impression que t'es avec un aspirateur derrière.
13: Je suis devant.
0: D'accord, bah alors colle-toi dessus, mets ton oreille. mets l'antenne de ton sans fil dans ton oreille.
13: Bien sûr.
0: Essaye, fais ce que je te dis.
13: Il
0: n'y
13: a plus l'antenne.
0: Bon, Manu, hier soir, tu avais voulu piéger ton copain.
13: Ouais.
0: Qui se prénomme
13: Juju,
0: dit Julien, bien entendu. Vous êtes parti en vacances en Corse avec des amis dans un camping.
13: Non, je suis parti avec des amis et je l'ai rencontré.
0: Ah oui, d'accord, là-bas. Bon, enfin, bon, pour abréger, c'est pour fin de compte. Bref, vous êtes parti sans payer, sans nettoyer. Et parce que vous êtes des crados.
13: Ouais.
0: Et vous êtes.
13: Non, mais moi j'ai payé.
0: D'accord.
13: Avec notre groupe a payé, mais le leur non.
0: D'accord, le leur de ton copain n'ont pas payé, donc ils doivent une somme de 1500 francs. Hier, je me suis fait passer pour un des responsables du camping, 100% sans prendre l'accent corse comme tu me le conseillais pour prouver qu'une fois de plus vos conseils ne me servent à rien.
13: Oui, mais il a trouvé ça bizarre.
0: Oui, c'est ça, oui, comme par hasard.
13: Non, mais j'étais avec lui toute la journée aujourd'hui.
0: Oui, je sais. Alors, qu'est-ce qui s'est passé?
13: Bah en fait.
0: Donc il a flippé quand même.
13: Bah à peine t'avais raccroché, il m'a appelé 5 minutes après, il est devenu barjot quoi. Merde, je suis dans la merde et tout, puis ce mec il va monter sur Paris et tout, je risque ma vie pour vos conneries et tout, je vais appeler les autres, je vais les engueuler.
0: Non mais c'est lui qui avait souhaité ne pas payer.
13: Tout le monde.
0: À tout le monde, mais bon, qu'il est dedans, non, parce qu'il est en train de dire, parce que s'il est en train de te dire maintenant à cause de vous, il
13: lui, il a suivi les autres, quoi.
0: Voilà, mais il cautionnait.
13: Ouais.
0: Il était d'accord, je veux dire.
13: Ouais, ouais.
0: Sinon, il aurait dû payer sa part.
13: On n'aurait pas dû partir.
0: Voilà, exactement. Voiture. Donc maintenant, ce qu'on va faire, c'est qu'on va le rappeler maintenant. Bon, il est tard, hein. J'espère qu'à cette heure-ci, ça va peut-être pas faire un peu bizarroïde.
13: Non, t'inquiète.
0: Ah ouais, je m'inquiète. Avec toi, je m'inquiète pas, t'inquiète pas. T'inquiète pas, je m'appelle Manu, j'ai 19 ans, je sais très bien ce que je fais, d'accord? Et moi je me méfie de tout le monde, donc je sais très bien de quoi je parle, et quand il s'agit de faire une connerie, t'inquiète pas, tu peux me faire confiance, même si tu peux foncer, t'inquiète pas, t'auras pas d'embrouille. Ok, donc on y va, on rappelle Julien. Je me refais passer. Alors attends, juste avant, ça s'appelle le camping, c'est?
13: Laraguina.
0: Ouais, d'accord.
13: C'est bon, mais bon.
0: Laraguina, d'accord.
13: Bah ouais, okay. Il n'y avait pas d'autre, quoi.
0: D'accord, bah oui, des fois quand on n'a pas le choix, hein, déjà.
13: Non, mais c'était le plus proche de la ville.
0: Déjà, il faut avoir faim pour partir au camping et en vacances.
13: Justement, bah,
0: alors
13: ça,
0: en plus, non mais ça va, la Corse, Bonifacio, on y va, c'est parti. Laraguina.
13: Voilà.
0: On te met en attente et on appelle donc Julien.
13: Ok.
0: Tu peux la mettre en attente et on appelle Julien, voilà. Ah bah ça fait du bien de plus avoir ce son. Donc c'est en train de se composer.
14: Alors?
0: J'espère qu'il est là, tu vas voir s'il n'est pas là. Je te dis qu'il est là, le gamin. Allô?
14: Allô?
0: Oui, allô?
14: Oui?
0: Oui, bonjour, c'est la personne que j'ai appelée hier. Allô?
14: Oui?
0: Il est là. Ah, ne quittez pas.
14: Je te le passe.
0: Allô?
14: Allô?
0: Oui, bonsoir, j'ai téléphoné hier soir.
14: Oui?
0: Oui, je suis une personne qui est responsable du camping de Bonifacio.
14: Là, c'est pas mon téléphone, donc c'est pas moi que vous avez eu hier soir.
0: Laraguina? Si, c'est vous, je reconnais votre voix, monsieur. Dites-moi, alors, vous avez bien réfléchi à la discussion d'hier concernant les 1500 francs que vous nous deviez des 2 semaines que vous avez passées sans avoir nettoyé tout ça? Ça se passe comment?
14: Vous voulez pas rappeler dans 2 jours? J'attends un coup de fil important, là.
0: Non, mais attendez, j'espère que vous plaisantez. Moi, je vais venir avant 2 jours. Je vous laisse 24 heures, moi.
14: Comment ça, vous me laissez 24 heures?
0: Je vous laisse 24 heures avant de venir et récupérer cet argent que vous me devez, ces 1500 francs.
14: Eh ben, rappelez dans 2 jours et puis on en reparlera.
0: Vous me devez, monsieur, 1500 francs. Il n'y a pas 2 jours à patienter. Je pense que vous êtes en train de vous foutre de ma gueule.
14: J'aimerais savoir d'où vous pouvez proclamer que je vous dois 1500 francs comme
15: vous
14: ça.
15: Vous me devez. Écoutez, j'ai fait une petite enquête. Je sais très bien. J'ai bien entendu au son de votre voix hier que vous n'étiez pas très à l'aise. Je vous ai laissé 24 heures de délai pour réfléchir. Hier, je vous ai téléphoné.
14: Non, mais c'est le monde à l'envers.
15: Non, non, mais plaisantez, jeune homme. Plaisantez, jeune homme. Moi, j'ai votre numéro. Je connais du monde sur Paris. Je connais du monde sur Paris. Et croyez-moi que cet argent, je vais le récupérer. Je réglerai ça. Vous étiez une bande de petits cons, une bande de jeunes. Vous étiez 4 ou 5. Je me suis renseigné pendant la journée. Il y avait une fille avec vous. Je me souviens très très bien de vous maintenant. Vous étiez en possession d'un véhicule, d'un Renault Espace. Ça ne se passera pas comme ça, monsieur.
14: Au revoir.
15: Ne raccrochez pas. Je vous promets que ça ne se passera pas comme ça.
14: Vous importunez, vous m'importunez.
15: Il veut pas. Il veut pas payer apparemment le jeune homme. Il m'a dit qu'il veut pas payer. Qu'est-ce que je fais? Très bien. Je vais le foutre dans la merde.
14: C'est bien.
15: Ok, très bien. Alors vous voulez pas régler, vous voulez pas essayer de.
14: Bon, monsieur.
15: Vous nous devez 1500 francs.
14: Écoutez, je vois pas d'où vous permettez de vous dire que je vous connais pas, monsieur. J'ai jamais encore. Ça va me faire pas chier, s'il vous plaît. Voilà, au revoir, monsieur.
15: Vous devez 1500 francs. Rappelle-le tout de suite. Attends, je vais voir un petit peu avec la Manu là.
16: Ouais.
15: Bon, c'est lui ou pas?
16: Ouais, alors écoute, c'est qu'un truc. Donc je l'ai vu aujourd'hui, en fait, il me fait grave la gueule parce que je lui ai dit, ouais, écoute, j'ai perdu un agenda sur ton emplacement. Et pour me souvenir de vous deux, parce que à l'époque je n'étais pas encore avec lui, j'ai marqué Julien et David, les fugueurs.
15: Alors attends, parce que donc s'il y avait un agenda, il y aurait quoi comme détail? C'est ça que tu aurais dû me donner, toi, putain, au lieu d'ouvrir ta grande bouche là, à me dire qu'il faut faire un accent. Qu'est-ce qu'il faut que je te dise? Alors c'est quoi? Il y a un agenda, il y a quoi dedans?
16: Donc en fait, il y avait juste marqué Julien et David, les fugueurs, et il y avait leurs deux numéros de téléphone.
15: Julien et David?
16: Les fugueurs, j'avais marqué.
15: David, les fugueurs, d'accord. Et il a un agenda?
16: Lui, non.
15: D'accord, ok.
16: Et tout est marqué sur son portable.
15: D'accord, ok. On y va, on rappelle.
16: Je peux même te donner le numéro de David si tu veux.
15: Non, ça va aller. Je vais pas donner le numéro de téléphone de David en direct pour lui prouver que j'ai bien son agenda parce que pour le pauvre David, il va se faire emmerder. Allez, on y va. Attention, on repartit, on met en attente. Allô? Julien. Hop, il commence à flipper l'autre, hein. Bon, qu'est-ce qu'on fait, Manu? On rappelle tout de suite ou pas?
16: Ouais.
15: Allez, on rappelle. Ouais, mais là, il va raccrocher, hein. De toute façon, je lâcherai pas. Tu continues, hein. Sinon, on remet ça lundi, hein.
16: Parce qu'en plus, je lui ai dit que je l'appellerai, donc, c'est pour ça qu'il décroche.
15: D'accord. Oh putain, ça va. Ah, il veut plus décrocher. Je vais lui laisser un message, sinon je lui laisserai un message. Il raccroche, bien entendu. Bon, Manu, qu'est-ce qu'on fait alors du coup là? Je me retrouve un peu piégé là.
16: Bah ouais, mais je sais pas. Faut le chauffer quoi.
15: Bah que je vais chauffer, je vais pas non plus le branler pour qu'il décroche. Ouais, qu'est-ce que tu veux que je le chauffe? Je vais pas faire un striptease, je vais pas danser, qu'est-ce que tu veux que je fasse de plus?
16: Oh, c'est
15: fou. Bah ouais.
16: Attends, il appelle son portable, quitte pas.
15: Ah ouais.
16: Quitte pas.
15: Ah, bah non, décroche pas.
16: Allô?
15: Ah putain, qu'elle est con. Oh là. Elle veut tout gérer celle-là.
16: Attends, un appel en absence, Julien. Il a raccroché aussi.
15: Mais fais ce que je te dis, toi.
16: Bon, okay,
15: arrête de faire ta grande bouche.
16: Ok.
15: C'est dingue, ça.
16: Oh, c'est dingue.
15: Ah, j'aime pas me le faire dominer comme ça par une petite. C'est quoi ce bordel-là? Qu'est-ce que c'est que ce souk? Non, bon, alors, qu'est-ce qu'on fait, Manu?
16: Tu peux le rappeler, hein.
15: On le rappelle. C'est parti, on y va. Allez, top, bingo. Oh, c'est dommage. Hier pourtant je pensais que c'était léger et apparemment ça a bien pris alors finalement.
16: Ouais.
15: Mmh. Voilà, la patate, ouais. Manu, t'es tout à fait le genre de nana que j'aimerais avoir. Hein.
16: C'est vrai.
15: Oh, je m'éclaterais en 2 secondes, je te vire toi.
16: Carrément.
15: Ah ouais, je fais 1 heure avec toi, je me lasserais, mais tu souris jamais et t'es jamais avec moi.
16: Non mais si, je suis tout le temps en train de faire justement.
15: Ah bon, bah non, hein. Tu le caches bien là ce soir. Hein.
16: Non mais je réfléchis à.
15: Ah mais si dès que tu composes le numéro de téléphone de l'autre, tu me la mets en attente aussi. Non. Parce que tant que je parle avec elle, pour moi, ça veut dire que l'autre, il est pas là. Donc, on essaie de rappeler de nouveau Julien, et dès que t'as la tonalité, tu me la mets en attente, elle, tout de suite. Voilà, merci. Allô? Julien et David, les fugueurs.
14: Vous pouvez me passer Marianne?
15: Julien et David, les fugueurs, c'est ça?
14: Vous pouvez me passer Marianne?
15: J'ai le numéro de téléphone, donc vous êtes bien le Julien ou le David? J'ai un agenda en ma possession qui a été oublié sur place quand même, ça vous dit quelque chose ça? Julien et David, les fugueurs, avec votre numéro de téléphone, votre portable.
14: Et qu'est-ce que fait mon numéro de téléphone là-bas en Corse, je ne sais où?
15: Il a été laissé parce que vous êtes de là-bas, jeune homme. Arrêtez de faire n'importe quoi, vous nous devez 1500 francs. Pourquoi
14: écoutez,
15: vous êtes parti comme un voleur sans avoir eu envie de payer?
17: Bon,
15: monsieur, vous étiez quatre amis, vous étiez en Renault Espace.
17: Hier, monsieur, hier je vous ai laissé parler jusqu'au bout, maintenant ça suffit.
15: Vous étiez en Renault.
17: Arrêtez d'appeler sur mon téléphone.
15: Je ne vous laisserai pas, non seulement je vous laisserai pas, je serai comme ça jusqu'à ce que vous me régliez. Si ça se passe pas bien à l'amiable, je viendrai me déplacer pour récupérer cet argent que vous nous devez.
17: Bien, très bien.
15: Vous êtes des porcs, vous êtes des jeunes porcs et ça se passera pas comme ça. Oh, il est en train de flipper de sa race, le pauvre gamin. Oh là là, qu'on est méchant. Il est en train de flipper ou quoi là? Je ne comprends plus là.
16: C'est pire.
15: Hein?
16: Mais il a grave, il flippe grave.
15: Toute la journée, il a été comme ça, il a été flippé.
16: Ouais. Et même un moment de son erreur, j'ai fait alors tu vas faire comment ça? Bah t'aurais pas dû me le rappeler, j'avais presque oublié quoi.
15: Ah là là là là. Bon là je sais pas quoi faire d'autre là. Hein. Ou je le harcèle, je continue, mais j'avance pas parce que toutes les deux minutes, il va me raccrocher au nez.
16: Ouais.
15: Alors qu'est-ce qu'on fait alors? Il faut que tu continues à le faire marcher. Laisse sonner, décroche pas.
16: C'est bizarre si je décroche pas.
15: Hein?
16: C'est trop bizarre si je
15: Mais non, mais laisse deux secondes. Bah, t'étais sur la messagerie, l'autre, elle se la pète.
16: Attends,
15: et tout, genre.
16: Attends, s'il te plaît.
15: Oh là là. Non, tu décroches pas, putain, je laisse tout tomber. Non, je peux tout faire sauter.
16: D'accord.
15: Non,
18: peut faire, c'est décrocher, mais elle nous fait écouter sa conversation.
15: Bon, alors vas-y, décroche, allez, vas-y, alors vas-y. Attends. Puisque vous voulez donner des ordres, allez-y, faites-la à ma place cette émission. Non, mais faites-la à ma.
16: Non, appelle-la à ma place.
15: Non, mais faites-la à ma place, mon émission aussi.
16: Bah non, mais j'ai pas décroché.
18: Non mais toi tu pourras.
15: T'as pas décroché?
16: Mais non.
15: Mais est-ce que t'es conne? Non mais non, je rigole.
16: Sympa pour qu'est-ce qu'elle est conne.
15: Quoi?
16: Sympa pour conne.
15: Bah ouais mais il fallait décrocher je te dis. Tiens il sonne là.
16: Il va re-rappeler.
15: Bon vas-y décroche et fais-nous écouter. Vas-y.
16: Ah, chut. Allô. Ouais.
15: Moi on n'entend rien.
16: Non,
15: oh non, mais c'est quoi cette émission là?
18: Mais ramène-toi vers la basse, putain.
15: Mais non, si elle est trop vers la basse, ça bip. C'est quoi ce bordel, putain? Mais c'est quoi cette émission là? Putain, sans déconner. Bon, tant pis, je vais dire, mais j'ai un petit mot perso de la madame la PDGère, c'est pas grave.
16: Ah, déjà, je suis énervé, mon frère, il m'a pris la tête grave, donc c'est pas le moment. Je préfère attraper dans une demi-heure, tu vois.
15: La radio, putain, mais quel est con.
16: Arrête, il t'a appelé?
15: Mais c'est quoi ces auditrices là? Qu'est-ce que c'est que ce travail? Putain, c'est pas un professionnel.
16: Putain, mais je te rends pas compte, mais Julien, mais règle-le, le mec, il va te défoncer.
15: Ah non, bon, quand même. Faut pas exagérer, je veux pas lui défoncer la gueule, c'est un canular quand même. Elle joue bien le jeu, elle est forte.
16: Tu m'entendais parler avec ce mec? Je crois pas, non. T'es barjo, toi, t'as fumé.
15: Hein. Bon, on entend rien avec le combiné.
16: Seigneur, je te rappelle dans un quart d'heure, ok?
15: Allez, dépêche-toi.
16: T'inquiète pas, d'accord? Je te rappelle en 2 minutes, d'accord?
15: Voilà.
16: Bon, bisous. Allô?
15: Oh là là, avec le téléphone à côté, on n'entendait rien. Il y avait des bip bip bip bip bip bip bip bip bip bip bip.
16: C'est pas de ma faute. Hein.
15: Bah si, c'est de la tienne.
16: Bah, oui.
15: Bah techniquement, fais attention quand même. Bon, alors qu'est-ce
16: fait,
15: qu'il dit?
16: Flip, il m'a fait ouais, le mec il m'a appelé, je sais pas quoi faire.
15: Ouais, mais tout, il te dit t'avoir entendu discuter avec moi?
16: Ouais, il m'a fait ouais, je fais attends, t'es ouf. Il fait bah laisse tomber, j'hallucine quoi.
15: Ah d'accord, ok. Bon, qu'est-ce qu'on fait alors? On laisse tomber pour ce soir et on met ça lundi? Comment on fait?
16: Je sais pas, peut-être lui dire non.
15: Tu rigoles ou quoi?
18: Non, faut qu'il en chie.
16: Okay.
15: Faut qu'il en chie. Attends, quelque part, c'est un gros crado. Il part sans payer cet enfoiré. En plus de ça, il laisse le camping dégueulasse.
16: Ouais, c'est vrai.
15: Attends, on fait pas ça à des Corses. Il est taré. Alors, ça se trouve, on plaisante là-dessus. Et ça se trouve, le mec, il cherche vraiment les coordonnées de. Il aimerait bien retrouver ses petits jeunes. Ça se trouve, il écoute le mec et maintenant, il sait vraiment qui c'est. Il dit bon, je vais téléphoner à Max, je vais demander les coordonnées du petit jeune et cette fois-ci, ça va vraiment lui tomber sur le coin de la gueule.
16: Attends, c'est-à-dire que là, les Corses, ils entendent.
15: Bah évidemment, ça passe partout encore, donc ça se trouve le propriétaire ou quelqu'un qui connaît maintenant, peut-être que vraiment ils vont lui tomber dessus.
16: Tu rigoles?
15: Bah non, je rigole pas, là par contre je suis très sérieux là. Hein. Bah non, je déconne pas.
16: C'est pour ça, tu me diras, moi, ça me ferait
15: c'est pour ça que je trouve ça drôle, c'est que nous, tout en déconnant, ça se trouve, il va vraiment lui rêver des merdes, c'est ça qui est plutôt drôle.
16: Non, pas.
15: Bah ouais, bah en Corse bien sûr, bah attends, elle y croit pas, Bastia, Ajaccio, Bonifacio, bah attends, elle fait une radio partout en Corse, bien sûr.
16: Non, moi je croyais que c'était comme les autres radios, tu vois, ça changeait.
15: Mais non, on est une pauvre petite radio, oui. Oh, dis donc, des coups de fil t'en reçois, toi, sur ton portable.
16: Attends.
15: Ah non, bah non, j'attends plus, là, j'en ai ras le cul, là, maintenant.
16: Non, bah d'accord, ok, je raccroche.
15: Voilà.
16: C'est bon.
15: C'est quand même ok. T'as vu comment on peut les serrer à la baguette, les petites un peu là?
16: Oui, ok. Ouais.
15: Non, mais sinon, tu te laisses marcher sur les pieds, hein. Les gamines, elles ont, alors tout de suite, entre 18 et 25 ans, ça y est, papa. Oh.
16: Eh.
15: Oh.
16: Quoi?
15: C'est qui je suis, moi?
16: Non, franchement pas.
15: Qui je suis, moi?
16: C'est personne.
15: Non, je suis personne, moi. Regarde là, la petite pisseuse. J'aime bien ces gamines là. Regarde là. Ça se la joue grande, hein. Allez, vas-y, amuse-toi, décroche avec ton pauvre portable là. Vas-y, fais la maline, vas-y.
16: C'est un message.
15: Bah, allez, bah, mais Théo, tu me parles autrement?
16: Bah, tu me demandes ce que c'est, je te dis.
15: Tu baisses d'un ton. Voilà, qui est beaucoup mieux. Parce que je sens qu'entre toi et moi, c'est électrique, mais il se passe quelque chose.
16: Non, je crois pas, non.
15: Mais si, se passe quelque chose.
16: Non, trop pas.
15: Mais oh, trop pas, l'autre, elle veut jouer sa fière, genre, non, c'est pas parce que t'es un animateur radio, je vais craquer sur toi. Je disais pas au niveau physique, au niveau tempérament. C'est là où tu vois que t'es trop jeune. Bon, allez, Manu.
16: Ouais.
15: À lundi.
16: Ok.
15: D'accord.
16: Ok.
15: Elle est marrante, mais elle est saoulante, hein.
16: Quoi?
15: Je savais qu'elle était encore en train d'écouter. J'étais marrante, mais t'es saoulante.
16: Saoulante, en plus.
15: Oui, tu me fatigues.
16: Bah, tu me fais une liste et tu me l'envoies.
15: Hein. Bah, je te dirai tout ça lundi.
16: Mmh.
15: Bon, et je t'embrasse très fort. Alors, tu le tiens en haleine? Comment tu fais? Tu vends la peau de la mèche?
16: Putain,
15: voilà. L'autre, elle répond même pas à mes questions. Laisse tomber, Manu, ça va rebondir. Ah, là, là, là, là, là, là. C'est jeune, ça a des portables, ça veut faire des canulars, ça part en vacances en Corse, ça prend le soleil. C'est un bordel, ça, Gérard. Hein. C'est ingérable, les jeunes. Hein.
19: Non, mais là, En plus, il se doute qu'elle t'a appelé pour ça. Donc, maintenant, il a un...
15: Ce que lui dit, il dit, ouais, j'ai un doute, c'est que je t'ai cru entendre discuter avec le mec qui se ferait passer pour le patron du camping.
19: Ouais, mais maintenant il se doute de quelque chose.
15: Donc qu'est-ce que tu veux que je te dise? Qu'est-ce que tu veux que je te dise?
19: Tu relances la pêche lundi.
15: Voilà. Bon, Gérard, tiens, je profite que t'es avec moi sur l'antenne. T'as déjà entendu parler de cette peluche?
19: La grenouille, ouais.
15: Voilà, la grenouille, la fameuse grenouille. Donc on va écouter tout de suite. Ça va faire plaisir à trois demoiselles qui nous écoutent en ce moment. Voilà, donc. T'aimes bien ça, hein?
19: Oh bah, c'est pour Sandy, hein.
15: Maintenant. Donc ça, c'est une peluche qui m'a été offerte par une charmante demoiselle de la Côte d'Azur. T'en auras une demain ou après-demain, en tous les cas, un exemplaire.
19: Mm-hmm.
15: Hein. On va pas donner leur prénom.
19: Bah non.
15: Elles vont rester dans l'anonymat. D'accord. Ouais. Mais je sais qu'elles nous écoutent. Elles nous écoutent. Et elles voudraient absolument qu'on leur passe un petit bonjour. Alors, est-ce que toi, Gérard, tu aurais la gentillesse, timide comme je suis, parce que sinon je vais devenir tout rouge, est-ce que tu pourrais saluer trois demoiselles qui sont en ce moment dans le sud de la France et qui seront demain à Paris avec moi?
19: Ben, qu'est-ce qu'on peut leur souhaiter? Ben,
15: et je vais leur faire passer un week-end de folie.
19: Déjà, ce qu'on peut dire, c'est pas moi de passer le petit coucou, c'est à toi. Donc, si t'as pas le courage, tu demandes à ton équipe. Donc, qu'est-ce qu'on peut leur souhaiter? Ben, qu'ils fassent un bon voyage pour demain et
15: ouais.
19: Que tu les attendes de pied ferme.
15: Voilà, et qu'est-ce qui va se passer? Plein de bonnes choses.
19: Voilà.
15: Qu'on les embrasse très fort.
19: Disons que tu les embrasses très fort.
15: Qu'on les aime.
19: Moi, que je remercie...
15: Une plus que les autres.
19: Je remercie déjà celle qui va me ramener la grenouille, c'est tout.
15: Voilà. Qu'on les aime. Manu, tu les aimes bien, les trois?
20: Moi, bien toutes les trois, surtout celle qui m'amène le jeu de cartes.
15: Oui, alors justement, tiens, ça tombe bien, elle nous écoute. J'ai une bonne nouvelle pour toi. Elle est allée le voir, le mec était déjà plus là, elle n'a pas le jeu de cartes.
20: J'aime personne.
15: Voilà, donc on la déteste, bien entendu, c'est la même qui va offrir la peluche, mais heureusement, je t'offrirai le mien et je me procurerai le jeu de cartes, parce que j'ai acheté des tours de magie de cartes, et comme la personne est dans les Yvelines, j'irai la revoir, etc.
20: J'aime tout le monde alors. Donc,
15: à cause d'elle, quand même, il faut le dire, puisqu'elle nous écoute, je suis obligé de te donner mon jeu, puisqu'elle n'a pas tenu parole.
20: Chef.
15: Elle a tellement tardé à vouloir te l'acheter, puisque j'avais oublié de le faire, elle m'a dit je vais le faire, qu'elle a fini par pas le faire. Vildar, un petit mot quand même pour les trois princesses.
21: Bah moi, simplement, je dirais que vous êtes les bienvenus sur la capitale.
22: Exactement.
21: Que je ne vous connais pas, mais ce serait avec plaisir.
22: On a hâte de les connaître.
21: Voilà, de vous rencontrer.
15: Ça se trouve, elles sont vilaines. Hein.
21: Pour voir enfin quoi vous ressemblez.
15: Si elles sont vilaines.
21: Êtes vilaines, eh ben, on vous prendra pour votre bon côté, c'est-à-dire la gentillesse.
15: Et que grâce à vous, quelque part, le chef, il a retrouvé la joie de vivre.
21: À moitié.
15: Ouais. Ouais, bon, là, il est en vrac quand même. Hein.
22: Oui, un peu.
21: Je sais pas ce que tu lui as fait, ma grande, mais calme-toi quand même.
22: Il est plus le même quand même. Hein,
15: c'est vrai, j'ai changé. Hein.
21: Ouais.
15: Qu'est-ce qu'elle a? Parce qu'elle écoute, depuis, je suis devenu comment? Comment j'étais avant? Comment je suis devenu?
21: Avant, t'étais distant. Maintenant, t'es très distant. C'est-à-dire dans le sens où c'est impossible de lui placer deux mots sans qu'il en oublie un.
15: Ouais. C'est vrai que c'est une catastrophe.
22: Il fasse marcher la mascotte, enfin.
21: Ouais. Voilà. Nous, bientôt, on va faire comme lui. On va marcher au comprimé. Donc, faut que tu.
15: Non, mais c'est vrai que là, en ce moment, c'est difficile. Hein. Ouais. Voilà.
21: Donc merci de l'avoir foutu dans un tel état.
15: Voilà.
22: Et bravo.
21: Je peux te remercier. Ouais.
15: Voilà, donc c'est vrai que c'est plutôt sympa. Hein.
21: Ouais.
15: Gérard, tu trouves que j'ai changé depuis que j'ai rencontré ces filles?
19: Bah depuis la rentrée, j'ai vu que t'avais tendance à mâcher tes mots, tu sais plus quoi dire. C'est vrai que par moment donné, on se demande ce que tu nous dis, parce que un moment tu dis blanc et de l'autre côté tu nous dis noir. On sait plus. On sait plus ce que tu nous sors à un moment donné. Alors,
0: ouais, c'est vrai.
19: C'est vrai que depuis que tu les connais, c'est bizarre. T'as changé à pas 100%, parce qu'on verra ça par la suite. Des jours à venir.
0: Est-ce que vous pensez qu'à un moment donné, je vais lâcher la chose, ou que je vais me lasser, ou que je vais passer à autre chose?
21: Non, je pense pas.
0: Non, on fera différemment. Là, je suis ready, là.
21: Ouais.
0: Ah, là, je suis prêt.
21: Non, je lui ai dit,
0: je suis prêt à faire une grande histoire d'amour. Hein.
21: Ah.
0: Je vais faire des gosses.
19: Ouais, mais attends, vas-y doucement, faut pas pousser mes merdes.
0: Je suis prêt à arrêter la radio, ou alors à changer d'horaire.
21: Je suis prêt à faire
0: beaucoup de choses, hein. Un petit 14-17 ou un truc comme ça.
21: Un truc bien en province, tranquille à Nice, voilà.
0: Sud Radio, un truc comme ça. Non mais pourquoi pas fun, un décrochage en local.
22: Fun Guéret,
0: un 13-17 sur Nice, hein. On ferait les débats de Gérard l'après-midi, tranquille sur la plage un samedi après-midi. Les débats de Gérard, tu sais, puis il y aurait le bruit de la plage et tout. Oh, c'est bon, alors, c'est avec les bruits de la plage et tout. On fait des débats sur les coquillages, des choses comme ça, ça pourrait être passionnant, non?
19: Ouais, mais on n'entendrait rien avec le bruit de la mer.
0: C'est vrai, c'est vrai. Remarque, vas-y. Parle un peu, Gérard, vas-y.
19: Non, mais même, t'entends rien, là. On entend quasiment presque que le...
22: Ah, ça pue la moule.
0: Eh ouais, en plus, ça pue la moule, faut faire attention à tout ça. Hein. Donc voilà, donc je passe ce petit message à ces filles.
22: Elles sont où, là, précisément?
0: C'est de mémoire, c'est moi, la mémoire.
21: Ouais, enfin, en France,
0: elles sont... Oui, elles sont dans le sud, oui, oui. Du coup,
22: ah, elles montent demain seulement.
0: Oui, demain matin.
21: Ah. D'accord. En avion?
0: En train.
21: En train, d'accord.
0: Voilà, comme ça, je vous ai tout dit, quoi. Qu'est-ce que vous voulez que je vous rajoute d'autre?
21: Non, ça va. L'horaire, comme ça, on va aller à la gare.
0: Oh, bah non, quand même pas, non. Mais un petit week-end en perspective sympathique.
21: Ah,
0: oh, ça va être chaud. Hein.
21: On va te traquer.
0: On va faire le taxi, dépenser de l'argent, enfin voilà quoi.
22: En fait, les filles, vous êtes au courant que vous allez au foot ou pas?
0: Ah, on leur a pas dit?
22: Ah, je sais pas.
0: Non.
19: Ouais, mais c'est pas cette semaine, hein, PSG-Bordeaux, c'est la semaine prochaine.
0: Non, mais on peut regarder France quand même.
22: France-Ukraine, les filles.
0: Bah, France-Ukraine à 18h.
22: C'est béton comme week-end, ça donne bien.
0: Un petit peu de DVD, un petit peu de vidéo, j'espère. Il y a des choses comme ça, quoi. Je sais pas. Ah oui, Aurélie, 20 ans de Cachan pour le jeu de l'impro, pour terminer. Salut Aurélie.
1: Salut.
0: Ça va bien?
1: Ça va.
0: Bon, bah très bien, on fera le jeu de l'impro dans un instant.
1: Ok, pas de problème.
0: Eh bah tu bouges pas, on va le faire avec Fildar, Manu, Gérard et moi-même. Et ensuite, on ira vers le résumé des deux débats de la semaine dernière. Quand je dis résumé, les meilleurs moments des deux débats. Et ensuite...
19: On accueille pour le premier débat sur le parc d'attractions. Monsieur Mazur, bonsoir à vous.
0: Allô?
3: Oui, bonsoir, c'est Monsieur Mazur, Monsieur Gérard.
19: Bonsoir.
3: Petit bien.
19: 32 ans de Paris, oui, ça va très bien, je te remercie beaucoup.
3: Petit Mickey.
19: Bon, ça y est, on commence pas la saison comme ça, d'accord? Alors, pour arrière-train, donc, toi, est-ce que t'aimeriez... Alors, la question, c'est, aimeriez-vous travailler dans un parc d'attractions ou faites pour une... Enfin, Manu, t'arrêtes de rigoler comme un porc ou tu vas te prendre quelque chose dans la gueule. D'accord, tu commences pas ta nouvelle saison.
1: Gérard, si je te
19: permets... Bon, Mazur, au revoir, Mickey, au revoir.
3: Oh, bah non, rien dit, monsieur. Allez, Gérard, je vous assure, terminé.
19: Monsieur Gérard, j'ai rien dit pour vous deux. Au revoir.
3: Au revoir. Je n'ai rien dit, j'avais la bouche pleine. Je m'en fous.
19: Allez, au revoir pour ces deux-là. Terminé. Oh, ça suffit ou quoi là? C'est vrai qu'il y a déjà eu pas mal de problèmes dans des trucs comme ça. J'ai vu ça il y a pas longtemps que lors de la parade là
1: la gay parade
19: qui se fait les après-midi. C'est vrai que à Disneyland Paris, il y a eu un étranger qui s'est fait faucher par
1: à la gay parade de Disney. Il y en a tous les jours.
19: Non mais là c'est la première fois là.
1: C'est fréquent, tu sais, c'est...
19: Bon, Manu Fildar, c'est nerveux.
22: Arrêtez de grogner.
19: C'est la dernière fois que je vous le dis tous les deux, d'accord? Parce que ça va mal se terminer pour vous deux.
6: Pour calmer le débat, vite fait, il y a Idiboy19 sur l'IRC, il te demande si tu aimerais créer ton GG Land, vu que t'as déjà une grosse roue.
19: Non. Alors si c'est des conneries, bon,
6: de quoi?
19: Ouais, vous avez fermé vos gueules là, tous les deux. Toi, tu vas faire ton boulot correctement et tu vas... Boris, pour terminer.
3: C'est vrai,
19: on t'a pris en cours de débat, mais tu nous excuseras.
3: Bah, c'est pas grave. Bon, écoute, moi je dirais vraiment, ça, ce crois que les vacances t'ont fait vraiment du bien, t'es revenu en pleine forme. Bon voilà, tu fais une bonne rentrée. Maintenant on sait pas dans qui tu vas la rentrer, mais. Non, mais... Vois, hein.
19: Ouais d'accord.
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19: Tu dégages.
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19: Allez hop dehors.
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19: Donc on va repartir sur de bonnes conditions, donc comme le premier débat.
9: Bah,
19: sur
9: il peut plus, ouais.
19: Le débat sur l'éclipse, alors on accueille Adonf, c'est ça Manu, ouais, qui m'a mis ouais. Adonf, 26 ans de Poitiers, on écoute Fun Radio sur 95 FM. Bonsoir bon. À toi.
23: Bonsoir ma poule, bonsoir mes chéris.
19: Ouais ben,
23: bonsoir, tu mes loulous. Salut la grande, oh. Salut.
19: Oh, Adonf.
23: Allez mes loulous, on y va. Tu sais, il y a des mecs qui ont pris l'avion là pour aller plus loin. Faire
19: non, personne. Les avions n'avaient pas le droit de décoller. Hein, justement.
23: Bon. Les gens qui ont pris le Concorde là pour spécialement pour aller voir l'éclipse. T'as pas vu ça aux infos?
19: Non, j'ai pas eu l'occasion de voir le Concorde décoller parce que de toute manière les gens n'avaient pas le droit de rouler.
23: Ah, attends.
19: Non, justement,
23: pas
19: ça.
9: Sans tu dors à Roissy en ce moment.
7: Bien roulé, hein.
19: De manière.
23: Pendant les infos, il était déjà au bar.
9: Dans une
19: Adonf. Adonf.
23: Oui.
19: C'est toi qui viens de dire ça?
23: Mais t'es fou.
19: Faut se dire une chose, que lors de... peut-on gagner de l'argent lors de l'éclipse? Si oui, comment? C'est vrai que les... ceux qu'on...

0: net était vendu qu'en noir. C'est quoi ce problème, je vois?
1: Oh, ça commence à bien faire, là. Vous avez pas quoi la fin du débat, parce que ça va aller vite. Hein. Moi, je vais tous vous virer, maintenant. Hein.
0: Tu racistes?
1: Bon, alors, oh, toi, celui-là, tu lui dis au revoir.
0: Michel Lève.
1: Au revoir.
0: Quoi?
1: Allez, hop, bonne nuit.
0: Et voilà, c'est toujours pareil.
1: Ouais, ouais, au revoir. Bon, moi, tu comprendras qu'est-ce que c'est un débat. Robinson, pour
0: vous. Oui, c'est Robinson. On m'a parlé de connu, c'est mon gars.
1: Ouais, bah, au revoir. Allez, hop, tu lui dis au revoir complètement, non, celui-là. Non, au revoir. Au revoir. Au revoir. Au revoir.
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1: Allez, je préviens. Une chose. Ouais. Celui qui s'amuse à balancer des conneries en remix derrière, il va virer. Quel est le... Oh, vous arrêtez, s'il vous plaît!
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4: La jeunesse est-elle égale à la beauté d'une rose éclose? Ton sourire nous fait-il penser à celui d'une enfant naissante? 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
5: Ça, c'est magnifique. À mon avis, ça s'adresse directement à une femme intellectuelle. Donc, pour ceux qui n'auraient que un ou deux neurones dans la tronche, vous laissez tomber parce que, à mon avis, Nicolas a mis la barre très, très haute. Et Nicolas, je ne résiste pas au plaisir de le réécouter une deuxième fois.
4: Ah bon, alors je recommence?
5: Non, non, non.
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5: Sur Fun Radio, Cynthia.
6: Qui nous appelle de Niort.
5: Salut Cynthia.
6: Salut Cynthia.
5: Merci d'être
7: bonsoir,
5: là.
7: Bonsoir Max, bonsoir Mélanie et surtout bonsoir Alain. Alain, j'ai envie de toi, je rêve de toi depuis que je t'ai rencontré à un concert. Tu m'as signé des autographes et là j'en peux
5: plus. C'est vrai.
7: Parle-moi Alain, parle-moi. Je
5: C'était où?
7: Je te jure.
5: C'était où?
7: Mais c'était à Brest.
5: À Brest, ouais.
7: Ah bon.
5: Ouais.
7: J'ai
5: un concert que t'avais donné dans une cabine téléphonique.
7: Exactement.
5: Ouais. Et bah, je sais pas, est-ce que t'as des petites questions peut-être
7: et
5: que...
7: Ben, oui, j'aimerais.
5: Et Alain aussi, hein, si tu veux lui parler à Cynthia, tu peux lui poser des questions. Hein.
7: Oui Alain. Vas-y, parle-moi, vraiment, ça m'excite trop.
8: Eh ben, ça me fait plaisir que tu apprécies ce que je fais, et puis...
7: Franchement, t'es fabuleux, mais Michael Jackson, c'est de la gnognotte à côté.
8: Bah non, non, faut dire ça, quand même. Ça tape à l'écart, faut pas arriver comme...
7: T'as le sens du rythme, le tempo, c'est... Oh là là, mon cœur s'emballe à chaque fois que je passe.
5: Ah bah, lui aussi s'emballe bien, hein.
8: Et tu le verrais avec sa barbe au cou, écoute, c'est un amour.
5: J'ai rarement vu ça, moi.
8: J'avais jamais vu.
5: La barbe, on avait...
7: Ça, c'est... sur internet parce que vraiment j'en peux plus Alain et
8: c'est la révolution ce look.
7: Dis-moi Alain, je peux te poser une question s'il te plaît?
5: Ah bah oui, il est là pour ça bien sûr, il t'écoute.
8: Il répondra avec plaisir.
7: J'aimerais savoir quel est ton type de fille pour savoir si par hasard. Alain?
8: Oui, je t'écoute.
5: C'était la question. Hein. Quel est ton
7: style de fille?
8: Toutes les filles qui sont plutôt genre naturelles et tout, voilà.
5: Ouais. Comme Janet Jackson, Latoya Jackson,
8: et
5: par exemple.
8: Qui partage justement, qui partage la même passion pour le King of Pop, voilà. Et puis...
5: voilà ouais. Si elle n'est pas fan de Michael Jackson, si demain une fille est fan de toi, mais que tu l'apprécies physiquement.
8: Mais Laetitia, je ne veux pas te décevoir, mais tu sais, bon, je suis heureux que tu apprécies ce que je fais.
7: La fille que tu décris là, c'est exactement moi. C'est mon portrait craché.
5: Tu es fan du pop, de la pop, enfin du King of Pop.
7: Ah oui, tout ouais. À fait.
5: Et si demain Michael, enfin je t'appelle Alain, mais je peux t'appeler Michael. Je pense que tu comprends. Si Alain demain tu craques pour une fille, alors ça peut être le cas de Cynthia, les fans de Michael Jackson. Et puis un jour, elle se lève un matin, puis elle t'annonce comme ça froidement au petit déjeuner qu'elle devient fan de Prince. Comment tu réagis?
8: Bah c'est sûr que je serais très, très déçu, c'est clair, mais non. Ouais.
7: Je peux pas
8: l'accepter, moi, avec
7: Michael.
8: Ça
7: ne pourra jamais arriver parce que après Michael, je suis fan de toi. La nuit, je rêve de toi.
5: C'est bien, mais vous en faites pas trop. C'est toujours très.
8: C'est évident
5: dans la musique, c'est bien, c'est naturel, c'est simple.
8: Quand on a le même timbre de voix, je dirais, que Michael, il faut dire, c'est vrai que c'est tellement fabuleux.
7: C'est ça qui est fabuleux chez toi, c'est cette voix, cette ressemblance avec...
5: Non, c'est vrai que c'est beau. Hein. D'ailleurs, ce que je vais proposer tout de suite aux auditeurs de Fun Radio, Mélanie, si tu le veux bien, c'est de réécouter ce micro-trottoir qu'on a fait tout à l'heure.
6: Impressionnant.
5: Et si on le rediffuse, c'est parce qu'à l'intérieur, quand même, il y a quand même deux grandes personnalités. Il y a quand même le patron de la maison de disque Hippic, à ne rater sous aucun prétexte, et le maire de Brest également.
6: Hein, monsieur de 2008. Hein.
5: De 2008.
8: Et de Fais-vous

0: avec le vrai Mike.
1: Enchaîné.
2: Un duo exclusif. Après Robbie Williams et Frank Sinatra, voici le duo virtuel. Et pour deviner qui est le vrai.
3: Ouais.

0: assez mu donc.
1: Il est mu.
0: Et tous les fans et tout.
2: Allez, les fans.
0: C'est super. C'est vrai que
1: c'est impressionnant.
0: Stop. Stop.
2: Bravo Alain de Brest en direct sur Fun Radio, vous ne rêvez pas. Sur Fun Radio ce soir, c'est de la folie furieuse. Ah là là là.
1: Alain,
2: là, là,
1: très ému.
2: Ah ouais, mais...
1: C'est normal. Hein.
2: Alors, Docteur Willy est avec nous. Et Docteur Willy, bonsoir.
3: Bonsoir Max.
2: Je te présente Emmanuel.
3: Bonsoir Emmanuel. Bonsoir
4: Docteur Willy.
3: Ça va et toi?
2: Voilà, elle te répond rigolant. Elle a l'air heureuse, Emmanuel. D'abord, pourquoi tu te fais appeler Docteur Troduc?
3: Il n'y a pas de raison.
2: Mais il n'y a pas de raison, mais il n'y a pas de mal à se faire du bien. Je m'appelle bien Star System, espèce de trou du cul, tu pourrais me dire. Bon, alors très bien. Docteur Willy, tu m'as envoyé un CD et apparemment il faut l'écouter. Je ne l'ai pas du tout.
5: Écoutez la plage 1 en fait, c'est ce qui.
2: Ah non, c'est pas ça.
5: Non, ça c'est la petite. Ça. Ça c'est la petite. Ça c'est un autre CD d'une petite. Voilà.
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0: Ah super, bravo. Eh, sans déconner, eh.
1: Ouais.
0: Ah excellent, bravo. Enfin, je sais pas si Manuel t'as tout compris, t'as tout suivi.
2: C'était très très bien.
0: Sérieusement, hey, tu pourrais me le refaire. Faudrait que... Le seul truc, c'est de bon, la voix un peu métallique. Il y a des moments où on a un petit peu moins d'effet pour qu'on puisse encore mieux profiter des paroles. Mm-hmm. Et puis dans le mix, des fois un peu plus faible. Moi, je dis que tu devrais retravailler la première partie là où tu es sur le l'instru de Je pète les plombs.
1: Avec Gérard.
0: Ouais, ou même après mélanger tout le monde. Mais sinon, que... ah, je veux la réécouter le début. Hey, le truc de... c'est drôle, c'est sympa.
3: Ouais, mais qu'il évite de parler de l'arrière-carte. Ça me fait bien plaisir.
0: On réécoute juste le début.
4: Attends. 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
0: Excellent. Eh, hey, sans déconner, Willy, tu devrais continuer dans cette voie, c'est très bien.
5: Marco, pour qu'on parle des mannequins, deux secondes.
6: Non, pas du tout.
5: D'accord, on va accueillir Marco, donc 23 ans de Lille. Bonsoir Marco.
7: Salut Max.
5: Et puis Caroline, tiens, tant qu'elle est là également de Paris. Salut Caro.
8: Ouais, je suis là.
5: Tu dors pas?
8: Non, je suis très malade.
5: Qu'est-ce qu'il y a?
8: Je suis très malade.
5: Je vais venir te soigner alors.
8: D'accord.
5: Alors, hey, Caroline, est-ce que t'as regardé De la rue, tout ça?
8: Non, j'ai pas regardé.
5: C'était une émission sur les mannequins. Qu'est-ce que t'as la grippe?
8: Ouais, j'ai la grippe.
5: T'as attrapé froid?
8: Ouais.
5: Et voilà, un coup de rhume au Nibar, et voilà, ça sort à 7h du matin de la locomotive un vendredi soir, ça laisse ça à l'air, et puis voilà, ça
8: attrape. Non, je vais pas laisser à l'air.
5: Ça arrive à un petit rhume. Ouais. Un pas de culotte? T'avais pas de culotte?
8: Ben non.
5: T'avais pas de culotte?
8: Non.
5: Comment tu le savais, toi, Filda? Ça, oh là, genre, bah, pff, c'est normal, regarde, quand tu vois à quoi elle ressemble, elle a pas de culotte. Il y a vraiment la guéguerre entre Fildar et Caroline, je ne sais pas ce qu'il y a derrière. T'avais pas de culotte?
8: Mais si, j'avais une culotte.
5: Ah bon, tu vois, il est mauvaise langue. Alors Marco, qu'est-ce qui s'est passé dans Ça se discute de la rue?
7: Ben en fait, tu vois, ils ont montré 4 filles de la France.
5: Parle devant ton micro, et dis donc, Marco, t'as un téléphone fixe, profites-en.
7: Ben, c'est bon, là, ça te va?
5: Non, bah, tu parles bien devant?
7: Ah ouais, je suis vachement devant.
5: D'accord,
7: là.
5: On a l'impression que t'es loin, vas-y.
7: Je suis loin? Ouais, peut-être, quoi. Donc écoute, en fait, c'était des filles, ils avaient sélectionné 4 filles et elles ont passé en fait un concours régional. Elles avaient réussi toutes les 4.
5: Pour être mannequin, on rappelle, parce que les gens comprennent peut-être pas trop. C'est pour être mannequin.
7: Ouais,
5: Françoise.
7: Hein?
5: Françoise, t'es là?
7: Non, je crois pas.
5: Françoise a zappé, non, t'es là?
9: Non,
7: oui, je suis là.
5: D'accord, ok. Donc c'était un truc sur les mannequins.
7: Ouais, donc en fait, c'est un truc pour les mannequins, tu vois. Elles avaient réussi toutes les 4. Honnêtement, ce sont des bombes, quoi.
5: J'ai enregistré l'émission de ce soir, je voulais la regarder.
7: Tu l'as enregistré?
5: Ouais.
7: Je te jure, des bombes. Il y en a une qui s'appelle Astrid, elle vient du Nord-Pas-de-Calais. C'est vraiment une bombe.
5: 17
7: quoi.
5: Ans, elles ont, hein?
7: Non, elle a 16 ans. Elle était entre 16 et 17.
5: Ah, d'accord, ok.
7: Et attends, des filles de 16 ans qui faisaient facilement 22, 23, mais honnêtement, des vraies bombes, quoi.
5: D'accord, physiquement?
7: Physiquement, ouais, bien sûr.
5: Non, c'est après quand elles parlent ou quand tu commences à discuter avec eux, tu te sens que c'est normal.
7: Il y en a deux qui étaient pas mal intelligentes, quoi.
5: D'accord, ok.
7: Deux brunes étaient assez intelligentes. La troisième, qui était une blonde, était pas assez intelligente. La dernière, Astrid, qui était vraiment la grosse bombe, un petit peu plus bête, quoi.
5: Ça veut dire que je vais me régaler dans le Nord, moi, quand je vais aller à Lille ce week-end, là, vendredi.
7: Tu vas à Lille?
5: Bah oui, je viens de le dire, ça fait 10 fois pour le fun live. Je vais.
7: Tu vas où ça?
5: Bah, on en parlera après, mais donc reviens sur ton sujet, ouais.
7: Excellent, ouais, excuse-moi, là. Tu vois, je me suis emballé.
5: Bah ouais, t'as vu tout de suite?
7: Ouais, là, tu me parles, c'est.
5: Tu vois, Max devient plus important que les 4 top modèles mannequins, c'est quand même fou, hein. Ouais. Et donc, c'est quoi la fin de. C'est quoi l'histoire en deux mots, quoi?
7: Bah, en deux mots, en fait, c'est que. C'est pour te dire que ce genre de filles, on sait pas où les trouver. Moi, je te jure, je suis à Lille, quoi. Je suis dans une fac à 70.
5: Ah, tu veux parler plus du physique des filles qui étaient représentées dans Ça se discute que de le débat en lui-même?
7: Tu veux que je te parle du physique?
5: Non, oui, c'est ça. Non, mais toi, à la base, tu voulais parler de Ça se discute, mais de pas Ça se discute, c'est l'émission de la rue, la nouvelle émission, là.
7: Ouais, je voulais te parler, en fait, de ces filles-là et de les filles, on les voit jamais, en fait.
5: Elles sont où, Françoise, ces top modèles?
8: Ouais.
5: Elles sont où, ces belles filles mannequins qui ont entre 16 et 18 ans pour Marco? Elles sont où, à ton avis, toutes ces belles filles?
7: Elles sont sûrement pas dans des endroits où elles sont vachement balèzes, quoi. Je suis dans une faculté de pharmacie.
8: Ah, je sais pas.
7: Et attends, Max.
5: Marco, c'est toujours pareil. Quand tu vas dans un supermarché que tu fais la queue, c'est comme par hasard la file que tu commences à prendre qui n'avance plus. Ouais. Et comme par hasard, quand tu vas dans un BU, tu vois des belles filles, c'est comme par hasard dans la classe où tu te trouves qu'il n'y en a que des moches.
7: Attends, ouais, exactement. Ouais.
5: Et pareil pour les lycées.
7: 75% de filles, hein, je te jure. Tu dirais franchement, 75% de filles, il y a des bombes. Et ben, il y en a peut-être une ou deux de mignonnes, quoi.
5: Ouais.
7: Attends, c'est la folie.
5: Mais des belles filles, il y en a comme ça. Tu vois, par exemple, la dernière fois, je regarde Fun TV et hop, je tombe sur une fille qui est très jolie, qui a 17 ans, qui était mignonne comme tout. Et
7: bon, ça attends, c'était pas mal au cœur de voir des filles de 16 ans, 17 ans. Tu fais putain, c'est un peu trop jeune, quoi.
5: Non.
7: Ou même,
5: bah, il y a quand même des jolies filles qui ont la vingtaine, qui sont très jolies également.
7: Eh, mec, je vais me tirer une balle. Je ne les trouve pas.
5: Oh non, commence pas à me dire un truc pareil, oh.
7: Non, je te promets, Max, là, c'est...
5: On va se rattraper tous les deux vendredi soir.
7: Ouais, si,
5: attends, je peux pas trop parler parce que j'ai Caroline qui est là et qui me surveille un petit peu, donc...
7: Attends, mais c'est quoi, j'ai entendu dire que t'avais une petite amie, c'est quoi ce délire?
5: Ah, c'est n'importe quoi, c'est n'importe quoi.
7: C'est n'importe quoi.
5: Ah là là, je baratine, je mens, j'en suis avec une, je mens. Elle est dans le sud, elle l'est plus, après je suis encore avec elle alors que je me suis peut-être séparé d'elle.
7: Là, elle va revenir demain, quoi, elle a mis...
5: Voilà.
7: C'est quoi cette femme, tu l'as inventée de toute pièce, en fait?
5: Non, elle existe.
1: Salut, je suis la petite amie de Max.
5: Ah bah salut petite amie.
1: Salut toi.
5: Ça va bien et toi?
1: Et tu as pas du pain, Max, ce soir?
5: Oui, comme d'habitude, avec du beurre.
1: Ok,
5: tu me chauffes le lit avant. Hein.
1: Allez, je t'attends.
5: Je sais pas qui c'est qui parle, mais c'est pas bien grave. Françoise.
6: Ouais, c'est pas moi qui parlais.
5: Qu'est-ce que je veux dire, Françoise? Marco parlait des jolies filles. Où est-ce qu'on peut trouver des jolies filles aujourd'hui, d'après toi? Quels sont les endroits où il faut aller traîner pour un homme?
6: Pour un homme? Je voudrais pas dire de conneries, mais s'il veut vraiment avoir des belles filles, il a qu'à aller à Pigalle.
5: Elle est en forme.
6: Je rigole.
5: C'est une tueuse. Et puis c'est tout.
7: Elle est trop
5: Caroline.
7: Non, mais on va arrêter nos plaisanteries.
5: Non, mais sérieusement, attends, Franck, Marco, Caroline.
6: Oui.
5: Comment on fait pour trouver pour Marco, hein, même si t'es une fille, c'est toujours délicat d'aller dire une fille. Comment on fait pour trouver des jolies filles? Ça voudrait dire que t'en es pas une. Mais pour Marco, quel est l'endroit ou comment il faut faire?
6: Qu'est-ce qu'il appelle une jolie fille? Est-ce que c'est une fille qui a beaucoup de charme ou une fille qui
7: des jolies filles, quoi. Alors, elle peut être très mignonne et avoir du charme, ce qui la rend encore plus jolie, mais à la base, c'est physique, quoi.
6: C'est physique.
7: Ouais.
5: Là, dans Ça se discute, le peu que j'ai regardé, j'ai vu le début, c'est vrai qu'ils ont montré les portraits des demoiselles, elles avaient l'air très mignonnes. Donc c'est là, c'était vraiment très physique, mec, Caroline.
7: Des poids parfaits, quoi. 1m77, 52 kilos.
5: Ça se trouve, nous écoute, Marco, c'est peut-être des auditrices de fun.
7: Non.
5: Bah, attends, mais des fois,
7: j'envoie un message à toutes ces auditrices. Si vous localisez mon appel, rejoignez-moi, les filles. Hein.
5: Voilà.
6: Mais il faut quand même que toi, t'assures physiquement aussi. Parce que...
7: Ah non, ça, c'est pas le problème. C'est les rencontrer qui est le plus dur. C'est pas le fait de sortir avec elles, c'est faut les voir. Et généralement, on les voit jamais, ces filles-là. Et en plus, si tu vois une fille comme ça, sachant qu'elle sait qu'elle est très belle, attends, il faut aller les voir rentrer au studio. Il y en a deux ou trois, elles ont à peine adressé la parole à Jean-Luc Delarue, quoi. Elles avaient le menton... à l'autre bout de la tête, quoi. Je sais pas comment dire, mais...
5: Dans le sens où elle se la pétait trop?
7: Putain, même devant Delarue, t'imagines, quand les invites, elle se la tapait.
5: Attends, devant Jean-Luc?
7: Devant Jean-Luc!
5: Devant mon pote Jean-Luc?
7: Devant Mimi!
5: Sans déconner!
7: Je te promets!
5: Devant JL!
7: Je te promets, Maxou!
5: Bah écoute, je vais en parler à Jean-Luc. Dès que je le vois, je lui en touche un mot, je lui dis, c'est vrai, d'après un témoignage d'un auditeur, elle se la pétait en studio.
7: Max, tu as enregistré l'émission?
5: Oui.
7: Attends, il a invité 4 mannequins qui sont mannequins qui ont 25 ans. Il
5: ouais.
7: y a une blonde qui s'appelle Samona, qui vient de la République tchèque.
5: Ouais.
7: Elle vaut 5 fois Astrid, quoi.
5: D'accord.
7: Ah, je te promets, c'est une bombe thermonucléaire à fission.
5: Bon, j'essaie de récupérer les numéros de téléphone.
7: Je peux te donner le numéro de Simona, par exemple.
5: De
7: Simona.
5: Non, mais moi je les récupérerai, je les connais là-bas, ils vont tout me donner, ils savent. De toute façon, moi dès que je demande un truc là-bas, direct. Hein.
7: Attends, mais c'est pas M6, toi, c'est quoi ce délire?
5: Quoi?
7: C'est pas M6?
5: Bah si, mais oui et non. Tu sais, moi je collabore avec tout le monde, hein.
7: Ah, putain,
5: je suis un collabo là pour ça. Pour réussir dans le métier maintenant dans la télé, je vais être collabo, je suis avec tout le monde. C'est-à-dire que quand je dis M6, ouais.
1: François, c'est une belle fille, non?
5: Mais c'est qui parle là? C'est un pote à toi, Marco?
7: Ouais, c'est un pote à moi, c'est un parasite, quoi. Tu vois, il arrive à intercepter les fréquences,
5: ouais.
7: Et il annonce ce qu'il veut, quoi.
5: Bon, Caroline,
6: oui,
5: comment on fait là pour ces jolies filles pour Marco pour terminer là-dessus?
6: Ah, je sais pas, c'est bien compliqué tout ça.
7: Quoi, qu'est-ce qu'elle a dit?
6: C'est très compliqué.
7: Non, mais écoute, le problème, c'est qu'il faut les voir. On les voit jamais.
5: Oh, eh ben, écoute, on peut demander la vie de fée.
7: Contre ces filles qui sont cachées, qui sont
5: mais non, elles sont pas cachées, Marco, mais elles travaillent beaucoup et on les voit peu. Elles se sont discrètes.
7: Attends, une fille de 18 ans, quoi. Où est-ce que tu veux qu'elle travaille? Attends, elle est encore au lycée.
6: Mais il y en a, t'es difficile ou quoi? Mais j'en vois tous les jours.
5: Il y en a des jolies.
7: J'en vois tous les jours. Attends, une fille, quand tu dis une fille, ouais, présente-moi une copine à toi, mignonne. Ouais, j'en connais une vachement belle.
5: Non, mais attention, Marco, même si effectivement dans le Nord, il y a très jolies filles, en étant à Paris, c'est vrai qu'il y a encore un petit peu plus de choix et de possibilités de rencontrer
9: dans le plus joli monde. D'accord. Alors par contre, ce qu'on va faire, c'est demander tout de suite à ce que des top mannequins, mais vraiment des jolies filles nous appellent, mais comme ça, pour le, pas pour le côté de nous faire croire qu'elles sont belles au téléphone et de nous donner leur mensuration, mais pour nous dire un petit peu comment ça se passe et si effectivement... Attends Marco, laisse-moi terminer parce que sinon elle s'entendra pas et puis Ricky Larson est déjà là et dans 5 minutes on va être obligé de se couper, on n'aura même pas le temps de leur parler. Vous appelez tout de suite au 0803 08 5000 s'il y a une fille qui est dans le milieu, qui comprend un petit peu ce que dit Marco ou qui hallucine complètement à ce qu'il dit, bah qu'elle appelle dès maintenant. On est là les filles. Faut que je fasse gaffe Marco. Faut que je regarde Marco par rapport à Caroline, hein, parce qu'après. Hein. Bon Caroline, ça va alors?
8: Bah je suis malade.
9: T'es malade.
8: Ouais, je suis dingue.
9: Qu'est-ce que t'as attrapé?
8: Bah depuis que je suis revenue de la loco, j'ai 39 de fièvre.
9: Ah bah ouais, bah ça c'est le virus de l'amour, ça c'est que t'as Caroline, carrément craqué. Hein.
7: Caroline.
9: Voilà, c'est tout.
7: Quand
9: hein.
7: tu as froid, t'as la fièvre, je suppose.
8: Oui.
7: T'as un peu froid?
8: Ouais.
7: Juste ce qu'il faut faire pour réchauffer, il faut se mettre tous les deux nus dans un duvet. Et moi je peux t'amener le duvet.
9: Oui, mais elle est à Paris, toi t'es à Lille.
8: Voilà,
7: attends, elle me merde le retard quoi. Tantan, je suis tout de suite chez elle.
9: Bon Marco.
7: Ouais non mais je déconne.
9: Mais je pensais l'inviter éventuellement vendredi à Lille, donc si tu veux, comme ça tu t'occuperas d'elle.
7: Non Max, moi je prends pas la copine des amis.
9: Ah mais c'est pas ma copine.
7: Ah.
9: Déjà, hein, Caroline, c'est vrai?
8: Bah oui, c'est vrai.
9: Bah ouais.
7: Attends,
9: hein.
7: Mais j'entends dire Max l'est faite, elle s'est faite Max, il y a tout un
9: c'est vrai, c'est vrai, c'est vrai, c'est vrai, c'est vrai.
7: C'est quand même mystérieux, toi. Tu fais croire des fois oui, des fois non, c'est ça que je trouve excellent chez toi. Quoi.
9: Bah oui, je sais. Déviser pour mieux régner, ça aussi, c'est une force de moi, ça.
7: Max, est-ce que t'aimes les blagues un peu drôles, comme un peu deuxième degré, quoi?
9: Oui, mais ça dépend. Sauf sur le racisme, ah, non, sur maladie, machin. Ah là, vas-y, non, vas-y, Marco, vas-y.
7: Alors, qu'est-ce qui est bleu qui pue au fond des bois?
9: Ah, oh, ça c'est pas un schtroumpf qui est machin ou le petit Grégory dans un sac plastique ou une connerie.
7: Un schtroumpf mort.
9: Ouais, voilà, ça c'est
7: attends,
9: archi méga.
7: C'est pas mal parce que c'est quand même un schtroumpf, tu vois, c'est toujours joyeux, il est mort, c'est un cadavre.
9: Ouais, c'est sûr, ouais, c'est super drôle, ouais.
7: Attends, là tu dis ça à froid quoi, mais je te jure, t'es bourré, t'es pété. Quoi.
9: Non, mais ça fait un milliard de fois qu'on raconte ces histoires-là, c'est même plus drôle, ça date des années 80, ça, allons hein, quand même, attends mon petit Marco, faut se mettre à la plage.
7: 99.
9: Bah non, mais enfin là, il faut quand même un peu accélérer, on est quand même à la génération South Park, faut arrêter les trompes,
7: ouais,
9: deux minutes. Hein.
7: Ouais,
9: on est d'accord. Hein. Bon alors Caroline, oui. Merde, tu viens avec nous vendredi ou pas?
8: Non, je vais pas pouvoir.
9: Tu déconnes, pourquoi tu viens pas?
8: Est-ce que je reçois une amie de Montluçon?
7: Eh ben, viens avec ta
9: copine. Oh là là là là, Montluçon, j'aimais beaucoup tes filles, Montluçon, je t'en prie, retire ta CDI.
7: Eh hey Max.
9: Pourquoi tu viens pas avec ta copine, là, à Lille?
8: Tu veux?
9: Bah ouais, on s'éclate.
7: Tu viens chez moi.
9: Mais attends, Fulda, il se pose, il est là, il se met la tête contre les murs, il dit mais qu'est-ce qu'il fabrique ce con, il fait n'importe quoi. Mais j'ai envie de me marrer, après tout c'est la radio, on profite du statut.
0: Merde, elle va payer un truc un jour ou pas?
9: Mais non, mais c'est normal, je la trouve sympa. C'est une façon de me racheter que de pas pouvoir encore faire toutes ces cochonneries qu'on doit faire ensemble. C'est vrai Caroline. Et puis là-bas on dort à l'hôtel.
8: Ouais.
7: Attends mec, tu vas pas à l'hôtel, j'ai une maison.
9: Marco, il y a des capotes à Lille.
7: Ouais, non, j'ai utilisé les dernières.
9: Non mais je veux dire, je pourrais en trouver sur place.
7: À l'aise.
8: Mais bon. Qu'est-ce qu'il a bizarre contre moi, je sais pas.
9: Et c'est quand tu kiffes quelqu'un et que tu peux pas parce que t'es déjà maquée, bah tu deviens violent envers elle.
7: Attends, elle est pas maquée, Caro?
9: Non, mais justement, mais non, t'écoutes pas, Marco. Je te parle de Fildar, que je dis quand t'as quelqu'un qui est maqué et qui quand même est amoureux d'une autre personne, c'est ce que m'a dit pas plus tard que tout à l'heure Manu. Il me dit, bah, forcément, il a la haine.
7: Ah ouais, c'est
9: parce
7: ça.
9: Parce qu'il aimerait, il aimerait mener une double vie avec Caroline et qu'il sent que c'est pas possible parce qu'il peut perdre l'autre et qu'il l'aime bien aussi. Et voilà, et qu'il aimerait, avoir une aventure avec, voilà.
8: Ouais, bien sûr.
9: Voilà.
7: Et Max, Fildar, en fait, je crois pas qu'il est jaloux, tu vois, Max. Je crois que Fildar, il a un potentiel, tu vois, mais il veut pas vraiment l'exploiter. Tu vois ce que je veux dire?
9: Oui, il peut pas.
7: Hein? J'avais pas vu cette éventualité.
9: Là, on peut pas te dire, en tout cas, ce soir, il est malade. Je sais pas ce que t'as, d'ailleurs, t'es quoi? T'es malade? Bah, je sais pas, t'as un visage fatigué, t'as pris des
0: médicaments. J'ai dentiste ce matin.
9: Ah, c'est pour ça, oui, ça, les dents, alors ça, c'est mortel, ça. Hein.
8: Ouais.
9: Ouais, ça, c'est vrai que ça calme un peu, quoi.
7: Caro?
9: Oui.
7: Caro, quand
9: c'est. Où tu vas, toi, mais oh, c'est chasse gardée, toi, t'es là, t'arrives, tu m'as sur mes plates-bandes.
7: C'est drôle, ça, Max, tu me fais, ouais, elle m'appartient pas, puis elle m'appartient, puis Montluçon, puis Montluçon pas.
9: Non, elle m'appartient pas, mais on lui parle pas, on la touche pas, on la regarde si on veut, mais c'est tout, ça s'arrête là.
7: Je regarde avec ma bouche.
9: Bah alors, dis donc,
7: Attends, hey Caroline, le coup du duvet, ça t'intéresse pas?
8: Non.
7: Non, arrête.
8: Non, c'est
7: Max qui aurait dit oui, quoi.
9: Et tac. Par contre, Caroline,
8: ouais.
9: Le fait de venir un petit week-end à Lille comme ça, je t'invite... Et tu viens en bus, on se revoit après, on finit la nuit à l'hôtel ensemble.
8: Ouais, mais c'est que des beaux bars, hein.
9: Je t'invite à Lille.
8: Ouais, tu m'invites à Lille, mais...
9: Ah, après?
8: Bah oui.
9: Bah si ça se passe bien, why not? Moi je viens normalement avec un pote dans la chambre d'hôtel, mais on les fait changer. Il faut que je demande à mon pote, mais ouais, c'est faisable.
1: Oui, si tu me rends cocu, tu rentres plus à la maison.
9: Mais c'est comme ça, mon chéri. Moi je suis bi, donc en ce moment je suis amoureux de toi, mais j'ai envie d'être avec une fille.
1: Non mais là tu rentres plus à la maison.
9: C'est non mais tu sais très bien que toi c'est la semaine et les nanas c'est le week-end. Mais Caroline, oui. Pourquoi pas, hein, Françoise, t'es d'accord ou pas?
6: Tout à fait d'accord.
9: Tu me connais, Françoise?
6: Ah oui, je te connais même très bien. Hein.
9: Comment je suis en ce moment? Physiquement?
6: Physiquement? Oh, t'es mignon.
9: Ça va, hein, Caroline?
6: Ouais.
9: En ce moment, ça le fait. Ça va, ça le fait, là, un petit peu, là. Hein.
6: Ouais.
9: Hein, en plus, j'ai mis la chemise qu'un auditeur m'a offert vendredi jeudi soir, donc je suis...
6: La première, là, que tu as mis, là?
9: Ouais, voilà.
6: Ah ouais, elle te va super. Hein.
9: Elle est belle, hein?
6: Ah ouais, ouais.
9: Bon, t'es gentil.
7: Max,
9: oui, Marco.
7: Tu pourrais pas venir avec Françoise aussi quand
9: non.
6: Merci.
7: À Lille.
6: Non, merci.
7: Comment s'appelle, tu l'as fait monter avec toi, elle mixe avec toi, non?
9: Non, parce que Françoise, elle est trop star, hein, Françoise, puis ça serait l'émeute si elle vient.
6: Non, je suis pas star, moi.
9: Dessus, t'es une star.
6: Non, tu sais très bien que j'ai horreur de ce mot-là.
7: Et Françoise?
9: Ouais.
6: Et Françoise, on va pas changer, hein. De toute façon, j'ai toujours dit que ce mot-là.
9: Oh, il me fait chier, là. Ils parlent tous en même temps, là, le Marco avec son copain, deux secondes, là. Dis-donc, il est trop pipette, Marco. On n'entend pas ce que dit Françoise. Qu'est-ce que tu dis, Françoise?
6: J'ai toujours dit que le mot star, pour moi, je ne l'aimais pas.
9: T'as pas changé, toi, hein?
6: Non.
9: On change pas les gens.
6: Je ne suis pas une star, je suis une fille normale qui passe de temps en temps à la radio.
9: Voilà, c'est Chewbacca. Bon,
7: Chewbacca. En plus, il est pas du tout Chewbacca, c'est bien trouvé.
6: Non, de toute façon, pour me faire bouger de chez moi, c'est très dur.
9: Non, mais on peut pas, mais parce que, bon, mais non. Marco, on n'a pas trouvé les deux filles, les filles en question, elles doivent nous écouter, mais elles osent pas appeler, c'est toujours pareil, elles sont sous la couette, elles sont là.
7: C'est ce que je te disais.
9: Mais non, parce que pour elles, je leur appartiens et qu'elles veulent pas se mélanger avec d'autres mecs auditeurs. Toi, t'es un auditeur et moi, je suis le star system, mais elles se disent, non, moi, je veux bien appeler si Max nous demande pour parler avec lui, mais si c'est pour parler avec un auditeur de Lille, c'est pas la peine.
7: Tu vas me faire croire, en fait, depuis que t'es star system, ça marche vraiment mieux avec tes filles?
9: Non, ça marche pas, c'est l'échec total. Aucun succès, j'en ai rencontré aucune. Je crois que Caroline est la première en 7 ans que je veux bien rencontrer avec qui j'ai eu envie, comme ça, d'avoir une relation sexuelle.
7: Caroline. C'est ça? C'est
9: Caroline, ouais.
6: Oui, c'est bien.
9: On peut le dire, c'est pas un top modèle, mais elle a du charme et elle a quelque chose d'excitant. En tout cas, moi, je me priverai pas et je vais pas me priver.
7: C'est bien. Non, mais tu l'as fait croire, quoi. Ça fait plusieurs jours, j'entends que tu lui fais croire.
9: Mais Caroline... Caroline, je lui ai quand même promis beaucoup de choses que j'ai tenues. Elle est venue, on l'a vue plusieurs fois. Je lui ai promis qu'une chose est sûre, je passerai chez elle une nuit. C'est promis, juré. Elle veut venir. Je l'invite à venir dans le Nord. Je t'invite, Caroline, officiellement avec ta copine.
6: Ouais.
9: Oui.
6: D'accord.
9: Vendredi.
6: Ok.
9: Et si ça se passe bien, je te jure qu'on même si on couche pas ensemble, aller dans la même chambre. Allez, banco.
6: On fera une pyjama partie.
9: Une quoi?
6: Une pyjama partie.
9: Ouais.
1: Pour les gamins. Il y a moyen de s'incruster là.
9: Non, ma chérie. Une pyjama, on fera un pyjama party, mais nu en dessous du pyjama.
6: D'accord.
9: Hey, Max. Faut que je pense à amener un. Tu me fais penser à amener un boombox et un CD de Barry White. Là, t'es avec le radio cassette, avec une cassette de Barry. Ouais. Tu mets un best-of de Barry White sur cassette.
6: On fera des mots croisés.
9: Avec un Walkman double casque. Qu'est-ce qu'il y a? Mais Manu, c'est Fildar, ça le dépasse, qui m'arrive, ce que je fais en ce moment. Ça te dépasse ou quoi?
0: On cautionne pas, nous, hein, on cautionne pas.
9: Ce que j'ai entendu, ça m'a fait halluciner.
0: De quoi?
9: Ça fait, en 7 ans,
0: oui.
9: C'est avec Caro que j'ai envie de coucher.
0: Ouais. Putain, mais ça, c'est le truc de ouf.
9: Qu'est-ce qu'il y a? Qu'est-ce que tu trouves d'hallucinant?
0: Ah, ça m'a retourné, ça.
9: Quoi?
0: Ah, moi, je suis retourné pour la fin d'émission.
9: Pourquoi? Qu'est-ce qu'il y a?
0: Putain, mais avec, non, mais rien, c'est la phrase qui m'a tué, c'est tout.
9: Ah, parce que, ah oui, il y en a eu d'autres.
0: Mais il y en a eu trop, même. Des...
9: Il y en a eu trop bien, des trop bien.
0: Oui, c'est vrai qu'il y en a, franchement, bon. Il a pas tort, le fils, quand même.
9: Bref. C'est ouais. lesquels?
0: Bah, attends, mais
9: il y en a des milliards de millions. Je peux pas citer. La fille?
0: Bah oui.
9: Non, des gros poilus.
0: Personne,
9: mais non.
0: Routier,
9: Marco, n'écoute pas ce qu'ils disent, personne même.
7: Non, écoute-moi, Max, je crois que c'est un potentiel, mais tu veux pas vraiment l'exploiter.
9: Non, ça, t'as déjà dit ça pour moi tout à l'heure, toi. Oh.
7: Ouais.
9: Marco,
7: ouais.
9: Tu vas pas quitter autre poste de standard que François, je t'embrasse très très fort. Ouais. Hate, dans le centre de Lille, Jules de Magic Garden, Like Soul, Grand Popo Football Club et Max de Fun Radio, c'est-à-dire votre serviteur, seront présents derrière les platines pour un fun live qu'on enregistrera et qui sera rediffusé sur l'antenne de Fun Radio avec Fun Radio et Kakakala, bien entendu, ça va de soi. 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
10: Oui.
9: Alors, si vous êtes dans le nord de la France, d'où vous veniez, mais en tout cas vous avez décidé de venir par vos propres moyens et que vous voulez être sur la liste pour cette soirée de vendredi soir, vous appelez dès maintenant le standard de Fun Radio. Et si vous avez envie également de partir de Paris sur les coups de 18-19h devant Fun Radio 20 rue Bayard et que vous voulez partir en bus avec des auditeurs, on vous prend en charge bien sûr le bus, la bouffe, l'hôtel, on vous rappelle le nom, on vous ramène pardon le lendemain dans l'après-midi, on passe la soirée ensemble, plus si infinité, on sait jamais, s'il y a une jolie fille dans le bus, 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Voilà. Qu'est-ce que je peux dire d'autre maintenant qu'on accueille Christophe, 22 ans, vendu d'aller vers le blind test sur les musiques de films où c'est plus la peine de nous appeler, on a déjà les 4 candidats. Christophe, donc, tu es sorti avec une fille qui avait une sœur jumelle et apparemment tu t'es fait avoir.
11: Exactement, ouais.
9: Ça va, Christophe?
11: Avoir en beauté même. Parce
9: alors
11: que,
9: vas-y.
11: Voilà, je me suis retrouvé dans un boulot tranquille, pépère. J'arrive, tout, je tombe malade. Je reviens d'arrêt maladie, il y a une fille, une intérimaire qui arrive, mignonne et tout, on se flèche dessus. 2-3 semaines après, j'arrive à sortir avec.
9: Quel âge elle avait, elle, à peu près, Christophe?
11: Elle avait 21 ans.
9: D'accord, ouais.
11: Donc, je sors avec, et tout, mignonne, et tout, tout se passe bien, et tout, puis, je tombe franchement amoureux. C'était grave love, quoi.
9: Quand toi, comment tu interprètes le fait de tomber amoureux, c'est...
11: Le fait de tomber amoureux, c'est que, on s'entendait bien, tout se passait bien, et tout.
9: Pour toi, être amoureux d'une personne, c'est quoi, comparativement à d'autres filles avec qui t'es sorti, où tu sentais que t'avais moins de sentiments? Qu'est-ce que tu ressens en plus?
11: Qu'est-ce que je ressens en plus, c'est que à chaque fois, je suis à moitié intimidé à chaque fois que je la vois.
9: D'accord, et tu penses tout le temps à elle, toute la journée?
11: Je pense à elle toute la journée, j'en rêve la nuit, et tout, quoi.
9: Ah, carrément?
11: Ah ouais,
9: génial.
11: Ah ouais, ouais.
9: Donc je ne suis pas amoureux. Non, je plaisante parce que je sais que la demoiselle avec qui je partage ma vie en ce moment a des amis à elle qui écoutent et qui lui rapportent tout ce que je dis. Alors n'allez pas lui dire ça, ça lui ferait de la peine. D'accord, surtout que je plaisante. Ok.
11: Ok.
9: Non, je dis pas ça, je dis ça aux copines de ma copine. Bande de salopes. Voilà, je l'ai dit.
11: Ouais, donc ouais, moi je suis tombé grave amoureux d'elle, quoi. Et je sors avec et tout se passe bien.
9: Oui.
11: Et puis au bout d'un mois, lui prend un coup de folie et un rond. Alors moi, gros chagrin d'amour et tout, 2 semaines après, je me retrouve en boîte, je la revois.
9: Oui.
11: Pour moi, c'était elle.
9: Pour toi, c'était elle, d'accord, ouais.
11: Ouais, voilà.
9: Parce que maintenant, on sait que tu t'es fait avoir par sa deuxième sœur jumelle, donc pour toi, tu la revois.
11: Je la revois, c'était elle.
9: Ouais.
11: Et ce qui fait que je la revois en boîte et tout, elle était un peu malheureuse et tout, je ressors avec.
9: T'as fait en compte si tu l'avais chopé en disant t'es vraiment qu'une salope et tout, t'as vu ce que tu m'as fait, alors que c'est sa sœur jumelle, elle y est pour rien, la pauvre.
11: Ouais, non, même pas, tu vois, au début, mais tu te rends compte, je vais pas trop ressortir avec, je fais ouais, mais si tu recommences ce que tu m'as fait le premier coup...
9: Elle s'est doutée tout de suite qu'apparemment, il y avait erreur avec sa sœur.
11: Il y avait erreur avec sa sœur.
9: Mais elle a rien dit, mais elle s'en est... D'accord, ok, ouais.
11: Sa sœur n'a rien dit, quoi.
9: Ouais.
11: Je préfère... Elle s'appelait Caroline, je la revois en boîte, je l'appelle Caroline.
9: Ouais.
11: Alors que entre temps, ça avait changé de prénom, c'était Sabrina.
9: Ouais, d'accord.
11: C'était plus la même fille.
9: D'accord.
11: Donc je ressors avec, et puis je l'appelle Caroline, et tout, elle dit rien. Alors, je dis, ouais, puis elle fait, j'aimerais bien ressortir avec toi. Je fais, ouais, mais tu te rends compte, après ce que tu m'as fait, je sais pas trop, et tout, puis vu que j'ai mon cœur qui battait quand même franchement assez bien.
9: Et là, elles avaient vraiment... T'étais sorti combien de temps avec cette fille-là, l'autre, sa sœur?
11: Un mois et demi.
9: Et il n'y a aucun détail du physique que tu dis, tiens, il y a un truc de bizarre, aussi bien dans la coupe de cheveux que sa façon de parler, que...
11: Non, vis-à-vis coupe de cheveux, physique, rien du tout, quoi. Rien du tout. Façon de parler, un petit peu.
9: Un petit peu, ouais, mais ça t'a pas plus choqué que ça.
11: Ça m'a pas plus choqué que ça, quoi.
9: D'accord.
11: Pour moi, okay. Pour moi, c'était la même.
9: Donc, t'as couché avec elle?
11: Et je retourne avec elle, j'ai couché avec elle.
9: Et là, même au lit, même corps physique, même façon de se comporter au lit?
11: C'était plus le pied, je vais te dire.
9: Ah, d'accord.
11: Franchement, c'était plus folie, quoi. Dans
9: d'accord.
11: Le lit,
9: Bon, là, tu ne sais toujours pas. Tu te doutes toujours de rien ou là, t'as des doutes?
11: Non, j'avais toujours pas de doute, quoi.
9: D'accord.
11: Et jusqu'au bout, j'ai pas eu de doute, quoi.
9: Jusqu'au moment où?
11: Où je les ai vus toutes les deux.
9: Putain, mais là, c'est-à-dire qu'elles ont joué un jeu, t'as découvert le poteau rose ou le hasard a fait que tu les as vues toutes les deux?
11: Le hasard a été que j'ai été chez ses parents.
9: Ouais.
11: Et puis, juste avant d'aller chez ses parents, elle me fait, j'ai quelque chose à te dire, mais fin de compte, je te le dirai pas tout de suite, tu le sauras plus tard.
9: Laquelle qui te dit ça? La deuxième?
11: C'est Sabrina qui me dit ça.
9: La première deuxième. Ou la deuxième?
11: La deuxième.
9: La deuxième, d'accord.
11: Elle me dit ça.
9: D'accord.
11: Ah bon? Sur le coup... J'étais un peu surpris. Bah, et il suffit que j'arrive chez les parents traumatisés à fond.
9: Et ta copine numéro 1, elle s'appelle comment déjà?
11: Elle s'appelait Caroline.
9: Caroline, d'accord.
11: Et ce qui fait que bah, j'arrive chez les parents traumatisés à fond. J'ose à peine dire bonjour.
9: Pourquoi traumatisé? De quoi? Traumatisé de quoi? De ce qu'elle voulait te dire?
11: Bah ouais, sur le coup, je me suis dit, c'est les parents, ça y est, les parents, je vais pas plaire aux parents, ils vont m'envoyer chier, un truc comme ça.
9: Ah quoi. Oui, d'accord, ok. Donc t'étais pas traumatisé, disons que t'étais impressionné, t'avais peur, Christophe, de faire mauvaise impression auprès des parents de Caroline, quoi.
11: Exactement.
9: Parce qu'on rappelle que même si tu sortais pour la deuxième fois avec la sœur jumelle Sabrina, toi, tu croyais que c'était Caroline.
11: Non, c'est, je sors, au début je suis sorti avec Caroline, après avec Sabrina.
9: D'accord, ok, mais
11: oui, mais toi, Caroline,
9: ouais. Quand t'es sorti avec Sabrina, tu pensais que t'étais toujours avec Caroline.
11: Ouais, je pensais que j'étais toujours avec Caroline.
9: D'accord, ok, ouais.
11: Ce qui fait que j'arrive chez mes parents, j'ose à peine dire bonjour et tout. Bon, bah, ils me proposent un café, je bois mon café.
9: D'accord, ok, ouais.
11: Et puis,
9: Donc là, en fin de compte, t'es avec Sabrina, pensant que t'es avec Caroline.
11: Voilà.
9: D'accord, et là, d'un coup, tu as celle dont tu... Et d'un coup, tu vois son sosie.
11: Eh ben, j'ai entendu bruit dans les escaliers qui étaient juste derrière moi. Je me retourne, justement, je vois la copie conforme.
9: Putain, et là?
11: Et là, surprise sur le cul et tout.
9: Et là, tu te doutes que justement, par rapport à le côté physique, l'intonation, le pied au lit, que c'est pas que tu t'es...
11: Puis surtout par rapport au regard qu'elle m'a lancé en descendant les escaliers.
9: Ouais, méchante?
11: Un peu, ouais.
9: Un peu froide?
11: Un peu froide.
9: Est-ce que tu crois que sa sœur, est-ce qu'elle était au courant toutes les deux ou peut-être qu'elle s'est aperçue aussi que sa sœur l'avait roulé avec son ancien mec?
11: Ça, je sais pas trop, quoi.
9: Est-ce que t'as réussi à savoir si Sabrina, en fin de compte, qui s'est fait passer pour Caroline dans la boîte quand elle a su que tu croyais que c'était Caroline, elle a voulu essayer de venger sa sœur ou essayer de piquer le mec à sa sœur ou c'est du hasard pur et simple?
11: Ça, pour l'instant, je sais pas trop, quoi.
9: Parce que, non, mais pour elle, c'est pas du hasard. La deuxième fille que tu vois en boîte, c'est-à-dire Sabrina, quand tu t'approches d'elle et que tu lui dis que c'est Caroline, elle se doute bien que donc t'es une ancienne aventure de sa sœur.
11: Ouais, bah ouais.
9: Donc, au lieu de jouer la transparence dans la boîte et dire attention, je suis la sœur jumelle de Caroline et moi je m'appelle Sabrina, là d'accord, tu le sais, elle se fait passer pour Caroline.
11: C'est-à-dire qu'à
9: un moment, oh, d'accord, ok, donc en moins de compte, elle sait dans sa tête tout de suite que le mec qu'elle a en face d'elle, c'est un ex de sa sœur et qu'elle va se le taper.
11: Ouais, mais exactement.
9: Et ben moi j'ai une punition parce que quand même les auditeurs, je ne sais pas si Faïda et Manu sont au courant, mais j'ai eu un nouveau cadeau aujourd'hui, un cadeau, et j'ai eu une paire de menottes. On m'a offert une paire de menottes.
10: Bah c'est super. Putain, un petit pistolet à eau aussi.
9: Ouais, mais ça, pistolet à eau, je m'en fous.
10: Bah si, tu peux te le foutre dans le cul, quoi.
9: Non. Bah tu vois, Christophe, moi si j'étais toi, une petite paire de menottes. Quelle était la fille d'hier qui voulait être enchaînée? Qui se voyait enchaînée dans ses fantasmes?
10: Ah, oh, je sais plus.
9: Oh putain, je me vois bien enchaînée.
10: Il y a eu tellement.
9: Caroline. Non, mais pas ta Caroline à toi.
10: Encore?
9: Pas ta Caroline à toi, la Caroline de la banlieue parisienne.
10: On la rappelle,
9: avec...
10: c'est ça?
9: Non.
11: C'est pas Sabrina.
9: Quoi?
3: Je dors plus après.
9: Quoi, appelle-la.
10: Voilà, je savais.
9: Bon, si je vais...
10: Ça, je fais exprès de dire non, parce que je suis très bien que t'allais la rappeler.
9: Ouais, regarde. Putain, c'est que ça fait mal, hein.
10: Mais t'as même pas besoin de clé, elle s'ouvre toute seule.
9: Ouais, alors, je me suis enchaîné pour un bidon.
10: Il est gris, en ce moment.
9: Bah quoi? Il est gris. Ah, Christophe.
10: Ça fait 24 ans.
9: Elle est même pas chez elle.
12: Bonjour.
9: Bah dis donc, bah là. Putain, merde, attends.
12: Ouais.
9: Attends.
12: Allô?
9: Ouais.
12: Merde.
9: Bah alors?
12: Oui.
9: Putain, tu m'as fait flipper. T'écoutais la radio?
12: Mais oui, mais mon répondeur, il déconnait.
9: Je crois que tu faisais caca, j'ai dit ça à toi, elle écoute pas. Bon, ma chérie, c'est bon, hein, j'ai les menottes.
12: Ah ouais?
9: J'ai des auditeurs qui nous ont acheté, écoute. Je les ai même mises au poignet, c'est pour tester pour voir si ça peut aller. C'est bon, ça peut aller, hein, ça te va bien, ça te dérange pas le plan menottes?
12: Non, ça va.
9: Non, mais sérieusement?
12: Je sais pas tester, donc...
9: Voilà.
12: Faut voir,
9: hein.
12: Ouais.
9: C'est envisageable?
12: Ouais, envisageable.
9: Christophe?
11: Ouais.
9: Voilà la punition que tu dois donner à Caroline et à Sabrina, c'est les menottes.
11: Les menottes, ouais, ah. De chaque côté.
9: Sauf que là, c'est des menottes sympathiques, Sabrina. C'est des vraies menottes, mais c'est des menottes que tu peux enlever de toi-même. C'est-à-dire que si à un moment donné, je devenais complètement barré et complètement fou, hystérique, et que tu me dis, putain, mais il est barré ce Max, t'as toujours la possibilité de les enlever toutes seules. Hein. La preuve, c'est que là, je les ai au poignet, et je vais essayer, attends, hop.
10: Oh, ça me ferait rire que ça marche pas.
9: Quoique là...
10: c'est bon, ça.
9: Quoique là, les gars, un petit coup de main...
10: Bon, non, c'est balle.
9: Rien.
12: Bon, ça va, alors.
9: Aïe, parce qu'il y en a une que j'ai serrée au poignet. Et comme j'ai quand même deux mains gauches, il faut quand même le reconnaître. Non, ça y est, j'ai enlevé. Ça peut s'enlever. Mais par contre, c'est vrai que quand on commence à serrer, quand tu vois les flics, tu sais qu'ils doivent serrer pour serrer,
12: mm-hmm.
9: Je peux te dire que si elles sont mal positionnées et que t'as l'os et tout, ça fait super mal. Hein.
10: Ouais, mais ouais. Ils le mettent aux chevilles.
9: Aux chevilles, c'est encore pire. Non, mais même à la main.
10: Ouais.
9: Tu sais que normalement, ces images là. Bientôt avec la justice, Christophe.
11: Ouais.
9: Quand tu vas faire ça, tes deux jumelles là.
11: Ouais.
9: Si j'ai pas envie, on a plus le droit parce que je suis quand présumé innocent.
10: Ouais, mais ça dépend. Si t'es consentante, t'as le droit, ouais. Ils auront le droit, les gens, de te prendre en photo.
9: Si je veux montrer mes photos à Paris Match,
10: t'as le droit.
9: Fun. Max, de Fun Radio enchaîné.
13: Ouais.
9: Ouais, menotté sur les antennes.
10: Sur les antennes.
9: Bah tiens, regarde.
10: Dans la parabole.
9: Voilà, tiens, je me suis menotté au micro.
13: Fun.
12: Ça peut être sympa.
9: Non, mais je me suis menotté au micro.
12: C'est vrai?
9: Ah, mais je suis.
12: Ouais.
9: Tiens,
10: on va lui dépouiller sa caisse.
9: Je suis menotté au micro, c'est-à-dire que je suis avec vous tout le temps. Voilà, je me suis enchaîné à vous, public.
12: C'est génial.
1: Ah, c'est sûr, toute la nuit.
9: Je me suis enchaîné à vous, auditeurs.
10: Ah, c'est bon.
9: Je peux plus partir. Je suis enchaîné. Voilà. Non, mais un coup de menotte, ça peut être bien.
12: Ouais, ouais, ouais.
9: Hein?
12: Ouais, ouais, c'est une expérience à tenter.
9: Bon, tu veux que je les ramène
12: Ouais, c'est sûr.
9: Bien, je le note.
10: Ouais, mais tu parles, tu vas oublier demain.
9: Quoi?
10: T'as oublié demain.
9: Mais t'es taré.
10: De toute façon, les menottes, ce soir, elles vont être paumées. Tu
9: mais
10: déjà
9: non,
10: paumées.
9: Non, mets...
10: Nous, on le note et on l'appelle. Ouais, c'est mieux, ouais. Et on lui dit, pense aux menottes.
9: Voilà, exactement, exactement. Non, mais je les oublierai pas.
10: C'est notre job, merde.
9: J'ai besoin d'avoir, d'entendre le son de ta voix, de temps en temps. Bah oui, Caroline. Surtout quand Christophe me dit qu'il a, couché avec une, il était avec une copine qui s'appelait Caroline. Tout de suite, Caroline, tac, Caroline. C'est vrai, hein.
1: Ouais, puis après, ouais. J'ai couché avec Sabrina, par contre.
9: Bah écoute, y a pas de problème, t'as pas une sœur jumelle, par hasard.
12: Non.
9: Quel dommage. Quoi, ouf.
10: Oh là là.
9: Fildar a décidé.
12: Oh là là.
9: Ah, c'est vrai que bon.
12: Vraiment,
9: Mais elle a 18 ans, 19 ans, elle est toute jeune.
10: Elle vit sa vie.
9: Alors...
10: Je suis content pour elle.
12: Et Fildar se fait un gros bisou baveux dans le cou.
9: Ouais.
10: Bah, c'est cool.
9: Regarde-le, il est comme un fou. Il est content, il est comme un fou.
10: Ça tombe bien.
9: Ah là là. Oh, c'est même plus au micro que je vais m'enchaîner, c'est au standard.
12: Je suis malade et tout, il est sans pitié, Fildar.
9: C'est vrai, sans déconner. Attends, tu te rends pas compte, toi.
10: Attends, Max, il te mettra des suppos vendredi, c'est Rami.
9: Mais vendredi, elle vient pas vendredi.
10: Ah bon?
9: Ça a été ma grosse déception parce que sa copine arrive vendredi, donc elle peut pas.
12: Vendredi soir.
9: Tant pis, c'est une autre fille qui dormira dans ma chambre.
12: Bah ouais,
9: non,
10: les deux, non?
9: Pas toi, So. Hein. Toi, tu es trop taré pour moi. Hein. Tu es folle. D'accord? Je préfère préciser parce qu'elle va me laisser un message déjà pour me dire c'est avec moi que tu vas venir coucher. Non, non. Non, So, tu ne se passera rien entre toi et moi.
1: Approche de sœur jumelle?
9: Non, mais moi, ton plan de délire, Christophe, de sœur jumelle, est-ce que t'as pas été tenté du coup à avoir une relation avec ces deux nanas?
1: Bah maintenant, ouais, un petit peu, quoi.
9: Bah ouais.
1: Mais je sais pas, en fin de compte je suis tombé amoureux, mais en fin de compte je sais pas trop de laquelle.
9: Ah oui, c'est ça, oui. Parce que au niveau cul ça se passait un peu mieux, mais t'avais peut-être plus de sentiments pour la première, parce que c'est comme avec elle que t'avais envie de ressortir quelque part.
1: Bah ouais, ouais.
9: Et oui. Qu'est-ce que t'en penses toi, Caroline, de cette histoire des deux sœurs jumelles là?
12: Bah c'est un peu dur, parce que si il est amoureux d'une et que c'est l'autre qui le veut, ça va...
9: Bon, est-ce que tu crois franchement, Christophe, d'après Caroline, que Sabrina avait vraiment envie de toi, c'était juste un délire par rapport à sa sœur jumelle et qu'elle a voulu jouer le côté rentrer dans la peau de sa sœur, ce qui a dû arriver à mon avis plus d'une fois.
1: Bah, le souci aussi, c'est que la sœur, elle travaille avec moi.
9: Laquelle? Donc Sabrina? Caroline, elle travaille avec toi,
1: elle
9: oui.
1: Elle travaille avec moi.
9: Oui. Qu'est-ce que tu fais comme boulot?
1: Je travaille dans un abattoir.
9: D'accord, ok, très bien. Elle abat avec toi?
1: Elle bosse avec moi.
9: Elle abat avec toi, d'accord, ouais.
1: Là, en face de l'autre.
9: C'est la nuit ou la journée?
1: La journée.
9: Ah, c'est l'abat-jour?
1: Hein?
10: T'as du bol, en ce moment qui travaille pas la nuit.
9: Ouais. C'est l'abat-jour. Bah ouais, c'est l'abat-jour.
10: Ouais. Et l'abat-nuit, ça craint.
9: Mais ça, mais l'abat-jour.
10: Jeu de mots,
9: t'as compris, la
10: nuit. Le jeu de mots, il pue.
9: Quoi?
10: Non, mais si c'était l'abat-nuit, ça pue.
9: Ah, j'aurais laissé tomber. J'aurais dit, tiens, bon, d'accord, tu travailles la nuit, c'est tout. Puis j'aurais glissé, j'aurais trouvé une autre astuce, quoi. Mais l'abat-jour, ça colle. C'est impeccable. Hein?
1: Excellent.
12: Tu l'as bien joué avec
9: les deux. Bah ouais, c'est excellent. Tu lui dis, ouais, dis donc, ma chérie Caroline, tu l'as bas jour, mais t'es pas une lumière. Il me fait me délirer. Je m'adore, je me trouve génial. Ah, je m'adore, je me fais rire à moi tout seul. Je suis blindé de gars, mais comment je fais pour trouver cette connerie? Je suis trop drôle.
12: Ouais.
9: Tu le sais, toi, hein?
12: Ouais, je sais.
9: C'est tout.
10: Tu m'enchaînes au standard?
9: Ouais. J'aime bien avoir des menottes.
10: Oh là.
9: S'il y avait des flics qui pouvaient venir me chercher et me traîner avec des menottes, avec un œuf cube de flic.
12: Ah, t'irais jusque là.
9: Dans tout Paris. Ah, oh, putain, pour toi, j'irais jusqu'au bout, quoi.
10: Là.
9: Hein?
10: Tu veux que je t'en chez nous?
9: Enchaîne-moi au standard.
10: Mais à quoi, ça, là?
9: Ouais, enchaîne-moi au standard, n'importe où. Au fil du standard. Je te jure, j'ai besoin d'être près de vous.
12: Ouais.
9: Voilà.
12: On est près de toi.
9: Je le fais vraiment. Écoute. Voilà, je suis enchaîné,
12: ouais,
9: là.
12: Ouais.
9: Voilà.
10: Ah,
9: donc je suis enchaîné à toi et je suis enchaîné à toi, Christophe, je suis enchaîné à vous, public. Vous qui passez sur l'antenne, mes auditeurs, je suis là pour vous.
12: Ouais, c'est assez excitant.
9: Voilà, ouais, je sais.
10: Ouais.
9: Mais tu veux te faire enchaîner ou que je m'enchaîne?
12: Je sais pas, que tu t'enchaînes, je crois.
9: Mais tu m'enchaînerais, c'est-à-dire juste les poignets ou les mains contre, ou alors contre quelque chose pour que je puisse plus bouger du tout?
12: Ouais, je crois que je t'enchaînerai contre moi.
9: Bien. Mais arrête, c'est bon ça. C'est bon pour le moral.
13: Honnêtement, c'est bon. Vrai qu'il a raison, ça pue. Hein.
9: Quoi, ça pue?
13: La phrase qui pue. Je sais pas, ça m'a fait.
9: M'enchaîner contre.
12: Ouais, ça m'a fait.
13: Non, mais là c'est Manu là.
9: Ouais, mais les deux sont contre toi.
13: Non, c'est... pourtant d'habitude, moi je l'aime bien, Caro. Elle est sympa, mais là.
9: Elle veut s'enchaîner, c'est-à-dire, je m'attache, elle m'attache, on s'attache tous les deux.
12: Je vais m'attacher à quelque chose et le laisser après.
9: Mais non, bah si, je peux me défaire avec ces menottes.
12: Ouais.
9: Ah, et l'autre qui aime pas ton rire.
13: Qui rigole, la rire.
9: Caroline,
12: oui.
9: Éclate-toi, vas-y, vole. Voilà, t'as envie de tousser,
12: ouais.
9: T'as envie de faire l'amour, t'as envie de caresse, t'as envie d'un mec, t'as envie d'un animateur radio. Va pas lui prouter en direct, dis donc mon salaud. Il lève son cul, il le met contre le micro, il allait prouter en direct.
13: Ouais.
9: T'as prouté, on n'a pas entendu, quel dommage.
13: C'était un petit.
9: Ah, d'accord. D'accord.
13: Je confirme. Hein,
9: bon, je le mets de côté, Caro.
12: Ok.
9: Je le mets dans ma poche.
12: D'accord. Oh.
9: Attends, sans déconner, si je les mets là, ça fait flicaille.
13: Ouais, ça fait super. Hutch.
9: C'est super.
13: Ça fait hutch.
9: Non, mais c'est vrai, ça peut le faire, non?
12: Ouais.
9: Non, vous trouvez pas?
12: Si, ça fait un peu...
9: Qu'est-ce que c'est, non?
12: Ça fait shit.
9: Bah tiens.
13: Oh, Ponchirello. Oh là.
9: Ouais, mais ça le fait, regarde.
13: Ouais, ça fait pervers, ça fait pas flic. Hein.
9: Mais attends, tu rigoles. Si j'arrive dans le bureau...
13: Pas des lunettes alors, des soleils.
9: Qu'est-ce qui se passe? Ça le fait, non?
13: Généralement, ouais. Elles sont dans un petit étui.
9: Non, les lunettes, elles sont toutes les deux, tu sais, accrochées. Ouais,
13: il y a
9: je
13: pas
9: sais.
13: Une petite
9: en. Ouais, mais c'est pour bien montrer l'ordre, quand même. Tu vois, le pouvoir.
13: Ah,
9: le
13: ouais.
9: Fait de me noter, c'est le côté sadomaso. Putain, je suis dans une teuf sadomaso. Tu montes les... Monsieur, tu les montes comme ça. Bah si, ça le fait, non?
13: Ouais. Ah, on va dire oui, hein, parce que...
9: Bon, alors, je sais où il faut les mettre. Tu vois, t'es... Je sais, je les ai. Hein?
13: En collier, non?
9: Non. Faut les mettre là.
13: Voilà.
9: Faut les mettre à la hauteur du zizi. À la hauteur du zgeg.
12: Non, mais maintenant que t'en as, t'auras
13: c'est
12: tout
13: pratique,
12: le temps
13: c'est beau.
9: Hey, regarde, Caro, je te jure, ça me va.
13: Tu la passes dedans.
9: Hein?
13: Tu la passes dedans.
9: Tu la passes dedans, ouais.
12: Ouais,
13: tu sers.
9: Ouais,
13: tu sers bien fort.
9: Tu sers bien fort, d'accord. Et puis jusqu'à ce que t'as deux couilles bleues. D'accord. Bon, en fin de compte, Christophe, l'histoire se termine comment, quand même, de tes deux jumelles, là?
14: Ouais, bah ce qui se passe, c'est que bah pour l'instant, je suis ni avec l'une ni avec l'autre, quoi.
9: Mais t'es malheureux, t'es bien, tu t'en fous, c'est...
14: Bah, je suis malheureux d'enfance, c'est que... je tombe amoureux, mais je sais pas de laquelle.
9: Ah oui, d'accord, ok. Ah oui, donc là, il va falloir prendre... Mais tu crois que t'as quand même... Qu'une fois que tu sauras laquelle des deux, que t'as ta chance avec l'une des deux ou les deux?
14: Bah, j'ai ma chance avec les deux.
9: Tu crois, franchement, elle te relance, elle t'appelle, tu les vois encore régulièrement?
14: Ah bah, il y en a une, de toute façon, elle bosse avec moi, je la vois régulièrement.
9: Ouais.
14: Et l'autre, je la vois de temps en temps le week-end, quoi.
9: Bon, t'oublie pas, quand même, la prochaine fois, de mettre un coup de marqueur sur la gueule, quand même, d'accord? Ah,
14: faut que... T'as tampon d'abattoir.
9: Non, ouais, voilà, exactement, exactement. Eh, deux jours, hein?
14: Deux jours, ouais.
9: Ah, bah, jour. D'accord. C'est très drôle, génial. Bon, bah, bonne bourre, Christophe, et tu nous tiens éventuellement au courant. Tu sais que si t'arrives pas à nous joindre par le standard et que tu veux quand même nous tenir au courant de ton histoire ou donner suite, toujours le 0140-521-521 qui fonctionne, tu nous rappelles juste le pourquoi t'étais passé sur l'antenne, et puis si t'as envie qu'on te rappelle, tu nous laisses ton numéro de téléphone et on le fera avec un grand plaisir, d'accord?
14: Ok.
9: Ok, Caroline, bon rétablissement.
12: Merci.
9: Amuse-toi bien.
12: Ouais.
9: Je ne t'oublie pas.
12: D'accord.
9: Je ne pense qu'à toi.
12: Ouais.
9: Et attention, un jour je t'aurai.
12: Ça. Ok.
9: Ouais. Ça, c'est l'esprit fun. C'est ça le côté groove et fun. C'est ça, c'est ce truc-là. Voilà, ça fait plaisir. Ok, je t'embrasse, Caroline.
15: Ouais, donc je reste dans mon bain et tout ça.
9: Génial.
15: Donc voilà, tu vois.
9: T'as pas envie d'être en mouvement, t'as envie de rester décontracté, quoi.
15: Voilà, exactement.
9: Est-ce que c'est bon pour la peau, ça, de rester aussi longtemps dans l'eau?
15: Bah écoute, moi je mets des petites huiles essentielles, tout ça, donc je sais pas, j'espère que c'est bon.
9: D'accord, ok,
15: même.
9: D'accord, très bien.
15: Et donc voilà, donc. Et j'aime bien Revival tourner ma mèche tout à l'heure avec Laurent et Brigitte.
9: Oui.
15: J'adore tourner ma mèche, mais trop fort. Trop nul, mais trop fort, j'adore.
9: Oui.
15: Avec Fabienne Egal et trop fort. Si j'avais la musique, d'ailleurs, ça me ferait hyper plaisir.
9: On pourrait plutôt parler de ce que tu fais en ce moment plutôt que nous de parler de Fabienne Egal et de nous prouver que t'es bien dans ton.
15: Mais non, mais t'es aussi friand de petites anecdotes sympathiques.
9: Oui, mais là, je préfère ton sujet qui est celui que tu es dans ton bain que de parler de quelque chose qu'on vient de faire, là.
15: Bon, bah écoute, je suis toujours bronzée, donc là je suis encore bronzée. Je me suis bronzée dans mon jardin aussi.
9: Ah putain, dis donc, c'est vrai qu'il fait bon en ce moment.
15: Bah écoute, oui, et puis comme j'ai des cours qui finissent tôt, voilà, donc je suis encore bronzée.
9: Mm-hmm.
15: Et bah écoute, je me suis fait toute belle, je fais des gommages et tout, et je sens l'huile essentielle.
9: Mm-hmm.
15: Et
16: j'ai mis plein de mousse dans mon bain, comme à l'habitude. Et bah écoute, ouais, j'aimerais bien un petit
9: Tu t'es rasé tout?
16: Comment?
9: Tu t'es rasé?
16: Ah bah bien sûr, je me suis tout épilé.
9: Les boutons, tout sur le visage, sur les cuisses, sur les seins, tout, y a plus rien.
13: Tu vas à la truelle?
9: Non, y a plus rien, t'es sûr?
16: De quoi? De poils?
9: De poils, tout, tu t'es rasé la tocha ou pas?
16: Eh, t'es dur là.
9: Bah, je te demande.
16: En tout cas, je peux te dire une petite confidence.
9: Vas-y, dis-moi.
16: C'est que, ouais, non, moi, je sais pas ce que t'en penses, mais moi, j'aime bien me raser juste, tu vois, ce qu'il faut à l'intérieur.
13: Le nombril.
9: Fil d'art.
16: Ah,
9: pas le nombril, tu te rases pas le nombril.
16: Ah non, j'ai pas de poils sur le nombril.
9: Ah bon, là, pas sur les seins non plus.
16: Non, ça s'appelle...
9: Non, tu laisses un petit filet en fin de compte de poils.
13: Un filet.
9: Ah ouais, c'est comme ça qu'on dit.
16: Non, justement. Bon, enfin bref.
9: Arrêtez.
13: Ça fait peur, monsieur Leclerc.
9: Bon, filet, pas du.
13: Au direct, un anorak.
9: Attends, la patate. Éteignez-lui. Non, mais quand tu disais ça, en fin de compte, tu dis c'est simplement t'en laisses un petit peu à la hauteur du vagin.
16: Non, pas du tout, justement.
9: Ah, bah alors vas-y.
16: Je laisse juste un triangle et c'est tout.
9: Un triangle.
16: Devant,
9: très bien, très
16: voilà.
9: Bien. Ok, bah donc ouais, moi je préfère.
16: Je préfère.
9: Je suis assez d'accord, ouais, je préfère aussi.
16: Toi aussi, t'aimes bien?
9: Bah oui, je suis pas contre cette idée-là.
16: Bah écoute, moi j'aime bien.
13: Ah, je t'ai tourné là-dedans, vilain.
16: Non, et sinon, après, je me demandais quelque chose. Tu préfères quoi comme type de lingerie, Max? T'aimes le coton, la soie, la dentelle, je sais pas.
9: À poil.
16: Non, mais ouais, mais avant, à poil.
9: Je sais pas, l'anorak.
13: Regarde tes poils.
9: Kawaii. Le kawaii.
16: Le kawaii.
9: Le kawaii. La tasse des sapes et tout, alors kawaii. C'est vrai,
13: ça
9: pourquoi...
13: peut être beau, ça.
9: Ouais, mais kawaii, pour les cités, ils ont dû faire des dessous comme ça pour les kawaii. En kawaii, ça aurait été bien, ça. Non, kawaii, ouais.
16: Ouais.
9: Non, mais
16: c'est drôle, là, en fait.
9: Bah, hein.
16: Bon, bah, c'est pas grave.
9: Non, mais en cas, ouais, non, mais j'aime bien les dessous en dentelle. Je suis pas très fanatique. J'aime pas trop quand c'est vraiment bateau, c'est-à-dire le fait bateau, c'est-à-dire simple, dans le sens l'expression bateau et la marque bateau, c'est-à-dire le principe de le truc machin tout simple.
16: Tout coton, ouais.
9: Non, mais un petit peu en truc, un string, ça dépend, faut être bien foutu pour ça, mais
16: Non, mais donc, quelle couleur aussi? Blanc, noir, rouge? Bleu, vert, violet, point?
9: Ça m'est égal, j'aime bien le... Le blanc, j'aime bien...
16: Plus pur ou plus sec ou plus... tu vois? Je me demandais. Comme ça? Non, mais comme ça, hein?
9: Bah, tu sais, après, moi, j'ai... Elles sont là,
16: t'as
9: hein.
16: déjà acheté de la lingerie à une femme, d'ailleurs?
9: J'ai les menottes, hein.
16: T'as déjà acheté de la lingerie à une femme?
9: Oui, une fois, oui.
16: Une fois?
9: Oui, une fois, oui.
16: En 30 ans, une fois?
9: En 30 ans, une fois, mais tu sais, je suis pas sorti avec beaucoup de filles entre l'âge de 0 et 10 ans ou 15 ans.
16: Ouais, ouais non, mais d'accord.
9: Déjà,
16: mais
9: pour vous... commencer, à 15 ans, on offre un CD qui ne plaît pas à la fille, qui dit « t'en veux pas ?» Bah, je le prends. Ça, c'est le cadeau que je faisais jusqu'à l'âge de 20 ans, ça.
16: Et donc, c'était quoi? Tu te souviens?
9: Oh, je m'en souviens plus. C'est marrant, en plus, quand on dit des fois, quand je vois la télé, des gens qui disent « je sais pas, je m'en souviens plus », je dis « attends, comment on peut pas se souvenir ?» C'est vrai que là, quand je réfléchis, je sais l'avoir fait, mais c'était au début, mais je m'en souviens.
16: Au début, ça veut dire qu'elle a
9: au début, dans la première année. Non, mais après, c'est pas un réflexe. Et puis, elle en achetait d'elle-même et je lui ai acheté d'autres choses qui lui faisaient tout autant plaisir. L'important, c'est de faire plaisir aux gens. C'est-à-dire, quand t'offres un cadeau à ta copine, c'est lui faire plaisir d'un quelque chose dont elle a envie.
16: Qu'est-ce que t'offres?
9: Ah, des fleurs, oui, souvent, très souvent.
16: C'est
9: oui.
16: Quoi comme fleurs?
9: Moi, j'en sais rien. Un bouquet, je mets 300 balles sur le tapis, puis c'est tout. Le mec, il fait son bouquet, je reviens, j'en profite pour aller à la banque.
16: C'est nul.
9: Bah, je suis désolé, c'est comme ça. Des roses, ça m'arrivait, des roses.
16: Ah, des roses?
9: Oui, ça m'arrivait. Des tulipes, des trucs, ça dépend. Ça m'arrivait de lui offrir également des plantes que tu mets quand tu vas au cimetière pour poser de tout, mais de tout.
16: Mais chrysanthèmes quoi.
9: Par exemple.
16: Genre tu veux plus avoir quoi.
9: Voilà, Séverine est obligée de faire une pause malheureusement.
16: Ok.
9: Et ben en tout cas ça m'a fait plaisir que tu m'appelles de ton bain. Je ne pourrais venir te rejoindre ce soir car le but était à ce que les filles viennent ce soir et non pas que j'aille chez elles.
16: Ah non mais de toute façon je t'invitais pas chérie.
9: Ah bon d'accord, je pensais. Petite menteuse qui hors antenne m'a dit oui t'as qu'à venir me rejoindre.
16: Oh.
9: Elle est comme Jean-Pierre Sauzère, elle ment une fois arrivée en direct sur l'antenne.
16: Jean, c'est pas vrai.
9: Non, c'est pas Jean, c'est Max. Max de Fun Radio. Jean, c'est tous les jeudis, mais Jean ne fait pas l'émission. C'est moi qui l'a fait, Séverine.
16: D'accord.
9: Elle est perturbée, la petite fille. C'est comme si j'étais dans son bain quelque part. Elle qui m'écoute tous les soirs à l'intérieur de son eau humide et plein de savon et d'huile d'avoir discuté avec moi comme ça en direct. Mesdemoiselles, je vous rappelle que si vous voulez passer, vous êtes dites jolies, mais c'est pour ça que j'ai l'impression qu'aucune ne viendra ce soir. C'est ça le problème, Jean. C'est que dès que je mets la barre un peu haute au niveau des adjectifs, c'est-à-dire jolie, belle, ravissante, avec des beaux yeux, qu'elle est à peu près la vingtaine et qui a envie de venir dans les studios, forcément, ça sélectionne tellement qu'il n'y en a plus.
17: Ouais, mais bon.
9: Un tout petit peu moins fort, Jean, je t'en remercie beaucoup.
17: Peut-être que tu en auras une ce soir.
9: Ah, tu le sens ou pas?
17: Je le sens.
9: D'accord, ok, très bien. C'est donc toi qui as pété tout à l'heure. Très bien, vous revenez dans un...
18: De tous les jours, vous nous écrivez directement Jean de Neubert, La Voyance, 20 rue Bayard, dans le 8e arrondissement à Paris. Vous mettez Max Star System pour que ça arrive dans notre bureau. On le check tout ça, on file ça à Jean de Neubert. Il n'y a pas de problème, surtout si vous avez 25 ans, que vous êtes quelque part d'origine polonaise.
9: Franck, même si tu veux nous guider, c'est un sujet assez intéressant et surprenant. Bonsoir Sophie.
19: Bonsoir Max.
9: Alors Sophie, tu es arrivée sur Paris aujourd'hui pour faire une surprise à ton mec, j'ai le résumé sous mes yeux.
19: Eh oui, j'ai eu une super surprise, j'ai vu en effet qu'en dessous de son nom, sur la boîte aux lettres, il y avait le nom d'une gonzesse.
9: Mais ça ne veut pas dire forcément que c'est sa nana.
19: Bien sûr, bien sûr. Maman, il m'avait absolument affirmé que lorsqu'il avait déménagé il y a à peu près 2 mois, qu'il était tout seul, dans son petit studio.
9: D'accord. Est-ce que tu es montée là-haut vérifier?
19: J'ai sonné, il n'y avait personne.
9: D'accord. T'avais qu'un portable, un sans fil?
19: Ouais.
9: Un portable?
19: Ouais.
9: Bon, très bien. Bah, on va essayer de rafrapper à la porte en direct. Ah, t'es pas devant, là?
19: Ah non, mais je suis rentré chez moi.
9: Ah, t'as besoin... Ah, mais si tu veux te faire consoler, 20 rue Bayard.
19: Mais j'aimerais bien un de ces jours, Max.
9: Un de ces jours, c'est maintenant. Bon, ne quitte pas, Sophie, on va en discuter plus sérieusement dans un instant, mais je suis un baroudeur.
20: Un branleur, ouais.
9: Un branleur, je me suis trompé, excusez-moi. Je suis...

0: Une fille qui est venue dans les studios, et parlez moins fort parce que là je parle doucement, on vous entend plus que moi. Il y a une fille qui est venue effectivement à Fun Radio il n'y a pas plus tard que 10 minutes et Filda est allée vérifier en bas. Et il s'avère que Filda n'a pas voulu la faire monter, pourquoi?
1: C'est moi qui dois le dire.
2: Non, parce alors pourquoi
1: premièrement, je réponds. Attends, je vais te le dire.
0: Silence, Sophie.
1: C'est Fildar qui allait
0: répondre. Oui, c'est Fildar qui va répondre. C'est pas Sophie, oui.
1: Premièrement, parce qu'en fait, elle a pas tenu le contrat que t'avais lancé, c'est-à-dire d'être belle.
0: Bah oui.
1: Donc à la base. Et deuxièmement, je te jure, j'étais avec Jean Denebert dans l'ascenseur parce que je suis descendu en même temps que lui et je lui ai dit, Jean, j'ai un flash. Je sais qui c'est. C'est une fille qui était à l'anniversaire de Max la semaine dernière et ça a pas loupé, je te jure. J'ai ouvert la porte, c'était elle.
0: C'est fou.
1: Un truc de fou.
0: Bah, c'est à force de côtoyer Jean Denebert.
1: C'est celle qui était, qui te descotchait pas,
2: Mais elle était aussi repoussante que ça.
1: Je vois qui c'est.
0: Elle n'est absolument pas repoussante. Le problème, Sophie, je ne parle pas trop fort. C'est que, bon, bah, voilà, je veux une fille dans les studios. Non pas simplement qui sert d'objet, mais qui pourrait intervenir à me regarder. On pourrait même discuter après. C'est que je cherche à me faire plaisir et à leur faire plaisir de rendre la monnaie de ma pièce. Mais il me faut une fille qui est du charme, qui est jolie, voilà. Donc effectivement, à partir du moment que ce contrat est là, je ne préfère ne pas en avoir venir que de voir des filles venir et qui se disent qu'ils pourraient ne pas être. Je suis désolé, j'ai l'air très violent en disant ça, mais la barre est haute et c'est pas sous prétexte.
2: Mais tu as raison, il vaut toujours mieux privilégier.
0: Non, mais là, c'est ce soir. Et sous prétexte que vous venez jusqu'à la radio, ne croyez pas qu'après, le plus dur a été fait, qu'après, on ne vous dira pas de partir. La preuve en est, c'est qu'elle n'est pas montée. Tu comprends?
1: Ouais.
2: Oh, c'est cruel.
0: Non, c'est pas cruel parce que j'ai été, sur la règle du jeu, j'ai été direct. J'ai dit que je voulais une jolie fille, que si elle ne l'était pas, elle ne le montrait pas. Donc j'ai été, dès le début, j'ai donné les règles du jeu. Donc je ne suis pas cruel. J'aurais été cruel si j'avais dit vous venez. Et puis une fois qu'elle venait, je disais à Fildar, descend. Belle, tu l'as fait monter, si elle est pas belle, elle dégage.
2: Mais combien de filles se sont présentées? Il y en a juste eu une, c'est tout?
0: Mais le problème, il est là, Sophie, c'est que il doit y avoir beaucoup de boudins qui nous écoutent. Et si demain je passais l'annonce de boudins,
1: on serait blindés.
0: Le problème, c'est que les jolies filles, par définition, beaucoup sont en province, là on sélectionne sur Paris, et les filles jolies, bien sûr, c'est ce que je disais, elles doivent déjà être un mec. Forcément, si elles sont jolies, elles sont maquées.
2: Oui, effectivement.
0: Donc ça me paraît logique. Qu'il y a souvent des filles qui sont jolies, et que parce qu'elles sont jolies, on ne s'intéresse qu'à eux que par leur cul. Non, tu me laisses terminer.
2: Vas-y, grand maître.
0: Ah non, vas-y. N'importe quoi. Tu dis n'importe quoi, Sophie. Je comprends que ton mec est déjà avec une autre nana. Je comprends. Tu dis n'importe quoi. S'il y a des jolies filles qui sont sur Paris célibataires, je vais te dire pourquoi elles le sont. Parce que finalement, elles croient qu'on s'intéresse ou elles savent qu'on ne s'intéresse que pour leur physique et leur cul. Qu'elles aimeraient qu'on s'utilise et qu'on les aime un petit peu pour leurs chattes et leurs pieds. Et voilà le truc.
2: Mais elles n'ont pas tout à fait tort, tu crois pas?
0: C'est pour ça. Bon, Sophie, tout ça pour dire que bon, nous sommes malheureux. Et tout ça pour dire, Sophie, en fin de compte, dès le départ, avant que tu parles de ton sujet, que Franck Dubosc est au Splendide à Paris.
2: Oui.
0: Franck Dubosc est devenu un ami. Je l'aide et son spectacle est...
2: Et ça marche à fond la caisse, c'est ça?
0: Ça commence à bien marcher. C'est-à-dire que dans la semaine, c'est encore un petit peu compliqué à remplir la salle blindée.
2: Ouais.
0: Il faut dire la vérité. Mais ceci dit, si vous avez moins de 25 ans et que vous êtes étudiant ou pas étudiant, peu importe, mais moins de 25 ans et que vous le prouvez avec une carte d'identité, vous arrivez une heure avant le spectacle, c'est quand même moins 50%. Et Sophie, avant qu'on parle de ton problème, qui, on le rappelle, t'étais venue faire une surprise à ton mec et venir chez lui et tu t'es aperçu que sur la boîte aux lettres de ton mec,
2: aperçu que c'était un porc, voilà.
0: Voilà, qu'il y avait un autre. Non, c'est pas, t'as pas remarqué sur la boîte aux lettres qu'il y avait un porc sur sa boîte aux lettres, qu'il était maqué avec une autre nana, probablement qu'il aime plus que toi.
2: Oui.
0: Nous allons parler dans un instant, nous allons te faire pleurer en direct, mais rassure-toi, parce que les gens attendent ça avec un grand impatience.
2: D'accord.
0: Donc je tâcherai de faire tout pour qu'elle pleure, j'ai fait un pari avec mes standardistes. Pour
2: le moment, essayer de faire le maximum.
0: Pour te retenir, mais t'inquiète pas, ça sera très dur, parce que nous allons la voir en direct et on va l'entendre jouer avec sa nana.
2: Non, mais je vais t'aider pour l'autre match, je vais essayer de verser quelques larmes.
0: Merci. On va tout de suite écouter un extrait du spectacle de Franck Dubosc, quand même, Sophie, puis pour tous ceux
2: qui... Je du coup toute seule à Paris à cause de mon...
0: Mais tu viens d'où, toi?
2: De Rennes, normalement.
0: Jusqu'à quand tu es là?
2: Mais pour l'année scolaire.
0: Pour l'année scolaire?
2: Ouais, parce que j'ai passé ma licence à Rennes et je fais une école de commerce maintenant sur Paris.
0: Et alors, tu es comment, toi, physiquement?
2: 1m70, 50 kilos, normal, quoi.
0: Mignonne ou simple?
2: Bah, tant qu'à faire, pas un laidron, quoi.
0: Pas un laidron?
2: Voilà.
0: Tu veux venir ce soir dans les studios?
2: Mais j'aimerais bien en plus.
0: Non, c'est vrai.
2: Toi, ça fait au moins 4-5 ans que je t'écoute. À chaque fois que j'ai un coup dur, je t'appelle, tout ça, machin, ça s'arrange.
0: Faisons connaissance.
2: Et un jour, j'aimerais bien te faire une bise quand même.
0: Mais viens ce soir.
2: Ouais.
0: On va te chercher gratuitement une course de taxi.
2: Tu crois?
0: Bah attends.
2: Mais il faudrait juste que je m'habille alors.
1: Philippe, est-ce que tu peux m'appeler Philippe, le chauffeur de taxi?

0: qui est tout de suite en direct live, qui doit être avec son portable, qui est peut-être avec un client.
1: Faut qu'on aille chercher
0: le numéro
1: de portable.
0: Pourquoi vous n'avez pas ce numéro à côté de vous?
2: Je sais pas.
0: Oh là là là là là là là là là là, Sophie.
3: Tu es moi, je suis franchement dégoûtée par les mecs.
0: Tu es où là? Tu es où? Tu es nue? Tu es chez toi?
3: Je suis dans le 16e sous ma couette avec des yaourts au chocolat pour me consoler.
0: Oh ma pauvre chérie. Mais juste pour le fun, comme ça, tu vois, il n'y a pas de physique entre toi et moi.
3: Oui.
0: Je ne te plairai peut-être pas, tu ne me plairas peut-être pas, mais en tous les cas, tu m'as l'air sympathique.
3: Si
0: ça fait. Oui, mais attends, il faut voir en vrai. Et puis attends, d'ici là, j'ai grossi, j'ai pris du poids, j'ai vieilli, j'ai pris de la beubare, j'ai passé 30 ans maintenant.
3: Bah ouais, t'es un vieux, t'as 30 ans.
0: Bah voilà, exactement.
3: Ça craint un peu, ouais.
0: Bah ça craint un peu, ça craint même beaucoup, même. Attention, je suis sur le point de mourir dans les mois à venir. Sophie, ce qu'il faut quand même. Oui, c'est que tu vois, tu dis que ça fait 5 ans, que dans tes coups durs, t'as toujours aimé. Je pense que tu mérites ton petit cadeau, à savoir de venir me faire une petite bise.
3: Ça me ferait vraiment très plaisir.
0: Ah là là là là là là. Et tu sais faire les massages?
3: Ouais.
0: Non, c'est parce que tu pourrais très bien me masser pendant le débat du harcèlement qui aura lieu dans 20 minutes.
3: D'accord.
0: On y va, on appelle.
3: Mais attends, qui est-ce qui va juger à savoir si je suis assez jolie pour monter te voir dans les studios?
0: Personne, car c'est moi qui t'invite à venir. Là, tu n'as rien à voir avec le truc de tout à l'heure.
3: Ah,
0: Non, mais c'est même pas un jeu, c'était une annonce. Attention, ce n'est pas un jeu.
3: Ouais.
0: C'est une annonce. Faut pas confondre. Non, non, non. On appelle. Attends, on appelle. Philippe.
4: Allô.
0: Oui.
4: Salut mon kiki.
0: T'écoutais?
4: Ah bien sûr que j'écoutais.
0: Dans le 16e, tu peux me faire ça?
4: Ouais, mais attends, là je suis en course, hein, comme tu disais. Hein.
0: T'as un client?
3: Non, mais laisse-moi un petit peu de temps parce que moi il faut que je m'habille et tout et tout. Hein.
0: T'as un client?
4: Bah, écoute, je pose ma charmante demoiselle et puis je viens la chercher.
0: Pourquoi, t'es avec une cliente là?
4: Bah oui, je suis avec une cliente.
0: Comment elle s'appelle?
4: Oh, bah je sais pas comment elle s'appelle. Comment vous appelez madame?
0: Non, son prénom, hein.
4: Elle écoute pas Fun Radio.
0: Monsieur, bah, c'est pas parce qu'elle écoute pas Fun Radio qu'elle connaît pas son prénom quand même.
4: Ben, je sais pas, vous voulez bien nous dire votre prénom? Nicole.
0: Nicole, à laquelle elle, c'est une femme?
4: Ah oui, c'est une femme. Oui.
0: Ah, c'est une femme. Tu lui diras à cette femme Nicole, elle a la radio derrière, t'as la radio un peu?
4: Ouais, j'ai un peu la radio, ouais.
0: Voilà, donc Nicole, ce n'est pas parce que vous n'écoutez pas Fun Radio que vous ne connaissez pas votre prénom. Voilà, c'est tout ce que je voulais dire. Mais effectivement, Nicole n'est pas obligée d'écouter Fun Radio. Nicole, qui pourrait peut-être être ma mère, et ma mère, Nicole, sachez, n'écoute pas l'émission non plus, la trouve stupide, vulgaire et d'un manque d'éducation totale, alors qu'elle m'a donné une très bonne éducation avec mon papa, je tenais à vous le dire.
4: Et madame Nicole, elle écoute Skyrock.
0: Voilà, bah madame Nicole a le droit d'écouter Skyrock, c'est tout à fait son droit.
3: Oh, Skyrock, c'est mieux, hein.
0: Pardon?
3: C'est mieux, Skyrock.
0: Non, non, ne dites pas ça. Qu'est-ce qu'elle dit, Nicole?
4: Ah bah, ça dit rien, hein. Elle écoute ça à cause de ses enfants.
0: Ah, à cause, et non pas grâce à, ce qui est quand même pas la même chose. Eh bien, à cause de vos enfants, vous écoutez Skyrock, et grâce à Philippe, notre chauffeur de taxi préféré, vous écoutez Fun Radio. Il y a quand même une différence entre le grâce et le
4: cause.
0: Et le, voilà. La cause. Voilà. Très bien. Eh ben, écoute, dès que tu auras déposé Nicole, tu te magnes d'aller me chercher Sophie sur Paris, s'il te plaît. Parce qu'elle est sous sa couette, elle est malheureuse, la petite Sophie. T'as peut-être entendu que son mec l'avait, hein.
4: Bah oui.
0: Et comme il n'y a pas une fille canon auditrice qui est venue me rendre visite ce soir,
3: et ben moi, t'auras une fille sympa.
0: Voilà, elle aura au moins, une fille sympa. Et souvent, Rennes et Tours, ce sont les deux villes que j'ai envie. Voilà, une fille sympa. Oh là là, Fildar et Manu, du fait que tu aies dit que tu étais sympa, ils ont peur que tu aies de la beubare.
3: Que j'ai quoi?
0: De la beubare, de la barbe.
3: Pourquoi?
0: Ben non, non, t'es quand même mignonne. T'as un certain charme ou pas?
3: Ben j'espère, ouais.
0: Ben j'espère pour toi aussi. Bon, à tout de suite, Sophie, tu quittes surtout pas.
3: Ok.
0: Et on discutera en direct, on parlera un petit peu de mots et tout.
3: On va changer les idées, d'accord.
0: Voilà, exactement. Je t'embrasse. Merci, Phil. Phil.
4: Ouais.
0: Tu salueras pour moi madame Nicole.
4: Il n'y a pas de problème, elle écoute.
0: Très bien, mais elle est jolie, hein, Nicole, en tout cas. Vous avez du charme, Nicole, hein, je tenais à vous le dire. Hein. Vous êtes pas mal du tout, hein.
4: Dites un petit mot.
0: Non, non, mais elle n'est pas obligée de répondre, c'est-à-dire que je vois tout ce qui se passe.
4: Oui, oui, ben je sais bien.
0: Je m'adresse à toi, Nicole, toi qui es sur la plage arrière du chauffeur de taxi préféré de toute la bande FM, notre ami Philippe. Nicole, soyez prudente quand même avec Philippe.
4: Elle dit d'accord.
0: Elle dit d'accord, vous avez bien raison. Demandez, quand vous montez dans le taxi avec Philippe la prochaine fois, Nicole, et comme tous ceux qui nous écoutent, exigez d'avoir une glace comme en Angleterre, une vitre. Peu. Éteins ton portable, appuie sur l'accélérateur, dépose vite Nicole et va vite me chercher Sophie.
4: Attends, rapproche-moi Manu pour avoir l'adresse au moins. Comment.
0: Et Sophie, vite, vite, qui est sous la couette et qui se prépare belle pour moi, qui est dans le 16e. Je t'embrasse et bonsoir mademoiselle Nicole.
4: Bonsoir.
0: Bonsoir, nous allons faire des messieurs et madame, et ce soir, grâce à un auditeur qui nous a laissé quelques numéros de téléphone et de noms marrants de famille sur l'internet, nous allons appeler des messieurs et madame Lacrotte. Alors, on y va, c'est parti. Monsieur et madame Lacrotte, quelque part en France, c'est chaud comme la braise. Allez, on y va, c'est parti.
1: Oui.
0: Allô, Lacrotte ?
1: Oui.
0: Ah bah merde alors.
1: Hein, t'as que ça à dire ? T'as autre chose à dire ?
0: Bah...
1: Allez, sors-en.
0: Je sors là ?
2: Ça pue.
1: Ah voilà, là,
2: ça pue, mais...
0: Ah non, ça pue, oui. Non, on sort, ouvre la porte.
2: Je peux pas ! Vite !
1: Et encore, hein ?
0: Air.
1: Allez.
0: Au revoir.
1: Allez.
0: Bien, voilà. Allez, on va s'en faire un autre, bien entendu, un autre monsieur, madame. Ah là là là là là. Il dormait pas, lui, hein. Il était éveillé, hein. Il doit travailler. Allô, Lacrotte ?
3: Oui.

0: Ah, vous êtes toujours là? Allô?
1: Oui,
0: c'est tout. C'est pas dit assez bien tiré la chasse. Vous êtes encore là, madame Lacrotte?
1: Je suis à l'appareil.
0: Allô?
1: Oui?
0: Vous êtes là?
1: C'est à l'appareil.
0: Ah, bah, c'est monsieur mon cul. J'essaie de me séparer de ma crotte, mais vous êtes toujours là? Enfin, je tire la chasse, je ne comprends pas. Ah, quand même. Voilà, spécialement. C'est sympa. Hein. C'est vrai que c'est une chasse d'eau en forme de diarrhée, quand même.
2: Ouais, c'est clair.
0: Ah, on a l'impression qu'on est en train d'avoir la diarrhée. Allez, on va attaquer.
2: Quoi?
0: On rigole plus maintenant.
2: Non.
0: Allez, sérieusement, on va faire le débat sur le harcèlement. On va accueillir Géraldine, 26 ans. Oh là là. Du sud de la France. Bonsoir Géraldine.
3: Bonsoir.
0: Ça va bien?
3: Très bien, je rigole bien, ça va.
0: Oh là, c'était bien là, elle a pas compris la pauvre. David de Dunkerque, 28 ans, bonsoir David.
4: Oui, bonsoir Max.
0: Nous avons également Pierre, 17 ans, de Sartrouville.
5: Salut Max.
0: Et Dora, 27 ans, de Paris, bonsoir Dora.
6: Salut.
0: Ça va?
6: Ouais.
0: Très bien. Donc nous allons parler du harcèlement. Je rappelle pour la dernière fois, déjà vous êtes les quatre premiers à être sélectionnés par rapport à l'appel à témoins que nous avons demandé. Il y en a d'autres, bien sûr, qui doivent nous écouter, qui ont été sélectionnés, qui seront amenés à passer lors de la soirée. Je rappelle qu'on ne cherche pas forcément que des gens qui ont été harcelés, mais s'il y a des gens suffisamment honnêtes et qui sont repentis et qui sont prêts à témoigner de leur folie d'avoir harcelé des gens dans le cadre du travail ou dans leur vie privée, ils peuvent le faire, bien entendu. Ce que je voulais dire également, c'est que si vous nous écoutez, que vous n'êtes pas concerné par le harcèlement pur et simple, c'est-à-dire ni harcelé, ni vous avez été harceleur, si vous souhaitez réagir à tout ce qui va se dire lors du débat, de réaction de certaines personnes, ou apporter des témoignages supplémentaires ou des réactions à tout ce qui va se dire, le standard ligne vous est ouverte, bien entendu, au prix d'une communication normale au 0803 08 5000. Je compte sur vous, bien entendu. Alors, avant de démarrer et de vous donner à chacun la parole, on peut quand même préciser quand même que tous les quatre, vous faites partie des gens qui ont été harcelés?
5: Ah non, oui.
0: Non, ce qui n'est pas le cas de tout le monde?
5: Non, moi, Pierre, j'ai pas été harcelé, j'étais harceleur.
0: Ah d'accord, ok, très bien. Alors justement, on va demander à chacun, après je vous la donnerai, quelle est la définition pour vous du harcèlement? Alors Pierre, justement, quelle est pour toi la définition du harcèlement?
5: Ben, c'est de moi, je pense, en plus, je suis en droit cette année, quoi. Donc on voit un peu ça, c'est d'atteindre l'intégrité des personnes, l'intégrité physique ou morale. Et moi, c'est ce que j'ai fait.
0: D'accord. Tu nous expliqueras après pourquoi.
5: Ouais, pas de problème.
0: D'accord, Dora. Oui, toi, pourquoi la définition du harcèlement, ça serait?
6: Eh ben, c'est téléphoner tous les soirs chez les personnes.
0: Non, la vraie définition du harcèlement dans le dictionnaire. Hein. Y a pas la définition du harcèlement, téléphoner à des gens tous les soirs.
6: Non, ouais, c'est clair.
0: Pour toi, la définition du harcèlement, ça serait quoi? Par curiosité, pour voir si ça rejoint la définition du dictionnaire.
6: Ouais, c'est ce qu'il pense lui, quoi. C'est faire chier son monde.
0: Il va bien falloir parler un peu plus fort devant ton combiné, Dora, on t'entendra pas.
6: Monde.
0: D'accord. Mais surtout devant ton combiné. David?
4: Ouais, pour moi, David, donc, bon, pour moi, le harcèlement, c'est arriver à démolir une personne moralement. Mm. Et puis, parfois physiquement, mais enfin, ça joue sur les deux. Quand t'es atteint moralement, t'as des fois des répercussions physiques.
0: Et Géraldine?
6: C'est détruire et anéantir une personne.
0: D'accord.
6: Vraiment l'anéantir.
0: La définition dans le petit Larousse, donc du harcèlement, donc du verbe harceler, c'est l'action de soumettre à des attaques incessantes, tourmenter avec obstination, soumettre à des critiques ou à des moqueries répétées. Voilà, et quelques mots-clés venant du harcèlement ou de harceler, c'est la pression, le chantage, la manipulation, la dignité, la confiance, le silence et la culpabilité. Ça fait rire quelqu'un?
6: Oui, ça me fait rire.
0: Qui
6: Géraldine.
0: Pourquoi?
6: Non, parce que c'est en plein dedans, c'est carrément ça.
0: Donc voilà, ça c'est la définition du dictionnaire. C'était pour savoir un petit peu si vous étiez dans le vrai, si vous aviez une idée vraiment précise de ce que pouvait être. Alors justement, Géraldine, tu as été harcelée.
6: Encore maintenant, oui.
0: Encore maintenant, aujourd'hui, raconte-nous quel genre de harcèlement, comment tu le vis et comment tu comptes t'en sortir.
6: En fait, c'est du harcèlement moral par rapport à mes employeurs. Et bien, je travaille dans une grande entreprise de la fonction publique en France. Et ça a commencé petit à petit. Et en fait, on ne s'aperçoit pas tout de suite qu'on est dans le système du harcèlement. Il n'y a qu'aujourd'hui, après un an et demi de bataille, que je m'en aperçois. C'est mes proches qui me disent « bon, bah, vas-y, attaque, parce que ça va pas, quoi ». Donc, faut savoir que j'ai 26 ans, je travaille depuis l'âge de 16 ans, j'ai commencé en grande distribution.
0: Oui.
6: Travail et études à la fois. Et donc, je commençais en boucherie et tout, donc le harcèlement verbal, je connaissais un peu, parce que bon, les bouchers sont toujours un peu...
0: C'est très masculin, disons, c'est un milieu
6: voilà,
0: très masculin.
6: Très masculin, donc je pensais être passé par le pire.
0: Quel genre de harcèlement verbal tu subissais au quotidien?
6: Oh, c'était des petites réflexions. Quand on a 16 ans et qu'on commence en boucherie, c'est quand je te vois, je bande, c'était des trucs comme ça.
0: Ah, carrément, ouais, c'était pas mon petit cochon, ma petite...
6: Ah non, c'était les mains baladeuses et tout, mais bon, quand on a 16 ans, ça va, quoi, c'est pas... C'est le harcèlement comme ça, c'est gentil. À la limite, c'est vraiment gentil. Par rapport à ce que je subis actuellement, c'est vraiment gentil.
0: Tu vas quand même pas dire que c'était quand même limite agréable.
6: Non, c'était pas agréable, mais bon, c'est des hommes, on sait comment ils sont, quoi. Ça va, c'est pas... Il faut pas non plus...
0: On n'est pas tous...
6: Non, ça fait un an et demi que je
0: suis... Un an et demi. Mais tu l'as connu à l'âge de 16 ans déjà.
6: Voilà, donc, mais c'était ça, c'était pas... Enfin, j'ai pas pris ça pour du harcèlement, donc je suis quand même assez équilibrée. Je ne suis pas... je veux dire, je sais où sont les limites du harcèlement.
0: D'accord, mais surtout, les limites du harcèlement, ça veut dire que quand c'est quelque chose qui est quand même suffisamment et régulièrement répété, quoi.
6: Voilà, c'est quand ça devient vraiment grave.
0: Une habitude.
6: Très grave, quoi.
0: Ah ouais.
6: Quand ça arrive à te faire pousser la limite au suicide, quoi.
0: Oui, ouais. Non, enfin ça c'est le maximum, c'est l'extrême. Mais le harcèlement, ouais, n'a pas besoin d'aller... Non, mais parce que toi tu pousses au harcèlement vraiment...
6: Moral,
0: oui. Oui, non, mais pas moral. Le fait d'aller vraiment à l'extrême, le harcèlement ne peut pas forcément être hyper violent. Ça peut être quelque chose de quotidien, mais de pas forcément violent.
6: Mais disons que ça dépend de la personne, parce que bon, les personnes sont jamais très fortes, jamais très faibles.
0: Non, mais je veux dire, oui, voilà, c'est-à-dire
6: qu'à un moment donné de ta vie, tu es plus faible qu'à un autre moment, et si à ce moment-là ça continue, ben, voilà. Ça te détruit.
0: C'est-à-dire que le harcèlement qui peut être donné pour deux personnes, en admettant que tous les jours on répète à une fille t'es moche, il y en a peut-être une qui au bout de 3 mois va craquer, et une, il va lui falloir 5 ans.
6: Voilà.
0: On est d'accord. Ouais. Alors, quel est le harcèlement que tu vis aujourd'hui, Géraldine?
6: Ben, en fait, donc, au bout de... Quand j'ai fini ma grande distribution et mes études de droit, j'avais plus assez de sous, donc je suis rentrée en apprentissage dans cette grande entreprise. Ça fait 2 ans, en septembre 96. En septembre 96, à la clé de la réussite de mon diplôme au bout des 2 ans, je devais avoir un emploi. Au bout d'un an et demi d'apprentissage, j'ai eu des problèmes de santé qui sont arrivés, de graves problèmes de santé. Et j'ai quand même obtenu mon diplôme, donc ils ont été obligés de m'embaucher.
0: D'accord.
6: À la suite de ça, ils m'ont envoyé à 80 km de chez moi, donc j'ai déménagé, patin coursin. Ils m'ont envoyé dans la Provence vraiment pure et dure, Maman des Sources, quoi, grosso modo. C'est le village provençal, Maman des Sources. Donc à partir de là, j'ai subi, j'arrivais, j'étais jeune. J'étais supérieure aux gens que je côtoyais dans le personnel, parce que j'arrivais, j'étais agent de maîtrise sur les cadres, je gagnais bien, j'avais 25 ans, j'étais toujours malade, mais je remplissais mes objectifs, parce que je suis commerciale, et à partir de là, ça a commencé par des réflexions au niveau de mes absences, ça a été par rapport à mes clients, ça a été des sonnettes la nuit.
0: Tu crois quand on voulait personnellement, ou c'était effectivement que tu avais un manque d'objectifs? Tes objectifs étaient quand même remplis à chaque fois.
6: Mes objectifs étaient quand même remplis, parce que je suis quand même quelqu'un un peu très sérieux.
0: Qu'est-ce qui a fait qu'à un moment donné, dans la balance, ça a pesé du côté contraire, à savoir que du jour au lendemain, on a commencé à t'en vouloir et à te reprocher plein de choses?
6: Mais en fait, moi, au départ, j'étais pas au courant, parce que j'arrivais déjà dans un terrain miné, puisque c'était dans un village provençal.
0: D'accord, ouais.
6: Et j'arrivais sur un terrain miné, puisque on m'avait mis là, mais on n'avait pas dit qui j'étais, d'où je venais, comment était mon état de santé, et qui allait prendre ma place.
0: Mais est-ce que toi, tu avais précisé que tu avais des problèmes de santé?
6: Oui, pour préciser, j'avais bien précisé.
0: Quel genre de problème tu avais?
6: On ne savait pas à l'époque, puisque ça commençait dès 1997.
0: C'était des troubles, enfin, t'avais quoi? T'avais des problèmes de quoi, même sans savoir la maladie?
6: Alors, le problème, c'est que j'avais des troubles gastro-intestinaux.
0: D'accord.
6: J'étais opéré 3-4 fois, après ça a été descendu sur mes tronches, je ne pouvais plus avoir d'enfants.
0: D'accord, mais enfin, rentrer dans les détails, c'était pour dire que sur ton lieu de travail, tu pouvais à n'importe quel moment avoir des douleurs au ventre assez...
6: Voilà, donc,
0: t'obligeant à arrêter de travailler.
6: Voilà, c'était des arrêts de travail de un jour, deux jours, donc on a assimilé ça, puisque mon ami à l'époque était dans le monde du spectacle et de la nuit,
0: okay.
6: Il a signé ça, beaucoup de choses.
0: D'accord.
6: Et moi j'arrivais, je prenais la place en fait de quelqu'un qui la voulait depuis 6 mois mais qui n'avait pas réussi son examen, et ça je ne savais pas.
0: D'accord.
6: et c'était la fille d'un supérieur hiérarchique.
0: D'accord. Donc déjà, t'étais dans la ligne de mire du responsable en question qui fait tout pour te mettre des bâtons dans les roues.
6: Voilà. Et au bout de 6 mois, quand j'ai eu beaucoup d'arrêts maladie, et que la fille a obtenu son diplôme, on m'a gentiment licencié pour maladie désorganisée en salle.
0: Disons que voilà, donc on a commencé à te reprocher plein de choses, à savoir que tu étais souvent absente, que ton travail était moins fait. Donc c'était pas du harcèlement physique, mais c'était du harcèlement mental. C'est-à-dire que régulièrement, on te faisait savoir que ça n'allait pas. Et ça t'a. Est-ce que ça t'a.
6: Non, même pas directement. C'était pas les supérieurs hiérarchiques, c'était l'environnement professionnel. C'était le personnel qui était plus bas que moi. Et je pouvais rien dire parce qu'en fait c'est complètement différent. Bah, je veux dire, l'entreprise c'est la poste.
0: D'accord.
6: Donc, moi, service financier, eux c'est le courrier.
0: D'accord.
6: Le service financier c'est complètement différent par rapport au courrier.
0: Ok.
6: Et j'ai aucun droit de regard sur ce qu'ils font. Mais par contre, eux me font des réflexions. M'envoient les clients.
0: On va revenir sur ton truc après parce que tout le monde va intervenir encore pour terminer sur ton sujet après.
6: Le
0: mode de licenciement c'est quoi? Donc faute, problème d'absence, travail, maladie?
6: Non, c'était maladie désorganisée en service parce qu'en droit, j'ai fait des endroits avant, on n'a pas le droit de licencier quelqu'un pour maladie.
0: Oui.
6: Sauf si ça désorganise le service.
0: D'accord.
6: Ce que je savais pas à l'époque, c'est l'avocat qui me l'a dit, il faut que l'entreprise prouve en quoi ça désorganise le service.
0: D'accord.
6: Et là, je vous ai coincé puisque je remplissais mes objectifs, je remplissais tout ce qu'il fallait remplir.
0: D'accord, ok. Et aujourd'hui, tu portes plainte, tu vas en procès contre
6: Alors
0: cette
6: non,
0: société?
6: Parce que, donc ils m'ont anéanti, j'ai fait dépression patin couffin,
0: oui.
6: Les syndicats se sont mis avec moi, et donc ça c'était au mois de février, je reçois ma lettre de licenciement, au mois de mars, j'ai respecté pas du tout les procédures de licenciement.
0: Est-ce que tu portes plainte contre eux, Géraldine, oui ou non?
6: Oui, je vais au prud'homme.
0: Ah ben voilà, c'est ce que je voulais t'entendre dire.
6: Avant d'aller au prud'homme, ils ont eu peur parce qu'ils allaient perdre, forcément le dossier tenait pas debout.
0: Oui.
6: Donc ils m'ont, 3 jours avant mon licenciement effectif, ils m'ont réintégré à un nouveau poste.
0: Ah donc aujourd'hui tu travailles toujours pour eux?
6: Je travaille toujours pour eux, mais ils m'ont muté dans un autre bureau où je suis au placard puisque je n'ai pas de portefeuille, je n'ai pas de bureau physique pour
0: travailler. Mais ça tu peux très bien avoir un avocat et ça c'est défendable et que tu puisses avoir gain de cause, à savoir que tu pourras quitter la société sans qu'ils te lient, parce que du fait que tu rétrogrades au niveau du poste, t'as toujours le même salaire?
6: Oui, j'ai toujours le même salaire.
0: Mais même au niveau du poste, hein, je veux dire, ça suffit pour porter plainte contre la société.
6: Donc, enfin, mes objectifs, si tu veux,
0: oui.
6: On me donne pas d'objectifs, mais on me met toujours sur le tableau vendeur.
0: Très bien.
6: Et en fait, je suis toujours en bas parce que je réalise aucune vente. Donc, moralement, si tu veux, tu te dis, merde, mais je suis dernière, qu'est-ce qu'ils vont penser de moi? Quand t'as toujours été première, t'as eu un bac mention très bien, t'as toujours réussi tes études, et tu te retrouves en bas du tableau, ça fait ouf. C'est très lourd à porter.
0: Très bien. Géraldine, reste avec nous. Je sais que t'as envie de parler, t'as plein de choses à dire, t'inquiète pas, l'antenne est à toi. T'es toujours en direct, bien sûr, tu pourras intervenir sur le sujet des autres, non mais d'accord. David a 28 ans et Dunkerque, et toi t'as eu un chef que tu disais être un SS carrément. Donc un véritable dictateur. On t'écoute David, et ensuite je donnerai 2-3 petites précisions qu'on a récupérées sur le site internet concernant le harcèlement. Ensuite Dora, Pierre, et puis si vous souhaitez réagir, toujours le 0803-08-5000 avec Manu et Filbert. David, je t'écoute, enfin on t'écoute.
4: Donc, en fait, je travaille toujours dans... à l'endroit où j'ai ces problèmes, pour essayer de trouver la faute. Donc du matin au soir, c'est...
0: Mais une faute pour te licencier toi personnellement, c'est pareil pour tout le monde?
4: Non, c'est pareil pour tout le monde.
0: Donc,
4: c'est-à-dire que moi, c'est pas une attaque vraiment personnelle.
0: D'accord.
4: C'est avec tout le monde.
0: Donc c'est un abus de pouvoir?
4: Ouais, je sais pas vraiment.
0: Il a besoin, en fin de compte, de trouver à chacun une faille, quelque chose qu'on puisse vous faire redire sur un travail pas bien fait pour pouvoir justement gueuler.
4: Ouais.
0: Ouais.
4: Ouais, voilà, c'est ça.
0: Ça fait combien de temps que tu côtoies cette personne?
4: Moi, ça fait 4 ans.
0: Quel genre de comportement? Tu peux me donner des exemples bien précis de petites fautes que vous auriez faites, même bénignes, et qui a amené des explosions?
4: On a un cahier de rapport.
0: Comme nous.
4: Donc, on doit noter une incohérence, en fait. Et
0: ouais.
4: On doit noter les heures et entrées de sortie de personnel.
0: D'accord.
4: T'as 300 ou 400 personnes qui sortent tous les jours.
0: Ouais.
4: Donc, imagine, il faut retenir déjà les 400 noms et prénoms.
0: Oui.
4: Il suffit que t'oublies un nom. Ça y est, on plante. Le lendemain, c'est convoqué, et vous voyez pourquoi vous avez oublié ça.
0: Ouais.
4: Pourquoi, comment veux-tu expliquer pourquoi? T'as oublié, quoi. Je veux dire, tu peux pas, des fois, t'as les camions, t'as une tête,
6: c'est pas des fautes graves,
4: non. Non, c'est pas des fautes graves, mais.
0: Mais pour lui, ça suffit, tu sens que pour lui, ça lui donne la bonne excuse pour pouvoir, justement, c'est un peu comme la prison, dès que tu fais un geste de travers, enfin, comme on dit à la télé, ça se dit pas que ça se vérifie dans la vie de tous les jours, mais qui est un prétexte, justement, pour profiter de son pouvoir.
4: C'est tous les jours comme ça, petit à petit,
0: excuse-moi encore, ça dépend, parce que si on s'en s'acharne sur une personne, c'est petit à petit pour la faire craquer, là, c'est pas le cas.
6: Petit à petit, on te fait craquer.
0: Oui, mais c'est peut-être pas le cas, c'est différent, parce que là, si à ce moment-là, c'est différent quand t'as une tête de turc et que tu veux faire craquer une personne. personne, là, c'est un état d'esprit de la personne, il en veut à personne en particulier, c'est sa nature d'être comme ça, quoi. Donc là, c'est encore un harcèlement qui est tout à fait justifié, mais qui est, je pense, d'une autre nature que le tien, au Géraldine, où on s'acharne particulièrement sur quelqu'un, parce qu'on en veut pour X raisons. Là, c'est un mec qui, même quand demain David sera pas là, les autres continueront à subir, et celui qui remplacera David continuera aussi.
4: Et tu as
0: cherché à savoir pourquoi il était comme ça. Vous lui avez déjà expliqué qu'il avait un comportement de voir quelqu'un au-dessus de lui, il doit y avoir des supérieurs, non?
4: Ouais, mais si tu veux, il y a des supérieurs qui le soutiennent.
0: Qui le soutiennent.
4: Ouais, tout à fait.
0: Qui harcèlent également aussi, qui sont même...
4: C'est-à-dire lui, il va trouver une connerie, bon, n'importe quoi, parce que si tu veux planter quelqu'un, tu trouves n'importe quoi.
0: Oui.
4: Donc ce qu'il va faire, le lendemain, il se fait convoquer.
0: Est-ce que ça a été motif de licenciement pour certains d'entre vous, ou est-ce que certains ont décidé de démissionner ou de se barrer ou de compléter un plan?
4: Pousser des gens à la démission.
0: Pousser des gens à la démission, ouais.
4: Pousser des gens à la démission, les gens en auraient ras-le-bol.
0: Oui.
4: Ou on a licencié des gens. Moi, je peux te dire que l'usine a 10 ans de... Enfin, l'usine a 10 ans.
0: Ouais.
4: Et dans le poste de sécurité où je suis, il y a au moins 20 personnes qui sont passées.
0: Il y a au moins 20 personnes qui sont passées.
4: Au moins.
0: Est-ce que ces personnes aujourd'hui ont l'intention de porter plainte? Parce que c'est vrai qu'il est aujourd'hui le harcèlement, c'est pour ça qu'on fait aussi ce débat, c'est parce qu'on a eu beaucoup entendu parler de harcèlement physique dernièrement. Aux États-Unis, c'est assez violent et réprimé. Et que maintenant, comme on le disait en début de débat, je tenais surtout à le préciser, c'est que le harcèlement n'est pas seulement physique. Là, par exemple, les deux exemples sont très bien, c'est qu'ils sont vraiment mentales, quoi. C'est-à-dire que c'est tous les jours au quotidien, c'est pas que des attouchements et des frôlements, comme il le précise dans certaines définitions. C'est vraiment verbal, c'est, on a dit, des plaisanteries, des insultes, des allusions, dégradations humaines.
6: Je crois savoir qu'en droit français, le harcèlement mental n'est pas encore reconnu. Il n'y a pas de jurisprudence effective.
0: En tous les cas, une chose est sûre, c'est que harceler quelqu'un, ça peut être, c'est ce qu'ils disent également, c'est des promesses de récompense également. On promet tout le temps à quelqu'un, ça devient du harcèlement. C'est à partir du moment qu'on est constamment derrière une personne et qu'on lui répète systématiquement la même chose. Peu importe que ça soit une récompense ou une menace de représailles ou des choses comme ça, ou du voyeurisme ou de l'exhibition, comme il le précise. Ça peut être également dans le sens faire des promesses de récompense, genre je vais t'augmenter, je vais te faire des primes, où la personne est motivée, travaille comme un chien, et finalement on ne lui donnera jamais, ça dure pendant des années, et on lui répète ça systématiquement toute la journée. David, toi t'en es où personnellement par rapport à cette personne? Tu craques, tu tiens le coup, t'as l'intention de faire quoi?
4: Je gère de moins en moins ce stress, j'ai du mal à gérer ça.
0: Ouais.
4: Ça se vit dans ma vie de couple.
0: Ça te bousille, honnêtement,
4: ça me bousille complètement la vie.
0: Pourquoi tu pars pas alors?
4: Parce que
0: Géraldine, s'il te plaît, merci David, oui.
4: Parce que je trouve pas autre chose.
0: Oui, j'ai bien compris, je m'attendais à ça, mais je peux dire pourquoi tu cherches pas, tu pourrais très bien ne pas partir, mais quand je dis pourquoi tu pars pas, c'est d'ailleurs trouver un autre boulot, et dès que tu l'as trouvé, tu te barres. Est-ce que tu fais la démarche déjà de trouver autre chose à côté ou...
4: Ah mais non, mais c'est ce que je fais, bon, moi j'envoie des CV.
0: Voilà,
4: bon,
0: donc t'es prêt à partir quand même.
4: Ouais, non, c'est clair, parce que je pourrais pas continuer comme ça.
0: Donc tu prends, tu fais quand même dans ta tête, tu fais la démarche de partir.
4: Ah ouais, non, mais dans ma tête, je suis déjà plus là, quoi, j'essaie de partir pour te dire, quand tu travailles de nuit, bon, tu fais une ronde, et puis d'un seul coup, tu te rends compte qu'il y a quelqu'un qui te suit, habillé en noir, comme un gars du GIGN, et c'est ton chef.
0: Ah, carrément.
4: La nuit.
0: Ah, carrément.
4: Voilà, ouais.
0: Ah, carrément.
4: C'est carrément à ce point-là, quoi.
0: Très bien. Dora, bonsoir.
2: Bonsoir.
0: Toi, tu es harcelé par un proche, donc ça, c'est un style d'harcèlement, encore une fois, plus mental et moral, enfin mental plutôt que physique.
2: Ouais.
0: Raconte-nous tout ça, et ensuite, Pierre, qui a que 17 ans, témoignera, qui a harcelé un mec, il nous expliquera pourquoi, comment, ce qui lui est passé par la tête. Vas-y, Dora.
2: Ben, moi, au fait, c'est un ami que je connais depuis 5 ans, et du jour au lendemain, il est tombé amoureux de moi, il a fait des avances.
0: Du jour au lendemain?
2: Ouais, du jour au lendemain...
0: Coup de foudre.
2: Deux mois, disons.
0: Ouais.
2: Et il m'envoyait des lettres. Et bon, je lui ai dit, écoute, c'est gentil, mais ça sera jamais...
0: Viens devant ton micro, Dora.
2: Ouais, pardon. Ça sera jamais possible entre nous, quoi. Et il a détruit ma vie il y a 2 semaines, quoi.
0: C'est-à-dire? Il y a 2 semaines de cela ou en 2 semaines?
2: Depuis 2 semaines, il est rentré dans mon appart, il avait les clés de mon appart, il l'a démonté, il a pété ma télé, j'ai plus de chaîne ici, pratiquement, j'ai dû en racheter une.
0: C'est à cause de ton refus de vouloir sortir avec lui, ça s'est transformé en haine et le harcèlement...
2: Il téléphone 10 fois par jour sur mon portable, mon téléphone chez moi, il est allé voir mon banquier, il est allé voir sur mes comptes par internet... Il est allé voir mes parents, il voulait tous les cadeaux qu'il a fait pour mon anniversaire, disant que je lui... Enfin, mais un fou, c'est une folie, quoi.
0: Tu crois que c'est dû à quoi, tout ça? Enfin, le, comment on peut passer de l'autre côté de
2: la... Je sais plus.
0: Est-ce que tu penses que ces gens, est-ce que cette personne-là, maintenant, avec analyse, est-ce que tu crois qu'il était déjà à sa base un petit peu barré, mais il arrivait à le gérer jusqu'au jour où il a voulu...
2: Écoute, il était déprimé un petit peu à la base.
0: Oui.
2: Mais bon, j'ai jamais pensé que quand même, une personne quand même sensée de 25 ans... arriverait du jour au lendemain à passer à la folie des mondes, quoi. Il a quand même téléphoné à mes proches, mais à
0: pour,
2: tous
0: pour
2: mes
0: leur
2: proches,
0: dire quoi, quoi. Pour leur dire quoi à ce moment-là?
2: Ouais, que bah de tout, quoi. Il m'a traité de tout, quoi.
0: D'accord. Donc il est vraiment passé de du côté passion aussi bien verbal.
2: La folie, quoi. Il a fait une fixation sur moi.
0: Oui.
2: Et bon, je suis allée à la police pour déposer plainte et une main courante. Et ils m'ont dit en clair, tant que j'ai pas une un truc physique sur moi.
0: Non mais même, attends, le portable, si par exemple tu...
2: Non mais je suis allée avec mon portable et avec mon téléphone. Mon problème avec mon téléphone, c'est que, tu sais, c'est pas à cassette. Donc au fait, j'ai dû changer le temps de me mettre, de garder toutes mes cassettes. J'ai aucune preuve.
5: Attends,
0: non mais à partir de demain,
5: Max,
0: si... Oui.
5: Excuse-moi d'intervenir.
0: Vas-y, je t'en prie, vas-y, tu
5: vois. Moi, le harcèlement téléphonique, c'est ce que j'ai fait. Donc je peux te dire que comme j'étais
2: ouais,
5: à la...
2: C'est un peu con déjà à la base.
0: Ouais, ah, il va expliquer
5: non,
0: pourquoi.
5: Dis, ouais. Je parle pas encore, je te dis juste que si tu veux, si le gars tu le connais.
2: Ouais.
5: Si tu connais son numéro de téléphone à lui.
2: Non mais il a tout changé.
5: Non mais le sien quoi.
2: Non mais il a tout changé.
0: Tu ne le connais pas son numéro, ouais. Ouais.
5: Bah, si voilà, tu connais juste son nom, tu demandes à la gendarmerie, tu veux porter plainte à la gendarmerie.
2: Mais c'est fait.
0: Sur un portable, je veux dire, il te laisse tes messages. Pourquoi tu les enregistres pas, ces messages?
2: Mais c'est fait.
0: Et
2: là,
0: alors
2: maintenant, c'est fait.
0: Ah bon, d'accord.
2: Ça suit ta route.
0: Est-ce que Dora, ça sert de preuve? Est-ce que
2: oui, je peux prouver. Maintenant, grâce à mes messages sur téléphone, télécom et le portable, non, ça sert pas. C'est simplement sur téléphone, ils m'ont dit les filles.
0: Ah, les portables ne sont pas considérés?
2: Non, ils m'ont dit, bon, j'ai amené toutes les lettres qu'ils m'ont envoyées parce que j'en reçois encore.
0: Mm-hmm.
2: Il sait où j'habite et tout, j'ai très peur, quoi.
0: Ouais, t'as peur de...
2: Je sors plus depuis deux semaines, je sors plus, je suis cloîtrée, j'ai changé mes serrures... J'ai peur, quoi. J'ai la peur au ventre, quoi.
0: Carrément.
2: Le matin, je sors. Il est là, le soir. Hein.
0: D'accord.
2: Il est devant chez moi.
0: Peut-être, si c'est possible, une chose, c'est qu'en fin de compte, il a toujours été amoureux de toi depuis le premier jour. Il a jamais voulu te le dire. Quand tu as quelque chose, c'est que tu n'oses pas dire. Et tu dis, tant que tu le dis pas, tu sais pas si c'est oui ou non. Puis un jour, il s'est aventuré à te le dire en étant peut-être persuadé dans sa tête depuis belle lurette. Il s'était probablement fait le film dans la tête que ça allait le faire.
2: Ouais, mais avec
0: il te l'annonce. Non, mais il te l'annonce. Et comme tu refuses, là, du coup, le mec, il a un truc dans sa tête qui débloque.
2: Le problème, enfin, dans ma tête, moi maintenant, ce que je me dis, c'est que je n'ai jamais non plus ouvert n'importe quel. Comprends, j'ai eu un comportement.
0: Lui donnant une chance, le faisant comprendre quoi. Non, mais même aussi. Dora, il y a des gens dans leur tête, des fois, depuis toujours, ils le disent, ils le cachent très bien, même si tu n'as jamais fait des avances ou des petits trucs, ceci, cela. Peut-être qu'il a eu dans sa tête depuis toujours l'envie d'être avec toi, qu'il te l'avait caché, puis maintenant il se sentait suffisamment adulte pour te le dire, en étant persuadé, parce que lui, son film dans sa tête, il était 10 fois en avance sur toi, il était persuadé que tu allais dire oui, c'était juste une formalité, tu lui as dit non, et là, le mec, ça arrive à évoluer.
2: Parce que moi, quand je lui ai dit, c'est ça, il m'a dit, ouais, non, mais façon, moi, j'ai toujours espoir qu'on se mette ensemble plus tard.
0: À partir de là, t'es barré.
2: Ma femme.
0: Bah, je sais, moi, je côtoie ça tous les jours avec une auditrice, une tarée belge qui est sot, qui m'écoute, et qui laisse des messages, et quand elle est persuadée qu'on sort ensemble. Donc, tu vois, à un moment donné, tu peux même plus lutter contre ces gens-là. C'est où tu portes plainte, où tu laisses faire, t'attends que ça se calme.
2: Ouais.
0: Elle est tellement barrée et tellement folle que ça devient ce que sa mère appelle ses copains, et c'est une tarée, quoi.
2: Non, mais ça, c'est vraiment un taré, quoi.
0: Elle vient partout.
2: Parce que je me dis, attends, quand même, au bout de 5 ans, je connais quand même une personne, quoi. Et bah, pas du tout, au fait. Il faut...
0: Ce qui est marrant, c'est que ces gens-là n'aient pas peur, alors que comme vous le connaissez depuis 5 ans, forcément, vous avez des amis en commun. Les amis que vous aviez en commun, tu leur en as parlé.
2: Qu'est-ce qu'ils disent? Ils ont reçu des messages aussi, quoi.
0: Laisse-moi terminer. Qu'est-ce qu'ils en disent? Réponds. Qu'est-ce qu'ils en disent?
2: Bah, c'est un malade, quoi. Ils ont dit, t'as été trop gentil.
0: Alors, pourquoi t'essayes pas justement plutôt que de t'enfermer et de jouer son jeu, parce que là à ce moment-là tu deviens en fin de compte sa proie, c'est-à-dire qu'il joue de toi. Pourquoi tu t'essaierais pas à ce moment-là de le choper, je dis pas physiquement et de le frapper, mais de le piéger et que tous ses copains...
2: C'est ce qu'on a voulu faire.
0: Mais de quelle manière?
2: Bah, au fait, j'ai voulu lui fixer un rendez-vous après l'histoire pour lui dire, bon écoute, on va régler ça à l'amiable. Et puis si tu veux, on se donne rendez-vous chez moi, il y aura nos amis en commun et on pourra parler... en adulte.
0: Oui.
2: Et évidemment, il s'est défilé.
0: Mais il y a un truc beaucoup plus simple, c'est-à-dire que si tu sais qu'il est souvent chez toi le soir, pourquoi tu ne demanderais pas à un de tes amis qui le connaît, qui est donc au courant?
2: Mais c'est fait, quoi, mais c'est fait. Mais, ça a passé à la baston.
0: Non, mais non, je veux pas
2: laisser. C'est simple, c'est clair, mais.
0: Tu m'as pas laissé terminer. Il faut être plus intelligent que ça. Je te dis donc, puisque tu sais qu'il est souvent devant chez toi en bas, moi, la chose que je ferais.
2: Je le vois.
0: Laisse-moi terminer.
2: Ouais.
0: Je le sais, puisque tu nous dis qu'il est tous les soirs en bas de chez toi. Donc, puisque tu sais qu'il est tous les soirs en bas de chez toi et que tu as des amis en commun avec lui qui sont au courant et qui sont d'accord pour dire que c'est un taré, plutôt que de venir le voir, de le choper devant en bas de chez toi et de lui dire d'arrêter et de le frapper, pourquoi ne rien dire, se planquer, le suivre jusqu'à un moment donné de la nuit, il rentre bien chez lui, pour qu'à un moment donné, il y en a un qui finisse par savoir en le suivant et que ça n'aille pas plus loin, connaître tout simplement son adresse, comme ça depuis vous savez où il habite, récupérer peut-être son numéro de téléphone, et à ce moment-là, là, ça devient plus dangereux pour lui, parce qu'il sait de nouveau, tant que vous savez pas où il habite et que lui se sent pas menacé.
2: Il a pas changé d'adresse.
0: Et ben alors, pourquoi vous n'allez pas
2: d'appart. Le problème est, c'est que quand on va chez lui, on a téléphoné, comme il habite juste en haut, au fait, ils ont plusieurs appartements, ses parents, et il habite au 6e étage. D'accord.
0: Bah pourquoi pas le menacer, l'emmerder,
2: c'est un malade, quoi. C'est un malade. Il est malin, je.
0: Non, mais vous, si vous y mettez à plusieurs,
2: c'est
0: Dora.
2: Malin, quoi. C'est.
0: Bah oui, mais là, quand je t'entends parler, on a l'impression qu'il est tellement plus fort que vous que t'es amené à subir et à souffrir. C'est tout.
2: Mais
0: tu peux rien faire.
2: C'est ça, mais au fait,
0: bah non.
2: Là, je suis en train.
6: Ouais, en matière de harcèlement, tant qu'on reste en bas, tant qu'on prend pas l'initiative de remonter, d'avoir la force de remonter, je crois que c'est fini, quoi.
0: Mais là, il y a une différence entre.
2: Là, je suis sous calmant. Quoi,
0: ah, carrément.
6: Ouais, mais non, mais c'est pas la truc à faire. J'ai été sous calmant. C'est Satan d'or. C'est l'horreur. C'est pire. La semaine prochaine, t'as un débat sur la drogue. C'est pire que la drogue. Hein.
0: Géraldine, la différence qui est intéressante entre David et toi, Géraldine, c'est que c'est dans le cadre du travail et c'est beaucoup plus difficile d'aller demander à ses amis d'aller se lier contre quelqu'un avec qui on travaille, qui est un super travail. Autant là, Dora, c'est un harcèlement d'à la base de quelqu'un d'amis qui n'a rien à voir avec le milieu professionnel, donc tu pourrais beaucoup plus facilement avec l'aide de tes copines et tes copains qui le connaissent de le chercher, de le harceler, de le suivre partout. Pourquoi vous passez pas deux journées, trois jours? Je sais que c'est difficile, mais
2: notre travail aussi, on n'a pas trop le temps.
0: Mais il faut le trouver, je veux dire. Ouais, mais bon, ça vaut le coup, ça peut devenir un amusement pour vous. Je suis dur, ce que je veux dire, c'est un peu pute, mais autant
2: c'est pas trop un amusement.
0: Non, mais il faut lui rendre la monnaie de sa pièce. Il faut y arriver parce que là, t'es en train de t'enfermer. En fin de compte, tu rentres dans son jeu et dans le sens où tu t'enfermes, tu prends des calmants et là, je dis pas c'est ce qu'il cherche, mais indirectement.
2: Bien sûr que c'est ce qu'il cherche, je le sais pertinemment.
0: Il cherche pas forcément à te détruire, c'est quelqu'un qui est.
2: Il me détruit complètement et c'est ce qu'il a fait. Hein. Parce qu'il a détruit complètement ma vie.
0: Non, mais on peut pas.
2: Il allait quand même jusqu'à mon travail, j'ai failli perdre mon travail à cause de ça, mais bon, je veux dire, il a quand même manipulé de l'argent sur mon compte.
0: D'accord.
6: Attendez,
0: vous parlez toutes les deux en même
2: malade.
0: Temps. Ouais. Et on a bien compris, c'est un malade. Mais est-ce que tes parents, par exemple, sont au courant des gens de ta famille proches?
2: Je les ai tous prévenus. Ouais.
0: Personne ne bouge.
2: Si mes parents ont bougé, ouais.
0: Mais qu'est-ce qu'ils ont fait?
2: C'est simple, mon père. Enfin, on a porté plainte. On est maintenant, on a.
0: Pourquoi vous n'allez pas voir les parents? Les parents appellent les parents.
2: Les parents, ils en ont rien à foutre.
0: Hein. Ah bon?
2: En clair, c'est ça.
0: Ah oui, carrément.
2: Ils en ont vraiment rien à foutre, quoi. Ils m'ont dit en clair, vous vous démerdez, on veut rien savoir de votre fils.
0: Non, on veut rien savoir de notre fils.
2: Ouais.
0: D'accord, ok. Pierre, donc toi justement, puisqu'on parlait du harcèlement téléphonique, toi tu as harcelé un mec par téléphone.
5: Ouais, je tiens à dire que ça n'atteint pas les 8
0: frames. Voilà, un tout petit peu moins fort Pierre et puis tu disparais totalement. Hein. Et on passe directement au suivant, je te le dis tout de suite.
5: Comme ça.
0: Ah bah non, enfin c'est pas qu'il faut gueuler, c'est qu'il faut parler devant sans combiner.
5: Non mais ça va là.
0: Parfait, alors là c'est génial.
5: Alors ça n'a pas atteint les extrémités qu'on a entendues auparavant. Mais bon, puisqu'il faut un harceleur, c'est moi. C'était il y a 2 ans, et dans un délire téléphonique, on était tombé sur un gars un peu malade, quoi. Et on s'était amusé à lui téléphoner une quarantaine de fois en un mois.
0: Mm-hmm.
5: J'étais pas tout seul. Et au final, quoi, on a dit pas mal de conneries.
0: Du genre.
5: Ça allait de la connerie, du canular pur, quoi, dans lequel on pouvait passer pour des gens qu'on n'était pas, tu sais, comme on peut en entendre des dizaines chez toi le soir.
0: Non, on dit pas des conneries.
5: Non, mais au truc beaucoup plus graveleux, sur sa famille.
0: Du genre.
5: Ouais, je veux quand même.
0: Non, mais sans aller dans l'extrême non plus,
5: non,
0: je comprends bien.
5: On disait, par exemple, un exemple concret.
0: T'es avec une bande, on t'entend plus du tout, là.
5: Allô?
0: Ouais, parle bien, parce que quand tu t'éloignes de ta bande, on entend un souffle.
5: Ouais, non, excuse-moi.
0: C'est pas grave.
5: Par exemple, une fois, tu vois, genre, on l'avait au téléphone et puis il se tenait à un magasin, en fait. Et il nous disait, mais venez au magasin, enfin, il disait, viens au magasin, on va voir si t'as les couilles au cul, mon salaud et tout. Donc moi, je me marrais. Et je lui dis, par exemple, je lui dis, je suis venu au magasin et j'ai vu ta femme, dis donc, ça va, elle marche bien.
0: D'accord, ouais.
5: C'est ce que je veux dire.
0: Et alors, il le vivait comment, lui?
5: Il dit, tu sais, au téléphone, il laissait pas paraître qu'il vivait ça mal. D'ailleurs, c'était vraiment un esprit fort, quoi, parce qu'il était vraiment violent dans ses paroles, comme moi, j'étais violent.
0: Mm-hmm.
5: Donc, c'était vraiment un jeu.
0: Tu vas savoir qui allait le traquer le premier? Ou qui allait s'enlacer le premier?
5: Voilà, c'est ça. Moi, au bout d'un mois, tu vois, c'était au mois d'août, c'était pendant les vacances avec les copains, donc je suis rentré, ça s'est passé. Puis quand j'ai revu mes copains à la Toussaint, on a recontinué le jeu, puis là, pas de bol, je me suis fait gauler, quoi.
0: Mm-hmm.
5: Et donc ça s'est terminé à la gendarmerie.
7: Mm-hmm.
5: Et ensuite chez le procureur.
0: D'accord, qu'aujourd'hui tu risques?
5: Non, je suis passé chez le procureur, c'était il y a 2 ans même.
0: D'accord.
5: Et en fait il m'a dit que c'était vraiment un truc à la con, quoi.
0: D'accord, mais il n'y a pas eu de.
5: Je suis fiché, mais je suis pas.
0: D'accord.
5: C'est pas classé, c'est pas dossier. Mais...
0: Tes parents, qu'est-ce qu'ils ont dit?
5: C'était ça le plus dur à vivre en fait pour moi. Parce que mes parents, ils étaient vraiment trop...
0: Parle devant toi, attends, je te jure, t'es avec un portable ou un sans fil, on entend...
5: Ouais.
0: Reste près de la base et parle bien devant ton combiné.
5: Bah mes parents, ils vivaient ça vraiment très très mal, surtout ma mère, quoi.
0: Bien sûr.
5: Et moi, c'est surtout de ça que j'ai souffert, et puis j'ai regretté vraiment d'avoir fait des conneries aussi cons, quoi.
0: Non, c'est des erreurs de jeunesse, quand on a 15 ans, effectivement, voilà, on se rend pas compte de ce qu'on peut faire.
5: C'est
0: pour ça qu'il faut le faire une fois, comme je le fais, et puis après, faut pas insister. Le harcèlement, c'est vraiment quand on est au quotidien, et c'est vrai que de passer... Bon, 40... Je vais pas dire, hein, je vais pas essayer de dire, bon, 40 coups de téléphone... dans le mois, ça fait non plus, ça fait, mais c'est vrai qu'il y en a qui vont jusqu'à appeler 40 ou 70 fois par jour.
5: Non,
0: ce qui a été le cas de Jean-Pierre Sauzère, qu'on connaît, notre chanteur, qui a fini en zonzon pendant 3 mois, on n'avait plus de nouvelles, qui allait jusqu'à appeler 70 fois une personne par jour.
5: Ouais.
0: Donc là, ça devient vraiment très très pénible. Quand on revient d'ailleurs sur le harcèlement professionnel, encore une fois sur l'internet, des exemples, il y a un exemple banal, mais assez, attention quand tu veux, un exemple surprenant également, il faut savoir que si par exemple le harcèlement au travail, ça allait, il y a un témoignage d'une personne qui l'a donné sur l'internet, qui est une personne qui s'est fait harceler, c'est-à-dire que pour elle, à un moment donné, on voulait essayer de la licencier dans une grande entreprise, et étant donné qu'on n'arrivait pas à lui trouver des fautes, on a commencé à supprimer tout simplement le ménage à l'étage où elle se trouvait, pour justement qu'elle travaille un petit peu plus dans la puanteur et dans la saleté, pour lui donner envie à un moment donné de s'en aller, quoi. Donc ça peut aller jusque là également, le harcèlement, et ça fait partie toujours du harcèlement. Pour vous, Géraldine, devant ton micro, Géraldine.
8: Oui.
0: Parce qu'on vous entend vraiment très faiblement, il n'y en a pas beaucoup qui font l'effort. Pour toi, c'est une maladie, le harcèlement, c'est quoi? Tu le ressens comment?
8: Bah, au départ, je le ressentais, je me suis dit, je suis coupable de quelque chose, j'ai pas su réagir à temps, j'ai commis une faute. Après, avec le temps et avec le psy, tu t'aperçois que bon, c'est pas toi qui as fait la faute. Le harcèlement, aujourd'hui, pour moi, c'est on me pousse à la démission. Et aujourd'hui, il n'est pas question que je démissionne parce que j'attends un bébé, c'était pas prévu. Et je tiendrai, si c'est pas pour moi, je tiendrai pour lui. Puis c'est tout.
0: D'accord.
4: Moi, c'est un petit peu, enfin, c'est David là. Moi, c'est un petit peu pareil. Donc, moi, je démissionnerai pas parce que, j'ai trop de fierté. Et puis.
0: Ah, parce que là, c'est clair, oui.
4: Et puis en plus, c'est clair que moi, j'ai une famille, il faut que je la nourrisse. Hein, je serai célibataire, j'ai longtemps que je serai parti.
0: Ouais.
4: Là, je te dis, là, nous, c'est quotidien. Par exemple, je vais te donner un exemple précis encore.
0: Pourquoi, par exemple, si vous dites que tous vous souffrez de ce harcèlement de ce chef qui est véritablement un dictateur, pourquoi vous n'avez pas pensé éventuellement à, je sais pas, à faire grève ou à tous venir dans le même bureau
4: Le problème, c'est que tu connais le dicton divisé pour mieux régner.
0: Oui.
4: C'est ce qui se passe chez nous.
0: D'accord. Donc il y en a certains qui sont à la cause de ce mec-là et ils ont la paix royale.
4: C'est pas vraiment ça. C'est que un coup, si tu veux, de temps en temps, ils sont rien dans la poche. Ils le laissent tranquille.
0: Oui, mais enfin, pour après, on lui retomber dessus.
4: C'est ça.
0: D'accord.
4: C'est
8: ouais.
4: Ça.
8: Okay, David,
0: non, un, ça suffit pas, mais donc, si vous êtes un sur, s'il y en a un avec qui il essaye et qu'il y en a 20 autres, à ce moment-là, vous y allez tous.
8: David. Ouais,
4: c'est clair. Mais le problème, c'est que je vais t'expliquer, je suis dû aller à l'inspection du travail.
0: Oui.
4: Ils n'ont rien à foutre.
0: Ils n'ont rien à foutre.
8: On est toujours le pot de terre contre le pot de fer, on n'est rien.
4: Non, mais c'est vrai, moi je suis déjà à l'inspection du travail, ils n'ont rien fait du tout.
8: Ce qu'il faut faire, en fait.
4: J'ai même l'impression que je me demande à quoi sert l'inspection du travail, en fait.
0: Mm-hmm.
4: Parce que t'as beau y aller.
0: S'il y a un responsable de l'inspection du travail qui nous écoute, en tous les cas, quelqu'un qui connaît bien le problème du harcèlement dans la médecine ou autre, qui n'hésite pas à nous appeler dès maintenant. 0803-085. Mais vous ne me laissez pas finir vos fois.
4: Excuse-moi.
0: Vas-y, non, mais parce qu'après les gens ne comprennent pas.
4: Ouais, non, mais en fait, ce que moi j'aimerais avoir, c'est un conseil d'une personne au niveau juridique.
0: Eh bah, ben, justement.
8: Soit, David.
4: Pour avoir des renseignements.
0: Eh bah, ben, c'est pareil. Attends, mais je précise pour si un spécialiste, même si Géraldine va vouloir donner des précisions, s'il y a véritablement un spécialiste, c'est-à-dire éventuellement un avocat qui nous écoute, c'est sûr qu'il va falloir se frayer un chemin dans le standard, mais au 0803-085000 également. Géraldine, vas-y.
8: Bah, ce qu'il faut faire, en fait, parce que là je suis conseillée par un avocat, mais il me dit il faut que tu attendes et que tu te construises un dossier. Parce que eux, de leur côté, font un dossier, et toi, il faut que tu fasses pareil de même. Donc tu te prends un livre noir et tu marques tout ce qu'on fait, tout,
0: voilà.
8: Et tu marques tout. Mais c'est une question de patience, c'est du long terme, c'est long et ça va être très long. Et je sais pas comment ça finira, quoi.
4: Le problème, c'est que je risque de virer avant, c'est ça le problème.
8: Il faut pas craquer avant, et c'est une question de caractère, je crois.
4: Non, parce que c'est bon, je dirais que.
0: Non, mais si tu dis que tu risques d'être viré avant, c'est-à-dire que pour toi, tu es persuadé que ce mec, c'est pas que du harcèlement pour plaisir du harceler, c'est vraiment dans le but de vous faire craquer, que vous partiez.
4: Ouais, c'est ça.
0: Donc à chaque fois pour en mettre des nouveaux, pour avoir des nouvelles têtes turques, quoi.
4: Voilà, c'est ça, c'est-à-dire que...
0: C'est un peu comme les deux mois de classe à l'armée, quoi.
4: Voilà, c'est ça, mais non, mais encore l'armée, moi je peux te dire, j'étais dans une troupe d'élite, on m'a jamais fait subir ce que je subis là. Et ce qu'il faut, c'est que de temps en temps, on en casse un pour calmer les autres.
0: D'accord.
4: Dès que les autres commencent à réagir un petit peu, commencent à aller...
8: Peut-être au niveau du droit, tout simplement, parce qu'au niveau des renouvellements de CDD, pour changer en CDI, au bout de deux fois, ils sont obligés de te passer en CDI, donc il vaut mieux que tu sois...
4: Non, mais moi, je suis en CDI, hein.
8: Voilà.
0: D'accord. On va accueillir Guillaume, 27 ans de Mulhouse, qui est avec nous. Bonsoir Guillaume, à la place de Pierre qu'on a salué, qui lui, à l'âge de 20 ans, il a harcelé sa copine qu'il avait plaquée. Bonsoir Guillaume.
7: Bonsoir Max.
0: Bonsoir. Je voulais juste préciser également, pour tous ceux qui nous écoutaient, pour David, qu'il existe également pour le harcèlement professionnel un site qui s'appelle, ça c'est sur l'internet, je sais pas si c'est un internet David.
7: Non.
0: Ou si t'as moyen de pouvoir aller le voir, d'accord. Il y a un site qui est l'association contre le harcèlement professionnel, l'ACHP, et c'est une association qui a pour but d'agir contre le harcèlement professionnel par tous les moyens et assister et soutenir les victimes. Donc c'est pareil, c'est regrouper toutes les personnes voulant contribuer à ce que c'est ce type de situation, voilà, et contribuer au développement d'une nouvelle législation contre le harcèlement professionnel. Voilà, donc il y a une adresse. Je sais pas si l'adresse qui est en bas, c'est l'adresse en fin de compte du site, généralement quand c'est en bas de la feuille là, c'est ça. Donc je vais donner l'adresse, elle est pas simple, hein. On aura l'occasion de la redonner aux antennes éventuellement, mais pour ceux qui peuvent noter ou qu'on enregistre sur cassette. Donc c'est http://www. Ça c'est facile. ifrancecollet.com/achp/.. Point d'interrogation, c'est normal ou
9: non,
0: c'est pas normal. Enfin bon, voilà. Hein, donc je répète, http://www.ifrancecollet.com/achp/.. Voilà. Et point d'interrogation est important? Peut-être.
10: Eh, je suis.
0: Je vous le donne au passage. Ça a été précisé, je le dis au passage. Guillaume.
7: Oui.
0: On t'écoute.
7: Ben, moi, en fait, je suis harceleur. Enfin, j'étais. Parce que j'ai donné, hein. Je ne suis plus. J'étais avec une copine pendant un an.
0: Parle bien devant ton micro.
7: Voilà. Tu m'entends mieux, là?
0: Oui, c'est parce que c'est des portables. Vas-y.
7: Voilà. Donc, j'habitais pendant un an avec une copine. Un jour, elle s'est cachée avec mon voisin qui habitait juste en face de chez moi.
0: Ouais.
7: Bon, ça m'a vraiment pas plu. J'étais vraiment en colère et la jalousie, quoi. Donc, comme je bosse de nuit, j'en ai profité pour l'appeler de nuit.
0: Mm-hmm. Parle bien devant ton micro, sur chaque mot.
7: C'est mieux, là?
0: Oui, c'est pour que tu parles bien. J'arrête pas de couper les gens en disant ça à chaque fois, mais c'est important, vas-y.
7: Voilà, donc je l'appelais 10-15 fois la nuit,
0: ouais.
7: Après c'était le jour, donc c'était des insultes, tout ce que tu veux. Donc ensuite, il y a eu des altercations avec son mec sur le parking, on s'est tapé dessus. D'accord. J'ai versé de l'acide.
0: Pourquoi elle t'avait quitté, Guillaume?
7: Bah écoute, moi je bossais de nuit, on se voyait pas beaucoup.
0: D'accord.
7: Et quand j'étais pas là, elle allait chez le voisin en face, quoi.
0: D'accord.
11: Pas plein, non?
9: On va faire des monsieur et madame vite
10: d'accord.
9: fait. Hein, donc le but du jeu est relativement simple, c'est d'une manière sympathique un peu emmerder des gens qui n'y sont pour rien, qui ont des prénoms qui prêtent un petit peu à rigoler.
10: D'accord.
9: On en a fait beaucoup, des meuniers, on a appelé des salopes. Qu'est-ce qu'on a fait hier ? On en a fait hier ? Non, hier on en a pas fait, mais avant-hier
10: c'est des
9: on a fait des monsieur madame.
11: Il y a eu des couillons.
9: Personne
11: des...
9: se souvient de ce qu'on a fait les derniers, je me souviens même plus. Il y en a qui. Des quoi ? La verge ? Non, on a fait des trouillards, oui,
11: des
9: voilà.
11: Trouillards, voilà.
9: Des trouillards,
11: ça.
9: Merci. Il y en a un ou deux qui me suivent. Ils connaissent mieux l'émission que moi, ça fait plaisir. Donc, tu veux essayer éventuellement, Sarah ?
10: Ouais, pourquoi pas.
9: Alors, le but
10: avec
9: du jeu est relativement simple. On appelle des monsieur et madame en France. Là, on va appeler le monsieur et madame Allô.
10: Ouais.
9: D'accord. Et bah, dès que ça décroche, tu fais Allô, bah, tu te démerdes.
10: Ok.
9: Le but du jeu, c'est d'essayer de faire le truc le plus con possible.
10: D'accord.
9: Allez, on y va, c'est parti. Donc, Noémie est en train de composer. Allez, c'est parti. Mais non, ça va vite, hein. C'est bien briefé tout ça, c'est du bon boulot. Ça va. Ne t'inquiète pas si ça sonne longtemps, hein. C'est normal, à cette heure-ci, ça dort.
10: Hein.
9: Et je rappelle qu'on est...
10: Allô.
12: Oui.
10: Allô.
12: Oui.
10: Allô.
12: Allô.
10: Bonjour, allô.
12: Qu'est-ce que c'est ?
10: Allô.
12: Oui.
10: Ah, bonjour, allô. Allô. Allô.
12: Ça vous amuse ?
10: Allô.
12: Continuez.
10: Allô.
9: Voilà, bien. Alors c'est débile hein, comme jeu. Hein,
10: c'est comme ça que tu les veux.
9: Et en plus, ce qui est quand même remarquable, c'est là que je me dis, franchement, c'est le genre de jeu qu'il faut continuer, c'est que ça ne fait rire personne. Donc je me dis que c'est tout à fait le genre de truc qui me fait marrer, parce que généralement, les gens, quand ça les fait pas rire, moi, ça a tendance à me faire marrer.
10: Bon,
9: est-ce que tu as un autre numéro ? Un autre monsieur et madame ?
10: Et ce sera un autre
9: monsieur et madame, allô, je vais en faire.
10: D'accord.
9: Non, mais c'est toujours pareil, c'est moi qui vais le faire maintenant. Hein, on va faire le même système. Tu veux essayer aussi après ?
10: Non,
9: faut lui amener son micro, la petite. Attention. Alors, on y va. Faut pas faire trop de bruit. Oh putain, on a une sonnerie dans le casque, d'où ? On a l'impression que c'est un truc...
10: Oui.
9: Allô ?
10: Oui.
9: C'est madame Allô ?
10: Oui.
9: Allô ?
10: Oui.
9: Oui, bonjour madame.
10: Oui.
9: Oui, allô madame.
10: Oui. Bon, si c'est pour vous amuser, j'ai votre numéro de téléphone.
9: Non, non, non.
10: 11h du soir, hein.
9: Allô ? Oui, allô madame ?
10: Oui.
9: C'est madame Allô à l'appareil. Allô ?
13: Allô ?
9: Oui, allô. C'est allô, monsieur Allô ? Monsieur Allô ? Allô ? Oui. Monsieur ?
13: C'est depuis, c'est toi qui paye là. Hein.
9: Allô, monsieur ?
13: C'est depuis, c'est toi qui paye là.
9: Monsieur Allô ?
13: Tu payes toi, fils de pute, là.
9: Allô ?
13: Vas-y, amuse-toi toute la nuit, fils de pute, j'écoute. Hein.
9: Monsieur Allô ? C'est monsieur Allô à l'appareil ?
13: Ouais, c'est ta mère, c'est.
9: Oui, allô ? Oui, bonjour, maman. Allô, maman ?
13: C'est ta mère, c'est. Tu vas mettre debout, j'ai la télé ?
9: Allô, maman ?
13: T'as vu Jamel Debbouze sur la télé ?
9: Maman ?
13: Oh, t'as vu Jamel Debbouze sur la télé ?
9: Je voulais savoir si tu m'avais repassé mon linge, maman.
13: T'as vu
9: allô,
13: Jamel
9: maman ?
13: Debbouze ou quoi ?
9: Allô, maman ?
13: Fils de pute.
9: Oui. Allô ?
13: Mais je fais discuter, c'est lui qui paye.
9: C'est monsieur Allô ? Je sais bien, c'est monsieur et madame Allô ?
13: Ouais, ouais, je suis ta mère aussi.
9: Oui. Ah, bah justement, tu peux me passer maman, s'il te plaît ?
13: Ouais.
9: Tu peux me la passer ?
13: Ah, mais est-ce que t'as vu Jamel Debbouze ?
9: Est-ce que tu pourrais me passer la...
13: Tu mettre debout sur la 1 ou quoi ?
9: Tu peux m'en passer la...
13: T'as
9: la
13: pas
9: grosse...
13: vu les enfants de la télé ?
9: Est-ce qu'on peut voir la vieille personne qu'on a eue au téléphone juste avant toi ?
13: T'as pas vu les enfants de la télé ?
9: Oui, est-ce que... Je suis bien chez monsieur... Je suis bien chez monsieur madame Allô ? Allô ?
13: T'as vu ta mère à côté ?
9: Allô ?
13: T'as vu ta mère à côté ?
9: Oui, je l'ai vu ma mère à côté. Oui, elle est bonne, oui. Tu l'as sauté ? Tu l'as sauté ? Elle est bonne ? Elle est bien ? Oui. Allô ? Allô ? On en dit... Allô ? Allô ? C'est monsieur Allô ? Bah je vous rappellerai plus tard dans la nuit monsieur Allô alors hein.
13: Mais rappelle.
9: Bah, je te rappelle, hein, je vous rappelle.
13: Moi, j'ai toute la nuit, demain c'est samedi. Après,
9: bon bah ça
13: dimanche,
9: toi.
13: J'ai tout mon temps, d'accord
9: bah, je vous rappelle tout à l'heure. Hein.
13: Allez, tiens, passe-moi le oh. Ta mère. Hein.
9: D'accord, ok, elle vous embrasse. Au revoir monsieur Allô. Au revoir. Ah, faut avoir le moral hein, quand même. Hein, hein quand même, hein. Ah, là. Quoique.
10: Hein.
9: Ah ouais, je suis vraiment très fort, ouais. Je me fais insulter, ma mère et tout ça, moi je reste calme. Hein.
10: Tu garderais, ça s'appelle la force du chien.
9: Tu garderais ton calme, toi, Sarah, si on disait ta mère, fils de pute et tout ça ?
10: Ouais.
9: Vous voulez en faire un dernier, un petit dernier, quelqu'un ? On en fait un petit dernier ?
11: Il y a quelqu'un qui voulait en faire un.
9: Qui veut le faire ? Quelqu'un veut faire un petit dernier ? Allez, viens. Alors, il y en a plein maintenant.
11: Tu m'as demandé.
9: C'est un jeu à la con, mais
11: c'était
9: tout le monde veut
11: venir
9: jouer. C'est tellement simple, on peut tellement passer pour le maître comme ça, derrière un micro, en faisant tout simplement allô, allô. Donc on appelle un monsieur allô ou une madame. On va en faire un dernier. Ton prénom d'abord ?
11: Arnaud,
9: bien devant le micro, je te remercie.
11: Ouais.
9: Allez, on y va, c'est parti. On compose un dernier numéro de monsieur et madame Allô quelque part en France. Noémie, c'est parti. Ça va, on a le temps, Morgane, là.
11: Ouais, c'est bon, hein.
9: Tranquille. Encore une petite demi-heure en direct de la loco et ensuite ça sera le mix.
14: Comment ça tard là?
9: Ouais. Et après Sarah, il va falloir que je me foute à poil, c'est ça?
10: Oui. C'est une fille qui va venir te déshabiller.
9: Ah mais elle est déjà là, elle a déjà été sélectionnée.
10: Ah,
9: ça sonne fort hein. Si ça fonctionne pas, Noémie, n'hésite pas à faire un autre. Hein.
14: On fait un autre numéro, c'est Marc.
9: D'accord, c'est déjà pas. Ok. Je vais te prendre comme Réa, Morgan. On mettra de la tech à mort dans les,
14: ah,
9: dans
14: là,
9: les
14: studios. Là, d'accord.
9: Allô? Non.
15: Allô?
14: Allô? Allô, monsieur Allô? Oui, je suis monsieur Allô? Allô, allô?
15: Oui.
14: Oui, je suis bien chez monsieur Allô?
15: Ben, oui.
14: Allô, vous m'entendez, Allô? Allô? Allô?
9: Bien, pas mal, ça raccrochait déjà.

0: c'est Patrice Beaufond sur Fun Radio pour le nouveau Fort Bayard avec dans quelques instants une nouvelle équipe avec trois candidats qui vont venir nous rejoindre sur le Fort Bayard. Ils sont en bateau, je les vois de loin, ils ne vont pas tarder à arriver. Bien sûr, comme d'habitude, toute l'équipe est là avec, pour commencer, Passe-Toutou. Il est là. Le père Fougnas, c'est là-haut, bien entendu. Il attendra l'intellectuel de cette équipe, sans oublier la tigresse, l'archibald, le magicien, Musclor et bien entendu les boyaux qui attendent cette fabuleuse équipe. Ah, ils arrivent. Vous entendez le bateau. Ils ne vont pas tarder à arriver au port. La famille Jules est sur le point d'arriver. Ils ont l'air motivés en tous les cas. Ah, le bateau s'approche. Les voilà qui arrivent. Bonjour à tous.
1: Oh, salut Bouffon.
2: Salut Patrice.
0: Vous pouvez m'appeler Patrice.
1: Salut Patrice. Salut Patrice.
0: L'équipe, la famille Jules.
2: Ouais, ça même.
0: Avec Alain. Bonjour Alain, vous êtes l'intello de cette équipe.
2: Salut Patrice, salut à toute l'équipe du Fort Bayard.
0: On aura l'occasion de parler de vous plus en détail.
2: Bien sûr, bien sûr.
0: Juste dire que vous êtes un collectionneur de ventilateurs, mais on donnera les détails tout à l'heure.
2: Pas de problème.
0: Vous avez le sportif de cette équipe, Pierre, Jules Pierre.
3: Oui, bonjour Patrice.
0: Voilà, donc on parlera de vous. Vous avez été renvoyé de l'école d'assemblage de Lego. Ah, on aura l'occasion d'en parler plus en détail en vous présentant lors, bien entendu, de cette émission.
3: Ok Patrice.
0: Et celui qu'on appelle le simplet de l'équipe, Jules Guy Jules.
4: Salut Patrice.
0: Salut Guy, bonjour Guy. Alors vous, on aura l'occasion d'en parler. On parlera de cirque, hein, parce que vous avez passé votre plus tendre enfance dans les cirques
4: itinérants.
0: Pardon. Donc aujourd'hui, bien sûr, le maximum de boyaux à récupérer. Ouais. Allez, on espère que vous êtes motivés. Qu'est-ce qui vous a donné envie de venir dans ce fabuleux fort?
2: La passion.
0: Très bien, la passion.
2: Et les fruits.
0: Et les fruits, très bien.
2: Et la télé.
0: Et la télévision. Bah écoutez, tant mieux. On va bientôt aller vers la première épreuve. Juste avant, Passe-Toutou.
5: Salut, Passe-Toutou.
0: On rappelle qu'il vous faut absolument avoir ces trois clés si vous voulez absolument repartir avec les boyaux et donc accéder à la tigresse qui vous attend avec tous ces fauves. Hein.
5: Ouais.
0: Ce que je vous propose sans plus tarder, les enfants, eh bien, c'est d'aller rejoindre Passe-Toutou pour la première épreuve.
5: Allez, allons-y.
0: De Alain Jules Dilantello, il est de père divorcé et de mère alcoolique. Jules Alain est informaticien employé à la recherche sur les autruches polynésiennes. Il pratique l'apnée, collectionne les ventilateurs, comme je vous l'ai dit. Il en possède déjà plus de 2000.
5: Allez, allez, les bouillons. Allez, pour l'équipe.
0: Ouais. Eh bien, nous voilà arrivés donc à cette première épreuve. Derrière cette porte se trouve une épreuve.
5: Ouais.
0: Je vais demander aux sportifs de l'équipe, à savoir Pierre-Jules. Pierre.
3: Oh, j'ai la patate en plus.
0: Vous avez la patate?
5: Oh, allez, Pierre-Jules, ouais, allez.
0: Bon, alors, vous savez que vous pouvez vous faire aider par vos deux amis.
5: Bah, on est là, hein.
0: De l'autre côté de la porte.
3: Ouais, les mecs.
5: Comptez sur nous.
0: En parlant de cette porte, mon cher Pierre, de l'autre côté, vous y allez y trouver une épreuve. À vous de retrouver la clé, bien entendu. Si vous l'avez, de sortir, vous avez le droit à un temps maximum de 40 secondes, bien sûr, vous connaissez la règle du jeu.
3: Oui, Patrice, tout à fait.
0: Alors, vous allez vous retrouver avec ce qu'on appelle...

0: permettre, il y va trop saccadé, il faut qu'il donne un mouvement toujours fluide. Hein.
1: Fluide, Pierre-Jules, sur tes mouvements, fluide, vas-y. Et plus tu rames, plus la corde va ramener la clé vers toi. Vas-y, souffle, souffle bien, Pierre-Jules.
0: C'est bon, il a le temps, il
1: pas sous... T'as le temps.
0: Encore 20 secondes, pas soufflé.
1: Mène-toi quand même, t'as pas le temps. Vas-y, souffle, vas-y, rame, rame. Regarde devant toi, regarde devant toi, tu dois voir la clé, tu dois la voir.
0: Ça y est, il est prêt, il est, vas-y, qu'il se dépêche, vite. Si, elle est devant.
1: Ah, tu peux la voir, vas-y,
0: regarde.
1: Tends le bras.
0: Allez, Pierre, allez.
1: Allez,
0: tu l'as. Sors, vite, vite, vite, vite.
1: Sors.
0: Oh là là. C'était limite.
1: Bien joué.
0: Il s'était limite. Bravo Pierre, pas facile hein.
2: Putain, heureusement je me suis entraîné. Hein.
0: Putain, ouais. C'est moins qu'on puisse dire.
1: T'as la clé là, c'est bon.
2: Ah bah chouette, tiens.
0: Merci, passe
1: tout. L'indice, combien de clés?
0: Une clé, ouais. Et bien entendu l'indice. Le voici.
2: Alors,
0: on ouvre. Attention, je vais ouvrir. Gomme.
3: Gomme. Bon les mecs, association d'idées hein, tout de suite.
2: Barbapapa.
3: Moi je pense à chewing.
0: Vous avez une idée?
2: À chewing.
0: On y va quand même vers la deuxième clé, la deuxième
3: bon,
0: épreuve.
3: Bon, on va réfléchir, allez.
0: Je peux lâcher un prout.
3: Allez-y Patrice.
2: Allez-y Patrice, bouge.
3: C'est trop fait. Ça sent pas bon. Allez, on va la deuxième épreuve. Allez,
1: vite, vite au cours.
0: Pierre-Jules a été renvoyé de l'école d'assemblage de Lego lors de son enfance. Jules Pierre s'est retourné très jeune vers les sports.
3: Allez.
0: Depuis, il excelle dans ce qu'on appelle la littérature, la lecture et la broderie. Il est également fan de ça. Jules, là. Écoutez, je vous fais une clé, le mot gomme a été trouvé.
3: Ouais,
0: je vais demander à l'intello de cette équipe, ou plutôt Simplet, d'aller retrouver Pierre Founias là-haut.
3: Allez, okay. Guichu,
0: pour la deuxième épreuve.
3: Allez, Guichu, je compte sur vous. Hein. Allez, Guichu,
0: Et on va demander aux sportifs, non, peut-être pas, mais cette fois-ci à l'intello, parce que c'est un jeu de réflexion.
3: Oui, celui-là, Alain, c'est bon.
0: Alain, vous allez vous retrouver derrière cette porte.
3: Ouais.
0: Le temps que Guichu aille voir Pierre Founias.
3: Bien sûr.
0: Derrière cette porte, il y a bien entendu une autre épreuve qui vous y attend.
3: Ouais.
0: Vous allez vous retrouver face à Archibald le magicien.
3: Ouais.
0: Hein. Et vous verrez bien ce qui s'y passe de l'autre côté, d'accord?
3: Ok, d'accord, c'est parti.
0: Attention, la porte va s'ouvrir. Attention, on y va.
3: Ouais.
0: Vous êtes prêts?
3: C'est parti.
0: On y va, là, on ouvre la porte. C'est parti, deuxième épreuve de Fort Bayard sur Fan Radio.
1: Allez, Julien, tu te laisses pas déconcentrer par ses yeux, hein.
0: Voilà, alors.
1: Tu te laisses pas déconcentrer, hein.
3: Ouais, qu'est-ce que je fais?
0: Il a un marteau.
1: Voilà, un marteau, t'as
0: à
1: un
0: vous
1: marteau.
0: De deviner le bruit du marteau. Si c'est un vrai ou un faux, vous avez le droit à trois possibilités.
1: À toi de deviner. Faux.
0: Ah non, il était vrai, vite.
1: Attention.
0: Faux. Ouais.
1: Ouais, Jules Alain, vas-y comme ça, hein. Écoute bien. Écoute bien surtout.
3: Ouais, un vrai.
0: Non. Attends, c'est vrai, plus qu'une chance, hein, dis-tu.
1: T'as plus qu'une chance.
3: Ouais.
0: Ouais. Oui, c'est vrai. Attention, Archibald le magicien va vous faire un.
1: Allez. Oh.
0: Oui, vous avez la clé, bravo. Vous pouvez sortir, bravo, sortez.
1: Ouais.
0: Bien joué. Pas facile, mais bien. Hein.
3: C'est pas évident parce qu'il est assez balèze comme magicien.
0: C'est vrai, la clé s'il vous plaît, passe tout. Combien de clés?
1: Ouais, deux clés.
0: Deux clés pour passe tout, deux clés pour l'équipe Jules. On va découvrir tout de suite donc ce qu'il y a derrière. Bic. Gomme. Et Bic, ça vous donne une idée?
2: Bic, chèvre.
3: Bic, peut-être, je sais pas.
0: Je vous propose, si vous voulez bien, mon cher Alain et mon cher Pierre, d'aller rejoindre Passe-Toutou. Va vous emmener, Passe-Toutou.
3: Oui,
0: il est là, vous allez le suivre.
2: Il est marrant.
0: Okay. Il va vous emmener vers la prochaine épreuve. Tout dépend de ce que va se passer là-haut avec Guy et Père Founias. S'il trouve l'épreuve, il aura les trois. Et dans ces cas-là, vous irez directement retrouver la tigresse pour les boyaux.
3: Okay.
0: Vous allez rejoindre Passe-Toutou.
3: Allez.
0: Et nous, de notre côté, nous allons aller rejoindre Père Founias avec notre ami Guy Jules. Alors,
4: bonjour Père Founias.
0: Père Founias. Deux épreuves, dites donc, ça va vite.
4: C'est bien, on est fort motivé.
0: Vous avez l'air d'être en forme.
4: Ouais.
0: Alors,
4: je vous écoute.
0: C'est pas les dix.
4: À votre gauche, je crois.
0: Ah. Très bien. Dès le 1er décembre, elle va pouvoir t'éclater avec la collection. De quoi s'agit-il ?

0: des cassettes vidéo ?
1: Oui, mais laquelle ? Dès le 1er décembre, elle va pouvoir t'éclater avec la carré, avec la collection. De quoi s'agit-il ?
0: C'est tout, il n'y a pas d'autres indices ?
1: Je peux t'aider avec deux indices.
0: Vas-y.
1: Karao et Dance.
0: Philippe Laville ?
1: Je répète. Dès le 1er décembre, tu vas pouvoir t'éclater avec la collection.
0: Enrico Macias ?
1: Le titre de cette collection est pour t'aider, Karao et Dance.
0: Karaoke ?
1: Non.
0: Les collections karaoke ?
1: Karao Dance.
0: Karao Dance ?
2: Oui !
0: Ouais ! C'est bon ? Ça,
1: apparemment, votre équipe en bas vous a entendu. Vous allez repartir avec la clé.
0: Avec le vent, c'est bon, j'ai
1: tenez.
0: Entendu. Merci.
1: Mais vous arrivez à monter jusqu'ici avec votre grosseur.
0: Bah, j'essaye, c'est pas facile.
1: Tenez, voici la clé et redescendez en bas. Bah, dis donc, pas facile aujourd'hui, hein. Il est con et gros, ce candidat.
0: Eh bien, apparemment, je crois savoir les enfants, mais alors, que notre ami Guy va pas tarder à arriver. Pierre-Alain, je crois que j'ai une bonne nouvelle pour vous.
3: Ouais, je l'ai eu.
0: Oh,
3: j'ai entendu, tu m'as donné
0: des cons, c'est pas grave.
2: Allez, on tape dans les
0: mecs. Alors, donc, le monde.
2: Ça va le faire, là.
0: Karao Dance. Karao Dance, on a le mot gomme, on a le mot bing, vous vous démerdez. Passe okay. Tout. Les clés. Voilà ce que c'est quand on n'a pas préparé. Pour la fin de ce Fort Bayard sur Fun Radio, je rappelle le mot gomme, le mot bic et le mot karao dance. Nous voici arrivés donc devant la tigresse et bien entendu les boyaux. J'espère pour vous que vous allez trouver le mot qui vous permettra avec les boules eh bien, d'accéder au maximum de boyaux. Alain, Guy et Pierre, vous réfléchissez tout doucement. Et j'en profite pour dire que Guy Jules, donc le troisième, débute sa plus tendre enfance dans un cirque itinérant. Jules Guy a voyagé de région en région. Cela lui a permis d'ailleurs de découvrir sa passion pour les poissons d'eau douce, avec qui il entretient des relations plutôt malsaines.
4: Bon, alors
0: la famille Jules, Alain, Pierre et Guy, on va se retourner vers Alain qui est le chef d'équipe de cette équipe.
4: Ouais, tout à fait. Donc moi je pensais par rapport au Karao Dance, c'est le bic autographe.
5: Ouais.
4: Si tu te trompes, t'as la gomme. Efface.
5: Non,
4: autographe.
5: Ah, c'est pas bête, c'est nul.
2: Moi je pensais à chèvre, hein, bic.
4: Flipper.
2: Karaoke Dance.
4: Flipper.
2: Chèvre.
4: Flipper, ça bic. Tu peux dégommer.
2: Ah ouais, c'est clair.
4: Tu peux avoir des
2: Dance. Flipper en bic.
4: Flipper, c'est Flipper, les mecs.
0: Sûr.
4: Patrice, Flipper.
2: Ça peut être que ça.
0: Flipper, vous êtes sûr?
4: Ouais, c'est ça.
0: Parce que vous m'avez dit Flipper parce que.
4: Flipper parce que bon.
0: Tu peux dégommer.
5: Tu
0: peux karao danser,
4: il y a de la dance dedans, tu karaoké grave et ça, tu peux biquer.
2: Le bic au flipper. Hein.
4: T'as le bic.
2: Hop.
0: Attention, on va demander à la.
4: Attendez, Patrice, on va s'organiser quand même.
0: Ouais.
4: Bon,
0: oui, c'est vrai.
4: Guy Jules.
0: Ouais.
4: Guy Jules, tu prends le F. Tu prends un boulet,
0: vous allez réutiliser vos deux jambes.
4: Ok.
0: Hein.
4: Okay.
0: Ouais,
4: d'accord, le F et le L pour Guy
0: Alain. Et le L. Okay,
4: bon, Guy Pierre, tu te prends le I et le P.
2: Ouais, j'ai vu, ils sont à côté.
4: Tu prends un boulet.
2: Je mets mes deux jambes.
4: Ok, d'accord, c'est bon. Et moi, je prends le E et le R. C'est bon, on y va.
0: Okay, pas besoin de boule.
4: Si, il y a Guy Jules qui a pris un boulet.
2: Je prends une boule, moi.
0: On va demander à la tigresse de ranger ses bestiaux.
2: Bonne la tigresse.
0: Allez, les mecs. Voilà qui est fait. Attention, la porte va s'ouvrir. La porte. Allez, on y va. On rappelle que la famille Jules a choisi le mot flipper pour essayer de maximiser le maximum de boyaux en direct sur Fun Radio Fort Bayard avec Patrice Bouffon, votre animateur préféré. Okay. Estoutou, Perfounias, la tigresse, Archibald, le musicien, Musclor, vous êtes prêts?
4: On est prêts.
0: Tout est bon?
4: Ouais, Guy Jules, c'est bon?
6: C'est bon, le F et le L.
4: Jules Pierre.
6: C'est bon, le I et le P.
4: Mais moi, c'est bon, ER, c'est bon.
0: Très bien, attention, on va demander à la tigresse d'ouvrir et d'espérer que vous allez gagner le maximum de boyaux. Allez, on y va. Attention, concentration, silence. On y va. Elle tourne.
4: Ouais.
0: C'est tout. C'est déjà pas mal. Allez, on y va. Allez, dépêchez-vous. Allez, allez.
5: Allez, allez, allez. Je me barre. Non, je peux pas. Allez, allez.
0: Vite, ça part, ça ferme. Faites vite. Bah dites-moi, c'était limite pour que notre ami Alain reste enfermé. Alain, c'était limite, hein.
7: Ouais, j'ai failli lui perdre une jambe.
2: Jules, fais gaffe, comme on a dit là.
5: Bah ouais, mais attends.
0: C'est pas grave, ne vous énervez pas, ne vous énervez pas, surtout. Parole de bouffon, parole de bouffon.
5: Non, ça va.
0: Ne vous énervez pas, c'est normal, c'est la pression, c'est une émission de radio. Ce n'est pas toujours évident. On va mettre les boyaux. Bon bah venez avec votre main, parce que de toute façon c'est dans le creux de la main que ça tienne, vous mettez ça là-dedans, voilà.
7: On a gagné les mecs.
0: Et on va regarder combien vous avez
2: ça fait beaucoup.
0: Gagné, on va regarder ça tout de suite.
7: T'inquiète.
0: Attention. Allez, allez. 267 francs.
5: C'est toi ?
0: Oh là là. C'est déjà pas mal. On rappelle que vous avez joué pour une association. Il s'agit de la défense des conservateurs des hôtels Formule 1. Donc on vous...
5: C'est cool.
2: Bah ça fera des euros.
5: Ouais, c'est cool.
0: Ça fera surtout des euros si je peux me permettre, puisque nous en passons bientôt un euro.
5: Bientôt un euro, ouais.
0: Peut-être un petit peu de conclusion pour l'équipe Jules et pour Alain, son capitaine.
4: Ouais, ça a été encore un grand plaisir en nom de toute l'équipe de venir sur le fort. Excusez-moi, je suis un peu essoufflé encore.
0: Ça donne envie aux autres équipes de venir, il faut qu'ils viennent, n'est-ce pas?
4: Voilà, c'est ça. Donc je voulais conseiller à tout le monde de venir quand même sur le fort. C'est super sympa, toute l'équipe est sympa. Bouffon, Passepartout, Toutou, pardon, Perfugnas, tout ça. Donc j'encourage tout le monde et en plus c'est pour une bonne cause. Donc venez tous, on s'éclate. En plus il a fait super beau aujourd'hui, donc on a pris des coups de soleil, c'est cool. C'est génial.
7: C'est bien marrant.
0: Super. Très bien. Eh bien écoutez, sur ce, je vais aller de ce pas rejoindre le père Founias, bien entendu, pour la pensée du jour. Et puis quant à vous, eh bien je vous dis à bientôt. Vous allez repartir avec le bateau.
5: Salut.
0: Remontez
5: salut,
0: sur le bateau, voilà.
5: Salut, et à bientôt.
7: Salut Patrice, salut.
5: Salut.
7: Ouais, salut.
5: Coucou maman.
0: Les voilà qui s'en va, et quant à moi, je vais aller rejoindre de ce pas notre ami le père Founias. Eh bien dites donc, un peu d'argent, hein. Oui, mais c'est quand même pas mal, père Founias, hein, vous vous rendez compte, une association comme ça pour la défense du Formule 1, des hôtels, c'est quand même bien. Alors la pensée du jour, mon cher père Founias, elle est très simple. Quand tu regardes les oiseaux voler au-dessus du fort, n'oublie pas qu'en Californie du Sud, qu'ils te chient sur la tête pour moins que ça. Merci, père Founias. C'était la pensée du jour.
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9: 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Nickel.
10: Est-ce que tu es avec nous, Bruno, de nouveau?
11: Ah ouais, oui, je suis avec vous, oui.
10: Alors, donc, tu as trois personnes avec toi.
11: Oui.
10: Tony.
12: Oui, bonsoir.
10: Tony Glair. Hein.
11: Tony Glair.
10: Ouais, il y a qui d'autre?
11: Je vois le premier.
12: Henri Le Bogos, quand même.
10: Ouais. Henri Le Bogos aussi. Henri, t'es avec nous?
11: Ouais, ouais.
10: Ouais, et le dernier, la dernière, c'est comment elle s'appelle?
11: C'est la Gwyn et Elisabeth.
10: Elisabeth, voilà.
11: La Jolie.
10: D'accord, Elisabeth La Jolie, comme c'est mignon.
11: Oui, oui, oui.
10: Alors, une première question.
5: Elles sont derrière,
10: elles sont sur l'autre page.
12: Allez, on y va.
11: Fait quand même.
10: Tu veux peut-être la faite pour lui, non?
12: Bah non.
7: On fait la première là, Bruno. Le touring de Grande-Bretagne, c'est mieux tout seul ou à deux?
11: Ah oh, bah moi je.
12: Bonsoir.
7: C'est
12: alors.
7: Pas ça le concept. Hein.
10: Concept, on va se passer de vous.
12: Hein. Ouais, pas la peine.
10: Non, toi t'es à la place de Gérard. C'est toi qui poses les questions et c'est eux qui répondent.
11: Ouais.
10: La question c'est celle que notre ami Bruno, c'est à toi de la poser cette question que Filda.
11: Alors est-ce que le touring de Grande-Bretagne c'est mieux tout seul ou à deux? Qu'en pensez-vous?
12: Mm-hmm. Ouais. Bon bah Tony Glair, bah moi je pense que le touring de Grande-Bretagne c'est un truc qu'on fait en solo, hein, Bruno.
11: Ouais. Ouais.
12: Moi je pense que toi tu le fais en solo, t'es un puriste du tourisme de Grande-Bretagne. Ouais. Et voilà, moi je pense qu'un touring de Grande-Bretagne qui se ferait, je sais pas, en famille, à deux, avec des enfants, des chiens, tout ça, ce serait pas un vrai touring, quoi, quand même.
11: Ouais.
12: Bah ouais, c'est un truc de solo, faut.
11: Ouais.
12: pour pouvoir réfléchir sur soi-même, tout ouais, ça, une ouais. sorte d'introspection intérieure.
11: Mmh. Ouais, bon, tu sais, ça dépend. Il y en a qui préfèrent Réa 2, hein.
12: Toi, tu préférerais si tu pouvais avoir une touringueuse avec toi?
11: Oh ouais, moi, enfin, ça dépend. Ouais, j'aimerais bien avoir une fille avec moi quand même, pour faire le touring, mais...
12: Ça serait plus convivial. C'est totalement à l'opposé de l'auditeur. Moi, je pense qu'un touring de Grande-Bretagne, ça se fait avec des gens.
11: Ouais.
12: Parce que j'imagine que s'il y avait 50 Bruno qui déferlaient sur les routes de l'Angleterre, ça passerait pas inaperçu. Je pense que t'aurais droit au canard.
11: Non, mais tu sais, moi, je vais vous dire, je vois des gens qui, des Allemands, qui partent avec des vélos et des sacoches, mais bon, je suis sûr que ils font ça que l'été, puis c'est tout. Après, ils arrêtent, tandis que moi, je pars pendant 6 mois quand même. Hein.
12: Ouais, bien sûr. Et en hiver, ils viennent à Disneyland. T'as vu ça, Bruno? Et en été, ouais. c'est genre, ils font du vélo avec des sacoches.
11: Ouais. Enfin, c'est déjà beau ce qu'il fait, hein. C'est déjà beau, hein.
12: Non, mais le cheveu, il pompe pas mal en montée quand même. Hein. Je sais pas si t'as remarqué, même dans le peloton autour de France, c'est toujours Ulrich, des gens comme
11: ouais.
12: ça.
11: Ouais, mais bon, j'aime bien le Tour de France, mais tu sais, ils ont pas les problèmes que j'ai. Hein. Ils ont pas les problèmes que j'ai dans le Tour
12: ouais.
11: de France. Hein.
12: Ouais, mais ils sont dopés à mort.
13: Ils ont pas les sacoches.
11: Ah bah oui, parce qu'à un moment, tu sais, je sais pas si vous vous rappelez, hein, oui. à un moment donné, ils avaient parlé de dopage, de...
12: Moi, on parle pas.
11: ils ont parlé de dopage, tout ça, ouais. de...
12: Ouh là là.
11: Oh, ils nous ont ratatiné les oreilles.
10: Oui, tout à fait, oui.
11: Oh là là.
10: Ah, oui. Et Gwyn, Elisabeth?
14: Moi, bonsoir, merci de me donner la parole.
10: Il faut lui donner la parole à la petite. Hein.
11: Alors, à toi ouais. la parole.
14: Moi, je serais plus pour le faire à deux, et bah pourquoi pas, écoute, si t'as envie de quelqu'un, moi, je suis libre.
10: Ouh.
11: Il y croit pas.
12: Ah.
10: Ah. Ouais.
14: Ça, je pourrais caresser ton petit corps le soir qui
11: attend. Oh là.
12: Ouh là là.
11: Super, hein. Super. J'aurais plus besoin de me rendre service chez moi, et ce que je veux dire.
12: On évitera de crever tous les 2 mètres sur la chaussée d'Antin.
11: Oh là là, ouais.
10: Ça te ferait plaisir qu'elle parte avec toi? Tu la foutrais dans une de tes sacoches?
11: Ah ouais, ça serait peut-être pas dans les sacoches, non mais disons, tu
10: t'as
11: vois.
10: Un porte-bagage?
11: Non, mais tu vois, mon petit Max, elle aurait un bon vélo, de l'argent, hein.
10: T'as du pognon,
11: il faut de l'argent hein, pour partir en touring de Grande-Bretagne.
12: À la base, il faut quoi comme vélo, comme marque?
11: Oh bah, n'importe quelle marque, hein, n'importe tu sais. Marque. Hein. Oh ouais, n'importe quelle marque. Hein. Tu peux avoir un Peugeot comme tu peux avoir un... Non, mais vous savez, moi j'ai un bon vélo Raleigh que j'ai.
12: Raleigh?
11: Ouais.
12: Des belles sacoches.
11: Ouais, mais j'ai des sacoches allemandes et tout.
12: Ah, des sacoches allemandes.
10: Comment faut qu'un vélo. Avant de poser ta deuxième question sur le débat du bon matos, justement, ils ont bien amené le sujet là, les auditeurs.
11: Ouais.
10: Le matériel, le vélo, tout ça, qu'est-ce qu'il faut comme matos?
11: Comme matos, bon, il faut des bonnes sacoches, il faut des rustines, des boîtes de rustines, il faut des chambres à air.
12: Il faut des clés aussi, non?
11: Ah, il faut des clés, oui.
12: Est-ce que t'as des boyaux de chat aussi?
11: Des boyaux de chat? Non, ouais. j'en ai pas. J'en ai pas, hein.
12: Quand tu crèves, ça sert,
11: non.
12: Hein.
11: Non, mais par contre, j'ai des demi-pneus, quoi.
12: Ouais,
11: ça roule bien, hein.
10: Ouais, des demi-pneus, ouais. Ça va sur un demi-vélo.
11: Comment?
10: C'est-à-dire que toi, tu roules sur... Est-ce que ça t'aide de faire un peu de touring sur roue arrière?
12: Ouais, ce que j'allais dire. Ouais.
11: De touring de sur roue arrière.
12: Sur les figures, des olifs. Tu fais des wheeling?
11: Non, mais moi je suis sur roue avant toujours. Hein.
10: Ah, t'es sur roue avant?
11: Ah, oui.
10: C'est-à-dire que t'as la roue arrière qui est en l'air et toi t'es seulement sur la roue avant.
11: Ouais, mais non, mais quand tu roules en vélo, tu vas toujours avec la roue avant. Je vois pas comment qu'on irait avec la roue arrière en pédalant en arrière. C'est ça que tu veux dire?
10: Oui.
11: Non, mais tu vas toujours, tu roules par la roue avant.
10: Si tu fais une marche arrière, alors.
11: À marche arrière, tu peux pas faire du marche arrière.
10: Pas avec tes vélos.
11: Ah non?
10: Non, avec un vélo de touring.
11: Ah non, même pas, non.
10: Ah d'accord, mais t'as une banquette derrière comme dans les bagnoles ou?
11: Et non, c'est pas une banquette, c'est c'est une selle.
12: T'as un minibar.
11: Ah, d'accord. Une selle.
12: T'as un minibar.
10: T'as pas la clim, t'as rien de tout ça, quoi.
12: Et Bruno?
11: Oui.
12: Et Henri, et même avec du bon matos, ça empêche pas les gamelles. Est-ce que toi, ça t'est déjà arrivé de rouler sur un hérisson, des trucs comme ça?
11: Oh non, mais tu sais, moi, je fais attention. Hein. Tu sais, moi, il y a des choses que j'aime pas quand je suis en touring de Grande-Bretagne. C'est c'est 3 fois dans la journée que je rêve. Oh là là, c'est chiant, hein.
12: Ouais.
11: Oh, c'est chiant, hein.
12: T'as des protections, toi, Bruno? Est-ce que tu mets un casque, des gants, des coudières et tout ça?
11: Ben non, pour vous dire franchement. Pour vous dire franchement, je porte un petit béret basque avec une culotte courte en tergale noire.
10: Moi, pour faire du touring. Hein.
12: Et les sacoches allemandes, quand même.
11: Ouais, j'ai des bonnes sacoches, mais bon.
12: Et t'as pas peur de l'ETA?
11: L'ETA en gros.
10: Non, je vous en supplie. Non, ça va partir, il va dire n'importe quoi. Revenons.
11: Revenons à nous.
10: Encore les boutons en Angleterre, je sais pas si c'est vraiment une bonne chose.
12: Bruno.
10: Oui, revenons à ton équipement, là. Tu dises un béret.
12: Un béret basque
11: avec une culotte courte en tergale.
10: Quelle couleur?
11: Noir.
10: Ouais, des chaussettes.
11: Et donc je voyage avec une caméra.
12: Et un kilo de plastique.
11: Comment?
10: Arrêtez.
11: Des pneus de plastique.
10: Ouais, non, laisse tomber. Ils ont voulu faire de l'humour, c'était pas drôle. Ouais, non, laisse tomber. Et au niveau des pompes?
11: Au niveau des pompes, bon, tu trimbales des godasses, des tennis.
10: Ah ouais, d'accord. Alors quand tu montes des côtes, du coup, faut pas mettre des chaussures de varap. C'est des trucs avec des crocs,
11: ouais, non? Non, mais toute façon, moi j'ai des pédales avec des petites dents. Des petites dents, donc ouais. je peux pas glisser.
10: Des pédales avec des petites dents.
11: Ouais.
10: Ça fait rêver, hein, Stéphane, des petites dents. Hein. Ouais. Toi, plus, t'en as plus.
11: Par contre, vous me croirez pas, mais j'en dépense de l'argent.
10: Oh là.
11: Normalement le budget, bon, je vais vous le dire. Normalement, je pars avec trois bâtons, quoi. J'ai réussi à rassembler quand même 2 millions.
10: C'est un arbre, il parle en rouble, je te rassure, la France.
12: Toute ta caillasse, elle est sur ton vélo, donc là, si je débarre ton vélo en bas, tu serais dans la dèche, là, en fait.
11: Dans la dèche, je vois pas très bien qu'est-ce que tu veux dire dans la dèche. Moi personnellement.
10: Non, mais je connais pas, tu parles de bâtons, c'est.
11: Ah non, mais pas des bâtons pour assommer comme vous entendez.
10: La dynamite.
11: Des bâtons, je veux dire de l'argent,
10: des brousouf, quoi.
11: Ouais, Max. Mais bon, j'ai réussi à rassembler quand même 2 millions de côtés à tout l'hiver.
10: Oui, bien sûr. C'est pour ça qu'il y a des grosses sacoches, quoi. C'est pour ça qu'il est tout le temps. Dès qu'il pédale, le vélo il se lève.
14: Oui. Tu as besoin de téléviser les sacoches de temps en temps?
11: Comment?
14: Ben, je sais pas, il faut régénérer tout ça, je sais pas si t'es d'accord.
10: Et puis tu vides les sacoches de temps. C'est les sacoches allemandes, y a pas besoin.
11: Oh ben tu sais.
10: Tu te vides les sacoches.
11: Si je les vide?
10: Ouais.
11: Oh ben tu sais.
10: Tous les soirs.
11: Non, je vais pas les vider, hein. Je laisse tout ce qu'il y a dedans, je vais pas me casser. Je vais pas me casser la nénette, non, parce que. Je sais pas moi.
10: Qu'est-ce que t'as dans tes sacoches? Parce que nous on sait ce qu'on a, mais dans les siennes.
11: Eh ben j'ai du linge de rechange. J'ai quand même du linge pour me rechanger parce qu'autrement je suis pas bio, hein. Formilé
12: avec deux couilles.
11: Vous voulez que je vous dise qu'est-ce que j'ai dans mes sacoches?
10: Attends, excuse-moi, un truc que je veux savoir, ton slip, une fois que tu l'as mis 2-3 jours qu'il est sale, tu le refous dans ta sacoche?
11: Non, je le lave et puis j'en ai de rechange. Non, mais j'en ai de rechange.
10: Donc t'as jamais du linge sale dans ta sac, dans tes sacoches?
11: Non, mais je les lave.
10: Tu fous quoi encore dans tes sacoches?
11: Eh ben, des chaussettes, qu'est-ce que j'ai encore?
12: Des rillettes,
11: j'aime pas tellement parce que bon, tu gardes au fond la sacoche, ça sent la charogne quand tu gardes du fromage dedans et tout.
10: Comme du vieux sperme, quoi.
11: Ah ouais, mais ça sent mauvais. Non, mais il faut pas garder des machins dedans, juste.
10: Non. Mais faudrait que tu te vides les sacoches quand même, régulièrement.
11: Oh, mais je les vide, des fois ça m'arrive de les laver dedans.
12: Ah, il t'a payé, il y a des gens qui sont payés pour vider des sacoches, ouais. Bruno.
11: Des gens qui sont payés pour vider les sacoches. Ça y est, je sais qu'est-ce que vous voulez dire. Ouais. C'est les flics.
10: Voilà, la police.
11: Non, mais moi, je vais vous dire. En Grande-Bretagne, les flics, c'est pas comme en France. Là-bas, ils vous surveillent sans cesse, ils vous contrôlent.
10: Est-ce que les policiers de Grande-Bretagne surveillent constamment tes sacoches?
11: Non, mais de toute façon, c'est pas qu'ils surveillent, non, mais c'est qu'ils sont souvent en train de me demander les papiers, tout ça.
10: De tes sacoches?
11: Non, de moi, d'où j'arrive.
10: Ils fouillent dans tes sacoches?
11: Oh, c'est arrivé, hein.
10: Alors, c'est bien, c'est agréable.
11: C'est arrivé, mais.
10: C'est agréable.
11: Oh non, c'est chiant, quoi. Je vais te dire, ce qui est chiant, c'est qu'après.
10: Je dis pas qu'ils foutent la. un flic. Ouais, il faut quand même pas sa tête avec le képi dans tes sacoches.
11: Non, ils sont pas fous à ce point-là.
10: Ça fait mal.
11: Non, mais ils sont pas fous à ce point-là. Non, mais ce que je veux dire, c'est que des fois, ils m'ont vidé mon sac de couchage à sacoche.
10: J'ai vraiment vidé tes sacoches.
11: Ouais. Sérieusement, hein, mon petit Max. Ils m'ont vidé mon sac de couchage, ils l'ont fait sortir, mais après, ma sacoche, elle est ouverte, ils le remettent pas dedans. Pour moi, c'est ils sont à moitié tarés.
10: Donc, des fois, t'as une sacoche vide, une sacoche pleine.
11: Ouais, mais tu parles, ils regardent dans mes sacoches qu'est-ce que j'ai. J'ai pas de l'opium, j'ai pas de la drogue. Bon, alors.
10: T'as du sperme.
12: Du mobile, ça ne rien.
10: Le problème, c'est que t'as les sacoches toujours à l'air.
11: Bah, ça dépend quand ils ont fini. Moi, je range tout, alors je les ferme après. Je les ferme.
10: Il a raison, quoi.
11: Pas autrement.
12: Bruno, ça t'énerve pas que les flics, comme ça, ils tripotent les sacoches comme ça, là?
11: Bah, si, c'est énervant parce que moi, ça m'énerve.
12: Attends, c'est personnel, les sacoches. Ça se prête pas. Je veux dire, c'est perso, les sacoches. Et non, quand t'as les sacoches un peu chaudes, est-ce que tu vas faire un tour dans le Seine avec ton vélo?
11: Si elles sont un peu chaudes.
10: Bah, des fois, avec le soleil, des fois, la réverbération, ça peut taper le soleil.
11: Ah ouais.
10: T'as vu les sacoches chaudes?
11: Ah ouais, mais par contre, quand il pleut, eh ben, ça traverse pas la flotte dans des sacoches comme ça. Ça traverse pas.
10: Ah oui, bien sûr.
12: C'est pratique.
11: Non, mais par contre.
10: C'est jamais liquide dans tes sacoches.
11: Bon, c'est arrivé, des fois, je mets des bouteilles de shampoing, elles se renversent dedans.
10: Ah ben, dis-donc, ça fait un sacré mélange, hein.
11: Oh ben, souvent, il m'arrive de ranger mes sacoches dedans, d'enlever tout.
10: Tu conseilles à un petit jeune, je sais pas, quoi, qui voudrait se lancer cet été dans le Touring, de se vider les sacoches régulièrement pendant son séjour?
11: Ben, pourquoi vider les sacoches si elles sont bien rangées? il va pas s'amuser à les ranger tous les jours, hein.
10: Ouais, mais comme il faut enlever sa tente, donc de temps en temps, il faut qu'il se vide les sacoches.
11: Ouais, mais bon, faire un petit rangement de temps en temps, mais bon.
12: Ouais, ça colle après, ça colle.
11: Bah ouais, mais ça dépend. Si ça colle dedans, c'est que t'as des machins, t'as des fromages tout pourris et tout. Dedans,
12: c'est pas, pourri. Vas-y, va plus loin, vide ton sac.
11: Par contre, c'est sûr que si tu gardes des vieilles saucisses qu'ont deux semaines, c'est forcé que ça colle.
10: Ouais. Donc mettez pas trop de saucisses dans vos sacoches. Ouais. D'accord.
12: Évitez la cochonnerie.
10: Ouais.
11: Non, mais pas. Pardon.
14: Il réussit des fois le train arrière.
11: Le train arrière?
14: Il vérifie pas ton train arrière. Je veux dire, il pourrait regarder avec une pile. Tu vois si tout marche.
11: Ouais. Tu veux dire le feu rouge, tout ça?
14: Ouais,
12: c'est les réglages. À mon avis, elle veut savoir les réglages. Est-ce que tu fais des réglages tous les combien de kilomètres? Des vidanges et tout ça, voilà. Quoi.
11: Non mais non.
12: Tu prends soin de ton bateau.
11: Normalement, il m'arrive de graisser la chaîne quand elle est bien rouillée. Bon, bah, je la graisse, mais je vais pas m'amuser à graisser tous les deux jours la chaîne parce que c'est chiant parce que tu te fous de l'huile partout.
12: Ouais. T'as combien de vitesse? T'as combien de pignons?
11: Oh, maximum j'en ai 12.
10: Tu pédales sur 12 vitesses.
11: Ouais.
12: C'est chaud.
14: Elles ont toutes des petites dents.
11: Ben, les plateaux, le plateau dessus, puis comment qu'on appelle ça?
10: C'est des plateaux repas, carrément, que tu te fais...
11: La roue libre, ça a toujours des dents, hein.
10: T'as des plateaux repas, ou...
11: Non, j'ai des plateaux, quoi, où la chaîne, elle roule, quoi.
12: Ben ouais, quoi.
11: Mais bon...
12: Touring, quoi.
11: Ouais, mais à un moment donné, quand le machin, il est usé, il faut changer tout le plateau, et ça coûte de l'argent.
12: Hein. Ah ouais, c'est sûr.
10: Ça coûte cher, ouais.
12: Tu parles à Ouais. On va peut-être réussir à faire une deuxième question quand même.
10: Ah, ouais. Je sais pas, parce que là, on s'étend un peu sur les sacoches, on y reviendra quand même en fin d'émission, mais deuxième question, Bruno, peut-être.
11: Oui.
10: Si tu veux.
12: Allez, Allez, faut lire, là.
10: Bon, on va lui lire, vas-y, c'est quoi la deuxième question? Parce qu'on est dans le noir, hein. C'est pour ça aussi qu'il a du mal.
4: Il va lire. Mais
12: c'est marrant, tous ces boutons.
11: Est-ce qu'un jour, on va arrêter... le touring de Grande-Bretagne.
10: Voilà, est-ce qu'on va arrêter d'après vous?
12: C'est chaud, hein.
14: Dans l'actu, hein.
12: À mon avis, vu comment c'est parti, vu comment tu le lances, Bruno, je pense que ça va pas s'arrêter de si bon chemin. Hein.
13: Ouais.
12: Et que t'auras d'autres personnes qui sont du même avec toi, qui te suivront. Hein. Mm. Pour moi, ça peut donner une secte. Hein. Honnêtement.
11: Eh ben, moi, je sais pas. Il y a des trucs qui vont se présenter dans l'avenir, là, dans pas longtemps, et pour l'instant, bon, je suis incapable de dire si je vais arrêter le touring de Grande-Bretagne. Je ne sais pas, je sais pas.
10: D'accord, mais disons, il parlait du... Est-ce qu'il y a une secte dans le touring? La touring secte.
12: Est-ce qu'il y a des gens qui vous aiment pas ou vous aimez pas des gens?
11: Oh ben... Moi, je sais pas, moi, tous les gens que j'ai rencontrés, ils m'ont dit, mais vous faites le tour, tout ça, vous voyagez loin, qui me fait souvent, il y a des gens comme ça qui me posent la question, et puis je leur dis, moi, j'aime bien parce que ça fait longtemps que je voyage, tout ça. Et les gens, ils sont toujours étonnés de.
10: Certains bien voyager, mais ils sont étonnés qu'à chaque fois que tu leur dis ça, qu'à chaque fois que tu retournes au même endroit. Donc pour un mec qui aime voyager, qui va toujours au même endroit.
11: Absolument.
10: Le mec qui aime voyager.
11: Ah ouais, absolument.
10: Mais quand tu parlais de secte, est-ce que ça vous arrive de vous retrouver, je sais pas, une vingtaine de touringers, quoi. Vous êtes dans la forêt, dans la nuit, puis vous pédalez dans le noir.
11: Non, pas du tout.
10: Sacrifier des sacoches.
11: Non, pas du tout. Non, des fois, il arrive que je rencontre des coureurs comme moi.
10: Dans le noir, comme ça, dans la forêt?
11: Non, pas forcément. En plein jour, des fois, je fais un bout de chemin avec eux, puis après, on.
12: Mais pas dans la forêt, vous improvisez pas, genre un circuit, opération Blair Witch, direct, allez, c'est parti.
11: Comment on répète?
12: Une opération Blair Witch. Allez, on est des fous, on a des VTT, on va faire les fous dans la forêt. Faites pas ça.
11: Oh non, moi je me suis jamais retrouvé avec eux.
10: Sur Fignon, que vous avez retrouvé dans la forêt, non?
11: Non, je me suis jamais retrouvé avec des gens comme ça. Non, j'ai toujours roulé seul.
12: Et vous faites pas des rassemblements comme les Hells Angels avec les Harley Davidson? Faites pas des gros convois où vous roulez à 200 vélos ensemble comme ça, vous débarquez sur les champs? Non, ça vous arrive jamais, ça?
11: Oh, c'est arrivé.
10: C'est
11: arrivé une ou deux fois comme ça. Je me suis retrouvé en groupe, mais ça a jamais.
10: Sur les Champs-Élysées?
11: Ouais. Quand j'ai fait le tour de la France, mm-hmm, pendant longtemps, je me suis retrouvé avec des coureurs, mais bon.
12: C'était tragique, non? Vous êtes fait tabasser par les CRS, peut-être tu vas en parler.
11: Oh non, pas du tout, non.
10: Ça s'est bien passé.
11: Ouais, ça s'est bien passé.
12: Ah,
11: ouais.
12: Bah, c'est bien.
11: Ouais, ouais.
12: Tu penses pas, toi, Bruno, depuis que tu parles du touring et tout, tu trouves pas qu'il y a un peu une mode du touring de Grande-Bretagne?
10: Ah, ouais, je suis sûr.
12: Que tout le monde essaye de faire comme toi, tout le monde est fashion.
11: Aussi, parce que l'été, en Grande-Bretagne, je vois des gens avec des vélos et des sacoches, j'en vois partout.
10: Ça c'est la mode, ça c'est vrai. Moi je vois même, moi personnellement, par exemple, j'ai pas de vélo, mais je vois que dans ma caisse je me suis quand même mis des sacoches dans ma bagnole. C'est la mode, sur mes ailes de bagnole, je me fous des sacoches, ça va être la mode cet été. Tout le monde va se foutre des sacoches sur ses bagnoles.
11: Et tu vois, ce que Max aussi fait du vélo aussi. Et je voudrais lui demander, je sais pas, enfin je voudrais lui demander pourquoi qu'il partirait pas. Peut-être pas avec moi, je sais pas, j'en sais rien. Peut-être qu'il aimerait pas. Non, mais par contre, il peut partir. De la Belgique et puis descendre en bas du sud-ouest en vélo avec des sacoches et tout.
10: C'est très bonne idée, ça. Je me demandais encore ce que je voulais faire cet été. C'est ce que je vais faire.
12: Bruno, tu vous appelez les Bahamas. Tu prendrais Max avec toi sur un tandem? Est-ce que vous partiriez tous les deux en tandem comme
11: Pourquoi pas? J'en sais peut-être rien.
10: J'aurais une bonne boîte dansant alors.
11: Non, mais moi si je partirais un jour avec lui, je partirais avec du pognon. Hein.
10: Oui.
11: Maximum 2 ou 3 millions de côté.
10: Hein. Oui, voilà, c'est ça, de quoi s'éclater un peu.
11: Parce qu'il est certain que lui, peut-être, il aimerait dormir à l'hôtel et.
10: Ou avec toi, mon chéri.
11: Ou peut-être qu'il aimerait pas camper, il préférerait avoir tout ce qu'il faut, le confort, la douche, quoi, tout.
10: Un petit 4 étoiles de luxe en montagne, ça peut être bien.
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15: Tout simplement.
10: Eh oui, ça se passe au 0803 085000 et nous avons toujours Bruno qui est là, qui vient de se mettre un truc qu'il ne connaissait pas, dont il ne sert à rien, un stylo. Voilà, c'est pour barrer, c'est pas pour écrire. Ah ouais, parce que ça m'aurait surpris. Ça y est, tu barres. Faut le laisser sur la camise.
16: Il fait sentir ses mains.
10: Ça y est, c'est bon.
16: On parlait pas tout à l'heure.
11: Alors, mon petit Max, attends, il faut que je repère une question là. C'est là, par exemple.
10: Est-ce qu'on peut faire du touring de Grande-Bretagne en voiture?
11: Alors donc,
10: Non, ça c'est la question que tu poses.
11: Oui. Alors, est-ce qu'on peut faire un touring en voiture ou en camping-car?
15: Bah, pas trop, non. Parce qu'en fait, le but du touring de Grande-Bretagne, c'est de le faire à vélo.
12: Bah ouais.
15: Et donc, si tu fais du touring en voiture ou en camping-car, c'est des vacances, quoi.
12: Ça enlève le charme.
11: Ouais, mais moi, je sais pas, touring en camping-car, je sais pas, on profite pas tellement. Hein.
10: Bah, on profite pas tellement du vélo.
11: On voit pas qu'est-ce qui peut venir faire là-dedans, le camping-car. Hein.
10: Ah ouais, parce qu'à la base, le touring, ça se fait en vélo.
11: Oui, mais ça peut se faire aussi en comment que je pourrais dire Comment ça s'appelle là, les remorques là que les gitans ont avec des chevaux? Ouais, tout à fait, ouais,
17: les roulottes.
11: Les roulottes.
10: Ah, pardon, ouais, on était pas loin.
11: Mais bon, c'est pareil, c'est comme le camping-car, hein, je vois pas l'intérêt.
10: Et du touring en hydravion, non?
11: Du touring en hydravion?
17: Bon. Arrêtez, que Bruno, il a fait du vélo avec Jacques Balitin. J'ai entendu ça. Grosse tête avec Bouvard. Balitin, il a dit, j'ai un copain qui s'appelle Bruno. J'ai fait tout le temps du vélo avec Belmondo, Claude Lelouch, tout ça.
10: C'est possible.
17: Charles Gérard.
10: Alors, le touring de Grande-Bretagne, alors, est-ce qu'on peut faire du touring de Grande-Bretagne en Espagne?
11: Ah oh ouais, pourquoi pas. Ouais, on peut faire, on peut partir en vélo, faire le tour d'Espagne. C'est assez alléchant. Hein, il y a beaucoup de.
10: Mais le touring de Grande-Bretagne en Espagne.
12: Ouais, mais il y a des moments où il faut s'arrêter aussi parce que c'est risqué, hein, de faire toute la côte.
11: Oh, tu sais, moi j'ai entendu dire, il paraît que là-bas il y a des scorpions.
12: Ouais, c'est vrai. Ah, mais toi, c'est un béret quand même. Hein.
10: Des scorpions, mais il y a aussi des sagittaires, il y a un peu de tout. Hein. Il n'y a pas que. Il y a des balances, il y a des vierges, il y a des poissons. Ouais. Hein. Il y a un peu tous les signes. Hein.
17: Et moi, paraît-il. Paraît-il. Comment s'appelle Bruno? Il a fait des tourings de Grande-Bretagne avec Tony Blair et Sherry Blair. Okay. Quand elle était enceinte. C'est vrai. Et paraît-il, le bébé est arrivé dans sa cave.
12: Ok, t'as continué à boire, toi.
10: Tu me le gères, Phil?
12: Hein? Eh oui. Donne-moi un truc à tété, là.
10: Ah bah,
12: Bruno, pour revenir un petit peu dans le débat, Bruno.
11: Ouais, ouais.
10: Prends des cahouettes, là.
12: Tu sais que, enfin, moi, je veux te mettre en garde, c'est que ce qu'il faut éviter dans le désert en Espagne, c'est les morsures de fennec, hein. Ça, faut éviter directement.
11: Les morsures de fennec, c'est quoi? C'est les serpents?
12: Ouais, non, c'est des espèces de petits renards qui graillent les sacoches, qui graillent un petit peu de tout, hein, les cyclistes surtout.
11: Oh, est-ce bien vrai?
12: Ah oui, là, oui, c'est bien raisonnable.
10: Il y a des petits chacals qui bouffent les cyclistes.
12: Je sais
10: pas,
12: hein. Ah, c'est leur but de leur vie, hein.
11: Ouais.
12: Ça bouffe de la sacoche.
11: Non, mais par contre, parlons bien. Ouais, okay. Moi, je vais vous dire, je vais te dire, faire touring d'Espagne en vélo.
10: Non, attention. Le touring de Grande-Bretagne
12: en Espagne. À vélo.
11: Touring de...
10: ou en Turquie ou en Grèce.
11: Oh,
10: est-ce que le touring de Grande-Bretagne peut se faire dans n'importe quel pays?
11: Oh oui, ça peut se faire en Espagne, ça peut se faire en Allemagne, partout. Bon, mais moi je sais que je ferai pas un touring d'Espagne, il fait trop chaud l'été. Non.
10: Le touring de Grande-Bretagne en Espagne.
11: Le touring de Grande-Bretagne en Espagne.
12: Ouais. En hiver,
11: ouais, mais moi j'ai déjà fait le touring d'Espagne.
12: En hiver, ou en été?
11: En hiver,
12: ouais, t'as bien en hiver.
11: Ouais, mais moi je suis descendu jusqu'à Algeciras en vélo et tout.
12: Ouais.
15: C'est pas Liverpool, tout ça?
11: Ah non, Liverpool, c'est en Grande-Bretagne.
15: Oui, bah c'est ce qu'on dit.
11: Oui.
15: Ça fait le touring de Grande-Bretagne en Espagne.
12: En Espagne, ouais.
11: Ouais, je l'ai fait, ouais. En fait, je connais toute la Grande-Bretagne.
17: Mm-hmm. Et Max, pourquoi il fait pas en Turquie? Pourquoi toujours en Grande-Bretagne?
10: T'es en Turquie, on se verra cet été, moi je vais y aller passer une semaine là-bas.
11: Ah bon?
10: Bah ouais.
15: Emmène-le.
10: Je t'emmène.
12: Ah, en vélo.
11: Et tu pars en vélo?
10: Ouais, bah évidemment, bah tu
11: je
10: prends
11: suis derrière l'avion. Super.
10: Ah bien, je pars en vélo, bien sûr, avec des amis.
12: Avec
10: des
12: collègues.
11: Super.
10: Bon, ce qui va être sûr, c'est quand on va te voir traverser la... On va peut-être partir, on va se balader en mer. Donc là, en bateau en mer, ça va être chiant.
11: Bah, c'est-à-dire que moi je vais pas dans la même direction que toi, mon petit Max.
12: Ah, mais parce qu'il veut tourner, c'est un déglingo. Hein. Il veut tourner sur le pont.
11: Lui, il veut aller en Turquie, alors que moi, je serai l'autre côté de la Manche.
10: On fera des signes.
11: Oui, mais enfin, même avec des signes...
10: On verra pas, non.
11: On peut pas se voir, ça sera loin.
10: Dernière question avant de se quitter sur le débat sur le touring qui était archi passionnant.
11: Ah oui, alors donc...
10: Ouais. Question, là.
11: Alors, la première question...
10: On la refait, on prend depuis le début, hein.
11: Qu'est-ce qui fait pleurer les blondes?
12: C'est peut-être les bruns.
10: C'est facile à gérer, croyez-moi, des gulus pareils. T'es un comique, toi, hein.
11: Tu sais, dans le milieu de la radio, il faut être comique. Je vois mal quelqu'un toujours...
10: Ouais.
12: Genre
11: c'est un peu monotone, hein, il faut que ça
12: pulse, hein.
11: Ouais.
10: Alors, qu'est-ce qui fait pleurer les blondes? Et la dernière question, c'est quoi?
11: Alors, la dernière question, Est-ce que ce que le meilleur touring, c'est les comment que c'est déjà?
10: Ah, faut mettre la lumière là.
11: Finda,
10: tu peux l'aider, tu peux la lire la question.
11: Qu'est-ce que c'est la dernière question là?
10: Je sais quoi parce que on est dans le noir là.
11: J'arrive pas à le lire là. Bon, le reste, j'arrive à comprendre.
10: Il a pas mis ses lunettes, le pauvre là.
11: J'en ai porté, tant pis.
17: Ouais. D'où vient le touring
10: de Grande-Bretagne?
11: D'où vient le touring de Grande-Bretagne?
10: Attendez, Phil, c'est quoi une effluve? Il est pas là.
18: Il envoie des ronds.
10: Ça rote au panneau. Ouais,
17: j'ai pas roté.
10: Ah bah c'est grave alors. Et bah, ça a fini ton panneau, là. Excusez-nous.
12: Il y a des morceaux, il a vomi. Ça rote dans la prod.
10: Oh, Ringo. On m'a peut-être.
12: Allô.
10: Je me sens seul là. Je m'excuse pour ceux qui écoutent, ils doivent se demander ce qui se passe.
11: Est-ce que le touring de Grande-Bretagne est meilleur tout seul ou
10: à deux? Je crains qu'on l'ait déjà fait cette question. On l'a déjà fait celle-là.
18: Non, d'où vient le touring de Grande-Bretagne?
10: Les gars.
12: Je dis que l'étymologie, elle est anglo-saxonne quand même, hein, Bruno.
11: C'est anglo-saxonne.
17: Est-ce qu'on peut faire le touring club à poil dans sa caravane?
12: Bien sûr. Donc, il peut continuer à teaser. Hein.
11: Est-ce
17: qu'on peut être nu et faire
10: un truc? Putain, mais c'est quoi?
11: Bon, alors je vais vous la relire.
12: Enfin,
11: est-ce que le meilleur touring c'est de 6
10: Bon, allez, lis la question au film, parce qu'on avance pas.
18: Ça dégage quoi?
10: Il l'a déjà lu.
18: Mais oui, et d'où vient le touring de Grande-Bretagne?
10: D'où vient le touring de Grande-Bretagne? Ça, c'est la question.
11: Ouais. Ah bon? D'où vient le touring de Grande-Bretagne?
12: Eh ben, écoute, Henri de Bogos, tu peux répondre? Ouais, vas-y. Bon, pour moi, le touring de Grande-Bretagne, étant donné que c'est toi qui l'a un peu mis au goût du jour, je pense que tu seras plus à même de répondre à la question, Bruno.
15: C'est toi qui as inventé le terme?
11: Ouais, alors donc c'est moi qui ai inventé le touring de Grande-Bretagne.
18: Ah, tu penses, ouais, bien sûr.
12: Alors vas-y, donne la définition là. Un petit coup.
15: Et t'as trouvé ça où?
11: Ben je l'ai pas trouvé, j'ai commencé il y a 15 ans à aller dans ce pays. Mm-hmm. C'est un pays.
12: C'est plus comment, d'une déchirure sentimentale ou je veux
11: non,
12: dire.
11: Non, c'est.
12: Un moment de lucidité. Ils t'ont viré du chenil ou quelque chose?
10: Arrêtez, non, mais déconne, non, allez, sérieusement.
11: Je voulais aller dans ce pays, puis bon, bah, ça fait 15 ans
10: c'était
11: que
10: l'Angleterre.
11: Je... Ouais, c'était l'Angleterre.
10: Et ça fait 15 ans que tu fais le touring de Grande-Bretagne.
11: Oui, au moins.
12: Et le nom touring de Grande-Bretagne, tu l'as déposé quand l'année dernière, non? Un truc comme ça?
11: Oh non, parce que c'est vieux de 15 ans. Hein.
10: Ah oui, donc mais tu n'es pas le propriétaire de ce mot, le touring.
11: Touring, ça veut dire le tour de ce continent.
12: Donc tu parles une licence, ouais. En fait.
11: Licence.
12: Un droit d'exploitation du terme touring de Grande-Bretagne.
10: Pas trop le mot licence, que du coup, ça fait Stéphane envie d'intervenir.
17: Est-ce que...
10: Quand
17: on fait le touring de Grande-Bretagne, est-ce qu'on peut partouser avec des Anglaises?
11: Non, mais par contre, quand je suis en touring de Grande-Bretagne, presque toujours, je suis invité à boire le thé. Je suis invité par...
10: Ça t'emmerderait d'aller boire le thé, hein, Stéphane. Non, ça, d'aller boire le thé, ça te ferait bien chier.
17: Whisky en Grande-Bretagne.
10: Ah là, c'est ça qui intéresse. Mets-moi un peu whisky.
17: En Grande-Bretagne, on boit le whisky dans le nombril de la pomme.
10: Tu le savais ça? T'étais au courant de cette tradition?
11: Ouais, ouais. Mais
10: c'est arrivé d'aller boire du thé dans le nombril des femmes?
11: Non, jamais. Mais par contre, boire le thé chez des gens, oui, c'est souvent.
10: Pas dans le nombril.
11: Ah non.
10: Ça te plairait ça?
11: Dans le nombril, je sais pas. J'ai jamais essayé, mon petit Max.
10: Dans le trou du cul.
12: Et de la chantilly dans l'arrêt, ouais.
10: Non? Ça l'excite, arrêtez. Arrêtez parce qu'il risque de se vider les sacoches dans le studio. Hein. Attention quand même. Hein.
17: Je le vois venir.
10: Oui. Non, si on laisse arriver.
17: Il a dit qu'il se branle de temps en temps.
11: Non, mais pas.
17: Pour se vider les burnes.
11: Bon, alors maintenant, je voudrais parler sérieusement avec vous.
12: Mais excusez-moi, Bruno, parce qu'on parle vélo de inévitablement, ça va vers le cul, c'est obligé.
15: Obligé, ouais.
12: Bah, le monde du cul, le monde du vélo, c'est un peu pareil. C'est lié, quoi. Oh, un petit peu, Bruno, quand même. Reconnais. Oh. Tu dois être populaire auprès des nanas, en fait, grâce à ton vélo et tes sacoches, non?
11: Non, c'est pas dans ce point de vue-là. C'est que, bon, presque tout le monde... J'ai beaucoup d'amis là-bas en Grande-Bretagne. J'ai des amis, une famille anglaise qui m'accueillent là-bas en Écosse. Et donc, je vais tous les ans chez eux. Je suis toujours bien reçu.
10: Très bien. Bon, on va faire la petite conclusion de ce petit débat. Alors, on va demander d'abord à commencer par mademoiselle Gwyn, c'est ça?
15: La Gwyn Elisabeth. Très bon débat, néanmoins un peu trop court. Et puis, ça aurait été bien que Stéphane participe un peu plus.
10: Bah oui. Ce qu'on va proposer, c'est que comme Bruno, t'es là toute la semaine.
11: Oui, avec vous, oui, je suis content.
10: Donc, on va te faire revenir jeudi ou vendredi, tu reviendras dans les studios.
11: Ouais.
10: Puis on va te préparer un petit truc, on va s'éclater. Ouais. T'as bien. Tony Glaire, c'est ça?
12: Ouais, bah écoute, bon débat, je pense que Bruno remplace avantageusement GG, hein, quand même. Je pense qu'il n'y a pas
15: de photo. Ouais.
12: Par contre, Stéphane, ferme ta gueule, continue à boire.
11: Mais excusez-moi de vous couper la parole. À ce sujet-là,
12: j'ai passé ma conclusion.
10: La conclusion du petit jeune homme d'abord, oui.
12: Oui, je voulais dire que c'était les questions étaient un petit peu difficiles. Hein.
10: Mais pertinentes, oui.
12: Mais ce que je voulais dire aussi, c'est que le sujet est un sujet fort, donc on peut pas maîtriser tout d'emblée, quoi. Je veux dire, c'est une documentation à avoir sur le vélo et. Voilà, quoi. Je pense que Bruno a cette instruction et
10: c'est l'éducation, c'est vrai.
12: Je suis fier de savoir que Bruno est un grand cycliste.
11: Mais
12: je voulais savoir si bouffait Drucker aussi.
11: Mais donc moi je voulais vous dire une dernière chose. Je sais pas si j'ai le temps Max.
10: Oui, vas-y, tu peux aller.
11: Vite fait.
10: Ouais.
11: Je voulais dire que...
10: C'est quoi comme montre? C'est un quartier, ça, une sentier?
11: Non, ça, c'est une montre à 200 000 francs, presque, en fait. Non, ce que je voulais dire, dans un touring, il y a plusieurs qualités qu'il faut avoir pendant un touring de Grande-Bretagne. C'est l'intuition, l'expérience du touring de Grande-Bretagne. Il faut savoir se servir d'une caméra numérique. Afin de rapporter des films en France.
10: Bah ça, on a eu la chance, ils nous ont envoyé des films d'une heure où on peut voir Pascal.
11: Ensuite, il faut avoir l'expérience des vieux quartiers où c'est dangereux, où il ne faut pas trop traîner là-bas aussi en Angleterre.
10: Il parle anglais.
11: Oui.
10: Démonstration.
11: Oui, alors en plus à ce sujet-là, Max, il faut savoir parler plus ou moins l'anglais.
10: Ouais, enfin, toi, c'est plus moins que plus, hein.
11: Un peu plus, mais pas trop.
10: Un peu plus, mais tu tires plus vers le moins, non?
11: Ouais, mais
10: plus ou moins moins.
11: Donc il faut savoir parler la langue.
10: How do you do?
11: What do you do, Goon? How do you do?
10: Saint-Tropez.
11: Non.
10: How do you Saint-Tropez, non?
11: Non.
10: Non.
11: Non.
10: Do you what from?
11: Do I from? I'm from France.
10: Fromage?
11: No, France.
10: Ouais.
11: France.
10: And you vide the sacoche or... Well.
11: Ouais.
10: Ah Stéphane, une petite conclusion en anglais tous les deux.
17: Je trouve Bruno impressionnant.
10: Ouais.
17: C'est la première fois que je rencontre, mais je trouve quelqu'un qui a 10 crans et courageux, intelligent et charmant et poète et très poétique.
11: Ça c'est bien ce qu'il dit Stéphane. Et moi je voulais vous dire un machin. C'est que, bon, j'ai quand même une expérience de la vie, hein.
10: Ça c'est indéniable.
11: Une expérience de la vie, donc je pendant un touring de Grande-Bretagne, je sais me gérer, quoi. Je sais où il faut pas traîner dans cette terre.
10: Quand
11: dans,
10: faut se laver, dans, quand il...
11: Ah non, pour se laver, moi je me lave dans une rivière, hein.
10: Tu es nu?
11: Non, avec un maillot de bain, mais bon. Les rivières, si t'as du savon, si t'as un gant, tu te laves.
10: Ah, ça te purifie l'arrêt du cul, par exemple. C'est très bon pour les poils du cul. Non, mais sérieusement. Le vélo à 15 degrés, c'est très bon pour les poils du cul. Ouais. Plutôt rose, Bruno.
17: Est-ce qu'il est amoureux, Bruno?
11: Amoureux, je ne sais pas. Pas pour l'instant, non.
19: Alors, justement, on a une pro en pseudo. Bonsoir. Allô?
20: Allô.
19: Oui, bonsoir.
20: Oui, bonsoir.
19: Salut, la pro de la Sodo. Salut, la pro de la Sodo Mystère. Alors, on dévoilera pas ton identité parce que sinon ça pourrait gêner.
20: Non, je pourrais avoir des problèmes. Après,
19: donc on ne dit pas qui tu es.
20: Un pseudonyme.
19: Non, mais on l'appelle, on a une pro en Sodo Mystère. On ne dévoilera pas ton nom, d'accord?
20: D'accord.
19: On parle de pseudo, mais on parle pas de pseudo. Alors, il y a peut-être des jeunes qui doivent penser que c'est des pseudos qu'on fout au-dessus de la porte et quand on ouvre, ça tombe sur la gueule et t'es tout mouillé. C'est pas ce genre de pseudo-là, hein.
20: Non, je pense pas, parce que la sodomie, déjà, ça dépend comment c'est fait. Il y a certaines personnes qui vont faire ça d'une manière, tu vois, violente, et d'autres personnes qui vont faire ça doucement, avec gentillesse et tout ça.
19: Avec gentillesse.
20: Ça dépend comment c'est fait aussi.
19: Oui, c'est sûr que quand c'est fait en vouvoiement, c'est toujours plus sympathique. Faites-le avec gentillesse. Soyez gentil.
4: Il y a son frère qui est sympa aussi, Guitiès.
19: Ouais, Guitiès, ouais.
4: Il vient aussi.
19: Ouais, tu parles de la sodomie, mais il y a la sodorée, il y a la sodosol, non, il y a que la sodomie.
4: Sodofa.
19: Est-ce qu'il faut savoir, non, mais est-ce qu'il faut obligatoirement savoir lire une partition pour se faire sodomiser? Je te demande la sodomiste.
20: C'est chaque personne. Bon, il y en a d'autres qui aiment faire ça, d'autres qui aiment pas, et tout dépend de la personne.
19: Toi, tu te fais sodomiser en clé de sol?
20: Non, pas pour l'instant, non.
19: En clé de
20: fa? Pas en ce moment, parce que bon, c'est pas trop ça.
19: Quand tu utilises la sodomie, parce qu'apparemment on est dans le mi majeur, mi mineur, ou pas?
20: Non, pas forcément. Non.
19: Pas forcément, d'accord. Tu fais des silences, des soupirs, des doubles croches?
20: Non plus.
19: D'accord.
20: On fait souvent des galipettes, donc.
19: On fait souvent des galipettes.
20: Ouais.
19: D'accord. Quel conseil que tu peux donner, toi, la pro de l'assaut de mystère, pour toutes les filles qui nous écoutent, très sérieusement, concernant ce sujet?
20: Bah, disons que le conseil que j'ai à leur donner, c'est que faut d'abord en parler déjà, qu'ils en parlent déjà avec leurs copains ou leurs copines, d'essayer de savoir s'ils sont d'accord, essayer d'en parler et de consulter ça pour voir s'ils sont aptes à faire ça ou pas, parce que c'est une question de principe aussi. Si la personne ne veut pas, c'est elle qui voit.
19: Ça serait, comme qui dirait, négatif ou pas? D'accord.
20: Non, je pense pas.
19: Non, c'est pas négatif, c'est positif, non, comme d'habitude. Laurent Jordan.
1: Oui.
19: Qu'est-ce que vous dites à tout ce qui vient d'être dit par rapport à tout ce qui vient d'être dit? Par rapport à ce que vous disiez?
1: Eh ben, pour moi, Laurent, c'est vrai qu'il faut commencer très très doucement. Et après, c'est à la fille de choisir à la cadence et comme elle veut, en fait. Hein.
19: Oui, le mieux, c'est d'avoir un C comme on avait à l'époque.
1: Un métronome. Voilà, non mais en fait...
19: Faut donner le tempo, hein.
1: Il faut commencer très très doucement, très en douceur, et après ça...
19: Ça glisse.
1: Après ça y va tout seul.
19: Après ça glisse, c'est comme dans du beurre.
1: Voilà.
20: Ce qu'il faut savoir, c'est que la première fois, c'est quand même assez douloureux. Hein.
19: Oui.
4: Un petit peu.
20: Tu connais quelque chose, toi, dans la sodomie?
19: Oui, moi je t'ai filmé avec Gérard. Ah bravo, pourquoi t'as dit que c'était Gérard, bravo.
4: Merde.
19: Ah bah bravo.
4: Mais Gérard, le
19: Gérard,
4: fils de mon oncle.
19: Gérard Mystère.
4: Le fils de mon oncle.
20: Non, je le connais pas en plus. Hein.
19: Non mais tu... Attends, c'est pas... Bon, je crois que c'était elle.
4: Mais non.
19: Tu les écoutes depuis longtemps, toi, non?
20: Qui?
19: Okay. T'es de Poitiers, toi?
20: Ah oui, moi, je les écoute depuis toujours. Hein.
19: T'appelles de Poitiers?
20: Non, j'appelle de Nîmes.
19: D'accord, ok. Ok, bon, merci Laurent.
1: Jordan. On a tout compris, l'appel pas de Poitiers, l'appel de Nîmes.
19: Jordan, qu'est-ce que tu veux rajouter?
21: Ouais. Moi, je tiens à dire que moi, ça a été hyper bien la première fois, enfin, sans la double pénétration, parce que déjà, moi, c'est la fille, c'est ma copine qui voulait, donc à la limite, ça s'est trop bien passé dès le départ.
19: Ouais, mais elle peut avoir envie d'essayer, et puis après, ne pas le sentir au moment donné où il faut le faire, ou que ça soit douloureux, quoi.
21: Bah ouais, parce que à mon avis, enfin moi, personnellement, je pense que si elle est déjà pas d'accord, à mon avis, ça ira pas, quoi.
19: Ah non, mais même si elle est d'accord, elle peut quand même refuser après, quoi, ce qu'on peut comprendre.
21: Ah non, parce que...
19: Non mais toi, pas ta copine à toi, on parle de pas de ton cas, parce que ça a fonctionné, mais pour les autres, ça a rêvé.
21: Ouais, c'est sûr que là...
19: Je veux dire, par là, les garçons, si un jour une copine veut faire quelque chose d'un peu particulier, on parle de ça en déconnant depuis tout à l'heure, mais c'est sérieux, la sodomie, ou autre chose, qu'elle ait réellement envie d'essayer, et qu'à un moment donné, d'essayer de le faire, ça se passe pas très bien, ne le prenez pas là en disant, tu sais pas ce que tu veux, je croyais que t'avais envie, parce qu'après, vous pouvez en avoir envie.
21: Ah bah ouais.
19: Si ça ne se fait pas, ne bloquez pas, il y a plein d'autres choses à faire quand même à côté. En parlant de sodomie, justement. Ah bah voilà.
21: Ah bah ouais.
19: Ah, il va parler de sodomie tout de suite, Kudai.
21: Alors,
19: Kudai. Alors, qu'est-ce que tu souhaitais dire?
22: Moi, c'est bien. Ah. Non.
23: La double pénétration.
19: On parle de la double pénétration, moi, dans ça. T'écoutais pas?
22: La double pénétration, je sais pas, jamais fait.
19: T'as jamais fait, oui, c'est ça. Allez. Tu t'es jamais mis à MD, une DAT dans le derrière. Bon, d'accord, alors ne me dis pas que t'as jamais fait la double pénétration, c'est pas vrai, je te crois pas. Jordan, en tout cas, merci pour ton témoignage.
21: Ouais, c'est moi qui vous remercie. Hein. Puis continue à faire des super émissions la nuit, parce que je travaille que la nuit, alors c'est super.
19: Mais fallait me le dire, attends, je savais pas, tu finis à quelle heure?
21: À 5h du matin.
19: Eh ben on va aller jusqu'à 5h, c'est tout. Notez-le, à partir de lundi, on va jusqu'à 5h pour Jordan parce qu'il travaille de nuit.
23: Allez.
19: D'accord, ok.
1: De mon côté, ça va être dur parce que... Moi, je me lève tôt le matin, mais je peux pas vous m'empêcher de.
19: D'accord,
1: de
19: ok, bon, on s'en fout un peu quelque part, hein, parce que c'est pour plaisanter, j'irai pas jusqu'à 5 heures du matin, rassurez-vous. Quoique, avant la fin de l'année, je prépare une nuit spéciale marathon, il y aura sûrement 9 heures d'antenne d'affilée, hein, quand même.
1: Oh, bah c'est bon.
19: Un petit 21h-6h qui est en train de se préparer, qui devrait être très intéressant et très marrant. Ça sera l'ananas sur le gâteau. Si tu vois ce que je veux dire, public averti. Je te remercie,
1: Laurent.
19: La pro de la Sodo Mystère.
20: Ok, bah, je vous remercie à vous.
19: Merci pour ton témoignage. Et puis voilà, on en profite d'ailleurs en parlant de sodomie d'embrasser Sandy et Gérard qui nous écoutent, qui aiment bien ça. Et merci en tout cas à toi, Sodo Mystère de Nîmes, d'avoir bien voulu témoigner.
0: Un kiki donc avec Stéphane, 18 ans de Villeurbanne. Stéphane, bonsoir et merci d'être avec nous.
2: Salut Max.
0: Ça va bien ?
2: Très bien.
0: Ouais. Nous avons Françoise qui bien sûr va également participer, Françoise de la Courneuve qui va participer à ce kiki donc. Bonsoir Françoise.
3: Bonsoir Mathéo.
0: Ça va bien ?
3: Ça va.
0: Alors en deux mots, Françoise, je t'explique et Stéphane, je t'explique pourquoi Françoise est avec nous. Kiki donc qu'on va faire à ta grand-mère Monique qui n'a pas 67 comme on l'a dit mais 71. À peu près, qui habite à peu près une centaine de kilomètres de Lyon. Elle est assez dragueuse, divorcée, 5 enfants. Elle adore la série Amour, Gloire et Beauté.
2: Exactement.
0: Et c'est pour ça que Françoise va intervenir puisqu'on risque de lui passer une spécialiste qui va lui poser des questions sur justement cette série. Et c'est pour ça que François va falloir préparer 2-3 questions.
2: On verra ça, ouais.
0: Et nous avons également appris qu'elle était super jeune dans sa tête, qu'elle aimait les blagues assez cochonnes, etc., etc.
2: Elle aime bien l'humour, quoi, et le sport aussi.
0: D'accord. Alors, on y va. C'est parti. Nous allons appeler sans plus tarder ta grand-mère Monique. Pour le moment, Françoise, on te met en attente et dès qu'on a besoin de toi, hop, on te fait intervenir. On profite pour mettre Stéphane également en attente, comme ça va aller encore plus vite. Et attention, ça sonne. Chez Monique, on met la musique.
3: Allô ?
0: Allô, bonjour ?
3: Allô ?
0: Allô ? Est-ce que c'est possible de discuter avec Monique ?
3: Oui, c'est tout.
0: Oui, bonjour, vous êtes en direct à la radio ? Vous êtes en direct sur Radio 2, Francis de Radio 2. Bonjour, comment ça va ?
3: Ça va pas mal.
0: Le mot de passe.
3: Vous, comment allez-vous ?
0: Ça, je vous répondrai une fois que vous m'aurez répondu. Le mot de passe.
3: Le mot de passe ? Qu'est-ce que vous voulez ?
0: Racontez-moi, donnez-moi le mot de passe pour pouvoir participer à cette émission.
3: Qu'est-ce qu'il faut que je vous dise une histoire ?
0: Non, oui, racontez-moi une blague, oui !
3: Une blague ?
0: Allez-y.
3: Vraiment ?
0: Oui.
3: Une très comment ?
0: Une très salace, comme Monique, de qui la tienne, trois, vous savez ce que je dis. Hein. Attention, on y va, Monique.
3: Dites-moi, c'est une devinette, vous la voulez ?
0: Oui, je la veux, donne-la moi.
3: Pourquoi la ménopause n'existe-t-elle pas chez les hommes ?
0: Je ne sais pas.
3: Hein. Parce qu'ils restent coincés à l'adolescence.
0: Alors là, pour l'instant, malheureusement, le public siffle un peu le mot de passe, là, vous savez. Il s'agit de raconter une petite blague, et là, malheureusement, vous nous avez pas fait rire, Monique. Deuxième essai.
3: Ah ben si, moi, j'ai bien ri, hein.
0: Oui, mais enfin, ça suffit pas. Le problème, c'est que vous êtes pas là pour essayer de vous convaincre que vous êtes drôle, mais nous convaincre.
3: Alors, vous voulez une autre histoire ?
0: Allez-y. Deuxième possibilité d'une autre blague.
3: Alors, une maman gronde son fils, qu'elle vient de surprendre en train de regarder par le trou de la serrure de la chambre de la bonne. Tu n'as pas honte ? Je ne veux pas que tu recommences, tu as compris ? Que c'est la bonne dans sa chambre ne te regarde pas. Mais maman, ce n'est pas la bonne qui m'intéresse, c'est ce que c'est papa.
0: Elle est pas mal. Attention, on peut le dire, vous avez réussi, bravo ! Ok, très bien. Donc on va pouvoir parler un petit peu de sexe ensemble, Monique.
3: Bah voyons.
0: Ça va vous rappeler des bons vieux souvenirs. Car j'ai cru oui dire, pas votre petit-fils, car c'est vous qui c'est lui qui vous a sélectionné, Stéphane, bien sûr, que vous avez 5 enfants.
3: Oh ben non, j'en ai bien un, 4.
0: Vous êtes propriétaire de 4 enfants, vous êtes divorcé.
3: Oui.
0: D'accord. Et vous appréciez, alors vous allez gagner des cadeaux probablement.
3: Je sais pas.
0: D'accord.
3: C'est vous qui allez me dire.
0: Eh bien écoutez, je vais vous le dire, bien sûr, grâce à Radio 2, bien entendu, Francis, votre anniversaire. Vous nous écoutez un petit peu quand même, de temps en temps, vous écoutez
3: oui,
0: Radio 2
3: sûr. Mais bien sûr.
0: À quel moment, à quelle heure de programme que vous écoutez ?
3: Ben écoutez, ça varie selon le temps qu'il fait dehors. Hein.
0: Alors par exemple, avec le temps qu'on a eu aujourd'hui, qu'est-ce que...
3: Aujourd'hui, j'ai pas écouté parce que j'étais dans mon jardin.
0: Parce qu'il faisait beau, donc comme il
3: j'ai
0: fait beau, on
3: écoute... J'ai ramassé des fraises.
0: Alors comme il fait beau, on n'écoute pas la radio, bien sûr, et vous avez ramassé des fraises.
3: Les fraises, elles attendent pas. Hein.
0: Elle est bonne, ta fraise ?
5: Ah, délicieuse.
0: Elle est délicieuse, ta fraise.
5: Aujourd'hui.
0: C'est vrai?
6: Oh, bah,
0: eh ben, dis donc. Et on se les quoi? On se les injecte en une soirée?
5: J'en ai mangé 1 kilo à 4 heures.
0: Eh ben, dis donc, alors. Oh, c'est bon, ça, pour le ventre, hein?
5: N'est-ce pas?
0: On va être gonflé après.
5: C'est rien.
0: C'est pas grave. Qu'est-ce qu'il y a, le public dit quoi?
6: Cacamou!
0: Cacamou, après, on dit.
6: Cacadou.
0: Eh ben, écoutez, on blague, nous aussi, alors attention. Vous allez peut-être, grâce à votre petit-fils Stéphane Monique, repartir avec un voyage.
5: Ah.
0: Ça.
5: Ah.
0: Alors.
5: Ah.
0: Ça vous fait un peu kiffer?
5: Ah, j'écoute.
0: Pour ça, bien entendu, il va falloir répondre à 2-3 questions.
5: Mon Dieu.
0: Avec, pour commencer, bien entendu, une série qui apparemment vous tient à cœur.

0: Un concoctage des meilleures séries, à commencer par Amour, Gloire et Beauté.
1: Oui.
0: Qu'on retrouvera bien sûr dès le début de la semaine, samedi, dimanche inclus. Alors, attention, petite question pour vous, Monique, posée par Françoise sur Amour, Gloire et Beauté. On vous écoute, Françoise. Et attention, soyez attentive, Monique. Hein.
2: Oui.
1: Monique,
2: oui,
1: est-ce que vous pensez que le fils de Rick est son fils ou celui-là de Raymond, d'après vous? Le bébé que...
2: Oui, j'ai compris, enfin, j'ai compris, je connais la série.
1: Est-ce que vous pensez que c'est Rick,
2: peut-être celui de Raymond, mais bon, ça c'est une impression.
1: Alors,
2: peut-être celui de Raymond.
1: Vous pensez que c'est celui de Raymond?
2: Je pense qu'elle va avoir un petit noir, moi.
1: Ouais, moi aussi.
3: Bonne réponse.
0: C'est une bonne réponse, alors on dit que c'est une bonne réponse.
1: C'est une bonne réponse.
0: C'est une bonne réponse. Ailleurs, mais le fabrique. Pardon, Monique.
2: Pardon.
0: Vous me dites quoi?
2: Je dis, est-ce que vous, ça sera vrai ce que j'ai dit? C'est, vous savez d'avance qu'elle aura un petit noir?
0: Exactement,
1: oui,
0: bien
1: exactement,
0: sûr.
1: Oui.
0: Exactement, oui.
2: Ah, d'accord.
0: Nous sommes
2: supposés, mais bon.
0: En contact direct avec la production d'Amour, Gloire et,
1: okay,
0: et d'Évalier. Et Amour, Gloire et Beauté. Bien entendu, est-ce qu'il y a une deuxième question qu'on pourrait poser éventuellement à notre amie Monique concernant la série, Françoise?
1: Alors, d'après vous, Monique, est-ce que vous pensez que Brooke va se remettre avec Eric Forrester?
2: Eric?
1: Oui, Eric, le père. Hein.
2: J'ai pas l'impression.
1: Ah, c'est une réponse fausse.
2: Ah.
0: Oh. Et comment ça se fait? C'était quoi la bonne réponse, Françoise?
1: C'est que Brooke va se remettre avec Eric à cause de son fils.
2: Ah.
1: Et qui est marié avec Ambre.
0: Vous le saviez, Monique?
2: Ah ben, je peux pas deviner, hein.
0: Ah ben, vous pouvez pas deviner, dis donc, vous passez votre temps à rien foutre sur aucune chaîne, à regarder la télé, quand même, vous pourriez avoir...
2: Mais on peut pas deviner la suite!
0: Mais vous plaisantez ou quoi? Vous avez que ça à foutre, après toute la journée, vous pouvez très bien cogiter, le soir des mots croisés.
2: Je peux pas deviner la suite!
0: Non, mais vous pourriez imaginer, quand même, merde.
2: Ah ben, certaines choses, oui.
0: Mais vous faites quoi de la journée, Monique? Après les séries télé, à partir de midi, vous faites quoi? Vous pourrez très bien faire comme Françoise, les
2: enregistrer. Je mange des fraises.
0: Oui, mais enfin, quand même, on mange pas un kilo de fraises en une journée complète.
2: Aussi, tous les jours.
0: Bah, attendez, il suffirait d'enregistrer sur un magnétoscope ou sur un magnétophone le feuilleton, et après, vous faites comme Françoise, vous le regardez 2, 3, 4 fois pour essayer de déconner.
2: Oui, mais
0: vous êtes en déconnage, vous déconnez.
2: C'est ce qui va se passer.
0: Oui, mais justement, essayez de deviner.
2: Je ne suis pas médium.
0: Non, mais vous pouvez essayer d'avoir de l'imagination.
2: J'en ai.
0: Et alors, qu'est-ce que vous pensez? Qu'est-ce qui risque d'arriver dans cette série?
2: Plein de choses.
0: À savoir?
2: Moi, je pensais que Brooke se mettrait avec Ridge.
0: Françoise?
1: Ça se pourrait, mais c'est pas sûr. Ah. Donc, c'est une bonne réponse, aussi.
2: Je préférerais qu'elle se mette avec Ridge qu'avec Eric, maintenant.
0: Ça, c'est un peu gros problème, d'ailleurs. On pourrait faire un petit débat plus tard dans la soirée sur Radio 2, sur Amour, Gloire et Beauté, mais bien
2: Encore
0: sûr...
2: Encore une fois, ils font ce qu'ils veulent, hein.
0: Là n'est pas la conjonction, bien sûr. Hein, c'est un peu chaud, ça peut devenir un petit peu violent. On n'a pas trop envie de parler de sexe et tout ça, c'est pas trop le genre de la maison.
2: Hein. Pas.
0: Françoise, est-ce qu'éventuellement ce soir nous faisons un petit kiki donc avec un spécial Amour, Gloire et Beauté? Bon, pour l'instant, malheureusement, Monique, vous ne gagnez pas ce voyage.
2: Bah voyons.
0: Mais vous, bah voyons, bah attends, faut le mériter quand même, alors.
3: Ah ouais,
0: On se prend pour qui, dis donc, Monique?
2: Posez-moi une autre question.
0: Calme d'un ton, là, on se croit où, là? On n'est pas dans les années 50, hein? Hein? Calme ta joie, Minette. Alors, dernière question, Françoise, notre spécialiste d'amour, gloire et beauté.
1: Alors, d'après vous, Monique, est-ce que vous pensez que Taylor arrivera à garder Rich grâce au bébé qu'apporte?
2: Je pense pas.
1: Est-ce que vous pensez qu'elle va retourner avec le médecin?
2: Je pense qu'elle va être trop attirée par lui, elle ne va pas pouvoir résister longtemps. À mon avis.
1: C'est une bonne réponse.
0: Oh, bravo! Ah, c'est bon ça, hein. Allez, Monique, là, franchement, vous nous surprenez, vous êtes toujours en direct sur Radio 2.
2: Vous voyez, même si j'enregistre pas, vous voyez un peu, hein.
0: Allez, Françoise.
1: Oui.
0: Une question, si c'est possible, une dernière, mais très difficile.
2: Très.
0: On peut pas répondre.
1: Alors, très difficile.

0: D'après vous, Monique, est-ce que Brooke et Taylor, c'est une question assez difficile, étant donné qu'ils aiment le même homme, est-ce que vous pensez que il pourrait être, est-ce que vous pensez qu'il pourrait venir lesbienne?
1: Comment?
0: Est-ce que vous pensez que Brooke et Taylor, comme ils sont, comme ils ont été mariés avec le même homme, est-ce que vous pouvez, est-ce que vous pensez que Brooke et Taylor risquent de venir lesbiennes à cause de tout. Rich?
1: Je pense pas du tout.
0: Pas du tout.
1: Oh ben non.
0: Eh ben vous avez tort.
2: Ah bon? En tout cas, grâce à cette question piège, malheureusement, Monique, le voyage vous passe sous le nez.
1: Ben voyons.
2: Bah quoi, bon voyons, dis donc, eh oh. On se calme un peu là, hein. On est content. Eh ben dis donc, on est quand même content d'avoir participé quand même à l'émission.
1: Vous avez gagné quoi?
2: Ah bah rien, bah tiens.
1: Ah bah un petit CD, s'il vous plaît.
2: Un petit CD, tiens, rien du tout, hein, un petit 42, ouais.
1: Vous allez bien faire un petit geste?
2: Alors bien sûr, qu'on vous aime bien, Monique, bien sûr, on va vous faire un petit geste, bien sûr.
1: Alors.
2: Un petit signe de la main. Au revoir, Monique. Non, je plaisante, bien sûr, c'était pour tequiner. Est-ce que le public accepte qu'on offre un CD à Monique? Monique, grâce à Radio 2, vous gagnez la compile des plus grands tubes de Radio 2.
1: Ah.
2: Ok. Au nombre de deux, d'ailleurs. Avec l'acapella et l'instru, hein. Quant à Stéphane, votre petit-fils, il ne repartira pas les mains vides. On lui offrira dans quelques instants des cadeaux. On aura l'occasion de lui annoncer. Merci Françoise. On vous retrouve demain pour un spécial amour, gloire et beauté à midi.
0: Ok.
2: Et puis sur Radio 2, bien sûr. Merci Françoise.
0: De rien.
2: Et merci à Monique d'avoir participé.
1: Ok.
2: Bisous, on vous embrasse. Salut Monique. À une prochaine fois, on vous embrasse. Bisous. Une petite blague pour nous quitter, peut-être, Monique, peut-être.
1: Le catalogue est terminé.
2: Eh ben, deux blagues, dis donc, un petit catalogue minable, hein. Mais, donc, hey, deux blagues dans votre catalogue et en plus, dont une pas drôle.
1: C'est tout.
2: Va falloir renouveler, hein.
1: C'est tout.
2: On vous embrasse.
1: Merci.
2: Ne quittez pas, très sympathique.
1: Il y a du monde qui arrive, chérie.
3: À cette heure-là. À cette heure-là.
1: Ouais.
3: Mais c'est qui?
1: Bah attends, tu saurais bien que moi je dors pas avant 3h du matin, faut que je m'occupe, hein.
3: Ça veut dire?
1: Bah ça veut dire que je sais pas, je suis un glaçon d'habitude. Ça en plus, t'as vu, il y a Titanic qui passe ce soir, ça tombe bien, hein. Flashberg. Et bah ouais, ouais. Glaçon, c'est vachement réchauffé d'un coup, dis donc.
3: Attends, mais je comprends rien, là. Qu'est-ce que tu me racontes, là?
1: T'arrives pas à comprendre?
4: Isa?
1: Ouais.
4: Je peux prendre une douche avec Christine, ça te dérange pas?
1: Ouais, mais
3: c'est pas un bésodrome chez WAM, hein.
4: Je t'emprunte une serviette, hein.
5: Tu nous rejoins, Isa?
1: Non, attends, quitte pas, c'est ça, les draps de bain, ou pas?
5: Isa, tu nous rejoins après?
4: Ouais, ça ira, ouais.
1: Ouais, mais je viendrai voir, ouais.
5: Je raccroche ton putain de téléphone, on n'est pas là pour ça, hein.
1: Attends, c'est mon homme au téléphone.
3: Oui, Isabelle.
1: Attends, doucement,
5: quoi. Bah, dis-lui de venir.
1: Ouais, bah, attends, il a qu'à être là, hein.
3: Attends, mais...
1: Allô, bébé, ça?
3: Attends, mais vous allez faire une touze, hein, ou quoi?
1: Bon, t'attends, chérie.
3: Non, mais t'es folle, toi. T'es folle, tu les viens de chez WAM.
1: Ah, je les viens pas de chez toi,
3: c'est
1: chez moi aussi.
3: Ici. C'est qui, d'abord?
1: Attends, t'es chez toi, je suis chez moi, d'accord?
3: Hein?
1: Je suis pas assez chaude, eh ben, je te promets que l'iceberg, ça va être un volcan.
3: Hein? Mais attends, mais moi, je fais pas ça à plusieurs, t'es folle, toi.
1: Non, t'inquiète pas, on se passe devant la salle de bain.
5: Arrête!
3: Non, mais c'est quoi, ce délire?
1: Si tu la connais pas, elle a mon âge, c'est vrai qu'on est trop froide, nous.
3: Ah ouais? Bah dans ce cas, je peux ramener Stéphanie et Jennifer.
1: Vas-y, ramène-les, hein. Le putain, je veux dire que ça va chier.
3: Hein?
1: Vas-y, essaye de les ramener. Là, ramène Céline avec.
3: C'est quoi ce délire, là?
1: Ramène Céline pour voir.
3: Céline, tu l'as vu, Céline? Je suis la chercher.
1: Je ne vais même pas rentrer ici, la pauvre.
3: Non, mais tu les bouges d'ici, c'est quoi ce délire?
1: Attends, putain. Seb?
4: Ouais, on va y aller, là, non?
1: Attends, tu...
4: Moi, je me dis ça, hein.
1: Vas-y,
4: mais toi, arrête,
1: hein.
4: Je me
1: dis
4: ça,
1: hein. Il y a des amis de gueule sur la table, et moi, je suis bientôt sur le buffet.
4: Ouais,
3: attends, mais... Oh, Isabelle, c'est... Putain.
4: Il y a Christine et Seb, ils ont commencé déjà dans le salon, hein.
1: Ouais, je sais, puis la salle de bain, les gars.
3: Mais attends, c'est qui, Christine?
1: Deux secondes, hein, s'il te plaît.
4: Ouais, vite, hein, parce que là...
1: Ouais, non, non, les photos, s'il te plaît, c'est gentil, tu les évites, quoi. C'est comme sur la pellicule en image.
3: Putain, je te jure. Je suis à Port-d'Orléans, je suis là dans 10 minutes, je te éclate la gueule,
1: mec. Mais tu peux pas être dans 10 minutes, chérie.
3: Je suis ravi de ma fille, putain.
1: Ouais, Port-d'Orléans, les journaux à livrer et tout. D'abord, tu dures pas sur la petite.
5: Dis-lui qu'on filme, ah là là, il aura des souvenirs.
3: Tu fais ça avec les mots, hein. Tu fais ça.
1: Allô?
3: T'es pas folle, toi?
1: Attends, je sais pas.
4: Isabelle.
3: C'est pas possible.
4: Isabelle. Je suis emmerdé, là, parce que Christian, il est rentré dans la chambre, il y avait des mômes, donc il a refermé, je crois qu'il en a réveillé un.
3: Non, mais attends, vous dégagez tout de suite de chez moi, mais je vous jure.
4: Mais moi, ouais. j'ai réveillé
3: pas. Sans déconner.
1: Non, mais David,
4: on va y aller, hein.
1: David, c'est quoi, je suis en doyant, j'arrive dans 10 minutes, je vous ils font comme le pas, c'est moi qui suis au téléphone, hein, c'est pas eux. Mais
4: Isabelle, t'aurais pu nous dire qu'il y avait des, que t'avais des mômes.
1: Ouais, mais non,
3: dégagez.
4: Ah, parce qu'il y a Stéphanie qui proposait éventuellement de foutre des matelas.
3: Non, mais il n'y a pas de Stéphanie, j'en ai rien à foutre. Dégagez de chez WAM.
5: Tu ouais. raccroches ce téléphone.
4: Ouais. On n'est pas venu pour ça, là.
1: Ouais.
4: Je suis à poil, moi, merde.
3: Putain, sans déconner. Attends, mais c'est pas un bésodrome, chérie.
1: On fait une trentaine d'années, on a pris des préservatifs. Hein.
3: Ah ouais, en plus, tu fais ça à 100.
1: Bah non, on a pris des préservatifs, chérie.
3: Ah bah c'est le principal alors.
1: Bah ouais.
4: Bon Isabelle, on y va, on raccroche là, on y va là ou quoi là?
1: Non, je vais raccrocher parce que franchement, il comprend pas.
4: C'est vrai, il comprend rien, bah passe-le-moi, attends.
1: Ah bah tiens, c'est le
3: pas. Vas-y, passe-le-moi cet enculé, passe-le-moi.
1: C'est pas un enculé, d'accord, c'est un enculeur.
4: Ah, allô?
1: Ouais. Ouais.
4: Excuse-moi, je cherche le poppers là. Allô?
5: Dans mon sac.
4: Ouais. Ouais, salut. C'est qui?
3: Bah à ton avis, c'est qui, espèce de pauvre con?
4: C'est qui, Isa?
5: Vas-y, mets de la vaseline.
4: C'est qui?
5: Ça fait mal, là, comme ça.
4: Tu es qui, toi?
3: Je suis qui?
4: Ouais.
3: Je suis le mec qui va venir te défoncer ta gueule dans 10 minutes. Si t'es pas parti de chez moi.
4: Ah, t'es... Ah, bah,
3: drapé. À ton avis, je suis qui?
4: Bah, j'en sais rien, moi. Elle nous dit rien. Excuse-nous. Je découvre, je suis chez toi.
3: Attends, attends. Passe-moi Isabelle.
4: Oui, je te repasse Isabelle. Apparemment, il y a le mec, là, qui veut te parler, là. Je comprends pas rien.
3: Mais quel mec? Qui?
4: Bah Isabelle, il y a un mec qui veut te parler au téléphone, le mec que tu m'as passé.
1: Bah c'est mon bonhomme, mais c'est pas grave, il a participé après.
4: Ah bah ouais, mais tu m'as dit que tu m'as dit que t'avais pas de mec. Attends, faut savoir et tout.
3: Oh, putain,
4: c'est son queumé. Ouais, laisse tomber.
3: Putain, je te jure.
4: On va y aller, hein.
1: Mais non, il va participer.
4: Il va me casser la gueule, le mec. Il dit, attends, moi je
1: vais
4: passer. Attends, on va lui casser les fesses. Attends, il va me casser la gueule, c'est
3: quoi? Oh mais tu peux rester ici, hein. Reste à la maison, moi j'arrive. Reste à la maison.
4: Tu vois, Isa?
3: Comment c'est sans moi?
4: Je peux mettre un peu de zig, j'ai ramené un disque de circonstance.
5: Ah ouais, vas-y. Attends, un truc.
1: Passe-moi, viens Christine, ça vienne là pour parler avec David.
3: Wouhou! Oh putain.
1: Christ!
3: Et en plus, ça danse.
1: Wouhou!
3: Ouais.
4: Ah non, il me sacré, il veut me casser la gueule, ce con.
1: Ouais. Mais il va rien faire du tout. Christine,
3: attends, là, je suis sur la 6 là, attends. Je suis bientôt arrivé là.
1: Mais non, c'est pas arrivé, mon pauvre chéri. Christine, elle va s'occuper de toi,
5: ça va
1: rien dire,
5: tu vas
1: rester la bouche ouverte.
5: Ah, waouh! Du boulot, enfin!
1: T'as pas une autre question?
3: Attends, mais c'est qui ces gonzesses là? C'est qui?
1: Attends, c'est des super copines à moi, je t'ai jamais présenté.
3: Ah ouais?
1: Parce que j'avais peur qu'il les drague.
3: Tu m'en as jamais parlé, tes meilleures copines.
1: Non, mais c'est dit franchement, j'avais peur qu'il les drague.
4: Bon, Isabelle, on y va ou quoi là? Parce qu'il est déjà 22h passé, nous, faut qu'on rentre à minuit. Hein.
1: Je pense que David.
4: Il va avoir tes mômes parce que les mômes là-haut, ils attendent.
3: Mais attendez, vous dégagez de chez moi.
4: T'as les mômes là-haut qui. Il y a une môme qui pleure, hein.
1: Non,
4: mais t'as tes mômes là-haut dans ta chambre. Attends, Christian est rentré dans la chambre, il les a réveillés.
5: Non, attends,
3: il fait plus dans lui, hein. Isabelle,
1: vire-les. Non, il vire. Je suis chez moi aussi, mon petit père.
3: Sans déconner. Vire-les.
4: Qu'est-ce qu'on fait là? Alors on y va, Isabelle, sinon on se barre là. C'est un sale plan que tu nous as fait là.
3: C'est quoi? Je vais faire un détour chez Stéphanie et Jennifer, moi aussi je vais les inviter.
4: Et ça, t'as pas fini de me mettre la gueule là.
3: Comme ça, on fera une super touze, non?
1: Ramène des cassettes de cul, alors, chérie.
3: Ah, d'accord, sans problème.
5: Ah, Isabelle, tu lui as mal mis la capote, là.
1: Bah, attends, c'est tout au téléphone.
3: Putain.
5: Ah, t'es une coquine, toi.
4: Ah, pas mal.
5: Ah, la
1: bouche. C'est quand même pas mal.
4: Bon, Isabelle, qu'est-ce qu'on fout, là?
1: Allez, David, tu fais quoi?
4: On attend que toi, on est tous à poil, on t'attend, là.
5: Vas-y, rejoins-nous, c'est qui?
3: Non,
1: attends,
3: mais
1: c'est dans le monde vie, mais je suis au téléphone.
5: Attends, je te l'enlève, ton pantalon.
1: Vas-y, défais la ceinture.
5: Bouge pas. Hop là, lève une patte.
4: Bah, raccroche ou pas, Isabelle? T'as une main prise.
3: Attends, mais c'est quoi le désir, là?
1: Les mains, c'est pas grave, on peut parler.
4: Isabelle, raccroche.
1: Ouais?
4: Mais ton mec, il va venir, il dit.
1: Mais non, il viendra pas.
5: Christian, tu lui enlèves la culotte avec les
3: mains. Attends, mais c'est quoi le désir, là?
1: Putain, je suis à tout, il est là, elle est con, elle.
3: Isabelle.
1: Ah, c'est chiante, hein.
4: Ah, je vais te bouffer l'arrière-train.
3: Vas-y, bouffe-la bien.
1: Jument. Non, mais franchement, vous êtes grave, les gars.
3: Bouffe-la bien.
5: Ah, ça
1: bon,
5: va.
1: Elle est où, Christine?
3: Tu vas voir, mon pote.
5: Je suis là,
3: tu vas voir.
1: Ah, eh, putain.
3: Vas-y, bouffe-la bien.
5: Oh là. Mais qu'est-ce qu'il a, le relou au téléphone?
1: Ah, il est chiant, hein, je te jure.
5: Mais c'est qui?
3: Mais si, dégage, là.
5: C'est ton mec?
1: Ouais, mais c'est moi qui suis pas assez chaude et c'est lui qui recule.
5: C'est le petit... Attends, c'est le petit jeune là devant Balai dont tu m'as parlé?
1: Ouais.
5: Non.
2: Et il est là. Il vient, il faut qu'il vienne, on va le décoincer.
1: C'est le problème avec mon âge.
2: C'est lui qui est coincé.
5: Coincé du cul.
2: Moi, je vais m'occuper de lui, il y a pas de problème. Attends.
5: Vas-y, viens.
2: Oh là là.
1: Attends, elle est où cette fille là? Elle est encore dans la salle de bain?
2: Isabelle, c'est vrai que t'aimes plus te faire baiser par lui, mais plutôt faut qu'il vienne. C'est ce que tu nous as raconté apparemment. Mais nous, on a encore envie de te baiser, Isa. T'es encore baisable.
1: Mais il faut le mettre à la face.
2: T'as 30 ans.
1: Il est pas au courant de mon passé de trop, quoi. Donc c'est vrai que c'est pas évident.
2: Bon, tu nous lâches ce gamin là, puis on y va. Là, Isa, raccroche ton téléphone.
1: Qu'est-ce que tu fais? Tu te prends le téléphone, Franck.
2: Ah, ben, je le prends alors.
1: Bon, vas-y, je te passe, ouais. Je te passe la vie de
2: bah, passe-le-moi, attends, je vais le motiver. Allô. Allô. C'est qui alors? C'est toi le petit, c'est toi le petit jeune qui sort avec Isabelle?
3: Ouais, alors.
2: Et bah, c'est bien.
3: Ça peut tout, c'est pas de problème.
2: Eh ben, faut venir, mon petit gars.
3: Non, mais ouais, attends, je vais venir, mais attends.
2: Bah, arrête.
3: Attends,
2: mais...
3: j'arrive.
2: Bah, attends, elle nous dit arrête, que. Donc, elle nous dit que.
1: C'est une chatouille, là. Enlève tes mains de mon petit. Non, mais enlève le dieu, quoi. Voilà, là, c'est.
2: Bon, David, on peut raccrocher, là, parce que c'est ça, il s'appelle David, c'est ce que tu nous as dit.
1: Ouais.
2: Bon, bah, on va raccrocher, là. Hein.
3: Ouais. Attends, mais attends. Attends, tu vas voir ta gueule.
2: Allez, on raccroche, là, on a assez attends. Perdu de temps comme ça, et salut. On lui a raccroché au nez, Isabelle, hein.
4: Ouais. Oh là là, il est dedans, le pauvre gamin.
5: Ouais, mais en même temps, je le trouve patient, putain. Mais
2: bah ouais, mais il... Bah, il a 20 ans, il est, voilà, il est dedans, il est love, Isabelle, il a tellement la haine, il a envie de fracasser le monde entier, là, hein.
1: Mais il fracasse pas personne.
2: Isabelle, écoute-moi. Écoute. Dans quelques minutes, on va le rappeler. Et ce que tu vas faire, c'est que tu vas faire comme si tu t'es mis dans une pièce, que tu t'étais un peu isolé, d'accord?
1: D'accord.
2: Pour lui expliquer que si t'as fait ça et que t'attends qu'il vienne et tout ça.
1: Bah ouais, parce que bon, c'est vrai qu'il m'a fait des reproches, mais...
2: Bah ouais.
1: Et tu sais que le mariage, il a reculé à cause de ça, hein.
2: À cause de quoi?
1: Bah, tout ça, on doit se marier, normalement, hein.
2: Et comme il n'y a pas assez de cul, du coup, il a plus envie de se marier.
1: Bah, je sais pas, il me l'a jamais dit ouvertement. On a été au mariage de sa cousine, et on a fait annoncer officiellement par le DJ du mariage qu'on devait se marier.
2: Par le DJ du mariage? Le DJ du mariage, il a annoncé, c'est rien passé.
4: Je rappelle que Isabelle va sûrement prendre un mariage, David.
1: C'était le mariage de deux personnes et c'était nous. Ils l'ont dit ouvertement et il n'y a que d'artister, quoi.
2: D'accord. Imaginez pas un instant pouvait fonctionner aussi bien que ça.
5: Ouais.
2: Ah ouais, là franchement, je suis sur le cul, Isa. Ton copain a 20 ans, peu de relations sexuelles, vous avez eu un enfant, il s'en plaint.
5: Mais c'est quoi peu?
1: Parce que. Bah, donc un peu aussi, il y a
5: c'est relatif,
1: quelque part.
5: Non, mais c'est quoi peu?
1: Bah peu pour lui c'est voilà qu'on l'a fait deux soirs de suite mais le lendemain ça suffisait pas et c'est sans arrêt quoi, il faudrait être là matin, midi et soir encore.
2: Ah, mais il a faim de toi, en même temps il est jeune et puis ça veut dire qu'il t'aime bien aussi. Bon alors Isabelle, on faisait le canular.
1: J'aime bien mon chien.
2: Ouais, c'est bien. Alors Isabelle, on faisait un c'est pas comme ça que tu vas réussir à le marier. Ce garçon, hein, si tu tiens ce discours-là. En tout cas, Isabelle, on a fait un canular. On a appelé ton copain qui est sur son lieu de travail et tu lui as fait croire qu'on organisait une grosse partouze. On faisait partie des gens invités pour la partouze. Et à mon avis, enfin, David le prenait pas très très bien.
5: C'est bon,
2: on rappelle tout de suite.
5: Tu lui dis que tu t'es isolé un petit peu.
2: Voilà.
1: Ouais, c'est bon, vas-y, ouais.
2: Attends, on fait plus de bruit, nous. On dit que tu t'es mise de côté, que tu comprends pas, etc., etc.
1: Ouais, d'accord, ok.
2: Et de nous-mêmes, on réinterviendra au milieu, hein.
1: Bah, j'imagine bien.
2: D'accord. Non, mais concentre-toi sur lui et fais-le parler.
1: T'inquiète pas, je suis concentré, hein.
2: Attention, c'est parti. Et pendant ce temps-là, vous nous appelez au 0-825-08-5000.
3: Oui, allô?
1: Bébé?
3: Ouais,
1: c'est moi.
3: Ouais, qu'est-ce qui se passe alors, là?
1: Bon, bah voilà,
3: qu'est-ce que tu branles à la maison, là?
1: T'arrêtes pas de me dire que ça te suffit jamais?
3: Ouais,
1: que t'as des envies vachement importantes, que de toute façon, avec moi, au début c'était bien, mais que maintenant, c'est mort.
3: On fait pas
1: que on devait se marier, que finalement tu le fais plus, que... Ah, mais il y en a plein, des comme ça tombé d'autres.
3: Mais quoi, j'ai jamais dit que je voulais plus me marier, qu'est-ce que tu racontes?
1: Bah attends, on le fait quand, alors?
3: Mais quand tu veux.
1: Ah ouais, quand je veux, ouais. On devait publier les bancs pour le 11 août, on l'a jamais fait.
3: Non, mais attends, là tu changes jour de conversation, de c'est quoi ce bordel, là?
1: Ouais.
3: C'est quoi, c'est qui les...
1: On devait se marier le jour de la fête de ta fille, on n'a jamais rien fait.
3: De quoi?
1: Ouais. Tu te rappelles pas?
3: Mais on est parti en vacances, qu'est-ce que tu racontes?
1: Non, faux. Le 11 août, on devait se marier, c'était un samedi. Excuse-moi de te le dire. Mais là, franchement, tu vas me faire déborder.
3: Je crois qu'on avait le temps de faire ça avec tes préparations.
1: On devait se marier le 11 août, le jour de la fête de ta fille, la Saint-Clair. Hein, je vais mon témoin, tu serais bien qui c'est Annie. Hein, t'avais son témoin, on a fait que dalle.
3: J'en J'en avais pas. Ils ne pouvaient rien faire parce que j'en avais pas.
0: T'en
3: et là, tu changes de conversation. C'était qui, là?
0: C'était qui? C'était pas
3: le mec, là, le gros blaireau, là.
0: Calmer aussi,
3: le gros blaireau qui se fout de ma gueule, là. Mais c'est qui?
0: Mais fout pas de ta gueule. Ils comprennent pas que tu réagisses comme ça.
3: Putain.
0: Mais reste calme, c'est bon. Ils sont dehors, là. Ils sont dans le jardin. Ils fument une clope. Reste zen aussi.
3: Putain, mais
0: tu me reproches de pas être assez chaude.
3: Putain, mais t'as les mains qui dorment à côté. Mais c'est quoi ce bordel?
0: Et de savoir qu'on peut aller beaucoup plus loin. Tu me dis.
3: J'ai pas envie d'aller plus loin comme ça.
0: Reste zen, mon cœur.
3: Tu fuites ou quoi? Qu'est-ce que tu fais?
0: Bah, tu m'aimes, je t'aime, d'accord? On est bien d'accord là-dessus.
3: Et alors? Et alors?
0: Ben, moi aussi, je t'aime.
3: Et alors?
0: Eh ben, on est ensemble. Eh ben, on va vivre une nouvelle expérience.
3: Ah ouais? Non, mais pas ça, moi, je veux pas de ça.
0: Quoi, tu veux quoi, alors? Céline, Jennifer, Stéphanie, comme tu m'as dit, t'aimes?
3: Attends, mais on le fait,
0: eh ben, alors, moi, ça va être Franck, Sébastien et je sais pas qui.
3: De quoi? Franck?
0: Bah, non, mais les prénoms que t'as entendu tout à l'heure.
3: Ouais,
0: quand
3: bah.
0: Fait, quand j'ouvre la porte, je dis bonjour à tout le monde.
3: Non, mais de toute manière, tu leur dis qu'ils dégagent, de toute manière.
0: Pourquoi tu veux qu'ils partent, hein?
3: Non, mais attends, mais moi, j'ai pas envie de faire un tous avec eux, j'aime pas les tous déjà, d'entrée.
0: Mais on peut découvrir plein de trucs, chérie.
3: Reste non, mais découvrir ça, non, mais... pas trop, tu vois, pas trop.
0: Mais pourquoi?
3: Parce que.
0: Bah, dis-moi pourquoi, donne-moi une.
3: Bah, parce que j'ai pas envie de te partager, c'est tout. Je crois que c'est normal, non?
0: Donc, je te sais, mais attends, parce que tu veux pas me partager, mais je te suffis pas. Alors, il y a moi pour que je te partage avec les autres. Mais
3: ah
0: y a
3: ouais,
0: un problème,
3: ça suffit
0: là.
3: Pas. Ah, c'est vrai. C'est vrai, trois fois par mois, c'est vrai.
0: Quoi? C'est
3: tout ça. Trois fois par mois.
0: Ok, répète pour voir, j'ai pas entendu.
3: Trois fois par, trois fois par mois.
0: Ah ouais, alors là, c'est bon, c'est super. La dernière fois qu'on l'a fait, on l'a fait. La veille, on l'avait fait. Et ça suffisait pas encore.
3: Ouais, c'était exceptionnel, hein.
0: C'était
3: exceptionnel.
0: Et on va tirer ça ici. Oh. On
3: mais tu leur dis qu'ils dégagent, de manière. Qu'ils dégagent.
0: Mais ils sortent pas, mais attends, ils sont dans le jardin, ils sont pas là, là. C'est bon, je peux leur parler gentiment. T'as essayé d'être gentil deux secondes?
3: Non, mais attends, attends. Tu veux que je sois gentil, moi?
0: Bah ouais,
3: avec les bureaux qui sont à la maison.
0: Mais t'as intérêt à être gentil, de toute façon.
3: Non, mais attends. Faut arrêter, là.
0: Bah oui, j'attends. Forcément, j'attends.
3: Non, mais attends.
0: Forcément, il y a pas poil dans la baraque, hein.
3: Non mais attends, c'est pas un sexo-shop à la maison, hein.
0: Non, mais t'inquiète pas, y a pas les...
3: Attends, on est pas dans les pièces privées, là. Attends, c'est quoi ce bordel, là, que tu me fais, là?
0: Non mais j'ai pas de catalogue, hein, c'est pas un sex-shop, hein, t'inquiète pas, hein. C'est pas sur commande, c'est sur l'instant.
3: Attends, mais tu me fais quoi, là?
2: Isabelle,
0: mais du coup, justement, je fais rien, j'attends que tu viennes pour te le faire.
2: Isabelle?
3: Mais tu dis à l'autre verrou qui se la ferme, déjà.
2: C'est à qui, la doudoune en cuir, là? C'est à toi?
0: Non, c'est à
2: la mettre ou pas?
0: Ouais, vas-y, essaye là pour voir.
2: Je caille, là.
3: Mais tu mais je vais éclater. Pourquoi? Je vais l'éclater. Je vais exploser ses dents.
2: Il est à poil, là, dans le dehors, c'est froid.
3: Mais tu lui qui tire, putain.
2: Tu reviens quand?
0: Je suis là, je
2: peux
0: pas.
2: Tu peux prendre la doudoune?
0: Ouais, vas-y, prends-la.
2: Ouais, ok, ouais.
3: Si, au blaireau qui se tire, putain.
0: Mais sinon, t'as la chemise lévisse, là, la blanche, là.
2: Ouais, mais il y a Christian qui l'a prise.
0: Ah, et la bandeau, elle est où?
2: Non, on l'a pas prise, elle est ringue.
0: Oh non, elle
3: non
0: est
3: mais
0: super.
3: Déjà, il touche pas mes vêtements, il touche à rien du tout.
0: Mais c'est slip, donc ça, c'est bon.
5: Mais qui c'est slip pourri? C'est qui, ça?
2: Isabelle?
5: Vas-y, passe-moi.
2: Arrêtez,
3: va s'énerver. Il y a Christophe
2: qui a pris un
3: signe. Tu vois un peu Isabelle, là, oh.
2: On sort. Elle fait vite.
3: Elle fait sortir quoi, espèce d'enculé, là. Qui est Isabelle?
0: Ouais.
3: C'est quoi ce bordel, là? Qu'est-ce que tu me fais, là?
0: C'est pas un bordel, d'abord. Je n'ai pas encore payé.
3: Non, mais t'as bu.
0: Hein? Quoi, j'ai bu quoi? J'ai bu. Non, j'ai pas bu, non, pas encore.
3: Mais attends, t'as fumé un bédo, c'est pas possible, t'as fait un truc, là. C'est pas
0: non,
3: possible, t'es pas net dans ta tête.
0: Moi, j'ai pas bu, hein.
3: T'es pas net, là.
0: Ah ouais, bah si. Ça arrive, hein, mon chéri?
3: Non mais arrête.
0: Quoi? J'arrête. J'ai rien fait encore, j'ai pas eu le temps, tu m'appelles sans arrêt. Ou je t'appelle sans arrêt, j'ai pas eu le temps.
3: Non mais attends, c'est pas moi qui appelle, hein.
0: Bah je t'appelle parce que je veux te rassurer, mais on t'attend, nous.
3: Non mais attends, c'est quoi ce bordel? Non. Non.
0: Oh, mais... c'est relou, bébé, putain, t'as 20 ans, tu veux même pas faire des expériences nouvelles.
3: C'est quoi, tu raccroches?
0: Quoi, je raccroche? Je raccroche pas du tout.
3: Tu me rappelles dans 2 minutes et je veux qu'il soit parti.
0: Mais personne va partir, on t'attend.
3: Non, mais de toute manière, moi, je vais appeler la scène à côté et... Non, attends.
0: On va appeler le, t'as raison, il est chez nous.
3: Non, non, mais arrête ton bordel, putain.
1: Non, mais il est là, la scène, hein. Il est là, le voisin.
3: C'est ça, je vais te croire.
1: Et alors, il s'éclate la gueule, attends. Je te vois hyper bien avec Malika, en plus.
4: Isabel.
3: Ah, ouais, ouais. Il y a Malika, en plus. Non. Oh, bah, c'est bien.
4: Bah, on va y aller, hein, parce que si tu t'endors au téléphone...
1: Lui,
3: déjà, il se casse. Lui, il se casse. Il faut plus l'entendre, ce blaireau.
5: Mais c'est quoi son problème, hein? C'est quoi son problème à ton mec, là?
1: Bah, non, tu le passes.
3: Putain, mais...
1: Tiens.
5: Allô?
3: Ouais.
5: Bonsoir.
3: Bonsoir.
5: C'est qui, là? Hein?
3: C'est qui?
5: Christine.
3: Christine, je connais pas Christine.
5: Bah, c'est pas grave, je t'attends, moi.
1: Vas-y!
3: Qu'est-ce que tu fais chez moi?
5: Mais qu'est-ce que je fais chez toi? Mais ramène tes fesses et puis tu verras bien ce que je vais te faire.
3: Non, non, non, mais y a pas de ça. Y a pas de ça.
5: Qu'est-ce qu'il y a? Tu flippes? Tu flippes ta mère?
3: Ah ouais, je suis ma mère.
5: Bah, viens, je t'attends, moi.
4: Et Christine,
3: putain, c'est plutôt toi qui vas faire ça.
5: Mais j'espère que tu vas me mettre ma mère, je suis là pour ça, chérie.
4: Et je peux te lécher quand t'es au téléphone, ça.
5: Vas-y, vas-y, j'adore.
3: Non, mais y'a même pas moyen.
5: Mais attends, mais qu'est-ce que t'as? T'as 20 balais, faut se lâcher, mon gars.
3: Ah bah ouais, mais moi je suis déjà pris, je suis désolé.
5: Elle est toute constipée là, apparemment tu lui donnes pas assez, hein.
3: Ah ouais, c'est elle qui veut pas assez.
4: Isabelle,
5: ça te branche pas un truc à trois?
4: Isa!
3: Franchement, non.
5: Putain, y'a des mômes qui gueulent. Isa!
3: Mais viens,
5: putain, qu'est-ce que tu fous?
4: Elisa, la doudoune, elle est trop ringue. La doudoune, elle est trop ringue.
1: C'est moi qui lui ai payé, alors là, non, c'est dégueulasse.
4: Le problème, c'est que j'ai mis des traces.
5: Oh putain, elle est belle, ta femme, en porte-jartel, je te dis même pas. C'est toi qui lui as offert? Ouais, rouge, c'est toi qui lui as offert.
4: Tout le monde t'attend dans le salon, Christine.
5: C'est toi qui lui as offert ça?
3: De quoi?
5: Les porte-jartels.
3: Ah non, même
5: t'as
3: pas.
5: T'es un coquin, toi, hein?
3: Eh non.
5: Ou si t'es un coquin?
3: Non.
4: Bon, Christine, on y va dans le salon, là, allez.
5: Ah putain. Mais
4: Isabelle, t'as une
5: minute, je te le repasse, ton mec, c'est un lourdingue, toi. C'est un lourdingue, ton mec, je te le repasse. Vas-y. Ouais. Rien à faire. Rien. Il est pas puceau? Christine? Isabelle?
1: Ouais.
3: Je suis puceau, moi.
5: Il est pas puceau, ton cam?
3: Ah ouais.
1: Bah non, on a fait un gosse, hein.
3: Deux ans, je suis puceau.
5: T'es sûr qu'il est de lui?
3: Franchement, t'es forte, toi.
5: Sérieux,
1: non, il était pas bien, mais bon, il est froid, en fait, c'est pas moi l'iceberg, hein, c'est lui, hein.
5: C'est pas lui le père, attends.
1: Quoi?
5: C'est pas lui le père.
1: Ah si, tu l'as verré, je te jure.
3: Attends, mais...
1: Là, tu l'as vu tout à l'heure, quand tu t'es réveillé, toi.
4: Allez, on y va, Christelle, vas-y, laisse-la démerder avec son mec. Allez, 2 minutes, 10 ans, on y va.
3: Barrez-vous.
5: On t'attend, hein, Isa, on t'attend à côté.
3: Barrez-vous.
1: Vous savez?
3: Je déconnais, barrez-vous.
1: Ah, je me barre aussi, alors.
3: Non, non, toi, tu restes à la maison, il faut que je te parle, toi.
1: Mais je suis à la maison, j'ai pas besoin de bouger, je m'amuse.
3: Ah ouais, tu t'amuses.
1: J'ai où, hein?
3: Tu veux t'amuser avec eux, bah amuse-toi avec eux.
1: Quoi?
3: Ça va pas durer longtemps parce que moi, j'arrive de toute manière.
1: Bah, pas longtemps, ça dépend.
3: Amuse-toi bien, amuse-toi bien.
1: Bah, pourquoi tu t'amuses pas?
3: T'as 5 minutes pour t'amuser, là.
1: Combien?
3: T'as 5 minutes pour t'amuser, en fait.
1: Ah bah, tu sais, hein, ça peut aller même plus vite que ça, hein.
3: Ah ouais?
1: Excuse-moi de te dire, j'ai peut-être 30 ans, mais je sais encore ce que c'est que la vie, hein.
3: Ah ouais? Bah, pas avec moi, en tout cas.
1: Bah, qu'est-ce que
3: c'est bien,
4: j'ai bien
3: faire ça avec les autres.
4: Isa! Attends, Isa, on va y aller,
6: je me ravis, hein.
4: Ton mec, il craint, alors, Isa, écoute-moi! Isa! On part avec toute la bande, là, on est 5, là, on part, on revient dans une demi-heure.
1: Tu vas où?
4: On va acheter des clopes.
1: Attends, j'arrive!
4: Non, non, mais reste là, comme ça.
3: Non, toi, tu restes là, toi.
4: Tu viens avec nous ou pas?
3: Tu restes à la maison.
5: Il chapote, il n'y en a pas assez.
4: Isa, tu veux venir?
1: T'as un distributeur.
3: Reste à la maison, Isabelle.
4: Isa, tu veux venir?
1: Ouais, viens.
4: On t'attend dans la voiture, on fait chauffer.
1: Viens, ouais.
4: On y va, alors, on t'attend dans la voiture, en 2 minutes. Ouais, évite de parler en même temps, tiens.
1: Poutin.
3: Quoi?
1: Poutin, je reviens, hein.
3: Où tu vas, là? Où tu vas?
1: Je reviens, je te rappelle.
3: Mais où tu vas?
1: Je vais me déshabiller dans la chambre, d'accord, t'es content?
3: Tu vas te déshabiller dans la chambre?
1: Mais non, alors...
3: Tu vas te habiller dans la chambre plus
1: tôt. Je vais faire une course et je reviens.
3: Non, non, non, il n'y a pas de course. À cette heure-là, tu vas laisser les enfants tout seuls?
1: Quoi, les enfants tout seuls?
3: Mais t'es pas bien, toi?
1: Il y a du monde, c'est bon, Valdor.
3: Non, non, mais c'est pas ces enculés qui vont garder ma fille, hein.
1: Bah, attends, il y a Christine, elle est géniale.
3: De quoi?
1: Ouais, Christine, elle est géniale. En plus, elle a fait nounou pendant 3 ans. Mais elle dort,
3: là! Rien à foutre, c'est elle qui se barre!
1: Mais t'as qu'à venir quand t'es avec tes gosses, alors!
3: J'arrive,
1: là! Temps, avec Jennifer et Céline, comme tu dis, entre parenthèses!
3: Ouais, c'est ça qu'elle a à voir, Céline!
1: Moi, je dois rester à la maison séquestrée, mais je suis pas une tolarde!
3: Mais attends, mais tu laisses tes filles tout seules!
1: Quoi?
3: Tu laisses tes filles tout seules?
1: Mais non, il y a Christine qui reste là.
3: Non, non, mais moi, je fais pas de Christine ou je fais rien du tout, moi. Je fais rien
1: elle
3: du
1: est géniale, Christine.
3: Je veux toi, elle putain, la maison. Les autres, ils se tirent. Ah, les autres, ils se tirent.
4: Bon, Isa, on y va, à la moteur, tout le monde nous attend dans la caisse. Hein.
3: C'est ça, barre-toi.
4: Ils sont tous partis, là, Christelle.
3: Barre-toi.
4: Tu vas, tu raccroches, on y va, Isa.
5: T'inquiète, Isa, je garde les mots, il n'y a pas de problème, je suis habituée.
1: Ouais, Christine, je te remercie, on revient tout de suite.
4: Allez, raccroche, Isa, Bibi.
5: C'est le film de boule, là, que je m'occupe.
4: Ciao, Bibi, allez, raccroche, on y va.
1: Ouais, vas-y, raccroche.
4: Ouais, voilà. Alors là, je vais te dire, Isa.
5: Tu t'es mis dans le
4: grand avis. Là, on fait
6: flammer.
4: Tout le monde écoute.
1: Fou, quoi.
4: Tous ceux qui écoutent, ils sont en train de se dire, mais putain, mais où est-ce qu'elle va, celle-là? T'es en train de tout exploser.
1: Là, mais le truc, faut lui monter. Parce que je vais faire un truc trop léger, ça passe pas.
4: Oh là là.
5: Non, mais là, il est dedans. Là, il a le nez dedans, le mec.
1: Mon avis, là, il doit se dire, c'est pas possible.
5: Mais attends, mais il travaille loin de chez vous?
1: Non, mais non, le problème, si tu veux, c'est qu'il est libre pour une boîte, hein, et libre dans tout Paris, dans la région parisienne, de la presse.
4: D'accord. Ah, il doit être comme un barge, là. Il doit être dans son camion, il doit plus en pouvoir, là.
1: Il a ses clients à livrer, il est obligé de le faire.
4: Je
1: sais ce que je veux dire.
4: Il crève d'envie de tout plaquer, d'aller venir là-bas, de mettre des bourre-fifs à tout le monde.
6: Mais il va venir, hein, c'est sûr.
4: Et foutre une rouge, Tisa.
5: Évidemment, attends.
1: Rien ne touchera jamais de la vie.
4: Ben, je sais bien, mais qu'est-ce qu'on fait, alors là? On rappelle maintenant, tu le fais tout seul, on n'intervient plus, on te laisse toute seule avec.
1: Non, non, ce qu'il faudrait, c'est Christine.
5: Oui. Ouais,
1: Christine, ouais.
4: Ah, moi, ça serait bien. Moi, je trouverais ça vachement bien que tu te retrouves tout seul avec et qu'un peu, on l'entende se lâcher et que tu lui dises qu'on est parti faire un tour.
6: Ouais, on est parti
5: chercher des préservatifs et tout
4: voilà,
5: ça, quoi.
4: On est tous partis, que t'es resté toute seule à la maison, mais qu'on va revenir dans un quart d'heure, 20 minutes.
1: Ouais.
4: Voilà, et que pendant ce temps-là, lui, comme ça, il se dit, tiens, elle est toute seule
5: c'est
4: à la maison, et à
5: mon avis.
4: Et là, il va te choper au téléphone, il va te dire tout ce qu'il pense, il va te faire tchatcher, là.
1: C'est quoi?
4: Ah, mais c'est possible,
1: hein. Mais il n'y arrivera pas, parce
4: que ah, écoute, on y va, vas-y.
5: On essaye.
4: Isabelle, tu dis bien, donc tu dis que finalement, t'es resté à la maison, que tout le monde est parti acheter des clubs, qu'on revient dans une demi-heure, et t'es toute seule, là.
1: D'accord.
4: D'accord?
1: Vas-y, roule.
4: Et tu lui dis, quoi. Mais toi, tu persistes, Signe, tu dis que t'as envie de ça,
1: hein.
4: Tu lui dis que t'as envie de ça.
5: Tu veux une tousse, quoi. Que vraiment, t'as la dalle. Ouais.
4: Oh putain, il raccroche au nez. Ah, c'est pas bon.
5: Là, ça pue.
4: On va réessayer. Il y a peut-être un problème technique. On va réessayer.
1: Ouais, les réseaux sont portables.
4: Ouais, tu peux faire le numéro de téléphone. Rassure-toi, Isabelle. Ça se trouve, il est en train de se pointer.
1: Non, il peut pas.
4: Non, il peut pas. Bon, attention, ça sonne.
1: Il est viré.
4: Attention.
3: Oui, allô.
1: Bébé, c'est moi.
3: Ouais.
1: Bon, avant tout.
3: Ça y est, ils sont cassés les blaireaux, là.
1: Ouais, c'est bon, ils sont partis, ça va.
3: Moi, alors, mais putain, mais qu'est-ce qui t'a pris sans déconner?
1: Non, bah, c'est Stix, tu permets?
3: Non, mais attends, mais c'est pas possible.
1: C'est bon, je te rappelle pour t'expliquer, ça va.
3: Bon, quoi, qu'est-ce qu'il y a?
1: Bon, je parle ou pas?
3: Oui, quoi?
1: Bon, t'es de bonne humeur? Non, la question.
3: Franchement?
1: Excuse-moi, chérie. Bon.
3: Franchement?
1: Le non.
3: Du tout, tu vois.
1: Hein?
3: Quoi?
1: Tu m'écoutes, hein?
3: Mais bon, je sais
1: que tu es l'homme de ma vie. Hein?
3: Malheureusement.
1: Bon, eh ben alors, faudrait peut-être toi aussi le prouver un petit peu, quoi.
3: C'est-à-dire?
1: Bah, c'est-à-dire, on avait plein de projets, puis finalement, on n'a jamais rien fait, donc moi, ce soir, j'avais décidé de faire ça, parce que je voulais te faire goûter, et j'en avais marre que tu réalises pas la chance que t'avais.
3: Non, mais t'es pas bien, toi.
1: Bah, si, je suis bien.
3: Non,
1: c'est pas possible. Là, tu réalises qu'une femme trop chaude, c'est pas bon.
3: C'est pas possible, t'as fumé un arbre, t'as fumé de la moquette, j'en sais rien.
1: Ah bon, c'est très bien que je fume pas, parce qu'il n'y a pas de moquette dans la cuisine avec du lino.
3: Ah ouais? Putain.
1: À moins que ce soit la colle du lino, peut-être.
3: Ah ouais.
1: Blague à part, allez,
3: parce qu'en plus, t'as de l'humour, toi. T'as de l'humour.
1: Tu m'écoutes ou tu me laisses pas parler?
3: Bon, quoi, qu'est-ce qu'il y a?
1: Bon, tu veux m'écouter ou pas?
3: Bah, vas-y, mais je fais que ça depuis tout à l'heure.
1: Non, tu m'écoutes pas.
3: Mais allez, vas-y, parle.
1: Mais j'ai vraiment. Non, je rigole. Bon, ouais. Bon, voilà, bébé. Tu m'as reproché beaucoup de fois de pas être en totale harmonie avec toi au niveau cul, hein, on va parler comme ça, cru, et au niveau sexuel pour toi, au début c'était bien, et puis au fur et à mesure ça n'allait plus. Hein?
3: Eh ben.
1: Bon, alors moi j'ai réfléchi un petit peu, là ça m'arrive, et j'ai fait abstraction de tous mes tabous. Tu vois, j'ai laissé mes tabous de côté, je me suis dit, ouais, voilà, ça se trouve, il y a des trucs plus chauds, des trucs plus, tu vois, quoi. Et puis, je voulais faire une surprise, et finalement, tu l'as mal pris, quoi.
3: Non, mais attends, mais t'es pas bien, là. Franchement, t'es pas bien, là.
1: Je sais pas, j'ai pas le temps de tout le temps de tes copines. Je me suis dit, il veut qu'elle participe aussi. Hein.
3: Non, mais t'es folle, toi.
1: Je sais pas ce que tu veux, moi. En fin de compte,
3: c'est on est fait des crises de jalousie. C'est toi qui me fais des crises de jalousie avec tes premiers géniteurs.
1: Je suis trop froide, et quand je suis trop chaude, tu m'aimes pas non plus. Et je fais quoi, moi?
3: Non, mais attends, mais moi, je fais pas ça avec d'autres personnes, mais t'es folle, toi. Hein. T'es pas bien, toi.
1: C'est pas moi qui ai peur, ce soir.
3: Ah ouais?
1: C'est toi qui t'es
3: moi, j'ai jamais demandé ça, moi.
1: Eh ben, tu demandes quoi, alors?
3: Mais je demande que ça soit un peu plus... je demande que ça soit un peu plus chaud entre nous.
1: Ah, nous deux. Ouais, mais attends, faudrait savoir ce que tu veux, alors.
3: Déjà, ils sont barrés. Ils sont barrés, eux.
1: Hein? Oui, ils sont barrés. J'ai pas été avec eux, j'ai été prendre des clopes.
3: Ah ouais, ils reviennent?
1: Bah ouais, d'ici une demi-heure, enfin 20 minutes là maintenant.
3: Putain, je te jure, putain, ça me démange de descendre là, sans déconner.
1: Tu peux pas, chérie, c'est très bien.
3: Ça me démange, sérieux, sans déconner, mais arrête tes conneries toi.
1: Mais c'est pas des conneries, c'est pour te faire plaisir.
3: Mais attends,
1: je t'aime à un point que je fais tout pour toi, tu vois.
3: Ah ouais, mais moi j'ai pas demandé ça, j'ai pas demandé ça, mais tu me fais quoi là?
1: C'est ce que je peux.
3: Tu me fais quoi?
1: Écoute, si tu veux que je fasse, si tu veux, et c'est pas assez chaud pour toi, le tout ici, je fais tout ce que je peux pour le mettre en œuvre et t'es encore pas content.
3: Non, mais t'es pas bien.
1: Je fais quoi, moi?
3: Non, mais t'es pas bien. T'es pas bien, toi.
1: T'attends. Je t'attends. Alors, tu travailles la nuit, tu dors la journée, je t'attends, t'as raison, et c'est moi qui suis pas assez chaude.
3: Attends, je te signale que t'as choisi le taf comme moi, hein. T'as dit, vas-y.
1: Je pensais pas que ça serait comme ça, hein.
3: Attends, t'as dit,
1: j'ai rien choisi du tout, moi, chérie, hein.
3: Attends, tu sais très bien comment ça se passe avec la scène.
1: Non, mais attends, t'as qu'à carrément me dire que tu m'aimes plus, t'en as ras le bol.
3: Attends, tu mélanges tout, là.
1: Mais non,
3: qui t'a dit que je t'aimais plus?
1: Je fais un effort, je fais un pas en avant pour te faire plaisir et tu le prends mal, là.
3: Ah, ben putain, c'est un grand pas en avant, coucher avec les autres, bah putain.
1: Bah, c'est pas coucher,
3: c'est un grand pas, hein.
1: Je vois ça comme des bêtes, hein, on fait ça, en toute amitié, là.
3: Ah ouais?
1: Donc c'est pas cool.
3: Ah, parce que toi, toi avec tes potes, tes copines, tout ça, tu couches. Ah, tu vois une copine dans la rue, tu dis, est-ce que ça t'intéresserait de coucher avec moi ce soir, non?
1: Hein?
3: Non mais attends, mais arrête tes conneries.
1: De quoi?
3: Mais arrête tes conneries.
1: Et quelle connerie?
3: Déjà, ils ont même pas rentré à la maison, là, tu vois.
1: Pourquoi? C'est chez moi aussi.
3: Ah ouais, alors?
1: Et alors?
3: Bah, t'as des enfants.
1: Fait qui je veux, comme
3: t'as
1: toi.
3: Des enfants, ou?
1: Hein?
3: T'as des enfants, ou, hein?
1: Et alors, elles dorment?
3: Et en plus, ton cul est dans... Putain, il a réveillé qui? Il a réveillé les mômes.
1: Mais personne, c'est pour déconner.
3: Ah ouais? Parce qu'il appelle ça déconner, lui.
1: Et alors?
3: Tu vois, comme quoi il se souvient de ma gueule. Mais attends, mais c'est qui?
1: Ta gueule.
3: Mais c'est qui?
1: Bah, c'est un super pote, c'est tout, hein.
3: Ah ouais, super.
1: Ah, il s'appelle Franck.
3: Mon pote.
1: Non, pas si tu connais pas, non.
3: Ah, parce que c'en est un nouveau, en plus. Ah, parce que c'est des potes que je connais pas, en plus.
1: Non, c'est pas le Franck que tu connais qui est ton pote. C'est un Franck que je connais moi, c'est un pote à moi.
3: Non, mais attends.
1: Mais t'as jamais voulu connaître les amis.
3: Mais arrête tes conneries, arrête.
1: T'as jamais voulu connaître les amis, ils sont trop vieux. Mais ouais. Je peux te garantir qu'au niveau, ils sont pas non plus asbines, hein. Ils font, hein.
3: Non, mais t'es folle, toi. Arrête tes conneries.
1: Ah, ça klaxonne, chérie, attends. Attends, hein, quitte pas. Hein. Attends. Il faut que j'aille là-bas. Attends, quitte pas, hein.
6: Ouais, c'est ouvert.
3: En plus, ils gueulent.
1: Allô, chérie.
3: Non, mais dis-leur qu'ils ferment leur gueule. Dis-leur qu'ils ferment leur gueule.
1: Ils ont pas ouvert leur gueule, ils ont pas sonné, ils rentrent, là.
3: Ah ouais. Ah ouais, avec les mômes. Putain, ils vont réveiller les mômes, ces enculés, là.
1: Et alors, ces enculés, quand tes potes, ils klaxonnent en pleine nuit, je fais quoi, moi?
3: Bon, allez, tu sais quoi, amuse-toi. Allez, bye.
1: Non!
5: Ah là, il se vénère.
7: Oh là, accroche-les! Là, il perd patience! Oh là là!
2: Je jouis, c'est bon comme ça, Isabelle, là, c'est bien.
5: Pète un plomb, là.
2: C'est bien, ma chérie. Putain, tu joues super bien la comédie, hein.
5: Trop fort, ouais.
2: Le coup du klaxon, là, tu peux nous le refaire, le coup du klaxon? Vas-y, refais-le. refais-le nous.
1: C'est quoi comme voiture?
2: Non, mais toi, refais ce que tu disais.
4: Ouais, c'est... quand tu faisais ouais, souverain, vas-y.
1: Ouais, souverain.
4: Ah, elle le fait bien, on y croit, en tout cas, on est dedans, hein. Isabelle, dans une fraction de seconde, nous allons rappeler David encore une fois pour la dernière fois. Nous sommes de retour chez toi de nouveau. Et on a de quoi faire la fête.
5: Ah, grave.
4: D'accord.
5: On a ramené du monde.
1: Tout, quoi.
4: Ah, bah, on a acheté des clopes et de l'alcool à gogo.
6: C'est toi.
8: C'est ben, toi qui a le total contrôle d'Hotline.
4: David.
1: Ouais.
4: On est de nouveau arrivé chez toi. On, pour l'instant.
9: Il est chaud, hein.
4: Ouais. Bon, pour l'instant.
5: Ça boue.
1: Ça va être plomb chaud encore, là, ouais.
4: Voilà. Donc,
5: ça boue.
4: Pour le moment, t'es toute seule avec lui. Et nous, on est dans le coin, et à un moment donné, on interviendra. Pour l'instant, on fait pas de bruit. C'est comme si tu t'étais mis dans une pièce. Ici, si tu te demandes si on est revenu, tu dis, bah ouais, ils ont ramené du champ, on fait la fête.
1: Et, du sky.
4: Et on aimerait, et tu leur dis, tu lui dis, ouais, surtout, ils aimeraient bien que tu viennes, quoi.
1: Bah ouais.
4: Tu dis, ouais, apparemment, ils ont envie que tu viennes, ils ont envie de te connaître, ils ont l'air de te trouver super sympa. David, est-ce que tu peux venir?
1: Ouais, super sympa.
4: D'accord. Et s'il te dit de nouveau, passe-moi un des deux là ou une, tu nous le fais, d'accord?
1: D'accord.
4: On y va, on compose le numéro de téléphone. Et pendant ce temps-là, vous nous appelez au 0825-08-5000. D'ailleurs, on aura Chloé.
5: Oui. Ah, ça m'en souvient. Oui.
4: Voilà, 17 ans. Chloé, c'est le nom du lapin de ma sœur. C'est bien. Aïe. Ah, ça craint.
10: Quoi, qu'est-ce qu'il y a? Quoi?
1: Quoi? Bon, tu m'écoutes?
10: Bon, quoi, qu'est-ce que tu veux?
1: Oh, mais tu fais la gueule, là, c'est pas bon.
10: Non, mais attends, mais je fais pas la gueule, attends, c'est normal.
1: Ah, si, tu fais la gueule, hein, tu raccroches, tu, voilà, quoi.
10: Ah, bon,
1: cool,
10: si tu veux, je fais la gueule, tu fais la gueule.
1: Bah, tu fais, mais non, mais arrête de faire la gueule, chérie, hein.
10: Mais ils sont revenus, les autres enculés, là.
1: Ouais, bah, c'est... bon, attends, arrête de dire enculés, c'est, en plus, c'est péjoratif, tu les connais pas.
10: Non, je les connais pas.
1: Mais
10: je
1: les connais pas, alors, pourquoi tu fais un jugement comme ça,
10: j'ai
1: sur
10: pas
1: eux?
10: Envie de les connaître, déjà, j'ai pas envie de les connaître.
1: Quoi?
10: Parce que j'ai pas envie de les connaître. Mmh. Je les vire de la maison.
1: Bah, moi, je voulais pas connaître tes copines, et j'ai bien obligé de les connaître.
10: Non, mais attends.
1: Je vais m'empêcher de les voir.
10: Ah ouais?
1: D'accord,
10: tu vas les voir.
1: C'est ton portable parce que t'as peur qu'elles appellent, hein.
10: De quoi?
1: Bah ouais, c'est carrément ton portable parce que t'as peur qu'elles appellent. Moi, je fais pas ça, moi. Mon portable, il reste allumé.
7: Ouais,
1: hein.
10: Ah, bah vas-y, passe-moi, je t'attends.
1: D'accord, je te le passe.
10: Passe.
4: Allô?
10: Ouais, salut, gros blaireau.
4: Salut. Oh,
10: qu'est-ce que tu fous avec ma femme, toi?
4: Oh là là, c'est encore ton blaireau de mec, là, ton petit gamin.
1: Mais on est pas marié,
4: là, vas-y, viens, bah t'as qu'à venir, attends, mais viens, putain, arrête d'être coincé du cul, là, mon pote.
9: Ouais. Je peux me passer deux feuilles.
4: Oh, attends deux secondes, je suis en train de voir avec David. Ah, alors, allez, laisse tomber. C'est quoi ce blaireau de mec là? Attends, eh ben viens, ça fait une heure que tu dis que tu dois venir. Bah viens.
10: Espèce d'enculé. Heureusement pour toi que je peux pas quitter mon taf, sans déconner.
4: Et Isabelle, si on met trop fort pour tes gamins, ça les a réveillés tes gamins. Hein,
1: la musique. Non, c'est pas les miens, c'est celle du voisin.
10: Je peux chercher dans toute la ville demain.
4: Eh les mecs, et les filles, venez. Ouais. Eh, hey, t'as qu'à venir, eh, on se marre au moins,
10: Attends,
4: peu, eh, oh. Ah, Isabelle, je te repasse ton mec, et c'est bon.
1: Ouais, vas-y, repasse-moi, ouais.
4: Oh, c'est quoi, ça va. Eh, par contre, t'as ta doudoune en cuir, tu repasseras, hein, c'est tout naze, hein.
10: Non, tu la laisses, ma doudoune.
7: Allez, Isabelle, viens, je te fais une soufflette.
4: Allez. Bon, Isabelle, je te le passe, hein, vas-y, gros ringard, vas-y, il est nul, ton mec.
10: Ouais, c'est ça, c'est bien. Isabelle.
1: Ouais.
4: Allez!
1: Écoute, Karine.
9: Allez, prends ton bouli!
10: C'est quoi?
7: Allez,
10: je crois que
7: bouge ton boule!
10: Mais tu me dis qu'il ferme leur gueule, putain. Mais dis-le.
1: On s'amuse, putain.
4: Bon, qu'est-ce qu'il fait alors? Il vient ou pas alors?
1: Vas-y, viens, bébé!
10: Tu sais quoi? Je vais quitter mon taf.
1: Ouais.
10: Je vais venir.
1: Mmh.
10: C'est quoi? Je vais me mettre un peu dans la gueule à ce mec. Dis qu'il se tire avant.
1: Lequel? Je sais même pas qui c'est.
10: Dis-lui qu'il se tire avant.
1: Bah, attends, tu sais pas qui c'est, chérie.
10: Tu vois, là, c'est quoi? Là, je plaque mon tap, là, et puis j'arrive.
9: Eh, Isabelle, vite, parce que Jean-Paul, il aimerait bien te sauter, hein. Vas-y, je suis chaud, j'ai la cure.
10: Vas-y.
9: Ah, parce que ton mec, là, laisse tomber, il est coincé, laisse tomber.
1: Ah, ça va, il s'appelle Jean-Paul, il s'appelle pas Jean-Luc.
9: Ah là là.
1: Ah, il s'appelle pas Jean-Luc.
9: Là, il a 20 ans, il comprend rien. Dès que les mecs, ils ont 30 balais, ça y est, les mecs de 20 ans, ils ont peur. Hein.
6: Je peux me frotter un peu, là, vas-y, fais voir.
9: Ah là là,
10: oh, putain, sans déconner. Oh, bébé, tu sais quoi, Isabelle, j'arrive. C'est quoi, j'arrive?
1: Non, écoute-moi.
10: Non, non, j'arrive.
1: Raccroche pas, parce qu'après, moi, je rappelle pas, et puis personne ne rappelle, hein.
6: Mais t'as les 5 qui pointent.
10: Non, mais j'arrive.
1: Ouais, il fait froid.
6: Allez, vite, regarde
10: ça. Oui, regarde ça.
6: Fous ta doudoune en cuir, là.
10: Rappuie-toi, Isabelle.
1: Oh. Écoute, hein.
10: Tu fais quoi, là?
6: Oh là là, là là. T'as des purs sang, Isa.
5: Écoute-moi.
6: Oh là, mets de la musique après.
10: Rappuie-toi, Isabelle. Laisse pas déconner, rappuie-toi.
1: Je suis pas déshabillée, c'est transparent.
10: Tu veux quoi? Tu veux que je te crie?
1: C'est ça
10: que tu
1: veux. Mon truc de paréo, là, mon voile, là.
6: Oh, viens, on se met tous sur elle.
1: Oh là, je suis pas tout cuit.
6: Elle est blairant, putain.
1: Oh là là.
6: Allez, quoi, raccroche ton téléphone, là.
1: Bon.
6: Fais chier, là, avec ce mec.
1: Bébé!
10: Là, je suis en train de m'énerver, c'est pas bon. Tu vois.
1: Bah, t'es bonne.
10: C'est quoi?
1: Énerve-toi pas comme ça, c'est mal temps, énerve-toi pour la bonne cause.
6: Allez, allez, qui vienne, et ton petit jeune là, qui a envie.
1: C'est quoi, c'est laquelle? C'est bête, ça sert à rien, ça donne rien.
5: Allez, lâche-le le puceau, putain!
6: Ah ouais, y'en a marre, les menaces, c'est bon, et nous on a envie de faire la partouze, on y va ou quoi la partouze? Allez, putain, on a rien à foutre. T'as tes gamins qui pleurent, Isabelle, vas-y, hein.
10: Espèce d'enculé, va.
6: Allez!
1: Arrête, chérie.
6: C'est bon.
10: Tire-toi.
1: Bah, bébé, tu m'écoutes.
10: Non, mais dis-lui qui tire. Dis-lui.
1: Mais ouais, c'est exprès. Il tape un peu, quoi, pour voir comment tu peux réagir.
10: Non, mais tu laisses les mondes tranquilles. Tu laisses les mondes tranquilles.
6: T'as un monde qui pleure, là. Je suis allé... Tu veux que j'aille voir?
10: Non, tu vas voir personne, toi. Tu tires.
6: Isabelle, je vais aller voir. Je vais aller voir.
5: Elle va la faire un câlin.
6: Ouais, je vais aller voir. Je vais aller voir un petit peu.
10: Putain, on les connaît.
6: Allez.
10: Mais tire-toi de chez moi. Mais qu'est-ce que tu branles, là?
6: Allô. Il y a un gamin qui pleure.
5: Vas-y, on s'en déconne.
10: Je te jure, si c'est vrai, mon pote, mais tu vas te faire allumer la gueule.
6: Isabelle,
1: ouais.
6: Il y a la petite, je crois qu'elle me dit, elle dit qu'elle s'appelle Sandra, elle pleure, la petite Sandra.
1: Ouais, bah oui, hein, elle a 10 ans, elle fait son
5: trou. Mais elle est un câlin, putain.
6: La petite Sandra.
1: Mais les deux petites, elles pleurent pas.
10: Attends, viens. Là, tu vois, je suis dehors, là, j'arrive, Isabelle, j'arrive.
6: Oh, Isabelle, viens, Sandra.
10: J'arrive.
1: T'es où?
10: Non, non, mais j'arrive, là, j'arrive.
1: Bah, t'es où?
5: Alléluia, j'arrive. It's a rain man.
6: La petite Sandra, va te coucher, Sandra.
5: Où les mains?
10: Putain, on déconne.
6: Ah, il y a des Allemands qui viennent d'arriver.
1: S'il te plaît, il y a des Allemands qui viennent d'arriver là.
6: C'est des copains à moi, c'est des Allemands qui viennent. Ils sont là, ça y est, salut.
10: J'arrive.
6: Allez, on y va.
1: C'est chaud.
6: Pas de soucis. Oh, il a raccroché. Il arrive, Isabelle. Ah, Isabelle, il arrive, ton pote. Ton David, il arrive, hein.
1: Non, non, t'inquiète pas, quand on va arriver, la voiture.
6: Non, mais je sais bien, mais enfin, apparemment, il a raccroché pour dire qu'il arrivait, là, ça arrive
5: plus,
6: là.
5: Il est au bout, là, il est au bout du bout du bout.
6: Ah, ouais, on est bien, là.
5: Je crois bien.
6: Allez, Isabelle. Allez, bon cours, rappelle, merde. Allez, on y va. Ouais, ce soir, c'est le canular du siècle, là.
5: D'ailleurs, il y a Manu sur Internet qui nous dit, merci, le canular est trop bon, grâce à vous, je me suis engueulé avec ma copine.
6: Ah, bah ouais.
5: Désolé, Manu.
6: Excuse-nous, Manu. On y va, Isabelle, on rappelle David. Allez, vas-y. Ah ben si, allez, putain.
1: Mais
6: de la zik, on entend.
9: Faut qu'on se caresse,
5: hein. Mets
6: du son, là.
9: En fait, tu nous as pas caressé, là, putain. Ah, vas-y, caresse-nous.
6: Allez, attention, Isabelle. Tu rappelles ton... On rappelle David.
1: Ouais.
5: C'est plus...
10: Oui, allô.
1: Ouais, c'est moi, c'est où?
10: Putain, mais qui ferme leur gueule, là?
1: Mais Isabelle. Mais toi?
10: Isabelle.
1: Ouais, ils sont pas vus. D'abord, tu me veux Isabelle, tu m'avais toujours mon cœur ou bébé.
10: Mais attends, mais tu cherches quoi, là?
1: Ben, je sais pas, ben, ce que j'ai pas trouvé, c'est-à-dire toi, t'es pas encore là.
10: Ah ouais? Non, mais moi, Attends, mais moi, si je viens à la maison, c'est pas pour faire une touze, hein, ça va pas, non?
1: Tu veux que je te dise la vérité?
10: Quoi?
1: Tu veux que je te dise?
10: Quoi?
1: Si jamais je sais que tu viens, il n'y a que moi qui vais t'attendre. Je les fais tous partir.
10: Bah attends, mais
1: et on oublie ce qui s'est passé ce soir.
10: Non, non, mais moi, je ne dis rien du tout. Je veux la gueule du mec, là. Tu vois, je la veux en face de moi, sa gueule.
1: Bah, si tu me promets que tu viens et qu'on fait l'amour comme des bêtes, je les envoie chier.
10: Non, mais attends, mais ils t'ont touché ou quoi, là?
1: Bah, j'ai pas fait de constat, hein.
10: Attends, non, mais arrête tes conneries.
1: Non, déconne, Chérino. Vas-y, arrête, hein.
10: C'est quoi, là? Ouais, je démarre mon moteur et j'arrive.
1: Quel moteur? La voiture ou c'est le camion?
10: Non, non, mais là, je suis rentré au dépôt, là, ça y est. Hein.
1: Ah, t'es au dépôt, déjà?
10: Ah ouais, mais ça y est. Hein.
1: Et les clients, vont dire quoi?
10: Là, tu sais quoi, j'arrive.
1: Ouais?
10: Franchement, là, je m'en bats les couilles des clients.
1: Ouais. Bah, t'as qu'à te marier avec moi, alors.
10: Hein?
1: T'as qu'à te marier?
10: Mais on n'a pas pu se marier.
1: Eh ben, t'as qu'à te marier.
10: Pourquoi tu changes de conversation comme ça tout le temps?
1: On serait mariés, ben, voilà.
10: Non, mais attends, pourquoi tu changes de conversation comme ça?
1: Parce c'est que, quoi, moi, t'aurais du cul, on aurait une mine noce.
10: C'est ça, bah, tu veux me casser les couilles parce qu'on s'est pas mariés?
1: Je te les casse pas assez, apparemment.
10: Non, tu me les touches pas assez.
1: Oh!
10: Par contre,
1: Bah, sinon, je peux les avaler, hein.
10: Putain, non, mais tu joues à quoi? En plus, t'as de l'humour, c'est ça que. C'est ça
1: non,
10: que
1: mais attends, mais tu me connais, chérie! Dans les pires situations,
10: bah, tu vois,
1: j'ai
10: toujours eu de l'humour.
1: C'est ça qui m'a sauvé la vie, tu vois.
10: De quoi?
1: Tu me connais, chérie.
10: Ah ouais?
1: Mais là, on est arrivé à un stade où il faut qu'on fasse quelque chose.
10: Ou non, pas ça. Pas ça. Pas ça.
1: Mais t'es ainsi un petit peu, toi aussi,
10: non,
1: alors.
10: Non, pas ça. Pas ça.
1: Quoi, pas ça? Tu m'aimes, je t'aime.
10: Ouais, non, mais j'aime pas les autres.
1: Bah, c'est bien, alors, nous, on s'en fout, on s'aime.
10: Ouais, mais j'aime pas les autres, moi.
1: Et je t'aime, c'est ma version, d'accord.
10: Non, mais moi, je t'aime.
1: Ça, ouais.
10: Je t'aime.
1: Ouais,
10: les autres, ils se barrent déjà. Non, mais attends, mais c'est quoi ce délire de se toucher avec tout le monde, là, de...
1: Mais j'ai touché personne, moi.
10: Ah, ça t'excite, ça, en plus.
1: Bah, j'ai pas dit qu'on m'avait pas touché, hein.
10: Non, mais ça t'excite.
1: J'ai touché personne.
10: Ça t'excite
1: d'avoir
10: les autres
1: hommes. Qu'on m'a pas touché.
10: Hein?
1: T'es jamais là, toi, pour le faire.
10: Comment ça, je suis jamais là?
1: Bah, t'es jamais là, hein. Quand t'es là, tu dors, et quand t'es pas là, t'es au boulot.
10: Mais arrête un peu, arrête.
1: T'as des besoins, j'en ai aussi.
10: Arrête.
1: Maintenant, tu prends une décision, mon chéri.
10: Mais de quoi?
1: Je sais. Il nous manque le voyage de noces, c'est pour ça qu'on se marie pas. D'accord. On n'a pas les moyens de se le payer. Et alors?
10: Putain, mais ils vont réveiller même, ces enculés, là.
1: Mais ils vont réveiller personne. Il n'y a que le chien qui est réveillé, qui bouge sa panière, qui aboie, parce qu'il y a du monde à la porte.
10: Ah ouais, à part ça,
1: mais bon,
10: c'est
1: vrai, le chien, on va pas non plus s'en faire pour le chien.
10: Arrête.
1: Ah, là, c'est vrai, voilà. Ah, ça y est. Voilà. Il n'y a que le chien qui compte maintenant, alors.
10: Tu parles de chien, toi? Mais qu'est-ce que tu parles de chien?
1: Non, mais c'était pour le truc de la 4 pattes, chérie, t'inquiète pas. Vas-y, avance, c'est ouvert, putain!
10: Non, mais c'est pas possible, c'est un canular, c'est pas possible, je rêve.
1: Un canular de quoi? Attends, tu prends pour qui, toi?
10: Arrête de foutre le bordel devant, sans déconner.
1: Bah attends, mais ils font tout pour me faire plaisir. Ils savent que j'ai envie de me marier, de partir en vacances, on s'aère la tête pendant, je sais pas moi, même 3 jours, tu vois, je partirai, tu vois, avec toi. Donc ils font les klaxons comme pour un mariage, chérie, ils font ça pour me faire plaisir. ça te dérange que des fois tu fasses plaisir?
10: À cette heure-là?
1: Parce que t'as pas eu l'idée, toi, de le faire.
10: Tu te fous pas de ma gueule? Tu te fous pas de ma gueule? Un jour en semaine, à cette heure-là?
1: Et alors, un jour en semaine, demain c'est mercredi, les gosses ne vont pas à l'école. C'est un break, quoi, je veux dire. Elles peuvent dormir demain matin, ça va, arrête de ta folie.
10: Arrête les conneries, arrête.
1: Bon, alors tu veux pas qu'on se marie, en fait?
10: Mais bien sûr que je veux qu'on se marie.
1: Ouais.
10: Mais qu'est-ce que tu
1: racontes?
10: Hein?
1: Je sais pas, hein.
10: Pourquoi?
1: Ben, je sais pas, hein. T'as l'air vachement déçu, donc, là.
10: Mais attends, mais on s'est payé les vacances.
1: Ouais,
10: tu fermes leur zone, putain, mais dégage-les, Isabelle, dégage-les. Dégage-les.
1: Ils sont devant la porte, tu es dans la cour, c'est bon, t'inquiète pas.
10: Non, mais tu leur dis qu'ils fassent marche arrière et qu'ils se cassent.
1: Ah bah, pour te payer des vacances cet été, ça remplace un voyage de noces.
11: Isabelle!
1: Ouais?
11: Attends, ça fait 1 heure qu'on klaxonne, hein.
1: Bah, attends, c'est ouvert,
10: bah
1: c'est la
10: porte. Tu vas où, là?
11: Oh, on y va, là, alors.
12: On va dans la boîte à tous, hein.
11: Vous voulez y aller, on y va, là. Attends, on y va vite.
1: Bah, vas-y, ouvre.
11: Non, mais ça tente, attends.
10: Mais tu vas où, là? Oh.
1: Ça rentre au saut.
11: Ah, mais ça ferme à 2 heures, hein.
1: Ouais.
11: On t'attend, fais vite, hein.
1: Mais c'est le matin, là, passe une copine.
11: Ouais.
1: Ou un pote. Hein.
11: Allô?
10: Oui.
11: Ouais. C'est qui?
10: Bah, attends, tu te fous de ma gueule, toi.
11: Ah, c'est le mec.
10: T'es le mec que j'ai eu tout à l'heure.
11: Ouais. T'es qui?
10: Je suis qui, à ton avis, gros bureau?
11: J'en sais rien, moi. Oh là, c'est qui, là?
10: C'est que t'as eu tout à l'heure.
11: Hein?
10: Qui c'est que t'as eu tout à l'heure?
11: J'en sais rien, moi. C'est qui? Tu dois venir, c'est ça? C'est toi qui dois.
10: T'as l'air bien défoncé, toi.
11: Tu veux
10: toucher ma femme, t'es mort.
11: Qu'est-ce qui se passe, Isabelle?
1: Non, mais il a raccroché, hein.
7: Ah, bah oui, tiens, tu verras tout de suite.
11: Et pourquoi?
1: Bah, parce que je voulais pas que je bouge de la maison, et puis voilà, quoi.
11: Tu crois?
1: Bah ouais, hein, bon, il bouge pas de la maison.
11: Hein. Il veut bien que tu te fasses sauter, mais dans ton salon.
7: Mais ouais, c'est tout.
1: Je veux que tu vas sauter, mais dans la maison.
7: Ceci dit, avec trois mômes qui dorment à côté, c'est un peu...
11: On rappelle, mais une dernière fois, alors. La dernière... Non, mais ce soir, c'est le canular de la soirée, de toute façon, de la semaine et des mois. Tu sais qu'Isabelle, tu vas pas être déçue, là.
1: Ça, parce que la maison, c'est un 14 pièces.
11: Ça réclame. Ça réclame, Isabelle. On est déjà en train de composer le numéro de téléphone de ton copain. Attention, c'est en train de se faire. Attention, silence. Ah. Ouais, non, continue, t'inquiète pas.
7: Continue un petit peu encore.
11: Encore un petit peu. Ah, ce soir, je crois qu'il y a du monde qui écoute. Hein.
10: Oui.
1: Ouais, tu m'aimes?
10: Oui, je t'aime. Et mais je vais défoncer d'abord le connard.
1: Non, mais il sera pas là, t'inquiète pas, je vais lui sauver la peau. Hein. Il est hors de question qu'il touche. Hein.
10: Ah ouais, mais je le trouverai demain.
1: Ah ouais?
10: Je te jure, je vais le retrouver.
1: Tu vas trouver comment? Comment tu ne touches pas déjà?
10: Ah ouais?
1: Ah ouais?
10: C'est lui que tu préfères alors?
1: C'est pas que je le préfère, c'est un pote d'enfance!
10: Et alors que je m'en bats les couilles? Qu'est-ce que j'en ai à foutre de ton pote d'enfance?
1: Ça prouve que tu me respectes!
10: Hein? De quoi?
1: Ça prouve que tu me respectes vachement alors!
10: Je te respecte sur quoi?
1: Bah attends, tu perds mes amis d'enfance et puis c'est tout!
10: Attends, mais tu veux que je te respecte? Alors que tu vas coucher avec lui?
1: Je vais pas coucher d'abord, pour commencer. Ah ouais,
10: non, c'est juste les préliminaires.
1: Non, d'abord, pour être couché, il faut être allongé, et moi, je suis debout.
10: Ah, parce que tu joues sur les mots, en plus.
1: Eh ouais, tu me connais.
10: Tu sais quoi, tu me vénères encore plus, là. Tu sais quoi?
1: Mm-hmm.
10: Il va partir à l'hosto direct.
1: Qui?
10: Là, il va lui manquer la mâchoire.
1: Oh.
10: Oh.
1: Tu sais, il y a des bonnes graisses, maintenant, hein.
10: Ah ouais?
1: Ouais.
10: Non, mais t'as de l'humour, toi.
1: Ouais.
10: Attends, mais qu'est-ce que t'as?
1: Non, mais je suis vachement déçu, quoi.
10: Ah ouais, t'es déçu par quoi?
1: Bah, pour ton comportement, chérie.
10: Ah bah attends, mais t'es folle, toi.
1: Mais quoi? Je suis pas folle, au contraire. Hein.
10: Ah si.
1: C'est
10: si,
1: tout
10: si,
1: pour faire plaisir, c'est moi qui suis folle.
10: C'est ma boule, là, ça y est. C'est fini,
1: non,
10: toi.
1: Non, c'est tout pour faire plaisir.
10: Mais attends, mais je t'ai jamais demandé ça, qu'est-ce que tu me racontes?
1: Là, t'es jamais content, c'est jamais assez chaud. Bah, pour une fois que ça peut être hyper chaud, t'es pas content.
10: Oh putain. Mais j'ai pas demandé de faire ça avec les autres.
1: Bah, t'es jamais là, faut bien que je m'occupe.
10: Ah ouais? Bah, vas-y, occupe-toi, vas-y.
1: Mmh.
10: Vas-y. De manière,
1: t'as
10: moi,
1: pas autre chose comme argument à me donner, je me déconne.
10: Moi, je l'aurai, le mec, je l'aurai.
1: Tu l'auras pas.
10: Ouais.
1: Jamais.
10: Ah ouais?
1: Je te jure, sur la tête des petites, tu l'auras jamais.
10: Ah ouais, bon, on verra bien.
1: Ah ouais. Non, mais c'est sûr.
10: Parce que tu te protèges en plus.
1: Mais je protège pas,
10: c'est bien, bah, c'est bien, continue.
1: Mmh. Mmh.
10: Oui,
1: ah, mais c'est ta bénédiction, alors.
10: Ils sont où, là, les autres enculés, là?
1: C'est ta bénédiction, alors, tu me dis de continuer.
10: Vas-y, continue.
1: Mmh.
10: Continue, profites-en bien, tu vois.
1: Ouais.
10: De toute manière, je vais le retrouver.
1: Non, tu le retrouveras pas.
10: Hein?
1: Non, tu le retrouveras pas.
10: Ah ouais? Mais c'est ce qu'on verra.
1: Non, je crois pas, c'est tout vu, hein.
10: Bon.
1: T'as qu'à être là aussi, de temps en temps.
10: Ah ouais?
1: Ouais.
10: Bah, t'as qu'à aller travailler à ma place, alors.
1: Mmh. Attends, les petits. Deux secondes.
10: Tu fermes leur gueule, là.
1: C'est pas eux, c'est la voiture.
10: Tu fermes leur gueule, putain.
1: Un klaxon, c'est pas une gueule, hein.
10: Non, mais... Mais arrête, Isabelle, arrête, sans déconner.
1: Quoi?
10: Mais arrête.
1: J'arrête quoi?
10: Arrête.
1: J'arrête quoi?
10: Bah attends, mais ils ont réveillé les mômes, là.
1: Mais non.
10: Comment ça, non?
1: Mais non, elles dorment à point fermé, les gamines. T'inquiète pas pour elles.
10: Alors pourquoi il a raconté tout ce mytho?
1: Bah, parce que, c'est
11: vrai,
1: là, j'ai un peu de bruit, c'est tout.
11: Isa!
1: Ouais!
11: Tu m'ouvres!
10: Putain! Mais qui ferment leur gueule! Mais qui ferment leur gueule, sans déconner! Putain, mais fire-les! Mais qu'est-ce que tu fais, toi?
1: Pourquoi tu veux que je les vire? On s'entend tous bien!
7: Ah, merci! Isa!
11: Isa!
1: Il y a du café qui est chaud, hein, vu le temps qu'il fait, ça vous fera du bien!
11: Isa, oh. Tu m'ouvres!
10: Ah, bah,
1: mais
10: c'est
1: ouvert! Oh, il est relou!
10: Qui ferme leur gueule.
1: Quoi, là?
10: Mais qu'est-ce qu'il dit, là, la
1: pousse la porte.
11: Ah, c'est ouvert, d'accord. Bah, tu fais quoi? On y va, ça fait une heure qu'on t'attend.
1: Bah, je vous ai fait un café chaud.
10: Pas possible, c'est pas possible, c'est un canular, c'est pas possible.
11: Non, mais on commence sans toi, puis c'est
10: tout. Attends, mais je rêve, là.
1: Hein?
11: T'es encore au téléphone, là, on n'en peut plus.
7: C'est méga long, hein.
10: Arrête, Isabelle.
1: Oui.
10: Bon. Putain, c'est chaud, là. Hein. Franchement, c'est chaud pour sa gueule. C'est chaud.
1: Pour ma gueule à moi?
10: Non, pour la gueule du mec.
1: Ah, parce que moi, je pense pas être là.
10: Mais toi, de toute manière, je vais discuter avec toi, parce que là, franchement, c'est pas possible.
1: Mais tu veux discuter de quoi? Je serai pas là quand tu vas rentrer.
10: Ah ouais? Et les mômes, alors?
1: Bah attends, il y a Christine qui est là, je te dis.
10: Non, mais je veux pas Christine, moi.
1: D'abord, tu la connais pas, donc tu la critiques pas non plus, elle.
10: Ouais, mais j'en ai rien à secouer, moi, de Christine.
1: Tu la connais pas, chérie.
10: Et alors?
1: Ah, en plus, c'est ton
10: type de femme. Non, mais toi, tu restes à la maison, les autres enculés, ils se tirent.
5: Bon, Isa.
1: Ouais.
5: Là, j'en peux plus, là, ton cam pourri.
1: Ouais, bah écoute,
5: David, tout le monde est bougé dans la caisse, ça se saoule, là.
1: Hein?
5: Il saoule, là.
9: Putain, eh non, mais sans déconner, moi, je vais me palucher tout seul, Isa. Hein. J'en ai marre, faut que je me finisse.
5: Mais il est lourd, mais ça fait 2 heures que t'es au hôtel avec lui.
4: Isa, sinon, on va à la boîte.

0: putain.
1: Tu prends tes pantertales, on y va, Isa. Hein.
2: Non, mais je me mets à jupe, attends.
0: Qui c'est qui te les a offerts, au fait?
2: Hein?
0: Qui c'est qui te les a offerts, les pantertales?
2: Ben, c'est... Tu connais pas?
1: C'est moi, ben.
0: Ouais, je connais pas. Ah bah oui, je connais pas.
1: Bon,
2: non, tu connais pas, non.
1: Isa, on t'attend dans 30 secondes, sinon on se barre sans toi. Hein.
0: Ah, franchement, c'est bien comme cadeau, c'est bien.
1: Raccroche, hein, sinon on y va, Isa, merde.
2: Ben, je raccroche, j'arrive.
1: Ouais, vite, 30 secondes ouais, et tu raccroches.
0: Vas-y, Isabelle, tu vois, sans déconner, tu vois.
2: Je vais faire quoi? T'es pas là, toi.
1: Vas-y, mets juste ta jupe, prends pas de culotte, on y va.
2: Non, mais t'es mon canular,
0: c'est pas possible, tu me fais un truc, là.
2: Hein?
0: C'est pas possible, c'est un canular, c'est ça?
2: De quoi, un canular? De quoi?
0: Non, mais attends, tu te fous de ma gueule.
2: Toi, quand tu prends Stéphanie et Jennifer, c'est un canular aussi, peut-être.
0: Ouais, qu'est-ce qu'elle vient de faire là-dedans?
2: Tu vas aller voir, c'est un canular, ça.
0: De quoi tu me parles de Stéphanie et Jennifer?
2: J'en ai marre avec tes deux putains.
0: Mais qu'est-ce que tu me fais là?
2: Moi je fais pareil.
0: Tu te fous de ma gueule?
2: Non. T'inquiète là, au moins tu ferais la fête avec nous.
0: Non mais là je travaille, tu vois. Là je travaille.
2: Eh ben oui, tu t'avais ramené le camion.
0: Vas-y, regarde-moi dans mon tas. Vas-y, va taper toi.
2: Tu pas, moi, je suis resté à la maison. Camion, c'est pas vrai, t'es un menteur.
0: De quoi?
2: Il m'a dit, ouais, je suis au dépôt, j'ai tout ramené, j'arrive. Bah t'es un menteur.
0: Non, je suis au dépôt, là.
2: Non, t'es un menteur. Tu me dis, ouais, je travaille, je peux pas venir. T'es un menteur.
0: Non.
2: Mmh.
0: Bon, qu'est-ce qu'il y a, alors?
2: Je rappelle ça, c'est un grillé.
0: Bon, tu vas ou tu vas pas, alors?
2: Ouais, je vais y aller, et alors?
0: Eh ben, vas-y, alors. Bah, vas-y.
2: Ouais, bah, je vais m'amuser.
0: Bah, vas-y.
2: Salut.
0: Salut.
1: Oh là là là là, Isa, t'es forte! 25 sur 20, Isabelle, au canular. 25 sur 20, t'es la meilleure, tu joues bien. T'es dedans, t'es dedans. Et tu aimerais vraiment qu'on existe, hein, et qu'on parte en
3: vraiment partout, qu'on soit là. Isabelle. Hein.
2: J'ai démonté la mâchoire.
1: Il est très fort, il est très fort. Genre, j'arrive, en pensant qu'à un moment donné, tu vas finir par céder. Toi, t'attends qu'une chose, c'est que il se fait avoir son propos de jeu parce que tu lui dis, bah viens.
4: Ouais,
1: ouais je viens.
4: Mais mais attends, il est patient. Hein. Il est terriblement patient.
1: Ah ouais.
0: Non, pas du tout.
4: Bah ouais. Attends, mais tu rigoles ou quoi? Ça fait une heure que tu le fais marner comme ça.
2: Ouais. Et alors?
4: Et le mec, il vient même pas.
3: Ça fait une heure que t'arrêtes pas de
1: pomper. Il est loin. Oh là là.
4: Quitter son boulot. Fait, mais à pied les kilomètres.
1: Oh là là là là là là.
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1: Si vous venez d'arriver, c'est clair.
4: Dommage.
1: Là,
4: c'est dommage.
1: Vous pouvez vous
4: ratage.
1: En vouloir. Vous avez raté
4: ratage.
1: La soirée parce qu'avec Isabelle, on a fait un gros canular à son copain qui s'appelle David qui a 20 ans. Vous avez 10 ans de différence d'âge et lui trouve qu'il n'y a pas assez de relations sexuelles dans votre couple. Et là, tu lui as fait croire qu'en fin de compte, tu avais organisé une grosse partouze. On rappelle qu'Isabelle, David est sur son lieu de travail, donc il ne peut pas se déplacer.
4: Non, bah non, apparemment, il n'a pas le choix.
1: Et on l'appelle sur son portable et donc lui, il est furax et nous, on se fait passer pour les copains. Et
4: mais
1: là,
4: 12 heures.
1: On était chez toi.
2: Ouais.
1: Sachant que vous avez des enfants ensemble, donc il était furax pour les gosses. Et là, tu lui as dit qu'on allait partir faire la fête, direction une boîte de cul. Et là, on va être dans la voiture, on va le rappeler en direct d'une caisse.
2: Ok.
4: Et on va dans une grosse boîte d'échangistes.
1: D'accord.
4: Mais alors, bien le truc bien chaudard.
1: Bon, Isabelle, on parlera nous un petit peu derrière, on fera peu de bruit.
4: Ouais.
1: On va surtout te laisser parler avec lui parce que sinon après c'est un peu bruyant. Mais on est dans la voiture de temps en temps. Non, mais de temps en temps tu vas entendre des bruits de sucre, des coups de klaxon. Nous on va rigoler, allez.
4: On est dans la bagnole quoi.
1: Genre allez, appuie sur le champignon et tout, on y va. On y va, c'est parti. Attention, c'est Anka qui compose le numéro.
4: C'est Aurélie.
1: Aurélie, justement.
4: Anka nous écoute.
1: C'est tellement peu l'habitude. Tu arrives là?
4: Attends, si elle va y arriver, elle va y arriver.
3: C'est juste un téléphone.
4: Hein. Anka, fais une prière, rien que pour toi ce soir. Aurélie, apprends.
1: Vas-y, c'est bien. Rapide.
4: Alors, zéro.
1: C'est
4: il
1: bien.
4: Est en bas, le zéro.
1: Il est là. C'est bon, t'as plus rien à faire. Tu peux raccrocher.
6: Votre appel a été transféré dans le répondeur vocal LSFR de votre correspondant.
1: Aïe. Alors là, ouais, mais là, on a coupé parce que du coup, là, on est.
4: La messagerie, c'est.
1: On est sur la messagerie.
4: C'est vocale.
1: Qu'est-ce qu'on fait, Isa?
2: Essaye de rappeler.
1: On va rappeler, hein.
2: Ouais, je pense.
1: Attends, on va rappeler,
2: Je trouve qu'il est en train d'essayer de m'appeler, tu vois.
1: Attends, on va reprendre le
4: chemin. On va essayer. C'est rien.
1: Anka, homme.
2: Ouais, ça se trouve, il essaye de m'appeler, donc tu tombes sur répondre.
4: Attends, on réessaye, Isa.
1: On réessaye, Isabelle. Aïe.
2: Ouais, si, il va décrocher.
1: Ouais.
4: C'est bon.
1: Oh là là, il te raccrochonnait là, c'est pas bon, merde!
3: Putain, il en a plein le cul.
1: On rappelle de nouveau, il en peut plus là.
2: À mon avis, il est à bout, mais bon, et alors?
1: Ouais, mais il se déplace.
4: Ah putain, mais comment lui en veut?
1: Ça se trouve, il est en train de se déplacer.
2: Ah bah attends, il se fout de ma gueule, et puis maintenant voilà quoi.
1: Il se fout de ta gueule là, pauvre.
4: C'est
1: qui les deux filles là?
4: Nuance. Quelle fille?
2: Ah, c'est dur, ouais. Il a que 20 ans.
4: Eh ouais, c'est ça les jeunes.
2: Voilà.
1: Attention, ça

0: Oui, allô?
1: Mais t'as vraiment de m'encochonner?
0: Non, j'essaie de t'appeler depuis tout à l'heure, là.
1: Bah ouais, bah pas m'encochonner, alors.
0: T'es tout le temps en messagerie, là.
1: Je suis pas en messagerie du tout, hein, je sais pas ce que tu racontes, hein.
0: Bon, bref.
1: Je suis occupé, hein, j'ai pas besoin de parler, hein.
0: Bon, ils sont partis.
2: On y va, on est dans la voiture.
1: Hein? Non,
0: putain, ils sont encore là.
1: Non, je suis dans la voiture, chérie.
0: Attends, mais tu vas où, là, oh?
1: Bah attends, ça va, oh.
2: Allez, c'est parti.
0: T'as laissé les mômes tout seul?
1: Mais non, il y a Christine à la maison.
0: Non, mais moi, je fais personne à la maison, je fais toi à la maison.
1: Ah bah, je n'y ai pas, j'y suis pas non plus, hein.
0: Non, mais tu reviens à la maison.
2: Isabelle?
1: Ouais?
2: Tu m'as dit que la route, hein.
1: Ouais, vas-y, ouais, tu prends tout droit, tu prends le...
0: Vous allez où, là?
1: Prends la 6, là.
0: Vous allez où, là?
2: Ouais, c'est parti. Oh, il pleut,
0: Isabelle.
2: Là.
1: Ouais?
0: Vous allez où, là?
1: Bah, on va dans une boîte à Paris.
3: Attention, ah bon. Hop là!
0: Ah, parce que
1: ah, c'est pas loin, tu peux nous revoir, hein.
0: C'est bien. C'est où?
1: C'est la boîte, là.
0: C'est où? Tu sais quoi, je vais te chercher.
1: Un peu spécial.
0: Hein?
1: Une boîte un peu spéciale, quoi.
3: Vas-y, dis-lui, Isa, c'est une boîte échangiste, c'est tout. C'est bon.
0: Isa.
3: Une
0: boîte échangiste.
3: Ah là là.
1: Ouais.
3: Ils nous rejoignent.
2: Oh là là, le fou, con de toi. Dégage, connard. Dégage, connard.
1: Lui, il a une BM, il a rien vu en la vie. Ça y est, il est content, il freine tout le monde.
2: Isa, je vais tout droit, là, ou droit à droite ou à gauche?
1: Non, tu vas tout droit.
2: Va tout droit, d'accord, ok.
3: La combien?
2: Oh, elle cale, cette caisse, elle cale.
1: Deuxième à gauche.
2: Deuxième à gauche.
1: Ah, non,
0: Isabelle, putain, t'as fait de merde. Mais qu'est-ce que tu fous, là?
3: Putain, mais Isabelle, t'es encore au tel?
1: Ouais, non, c'est pas un problème, t'inquiète.
2: Elle met ta ceinture, Christine.
1: Mais non, Isabelle, elle est pas là, c'est Christelle.
2: Oh le con, regarde ça, comment il double le con avec l'accent, et connard. Ah, c'est enculé, c'est un con.
1: Mais les mecs,
2: pas vrai ça, putain.
3: Putain, t'as trop bu, Franck.
2: Bah ouais, j'ai un peu bu, je suis cassé, là.
1: Ouais, mais c'est pas bu. Les mecs, ils pleuvent, ils roulent pas, quoi.
3: Ah là là là.
1: C'est connu, hein, les Parisiens. Dès qu'il pleut un peu, boum, hein.
2: Allez, on vas-y.
0: Putain, espèce de... Putain, Isabelle.
1: Oui, chérie.
0: On passe moi l'autre enculé, là.
1: Mais là, il peut pas y conduire.
0: Bon, tu lui dis qu'il s'arrête et toi tu descends.
1: Je vais venir te chercher. Je vais faire quoi dans Paris?
0: Je vais venir te chercher. T'es où là?
3: C'est où Isa là? C'est où?
1: Bah non, tu viens de me récupérer à la boîte.
3: Isabelle, c'est où? Putain, Franck, il a la ramasse, il est complètement bourré.
1: J'ai dit la deuxième à gauche, t'as tourné le volant.
3: Ça y est, on l'a pris la deuxième. Attends, vas-y, bouge de là toi.
0: Mais qu'est-ce que tu fais, cette salope là?
3: Attends,
2: il y a du monde sur la route, c'est ça.
1: Passe par-dessus, prends le volant. T'as le volant?
3: Je le prends, attends. Bouge.
0: Isabelle, t'es où, là?
3: Pars avec Isa derrière, va la niquer, fais ce que tu veux, je conduis, t'es trop nul.
0: Putain.
2: Hop là.
0: Putain, mais quel...
2: Regarde-moi ce connard, vas-y, elle a pédé.
1: Putain.
0: Isabelle.
1: Ouais.
2: Hey, Christine, à droite ou à gauche, là, pour Isabelle?
1: Christelle.
2: Non, mais Isabelle...
1: Ouais, mais elle prend à droite maintenant.
2: Okay. Prends à droite, Christelle.
1: Attends, elle prend l'école parce qu'elle comprend rien non plus, elle. Vas-y,
3: mais là. Putain, lâche ton téléphone, Isabelle. Tu me saoules, là, je comprends rien, moi.
1: Bon, prends à droite, Christelle.
3: Ok.
1: Là,
3: oh là
1: là là. Marche arrière.
2: Voilà, on y est presque.
1: Vas-y, mais tu parles à qui? Tu parles à moi ou à ton mec? Bonjour les infractions au code, hein. Bon, vas-y, maintenant tu te gares là.
2: Bah discute avec ton mec, vas-y. Discute avec ton mec, on s'en occupe, vas-y.
3: Qu'on en finisse avec lui, ça saoule.
1: Bon, David.
0: Ouais, bah tu dis à l'autre pouf là qu'elle ferme sa gueule.
1: C'est pas une pouf, hein. C'est vrai comment elle est roulée, à mon avis, tu dirais pas ça.
3: Bon, c'est moi qui traite de...
1: Et voilà, le clignotant, il est baisé. T'as fait rentrer dans la voiture devant. Ah, oh, c'est balèze, toi aussi, hein.
0: Putain, mais Isabelle.
1: Bonne soirée.
0: Isabelle.
1: Ouais.
0: T'es où, là?
2: On est arrivé, là, on se gare au parking, là.
3: Ah, ouais,
0: mais t'es où, là?
2: Là, on se gare. Mets-toi là, voilà, c'est parfait, là. C'est bon. L'alarme, elle s'est allumée, l'alarme.
1: Je descends tout, la porte descend.
0: Isabelle.
1: Attends, la portière. Putain, ouf, j'ai mal aux jambes. Putain, c'est plié dans ta voiture.
0: Dis-moi que je te chope, espèce d'enculé.
1: Ouais, mon bébé.
0: Dis-moi que je te chope.
1: Hein?
0: Bon, t'es où, là?
1: Là, on arrive à l'entrée de la boîte, en fait.
0: Ouais, mais elle est où, la boîte?
1: 50 mètres, on arrive.
0: Elle est où, la boîte?
2: Isa?
1: Ouais?
2: Je te donne les clés, tu fermes la clé, on t'attend devant la boîte.
1: Ouais, bon, soirée, vous êtes tous fêtés, j'ai même plus jamais une voiture.
2: D'accord, je te laisse dans la voiture tout seul, hein.
1: Mais non,
0: putain, tire-toi.
1: Tu donnes les clés.
2: Tiens,
1: là,
2: les clés.
1: Et voilà, par terre, bravo encore. Je me baisse en plus. J'ai essayé d'un but tout à l'heure.
0: La belle.
2: Vas-y, baisse-toi. Mmh. Oh, le cul que t'as, toi, Isa.
0: Ah,
2: oh, là.
0: Tu m'as ton cul, toi.
1: Écoute, hein.
0: Quoi? Oui, il m'a ton cul, toi.
1: Quand il sait qu'il bat mon cul, mais tout le monde, comme d'habitude, tous les jours dans la rue, hein.
0: Ah ouais.
1: Pas à l'aise là-dessus, hein.
0: T'as de l'humour, hein. Bon, elle est où, la boîte, là?
1: Attends, on est où, là? Dans le 15e, le Boléro.
0: Hein?
1: Dans le 15e, le Boléro.
0: Bon, tu sais quoi, là? Je suis dans le 14e, là.
1: Oh, bah, c'est con, t'es un peu loin, hein.
0: C'est quoi, j'arrive? Ah ouais, t'es loin? Bah, attends.
1: T'as des sous sur toi? Eh ben non! Tu pourras pas rentrer!
0: Non, mais attends, tu rentres pas, toi, hein.
1: Hein?
0: Tu rentres pas, hein, je te préviens.
1: Je suis en train, là. Attends, tu pars. Non, c'est bon, ne vous inquiétez pas, j'ai passé pour toi, moi. Il fouille, en plus, hein. Non,
0: putain.
1: Il prend,
0: mais qu'est-ce que tu branles, là?
3: Mais décepte-toi, Isa, t'as pas besoin de ton
1: couteau. Non, mais là, deux secondes, là.
0: Non, mais ouais. Tu devais retomber, là.
1: Allô?
0: Mais tu fais quoi, là?
2: Oui, allô, Isa, t'es là?
1: Ouais, je suis rentrée.
2: On a pris
3: lâche ton téléphone, c'est plus possible.
2: On a pris une table, on est avec un couple, on a rencontré un autre couple, là.
1: Ouais, ils sont comment?
2: Bah, ils sont pas mal, mais il faut monter là-haut. Là-haut, c'est herbe. Hein. Putain, on est monté là-haut, il n'y a que du cul. Hein. Oh, ouais. Oh là là, il y a une grosse touze là-haut. Il y a une grosse partouze là-haut. Hein.
3: Tu voudrais faire un truc lesbos, Isa?
0: Il va se faire défoncer, ce mec. Il va se faire défoncer.
1: Mais oui, c'est le cas de le dire. Hein.
2: Ah, il y a Christelle qui a envie de toi.
0: Isabelle.
1: Attends. Ouais, qu'est-ce qu'il y a, David?
0: Tu sors de cette boîte.
1: Pourquoi?
0: Tu sors, je te dis.
2: Ah, Isabelle, si tu veux te déshabiller, c'est là. Il faut aller, tu te passes là, voilà. Tu te mets là, tu te déshabilles.
0: Dis-lui qu'il va se faire enculer, qu'il ferme sa gueule. Mais dis-lui qu'il ferme sa gueule.
1: Ah. Tu m'écoutes, moi, t'écoutes pas
0: putain, les autres. Je suis une putain.
2: Isabelle, j'ai envie de te bouffer le cul.
0: Ouais, c'est ça, ouais. Tu la touches pas, tu la touches pas, putain.
2: T'as un petit cul d'enfer, toi.
0: Putain.
1: Bah oui, un taille 36, hein.
2: Oh, il a raccroché, non, j'y crois pas! Oh là là, elle fait mort de. Oh là là, do you want a funk? Oh là là, qui a lâché? C'est toi qui a lâché une caisse?
4: C'est moi, je suis bien.
3: Oh, d'accord. Merde.
2: Ça sent le prout. Hein.
3: Ça veut dire que
4: c'est la boîte,
3: bien.
4: Non, mais c'est dans la boîte. C'est que je suis bien, je me lâche.
2: C'est une bonne boîte de cul là.
4: Ah, je suis bien.
2: On est dans le cul avec l'odeur, putain, l'en salaud.
4: Non, mais je me dilate, t'as vu?
2: Oh là là.
1: Il est con, lui.
2: Ouais, je sais. Oh là, mais ça pue, Isa, mais grave. Mais bon, bref, qu'est-ce qu'on fait?
1: Je l'ai jamais vu, en fait, toi.
2: Qu'est-ce qu'on fait, Isabelle?
1: Bah, je crois qu'on va lui dire, non?
3: Hein? Ah, bah, ça, c'est un moment.
2: Ah, j'aurais bien. Tout de suite.
1: Donné, on va être obligé, hein.
3: Ah, bah, ça, c'est un moment.
2: Ah, j'aurais bien. Tout de suite.
1: Donné, on va être obligé, hein.
2: Moi, j'aurais bien terminé avec un petit truc, c'est con, parce que j'ai.
4: Avec les chiens dans les chiens de la boîte.
2: On aurait eu un petit énigma, là, pour terminer, mais à coup de pas. Un petit truc bien hard, bien violent, bien cul, là.
1: Bah, vas-y, hein.
2: Hein?
3: Oh, bah, elle est prête à tout.
2: Non, mais on l'a pas, je l'ai pas, malheureusement, putain. Y'a quoi? On est ça. Allez, on la rappelle une dernière fois, on lui dit. Cette fois-ci, on lui vend le poteau, hein.
4: On lui vend le poteau, donc. Non,
2: je sais plus où j'en suis, moi. On lui vend le poteau rose.
4: Non, c'est bien.
2: On lui vend le poteau rose, nouvelle expression.
4: Je connais son numéro par cœur.
1: Tu me reprends en antenne après?
4: Bien sûr qu'on va te reprendre.
3: Bah, tu m'étonnes.
1: Allô?
2: Bon, t'es dans la boîte, tu t'es mise dans le coin un peu vite fait, mais t'as à poil. Hein.
1: D'accord?
3: Bah oui, déjà. Hein.
2: Ouais.
1: Non, j'ai encore gardé mes bandes d'artelles.
2: Ouais, t'as encore
3: mais juste ça alors.
2: Allez, vas-y, t'es chaud.
1: Ouais,
2: hein.
1: C'est bon,
2: dis-lui que tu seras plus joignable d'ici demain.
0: Oui, allô?
1: Allô?
0: Oui?
1: Ouais?
0: Moi, tu fais quoi là?
1: Bah, je suis sur un canapé.
0: Ouais, ça va, t'es bien?
1: Bah, ouais, velours, tranquille.
0: Ah, ouais, tranquille. Ça va, ils t'ont fermé
1: un peu. Pour les cons avec ma jupe et mon busquet là.
0: Mais tu fais quoi là?
1: Vas-y, rends-moi la jupe et le busquet là. Vas-y, donne. Non, mais, rends pas compte. Viens toi, rends-moi ça.
0: Qu'est-ce que tu fais là? Je t'entends pas là.
1: Hein?
0: Je t'entends pas là.
1: Non, t'es un pote qui fait le con avec mes affaires.
0: Ah ouais, ah c'est bien. Ah parce que t'es à poil en plus.
1: Bah non, je suis pas à poil, j'ai un pote d'artel.
0: Ah.
1: T'es à poil, hein.
0: Ah bah c'est bien.
1: Et alors?
0: C'est bien, profite-en bien alors.
1: Pourquoi?
0: Hein?
1: Pourquoi?
0: Non mais profite-en bien.
1: Non, mais t'as ton
0: pote.
1: Toi.
0: Profite bien de ton pote, moi je te le dis.
1: Oh mon pote, il y en a plusieurs, hein.
0: Ah, il y en a plusieurs, bah il y a plusieurs.
1: Alors, c'est une boîte exprès, chérie, mais réfléchis deux secondes, il n'y en a pas qu'un.
3: Un sky, Isa.
0: Bah tu vois, ça m'étonne
1: de
0: toi.
1: Près, là, hein.
3: Ouais.
0: Bah, franchement, tu me déçois. Sans déconner, tu me déçois.
2: C'est vous qui avez demandé la bouteille de champagne?
1: Non,
0: champagne en plus.
3: Du Jack, hein.
2: Ah ouais, c'est 1002 la bouteille, hein.
1: Je veux les fraises avec.
2: 1002 la bouteille, hein, madame.
1: Je veux les fraises.
2: Vous allez les avoir.
1: Ok.
0: Putain, mais c'est pas possible, ça, sans déconner.
1: C'est, pas... c'est bien que j'aime bien les fraises avec le champagne, alors arrête.
0: Mais attends, mais tu vois quoi,
1: c'est
0: là,
1: pas possible, c'est pas possible, j'ai toujours adoré ça.
2: Il y a vos amis qui vous attendent à poil, hein, mademoiselle.
0: Non, mais tu pètes un câble.
1: Non, non, mon il fait déjà froid, donc
0: un peu de
1: ça réchauffe.
3: On va te chauffer, ma grosse.
2: Je viens à vous dire, vous avez un très joli petit cul, hein.
0: Tu pètes un câble.
1: Hein?
0: Attends, attends, tu pars.
1: Tu pars, en plus, tu mets en attente. C'est peut-être, tu fais quoi, là? David.
0: Ouais.
1: David.
0: Hein?
1: David.
0: Quoi?
1: Tu m'entends?
0: Mais j'ai du mal à t'entendre là.
1: Bah oui, il y a un peu de bruit, ouais.
0: Mais tu fais quoi là?
1: Bah je m'occupe.
0: Tu sors de cette boîte?
1: Non.
0: Si?
1: Non, je sors pas.
0: Ah ouais?
1: Non, je sors pas, non. T'as qu'à rentrer dedans?
0: Non, non, mais moi je fais pas là-dedans. Moi si je viens, hein? Je viens te chercher et je défonce ta gueule.
2: Allez, champagne, merde, allez, ouais!
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0: Tu la touches pas.
2: Eh, hey, regardez ce que j'ai ramené.
4: Quoi, fais voir.
2: Un rasoir électrique.
4: Ouais.
1: Il est con, lui.
2: Ah, j'ai envie...
1: Ah,
2: Isa, j'ai envie de te sauter comme tout à l'heure chez toi, c'était bien.
0: Non, non. Ah, parce que tu as sauté en plus.
2: J'aimerais bien. Allez, vas-y, Isa.
0: Tu as sauté.
2: Il y a Christelle qui t'attend. Hein.
0: La belle.
1: Mmh. Oui, David.
2: Ouais, vas-y, dépêche-toi, on t'attend, vite.
1: Mais attends, David.
0: Quoi?
1: Qu'est-ce qu'il y a, tu m'appelles?
0: Parce qu'il t'a sauté en plus.
1: Bah, il m'a sauté, c'est une façon de parler.
0: C'est-à-dire? Comment ça, vite fait? Comment ça, vite fait? Il t'a sauté, mais t'as pas sauté.
2: Allez, ma petite pute, on y va?
1: Ah, bah, ça y est, il prend pour l'autre.
0: Les enculés, tu la traites pas de pute.
2: On y va?
0: Bon, Isabelle?
1: Ouais. T'écoutes,
2: c'est
1: rien.
2: C'est la fête!
1: Arrête deux secondes.
2: Ah ouais, allez, on fait la fête, quoi, merde.
1: Isabelle.
2: Ouais.
0: Isabelle.
2: Oui. Ah, c'est bon.
0: On dit lui qu'il ferme sa gueule, l'autre blaireau, là.
1: Bah quoi, il ferme sa gueule, il ferme pas sa gueule, on est en pleine boîte, c'est pas nul, là.
0: Non, mais je te parle, là.
2: Bah, c'est la fête, oui.
0: Non, mais je te parle.
1: Bah, je t'écoute, là.
0: Mais quoi, tu veux me dire? La merde, je veux qu'on se sépare.
1: Bah, vas-y, je t'écoute.
0: Je veux qu'on se sépare.
1: Non.
0: Bon, alors, tu cherches quoi, là?
1: Bah, que tu viennes avec nous, t'amuser.
0: Non, non, mais ça va pas, toi. Ça va pas, t'es pas bien. T'es pas bien dans ta tête. Allez, t'as pété un câble.
3: Elle est chienne.
2: Ouais, Isabelle, on en a marre. Allez, d'un vas-y, dépêche-toi, raccroche ton mec, c'est un peigne cul, là, je sais pas quoi, là. Allez, dépêche-toi.
0: Ferme ta gueule, toi, ferme ta gueule.
2: Allez, putain.
1: Attends, c'est le passe.
3: Corps.
2: Ouais, qu'est-ce qu'il y a? C'est qui?
0: Bon, c'est quoi, toi? Déjà, tu touches pas ma femme.
2: Oh là là là là, t'es encore là, branleur. Mais attends, ça fait une heure qu'on t'attend, on peut plus,
3: allez,
2: c'est bon.
3: Ouais,
2: je sais, tu dois nous refaire le portrait, je sais, tu dois nous cacher la mâchoire, comme m'a dit Isabelle, et tout, c'est bon, on t'attend, et petite bite.
0: Toi, si je te trouve, mais t'es mal.
2: Ouais, c'est ça, t'es mal. Arrête de parler, viens, au lieu de fais tes gestes, comme dit ta femme, t'arrêtes pas de parler, mais tu fais rien, alors agis
0: un
2: peu.
0: T'es mal.
2: Allez.
0: C'est quoi?
2: On est dans une boîte
0: Isabelle,
2: de cul, on en aura le plus.
0: Moi, je rentre à la maison, je vais m'occuper des petites.
2: Ouais, c'est ça, va t'occuper des petites. On s'en est occupé pour toi, va, parce que t'es jamais là, branleur.
3: Amuse-toi avec Christine.
2: Ouais, c'est
3: salut.
2: Ça, allez.
0: C'est bien. Amusez-vous bien.
2: Allez, on y va. Allez, Isabelle.
1: David.
2: Il a raccroché.
3: Elle veut pas en finir.
2: Comment on va faire?
3: Je ne sais pas. T'es mal.
2: Faut aller le chercher.
4: Non mais faut quoi?
2: Comment?
3: De quoi?
1: Allô?
3: Ouais, on est là.
1: Ouais. Il va jamais nous croire. Hein.
2: Tu crois?
1: Je sais pas. Hein.
2: On lui dit là maintenant?
4: Ouais, il faudrait là.
2: Allez, on l'appelle et on lui dit. Allez, cette fois-ci c'est fait. Allez, terminé. Allez, on lui annonce.
4: Passer un petit coup de commissariat, non?
2: Hein? Un petit coup de commissariat?
5: Encore une fois.
2: Allez.
3: Ah putain.
2: On y va.
3: Allez,
6: oh là là.
2: Allez, on y va. Allez, on y va. Mets-moi un bruit de sirène.
3: Bon, on va faire un petit tour au commissariat, Isabelle.
2: Alors, Isabelle.
3: Ouais, descente de keuf.
2: Isabelle. T'es dans la boîte et là t'es en panique, tu l'appelles complètement essoufflé en disant oh, je crois qu'on a fait les cons, c'est une boîte et tout, apparemment les mecs et tout, il y a une descente de flics et tout, et nous on arrive, on prend, d'accord, et nous on fait tous les flics américains, hein, bien sûr. Non, tu dis que tu t'es planqué dans les cheveux, tu dis il y a une grosse merde et tout. Faut qu'il panique pour toi maintenant. On y va, c'est parti. Okay. Allez, faut qu'il panique pour toi.
5: Bah, oui.
2: Donc t'es enfermé dans les cheveux. Hein. On fait pas de bruit.
3: La musique ? Si. Tiens, on
2: a... Après.
0: Oui, allô?
5: Hey.
0: Oui.
5: Eh ben, t'es où, là?
0: Pourquoi? Qu'est-ce qu'il y a?
5: T'es où, là?
0: Pourquoi?
5: J'ai un problème, dépêche-toi, vas-y, t'es où, là?
0: Qu'est-ce que t'as?
5: Eh ben, y en a un qui a fait le con, il y a une descente de flics dans la boîte, ils sont aux chiottes.
0: Et alors?
5: Ben, j'ai plus mes freins, je suis en porte d'artel, je fais quoi?
0: Ouais, c'est malin, ça.
5: Je fais quoi?
0: Putain. Ben, c'est une boîte spécialisée, ben, tu peux sortir
5: ben, non,
0: tranquille.
5: Ben, non, ils vont prendre pour une pute.
0: Hein?
5: Ils vont me marquer là au poste, hein. Ils vont me prendre pour une prostituée.
0: Ah bah.
5: Ouais, bah attends, je fais gosse, mon petit père.
0: Du Vession, qu'est-ce qui s'est passé là?
5: Bah, je sais pas, il y en a qui ont fait les cons et ça a dégénéré. Et puis, bah voilà.
0: Putain.
5: Mais qu'est-ce que je fais, moi?
0: Putain, mais qu'est-ce que t'as été foutre plein dedans, toi aussi là?
2: Ouvrez, mademoiselle, allô, y'a quelqu'un, allô?
5: Ah, je fais pipi!
2: Ouvrez la porte, c'est la police!
5: Oui, monsieur!
2: Ouvrez la porte, s'il vous plaît, madame.
0: Ouvrez
2: la porte, madame. Ou on défonce la porte, allô.
0: Ouvre, putain, bordel de merde, ouvre.
5: Mais je peux pas, ils vont prendre ma poste.
2: Mademoiselle, dernière sommation, sinon on tire. Ouvrez.
0: Viens te chercher, ouvre. Allez.
5: Viens me chercher.
2: Sinon on tire.
5: Putain, David, c'est un effort, merde.
2: Ouvrez la porte, madame.
0: C'est
2: la police.
0: Ouvre, Isabelle.
2: Ouvrez, c'est la police, madame.
0: Ouvre, Isabelle.
2: Dernière sommation, madame, sinon je tire.
5: Bébé.
0: Allez, ouvre, Isabelle.
2: Ouvrez cette porte, madame. Je vais défoncer la serrure avec... Poussez-vous, madame, je vais ouvrir la porte.
0: Attends, mais qu'est-ce qui s'est passé, là? Qu'est-ce qui s'est passé?
2: Il y a les flics de partout.
5: Ouvre,
2: attention, reculez, madame.
5: J'ouvre. C'est bon, j'ai ouvert.
2: Eh ben, bravo. Qu'est-ce que vous faites dans cet état, madame?
5: Eh ben, j'ai fait une toilette, mais...
2: Vous voulez sortir vos papiers, s'il vous plaît?
5: J'ai pas...
2: Allez hop là, vous me l'envoyez dans le fourgon, allez hop là dans le saladier, allez on y va les flics, allez on y va là.
0: Ah bah c'est malin.
2: Allez c'est parti, allez madame, on y va, c'est parti là.
7: C'est quoi cette tenue à descente là?
2: Passez-moi le téléphone, vous êtes au téléphone avec qui là?
0: Passez-le-moi.
2: Allô? Oui allô, bonsoir, qui est à l'appareil?
0: Je suis son mari.
2: Vous êtes son mari, oui c'est ça, oui. Qu'est-ce que vous êtes qui?
0: Je suis son mari.
2: Oui c'est ça, ben vous viendrez la chercher au commissariat monsieur.
0: S'est passé.
2: Je n'ai pas à vous l'expliquer pour le moment, d'accord?
0: Qu'est-ce qui s'est passé?
2: Trafic de sperme, on peut rien vous dire.
0: Attends, mais c'est quoi ce délire?
2: On vous laisse, monsieur.
0: C'est quoi ce délire?
2: Au revoir.
0: Oh.
2: Oh le pauvre, on sait plus quoi faire, on invente n'importe quoi. Trafic de sperme.
3: De plus en plus sordide.
2: Les flics tout seuls, le tout, avec un silence de... Bien. La crédibilité avec les sirènes américaines, on s'y croit complètement.
5: Non, mais le trafic de sperme, c'est balèze.
2: Hein. Ah bah ouais, mais il dit rien, mais attends.
3: Elle a poussé, elle
5: est paumée là.
2: Ah ouais, non, mais là... Putain. Bon, on se retrouve dans le commissariat.
5: Ouais,
2: t'es au garde à vue.
7: Oh, je remets des sons.
5: On la garde 48 heures, on la saute.
7: On va en cellule.
2: Oh, c'est ça, ouais. Oh, hey, un viol dans le commissariat. Ben non, Isabelle, on te retrouve dans un instant. Hotline. Commissariat,
3: mon gars. Aïe. Là, ça rigole plus, là.
2: Ah non, il commence vraiment à péter un plomb.
3: Le pauvre m'en l'a fait tourner en bourrique, quand j'y repense.
2: Voilà, donc dans un instant, suite et fin donc, de ce canular.
3: Je suis extrêmement patient.
2: Extrêmement patient. Un peu simplé, parce que quand même, depuis le temps, il aurait pu quand même se poser des questions.
5: Ouais, mais il écoute pas trop, quoi.
2: Ouais, mais enfin, il aurait pu se dire...
3: Non, mais même sans ça, c'est gros.
2: De dire qu'à un moment donné, ça allait trop loin.
5: Bah ouais, mais bon, le problème, c'est qu'il sait que j'ai beaucoup d'humour, il doit se dire, elle continue, quoi.
2: Ouais. Donc... Là, ça va très très loin. Donc, tu penses que ça peut. Lui, il croit que c'est vrai.
5: Ah bah lui, de toute façon, pour lui, ça peut être que vrai, quoi.
2: D'accord.
3: C'est vrai, pas... Pourtant, il a dit à deux, trois reprises, putain, mais c'est pas vrai, c'est un canuaire qui me fait...
5: Alors, ouais, la cerise... C'est pour ça que j'ai repris avec ses copines.
2: Ouais. Alors, la cerise sur le gâteau, Isabelle, c'est que maintenant, t'es au commissariat, et donc, on a des bruitages comme si on était au commissariat.
3: Déposition, t'as droit à un seul coup de fil.
2: Donc, on a pris... Donc, tu l'appelles, et puis, effectivement, et après, je prendrai sa déposition pour la comparer avec la tienne. On va faire croire que toi, t'as déjà fait une déposition, et je voudrais la comparer avec la sienne.
5: D'accord.
2: Et comme par hasard, ça ne va pas coller.
5: Bah, forcément.
2: On y va, Isabelle, on l'appelle d'abord.
5: D'accord.
2: Donc, on a un petit bruitage, on a une ambiance, hein. Même ambiance, on est dans...
7: Dans un commissariat, on est bien. Un
2: grand commissariat.
7: Il est balèze, mais on y est.
2: Cette heure-ci, il bouge bien, quoi. Il y a de la vie.
0: Oui, allô. Allô.
5: Allô.
0: Oui.
5: Ouais, bon, j'ai pas beaucoup de temps, j'ai un coup de fil à passer.
0: Bon, qu'est-ce qui se passe, alors?
5: Bah, je suis au commissariat.
0: Et puis?
5: Et puis, ben problème, hein.
0: Montez dans quel commissariat, là?
5: J'en sais rien.
0: Ben, demande.
5: Ben non, ils veulent pas me répondre, ils veulent pas me parler.
0: Non, mais demande dans quel commissariat...
5: Non, dès l'instant, je vais arrêter de te parler, je pourrais plus t'avoir au téléphone.
0: Putain, c'est... Non, mais t'es casse-couille, mais qu'est-ce qui t'a pris d'aller là-bas aussi, là?
5: Ben, on voulait...
0: Qu'est-ce qui t'a pris?
5: On voulait faire la fête, ça va, commence pas à me faire les couilles, hein, c'est bon, je suis assez emmerdé comme ça.
2: Vous serez gentil de me le passer après pour prendre sa déposition, hein, madame, hein.
5: Ben, tenez, prenez-le maintenant, hein.
2: Allô?
0: Oui.
2: Oui, bonsoir.
0: Bonsoir.
2: Oui. Vous travaillez, vous êtes qui?
0: Ben,
2: par rapport à mademoiselle?
0: Ben, je suis son mari.
2: Ah, vous êtes son mari, très bien, ben écoutez, c'est à vous que je voulais parler, je voulais prendre une déposition.
0: Oui.
2: Alors, pour savoir si ça correspond, vous savez qu'elle vient de se faire arrêter. Elle ne portait ni vêtements, ni rien du tout dans une boîte de club échangiste.
0: Ouais, bah ouais.
2: Bon, vous êtes au courant. D'accord, donc...
0: Disons que j'étais au courant quand vous l'avez interpellée.
2: Voilà, exactement. Donc, écoutez, nous, avec elle était en de très mauvaise fréquentation, avec une bande de gens qui apparemment n'en sont pas à leur premier coup de partouze.
0: Ah oui.
2: Illégal.
0: C'est quoi ce délire?
2: Pardon?
0: Mais c'est quoi ce délire là?
2: Ouais.
7: Mettez-vous contre le mur!
2: Déposition, alors voilà, je vais prendre votre déposition, alors donc juste votre prénom.
0: David.
7: Contre le mur, je te dis!
2: S'il vous plaît. Quel âge avez-vous?
0: J'ai 20 ans.
2: 20 ans, très bien. Vous faites quoi dans la vie?
0: Je suis chauffeur livreur. En service de presse.
2: Livreur, service de presse. D'accord, très bien. Ok, donc vous êtes l'amant de mademoiselle, c'est ça, c'est ce qu'elle m'a dit?
0: Non mais, je suis son mari.
2: Ah, alors déjà elle nous avait dit que vous étiez son amant.
0: Ah super, en plus.
2: Ah bien, en ok plus, très bien. Donc vous vous occupez apparemment de ses enfants?
0: Ouais.
2: Ok, très bien. Alors vous aussi vous avez eu l'habitude de fréquenter ces endroits?
0: Allô?
2: Oui.
0: Oui.
2: Vous avez déjà eu l'habitude de fréquenter ces endroits?
0: Du tout. Alors là, pas du tout. Ah. Alors là, pas du tout.
2: Eh ben, ça ne correspond pas à ce qu'elle nous disait. Apparemment, elle disait que c'est vous qui l'aviez entraîné dans ces histoires.
0: N'importe quoi. Note. Mais c'est quoi ces conneries?
2: Bon, vous refusez de répondre à mes questions, monsieur?
0: Non, mais elle vous raconte n'importe quoi, là. Je comprends pas, là.
2: Déjà, on aura besoin de vous voir demain matin à 7h au commissariat.
0: Non, mais je viens maintenant, moi.
2: Très bien. Je peux avoir votre mensuration de votre taille?
0: Ben, 1m80 et je vois pas en quoi ça peut vous servir.
2: La couleur des yeux?
0: Non mais c'est quoi ce délire?
2: C'est le plan Vigipirate, monsieur, nous ne pouvons pas vous laisser rentrer dans le commissariat comme ça, la couleur de vos yeux.
0: Le plan Vigipirate, n'importe quoi, qu'est-ce que vous racontez là?
2: La couleur de vos yeux?
0: Vert.
2: Très bien.
7: Bouge pas, je te dis!
2: Calmez-vous, sergent. Vous avez l'habitude donc de fréquenter cette dame?
0: Ben je suis son mari, donc je la vois tous les jours.
2: Oui, mais vous ne vivez plus avec elle aujourd'hui, elle nous a dit qu'elle vivait plus, vous ne viviez plus chez elle. Vous ne vivez plus chez elle? Elle nous a dit qu'elle vivait toute seule.
0: Allô?
2: Oui, elle m'a dit que vous ne vivez plus chez elle.
0: Mais si, je suis son mari.
2: Oui, mais d'accord, vous savez, son mari, c'est une chose, mais elle nous a dit qu'apparemment, elle vous avait mis dehors et qu'elle s'occupait seule de ses enfants.
0: C'est quoi ces salades, là?
2: Oh là là là là. Bah, attendez, je vais vous la repasser parce que là, j'y comprends plus rien. Sergent, allez me chercher, madame, là, s'il vous plaît, là. S'il vous plaît, madame.
7: Je vous l'apporte.
2: S'il vous plaît, madame.
7: Et arrêtez de me caresser.
2: Je ne sais pas ce que dit cette dame, là, mais je ne sais pas si vous avez bu, madame. Mais là, pour l'instant, vous êtes en 48, hein.
5: Ouais, non, mais moi, de toute façon, il n'y a rien à faire. Moi, je dois faire la baraque. C'est mon bonhomme qui doit se demander ce qui se passe. Oh, faut que je rentre, là.
0: Mais c'est quoi, ce bordel?
2: Je vous la passe, hein.
0: Oui, passez-moi.
2: Allez-y, madame.
5: Bon, bébé.
0: Mais qu'est-ce que t'as fait comme connerie encore, putain?
5: Bah, j'ai pas fait encore une connerie, comme tu dis, j'en fais jamais, donc personne n'est à l'abri.
0: Alors là, t'en as fait une, mais galère.
5: Premièrement, déjà, tu sais bien ce qui s'est passé parce que je t'avais au téléphone.
0: Non, parce que tu vas avoir raison, tu vas avoir raison de ce qui s'est passé là.
5: Non, je te dis que je me suis fait embarquer, il faut payer une caution et j'ai pas les sous et toi non plus, on fait comment?
0: Quelle caution? Mais quelle caution?
5: Attends, je vais pas aller au parquet, hein.
0: Au parquet pourquoi?
5: Au parquet pour prostitution, ça t'amuse?
0: Prostitution, mais quelle prostitution?
5: Eh ben pour eux c'est ça.
0: Prostitue pas.
5: Pour eux, si, voilà, ouais, ils savent qu'une vulgaire prostituée, là, alors qu'ils ne savent même pas que les pauvres filles, elles travaillent comme des... Voilà. Et ils m'inculpent pour ça, et je vais être déféré au parquet.
0: Bon, demande où il est, le commissariat. Passe-le-moi.
5: Monsieur, s'il vous plaît.
2: Oui.
5: Il voudrait vous parler, là.
2: Ah, il va avoir deux minutes, hein. Bon, alors, monsieur.
0: Oui.
2: Oui, je peux vous parler.
0: Vous êtes à quel commissariat?
2: Ben, je vais au moins dans un bureau tranquillement. Hein. Ouais. Bon, vous êtes au courant?
0: Ben, je suis au courant que
2: Écoutez, monsieur, écoutez, je ne sais pas qui vous êtes. Votre numéro, je ne vois pas inscrit. Est-ce que vous faites partie? Vous savez qu'il y a un trafic de femmes?
0: Ben,
2: vous êtes au courant des trentenaires?
0: Des quoi?
2: Des trentenaires.
0: Des trentenaires?
2: Des trentenaires. Ce sont des femmes d'une trentaine d'années qu'on séduit. Ce sont des bandes de gens qui rentrent comme ça dans des propriétés et qui incitent des filles à organiser des partouzes et de les emmener dans des boîtes de cul.
0: Ah non, mais d'après ce qu'elle m'a dit, c'est...
2: Vous en faites partie, gens... monsieur, ou vous n'en faites pas partie?
0: Bon, alors là, du tout. Et ni ma femme, d'ailleurs.
2: Bon. Donc vous ne faites pas partie du réseau des... D'accord?
0: Non, du tout.
2: Ça s'appelle le réseau Touze.
0: Ben, j'en sais rien de vos conneries, là, mais...
2: Bon, écoutez, monsieur, je vous donne l'adresse du commissariat. Vous avez quoi noter?
0: Allez-y.
2: Alors, il va falloir venir, hein. Donc, c'est 20 rue.
0: 20 rue.
2: Bayard.
0: Mm-hmm. Ouais.
2: Commissariat Fun.
0: D'accord. Super. Max?
2: À côté d'RTL.
0: D'accord, super.
2: Voilà, ne quittez pas.
0: Sans déconner.
2: Je vous passe Isabelle. Hein. Je vous passe Isabelle, bravo.
0: Putain, sans déconner.
2: Isabelle,
3: comment tu vas?
0: Ouais, j'arrive
5: à la maison. C'est à la maison, je suis habillée en plus. Pour pas te dire, c'est grave, tu me connais bien.
0: Ah putain, j'ai marché à fond.
5: Tellement je me les peine, sans déconner, avec la fenêtre ouverte de la cuisine, tellement je fume depuis tout à l'heure. Et ça, c'est haut sur mon camion, merde! Et tu croyais vraiment que j'allais te faire ça?
3: En plus, elle va l'engueuler, attends.
2: Alors, on aimerait bien qu'on entende la réaction de David, le pauvre, on l'entend pas. Alors, David?
0: Je sais pas quoi dire, franchement.
2: Merci, Fun.
0: Je suis déboussolé.
5: Ah, t'as l'impression que je le fasse, attends, ça va charronner, hein.
2: T'as tout gobé, David.
0: Laissez avoir.
2: T'as tout gobé.
0: J'ai tout gobé.
2: T'as tout gobé, donc je te rassure.
0: À part le sperme.
2: Ouais, mais enfin bon, quand même, sur la fin, ouais, t'as eu des petits doutes, mais enfin, t'es parti. Donc je te rassure, tes filles dorment bien, on n'est jamais venu. Hein, Isabelle a voulu simplement te taquiner un petit peu.
0: Ah, j'y crois pas, putain.
2: Tout ça parce que tu réclames...
0: J'ai eu une trouille pas possible, je te jure.
2: Alors pourquoi tu t'es pas réellement déplacé? Parce qu'il y a des gens qui se sont posés la question en disant, mais à force de dire oui, je vais venir, pourquoi tu t'es pas vraiment déplacé?
0: Parce que j'ai trop de taf et puis je peux pas claquer comme ça, quoi.
2: Ouais, c'est ça la difficulté, c'est que t'en crevais d'envie.
0: Voilà.
2: Tu l'as menacé.
0: J'avais plus quoi faire. Là je me bouffais les dents, je te jure. Mais
2: enfin, quand en la menaçant de venir, tu pensais qu'à un moment donné, elle allait tout stopper, quoi.
0: Ah ouais.
2: Et
0: ah
2: finalement, ouais. Tu t'apercevais qu'elle rentrait pas dans ton jeu et qu'elle continuait.
3: Au contraire.
2: Ouais.
0: Ah putain. Ah.
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10: Eh bien, bonsoir, Roger Dutilleul pour vous accompagner pour cette nouvelle émission des pros du ciné. Donc, nous ne sommes pas ici pour parler de cuisine, mais bien de cinéma. Alors, comme le nom l'indique, je suis avec des pros, des spécialistes. Nous allons les accueillir tout de suite. Bonsoir.
11: Ça fait plaisir déjà.
10: Bonsoir Bernard.
11: Bonsoir à toi, bonsoir à tous. Salut Jean-Louis, bonsoir Christian.
12: Salut Bernard.
10: Eh bien donc, voilà, la présentation est faite. Aujourd'hui, comme chaque semaine, une multitude de films sont sortis.
12: Oh là là, oh là là.
10: Vous les avez tous vus. Ouais. Alors, lequel a
11: on
10: été
11: on les
10: votre...
11: a tous vus, on en a vu un. Hein.
12: Bah, ouais, ouais, mais dire, bon, c'était le bon, quoi.
11: Ah, une pure merde.
13: Oh. Ah non, je suis pas d'accord avec toi, Bernard, tu le sais très bien. Parce ouais, qu'en bah, fait, là, le film de cette semaine.
10: On va peut-être commencer à donner le titre déjà.
13: Oh, bah, alors, si tu me laisses parler, il n'y aurait pas de problème. C'est Un homme pas comme les autres.
11: Ah, voilà.
13: Hein. Donc, un film qui traite, bien sûr.
11: De la toutouse.
13: Voilà, vous allez tout de suite réagir, c'est sur l'homosexualité.
11: Bon, bah, tu peux dire la toutouse, hein, je veux dire.
13: Non, je suis désolé, moi je te traite pas de vieux con. D'accord.
11: Bon, d'accord, ok, je vois l'ambiance.
12: Oh non, les mecs, donc, attendez, bon.
10: Bon, on va essayer de, non, on va essayer de centrer un peu le débat.
11: Jean-Louis, bon, bah, ça fait 25 ans que je te suis, t'as un bon critique, dis ce que t'as à dire.
12: Bah ouais, bah voilà, les PD, c'est tout, bah, c'est doucement bon, quand voilà. même.
13: Et qu'est-ce voilà. que vous avez contre les PD?
11: Bah attends, on a rien contre les PD, mais bon, c'est, tu pourrais voilà, dire quoi, c'est, un film de, c'est de la fiotte, quoi. C'est un film de tendance.
13: C'est un film d'un mec qui est différent, c'est tout. Hein. Si vous acceptez pas la différence, et ben vous rentrez chez vous.
11: Toi,
13: et point barre.
11: Tu es enculé par une bite, toi, tu trouves ça.
13: Et ça va, ça peut être poétique.
10: Bernard, on va peut-être écouter un extrait, ce serait peut-être le mieux pour que nos auditeurs et auditrices.
13: Oui, voilà.
11: Rentrons dans le sujet, allez, vas-y.
13: Ouais, et ça, je m'y connais.
11: Tu connais, tu t'y mycono surtout.
10: Très bien,
13: c'est oh, jeu de mots de merde.
11: À ce moment-là, tu vois, la nana, elle me dit ouais, t'as qu'un gros con. Et elle me prend par derrière, tu vois. Enfin bon, la meuf, ouais, là, quand même, quoi. Tu vois le truc, quoi. Ah, tu vois un peu Christian.
2: Ça va bien.
11: Oh là là. Enfin bref, voilà.
14: Excusez-moi de vous couper, mais en fait, je vous avoue un truc, les copains. Je suis. Je peux pas vous le dire, mais.
11: Quoi, qu'est-ce qu'il y a
2: une nouvelle meuf?
11: T'es malade?
14: Non, non, je.
11: Sont pas bien?
14: Non, non, en fait.
11: Il va bien. Il a trop bu, de toute façon. Il a trop bu.
2: Ah, mais il picole.
14: Laissez-moi, il faut que je vous dise un truc.
2: Des corps au pied.
14: J'aime pas les filles.
11: Ah bah nous aussi on les aime pas tous, hein, t'inquiète pas, on est tous pareils.
14: Non mais écoutez, moi je suis pas comme les autres, les copains, il faut vraiment que je vous l'avoue, je suis.
11: Bah c'est vrai que t'es beaucoup plus petit que nous, mais.
14: Mais non mais je suis homosexuel.
11: Ah le con. Ouais non, que la meuf, dis donc tu. Non, tu déconnes ou quoi là?
2: Trois Ricard là.
14: Non, je devais vous l'avouer aujourd'hui parce que je peux plus garder ce secret pour moi. J'en peux plus, je vais exploser. Faut que je vous l'avoue, j'aime pas les filles. J'aime les garçons, je suis avec un garçon depuis.
11: T'es homosexuel?
14: Oui, je suis homosexuel.
11: Non.
12: Oh putain.
11: Bon bah ouais. Bon bah voilà.
12: Ouais, bon.
13: Et ben voilà. Et ben on sent vraiment que la détresse du jeune homme.
11: Ouais, pas bon. Ouais. Moi je veux dire, c'est Bernard qui parle. Ouais, bon, moi j'ai vu.
12: Grosse détresse.
11: Et attention, c'est le moment le plus fort du film.
13: Bah oui, mais c'est
12: dire.
11: C'est une grosse merde.
13: Mais ça, tout est dans le titre.
11: Oui, pas...
13: C'est un homme pas comme les autres. Il souffre avec son malheur. Ah, il est différent. Voilà, il est pas comme les autres.
11: Ah, c'est qu'il nous ressort sa même science.
13: Écoute, moi je te jure, moi à 17 ans,
11: moi, ça me gêne pas
13: quand j'étais obligé de l'avouer à mes potes, et ben, c'était pas évident et je me suis retrouvé dans ce film. Tu peux comprendre ça, Bernard?
11: Bah évidemment, on travaille avec toi, tu crois que.
13: Ah, voilà,
12: on subit tous les jours.
11: Au début,
12: là.
11: Quand on m'a dit tu vas bosser avec ce mec en critique, tu vois, au début j'ai dit. Avec Jean-Louis, on s'est dit bon, on va le faire ou pas. Et finalement, tu vois. On se fait même la bise.
10: Christian, ce film avec beaucoup d'humour, je suppose, dedans, beaucoup d'amour aussi.
14: Extrêmement, c'est mais, touchant. Enfin,
10: d'accord. Est-ce qu'il y a un doigt de tristesse quand même?
14: Bah, un doigt. Tu me fais rigoler, Roger. Franchement, il y a plus qu'un doigt. Hein,
2: ouais, si ça t'excite, hein?
14: Bah oui, je sais. Ouais. Non, mais moi, j'ai vraiment adoré ce film. Oui, il y a un peu d'humour, il y a de tout, en fait. C'est un
11: melting pot. Tu peux me permettre, il y a de l'humour où là-dedans? À quel moment?
14: Surtout quand, en fait, Jean-Thomas, donc c'est le personnage principal de ce film.
11: Un vilain,
14: bah, se retrouve avec son petit ami, hein, au début du film, et qu'en fait, il perce la capote.
11: Ah ouais, ça c'est
14: c'était
11: drôle.
14: Très drôle, il se retrouve avec du sperme plein la joue, c'était extraordinaire. Ouais. Moi j'ai failli pleurer. Hein.
12: Mais bon, excusez-moi, c'est, mais bon, Christian, Jean-Louis, tu trouves pas ça quand même un peu réducteur pour la communauté gay? Franchement,
14: je sais pas.
12: Hein,
14: prends
12: les gays dans l'histoire de Che Guevara, hein.
11: Ah ouais, bah voilà.
12: Oui, monsieur. Pas que le drapeau qui était rouge, hein.
14: C'est vrai.
12: Et Saddam Hussein.
11: Comme avant.
12: Les ogives nucléaires.
11: Non, mais parle-nous du Kosovo.
12: Il est planqué où? Dans son anus. Oui, monsieur.
14: Et voilà. Ben, oui, je sais.
12: Hein,
11: non, mais là, c'est...
12: Ouais. Et les casques bleus, Kosovo, tout ça.
10: Non, Jean-Louis, ce n'est pas la peine de commencer à parler tout de suite du Kosovo et des casques bleus. À chaque fois, on en revient.
11: On parle de cinéma.
12: Attendez, c'est important. Je suis désolé. Niquez pas que des chèvres.
14: Oui, je suis d'accord avec Jean-Louis, parce qu'un anus bien dilaté, tu peux mettre beaucoup de choses.
11: Voilà.
12: Tout à fait.
14: Tu sais de quoi je parle, Roger, hein?
11: Non, mais vous pensez que quand même il y a des jeunes qui nous écoutent. Est-ce que c'est un film de cul ou c'est un film sexuel?
14: Non, c'est un film.
10: Bernard, j'ai une question justement pour vous.
14: Ouais, bah allez-y. Bah, bravo.
10: Bon, il y a quelqu'un sur mon email qui me demande.
11: Je te dis tout de suite, je me suis endormi. Hein, alors,
10: d'accord. Qui me demande si ce film a un rapport avec celui d'il y a deux semaines, dont vous allez nous rappeler le titre.
11: Bon, bah ce qu'on peut dire, c'est un jeune homme qui est homo. Qui est pas bien dans sa peau et qui l'annonce à ses copains.
10: Le titre du film il y a deux semaines.
14: Ah, mais c'était un film.
12: Non, c'est aucun problème. Le problème, c'est que
10: le monstre de l'espace. Est-ce qu'il y avait un rapport avec le monstre de l'espace?
11: Bah, de toute façon, ces gens-là, c'est des monstres.
12: Ouais, non, parce
15: attention,
12: que bon, là,
15: excusez-moi, je crois que
11: je peux terminer ma thèse.
12: Dans un racisme primaire.
11: Attendez, moi je dis simplement.
12: Non.
11: Des mecs qui baisent entre eux, c'est des monstres.
12: Non, mais bon.
13: Mais arrête.
12: On croirait le discours.
13: Mais arrête.
11: Christian, t'es un monstre.
13: Mais tu arrêtes.
12: Non.
13: Tu arrêtes ça tout de suite.
12: Prenez par exemple Bernard Bouchner, hein, qui s'occupe du Kosovo, là.
11: Et voilà. Qu'est-ce qu'il nous parle de Bernard Bouchner?
12: Il a le droit.
11: Il a le
12: droit. Il a le droit. Oui, monsieur.
11: Non, mais là, c'est
13: pas
11: problème. Moi, j'arrête. Personnellement, je quitte la table.
13: Non, tais-toi, Bernard. Je ne te parle plus. Franchement, tu vas dépasser les bornes, Roger. Je vais simplement dire que c'est un film à découvrir pour ceux qui cherchent. Les jeunes ados qui ont besoin de réconfort, et ils peuvent se retrouver dans ce film. Moi, je le conseille à tout le monde.
12: Faut pas exagérer.
13: C'est terminé. On clôt le débat.
11: Non, t'as qu'à citer La Boum aussi pour l'enquiller.
13: Mais La Boum, il y a de l'homosexualité quelque part. Quand Kosso, il regarde le petit assistant, la DJ.
11: Tends lui la perche, Kosovo.
13: Kosovo. Peut-être.
12: Eh ben non, je dirais rien.
11: Voilà.
13: Toujours est-il. J'ai une tête, donc faut se dépêcher. Donc je voudrais vous parler du film de la semaine prochaine qu'on a sélectionné mal parce que vraiment c'est la dernière année que je fais au niveau de cette émission.
15: Au niveau des critiques, oui.
11: Moi je sais même pas si je la finis l'année. Moi j'aime bien travailler avec vous, 25 ans de critiques, j'ai jamais travaillé avec des caves pareilles. Hein.
12: Voilà Christian,
15: Bernard,
12: franchement,
15: attention
12: tu me fais
15: à vos propos quand même vis-à-vis de Jean-Louis et Christian qui quand même tous les deux sont des gens respectés, non?
11: Attendez.
12: Non, moi je veux dire, c'est mon pote, y'a pas de problème.
15: Jean-Louis.
13: C'est quoi, je suis exclu ou quoi?
12: Excusez-moi, mais bon, les anus grands comme des soucoupes à café, ça va quoi, hein?
11: Christian.
13: Ah, je suis exclu, merde.
11: C'est bon. Christian.
13: Alors vous allez être content.
11: Christian.
13: La semaine prochaine, c'est un film de guerre. Hein, vous allez être content, bande de connards.
11: Ah, ça c'est du film.
13: Qui a sauvé le soldat Brian? Voilà, le film de la semaine prochaine. Bravo les mecs.
12: Et oui.
13: On va se marrer. Il y aura du sang. Vous allez être super contente.
11: Attends.
13: Je me casse. Salut.
11: Mais reste Christian. Christian.
13: Je me casse,
15: c'est
13: bien,
15: vous
13: allez être
15: trop agent.
12: 80% des militaires sont homos quand même.
13: Bon, voilà.
11: Attendez, le film vous l'avez pas vu. Qui a sauvé le soldat Brian? C'est ça? C'est ça le titre?
15: Oui, c'est qui a sauvé le soldat Brian?
12: Bon,
15: Brian.
11: Non.
12: Brian.
11: Ah, je crois que c'était qui a sauvé.
15: Non. Qui a sauvé.
11: Donc j'ai vu le mauvais film déjà pour commencer. Donc je suis dans la mauvaise salle. Bon, c'est pas grave. Moi j'ai un copain qui l'a vu qui était aux States. C'est une merde.
15: Bon.
11: Y a pas d'autres mots. Ah, téléphone.
15: Très bien. Donc, je ne sais pas d'où ça vient. Donc,
11: non, mais c'est tout pour dire que bon, voilà. Donc, Christian nous a quittés. Christian, si tu nous écoutes dans les couloirs des pros du ciné.
13: Je t'emmerde.
11: Eh ben, moi aussi, je t'emmerde.
12: Non, les mecs,
11: j'ai travaillé avec toi pendant 25 ans. J'ai jamais travaillé avec des mecs aussi nazes que vous.
15: Très bien. Eh bien, on touche à la fin. Non, Jean-Louis, on touche à la fin de cette émission, malheureusement.
11: On touche le fond.
12: Je suis désolé. On parlait de l'homosexualité. J'aimerais bien revenir sur la petite moustache de Saddam Hussein.
15: Très bien,
12: quand même.
15: On va être obligé d'arrêter.
16: Salut Edicio.
17: Bonsoir Max, bonsoir Bruno.
16: Ça va?
17: Bonsoir.
16: Il faut allumer ton micro.
17: Bonsoir à toi.
16: Non, bah alors,
13: on est mal.
16: Alors attends, comment ça va Bruno?
18: Eh ben moi ça va.
16: Eh ben voilà, allume ton micro.
18: Moi ça va. Alors
16: Laetitia, elle s'appelle.
18: Bonsoir Laetitia.
17: Bonsoir.
18: Heureux de te connaître.
17: Ouais, moi aussi.
16: Et chanceuse d'être chez elle par rapport à nous, parce que nous, je te dis, on souffre ce soir, Laetitia.
17: Ouais, bah moi aussi. Hein.
16: Non, mais toi ça va. Non,
17: mes oreilles, ils souffrent là.
16: Mais vous avez que les oreilles. Nous, on a les oreilles. On est 5 dans le studio. On est déjà 3 à avoir une migraine là. Déjà au bout de 10 minutes.
13: Non, mais c'est clair.
16: Ah, mais non, mais
17: moi, malheureusement, je suis toute seule.
16: Ah ouais. Mais toi, t'as de la chance d'être tout seul. Moi, je préfère être tout seul chez moi que là avec lui à côté, parce que je peux te dire, j'ai mon cerveau qui est en train de fondre.
13: Ah, puis il y a les narines qui sifflent et tout.
16: S'il y a des gens qui auraient la gentillesse, je sais qu'il fait un temps dégueulasse dans Paname, mais si on peut faire claquer 2-3 enfants à l'accueil de Fun, on les mettrait avec grand plaisir dans les studios.
13: On va envoyer mail en coursier, on paye, on est prêt à tout.
16: Ah, Laetitia, ça, le Turing, ça pardonne pas. Hein. Ça fait des momolets, mais ça fait des beaux 33 tours sous les aisselles aussi. Hein.
13: C'est pas dire.
16: Ah, bah là,
13: il a pas encore retiré le blouson de cuir.
16: Je t'explique pas les petites auréoles qu'il y a là-dessous.
13: Non, il y a un point positif parce que moi, du coup, j'ose pas parler de peur d'avaler de l'air en même temps.
16: C'est vrai
13: que c'est pas con que tu sois là, Bruno.
16: Ça fait rire, Bruno. Tu sais quoi, Laetitia? Pour que les auditeurs comprennent bien, sous les aisselles, c'est un peu comme des CD, tu sais, il y a de belles oreilles. Mais là, c'est carrément.
13: Du vinyle.
16: Là, c'est carrément. Non, mais ça, si on veut dans le diamètre, ça fait un CD, quoi. Mais là, c'est l'intégrale d'Aznavour.
13: C'est un vinyle, là. C'est un gros vinyle.
16: Ah, non, mais c'est même plus un vinyle, là. C'est l'intégrale d'Aznavour. C'est une quarantaine d'albums.
17: Bonne chance.
16: Ah, bah là, c'est chaud bouillant.
13: Ah, bah,
16: mais Laetitia, ça n'a pas l'air d'aller. Qu'est-ce qui se passe, bébé?
17: Ben, j'ai un énorme problème, en fait, si je puis dire.
16: Oh, l'autre. Qu'est-ce qui se passe?
17: Si, j'ai un problème.
16: C'est quoi?
17: Bah, en fait, je trouve un garçon super bien.
16: Mmh.
17: Et donc, j'ai eu, par le biais d'un de ses amis, son numéro.
16: Mmh.
17: Et je lui ai envoyé des messages. Il a commencé par me répondre et tout.
16: En sachant que t'avançais masqué
17: En fait, en clair.
16: Tu donnais ton identité.
17: Non, parce qu'en fait, il fait du handball.
16: Ouais.
17: Moi aussi, sur Nancy. Et en fait, on va régulièrement voir avec une amie les entraînements et tout ça.
16: Ouais.
17: Et on se connaît un peu, enfin, de vue, de nom, enfin, on se connaît un peu.
16: Ouais.
17: Et je l'ai appelé la dernière fois, tout. Et en fait, déjà, il m'a passé un de ses potes pendant une heure.
16: Ouais, genre, il en avait marre, quoi.
17: Bah, genre, il voulait pas me parler. Donc. Ouais,
16: c'est pas
17: il m'a passé. Mais
19: ah, ça commence bien.
16: Non, c'est bon signe, c'est qu'il est très timide.
17: Ouais.
16: C'est la timidité, ça, généralement. Moi, je le faisais aussi quand une fille, elle pensait que c'est parce que ça me faisait chier. J'ai dit, attends, tu me fais chier. Puis, je passais à un pote, mais je disais, oui, c'est vrai que j'ai dit, tu me fais chier, mais parce que je suis très timide et réservé, j'ose pas trop parler par téléphone, donc autant que ce soit les potes.
17: Et moi, je suis le genre de fille, si tu veux, c'est quand j'envoie un message, j'aime bien avoir une réponse dans l'immédiat, ouais, bon, tu vois. J'aime pas trop attendre.
16: Oh, bah, t'es mignonne, attends, tu reçois un SMS de quelqu'un que tu connais pas, t'es pas obligé de répondre comme quelqu'un que tu connais bien.
17: Je réponds, moi.
16: Bah, forcément, toi, t'es dans le bon côté, parce que toi, t'espères qu'une chose, c'est qu'il t'envoie un message, mais dans le sens inverse, non. Moi, je reçois le message d'une fille inconnue qui a eu mon numéro, je réponds pas.
17: Il savait que c'était moi.
16: Oui, bah alors, c'est
17: plus. J'avais
19: raison de plus.
16: C'est que c'est pas bon signe.
17: Et donc, le truc, c'est que, en fait, il mate. Franchement, quand on va le voir à l'entraînement, il regarde, mais c'est bien, je regarde pas.
16: T'es bien gaulé?
17: Bah, je t'ai dit sondé, je tiens à le dire.
16: Oh,
18: t'es jolie?
19: Ah. Bah, vas-y, Bruno.
13: Bruno, faut que t'allumes ton micro. Voilà.
17: D'après mes copines, je suis jolie, donc.
16: Alors.
17: Bon, voilà, quoi.
18: Ah, j'aime les filles jolies, moi.
17: Ah ouais.
18: Oh oui, alors j'en raffole parce que bon, c'est moi je vais pas me faire l'avocat du diable. J'aime les filles, j'aime pas les gars. J'aime pas les gars.
16: Non, t'aimes plutôt les nanas. T'es hétéro, toi.
18: Je préfère les nanas. Hein. Ouais.
13: Mais t'arrives à en avoir? Enfin, excuse-moi, c'est pas comme ça que je voulais dire la chose. As-tu quelqu'un dans ta vie, Bruno?
18: Oh non, j'ai personne dans ma vie. Oh non. Ah, non, mais moi, mince. je voudrais bien une fille un jour avant que je sois mort. C'est pas pour dire des bêtises, mais.
16: Sans payer, il en a.
18: Sans payer. Oh, bah, oui, t'as encore fait.
19: Ouais, hein. Il a déjà niqué une rustine, hein.
18: Moi, si je passe dans le bois de Boulogne ce soir, il y a pas de danger que je m'arrête, hein. Je m'arrêterai pas, hein. D'abord, moi, ça commence à me gonfler.
16: Ouais. Dans le milieu un peu cul, un peu sadomaso, hein, léger, il paraît qu'il y a des mecs, des fois, ils sont un peu excités, ils mettent leurs caquettes dans les rayons. Puis après,
19: t'as jamais essayé ça?
18: Oh non, mais là, je vais vous dire, si vous pensez aux travelots, ben ils peuvent rester. Non, mais
16: les mecs, moi je me souviens, je sais que j'avais des potes qui faisaient du vélo professionnel, et les mecs, ils aimaient bien se mettre les couilles dans la chaîne.
19: Ah non, ouais,
16: ils faisaient dérailler la chaîne.
19: Ouais, un tour de pédalier, je te jure, c'est génial.
18: Non, mais moi, j'ai rien contre les travelots. Bon, c'est
19: pas les travelots, pas le pédalier.
18: Non, mais j'ai rien contre.
16: À mon avis, un milieu qui fréquente régulièrement.
18: C'est la vie, hein. Voilà. Ils font leur vie, mais moi, je fais la mienne, c'est tout, hein.
19: Bravo. Bien joué, bien envoyé, Bruno.
13: Bravo.
18: Il fallait que je vous le dise, hein, parce que
16: excuse-nous, Laetitia, on revient dans un instant, hein, mais
13: Moi, j'aimerais juste vous demander l'odeur qu'il va y avoir dans le caleçon.
16: Tu sais,
19: tu vas aller voir.
16: On souffre de la folie parce que quand finalement vous nous l'énervez, il agite les bras et là, pour nous, c'est pas possible.
19: C'est clair.
16: Donc, énervez-le, mais à petite dose. Parce que si vous l'envoyez sur
19: on va tomber, hein.
16: Parce que là, dès que vous dites des mots-clés, genre, sandé, je suis jolie, il s'énerve, il transpire encore.
19: C'est clair.
16: C'est vrai qu'il fait chaud, hein. Enlève ton cul,
19: putain, dingue, quand même. Enlève le blouson, ouais, Bruno. Tu dégages, hein. Bruno.
18: Ouais, mais si j'enlève le blouson, il y a toutes les odeurs qui vont s'en aller. Alors merci.
19: Bien envoyé. Au moins t'auras moins chaud, tu vois.
16: Voilà. Allez, on va revenir avec Laetitia. Donc le but de ton appel, Laetitia, parce qu'on va pas tortiller du cul pour chier droit comme dire à l'autre, c'est que bon, toi t'as été accro sur un mec, tu lui envoies plein de messages, il te répond pas.
17: Non,
16: quand tu l'appelles, il te passe un copain, donc c'est plutôt très très bon signe.
17: Ouais, non, mais il n'y a pas que ça encore. Bah, le problème, c'est qu'on s'est rencontrés en boîte samedi. Bah, il mate beaucoup, mais franchement, j'ai l'impression que c'est un gros coincé. Quoi.
16: Non, c'est pas un gros coincé, c'est un mec qui te... Il y a deux cas de figure. C'est, il en fait un jeu, il sait que tu le kiffes et ça le fait marrer, donc du coup, il te fait croire, il te joue, mais en fin de compte, il s'éclate avec ses potes, il dit, tiens, regarde, je vais la mater et tout, l'autre, et toi, il sait que tu mouilles dans la culotte, t'es tout excité, ce que font des fois les... Bah oui, non, mais faut être franc, hein, les mecs, des fois, ils s'amusent à ça, hein,
19: c'est marrant,
16: vilain, c'est pas bien, mais c'est marrant, c'est très, très drôle, quoi. quand on est entre potes. Ou alors tu te fais des films toute seule, ce qui est possible.
17: Ce qu'il faut savoir aussi, c'est que la dernière fois, j'ai reçu un message d'un de ses, de ses potes.
16: Ouais.
17: Et le message était oui, Julien, machin, t'aimes bien.
16: Mais ça, c'est pour.
17: Bien faire ta plus connaissance. Oh. Mais moi, j'y ai cru.
16: Ah oui, cru, voilà, exactement.
17: J'ai cru.
16: Tu as cru, fait, et cru, on n'est pas loin de cruche.
17: Le problème, c'est que, comme je te dis, quand j'ai pas de réponse sur les messages, moi, j'envoie, et je l'appelle.
16: Mais c'est ridicule, tu vas l'énerver encore plus, ou alors ça se trouve. Mais tu passes pour une idiote parce que ça se trouve les messages avec des potes et tiens regarde ce qu'elle m'envoie encore et
20: tiens, c'est encore l'autre
16: c'est
20: genre.
16: Évident que le mec il s'éclate avec ses potes à lire les messages et tiens regarde ce qu'elle vient de m'envoyer et toi tu tombes dans le panneau on va l'appeler ce garçon comment il s'appelle
17: ouais mais Julien mais je veux pas enfin je veux que ça soit moi qui lui parle parce qu'en fait à la base
16: on y va vas-y qu'on va blablabla vas-y commence-moi le numéro 1 tu parles et puis dès qu'il décrochera t'arrêteras de parler
17: je veux que tu saches qu'à la base je veux savoir ton avis tu vois je veux que t'es
16: moi je veux qu'on l'appelle. Mon avis c'est qu'on l'appelle. Ça sonne. Bah je te l'ai dit hein, déjà mon avis. Hein.
17: Ouais mais je veux pas savoir, je veux pas que tu parles.
16: Non mais je parle pas, je ferme ma gueule, t'inquiète. Ça m'arrange. Sans l'autre maintenant mon émission. Je veux plus que tu parles dans ton émission. Tu fermes ta gueule.
21: Allô.
17: Allô Julien.
21: Oui.
17: Oui, c'est Laetitia.
21: Oui.
17: Ça va?
21: Oui.
17: Je te dérange là ou pas?
21: Un peu, c'est pas grave.
17: C'est pas grave. Ouais, je veux dire, t'as reçu mes messages d'hier et tout. Enfin, d'hier, avant-hier. T'as répondu à ce questionnaire?
21: Oui.
17: Ah. Ouais, et je veux dire que tes propos, ils étaient un peu méchants. Hein.
21: Ouais, je sais.
17: Tu sais, t'en es conscient?
21: Oui, oui.
17: Parce que, tu sais, moi, comme je t'ai dit, je veux faire ta connaissance et tout, mais apparemment, c'est pas... Comment dire?
21: Ouais, mais
17: c'est
21: bon, pas... tu vois, il y a différentes façons de faire.
17: Non, mais tu peux m'écouter?
21: Ouais,
17: m'écouter, s'il te plaît. Je te dis déjà ma façon et après, tu me dis la tienne, tu vois. Je veux dire, si je t'envoie des messages que j'ai pas de réponse, tu sais, ça m'énerve. Parce que je sais que répondre tout le temps à des messages, c'est lourd, je sais.
21: Surtout quand on peut pas aussi, surtout quand on n'a pas énormément de forfaits, tu vois. Quand j'ai pas 50 000 messages, j'en garde parce que j'ai une copine à Dijon, donc aussi, tu vois, il faudrait peut-être que je lui envoie des messages à elle. Donc voilà, quoi.
17: Ah bah déjà, moi, là-bas, je savais pas que t'avais une copine à Dijon, donc je peux peut-être pas forcément faire le tour, tu vois, parce que, je sais pas, tu vois, envoyer des messages, je sais pas, enfin, il n'y a rien de... Non, méchant quoi dans mes messages.
21: Il y a rien de méchant. Mais tu vois un message genre ça va, tu vois, bah je sais pas, j'ai pas l'habitude de répondre à ça et c'est tout. On a peut-être pas la même mentalité, mais, tu vois, mais moi j'ai pas de forfait pour répondre à ça, tu vois, je peux pas. Si on me pose une question précise, tu vois, je répondrai à la question précise. Et voilà, c'est tout. Après Je vais pas te raconter ma vie. Ouais, aujourd'hui je fais ça, je suis allé chercher ma baguette, machin, c'est bon quoi. Tu vois?
17: Non, mais je sais pas parce que franchement dans tes messages quoi, mais t'as vu, mais je sais pas, mais si tu te rends compte, mais comment tu me parlais quoi, franchement, des trucs point machin, je sais pas, y a rien de méchant à envoyer des messages quoi, franchement. Hein.
21: Oui, d'accord, mais bon, au bout d'un moment, tu vois, moi ça commençait à me saouler, voilà quoi, j'étais blasé.
17: Mais ouais, non, mais tu sais, comprends-moi un peu, je t'envoie des messages et tout, et puis toi, je sais pas quoi. Donc,
21: non mais de toute façon ce sera comme ça et tant je sais pas tant que tu continues à envoyer des messages,
17: non, bah,
21: des messages
17: clair,
21: je répondrai pas, faut que tu comprennes ça, faut que tu te le mettes dans la tête.
17: Non, mais déjà,
21: moi je veux bien discuter, je veux bien, il n'y a pas de problème, mais je peux pas
17: déjà si je savais dire à la base que t'avais une masse, tu vois, je t'aurais déjà un peu zappé quoi, mais là ben, voilà quoi, j'étais pas au courant donc forcément
21: ok,
17: mais en plus avec les messages de François, excuse-moi, mais
21: non mais François, je sais pas si tu sais, mais à la base en fait il savait pas que c'était toi qui voulais le numéro, il croyait que c'était une autre Laetitia. Donc il a filé le numéro.
17: Comme ça.
21: Et tu vois, c'est bon. Après donc lui il a cru que c'était une autre. Donc après il a commencé à délirer là-dessus et tout, et moi je savais très bien que c'était toi, j'avais compris. Et c'est tout. Après, il a commencé à faire le con, à balancer des rumeurs et tout. Ça l'a amusé. Bon, maintenant, moi, je le savais aussi, tu vois. Je savais ce qu'il faisait. Il me le disait, tu vois, qu'il avait raconté ça. C'est tout. Après, tu vois, après, un message quand tu mets, t'aurais pu te lâcher, machin, ben, j'avais pas envie de me lâcher, quoi.
17: Voilà.
21: Il y a des trucs en boîte que je trouve abusés et que je ferais jamais, et c'est tout.
16: Voilà.
21: Comme ça.
17: Ok. Ouais, donc en conclusion, j'ai aucune chance avec toi.
21: Voilà.
16: Je te l'avais dit.
17: Ok. Bon, bah c'est pas grave.
16: Salut
17: hein.
16: Julien.
21: Qui est à côté. Bon.
16: Salut Juju. Hein.
17: C'est personne.
16: Ah bon, d'accord, ok. Mon nom est personne. Non.
17: Donc, bah je vais te laisser.
21: Ok.
17: Et puis, bah, merci pour tes informations.
21: Voilà.
16: Au revoir.
17: Bonne soirée. Ciao.
16: Bisous. Bis, bis, bis. Bon, donc, j'ai pas intervenu, j'ai rien dit. Hein, bravo. Donc, au moins, ça s'est fait. Bah, disons, il y a un mec. Hein. Là, ouais. Il a une nana. Il a une
17: ouais,
16: nana.
17: Ouais, mais attends, moi, j'étais pas au courant qu'il avait une copine. Ah, ouais, parce là... que dans ses propos, il dit pas qu'il a eu. Enfin.
16: Ah, il a envie de le dire. Déjà.
17: Quoi,
16: bah ouais, mais disons que lui, bon, il a un forfait 50 textos, il les garde pour sa meuf. C'est normal.
17: Ah,
16: disons.
17: Ouais, non, mais encore, là, je vous le dis comme ça. Ça se trouve, il écoutait en même temps la radio.
16: Bah, non, mais attends, s'il te plaît. Non, attends, Laetitia, t'as 19 ans, fais pas la gamine de 5 ans. Sois réaliste, arrête de te cacher derrière des. Non, mais ça se trouve, il écoutait parce que je suis sûr qu'il m'amuse, je suis sûr qu'il est amoureux de moi. Non, il t'aime. Non, il est avec une meuf, il écoutait pas la radio, il sait même pas qui je suis. Non, sois réaliste.
17: Je suis peut-être réaliste, mais je te promets, là, il a été vachement gentil.
16: Non,
17: mais. D'habitude, il m'aurait pas parlé comme ça.
16: Oui, non, mais je te dis qu'il écoute. Moi, je te le dis depuis le début, je le sens pas cette histoire. Un mec qui passe téléphone à des copains qui répond pas aux messages SMS, ouais, le mec il a une meuf, bah disons.
1: Non, voilà, mais en plus, s'il dit qu'il a pas le temps d'envoyer des SMS parce qu'il doit le faire à sa nana qui habite à Dijon, ça veut quand même dire que de toute façon, quoi qu'il arrive, c'est pas possible quoi.
16: Laetitia, tourne la page, lâche l'affaire, arrête de focaliser sur lui, arrête à chaque fois de te raccrocher aux branches, genre dès qu'on te fait comprendre que c'est pas bon, genre oui, mais attendez, ça se trouve, il écoutait la radio, oui, mais ça se trouve, sa copine. Non,
20: elle est en train Laetitia, d'idéaliser.
16: C'est dur hein, ce que je suis en train de te dire, mais
17: ouais,
16: c'est la réalité.
17: Mais
16: tu nous demandes, la réalité elle est là, on va pas te dire, écoute, avec tout ce qu'on vient d'entendre et tout ce que tu viens de nous dire, c'est en très bonne voie. C'est pas en bonne voie, autant être réaliste, autant tourner la page, et puis voilà, et puis t'inquiète pas, des mecs qui kiffent les nanas qui font du sandé, qui font du handball, et qui sont sur Nancy.
17: Voilà, bah d'ailleurs, avis aux amateurs. Hein. Voilà,
16: mais là, ça fait un peu pute, la nana qui est sur le marché, genre avis aux amateurs, je suis là, je fais du handball, je fais du sandé, s'il y en a une qui veut me choper.
1: Attends, les meufs qui jouent du
16: handball,
1: c'est du sandé.
16: Non mais ça fait pas genre
1: c'est
16: le. Mais des sentiments quand même, un peu.
17: Sincèrement.
16: Ça fait la nana qui a plus de mec, qui a jamais eu de mec de sa vie, qui est prête à être sur le marché.
20: Il y a pas beaucoup d'estime de soi là, dedans.
16: Faut
20: être un peu plus orgueilleuse si tu veux attirer quelqu'un. Je pense qu'il faut mieux en faire, faut mieux qu'il t'admire pour t'aimer.
16: Ça fait un peu genre, j'ai pas réussi à avoir ce que je veux. Alors, tu vas te bourrer en boîte et tu tapes le premier mec venu. Genre, bah, je passe une annonce, du coup, je fais du sandé. S'il y a un mec qui veut éventuellement s'éclater avec du sandé, qui m'appelle, je suis là, je suis chaude. T'es chiante, Laetitia, hein.
17: Mais non, mais.
16: Oh, t'es pas drôle, hein.
17: Je savais pas, moi.
16: Même, t'as pas l'air d'être drôle, t'as pas l'air d'être fun dans ta tête, t'as l'air d'être prise de tête. Déjà, 60 000 SMS par jour, t'imagines, alors c'est
1: déjà
16: pas son mec.
1: Relou, ouais.
16: Alors, imagine. Non, mais tu dois être possessive et jalouse, toi.
1: Ah, t'es love,
17: d'origine italienne, tu vois.
16: Ah ouais, bah vas-y. Envoyer autant de messages à quelqu'un que tu connais pas, laisse tomber. J'imagine quand t'as un mec, ça doit être la prise de tête. Eh, sois cool, vite, non mais ça c'est pas une excuse, genre je suis italienne donc je dois être jalouse et possessive. Moi j'ai des copines italiennes qui sont complètement indépendantes, à l'opposé de ce qu'on dit des italiennes. Donc ça c'est des idées reçues.
17: J'ai pas dit parce que j'étais italienne.
16: Oui. Je te sens relou, hein. Je suis un peu agressif sur toi parce que je te sens très relou. Vraiment.
17: Mais non,
16: donc détends-toi un petit peu l'anus. Enlève-toi le gros noyau de pastèque que t'as dedans. Vite à vivre. Et puis, tout se passera bien. Tout on va béné. D'accord.
17: Mais, ça va. Je peux passer un petit message.
16: Allez, vas-y.
17: Voilà. Alors, il y a.
16: Ça sent ravioli ici d'ailleurs au passage. Vas-y, oui, vas-y, petit bonjour.
17: Ma meilleure amie qui tient à dire à Toto, s'il nous écoute, Toto, qu'elle le kiffe à mort.
16: D'accord, le message est passé.
1: Donc, voilà. Copine,
16: la belle Laetitia au 3228, si vous avez envie, en tous les cas, elle fait du handball, elle fait du sandé, elle est de Nancy. Si vous avez envie éventuellement de la rencontrer, rien ne vous empêche d'appeler, puisqu'apparemment, elle cherche des garçons au 3228. Oh, désespoir, quand tu nous tiens. Dans un instant, nous allons aller vers le défi de notre ami Martin, qui ce soir sera dans une soirée spéciale fun, je ne peux pas en dire plus, il va foutre le dawa là-bas. À mon avis, ça peut mal se passer avec la direction, ça peut être sa dernière soirée ce soir en exclu en direct sur Fun et se faire licencier avant minuit, ce qui est fort possible. Nous avons Bruno dans les studios du Turing de Grande-Bretagne qui reste avec nous jusqu'à minuit. Nous avons des appels pour toi, beaucoup de messages SMS. On a encore Richard Virin qui nous écoute ce soir et qui te passe un gros bonjour. Et je crois qu'on aura dans quelques instants un professionnel du tuning et du Turing, Turing-Tuning, qui fait les deux à la fois. Il en parlera avec toi. D'accord Bruno ?
22: Ah ouais, d'accord, ok.
16: À tout de suite, merci.
23: Ouais. Moi, c'est mon fantasme, hein, là, depuis peu, le dépucelage. Ah, là, oui, alors ça, c'est clair. Non, pas oui, parce que dépuceler une fille qui a baisé, non.
24: Ah, bah non, ça, c'est pas possible.
23: C'est ça, dépuceler une vierge, oui, c'est faisable, oui, c'est ça.
24: Et
23: oui.
24: Je sais que la première fois, quand
23: un homosexuel qui veut faire l'amour avec un garçon, ça me paraît logique aussi. ouais, non, mais ça me trotte bien, quoi.
24: Ah bon?
23: Ouais, bah oui, ça fait longtemps que je le dis.
3: Il y a surtout, un nouveau truc qu'il faut toujours se dire, sortez couvert.
24: Ouais. Sortez couvert.
23: Ouais, bah surtout qu'en ce moment il pleut, donc mettez bien un parapluie, parce que c'est vrai que ça caille en ce moment, Jessica revient, fait froid, non, mettez un anorak, surtout si vous êtes sur Paris. Il a raison, Gérard, on arrête. C'est vrai qu'on parle pas assez de la météo quand on parle de l'amour. Voilà Laura.
3: Elle a peut-être pas compris le sens de ma question.
23: En plus, c'était pas un sens de question parce que c'est une affirmation que tu donnais. C'était pas une question. C'est pas, ouais. C'était quoi exactement, Gérard? Parce que je crois que même moi j'ai
3: pas compris. Sortez couvert, bon ben.
23: Manorak?
3: Non. C'est-à-dire se protéger, c'est tout.
23: Voilà, oui, c'est ça. Pas attraper froid.
3: Mettre une veste.
23: On a une période. On a eu les giboulées de Mars qui nous sont tombées dessus sur Paris. Putain, les mecs étaient pas protégés. Moi, j'ai vu un mec qui se baladait en cabriolet. Le mec qui était pas protégé. Il avait pas mis sa capote.
3: Il s'est noyé.
23: Et il s'est noyé, le mec. Il était inondé, il était trempé, le mec. Hein.
3: Bah, y a des nouveaux trucs qui sortent maintenant.
23: C'est quoi?
3: C'est soi-disant des préservatifs en forme d'eau.
23: Mais qu'il n'y aurait pas entre le préservatif et une voiture avec une capote de voiture. Couvert.
3: Je parle pas de la capote des voitures, j'en ai rien à foutre.
23: Parce que toi, quand tu te balades, tu te trains mal avec une capote au bout de la queue, toi.
3: Ça va pas, toi, non.
23: Attends, moi, quand je sors, je suis désolé, je mets pas une capote au bout de la queue.
3: Mais moi non plus, c'est parce que je viens de dire, Florent,
23: tu viens de dire sortez couvert.
3: Mais sortez couvert, c'est-à-dire protégez-vous quand vous faites l'amour. Je t'ai jamais dit que je mettais des préservatifs.
23: Oui, non, c'est pas obligé quand on sort.

0: Sur Minitel, si vous voulez savoir ma vie privée, vous laissez votre numéro et je vous le donnerai après.
1: On a Alice qui a 20 ans, qui est de Paris, qui dit que tu dois être un gros coincé, qu'en fin de compte, tu dois même pas baiser, que tu dois être un puceau.
0: Alors, elle a quel âge,
1: celle-là ? Alice, elle a 20 ans.
0: Petite Alice, tu laisses mon numéro. Alice au pays des merveilles, comme ça tu verras ce que je te répondrai au téléphone.
1: Voilà, exactement. Et si vous avez envie de parler à Gérard et tout, que vous avez des choses à lui dire sur Minitel, vous laissez votre numéro de téléphone, on va s'occuper de vous. Laura, tu fais quoi dans la vie ? Super, bah écoute, on te souhaite une bonne soirée. Merci d'avoir appelé, Laura.
2: Salut.
1: Non, mais on déconne. Mais non, on est couple, on est tous les deux, on est chez nous. Il est quelle heure ? 5h, il est 6h du soir. On est vendredi, on vient de rentrer. Moi, je suis excusé.
2: Voilà.
1: Il est 18h, je suis fonctionnaire, donc il est très tard dans la nuit. Je suis fatigué, je suis éreinté. J'ai fait mes 6h par jour, mes 2 heures de sieste, les 3 heures de cafétéria et mon heure de boulot. Hein, 18h pour un, on l'a dit déjà, pour un mec qui est fonctionnaire, c'est comme s'il était déjà 2h30 du matin, il est crevé, il fait nuit noire. Et toi, t'arrives, tu sonnes à la porte, et là, tu nous vends donc,
3: Je vends ce que tu veux.
1: Bah non, ton truc à toi, ce que tu faisais
3: ouais,
1: à l'époque.
3: Vas-y, on va.
1: C'est quoi déjà? C'est quoi, c'est?
3: Non, mais j'ai pas de trucs à l'entrée.
1: Non, mais c'est quoi, c'est un produit
3: pour des, c'était des produits de moquette ou pour la vaisselle ou autre.
1: Bon, alors, produit de moquette, vaisselle ou autre, attention, c'est parti, on y va. C'est moi qui ouvre la porte, chérie.
4: Oh, qu'est-ce que c'est encore?
0: Oui, bonsoir monsieur. Voilà, je me présente.
1: Je m'appelle Henri, ouais, c'est ça. C'est pourquoi.
0: Voilà, j'ai des produits à vous vendre si ça peut vous intéresser.
1: Ah non, ça m'intéresse pas monsieur.
0: Ben, je peux vous faire une démonstration.
1: Non, monsieur, je suis désolé. Non, mais attendez, on m'a fait le coup la semaine dernière. Déjà, des gens qui sont venus pour nous vendre des gâteaux. Vous êtes gentil monsieur, mais je vous remercie. Au revoir.
0: Au revoir monsieur.
1: Ah, mais dis donc, t'insistes pas, t'étais un mauvais vendeur. Mais là, il faut insister.
0: Ouais, mais les trois quarts du temps, c'est comme ça qu'on est.
1: Ouais, mais il faut insister. Attendez, monsieur, ne raccrochez pas. Tu vois, tu dis n'importe quoi, ne raccrochez pas. Non, mais tu dis, attendez, monsieur, fermez pas la porte. Attendez, c'est vendredi, laissez-moi au moins 2 minutes de démonstration. Ça va être, t'es pas bon vendeur, c'est normal que t'aies pas réussi là-dedans.
0: Mais non, même, ça m'intéresse pas.
1: Non, mais ça t'intéresse pas, mais là, faut essayer d'être grande gueule un peu plus. On recommence, hein. Alors cette fois-ci c'est Jessica, peut-être une nana, ça va peut-être être un peu plus intéressant. Alors attention, on laisse sonner.
4: Oh, on va ouvrir Jessica.
5: Oui, bonjour.
0: Oui, mais bonjour madame, je n'ai de vous déranger. Voilà, j'ai des produits d'entretien à vous proposer.
5: Ouais.
0: Donc si vous êtes intéressé, je peux vous faire une petite démonstration.
5: Oui, c'est pourquoi?
0: Ben, c'est des produits de vaisselle, d'entretien.
5: Oui, non, moi j'ai pas vraiment besoin de ça là. Moi j'ai tout ce qu'il faut là. J'ai mon pack citron pour la vaisselle.
0: Non, mais de toute manière ça dégraisse mieux que pack citron.
5: Viens voir là, il y a un monsieur bizarre.
0: Non, mais de toute manière vous pouvez appeler votre mari. J'ai même des produits pour lui.
1: Bonjour monsieur. C'est quoi monsieur?
0: C'est pour vous vendre des produits.
1: Quels produits monsieur?
0: Ben, des produits d'entretien, même de beauté, tout ça pour votre femme.
1: Dites-moi,
0: ben, apparemment là, il y a une si belle peau.
5: Dites que je suis moche.
0: Oui, apparemment.
1: Mais là t'es pas crédible, GG.
0: Madame, dites que je suis moche.
1: Et alors?
5: Mais tu dis madame,
1: faut flatter.
5: Voilà.
1: Moi j'ai déjà avec la
0: petite. Non, mais j'ai des produits.
1: J'ai l'impression que tu sors de la zonzon aussi moi quand
5: flatter le client, Gérard.
0: J'ai des produits d'entretien, des produits de maquillage et tout ça.
1: Bon allez, rentrez 2 minutes. Alors, pour faire plaisir à ma femme.
0: Donc voilà, je vous présente le Pressbook. Donc voilà, vous avez ce produit-là qui vaut tant.
1: Ouais, c'est donc, quoi ça? C'est pourquoi?
0: De la mousse à raser pour vous, monsieur.
1: Ouais, c'est moi de la mousse à raser, j'en ai, monsieur, ça ne m'intéresse pas.
0: Ouais,
1: mais vous avez parlé d'un produit là pour nettoyer la moquette là.
0: Oui, c'est du shampoing moquette.
1: Ouais, c'est quoi? C'est-à-dire ça consiste en quoi?
0: Bah,
1: c'est le shampoing que pour les cheveux?
0: Non, pour la moquette.
1: Ça consiste en, il y a quoi dedans?
0: Bah, il y a des produits qui décapent la moquette.
1: Quoi comme produit?
0: Un peu de tout, d'ammoniaque et tout ça.
5: Ouais. Mais ça va l'abîmer là, monsieur.
0: Non, ça ne l'abîme pas. C'est garanti ces produits-là. Si vous êtes pas satisfait, on vous rembourse derrière.
1: Voilà, parce que regardez, monsieur, là, voyez, là, vous êtes juste devant, là, voyez, la grosse tache, on n'arrive pas à la voir.
0: Eh ben,
1: je vais
0: vous faire une démonstration.
1: Ouais, allez-y. Alors,
0: donc, je mets un peu de produit, mais il me faut les brosses.
1: Voilà, attendez.
5: Je vais vous chercher ça, monsieur.
0: Voilà, donc on frotte, et voilà, la tache est partie. Et après, on rince. On rince, et puis voilà, vous avez plus rien.
1: Ça part pas votre truc.
0: Mais
1: ça
0: si ça part, mais faut insister, faut laisser agir pendant un quart d'heure, une heure.
1: Vous avez l'air bien à Charlot, monsieur.
0: Mais non, monsieur, je vous dis que c'est
1: vous
0: pas.
1: Vous venez d'où? Vous êtes de quelle société? Je peux voir votre carte?
0: Ouais, ben voilà.
1: Non, pas la carte bleue, je vous demande votre carte.
0: Bah, je te présente ma carte.
1: Je vous demande pas la carte orange, je vous demande votre carte.
5: Non mais c'est un charlot, hein. Ferme la porte.
1: Allez monsieur, allez sortez monsieur.
0: Mais
1: sortez,
0: non mais attendez,
1: monsieur. Non mais écoutez
0: fini.
1: Monsieur, vous m'avez pas l'air crédible.
0: Mais attendez,
1: vous m'avez
0: soir. Mais attendez monsieur, c'est pas fini, je vous dis.
1: Non mais écoutez monsieur, c'est terminé, vous m'avez.
0: J'ai
1: fait...
0: même des produits d'entretien pour de beauté pour votre femme.
1: Ouais bah moi je vais te faire un produit, tu vas voir, ça va être un pistolet à la gueule, ça va être vite vu moi.
0: Mais non mais c'est pas cher.
1: Non mais écoutez monsieur, vous m'avez fait une tâche, c'était déjà propre, c'était déjà dégueulasse, maintenant vous me l'avez taché encore plus.
0: Mais non, je vous dis que c'est. Si vous êtes pas

0: plus rien de moi, ça, le pas, il a marché dans la merde, il a pas nous fait de la merde partout sur le... Ok, sortez, monsieur.
1: Mais attendez, je vais vous nettoyer, ça, monsieur.
0: Ah, vous parlez pas près de la bouche, sinon moi je vais vous vendre du produit qui s'appelle du dentifrice. Oh, il pue de la gueule. Oh, tu fouettes, mon salaud.
2: Bon, bah, chérie, ferme la porte, qu'on en parle plus.
0: Alors, ferme la porte, c'est Gérard qui est mort de rire. Oh là là, je sais pas ce qu'il sentait, ça, l'homme, il devait puer la didasse. Ça sentait la merde ou la didasse, mais je sais pas, mais ça puait, hein. Oh, franchement, Ah là là, sacré Gérard, ouais. Non, mais c'est vrai qu'on sait plus avec ton parfum si tu sens la merde ou la didasse. Enfin, ça sent pas la didasse, ça sent un mec, un sportif qui a fait quand même pas mal de tours de terrain,
1: quoi. Ah, et l'autre qui se croit vendre des gâteaux comme ça.
0: Oh, bah, toi aussi, t'es un charlot, toi, hein. Je veux dire, je comprends que t'es pas fait long feu, t'as fait combien de temps là-dedans?
1: J'ai tenu un an.
0: Ah, quand même, quoi.
1: Ah, non, mais je veux dire une chose, fallait que t'es même pas encore payé, alors. Mais la boîte,
3: t'as vendu des trucs.
1: Ouais, mais la boîte, elle a
0: coulé. Mais ça fait combien de temps que t'as bossé là-dedans?
1: Un an.
0: Un an, et t'as toujours pas été payé là?
1: Non, mais la boîte, elle a coulé, on sait pas où qu'ils sont.
0: Eh ben, sur la mer.
1: Il y en a plusieurs qu'on travaillait là-dedans.
0: Eh ben, si elle a coulé, la boîte, faut aller voir Cousteau, tu vas devoir chercher la boîte. Ça se trouve, t'as le patron qui a coulé avec et tout. Ça se trouve, il y a un trésor et tout.
1: Il y a le sous-marin peut-être avec.
0: Et donc, t'as jamais été payé, quoi?
1: Non.
0: D'accord, on me demande d'arrêter de gueuler parce que c'est au Walkman et c'est terrible, d'accord.
1: Okay. Oh bon.
0: On va dire d'ailleurs... Hein,
1: oh
0: voilà. Voilà, ça c'est ce pour qui écoute au Walkman et aux enceintes, c'est vrai que c'est très désagréable. Alexandre Pusteau, 28 ans, bonsoir Alexandre.
4: Bonsoir Max.
0: D'accord, bah tiens, le mec me remercie, il me traite déjà de salaud, mais je suis désolé.
4: Non, j'ai pas dit ça.
0: Non,
4: dit
0: pas bonsoir, toi, mais celui qui écoute au Walkman, d'ailleurs, pour les nanas qui nous aiment, je vais leur dire un mot plus doux, écoutez, approchez les enceintes, on va faire un petit câlin, enfin, approchez, mettez plus fort, là, ça va être joli. Et là t'as un mec qui monte le son et qui a plus d'oreilles. Alexandre, on t'écoute.
4: Donc bonsoir Max, bonsoir Gérard et bonsoir Jessica.
0: Bonsoir Alexandre et à bientôt, tu nous rappelles quand tu veux. Emmanuel, 19 ans, tu nous appelles de Lyon. Bonsoir Emmanuel.
5: Bonsoir tout le monde, bonsoir Jessica.
0: Bonsoir et à bientôt. Alexandre, 28 ans donc de Paris. Rebonsoir Alexandre.
6: Bonsoir Alexandre.
0: Allô Alexandre.
6: Oui, bonsoir, je passe.
0: Oui, tu passes, oui. Bon.
6: Alors moi je parle, je t'appelle parce que j'ai...
0: Ça y est, il est passé. Emmanuel, bonsoir. 19 ans, je nous appelle de Lyon.
5: Et oui.
0: Bonsoir Emmanuel.
5: Bonsoir.
0: Ça va?
5: Bonsoir. Ça va, bonsoir Gérard.
1: Bonsoir Emmanuel.
0: Bonsoir et à bientôt. Alexandre, 28 ans, tu nous appelles de Paris. Bonsoir Alexandre.
1: Bonsoir.
0: Bonsoir.
6: Bonsoir.
0: Oui, tu passes.
1: Oui, tu passes. Waouh! Waouh!
0: Allez Emmanuel, 19 ans de Lyon, bonsoir Emmanuel. Allez on y va, allez parti là, allez on fait un petit tour. Bonsoir Emmanuel.
1: Bonsoir Emmanuel.
0: Allez, on y va, on prend son ticket si on a bien entendu. Un tour gratuit si on arrive à accrocher le pompon. Hein.
1: Reste pas accroché, allons-y.
0: Allez Emmanuel.
1: Moi y'a personne qui accroche.
0: Non mais toi t'es pas drôle. Hein.
1: Vous êtes toutes du même, vous êtes toutes pareilles. Dès qu'on commence à vous accoster, ça y est.
0: Non,
1: bon,
0: non,
1: vous
0: non.
1: Plaît pas, vous nous commencez à nous casser.
0: Non, elle te, non, elle, tu ne leur plais pas. Tu ne leur plais pas. Tu ne leur plais pas.
1: Mais même
0: tu ne
1: si leur tu mets tout pas. Dans un sac,
0: ne mélange
1: tu,
0: pas.
1: Mets, tu mets ça dans la scène, ça ressort vivant.
0: C'est bon. N'importe quoi, lui. Oh.
1: Donc, je suis avec Emmanuel. Hein. Oh.
5: Ouais.
1: Bon. Donc, j'étais déjà remarqué depuis longtemps.
5: Comment?
1: Donc, oui, j'étais déjà remarqué depuis longtemps.
5: Ouais.
1: Donc, je viens de voir.
0: Non, mais attends, attends. Non, mais tu commences pas à dire, voilà, je t'ai remarqué depuis longtemps, donc je viens de voir.
1: Ah, mais
0: imagine vraiment qui est, tu t'approches, tu dis, bon, voilà. Bonjour mademoiselle, je vous ai remarqué depuis tout à l'heure, tu dis pas, bon, bah.
5: Tu mets pas les choses en place.
0: Allez, vas-y.
1: Bonjour mademoiselle, ça fait longtemps que je vous remarque. Est-ce que je peux vous inviter à danser ce slow, s'il vous plaît?
0: Eh bien voilà, c'était la série de slow.
5: Et là,
0: je suis
5: en train de fumer ma clope, je me reposais.
1: Non, c'est pas grave, même avec une cigarette, ça me dérange pas du tout, mademoiselle.
5: Ouais, mais moi, j'aime bien la fumée tranquille.
1: Ouais, ben, tant pis, alors.
5: Ouais.
1: Merci. Au revoir.
2: Le mec pas lourd, quoi.
1: Bah ouais.
0: Non, mais faut que tu essaies de te laisser séduire, Emmanuel, imagine, parce que sinon... Le
1: ouais, l'autre ouais, avec sa gueule, l'autre avec la clope.
0: Mais attends, Gérard, sinon, il aura pas le temps d'expliquer après comment il s'y prend pour draguer. Parce
1: ah
0: que...
1: non, mais moi, de toute manière, je suis
0: sûr que ça doit être Guy Bedos, c'est dans le sketch, là.
1: La drague,
0: je vais lui griffer le dos. Tu connais ce sketch?
2: Ouais, je connais.
0: On l'a mis la dernière fois, on a fini l'émission avec. Alors, on commence. Bon, tu te laisses faire, Emmanuel.
5: Hein. Ok.
0: Bon, tu sais que tu vas souffrir,
5: c'est
0: tu fermes les yeux.
5: Hein.
0: Ouais, voilà, exactement. Fais-le pour moi. Tu dis bien que t'es dans un cauchemar et que le cauchemar ne durera pas plus de 4 minutes 45.
5: Ok.
0: On y va.
7: Donc bonsoir mademoiselle.
0: J'en profite pour aller chier moi.
7: Ça fait longtemps que je vous ai remarqué. Est-ce que je peux vous inviter à danser ce snow, s'il vous plaît?
5: Bien sûr.
7: Voilà. Et puis on continue jusqu'au bout. J'insère dans mes bras.
0: Mais là tu continues, une... parle avec elle, mais c'est débile.
7: Mais vous habitez toujours chez vos parents?
0: Parce que là tu dis que c'est un conseil spécial là.
5: Non, non.
7: Non mais de toute manière sur un snow tu discutes pas hein. Tu la serres dans tes bras, je vais pas faire une démonstration en direct quand même.
0: Ah si, pourquoi pas avec Jessica.
7: Vous l'avez déjà eu?
0: Allez, avec Jessica. Ou avec ta...
7: Non, je fais pas de...
0: Avec ta caille.
7: Non, je suis dans ce pot.
0: Ça va le faire border, il va border.
2: Moi, je veux bien que tu me séduises, Gérard, que j'essaye de me séduire.
0: Ouais, parce qu'Emmanuel n'a pas trop, là.
5: Non, Gérard, ça me fait pas trop.
0: Mais ce qui est bidon, c'est que tu sais pas comment après parler, comment tu t'y prends.
7: Quand tu danses pas,
0: tu parles pas, Gérard. On parle pas technique.
2: Ok, dans un slow tous les deux, d'accord?
7: Moi, j'ai jamais parlé
0: Non mais attends, c'est quoi ta technique? Alors, c'est quoi ta technique au mec qui nous écoute en ce moment, c'est de lui dire, vous lui demandez à la demoiselle de venir danser un slow.
7: Ouais, tu parles pas.
0: Bah c'est pas une technique, c'est débile ton truc.
7: Mais même, tu parles pas sur un slow.
0: Mais non mais avant, ta technique de séduction, d'aller voir la nana, demander vous danser, si elle te dit non, tu dis au revoir.
7: Bah je vais voir plus loin.
0: Mais c'est une technique totalement bidon.
7: Bah ouais, mais c'est ma technique à moi.
0: Elle est nulle.
2: Mais Gérard, la règle number one quand même, c'est de pas bafouiller, hein.
7: Attends, mais avant, hein.
0: T'es dans quelle fac, Emmanuel?
5: À la Lumière.
0: Parce qu'il y a un mec qui demande ça sur le Minitel.
5: Oh, un petit curieux.
0: Ouais, exactement. Mais moi aussi, je suis curieux. Allez, on recommence. T'essaies de séduire Takaï ou Jessica ou les deux en même temps. Tu dis que c'est deux lesbiennes.
2: Tu me dragues.
0: Oh là,
2: je veux que tu me dragues à mort, comme jamais t'as dragué.
7: Oh là, ça y est, la caille, elle va prendre la tête.
2: Je vais t'aider.
0: Allô, tu es en train de bander.
2: Décousse-le.
0: Oh, le bras de il a la gueule.
8: Il a le bras de
7: main
8: ou pas alors?
7: Non mais c'est bon,
2: Jessica,
7: tu mets tes mains ailleurs.
0: Vas-y, touche-lui la bite. Vas-y Jessica, touche-lui la bite.
2: Ah, il attrape les mains, c'est incroyable.
0: Mais c'est incroyable, tu dois taper les femmes.
2: J'ai jamais vu un mec aussi brutal.
0: Gérard, il doit taper les gonzesses.
2: Il me fait peur maintenant.
7: Ouais bah j'ai pas encore mort.
0: Bon alors Emmanuel et Alexandre.
7: Ça va faire mal.
0: On va même accueillir Sandra, est-ce qu'elle est là Sandra? Bonsoir Sandra.
9: Bonsoir.
0: Et puis on va accueillir également Valérie.
9: Bonsoir.
0: Ça va Valérie? Et également Bandy, c'est ça? Bambi.
2: Bambi.
0: Bambi.
2: Salut.
10: Salut.
0: Qui est puceau également.
10: Voilà.
0: Écoutez bien la technique.
7: Non, mais c'est bon.
0: La drague entre la puce et donc Gérard.
7: La puce.
0: La caille, pardon.
7: Bonsoir, mademoiselle. Est-ce que vous voulez danser avec moi?
9: Volontiers.
7: Donc je l'attrape dans mes bras.
2: Raconte pas ce que tu fais.
0: Mais non, il faut
2: fermer les yeux, Gérard. Ferme les yeux, on est tous les deux.
7: Voilà, je vais apprendre. Arrête, tu vas nous
2: reparler aussi. Mais non, dis pas ce que tu fais. Parle juste.
0: Non mais attendez, on va recommencer. Moi je veux une série de slow. Il faut une technique de drague pour l'inviter à boire un verre, pas pour danser un saut, parce qu'après tu ne parles pas.
7: Après le slow, tu l'invites à boire un verre, tu l'invites.
0: Alors admettons, t'as dansé le slow. Il y a la série de slow qui continue derrière, donc la musique on va l'entendre en fond musical, et ensuite t'as envie de l'inviter à boire un verre à ta table, d'accord?
7: Ouais.
0: Ça vous dirait d'aller boire un verre, tu fais comme ça? Vous dirait de venir boire un verre à ma table, mademoiselle?
9: Volontiers.
7: Bon, ouais. Je vais faire à boire.
0: Ah bah tu dis, installez-vous.
7: Installez-vous, mademoiselle, je vous en prie.
0: Mais imagine que t'es vraiment dans la situation.
7: Et puis, je demande, je peux m'asseoir?
0: Non mais attends, Gérard, imagine. C'est comme si je disais à la nana, asseyez-vous. Donc là, je suis en train de vous demander de vous asseoir. Vous voulez boire quelque chose, un coca? Donc là, je suis en train de vous demander si vous voulez boire un coca.
7: J'aime pas raconter
2: ça. Dis la situation, tu racontes pas, tu racontes pas.
0: Non mais t'aimes pas raconter, tu sais pas faire.
2: T'as pas besoin de décrire. Tu fais comme si on était tous les deux. Ne décris pas ce que tu fais.
7: Ferme les yeux.
0: Non mais t'imagines, ne dis pas la nana. Donc là, je suis en train de vous demander si vous voulez boire un verre. Je suis en train de vous demander si vous voulez vous asseoir. Si vous voulez vous asseoir, qu'est-ce que vous voulez boire? Tenez, mademoiselle, voilà.
2: C'est un
0: tête à tête. Et tu discutes avec. J'entends pas ce que tu me dis.
7: Oh, merde, il est pourri ton truc.
0: Mais non, dans ce micro blanc, le blanc. Mais qu'est-ce qu'il y a alors? Qu'est-ce que tu voulais me dire? Voilà. D'accord, ok, très bien. Alors, ok. Non, mais il voulait un petit bruitage d'eau, mais tu me le dis, je vais te faire des... Tu veux des bruitages, quoi?
7: Bah ouais, quand même.
0: Voilà.
7: Comment?
0: Bon alors attends. Non,
1: qu'est-ce qu'a dit là, je tombé derrière là.
0: Mais non, il dit rien. Alors,
5: une chose, tu d'abord, tu fermes les yeux et imagine qu'on est tous les deux dans une boîte, assis à un bar, tu viens de m'offrir un verre.
0: Et Nana faut venir à la radio pour Gérard, puis un petit peu pour moi aussi.
5: Et là, il faut que tu me dragues et il faut que je craque.
0: Voilà. Et puis pour Florent aussi un peu, puis il nous faut des belles filles aussi pour Jessica parce qu'elle est bi et. Voilà. Allez, on y va.
1: Donc, on reprend. Vous voulez danser, mademoiselle?
0: Non, tu viens de finir de danser, tu vas l'inviter à boire un verre.
1: Donc, je peux vous inviter à boire un verre, mademoiselle, s'il vous plaît?
9: Avec plaisir.
1: Alors, là, asseyez-vous, je vous en prie.
9: Merci.
1: Un petit coca ou un
9: coca, très
1: un
9: bien.
1: Un coca.
0: Avec des glaçons.
9: Vous prenez quoi?
1: Avec des glaçons.
9: Comme vous.
1: Pareil. Donc, voilà. Toc. Et puis...
8: attention, Gérard, t'as une crotte de nez qui dépasse.
1: Ça rigole, toi. Donc voilà, voilà, mademoiselle. À la vôtre, mademoiselle.
9: Merci beaucoup.
1: Vous appelez comment, sans indiscrétion?
9: Julie, et vous?
0: Moi, c'est Gérard.
9: Salut, Gérard.
1: Bonsoir, Julie.
9: Ça m'a fait très plaisir de danser avec vous tout à l'heure.
1: Moi aussi. J'ai craqué un petit peu sur vous.
9: Ah bon? Qu'est-ce qui vous a plu chez moi?
1: À tout.
9: Comment ça, à tout?
1: Votre regard, votre sympathie.
9: C'est gentil, merci.
1: Vous êtes libre dans la vie?
9: Si on veut.
1: Ça vous dirait de sortir avec moi par la suite?
9: Faut voir. Qu'est-ce que vous me proposez?
1: Ben, ce que vous voulez.
9: Ce que je veux?
1: Ben oui.
9: J'en demande beaucoup.
1: C'est-à-dire?
8: Une paire de tongs?
9: Je sais pas, j'ai besoin d'être aimé, qu'on porte de l'attention à moi, qu'on s'occupe de moi. Et moi, je vais m'occuper de vous aussi.
1: Ah bah sans problème, je peux vous apporter tout ce que vous recherchez.
9: Qu'est-ce que vous aimez?
1: Tout. Les câlins, les bisous, les caresses.
9: Et vous faites quoi dans la vie?
1: Chauffeur routier.
9: Chauffeur routier? Vous êtes tout le temps sur la route, alors on pourra pas se voir beaucoup.
1: Bah si, je rentre tous les soirs à la maison, mademoiselle. Je rentre même le midi manger avec vous. Si vous voulez, je pourrais vous emmener avec moi en camion.
9: Pourquoi pas?
1: Il fait couchette, donc on pourrait faire des petits câlins dans la couchette.
9: Dans le camion?
1: Ben oui.
9: Ah, vous êtes comme ça. Vous êtes assez direct comme garçon.
1: Toujours, mademoiselle.
9: Comment ça, toujours?
1: Sur la première fille que je craque, je suis toujours comme ça. Pas vous, mademoiselle?
9: Je sais pas, non, c'est pas vraiment ce que je recherche.
0: Sans déconner, t'es un regard, genre.
2: Oh, c'est bon. Ah bon, ça vient mourir.
0: Non, mais tu sans déconner, tu peux pas. C'est pas possible que tu saches. T'as jamais branché. Rassure-moi, attends, t'as jamais branché une gonzesse. Ou alors tu t'es toujours pris le râteau. C'est le roi du râteau.
2: Attends, mais. Voir, c'était vraiment des gourdes. Hein.
0: Attends, sans déconner, Emmanuel.
5: Ouais.
0: T'as été convaincu par la. Sandra.
5: Ah non, pas du tout.
0: Valérie.
5: Non plus.
1: Bon, dans ce cas, vous avez qu'à vous avez.
0: Mais non, mais tu dis,
1: ouais,
0: moi,
1: je.
2: Top,
1: ringard. Ils sont jamais contents alors qu'ils aillent se faire foutre les nanas.
0: Mais non, mais c'est toi qui dis que tu veux faire une démonstration, c'est.
1: Ouais, c'est pas mal.
0: T'es coincé, t'as dit.
1: C'est l'autre, tu veux. C'est toute espèce de puceau de 28 ans, là, tu veux une démonstration.
0: Mais non, mais t'as dit que
1: la case du merde est tout seul.
0: Non, c'est toi qui as dit que tu voulais expliquer, t'as voulu jouer les grands.
1: Ouais, mais ils se débrouillent, il a pas besoin de conseils.
5: Non, moi, c'est vrai qu'il soit plus fin.
1: T'as qu'à faire, Emmanuel.
0: Je vais recommencer. Moi, je vais le faire. Alors, démonstration. Alors, démonstration, je le fais avec qui? Alors,
5: moi, je veux bien.
0: Avec qui?
5: Emmanuel.
0: Alors, Emmanuel, on y va, c'est reparti. Ouais, on va boire un verre?
5: Ouais, si tu veux.
0: Ah, t'as un cul mortel, hein.
1: Ah, lui, carrément.
0: Ouais, mais la nana, je la fais rire, tu vois.
1: Non, c'est vrai.
0: Non, c'est vrai, t'as un gros cul.
5: Ah, ça, c'est pas vrai.
0: Tu veux boire un verre?
5: Ouais, je
0: viens. Ok, t'as une carte parce que là, j'ai oublié la mienne. C'est
5: non,
0: con,
5: c'est
0: hein.
5: Bon,
0: non, mais je te rembourse après en sortant, hein, t'inquiète, hein. Parce que bon, ticket resto, ils prennent pas là-dedans.
5: Ouais, je sais.
0: Qu'est-ce que tu veux boire?
5: Whisky coca.
0: Ah, whisky coca? Ouais.
1: En 6-2, whisky coca, s'il te plaît.
0: Ah, ouais. Moi qui va nous servir, ouais. Du monde, hein. Tu viens souvent?
5: Non, c'est la première fois.
0: Ah, tu transpires en plus. Tu peux éviter de lever les bras surtout, hein, parce que franchement, ça se voit un peu. Non, je peux pas. Tu vois, c'est ça, Gérard.
1: Non. Oh non, mais attends. Oh l'autre, t'as un gros cul.
0: Ouais, mais regarde.
1: J'ai oublié ma carte. Non, mais attends, c'est pas la nana de payer quand même, tu l'avais. Oh, tu dis
2: que. Dis donc, Gégé, t'as vu ce que t'as fait, toi?
0: Ouais, mais en même temps,
2: je t'emmène dans le camion sur la banquette. Elle est
0: pas déjà, faut surtout pas dire.
1: La nana, tu payes.
0: Faut pas dire que t'es camionneur déjà, sinon t'as aucune chance de te faire une nana.
1: Non, mais attends.
0: Ah bah, t'es tout de suite à la catégorie beauf.
1: Attends, et toi, t'as un gros cul.
0: Ah bah ouais, c'est comme si tu dis agent de sécurité, tout tout ça, faut pas, hein. Faut dire animateur radio, ou animateur radio, ou animateur radio, si tu veux.
10: Il est au téléphone.
0: Oh là là.
11: Elle au moins m'appelle pour souhaiter mon anniversaire.
7: Oh non, attends, hier.
0: Oh là là.
12: Bon anniversaire, Florent.
0: On va faire une grosse teuf vendredi. Alors on va faire ça avec un peu de retard. On va s'organiser avec Julie. On va inviter, on va même inviter des auditeurs. Allez, top.
13: Ok.
0: Non, des auditrices.
13: Des auditrices pour toi.
7: Auditrices.
0: Ouais, des auditrices. On va se faire un méga truc. Allez.
13: Ouais.
0: J'ai complètement oublié. T'aurais pu me le rappeler toi aussi.
13: Je te l'ai dit vendredi avant de partir.
0: Ah bah oui. Allez, Fortel. C'était vendredi qu'il fallait le fêter. Tu me le dis vendredi à minuit.
13: Moi, je suis pas sortie, je te signale.
0: Non, mais vendredi à minuit, avant, à 22h, il va falloir faire ça. Vendredi prochain, avec du retard, c'est pas grave, on va faire une grosse teuf. On va faire un gros truc, tu vois. On va te ramener une nana et tout, on va te gâter, Florent. On va te ramener Carole.
10: Sans pitié.
13: Ça te pose un problème, Gérard? Ça ne viendra pas, au moins.
7: Non, c'est bon.
0: Avec Christine.
7: Non, moi, je dois.
10: Carole et Christine, duo d'enfer.
7: Ta gueule, toi.
0: Bon, on va s'attraper alors. Bon, voilà, alors, on va faire un gros truc. Alors, vas-y.
13: Vendredi,
0: alors.
13: Je peux monter.
0: Qui peut monter vendredi?
13: Emmanuel.
0: Ah, bah voilà. Vendredi, viens Emmanuel, et puis après, je t'emmène à la boîte à la loco.
13: Ok.
0: Voilà. Ah, la bonne magouille. Le cadeau que je vais m'offrir pour l'anniversaire de Florent. Comme c'est clair. Oui, moi je veux bien, moi je t'invite.
13: C'est vrai.
0: Ouais.
13: Mais on se donne rendez-vous.
0: Bon, on verra ça en antenne.
13: D'accord.
0: Pas de problème. Bien, c'est bien.
13: Ça marche.
0: Ouais, mais moi aussi ça marche, ça court même. Vas-y, alors, Julie à Florent.
13: Bon. Vous me coupez pas, hein. Alors, à toi Florent, à ta grandeur d'âme, bon bah je viens bosser avec elle, à tes cours de technique radio. Mais non, le pote à gauche, à tes coups de gueule. Je t'avais dit qu'il fallait pas le passer celui-là. À ton charme viril. Quoi, je me suis pas rasée? À tes phrases d'enjôleur. Mais oui, t'es belle. À tes inquiétudes pour moi. Alors, heureuse. À tes obsessions consternantes. Mais putain, t'as vu la bagnole? À tes passions pathétiques. Y a pénalty là, putain, à l'arbitre. À tes reproches désagréables, parle moins fort, tout le monde t'entend. À tes requêtes de flemmard, tu veux pas aller me chercher des clopes? À ta grande générosité, tu veux un café? À ton égoïsme de mal, je suis sur internet. À ton impatience, t'as pas bientôt fini là? À tes fantasmes de bouc, mais j'en ai pas moi. À ton humour implacable, mais je rigole. À ton look hors pair, t'as mis un t-shirt blanc aujourd'hui? Ouais, alors? À ton art de mettre mal à l'aise. Bah, tu veux pas simuler avec machin? À ton mépris machiste. Qu'est-ce que j'en ai à faire? À tes humeurs changeantes. Mais non, je fais pas la gueule. À tes questions débiles. Qu'est-ce que t'as encore? À toi, tout simplement. Qui me supporte si gentiment et sans qui je le sais, travailler, je ne pourrais.
0: Là, il y a amour sur roche, là. Il y a plus anguille, là. Ça va plus loin qu'anguille, là. Là, il y a amour sur roche. On est d'accord, là, il y a un truc.
7: Et Florent, alors?
0: Alors? Ah, il est joli.
11: J'ai pas tout compris.
7: Il est beau, mais il y a certaines phrases que je ne comprenais pas.
10: Il est amoureux.
11: Non, il y a certaines phrases que j'ai pas compris.
0: Ah bon,
7: il y a. Bah, leur dira dans le creux de l'oreille.
0: Oh là, on a du mal à croire qu'il se passe rien entre vous, quand même.
7: Merde. Je veux rien dire, mais sur la lettre que j'ai là, la personne, elle a craqué sur ma voix, elle craque sur ma voix tous les jeudis.
13: Au gap, hein.
7: Non, je te jure, hein.
0: C'est quoi, un éboueur?
7: Non, c'est une auditrice.
10: Je veux dire un petit truc à Gérard, parce que je suis pas sûr de, que ce soit vrai, mais j'ai vu dans un club échangiste une annonce, et qui disait jeune mâle recherche mâle avec possédant tortue, venant de Turin, je voudrais savoir si c'est vrai quand même.
7: Et ta connerie, tu l'as jamais vu sortir du bois de Boulogne, non?
10: Peut-être bien, enfin, je sais pas.
7: Ouais, bah tu sais pas, bah tu ferais bien de regarder, je crois qu'elle y est encore, hein. Et je crois qu'elle t'attend pour aller te faire sucer.
0: Non, elle s'est pas vue.
7: Non, mais attends,
0: bah, ils,
7: non, mais je veux pas le savoir, ils sont pas attaqués comme ça. Alors moi, je le nique.
0: Voilà, c'est tout. Qu'est-ce qu'il faut dire pour que tu niques? Oh, elle est belle.
11: Parce qu'il y a les travaux du bois de Boulogne que ça intéresse. Genre.
7: Ouais, bah ils vont se faire foutre, ils ont qu'à prendre
0: justement,
7: le Justement,
0: c'est ce qu'ils veulent. Je suis amoureux de Rachel, moi, de Friends. Putain, j'ai le poster, je suis grave amoureux. Quoi.
10: Allez, tu nous mets un petit coup de chanson là, Max. On chante tous, c'est
0: ouais,
10: bon.
0: Ouais, Valérie.
14: Oui.
0: Quelque chose à rajouter?
14: Ouais, alors je voudrais demander à Emmanuel.
15: Ouais.
14: Puisqu'en fait, t'as toujours envie de faire l'amour avec un gars, mais qu'est-ce qui te bloque en fait?
15: Bah, j'ai pas trouvé de gars, quoi.
14: Ouais, d'accord.
15: Non, à chaque fois, ouais, je sens que je suis vachement moins attirée que. Enfin, ouais, je suis vachement moins attirée qu'il le sent et
16: ouais,
15: ça.
16: Ça
15: me dit rien, quoi.
7: Mais non, hein. Okay. Là, le Lascar qui l'a demandé, tu le passes pas pour lui, hein.
10: Trois mecs. Pour M2GG.
7: Ouais, bah là.
15: Et je vous décide à
10: quoi? Je te donne le G, le E, le R, le A, le R, le D.
0: Il habite la Sud, il habite la Sud, il habite la Sud. Pour M2GG.
10: Pour M2GG.
0: Les gens demandent sur Minitel.
7: Ah, ils vont se faire foutre.
0: On va le mettre.
10: Non. Sur Minitel d'ailleurs.
7: Ouais, bah, sur Minitel, vous commencez à me les gonfler, puis même au standard.
0: Ah, bon, on va mettre Friends d'abord. Vous êtes prêts?
10: Ok.
0: Allez, on y va, attention. Bah, Gérard chante avec nous. Hein.
7: Oh non,
0: c'est Friends.

0: Bien. Et maintenant, attention, tous en chœur.
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0: Il est grand, en plus il est sexy. J'ai une star.
2: Elle me montre quand même un truc bizarre, ça s'appelle la chenille.
0: Ah bah raconte-moi, c'est quoi la chenille, je ne connais pas.
2: La chenille, c'est ça.
0: Ah d'accord. Ah il est fort lui. Ah, ils sont très forts.
1: La chenille part toujours à l'heure.
0: Oui mais ça ne vaut pas ça hein. Bimbo, bimbo, ta-da!

0: un cadeau pour vous les enfants, si vous avez envie de faire la fête.
1: Des super tubes.
2: Ouais.
0: Alors attendez, j'ai un truc, c'est le tube, c'est la version 1997 de la danse des canards.
2: Ouais. Alors, le cartonne, mec, c'est génial.
0: Alors attention, vous êtes prêts à chanter avec moi?
2: On est prêts.
0: Alors attends. Alors attention, la danse des canards, c'est... C'est la danse des canards qui en sortant de la mare se secouent les bras.

0: Alors maintenant, on va faire une autre version, parce que Julie nous dit qu'apparemment, il y en a des mieux, alors on va essayer.
1: Ah oui.
0: Version dance.
1: Ah oui, ça cartonne.
0: Allez, danse dans les mains. Allez, vas-y, allez, on y va, les enfants.
1: Allez, ça cartonne.
0: Et ça cartonne. Attention les enfants, on y va.
2: On est un dernier en bouche.

0: Allez, plus fort, attention.
1: Allez, mettez en.
0: Ouais, mon ami.
2: On a un super truc, si tu veux, c'est haut les mains, tu connais?
0: Alors vas-y, haut les mains, oui, je connais. Haut les mains. Attends, j'en ai plein, moi, sous les trucs aussi. On avait un CD avec plein de conneries dessus. C'est que faites la fête.
2: Attention, bientôt pour le refrain.
3: Haut les mains, haut les mains. 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
0: Je ne comprends pas, il y a des auditeurs qui disent qu'on a des goûts de chiottes sur Minitel.
2: Oh,
0: les mecs, putain. Mais merde, les mecs, on peut rigoler, quoi.
2: C'est quand même des tubes, on alors, peut le dire, qui pètent.
0: Alors, en voici un autre, écoutez celui-ci.
3: Allez,
0: vous avez la radio derrière?
3: Allez.
0: Attention, on va y aller. Attention, et celui-ci, vous vous en souvenez?
2: Attends,
0: sur le.
2: Attends, j'ai un autre super, tu vas écouter après.
0: Attention, vous êtes prêts, les enfants, la radio derrière au maximum. Attention, Thibaut et toute son équipe, Agadou. Agadou, doudou. Agadou, doudou. Alors on va mettre un attention.
2: C'est un super truc, si
0: attends,
2: tu veux.
0: Attends, moi j'en ai un autre avant, tu vois, avant que tu mettes.
2: Intercontinental, le tube, hein.
0: Celui-ci, il va te plaire, parce que ça, je sais que ça va faire pour faire la fête chez soi, ça s'appelle. Va, viens boire un petit coup.
3: Intercontinental.
0: Attention, les enfants, t'es chez toi, tu chantes aussi. Attention, dans ta voiture.
2: On n'a pas peur de bouger, son con.
0: Alors, on y va, les enfants, on y va, c'est parti, hein.
2: Attention.
0: Attention, hein. T'imagines, t'es dans ta bagnole, tu mets ça à fond, hein, fenêtre ouverte.
2: Ça pète pas mal, hein.
0: Ah bah là, t'accroches.
2: T'as la fenêtre ouverte, le coude d'un ange de la.
0: Ah bah là, les gonzesses, elles sont comme des folles, hein. Elles aiment ça, les filles. Attention, les nanas, on mouille la culotte et on y va, on chante avec nous. Star System.

0: question, Thibaut.
1: Ouais.
0: Est-ce que ça vous arrive des fois de regarder, moi ça m'arrive en rentrant la nuit, de regarder RTL9?
1: Florent va nous le trouver.
0: Vous allez voir. Et en regardant RTL9 la nuit, mais ça m'arrive de me poiler. Car la programmation est la plus nulle à chier que j'ai jamais vue de ma vie. Et je peux te dire que en tant que professionnel de la musique.
1: Ah, quand même, oui.
0: Vraiment, pour être nul, c'est vraiment, vraiment, vraiment, vraiment nul, quoi. Donc, on va essayer de voir ça, là, c'est la fin, voilà. Hop, alors, Florent est en train de nous chercher, parce qu'il y avait du foot, donc monsieur, faut les patienter, qu'il regarde. Faut que t'ailles de l'autre côté, parce que là, t'avances, là. Hop, il faut aller en arrière. Alors, on essaie de chercher. RTL9, Série Club, Planète, non, c'est pas ça. MTV non plus, ça serait non.
1: Regarde. Sinon les Friends, ça passe sur quoi?
0: Ça va passer sur France 2, sinon c'est sur Canal Jimmy, là on a MCM.
1: Ah Jimmy, ouais.
0: Ne me dites pas qu'on n'a pas RTL9 là, c'est pas possible, on l'avait avant RTL9, quel dommage. Ça se trouve on a plus RTL9.
1: Et Max, t'es prêt pour un compte intercontinental?
0: Ouais, c'est quoi?
1: Ah, un vieux Bernard Ménez, jolie poupée, ça pète quand même.
0: Je l'ai carrément, c'était...
1: Allez hop, c'est parti!
0: Ah non!
1: Ah, c'était la fin, désolé, mais un bon Joby Joba des Gypsy Kings, ça pète pas mal quand même, faut le dire.
0: Ouais, mais...
1: Allez,
2: tout en top!
0: Ouais,
1: ouais, ouais, ouais, Max, Max, Max, ouais!
0: Ah, ils sont hystériques, les petits jeunes, là.
1: Ah, les castagnettes. Yeah.
3: Ouais, merci, les gypsies. Alors, tu as ma jolie poupée, Max?
0: Non, mais là, j'ai autre chose. Quelque chose que vous avez aimé tout à l'heure, écoutez.
3: Vas-y.
0: Ça ne vous dit rien pour le moment?
1: Ah, rien du tout, ouais.
0: Et pourtant, attendez.

0: J'entends rien.
1: Tout le monde sait que à la gueule.
0: Vous êtes mou valencienne, oh là là. Un incontournable, bien entendu.
2: Attends.
0: Est-ce que vous avez déjà entendu parler du gros Carlos? Ce qu'il faudrait, c'est qu'il y ait des couples qui puissent se former, ou alors des nanas.
2: Ah.
0: Je suis persuadé qu'il y a des couples qui nous écoutent et qui pourraient jouer le délire, c'est de se mettre debout.
2: Ça pourrait être sympa.
0: De mettre la radio un petit peu plus fort pour qu'on puisse avoir une ambiance assez sympathique dans l'appartement, en tout cas dans la chambre.
2: Ah ouais.
0: Et d'essayer de vraiment jouer le jeu sur le morceau de Carlos Big Bisou.
2: Et sinon, moi, j'ai un truc pas mal à te proposer après.
0: Et en plus, c'est très bien, c'est que maintenant, on est en couple, puisqu'il y a Florent avec Julie, ça, c'est incontournable, c'est le couple de la radio.
2: Julie,
0: Big Bisou, il n'y a pas de problème. Et comme Jessica vient de nous rejoindre, on pourrait presque faire le Big Bisou ensemble.
3: Ah bah, avec grand plaisir, hein.
2: Attends, Max.
0: Ouais.
2: Est-ce que tu serais prêt pour un super tube? Il y a 11 ans exactement.
0: Alors vas-y, essaye.
2: Si tu te souviens de Mexico 86.
0: Pardon?
2: Mexico,
0: oh bah oui, Mexico.
2: Tu vois quoi?
0: Bah
2: le
0: oui.
2: Tube,
0: bon, enfin bon, il s'était.
2: Le bleu. T'en souviens?
0: Vas-y, vas-y.
2: Bim, attention, c'est parti. Viva! Viva les bleus!
1: Viva! Viva! Viva! Viva les bleus!
0: Ah oui, c'est Mexico.
1: Viva! Viva! Viva les bleus!
2: Viva!
0: Je vais renvoyer le minitel, j'ai oublié. Hein. J'ai 10 minutes de retard sur Minitel, ça va revenir. Hein.
1: Souviens-toi, il était une fois des vieux, souviens-toi.
0: Oui.
1: Cette légendaire n'est rien de rigolo, c'est vieux-là. On peut me dire.
0: Ah, il y a Minette qui, ouais, je la défonce avec sa lance de pompier, avec ma lance de pompier.
1: Voilà, chaud devant.
0: Oui.
1: Ils nous ont mijoté des places chaudes devant.
0: J'ai un petit quart d'heure de retard sur Minitel, donc ne vous inquiétez pas, ça revient là. C'est quoi ça?
4: C'est le truc.
0: On est parti pour gagner. Ah bon?
2: Alors ça, ça pète quand même.
4: C'était l'hymne de l'équipe de France au Mondial 86 de Mexico.
0: Ah ouais.
2: Un tube. Une fois de plus,
0: le mieux
2: continental.
4: Le mieux dans ces trucs-là, c'était quand même Aller les Verts à la grande époque.
0: Oh là là, je l'ai en vinyle, ça faut que je le retrouve. Je l'ai, le truc d'Aller les Verts. Oh là là là là.
2: C'est pas mal. Hein.
0: Allez, qui c'est les plus forts, évidemment, c'est les Verts. On a mon public et les meilleurs supporters. C'est bon ça.
2: Grand moment encore.
0: Ça c'est excellent ça. Un samedi soir sur une cassette pour mettre ça dans la bagnole, c'est clair, tu cartonnes. Ah bah moi, ce que je vais faire, c'est qu'on va faire une petite pause, les enfants.
2: Ouais.
0: Parce qu'après, on va voir Alexis. Il est là, Alexis? Oh là là, ouais. Écoutez bien, les enfants. Alexis.
2: Ouais.
0: T'as le magnétoscope calé sur play, là?
2: Ouais.
0: Fais-moi juste un petit extrait pour que je me mette à bondir si c'est vraiment lui. Vas-y.
2: Okay.
0: Et après, on écoutera un petit peu plus long. Hein.
5: C'est lui!
0: Oh, alors, je veux la cassette!
2: J'ai le 1, le 2 et le 3 sur la même cassette.
0: Ah! C'est sur le 2 mon truc?
2: Ouais, c'est sur le 2.
0: Oh là là là là, mon rêve! Tu peux pas savoir combien de fois je l'ai cherché, ce putain de film dans les Fnac et Virgin. Oui, non, mais moi, j'aime bien les trois premiers. Après, j'aime plus trop parce que ça, c'était un peu lourd.
2: Ouais, après, c'était lourd, ouais.
0: Oh là là là là, mais le 2, le.
2: Jusqu'au 4, c'est les meilleurs.
0: Oh, le 2 avec le mec hystérique, remets-moi un extrait, putain, c'est fort! Après, on écoutera plus longuement, hein. Remets. Thibaut, tu peux le mettre en avant,
2: Thibaut? Ouais, c'est le son.
0: Il faut qu'elle gueule, il faut qu'il gueule là quand il gueule.
5: Qui t'es toi quand tu gueules?
6: Mais je connais personne, je suis orphelin, vraiment personne.
2: Alors,
6: je suis nerveux, mais j'en sais rien. Je sais pas comment vous expliquer, mais j'ai pas
2: vraiment
0: mal. Continue.
2: Ouais, mais là, si tu veux, ça a coupé, ça. Enfin, je vais essayer de faire le meilleur, attends.
0: Bon, alors, essaie de...
2: Ok.
0: Alors, essaie
2: attends,
0: de...
2: Attends, deux secondes.
0: Ouais.
6: C'est l'ancien zoo. Alors, pas le nouveau zoo, non, ici, c'est l'ancien zoo. Est-ce que vous avez une cigarette ou de l'herbe, les mecs?
1: L'ancien zoo.
6: L'ancien zoo.
1: J'ai même pas vu le nouveau.
2: Ah, c'est chiant. Bah, attends.
0: Il faut...
4: faut que tu essaies de me caler des endroits le temps qu'on mette deux morceaux là pour que tu nous mettes les endroits.
3: Ouais, le problème c'est que j'ai pas un magnétoscope qui puisse couper et tout à chaque fois. Donc je vais essayer d'avancer à chaque fois, ok.
4: Cale-le nous à un moment donné où lui fait un monologue ou il devient hystérique. Je sais qu'à un moment donné il parle.
3: Ouais.
4: Tu vois quand c'est dans la grotte. Le premier passage dans la grotte.
3: Ouais.
4: Bon. Là, normalement, il est face à un écran de télévision. Il regarde
3: oui,
4: la télé.
3: Oui, bah, c'est juste là.
4: Bon, bah, tu verras un petit peu plus loin, dans cette scène. Il va regarder, à un moment donné, il y a une fête foraine avec une énorme roue géante. Et à un moment donné, il fait, j'adore les roues géantes. Puis, je sais pas quoi. Qu'est-ce que le problème, c'est que t'as l'ambiance de la fête foraine.
3: J'ai écouté à Florent, mais il m'a dit que, il y avait trop de bruit autour.
4: Il y a l'ambiance de la fête foraine. T'entends l'ambiance de la fête foraine.
3: Ça,
4: et donc, ça ressort pas. T'entends pas sa voix et ça rend pas comme ça.
0: Ah, merde.
4: Vous l'avez déjà calé avant.
0: Merde, essaye de me trouver un truc ou deux comme ça.
3: Oui, je passe un monologue. Oui. Dans le 3 quoi, il en fait des monologues hein.
4: Dans le 3
3: ouais.
4: Bon bah essaie de trouver d'accord, le temps qu'on mette un petit disque.
3: Ok.
4: Très bien, Jessica est donc venue nous rejoindre, elle va passer une partie de la nuit avec nous, elle est déjà en train de brancher des mecs au téléphone alors qu'elle est même pas encore arrivée, il y a déjà des gros qui avec leur gros leur bon enfin bref, ils avec le gros machin au milieu de entre les enfin bref. Thibaut, merci en tous les cas et bonne bourre, amusez-vous bien les enfants hein. Amusez-vous bien Thibaut hein.
7: Max.
4: Ouais.
7: Si tu veux, on a un dernier tube à te faire écouter.
4: Alors, vas-y, après.
7: Italien, quand même, qui pète pas mal.
4: Vas-y.
7: Je sais pas si tu te souviens, Ricci e Poveri.
4: Oh, bah, si.
7: Ah, sarà perché ti amor.
4: Ah, vas-y, fais péter. Vas-y.

0: Voilà.
1: Oh là là là là là là là là, les daubes d'italiens qu'on s'est tapés. C'est les années 85, 87, ça.
2: La musique de la petite voleuse
1: avec Charlotte Gainsbourg, ça. Ah bon? Je m'excuse hein, si ça pue, parce que je rote de la merguez depuis tout à l'heure. J'ai bouffé un couscous et j'ai des remontées de merguez assez hallucinantes.
3: Alors Max?
1: Oui, non, oui, je disais que ça pue la merguez, que j'ai des rots de merguez.
3: Ah ouais?
1: J'ai bouffé un couscous. Ouais, bien, bien, bien.
4: Est-ce que tu as mangé des frites avec?
1: Non, je mangerai dimanche à Namur. Hein, je vais d'ailleurs...
4: Ça consiste en quoi, la fête que tu as dit?
1: Non, mais c'est bien, ça, t'as raison de me tendre la perche, parce que j'en parle pas assez, quoi.
4: Ouais, parce que tout à l'heure, j'ai entendu, tu parlais d'une...
1: Eh ben, c'est une soirée culturelle en Belgique dimanche soir pour le dimanche de Pâques. Ça va se passer à 4 km de Namur.
5: Monsieur et Madame Mollard, que nous allons essayer de joindre, ça va pas être facile parce qu'à ce heure-ci, forcément,
6: ça va être chaud, hein.
5: Ça doit dormir, mais on avait dit qu'on le ferait, on va le faire, sinon on remettra ça à demain des Monsieur et Madame Mollard, on fera ça beaucoup plus tôt dans la soirée. On fera des Monsieur et Madame des Allos, si ça c'était bon, ça, des Allos.
6: Oui.
5: Attention, ça sonne.
6: Ça doit.
5: C'est parti, sonnerie de téléphone. Là, ça doit dormir grave.
6: Oh bah, de toute façon, là, on réveille.
5: Là, hein.
6: On réveille. Hein.
5: Là, à mon avis, il va falloir se battre. Hein.
6: Ah, il est bien gras.
5: Ah, il est bien gras, celui-là. Hein. Allô? Ah, merde, je crois que ça avait décroché. On va essayer d'en faire deux, trois, quand même. On va tâcher d'y arriver. Si on peut pas, on mettra ça demain, c'est promis.
6: Là,
5: ça dort, hein?
6: Ah bah.
7: Oui?
5: Allô, je suis bien chez monsieur et madame. C'est ça? Allô? Allô? Allô? Allô? Madame. Mollard? Allô? Bien! Une! Ah oui, là!
8: C'est plus court, hein?
5: Ah oui, mais là, c'est clair que ça va pas durer assez
6: longtemps. C'est violent, hein? Bah, plus, on les réveille à midi et minuit.
5: Ouais, on se prend un molar en pleine gueule à minuit. Crois-moi que ça fait pas plaisir, hein? Attention! Deuxième. Allez, on se refait un petit molar comme ça pour le fun. Il y en a un paquet, là. Non,
6: on va être malade en plus,
5: c'est
6: un vrai.
5: Oui, c'est vrai, on vous l'a pas dit, mais ce soir, Manu a assuré parce qu'il a mal de tête. À se cogner la tête contre les murs, je lui ai donné tout ce que je pouvais, tous les cachets, tout style de cachet.
8: Il a des tout petits yeux, il est bleu, il a fessé.
5: Ah, les cheveux blancs, il a même l'insigne de Nike qui s'est gravé sur le front.
8: Ah, non, mais il a pas sorti une vanne.
5: Ouais, rien du tout, non, très calme. Voilà. Donc là, allez, encore un ou deux. On réessaye encore?
6: Là, j'en fais un autre, là, ouais.
5: Ouais.
6: Faut qu'ils aient le téléphone près du lit, quoi, les molins.
5: Bah, il faudrait, ouais.
6: Et pas comme tout le monde.
5: Allô. Allô, Lolo.
3: Oui.
5: Allô, monsieur. Allô.
3: Ah, vous êtes des bons, vous, hein.
5: C'est monsieur.
3: Mais oui, mais oui. Ah, mais c'est nouveau, alors.
5: Alors,
3: ça, c'est nouveau et vous faites preuve d'une intelligence.
5: Merci.
3: Qui est absolument remarquable.
5: Très bien.
3: Eh, c'est bien, hein. Continuez comme ça.
5: Hein. Allez, je vous souhaite une bonne soirée, voilà. Monsieur.
3: Et bravo, hein.
5: Merci beaucoup.
3: Salut.
5: Au revoir.
3: Il est con.
5: Ouais, salut, connard. Vous voyez que ça c'est sympa,
8: c'est cool, sympa. Ouais.
5: Salut, puis à la fin de ces jours le mec il rigole, genre il rigole jaune, genre c'est très drôle. Salut connard.
9: Hello. 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
9: No, in the probability in the 20 in the plane, please. 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
10: Yes,
9: You know that?
10: No.
9: No? You know that, yes, no? Okay. You smell in fraff?
10: It's a joke or no?
9: No.
10: Okay.
9: No. Then, the this is Lifliff?
10: What?
9: The this is Lifliff. And, guest Brown, please. You speak French?
10: Yes.
9: You speak French?
10: Yes.
9: Ah, pardon, bonsoir.
10: Bonsoir.
9: je voulais savoir si Denis était là.
10: Denis?
9: Ah, je suis pas chez Denis Palmier?
10: Non, pas du tout.
9: Oh, excusez-moi, j'ai dû faire une erreur. Au revoir, monsieur.
2: Il est fort, le chef.
9: Balance-en-moi un autre.
2: Trop fort.
9: Un autre. Moi, je serai un auditeur, je me mets à la place de l'auditeur. Vas-y, Max, vas-y, fais-en un autre. Vas-y, fais-nous kiffer. Refais-moi un autre numéro, je vais me marrer, ça me fait rire tout ça. C'est marrant, c'est trop easy pour moi, c'est trop simple. Faut de la difficulté, c'est trop simple. Allez, on y va, c'est reparti, on appelle où là?
7: La Toureuse, bonsoir.
9: Hello.
7: Hello.
9: Hello, do you speak in France in English, please? Yes.
7: I speak in English.
9: Okay, thank you very much. What are the plane of Mr. Brown, please?
7: Mr.?
9: Sorry? You have to sound...
7: Who do you want to speak to?
9: No, the street of the room in the... What difference to, please, 10 o'clock? Sorry.
7: I'm sorry, who are you?
9: I'm German, all right? Me?
7: Yes, you're German, yes,
9: okay.
7: And then what do you want?
9: Yes, thank you.
7: What do you want?
9: Okay, I'm not on the, on the roof. Use roof and Mr. Brown in the room, green card.
7: Room?
9: No.
7: I don't understand a thing. I'm sorry. What are you talking about?
9: No. Sorry? Yes.
7: Who do you want to speak to?
9: To you. To you and say I love you. And I say... Do you speak French?
7: Oui.
9: Ah, bon, excusez-moi, ça va aller plus vite comme ça, alors.
7: Vous appelez de où? Je sais pas, je suis carrément...
9: Je voulais vous dire que j'étais tombé amoureux de vous.
7: Oui, bien sûr. Oui, tout à fait.
9: Voilà.
7: C'est pour une réservation ou...
9: Bah oui, une soirée, un samedi soir, à dîner.
7: Oui, très bien. Quelle date, monsieur?
9: Bah, je sais pas, vous êtes libre vendredi et samedi? Non, je vous taquine.
7: Je vous écoute.
9: Ton regard! Vous m'écoutez?
7: Bien sûr.
9: Ton regard m'a envoûté la première fois que je t'ai vu. Tes yeux turquoises! C'est votre frère derrière? Ah, pardon.
7: Bon, bah, j'ai peut-être accroché.
9: Non, ne faites pas ça! Je me mets à genoux, je vous aime! Ich liebe dich, I love you!
7: Bon, à bientôt!
9: Bah, attendez!
2: Oh!
9: J'étais à deux doigts d'un rendez-vous. Tu te rends compte comment c'est ici pour Francky? En deux doigts de noix de coco, et vas-y, je te la prenais, bingo! Je te la casse en deux, là! Tu te rends compte, hein, Fildar? Hein? T'as pu la casser direct, là, comme ça? Oh là là, je suis chaud comme la braise. Alors méfiez-vous, hein. Non, mais elle était drôle, hein. Elle était, tu sais quoi, là, Manu?
11: Je cherche des gens.
9: D'accord, ok, très bien. Cap de France, tout va bien à bord. irc.funradio.fr, le site internet, bien entendu, pour intervenir comme chaque soir dans cette émission dès 22h. Et on va saluer deux, trois personnes quand même, allez, pour commencer l'émission vite fait.
12: Allez, on va saluer Canel, on va saluer Ab, on va saluer Yann-Marie, Princesse Léa, la vraie.
9: Ah ouais.
12: Elle est bonne, celle-là, elle est folle de film d'art en plus.
9: Oui.
12: Pigeot, Franchou, Claude 1, Manu, Ridis, Greg, j'en oublie, Rip, je sais pas s'il est là, mais je le salue quand même. Tony Auvin, enfin voilà, il y a énormément le monde. Serval, sinon il va faire la gueule, et voilà quoi. Je salue tout le monde.
9: Très bien, ce soir on va vous offrir des musiques de nuit volume 3, des cassettes vidéo de Austin Powers. Il y aura également le jeu des particuliers avec Kelvedina qui va remettre son titre pour la troisième fois ce soir à 22h30. Défi téléphonique qui porte sur le jeu des particuliers. On aura également le droit à des photos, à du courrier qui m'a été envoyé, et puis également tout à l'heure, en fin d'émission, comme le veut la tradition, jusqu'à ce qu'on tienne et jusqu'à ce qu'on ait matière, comme c'est mercredi, vous aurez le droit à un petit dessin animé.
1: après avoir un peu survolé les Goldorak, l'ambiance de Tintin, et bien cette fois-ci nous irons vers un conte plus ou moins de Noël. En tous les cas, c'est très joli, ça va rappeler pour les fans de Walt Disney, à mon avis ça va vous faire plaisir, ça sera La Belle et le Clochard. Eh oui, on va jusque là sur Fun Radio, on ne se prive de rien. Le numéro, comme je vous le disais, est gratuit, 0870 5000. Nous sommes les seuls de la bande FM à vous l'offrir tous les soirs dès 22h. Il y a également une heure sans pub qu'on vous offre déjà depuis à peu près un petit quart d'heure. Il nous reste encore 45 minutes de programme tranquille, sans se faire emmerder. Cléopatra, Daoul, Coolio viendra nous rendre une visite. Et puis comme j'ai reçu des disques, et là je vais remercier Digi Music, c'est un magasin de disques très bien sur Toulouse, hein, si vous avez l'occasion d'y aller, allez-y, de la part de Fun Radio, vous serez bien reçu et vous verrez, c'est très sympa. 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Et ils sont très bien, ils m'ont, je suis en contact avec eux depuis que j'ai fait des soirs à Toulouse avec un des responsables du magasin qui m'envoie de temps à autre ce qu'on appelle véritablement des bombes, et surtout sur le son trans progressif sur le label Banzai, ça va vous faire plaisir. Et avant 22h, je vous passerai un morceau de quand même 8 minutes 45. Mais alors attention, quand vous allez rentrer dedans avec le casque, les enfants, je pense que ça va vous donner envie sûrement de sortir, peut-être pas ce soir, mais vendredi ou samedi soir, c'est sûr, pour faire la fête. Même si vendredi on sera le 25, ça ne vous empêchera pas d'aller faire la fête à la Loco, entre autres, ou alors dans vos boîtes préférées, bien entendu. Ah, ah les enfants, ah, Arnaud est avec nous, il a 28 ans, il est de Chamonix, ça va Arnaud? Arnaud, une fois. Arnaud, Arnaud, t'es là?
13: Ouais, c'est normal. Cool.
1: Hein. Oh là là, comment tu vas Arnaud? La radio? Non, laisse la radio comme ça, c'est toujours sympa. Tu vas bien?
13: Ouais, ça va, ouais.
1: Ouais, bien?
13: Ouais, c'est marrant cette déconnexion entre la radio et le téléphone. C'est toujours impressionnant, surtout que là, on est en train d'enregistrer la bande, quoi.
1: Ah bah là, ça va te faire un sacré bon souvenir. Si, laisse, monte un peu le son.
13: Comme ça?
1: Ouais, un petit peu plus fort.
13: Plus fort?
1: Ouais, parce que je t'entends pas très bien, donc avec le retour derrière que t'as en radio, c'est bien. C'est vrai qu'il y a... Tu sais que t'es le premier, enfin, qui a compris comment fonctionnait la radio, parce que c'est vrai, souvent on demande aux gens d'avoir la radio derrière assez forte et personne ne le fait.
13: Ouais, mais moi, j'entends plus rien.
1: Ouais, c'est pas grave, je t'entends bien. Qu'est-ce qui t'amène, Arnaud?
13: Alors nous, justement, je vais passer le réveillon de Noël...
1: Vous n'avez pas l'impression d'être un peu avec un mec dans la NASA qui est dans l'espace, qui est à peu près... On va faire croire qu'on est dans la NASA, d'accord Arnaud?
13: Ouais.
1: On va dire que tu es un astronaute qui est en mission et qui va sur la Lune, d'accord?
13: Ouais, je veux bien rentrer dans ton jeu, mec.
1: Ok, tu rentres dans mon jeu?
13: Ouais.
1: Bon, ouais, ça me fait plaisir. Alors, est-ce que tu veux... On va peut-être mettre une petite musique quand même pour qu'on soit vraiment dans l'ambiance.
13: Ouais.
1: Est-ce que... Attends, je vais voir si je peux mettre la main dessus parce qu'il faut que je m'en souvienne. Je sais que c'est dans un CD de musique classique, mais alors je sais plus où il se trouve. Et je vais te mettre une petite ambiance avec la radio derrière que tu as mise, à mon avis. On va avoir vraiment l'impression qu'on est... Donc toi, tu t'appellerais comment si t'étais astronaute?
13: Je suis pas astronaute, je suis hors de l'espace, je suis bien sur Terre.
1: Mets la radio un peu plus forte, un tout petit peu plus fort, pour qu'on ait vraiment l'impression que t'es dans l'espace. Mais on va jouer le jeu, on va déconner.
13: Vas-y, monte
1: le son, mais très légèrement, pas trop.
13: Pas trop.
1: Encore?
13: Oui, t'entends.
1: Un peu plus fort, un peu plus fort encore. Encore? Hein? Et toi, vas-y, parle un peu.
13: Ouais, bah, ça va, là, je te reçois, ouais.
1: Ouais, tu m'en reçois bien, ouais. Alors, attends.
13: Satellitaire.
1: Ouais, ça va bien à bord.
13: Ouais, c'est marrant.
1: Alors, attends, je cherche la musique parce que j'ai trouvé le CD. Maintenant, j'essaie tout en parlant. Je cale la musique, hein, donc c'est pas toujours évident.
13: Je t'avais dit hier des titres. Tu vois, je voulais entendre des titres de
1: Arnaud
13: et de chanteurs français.
1: Alors, attention, nous allons rentrer en contact avec Arnaud. Arnaud, est-ce que tu nous entends?
13: Ouais.
1: Mais mets plus fort la radio derrière. Mets plus fort.
13: Vas-y.
1: Vas-y un petit peu.
13: À fond.
1: Non, mais pas à fond, un petit peu plus fort. C'est bon? Arnaud?
13: Ouais,
1: comment ça se passe dans l'espace, Arnaud, en ce moment?
13: Ah ouais, effectivement, ouais. C'est impressionnant.
1: Bon, t'es dans le...
13: Disneyland, quand il te propulse à... 70
1: km/h. Ouais, on rappelle que Arnaud est en direct de la NASA dans l'espace. Tu arrives sur Saturne d'ici combien de temps?
13: Ouais, dans peu de temps, ouais.
1: D'accord, Arnaud, ouais, des petits problèmes techniques, mais c'est pas bien grave. Arnaud, tu reviens sur Terre quand?
13: N'importe.
1: Tu t'en fous? D'accord, très bien. Baisse un petit peu la radio, là, c'est très fort quand même. Baisse un peu le son. Baisse un peu. Baisse. Oh là là, il est lent, il n'a pas de cerveau, lui, c'est pas possible. Voilà. 2001, l'Odyssée du futur, ou alors 2001 avant Jésus-Christ, ça dépend de quel côté on se place. Hein. On a plutôt l'impression d'être 2001 avant Jésus-Christ avec Arnaud, plus que dans le futur. Hein. Arnaud ?
13: C'est
1: pourri, hein. Yeah. Arnaud ?
13: Ouais.
1: Qu'est-ce que tu racontes, merde ?
13: Ben moi, je vous écoute, moi, avec vos conneries.
1: Ouais, c'est bon d'avoir un auditeur qui a la radio derrière, au moins.
13: C'est on...
1: c'est ah,
13: bon.
1: C'est drôle, hein ?
13: C'est plaisant d'entendre, il y a un écho qui
1: oh.
13: est...
1: Ah, c'est drôle.
13: Vous arrêtez, vous vous branlez ou quoi?
1: Oh.
13: C'est qui? C'est Fildar qui t'aide?
1: Non, c'est moi, tout seul, comme un grand Arnaud. Tu sais, j'ai pas toujours besoin de Fildar ou Manu Rigaud pour pouvoir faire rire la France entière. Je peux y arriver tout seul. Hein.
13: Ah bon?
1: Arnaud, est-ce que tu veux rajouter quelque chose?
13: Je ne vous fais rien. Mis à part le fait qu'il y a mon pote Vincent qui est à côté de moi.
1: Ouais.
13: Qui m'avait à vous parler.
1: Ouais, bah, s'il est aussi fut-fut que toi, oui, ça nous intéresse.
13: Eh ben, je vous le passe.
1: Ah, bah, c'est cool, alors.
13: Et je vous l'envoie.
1: Attends, Arnaud, avant de se quitter, est-ce que tu pourrais cogner ta tête contre le combiné?
13: Le cogner ma tête contre... Non, mais je vais pas faire comme les poussières qui se tirent.
1: Non, non, attends, vas-y. Ah oui, c'est bien ce qui me semblait, y a pas grand-chose dedans, hein.
13: Ouais.
1: Allez, Arnaud, passe-moi ton pote, c'est quoi son prénom? Oh là là.
13: C'est vrai, non, son prénom?
1: Comment tu t'appelles?
13: Vincent.
1: C'est toi, Vincent?
13: Ouais, c'est moi.
1: Ouais, ça fait du bien d'avoir un auditeur avec la radio derrière, ça va? Ça vous semble pas trop stressant?
13: Non, pas du tout.
1: Bon, bah tant mieux, bah, parce que ça fait plaisir aux auditeurs qui nous écoutent ce soir, parce que souvent, il n'y a pas d'ambiance dès 22h, mais là, avec vous, il y en a dès le départ. Hein.
13: Ah, dès le départ.
1: Ouais, dès le départ. Et qui c'est?
13: Vous en mettre

0: Déjà, j'ai 25 ans.
1: Ouais, t'as un enfant qui a quel âge?
0: J'ai un enfant qui va avoir 6 ans.
1: Bien, c'est bah dis donc. Mais tu l'as eu à 19 ans donc.
0: Exactement.
1: Est-ce que la mère est encore là?
0: Non, elle s'est barrée.
1: Tiens, banco, j'aurais dû parier 10 balles là-dessus, j'aurais été gagnant. Tiens, j'aurais dû parier 2 euros, c'était bon, c'était dans la poche.
0: Ah ouais, 1 euro.
1: Ne faites pas d'enfants si jeunes, puisque au moins 1 sur 2 n'a pas de père ou de mère. Putain, mais c'est hallucinant.
0: Mais
1: Max, merde, on avait bu, j'avais pas de capote, je voulais la sauter, voilà, j'ai un mot, mais attends...
0: Capote pour toi, hein.
1: Bon, pourquoi t'appelles alors? Pour savoir si c'est possible de le garder pendant le nouvel an?
0: Ah ouais.
1: C'est pas vrai, ne me dis pas que t'appelais pour ça quand même.
0: Non, pas du tout.
1: Qu'est-ce que tu souhaites dire sur ton gamin?
0: Je veux dire que c'est un chouette type. C'est un chouette gamin.
1: Ouais.
0: Franchement.
1: Ouais.
0: Et que franchement, même si j'ai beaucoup perdu de choses, parce que j'étais un très grand sportif. Hein.
1: Ah, et t'as l'air musclé. Tu pourrais faire des pompes, fais des muscles un peu, fais-moi voir tes muscles.
0: Ah, sans problème.
1: Vas-y, fais les muscles.
0: Je peux faire 50 pompes là, sans problème.
1: Allez, fais-en 10.
0: Allez, j'en fais 10.
1: Allez, pose le combiné. L'équipe
0: de Chamonix.
1: Oui, d'accord, l'équipe de Chamonix. Vas-y,
0: hein,
1: fais des pompes. Vas-y.
0: Une, deux.
1: Ah, tu te fous de ma gueule ou quoi là? Oh, Vincent.
0: Oui.
1: J'ai l'impression que tu te fous de ma gueule parce que tu crois qu'on est à la radio, je ne te vois pas, on ne doit pas entendre. Tu crois qu'il y a un mec qui fait des pompes avec le combiné dans les mains?
0: Ouais, c'est mon gars.
1: Ouais, t'as regardé toi. Tu te prends pour Rambo, toi. Tu crois que tu peux faire des pompes sur deux doigts comme Bruce Lee? Tu te prends pour Bruce Lee ou quoi là?
0: Non.
1: Alors, moi je peux faire des pompes sur une. Regarde.
0: Allez,
1: mec.
0: Voilà. Non, mais vas-y. Moi, je suis pas.
1: Ils sont sympas, tes pompes. Tu fatigues pas trop, ça va? Ça va, tu peux en faire beaucoup comme ça.
0: Eh ouais, comment ça problème?
1: Oh là là. Il est bloqué, je crois. Il est bloqué. Fil d'art.
2: Non, bah, je peux rien faire.
1: Bah si, relève-le.
2: Voilà. Fais ça.
0: T'es bloqué là.
1: Non, c'est bien, on est pompes, c'est tout. Non, c'est bien. Ouais. Ouais. Je viens de faire une pompe là.
2: Une.
1: Il est mort. Une semi-pompe. Bon.
0: Oh, il est. C'est pas énorme, hein.
1: Bon, Vincent, on va te laisser parce que c'est fatigant quand même. Sur la longue.
2: Arnaud.
1: Non, c'est Vincent là. C'est le copain d'Arnaud.
2: Ah, pardon.
1: Non, mais c'est pas grave. Faut que tu donnes le son THX, toi, dans les oreilles. Merci Arnaud, merci Vincent. Joyeuse fête à tous les deux. C'est fatigant sur la longueur parce que c'est vrai qu'ils ont. Un, ils écoutent pas. Deux, ils ont la radio à fond derrière. Tout le monde de l'éteindre dit. Eux, éteindre la radio, c'est la baisser de moitié, mais c'est toujours trop fort. Donc c'est un petit peu.
2: Ça, après Elephant Man, moi j'ai la tête comme ça.
1: Je maîtrise pas encore assez la radio pour pouvoir assumer un coup 10 minutes, un quart d'heure avec des gens comme ça, mais ça fait plaisir de temps en temps. On a revisionné tout à l'heure très rapidement la première scène en version française et originale de Scream tout à l'heure. Et c'est vrai que du coup, hop, ça m'a donné envie, au fait, j'ai oublié de le dire en début d'émission, de vous rediffuser, pour ceux qui connaissent et ceux qui ne connaissent pas, le son qui kicks de Scream que nous avons revu et corrigé dans l'équipe du Star System il y a de combien de temps de ça? Un an?
3: Moins d'un an?
1: Ouais. Ah, moins d'un an? Ah, d'accord. Alors, le son qui kicks, bien sûr, c'est mieux que le THX, c'est mieux que le Dolby Dolipro, Doliprane. De quoi?
2: Dolby Surround.
1: Ah, Dolby Surround, pas Dolby Doliprane. Et, effectivement, ceci dit, bon, c'est le son qu'on aimerait avoir dans toutes les salles de France. Ça a encore beaucoup de mal à s'installer. Peut-être pas pour des raisons financières, mais plus par des raisons techniques. C'est vrai qu'il y a des petits problèmes de temps en temps. La voix qui remonte, qui accélère, qui ralentit. Il y a des petites fautes techniques. Mais ceci dit, ça donne quand même une ambiance. Donc la première scène du son qui kiss de Scream, bien sûr, je vais pas vous la passer maintenant. Je pense bien le max et tout. Mais c'est ce qu'on appelle dans le jargon radiophonique et également télé de l'apnée. C'est-à-dire qu'on vous donne envie de rester. Écoutez, juste l'intro. Alors, quand même pour expliquer pour ceux qui ont jamais vu... Scream, et puis même pour ceux qui l'auraient vu, la scène qui a été remise en son kiki, c'est la toute première scène où une demoiselle est chez elle un samedi soir, ses parents sont sortis, et elle reçoit un coup de fil d'un vicieux, d'un dangereux, qui veut jouer avec elle et qui veut éventuellement la tuer. Ça raccroche, il rappelle, donc il faut bien suivre à la fois les dialogues du son kiki, et puis surtout tous les effets qui sont mis à l'intérieur, qui sont assez révolutionnaires, mais en même temps très déconcentrants. Alors un petit extrait. Donc là, jusque-là, tout va bien. Et ensuite, on aura Mickaël.

0: pas.
1: Je pense que vous avez fait un mauvais numéro.
0: Vraiment?
1: Ça arrive, au revoir. Allô?
2: Je suis désolé, je suppose que j'ai composé encore une fois le mauvais numéro.
1: Bah alors pourquoi vous l'avez recomposé?
3: Et voilà, on vous en donne pas plus. Il faudra bien entendu rester avec nous jusqu'à la fin de cette émission. Michael, 18 ans, hein, je sais que du coup ça va te donner envie de rester, hein? Merci Michael dessus, ça fait plaisir. Ça va,
4: oui,
3: Michael?
4: Oui, ça va. La
3: d'accord, part. Ok. J'ai l'impression que ce soir vous mettez une brochette de. Vous me prenez quoi? Les plus idiots d'abord et après vous montez crescendo vers les plus intelligents? Ah bon, d'accord, ok. Donc on va faire une émission pour les sourds ce soir. Ça va, Michael?
4: Ça va.
3: Ah bah ça y est, il m'entend du premier coup.
4: Ça y est, voilà.
3: Bon, du coup, j'avais un petit effet à donner mais qui est tombé à l'heure à cause de toi, mais c'est pas grave.
4: C'est pas grave.
3: Ouais, c'est pas grave pour toi, mais pour moi, pour mon émission, ça veut dire beaucoup. Hein?
4: Ouais.
3: Hein? Pour les auditeurs, ça ne disait rien, mais pour l'animateur, ça voulait dire beaucoup. Ouais. Ça veut dire qu'il était triste. Qu'il aurait voulu faire de l'effet. Bon, Michael, on s'emballe.
4: Oui.
3: Les couilles.
4: Oui.
3: Non, on s'emballe tout court.
4: C'est-à-dire qu'on, d'accord.
3: On s'emballe, on fait les kékous. On se dit, tiens, c'est mercredi, c'est les vacances, il est 22h15, tout va bien. Mais Michael, qu'est-ce qui t'amène?
4: Qu'est-ce qui t'amène? Bah voilà, c'est qu'il y a un gros taré dehors. C'est-à-dire qu'il est à moitié déchaîné.
3: T'es où? T'es dans la rue là?
4: Je suis dans la rue, à côté de la cabine, à côté du bar.
3: T'es dans une cabine téléphonique, ouais. Et alors, donc, il y a un taré qui
4: se promène à poil bourré.
3: Il y a un mec qui se balade à poil bourré, t'appelles d'où toi d'ailleurs?
4: Bah de Créhun.
3: De Créhun, c'est où ça Créhun?
4: Dans un petit coin paumé, dans un bled paumé.
3: Oui mais où, près de quoi, dans quelle région?
4: À côté de Dinan.
3: Ah d'accord, ok. Mais là donc t'es en train de me dire qu'il y aura un mec dans la rue bourré à poil, mais quand tu dis à poil, c'est à poil ou torse poil?
4: À poil.
3: À poil poil?
4: À poil poil.
3: Et il n'y a pas la police qui est là pour essayer de le...
4: Bah pour l'instant on est deux à l'avoir vu.
3: Bon, et ben ah oui d'accord, mais il est pas juste à côté de vous. On sait qu'il se balade quelque part, on sait pas où il se trouve.
4: Il est passé devant nous la cabine et tout, et là il doit être juste à côté de la comment car quoi.
3: Et il sortait d'où? Vous savez qui c'est ce mec? Parce que généralement dans les petits villages tout le monde se connaît.
4: Ça me dit quelque chose mais je suis pas sûr que c'est lui quoi.
3: Ça me dit où dimanche?
5: C'est le petit bossu de Créhun.
3: Ah
4: non, ça y est, c'est mon copain vient de dire c'est le petit bossu de Créhun.
3: Le petit quoi?
4: Un petit taré de Créhun, quoi.
3: Ah d'accord, ok.
4: Voilà.
3: Bon, très bien, à part ça, parce que bon, je vois pas ce qu'on peut faire de plus avec ça, parce que ça aurait été intéressant s'il était à côté de vous qu'on aurait pu lui parler. C'est pour juste nous commenter qu'il y a eu quelqu'un qui s'est baladé. Moi, tous les soirs, je peux appeler une radio et dire, moi j'habite à Paris et je vois des gens à poil qui se baladent.
4: C'est mon copain qui va aller chercher, là.
3: Ouais, c'est ça, ouais. Non, mais l'autre, il me la raconte, là, de la cravate, hein,
4: mais non, bien sûr.
3: Ah, oh, puis attendez, il est avec deux martiens qui viennent d'arriver et tout. C'est une exclu. Ouais, Fassbender et Scully, c'est pas des martiens, ce sont des gens qui enquêtent sur les martiens. C'est pas la même chose. Il mélange tout, oh là là.
4: Ah, il est parti, t'es
3: sûr? Bien sûr. Ah, oh putain!
4: C'est
3: oh putain!
4: Il y va, là.
3: Oh putain, Michael!
4: Oui!
3: Oh là là, putain!
4: Oui!
3: Oh, putain, il y a Claudia Schiffer qui vient de passer dans les couloirs.
4: Où ça, où ça? Vas-y, dis-moi où!
3: Ah, je sais pas où elle est, mais elle est dans les couloirs. J'ai un copain qui est parti la chercher.
4: Ah, c'est vrai?
3: Non, tu me prends vraiment pour une cave, hein, Michael.
4: Mais non.
3: Mais si, tu te fous de ma gueule. Il n'y a pas plus d'hommes à poil. Il n'y a pas plus d'hommes à poil à Créhun que.
4: C'est celui-ci, Max.
3: Arrête, je te connais comme si je t'avais fait.
4: Ah ouais, bah moi, ça, c'est mon petit cœur, j'ai oublié, quoi.
3: Ah, mais c'est grave. Pourquoi vous voulez me faire croire des choses? Comment vous pouvez penser qu'encore aujourd'hui, je peux gober des choses pareilles?
4: Oh, mais Max, c'est vrai.
3: Et quel degré il fait dehors en ce moment?
4: Ah, dehors, il devrait pas faire bien lourd, quoi.
3: C'est plus un kiki qui l'a, c'est un stalactique, là. Stalactite, là, je sais plus comment ça s'appelle, le business, là.
4: Stalactique,
3: c'est en haut, ça descend, hein.
4: Ça
3: descend et stalactite, ça monte.
4: Ouais, bah, de toute façon.
3: Oh, voilà, ça, c'est clair que là, t'as notre ami, il fait. Oh là là.
6: Oh là.
3: Je veux dire, moi, je viens d'arriver. Je prends mes marques. Je comprends pas toujours comment ça se passe ici. Michael, à part ça, t'es en vacances. Qu'est-ce que t'as demandé pour Noël demain?
4: Pour Noël, j'ai demandé un jeu sur le 64.
3: Le quoi?
4: Un jeu sur le 64.
3: Ça veut dire quoi, ça?
4: Une console, quoi.
3: D'accord, ok. Bien, quoi. Très bien, ok. Bah oui, mais faut m'expliquer, tu sais, moi, je comprends rien. Et à part ça?
4: À part ça, 2-3 musiques de techno, là.
3: Bien. Quel genre de compile, par exemple? Quels sont les artistes qui te plaisent? Quel genre de musique t'aimes bien?
4: Moi, j'aime bien un peu le hip-hop.
3: Ouais, non, mais tu parles de techno et tu viens vers le hip-hop.
4: Tu me dis quel genre? Moi, je t'ai dit, je suis un peu hip-hop.
3: Non. Michael, oui. Tu me dis, j'aime bien un machin de techno. Je dis, quel genre de techno et quel genre? Et toi, tu me dis du hip-hop.
4: Ouais, du techno parade, c'est pas mal, quoi.
3: Ouais.
4: Ça donne, quoi.
3: T'as entendu au début d'émission que j'avais reçu des disques là chez un magasin et tout. Je vais passer un morceau de trance et tout sur le label Banzai.
4: Non.
3: Est-ce que Fildar nous ferait l'honneur
7: de
3: survoler l'album?
4: Ah ouais, avec plaisir, quoi.
7: Avec la petite intro, c'est le manteau.
3: Je vais vous faire écouter parce que la platine est dans un studio en face, donc on va commuter le studio. D'accord. Et Fildar va vous faire survoler donc ce qu'on va écouter tout à l'heure en entier sur 8 minutes 45, c'est une bombe.
4: D'accord.
3: Voilà, alors on va attendre qu'il s'installe, on va commuter dans un instant. Le temps que ça aille, Mickaël, à part ça, la vie est belle, je pense.
4: La vie est belle, voilà.
3: T'as pensé à acheter des cadeaux quand même pour tes parents?
4: Ah oui.
3: Qu'est-ce que t'as acheté à ton père?
4: À mon père, j'ai acheté un t-shirt où c'est marqué bourré.
3: Ouais.
4: Boire.
3: Ouais.
4: Bouffer, les 3 B du bonheur.
3: Et ta mère? Et
4: ma mère, c'est à peu près la même chose, c'est à ta mère.
3: Se faire sauter, faire la bouffe et se taire, non?
4: Voilà.
3: Non, arrête tes conneries, qu'est-ce que t'as offert à ta mère?
4: Ma mère, j'ai acheté une bonne bouteille de Porto.
3: D'accord. T'as des parents alcooliques?
4: Non, pas trop. Quand
3: d'accord.
4: Même. D'accord.
3: Moi, j'ai la haine. J'avais préparé des cadeaux pour mon père. Et mon père, la moitié, il se l'a acheté aujourd'hui sans qu'il le sache que je lui avais acheté. Va falloir que je recommence à zéro.
4: Voilà. Ah, c'est bien joué.
3: Fildar, quand t'enlèveras tes moufles, peut-être qu'on pourra démarrer. Oh là là, bonne vitesse. Écoute bien, Mickaël. Hein.
4: J'écoute.
3: Le son Banzai. Donc un bon magasin de disques sur Toulouse, c'est vrai, tous ceux qui sont dans la région, c'est très connu, ça s'appelle DJ Music, vous y allez, et ce son-là, ils en ont plein. Techno Import aussi à Paris, bien sûr. Attention, Mickaël.
4: Oui.
3: Voilà, la nappe.
4: Oui.
3: Monte un peu, la file d'art, avance un peu. Ah, il y a Rigaud qui est en train de tapoter sur le clavier comme un fou. Ouais, je te mettrai ça sur une cassette. Pas de problème.
0: Merci.

Il y a un bon son. Vas-y, monte un peu là, avance un petit peu pour voir la progression, fil d'art. Voilà, ça monte un peu le tempo. Encore un peu. Allez, va directement au break. On va avoir un petit break.

0: ça faut mettre. Arrête de faire des passes avec. Là, baisse un peu le son quand je parle. Un tout petit peu, Phil Dark. Voilà, merci. Quand je parle, parce que j'ai oublié de gueuler. Là, vous avez ça dans une teuf, ou alors si vous avez du bon son dans votre caisse ou chez vous, là, il va falloir mettre du son hein, à la bagnole.
1: Avec My Star System, le maître de la trance, c'est parfait, quoi.
0: Ouais, le maître de la trance, la techno, de la house, la hip-hop.
1: Le hip-hop, ouais.
0: Ouais, le hip-hop aussi, c'est ma cam grave.
1: Ah, c'est

0: excellent, merci beaucoup. Merci beaucoup, Philippe. Ouais. Oh, le chinte qui t'a fait, putain, t'as l'impression que t'es en méga top. Je te souhaite une bonne soirée, Mickaël, et j'espère que tu resteras avec nous encore, je sais pas, au moins jusqu'à minuit pour entendre ce morceau dans son intégralité.
1: Ah, je passe quand même un petit bonjour.
0: Bah alors, vas-y.
1: Un petit bonjour.
0: Pas de problème, le message a été entendu. S'il ne t'a pas entendu, c'est que c'est un vrai salopard, d'accord ?
1: Ok !
0: Bonne bourre ! 0870-5000, les enfants, tout va bien à bord, c'est le Star System. Ce soir, on a décidé, je sais pas pourquoi, lundi et mardi, non, mais ce soir, de mettre tes petits plats dans les grands, c'est sûr, Daoul. C'est pour tout de suite, Meet Her at the Love Parade. Oh là là là, derrière les platines, Field Art a été royal. Et attention, dans tout juste 4-5 minutes, on ira du côté du défi téléphonique. Si vous voulez affronter Elvedina, c'est le moment ou jamais, car elle remet son titre pour la troisième fois ce soir. 0870-5000, on attend vos appels.
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0: Absolument, les enfants, on va accueillir Elvedina pour la troisième participation du défi téléphonique portant cette semaine sur le jeu des particuliers. Rebonsoir, Elvedina. Écoute, je vais pas te faire de flatterie, mais je te trouve encore plus jolie qu'hier et encore plus qu'avant-hier.
3: C'est vrai, t'as vu, j'ai une petite robe rien pour ça.
0: Tu ouais, c'est vrai qu'elle est très jolie et Antoine, à mon avis, ça va l'éblouir.
4: Salut.
0: Ça va Antoine ?
4: Ça va, excellent.
0: Comment tu la trouves ?
4: Bah, très jolie.
0: Hein, hein ? Elle est pas mal, hein ?
3: Arrêtez, je vais rougir là, les garçons.
0: 16 ans de melun, Antoine.
4: Ouais.
0: C'est vrai que, par contre, t'attires les jeunes, Elvedina. Hein.
4: Ouais.
3: Hier, mars, 16 ans. Avant-hier, c'était Tonio. Non, ça va, il avait 22 ans.
0: Lui. Il était, ah oui, c'est vrai, peut-être, oui, de se dire, oui. Ce que je voulais dire juste avant qu'on attaque le défi téléphonique, c'est que, en plus de ça, j'ai remis le nez dans les CD des vieux morceaux, trucs à grogner, vous savez.
3: Ouais.
0: Et le matin, à un moment donné, on passait des extraits de DJ assez rigolos et j'ai retrouvé un CD. Non, je me souvenais plus du tout ce qu'il y avait à l'intérieur. C'était des interventions de DJ dans des boîtes. Alors là, on en a trouvé quelques-unes, comme celle-ci qu'on passera un peu plus tard dans la soirée, mais juste pareil pour vous donner envie. Alors là, ça va être chaud. Écoutez bien. C'est ça. C'est vraiment à la discothèque.
5: Regardez les fluctuations sur les plages. Ça, c'est normal. C'est l'été 93, bien sûr. Aïe. Je tiens pour démarrer la soirée. Voici un petit téléphone. Ça va vous remuer un petit peu les fesses. Voici un autre monde.
0: Écoutez bien là.
5: Toi, je rêve. Ouais, Mr. James Brown. Fuck you, bien sûr. Sex Machine. Vous aimez la funk music aussi, tout de suite,
3: Nice Band.
5: Ouais. Rangé dans les années 80, bien sûr. 84. Nice Band avec un light, you know.
0: Tu savais qu'écoutais de la funky music ?
3: Ah, pas mal, Max, c'était toi il y a 10 ans, non, à tes débuts ?
0: Non, c'est un auditeur qui nous a envoyé ça.
6: Là-dessus, qu'il y a un mec qui s'électrocute, là ?
0: Ah, c'est un peu plus tard, alors je crois qu'il y a...
6: Ça, c'est marrant.
0: Alors,
3: mais attends, mais c'est véridique, c'est du live en boîte et tout, c'est
0: un truc. Alors, il y a un truc qui est fabuleux, c'est qu'à un moment donné, il y a un mec qui parle, et puis comme il fait le DJ, et puis il fait la lumière en même temps, à un moment donné, il se prend un coup de jus, et t'entends le mec qui fait épée. Et je suis sûr de... J'ai plus rien, attends, on va essayer de... Écoutez bien, là.
7: Attention, je compte sur vous, si vous aimez les cadeaux, il va falloir nous montrer ce que vous savez faire. Hein. La séance, ce sera pour tout à l'heure, voici la présentation de soirée. Mesdames et messieurs, nom d'interaction du personnel de la loco, permettez-moi de vous soutenir.
0: Ah, c'est pas la loco à Paris, hein.
7: Dans l'immensité du monde de la nuit, ce soir nous allons redéfinir le concept de l'excellente soirée, le concept de la fête, car la musique que vous allez découvrir vous viendra des plus grandes capitales musicales internationales suivantes. New York, Los Angeles, Londres, Amsterdam, Bruxelles, Ibiza, Paris. Sachez également que la région...
0: Bon là tu sais que tu voyages, le mec il fait la totale et tout, tu voyages quoi, t'es là, t'es parti. Ah, le mec il te dit qu'il y a du son qui vient du monde entier quoi, c'est genre t'as tout le monde qui arrive.
7: L'usine de laquelle nous allons piloter cette soirée est dotée d'une structure technique lumineuse et acoustique ultra performante qui va nous permettre de vous faire vibrer pour une nuit que vous n'êtes pas prêt d'oublier. Tout à l'heure il y aura des t-shirts, des sacs de sport, des caleçons et plein de cadeaux pour ceux qui crieront de toute la force. Bonne soirée.
0: Alors le mec il te dit bien sûr que dans sa cabine il y a le meilleur son, le meilleur truc, et dans les cadeaux tu t'attends bon à la totale quoi, le mec télé 16e, DVD, truc machin, non lui c'est des t-shirts, des caleçons, des machins. Il redescend, tu sais, le mec au niveau des cadeaux. Mais ils investissent tellement dans la cabine et dans le son que. Bon ça c'est quelques extraits parce qu'après on voulait mettre en entier. Alors attends, où est-ce qu'il est démo, douceur? Ah je sais plus, il y en a où un mec il fait un jeu avec deux pistes aussi, alors là ça c'est fort aussi. Alors je sais plus où c'est.
7: Que vous voyez la lumière. Now, do you This is the life. Les cadeaux sont arrivés, ils sont dans la cabine. On va y aller. Attention, dans quelques secondes, première série de cadeaux de JB ce soir qu'ils ont.
0: Alors c'est pas ça alors.
6: JB.
0: Ah JB, ouais, les combien de JB. Alors là c'est cherche. Alors attention, là le mec il fait un jeu. Alors ça c'est dans une boîte, je crois que c'est la pire boîte blaireau que j'ai jamais entendue. Où le mec offre des peluches et là, bon, le son est un petit peu sourd.
3: Mais, attends, alors... mec, mais tout ça, c'est des auditeurs qui t'envoient les cassettes.
0: Ouais, ou... c'est, un autre, c'est un quelqu'un que qu'on connaît qui recevait des cassettes de tout ça. Mmh. Il les archivait et me les envoyait pour que je puisse les diffuser à la radio. Attention, là, s'il existe encore des boîtes comme celle-ci au niveau du son, au niveau de l'animation, pareil, vous allez dans une boîte, vous enregistrez avec du bon son et là, je peux vous promettre que vous serez gâtés si vous m'envoyez des bonnes cassettes. Écoutez plutôt ceci.
7: Allez, allez, les peluches dans la main gauche, le micro dans la main droite, on y va.

0: Je sais pas pourquoi j'ai envie de vous faire gagner des grandes peluches. Alors ça va être simple. Le premier monsieur qui me ramène un fauteuil de voiture, c'est-à-dire un siège, il gagne la peluche géante.
1: C'est-à-dire que là, le mec, il est dans sa boîte. Hein, Antoine et Elvedina,
2: ouais.
1: Vous êtes en train de danser.
2: Ouais.
1: Vous avez envie de la grosse peluche que le DJ va vous... Il faut donc que tu quittes la boîte. Que tu ailles dans ta bagnole. Donc déjà, il faut que t'en aies une. Bon, ça, c'est bon encore à la rigueur. Mais il faut quand même que tu démontes ta caisse pour revenir dans la voiture, revenir dans la boîte avec le siège. Et là, c'est moi, tu gagnes la peluche. Faut déjà être, techniquement, faut avouer que c'est quand même pas facile d'enlever un siège de bagnole.
2: Faut
1: avoir le matos.
3: Les outils, ouais.
1: Et après, faut avoir envie de le faire. Mais alors, écoutez plutôt. C'est qu'au bout de 30 secondes, il voit que personne ne se pointe avec le siège, il annule le jeu. Pendant ce temps-là, il y a des mecs qui sont encore en train de démonter comme des fous. Et le mec, ah, c'est trop tard.
0: Allez, on va. Alors, me chercher un siège de voiture et je vous passe la peluche.
4: Ah, c'est une peluche, moi.
1: Parce qu'il se la pète en plus, le DJ. Hein, t'es le ton très, le grand DJ.
0: Vous avez 3 minutes, après, c'est le soutien-gorge, pour ces demoiselles. Hein. Non, j'en ai plein chez moi, c'est bon. Tiens, le jeune homme avec la chemise, là, ouais, toi, tu viens de voir.
1: Quoi ?
2: Oui, c'est
0: déjà
2: rigolo, on vient de taper, là.
1: Ouais.
0: Allez, les peluches, on y va, il en reste 100 à gagner.
1: Bon, ça, c'est extraordinaire. Après, il y a la suite, parce que ça, c'est en plusieurs parties. Écoutez plutôt ça. Alors là, le même DJ, extraordinaire. Donc, il va offrir une peluche à quelqu'un. Et vous allez l'entendre, à un moment donné, il va bien expliquer que la peluche n'est pas offerte à celui qui vient la chercher, mais à une autre à côté. Hein. Donc là, le truc, la déception totale pour le public.
0: Allez, mademoiselle, les mains. Allez, mademoiselle.
1: Allez, Elvedina, les mains.
2: Ouais.
1: Écoutez.

0: dame devant moi, tu viens voir, t'as gagné le plus.
1: Ah, vous avez peut-être pas entendu ce que vous pariez, alors c'est dommage, alors on va remettre. Écoutez bien, donc là il y a la fin du refrain, et là il dit, allez la fille qui vient me chercher avec la plus jolie.
0: Allez la dame devant moi, tu viens voir, t'as gagné le plus. Non, non, pas toi, l'autre, voilà.
1: Et je crois que ça, sans déconner, c'est le truc qui tue quand t'es derrière.
2: Ça fait mal, hein, c'est clair.
1: T'es en train de danser et tout. Mec, bon, et toi, tu viens me voir, t'as gagné une peluche. Non, pas toi, l'autre à côté. Toi, t'es là, t'es moche.
3: T'es trop moche.
0: La petite frère, la petite short noire. Coucou, c'est nous, on est là.
1: Parce qu'en plus, la nana, du coup, elle a même pas percuté. C'est que tu lui fais coucou, c'est toi qui as gagné. C'est ta peluche.
0: C'est la fête, ouais, quand tu as gagné, c'est là.
1: On entend bien dans le ton du DJ quand même qu'il est très pédant, quoi. Très le mec, il est bon, quoi.
0: Tous les soirs, on fait la Java au Madison et on y va.
1: Madison, au cas où. Hein. Écoutez, va mixer, écoutez la merde.

0: Ah bah c'est nous, c'est quoi ça?
1: Mais il arrête pas de parler, hein, cher.
0: Et bah alors,
2: c'est surtout la musique qui mixe. Faut savoir que ça, j'ai une cassette, c'est que ça. Après,
1: derrière, c'est dans quelle ville là que j'y aille jamais?
2: Après, c'est la chenille qui redémarre, c'est Big Bisou.
1: Ouais,
2: c'est... Madison.
3: Il y en a peut-être plusieurs. Hein, ouais.
2: C'est un peu le cousin du mec, c'est le même son, c'est New York, ouais. Los Angeles.
3: C'est bizarre.
2: Un petit peu aussi le Préto Charente, un petit peu.
0: Bon, je vous laisse 2 minutes. Hein.
2: Imaginez la catastrophe un peu.
1: Ouais, grave.
2: J'aurais bien entendu d'autres encore extraits de CD parce qu'on n'a pas trouvé celui avec. Il doit y avoir d'autres, ça va être là-dedans ou sur d'autres CD encore.
3: Je l'avais marqué de toute façon.
2: Ah bon, bah alors donc c'est pas marqué dessus alors.
3: Garantie, mais c'est ça.
2: Ah bon, c'est ça
3: ouais.
2: Oh là là, je vous le fais écouter en exclu, allez. Attention, et ensuite on va vers le jeu des particuliers avec Elvedina qui va remettre son titre en jeu, je te le dis tout de suite, jeu des particuliers. Tu demanderas à parler à Clo-Clo, ouais. Dis le Tolard.
1: Clo-Clo, dis le Tolard.
2: D'accord, okay. Mais juste avant. Encore.
4: Un. Allez, on fait l'histoire. Un. Et de retour sur la piste de danse, bienvenue avec With Me's Good Teaching You It. Good Teaching You It. Let's go, come on. Voilà. Numéro 1 cette semaine, avec Machine, With Me's.
2: Oh là là là, vas-y.
4: Ben, là, juste après Day by Day, les Rovers nous arrivent avec Day by Day, mais cette fois-ci en français. Ben, il est temps de s'éclater car il est pratiquement plus d'une heure du mat. L'échauffement est terminé. Est-ce que vous voulez vous.
2: Oh, bisous.
4: Bon, regarde, on attaque l'émission, ça. Attention à vos pas aussi, cette émission va démarrer à 22h35. L'échauffement est terminé.
2: Éclaté ce soir.
4: Alors attention, écoute bien, c'est parti. La puissance au maximum. On vient, on se déchaîne, on saute, on transpire un maximum ce soir avec cette musique animation. Voici le remix de GLA 98 et Stay Surf. Allez, on lève nos mains. Les mains, on vient, on vient.
2: C'est une catastrophe.
3: Mal, là.
2: Oh, c'est extraordinaire. Il n'y a pas le CD, il faut le trouver dans les CD.
3: C'est bizarre.
2: D'autres interventions. C'est pas grave, on va se concentrer quand même au jeu des particuliers, Elvedina.
1: Ouais.
2: 22 ans de Paris, on y va, c'est parti. Tu vas donc appeler. Clo-Clo, dis le Tolard. Attention, le jeu des particuliers, la règle du jeu, il faut tenir 1 minute. Il faut essayer de glisser le plus de fois possible. Clo-Clo, dis le Tolard. Il faut lui demander à lui parler. Il faut essayer de le faire dire à cette personne qui est au bout du fil en mettant de la bonne humeur. On appelle dans la Mende et ensuite on ira du côté de Valence pour Antoine avec un autre. Amende.
3: Ouais.
2: On y va, c'est parti, Elvedina.
1: Ouais.
2: On compose le numéro de téléphone.
0: Oh, c'est fort.
2: Dès que ça décroche, on enclenche le chrono. 1 minute maximum. On rappelle que le Vedina remet son titre pour la 3e fois ce soir. Oh, c'était fort. Bon, comme on est chez des particuliers, forcément, ça sonne dans le vide longtemps et ça peut tomber sur un répondeur. Bon, là, ça peut pas être le cas, sinon ça serait déjà enclenché. On compose un autre numéro de téléphone et de Vedina, mais on reste à Mende. Claudie Le Tolard. Vous manquez d'imagination, les gars. Hein. Moins drôle qu'avant. Hein. On va changer le deuxième.
3: Bon, oh, alors. Un autre. Allez.
2: On n'a pas de chance. C'est la difficulté du jeu des particuliers, c'est que ça peut sonner longtemps avant que quelqu'un décroche. Maintenant, ils ne sont quand même pas tous partis en vacances. Quoi qu'il dorme, Master C, vous pensez? Je peux me moucher en attendant le Vedina?
1: Oui, allô, bonsoir, excusez-moi de vous déranger. Pourrais-je parler à Clo-Clo du Tolard, s'il vous plaît?
5: Allô?
1: Oui, bonjour, vous m'entendez? Allô?
5: Allô?
1: Oui, bonsoir, est-ce que vous m'entendez?
5: Oui?
1: Oui, bonsoir, je voudrais parler à Clo-Clo du Tolard. Vous, est-ce que vous comprenez ce que je dis? Clo-Clo du Tolard, en fait, c'est mon père et ça fait longtemps que je ne l'ai pas vu comme il vient juste de sortir de prison. Et j'ai reçu une lettre, il m'a dit qu'il fallait que j'appelle à ce numéro et que je demande Clo-Clo du Tolard.
5: Eh bien, c'est pas ça, vous êtes trompé.
1: Ça serait pas votre, je sais pas, non. Un ami à vous?
5: C'est pas le pub de Sonar.
1: Oh, mais écoutez, je suis vraiment désespérée, c'est mon papa et il m'a dit qu'il fallait que j'appelle à ce numéro-là.
5: Non.
1: Parce que je peux pas le voir, enfin.
5: Non, c'est
1: il
5: pas
1: est caché,
5: ça.
1: La police le recherche.
5: Vous m'avez sorti du lit.
1: Oh, je suis désolée, mais vraiment, vous savez pas, c'est par votre voisin, je sais pas, moi. Allô, monsieur ?
2: Le club de Sonar.
1: Monsieur ?
2: Il croit que c'est le pub de Sonar.
1: Monsieur ?
2: T'as pas entendu, t'as pas joué avec, le pub de Sonar.
1: Mais c'est quoi le pub de Sonar ?
2: J'en sais rien, il comprend pas, au lieu de dire Claude Yves Tollard, il comprend. Allô ?
1: Allô ?
2: Bah, c'est bon, une minute, allez, hein. Il a confondu, parce qu'il est sourd le monsieur, il a confondu, il croyait que c'était le pub de Sonar et non pas Clo-Clo dit le tollard. Mais t'as réussi à le glisser 4 fois,
1: ouais.
2: et c'était bien sympathique. Attention Antoine.
5: Ouais, ça va être impossible.
2: Ah mais ça sera dans un instant, tu bouges pas, d'accord monsieur, rien n'est impossible dans le Star System. 0870 5000, le jeu des particuliers revient dans quelques instants sur Fun Radio. Ça va être chaud, puis les défis téléphoniques, il y aura également les petites interventions de nos amis DJ préférés. Cléopâtre à la reprise des Jackson 5, il faut le rappeler quand même, hein. I want you back sur Fun Radio, c'est la radio libre de Star System. David est avec nous, 23 ans, il nous appelle de Saint-Etienne. Et David, j'ai un autre cadeau, puisque nous offrons une heure sans pub encore pour la deuxième fois. Ce qui veut dire qu'il n'y a pas d'argent qui rentre, ça veut dire que la radio ne fonctionne pas. Ou alors ça voudrait peut-être dire que je leur ai tellement mis la pression qu'ils ont enfin décidé d'arrêter de me mettre de la pub. Alors, mon cher David, quelle ne fut pas ma surprise lorsqu'aujourd'hui, en arrivant dans la radio, je pénétrais dans mon bureau, et là, aux surprises, on me dit « Oh Max, tu sais qu'aujourd'hui, du courrier abondant est arrivé sur le bureau. » Je dis « Bien oui, comme d'habitude, a-t-il été ouvert et est-il intéressant ?» On me dit « Oh oui, par-ci, par-là. » À part un courrier fort intéressant d'un certain David, 23 ans, de Saint-Étienne. Alors, j'ouvre mon paquet, à l'intérieur duquel j'y trouve... une cravate. David, il va offrir une cravate. Alors malheureusement, je ne sais pas comment il faut faire, comment il faut mettre la cravate. Comment il faut mettre la cravate ?
5: Alors, t'as fait un
2: nœud
5: papillon.
2: Un nœud papillon. David, ça.
5: Un nœud.
2: Un nœud.
5: Voilà. Un nœud papillon. Et
2: il y a la musique derrière ou pas là ?
5: Non.
3: Je vais te la faire.
5: Non.
2: Alors.
3: C'est ça.
2: Comment on fait un nœud ? Il y a de la musique derrière ou pas ? J'entends boum boum boum.
3: Ah ouais, c'est.
2: Ah ouais, mais il faut qu'il ferme les portes, là, on entend tout, on entend vous, vous. Alors, tu sais pas faire le nœud, c'est ça ? Non, je sais pas faire un nœud, je l'ai dit il y a pas longtemps, je sais pas faire un nœud.
5: Tu tournes.
2: Ouais. D'accord.
5: Tu repasses une deuxième fois.
2: Ouais. Alors au début, c'est comme
3: le contraire. Non, c'est comme ça. Comme ça, tu fais ça.
2: Ouais.
3: Là, tu passes une fois comme ça.
2: Mm-hmm.
3: Tu refais un tour.
2: D'accord.
3: Et tu passes
2: non,
3: un tour.
2: Non, c'est
3: si,
2: pas
3: c'est
2: ça.
3: Le problème, c'est que c'est pas sur moi, donc tu vois. Non, en fait, il faut la passer à l'intérieur une fois.
2: Mm-hmm.
3: La robe, c'est ça, David devant.
5: C'est ça. Oui.
2: Tu dis, hein, si Philippe fait pas bien les choses, t'hésites pas, ouais.
5: C'est bon.
3: Après, quand tu l'as passé une fois, tu refais un tour et tu repasses à l'intérieur.
5: Voilà,
3: pour bien consolider le nœud.
2: Ouais.
3: Tu fais un tour autour après.
2: Ça fait un gros nœud.
3: Et bah quoi, Annie Seventeens.
2: Il reste plus de cravate, là.
3: Après, tu passes, tu repasses. Ouais, mais c'est normal.
2: C'est n'importe quoi, ce qu'il fait.
3: Mais non, mais t'y connais rien, Manu. T'as fait un mariage dans ta vie. Et après, tu repasses au milieu et tu serres et t'as le nœud de l'année.
2: Oh, tu m'as fait quoi, là?
3: Ah, bah, c'est bien.
2: Il m'a
3: bien.
2: Fait un nœud immense et la cravate, elle monte à 10 centimes. Elle baisse.
3: Mais non, mais voilà, il pote.
2: Ah, ouais.
3: Ah, c'est sympa, ouais. C'est plus facile quand c'est sur soi. Hein.
2: Oui, c'est sûr. C'est sûr.
3: Non, c'est sympa, c'est joli.
2: Alors là, c'est super, c'est que j'ai le petit. C'est plus long en dessous qu'au-dessus.
3: Mais le truc qui est long, tu le rentres dans la chemise, en fait.
2: Ah ouais, c'est comme ça. Non, fait. Normalement, ça doit arriver juste à la même hauteur.
3: Non,
2: si une cravate est bien mise, ça arrive juste. Mon frère m'a dit, ça doit dépasser la
3: peine. Il a des cravates de cow-boy, il a en cuir. Là.
2: Non. Ça doit se mettre à l'intérieur parce que ça vient ici. Ah, parce que normalement, il y a un petit truc ici qui est même pas là, là, qui est là, qui repasse, ouais, à l'intérieur.
3: Ça, c'est pas acheté, ça, c'est à toi, David, tu l'as envoyé.
2: C'est de la merde, là, que tu m'as envoyé, là, David.
5: Non,
3: mais
5: c'est très joli.
3: Oh, ouais, super.
2: Ça va.
3: Puis elle fait bien. Elle te va bien,
2: c'est
3: hein.
2: Bien, c'est bien.
3: Ça te va bien. Hein.
2: Elle te va bien. Hein. Tu devrais rester pour Noël, comme ça, tu serais.
3: Bon. Hein, c'est bien.
2: C'est vrai
3: ouais.
2: Franchement, beau gosse.
3: Ah,
2: vous me le diriez hein, si ça m'allait pas.
3: Bah ouais, tu nous connais. Dire,
6: hein. Bon, ça fait un peu cravate sur le type d'art.
3: Non, l'animateur d'RTL, c'est genre avec la cravate.
2: Ouais.
6: Tout de suite les infos.
2: Ouais.
6: Mais ça a sorti à ta chemise le truc
3: en
6: sur
3: plus.
6: Le côté.
3: Ah, c'est bien. Non, elle est bien. Hein.
6: Non, franchement bien.
2: Bon, bah écoute, tant mieux, alors ça me va bien.
3: C'est non, je voudrais que ça faisait un peu ridicule le gros nœud.
6: Non, mais c'est bien. Ça fait
3: j'ai la cravate qui doit arriver, qui est encore à trop de 10 centimes. Par rapport à un nombril. Bon, la cravate est encore 10 centimètres au-dessus
2: de ton pantalon.
3: Elle arrive au niveau des pantalons. Ça te fait un petit buste.
2: Voilà,
3: c'est sympa. Bien, voilà. Encore.
2: Agui.
3: Voilà.
2: Ah, bah voilà. Là, c'est bien. Tu peux même la mettre dans le pantalon si tu veux, là.
3: Hein?
2: Passe-moi une casquette, une petite casquette, là.
3: Tu ressembles à David, là.
2: Quoi, une casquette?
3: Ah, si, David.
2: Une casquette?
3: Ah, vas-y.
2: Deux secondes.
3: Ah, t'as peur de rien.
2: Vas-y.
3: Elle a pas été lavée depuis longtemps, mais.
2: Alors?
3: T'as peur de rien, pardon.
2: putain, oh là là là là.
7: Ouais.
2: Salut Ricky.
6: Ah bah là, ça, là ça fait Jones.
2: Ah bah hip-hop style. Hein.
7: Ah putain, oh, la grave. Putain,
6: on dirait le mec du clip de Garbage.
2: Bonsoir. Bonsoir à tous.
7: Ah, il est où le caméscope?
2: Ah,
7: il est
2: bon. Ah, c'est pas dit mal, ça?
7: Ah non, ça te va bien. Hein.
2: Bon, bah alors, je reste comme ça.
7: Technomax, comme ça, c'est le carton.
5: Demain.
2: Alors, le problème, c'est que dès que je tourne la casquette, hop, hop, là. Hip hop, hip hop. Enfin, tiens, je te rends ta casquette. Ah, hop, là, merci. Bon, David.
5: Ouais, et enfin, quand tu la mets demain?
2: Pardon?
5: Tu la mets demain?
2: Allez, demain, je la mets, allez, demain. Allez. Demain, je la mets. Je la mets exactement pareil, là, aussi grosse comme ça, dans le même style.
7: Allez, bien, là.
2: Ok. Bon, bah, je fais comme ça. Par contre, je me mettrai pas des chiens, mais je reste comme ça. Mais c'est vrai, ça me va ou pas?
7: Ouais, ça cartonne. Tu vas toutes les faire craquer comme ça.
2: Ouais, pour donc ce soir, demain, ça va brancher.
8: Demain, ça va être tip-top, alors.
2: Ouais. Bon, David.
5: Ouais, bah, écoute, mon petit mot, c'est... J'ai marqué Génie, Spera, Morgan.
2: Mm-hmm.
5: Et bah, il y a tout. Y a
2: d'accord, tout, tu les aimes tous?
5: Voilà. Oui, Noël à tous, voilà.
2: Oh, ça me fait plaisir.
7: Ouais.
2: On va appeler ta copine quand même pour lui souhaiter un joyeux Noël.
5: Oh là là.
2: On y va?
5: C'est tard, hein?
2: Non, mais on s'en fout. Tu dis juste, t'appelles juste deux secondes, tu dis juste que c'était pour souhaiter un joyeux Noël.
5: Ah, d'accord. Ah,
8: allez, on y va, David. Tranquille.
2: Ah, tu le dis, hein, si on fout la merde dans le couple, là, t'hésites pas. Hein.
5: Non,
2: ça va, ça se passe bien.
5: Bien.
2: Tu dis pas qu'on est en direct à la radio, on dit rien. Hein. Tu lui as pas souhaité de joyeux.
7: C'était court, mais bien.
2: Rappelle-le, on va le rappeler, mais tu dis oui, j'ai oublié de vous dire joyeuse fête, monsieur.
5: Ah oui,
2: on recommence. Ben, c'est pas grave, tu dis j'ai oublié de vous souhaiter. Enfin, quand je vous appelais pour vous souhaiter des joyeuses fêtes.
5: Ouais.
2: Juste deux secondes, tu dis excusez-moi, je vous rappelle ce que j'ai oublié.
5: Allô, excusez-moi, c'est joyeuse fête, hein, Michel.
9: Ouais,
5: joyeuse fête.
9: Qu'est-ce qu'il y a?
5: Joyeuse fête. Joyeux Noël.
9: Ah, joyeux Noël. Ouais. On n'est pas encore là.
5: Ah ouais, au revoir.
2: Forme. Franchement, c'est une famille sympa. Je crois que je donnerais beaucoup pour que les deux familles se réunissent et être dans la pièce. Hein.
7: Allez bouffer un dimanche.
2: Ça doit être sympa. Hein. Ça doit être sympa. Hein. Tes parents plus les parents de ta copine, ça doit donner quand même. Hein. Hein, ça doit être sympa, sacré David. David, tu vas rester avec nous deux minutes.
5: Ouais,
2: on va accueillir César, 19 ans, qui est de Saint-Quentin. Ça va, David?
7: César.
5: Allô, Max.
2: Ça va, César?
5: Ouais, ça va.
2: Ouais, qu'est-ce qui t'amène de...
5: Je voudrais faire une petite blague là, dans ma cité, mon quartier.
2: Ouais.
5: Alors j'ai deux fois 277 watts sur mon balcon.
2: Combien de watts?
5: Deux fois 277.
2: Deux fois 277 watts?
5: Ouais.
2: Attends, c'est pas des enceintes, c'est un mur.
5: C'est mon machine ici, qu'est-ce que tu veux?
2: Deux fois 277 watts?
5: Ouais.
2: Non mais revérifie ce que tu viens de me dire, parce que le chiffre déjà 277, j'ai jamais entendu des enceintes.
5: Ah, si tu veux, c'est 17, ouais. Déjà, bon, ma chaîne, c'est SR725, je sais pas si tu vois, 3 speaker, système, je sais pas quoi.
2: Ouais.
5: Alors, je vais voir derrière, je vais vérifier.
2: Ouais, vérifie, parce que 277 watts, ça me paraît énorme.
5: 160.
2: Combien?
5: 160.
2: Ah oui, parce que déjà, des 77, ça n'existe pas, et de 277, on passe à 160, parce que déjà, pas mal, hein, 160, c'est
7: comme bien, si on... c'est bien.
2: C'est comme si on vous disait, par exemple... Ça c'est 15 watts. Ça c'est 50 watts. Ça c'est 100 watts. Et ça c'est. Sa ceinture. C'est ça, voilà, c'est ça.
7: 150 watts.
2: Voilà, bon, alors Cédric, qu'est-ce que tu souhaites qu'on fasse? J'imagine que tu veux qu'on mette à fond et qu'on fasse les cons. C'est ça?
5: Ouais.
2: David,
5: oui.
2: C'est toi qui. Est-ce que tu peux gueuler un peu de chez toi où tu te trouves ou pas?
5: Un petit peu, oui.
2: Un petit peu. Donc, avec David, on va s'y mettre tous les deux et on va donc, César, mettre du son. Dans quel quartier on est?
5: La ZUP à Saint-Quentin.
2: Pardon?
5: La ZUP
2: à Saint-Quentin. D'accord.
5: Ouais.
2: Ok, on y
5: va. Je mets à fond?
2: Ouais, à fond dans la ZUP.
5: Attends.
2: Il me faut un fond dans la ZUP.
7: Enlève la ZUP,
2: j'allais le dire, en plus, tu me l'enlevais de la bouche. T'as mis ta ZUP ce soir ou pas? Allez, à fond.
5: Attends.
2: Allez!

0: c'est César.
1: César.
0: Ouais.
1: César.
0: Ouais.
1: T'as mis à fond, là?
0: Bah, non, pas encore.
1: D'accord, ok.
0: 290, là.
1: Ouais.
0: Et 290, là, j'ai remis moi, au minimum, là.
1: Tu me balances 2x120?
0: 2x120, attends. Non, parce que ça, c'est fabrication maison, parce que je fais une terminale S en option électronique.
1: Ouais, tombé du camion, ouais, je connais, moi aussi, je connais bien le problème, ouais. Si je connais bien le problème, hein, dans les huiles, tout ça, je connais bien, ouais, bien sûr.
0: Ah, attends. Alors, tu veux 2x120?
1: Ouais. L'autre, il est en train de faire des programmations. Tut.
0: Ah,
1: puis j'attends. Parce qu'il a kidnappé un technicien et tout. De chez Ika. De chez Akai et tout. Il le fait travailler jour et nuit.
0: Il manque 3 composants branchés là, attends.
1: Toi, j'ai ma. Deux composants, l'autre, il est en train de. T'en rajoutes une puce.
2: Il est en train de souder.
0: Alors, c'est bon, mais attends.
1: Voilà. Attention.
0: Déjà, dis-moi, tu peux dire tous les bécaigues de la jute sont des cons.
1: D'accord,
0: t'as compris?
1: Ouais. C'est quoi les bégègues? Ça veut dire quoi?
0: Ah, les bégègues, c'est mon prof de maths.
1: D'accord? Ok.
0: Et Marès.
1: D'accord, on y va.
0: Attends, je vais te mettre tout ça en fond, là. Attends.
1: C'est bon? Attention, 2x120 watts de puissance. C'est Max, le Star System de Fun Radio en direct. Les gens de la ZUP, de la part de César. C'est pas de ma faute, hein, on me l'a demandé de le dire, hein, de la part de César. Tout le monde debout dans la ZUP. Allez, on lève sa ZUP et on danse. Allez, la grosse, debout, espèce de feignasse. Allez, mets le son plus fort, vas-y,
3: go. Do you see the light? Les cadeaux sont arrivés.
1: Ouais.
3: Ce soir qu'ils ont offert par la direction de la locomotive.
0: Allô? Allô?
1: Ouais, César.
0: Oh, ça pète là. Oh, il y a déjà la fenêtre là. Je vois tout seul ici.
1: Ouais.
0: Ah, c'est pas possible. Je vais fermer la lumière de ma salle parce que sinon il voit tout quoi.
1: Ah, bah oui, c'est clair, bien sûr. Comme ça.
0: Ah, ouais, la racaille là-bas au téléphone.
1: Ah, c'est dangereux, hein.
0: Ah, ouais, attends.
1: Bon.
0: En plus, t'as un quartier chaud quand même ici, 51.
1: Tu connais tout le monde quand même?
0: Ouais, quand même, ouais.
1: Bah, t'auras pas de problème alors.
0: Heureusement, j'ai avisé tout le monde.
1: Bon, très bien. Ah, tu les avais prévenus?
0: J'ai téléphoné à tout le monde.
1: D'accord, bah c'est cool, ah. Ok.
0: D'autres... Ouais.
1: C'est qui?
0: Qui?
1: Qui est derrière, on entend parler?
0: C'est ma soeur.
1: Ah, c'est ta soeur, là, quel âge?
0: 21,
1: d'accord, ok, très bien. Elle était au courant de ce que tu faisais là?
0: Non, elle vient d'arriver de l'hypermarché et là il y a ma mère qui gueule.
1: Ah
0: ouais.
1: Bon.
0: Mais je lui dis que tu vas me donner 2 CD parce que sinon je me tue, elle me fait tuer.
1: Tu dis que c'est Sky, hein?
0: Non, elle aime pas Sky.
1: Ah bon, merde alors.
0: Ah, parce que je dis que c'est des cons là-bas.
1: D'accord, ok. Bon, il ouais. y a pas mal de cons ici aussi, hein.
0: Ah, tu veux gueuler un petit coup encore?
1: Non. On va embrasser ta mère.
0: Ah, d'accord.
1: On va lui faire un gros bisou. Elle fait pas. Elle fait la gueule?
0: Non, bon, elle rigole parce que t'es en train de lui dire bonjour.
1: Ah, comment elle s'appelle?
0: Gracinda.
1: Alors, Gracinda. C'est ça? J'ai pas écorché?
0: Ah, c'est bon.
1: Non, Gracinda, je vous embrasse très fort. Je vous souhaite de joyeuses fêtes de Noël. Et puis, merci beaucoup pour votre fils. Apparemment, il m'a dit que vous alliez lui acheter une télé, un magnétoscope, une télé avec une voiture, vous lui achetez un appartement, des vacances pour 4 personnes avec sa sœur. Franchement, c'est bien, vous êtes une bonne mère. Ah ouais, et puis César m'a dit qu'apparemment, il vous avait acheté un diamant de 150 000 francs, qu'il allait pendant un an faire la vaisselle, le ménage, le repassage. Franchement, vous êtes une famille soudée, ça me fait plaisir.
0: Ah ben, il faut que tu m'offres 2 petits CD quand même.
1: Ah, je vais t'offrir.
0: J'ai pété tout le quartier, c'est pas possible.
1: Bon, je vais t'offrir des CD, on va se débrouiller.
0: De techno, de techno.
2: C'est une vidéo de Steam Power, non?
1: Est-ce que tu as aussi un magnétoscope?
0: Ouais, si tu veux, ouais.
1: Bon, bah, je t'offrirai en plus de 2-3 CD, on va t'offrir une cassette vidéo de Steam Power.
0: Ouais, super.
1: Faut faire vite parce que Rigo, en ce moment, il est en train de les récupérer, il les fait gagner à ses potes.
2: 9 cash.
1: Non.
0: Alors, il y a des copains qui frappent à un porte, là.
1: Bon, bah, écoute, on va se débrouiller pour vous offrir quelques trucs. On va te faire un petit envoi, d'accord, César?
0: Ouais, ok.
1: Bonne bourre et bonnes vacances. Et t'embrasses ta mère.
0: Merci, hein.
1: Et embrasse ta soeur aussi.
0: Ouais, aussi.
1: Sois sage,
0: joyeux
1: merci.
0: Noël, bonne fête. Hein.
1: Merci, joyeux Noël à toi aussi.
0: Salut, bonjour la Zup.
1: Ouais, ciao, bonne bourre. On salue la Zup de Saint-Quentin qui doit nous écouter et qui doit être mort de rire. Ça y est, César, il est passé en direct sur Fun. La Megastar, il a mis le son à fond et il a fait bouger la Tessie. Eh bah ben ouais, c'est plutôt cool et on vous souhaite de joyeuses fêtes à vous aussi. Profitez-en et soyez bien sage. David est toujours avec
0: oui,
1: nous.
0: Oui.
1: Alors David, je t'ai pas beaucoup entendu, dis donc.
0: Un petit peu.
1: Ah, t'es timide, hein. T'es un garçon assez réservé, toi. Hein. T'interviens peu souvent. Hein.
0: Bah non,
1: on parlait de Saint-Quentin à l'instant et Philippe, c'est vrai, me l'a fait signaler. C'est à moi l'argent, là. César est de Saint-Quentin et nous allons tout de suite écouter une intervention d'un animateur, DJ, dans une discothèque, comme on l'a dit, et cette fois-ci en entier pendant 1 minute 26. Et je crois qu'il est de Saint-Quentin lui aussi. Écoute plutôt et tu me dis ce que t'en penses juste après, d'accord David? Et si vous voulez bien entendu intervenir dans le Star System, toujours une heure sans pub, 0870 5000, mais écoutez plutôt l'intervention de ce DJ.
3: Les cadeaux sont arrivés, ils sont dans la cabine. On va y aller. Attention, dans quelques secondes, première série de cadeaux de JB ce soir qu'ils ont offert par la direction de la locomotive. Je vous rappelle qu'il y a des t-shirts, des caleçons et puis des sacs de sport. Pour ça, comment gagner? C'est simple, il suffit de foutre un maximum de boxons. On va ouvrir les portes, on va réveiller Saint-Quentin, on va réveiller les pépés, les mémés qui sont en train de regarder leur télé. On va se foutre un boxon du tonnerre. Mais pour ça, on va attendre encore un petit peu parce que je sais pas sur quelle piste la donner, étant donné qu'il y a une première piste à droite, une juste devant. La une est à ma droite, la deux devant. Pour savoir, c'est très très simple. Je vais faire le bip bip de dire la dada. Si la une chante plus fort que la deux, tous les cadeaux seront pour la une. Si la 2 chante plus fort que la 1, tous les cadeaux seront plus sur la 2. Alors, je compte sur vous, les filles et les garçons, tout le monde ensemble, vous chantez très très très fort. Attention à mon signal. On arrête complètement la musique, attention la piste 1, vous répondez si vous criez très très fort, vous avez tous les cadeaux. Attention, vous chantez. Pip pip la 1. Pip pip la 2. Bon, c'est super cool, ça va sur la 2. Attention, les cadeaux vont pleuvoir dans une poignée de secondes.
1: Voilà les enfants, un extrait de intervention de DJ. Il y aura également, on vous l'a dit tout à l'heure, Scream avec le son THX. On en reparlera plus avant sa diffusion. Sylvain, 19 ans de Limoges, est avec nous. Salut Sylvain.
4: Salut, ça va?
1: C'est quoi la fréquence de Limoges à Limoges?
4: 92.2.
1: La fréquence de Limoges à Limoges. La fréquence de Fun à Limoges, tu m'as dit combien?
4: 92.2.
1: Très bien. Est-ce que tu aimes un petit peu la trance, Sylvain, ou tu es complètement hermétique à la musique électronique? Tu
4: détestes... Non, j'écoute pas trop, non.
1: Non, tu détestes, t'aimes pas?
4: Ben ouais, j'accroche pas, quoi.
1: Bon, bah très bien. Bah écoute, tu vas devoir ou zapper ou profiter de cette pause musicale pour aller faire autre chose. Juste avant que tu n'interviennes, on va écouter un extrait du label Banzai qui m'a été envoyé dernièrement. Je vous donnerai le titre après. Si vous aimez le son, avant c'est parce que si vous aimez le son donc trance, si vous aimez la trance progressive, là le moment est venu d'avoir son casque sur les oreilles, ou alors si vous avez le moyen de monter un peu le son de votre radio, surtout dans votre bagnole, alors là vous allez kiffer comme des fous. Sylda derrière les manettes, il va appuyer sur play dans une seconde, et si vous voulez intervenir dans le Star System, 0870 5000, Maestro Music sur Fun Radio.

0: la chercher et je vous la ramène à la radio. Et puis au bout d'un quart d'heure, 20 minutes, il arrive devant chez elle, il la fait monter dans son taxi. Et moi, par acquis de conscience, pour vérifier si elle était vraiment mignonne, j'appelle le Thierry avec son portable dans le taxi et je lui demande si la fille est bien sur la banquette arrière. Il me dit oui. Et je lui dis, elle est mignonne. Il me fait ouais, bof. Je lui dis, bah, écoute, tu fais demi-tour et tu la ramènes alors. Et tu l'as ramenée chez elle, elle n'est jamais venue. Et je crois que depuis, elle ne m'écoute plus. Hein.
1: Non, je pense même qu'elle ne m'a jamais rappelé.
0: Hein. Oui, je crois qu'elle ne m'a jamais rappelé. Oui, je crois qu'elle m'en vend encore parce que des fois, j'ai des pointes dans le dos. Je crois qu'elle s'est acheté une petite statuette et puis de temps en temps, elle fait comme les marabouts. Elle doit mettre deux, trois petits coups de cuillère. Thierry.
1: Oui.
0: Bon, on peut lui faire confiance. Hein.
1: Oui.
0: Je l'ai vu. Non, c'est vrai, Sarah, je peux te dire, c'est un beau gosse. Hein. T'as déjà vu Elephant Man?
2: J'ai vu.
0: Eh ben, c'est le même en verso. C'est la VF, c'est la version VF.
2: Non, merci.
0: Non, Thierry, quelqu'un de vraiment, pas plus, passer un nouvel an dans une bagnole avec marqué taxi au-dessus.
2: Non, merci.
0: Ça, c'est un truc vraiment Paris by Night en taxi, c'est très joli. Non, mais on va vous échanger, vous allez vous échanger les numéros de téléphone pour être plus sûr. Thierry, si tu le veux bien, on va donner ton numéro de portable à Sarah.
1: Aucun problème.
0: Et puis, Sarah, tu vas voir. Et puis, si ça te convient pas, si t'as pas trouvé chaussure à ton pied dans ces cas-là, eh bien, on avisera et puis on repassera une annonce.
2: D'accord.
0: Je t'embrasse très fort.
2: Merci.
0: Bisous.
2: Bye bye.
0: Merci, Thierry.
1: Salut, Max.
0: Ah, il bouffe à tous les râteliers. Il est toujours là dans les coups forts, le Thierry. Ah, il est très, très fort. Hein. On va revenir dans un instant pour la suite, bien sûr, de la radio libre. On arrive sur les coups de minuit, mais on est encore là, puis on a encore de la bonne zik à vous offrir. Et puis, bien entendu, si vous voulez faire les cons, 0870 5000, le numéro est gratuit. Aurélie, qui est toujours avec nous. Ah, elle
3: ouais.
0: A récupéré ses petites photos. Tout va bien.
3: Ouais.
0: Tu peux pas te mettre un élastique dans les cheveux pour faire comme sur les photos, là?
3: Mais je peux pas, j'ai pas les cheveux assez longs. Hein.
0: Ah non, non. Vas-y, mets les cheveux, là, vas-y, tiens-les en arrière. Oh, t'es belle.
3: Foutez de ma gueule.
0: Oh, on peut rigoler. Attends, ça va. T'es pas mal. Non, t'es jolie. T'es très jolie. Et là, tu bouges pas, là. Je suis en train de draguer ta gonzesse et tu bouges pas. Toi.
3: Ouais, c'est pas grave.
0: Bouge pas d'un poil, toi.
3: Vas-y.
0: Regarde-moi ça, là.
3: Vas-y.
0: Tu vérifies quand même s'il a le bras.
3: Il gamin,
0: quand même, tu me mets un peu
3: de con, quoi.
0: 0870 à 10, c'est la radio libre. Tout va bien. Puis Rigaud, vers 1h moins 10, fera un petit point.
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6: Attention, vous de chez vous, vous allez jouer. Probablement, vous remémorisez le film que vous avez vu tout à l'heure. Si vous ne l'avez pas vu, bah, vous allez vous rappeler de bons vieux souvenirs. Aurélien, 20 ans de Lille, est avec nous. Bonsoir Aurélien.
7: Salut Francky, salut à tous.
6: Salut Aurélien, tout le monde m'appelle Francky maintenant.
8: Ouais.
6: Tu sais que normalement, c'est mon entourage proche qui m'appelle Francky, hein, Aurélien.
7: Ah, mais on est très copains, ça
6: c'est
7: fait longtemps que je t'écoute.
6: C'est très très proche, hein. Tu sais, c'est vraiment les très proches proches.
7: Ouais.
6: C'est ceux qui sont très proches dans le lit à poil, hein.
7: Ah,
6: donc c'est vraiment
7: même, hein.
6: très proche. Hein.
7: Manufilda uniquement.
6: Par exemple, c'est quoi la fréquence de Lille déjà?
7: 96,8.
6: Ah oui, tout simplement. Bah quoi? Je vais souvent à Lille, c'est vrai. J'y étais aujourd'hui, c'est vrai Aurélien. Mais je ne connais pas la fréquence par cœur de Lille, c'est vrai. Voilà.
7: RDS sur l'autoradio.
6: Pardon?
7: RDS sur l'autoradio.
6: Non, mais moi quand je vais là-bas, j'ai pas la voiture généralement. Donc, enfin bref, je vais pas rentrer dans les détails. Bérangère, 20 ans de Mars. Maintenant, on rentrera dans les détails un autre jour. Hein. Plus tard dans la soirée. Bérangère, hein?
7: Plus intime.
6: Oui, voilà, on racontera un jour. Bérangère, 20 ans de Marseille. Bonsoir, Bérangère.
9: Bonsoir.
6: Non, devant ton micro, Bérangère, devant ton micro.
9: Ouais, bonsoir.
6: 103.1 Marseille, c'est ça?
9: Ça va?
6: 103.1 Marseille, c'est ça?
9: Ouais.
6: C'est bien, Bérangère. Tu fais quoi dans la vie?
9: Ben, je suis en école de graphisme.
6: Et Aurélien, tu fais quoi, toi?
7: Étudiant en médecine.
6: Morin, 19 ans de Bruxelles. Bonsoir, ça fait plaisir d'avoir un Belge. Comment vas-tu, Morin?
10: Ça va, la forme.
6: Et la Belgique, comment ça se passe?
10: Bah, en ce moment, c'est les partiels, alors c'est la merde. Hein.
6: Ah oui, c'est vrai, il y a des trucs, là. Je sais que pour mon ami, vendredi, il y a des trucs. Ah, c'est... je suis au courant, maintenant. Ouais, je croyais que t'allais reprendre des études, t'étais en partiel, mais...
0: Non.
6: Faut pas halluciner, quand même. Je vous sens, mais je ne vous vois pas. Alors, attention les jeunes, on y va, c'est parti. Rapidité. Alors d'abord, vous écoutez en entier et c'est une fois que vous entendez un blanc que vous devez donner la suite du dialogue. On y va. Non mais attends, si vous parlez en même moment, vous n'allez rien entendre. Aurélien, Bérangère et Morin. Et Pierre, écoutez.
11: Si vous avez envie de vous laisser marcher sur les pieds, ça vous regarde. Moi, j'ai acheté cet appartement du 15 au 30. Si tout le monde dépasse d'une demi-journée, qu'est-ce qui se passe, moi? L'année prochaine...
10: Je skie en juillet.
6: Qui l'a dit?
10: Morin. Je skie au mois de juillet.
6: Oui, mais il faut donner d'abord votre prénom pour prendre la main.
10: Morin.
6: On l'accepte. Non, mais c'est bon. On l'accepte à Morin, mais la prochaine fois, il faut donner.
10: Cool.
6: On vérifie.
11: La prochaine fois, si vous marchez sur les pieds, ça vous regarde. Moi, j'ai acheté cet appartement 15 ou 30. Si tout le monde dépasse d'une demi-journée, qu'est-ce qui se passe, moi? L'année prochaine, je skie au mois de juillet.
6: Voilà. Attention, extrait numéro 2.
12: Vous avez une pièce d'identité?
13: Non, mais c'est des amis.
12: Justement.
13: Je t'explique quand même.
10: Non, c'est bon, on a compris.
6: Hein?
10: Non, c'est bon, on a compris.
6: Non, c'est pas ça. Aurélien.
10: Ouais,
7: c'est le Tintin. Ah putain, merde.
6: Non, Bérangère.
9: Ouais, non, mais non, non.
6: Pierre.
4: C'est bon, j'avais compris.
6: Non, personne n'a trouvé.
7: Ça va, t'inquiète pas, on a compris.
6: Non, non.
10: Morin.
6: Oui.
10: C'est
6: Morin,
10: ouais.
6: Non, bah oui, mais là.
10: Casse pas, vieux, on a compris.
9: Ouais, non, ouais.
6: Mais le problème, c'est que vous n'avez pas le droit de reprendre la main plusieurs fois. C'est
10: alors,
6: on écoute la réponse, on écoute. Ah, il n'y a pas de Francky qui tienne.
10: Allez.
6: Il y a sera Francky quand on sera à poil dans le lit.
8: C'est une pièce d'identité.
6: Écoutez.
13: Non, mais c'est des amis, hein.
8: Justement.
13: Je t'explique quand même.
11: Te casse pas, on a compris.
6: Te casse pas, on a compris.
10: Mais voilà.
6: Bah ouais, mais je sais bien, mais tu avais pas
7: ce
6: dit.
7: Que j'avais dit, hein, mec.
10: Bah, tu peux nous mettre le point.
6: Il y a pas de point qui tienne.
7: Vas-y plus vite.
6: C'est un coup de poing dans la gueule que vous allez vous prendre.
10: Bah, un demi-point.
6: Alors attention, on continue du 3ème.
11: Tiens, tu dînes avec nous ce soir?
12: Non, je peux pas, j'ai un rendez-vous.
11: Avec qui?
12: Avec la patronne de l'hôtel. Oh, je peux pas lui poser un lapin, ça serait dur, elle a tellement insisté. Ouais. Et puis en plus, je sens que ce soir...
6: Morin, je vais conclure, c'est la bonne réponse, effectivement, on n'a pas le temps de l'écouter pour pouvoir en écouter plus, mais c'est effectivement celle-ci. Extrait suivant.
11: Dis que tu me sidères, Jean-Claude, ça fait deux jours que t'es là, t'es déjà sur un coup.
12: Écoute Bernard, je crois que toi et moi, on a un peu le même problème. C'est-à-dire qu'on peut pas vraiment tout miser sur notre physique, surtout toi. Alors si je peux me permettre de te donner un conseil, c'est...
10: Aurélien, oublie tant qu'une chance, vas-y fonce, sur un malentendu ça peut marcher.
6: On sait jamais, sur un malentendu ça peut marcher. Bonne réponse. Extrait suivant.
14: Docteur, il fait de l'anémie, il ne mange pas.
15: Il fait de l'anémie? Mais bouffez-le, moi je vais vous dire, mais bouffez-le. Allez hop, mademoiselle, dehors, tout ça, hop, du palier qui bouffe le cochon, vous avez entendu?
10: Bouffez-le, Aurélien.
6: Aurélien.
10: Bouffez-le.
6: Bonne réponse. Bérangère, tu le savais?
9: Bah ouais, mais...
6: Bah, donne ton prénom, ma chérie, c'est sur ta carte d'identité.
9: Bah ouais, mais tout à l'heure, j'ai essayé, et puis...
6: Oh, ouais, pauvre bébé. Vous êtes vraiment des salopards, les trois, là. Vous pourriez quand même faire un petit peu de place à Bérangère.
9: Ouais, franchement.
6: Le suivant des extraits, bien sûr, des dialogues des bronzés fonds du ski.
14: Docteur, il fait de l'anémie, il ne mange pas.
6: Ah pardon, ça c'était la réponse. Non, c'était la réponse, excusez-moi.
15: Comment il a dit là?
6: Attends, écoutez.
15: Comment il a dit là?
7: 67-22.
6: Ah, c'est fort.
15: C'est pas possible, il y a une erreur.
7: Pourquoi?
15: Bah, c'est 20 secondes de plus qu'il y a sur le même parcours, c'était bien le même parcours là, non?
8: Mais t'énerve pas, Jérôme. Je crois que t'as accroché une porte.
15: J'ai pas accroché, j'ai ripé. Parle pas de ce que tu connais pas.
10: Mais quelle est conne celle-là, Aurélien?
6: Aurélien?
10: Mais quelle est conne celle-là?
9: Bérangère,
10: ah bon,
9: mais quelle est conne?
6: Non, mais Aurélien, mais quelle est conne celle-là? Bonne
9: oui,
6: réponse,
9: mais
6: effectivement.
9: Mais quelle est conne, putain.
6: Eh oui.
15: Comment il a dit?
6: Alors attention, extrait suivant, il nous reste encore 2 minutes 30, vite fait, on va essayer de faire vite.
13: C'est quoi votre prénom?
8: Fernanda.
12: Ah, Fernanda, c'est Fernande en français.
13: Oui.
8: Ah bon? Mais
13: c'est très joli comme prénom.
12: Oh, oui.
13: Très joli. D'ailleurs, il y a une chanson comme ça. Ça fait
12: quand je pense à Félicie,
8: quand je pense à Fernanda.
10: Morin, je bande aussi.
6: Oui, mais vous donnez les réponses avant même la fin.
10: Donc mais ouais, mais on est des stars aussi.
6: Je sais, vous êtes des stars, c'est pour ça que vous êtes mes auditeurs et mes auditrices.
10: Exact.
6: Alors attention, avant-dernier extrait.
8: Ah, qu'est-ce que c'est lourd, la bouche?
13: Non, ça c'est les bûches, la bouche, c'est ça, la bouche.
8: C'est pas le soir.
15: Oh, c'est malin.
13: Oh, laisse tomber, c'est une folle, elle sait pas ce qu'elle veut.
15: Non, enfin, j'étais à deux doigts de conclure, t'as tout foutu en l'air. Je sais pas ce qui me retient de te casser la gueule, tiens.
10: Aurélien. La trouille peut-être.
6: Oui, bonne réponse, la trouille peut-être. Allez, le dernier.
16: Bon, bah moi je vais aller faire un petit tour.
6: Ah, c'est excellent.
16: C'est pas possible, il la paye.
13: Oh non, mais c'est pas vrai. Peut-être qu'il faut prendre un numéro d'appel.
16: Oh, mais elle est chaude.
8: Oh, mais elle est monstrueuse, oui. Moi, ça me donne envie de vomir.
16: Bah, n'exagérons rien.
17: Est possible, votre ami ne pas regarder par la fenêtre, per favore?
6: Pas fini.
17: Grazie mille.
13: J'étais dehors en train de regarder les étoiles et malencontreusement.
6: Aurélien! Aurélien.
10: Il y a quelqu'un qui a ouvert une fenêtre.
6: Ouais, c'est pas vraiment ça la réponse.
9: Bérangère. Je me suis pris un volet dans l'œil.
6: Ouais, c'est pas ça, non.
9: Putain.
6: Non, personne n'a la réponse.
4: Pierre, quelqu'un a ouvert le volet, je regardais les étoiles et je me le suis pris dans la gueule.
6: Ouais, enfin, la vraie réponse, c'est... Attends, on va écouter.
16: Bon, bah moi, je vais aller faire un petit tour. Allez.
6: Quoi qu'on n'aura pas le temps d'écouter jusqu'au bout parce qu'on est trop pris par le temps, mais personne n'avait trouvé véritablement la réponse exacte. C'est pas grave, combien de bonnes réponses pour les uns pour les autres?
18: 0 pour Pierre, 0 pour Bérangère, 3 pour Morin et 4 pour Aurélien.
6: Oh, bravo Aurélien!
10: Salut.
6: Vive Lille, vive le Nord!
10: Ouais.
6: Oh, ça va. Bonne bourre à tous les quatre. Vous bougez surtout pas. On vous repasse le standard. Et c'est très bon esprit. Sophie, 19 ans de Paris. Elle voudrait que je lui fasse son message répondeur. D'accord? On va faire ça en direct là. DJ Maxime peut-être dans la soirée également. Et puis pour la musique, de la bonne musique. Si vous aimez, par exemple, la trance, si vous aimez le classique, si vous aimez l'adagio de Barber, vous aimerez ce qui arrive dans un instant. C'est une nouveauté. Allez.
19: Tu viendras dans ma cité au Vésinet avec tous tes jouets tombés du camion. J'espère que tu auras pensé à ma meuf, sinon je te balance un marron. Hey Daron, pense aussi à mon frère, ses baskets et son blouson. Faut pas déconner, qu'il soit pas obligé d'aller les taxer au supermarché. Je compte sur toi, ok Daron. Me fais pas le coup de l'année dernière, quand t'es arrivé, complètement bourré, je t'avais demandé du pinard pour mon père, mais c'est toi qui as tout sifflé. Hey Daron de Noël, ici pour les meufs, c'est la zone. Et Daron, que je puisse me taper la déconne, amène-moi des grosses cochonnes, que je puisse m'éclater. Hey Daron, crampole-toi à ton scooter des neiges. Je compte sur toi pour assurer, fais gaffe quand même quand tu viendras dans la cité. Prends un antivol, ça peut servir, on ne sait jamais. Hey petit papa Noël, maintenant fini de déconner. Je voulais te dire que Jordan, il t'attend. J'ai pas été sale, mais c'est pas grave, c'est de la base. Allez petit daron, bonne bourre et à bientôt.
6: Petit papa.
19: C'est le tempo. Ouais.

0: Un petit peu à chier, pas préparé aussi, hein. Puis tu me demandes ça comme ça, et moi je suis là, bien sûr, je rentre dans le jeu. Bravo, bien.
1: Bien
0: travaillé, Jordan.
2: Bien.
0: Comment tu fais pour travailler avec ta boîte à rythme, là? Tu t'organises comment?
2: Ah, là, c'est un petit clavier.
0: Ah, bah, très bien. Ouais.
3: Clavier.
4: Charlotte et Isabelle, 25 ans toutes les deux, vous m'intéressez de Montpellier, maintenant moins quand je sais que vous êtes lesbienne et qu'aucune aventure entre nous ne pourra arriver.
5: Bonjour, bonjour.
4: Bonsoir Charlotte.
5: Je voulais te dire, t'es un amour.
4: C'est gentil. Eh, vous avez déjà testé la musque blanche?
5: La musque blanche?
4: Ouais.
5: Non,
4: c'est
5: coup.
4: Un parfum, mais c'est une huile...
5: Tombé par terre?
4: C'est un parfum d'huile... Non, pas, c'est pas tombé par terre, faut pas exagérer. Mais c'est une huile massage à cet arôme qui est très agréable.
5: Ah ouais.
4: Qui me rappelle de bons souvenirs. Ouais.
5: Ah ouais, c'est vrai. Ah, je le conseille. Moi, franchement, je connais pas.
4: Ben je conseille, oui, comme ça, oui, c'est un conseil. Ceci dit, maintenant, vu qu'il ne me sert plus à rien, étant donné qu'il me reste à peu près 80% du flacon, si ce n'est plus, je pourrais très bien, si vous m'envoyez des petites bouteilles de 50 centilitres, des petits échantillons, là, cette parfum, vous m'en envoyez, et moi, à l'intérieur, je vous mets un petit peu de cette huile pour que vous puissiez la tester.
5: Ah ouais, ça peut se faire.
4: Bah, oui, elle ne me sert plus à rien, je vais quand même pas me masser tout seul, Charlotte.
5: Ah ben non.
4: Ah là là, tu sais que je suis de nouveau sur le marché.
5: Ah ouais?
4: Ah, apparemment, oui. Apparemment. C'est pas encore confirmé totalement, mais il y a de fortes chances pour que je sois de nouveau sur le marché.
5: Mais tu n'avais pas une copine?
4: Eh, si.
5: Tu étais très amoureux.
4: Et voilà. Et comme d'habitude. D'habitude, il faut changer. Tu sais ce que c'est, hein? La loi de l'amour!
5: Aïe.
4: Alors je vais te dire, dans la loi de l'amour, il n'y a aucune règle, il n'y a aucun code pénal, il n'y a aucun code de déontologie, il n'y a aucun code...

0: je suis à Paris. En sortant de la radio, comme à l'époque, à 1h du matin, 1h, 1h30 du matin, tu vois, c'est quand même beaucoup plus tard.
1: Ouais.
0: 1h30 du matin, quand t'es en semaine, c'est 1h30 de décalage. Tout de suite, la ville peut être pas morte, mais disons beaucoup plus éteinte. Pardon, faut que je dise éteigne, je suis fatigué. Éteinte. Tu vois, ça commence à faiblir sur les trottoirs. Moins d'ambiance. Quand tu sors à minuit de ton émission et qu'à minuit 10 tu es dans ta bagnole et que tu as de la chance d'être à 20 rue Bayard à côté de l'avenue Montaigne, donc à peu près à 250 mètres des Champs-Élysées, quand tu sors avec ta bagnole pour rentrer chez toi dans ta banlieue, car je n'habite pas à Paris n'ayant pas les moyens,
1: oui.
0: je passe devant des endroits où ça grouille de monde et de belles filles, et je me suis dit, mais Franck, parce que je m'appelle Franck, hein, pas Max,
1: je sais.
0: Francky, mais tu dois sortir, tu dois t'éclater, ayant la chance d'avoir des meilleurs amis qui eux ne cessent de sortir quasiment tous les soirs de la semaine dans des endroits comme les bains-douches, le Queen, tu vois, enfin tous des endroits branchés de Paris, de la planète entière. Je me dis, mais attends, mais
1: tu vas aller t'éclater,
0: pas ce soir,
1: ton petit cul.
0: Non, j'aurais dû ce soir, mais malheureusement, entre-temps, il y a un rendez-vous très important qui m'a été collé demain à 11h du matin près d'Odéon, et donc je me retrouve à me lever demain vers les coups de 9h en me couchant vers les coups de 2h du matin. Je me couche vachement plus tôt qu'avant.
1: Ouais, ouais.
0: Donc, je suis en train de me mater un film, les filles, d'ailleurs. Là, on change complètement de sujet avant de revenir sur le vôtre. J'ai regardé hier encore un truc, mais fabuleux. Je sais que je suis dans les Charlie Chaplin en ce moment.
1: Oui.
0: Et je regardais des courts-métrages de 1916 en muet, extraordinaire au passage. Et à un moment donné, je commençais à regarder également un film qui s'appelle Shakespeare in Love.
1: Ah oui, ça me dit quelque chose.
0: C'est pas mal du tout.
1: C'est pas mal du tout.
0: C'est pas mal du tout.
1: Ouais, ouais. Tout à fait.
0: Non, mais Charlotte, pas mal du tout. Franchement, c'est bien.
1: C'est bien.
0: C'est tip-top. Non, franchement, c'est bien. Et je regarde ça de temps en temps, là, le soir, et j'arrive pas à aller jusqu'au bout. Je sais pas, ça me rend malheureux.
1: Ben, surtout en ce moment, quoi, on va dire. C'est peut-être pour ça que...
0: Non, mais tout va bien, tout va bien.
1: Ouais, c'est sûr.
0: Ça peule, ça meurt. Oh là là là là. Non, en fin de compte, je prends la vie du bon côté, quoi.
1: Ben, il faut.
0: Ouais, et je me suis remis... Alors, il y a un truc aussi. Depuis la rentrée, le mois de septembre, octobre, novembre, je décembre même, j'ai l'impression, Charlotte, là, je me confie un petit peu à toi.
1: Il
0: n'y
1: a pas de problème, tu peux.
0: J'ai l'impression de n'avoir... pas foutu grand chose au travail. Je dois quand même l'avouer, ça fait rire les deux acolytes.
1: Tes copains, ouais, c'est non, ce que j'entends.
0: Mais j'en ai, mais non, mais eux, ça fait 3-4 ans que vraiment qu'ils sont dans la vie active violemment, mais moi, ça fait 10 ans à fond, et là, j'ai eu une sorte de, vraiment de cassure dans ma tête. Autant j'avais envie de faire les émissions, autant je disais, je promettais de faire des,
1: non
0: mais je promettais de faire des rubriques, que j'allais écrire des trucs, des machins. Et à chaque fois, non mais même quand j'avais des compilations à faire, fallait que je fasse des tracklistings, penser aux trucs. Quand j'ai travaillé sur le concept de Ricky Larsen pour lui donner un coup de main, quand j'ai fait Balade Nocturne. Puis à un moment donné, je sais pas, et puis j'ai commencé à sortir, à voir des filles, machin, et j'ai commencé à plus rien branler. Et je me suis dit, c'est normal, à 30 ans, ça y est, je commence enfin à profiter un petit peu de la vie privée et je mets de côté un petit peu la vie professionnelle. Et là, depuis ce matin, je me suis levé du bon pied, j'étais en forme, j'avais bien dormi, je te jure, je me suis réveillé, mais j'avais envie de me lever. J'avais 2-3 rendez-vous assez importants, dont un dans l'après-midi, pour la télévision,
1: là, tu t'es dit...
0: pour la télé, et j'étais bien.
1: Et tu t'es dit, je vais en profiter.
0: Ouais, et ben non, puis je vais me remettre au travail, à bosser un peu, parce que
1: et en plus, tu veux, ouais, bah écoute...
0: Non, mais j'étais une putain de sale feignasse. Non, mais sans déconner, je me regardais dans le miroir, j'avais honte. Sans déconner. Et c'est grâce à cette maladie, c'est grâce à cette gastro, à cette diarrhée.
1: T'as eu une gastro et c'est la gastro qui t'a fait...
0: Bah tu sais, quand tu...
1: conscience que...
0: quand dans une journée, t'es 15 fois sur le trône, t'as le temps de cogiter. T'as le temps de cogiter. Tu n'as que ça à faire, Charlotte.
1: T'as pas eu trop mal, ça va?
0: Non, ça va, ça s'est bien passé, j'ai mis des suppos.
1: J'en ai eu une aussi récemment et franchement,
0: bon.
1: Ça m'a un peu cassé.
0: Il nous reste 30 secondes avant que la pub parte en renforcé. Charlotte et Isabelle, dans un instant, parlons ensemble, vous parlez de nanana, on va discuter de plein de choses tous les deux.
1: Pas de problème.
0: Tous les trois, je veux dire, on va faire un ménage à trois sans jamais se toucher.
1: Ravi.
0: Touche pas,
1: ma chérie. Voilà.
0: Je dis touche pas. Ne bouge pas, mon amour.
1: Ben, ne touche pas, il bouge pas, il n'y a pas de problème.
0: À tout de suite. Et puis, d'autres personnes également de Barcelone viendront nous rendre une visite de surprise. 0803 08 5000. Légende B pour la musique, ça sera à tout de suite.
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0: Et attendez, je prends mon agenda et j'en profite puisque là on parle de soirée et tout ça techno pour vous dire que la prochaine, en dehors des vendredis soirs bien sûr, la locomotive à Paris, mon grand retour dans une cabine club discothèque sans être malade, ça sera vendredi 21 janvier à l'espace 39 pour tous ceux qui sont dans la région de Dijon, de Dole ou de Besançon. La ville s'appelle Nenon et c'est à l'espace 39, ça va être une soirée bien sûr.

0: Max, techno, house, etc., etc., et Transcore, comme on l'a entendu à l'instant. Et le lendemain, je serai donc là où j'aurais dû être samedi soir pour le premier anniversaire de la boîte, en tout cas pour leur anniversaire, le Machina à Poitiers. Je répète, la Machina à Poitiers. Donc, vendredi, c'est à l'espace 39 à Nenon, du côté de Dijon, Dole et de Besançon. Putain, on est soufflé parce qu'on a dansé avec Filda. On a dansé à la Olivier de la Loco. C'est pas simple. Et le samedi 22 janvier, donc, la Machina, c'est à Poitiers. Et je sais qu'on m'attend très nombreux là-bas, je vous en remercie. Merci de votre patience en tous les cas.
1: Elle était déçue, ma mère, quand même, merde.
0: C'est vrai, parce que c'est des amis à ta mère.
1: Ouais.
0: Elle a été déçue. Mais bon, ouais, elle a pu confirmer que j'étais bien malade, puisque je lis avait best-of. Hein,
1: parce elle a un verre réservé et tout.
0: C'est vrai?
1: Elle
0: reviendra quand même, elle
1: ouais.
0: Bon, j'espère quand même, je tiens à ce que ta mère soit là. En plus, vous verrez la maman de Manu. Tu seras pas là, toi, le samedi 22?
1: Si, peut-être que si, parce que étant donné que le 23, c'est mon anniversaire.
0: En plus, on le fera là-bas.
1: Voilà.
0: Mais faut les prévenir.
1: Donc voilà.
0: Très bien. Charlotte et Isabelle sont avec nous, 25 ans, toutes les deux lesbiennes de Montpellier. Vous êtes là, les filles? Ça va. Vous avez entendu tout à l'heure une petite Florence qui a 18 ans, qui était dans un foyer, qui est partie de chez elle, qui est à la rue.
2: Ouais.
0: Je sais pas si vous avez suivi. Florence est avec nous. Florence, t'es là?
2: Oui, je suis là, ouais.
0: Bon, t'es tout seul, t'es dans la rue, t'es dans la merde. Et on a Sophie. C'est génial. C'est pour ça que je fais la petite parenthèse, Charlotte, hein, si tu me permets deux secondes.
2: Oui, bien sûr,
0: Sophie, qui est dans le 93, banlieue parisienne, donc, qui a 22 ans et qui a entendu ton appel et qui apparemment pourrait nous donner un petit coup de main. Bonsoir, Sophie. Sophie, j'entends très mal.
2: Non,
0: ouais. Attends, Florence, concentre-toi.
2: Ouais, non, c'est parce qu'on a quelques petits ennuis, c'est pour ça.
0: Ah merde.
2: Ouais.
0: Allô? Qu'est-ce qui se passe, Florence?
2: Ça y est, c'est non, parce qu'il y a des gars qui sont venus nous voir, c'était pour ça.
0: Ça va, ça s'est calmé?
2: Ouais, ils sont partis, ouais, c'est
0: bon. Bon, d'accord, ok, très bien.
2: Voilà.
0: Donc, t'es avec une copine?
2: Enfin, oui, une fille qui pouvait. En fait, ses parents veulent pas que je vienne, donc.
0: Ah, voilà. D'accord, ok.
2: Tombe un peu à l'eau.
0: D'accord. Donc, Sophie, toi, tu peux rendre service éventuellement à Florence?
2: Oui, c'est le cas.
0: D'accord. Pendant combien de temps?
2: Une semaine, ça semble.
0: Jusqu'à dimanche, quoi, disons.
2: Oui, ça lui permet de s'en tourner.
0: Ça.
2: Oui, ce sera nickel. De toute façon, c'était beaucoup plus au-delà de mes espérances, donc de toute façon.
0: C'est carrément génial, Sophie.
2: Tu t'inquiètes pas, puisque j'étais à peu près dans la même situation.
0: Ah, alors comme ça, en plus, vous allez pouvoir discuter, ce qui va pouvoir remonter un petit peu le moral à Florence. Pardon, mais j'ai coupé. D'accord. On va faire très vite parce que c'est très très bruyant malheureusement. Mm-hmm. Donc on va pas s'attarder aux discussions. On essaiera de reparler ensemble quand Florence sera chez Sophie demain soir. On va faire l'échange de numéros de téléphone en antenne, d'accord?
2: Ouais, ok.
0: On va faire très vite parce que là avec Florence c'était très difficile. Sophie, attends juste Sophie deux secondes. T'es là, Sophie?
2: Oui.
0: On va donner le numéro de téléphone fixe et à toi on va te donner son portable, d'accord?
2: Oui.
0: Pour que ce soir elle puisse quand même dormir chez toi.
2: Mm-hmm.
0: Et demain, si tu le veux bien, dans la première heure entre 21h et 22h, sans trop vous déranger, eh bien on fera un petit peu le point tous les deux,
2: ouais,
0: d'accord?
2: Sans problème.
0: Hein, tous les trois, pardon. Je t'embrasse, Sophie, tu ne quittes surtout pas et on récupère
2: toi.
0: C'est moi qui te remercie, t'as été génial sur ce coup-là, ça me fait bien plaisir. Tu sais ce que tu mérites, toi?
2: Quoi?
0: Un petit massage à la musque blanche.
2: Ah, mon Dieu.
0: Qu'est-ce qu'il y a? Vous notez tous, là? Qu'est-ce que c'est?
2: Ah non, Max, c'est pour moi.
0: Qu'est-ce qu'il y a? Plus ou moins?
3: Mais non, putain, là, voilà, en tout.
0: Quoi?
3: Ah,
0: allez, carrément.
3: Allez.
0: Oh non, ça me gêne.
3: Allez.
0: Ça va la gêner, Sophie.
3: Allez.
0: Non, fais pas.
3: Mais allez.
0: Putain, Sophie, ils veulent que je t'offre quelque chose.
3: Bah ouais.
0: Non, ça, elle voudra pas.
3: Mais si.
0: Mais non.
4: Attends, un petit pendentif, ça fait plaisir.
0: Mais oui.
4: Un pendentif fun, ça fait plaisir, merde.
0: Non.
4: Mais si.
0: Bon, porte-clés.
2: Oh, génial.
4: Tu vois, ça suffit.
0: Mais non, je crois que j'ai envie de t'offrir, on va t'offrir un truc.
2: Quoi?
0: T'as la télé?
2: Oui.
0: T'as un magnétoscope?
2: Non.
0: Bah alors, tu sais qu'il y a mieux que le magnétoscope aujourd'hui? T'es au courant qu'il y a mieux que le magnétoscope?
2: Le DVD?
0: Voilà. Et tu sais que ce soir, normalement, j'offre un DVD grâce à Summer of Sam, grâce à 13e Rue et Fun Radio,
2: ouais.
0: Et que je l'offre à qui je veux, quand je veux.
2: C'est pas vrai.
0: Et là, c'est vrai que là, Fildar, sur le coup, parce que j'avais un peu oublié, a eu une bonne idée, étant donné que tu as eu le geste généreux de recueillir Florence chez toi ce soir jusqu'à dimanche.
2: Ouais.
0: Je vais donc, en toute simplicité et en toute modestie, t'offrir ce lecteur DVD.
2: Ah oh ben merci, Max.
0: Voilà, ma chérie. J'espère que...
2: J'ai raté un truc, j'aurais dû m'enregistrer sur la radio parce que...
0: Et bah voilà, donc en plus de donner très rapidement le numéro de portable de Florence,
2: ouais,
0: pour toi et bien sûr à Florence ton numéro perso,
2: oui,
0: fixe,
2: ouais,
0: on va prendre ton adresse et t'envoyer très rapidement grâce à Summer of Sam et 13e rue, eh bien ce lecteur DVD. Alors bien sûr, il va falloir que tu achètes des DVD, ça coûte un peu plus cher qu'une vidéo, mais je peux t'assurer, crois-moi,
2: Florence.
0: Hein?
5: je me les ferai offrir.
0: Crois-moi, Sophie, que ça vaut vraiment le coup parce que la qualité, c'est incomparable avec la vidéo.
5: Ah bah, je viens de croire. Bah écoute, j'aurais sauté une étape. Hein.
0: Franchement, c'est incomparable avec la vidéo.
5: D'accord.
0: Dans pas aujourd'hui, mais dans un an ou deux, on parlera plus que de DVD, on aura complètement laissé tomber le magnétoscope.
5: Bon, bah c'est très bien.
0: Sophie, franchement, tu fais un grand pas en avant. Et du coup, tu fais partie de la famille avec moi. Des lectures. Même Manu ici et Mie, on est en DVD maintenant, on est des accros. Enfin, moi, j'ai pris une longueur d'avance, j'ai pris, je sais pas, j'ai au moins une centaine de films. Mais ouais. Franchement, quand je vois que j'ai regardé un, Charlotte, on parlait tout à l'heure de, du film Shakespeare in Love.
5: Oui.
0: Mais en DVD, mais.
5: Ah, je l'ai pas vu.
6: Extra.
0: C'est énorme, Sophie. Bah écoute, tu sais quoi?
5: Ouais.
0: Je te ferai un massage en regardant le film et je te caresserai les entrecuisses sur mon canapé en cuir. Qu'est-ce qu'il y a? Pourquoi ça vous fait rire?
1: Non.
0: Bon alors, où j'en étais? J'en étais où?
1: Ah, je sais pas.
4: Ma cuisse.
0: Entrecuisse. Je te caresserai les entrecuisses et tout en te malaxant et en te faisant chauffer les poils de la chatte.
5: Ah bah écoute, là...
0: Avec mon huile de massage qui m'a été offert, où il reste encore 80, voire 82% du tube.
5: Bah écoute, je t'attends.
0: Ah non, mais tu viendras à la maison. Et à mon avis, il y aura plus de confort chez moi que chez toi. Hein.
5: Ah oui.
0: Ah, ouais. Chez moi, c'est... Chez moi, c'est simple, c'est crème, c'est en pierre avec... Non, mais c'est vrai. Tout en bougie, avec de l'encens qui sent bon. C'est l'encens qu'on m'a, de Nature et Découverte, qu'on m'a envoyé. Ouais. D'ailleurs, là, de surcoup, là, putain, j'ouvre une parenthèse, Charlotte.
5: Oui,
0: si vous me le permettez, là, je vais dans à peu près, pas 15 ou 30 directions à la fois. Mais peu importe, j'ai la carte et je sais très bien où je vais en venir. Quand je vous ai parlé d'un certain... Un certain encens qu'on m'a offert, vous savez, l'encens rouge de chocolat, Nature et Découverte, chocolat, machin, etc. Ouais. J'en parlais, mais j'avais quand même derrière, regardez, derrière la tête. Si vous regardez bien, j'avais quand même une idée derrière la tête.
3: Ah ouais.
0: C'était de m'en faire offrir.
5: Ah.
0: Et je m'en suis fait offrir seulement un tube de vin grâce à des demoiselles qui, le jour même, les ont déposés à l'accueil de Fun Radio.
5: Donc
0: dès demain, filles ou garçons, peu importe le sexe, si vous êtes homme, restez anonyme dans l'envoi, merci. Vous signez avec un prénom de fille. Vous allez à Nature et Découverte. À l'intérieur se trouvent des petits bâtonnets, enfin c'est des petits bâtonnets d'encens qui sont dans des tubes rouges. Vous les achetez et vous me les envoyez au 20 rue Bayard dans le 8e à Paris.
5: Bah écoute, je le ferai, Max.
0: Ensuite, vous allez dans des magasins de lecteurs DVD. Non, j'arrête là, le mec.
1: Ou de bonbons, ça suffit.
0: Voilà, il me faut plein de trucs. Un truc qui me ferait plaisir aussi, par exemple, à Charlotte. Tu vois ? En plus, ça venait de lesbienne, ça me ferait tellement plaisir. Tu vois, si j'ai un marchand de bonbons. Tu sais, les bonbons, là, comment ça s'appelle, toutes les filiales, là, où tu te sers avec des pelles, là, puis t'en mets plein dans des sacs.
1: Les gloops,
0: les machins. Et moi, ce que je veux, c'est des boules de. C'est des boules de chewing-gum.
5: Ah oui.
0: Les boules de chewing-gum.
5: Des grosses boules de chewing-gum.
0: Non, des petites.
5: Des petites, d'accord.
0: Mais alors, j'en veux, je sais pas, moi, au moins pour, au total, si tout le monde en envoie un petit peu, je sais pas, 100 grammes par 100 grammes, j'en veux pour 10 kilos.
5: D'accord, ça peut se faire.
0: Je veux des bonbons. Je suis en rupture de stock total de bonbons. Quand j'ouvre le placard à quelqu'un de la radio, parce que moi, avant, j'avais une réputation à la radio, dans les premières années, dans les 4-5 premières années de mes talk shows, où on disait, tiens, j'ai un petit creux, j'ai mangé un petit sucre, oh, bah, va voir chez Max. Et il y avait toujours plein de bonbons grâce à vous. C'était la caserne d'Ali Baba du bonbon. Aujourd'hui, quand j'ouvre le placard à bonbons,
1: c'est la honte.
0: Mais c'est une honte. Parce que les sous-marques vont directement à la poubelle. Ça, il faut que vous le sachiez. On ne mange pas des nounours sous-marques. On ne mange pas des carambars sous-marques. On ne mange pas des fraises et des bananes. D'ailleurs, les fraises et les bananes, vous laissez tomber. Ah. On veut des nounours, on veut des carambars, on veut des malabars, on veut des boules de chewing-gum, on veut, je sais pas, des gâteaux, des machins.
1: Des bounties, des
0: nuts, mais des vrais, pas des sous-marques. On en veut des quantités. Ne m'obligez pas à hurler. Je vais quand même pas prendre ma chaise et la jeter contre la porte double vitrage.
5: Si.
0: Bah attendez, je vais le faire.
1: Ça va être marrant.
0: Voilà.
5: Oh oui.
1: Putain, c'est bon double vitrage quand même.
0: Ouais, heureusement parce que j'ai abîmé un peu le bordel.
1: Non.
0: Non. Mais voilà. Ne m'obligez pas.
5: Tu l'as fait, tu as osé, c'est bien, Max.
0: Mais ne m'obligez pas à prendre des ordinateurs et les balancer sur la gueule de Phil Dar et Manu.
1: Non, ne m'obligez pas.
0: Ne m'obligez pas.
1: Non,
0: faites des efforts. Bon, t'as donné les numéros de téléphone à Florence?
1: Oui.
0: Très bien. Ma petite chérie Sophie, on prend ton adresse et on t'envoie ce lecteur DVD.
5: Très bien. Allez, bonsoir Max.
0: Je t'embrasse très fort et on s'appelle demain.
5: Oui, sans problème.
0: D'accord, tu le recevras dans la semaine ou dans les 15 jours, le lecteur
5: oui,
0: DVD.
5: Sans
0: hein.
5: problème.
0: D'accord,
5: hein,
0: c'est le cinéma, tu sais, c'est long. Hein. On ne l'a pas en possession pour le moment. Charlotte, parlons un petit peu de lesbianisme.
5: Lesbianisme.
0: Eh ben alors, inventons des mots, soyons fous, inventons. Et juste après toi, je tiens à préciser aux auditeurs que nous irons du côté des monsieur et madame et qu'ensuite on ira à Barcelone pour des bons vieux souvenirs avec une auditrice qui s'appelle Griselda et dont j'étais en contact très fort pendant une période. Charlotte, je suis tout ouïe.
5: Eh bien écoute, bon voilà, j'ai 25 ans, je téléphone de Montpellier et je suis avec une amie qui s'appelle Isabelle.
0: C'est ta copine ?
5: Non, non, c'est une amie.
0: D'accord, qui est lesbienne également ?
5: Et qui est lesbienne également.
0: Pourrais-je entendre le son de sa voix ?
5: Bah écoute, je te la passerai dans un petit moment si tu veux.
0: D'accord.
5: Elle est juste à côté et puis...
0: Peut-on, on peut l'entendre miauler ?
5: Miauler, faut que tu miaules. Je te la passerai dans...
0: Non mais je veux juste entendre son de sa voix, genre,
5: voilà,
0: oui !
5: Je te passe Nadia.
0: Non mais juste... Ah, Nadia, je crois que c'était Isabelle.
5: C'est Isabelle.
0: Bon alors vas-y.
5: Non, je te passe Isabelle.
0: Alors Isabelle.
5: Salut.
6: Bonsoir.
5: Alors moi je suis émue aussi de passer ce soir à l'antenne.
0: Oh.
5: Ah ouais, c'est une première pour moi.
0: Tu me rends pas Charlotte ?
5: Et j'en profite pour souhaiter une très bonne année à tous quoi.
0: Merci.
5: À tous les auditeurs, les auditrices.
0: Tout le monde s'en branle parce que ça ne veut rien dire. Mais ça ne veut rien dire sans s'en branle.
5: Mais quoi ?
0: Mais souhaiter une bonne année. Mais ça veut rien de concret, ça c'est comme dire bonjour, ça va, tout. Moi je sais pas, moi je souhaite plus les bonnes années. Salut, bonne année, bonne santé, bonne bonne gna gna. Ça veut. Non mais quand on se connaît, quand on est intime, ouais. Encore. Pff, ce sont des formules de politesse qu'on dit à des moments fixes.
5: Ah là tu me casses.
0: Non, je ne te casse pas. C'est pas contre toi, c'est contre les traditions à la con. Parce que ça veut plus rien dire de nos jours. Ça n'a jamais rien voulu dire, mais alors encore moins de nos jours. Bonne santé, plein d'argent. On se dit tout. Je te souhaite plein d'argent. Est-ce que la personne réellement, tu crois, dans les yeux, elle te souhaite vraiment, bon, la santé, je veux bien, mais elle te souhaite vraiment de réussir. Et ça se dit comme ça.
5: Ouais,
0: mais
5: si tu le vois comme ça.
0: Mais il y a plus quand tu prends une galette d'Airoy et que t'as la fève et que t'as vraiment la couronne sur la tête, où là vraiment c'est du concret. Que d'aller dire eh, bonne année, je te souhaite beaucoup de bonheur, beaucoup de trucs. Tu parles, les gens ils s'en foutent. Mais c'est
5: ouais,
0: pas contre toi.
5: Ouais, je sais, non, mais c'est bon. Mais moi, c'est de la politesse, quoi.
0: Mais c'est très bien. Mais oui, mais la politesse, il faut qu'elle soit. Moi, je pense qu'il faut qu'elle soit dite quand elle est pensée. Évidemment, moi-même,
5: mais
0: ça
5: je
0: m'a.
5: Je le pense, attends, mais je le pense.
0: Ah bon, alors dans ces cas-là. Ah
5: non, moi,
0: alors
5: je
0: dans
5: pense,
0: ces cas-là,
5: c'est du
0: je.
5: Pour tout le monde, quoi.
0: Alors,
5: mais,
0: alors dans ces
5: c'est
0: cas-là,
5: clair,
0: je
5: quoi,
0: fais.
5: Parce qu'il y a assez de malheur aujourd'hui, et moi, je fais du bonheur, même si ça vient pas.
0: C'est vrai. Je fais courbette. Non, mais là, ça va. Alors, je fais courbette, ouais. Je m'excuse. Veuillez
5: non,
0: m'excuser,
5: mais
0: ma chère Isabelle.
5: Je ne
0: veux
5: pas, voyons.
0: Si, oh là là. Je suis un roi et malgré tout je me mets à genoux.
5: Merci,
0: voilà.
5: C'est sympa.
0: Voilà. Non, monsieur, c'est vrai.
5: Nous, toutes les deux, on est là et franchement, on a envie de rencontrer des nanas. Et...
0: Alors voilà, alors repasse-moi Charlotte, s'il te plaît.
5: Ok.
0: Super, je t'embrasse très fort. Qu'ai-je pas dit encore ?
5: Alors,
0: aurais-je mieux fait de me taire ? Ah, mais pas du tout.
5: Non,
0: parce que je pense sincèrement qu'il y a trop de gens. C'est ouais. C'est salut. Ah, ça va, tiens, salut, bonne année. Puis je te souhaite beaucoup de santé.
5: Non, c'est quoi ? Je vais te dire un truc, Max. Elle l'a fait parce qu'elle le pensait. Et
0: mais c'est beau, c'est beau.
5: C'est la première fois qu'elle passe à l'antenne. Et voilà quoi.
0: Très bien, bah écoute, alors si elle l'a pensé, je m'en excuse. Et après tout, les gens ont. C'est pas parce que moi j'ai du mal à croire tout le temps toutes ces choses-là que.
5: Ah non, mais moi de toute façon, je suis d'accord avec toi. C'est vrai que se souhaiter la bonne année, je trouve ça un peu ringard. D'ailleurs, moi je le fais pas, je le souhaite pas.
0: Moi j'ai écrit à personne, bonne année, rien du tout.
5: Moi,
0: quoi.
5: En plus, c'est un truc qui me gonfle, mais bon, si elle l'a fait, c'est qu'elle
0: elle le pense. Elle a bien raison. Et elle a bien raison.
5: Voilà, c'est tout.
0: Tant qu'elle croit.
5: Moi je l'aurais pas fait, bon voilà quoi, mais elle l'a fait. Et c'est
0: oui, mais vrai. Toi tu ne l'aurais pas fait, mais elle voulait le faire.
5: Voilà. Voilà, voilà. Donc,
0: alors...
5: on passe, c'est pas grave. Qu'est-ce qu'on disait déjà ?
0: Oui, on parlait de guizianisme. Alors, donc, voilà, vous êtes deux figouines, vous ne sortez pas ensemble, mais vous cherchez deux nanas.
5: Voilà.
0: Pour faire un truc à quatre ou chacun une nana ?
5: Ah, non, d'avoir une copine chacune, on veut pas partouser, hein, loin de là.
0: D'accord. Lesbienne depuis combien de temps, Charlotte ?
5: Moi, depuis toujours.
0: Depuis toujours.
5: Ouais,
0: jamais sorti avec un garçon ?
5: Si, ça m'est arrivé quand j'étais...
0: Et c'est tout naze.
5: Adolescente, non, j'ai pas dit ça, mais...
0: Non, c'est pas ton truc.
5: Je préfère les filles.
0: Alors c'est ton droit.
5: Bien sûr.
0: Absolument.
5: Et puis, que dire de plus ? Ben, je sais pas, je recherche quelqu'un de plutôt grand, parce que je suis grande.
0: Plutôt grande, tu dis, je recherche quelque chose de plutôt grand, tu dis quelqu'un de plutôt
5: quelqu'un
0: grand.
5: Une fille plutôt grande, si possible. Qui soit bien dans sa tête, dans ses baskets, sympathique, jeune, pourquoi pas. on va dire 20-25 ans, quoi, un peu.
0: Sur Montpellier, il n'y a pas de café, d'endroit où on peut rencontrer des lesbiennes ou...
5: Bah, disons que là où on sort avec Isabelle, c'est que c'est des endroits assez masculinarisés. Je sais pas si ça.
0: Ah, chez les filles, c'est très masculin, c'est ouais, d'accord.
5: Les filles très masculines.
0: Très, très masculines.
5: C'est pas trop mon truc parce que ouais. Moi je suis pas du tout masculine.
0: T'es pas village people quoi.
5: Ah non, pas du tout.
0: D'accord, ça va, les camionneuses. T'es là, pas camionneuse.
5: Franchement,
0: quoi.
5: Moi ça me ouais. plutôt qu'autre chose quoi.
0: Ouais, ouais, d'accord.
5: Donc que la nana soit
0: féminine, fille, quoi, soit femme quoi.
5: Qu'elle reste fille.
0: Qu'elle reste fille, d'accord.
5: C'est-à-dire,
0: ok.
5: T'es...
0: Caractère, t'es comment, Charlotte?
5: Moi de caractère.
0: Ouais.
5: Oh, franchement, je suis cool quoi.
0: T'es cool.
5: Je suis très ouverte. Je sais pas, je suis rigolote, j'ai l'humour, enfin j'essaie de pas la trouver.
0: J'aimerais avoir des copines dans mon cercle d'amis lesbiennes.
5: Ah bah écoute...
0: C'est vrai, moi j'ai quelques copains, bon j'ai 90% des copains sont hétéros, j'ai quelques copains homo.
5: Ouais, mais pas de filles copines.
0: Non, du tout, non, des filles elles sont toutes hétéros, et je me dis tiens là, je réfléchis, je discute avec toi, je me dis... Bon je réfléchissais en me disant que effectivement je confirmais que je n'en connaissais pas, ou alors en tous les cas elles me l'ont bien caché. Et je me dis, ça doit être sympa, parce qu'au moins, ça me ferait... En fin de compte, c'est pourquoi ? Parce que ça me permettrait de parler de plein de choses, en sachant qu'à aucun moment, il y aurait ambiguïté, ou tu vois, ça serait vraiment libre. Ça, ouais, ça serait bien.
5: Mais écoute, il n'y a pas de problème, si tu veux.
0: Bah ouais, mais bon, t'es à Montpellier, tu sais, les amours à distance...
5: Alors, sur Montpellier, où est le problème, franchement ?
0: Bah, c'est les amitiés à distance, je viens de payer, là, ça fait deux fois d'affilée, et là... Là, je suis fatigué
5: moi,
0: de cette distance.
5: Venir, je peux très bien venir sur Paris, il n'y a aucun problème.
0: De temps en temps ?
5: Bien sûr.
0: Ah bah d'accord, ok.
5: Moi, ça me dérangerait pas.
0: Moi,
5: il se marre derrière, il y a un petit problème
0: mais
5: là.
0: Non, il se marre parce que ils ont suivi quelques trucs, ils savent pas tout, mais je peux plus dépenser. Je suis à sec financièrement. Je peux plus me permettre de dépenser autant de fric pour aussi peu de résultats. Il y a un moment donné, quand on donne financièrement, il faut donner un peu sentimentalement. Non, je plaisante, bien entendu.
5: Non, mais je sais. Non, mais moi, je suis sérieuse quand je dis que je peux venir à Paris te voir. Il n'y a aucun problème.
0: Ah, écoute, pour le moment...
5: En plus, je ne suis pas moche, quoi.
0: Alors, si, par exemple, un jour, je disais à mes amis... Tiens, j'ai une copine lesbienne. Samedi soir, on fait un dîner. Je vous la présenterai. Tac, je t'appelle et tu viens.
5: Ah ouais, il n'y a
0: pas de
5: problème.
0: Et en plus, tu n'es pas vilaine.
5: Ouais, bah écoute, ouais, Isabelle, non, je suis pas vilaine.
0: On te dit mignonne.
5: Ouais, on me dit mignonne, quoi, ouais.
0: C'est vrai,
5: mais... Elle arrête pas de me dire, donc je vois pas pourquoi je pourrais pas te plaire éventuellement en tant que copine, quoi.
0: Ah, mais non, mais attends, mais même si tu me plaisais pas physiquement, de toute façon, et ça serait encore pire, je crois, que si tu me plaisais physiquement, parce que je me dis, putain, ouais, je pourrais même pas.
5: Ah, mais ça, t'en sais rien.
0: Ah, faut jamais dire jamais, là, tu as entièrement raison.
5: Ah ben ça c'est ce qu'il faut dire. Ouais.
0: Oui mais alors après qu'est-ce qui se passe après? Admettons. Alors là on est dans un délire le plus total. D'accord, on se met à dreamer.
5: Moi, je délire souvent quoi.
0: Ouais non mais moi aussi là je vais me mettre à délirer encore plus souvent que toi là. Tu viens à Paris, c'est pas ça la question. On se rencontre, on se plaît puis finalement tu as, je sais pas, il te prend une envie de dire tiens je vais tenter avec Max, avec un mec ça m'a jamais plu puis je sais pas ça passe pas trop mal. Parce que moi je donne plus dans la distance.
5: Non mais moi je suis capable de tout. Je peux très bien partir comme ça du jour au lendemain.
0: Tu fais quoi dans la vie, Charlotte?
5: Je ne travaille plus.
0: Ah, et tu travailles dans quoi ?
5: J'ai été licenciée.
0: Tu travaillais dans quoi ?
5: Je travaillais dans une grande surface.
0: D'accord.
5: Voilà.
0: D'accord, très bien.
5: Donc là, je suis licenciée à la fin du mois, et puis, enfin, rien ne m'empêche de partir ailleurs.
0: D'accord. Donc moi, voilà. Je recherche en fin de compte des filles pour être de nouvelles, des copines, des amis, cercle d'amis. J'en ai beaucoup hein, de copines. C'est vrai que quand je regarde dans mon agenda, j'ai des potes d'enfance. Après, tout le reste, ce sont vraiment des... Quand je vais faire un brunch, quand je vais boire un verre avec quelqu'un, 95% c'est des nanas. J'ai des copines, beaucoup. Que je vois très peu souvent parce que je suis pas souvent là. Mais quand je les vois, en plus, ça fait... Donc, si tu veux, il faut un mois et demi après pour se revoir. Mais il faut que j'ai besoin de plus de copines.
5: Bah écoute, moi, il n'y a pas de problème.
0: Ça me ferait plaisir. Ça me ferait plaisir.
5: Si c'est sincère, franchement,
0: non,
5: si
0: pourquoi
5: sincère,
0: pas. Ah ouais. Envoie-moi ta photo sur email.
5: Eh ben écoute, ouais.
0: Tu peux ou pas?
5: J'essaierai de faire ça, pas ce soir, mais j'essaierai de le faire.
0: Ah, ça me ferait plaisir.
5: Eh ben écoute, ouais, pourquoi pas.
0: Eh ben très bien. Ceci dit, on lance ton annonce donc avec Isabelle, vous êtes toutes les deux lesbiennes, et vous recherchez donc des filles, des nanas. Donc s'il y a une ou deux nanas lesbiennes en ce moment qui sont sur la banlieue de Montpellier,
5: ouais,
0: Montpellier-Rennes.
5: Nîmes.
0: Voilà.
5: Dans la région, même Avignon, on peut aller jusqu'à Avignon, quoi.
0: C'est juste pour aller d'abord faire une rencontre et boire un verre, plus si infinité, écoutez, qu'elles appellent dès maintenant au 0803 08 5000.
5: Il y a pas de problème.
0: Allez, comment
5: Oui.
0: Comment sont les poils de ta chatte? Non, parce que je pose cette question parce que
5: tu crois pas la question.
0: En ayant parcouru quelques-unes, j'aurais savoir comment ça se passe chez toi.
5: Tu veux savoir quoi exactement?
0: Bah, je veux dire, est-ce que tu as des poils longs, poils rasés, poils coupés?
5: Non, pas du tout. Moi, je suis plutôt du genre à prendre soin de ça, tu vois.
0: Tu les coupes, tu les mets très courts, coupe très court, triangle.
5: Voilà, coupe courte.
0: Triangle.
5: Voilà. C'est nickel, c'est propre, c'est clean, quoi.
0: C'est bien.
5: Ah ouais, non, ça, j'aime pas quand ça dépasse, c'est dégueulasse.
0: Ah non, pas quand ça dépasse sur les côtés, mais ça pourrait être au milieu, au centre, un peu plus touffu. Je te pose la question.
5: Non, pas trop.
0: Titre de curiosité.
5: Et non, parce qu'en plus, tu vois, je porte des strings, donc...
0: Oh là là là là. De quelle couleur?
5: Toutes les couleurs, ça me dérange pas.
0: C'est vrai, d'accord, donc ça ne te dérange pas, c'est une chose, mais est-ce que tu as tout...
5: J'ai une couleur, j'aime bien le noir, quoi, mais je suis pas omnibulée par le noir. Quoi.
0: D'accord, une lesbienne avec un string noir de Montpellier, 25 ans, recherche une jeune fille, ainsi qu'Isabelle, sa copine, qui est elle-même lesbienne.
5: Ouais.
0: Si, mesdemoiselles, vous êtes prêtes à vouloir rentrer en contact avec Charlotte et avec Isabelle, je vous le demande. Pardon ?
5: Je peux dire juste un tout petit truc, un dernier petit truc.
0: Tu vas être une copine à moi, peut-être.
5: Je veux être une copine à toi.
0: Ah, c'est
5: et
0: génial.
5: En plus, j'aimerais dire aux filles qui nous écoutent qu'elles n'hésitent pas à éventuellement rencontrer d'autres personnes, qu'elles ne restent pas coincées dans leur petite bulle. Tu vois ce que je veux dire, quoi.
0: Ouais, ouais, tout à fait.
5: Essayons de nous rencontrer et puis pourquoi pas.
0: Exactement.
5: Amener un jour à se rencontrer, quoi. Et en tout cas, je veux être ta copine.
0: Et en parlant de bulle, n'oubliez pas d'envoyer des malabars.
5: Il n'y a pas de problème.
0: À l'arôme nature ou à la menthe. J'adore, ou à la pêche.
5: À la menthe,
0: mais attention.
5: Ouais.
0: Pas les malabars avec des putains de trucs à l'intérieur là, vous savez à la pêche là, comment avec des petits avec des petits filets là, tu sais, un petit peu acide là. Ça va direct à la poubelle, moi je vous le dis tout de suite.
5: D'accord.
0: Vous envoyez éventuellement. Oh là là là là. Des rosés Chuchard. Au chocolat au lait. Moi j'aime pas le chocolat noir. Hein. Chocolat au lait, chocolat noisette. Et praliné. Chocolat au lait. Mais pas de.
5: Si
0: je t'entends, Charlotte, je voulais juste dire. Pas. Un petit peu de Ferrero Rocher d'or.
7: Ouais.
0: Mais un petit peu de Ferrero.
7: Des escargots de Bourgogne aussi. Là,
0: des escargots de Bourgogne.
7: En rond là, avec du chocolat.
0: Envoyez-nous du chocolat. Si Charlotte, je t'écoute, mais moi je suis dans le chocolat.
5: Mais putain, tu fais ton marché là ou quoi?
0: Mais exactement, rien que d'en parler, j'ai déjà de l'acné.
5: Oh.
0: Ah, je te jure, j'ai envie d'avoir plein de boutons d'acné, d'être quelqu'un de très très laid et d'aller dans les plus grands clubs discothèques de Paris.
5: Oh non,
0: j'aimerais arriver avec plein de boutons.
5: Max,
0: ouais.
5: Je suis chiante, hein, je sais, mais je te trouve mignon. Hein.
0: Oh, t'es gentille. Mais tu es une lesbienne.
5: Lesbienne, dire ça.
0: Oh, c'est rare, c'est rare.
5: Mais franchement, je dois pas être vraiment lesbienne, moi, c'est pas possible. Hein.
0: Quoi, c'est rare qu'une lesbienne apprécie.
5: Non, je dirais pas ça, mais non, je veux dire que j'apprécie beaucoup la compagnie des garçons, hein, loin de là. Je suis pas non plus une pauvre fille.
0: Charlotte.
5: Ah, il faut qu'on coupe là, c'est ça, il faut que.
0: Non, la question est la suivante. Penses-tu que dans cette émission, on ait du pouvoir?
5: Excuse-moi, penses-tu que.
0: Dans cette émission, on puisse avoir du pouvoir auprès des gens qui nous écoutent?
5: Oh,
0: un impact,
5: pas, non.
0: Un impact.
5: Bon, peut-être un impact, mais bon.
0: Je te le prouve.
5: Je crois que tout le monde, chacun de nous a.
0: Non, mais moi, je te parle de moi.
5: Toi, oui, toi. Oui.
0: Eh bien, oui, Angélique, oui, 26 ans de 7.
5: Bien sûr,
0: oui.
5: Tu as tout à fait raison.
0: Eh bien, je te le prouve qu'on a de l'impact dans cette émission, puisque Angélique, 26 ans de 7, est déjà avec nous et elle veut rentrer en contact avec Charlotte, donc avec toi, ma chérie. Bonsoir, Angélique.
8: Bonsoir.
0: Eh bien, voilà. Angélique, bonsoir.
8: Angélique, coucou.
9: Oui, allô.
8: Bonsoir.
9: Je suis sur un portable, je suis désolée, la réception n'est pas des meilleures.
8: Ah non, mais c'est pas grave, hein, moi aussi, hein, donc on va essayer de faire au mieux.
0: Alors, alors, Angélique et Charlotte, dialoguons un petit peu tous les trois.
9: Oui.
0: Alors, Angélique, qu'est-ce qui t'a lancé, qu'est-ce qui t'a donné envie d'appeler pour Charlotte?
9: Elle recherche, c'est vrai que c'est, on vit un peu dans un monde où on doit rester un peu terré, malheureusement. Surtout sur la région de Montpellier, c'est pas franchement sans sas.
8: Attends,
9: sur Paris, on est quand même beaucoup plus libre.
8: Je me perds pas, moi.
9: Non, bien sûr. Mais je connais énormément de gens qui vivent cachés.
8: Ah, d'accord. Ouais,
0: ah oui, au fait qu'elle soit lesbienne, c'est ça?
9: Voilà, qu'il soit gay, lesbienne. Enfin, ici, la mentalité est un petit peu différente.
0: Qu'à
9: même
0: Paris.
9: Complètement différente que sur Paris.
0: Mmh.
9: Et...
0: Elle est moins banalisée, elle est, disons qu'on peut moins facilement voir dans la rue des gens main dans la main. Il y a peut-être moins d'endroits, ça reste encore un petit peu, comment dire, marginal.
9: Bah oui, parce
0: aux yeux des gens, j'entends bien.
9: Hormis la place Comédie, c'est pas franchement.
0: Oh, la place Comédie! Mais bien sûr, où avais-je la tête? Magnifique cette place Comédie avec le cinéma Gaumont. Oh là là, j'en parle à chaque fois. Ah, mais il faut pas m'en parler. Ça m'appelle ma jeunesse, moi, avec. Ah putain, est-ce qu'il y a toujours les. Mais oui, bien sûr, les tables de ping-pong en pierre. Bah alors, dans le parc derrière, bien sûr, à côté du centre commercial.
9: Oh là là, mais c'est qui connaît.
0: Mais bien sûr que je connais. Il y a une grande pharmacie qui est sur la place, et puis il y a également ce manège en bois. Mais bien sûr que je connais la grande place de la Comédie. Mais mon oncle et ma tante étaient de Montpellier, je passais mes vacances là-bas.
9: Ouais.
0: On était de, je ne sais plus d'où ils étaient. Ils étaient pas dans la banlieue de Montpellier, je ne sais plus où.
8: Il va bientôt y avoir le
0: Castelnau, Castelnau-le-Lez.
9: Castelnau-le-Lez.
0: Alors, voyez-vous que je connais bien, mais bien sûr. Oh là là, ça y est, je bande.
8: Ah ça y est.
0: Ah bah oui, dès que je pense à tout ça, à ces bons vieux souvenirs.
8: Ça te fait bander, c'est cool.
0: Oh, j'ai éjaculé sur les tables de ping-pong en pierre. J'ai un souvenir de cinéma là-bas où j'étais allé voir avec mon oncle 3 ou 4 fois d'affilée Indiana Jones et le Temple Maudit. Oh là là, au petit cinéma Gaumont. C'est au petit cinéma du centre commercial à l'époque. C'est quoi, il y a au moins, il y a au moins 16 ans ou 17 ans, ouais. Mm-hmm. On s'est peut-être croisés.
9: Je doute, moi je suis arrivée dans la région il y a peu de temps.
0: T'étais dans mes rêves alors. Bon alors on fait comment aussi. Les lesbiennes là, qu'est-ce qu'on fait? On joue en direct? On se fait l'amour ou...
8: Allez chiche.
0: Allez-y les filles, faites-vous l'amour. Super, eh ben, je reste hétéro, moi. Hein.
8: J'entends très très mal.
0: Bon c'est pas grave, allez on va faire l'échange.
8: Non,
0: mais en plus on est très pressé, mais je déconne. Charlotte, tu vas récupérer le numéro de portable d'Angélique. Angélique, on peut, on va faire les échanges des deux numéros de téléphone.
9: Oui.
0: T'es d'accord, Charlotte?
8: Ouais, y a pas de problème.
0: Et puis voilà, puis on va se tenir au courant quand même pour la suite des aventures. Et Charlotte, j'espère que très rapidement j'aurai tes nouvelles par email avec la photo pour qu'on puisse devenir.
8: Pas de problème, je vais te donner signe de vie très vite.
0: Ah, j'aimerais bien que tu deviennes une bonne copine à moi.
8: Ah ben y a aucun problème.
0: Ah, moi, ça me ferait plaisir.
8: Ça me ferait plaisir à moi aussi.
0: Je passe une annonce, je recherche des copines sur Paris, mais des copines, pas des copines pour coucher, hein, mais pour devenir amies.
8: Des copines amies, ouais.
0: Voilà,
9: dans
0: exactement.
9: Le milieu du spectacle, ça t'intéresse
0: en fait. Ouais, et qui puisse me présenter d'autres filles, afin que je trouve celle qui un jour va devenir la femme de ma vie. Et je cherche la femme de mes enfants maintenant. Je cherche plus une copine, je cherche la femme de mes enfants.
9: Ah, ouh.
0: C'est totalement différent.
9: Oui. T'as tout à fait raison.
0: Qu'est-ce qu'il y a? Pourquoi? Qu'est-ce qu'il vous fait? Si, dites, qu'est-ce qu'il y a?
7: Non, galère, non, putain, non, galère. Là.
0: Pourquoi vous êtes en galère?
7: Mais qu'est-ce que tu veux trouver la femme de tes enfants, sérieux?
0: Non mais pas grâce à des gens comme Charlotte qui vont peut-être me présenter des gens de leur entourage qui sont hétéros, qui ont entre 25 et 30 ans et qui sont prêts à avoir des enfants, qui ont envie de construire une vie, qui seraient prêts à venir à vivre sur Paris.
7: Ouais.
0: J'en sais rien, moi, demain ça peut être une fille qui nous écoute là, puis qui va devenir une amie qui a 22, 23 ans et qui va me présenter des amis à elle, et puis un jour dans une soirée comme ça, je vais flasher sur une fille jolie, qu'elle soit blonde ou brune, qu'elle ait des yeux blairs ou... Peu importe, mais je vais avoir flash quoi. Ah, faut que je flash. Flash pour l'amour.
9: Et une fille qui possède à la fois l'intelligence et la plastique?
0: Je sais pas, je verrai, je gérerai tout ça, laisse-moi faire. J'ai le dossier en main. Je mettrai toutes les informations dont j'aurai besoin à l'intérieur de celui-ci. J'ai juste besoin qu'on me donne la matière première, c'est-à-dire la femme, et ensuite je la ferai à ma manière. Non mais si je choisis la femme de mes enfants, c'est qu'elle correspond tout à fait à un physique, à un charme. Je cherche une fille avec du charme, et ça vous le savez les filles.
8: Ah bah écoute, c'est mon cas alors.
0: Charme c'est tout, c'est la beauté physique, c'est la façon de s'habiller, c'est la complicité qu'on peut avoir, c'est l'amusement qu'on peut avoir, c'est le fait de rester seul dans un lit, à faire un plateau télé, c'est plein de choses comme celle-ci.
8: Ah putain, tu me plais.
0: Bah c'est gentil, mais toi tu es lesbienne, Charlotte.
8: Bah attends, pas forcément.
0: Changeons. Et puis, grâce à toi, peut-être que je vais tourner. Je sais pas, peut-être que je vais devenir bi. Voilà. Et alors, Max de Fun Radio, bisexuel. Un jour, je vais être dans les magazines maintenant. Je vais faire un revival, je vais tout changer. De nouveau maintenant, je vais être dans la presse, je vais être partout, je vais être dans le gala, dans Voici, je veux qu'on me voit. Je veux qu'on ait des potins sur moi, qu'on entende que des conneries. On aurait vu Max au Queen en train de se faire sodomiser par un escalateur, je sais pas, n'importe quoi. Je m'en fous.
9: Bah, à la limite, si tu veux réellement des potins, tu descends sur la région, tu te montres deux, trois fois en boîte, et puis ça y est, les potins, tu les as.
0: Là, exactement. Bon, ça roule, les filles. Vous quittez pas, on fait un échange de numéro de téléphone. Et Charlotte, à très vite.
8: Ok.
0: Je compte sur toi, Charlotte.
8: Y a pas de problème.
0: Manu et Filda regardent tous les jours l'internet pour voir s'il y a des photos, s'il y a des choses. J'espère que ça sera toi.
8: Je t'enverrai ça dans le mois.
0: D'accord. Et avec ta photo, tu joins ton numéro de téléphone pour bien prouver que c'est bien toi, la Charlotte en question, et que c'est pas une autre qui nous écoute là en ce moment et qui prendrait ta place.
8: Y a pas de problème.
0: Tu quittes surtout pas, ma chérie. Ma future copine, amie. Génial. Je t'embrasse très fort. T'embrasse Isabelle également derrière, et Angélique, je t'embrasse très fort. Merci d'avoir appelé.
9: Moi aussi, je vous embrasse.
10: Qui fait de la radio locale,
11: ouais.
10: Et qui nous avait appelé
11: très fort.
10: Pour une autre histoire d'ailleurs, il avait un petit souci avec une copine, il lui offrait des cadeaux, sa mère supportait pas qu'il offre des cadeaux à sa fille.
11: Je comprends rien du tout, non mais une surprise pour moi.
10: Une petite surprise, ouais,
12: tu vas écouter.
10: Ah ouais, tu vas.
11: C'est pas une émission, une vieille émission de radio de l'île locale que je faisais avant.
12: Non, c'est pas toi.
11: Je comprends rien.
10: Mais c'est une vieille émission de radio locale quand même.
11: D'abord.
10: Ouais.
11: Mais c'est quoi, je comprends pas.
12: C'est une émission de radio locale que David, donc qui fait cette émission, animateur, nous a envoyé.
11: Ah bon, il a envoyé une cassette avec des antennes.
10: Une petite cassette. Parce qu'en fait, il avait appelé pour un sujet avec sa copine.
11: Ah ouais.
10: Et c'est vrai que sur l'affiche, il avait marqué qu'il était animateur radio en local. Ça m'avait fait marrer, où on en avait discuté.
11: Ah exact. Il a envoyé une cassette.
10: Et tu vas pas être déçu.
11: Vous me l'avez caché. Et alors, c'est chaud.
12: Bah, tu veux un petit avant-goût vite.
11: Ah bah ouais. Alors si vous avez, vas-y.
13: Bonjour et bienvenue sur l'antenne de la radio. Oui, bonjour, c'est David. Oui, je suis un sacré cochon ce matin. Et c'est une émission de folie.
12: Ok, véridique. Ok, t'as la pression maintenant ou pas?
10: Véridique. Et d'ailleurs, il est avec toi si tu veux là maintenant. Attends, il y en a 6 comme ça, mon gars. Il y en a 6.
12: Eh ouais, mon gars.
11: Rebelle-le.
12: Attends. Juste le petit bout.
13: Bonjour et bienvenue sur l'antenne de la radio. Oui, bonjour, c'est David. Oui, je suis un sacré cochon ce matin. Et c'est une émission de folie.
14: Non, mais comment il t'écoute son répondeur aussi, parce qu'il est énorme.
10: Elle est avec toi, mon gars.
12: Je savais que ça te ferait plaisir. Vous savez.
10: Ah, tu vas pas te déçu.
11: Je m'attendais à tout. Putain, ah bah ouais. Mais pourquoi tu vas pas faire de la radio chez nous, David?
15: Mais ouais, mais j'ai envie de faire la radio chez vous.
11: Mais pourquoi tu viens pas? Mais là, t'as le niveau, ah, là.
12: C'est bon.
15: Ouais,
11: quand j'entends le niveau de certains animateurs, voire même moi, ce que je fais quand je me réécoute, mais t'as la place pour être ici avec nous.
15: Ouais, j'ai la classe.
11: Oh là là, j'en pleure de rire. Ah, je me souvenais plus de ta voix ni tout ça. Dis donc, t'as la voix de radio. Hein.
12: C'est à toi.
15: Ouais.
12: À mon avis, t'as physique aussi, mais.
11: Oh là là, c'est énorme. Donc, ton émission, c'est quand?
15: C'est le dimanche matin, entre 10h et 11h.
11: Bah, méfie-toi qu'après le passage à la radio, ça soit plus que de 10h à 10h15.
10: Hein. On va prendre la pub.
11: Et t'as déjà pensé à faire une émission de radio en tant qu'animateur, mais une radio sans animation?
15: Ouais, j'avais déjà pensé, ouais.
11: Et alors, tu penses que ça peut se faire ou pas avec toi?
15: Oui, je pense.
11: C'est-à-dire que t'animerais, mais t'interviendrais jamais, par exemple?
15: Ben, j'interviendrai quand même.
11: Ah, t'y penses? Non, ouais. Alors, c'est quoi le nom de ta radio?
15: Radio Canu.
11: Ah, Radio Canu,
10: ouais,
11: d'accord.
10: Ça porte son nom.
11: Radio Canu, là, voilà, Radio Canu. Radio Canu, d'accord. Et le nom de ton émission?
15: Le rock'n'roll,
11: d'accord. Écoutez, alors apparemment vous avez
12: ah, des... pas mal d'extraits, ouais.
11: C'est vrai. Alors ça va être le fil rouge de la soirée avant 23h, c'est ça si j'ai bien compris.
12: C'est ça.
11: Bon, alors David, si ce qu'on peut faire sans plus tarder, c'est peut-être rentrer dans le vif du sujet. Alors David, alors je crois que toi tu vas être le gros dossier de cette soirée. Je m'attendais pas à ça, ça c'est la bonne surprise. J'ai comme l'impression qu'il y en a un parmi nous qui va trinquer, mais je ne peux pas le montrer du doigt, sinon ça serait pas bien. David, on va écouter un premier extrait apparemment donc de cette émission. Que tu nous envoyais par sur cassette, sur CD,
12: sur cassette, tu penses
11: sur cassette,
10: avec un son dégueulasse bien.
11: Première intervention, on écoute.
13: Bonjour et bienvenue sur l'antenne de la radio. Oui, bonjour, c'est David. Oui, je suis un sacré cochon ce matin. Ou cet après-midi, si vous voulez bien. C'est une partie de musique rock'n'roll rock. C'est rock et rock'n'roll ensemble.
11: Deux fois.
13: C'est pendant une heure cette émission. Ça s'appelle rock et rock'n'roll, rock et rock et rock'n'roll. C'est mixé, mix rock'n'roll. Voilà, c'est le titre de l'émission. Et c'est une émission de folie. Et vous savez que ce jingle là que j'ai enregistré, c'est pour vous mettre de la pêche. On est bien sur la radio, on est bien sur ce rock et rock'n'roll, ça nous fait revivre nos plus beaux moments du rock et du rock'n'roll. Et tout de suite, le rocker de l'ami rock'n'roll, on va écouter tout de suite. Ça bouge ce matin, ça bouge et ça bouge. Alors, let's go pour une audition, une heure de plaisir avec moi, David, dis-tu rock'n'roll.
11: Ah, moi j'ai une radio locale comme ça chez moi qui est animateur, mais tous les à 11h c'est fini, je regarde plus téléfoot. J'écoute David. Hein.
10: Je me lève le dimanche matin.
12: Ah bah ouais.
11: Fini téléfoot à Lyon maintenant. Tous les matins de 11h à midi sur Radio Camp, Radio Canu. David, c'est quoi la fréquence de Radio Canu?
15: C'est le 102.2.
11: Le 102.2. Oh là là, comment elle s'appelle ton émission?
15: Rock'n'roll. Ah, tout simplement.
11: Mais pourquoi tu le dis pas, ça, pendant tes interventions?
15: Ah ben, j'ai décidé de l'émission, et puis...
11: Est-ce qu'on pourrait remettre cet extrait? On va compter le nombre de fois, tous ensemble, on va compter le nombre de fois où il dit rock'n'roll. Donc, vous êtes prêts sur SMS à jouer au 61-386. Allez, on va voir combien de fois il dit rock'n'roll, pour voir si on se trompe. On les compte ensemble, et vous me dites sur SMS si on est d'accord ou pas. Alors, on y va, c'est parti, on écoute. Alors... Ah oui, ça c'est... Ça c'est moi, ça, ouais.
13: Bonjour et bienvenue sur l'antenne de la radio. Oui, bonjour, c'est David. Oui, je suis un sacré cochon ce matin, ou cet après-midi, si vous voulez bien. C'est une sortie de musique au rock'n'roll rock, mix et rock et rock'n'roll ensemble.
11: Deux.
13: C'est pendant une heure cette émission. Ça s'appelle Rock et Rock'n'Roll. Rock et Rock'n'Roll. C'est mix rock'n'roll. C'est une belle émission. Et c'est une émission de folie.
11: De quoi?
13: Et vous savez que ce jingle là que j'ai enregistré, c'est pour vous mettre de la pêche. On est bien sur la radio, on est bien sur ce rock et rock'n'roll. Ça nous fait revivre le plus beau moment du rock et du rock'n'roll. Bah, tout de suite, le rock et de l'ami rock'n'roll. Ça bouge ce matin, ça bouge ce soir, ça bouge. Allez, let's go pour une heure d'émission, une heure de plaisir avec moi, David, dis-tu rock'n'roll.
11: Ah ouais. Alors vous confirmez bien sur SMS au 61-386, nous on en a compté 11. Est-ce que vous êtes d'accord avec nous? Faites-le moi savoir éventuellement. Écoute David, pour l'instant ça fait carton plein.
16: C'est
11: énorme. Je vais proposer un vote. On va faire autre chose. On va voter par internet, par SMS, pardon. Donc de votre portable, vous faites, au lieu de faire Max et Max et d'envoyer mes messages, vous faites vote VOTE et vous nous envoyez stop ou encore pour savoir si on doit ou pas continuer à envoyer des extraits de l'émission locale de David. Vous en avez entendu un extrait. Il en reste encore combien? 5, 6, 5. Autant qu'on veut, hein. Au minimum 5 extraits. On va faire comme sur RTL, vous savez, quand il y a des chanteurs, stop ou encore pour écouter un autre morceau. Stop ou encore. 5 minutes. David.
15: Oui.
11: Tu es notre fil rouge de la soirée. Tu ne bouges surtout pas. On aura sûrement plein de questions très pertinentes à te poser tout au long de cette soirée. Tu ne bouges pas?
15: Pas de problème.
11: Et tu es comment, toi? Tu es rock?
15: Rock'n'roll.
11: Yeah. Ça va être très très chaud ce soir. DJ Maxime est avec nous, il va mettre le feu. Comment
17: ça va?
11: Comment ça va? J'ai même pas le temps de finir ma phrase. Comment ça va?
17: Ça va, Max?
11: Putain, et bien, et toi?
17: J'étais au Cap d'Ail, Max.
11: Au Cap d'Ail?
17: J'ai mixé comme un fou, j'étais à ta boîte, tout. J'étais avec son profond, j'ai fait tous en boîte.
11: T'as fait le DJ?
17: Oui.
11: T'as cartonné?
17: J'ai cartonné, en plus j'ai dit tous en boîte, tous feu. Et il y a les sabots qui gueulent maintenant.
11: Il y a qui?
17: Les cabots qui gueulent.
11: C'est qui ça?
17: Les chiens.
11: Ah, les chiens, les cabots. Alors, t'étais en vacances avec Manu d'Aix-en-Provence.
17: Oui.
11: Manu, t'es là?
18: Oui, je suis là, Max, et toi?
11: Les deux, vous avez passé les vacances ensemble?
18: Eh oui, c'est sûr et certain.
11: Eh ben là, c'est un débat sur les catastrophes naturelles. Là, c'est un débat sur les catastrophes.
18: On a foutu le bordel.
11: Racontez-moi, alors, d'abord, quelle idée vous a pris de vouloir passer des vacances ensemble?
18: C'est contacté, et après, on a contacté, moi, j'ai contacté mes responsables, lui, il a contacté ses parents, on s'est mis d'accord, on a cherché les horaires, on a envoyé des photos, et puis voilà, l'affaire est jouée.
11: Faire des photos pour savoir si vous alliez vous plaire?
18: Non, on a envoyé des photos pour se reconnaître, parce que c'est pas évident.
11: Ouais, c'est vrai que c'est pas évident, ouais.
17: Pour se reconnaître, quand on s'est vu à la gare, j'ai dit « DJ Manu, DJ, tous en boîte », j'ai dit.
11: C'est vrai? C'est ce qu'il a fait, Manu? C'est ce qu'il a fait?
18: Oui, c'est vrai.
11: C'est vrai, alors donc t'es arrivé sur le quai de la gare, Maxime, et t'as gueulé quoi?
18: Non, je disais « Oh Maxime, oh DJ Maxime, c'est toi ?» Ben, au départ, je me suis couru parce qu'il y avait un jeune, mais c'est pas reconnu. Mais après, à un moment donné, j'ai reconnu Maxime, qui était grand, châtain, et puis une tête un peu pâle. Donc, je dis « C'est bien Maxime ». Et voilà. Quand j'ai vu que ses parents m'a confirmé comme était habillé, je dis « C'est bien lui ».
11: Alors, qu'est-ce que vous avez fait de vos vacances? Combien de temps vous êtes partis ensemble en vacances?
17: Je suis resté jusqu'à vendredi, samedi et dimanche.
11: Ah, vous avez passé toutes les vacances d'été pendant 3 jours ensemble.
17: Voilà.
11: Super. Donc ça, c'est les vacances d'été. Quand on dit on va passer toutes nos vacances ensemble, c'est 3 jours.
17: Et je peux te dire que j'espère demain, je mets le feu, ta mère va jamper. Plus de bière, plus de drogue, plus de délire.
11: Plus de délire, plus de drogue. Donc, quand j'entends, je veux juste essayer de comprendre. C'est que si on dit qu'on va passer l'été ensemble et que ça dure 3 jours, quand tu dis qu'on va venir passer une journée avec ta meuf, enfin, compte, tu vas passer 10 minutes.
17: J'ai eu des meufs, j'étais chez les Ctounus aussi au Cap d'Ail. Il y avait les Ctounus, il y avait de ces nanas.
11: T'avais
16: T'es allé chez les tout nus?
19: Oui.
16: Et alors, comment ça s'est passé chez les tout nus?
19: Je veux dire, les femmes, elles étaient chaudes.
16: Ah putain.
19: Et moi, je suis parti dans les Landes.
16: D'accord, toi, ta gueule. On est. Alors, toi, t'étais chez les tout nus, Maxime?
19: Oui, j'étais chaud, tout. J'avais de ses douvards, il y avait de ses nus chauds.
16: Putain, t'avais la gaule?
19: J'avais la gaule.
16: C'est vrai?
19: En plus, je vais vous parler, il y avait Caroline. Je veux dire, elle était sexy, Caroline, l'énergie.
16: Et alors?
19: Je veux dire, je vais la triquer.
16: T'étais avec Carole d'énergie?
19: Non, Caroline, j'étais en vacances. T'étais avec mes parents.
16: Ah oui, d'accord, ok, mais t'étais pas avec Caroline d'énergie.
19: Non, pas Caroline d'énergie, je peux dire énergie, c'est de la merde.
16: D'accord, ok. Alors, comment ça se passe chez les tout nus?
19: Je peux dire, ils font enlever son pantalon, ils font enlever son slibard, et après ils sont tout bronzés, ils pèlent tout, ils sont tout mignons, ils sont sexy.
16: Alors, t'as bronzé de la queue alors?
19: Et en plus, il y a de la bandouche, faut y aller avec la queue, ils y vont.
16: Hein?
19: Ils y vont.
16: C'est vrai?
19: Oui.
16: Et combien de temps t'es resté là-bas?
19: Je suis resté une semaine.
16: D'accord, et donc, t'as bronzé de la du zizi?
19: La zigonette, j'ai tout bronzé.
16: C'est vrai, l'arrêt du cul?
19: Ouais, l'arrêt du cul, tous les fesses.
16: Et t'as fait le DJ tous en boîte, tout nu?
19: Ouais, j'ai fait DJ en boîte, tous en boîte, il y avait un peu de cul.
16: Putain, et toi Manu, t'étais où alors?
20: Ben moi, après, je suis parti dans les Landes une semaine.
16: Ouais, c'était bien?
20: Ouais, du 20 au 27.
16: Du 20 au 27?
20: Août.
16: Et c'était bien?
20: Ouais, c'était pas mal, il y avait du beau temps. Le premier jour, il a plu, le dernier jour aussi. Mais on a fait deux fois l'océan, deux fois le lac, deux fois pas mal de choses.
16: D'accord.
20: On a visité la
19: pila. Et Max, c'est maman qui est Max.
16: Mais qu'est-ce que vous avez fait pendant les trois jours là? Qu'est-ce que vous avez fait tous les deux?
20: Ah ben, on est allé en boîte, au damier.
19: On a payé au restaurant, en plus on a une amende. Tous les deux, en rentrant de la boîte, on a une amende.
16: Vous avez fait quoi?
19: Parce qu'il y a une con de fille d'aller dans le bus, on se fait choper vers le contrôleur vers 6h du matin.
20: Ah ouais, c'est vrai, je vais raconter. On a une allemande, je vais te raconter l'histoire de la boîte.
16: Il n'y a pas une extinction des chiens passé minuit? Non, il n'y a pas un problème comme ça aussi.
20: Non, c'est pas ça, je vais te raconter l'histoire de la boîte.
16: Parce qu'on m'a dit que Capdex, il y avait une extinction des chiens passé minuit, t'avais une amende si tu traînais encore dans les rues.
20: Je vais te raconter ce qui s'est passé, il y avait une fille qui a disait. Ben, au départ, on voulait pas prendre le bus, parce que c'est vrai que j'avais oublié mes tickets et tout. J'ai dit, bon, je vais pas faire malheur à Maxime. J'ai dit, on va rentrer à pied tranquillement. Justement, une fille a mis une dette. Il m'a dit simplement, viens, on rentre en bus. C'est le 14 juillet, le contrôleur, il n'y en a pas. Et boum, là, on prend le bus. Et puis moi, j'avais
19: chopé par le contrôleur.
20: Et voilà, la bêtise que j'ai fait, c'est que tout simplement, ben, je me suis fait chauffer par le contrôleur.
16: Ah là là, une amende de combien?
20: 260.
16: Ah bah dis donc, les vacances, c'est passionnant.
19: Et je peux dire, Max?
16: Ouais.
19: J'ai fait de la pub pour toi, j'ai dit chaud comme la vraie.
16: C'est vrai, t'as été excité. C'est vrai?
19: Oui.
16: Voilà, est-ce que vous êtes fait des meufs là pendant les trois jours tous les deux?
19: Oui, j'ai fait des meufs, j'en ai eu trois meufs sur le dos.
16: Trois? Tu les as portées toute la journée sur la plage?
19: Il y en avait une le soir, je voyais en boîte, il s'appelait Caroline, Virginie, il y en a une qui s'appelait Audrey, tout, et il y avait les meilleurs, il y avait de ses filles, il y en avait une sexy qui s'appelait Nathalie.
16: Ouais, et Maxime, c'est que tous les soirs quand t'arrives, parce que t'allais en boîte tous les soirs toi?
19: Oh, j'allais en boîte tous les soirs et j'étais un peu rompété des fois.
16: Ouais, et donc dès que t'arrivais, les meufs, elles te tombaient dessus?
19: Elle me tombait dessus et j'étais chaud comme la vraie.
16: Ah bah ouais, bah je veux bien le croire. Et alors
19: je peux dire, ça y est,
16: chez qui vous avez dormi?
19: Ça y est, la queue.
16: Ah, tu nous raconteras tout ça dans un instant. Mais quand vous étiez tous les deux, vous étiez chez qui vous dormiez?
19: Chez Manu, j'ai dormi.
16: Ah, chez Manu?
20: Oui, oh, chez moi, j'ai hébergé.
16: Ah, vous l'avez?
20: J'ai hébergé Maxime quand même. J'ai fait la bonne cuisine à Maxime en plus.
16: Oh putain, en plus c'est toi qui faisais la bouffe.
19: On a fait la bouffe en plus, j'ai bien mangé chez lui.
16: Alors qu'est-ce que vous avez fait à manger?
19: Une pizza.
20: J'ai pas de la carbonara.
16: Ouais.
20: Et puis après, donc, on a mangé une pizza et des croque-monsieur.
16: D'accord. Bon, les gars.
19: Max, je vais faire quelque chose. Mais est-ce que tu vas me rappeler demain?
16: Oui, bien sûr, oui. Fais-nous une petite tous en boîte, comme ça, pour le plaisir.
19: Tous en boîte, là et là. Ta mère va s'appuyer plus de bière. Tous en boîte, l'ouvre boîte sur mon vieux. De la merde, tous les chaînes, tous en boîte. Là et là et là. Et c'est ça, taille. Pour le débon.
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22: Star System FM, bonsoir à tous, bienvenue, c'est Tony Slims, content de vous retrouver sur la web radio 100% Max, la web radio non officielle, hein, on le précise, puisque on a pas mal de messages privés sur Facebook qui nous parlent de Max, tiens, Max, j'ai ça, mais nous ne sommes pas le vrai Max, nous sommes la page non officielle, on est là pour partager des archives du Star System et de l'époque 90. Et là, ce soir, une émission spéciale Max et Raphaëlla. C'est un auditeur qui s'appelle Christophe qui nous a filé ses archives. et on va commencer la soirée tranquillement avec Max qui se prend pour Balavoine. Vous allez voir, c'est une auditrice qui appelle pour parler de Daniel Balavoine, et Max s'en fout complet, il fait même un morceau en improvisation spécial Balavoine. C'est parti, on s'écoute ça, et juste après il y aura du rock, puisque ce soir ça sera une programmation spéciale rock, et on s'écoutera un morceau de Candlemass. Le morceau s'appelle Solitude. Bienvenue sur Star System FM, émission spéciale Max et Rafaela. C'était en 1995.
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3: Nouvel album pour Balavoine, rentrée septembre.
4: Ah bon?
3: Tourne hélico tourne, ça s'appellera.
4: Non, ouais.
3: Si?
4: Non, c'est vrai?
3: Ah, un inédit, tourne hélico tourne.
4: Olivia. Je m'appelle pas Olivia, c'est un pseudonyme, je t'ai dit.
3: Les étoiles filantes.
4: Tu veux pas mettre un CD Daniel?
3: Bilibule et Barbatru.
4: Ouais, c'est...

0: vie.
1: T'as fini?
0: Son main dans la main. Avec.
1: Max.
0: Pidibule.
1: Putain. T'as fini de déconner?
0: Regarde, Olivia.
1: Oui.
0: Regarde, c'est la fée Clochette.
1: Oui, d'accord.
0: Peter Pan de demain.
1: T'es fatigué, toi. Allô? Putain, mais je voulais te parler de quelque chose de très sérieux, alors écoute.
0: Je m'appelle Peter Pan.
1: Ouais, d'accord, et moi aussi. Hein.
0: Je suis d'Aix-en-Provence.
1: Ouais, d'accord.
0: Et tous les jours à table, je mange des raviolis panzani.
1: Oui, bien sûr, moi aussi.
0: Rejoins-moi sur le Minitel, 3615 de Nestlé.
1: Ouais, d'accord.
0: Je ferai plein de petits amis. Allez, viens.
1: Putain.
0: Olivia.
1: Max. Max.
0: Olivia.
1: Max. Max.
0: Je n'ai jamais été aussi loin que ce matin-là.
1: Ouais, d'accord, moi aussi.
0: Nous marchions sur une plage, un peu comme celle-ci. C'était l'automne. Un automne où il n'en existe encore que pour toi. Il faisait beau.
1: Allô?
0: Une saison qui n'existe que dans le nord de l'Amérique. Là-bas, on l'appelle l'été indien. Je remarque cette vague qui n'attendra jamais la lune. Je suis comme elle. Tu vois?
1: Max.
0: Comme elle, je reviens.
1: Max.
0: Et c'est tout simplement le nôtre.
1: Mais arrête de parler.
0: Avec ta robe longue. Tu ressemblais à une aquarelle de Marie Laurence. Je me souviens, oui. En arrière, comme elle. Je me couche sur le sable et je me souviens. Je me souviens des marées hautes, le sable, le soleil, le bonheur qui passait entre la mer. Je me souviens très bien ce qu'elle a dit ce matin-là. Il y a un an, un siècle et une éternité. Il y a une éternité, un siècle, il y a un an. Tu te souviens, Olivia?
2: On verra. Non, voudra raconter, voudra.
1: Non, moi je vais arrêter d'être Daniel Balabou.

0: 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Oh, comment on était indiens. Ce morceau, Olivia, il est pour toi.
1: D'accord.
0: Toi, ma tulipe, mon sucre d'orge, mon kiki, ma fleur d'anus, mon cocktail Molotov. Sans toi, je ne suis rien. J'ai besoin de toi. Alors je t'en supplie, Olivia, donne-moi signe de vie, ne serait-ce encore une fois.
1: Bonjour.
0: Ce n'est pas suffisant. Olivia.
1: Oui.
0: Le top.
1: Ouais, d'accord.
0: Olivia.
1: Oui.
0: Hasta la vista.
2: Christian.
3: Oui.
2: C'est les muscles.
3: Les muscles, voilà. Voilà.
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0: instant, on va écouter un morceau de Chevel. Mais juste avant, puisqu'on est dans le rock, on va écouter tout de suite une archive spéciale Max et Rafaela. C'était en 1995. On fait un gros big up à Christophe pour ses archives. Et on va s'écouter Max avec un auditeur qui veut parler de rock. Et Max va lui faire découvrir du vrai rock.
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4: Mais rock'n'roll, c'est pas ça, rock'n'roll ?
5: C'est quoi le rock'n'roll ?
4: Mais c'est ça le rock'n'roll, mon pote. 1, 2, 3, 4.
5: Oh là là là là.
4: C'est ça le rock'n'roll.
5: Arrête-moi ça tout de suite. Tu veux que je t'en mette moi du rock'n'roll? Arrête-moi ça tout de suite. Oh là là là là. Infâme.
4: C'est pas ça le rock'n'roll, mec?
5: Ah non, tu veux que je t'en mette moi du rock'n'roll?
4: Mais non, mais vous parlez de musique, vous connaissez même pas les termes musicaux. Rock'n'roll, c'est ça le rock'n'roll?
5: Mais le rock'n'roll, c'est vaste en fait.
4: Mais non, soit c'est du rock progressif, du rock alternatif, mais rock'n'roll, non, mais... c'est ça. Mais tu me mélanges avec les Beerus et Punk, tu me mélanges avec les Clash, n'importe quoi.
5: Les Clash,
4: ça,
5: les mecs.
4: One for the money.
5: Oh là là là là, laisse-moi ça tout le monde. Oh là là, s'il te plaît, Max, arrête ça.
4: Arrête ça. 0570 70 5000. Comme Patrick Watt.
5: Oh là là là là.
4: Horrible.

0: Allez Patrick, vas-y,
1: oh là là là là là.
0: Arrête de crier, mets-toi à danser.
1: Oh
0: tu dois vibrer, tu dois transpirer.
1: Arrête,
0: allez, vas-y Patrick, fais-nous, vas-y, vas-y, fais-nous vibrer.
1: Oh là là là là.
0: Oui, de mettre cul nu, ça nous dérange absolument pas.
1: Mais je suis déjà cul nu, là, je suis dans mon lit.
0: Alors vas-y, danse, danse, danse. Danse, danse.
1: C'est oh là là.
0: Pop, pop, dans mon lit, hop, pop.
1: Arrête-moi ça, s'il te plaît.
0: Fatigué, envie de pisser. C'est mardi, hop, hop, hop, hop, hop, hop. Allez, vas-y, parlez, vas-y, vas-y,
1: s'il te plaît.
0: Arrête de parler.
1: Oh là là.
0: Tu es en train de tout faire, tu es en train de massacrer. Hop. Voilà, ça c'est du rock and roll.
1: Ah là là. Non, moi en fait, ce que je voulais, quoi, c'est de parler d'un groupe qui vient de Ris-Orangis, qui est en train de monter à l'heure actuelle. Oh là là là là, non, c'est pas possible.
0: Allez, vas-y,
1: ah non, non, je déprime, là,
0: vas-y,
1: c'est pas possible.
0: Mon petit patou.
1: Oh là là là.
0: Vas-y, vas-y, fais-nous le beau. Allez, vas-y, monte pas patte, non pas clou.
1: Aïe, aïe, aïe, aïe, aïe, aïe.
0: Allez, vas-y, lâche tout. Vas-y, vas-y, Patrick.
1: Horrible.
0: Vas-y, mets-toi cul nu.

0: Bon, pas tout. Voilà, ça c'est de la zig, non?
1: Ah non, non, je crois pas là, franchement.
0: Ah, tu voulais parler de quoi?
1: Bah, moi je veux parler des Silmarils, quoi. Parce que franchement, ça c'est du rock'n'roll, quoi. Mais le rock'n'roll. Oh là là là là. Non, c'est pas possible, là je vais m'endormir, là, c'est pas possible. Trop mou, quoi, trop mou.

0: L'amour. Mais si, ça c'est du rock'n'roll.
1: Oh là là. Mais attends, eh, franchement Max, deux secondes, je peux te mettre un morceau de rock'n'roll.
0: Mais tu voulais parler de quoi toi?
1: Mais moi je voulais parler des Silmarils quoi. Mais en... Oh là là là là, c'est pas possible. Mais pas que des Silmarils en général quoi. Le rock'n'roll, mais le rock'n'roll des années 90. Pas ce truc là, j'étais même pas né quand c'est sorti ce truc là.
0: C'est lundi.
1: Oh là là là là.
0: Vas-y mon chéri. Vas-y.

0: Patrick.
1: Bon allez Patrick.
2: Ouais.
1: Bon on est désolé, on est en train de déconner, on peut déconner deux secondes quoi.
2: Ouais non mais franchement là c'est vraiment horrible quoi. C'était quoi, c'était Elvis ça?
1: Non non non, c'était Chuck Berry.
2: Chuck Berry, ok d'accord.
1: Bon alors donc toi tu voulais parler de qui?
2: De Silmaril. You ain't nothing but a hand. Oh là là là. Eh mais en fait t'es en train de me la tête sur ma tête là.

0: avec du ketchup. Vas-y, serre-moi un hot dog avec des corniches. Bah, c'est ça, Patrick. Putain, c'est
1: écoute
0: pas
1: ça, écoute ça, Matt.
0: Attends. Moi, je voudrais savoir une chose avant.
1: Quoi?
0: À part Silmarils, qu'est-ce que t'aimes?
1: À part Silmarils, qu'est-ce que j'aime? Bah, tout ce qui bouge. Oh là là. Non, c'est pas possible.
0: Allez Patrick, vas-y, là, je suis sûr que t'as envie de danser.
1: Oh
0: Patrick,
1: là, là,
0: vas-y. Patrick, avec nous, pour les gens qui sont chez eux. Non, t'aimes pas ça.
1: Écoute.

0: là?
1: Non, on n'entend rien.
2: T'entends rien?
1: Bon, alors vas-y, remets, allez, vas-y, on va écouter.
2: Attends, attends. Parce qu'en plus, elle est trop bien cette musique.
1: Alors, vas-y, fais-nous l'écouter, je crois qu'on va
2: mettre. Je sais pas si tu connais, c'est OTH.
1: Vas-y.
2: Ah, mais je peux pas mettre trop trop fort, parce que les vieux vont gueuler.
1: D'accord, bah nous aussi, on va mettre pas trop fort alors.
2: Vas-y. Écoute.
1: On met pas trop fort. Faut pas réveiller les gens qui dorment.
2: C'est bon là?
1: Ouais, c'est impeccable, on entend hyper bien. Ouais, c'est grave. Ah, c'est éclatant, c'est génial. Excellent. Ah ouais, ça bouge bien ton truc quand même. Ah ouais, c'est bien. Ah ouais, ouais, ouais, ça pèse, ça a son pesant d'or, ça tape, hein, ça pète. Hein. Patrick! Ouais, c'est bien. Ah, c'est bien ce qu'il fait.
2: Ça, c'est du rock'n'roll.
1: C'est Mouton. Finalement, on est un peu sur le cul, quoi. On n'en revient pas. Hein.
2: Non, sérieux, franchement.
1: Non, non, c'est bien ça.
2: Non, non, mais attends, non, sérieux, franchement. Deux minutes, non. En fait, je voulais parler de ce groupe-là, là, les Silmarils, parce que franchement, j'ai été les voir encore en concert samedi. Oh non, c'est pas possible. Il prend un yop sur ma tête. Non, Raphaël, arrête-le, s'il te plaît. Arrête-le. Casse la platine, c'est quelque chose.
1: Bon, allez, on peut déconner deux secondes.
2: Ouais, non, mais ouais, sérieux, franchement.
1: Alors?
2: Non, mais écoute, franchement, ouais, voilà, donc les Silmarils, j'ai...

0: Et après.
1: Oh là là là là.
0: Oh là là, ça fait penser à tous les bons trucs de la bonne. Tu te rappelles de comment il s'appelle, Jesse Garonne?
1: Oh là là là là.
0: C'est lundi, hop hop, dans mon lit, fatigué. Envie, tu sais, du TT.
1: Ah non, c'est pas possible, j'y crois pas.
0: Et si, pourtant, t'es en direct sur Fun Radio, mon gros, il faut y croire, t'es bien en direct avec Max.
1: Ouais, non, mais c'est pas ça, je crois pas, quoi. Ça, je le sais, je m'entends, mais quoi, mais c'est justement sur Fun Radio, écouter de la musique comme ça, non, j'y crois pas.
0: Alors, qu'est-ce que t'aimes d'autre, quoi?
1: Bah, moi, je sais pas, mais des trucs qui bougent, quoi, en
0: mais
1: fait.
0: Mais quel genre, du style?
1: Bah, du style, je sais pas, les Clash, les Sex Pistols, tout le grand rock.
0: J'en ai
1: quoi,
0: déjà
1: en fait.
0: Mis du Clash, j'en fais des double fun Sex Pistols, j'en ai déjà mis la nuit.
1: Ouais, mais c'est rare, quoi, je veux dire. Oh là là, écoute-moi ça là, oh là là, je déprime là.

0: Ah non, je crois pas, il a pété les plombs le mec. Je t'aime.
1: Patrick, je t'aime.
0: Ouais, hey, c'est quelle cigarette que tu fumes là?
1: C'est le carrelage de la moquette.
0: Ah ouais, ouais, boulot avec la rideau, ouais. Ah non, c'est infâme. Qu'est-ce qu'il nous met? Oh là là là là.

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0: Aïe aïe aïe aïe aïe, quelle tuerie ce morceau de Chevel, Blank Earth, extrait du tout premier album sorti en 99, Point One. On continue la spéciale Max et Rafaela sur Star System FM avec un répondeur trash. Vous allez voir, c'est hardcore. C'était bon l'époque fun dans les années 95.
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2: Je suis maîtresse Lady Amanda. Si tu appelles ce numéro, c'est qu'on ne se connaît pas encore. Ne raccroche pas à la fin de ce message.
3: Non, non, non.
2: Tu auras mon numéro personnel.
3: Ouais.
2: Âgée de 30 ans, dominatrice par passion, par amour et non par mépris des hommes. Jolie, mince, longue chevelure, belle poitrine. Je suis femme jusqu'au bout des ongles. La femme qu'on aime, la femme qu'on sert, qu'on vénère, la garce qui punit, la perverse qui s'amuse. Dans mon donjon, univers de cuir, de vinyle, de latex, entièrement équipé en salle d'initiation ou en salle de dressage,
3: ouais.
2: Tu seras mon objet, ma soubrette, mon chien, ma salope ou ma putain.
3: Voilà.
2: Tous tes fantasmes sont réalisables. Dans l'entretien que nous aurons à ton arrivée, nous déterminerons tes limites que je respecterai scrupuleusement.
3: Je n'ai aucune limite, moi.
2: Je suis conciliante avec les débutants, mais c'est être à la hauteur des plus aguerris. Chez moi, tu découvriras ce qu'est un véritable donjon. Et que tu recherches du soft ou du hard, de la salute, de l'inavouable, tu repartiras toujours comblé. Tu connaîtras la jouissance anale, la sodomie avec god manuel ou ceinture, petit ou gros cabaret, la dilatation, les lavements et le fist. Si tu es plutôt maso ou crois l'être, je t'initierai progressivement. Tes seins, ta queue, tes couilles et aucune autre partie de ton corps ne seront épargnées. Chez moi,
3: oui.
2: Tu trouveras la croix fixe, la croix rotative, cage, carcan, chevalet, cachot, cravache, martinet, fouet, pince, poids,
3: cagoule,
2: baillon
3: hein.
2: Et bien d'autres accessoires. Si tu es plus soft, tu seras ma soubrette. Tu effectueras mon service sexuel, tu
3: ouais.
2: Seras mon bidet.
3: Oui. Oui, ma chérie.
2: Adepte du travestissement, j'ai à ta disposition une salle de maquillage, une garde-robe complète comprenant.
3: Oui.
2: Bas, escarpins, cuissardes, perruques, vêtements et sous-vêtements de toute taille.
3: Ah, c'est long, hein.
2: Mais pourquoi écouter ce répondeur? Viens plutôt.
3: On pourrait faire pareil, nous aussi. Salut.
4: C'est bien sur mon répondeur.
3: Salut, Gwendoline. Vous êtes bien sur le répondeur de Max sur Fun Radio. Tu veux te faire insulter sur l'antenne. Tu veux te faire fouetter en direct. Je sais tout faire. Le DJ. Elephant Max.
4: Elephant
3: Je sais
4: Max.
3: Également me faire prendre pour le Star System. Si t'as envie, toi aussi, de te faire insulter, je connais toutes sortes d'insultes. Saperlipopette. Crotte, zut. Va te faire voir. Je t'embête. Tu m'ennuies. Tu as vu la tête que tu as? Ta mère est passée sous un tracteur. Et bien plus encore, si tu souhaites te faire insulter en direct, tu m'appelles à mon numéro personnel et chez moi. Ici, tout est en cuivre, en or, en acier et en diamant. Je suis là pour assouvir tous tes besoins. Si tu veux te faire insulter, appelle-moi tout de suite au 05 70 5000. Si tu veux écouter de la musique ringarde, si tu veux en prendre plein tes oreilles, si tu veux sodomiser tes oreilles, tu m'appelles également et avec un coton-tige, je t'en ferai voir de toutes les couleurs. Appelle-moi tout de suite.
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0: Un bon vieux Metallica à l'instant sur Star System FM, extrait de l'album Master of Puppets. On continue la spéciale Max et Raphaëlla en 1995. Encore une fois, un gros big up à Christophe pour ses archives, pour le taf, pour le rip et tout ça. Gros big up à toi, il se reconnaîtra. Et nous, on continue donc avec Max et Insultator.
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2: Je vais vous insulter en direct, hein?
3: Attends, on se prépare.
2: Vous êtes prêts?
3: Je suis prêt.
2: Nicolas et Vincent.
3: Oui.
2: Vous nous appelez de Massy.
3: Oui.
2: Je vous demande de rester debout.
3: Attends, bah on se lève alors.
2: Lève-toi.
3: Oui, maître.
2: Nicolas.
3: Oui.
2: Tu veux te faire insulter?
3: Ouais.
2: Ici.
3: Oui.
2: Tu peux se réaliser.
3: Oui.
2: Il n'y a aucun tabou.
3: Hein?
2: Tes voeux seront exaucés. Tu as téléphoné à la bonne ligne, le bon numéro, le 05 70 5000.
3: Merci.
2: Nicolas, je vais t'insulter.
3: Cool.
2: Zut. Ça perd l'hypopète. Idiot. Méchant, vilain garçon.
3: Je réfléchis.
2: Pour qui te prends-tu?
4: Dark Vador.
2: Tu es méchant.
3: Non, pas trop.
2: Ne dis rien, Nicolas, ce sont des insultes. Je te déteste. Je te trouve idiot.
3: Pourquoi tant de haine?
2: Crotte. Caca. Vilain. Manqueur de respect. Insultator. Crétinator.
3: Oh non.
2: Je vais venir avec un ami qui s'appelle Claclator.
3: Non.
2: Des claques de partout vont partir.
3: Non.
2: Elles vont voler.
3: Non.
2: Clac.
3: Non.
2: Clac.
3: Non.
2: C'est Claclator.
3: Non.
2: Vilain garçon.
3: Non.
2: Dégénéré.
3: Non, non, non.
2: Tu es un peu décuit.
3: Non.
2: Tu es idiot.
3: Non.
2: Méchant.
3: Non.
2: Prout, prout et reprout.
3: Non.
2: Ça perd l'hypopète.
3: Non.
2: Zut.
3: Non, pitié, non.
2: Dévergondé.
3: Non.
2: Ah, t'aimes ça, hein?
3: Oui, ça va, c'est cool.
2: Pampan cucu.
3: Non, j'aime pas ça.
2: Petit kiki.
5: Oh, j'ai une grosse bite.
2: Tu dois te laisser, Olivier, tu ne dois pas te laisser influencer par ce que tu penses.
3: Hein?
2: N'essaie pas fait de faire croire aux gens des choses que tu ne penses même pas.
3: Si, je pense.
2: Vilain. Donne tes doigts.
3: Tiens.
2: Tiens, prends ça.
3: Aïe.
2: Tiens.
3: Aïe.
2: Tiens.
3: Aïe.
2: Et tiens.
3: Aïe.
2: Vincent.
3: Ouais.
2: Tends tes doigts.
3: Ouais.
2: Tiens.
3: Aïe.
2: Tiens.
3: Aïe.
2: Tiens.
3: Aïe. Ouais, c'est rude.
2: Vous devez être repenti.
3: Ouais, repenti. Ouais, ça va.
2: Allez.
3: Ouais, ça va, ouais, c'est cool.
2: Max n'est pas si méchant que ça. Nicolas, baisse ton pantalon.
3: Attends.
2: Montre-moi tes fesses.
3: Regarde.
2: Allez, un petit bisou sur les fesses.
3: Merci. Ça pue pas trop.
2: Vincent.
3: Ouais.
2: Approche-toi et montre les fesses à Max.
3: Ouais, voilà.
2: Allez, bisous.
5: Mais regardez-moi ces fesses. Ouais.
2: Voilà.
5: Merci.
2: 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Petit vicieux, petite vicieuse, toi qui nous écoutes, comme Vincent et Nicolas, si tu veux te faire insulter, appelle-nous. Tous les moyens sont bons. 56 francs la minute. Appelle-moi vite. Appelle-moi vite.
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0: Allô?
1: Oui, Fabien?
0: Oui.
1: Bonjour, je suis de la ville.
0: Tu es?
1: Je suis de Mâcon.
0: Oui.
1: Je me baladais on se connaît pas, hein? Je me baladais donc sur Mâcon cet après-midi. Quand je t'ai entendu parler de racisme avec une black. Hein, tu, as donc, tu as crié à plusieurs reprises elle vote Le Pen, elle vote Le Pen. Or, je trouve ça un peu dommage, puisque je la connais un peu. Elle est de prénom Latifa.
0: Mais tu délires, toi.
1: Et je voulais te dire que j'étais donc présent au meeting de Jacques Chirac. Je voulus à plusieurs reprises aller aux toilettes. Je n'ai pu y aller pour une bonne et simple raison, c'est qu'il y avait des filles enfermées à l'intérieur, dont ma copine Latifa. Je me permets donc de t'appeler, car j'ai eu par, par elle, ton numéro. Donc je m'insurge, ouvertement, et je pèse les mots. Donc je voulais savoir si, en tous les cas, il y avait d'autres meetings de Jacques Chirac en prévision. Avant les élections.
0: Avant quelles élections?
1: Méridionales.
0: Mais oui, mais je sais pas quoi. Enfin, je sais pas qui t'es, faut être présenté déjà.
1: Je m'appelle Alain.
0: Alain? Oui.
1: J'ai 22 ans.
0: Oui.
1: Et je suis sur Paris, j'étais sur Mâcon il y a quelques temps.
0: Tu serais pas un peu coincé, non?
1: Oui, un petit peu peut-être, mais oui. Bon, le problème n'est pas là. Donc je reviens sur l'histoire de notre ami Latifa.
0: Oui.
1: Latifa, qui est black, hein, donc oui. N'ayons pas peur des mots, je crois qu'on peut le dire, on peut même dire elle est noire.
0: Elle est très noire, oui.
1: J'ai trouvé que tu avais une façon un petit peu archaïque d'en parler, et qui plus est sur le trottoir, je veux dire, c'est un peu dommage. Hein. Donc, je tenais à te dire que je m'insurge. Hein.
0: Oui.
1: Je ne irai pas jusqu'à crier ma haine.
0: Mais crie ta haine, je t'en prie.
1: Mais je trouve qu'il y a des limites. Et que les limites, non, pas encore, mais elles vont être dépassées. Je donc appelais pour te dire toute ma sympathie.
0: Oui.
1: Et en gagnant ma méfiance, qui reste, ceci dit, très compréhensible. Donc, je voulais savoir si on pouvait se voir.
0: Ah oui, on peut se voir, oui.
1: Quand je suis sur Mâcon, à compter de vendredi.
0: D'accord.
1: 16h. Oh. Train 837, wagon 26, voiture B.
0: Je peux aller chercher à la gare, si tu veux.
1: Si c'est possible.
0: Comment je pourrais te reconnaître?
1: Je suis donc blond. Hein, oui. Avec la raie au milieu, cheveux plaqués, j'ai porte des lunettes, hein,
0: oui.
1: Ne me prends surtout pas pour un intello, j'ai également une veste bleue,
0: oui.
1: Un jean,
0: oui.
1: Et des chaussures aux pieds.
0: Mais tu serais pas de droite?
1: Tu me connais.
0: Comment?
1: Effectivement. Je suis de droite.
0: Effectivement, oui.
1: J'ai donc été de droite.
0: Oui.
1: J'ai un peu donné à gauche. Et j'avoue que je pense pour des idées un peu centristes. Et je souhaiterais t'en parler.
0: D'accord. Bien, sans problème.
1: Est-ce qu'on peut se voir?
0: Pas de problème.
1: Je monte moi-même un parti.
0: Oui.
1: Le parti.
0: Oui, lequel?
1: Le mien.
0: Comment il va s'appeler?
1: Je ne peux te le dire.
0: Pourquoi?
1: Car j'ai peur qu'on soit sur écoute. Je préfère donc garder mon anonymat. Hein,
0: oui.
1: Je crois que l'idéal, c'est d'en parler sur une terrasse. Hein,
0: terrasse d'un café.
1: À la cafétéria de la gare.
0: D'accord.
1: Je suis de passage. Je m'appelle Alain. Hein, et... est-ce qu'il serait possible aussi d'avoir un rencard avec Latifa, je veux dire?
0: Là, je te le conseille pas.
1: Je veux dire, ça serait cool. Je suis donc passionné également d'automobile. Hein, et j'apprécie également le VTT. Voilà. Donc ça, ce sont pour mes passions. J'aime également la musique, le classique, le rap, tout style confondant à la technologie. Voilà. Je suis propriétaire d'un appartement sur Paris. Hein, donc si tu souhaites venir pour méditer et pour militer, oui, je veux dire, tu peux me joindre tous les jours.
0: Et je peux te poser une question.
1: Oui.
0: Es-tu homosexuel?
1: C'est faisable.
0: C'est faisable.
1: Je suis bi, je touche à tout. Donc si tu souhaites
0: si ça m'intéresse.
1: Infinité, je suis disponible. J'aime sucer. Ouais. J'aime me faire sucer. Je pratique également la fellation. Hein. Et j'aime me faire fêler. Enfin, me faire la fellation qu'on appelle ici se faire fêler.
0: Là, je te conseille d'en parler à Latif.
1: Je suis également un briseur de...
0: D'accord.
1: Hein. Je te donne donc rendez-vous au quai de la gare, près du port. Ok.
0: Près du port, quel port?
1: Le port de Mâcon.
0: Il n'y a pas de port.
1: Non, mais le port, le bar.
0: Le bar du port.
1: Il n'y a pas un bar qui s'appelle le port à Mâcon? Ah, je suis désolé, mais il en existe un. Hein. Donc, tu renseignes, tu rappelles, je te laisse mon numéro.
0: Oui.
1: 05.
0: Oui.
1: 70. 5000.
0: Oui. Mais je t'ai reconnu.
1: Pardon?
0: Max, je t'ai reconnu.
1: Ah bon?
0: Oui.
1: Ah, comment se fait-il?
0: Ta voix est reconnaissable, quoi. Même quand tu fais le petit bourgeois égoïste de droite.
1: En es-tu sûr?
0: Oui, j'en suis sûr.
1: Sûr et certain?
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1: Les Rage Against the Machine à l'instant avec le morceau Know Your Enemy. Et juste avant, il y avait une archive de Max, c'était Max Le Bourgeois, voilà, dans les années 95. Encore une fois, gros big up à Christophe pour ses archives datant de 95. Max et Raphaël à la bonne époque. Et là, on va continuer avec, avec un nouvel extrait. C'est Max qui pénètre dans la couette de Maya. On va parler un petit peu de cul là maintenant pour terminer l'émission. Juste après, il y a un extrait qui dure une vingtaine de minutes, mais on se le fera en deux parties. Avec un puceau notamment, c'est un grand, grand, grand moment de Radio Libre. Mais pour le moment, c'est Max qui pénètre dans la couette de Maya, c'est parti.
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3: Allô ?
4: Bonsoir.
3: Bonsoir. Nous sommes
4: bientôt ensevelis. Je vais dans quelques instants pénétrer sous la couette de Maya. Attention, c'est parti. Il y a une ambiance assez étrange. Un mélange d'urine et de transpiration. Je vais essayer
5: de surmonter.
4: Ouh, je sais pas si vous nous recevez toujours, mais il y a des interférences dues à quelques gouttes d'urine qui viennent comme ça se coller contre
5: Max,
4: contre mon corps.
5: Remonte, Max.
4: Je vais essayer de me diriger vers cette crevasse. Crevasse appelée la Maya. La Maya est une grotte.
6: Oh, c'est intenable.
4: Vous me recevez toujours ?
5: T'es dégueulasse.
4: Attention, dégueulasse. Je vais. Je commence à grimper, je ne suis plus très loin, je suis à quelques mètres de ce cratère. Avec des arbres noirs tout autour et ce qu'on appelle
5: d'abord chez Pilé.
4: Des crustacés ou si vous préférez vous là-haut des morpions. Il y en a de partout et de toutes parts. Je suis à quelques centimètres. Je me penche pour regarder. Oh là là, quelle odeur, c'est insupportable, ça pullule l'urine dans tous les sens. Je vais essayer de descendre délicatement dans cette foufoune appelée la Maya. Je descends. Oula, attention, je vais. Oula. Attention. Oh putain, merde. Aïe. Ah. Ah.
7: Nicolas ?
5: C'est les morpions.
7: Nicolas ?
5: Il a été enseveli.
7: Nicolas, vous êtes là ? Est-ce que vous nous recevez, Nicolas ?
8: Absolument.
7: Vous vous trouvez où, là, Nicolas, en ce moment ?
8: Eh bien, je suis enfermé. Je suis juste enseveli dans une sorte de mare très vaseuse. Je vais allumer ma torche, si je la trouve. Voilà. C'est un liquide jaune collant. Je vais goûter. Ah, il n'y a rien à dire. C'est de l'urine de première qualité. Ce sont des poches d'urine qui sont un petit peu partout collées sur la paroi. Il y a également des restants de sperme coagulé qui ont une couleur assez très bizarre. Et on nous retrouve également quelques flaques de sang.
4: Wow.
8: Il y a dû y avoir une percée de règles il n'y a pas très longtemps. Nous sommes à peu près à 1m50 sous terre dans cette grotte appelée la Maya. Je tiens à vous dire que personne encore n'est venu par là. Je ne sais pas par où je vais essayer de ressortir. Je crois que malheureusement, comme dans toutes les grottes, il va falloir que je repasse par l'issue de secours, celle de derrière. Mais on me dit que, enfin, en tous les cas, si
4: si mes souvenirs sont bons, car on m'en a très souvent parlé dans des bars congolais, comme quoi la sortie extérieure de la grotte de Maya était fort mal fréquentée par ce qu'on en appelle des crottes. Les crottes sont des petites boulettes marron qui sont bien souvent elles aussi collées sur des parois et qui viennent un tout instant venir se coller. Et il peut y avoir des vents très puissants, ce que l'on appelle des vents avec des odeur très particulière, sorte de trou d'air exactement. Et je vais essayer de me sortir, je vous ne cache pas que je suis enlisé dans une grosse flaque, un peu un mélange. Je marche, j'essaye, je crois revoir une sortie, je commence à voir un petit bout derrière de l'extérieur. Je marche. Je suis en ce moment à 2 mètres, 2 mètres 50 de profondeur, je suis redescendu très très bas. Et j'ai 50 cm, ça doit être ou du sperme ou alors peut-être peut-être autre chose. Si je regarde avec ma torche, non. Ça doit être. Ouh là là.
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0: Nirvana sur Star System FM pour terminer l'émission. Max et Rafaela en 95. Encore une fois, un grand grand merci à Christophe qui nous a filé ses archives. Encore une fois, si vous possédez des cassettes de l'époque 90 du Star System, n'hésitez pas à nous contacter sur la page Facebook Star System FM. N'hésitez pas à nous contacter si vous avez des cassettes et vous ne pouvez pas les ripper. Eh bien, nous, on peut le faire. Vous nous les envoyez et puis on pourra les ripper et vous filer les MP3. Voilà, je vais y arriver. Voilà, donc gros big up à Christophe. N'hésitez pas à nous contacter si vous possédez des archives du Star System. Et là, on va terminer l'émission en apothéose avec un auditeur qui s'appelle Ken. Le sujet, normalement, il vient parler de techno, je crois, et il dit qu'il est puceau dans le monde de la techno, et puceau en vrai, dans la vraie vie, quoi. Donc, il a 21 ans, et vous allez voir, avec Max, être puceau à 21 ans, c'est pas facile.
1: On t'écoute.
2: Ouais, je voudrais parler de techno.
1: Ouais, vas-y.
2: Ouais, parce que je connaissais pas, en fait, avant.
1: Ouais.
2: Et c'est carrément d'enfer, quoi.
1: Oh, super, tout ça.
2: Oh, quel super.
1: La techno.
2: Oh, bienvenue.
1: Non, mais c'est bien, la techno, ouais.
2: Bah ouais, c'est pas mal, hein.
1: Mais t'apprécies. C'était sympa, le morceau qu'on a passé, la chaz.
2: Ouais, c'est pas... Mais c'est pas assez rapide.
1: Ah oui, non, mais c'était un peu ambiante, quoi.
2: Ouais, mais bon...
1: Ça te paraît un peu mou de la bite, pour toi. Non, mais c'est vrai, dis-le.
2: Ouais.
1: Bah dis-le.
2: Ouais, mais de toute façon, je suis encore puceau, alors, si tu veux...
1: Non, mais bon, alors...
2: 21.
1: Oh là là, ça c'est bon pour Rafa. Tu vois qu'elle veut dire...
3: Attends, mais là c'est pas pareil. 21 ans.
1: Parce que tu crois, ouais, il peut partir vite, quoi. Il peut.
3: Là où ça c'est pas grave, ça s'apprend.
1: Non, mais partir vite, c'est justement, il peut très bien avoir envie tout de suite de bien comprendre plus facilement. 21 ans, t'es quand même plus mûr.
2: Ah ouais, avec
1: Rafaela. Ah, ça intéresse Rafaela.
2: Ah ouais.
1: Non,
3: mais attends, moi je suis une pucelle, je redonne une
1: pucelle. Ah ouais, mais moi aussi.
3: Non, quoi,
1: ah bah si.
2: Qu'est-ce qu'elle dit? Je m'entends pas.
1: Ah ouais. Elle est redevenue pucelle.
2: Ah ouais.
1: Ah ouais, elle a envie de se faire défoncer la chatte, quoi. Non, mais faut parler comme on... Faut le dire clairement, quoi. Elle veut se faire exploser la cramouille. Elle veut qu'on lui blanchisse la caverne.
3: J'aime pas cette expression.
1: Oh, blanchir la caverne, c'est sympa.
2: Bah ouais, mais bon...
1: Ah ouais, ouais.
2: Je suis trop timide.
1: Hein?
2: Je suis un peu trop timide, c'est
1: pas... Il a la tremblote sur la voix, l'autre.
2: Ah ouais, je suis carrément stressé, là.
1: Non, mais tu te rends compte, sans déconner, tu pourrais mettre un coup de caquette. En plus, tu le mettrais dans Rafaela.
2: Ah ouais, le fantasme, là.
1: Hein?
2: Ah ouais.
1: Ça te fait bander quand même, sérieux là.
2: Ah ouais, ça y est.
1: Ça te met pas le braquemar sans déconner. Ah ouais. Sans déconner, Ken, il va Ken. Tu pourrais presque Ken. Rafaela, quoi.
2: Ah putain.
1: Tu te ferais dépuceler par Rafaela de Fun Radio. Qui travaille avec Max et tout, avec Ginny et tout ça. Ça te fait bander, ça t'excite quelque part.
2: Ouais.
1: Ça te fait... Là, tu bandes pas là.
2: Non,
1: t'es pas excité
2: pas
1: là. T'es pas excité là.
2: Non.
1: Qu'est-ce que tu lui ferais, Rafa? Comment tu démarrerais alors?
2: Oh putain.
1: Est-ce que c'est lui qui devrait prendre ou quand même toi qui pourrais lui apprendre? Parce que lui, tu serais bloqué, Ken.
2: Plutôt, ouais.
1: À poil dans le lit avec Rafaela.
2: Oh putain.
1: Tu nu.

0: Ah, attends, tout nu, sans déconner, dans le lit avec Raphaël, là, tu bloques, Ken?
1: Carrément.
0: Hein? Alors, quand qu'est-ce, Raphaël, qu'est-ce que tu fais, des caresses?
1: Ouais, je commence par l'embrasser.
0: L'embrasser, mais où? Sur la bouche ou l'embrasser partout sur le corps?
1: Dans le cou, sur la bouche.
0: Ah ouais, bien, bien, bien, petit.
1: Je lui lèche les seins.
0: Ouais, t'aimes bien ça, Rafa?
2: C'est pas mon kiff.
0: C'est pas son kiff, mais ouais, ok, ok.
1: Bon, moi, tant pis.
0: Elle prend, elle prend. Ouais. Ensuite?
1: Bon, je descends tout doucement.
0: Ouais.
1: Sur le ventre.
0: Lèche le nombril, j'aime bien ça, généralement, les filles, tu viens un peu dans le nombril.
1: Je remonte sur les seins.
0: Ouais, t'as oublié la foufoune, mais bon, on redescend,
1: oh bah attends,
0: on redescend après, on remonte vers les seins.
1: Ouais.
0: Remontons vers les seins, t'as raison, faut pas brusquer les choses. C'est bien déjà, Ken, je trouve que c'est bien. Tu lui mords le lobe de l'oreille, tu leur mords le lobe de l'oreille, elle adore ça.
1: Ah ouais?
0: Ah voilà, tu vas avec la langue un peu dans l'oreille, dans le creux de l'oreille, ça chatouille, ça
1: fait.
0: Alors ça, ouh, c'est l'impression d'avoir des frissons. Ça, Ken, écoute, sans déconner. Si tu veux être sûr d'assurer,
1: ouais.
0: Un petit coup de lait chouille. Dans l'oreille.
1: Dans l'oreille.
0: T'es sûr? Et je t'aime.
1: Oh,
0: mais tu ne penses pas, c'est pas grave, Ken, tu le dis quand même. T'en penses pas un mot, tu fais comme nous, trois quarts du temps au début, t'en penses pas un mot. C'est juste pour te dire comme ça, c'est sûr que je peux la sauter. Je t'aime avec une petite lécheuse dans le creux de l'oreille. Ça marche à tous les coups. Elles y croient, les grossesses. Elles y croient, Ken. Je te jure. Après, tu peux carrément fourrer à l'intérieur. C'est bon, il n'y a plus besoin de préliminaires. C'est bon. Je t'aime, une petite lécheuse dans l'oreille, tu peux y mettre le. Tu peux y mettre la saucisse, c'est bon.
2: Ken, ceci dit, ce qu'on vient de te dire, Max, c'est la vérité.
0: Mais c'est la vérité, en plus. Non, mais dans l'oreille, le fait de venir un petit peu mordiller, mais très légèrement, le lobe de l'oreille, et puis de venir avec ta langue un peu... C'est de comme quand tu ferais sur un clitoris. Alors, on va pas s'aventurer pour une première, le pauvre qui trouve un clitoris. Hein? Il connaît pas, ouais.
1: Non, pas du tout.
0: Ah ouais, non, mais voilà. Tu fais ça, un truc, après, tu prends la fille, tu la remets donc sur le ventre. Elle a donc, tu vois, cul nu, hein.
1: Ouais.
0: Hein, on est déjà cul nu, tout le monde est à poil, hein, Ken. Hein. Et là, tu viens, comme on disait, tu viens avec ton sexe, tu viens te poser très délicatement sur l'arrêt des fesses.
1: Ah putain, le top.
0: Ça me donne pas envie, Ken.
1: Ah putain, avec Raphaël là en plus.
0: Ah ouais, en plus, alors là.
2: Bonjour, Ken.
1: Qu'est-ce qu'elle dit?
0: Quoi? Brun ou blond?
1: Brun.
0: Brun. Elle aime bien, alors apparemment c'est bon.
1: Je serais plutôt pour Jenny.
0: Voilà. Non mais c'est bien, Brun. Raphaël, elle prend un puceau de 21 ans, Chalon-sur-Saône, Brun, elle prend. Hein. Si t'es prêt à cul nu, si tu peux y poser ton sexe sur sa raie des fesses, c'est bon.
1: Hein.
0: Et tu viens délicatement comme ça, tout doucement, tu viens frôler en fin de compte, tu viens effleurer la raie des fesses. Car, attention, tu vas pas comme un sévère.
2: Est-ce qu'il y a le
0: bras? Bah ouais, je sais pas, tu bandes là?
1: Ah ouais, ça commence là.
0: Ça touche un peu, touche. Mais caresse-toi, Ken, vas-y, n'hésite pas. On est les seuls à te voir, hein. Les autres, ils nous écoutent, mais ils nous voient pas, hein.
1: Non,
0: tu sais
1: non,
0: que
1: c'est vrai.
0: Même là, il y a plein de jeunes, là, tu sais, en mine de rien, on t'a pris comme, pas comme cobaye, puisque tu t'es prêté à ce jeu, mais il y a plein de puceaux qui nous écoutent en ce moment, hein.
1: Ouais.
0: Ils s'imaginent tous dans l'arrêt des fesses de Raphaël, il doit y avoir au moins une cinquantaine de kékènes dans l'arrêt des fesses à 3h10. Tu sais que mine de rien, Raphaël, il y a du poids là, c'est qu'il y en a de la kékète là. Ah, il y a de la viande là dans l'arrêt des fesses là, attention hein. Parce que là, il y a celle de Ken, mais il y a celles qui sont derrière qui écoutent là. Voilà quoi. Moi aussi, je veux bien ma kékète venir se la poser comme ça sur l'arrêt des fesses de quelques demoiselles qui nous écoutent en ce moment. On pourrait même pousser le vice jusqu'à plus loin. Je veux dire, Raphaëlla et moi, on pourrait fermer les yeux. Moi, je m'imaginerais là, en ce moment, avec des filles peut-être cunues, dans leur lit. Et moi, je viendrais comme ça me poser délicatement contre vous, alors que Raphaëlla, elle serait allongée sur le lit et imaginerait des auditeurs venir se poser sur ta raie des fesses. Voilà, tous les auditeurs, mais on en sélectionne, toi, tu sélectionnes un auditeur. À la rigueur, tu choisis Ken. Moi, je vais choisir une auditrice qui nous écoute là, en ce moment. Là, je me vois bien là. 3-4 000 cul nus là sur des.
1: Mais il y en a là, ouais.
0: Sur des lits. Et puis moi, j'arriverai comme ça, puis je viendrais tâter comme ça, je viendrais ploter les culs pour choisir sur lequel j'allais. Mon sexe viendrait se poser. Ah là là. Les culs bien ronds quand même. Pas de poils, pas de boutons sur le cul. Hein. Ah non, non, non.
1: Un petit furoncle.
0: Un petit furoncle, tout ça, moi je peux pas. Alors, je viens d'éclater juste avant, quoi. Ah non, mais je peux pas. Hein. Ah, mais moi, je viendrai comme ça, puis...
1: Tu viens me poser comme ça.
0: Mon fils Lard. Ça, tu viens comme ça, putain, mais c'est excellent ça. Tu viens comme ça dans la défesse. Au lieu d'y mettre au lieu de mettre le doigt, que le doigt vienne se glisser, tu mets le sexe. Comme ça, délicatement, tu viens de frotter. Attends, c'est excellent. C'est bon ça. Comme ça, ce qui fait qu'à la fin, ça mouille comme ça. Et c'est, ça revient au même que d'y mettre la langue sur l'anus. En fin de compte, c'est le sexe qui vient se poser contre l'anus. C'est pas pareil. Mais bon, quand il est bien dur le sexe, quand il n'a pas donné depuis un paquet de temps, il est bien dur. Allez, comme ça, puis tu viens comme ça te frotter, comme ça.
1: Ça, t'aimes le cul, toi.
0: J'ai pas fini, justement.
1: Ouais,
0: à un moment donné, quand ça commence.
1: Calme-toi un peu, là.
0: Quand ça commence à bien chauffer, tu redescends comme ça, puis tu repasses en dessous, sous la foufoune. Et là.
1: Dans la merde.
0: Ah non, mais t'es pas dans la merde, justement. Je parle pas de l'anus, c'est que toi, tu risques de te tromper de trop, mais tu vas vite t'apercevoir qu'il y a quelqu'un qui va te dire non, quoi. Et puis d'un coup, comme ça, puis tu descends, mais tu enlèves l'arrêt des fesses, comme ça, Ken. Écoute-moi quand je te parle, nom de Dieu.
1: Oh.
0: Là, t'as ton sexe sous l'arrêt des fesses, et puis elle vient passer en dessous, comme ça. Et puis d'un coup, tu viens comme ça frotter, en fin de compte, tu viens frotter les lèvres, les clitoris. Mais en dessous, mais t'es toujours sur elle, quoi.
1: Ouais.
0: C'est compliqué, hein, pour toi. Hein? C'est à la limite du désagréable, quoi. Comme disait Wantu, j'espère que tu prends des notes, hein. Comme ça, je te jure, à un moment donné, quand ça mouille bien, du beurre, je te jure, de la margarine. C'est de la margarine, je te jure. Beurre doux, salé, demi-salé, ce que tu veux. T'es dedans, il faut que t'es dedans, t'es bien. Hein, Ken?
1: Ouais.
0: Et là, après?
1: Et après?
0: T'envoies la machine. Genre que tu donnes l'impression que t'as envie de reculer, puis au moment donné où tu sens que t'es le gland va bientôt sortir, tu fais oh puis non, j'y retourne. Puis après tu te dis oh puis non, je ressors, puis je rentre, puis je ressors, puis je rentre. C'est ça. Un mouvement de va-et-vient. Faut que tu fasses travailler tes hanches, Ken.
1: Ouais.
0: Faut que tu fasses travailler tes hanches. Voilà. Il y a un petit coup de rein à voir. Puis il y a plein de trucs merveilleux.
1: Moi ouais, j'en doute pas. Ouais.
0: Hein? Et je te dis, il y a plein de trucs extraordinaires. Ou alors, allez, je sais pas, qu'est-ce qu'on peut lui donner? Qu'est-ce qu'est comme position alléchante, en dehors de celle qu'on apprécie, là, quand vous êtes dessus, qu'on est en dessous?
1: Par derrière?
0: Ah ouais, non, mais tout ça, ouais, on en a déjà parlé plein de fois, mais ça, là, mon pote, là, tu vas t'exploser la tête, là, Ken. Tu t'allonges.
1: Bah ouais, mais tu t'allonges.
0: Mais discute pas, tu t'allonges, t'es cul nu, là, t'es à poil, tu t'allonges, discute pas, putain, allez, allonge-toi,
1: oh là, Ken.
0: Allez, t'es allongé, là.
1: Ouais.
0: Bon, alors, Rafa, là, et puis... Elle commence à écarter les cuisses, puis elle commence à... Mais ça, y a rien de drôle, là, Ken.
1: Ouais.
0: Tu vas t'exploser la tronche, tu vois. Je vais t'exploser la tête, moi, avec cette position, t'as compris?
1: D'accord.
0: Ok? Ta caquette, elle va dire oui tout le temps. Ok?
1: Ouais.
0: Alors, tu fermes les yeux, Ken. Tu discutes pas, tu te mets tout nu,
1: ouais,
0: allongé
1: ouais.
0: sur le lit. Raphaël ouais. est là.
1: Ouais, vas-y.
0: Bon, t'es allongé, là. T'es cul nu, t'as...
1: Ouais.
0: T'as le sgeg qui regarde le ciel, t'as le gland qui dit bonjour aux étoiles.
1: Ouais.
0: Et t'as Raphaël qui arrive dans le lit, d'accord?
1: Ouais.
0: Elle commence à vouloir se mettre sur toi. Elle est pas dessus encore, pourquoi tu cries? Arrête de miauler, t'en es pas dessus. Hein? Elle va se poser sur toi, peut-être.
1: Oui.
0: Et elle va se poser sur
1: Vas-y.
0: Toi. Et là? Elles sont. Mais non, mais.
2: Ah non, pas comme ça.
0: Doucement, bon alors, doucement, parce que t'es puceau, Ken.
2: Oui.
0: Hein? Mais tu vas t'en prendre plein la tête. T'as compris?
1: Ouais.
0: Cette position-là, elle est mortelle pour toi, mon mec. Parce que toi, t'as rien à faire, c'est la fille qui bosse.
2: Voilà.
0: C'est elle qui prend son pied. Et toi, le fait de savoir qu'elle prend son pied, tu t'éclates comme une bête. Tu comprends ça, Ken?
1: Oui.
0: Hein? Alors, t'es allongé, t'es cul nu, t'as le gland qui dit bonjour aux étoiles. Et t'as la Raphaëlla qui vient, qui écarte les cuisses et qui vient s'empaler. Non, mais ça a l'air vulgaire comme ça, mais c'est très beau à voir.
1: Non, mais bien sûr.
0: Hein?
1: Ouais.
0: Tu t'empales comme ça.
1: Et tu
0: prends tes mains et tu viens comme ça, en fin de compte, ta main gauche vient prendre sa hanche droite, bien qu'elle soit face à toi gauche, elle est à droite,
1: ouais.
0: Et inversement avec l'autre main. Et elle, connaissant, ça fait longtemps qu'elle n'a pas pratiqué, mais elle connaît bien. Enfin, tu verras, elle va très vite donner. Elle va remonter, redescendre, et pareil, la sensation d'enlever ta quéquette, de la fessine et de la remettre. Et tu rentres et tu descends. Là, t'imagines la Ken? Et là, tu prends ton pied grave, mon pote. Et une fois qu'elle a pris le mouvement et que c'est parti, la cadence est lancée, tu peux à la rigueur enlever tes mains et tu reviens avec tes mains et tu remontes en fin de compte près du nombril. Tu reviens comme ça, tu remontes, tu le malaxes les seins. Hein, Ken? Malaxe les seins.
1: Ah putain.
2: Oh là là là là là, Ken.
1: Ça y est, je bande.
0: C'est bon ça, hein?
1: Ah là là là là.
0: C'est excitant, sans déconner, hein?
2: Ken, comment
0: Maintenant, il y en a une dernière. On pourra en faire une dernière. Qui est, qu'est-ce qu'on pourrait lui faire comme position qui est rigolote? Ah là là là là là là.
1: Vas-y, je t'écoute.
0: Qu'est-ce qu'on pourrait lui proposer? Il y en a une qui est bien aussi, qui est bien.
2: Une bonne fellation,
0: une bonne fellation. Ou alors tu te fais en fin de compte, elle est allongée également. Elle est allongée sur le lit, elle est face à toi, elle est sur le dos, d'accord?
1: Ouais.
0: Toi tu te mets sur elle.
1: Ouais.
0: Normal, la position classique jusqu'au moment où toi tu commences à te mettre à genoux, sur les genoux.
1: Ouais.
0: Tu commences à te mettre sur les genoux, sur le lit, sur le matelas, comme ça. Et tu lui prends les hanches, pareil, tu commences à la soulever. Et tu la soulèves comme ça. Et elle se fait qu'elle est complètement courbée, elle a plus que la tête qui vient toucher l'oreiller, quoi. Et en fin de compte, tout son corps, même les épaules, à la rigueur, faut qu'elle soit légèrement. Faut qu'elle frôle le matelas tout juste. Et en fin de compte, faut que le corps soit bien courbé, quoi. Hein? Et là, tu prends les hanches, là par contre, faut que tu tiennes, faut que tu fasses un effort, hein. Faut que tu sois. Hein? Et là, pareil, toi, c'est un mouvement, c'est juste un petit mouvement de hanche, quoi. Et comme ça, à la fille, tu lui donnes. Faut qu'elle reçoive, la fille, tu comprends? Et là, tu lui donnes délicatement. Mais il y en a plein de positions. Même par derrière, c'est excellent. Ah non, mais Ken, tu vas t'en prendre plein la gueule, quoi. Le jour où tu vas le faire, tu vas t'exploser, quoi.
1: Oh,
0: tu vas t'exploser. Ah non, mais c'est génial, mon pote. Tu peux pas savoir. Surtout quand tu le fais la première fois, que t'en vois, bon, ça se calme un peu. Puis quand ça repart la deuxième, ouh. Parce que tu comprends.
1: Ouais.
0: La première, t'es un peu sous l'excitation, machin. Donc,
1: ça
0: tu vois. Ça peut partir vite, mais alors après la deuxième t'entends un peu, c'est ça s'estompe, t'as le kiki qui retombe, puis quand le kiki revient, attention hein.
2: Bien
0: tu vois, pour peu que t'envoyais beaucoup, bon bah elle va nettoyer un peu là-dedans, elle fait le ménage, elle remet tout au propre, tu vois. Ah ouais, parce qu'il peut y avoir une deuxième intrusion, mais c'est la deuxième, mais c'est toujours la même personne qui déjà connaît bien l'endroit, quoi. Et toi tu reviens, et là, putain, t'as le kiki, si tu veux, t'as le nerf derrière qui commence à être bien chaud, quoi. Ah ouais, t'as le nerf qui est hyper chaud, quoi. Et t'as envie de t'amuser, quoi. Et ensuite, t'as envie de lui faire plaisir, c'est normal. C'est,
1: bah ouais.
0: Tu l'aimes. T'as envie de donner, t'as envie de faire plaisir, quoi. C'est normal, Ken, quoi. Là, tu fais plaisir, tu commences à balancer, tu en mets une deuxième fois, là. Et là, c'est long, mon pote, et tu t'éclates grave, quoi. Parce que là, tu peux commencer à jouer un peu avec elle. Tu comprends?
1: Ouais.
0: Plaqué contre le mur.
1: Voilà.
0: T'as un peu de force, tu la soulèves un peu, puis là, tu lui donnes, quoi. Tu lui fais plaisir. Tu comprends, Ken?
1: Tout à fait.
0: Ah non, mais là, faut que tu t'éclates grave, quoi. Faut que tu fasses un dépucelage rapido, ça, avant cet été, hein.
1: Non, bah.
0: Attends, mais tu plaisantes, parce que là, tu vas rater plein de choses, tu vas passer à côté de plein de choses. Si t'es dépucelé, après, t'auras vu un peu ce que c'est, après, tu vas pouvoir faire ça sur la plage. Ah non, mais tu te rends pas compte de ce que c'est, toi. Ah, mais tu t'en rends pas compte, quoi.
1: Bah
0: quand la fille, elle est cul nue et qu'elle est allée dans l'eau, comme ça, un petit mode minuit, qu'elle revient comme ça, s'essuyer sur la serviette, qu'il y a des petits grains de sable qui viennent comme ça. Bah attends, mais tu plaisantes?
1: Quelle horreur.
0: Mais tu plaisantes ou quoi? Quand ton kiki il vient comme ça, venir comme ça, mais tu t'en rends pas compte, toi. Tu passes à côté de plein de choses, hein.
1: Ouais.
0: Pour peu qu'elle ait une grosse poitrine et que tu viens comme ça immiscer entre ses deux gros seins, ta merguez. Mais il y a plein de choses sur lesquelles tu vas. T'as une fellation, Ken, même pas une fellation. Quand je pense, t'as 21 balais, t'as même pas connu ça.
1: Mais alors?
0: Ah, tu sais pas ce que c'est, toi, mon pote, hein.
1: Bah non. Enfin, si, j'ai une copine, mais ça a pas été plus loin, quoi.
0: Ah ouais, mais t'as... Je veux pas en dire aux gens qui nous écoutent qu'il faut le faire, mais c'est vrai que c'est bien.
1: Ah, une fois que t'as goûté, c'est sûr,
0: non, mais
1: ça doit être bien.
0: Ah ouais, non, mais des fois, ça peut... Quand c'est bien fait, faut que ça soit bien fait, attention. Hein.
1: Ouais.
0: Parce que y en a qui le font, qui font pas mal, y a pas les dents, y a rien, mais alors, aucune sensation zéro, hein. Ah mais je suis entièrement d'accord, mais bien sûr, mais je parle pour Ken, je veux dire, parce que lui il croit que c'est bien, mais il faut que ça soit bien fait, quoi. Par contre, quand c'est parti, mon pote, parce qu'il y en a, c'est des gourmands, hein, des gourmands jusqu'au bout, hein.
1: Ah les salopes.
0: Ah, il y en a, des fois t'as peur que ça disparaisse et que ça revienne jamais, hein. T'as l'impression d'avoir une foufoune, des fois, tu sais, quand elle descend tellement bas, tu vois plus que les poils, tu te dis putain, t'as l'impression d'avoir une foufoune, quoi. Et puis elle la garde longtemps dans la bouche, hein, avant de remonter à la surface. Ah mais Ken, tu vas t'éclater, quoi. Tu sais pas ce que c'est, quoi.
1: Bah non.
0: Ah, puis d'aller fourrer ta langue dans la foufoune, c'est pareil, quoi. T'as jamais embrassé un clito, rien, tout ça, t'as...
1: Non, non.
0: Hein? Même pas?
1: Bah non.
0: Rien du tout.
2: Et comment il imagine la chose?
0: Mais t'as jamais mis un, je veux dire, sans être vulgaire, quoi, t'as mis un doigt, machin, rien du tout.
1: Non, rien.
0: Rien?
1: Non.
0: Donc t'as jamais mis un doigt et... Tu veux sniffer ton doigt? Ah, ça c'est excellent, ça. Tu mets un doigt et... Ah, tu prends une claque, hein. Ah, ouais. Ah, Ken, Sandek, tu mets un petit doigt et tu viens sentir ton doigt. Le majeur, mets le majeur.
1: Ouais.
0: Ah, Ken, sans déconner, t'as pas le braquemar, là?
1: Ah, putain.
0: Ça donne envie, là. Non, c'est génial.
1: Bon, ok.
0: Alors? Alors quoi?
1: Bah, plus rien.
0: Hein? C'est tout?
1: Bah ouais.
0: Ah bon, c'est tout, ça te fait pas plus que ça?
1: Bah... Bah ok. Allô?
0: Oui.
1: Oui, allô?
0: Oui.
1: Allô?
0: Oui, Ken?
1: Allô?
0: Oui.
1: Allô?
0: Oui.
1: Allô?
0: Allô?
1: Allô? Allô?
0: Allô?
1: Max?
0: Non.
1: Max?
0: Non.
1: Allô?
0: Allô?
1: Allô?
0: Allô?
1: Je t'entends plus là.
0: Allô?
1: Max?
0: Allô?
1: Oui?
0: C'est qui?
1: Oui?
0: C'est qui?
1: C'est qui?
0: Allô?
1: Allô?
0: Allô?
1: Oui?
0: C'est qui?
1: Allô?
0: Allô? Allez. Allô. On les gogoles. On les a tous ici, on se les tape tous, hein. Ken.
1: Allô.
0: Ken.
1: Allô.
0: Ken.
1: Allô.
0: Ken.
1: Oui.
0: Allô. Ken.
1: Oui.
0: Bonne soirée.
1: Bonne soirée.
0: Salut.
1: Salut.
0: Ciao. Oh, ils sont graves.
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5: Voilà, j'espère que vous avez bien kiffé ces petites soirées spéciales, Max et Raphaëla en 1995. N'oubliez pas, si vous avez des archives du Star System, contactez-nous sur la page Facebook Star System FM. Passez une bonne nuit et à la prochaine pour une nouvelle émission spéciale. Je sais pas, peut-être avec vos archives ou alors une spéciale GG, je sais pas, on va réfléchir à tout ça. Allez, à plus, bonne nuit, ciao ciao.

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1: Christian, 50 ans de la Seine-Saint-Cloud est là. Bonjour Christian.
2: Allô Max.
1: Comment vas-tu?
2: Quand est-ce que tu fais un canular à ma soeur à Düsseldorf?
1: Pardon? Quoi?
2: Quand est-ce que tu fais un canular à ma soeur à Düsseldorf? C'est la pêche.
1: Bonjour Christian.
2: Bonjour, 56 ans que j'ai.
1: Rien que ça, dis donc.
2: Ouais. Quand est-ce que tu fais un canular à ma soeur à Düsseldorf?
1: Ah, qu'est-ce qu'il faut que je fasse?
2: Un canular à ma soeur à Düsseldorf.
1: Bah, quand est-ce qu'il faut faire ça?
2: Quand tu veux.
1: Bah, on peut faire ça tout de suite, tout de suite.
2: Si tu veux.
1: Non, on va faire ça plus tard dans la journée. Ce qu'il faut, c'est que tu nous relaisses un message.
2: Mais je travaille aujourd'hui.
1: Ouais, bah alors on va faire ça un autre jour. Ce que tu fais, c'est que tu nous relaisses un message sur le répondeur.
2: Bah, je te l'ai déjà fait plusieurs fois.
1: Ah, on l'a pas eu.
2: Ah, si.
1: Ah, non.
2: Ah, si.
1: Ah, non.
2: Si, hier soir, je te l'ai fait.
1: Vous l'avez eu des messages?
3: Non.
1: Manu!
3: Bah non, non plus!
1: Bah merde, alors Rigo!
2: Ah, si, si, si, si,
1: bah non,
2: si,
1: je te promets! Bah non, je te promets!
2: Ah, je te jure, hein, c'est vraiment la pêche que j'ai fait, hein! C'est la pêche aujourd'hui!
1: T'as fait la pêche aujourd'hui?
2: Non, c'est bon, j'ai vraiment la forme aujourd'hui!
1: Ah là là, Christian, 56 ans de la Seine-Saint-Cloud!
2: Oui!
1: Yes! T'es là?
2: Oui, je suis là!
1: Mets de l'ambiance!
2: Oui, j'ai de l'ambiance! J'écoute souvent ton émission, Max!
1: Et alors, c'est la pêche?
2: Oui, la pêche! Et j'adore souvent, j'adore beaucoup Génie!
1: Mmh, elle te plairait, tu l'aimes?
2: Ah oui, oui, dans mes bras, j'aimerais bien l'avoir dans mes bras.
1: Ouh là là là là, tu sais qu'elle aussi, elle aimerait bien t'avoir dans les bras, hein?
2: Ouais.
1: Comme t'es beau, Christian, montre-moi, tourne-toi un peu.
2: Tiens, me mets debout, tiens, regarde.
1: Ouais, oh là là, quel beau garçon. Vas-y, vas-y,
2: oui.
1: Fais les muscles, fais les muscles.
2: Voilà, je fais les muscles.
1: Oh là là là. Oh là là. Christian.
2: Oui.
1: Pose-moi le combiné, fais-moi 2-3 pompes pour épater les nanas.
2: Ah,
1: on dirait Médée.
2: 2, 3.
1: Oh, les fausses pompes. Non mais fais vraiment des pompes pour de vrai. Pose le combiné, vas-y, pose le combiné.
2: Voilà.
1: Fais des
2: je
1: pompes.
2: Pose le combiné.
1: Vas-y.
2: Voilà. Un.
1: Vas-y.
2: 2.
1: Monteur.
2: 3.
1: Bon, vas-y.
2: Ça y est, c'est fait.
1: Fais les muscles, fais les muscles.
2: Les muscles, voilà.
1: Vas-y, monte. Ah. C'est des muscles que tu fais. Oh, Hulk. Eh, hey, Hulk.
2: Ça fait du bien, hein, ça met en forme, hein.
1: Christian.
2: Oui.
1: Fais les muscles.
2: Les muscles, voilà. voilà.
1: Christian.
2: Oui.
1: Fais-moi des gros muscles.
2: Des gros muscles, voilà, tiens.
1: Ah, il est en train de pousser. Ah ouais, c'est...
2: Voilà.
1: Christian.
2: Oui.
1: À 6h25.
4: C'est un, oui. Christian.
1: Fais les muscles, fais-moi des muscles.
2: Voilà, t'en fais des muscles.
1: Vas-y, fais-en un beau, là, vas-y.
2: Tiens.
1: Regarde.
2: Tiens, t'en fais un beau devant ma glace.
1: Ah. Vas-y, vas-y.
2: Devant ma glace.
1: Vas-y.
2: Tiens.
1: Alors là, il fait pas caca, non, parce que là, il se contracte. Il fait comme s'il faisait
4: ouais,
1: les uns. Maintenant, quand tu dis fais des muscles, fais des muscles comme ça.
4: Attends, moi j'ai entendu déjà Max dans la toilette, ça donne quelque chose à peu près comme
1: là,
4: ça. Hein.
1: Là, je vais faire des muscles, là, je vais faire les muscles, regarde.
2: Ouais.
3: Ah, t'es beau quand tu fais des muscles.
2: Alors, ah, quand est-ce que ça fait de ma soeur à Düsseldorf?
1: Voilà.
5: Je voulais juste poser une question. Est-ce que Max,
1: oui.
5: Est-ce que quand Alain chante là, est-ce que par exemple Michael Jackson il touche des droits sur d'auteur?
6: Non, par contre, il y a de fortes chances pour que Michael nous écoute de son ranch avec Internet.
5: Ah oui.
3: J'espère.
5: C'est quand même il chante la les chanteurs touchent des droits d'auteur quand
6: ouais,
5: ça passe à la radio.
6: C'est-à-dire que tu touches des droits à partir du moment où la chanson n'est pas déformée, à partir du moment qu'elle est déformée.
5: Parce que là, l'assassin, il faut qu'il puisse reconnaître quand même la chanson.
6: L'avantage avec, tu ne reconnais pas.
5: Ouais.
6: Il suffirait qu'on ne dise pas les initiales ou le nom de l'artiste qu'on vient de chanter.
5: Et là, on a dit ce qu'on a
6: là,
5: dit.
6: Non, là, il n'y a pas
5: pour
6: possibilité.
5: Le titre que c'est dur. Mais tu dis à chaque fois le titre que c'est avant, donc ça leur facilite le boulot quand même.
6: Ouais, mais après, quand ils écoutent, ils disent non, bah, apparemment, Max nous a mis en erreur. Ils essaient de nous faire croire que c'est du Michael Jackson alors que c'est autre chose.
5: Parce que mine de rien, quand même, Michael Jackson, là, finalement, tu files du pognon quelque part en chantant ses
6: chansons. C'est normal.
5: Ouais.
6: C'est normal.
5: Est-ce que lui, il fait la même chose
6: Est-ce qu'il chante des chansons d'Alain?
5: Est-ce qu'il chante des chansons de toi en radio là-bas aux States?
3: Non mais disons que
6: pas tout mélanger
3: tout ce que j'ai envoyé, bon bah il apprécie, bon bah il écoute des fois des cassettes qui sont en dehors de ce que je fais sur Michael, mais qu'il apprécie quand même.
5: Ouais, mais le problème c'est qu'il écoute pas avec ses vraies oreilles, c'est pas ses vraies oreilles. Il paraît qu'il s'est refaire les oreilles. Son visage est entièrement vrai, c'est ses oreilles qui sont fausses.
6: Ses cheveux qui sont faux.
3: C'est le visage est vrai, même les oreilles sont vraies.
5: Le visage
3: le
5: est
3: nez,
5: vrai.
3: Par exemple, moi je l'ai vu la zone interdite, là, on le voit passer. Le nez, c'est clair, les gens disaient il sait faire le nez, non.
5: Non, non, pas du tout. Non, c'est vrai.
3: Les gens disaient les nettes, les pommettes,
5: quand
3: la bouche.
5: On voit jeune et vieux, on voit bien que c'est juste la maturité, quoi, qu'il a pris dans le visage.
3: Et puis s'il est blanc comme ça, c'est parce qu'il y a longtemps qu'il n'est pas parti en vacances, c'est tout, ouais, qu'il a besoin de prendre des vacances.
7: Non, non, s'il est blanc, c'est pour mieux s'adapter à la communauté. Donc c'est pour ça qu'il a fait blanchir sa peau.
5: D'accord, la communauté blanche, pas pour mieux s'adapter à la communauté noire.
7: Parce que, voilà.
5: Là, pour le coup, il a loupé son coup de l'autre côté.
3: Il a peut-être les pieds tout noirs encore.
5: Ouais.
3: Tu le connais, tu l'as déjà vu tout nu, Michael? Non, mais ça, c'est secret. Ça.
5: Tu l'as vu torse nu?
3: Non, mais ça te regarde pas, Franck, c'est secret. On te demande pas si t'as déjà vu Bruce Willis à poil sous la douche.
5: Moi, je l'ai vu dans des films, ouais.
3: Dis donc, puisqu'il a touché là, un petit peu le truc, là, on parlait de Michael Jackson et des droits, il nous écoute, peut-être que tu veux lui dire un petit mot en anglais?
7: Ouais, bien sûr.
3: Michael, adresse-toi à Michael Jackson.
7: Bien sûr, je m'adresse à Michael.
3: En anglais, hein.
7: Ouais, bien sûr. I would like.
3: To be the king.
5: Je vais traduire.
7: Je voudrais
5: te rencontrer.
7: It's a pleasure for me.
5: C'est un plaisir pour moi.
7: It's a great honor.
5: C'est un grand honneur. Pas très compliqué à traduire pour l'instant.
7: To work on your records.
5: De travailler sur tes disques.
3: Ou de marcher sur tes disques, non?
5: Non. De marcher sur tes disques.
7: To put your feet, that's really wonderful for me.
5: C'est Disneyland.
7: Non, that's really wonderful. Ce serait formidable pour moi, quoi.
3: Ah, tu parles pas anglais, laisse tomber.
7: That's really wonderful for me.
3: Ah, wonderful, ouais.
5: Ouais.
3: For what? For you, for who?
8: For you and for me.
3: For you and for me.
5: For you and
7: for me. And for me.
3: Yeah. But he'll do well.
7: You are the best artist in the world. Michael Jackson.
5: T'es un gros enculé, mais je t'aime bien.
7: Non, tu es le meilleur artiste
5: dans le monde.
3: Et tu lui redonnes son nom, car il aurait perdu sa carte d'identité. Michael Jackson.
7: Voilà.
3: D'accord.
5: C'est un bon moment de radio.
3: Ah, mais là, je suis ému, là. Bon, qu'est-ce qu'on peut rajouter après ça, Alain?
7: Je sais pas, un petit esprit en cours.
5: T'abuses peut-être un peu le...
7: Ouf. Si, vas-y. Bah, j'avais écrit un petit texte sur lui.
3: Tu peux faire le rap, le Pouk Tibetit Pak.
7: Encore un petit rap, d'accord.
3: Non, mais Pouk Tibetit Pak. Bravo.
5: Maintenant on met toi le micro, hein.
3: Et traduisez ce qu'on vient de dire. Ça va pas être simple, hein.
5: Non.
3: Qu'est-ce que ça raconte ta chanson, ton rap, c'est quoi?
7: Le rap, c'est un...
3: Ce que tu viens de faire là, par exemple, c'est quoi les textes?
5: C'est toi les paroles?
7: Non, quand je dis par exemple...
3: Non mais tic-tic-tic-tic-tac, ça veut dire quoi?
7: Non, ça c'est...
3: C'est de l'impro.
7: C'est de l'impro, ouais, voilà. C'est
3: en anglais, rappé?
7: En anglais, par exemple...
3: Move your mind.
7: Move your body, donc bouge ton corps.
3: Non mais vas-y, fais-le. Move your mind.
7: Move your body, close your mind. Hurry, hurry, dance. If you want to stop your body, come here, your man, repress. Come here, your man, repress.
3: Put the fire.
7: Put the fire on the radio. Yo.
3: Yeah.
7: Yeah.
6: Voilà, ça c'est la signature, c'est-à-dire que c'est fini. Hein.
5: Mais tu as travaillé aux States? Tu as travaillé là-bas?
7: J'étais plusieurs fois.
6: Pour travailler ou pour les vacances?
7: Non, pour.
5: Les contacts?
7: Hors repérage. Pour les contacts, voilà.
6: Le repérage, ouais. T'as repéré du monde?
7: J'ai.
6: T'étais fait repérer, toi, quand même. Ah oui, ça, oui, il a dû se faire repérer, oui.
5: C'était, ouais.
6: C'est... Mais t'as rencontré du monde, des producteurs, Quincy Jones?
7: Non, malheureusement.
6: Non, malheureusement. Non, quoi.
5: On... T'en parlais de Motown tout à l'heure, c'est Quincy Jones.
7: Voilà, ah voilà, c'est. Bah, dis donc, c'est.
6: Ah, si, oui, Quincy Jones, t'as Motown.
7: C'est le deuxième. Le premier producteur, c'était Frank DiLeo, et après, voilà. Quincy Jones.
5: Après, c'est voilà. Quincy Jones.
6: Au voilà. début, c'était voilà. pas lui, ouais.
7: Voilà, voilà.
5: Après, c'est lui, ouais.
7: Voilà,
6: et la montagne.
7: La montagne.
6: Ouais. Le ski, quoi. Le...
7: Non, t'aimes la montagne,
6: ça va. La montagne.
7: La grande société de production américaine. Voilà.
6: T'aimes la montagne. J'ai compris t'aimes la montagne, moi, j'avais compris que c'était le ski.
7: Non.
6: Je crois que c'était des artistes qui chantaient dans les chalets de ski. Ça n'a rien.
7: La grande société de production.
6: J'ai cru savoir que Stevie Wonder avait composé sa première chanson sur Interface. D'où Tan la montagne.
5: Ouais.
6: Ah mais il avait rencontré Diana Ross dans les œufs, non
7: comme,
6: mais
7: comme, pas des, comme, ouais, comme tu parles de Steve Wonder, je voudrais dire qu'il a fait un super duo, c'était Galette avec Michael Jackson.
5: Bah, c'est vrai. Là, parle-en, il te regarde.
7: Voilà, c'est... Et puis je voulais vous dire aussi, bon, pas en plus, pas seulement chanter, mais de parler de Michael. La chanson que I Just Can't Stop Loving You qui a
6: I
7: été.
6: Just can't stop. Ah vas-y.
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6: Oh là là, quel plaisir.
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6: Bravo. Oh là là là là. Il ne s'arrête plus.
5: Dis donc, sur ta casquette, je vois que tu as des badges et tu as un badge de Prince.
6: Ah, des pins, c'est haut.
7: Non, c'est des pins. Non, c'est Michael de Billie Jean.
6: Ils viennent d'où, ça?
7: De Los Angeles.
6: Ah, bah, oui,
5: c'était
7: ouais,
5: Prince.
7: Tous les pins officiels, ouais.
5: C'est les pins officiels de Michael Jackson.
7: Voilà, voilà. Ah
5: ouais. On les trouve pas ailleurs?
7: Ah non. Exclus Los Angeles.
5: Exclus Los Angeles.
6: Exclus Los Angeles. C'est ça qui est bien, c'est qu'il reçoit tout de là-bas. Grâce à son collègue qu'on appelle manager.
5: Comment il s'appelle ton collègue?
7: Il s'appelle Stan que je.
5: Stan.
7: Je lui envoie un petit coucou. Je lui envoie un petit coucou donc d'ailleurs. Voilà. Et c'est lui qui traite tous mes dossiers. Voilà. C'est
6: ça du boulot. Voilà. D'ailleurs, Franck, t'appelles plus ton pote manager ou tu dis ton collègue.
5: Mon collègue, oui.
6: Voilà.
5: Ouais.
6: Ton collègue ouais, s'occupe de collègue, tes affaires.
5: Mon collègue qui s'occupe de mes dossiers.
6: Voilà. Qui s'occupe de tes dossiers.
5: De mes dossiers.
6: Voilà. On va arrêter là, peut-être une petite conclusion de cette soirée qui a été encore une fois de plus extraordinaire.
7: Bah c'était super, mais il y a un petit texte en anglais que je voudrais dire.
6: Ah, vas-y, je t'en prie, vas-y.
7: Un petit texte en français sur Michael. Donc, ce danseur et chanteur qui fait fureur dans le monde entier, qui fait exploser au cœur de toutes ces soirées, c'est l'homme aux mille facettes qui attire tous les publics. Sur un seul pas de claquette, on le trouve fantastique. On peut mettre une cassette ou un disque et prendre le risque d'écouter sa voix magique qui sort du plus profond de l'être. Il est le seul à reconnaître et associer le chant et la danse à la perfection, car il sait qu'il aura toujours de l'avance sur les autres artistes d'une autre génération. Il est prêt à enlever sa chemise comme au temps du showbiz quand les gouttes de sueur tombent comme des terribles efforts, comme des pleurs après ces terribles efforts qui semblent sortir de son corps. Voilà.
6: Oh, bravo. C'est un hommage. Tu peux faire de même avec Bruce Willis? Sauf si tu préfères continuer à rester complètement anonyme.
5: Là, je peux pas rivaliser avec Alain. Je veux dire, Alain, c'est un texte.
6: Quel talent,
5: Alain. Il y a des rimes.
6: Il se rend compte, ouais, il te fait un oui de la tête, il sent que t'es pas de taille.
7: Non,
5: j'ai pas. T'as un petit sourire moqueur vis-à-vis de moi.
7: Non,
5: je comprends.
7: Il n'y a pas de raison, je ne sais pas comment.
6: Chacun a sa place.
5: Oh. Ouais, c'est vrai. Ouais.
7: Bah, pour terminer, je vais vous réciter donc Le Soleil, c'est un j'ai d'ailleurs un diplôme d'honneur de poésie internationale qui a été publié en France et aux États-Unis. Alors je vous le récite, c'est Le Soleil. Ranime mon âme engourdie pour vaincre cette soudaine vieillesse. Pas de produit miracle pour retrouver cette jeunesse. Seulement ta chaleur pour me guérir. Tu enlèves si bien cette douleur qui m'empêche de rajeunir. Tu es comme un copain pour l'éternité. Je fais un signe de la main pour te saluer. Notre langage, c'est la diffusion de ta lumière. Le seul message entre le ciel et la terre. Je veux t'apprivoiser par un regard, sans prendre ta liberté, sans un revoir. Voilà.
6: Non, bah, disons, avec ça, on vient de prendre un coup de soleil. Hein. Attention, mettez les crèmes, hein, parce que ça va brûler. Hein.
5: Tu la connais en anglais?
7: Non, en anglais, non. J'ai pas...
5: Est-ce que ça rend aussi bien, tu sais, on t'a dit?
7: J'ai pas travaillé encore en anglais, mais...
5: Non mais ah oui d'accord. Non mais elle a été traduite pour être.
7: Elle a été traduite, ouais voilà.
6: Ouais,
7: voilà.
6: Mais même pas dans plusieurs langues, hein, parce qu'aux États-Unis, mais aussi dans
7: le Middle West.
6: Ouais voilà.
5: Ah oui, elle a été traduite en Middle West.
6: Non, Middle West, pas les États-Unis.
5: dans Middle West.
6: Voilà. Voilà, c'est traduit à la traduction Middle West.
3: Voilà, j'ai une lettre d'ailleurs de l'éditeur américain, comme quoi il m'a félicité. Donc.
6: Le préfet du Middle West.
5: Ouais.
6: Voilà, donc, il a un document. Tu les as pas les documents avec toi par hasard?
3: Ah, ils sont dans le sac.
6: Ah, on peut pas les voir?
3: Bien sûr, bien sûr. Pas de problème.
6: On peut aller chercher au sac, on peut quelqu'un lui chercher son sac. C'est quoi le gros sac?
3: Ouais, ouais,
6: on va te le ramener, on va te le ramener. Garde le casque, on va te le ramener, on va te le ramener. Et après, on va laisser Evan, bien sûr, faire son émission.
3: Il y a d'ailleurs le bouquin de Dentist Notwim qui a été dédicacé par Michael.
6: Mais tu pourrais lire la lettre en anglais.
3: Ouais,
6: non,
3: une lettre de Michael, pas de problème.
6: Une lettre de Michael. Pour prouver que c'est vraiment le vrai Michael.
3: Bon, d'accord.
6: C'est une lettre qui a été tapée à la machine. Ouais. Et c'est Michael qui a tapé à la machine.
8: Alain peut rester, Max.
3: C'est quand même Enfield.
6: C'est vrai, c'est pour ça.
8: Ah oui.
3: Exclusivité Enfield.
5: C'est pour ça qu'il a des sparadrailles.
6: Sa femme se tape à la machine. Et voilà. Exactement. Il se fait des crevasses. Il se fait des crevasses au doigt parce qu'à force de taper pour ses fans ou pour communiquer avec Alain.
5: Tu savais qu'il était devenu homosexuel en fait? T'as vu ça? Non.
3: Non, non, non, non. Il y a beaucoup de rumeurs.
6: C'est connerie, c'est
3: on lance beaucoup, beaucoup de rumeurs sur lui.
6: Mais... c'est des rumeurs non fondées, vaut mieux pas en parler.
5: C'est pas
6: bon, lui parle de ses rumeurs non fondées, mais pour en parler.
5: Ouais.
6: Mais c'est pas vraiment. Je pense pas que ça soit très bien de parler de rumeurs non fondées.
5: De rumeurs non fondées, non.
6: Ouais.
3: C'est ça le gros sac. Par contre, je voulais justement ajouter un petit truc. Quand. Parce que. Bon, je sais que. Au magazine Black and White, il y a des super trucs sur Michael, à la Matli boutique. Mais tout ce qu'on reçoit, non mais
6: Magic boutique.
3: Non mais c'est vrai, non mais c'est le nom,
6: Ah, c'est le nom de la Magic boutique.
3: Non, non mais c'est le nom de la de
5: Magic boutique.
6: Magic boutique.
3: Non, qui n'a rien à voir avec le côté.
6: Ouais ouais. Côté, non, c'est pas des magiciens quoi.
3: Non non, ça veut dire la petite institution si on veut, enfin le petit magasin, qui est le marketing de Michael.
5: Ouais.
3: Il y a plein de choses sur Michael, mais rien de dédicacé. Tandis que moi, c'est ça la différence, c'est que moi, il y a une transition entre être fan et devenir un ami personnel.
6: Bah, t'es son meilleur ami.
3: Voilà, même si je n'ai pas encore rentré, je suis quand même son ami personnel. C'est ça, je voulais quand même l'ajouter.
6: Mais c'est bien, mais t'inquiète pas.
3: Voilà.
6: Alors,
3: je vais montrer donc.
6: Tu peux garde ton casque, parce qu'après ça va leur sceller. Garde ton casque, s'il te plaît, là. Voilà, il va sortir donc.
5: Ah, dans un sac tati.
6: Ah, tous les deux, t'es dans les sacs. Je vais les protéger.
5: Okay. Tu peux regarder? Ah bah oui, tiens, bah oui.
3: Faut les dédicacer en plus.
6: Attends, ton casque, attention, il y a des larcènes. Ouais. Alors, lis-nous les textes.
5: Ah oui, la photo dédicacée, merde.
6: Tu peux nous les lire, les lettres, s'il te plaît Alors, c'est important pour la radio. Quand il a des enveloppes, il y a du larcène, attention. Hein.
5: C'est une photo prise sur.
3: Il y a une, donc, Dear Friend, I have the pleasure to
6: sign. Excuse-moi, attends, là, ça va aller très très vite. Ce que vous allez entendre maintenant est une lettre que Michael Jackson a tapé à la machine.
3: Que Michael m'a écrit.
6: Enfin, qu'il t'a écrit, qu'il t'a tapé à la machine pour toi personnellement.
3: Exactement, oui. Donc, Dear Friend, I have the pleasure to sign you to the model of my new album, Black and White, Record Isolation Station Studio Los Angeles. It's a unique present to prove my tenderness to you. I'm confirmed by the present later your invitation to come to visit my magic board. Witness my seal, Michael Jackson, donc le traduit.
6: Bon, voilà. Bon, non, ce n'est pas la peine de traduire, je crois que les mots parlent d'eux-mêmes. On a compris Michael Jackson, Los Angeles. Un pleasure. Il n'y a qu'une lettre?
3: Il y en a plusieurs.
6: Il t'écrit régulièrement des lettres, Michael.
3: Ouais, mais comme. Mais là,
6: il t'a changé d'adresse, oui.
3: Voilà, donc il envoie des photos dédicacées.
6: Alors, tu te rends compte, Franck? Si ça se trouve, il y a un mec qui a pris ta nouvelle adresse qui reçoit du courrier de Michael.
5: Impressionnant, oui.
6: Tu te rends compte? Le mec, il ouvre sa boîte aux lettres à chaque fois, il a dit quoi, Michael?
3: Un petit prix en Afrique, il m'a envoyé Michael. Donc là, Dear friend, I've received your parcel from friends and I would like to thank you and your friends for this. He will be very happy to meet you and also soon as possible. In waiting to this meeting, I say your color picture book compared by my friend and the Oregon Florey. Winners man still Michael Jackson.
5: Là, je vois que sur celle-là, il t'invite une semaine en juin.
3: C'est ça, mais ça, c'est. Il y a eu plusieurs.
6: Ah, ouais, c'était le billet, il va commencer à être périmé. Faut faire gaffe, faut que tu rappelles Air France, là, parce que à la vitesse où ça va. Faut y aller, hein.
5: Ouais, c'est sans son parfum, en plus.
6: Parfum, qu'est-ce qu'il mettait en 92?
5: Mais papier.
6: Papier de Givenchy.
5: Papier de...
6: Ouais. Ah, c'est bon, ça. T'as encore du courrier, t'as encore des trucs à montrer?
5: Non, attends, un deuxième sac, Tati.
6: Il y en a que ça, Ça sent renfermé, par contre, hein, parce que bon, il les garde bien précieusement dans un sac.
3: À cause de tous les fans crient par la fenêtre quand ils me voient maintenant, c'est
6: ça le problème. Franck, si un jour t'as des fans qui te crient par la fenêtre, pense à mettre tes vêtements dans des sacs.
3: Non mais c'est pas ça, c'est pas. Dès que je mets quelque chose, ouvrir un peu mes fenêtres pour aérer, de suite, ah Michael, ça n'en finit plus.
6: Ah, autant de rien à aérer, quoi, autant bien fermer et que ça sente le
3: rentable. Dédicacé par Michael.
5: Oh là là, non,
3: El Chino.
5: Ouais, c'est le bouquin. Ah là pour le coup, c'est au stylo là. With love. Il y a trois croix et puis il y a la signature de Michael Jackson.
6: Attends,
5: la
6: parce que là,
3: et la pochette américaine, Dangerous.
6: Voilà, ça, là, il est en train de
3: montrer. 10 exemplaires dans le monde, 10 exemplaires.
6: 10 exemplaires dans le monde.
5: Et j'en touche un, là.
3: 4 sur 10.
5: I say thank you for all. Voilà. Lots of.
6: Avec la signature de Michael Jackson et une petite araignée en bas.
8: Un cœur. Incroyable.
6: Une araignée en bas, non, c'est même pas un cœur, c'est une toile d'araignée. Hein.
5: Non, non, il y a une toile d'araignée, mais il y a un cœur au-dessus.
6: Ah, il y a un cœur au-dessus, d'accord.
3: Les deux magiciens de Siffre et des Rolls qui ont fait la première partie à Las Vegas.
6: D'accord. T'as plus rien à nous lire, là? T'as plus rien du tout à nous donner?
5: T'es pas sur la photo, là. Non, je suis.
3: Non.
5: Non, non, non.
3: Non, bah c'est tous les
6: les bouquins, ouais. Voilà, il a tout ramené.
5: On voit, c'est pas pris sur la télé. On voit bien. Non, vous allez.
6: Non, c'est des vraies photos.
3: J'ai aussi des contacts avec un imitateur de Michael Jackson qui s'appelle Michael Brown.
6: Ouais.
3: Voilà, champion de France imitation Michael Jackson qui m'a dédicacé son truc quand même. Ouais. Il a entendu parler de moi.
5: Moi, je l'avais vu à la télé, lui.
6: Au milieu, limite, mais je sais pas chanter comme lui.
3: Ouais, c'est.
6: Vous constatez tous les deux.
5: Il est français?
6: Oui.
3: Oui.
5: Mais il signe en anglais. Bon, maintenant.
6: Et bah parce qu'il veut une carrière internationale, Franck.
5: Ouais.
6: Alors, qu'est-ce qu'on fait?
5: Il faudra peut-être qu'il fasse pas de faute à Sensio. Enfin, on ne sait pas vraiment pas non plus. Il va faire de
6: en même temps, c'est Michael, quoi. Qu'est-ce qu'on fait, Alain, pour conclure cette soirée là, parce qu'il faut s'arrêter là à un moment donné.
3: Bah ouais, encore merci Fun Radio de m'avoir invité.
5: t'énerve pas.
3: Et puis
6: on se donne rendez-vous normalement le 22 juin.
3: Et ouais, ça serait
6: un concert.
3: Voilà.
5: Il y a un concert?
6: Ah, on va tâcher de faire un concert comme on avait fait à Jean-Pierre Sauzet. On va louer une salle, on va retransmettre le concert pendant une heure. Michael et 150 auditeurs privilégiés qui pourront voir le concert de Michael, de Alain, et retransmis sur toute l'antenne, donc France, Belgique, Luxembourg, Suisse.
5: Ouais.
3: D'accord.
6: Le 22 juin.
5: Et il y a une première partie. Hein,
6: on voulait faire ça le jour de la fête de la musique. Je me suis dit non, la fête de la musique, c'est une fête. On va faire la fête Alain.
5: Ouais.
6: Il y aura deux jours, la fête de la musique. Ça sur deux jours.
5: De gâcher la fête de la musique.
6: Oui, voilà.
5: De gâcher la fête d'Alain en chantant à la fête.
6: C'est surtout gâcher la fête de la musique dans le sens où si lui se met à chanter, je veux dire, ça va être la fête d'Alain et on va. Et après, c'est des gens comme Jacques Lang, on risque d'avoir des problèmes. Donc, voilà, vous faites le concert d'Alain au même moment que la fête de la musique. Quelque part, c'est deux grosses soirées en même temps. C'est deux grands événements. T'es d'accord, Alain?
3: Oui, mais je voulais justement, comme tu parles de la langue, c'est lui qui a créé justement la musique, et ce serait bon, justement, c'est bien de le rappeler.
6: C'est lui qui a créé la musique de Michael Jackson?
3: C'est lui qui a créé la fête de la musique, justement.
6: Oui, voilà. C'est lui qui a tout créé.
3: Qui a développé donc ce...
6: Qui a permis à Michael, donc...
3: Le côté culturel, et voilà, et je trouve ça merveilleux, parce que ça permet toujours de mettre, de découvrir de nouvelles tendances musicales, et de découvrir son art, de le faire partager à un public, voilà. Que ça soit dans tous les styles différents.
5: Donc, donc demain, Alain, Brest.
3: Oui. C'est la poursuite de mon livre.
6: Tout le monde va tomber dessus. Hein.
3: Ouais. Oh, c'est sale.
6: Heureusement que tu vas rester enfermé. Hein. Enfin, je veux dire, dans le sens où tu sors pas.
3: Je répète à fond.
6: Brest, là, on cartonne, ouais. Je vais faire une soirée, d'ailleurs, au mois de mai, juin. Tu seras de la partie, je t'inviterai. Tu seras avec
3: plaisir.
6: Ah, ouais, c'est un carton total, en plus. Brest, ça marche bien, Fun Radio, là-bas.
5: Ouais.
6: Ah, oui, là, franchement. On va faire un gros carton, Alain. Merci mille fois.
3: C'est à toi que je remercie, et puis à toute ta valeureuse équipe.
6: Franck, tu comprendras bien que ce soir-là, tu reconnais, tu ne faisais pas le poids qu'on...
5: Ah non, là, moi je suis venu en spectateur. Là, je
6: voulais que Franck vienne pour la dernière, et puis pour rencontrer Alain.
5: Non, là, moi, c'est Alain, écoute...
6: Attends, il t'écoute plus, range son sac.
5: Ouais, c'est pour ça,
3: j'écoute.
6: Ah bon.
3: J'étais ravi de te rencontrer, voilà.
5: C'est quand Alain écoute, il parle.
3: Non, mais
5: si Alain, moi aussi, je suis très heureux. T'es un personnage.
6: Ah oui, ça, c'est sûr. C'est vrai. En tout cas, c'est quelqu'un de vrai. Qui vit sa passion à fond, qui est dedans, et voilà. Et donc, on lui donne la possibilité de venir à la radio. On va faire ce concert, et Abdel va te faire des morceaux, c'est promis. On va faire son medley, je te le promets, je te le jure. On fera tout pour.
3: Merci.
6: D'accord.
3: Ok.
6: Bon, Myriam, Karim et Stéphanie, vous allez aller en discothèque?
8: Elles
6: vont aller danser, ça s'est bien passé. Les coquines. Célibataire, les deux.
5: Bah, ça va les draguer à la loco.
6: Karim aussi, quoi, célibataire, au cas où tu voudrais, Franck.
5: Non, c'est quand même beaucoup plus mignonne que.
6: Il est pas mal non plus dans son genre.
5: Il est beau garçon, mais je suis plus sensible au charme des demoiselles.
6: Normal, je peux comprendre.
5: C'est adorable, toutes les deux.
6: Il est en train de ranger religieusement.
9: Tu veux pas me le laisser, Max, pour la nuit, là?
6: Ah,
9: jusqu'à 2h, là.
6: Ah, je vais en avoir besoin. Ah, non, c'est l'exclusivité Star System, Evan. Ah, non, moi, je te...
9: Oh, tu prêtes pas!
6: Moi, je te prends pas tes Dédiphones, je te prends rien de tout ça.
9: Oh, les Dédiphones qui ressortent.
6: On a encore du travail avec Alain. Il va falloir qu'on fasse un petit peu de la danse dans les locaux pour pouvoir filmer et pouvoir faire profiter les auditeurs de sa prestation et de son talent de danse.
5: Il range délicatement.
6: Ah oui, il range. Faut voir, hein, c'est un grand spectacle. T'es encore avec nous Ça boum.
3: Toujours. Ça boum.
6: Voilà.
5: Et un petit sac pour les...
6: C'est extraordinaire. Il range tout, mais religieusement, c'est mignon, c'est beau.
5: Un petit sac Intermarché, il met dedans, après on met dans un gros sac. Là, je vais te dire, personne ne peut lui piquer. Hein. Alors là, il y a ses triers, donc il y a la photo, là,
6: Non, ah, mais c'est normal, c'est des collecteurs. Il y a 10 exemplaires, Franck. Tu fais pas ça avec Bruce Willis, crois-moi.
5: Non, non, mais moi, je m'envoie pas ses photos, Bruce Willis.
6: Ouais, en même temps, c'est vrai. Bon, allez, on se retrouve demain, 21h, bien sûr. Soyez sages. Bonne fin de nuit, éclatez-vous bien. Et voilà.
10: Et bonnes vacances au chef.
6: Je voulais dire demain. Bon, voilà, on est là demain. Hein, pour la Radio Libre. Ça va être chaud. Le best-of, les meilleurs moments, etc. Les vacances, enfin tout ce qui va avec.
5: C'est les vacances.
9: Bonnes vacances alors.
6: Bah c'est gentil, merci.
5: Tu pars en vacances toi mon salaud.
6: Bah il faut bien par moment. On est obligé, hein. Quand tu prends pas tes RTT, on t'oblige à prendre une semaine de vacances. Donc je le prends avec grand plaisir.
5: D'accord.
6: Je me suis même fait plaisir, j'ai pris un jour de plus, j'ai pris demain, tu vois.
5: Ah t'as pris, t'avais un pont que t'avais pas pris.
6: Ouais voilà, puis c'est pour partir en stop avec deux sœurs dans le dos, c'est plus simple de prendre 24 heures de plus.
5: Oui, il vaut mieux, oui.
6: C'est plus simple. Hein.
5: T'as trouvé un bon hôtel, non? Un petit.
6: Oui.
5: Avec un mur en
6: crépi.
5: En crépu.
6: Tout ce qu'il faut.
5: Avec en crépu, en crépu.
6: En crépu avec la moquette rouge.
5: Le hôtel, c'est, ouais, c'est les murs en crépu, tu sais, la moquette qui pluche.
6: Ah oui, c'est bon. Ah oui, c'est très bien ça. Années 50, 60, 70.
5: Ouais, ça, j'adore.
6: Très joli.
5: Il range toujours.
6: T'es plus avec nous, Alain.
7: Toujours Mac, toujours Mac.
6: Ici, il est encore là. Il est encore là.
7: What's up?
6: Voilà.
11: Quand même nous avertir, me faire 10 litres.
6: Il y a une
11: on n'expulse pas les gens comme ça.
6: Non, mais il y a une circulaire, madame. Ne vous désarmez pas. Vous allez vous retrouver. De toute façon, nous allons retrouver des bâtiments. Hein, nous allons vous mettre dans des chapiteaux, dans des trucs comme ça, le temps.
11: Oui, d'accord. Comme vous voulez, monsieur, ce genre-là. Comme vous voulez.
6: Bah écoutez, de toute façon, dans deux jours, vous allez avoir un expert qui va venir chez vous pour vous apporter une lettre que vous allez signer comme quoi vous êtes d'accord.
11: Et vous allez signer quoi que ce soit.
6: Non, mais vous allez signer à partir d'après-demain, pas maintenant.
11: D'accord.
6: Il y a un monsieur qui va venir, et donc c'est la société Expulse.
11: Oui, d'accord.
6: Je suis Francis Lemaire.
11: Francis Lemaire.
6: Francis Lemaire de la société Expulse.
11: D'accord.
6: Voilà.
11: Je tiendrai le nom. Je me souviens.
6: Vous êtes bien le bâtiment qui est à côté de la poste, c'est celui qui touche, qui est pas loin de la poste.
11: Non, pas du tout.
6: Non.
11: Non.
6: Mais vous êtes... c'est bien le 8 de la rue Planchette.
11: Ah oui, mais 8 rue de la Planchette, il est assez grand et plusieurs bâtiments. Donc 8 rue de la Planchette.
6: Nous, c'est le 8, hein. Le 8 et le 10 que nous allons raser.
11: Ah oui, d'accord. Le 8 et le 10.
6: Bah normalement, c'est prévu. En tout cas, nous signons demain ou après-demain avec le maire. Mm-hmm. C'est pour ça qu'il ne pouvait pas le dire. Et dans 10 jours après, il y a tous les médias qui viennent et on fait, vous savez, les nouveaux bâtiments, tout ça. Et nous allons... c'est pour que les chiens puissent faire déféquer, faire caca, tout ça. Donc il y aura de tout, hein.
11: Ah oui, d'accord.
6: Donc,
11: j'attendrai quand ils passeront, alors on verra, on va lire ce papier.
6: Ce qui serait bien, c'est que vous puissiez quand même déjà commencer à ranger vos affaires.
11: Comment ?
6: Commencez déjà à ranger vos affaires, vous savez, vous sortez...
11: Mes affaires, vous le savez, je ne sais pas comment je vais les ranger, c'est trop lourd, c'est... Il y en a énorme. Ah ouais. Ce jour-là, amène un camion...
6: Non, mais... De toute façon,
11: on
6: met à disposition, madame, une grande benne à ordures, donc vous pourrez jeter toutes vos affaires directement par la fenêtre.
11: Il n'y a que ça à faire, monsieur.
6: Non, mais après, on fera le tri entre les propriétaires, c'est pas vrai, on n'est pas là à voler des chemises à droite à gauche.
11: Monsieur, moi, j'ai pas le temps, je vous attends, alors dans ces cas-là, toujours là.
6: Non, mais moi, je ne viens pas, madame.
11: Comment ?
6: Je ne viens pas.
11: Ah, mais n'importe qui vient.
6: Hein ?
11: Celui qui vient. Alors, c'est pas vous, c'est quelqu'un d'autre.
6: Ben non, c'est pas moi, je suis pas là, moi je vous appelle pour vous prévenir. Ensuite, il y a une personne qui va venir après-demain, qui est assermentée par l'État et qui viendra donc vous confirmer ce que je viens de vous dire, comme quoi le bâtiment va être rasé pour en construire un nouveau.
11: Oui, d'accord, j'attends la personne qui passera.
6: Bon, écoutez, je vous passe une de mes collègues qui s'occupe directement de l'affaire, qui a le dossier en main. Hein.
11: D'accord.
12: Bonjour madame.
11: Bonjour.
12: Oui, je suis avec le service de presse de la société Expulse. Mm-hmm. Et donc en fait justement, on est en train de préparer un nouveau catalogue et on a besoin justement de nos agents qui sont en train d'expulser les gens.
11: Oui.
12: Donc on voulait savoir si on pouvait amener un photographe qui vous prendre en train d'être expulsé avec monsieur le maire. Donc
11: en fait, écoutez, mais il n'y a pas que moi dans ce bâtiment.
12: Mais c'est pas grave, on peut mettre tout le monde. Mais bien sûr, mais vous, vous a déjà vu, vous êtes très photogénique, etc.
13: Dites-lui qu'il faudrait aussi des photographes pour qu'à un moment donné on va le mettre les valises.
12: Oui, exactement. Donc si vous pouvez acheter les jolies valises comme ça, ça va... Pardon ?
11: C'est une blague ou quoi ?
12: Mais pas du tout, madame.
11: Non, mais
12: pas du tout.
11: Qu'est-ce que vous racontez, là ?
12: D'ailleurs, ça sera très sympa parce qu'on sera une équipe de 7. Si vous pouvez nous préparer du café bien chaud, ça sera très sympa. Comme on va venir vers 7h du matin, ça sera bien. Mercredi, ça vous
11: d'accord,
12: va ?
11: D'accord, je veux faire un café bien chaud.
13: De la biscotte, dis-lui de la biscotte aussi.
11: On reste à la maison, qu'on m'expulse comme ça, et en plus, je vais faire un bon café bien chaud, d'accord ?
12: Mais vous êtes sympathique, vous avez l'air sympathique, comme dame. Bien sûr, vous allez nous faire du café, madame.
11: Oui, bien sûr. Bien sûr, bien entendu.
12: Attendez, je veux repasser monsieur le maire, il va faire le point.
11: Non, j'ai pas le temps, madame, j'ai pas le temps.
12: Non, mais c'est absolument urgent qu'il vous parle, ne quittez pas, s'il vous plaît.
11: J'ai pas le temps, j'ai pas que ça à faire, moi.
12: Monsieur le maire.
10: Bah écoutez, madame, vous n'avez pas que ça à faire, il va falloir quand même que vous fassiez un petit emploi du temps, une sorte de planning, parce que sinon, vous êtes obligé de venir avec des gros bras pour vous aider à décharger.
11: Vous êtes une vraie blague, vous êtes en train
10: de... Non, madame, malheureusement, non, mais
11: non,
10: je
11: non,
10: suis.
11: Non.
10: Écoutez, vous voyez avec vos voisins, vous serez, je pense, vous êtes peut-être parti en vacances pendant l'hiver, mais.
11: Non, j'ai été là, j'ai pas quitté les lieux.
10: Eh bien écoutez, je vous confirme, demain nous viendrons vous déposer la lettre que vous avez dû normalement recevoir dans votre boîte aux lettres, le prospectus, nous vous l'envoyons dès demain.
11: D'accord.
10: Mais je suis désolé que vous preniez ça à la plaisanterie, mais bah écoutez, on verra.
11: Dans ces cas-là, c'est vrai, ça fait vraiment très mal à tout le monde d'ici.
10: Non mais évidemment, mais nous avons eu les mêmes problèmes, vous savez, à chaque fois quand on voit les médias à la télé, on fait croire que c'est prévu depuis des mois et des mois, mais ça se fait à la dernière minute, hein.
11: Oui, mais ça se fait à la dernière minute si on a fait quelque chose de grave, monsieur.
10: Il n'y a rien de grave, on veut simplement...
11: Moi, je n'ai rien fait du tout.
10: Je sais bien, madame.
11: Je sais pas comment...
10: C'est bien pour ça que nous n'allons pas raser le bâtiment pendant que vous êtes à l'intérieur, en sachant que vous n'avez rien fait, donc on vous donne la possibilité de sortir de ce bâtiment.
11: D'accord.
10: Mais si vous voulez, nous voulons faire des trucs standing et puis bon, y faire venir des motocrottes, des trucs comme ça, quoi. Vous
11: voulez,
10: on pouvait me repasser votre fille parce que je crois que j'ai eu votre fille avec qui j'ai discuté 2 minutes avant.
11: Ah oui, c'est vrai. Oui. En fait, c'est pas la radio, ça.
10: Pardon ?
11: C'est pas la radio ?
10: Bah pas du tout, madame.
11: Ah bon ?
10: Vous faites une erreur.
11: Ah.
10: Pourrais-je parler à votre fille ?
11: Oui, d'accord. Je vous le passe.
10: Au revoir, monsieur.
11: Attends, écoute, on va se faire expulser ce pro. Je suis morte de rire, maman. C'est vraiment... Pas légère. Ouais, allô ?
10: Ouais, légère. Hein.
11: C'était excellent. Ma soeur et moi, on était pétés de rire.
10: Bah oui, mais c'est pour ça qu'elle y a pas cru.
11: Attends deux secondes. Ce qui serait cool, ouais, c'est dommage. Non, je te promets qu'elle y a cru, quoi, en fait. Mais elle flippe tellement qu'elle veut pas l'avouer.
10: Bah oui.
1: Non,
10: c'est possible, c'est au début.
11: C'est ma mère, hein.
10: Ouais, moi je la connais bien, ta mère.
12: Et moi aussi, elle est mignonne.
11: Allez.
10: Attends, donc tu la connais pas. Alors, ne dis pas que tu la connais, tu la connais pas. Si tu dis qu'elle est mignonne, tu la connais pas, sa mère.
11: Ouais, c'est clair, ouais.
10: Bon, bah, tu lui annonceras ?
11: Ouais.
12: Non, on va lui dire, allez, repasse nous.
11: Ok.
10: Mais qu'est-ce que tu veux lui dire ?
12: On va lui dire que c'était pas vrai.
10: Ah, d'accord, ok.
11: Si tu veux, Jenny, hein. Maman !
10: Ah bah, je fais les valises, moi. Parce que le monsieur, il a dit quand même, donc je fais les valises.
12: Et les cafés, je les fais.
11: Je veux savoir si tu veux des grues de quelle marque ? Pour déterrer le jardin, ils veulent savoir si
12: vous avez
11: des grues de quelle marque.
12: Des grues de quelle marque ?
11: Allô ?
10: Oui, c'est pour savoir que nous, on voudrait faire le bâtiment en bleu. Qu'est-ce que vous en pensez ?
11: Bleu ?
10: Bleu, pour rappeler le ciel un petit peu. Vous savez, le ciel, c'est Dieu, c'est l'avenir.
11: Oh oui, mais c'est trop. Bleu, c'est trop.
14: Donne-moi ça.
11: Attendez, je vous passe mon mari parce qu'il ne croit pas.
14: Oui, allô ?
10: Bonjour monsieur, c'est la société Expulse, Francis Lemaire, responsable de la société. Vous êtes au courant ?
14: Que c'est la société là ?
10: La société Expulse, on est là pour expulser les gens, pour construire des nouveaux bâtiments. On est en train d'installer avec des motocrottes des endroits pour que les chiens puissent déféquer et nous avons choisi le bâtiment où vous êtes là pour expulser d'ici 10 jours, raser tout ça et faire mettre un petit peu de verdure. Vous êtes au courant, hein ?
14: Qu'est-ce que c'est ça que vous êtes vous là ?
10: Alors, déménagement à partir de demain. Nous mettrons à votre disposition des bennes à ordures pour y jeter, bien entendu, toutes vos valises et tout du de l'étage. Et il y aura une équipe de télé et de photographes d'un petit peu tous les grands magazines qui font un petit peu le fer de lance de cette société, qui viendront prendre en photo quand vous déménagez, quand vous mettez des trucs, et puis quand vous êtes expulsé au moment donné d'expulsion, vous savez, vous faites un petit peu genre malheureux. Aïe !
14: Je ne connais pas, monsieur.
10: Ben, c'est normal, nous sommes envoyés par la mairie.
14: Je connais pas la mairie.
10: Vous connaissez pas la mairie ?
14: Personne.
10: Le maire, tout ça ?
14: Je connais pas personne.
10: Francis Le Maire, la société Expulse, jamais entendu parler.
14: Je connais pas.
10: Jamais. Bah écoutez, monsieur, nous viendrons vous rendre visite demain.
14: À qui ?
10: À vous. À vous, pour le dossier, pour que vous puissiez signer.
14: Je connais pas, je ne sais rien, je connais personne.
10: Bon, vous êtes d'accord pour être expulsé ?
14: Non, je connais personne, je t'ai dit.
10: Bon, on part sur de bonnes bases.
14: Écoutez, monsieur,
10: on se tutoie, on est copains ?
14: Oui.
10: Oui. Bon, alors qu'est-ce qu'on fait ?
14: Oui.
10: Repassez-moi votre fille.
14: C'est pas la peine que je teste avec vous, hein.
10: Merci, monsieur.

0: Viens, papa, que ça y est.
1: Oh, le père, ça y est, il commence à s'affoler, il va aller voir les voisins.
2: Passe-nous le papa avant qu'il va faire affoler tout le bâtiment.
1: La mère, ou dis-leur, toi, lance-leur.
0: Non, ma mère, elle a compris.
1: Bon, bah, tu diras à ta mère qu'elle lui explique.
0: Ouais, c'est bon, je crois qu'il a compris lui aussi, enfin.
1: Ah, ça y est, il a compris, enfin.
0: On est en train de le tirer par les...
1: Bon, alors, passe-nous le père ou la mère.
2: Passe-nous quelqu'un.
0: Ok, ma mère, alors, vaut mieux, elle a mieux pris, quoi.
1: Ouais.
0: T'as le temps un peu, encore?
2: Non, oh là là, bon. Nassera.
0: Les grouilleuses ont pas que ça à foutre.
2: Allez, laisse tomber. Allez, à bientôt, Nassera.
0: Allô?
2: Maman?
0: Ah oui?
2: C'était un blague.
1: Elle a compris, elle le sait, hein.
2: Vous êtes sur la radio, il faut surtout que vous dites à votre mari, parce qu'il va dire à tout le bâtiment, ils avaient un gros problème, hein.
0: Ah mais vous le savez, au début j'ai cru, hein.
1: Bah évidemment.
2: Ouais, on a vu, hein.
0: Au début je disais, mais qu'est-ce que c'est que ça, c'est pas possible.
1: Et à mon avis, apparemment votre mari, lui, il y a vraiment cru du début à la fin.
0: Ah,
1: hein.
0: Oui, il a cru, mais après, bon, j'ai compris, j'ai dit que c'est une blague, vous voyez, c'est la radio, qu'est-ce que c'est que ça,
1: Bon.
0: Ou c'est des gens qui font une blague sur nous comme ça.
1: Bon, en tous les cas, vous allez pouvoir rassurer votre mari, bien entendu, vous n'êtes pas expulsé, puisque la société que nous avons citée et le nom n'existe pas. C'est une pure invention de notre part. Et puis, on vous embrasse tous. Et puis.
2: Et on vous souhaite beaucoup de bonheur pour la nouvelle année.
0: Merci, nous
1: voilà.
0: Aussi.
2: À bientôt.
0: Mes meilleurs voeux à vous aussi.
1: Merci.
2: Au revoir.
1: Bisous, madame.
2: Bye, ciao.
1: Et on embrasse Nassera.
2: Nassera aussi.
1: Si vous voulez nous appeler pour faire des canulars ou autre chose, hein, on n'est pas obligé de taper sa soirée à faire des canulars parce que ça va devenir vite lourdingue. 05 70 5000 et Minitel 36 15, code Fun Radio, rubrique direct. Et pour la musique, c'est. Princesse Erika avec Faut que je travaille. Et juste après, tu nous mets quoi, Florent?
3: Shaggy.
1: Shaggy, bombastique, excellent.

0: Ah bah dis donc, enlève-moi ça.
1: Ouais, on n'a pas les chances avec Pochegui.
0: Bah on n'a pas le chance, et quand les CD, ça saute.
1: C'est vrai.
0: Bah voilà, qu'est-ce que vous voulez, ce sont des choses qui arrivent. Vous êtes dégoûté. Eh bah on vous promet, on vous le remet. On va le remettre parce que là c'est...
1: on va le mettre tout à l'heure.
0: Je sais que les gens adorent ça, genre Shaggy, Coolio, machin, incontournable. Ouais. Si on les met pas, on va se faire lyncher après.
1: Ouais, on va le remettre.
0: Plus tard, avant...
1: 21h. Ouais. Autre chose qui va venir dans nos soirées, on va faire un petit concours de poèmes. Donc si vous vous trouvez poète et vous le connaissez pas ou vous voulez passer à l'antenne avec vos poèmes, on va vous donner un mot. Il faut que vous écriviez un poème autour de ce mot, et le mot qu'on a choisi pour la soirée est...
0: Crotte.
1: Le mot crotte.
0: Voilà, le mot crotte. Donc alors sur le mot crotte, vous nous pondez un petit texte bien sympa.
1: Même si vous voulez créer des mots, par exemple crotter en verbe, ou si vous voulez jouer avec, allez-y, vous avez la liberté d'expression.
0: Je crotte, nous crottions.
1: Donc un poème avec le mot crotte. Avant 21 ans, on va faire le concours de poèmes. Aussi, j'ai voulu faire un coucou à Morgane qui était au Minitel, qui demandait la date de sortie de nouveau l'album de Cranberries avec Linger. Mais bon, Morgane, justement, c'est pas un nouvel album de Tool.
2: C'est 91.
1: Oui, voilà, Linger.
0: C'est l'album d'avant.
1: C'est le premier album des Cranberries. En fait, ça n'a jamais sorti en France, tant que je sache.
0: Si, mais
1: on n'a jamais joué sur Fun à l'époque.
0: Bah non, 91.
2: C'est parce que je l'ai acheté.
1: Non, bien sûr, ça a sorti, mais ça n'était pas trop hit sur la radio. Mais ça existe sur le premier album qui s'appelle Everyone Else Is Doing It, So Why Can't We? Difficile à dire en français. Vous demandez
0: en gros, t'achètes le premier album et
1: vous l'aurez, Linger. Et il y a autre chose. C'est un album, c'est génial. C'est vraiment très beau. Et autrement, Morgane a voulu dire bonjour à Chris Fred, donc voilà, c'est fait.
0: Ok. Antoine, salut, t'as 13 ans et tu nous appelles de Bagneux.
1: Salut Antoine.
3: Salut.
1: Ça va?
0: Salut.
3: Ouais.
0: Oh, t'as une voix d'adulte, toi?
3: Ouais,
0: on dirait un 15 ans.
3: Ouais.
0: Bon, alors, qu'est-ce qui t'amène, Antoine?
3: Bah, je voudrais rapper avec mon frère.
0: Tu voudras rapper?
3: Ouais.
0: Bon, on a des instrus ou pas? On a prévu?
1: Oui.
0: Oh, tout est prévu, alors on y va?
3: Ouais, bah, c'est mon frère qui commence.
0: Hein, c'est ton frère qui commence, alors on y va, c'est parti, freestyle en direct. C'est pas mal. Quand tu veux.
1: Frère,
3: j'entends rien là.
0: Allez, on y va.
1: Vas-y. 2, 3, 4.
3: J'entends rien du tout, hein.
1: 1, 2, 3, 4.
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1: Yo!
0: Voilà, c'est Rusty qui prend le micro.
1: Allez, passe le microphone au frérot et c'est parti.
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1: Ouais, c'est yo.
2: Pas mal. Excellent, ils sont puissants. Moi, j'ai une petite faiblesse pour le premier frère.
1: Ah bah moi, j'ai l'impression que votre truc, il tient bien la route, votre texte. Hein.
3: Ouais, ok, ça... bah, je vais continuer alors.
1: Ah bah c'est plutôt fort, ouais.
2: Et Antoine, okay. Comment il s'appelle ton frère?
3: Moi, c'est Bambou.
2: Bambou,
3: c'est mon surnom, mais mon vrai prénom, c'est Jocelyn, quoi.
2: T'as d'accord. Quel âge?
3: Moi, j'ai 15 ans.
2: Ok, mais vous, c'est bien, bah, j'ai bien demandé bien avec Antoine.
1: Qui écrit les textes?
3: C'est nous deux.
1: Tous les deux?
3: Ouais.
1: D'accord, vous vous mettez d'accord et puis...
3: Ouais, bah là, celui qui vient de vous interpréter, il l'avait commencé.
1: Ouais.
3: Et je lui ai demandé d'en faire un sur cette idée-là. Il m'a dit, tiens, j'ai fait ça. Ça correspondait exactement à ce que j'attendais. Et je lui ai dit, tu mets deux phrases pour qu'on ait le même refrain.
2: Uh-huh.
3: Il l'a fait et ça colle parfaitement, quoi.
2: Et Bambou,
1: le fluide entre frérots.
2: C'est ouais. Beau. Vous faites ça,
3: ouais.
2: Vous faites ça en fait pour pouvoir faire un disque ou vous faites ça pour vous amuser?
3: Bah, au départ, c'est pour nous amuser. Nous, l'argent, on n'en a pas beaucoup besoin, quoi. On est chez
2: jeune.
3: Nos parents.
2: Ouais.
3: Donc, nous, on fait ça pour exposer nos idées.
2: C'est bien, ça.
3: Et
2: bien.
3: L'argent, bon, ça viendra peut-être après. Pour l'instant, c'est pas notre objectif premier, quoi.
2: Qui sont beaux, pas seulement des bons textes, mais du beau, bon esprit. Hein.
1: Ouais.
2: En tout cas, il faut les garçons, vous allez vivre parce que moi j'ai le sentiment que le rap ça commence à décliner. Hein.
1: Ah bon?
2: Ouais. J'ai l'impression que ça va bientôt, je sais pas, peut-être les rappeurs ils vont être fous, mais par contre j'ai l'impression que ça commence à. Les gens commencent à délaisser un peu au rap.
1: Ah bon?
2: Je sais pas toi?
1: Oh bah attends, tu rigoles, il y a le nouveau single de machin, il y en a
2: non,
1: que
2: ça. Pas...
1: On reçoit que ça par les maisons.
2: Je sais, mais c'est souvent juste quand on est au sommet. Que là, ça commence à...
1: Ah bah, il y a des phénomènes un petit peu, entre guillemets, ce qu'on appelle le mode, où il y a le rap, et après le rock va revenir un peu, ça a baissé, machin, il y a...
2: Oui, Bambou ?
3: Là, non, là, c'est Rusty.
2: Excuse.
3: Là, ça souffre quand même, parce que, je sais pas, moi, j'ai plein de copains qui font du rap et tout, je sais pas, ça souffre.
2: Oui, ça souffre, tu veux dire qu'ils ont du mal à réussir ?
3: Non, ça, au contraire, ça... Il y a des petits concerts
2: en bagneux,
3: des fois.
2: Je pense qu'il a dit ça souffre.
3: Mais ouais, il parle mal.
1: Bah ouais,
2: tu parles mal.
1: Quand tu fais du freestyle, ça va, mais quand tu parles. Non, c'est bien, non, mais on a bien compris.
3: Je voulais dire, si il y a des gens que ça intéresse, bon, il y a notre numéro, quoi.
1: Il n'y a pas de problème, man. Bah, c'était cool.
2: Merci beaucoup, les frères.
3: Attends, je te passe Bambou.
2: Okay.
1: Ah, le Bambou, vite fait alors.
3: Ok, bah moi, je voulais conseiller quelques nouveautés en rap qui viennent de sortir.
1: Ouais.
2: Oui, Bambou.
3: Alors, premièrement, il y a Double Pact.
1: Ouais.
3: Un groupe français qui a fait des trucs avec Petit Boss et La Clica.
1: D'accord.
3: Et sinon, bah y a pas mal de trucs, hein, tout ce qui est Démocrate D, tout ça.
1: Ouais.
3: Voilà quoi.
1: Ok.
3: Funk Doubiès. Ouais, Funk Doubiès pour les Américains.
2: D'accord. Salut les gars.
1: Salut les frérots.
2: Ciao.
1: Ciao. Stéphanie de Perpignan, d'ici quelques instants, nous parlerons avec toi de sucer ou pas sucer.
4: Ouais,
2: ça c'est la question.
1: Fellation ou pas fellation?
4: Ouais.
2: Moi je préférais être ou pas être.
1: Quoi,
2: c'est un peu plus sage.
1: Tu voudrais être une fellation, Ginny?
2: Non, mais je faisais une allusion à Hamlet.
1: Ah.
2: Excuse-moi. Pardon.
1: Fais là ou la fais là pas, quoi. D'accord. Et téléphone tout de suite pour la musique avec New York avec toi. Appelez-nous pour la libre antenne, hein. C'est Max et Ginny jusqu'à 21h. C'est au 05 70 5000. On a une patate de folie, pas vrai, Ginny?
2: Ouais.
1: Menteur.

0: Ça, c'est dans Marche à l'ombre. On retrouve ça, cette musique, avec Gérard Lanvin et Michel Blanc.
1: Et parlons juste d'un parenthèse des films excellents français. J'ai vu Le Pullover Rouge hier soir.
0: Ouais.
1: Je sais pas si les gens connaissent ce film.
0: Bah oui, quand même.
1: Qu'est-ce que c'est dur, quoi. J'ai pas, c'est fou. C'est... Et en fait, on a discuté avec Max, parce que Max l'avait vu aussi. Si vous avez vu ce film, c'est l'histoire d'un mec qui est accusé.
0: Ceux qui ont vu son film, j'aime bien.
1: Quoi?
0: Ceux qui ont vu le film, elle va raconter l'histoire à ceux qui ont vu le film. Non, si vous n'avez pas vu le film.
1: Oui. Non, mais parce que ma question, c'est que. Parce que à la fin, on ne sait pas si le mec se fait innocenter plus tard après sa mort. Et je suis curieuse de savoir.
2: C'est toujours un débat.
1: On n'a jamais su s'il était vraiment innocenté ou pas. Parce que c'est vraiment. Le film est fait vraiment, quoi, que le mec était accusé.
2: Le livre est.
1: C'est basé sur un livre.
0: Ouais. Ah oui, sur le livre, mieux, il paraît. Hein.
2: Ouais.
1: Et moi, j'adore comment les journalistes sont montrés dans ce film. Il y a vraiment. Et c'est un bon. Comment on peut dire? Un bon point de vue des journalistes. On voit bien.
0: Bah, tout comme la police.
1: Le rôle du journaliste.
0: À un moment donné, il faut un coupable.
1: Attends, non, mais le police c'est vachement négatif, mais les journalistes c'est plutôt positif.
0: Ah, le journaliste c'est plutôt positif.
1: Parce qu'il y a un journaliste qui croit il est innocent et tout, donc c'est bien. Voilà, excuse-moi. Donc Stéphanie de Perpignan.
3: Ouais.
1: Oui, donc tu as une question niveau sexuel.
3: Ouais, voilà.
1: C'est quoi?
3: En fait, je sors avec mon copain depuis un an.
1: Oui.
3: Et il me demande de le sucer.
1: Ouais. Pourquoi tu rigoles, Max?
0: Non, mais c'est de la manière dont tu le dis avec l'accent. Bon, je suis avec un copain depuis un an. Bon, il me demande de le sucer. Et... Non, c'est la manière dont
1: tu le dis. Est-ce que vous avez déjà fait l'amour?
3: Non.
1: Bon, donc tu faut surtout pas.
0: C'est-à-dire que vous arrivez tellement depuis un an dans les préliminaires où ça pousse et pousse que là, il voudrait que les
1: mais
0: préliminaires.
1: Vous allez jusqu'où dans vos préliminaires?
0: Jusqu'au dans le lit.
1: Non, mais vous faites quoi en fait? Vous étudiez de tout nous, ça c'est
0: je
1: déjà arrivé.
0: Les draps.
3: Ben, on se caresse.
1: Vous vous caressez?
3: Voilà. Et
1: puis quand vous vous caressez, ça te plaît et tu as un certain plaisir là?
3: Ouais.
1: Ouais. Et puis tu as déjà touché son zizi?
3: Oui.
1: Alors ça va, ça te fait pas trop peur, il te flippe pas?
3: Non, ça va, mais
1: parce que c'est intimidant. Hein. La première fois que tu touches un caquette et t'es une fille, c'est assez flippant. Hein. Moi je dis, je sais pas si Stéphanie si t'es d'accord, mais j'ai dit ah c'est ça. J'étais un peu désagréablement surpris. Hein.
0: Avant tu t'attendais à quoi toi?
1: Pas ça.
0: quand tu l'avais dans la bouche ou quand tu l'avais
1: touché? Non, quand j'ai touché, c'était comme un petit serpent.
0: Ah, ça c'était avant qu'il soit excité le Lascar.
1: Un hot dog, j'ai pas. C'était...
0: Un hot dog?
1: J'ai pas attendu.
0: Stéphanie, t'as pensé à quoi toi? Un hot dog?
3: Ben non.
0: Non, à quoi?
3: Un zizi.
0: Un zizi, voilà, je veux dire, appelons les choses comme elles
1: sont. Et Stéphanie, est-ce que tu as envie de coucher avec lui ou pas?
3: Ouais, mais j'ai un peu peur de le sucer, quoi.
1: Mais pourquoi pas que. Mais j'ai pas chaque chose dans son temps.
0: Surtout, elle va aimer, elle va vouloir mordre dedans ou avoir le garder définitivement dans la bouche.
1: Moi, si j'étais toi, j'attendrais que vraiment tu es prêt à à vraiment coucher avec lui. Et ça, c'est pas un truc qu'il faut que tu fasses tout de suite. Hein. Tu sais, tu attends que toi, tu es prêt et tu es confortable avec la décision de coucher avec lui.
0: Qu'est-ce qu'il fait, lui? Il va jusqu'au bout, il fait des cunis, il te fait des dents, des.
3: Non.
0: Ah bah alors?
1: Mais alors? Et voilà, très bien.
0: Et alors?
1: Très bien.
0: Hein?
3: Ouais.
1: Mais tu peux lui dire ça, tu voudrais qu'il te fasse ça ou pas?
3: Ouais.
0: Tu fais un échange, cuni contre.
1: Mais ouais, mais c'est ça, fella. À la base, c'est
0: une
1: ça.
0: Une fella, hein. Un cuni.
1: Non, mais à l'amour, c'est un échange, c'est pas si cru
0: et
1: que
0: ben,
1: ça.
0: Un échange,
1: mais...
0: on fait un échange.
3: Oh, okay.
1: Non, mais Stéphanie, va cool, s'il te demande ça, tu lui dis, tu lui gardes bien dans les yeux et tu dis, écoute, un jour j'aurais envie de faire ça, mais pour l'instant je me sens pas prête. Point. C'est tout ce que tu dis.
3: Ok.
1: Et si tu commences à te faire un scandale, il te plaque, etc., il faut que tu comprennes qu'un mec comme ça, c'est pas un bon mec.
0: À ce moment-là, s'il va te plaquer, tu cours dans la rue, tu lui baisses son pantalon et tu lui fais la fella.
1: Non.
0: Et puis tu lui dis, je t'aime. Comme ça, avec tout dans la bouche.
1: Non, il faut jamais. Il faut que tu comprennes, Stéphanie, il faut jamais que tu te sens forcé à faire quelque chose. Ok. Et si tu veux pas, même si peut-être tu l'aimes, etc., il faut que tu comprennes qu'ils sont deux choses très différentes et il faut que tu le fasses comprendre que tu n'es pas prête et que tu veux faire ça dans ton temps, quoi.
3: Ah, ok, d'accord.
1: Ok.
0: Ah, oh, bah évidemment.
1: Mais c'est pas évident quand t'as 16 ans.
0: Évidemment,
1: mec.
0: Non, mais. Je l'imagine courir dehors, lui baisser la culotte.
1: N'écoute pas les garçons, c'est
0: vrai. Et lui, il répondrait. Ah, c'est trop tard. C'est trop tard.
1: Allez, Stéphanie, on t'embrasse.
3: Ok, est-ce bon, que
1: bon courage.
0: Non.
3: Oh.
1: Au revoir
0: Stéphanie. Ah non mais attendez, on n'est pas la FNAC, on n'est pas le Virgin, on n'est pas là pour mendier, on est là pour passer sur l'antenne, pas pour demander des cadeaux.
1: Exactement.
0: Tout à l'heure d'ailleurs, il y a le jackpot Fun Radio, j'ai oublié de l'annoncer.
1: Ah oui,
0: ça, je vais tirer une carte postale. Allez.
1: Allez, on tourne le tombola. Et c'est... On a déjà eu cela, non?
0: Trop dur à lire.
1: Ok. Tu vois, il faut que vous écrivez bien, sinon...
0: Mais non, mais ils mettent trois tartines.
1: Mais c'est intéressant quand ils mettent trois tartines.
0: Bonjour, je veux gagner 1000 balles, appelle-moi et basta.
1: Mais c'est faux, on a déjà pris très grands cartes postales. Et voilà, ça ne fait pas trop? D'accord. Mon Max a choisi un carte postale. On veut faire ça avant 21h.
0: On dit pas, mais on risque d'avoir des surprises, quoi.
1: Ah, ok, d'accord.
0: Voilà.
1: Alors, Vanessa.
0: Oh, la carte postale de ringue. Il va falloir que je règle
1: alors,
0: mes comptes.
1: Alors, tais-toi, on n'est pas encore là. On va parler de ça plus tard.
0: Mais de toute façon, elles sont toutes ringardes, les cartes postales.
1: Alors, tais-toi, c'est pas vrai. Vanessa. Allô, Vanessa.
3: Salut.
1: Salut.
3: Alors, je téléphone de Montfort et j'ai 14 ans.
1: Oui.
0: Très bien, bah on va en parler. Pourquoi tu appelles de Montfort?
1: Pourquoi t'as 14 ans?
3: Ben, parce qu'en fait, j'ai un problème. Alors, attends. Parce que mes parents ne veulent pas me laisser aller voir ma cousine qui habite à 20 km de chez moi. Uh-huh. Alors que mon père travaille dans cette ville.
1: Mmh. Ouais.
0: Donc il pourrait t'emmener le matin et venir te récupérer le soir, quoi.
3: Ouais. Mais il veut même pas, quoi. C'est ça qui m'énerve.
0: C'est-à-dire, il veut que tu restes enfermé chez toi ou il veut pas que, oui, il t'accepte que tu sortes et que t'ailles voir les copains qui habitent dans les alentours?
3: Non, mais pas vraiment non plus, hein. Faut que j'ai intérêt à vachement, enfin.
1: Quoi?
3: Ben, c'est parce que, par exemple, cet après-midi, elle m'a téléphoné.
0: Oui.
3: Et puis, c'est pour aller à la piscine.
0: Ouais.
3: La mère de ma cousine voulait bien m'emmener. Et puis, non.
0: Eh ben, il faut que tu te mettes de connivence avec ta tante qui appelle ta mère et qui arrive à persuader tes parents que tu puisses venir voir ta cousine.
1: Sauf, est-ce qu'ils sont des problèmes familiaux entre ta famille et puis le leur?
3: Non.
0: Non, vous entendez bien.
3: Ouais.
0: Eh ben, donc tu
1: appelles. Voilà, donc mets-toi en connivence avec la tante.
0: Quand t'appelles la cousine, tu dis, tu peux me passer ta mère, donc ta tante, et puis tu dis, ouais, j'aimerais bien venir voir la cousine. Est-ce que tu peux faire quelque chose? Et je suis sûr que la tante, elle est capable d'appeler tes parents. Et dire, putain, j'aimerais bien que Vanessa, elle vienne passer l'après-midi avec machine. Et puis voilà, quoi. Je sais pas, faut vous organiser.
3: Non, mais c'est parce que c'est le fait d'aller courir. Hein. C'est ça qui m'énerve.
0: Hein. D'aller courir, c'est-à-dire.
3: Ben ouais, ben, par exemple, ils vont dire, je veux pas que t'ailles courir à Rennes.
0: Ouais.
3: Alors comme ça, ben voilà. C'est tout ce que j'ai rien à dire.
1: Elle a quel âge ta cousine?
3: Le même âge que moi, 14 ans.
0: Ah ouais.
1: Bizarre ça. Mais tu as demandé ta mère les autres raisons à part ça, mais les vraies raisons pourquoi elle veut pas?
3: Non, c'est ça.
1: C'est ça, c'est parce qu'elle veut pas que tu. Et si jamais t'as invité cette copine chez toi? Par exemple, le père, il la prend une fois le week-end et puis il l'amène chez vous et puis elle dort chez vous et puis le lendemain, elle repart avec ton père.
0: Et puis vous ramenez des garçons, puis vous.
1: Non, mais par exemple, peut-être ça peut marcher dans l'autre sens.
3: Non, parce qu'ils sont vachement sauvages. En plus, c'est ça qui m'énerve.
0: Enfin,
1: ils sont vachement sauvages.
0: Ah ouais, ils ont l'air un peu, hein.
3: Ouais.
0: Puis, ton père, il est plus quoi? Il ressemble plus à quoi? Un éléphant? Un gorille?
2: Un Cro-Magnon.
0: L'homme de Cro-Magnon. Est-ce qu'il sait faire de ce hurleur, ton père? Comme un vrai sauvage. Est-ce que ton père monte dans les arbres?
3: Non.
0: Est-ce qu'il bouffe de la noix de coco?
3: Non.
0: Est-ce qu'il se trompe des fois?
3: Non,
0: jamais.
3: Non.
1: Mais Vanessa, ils sont là, ta mère ou ton père, qu'on puisse les parler?
3: Non.
1: Ils sont pas là?
3: Non, j'ai profité.
0: Ah ouais.
1: Pourquoi? Parce qu'il te laisse même pas appeler.
0: Mais non, elle a pas téléphoné, Vanessa.
3: Mais ouais, voilà.
0: Mais merde. Ça va, elle a 14 balais, elle est là. Est-ce que t'as commencé à réviser un peu tes cours pour la rentrée?
3: Non, pas tellement.
1: Non, mais Vanessa...
0: La rentrée pour bientôt, Jenny. Hein. chouette.
1: Vanessa, souvent le truc avec les parents, il faut qu'on prouve qu'on est adulte avant qu'on nous traite d'adulte. Donc peut-être ce qu'il faut que tu fasses, il faut que tu les fasses comprendre que tu es déjà assez mûr pour ton âge. Et je sais pas si t'as les petites choses à faire autour de la maison. Je sais pas si c'est ton travail de faire la vaisselle ou de
3: passer aspirateur tout le week-end.
1: Voilà, mais tu le fais?
3: Ouais.
1: Tu le fais bien,
3: oui,
1: tu le fais correctement.
3: Ouais.
1: Mais tu sais, tu peux utiliser ça comme un.
3: C'est vachement maniaque, mon père.
1: Ouais. Mais tu peux utiliser comme un argument quand tu parles à tes parents. Tu dis, écoute, vous me donnez les responsabilités. Par exemple, vous me demandez de passer l'aspirateur tous les week-ends. Je le fais en bonne volonté.
0: La vaisselle la semaine.
1: Voilà. Ouais,
0: laver les culottes sales.
1: Tu cites des trucs que tes parents t'ont demandé à faire, que tu as fait responsablement, et tu dis, il y a aucune raison pour que je ne serais pas aussi responsable quand j'y vais chez ma cousine. En plus, la tante est là pour nous voir si jamais il y a un problème. Si tu parles à tes parents plus dans une façon adulte, peut-être ça passera mieux.
3: Ouais.
1: Donc essaie ça, ok?
3: D'accord.
1: Allez,
0: Vanessa.
1: Bon courage, Vanessa.
3: Attendez, je vais faire un gros bisou à ma cousine que j'adore.
0: D'accord. Okay.
3: Et est-ce que je peux avoir un petit truc?
0: Oui, on va te repasser Karine, tiens.
1: C'est cool.
0: Attends, ça va, et putain, ils vont arrêter de nous faire chier avec leur CD. Oh, ça mendie toutes les deux secondes.
1: Alors, on vous rappelle.
0: Sans déconner.
1: On vous rappelle, pour vraiment gagner un CD ou un cadeau, si vous voulez gagner.
0: C'est pas les bonnes people
1: on
0: ici.
1: On fait le concours poème.
0: Oh putain, ils font chier.
1: Ce soir, le mot, il faut écrire.
0: Oh là,
1: un
0: mais ça m'énerve, ça commence à m'énerver, ça.
1: Je peux avoir
0: quelque
1: chose,
0: je peux avoir un truc, je peux avoir un machin.
1: Allez, vas-y, c'est
0: quoi? Crotte, me fais chier, merde.
1: Écrivez-nous.
0: On va dire merde, on va peut dire crotte.
1: Écrivez-nous un poème. Mais crotte, c'est pas forcément, ça peut être crotte de chocolat.
0: Ça peut être chier, ça peut être casse-couille.
1: Non, ça peut être crotte de chocolat.
0: C'est merde, ça qu'on connard. A pensé.
1: Donc, si vous voulez gagner quelque chose, écrivez un poème au sujet de crotte. Et puis, vous appelez Karine. On va essayer de trouver le plus drôle, le plus marrant, le plus original. ne soit pas que sale, etc. Il y a des autres formes de crotte.
0: De l'humour.
1: Et de l'humour, c'est essentiel.
0: Comme tu dis, ma petite crotte. Et toi, tu me dis ma petite bite.
1: Et peut-être vous gagnerez un beau CD.
0: Voilà ma petite crotte.
1: Et dans quelques instants, qu'est-ce qu'on va faire? Le jackpot?
0: Alors d'abord, le jackpot Fun Radio. Donc on appellera chez vous, on a la carte postale, elle est top ringarde. Et puis voilà, puis on aura également la visite de Sandrine. Bonjour Sandrine.
2: Bonjour.
0: Ou bonsoir, tu nous parleras de quoi?
2: Ben, je vais parler que j'ai menti sur mon âge en fait à mon copain qui a 10 ans plus que moi.
0: Oh là là, elle doit être bien foutue celle-là. Ne bouge pas Sandrine, appelez-nous au 05 70 5000. Il y a énormément de questions à propos d'une sur le Minitel 3615 Code Fun Radio à propos d'une chose.
1: Oui.
0: Et je vais même pas dire ce que c'est.
1: On va en parler.
0: Non, il suffit d'écouter maintenant et vous allez avoir la réponse.
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C'est Max et Ginny 05 75 000 aussi au Minitel 3615 Fun Radio Ruby Direct. Il y a Nathalie qui dit Max, vous faites le plein d'imbéciles ce soir. C'est sympa pour lui. Voici OSI sur Fun Radio.

0: Merci de passer la soirée avec Fun Radio, c'est la libre antenne 05 70 5000 et on recueille de nouveau Sandrine.
1: Oui.
2: Salut.
1: Sandrine,
2: salut,
1: dans une drôle de situation, t'as 15 ans, tu sors avec un mec qui a 25 et tu l'as dit que t'avais quel âge?
2: Bah, je lui ai dit que j'avais 18 ans.
0: Et il t'a cru?
2: Bah ouais, parce que je fais 18 ans, donc...
0: Physiquement, tu fais 18 ans.
2: Ouais.
0: D'accord, ok, mais vous avez eu des relations, tout ça? Excuse-moi d'en arriver tout de suite là.
2: Non.
0: D'accord.
2: Non.
1: Et tu, mais pourquoi? À 18 ans, on n'est pas obligé de coucher avec un mec, hein?
2: Ouais.
0: Non, mais ça fait combien de temps que vous êtes ensemble?
2: Ça fait 1 an et 3 mois.
1: Non.
0: 1 an et 3 mois. Et le mec, au bout d'un an, il se pose pas la question, quand même.
2: Non.
1: Mais Marc, tu sais, on n'a pas trop... Pourquoi? Tu sais, il n'y a pas trop... pas trop de... C'est pas comme ils voient ton permis de conduire si tu n'as pas. Il n'y a pas trop de trucs qu'ils ont marqué la date de naissance.
0: Ouais.
1: Mais j'ai pas, Sandrine, il faut que tu fasses gaffe parce que mais le jour où justement il tombe sur ta carte d'identité ou.
0: Ouais, bah le jour.
2: Je voudrais lui dire, mais j'ai peur de sa réaction.
1: Ah, bon. Mais on va le
0: fasse.
2: Ah non, mais
0: est-ce que tu veux
2: là.
0: Te faire plaquer en
1: si,
0: direct?
1: Non.
2: Non, il est pas là.
1: Ah, il est pas là, il est où?
0: C'est
2: il est parti aux Arcs.
1: Ah, ouais. Ah oui, ok, d'accord.
0: Avec sa copine?
2: Non. Avec un copain.
1: Et donc, Sandrine, vous voyez régulièrement? Vous voyez à peu près combien de fois par semaine?
2: Ben, il bosse, donc ben, on se voit le week-end.
1: Oui. Ouais. Et tes parents, ils sont au courant?
2: Ouais, ma mère, elle le connaît bien. Ouais.
1: Et qu'est-ce qu'elle. Ta mère, elle est au courant que tu l'as menti?
2: Oui.
0: Et qu'est-ce qu'elle dit, ta mère?
2: Ben, ma mère, elle est cool, mais bon, elle appréhende un peu qu'on se voit trop souvent. Et ben, sinon, elle m'a dit qu'il faudrait mieux lui dire que lui mentir.
0: Ouais.
1: Non, mais ça, c'est sûr, je suis d'accord.
0: Bah, évidemment.
2: Ah, mais j'ai peur, comment il réagit.
1: Mais vous, parlons-nous un peu de vos projets en couple. Ils parlent un peu de l'avenir entre vous deux ou pas?
2: Ouais, ben, pas très souvent. Il parle surtout de son boulot.
1: Uh-huh.
2: Surtout parce que c'est quelque chose qui tient à cœur.
0: Il fait quoi dans la vie?
2: Lui, il travaille, je me rappelle, qui est où il travaille? Je me rappelle même plus.
1: Oh non, mais attends.
0: Vous parlez de toi, t'es étudiante.
2: Oui.
0: Quand tu lui parles des études, donc tu lui dis que t'es en quelle classe et tout, faut que tu bisdonnes de tout le monde, de partout.
2: Mais je lui dis, ouais, écoute, j'ai pas trop envie d'en parler.
0: Depuis un an, il te demande.
1: Depuis un an, il se laisse aller?
2: Quoi?
1: Mais depuis c'est vrai, les garçons, ils sont pas fous pour les discussions. Tu sais, avec une garçon, tu peux lui faire ça, mais avec une fille, à mon avis, ça marche pas.
0: Oh non, au bout d'un an, quand même, de pas savoir en quelle classe aller, je sais pas, ils te voient. Tes copains, tes fréquentations, je veux dire, ils ont quel âge?
2: Mes copains, moi?
0: Ouais.
2: Ben, c'est les copains à ma sœur surtout.
0: Ouais.
2: Ma grande sœur.
0: T'as quel âge, elle? Donc, tes copains sont plus âgés, ils ont 18-19
2: ans. Ouais.
0: Ah, ouais.

0: Michael Jackson, Alain de Brest et Paul Johnson. Ça, c'est une exclusivité. Cette version-là, ne la cherchez pas dans le bac. Cherchez pas cette version dans les bacs.
1: Non.
0: Elle est exclusive Fun Radio. C'était Alain de Brest qui chantait avec Paul Johnson. Non, quand même, ça c'est du gros cadeau. Ça sera donc le tube de cet été. Elle t'a plu cette chanson, Alain ?
2: Super.
0: Elle est belle, hein ?
2: Super.
0: Et en plus, il l'avait jamais entendue. D'un coup, c'est mis à la chanter. Et donc, on s'est dit, on va en faire profiter les auditeurs et en direct. Hein. Ça te fait plaisir.
2: Énorme.
0: Très bien. Tout va pour le mieux.
2: Et puis,
0: pour
2: à tous, ce public chaleureux. Ça fait énormément plaisir.
0: Et il se le met dans la poche. Hein. Ça te touche beaucoup apparemment. Hein.
2: Ému.
0: Beaucoup d'émotions effectivement. Et on n'est pas au bout des surprises puisque on va avoir dans un instant sur Fun Radio des stars telles que Laurie qui apparemment écoutait Fun Radio alors qu'elle était en studio en ce moment d'enregistrement.
3: C'est qu'elle est cool. Hein.
0: Tout en enregistrant, elle a quand même toujours Fun Radio derrière elle. Elle écoute. Elle est une fan apparemment de Max et Mélanie, mais surtout une fan
1: d'Alain,
0: surtout d'Alain. Ouais. Elle écoute Fun Radio très souvent. Mais alors là, tout en enregistrant, donc ce qui est possible, ce qui est pour possible, c'est dans son prochain album puisque tout en faisant les séances de voix, comme il y a la radio derrière, on risque dans l'album d'écouter sa voix
1: d'entendre Alain
0: par derrière. C'est quand même extraordinaire, ça c'est du jamais vu. Et confirmation, fou, hein. Il nous a appelé tout à l'heure, juste le temps pour lui d'écrire un petit texte. On aura donc Nicolas d'Indochine également qui interviendra pour te parler. Et on essaie de joindre du côté de Glasgow car il est en concert là en ce moment, mais apparemment il va écourter son concert. C'est Dépêche Mode. Quand ils ont su qu'on parlait d'eux ce soir sur Fun Radio, alors que le concert devait durer jusqu'à 23h, apparemment ils ont déjà fait les rappels et ils ont déjà terminé le concert pour profiter d'Alain.
1: On va pouvoir papoter un peu avec lui, c'est dingue. Hein.
2: C'est unique.
0: Technique. Alors, avant d'avoir Laurie, on a quand même aussi des auditeurs.
1: Oui,
0: ils sont nombreux.
1: Notamment un Belge, c'est Yannick, qui a 26 ans, qui voulait parler à Alain.
0: Salut Yannick.
4: Oui, bonjour.
1: Salut Yannick.
4: Donc, en fait, je suis le responsable du fan club belge de Michael Jackson. C'est pas une blague, c'est le MJB, Michael Jackson Backstage.
0: Ouais.
4: On a un site internet pour ceux qui nous croient pas, mjb.be.ts.
0: D'accord.
4: En fait, je profite de la présence de Max dans ton. D'Alain de Brest, pardon, Max, dans ton émission, pour pouvoir lui poser quelques questions, si c'est possible, parce que, il est là, on fait un magazine sur Michael Jackson.
0: Ah, tu veux faire une interview et en direct à la radio, ça c'est exclusif
4: si
0: également.
4: Permets,
0: on t'autorise, je sais pas si Alain est d'accord pour répondre aux questions.
2: Bien sûr.
0: D'accord, ok, parce qu'on n'arrive pas à joindre Stan, son manager, pour valider, donc on va faire ça.
2: J'ai le numéro de mon manager.
0: Non, mais ça va aller. Alors, les deux, trois questions, Yannick, que tu souhaites poser à Alain de Brest. Attention, c'est une interview en direct et que vous allez pouvoir retrouver donc après dans la presse. C'est parti, pose tes questions.
4: Voilà, donc par rapport à Michael Jackson, on a abordé pas mal de choses, mais évidemment Michael Jackson c'est quand même un chanteur qui a une voix aiguë, une voix difficile à pouvoir imiter, et moi j'aurais bien voulu savoir si Alain avait des exercices vocaux précis, particuliers, pour pouvoir arriver à une voix aussi aiguë, à un timbre aussi pur en fait.
2: Disons que c'est beaucoup de vocalises et puis c'est ça, voilà, les vocalises, et puis à force, je sais pas, en faisant du théâtre aussi, ça, j'ai développé un certain
4: organe comme ça. C'est faire voyager la voix de façon aiguë.
2: Et puis travailler aussi, comme j'aimais bien faire le bruit de la voiture de course aussi.
0: Vas-y.
2: Ça, c'est
0: vas-y.
2: Comme ça que c'est mieux, puis je crois que c'est...
0: Mettez vos ceintures là, parce que là, ça va vite.
2: Bravo!
0: Ah, faut avoir son permis quand tu fais ça. Hein. Impressionnant, Yannick.
4: Oui. Et donc, le fait de faire la voiture de course, ça permet donc d'arriver dans les notes aussi aiguës.
2: Ça a aidé, mais c'est surtout à force de travailler le chant quand même, comme ça, mais pas moi-même, quand je suis arrivé à ça, mais c'est plus d'un année de travail, c'est sûr.
0: Une autre question, Yannick, il y a beaucoup de monde.
4: Oui, disons que, forcément, tout le monde sait qu'on voit une évolution physique sur le physique de Michael Jackson durant les années qui passent. Et évidemment, il y a des sosies, Michael Jackson, on en a eu au téléphone tout à l'heure. Et évidemment, eux essayent de suivre le mouvement et de pouvoir continuer. Mais de plus en plus, on s'aperçoit quand même que les sosies commencent de plus en plus à ressembler à Alain plutôt qu'à Michael.
0: C'est vrai.
4: Est-ce que toi, Alain, t'as pas l'impression de
0: voler déjà là, je voulais te dire d'ailleurs, Yannick, il faut absolument que tu mettes une photo d'Alain dans ton magazine, celle qu'on a prise ce soir, parce que là, il est en train de nous lancer un look de la barbe au cou.
2: Cet été
0: sur Saint-Tropez, ça va faire très très mal. Hein. Moi, je crois qu'il y en a certains au Nicky Butt qui vont se retrouver.
3: J'allais le dire, la barbe au cou.
4: On peut pas l'avoir dédicacée, la photo.
0: On verra. Donc, c'est vrai que. quelque part, c'est vrai, il y a plus sympa. De gens qui veulent te ressembler aujourd'hui que ressembler à Michael Jackson. Est-ce que tu es d'accord avec ça, Alain?
2: Éventuellement, oui, parce que le fait de m'entendre et puis de dire il a le même ton de voix que Michael, ben, ils veulent s'identifier plus à moi par ça, parce qu'ils voient que je suis proche de Michael par ma voix.
0: C'est vrai. Donc, voilà, peut-être, ouais.
2: C'est ce qu'il disait, il y a deux vieux gens, on fait pas de différence entre Michael et moi. Enfin, je disais quand même, Michael, c'est quand même une star planétaire qui a des années de travail.
0: Peut-être pas juste le même compte en banque,
2: Non, mais je parle au niveau donc.
0: Artistique.
2: Au niveau artistique.
0: Ah oui, ça c'est sûr que là vous êtes presque pareil. Mais bon, Michael reste Michael, pour toi c'est respect total, hein.
2: Mais c'est voilà c'est, mais j'aime bien tous les fans qui lui rendent hommage, parce que ça permet de le mettre encore plus en valeur.
0: Donc, et toi aussi occasion, quoi.
2: Voilà, c'est
0: Yannick, une dernière question.
4: Une dernière si c'est possible, en fait. Forcément, avec le succès qu'il remporte là, je voudrais aborder le thème des filles. Je crois qu'on en a pas encore parlé ce soir. Moi, je voudrais savoir si, comme il est ami personnel de Michael, s'il a eu l'occasion au niveau des filles, s'il a pu rencontrer Lisa Marie Presley, ou bien s'il a dû se contenter de son
0: frère. C'est vrai qu'il a été marié avec la fille de Elvis Presley.
4: Elvis Presley, hein. Voilà. Oui, savoir s'il a rencontré. Est-ce que tu l'as rencontré? Du singe.
2: Non. Et après, il y a eu des biens. Je l'ai rencontré quand même au Lady Jackson, quand même. Ouais, attention. Ouais. Une des sœurs de Michael.
4: Ah, d'accord. Ah,
1: bravo. Quand même, bravo, c'est pas rien.
0: Ouais. À préciser, avec le petit doigt en l'air, attention, là, on n'est pas là pour rigoler. Je vous mets un coup de pression, là. On a bien compris. Bon.
4: Est-ce que je peux ajouter une dernière chose?
0: Alors, vas-y.
4: En fait, c'est sur notre site, donc mjb.be.tf, il y a un concours.
0: Ah, bah, attends, dis-le moins vite, hein, parce que s'il existe vraiment, on va quand même aller y faire un petit tour, Mélanie, peut-être. Comment ça s'appelle, tu dis?
4: Donc, c'est 3W.
0: Ouais.
4: mjb.mjb
0: mjb.mjb
4: non c'est www.mjb
0: ouais.
4: .be .tf
0: .ts oui. D'accord, ouais, et donc?
4: Et alors en ce moment, il y a un concours qui s'appelle la Jackson Academy, c'est un peu copié sur la Star Academy si on veut, c'est des gens qui peuvent imiter des chansons de Michael Jackson, et c'est un concours. Bon, ici les gens ont déjà dû renvoyer leur truc, mais voilà, on voudrait savoir si Alain pourrait être notre invité spécial.
0: Bah écoute,
2: bah ça serait avec plaisir.
0: Avec plaisir, donc apparemment... Alain, vu son planning quand même qui est surchargé d'une générosité, je peux te dire qu'Yannick, vraiment ce soir là, il te fait, ouais, vraiment là, t'as de la chance.
4: Non, je suis très reconnaissant, Alain, vraiment merci pour tes réponses, pour ta participation, et n'hésite pas à nous écrire par mail via le site.
0: D'accord, ok, bah écoute Yannick, en tous les cas l'appel est lancé et oui. On va rester en contact pour mais que tu puisses.
2: Ah oui,
0: tu
2: veux. Je voulais te dire quand même qu'avant. Bon, comme je le disais à Matt, j'ai une proposition pour travailler sur un disque avec une fille de Lorient, et ouais. qui admire aussi ce que je fais. Alors, je suis un peu pris dans tous les sens.
0: D'accord, on va checker.
2: Ce sera un plaisir de voir ça dans pour, mais je sais pas moi, plutôt éventuellement, mais on va checker tout ça effectivement pour la rentrée.
0: Pas de problème, Alain. Ah là là là là là là. Bon, Laetitia,
3: oui.
0: Revenons donc à notre histoire de David. Donc toi, David, t'as une copine.
3: Oui, Adeline.
0: Depuis combien de temps?
3: Ça fait un an et demi.
0: Bah dis donc, qu'est-ce qu'elle pense de ce que tu fais à la radio?
3: Elle pense que c'est génial parce qu'elle m'écoute sur France Radio, parce que c'est une auditrice.
0: C'est vrai. Est-ce qu'on pourrait en faire écouter quand même au Caméléon, qui est quand même un professionnel de la radio également du matin? Alors un autre extrait, une revue de presse.
5: Attends.
0: Alors David est un animateur d'une radio locale qu'on suit régulièrement tous les vendredis sur Radio Canu à Lyon. On va te faire écouter. Alors il nous envoie des cassettes avec ses interventions, on les écoute, on les décortique, on critique un petit peu.
5: Il veut être sur Fun.
0: Je sais pas, il peut avoir le niveau, hein, David. T'aimerais bien venir travailler sur Fun Radio?
3: Moi, j'aimerais bien travailler sur Fun Radio, ouais.
0: T'en as le niveau, en tous les cas.
5: C'est lui qui parle, là.
0: C'est lui qui parle.
5: Ah ouais!
0: Alors, c'est pas si dans le matin, vous faites des revues de presse.
5: Mm-hmm.
0: Vous faites ou pas les revues de presse?
5: On en fait de temps en temps.
0: De temps en temps. Ouais. Mais vous avez pas, alors là, je vous présente David, qui lui, à mon avis, pourrait tous les jours vous faire une petite revue de presse sympa.
5: Ouais, il pourrait faire aussi des personnages un peu spéciaux, dans le C'est pas grave,
0: par exemple. Ah, il pourrait éventuellement. Mais surtout, je crois que déjà, avec la revue de presse, tu pourrais croire qu'il fasse à la fois la revue de presse et des personnages un peu étranges. Est-ce qu'on peut faire la petite démonstration?
5: Je cherchais Mickey, mais je ne l'ai pas trouvé, donc c'en est une autre.
0: Alors vas-y, écoute.
6: Le magazine, cher auditeur, auditrice de Radio Canu. Alors, dans Paris Match, c'est un magazine culture. Hein. Oula, il y a plein de stars. Je vois en première page Stéphanie de Monaco, mariage, surprise. Ouais, mais elle se marie, Stéphanie de Monaco. Vous savez, vous connaissez les années 80, elle chantait... L'ouragan, tout ça. Oh, il y a Eddie Michel, entre scènes. Eddie Michel, il a pris un coup de ride, hein. Oh, Eddie Michel avec ses records. Ça, c'est bien, ça. Oh, il y a une voiture. Il y a quoi encore? Ah, ben, il y a plein de choses dans Paris Match. Hein. Oh, il y a Disney. Ah, c'est pour les enfants. Oh, il y a un gars qui boit tout le litre
0: Ça doit être tout le magazine, page par page.
6: C'est quoi ça? Ah, c'est les pertes de godasses. Oh, une belle femme. Oh, la voiture.
0: Voilà le massacre. Hein. Donc voilà une revue de presse faite par David. On va peut-être arrêter là. Parce
7: On va arrêter là.
0: On les écouter 15 fois, ça nous fait presque plus rire.
5: Mais moi, ce qui m'impressionne, c'est le débit, moi.
0: Ah, il est très très fort pour ça, hein, David.
3: Ah oui.
0: Ah, toujours, hein, c'est ton marchand de journaux. Tu fais toujours tes revues de presse dans ton émission le matin?
3: J'ai toujours des revues de presse, bien sûr.
0: C'est ton émission, elle est rock'n'roll, c'est ça? Comment tu appelles ça déjà?
3: L'émission rock'n'roll.
0: Voilà.
5: Et ça t'est venu comment ce nom-là?
3: Non, ça m'est venu comme ça, par hasard, parce que moi j'aime bien le rock'n'roll. Et c'est
0: mené
3: comme ça.
0: C'est manger un mur, et puis voilà, rock'n'roll and A. Bon David, reparle-nous un petit peu d'Adeline, donc ta copine avec qui tu es depuis un an et demi. Gérard?
8: Allô?
0: Ouais, qu'est-ce que c'est que cette histoire, dis donc?
8: Quoi?
0: T'écoutes pas là ou quoi?
8: J'écoute là, mais attends. C'est qui balance des infos bidons?
0: C'est Rigaud là qui a récupéré ce track qu'il a donné à Fildar et qui le lit, mais c'est Rigaud qui l'a récupéré.
8: Ouais, mais Fildar, il...
0: Non, il le lit. Lui, il y est pour rien. Lui, il lit simplement le truc, mais c'est vrai.
8: Ouais, relis-le.
0: Attends, ouais, Fildar va le relire parce que...
7: Bonsoir Gérard.
8: Soirée. Ta gueule, toi.
0: Ça va être dur, hein. S'il faut qu'il ferme sa gueule alors qu'il faut qu'en même temps il te lise.
7: Soirée poème à la halle de Martigues avec Gérard du Star System. Un poète de renommée comique se produira devant le public Martégal, suivi d'un débat de Gérard. Improvisation comique du monsieur poème. Soirée organisée par Europe 1 Martigues.
0: Oh là là, Gérard.
7: De la mairie de Martigues. Tu vois?
8: Ouais, c'est ça. T'as raison. Fous-toi bien de ma gueule.
0: Non. C'est Max qui te parle. Moi, je peux te dire que le track, je l'ai également sous les yeux parce qu'il a fait des photocopies. Tu vas quand même pas travailler pour Europe 1 Martigues.
8: Ben attends, je travaille avec qui?
7: Avec beaucoup d'autres. Hein.
8: Quoi?
7: Là, j'ai une autre soirée.
8: Non, mais j'entends mal là.
7: Au Stadium de Vitrolles à 20h et au Gay Folies. Une soirée qui s'annonce très chaude, surtout pour la deuxième partie. Entrée gratuite pour les garçons non accompagnés au Gay Folies.
8: Ouais, avec c'est la... ça. Avec les garçons. Fédard, tu te foutras pas de ma gueule un peu?
7: Avec la participation d'Énergie, la radio numéro 1 dans la région.
0: Oh ça suffit, Fildard, là maintenant. Hein.
9: Non, mais Gérard, c'est Rigaud.
7: J'ai la liste.
9: Gérard.
8: Non, mais attends. Tu sais ce que tu fais avec tes listes?
7: Non.
8: Tu t'écarres. Tu vois, tu te les... C'est t'as pas de papier cul chez toi. Tu le prends et tu torches le cul avec, parce que j'en ai rien à branler. Maintenant, je commence à en avoir ras-le-bol de toutes vos conneries.
0: Ça, c'est clair. Ça, je suis assez d'accord
8: avec
0: ça.
8: Maintenant, je commence à en avoir ras-le-bol.
0: Non, mais là, on en a tous marre. On est tous au bout du rouleau. On est tous sur le point de craquer. Il faut tenir, hein, Fildar, Manu, toute l'équipe. Ah,
8: Fildar, il va se calmer, lui.
0: Non, mais il faut tenir, Gérard. Ceci dit, il faut arrêter à chaque fois de mettre Gérard dans Europe 1, Martigues, Europe 1.
8: J'ai même
0: j'ai entendu une nostalgie Metz alors la dernière fois.
8: Écoute-moi, Max.
0: Ouais.
8: Je vais te dire une chose.
0: Mais j'ai ta parole quand même, j'ai ta confiance, j'espère que tu nous trahis pas.
8: Mais attends, où tu veux que j'aille appeler Europe 1 et puis tout ça?
0: Non, mais que. Bah,
8: Attends, c'est des conneries.
0: Ouais.
8: Attends, déjà.
0: J'ai du mal quand même, parce que quand même, il y a quand même beaucoup de tracks qui circulent sur ton dos, donc à un moment donné, je vais finir par avoir des problèmes avec ma direction de radio.
9: Hein. On nous l'a dit à Marseille.
8: Moi, je vais te dire une chose, je travaille qu'avec toi. Hein? Donc, c'est avec toi que je travaille, c'est pas avec n'importe qui. Et si je veux faire autre chose, je te demande l'autorisation avant.
0: Ouais, okay? Bon, on nous a quand même
8: Jusqu'à maintenant, je t'ai pas demandé si je pouvais faire autre chose.
0: Ouais, enfin bon, moi j'ai entendu aussi que t'étais sur le coup de travailler éventuellement pour RTL de Vanves.
8: Attends, c'est quoi encore ces conneries là?
0: Non, c'est des trucs RTL Malakoff aussi, comme quoi tu bosserais pour RTL Malakoff.
8: Mais attends, c'est des conneries là.
0: C'est ce que nous a dit Manu et Fildar qui ont occupé ça sur
8: un site internet. Ils passent leur boulot correctement, d'accord.
0: Ça, je suis d'accord, ceci dit, on aura l'occasion d'en reparler, mais bon, alors tu peux nous confirmer que tu fais rien?
8: Non, je fais rien.
0: Et voilà, je suis sûr que c'est du boulot, ça, encore. Business, là, putain. Mais tu t'es vraiment cassé la jambe, parce qu'il y a des gens qui disent que t'aurais fait semblant pour aller faire une tournée.
8: Pardon, l'autre, il va parler français avec moi plus tard.
0: Qui?
8: Laisse-moi-le.
0: Non, direct à la radio, Gérard, donc tu penseras ta copine derrière. Il paraît qu'il y a des gens qui disent que tu te serais pas cassé la jambe, que c'est un prétexte pour te reposer, pour travailler avec énergie.
8: Non, je vais te dire une chose. Alors, viens demain, si tu veux. Et tu verras.
0: À la maison.
8: Non, mais viens, et tu vas voir, même jeudi, comment tu veux que je vienne?
10: Non mais ça on verra, c'est un autre problème. Arrête toujours de parler des problèmes dont on va parler hors antenne, à l'antenne. Tu mélanges toujours tout.
8: Non mais attends,
10: t'es toujours
8: attends,
10: aussi peu professionnel.
8: Il y a Henri qui est là.
10: Ouais.
8: Hein, il peut confirmer comme quoi que j'ai bien un plâtre.
10: Passe-le-moi.
8: Ouais, bah je te le passe.
10: Bon là ça va, à mon avis ça va bien déconner. Oui,
11: Max.
10: Ouais, salut Henri. Donc Henri qui est quand même le manager de Gérard.
12: C'est ton producteur.
10: Tu peux nous confirmer, mais on va rapidement, c'est des conneries, c'est ça?
11: Ton plâtre?
10: Ouais.
11: Ouais, mais enfin, Sandy joue quand même à la bébête avec. Hein.
13: Henri, ça va, hein?
11: De quoi?
13: Tête,
11: tu joues avec la bébête, t'as jugé?
12: Mais non, mais attends, on te demande le plâtre, on te demande pas.
11: Ouais, mais il est pas jusqu'à la bébête, le plâtre, il est en dessous.
10: Il a la bébête plâtrée.
12: Éteins-moi le lui.
10: Bon, Henri,
11: oui.
10: Tu bouges pas, donc t'es le manager de Gérard, on va en reparler dans un instant, tu vas nous raconter un petit peu comment vit Gérard son nom plâtre. Hein,
11: ouais.
10: S'il y a du business, parce que tu nous as dit qu'il y avait eu des affiches qui avaient été faites sur l'autoroute il n'y a pas longtemps.
11: Oh, il y a 15 jours à moi, là.
12: Non, c'est Henri, bon, on en parle plus tard.
10: On va en parler dans un instant, donc tu ne bouges surtout pas, Henri, surtout. Fildar est bien sûr avec nous, Rigaud, Apolline et Manu au 0803-08-5000 en préparation Bénédicte, et puis on fera une petite barodie des grosses têtes de Philippe Bouvard avec les gros melons. Vous nous appelez 0803-08-5000, et puis il y aura un petit morceau quand même dans un instant. À tout de suite.
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10: 0803-08-5000, il dit?
15: Ah oui.
10: Ah merde, ouais, ça c'est nouveau.
15: Bah ouais.
10: Qui avait derrière Freak Power, please, le morceau qu'on a écouté? Qui est à l'initiative de ce groupe quand même, les enfants?
15: C'est un mec qui a pas de cheveux.
10: Culture musicale, qui est derrière le morceau qu'on vient d'écouter? Qui a créé ce morceau? Qui a créé ce groupe? Mec qui a eu la... Je vais vous aider, pour vous aider un petit peu, c'est celui qui a... C'est celui qui a été, on peut le dire, l'artiste électronique de l'année 98, quasiment. Qui a tout raflé beaucoup.
15: Ouais, c'est vrai. Puff Daddy.
10: Puff Daddy. Puff Tib.
15: D'autres noms.
10: Électronique. Norman Cook. Et Norman Cook, c'est qui?
15: C'est
10: le mec qui fait des cookies.
15: C'est le frère du capitaine.
10: Celui qui fait de la Big Beat.
15: Ah, Apolline, tu connais?
10: Mais oui. Comment le groupe là?
15: Big Beat Cook.
10: Rock Rockefeller, machin.
15: Fat Boy Slim.
10: Bah, c'est lui.
15: Ah.
10: C'est lui qui a fait Fat Boy Slim. Mais c'est lui qui a fait un groupe qui s'appelle Beat International aussi à l'époque, dans les années 90. Ouais. Ça, c'est un morceau Freak Power. L'album, il est connu. Tu connaissais pas celui-là, Rigo?
15: Si,
10: non.
15: Celui que t'as passé là?
10: Ouais.
15: Si, je...
10: Voilà.
15: Je ne savais pas qui c'était.
10: Non, mais c'est lui qui est derrière.
15: Non, je voudrais dire, c'est Norman Cook.
10: Norman Cook, voilà, qui est un très grand producteur et qui a cartonné pendant l'année 98, justement, avec son fameux...
15: Le groupe là,
10: Fat Boy Slim, ça voilà. On récupère Henri, donc le manager, impresario un petit peu de Gérard, puis qui est surtout un ami, c'est celui qui l'emmène généralement dans les débats du jeudi à la radio quand on peut pas venir le chercher. Henri, t'es toujours avec nous?
11: Oui.
10: Henri, donc t'es chez Gérard là?
11: Oui, on a un petit café.
10: Ah, c'est bien.
11: Bah moi un petit café, j'ai un coup de rouge.
10: Raconte-nous un petit peu ces histoires d'il y a 15 jours, 3 semaines, il y a un mois, je crois, sur l'autoroute.
11: Oui, à peu près un mois, oui. Ouais, j'ai vu les affiches à Rambouillet, puisque moi j'habite à Chartres, tu sais bien.
10: Ouais.
11: Donc j'ai vu les affiches sur Rambouillet, puis j'ai des collègues qui ont vu des affiches sur Le Mans et Cherbourg. Comme quoi il y avait une soirée sodo un samedi chez GG.
10: Alors ça, c'est une soirée sodomie.
11: Ouais, non.
8: T'arrêtes de rigoler comme un con.
10: Mais c'était des... Attendez, parce qu'on essaie de résoudre ce problème, parce que c'est un grave problème, parce que... On rencontre le même... Attends, Gérard. Henri, ouais, demande-lui de... Tu peux calmer ton artiste?
11: Ouais, je vais essayer. Ouais,
10: bon, parce que le problème qu'on a aujourd'hui, bon, c'est vrai qu'il y avait une soirée sodo, heureusement, il y avait des 4x3, tu t'es arrêté sur le bord de l'autoroute, t'as arraché les affiches.
11: Ouais, j'ai mis des cailloux dans les affiches, plutôt des affiches lumineuses que c'était, hein. Rouge et bleu. Quand j'ai mes collègues, bon, c'est pareil, ils ont arraché aussi des affiches. Et on s'est fait courser par les flics parce qu'on n'avait pas le droit de faire ça. Alors j'étais voir le maire de Rambouillet. Et le maire de Rambouillet m'a dit on peut pas parce que c'est monsieur... Ben, il m'avait donné le nom d'une personne.
10: Ah non, c'est grave, ça va long, hein, cette histoire. Bon, alors, on sait qu'il y a une procédure qui est en train de se faire, là, pour savoir qui a fait ça. Nous, on a rencontré le même problème dès qu'on arrivait à Marseille avec Rigaud ce week-end, c'est qu'apparemment, il y a des mêmes personnes qui ont voulu organiser cette soirée sodo chez Gérard Assurène qui veulent faire la même chose, mais à Nîmes.
11: Ah oui, mais c'est gratuit ici, non?
10: Ouais, gratuit, et Aix-en-Provence aussi. Ouais.
15: Mmh. Avec énergie locale, en plus.
10: Et alors, je voulais savoir, justement, si t'étais au courant, toi.
11: Non, pour l'instant, je suis pas au courant, là.
10: Non, t'en as pas entendu parler.
11: Non.
10: Bon, et comment tu gères, donc, avec Gérard, ce genre de truc? Comment il le prend, Gérard?
11: Quand je vois des affiches comme ça, je lui téléphone tout de suite, hein, pour savoir. Donc le feu, il m'a demandé de les arracher. Bon, comme c'est un copain, je lui dis, bon, je vais te les arracher. Mais j'ai pas pu tout faire. Donc j'en avais laissé 4.
10: Et la soirée a lieu quand, ou elle aurait dû avoir lieu quand?
11: Samedi, c'était un samedi 18 décembre, je crois.
10: Ah ouais, d'accord, donc c'est passé cette soirée, donc personne n'est venu pour cette soirée sodo.
11: J'ai pas vu quelqu'un, je sais. Parce que je sais, d'après ce qu'il m'avait dit, il y avait 2 personnes qui avaient téléphoné pour avoir des rendez-vous. Et il y en avait une, il devait venir à 8 personnes, parce qu'il n'y avait rien du tout dans le bed où ils habitaient. Et une autre personne qui a téléphoné le lendemain, il devait venir à 7 aussi.
10: Ah ouais, d'accord, donc c'était quand même une grosse soirée sodo.
11: Mais je crois que la deuxième personne avait dû être des acomptes déjà à la mairie.
10: Ah, d'accord.
11: Oui, alors bon, je sais pas si déjà il touche par la mairie ou s'il touche direct en...
10: Je sais pas. Demande-lui ou tu nous le passes 2 secondes pour qu'on essaie
11: Je vais te le passer.
10: Merci beaucoup, Henri, à tout à l'heure peut-être.
11: De rien.
10: Gérard, dans le temps qu'il arrive.
16: Ouais.
10: Ouais, mais c'est quoi ces histoires d'affiches, là?
16: C'est des conneries.
10: Non. C'était Henri, pas des conneries.
16: Non, c'est des conneries.
10: Ah, c'est des conneries?
16: C'est des conneries.
10: Non, mais c'est des affiches qui ont existé, mais est-ce que c'est des soirées que tu avais voulu organiser?
16: Non, moi, il n'y a aucune soirée que j'ai voulu faire. Hein.
10: Parce qu'après...
16: C'est des conneries totales.
10: Bon, sûr, même avec Sandy, t'as pas voulu...

0: Directement aux auditeurs de Nîmes ou d'Ajaccio.
1: Mais non, mais dans ces cas-là, c'est toi qui as le pouvoir maintenant. Hein.
0: Oui, mais j'ai le pouvoir, mais si toi tu fais des trucs derrière notre dos,
1: attends, moi je m'amuse pas à aller sur n'importe quelle radio, pas en ce moment, d'accord.
0: Ah, pas en ce moment, mais d'habitude.
1: Ah. Ouais, c'est ah, ça. Non, voilà, même,
0: Fildar, t'avais raison.
2: Ah oui, je reviens là et je confirme.
1: Ouais, ouais, tu confirmes. Toi, tu as confirmé que jeudi, tu vas te prendre un coup de canne, un coup de kick dans ta gueule.
0: Bon, ceci dit, donc tu dis que pour l'instant, t'as pas le temps, mais donc si t'avais le temps.
1: Non. Mais même, même que si j'ai pas le temps, de toute manière, c'est des conneries. Ça, c'est faux. Ça, c'est des branleurs. Hein, les petits branleurs qui arrêtent pas de s'amuser à faire des conneries, hein, et qui mettent ça sur mon dos. Alors ça, les branleurs, moi je vous préviens, vous arrêtez vos conneries, parce que sinon ça se termine au tribunal, ok? Et même Marcelo au téléphone. Hein, parce qu'il y en a ras-le-bol. On en a ras-le-bol avec non. Sandy.
0: Ah là, je suis d'accord.
1: On est harcelé toute la nuit au téléphone.
3: Excuse-moi, ouais. Gérard, il y a quelqu'un qui a frappé dans le mur.
0: Il y a quelqu'un qui a frappé dans le mur?
1: Ouais, c'est ma voisine.
0: Bon, parce que tu gueules, c'est ça?
1: Bah oui,
0: c'est normal. Bah oui, mais enfin, bon, elle est peut-être pas au courant que tu organises des soirées SM et que t'es pas au courant.
1: Non, mais attends, là, non, mais maintenant, c'est à toi de bien préciser
0: qu'il y a pas de
1: problème. Y a ras-le-bol.
0: Je vais bien le préciser qu'on en a ras-le-bol. Est-ce que tu peux m'en passer, Henri, juste 2 secondes, s'il te plaît? J'aurais demandé un truc personnel.
1: Ouais.
0: Je te remercie, Gérard, bravo. Et c'est bien que tu aies pris position sur tes problèmes. Henri ?
4: Oui.
0: Je crois que c'est Fildar qui voulait te poser une question.
2: Ouais, Henri, cette nuit, tu sais, il y avait le match avec Tyson. Et j'ai entendu dire que tu préparais là en ce moment Gérard pour affronter justement dans le prochain match Tyson. C'est vrai ou pas ?
4: C'est temps pour parler, oui.
2: Ouais.
4: Mais j'en ai pas parlé franchement là.
1: Passe-moi, Fildar.
2: Passe-moi
1: le.
2: Eh,
1: dis donc, toi.
2: Oui.
1: Et quand t'auras fini de dire tes conneries, tu me feras signe, d'accord?
2: Non, mais Rigaud m'a dit tout à l'heure sur Internet
1: commençait à circuler. Rigaud t'a dit sur Internet, espèce de petit con, t'étais chercher ça où?
0: Ah bah justement, on a Sylvain qui a 22 ans, qui est de Nîmes. On revient donc, on revient un petit peu en arrière, mais toujours sur ton histoire.
5: Ah, ça. Non, ça l'a zappé, je sais pas, j'ai mis Sylvain en air, ça a zappé Gérard.
0: Bon, c'est pas, ah merde.
5: On va rappeler tout de suite.
0: On va rappeler Gérard, donc Sylvain apparemment qui est de Nîmes et qui aurait effectivement vu des affiches dont on a parlé avec Rigaud tout à l'heure. Sylvain est avec nous?
6: Oui, bonsoir.
0: Bonsoir, on va rappeler Gérard tout de suite en direct live, bien entendu, c'est vous, bon, tout simplement, j'ai compris. Et, donc on essaie de joindre. Qu'est-ce qui se passe?
5: Maintenant que j'ai rappelé Gérard, ça m'a zappé Sylvain, je comprends pas.
0: Merde. Problème de standard, donc c'est peut-être Pauline qui te trouble, sinon Apolline.
5: Mais non, je ne sais pas.
0: Non, tu sais pas, non, c'est. Ah, je te trouve. Enlève-moi ça, là.
7: S'il te plaît.
0: Pour me faire plaisir, enlève-moi juste ça, vas-y. Putain. Enlève. Non, mais t'es 10 fois mieux. Non, mais sans déconner. Enlève ça. Non, mais j'aime bien que les filles soient jolies dans le studio, t'es belle.
8: Alors, la lumière comme ça te posera plus.
0: Mais c'est magnifique. Pourquoi tu mets ça alors?
8: Parce que j'aime bien
7: voir
8: un
7: ça
8: truc
7: marche
8: là.
7: Pas. Ça marche pas.
0: Non mais t'es. Pourquoi?
8: Parce que
0: quoi?
8: Parce que comme ça me tient chaud.
0: Mais on crève de chaud ici.
8: Mais j'ai pas chaud, je suis bien.
0: Enlève-le encore 2 secondes, enlève-le.
5: Excusez-moi, faut que Gérard raccroche, c'est encore merdé, faut que je le rappelle.
0: Ouais. Alors Gérard, on te rappelle. Eh bien, on a Sylvain maintenant?
7: Ouais.
6: Oui, je suis là.
0: Bon, d'accord, ok, on va accueillir par la même occasion Bénédicte qui a 18 ans, qui est d'Evreux. Salut Bénédicte. C'est chaud.
7: Non,
0: qu'est-ce qui se passe?
5: À chaque fois que je remets quelqu'un en air, ça me zappe les autres, quoi.
0: Bon, bah, on va prévenir la technique. Demain, on veut un standard tout neuf. Qu'on veut l'internet. Qu'on veut plus d'écho comme dans une cathédrale. Qu'est-ce qu'on veut d'autre encore pour lundi, si c'est possible, parce que ça
5: me fait.
0: Et
5: le plexi
0: pour plus qu'on entende les standardistes, même quand ils parlent tout doucement, qu'on a l'impression de les entendre directement dans le micro. Qu'est-ce qu'on va réclamer encore? Des platines pour qu'on puisse mettre du vrai son et qu'il y ait du bon son. Enfin bon, hein, maintenant il va peut-être falloir passer à la vitesse supérieure, les enfants. Est-ce qu'on va pouvoir avoir 2 personnes en direct?
5: Pour l'instant, on a Sylvain et Bénédicte.
0: Ah, Sylvain, t'es là?
6: Oui, je suis toujours là.
0: Très bien, merci de ta patience. Bénédicte?
9: Oui.
0: Ça va, Bénédicte?
9: Bonsoir, Max.
0: Tu fais quoi dans la vie, Bénédicte? Non, laisse-moi deviner.
9: Oui.
0: T'es amoureuse de moi?
9: Eh oui.
0: Ah, c'est un beau métier, ça.
9: Hein. Eh, qu'est-ce que tu crois?
0: Ah, c'est bien. Tu fais quoi dans la vie, sérieusement?
9: Non, je suis étudiante.
0: D'accord, en quoi?
9: Au Beaux-Arts.
0: Et t'as un téléphone sans fil?
9: Oui.
0: Eh bon, d'accord, on va te remettre en attente 2 secondes, parce qu'apparemment, ça fait beaucoup d'interférences.
9: Mm-hmm.
0: On récupère donc Sylvain avec Gérard, qui est toujours avec nous, Gégé.
1: Ouais.
0: Quel exploit, ça y est, ça marche. Sylvain, donc, qui est de Nîmes et qui apparemment

0: entendu notre appel et qui effectivement nous confirme bien qu'il y a des affiches sur Nîmes. Je t'écoute, Sylvain.
1: Oui, tout à fait, Max. En fait, donc moi j'étais à une soirée hier soir dans la région de Nîmes. Et lors de la soirée, il y a des jeunes qui distribuaient des prospectus.
0: Je te coupe après, Sylvain, juste pour dire qu'il y a, Rigaud qui voudrait te dire un truc après.
1: Ok, tu me le passeras ?
0: Tu s'attends. Ouais, il va te passer en direct, là. Vous avez dialogué. Là.
1: Ok. Il me dit. Alors, donc, je suis tombé sur des tracts distribués par des jeunes qui disaient que le samedi 23, à partir de 23h, grande soirée en compagnie de Gérard de Suresne et de sa femme Sandy. Et en fait, apparemment, c'est une soirée porte ouverte, anus ouvert, sodomie.
0: Oh là là.
1: Oui, je vous lis le tract.
0: Gérard, ça craint.
1: Je vous lis le tract. Alors, en fait, c'est écrit « La sodo comme à la loco », avec un invité exclusif, le plâtre.
2: Et les béquilles sur le coin d'une gueule, ça fait quoi?
1: Ah, je sais pas, Gérard, il y a que toi qui peux savoir ça.
0: J'ai l'impression, Gérard, que tu prends ça à la légère, que
2: non,
0: ça
2: ne te gêne pas. Moi, je vais dire une chose.
0: Attends, oui, Gérard, oui.
2: Non, mais moi, je vais dire une chose. Pour l'instant, ce qu'il est en train de t'annoncer, le Lascar, c'est des conneries.
0: Ouais, enfin, tu dis toujours ça. Ça fait quand même 3 ans que tu te caches derrière, c'est des conneries, c'est pas vrai, c'est des conneries, c'est pas vrai. Mais bon, il y a quand même des trucs qui se sont faits.
2: Ouais, bien sûr. Bien sûr. Et puis après, je vais retrouver ça dans les cabines téléphoniques toute la nuit.
0: Quoi ?
2: Oui. Oui, parce que là, ce qu'il est en train d'annoncer, le Lascar.
0: Sylvain, il est à Nîmes, alors ça m'étonnerait.
2: Oui, ouais, non, mais t'inquiète pas. Si c'est mis sur Internet, tous les gens peuvent s'amuser à trafiquer.
0: En même temps, c'est vrai. On a Rigaud qui va te dire un truc, Sylvain, juste 2 secondes.
3: Ouais, parce que moi, j'ai bien eu cette confirmation. Ouais, je suis sur Internet. Est-ce vrai, Sylvain?
1: Ouais. Tout à fait, Rigaud.
0: Donc voilà, donc ça confirme bien.
2: Cool. Bien sûr. Faudrait peut-être pas me prendre pour un con là.
0: Oui, non, enfin toi non plus, Gérard, parce que quand même des fois t'abuses.
2: Faudrait pas prendre pour un con.
1: Mais Gérard,
2: Rigaud, il est sur l'internet. L'autre, son numéro de téléphone. On sait pas d'où qu'il vient, et apparemment, c'est quelqu'un de la radio.
0: Non, Gérard, il faut arrêter qu'à chaque fois, tu penses que c'est des trucs truqués, parce que ça te gêne un peu de parler de ta vie privée, et t'as le droit d'organiser des soirées, mais en tant que salarié de Fun Radio, faut simplement que tu me tiennes au courant pour que je puisse informer Axel Duroux, le PDG de cette station, comme quoi t'organises des soirées SM chez toi, ou des soirées sur d'autres. T'as le droit, mais il faut le préciser, c'est tout.
1: Gérard, c'est Sylvain.
2: Ouais, vas-y. Vas-y, puis après, comme ça, je vais t'harceler toute la nuit au téléphone.
0: Voilà.
2: Continue, Sylvain.
0: Allez, voilà, ça c'est du Gérard, comme ça.
1: Ce ne sont pas mes conneries, moi j'ai juste eu un trac en boîte de nuit.
2: Tu crois que tu fais partie du Sud? Non, mais attends, tu prendrais pas les gens pour des cons.
1: Non, que toi, Gérard.
2: Non,
0: ouais, c'est ça. Ouais.
2: Moi, je t'y prends pas, moi, je t'y laisse.
1: Oh, voilà. Comme c'est gentil.
0: Bien joué, Gérard.
1: Et comment je fais alors pour le 23? Je viens, moi, je voulais te rencontrer, je voulais te caresser un peu.
2: Non, mais attends, mon poing dans ta gueule, tu le veux?
1: Ouais, comme tu veux, je préfère ton plâtre dans le cul, en fait.
2: Ouais, ben, tu vas prendre deux coups de béquille dans ta gueule.
0: Voilà, exactement, on va s'arrêter là. Merci, Sylvain, en tous les cas.
1: De rien, pas de problème.
0: Très bien, merci.
1: J'ai un rendez-vous au 23, j'ai un go de ceinture pour samedi.
2: C'est ça. Ben, samedi, à t'emmerde.
0: Voilà, on va s'arrêter là, merci.
4: Je te fais un gros bisou.
0: Oh là là, dis donc, Gérard, à mon avis, quand même, il y a des soirées qui s'organisent que la Sandy, elle serait pas contre, hein. Hein? Ah, apparemment, Gérard est en train de gueuler sur Sandy. Gérard.
1: Oui.
0: Bah, merci de penser à nous parce qu'on fait quand même de la radio. Donc, si tu t'amuses à faire des blancs, c'est une horreur, hein. Écoute, quelque chose à rajouter?
2: Moi, ce que j'ai à rajouter, c'est que je voudrais que Rigaud fasse le nécessaire avec...
0: Il s'en occupe,
3: tout au fait.
2: Un dénommé, je sais pas qui, là...
0: Pourquoi? Qu'est-ce qui s'est passé encore?
2: Parce qu'on n'arrête pas d'être harcelé.
0: Oui, mais qu'est-ce que tu veux qu'il fasse, Rigaud?
2: Non, mais l'autre fois, il a pu retirer les adresses et tout ça.
0: Ouais,
2: et apparemment, ça recommence.
5: Non, mais Gérard, t'inquiète pas, je vais tout récupérer. Je vais appeler la brigade... d'intervention
2: Internet. T'essayes de voir avec la personne que tu connais, toi, à la radio, pour me retirer.
0: Mais qui c'est? C'est encore Figeot ou...
4: Bon, d'accord.
5: T'inquiète pas, Gérard.
0: Bah écoute, tu salues Henri de notre part. En tous les cas, t'embrasses très fort Bibi Fogg, là, derrière.
2: Ouais, bah Bibi...
6: Bah moi, je vous fais des gros bisous à tout le monde.
0: Ah, Sandy, j'ai hâte de te revoir. Ça fait longtemps qu'on s'est pas vu, nous, hein.
6: Ouais, ça fait des lustres, hein.
0: Ah, et des lustres, ça fait de la lumière, hein.
6: Exactement.
0: Voilà, très bien, Gérard. Merci pour ta bonne humeur, merci pour ta gentillesse, merci pour ton sourire, comme d'habitude, toujours fidèle au poste. Hein, on pense que on voit que t'es vraiment le Gérard de Suresnes, tu bouges pas d'un millimètre. Hein.
2: Ah non, mais moi je bougerai pas. Par contre, tu me rappelles mardi, toi, pour savoir comment qu'on fait joli.
0: Ouais, exactement, on va s'organiser comme ça. Gérard, on te souhaite une bonne fin de soirée, merci.
7: On a 5-6 minutes, mais c'est pas plus mal, comme ça je vais m'obliger à aller très vite dans le vif du sujet. Puis pour
8: parler...
7: Je vais
8: un peu, normalement... Tu lui demandes le mot secret, elle va dire au hasard.
7: Le mot secret?
8: Ouais, je lui dis un.
7: Ah,
8: ouais,
7: génial, que, là, oui. Boîte,
8: un truc comme ça,
7: d'accord,
8: quoi.
7: Génial, fabuleux. Ok, très bien. Donc je lui dis, vous connaissez le mot secret? Elle va me faire waza.
8: Exactement.
7: Génial, un peu comme ça, là.
8: Waza. Un petit peu, mais il faut lui demander de gueuler, quoi.
7: D'accord, parce que Gérard, c'est.
8: Waza. Il est terrible, Gérard.
7: Ah, ce Gérard, il est extraordinaire. Attention, c'est parti. Je mets la musique et je te mets en attente, mon petit Yannick.
8: Ouais, exactement.
9: Allô?
7: Allô, bonjour. Est-ce que vous connaissez le mot magique?
9: Comment?
7: Est-ce que vous connaissez le mot magique?
9: Le mot magique?
7: Oui, c'est Christian.
9: Non, c'est Christian Louis, c'est Waza.
7: Pardon?
9: Waza.
7: Waza! Waza!
9: C'est ça?
7: Comment?
9: C'est ça?
7: Allez-y!
9: Voilà?
7: Ouais.
9: Je croyais que c'était Francis qui vous rappelait.
7: Vous êtes en direct avec Francis, en direct sur la radio, bien entendu, sélectionné par votre petit-fils Yannick!
9: Je suis avec Radio Bleu.
7: Vous êtes avec Radio Bleu, bien entendu, vous êtes en direct, bien entendu, Radio Bleu, enfin bleu foncé la nuit, hein, bleu nuit. Ah, vous êtes contente d'être avec nous quand même?
9: Très contente.
7: Très bien, nous allons jouer ensemble, bien entendu. Vous ne dormiez pas, j'espère, à cette heure-ci, parce qu'il n'y a plus
9: la chance. J'étais en train de sommeiller.
7: Eh oui.
9: Mais écoutez quand même.
7: On remercie d'ailleurs France 2 de nous rediffuser la chance aux chansons à cette heure-ci tardive, ce qui nous permet d'avoir des personnes un peu plus jeunes.
9: Je l'écoute.
7: Merci. Vous nous écoutez régulièrement?
9: Ah oui.
7: Régulièrement, vous aimez bien ce que je fais, tout ça?
9: J'adore.
7: Vous aimez bien, vous écoutez la radio, vous êtes une fidèle. Hein?
9: Avant de m'endormir comme ça, là, vous voyez.
7: Bien sûr.
9: Ah, voilà, jusqu'à 10h à peu près.
7: Très bien, vous avez écouté il y a à peu près une demi-heure?
9: Oui.
7: Donc vous connaissez la règle du jeu et lundi, c'est pas la peine de vous la rappeler. Attention.
9: Ah, peut-être.
7: Bon, écoutez, ça va pas être utile, hein. Apparemment, vous la connaissez, je vais pas vous embêter avec toutes ces bêtises et tout, ça va embêter les téléspectateurs, auditeurs qui nous écoutent.
9: Allez.
7: Alors, on y va. Vous connaissez la règle du jeu, ben, on vous écoute, c'est parti, top. Donc là, Nathan, vous démarriez, hein, parce que vous connaissez la règle du jeu, vous savez très bien ce qu'il y a à faire, Christiane, donc on vous écoute, hein. Vous le sentez, Christiane, hein?
9: Eh oui, mais c'est que...
7: Ah bah vous connaissez la règle du jeu, vous m'avez dit quand même, alors.
9: Oui, je vous écoute, c'est vrai, mais...
7: Eh ben écoutez, on vous écoute, alors vous savez très bien ce qu'il y a à faire pour démarrer l'émission, quand même, sinon c'est tout perdu, hein?
9: Mais vous allez vous mettre en relation avec mon petit-fils?
7: Qu'est-ce que vous m'avez dit?
9: Avec Yannick?
7: Ah non, c'est pas Yannick, ça. Attention, vous êtes en train de perdre, il vous reste plus que 3 secondes. Ah, le scooter pour Yannick va lui passer sous le nez à cause de vous. Une seconde. Il vous reste plus qu'un quart de seconde.
9: Allez, que je vais baisser le ventre de poche, je vais arrêter.
7: 2 secondes. 8 secondes.
9: Bon, mais je ne sais pas vous dire 2. C'est bon.
7: 1 seconde. Ah bah, mais là vous n'avez pas répondu correctement à la question.
9: Eh, hein.
7: On vous laisse une deuxième chance.
9: Allez, faites-moi une autre chance de pouvoir.
7: Allez, attention, vous êtes prête? Je rappelle qu'on joue maintenant pour un antivol de scooter. Vous êtes prête?
9: Je suis prête.
7: Vous nous avez écouté régulièrement. Vous nous avez écouté demain ou pas?
9: Demain, j'écouterai, bien sûr.
7: Bien sûr, hein. Vous connaissez déjà l'indice de demain? Attention, est-ce que vous êtes prête? Écoutez bien la question suivante. Vous êtes prête?
9: Je suis prête.
7: C'est juste ça aussi. Par rapport à qui je ressemble avec quoi? Qu'est-ce qu'il y a de temps, le soleil, l'avant-première, bien entendu, cinématographique, bien entendu, de Yves Lelouch, frère incontesté de Depardieu. À votre avis, qui est donc? Il y a ma petite Christiane. Alors là, dépêchez-vous, parce que là, vous êtes en train de tout perdre, Christiane.
9: Oui, je sais.
7: Ah bah alors quand même, allez.
9: Je vais me faire rendre par mes petits
7: enfants. Oh bah ça oui, alors faites-nous vite 3 imitations d'animaux, il faut les reconnaître. Allez-y, vite, vite, vite, vite.
9: Non, je sais pas.
7: Des imitations d'animaux, allez-y, allez-y. Faites-moi des imitations d'animaux, c'est à moi de les deviner. Si je les devine, c'est gagné. Attention, il y aura un CD pour votre petit-fils Yannick.
9: Oh, il y a petit chat.
7: Allez-y, faites-le. Non, mais vous avez... faut pas me dire la réponse. Vous me faites des imitations de bruitage de chiens, de d'animaux, et je vous dis qui c'est.
9: Wow, wow.
7: Le chat.
9: Wow. Coui, coui, coui, coui, coui.
7: Mm-hmm. Bon, allez, c'est nul. On en fait d'autres, c'est nul. D'autres, vite. Le maximum de bruit d'animaux, on y va.
9: Bruit d'animaux?
7: Oui.
9: Ça tombe vraiment très mal. Oui, les mots que tu peux vous faire le cheval.
7: Le mot secret, c'est...
9: Mais c'est voisin.
7: Allez-y.
9: Voisin.
7: Excellentissime. Très bien.
9: Voisin.
7: Vous êtes content d'être avec nous quand même?
9: Oh oui.
7: Vous nous écoutez régulièrement?
9: Tous les soirs,
7: bien entendu.
9: Mais je n'ai pas en environ, vous voyez, de 9h15.
7: La question que je vous pose, comment vous faites pour nous écouter tous les soirs que l'émission n'a lieu que le lundi?
9: Comment
7: vous faites pour nous écouter tous les soirs que l'émission n'a lieu que le lundi?
9: Ah ben moi, figurez-vous, ouais. je vais les brancher sur ce bleu-là.
7: Ouais.
9: C'est moi, c'est ouais. Pas le fait. On a branché sur mon téléphone, parce que les petits enfants, quand même, je ne sais pas des plus jeunes, mais je pense que j'ai un gros.
7: Bon, écoutez, ce que je vous propose, bien entendu, ma petite Christiane, c'est qu'on vous rappelle dans un instant, d'accord?
9: Allez, ok.
7: À tout à l'heure.
9: Merci.
7: Bah, à tout à l'heure. On va la rappeler dans un instant, parce que ça va très très vite. Alain sera avec nous dans un instant, le fan de Michael Jackson. Allô? Est-ce que Michael Jackson est avec nous?
10: Oui.
7: Bonsoir Alain.
10: Salut Max, voilà.
7: Voilà, comment ça va bien?
10: Ça boum.
7: Vas-y. Oh, quel talent! Comment tu vas?
10: Ça boum!
7: Enfin? En pleine forme?
10: Ouais.
7: Et pareil que t'as écrit des nouveaux textes pour moi.
10: Ouais, j'ai écrit un petit texte pour l'émission de Fun Radio, justement.
7: Eh ben justement, tu ne bouges surtout pas, Alain, d'accord?
10: Ok.
7: On parlera de ton livre et on chantera Michael. Ce soir encore, on fera un petit hommage à Michael Jackson.
10: Oui, disons, pas trop fort, parce que comme il est 10 ans mal cas déjà, quoi.
7: Bah d'accord, il n'y a pas de problème, on chantera en sourdine, d'accord?
10: Voilà.
7: Ne bougez pas, la suite de la Radio Libre, ça va cartonner, on fait une pause, de la pub, très rapidement, musique.
0: On va pas faire trop long, pour pas la déranger, parce qu'hier, bon, ça allait, ceci dit, elle capte bien, mais...
10: Ouais, c'est pas mal.
7: On va pas la déranger non plus, attends, on y va.
10: Allez.
7: Et après, on va attaquer avec Monique.
9: Allô, t'écoutes?
7: Allô, bonjour.
9: Bonjour.
7: C'est Francis, à l'appareil.
9: Bonjour, Francis.
7: Comment ça va bien? Vous nous entendez ou pas?
9: Oui, je vous entends.
7: Bon, très bien, vous êtes content d'être avec nous quand même?
9: Mais je pense bien, c'est... comment ça vous me faites passer un bon moment?
7: C'est quoi la phrase magique?
9: Mais tu peux parler au moins.
7: Allez-y, c'est quoi la phrase magique?
9: La phrase magique, c'est voisin.
7: Voisin, c'est le bon, mais il y a une phrase également mystère. C'est quoi la phrase mystère?
9: Ah, la phrase, alors, c'est pas qui a fait caca dans la bruyère.
7: Voilà, qui a fait caca dans la bruyère? On écoute la chanson pour vous, hein.
11: Ah, qui c'est qui a fait caca dans la bruyère? Qui c'est qui a fait caca dans la bruyère?
7: Voilà, ça vous fait plaisir quand même?
9: Oui.
7: Hein?
9: Oui,
7: voilà. On vous demandera sûrement pas qui a chié dans les rideaux, parce que là, ça va devenir un petit peu dangereux, hein, d'accord? Vous nous écoutez un petit peu quand même? Vous nous écoutez régulièrement quand même?
9: Ah oui, j'aime bien.
7: Vous nous avez...
9: Et aujourd'hui, je sais pas si vous avez remarqué, mais je trouve que Radio Bleu est devenu Radio Bleu Ciel.
7: Et oui, exactement, on est là pour mettre du soleil dans le cœur des gens. Bien entendu, pas de nuages ici, hein?
9: Vous mettez beaucoup d'ambiance.
7: Ben oui, d'accord, mais évidemment. Vous avez écouté d'ailleurs Monsieur Nuage aujourd'hui pour la météo? Vous avez suivi un petit peu?
9: Oui.
7: Bon, vous connaissez... On va pas vous déranger trop longtemps parce qu'on connaît. Hein. Après, on devient pipelette et tout, puis ça parle pendant des heures, puis ça mangerait du thé et du biscuit.
9: Écoutez, malgré ce, je tiens à vous et à vos collaborateurs, si c'est encore dans le temps, vous souhaitez de bonnes années.
7: Mais évidemment, on vous souhaite une bonne année à vous aussi, voilà. Christiane. Beaucoup de bonheur et de la santé, surtout, c'est très important. Vous connaissez la règle du jeu? Vous nous écoutez régulièrement quand même?
9: Je vous écoute, mais je connais pas la règle du jeu.
7: Ah bon, alors d'accord. Je vous rappelle, bien entendu, que vous avez un point équivalent de nombre de dates prévues.
9: Oui.
7: Bien entendu, vous avez retiré vos points gagnants bonus, bien entendu, à toutes les sociétés, bien entendu, Shell ou Total, bien entendu. Hein. 3 lavages gratuits, bien entendu, pour directement s'adresser.
9: Oui.
7: Moyenne de réduction de 10% sur chaque sonotone adéquate à Sony Music, bien entendu. Et bien entendu, un bon de réduction de 50 francs sur tous les bons Air France, bien entendu. Voyage, Équateur, Équatorial et Équidistance, d'accord?
9: Oh là là.
7: Ça vous ferait plaisir quand même de gagner sous ces petits cadeaux?
9: Mais je veux dire...
7: Alors pour ça, bien entendu, vous connaissez la phrase du jour, vous l'avez écoutée, apparemment on vous écoute.
9: La phrase du jour? Mais c'est pas ce que je vous ai dit? Qui a fait caca dans la bruyère, non?
7: Oui, bonne réponse! Qui a fait caca dans la bruyère? C'est une bonne réponse. Alors maintenant, je vous renvoie l'ascenseur, Christiane. Qui a fait caca dans la bruyère?
9: Ce sont les petits lapins.
7: Non, c'est l'animateur qui fait tous les après-midi sur Radio Bleu. Sur Radio Bleu Ciel. Comment s'appelle le nom de l'animateur qui a fait caca dans la bruyère? Isabelle?
9: Je sais pas.
7: Rick?
9: Frédéric, c'est?
7: Non, Ricky. Comment il s'appelle?
9: Attendez, Ricky.
7: Bah oui, c'est Ricky, bien joué! Bien sûr, c'est Ricky, Christiane. Allons, bien sûr, c'est Ricky, bien sûr. Ça vous fait 2 points, mais bien sûr, hein, d'accord. Hein, je vous rappelle qu'il vous faut un minimum de 500 points pour gagner. Hein.
9: Oh là là!
7: D'accord, attention, Christiane. Est-ce qu'on joue le tout pour le banco? Est-ce qu'on joue le tout pour le banco? On joue banco tout?
9: Je pense. Notez qu'on peut le faire plus tard, Marco.
7: On va jouer maintenant. Attention, on y va. Vous êtes prête? D'accord. Qui parle? Écoutez bien.
12: Capitaine Combe!
7: À votre avis, qui donc, Christiane?
9: C'est ça.
7: On vous le remet une deuxième fois?
9: Ben oui.
7: Allez, on y va. Vous bien ces 6 secondes. On y va. C'est parti.
12: Capitaine Combe!
7: À votre avis, qui donc, Christiane?
9: Qui c'est celui-là?
7: Allez vite, il vous reste 3 secondes.
9: Oh là là, alors je crois que je suis dans...
7: 1 seconde. Non. 1/2 seconde.
9: Non, je sais pas, je sais plus.
7: 1/4 seconde.
13: Vite!
7: 1/8 seconde.
9: Qui c'est?
7: 2 secondes. Faites vite, vous ne savez pas. Vite!
9: Non, je sais pas.
7: Allez, on se dépêche, il vous reste 1 seconde. À votre avis, qui c'est qui dit ça? Quelqu'un de votre entourage? Quelqu'un qui vous déteste? Ah, ça fait une longue liste, hein, mais dites-nous, vite, c'est votre petit-fils.
9: C'est
7: votre
9: petit-fils?
7: Non, pas du tout.
9: Non. Qui est ça?
7: Vite.
9: Oh, je sais pas.
7: Eh bien non, malheureusement, le gong a retenti, Christiane. Ben c'est perdu, hein, du coup, on arrête la musique et tout ça. Hein. Qu'est-ce que vous voulez que je vous dise? C'est terminé, c'est perdu, Christiane. Pardon?
9: Oui.
7: Oui, tout à fait. Alors, bien sûr, vous ne gagnez pas malgré ce superbe voyage, hein, on vous rappelle.
9: Oh,
7: hein.
9: Pas vrai.
7: Week-end, car pension complète, bien entendu, direction... Vous partez en Delta Plane, bien sûr. Direction l'Australie, ça vous aurait fait plaisir?
9: Oh, bien sûr.
7: Évidemment, il y a 8 jours de l'aller, 8 jours retour pour un week-end de 2 jours, car pension complète, bien entendu. Ben, oui. Alors, au lieu de ça, bien entendu, un pins radio bleu vous sera offert directement. Photo dédicacée d'une équipe, bien entendu, succinctement reproduite.
9: Oui.
7: Ainsi que, bien entendu, des CD photos dédicacées, bien entendu, sans pochette comprise, de votre ami Yannick, bien entendu, et votre petit-fils.
9: Mon petit-fils.
7: Voilà, qui vous embrasse très fort, d'ailleurs, au passage, qui nous écoute, hein.
9: Oh, il m'écoute.
7: Vous avez un petit bonjour à lui passer?
9: Oh, ben oui.
7: Allez-y, vous écoute.
9: Bonjour,
7: eh ben, écoutez, vous avez... Et vous avez entendu, il n'y a pas de problème, Christiane.
9: Bon.
7: Qu'est-ce qu'on dit?
9: Ben, je souhaite bonne nuit.
7: Non, on s'en fout, ça. Qu'est-ce qu'on dit? On dit, ouah.
9: Voisère.
7: Bah voisère, bien sûr, voisère.
9: Bien sûr, voisère.
7: Eh ben voisère, merde, super ça.
9: Alors,
7: on vous embrasse très fort.
9: Moi aussi, Francis.
7: Allez, bisous.
9: J'aimerais bien vous connaître.
7: Oui, bah évidemment, bah bien entendu. Bah de toute façon, je vais rappeler votre petit-fils pour lui offrir bien sûr ce CD.
9: Oui.
7: Et puis dès que c'est bon, bien sûr, on sera un petit bourguignon.
9: Oui.
7: Un petit bourguignon. C'est la mode en ce moment des bourguignons, d'accord?
9: Bourguignon, bien sûr.
7: Je vous embrasse très fort. Et restez bien fidèles à Radio Kiki donc.
9: Oh, toujours.
7: On vous embrasse.
9: Moi aussi, je vous embrasse.
7: Moi aussi, au revoir. Voisin. Voisin. Allez, on l'embrasse très très fort. Bravo, mon petit Yannick, très sympa, elle est très gentille. Dis donc, 75
14: ans? 75
7: ans,
14: ouais. Voilà.
15: Jean-Pierre, okay, ouais. on va appeler un hôpital psychiatrique.
16: Bien sûr.
15: Et tu vas leur dire, et tu vas essayer de me convaincre que les extraterrestres existent. C'est-à-dire que tu vas essayer de convaincre l'homme que tu vas voir au bout du fil que les extraterrestres existent.
16: Ben bien sûr, je vais le convaincre.
15: Est-ce que t'es capable?
16: Bon, bien sûr, je suis capable. S'il n'est pas capable, il raccrochera, puis c'est tout.
15: Eh ben, on va voir ça tout de suite. Tu te présentes, tu dis pas que t'es à Fun Radio en direct, hein, surtout.
16: Non, bien sûr. Hein.
15: Et on va voir devant la France entière qui nous écoute.
17: Entre l'hôpitalier Sainte-Anne, 1 rue Cabanis, je vous remercie de votre appel.
15: Si Jean-Pierre Sauzet est capable de faire croire que les extraterrestres existent.
17: Pour vous y rendre, descendez.
18: Sainte-Anne, bonsoir.
16: Allô, bonsoir, monsieur.
18: Oui, bonsoir.
16: Alors, vous êtes psychiatre, non?
18: Ah, pas du tout, vous êtes au standard de l'hôpital, là.
16: Vous pourriez me parler un psychiatre, s'il vous plaît?
18: Bien sûr.
15: Alors, t'es cool, hein, Jean-Pierre, hein? Jean-Pierre.
17: Le centre hospitalier Sainte-Anne.
19: CBOA, bonjour, bonsoir.
16: Allô, bonsoir, monsieur.
19: Oui.
16: Vous êtes psychiatre?
19: Non.
16: Non.
19: Non.
15: On peut voir le standard, monsieur, excusez-nous, on s'est trompé. C'est impossible de repasser au standard, on s'est trompé de numéro.
19: Oui.
15: Merci.
19: Un instant.
15: Merci. Bon, un gros, je vais en rappeler. Hop, là, tu coupes.
14: Quel numéro vous voulez, alors? Allô?
15: Allô?
16: Allô, oui.
15: Jean-Pierre?
16: Oui, monsieur, pas... on va parler à docteur.
15: Allô?
16: Allô?
15: Ouais, on va rappeler. Attention, hôpital Sainte-Anne, on va rappeler. Hein. Parce que là, il y a eu un problème. Fais pas peine de parler à un psychiatre. On va rappeler. Directement, et tu demandes au mec de l'accueil, le mec de la réception, d'accord?
16: Ok, ouais.
15: Je crois que c'est, ça s'appelle l'hôpital des fous. Attention, c'est à Paris, c'est dans le 20e arrondissement. Donc le but, c'est que Jean-Pierre...
16: Fasse croire.
15: Non, pas que tu fasses croire, que t'arrives à convaincre que les extraterrestres existent.
16: Okay,
15: attention,
16: ouais.
15: L'hôpital des fous, ça s'appelle. J'espère que ça va décrocher, parce qu'à un moment, ça marche...
20: Hôpital des fous, bonsoir.
15: Alors vas-y.
16: Allô, bonsoir, monsieur.
20: Bonsoir.
16: J'aurais une question à vous poser, monsieur.
20: Oui.
16: Un problème.
20: Oui.
16: Vous allez me répondre sérieusement.
20: Oui.
16: Est-ce que vous croyez une vie ailleurs, est-ce que vous croyez aux extraterrestres?
20: Une vie ailleurs, oui, en dehors voilà. De Paris.
16: Non, ouais. Mais je vous pose la question. Est-ce que vous croyez aux ovnis?
20: Je pense que les ovnis existent, oui.
16: Ok, bonne réponse.
20: Ah, pourquoi vous êtes de mon avis?
16: Ouais, c'est bien.
20: C'est-à-dire?
16: Faut mieux y croire, vous voyez, hein.
20: Mais
16: que
20: vous...
16: critiquer sans savoir.
20: Mais vous y croyez, c'est-à-dire, vous en avez déjà vu?
16: Bien sûr.
20: Où ça?
16: Moi, je les ai croisés en voiture parce qu'ils m'ont repéré et je croyais que c'était, je sais pas, les renseignements généraux.
20: Mm-hmm.
16: Mais bon.
20: Ils étaient comment?
16: Ils étaient en costume, ils avaient des lunettes noires.
15: Ouais, enfin, c'était...
16: baraqués, même.
15: Jean-Pierre, c'était Men in Black.
16: Non, mais j'ai pas vu ce film-là, on me l'a dit tout à l'heure, mais j'ai pas vu.
15: On vous remercie, monsieur.
20: Ah bah, de quoi, de rien.
15: Au revoir.
16: Merci, mais c'est
15: ouais.
16: Bien de croire à ça, mais je voulais d'accord. Vous poser une question d'autre.
15: Vous
16: pouvez me répondre, s'il vous plaît.
20: D'accord. Ouais.
15: Un professeur Nathan de nouveau.
16: Est-ce que vous croyez une vie après la mort?
20: Oui, réincarnation.
16: Vous croyez à la réincarnation,
20: ouais.
16: Est-ce que vous croyez à un corps spirituel, là-haut?
20: Excusez-moi. Là-haut, ouais.
16: Et si je vous dirais que, monsieur, cette histoire-là, ça m'est arrivé d'aller dans mon corps spirituel et je suis revenu en mon moi.
20: En quoi?
16: Je suis parti dans mon corps spirituel, on m'a fait voir qu'il y avait une vie ailleurs et je suis revenu dans mon corps.
20: Oui, et vous avez...
16: La question, c'est si vous me croyez ou vous critiquez?
20: Non, je vous crois, mais vous étiez en quoi, là-haut?
16: J'étais dans le même corps là-haut, mais j'ai vu que des personnes et tout, voilà, et ça fait bizarre. Et
20: vous voliez?
16: J'ai vu mon chat qui est décédé, et je l'ai caressé et tout, puis après, à un moment donné, il m'a dit, c'est temps de le refaire repartir, parce qu'après, je crois que j'aurais été décédé, je serais pas revenu sur Terre, voilà.
20: Il s'appelait comment, votre chat?
16: Il s'appelait Samy, mon chat. Il est mort à cause... il était très malade, mais il est mort à cause des psychiatres, justement.
20: Ah, d'accord.
16: Parce que je critique pas la psychiatrie, qu'il y en a des...
20: Non, mais c'est pas le sujet. Hein. Ouais. D'accord.
16: C'est bien de croire à ça, parce que c'est vrai.
20: Ouais,
16: c'est vrai. Et au lieu de critiquer, la science et tout, travaille dessus.
20: Non, mais c'est vrai.
16: On va traiter les gens de fous, donc ils ont des expériences comme ça, parce que c'est sérieux, voilà.
20: Non, personne n'est fou, monsieur.
16: C'est ce qui prouve que Dieu existe.
20: C'est vrai. Je suis d'accord avec vous.
15: Voilà, au revoir, merci, monsieur.
16: Au revoir, monsieur.
15: Au revoir, bien joué. Mais le monsieur, par contre, il t'a pris vraiment au sérieux. Mais attention, on va rappeler de nouveau Hôpital Sainte-Anne, mon cher. On va essayer de voir si tu peux convaincre pas peine d'avoir un psychiatre, tu demandes directement le mec de la réception.
16: Ouais, d'accord.
15: Tu dis, voilà, bonjour monsieur, est-ce que je peux... Voilà, j'aimerais parler de vous, des ovnis.
17: Le centre hospitalier Sainte-Anne...
15: Sois fort, hein.
16: Ouais,
15: vous allez, merde, t'as été mauvais, là.
17: On décourtait votre appel.
21: Antoine, bonsoir.
16: Allô, bonsoir, monsieur. Hôpital de Sainte-Anne.
21: Antoine, bonsoir.
16: Oui, bonsoir, monsieur.
21: Bonsoir.
16: J'aurais voulu vous poser une question. Vous allez croire si c'est délire ou pas. J'aimerais vous demander si, par hasard, vous croyerez aux ovnis.
21: Tout à fait.
16: Mais c'est bien. Vous l'avez déjà vu?
21: Personnellement, non.
16: Non? Peut-être comme moi.
21: Vous non plus?
16: Ils m'ont repéré, moi. C'est pas la même chose.
21: Ah, vous êtes un contacté, alors?
16: Comment?
21: Vous avez été contacté?
16: J'ai été contacté, bien sûr.
21: Oui? Et comment ça s'est passé?
16: Je sais pas, c'est bizarre, vous savez, ces choses-là... C'est un secret d'État, donc s'ils m'ont contacté, ils se sont mis en relation d'abord avec l'État.
21: Ah, d'accord.
16: Et voilà, ils ont contacté par contre une personne victime comme moi, et c'est bien de m'aider.
21: Mm-hmm.
16: Bon, j'aimerais vous poser une deuxième question.
21: Bien sûr, allez-y.
16: Est-ce que vous croyez une vie après la mort?
21: Bien sûr.
16: Donc c'est bien de m'avoir répondu à cette question, voilà. Mais ces personnes que vous voyez, tant qu'ils vous disent ça, vous les prenez pas pour des fous, qui délirent, psychopathes et tout, non?
21: Ah, mais pas du tout, monsieur.
16: Du tout, d'accord.
21: Mais non, puisque j'y crois moi-même.
16: Ah ben bien sûr. Je vous remercie de m'avoir répondu.
21: Je, peux même, je connais et... même un incarné qui est vraiment connu. Hein.
16: Comment?
21: Il a été réincarné.
16: Ah. Moi, je sais pas, je...
21: Ah si, il est très célèbre.
16: Il faut le faire passer à la télé, ce mec-là, s'il a été réincarné et tout.
21: Mais il passe déjà à la radio, c'est Max.
15: Oh, il est très fort.
16: Il est fort, ce mec. Hein.
15: Vous écoutez Fun?
21: Bah, bien sûr.
15: Non, on vous a prévenu ou vous écoutiez Fun?
21: Mais non, j'écoute.
15: Oh, merde.
16: Et qu'est-ce que vous pensez, monsieur, qu'un mec comme moi qui a été victime par des psychiatres malins qui m'ont fait des...
15: Vous connaissez Jean-Pierre, alors?
21: Je connais que lui.
15: Bah, alors, en tant qu'hôpital Sainte-Anne, est-ce que vraiment il aurait besoin de faire un petit stage chez vous?
21: Ah, oh bah faudrait voir, hein. Faudrait voir.
1: Ouais, ça fera en fait des sous.
15: Ah, tu vois quand même, Jean-Pierre.
16: Non, mais moi je veux pas, parce que c'est la psychiatrie qui est malade et qui m'a rendu malade et je compte évidemment faire procès contre ça, mais j'ai pas peur de ça, vous voyez.
15: Ouais.
21: Non, mais c'est bien qu'il y ait des gens un peu.
16: J'en
21: un étais
16: tellement
21: vieux
16: que maintenant
21: vivre,
16: je
21: mange
16: contre la psychiatrie, vous voyez.
21: Faut,
16: j'ai fait des missionnaires et tout, et je vais aller plus loin que ça, même si on ne donne pas réparation. Je préfère avoir réparation, alors ça va péter dur contre la psychiatrie. Hein.
21: Oh là là.
16: Comprenez. C'est incroyable de voir des gens sur la terre qui font du mal qu'on pourrait faire des bonnes choses.
21: Voilà, tout à fait.
16: Parce qu'il y a des psychiatres qui essaient d'aider les gens, ok. Moi, je me suis pas présenté à eux. C'est certaines personnes qui étaient malades qui m'ont mis dans cette position et ça s'est mal tourné.
15: L'hôpital psychiatre, là, est-ce que vous avez des appels un peu dans ce style-là ou il y a bien pire? J'imagine qu'il y a bien pire.
21: Ah ouais, dans tous les styles.
15: Ça va quoi? Ça va jusqu'à quoi? Jusqu'à le mec qui dit qu'il se fait manger par un boa ou...
21: Ouais, toutes sortes.
15: Non, c'est vrai, toutes sortes.
21: Toutes sortes.
15: C'est quoi la chose que vous avez entendue, qu'on vous ait dit, qui était vraiment la pire, ou le truc qui vous a fait, entre guillemets, dit plus marrer, mais d'un mec, vous avez eu un coup de fil, c'est quoi?
21: Ah, bah, le plus courant, c'est les ovnis, hein. Ça, c'est classique, ça.
15: Ben, Jean-Pierre, donc tu fais partie des fous, mais des fous, tu fais partie de la majorité.
16: Bien sûr.
15: Hein?
16: Bah, juste avant, passant sur ta radio, que tu me ferais passer pour un fou, même que je suis pas fou.
15: Mais je sais bien, Jean-Pierre, je sais
21: non,
15: bien.
21: Non, il est gentil, ce garçon.
15: Et quelle est la...
16: Qu'est-ce que vous pensez de mes chansons, monsieur?
21: Ah, très bien, très bien.
15: Hein?
21: J'en pense que du bien.
15: C'est laquelle que vous avez préférée?
21: Ah bah, il en a tellement qu'on sait, plus. Hein.
15: Ah bah non, il y en a qu'une.
21: Mais non, il en a d'autres dans les tiroirs, moi, je sais.
15: Ah, c'est un grand fidèle de Fun, on vous a prévenu, vous, qu'on allait vous appeler. Hein.
21: Pas du tout, pas du tout.
15: Ah, vous êtes un
21: je suis un grand fidèle, j'écoute tous les soirs.
15: C'est vrai?
21: Eh oui.
15: Alors, quel est le hein?
21: Quel est le...
15: Non, quel est l'appel le plus bizarre que vous ayez eu?
21: Bon.
15: C'est quoi l'appel le plus bizarre que t'aies eu en étant en service? Il y a bien un truc qui t'a marqué? Non, jamais rien?
21: Ah bah si, les appels de Max, bien sûr.
15: Ouais, mais en dehors
21: ça
15: de...
21: D'accord,
15: ok, il est fort, il est très fort, l'hôpital Sainte-Anne, ils sont très forts. Hein. Non, il n'y a pas eu un appel en particulier qui t'a un petit peu... Non?
21: Non, pas spécialement.
15: Non, pas spécialement. Les ovnis, quand même, c'est en grande majorité.
21: Ouais, grande majorité, ouais.
15: Bon, d'accord, et il y a des gens, donc... Mais comment ça se passe, très sérieusement, là, pour être un petit peu plus sérieux, quand les gens appellent comme ça?
21: Ouais.
15: Bon, qu'est-ce que vous pouvez faire? Rien.
21: Là, c'est-à-dire nous, là où vous êtes au standard, nous
15: oui.
21: On les passe au CPOA, hein.
15: Et mais là,
21: c'est un centre d'orientation et d'accueil.
15: Et là, qu'est-ce qu'ils vont faire, essayer de récupérer?
21: Et là, ils vont tomber sur un psy.
15: Ouais.
21: Et puis bon, ils vont discuter avec le médecin, quoi.
15: Et si vraiment on s'aperçoit que la personne qui est au bout du fil est quand même un petit peu tarée, qu'elle aurait besoin d'un petit coup de main, qu'est-ce que vous faites? Essayez de récupérer.
21: On va lui demander de venir en consultation.
15: Ah d'accord, sinon vous prenez pas l'adresse et vous venez le voir, non?
21: Non, non.
15: Vous avez pas le droit à ça.
21: Non.
15: D'accord, il faut que le mec vienne de son plein gré.
21: Tout à fait.
15: Ah bah d'accord, ok, très bien. C'était pour en savoir un peu plus. Donc Jean-Pierre,
16: ouais.
15: Il faut que tu ailles rendre visite à monsieur.
16: Non, mais moi, mais monsieur Cré...
21: Ça sera avec plaisir qu'on l'accueillera.
15: Ah bah oui, merde.
16: Monsieur Cré, devenu, ça regarde personne. Moi, j'ai une psychiatre que je vois, puis elle y croit, puis elle croit en Dieu, puis c'est tout. Puis elle ne me drogue pas, même pas de médicaments, puis il faut
15: bien
16: laisser la vie telle qu'elle est.
21: Non, mais c'est vrai qu'il y a eu des enquêtes très sérieuses par la gendarmerie et tout
16: sûr.
21: Ça. Et...
16: Mais toutes ces choses-là,
21: il y a des gens très compétents qui ont affirmé avoir aperçu.
15: Ah bah dis donc, t'es bien au courant. Donc vous confirmez qu'il y a bien des dossiers top secrets dont Chirac serait au courant?
21: Tout à fait.
16: Bah toi,
21: il n'y a pas Chirac, hein.
15: Y a
21: au niveau de l'Amérique et tout ça. Hein.
15: Oh là là.
21: Ouais, hein. Ouais,
15: ouais. Parce que moi j'ai entendu dire que Reagan se serait barré avec des dossiers.
21: Ah, il aurait fait ce coup-là.
15: Je sais pas, Jean-Pierre.
21: Ah, purée.
15: Jean-Pierre?
16: Ouais, je peux pas dire, madame.
21: Tu es au courant, Jean-Pierre, non?
16: Comment?
21: Tu es au courant?
16: Ah non, je suis pas au courant. Bon, je sais qu'il y en a qui font des cassettes qui circulent comme ça, c'est de la connerie. Mais il y a des trucs sérieux, tant qu'on vraiment...
21: Non, mais le collègue, il me dit qu'il y a eu deux dossiers qui ont été piqués par...
15: Par Reagan?
21: Ouais.
16: Ouais, il y a des trucs comme ça, ouais.
15: Ah, tout ça, c'est obligé, hein.
16: Puis c'est l'armée, surtout, qui a secret. Bon, puis ils ont raison que c'est l'armée.
21: Il paraît qu'il est recherché.
16: Et là, je veux dire quelque chose, l'armée, c'est l'armée. Donc l'armée ne doit pas dévoiler leurs secrets aux gens, c'est interdit, c'est tout.
21: Ah ouais, voilà. Ça c'est une affaire avec le FBI.
16: C'est comme un dossier médical, le psychiatre, il doit pas le dévoiler de malade, est-ce qu'il a à tout bout de champ n'importe qui.
21: Mais toi, t'as été contacté, Jean-Pierre?
16: Moi?
21: Oui.
16: Bah, je peux pas vous répondre, sérieusement, quand même. façon, moi, je suis peut-être protégé.
21: Mais t'en rêves d'être contacté, ça se ressent, ça.
16: Ouais, mais...
21: Hein, c'est ton...
15: D'après lui...
16: Ce que j'aimerais bien, c'est être André, là, pour voir un peu.
15: Non, mais Jean-Pierre, ce qu'il nous dit, Jean-Pierre, c'est qu'en fin de compte, ça serait les ovnis qui contrôleraient le show business.
21: Aïe.
15: Hein?
21: Ah ouais.
15: Hein? Jean-Pierre va-t-il faire graine de star? Je sais pas. En tout cas, on a Cécile qui est sur le Minitel. Je vais essayer de récupérer son numéro de téléphone. On va essayer de discuter un petit peu avec elle. Par contre, il me faudra une feuille vite fait avant que ça défile. Oh là là, quelle générosité. Jean-Pierre, parle un petit peu avec le monsieur.
16: J'aimerais bien vous poser une question, monsieur. Tant qu'on est victime, moi, je suis un gars qui est victime de la psychiatrie. J'ai un avocat et tout. Et est-ce qu'on peut gagner contre la psychiatrie? Parce qu'ils s'aident les uns les autres et c'est de vrai pourri.
15: Ah merde, il manque un numéro, s'il te plaît, Cécile, parce que ça bouge à chaque fois. Putain,
16: vous m'écoutez, non?
21: Mais tout à fait, oui.
16: Ah, c'est possible de gagner, bien d'avoir sûr. Réparation.
21: Bien sûr, il y a des gens qui ont remporté des procès, oui.
16: Bah, bien sûr. Parce que moi, je suis vraiment victime, je me suis vengé et je préfère que ça s'arrange.
15: Ouais, bon, l'hôpital psychiatrique, on va vous laisser travailler un petit peu. Bonne nuit à vous, amusez-vous bien, bonne mort. Merci d'avoir appelé Jean-Pierre. Tu bouges pas, puisque dans un instant, on aura Mathieu, 18 ans de Montpellier, qui aura une question à te poser. Il va pas bouger.
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4: La jeunesse est-elle égale à la beauté d'une rose éclose? Ton sourire nous fait-il penser à celui d'une enfant naissante? Ton regard me fera-t-il flasher si nous nous rencontrons?
15: Ça, c'est magnifique. À mon avis, ça s'adresse directement à une femme intellectuelle. Donc, pour ceux qui n'auraient que un ou deux neurones dans la tronche, vous laissez tomber parce qu'à mon avis, Nicolas a mis la barre très, très haute. Et Nicolas, je ne résiste pas au plaisir de le réécouter une deuxième fois.
4: Ah bon, alors je recommence?
15: Non.
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15: Non, on est dans les choux.
22: On est dans les roses.
15: Et après, on est dans un hôpital. Mais au début, on va
22: bien maquiller. T'étais déjà malade quand t'es né, hein?
15: Pardon?
22: T'étais déjà malade quand t'es né?
15: Oui, j'étais déjà malade. Moi, je suis né dans un hôpital et non pas dans une clinique.
22: D'accord.
15: Voilà.
22: Oui, ça, c'est le Minitel qui branche.
15: Ah, c'est la musique de Pérou, mais expérimentale.
22: Et dans Pérou, il y a Rou et c'est tout.
15: Voilà.
22: Il y a Papé.
15: Et il y a P également, non, dans le corps. Donc, Didier, coucou mon petit mage, je voudrais juste te faire d'énormes bisous tout partout et n'oublie pas de en laisser quelques-uns à ton petit fil d'art, profites-en, Didou,
23: de la musique,
15: 17 ans, sympa. Oui, bien sûr, oui. Max dit à Didier que c'est mon pote. Et vive les Belges, c'est de la part de Sirius qui est également belge. Il y a beaucoup de Belges, hein, Rigaud, hein, je crois, hein, qui vont venir à cette soirée, là, et j'espère que ça va être blindé, hein. Ouais, c'est claté comme des bêtes.
23: J'ai rien entendu parce que, je n'ai pas baissé de son de...
15: Alors on disait avec Karine que c'était quand même musicalement assez fort. Et c'était quoi le nom de l'artiste? Que ça intéresse beaucoup de gens, ils aimeraient avoir les références du morceau.
23: Deuter, D-E-U-T-E-R.
15: Note Karine, hein.
22: Deuter, ouais, c'est avec qui The Rebel, non?
15: Voilà, Yves de Reuter, voilà, The Rebel.
23: Au Pérou,
15: c'est la musique
23: que... Pour l'avoir, écoute.
15: Didier, oui, après on arrête là, hein. Et après, on aura Jean-Pierre Sauzère ou pas ce soir?
22: Ouais, il est là.
15: Jean-Pierre est là, on peut avoir Jean-Pierre avec Karine. Attention Karine, tu vas avoir deux malades, hein.
22: Oui.
15: Mais un gentil. Salut Didier. Jean-Pierre.
24: Salut les gars.
22: Jean-Pierre.
15: Jean-Pierre est déçu, il est encore numéro 2, il n'est pas numéro 1 du hit parade.
24: Ah bah non.
15: Jean-Pierre, t'es où? Je t'entends pas, t'es trop loin.
24: Oui, je suis sur la terre, comme toi.
15: Mais écoute, mets-toi plus fort, je t'entends pas.
24: Devant. Tu m'entends mieux?
15: Mais parle devant ton combiné.
24: Mais je te parle.
15: Bah ouais, bah alors c'est l'autre avec sa musique de Pérou, là.
24: Il couvre tout,
15: bon,
24: là.
15: Alors, coupe-moi le péruvien, là.
22: Ça y est, ça y est.
15: Ah, je crois que j'ai jamais vu un belge aussi taré.
22: Ouais, c'est vrai. Dans le genre, il était assez costaud quand même.
15: Alors, on n'a rien contre les Belges. Non, là, non, c'est vrai que là, on fait une image encore des Belges, les pauvres, avec Didier qui dit ça va encore passer pour des cons. Mais rassurez-vous, on en a en France aussi, on en a bien plus qu'il doit y en avoir en Belgique.
22: Oh, il y a le même pourcentage dans tous les pays, je pense.
15: Ma petite Karine, avant qu'on parle ensemble, tu peux remonter un petit peu le moral à notre ami Jean-Pierre, il n'a pas l'air d'avoir le moral.
22: Bon, JP, je sais que t'es sur la terre comme nous. Mais là, il faut se reprendre, là, hein. Allez, hop, on t'écoute. Allez, vas-y, JP, lâche-toi. JP?
15: Jean-Pierre?
22: Jean-Pierre?
24: Oui.
15: Bah alors, elle te parle.
22: Pas du tout.
15: Elle te parle, Karine.
24: Faut faire attention, là.
15: Oh là là, dis donc, t'entends pas bien, toi, hein?
22: C'est vrai, moi, on m'entend bien, je sais pas, je parle assez fort, mais...
15: Non, toi, t'es impeccable, t'es bien, toi.
24: Oui, bah, qu'est-ce qu'elle me disait, ça me parlait.
22: Non, je te disais que t'étais sur la Terre comme nous, mais qu'il fallait quand même être un petit peu plus présent, quand même.
24: Ouais, je suis présent.
22: C'est vrai que c'est intimidant de passer à la radio et tout ça, mais bon, faut se dire qu'en fait, que c'est comme si c'était une conversation à toi, quoi.
24: Mais bon, je vais faire passer, là.
22: Eh?
15: Qu'est-ce qu'il y a, Jean-Pierre?
24: Je te dis, j'ai un message à laisser à passer, puis voilà.
22: Bah, oui, la alors, vérité est ailleurs.
15: Attention, alors, tu permets, Karine, avant bien qu'on parle de Gogo Danseuse, du message, parce que ça peut être important et ça peut être pour le bon déroulement de cette émission.
22: D'accord.
15: Jean-Pierre, c'est quoi le message à passer?
24: Bah, j'ai un message à passer à Mademoiselle Sénot, procureure de la République, voilà. Je voulais sortir avec elle, sinon je ne compte plus passer sur la radio, voilà. C'est ma vie, de toute façon, on le sait.
15: Parle devant ton micro, mais qu'est-ce qu'il a, soit on t'entend
24: pas, je sais pas ce qui se passe. Hein.
15: Sur ton microphone, c'est
24: il
15: ton...
24: Il parle doucement, c'est ton parle normalement, hein, comme avant. Hein.
15: C'est ton téléphone, alors?
24: Peut-être, ouais, il a quelque chose, je sais pas quoi, mais enfin, bref, tu
15: c'est
24: m'entends...
15: Peut-être, c'est peut-être les ondes.
24: Tu m'entends mieux, là, non?
15: Bah, c'est,
22: ah,
15: peut-être,
22: ouais, voilà.
15: C'est peut-être le procureur de la République qui est en train de nous interdire l'accès à l'antenne.
0: Oui, oui.
15: C'est possible.
24: Pas de dire.
15: Alors vas-y, donc c'est quoi ton message?
24: Alors je voudrais dire, bah, je vais sortir avec elle et voilà, et le parquet Dieppe, ils le savent et ils m'encouragent que je sorte avec elle.
15: Ouais, bah,
22: mais t'as quel âge, Jean-Pierre?
24: Moi, ouais, j'ai 32 ans, je vais avoir 33 ans, là, le 4 avril.
22: Et ta fiancée, elle est jeune?
15: 4 avril, tiens, noté.
24: J'ai personne. J'ai personne, voilà.
22: Oui, mais la fille à qui tu déclares ta flamme ce soir, elle a quel âge? Elle a ton âge ou elle est plus jeune?
24: Tu regardes pas?
22: Bah, c'est pour ça, savoir, boulot. Attends, moi, c'est pour non, t'aider, oui!
24: Mais ça, un certain âge. Voilà. Moi, je. C'est comme je suis comme ça, et voilà. Et je suis prêt à ne pas signer avec les maisons 10 avant qu'elles sortent avec moi. Et c'est
15: d'accord.
24: Fini, ça, ma carrière.
15: Donc, Jean-Pierre. Tu sais quoi, on va rappeler Jean-Pierre tout de suite parce qu'on a un problème de ligne, hein. D'accord, ok, Jean-Pierre, tu raccroches, on te rappelle tout de suite.
24: Ok, ouais.
15: Ok, parce qu'on a un problème avec la ligne. Karine, bah, oui. On va parler des gogo danseuses ensemble.
22: D'accord.
15: Tu fais ça depuis combien de temps?
22: Ben, moi, j'ai commencé un petit peu vers 94-95 en.
15: Non, mais
22: en
15: pas
22: rêve.
15: Ton tour de poitrine, hein. Je te demande ton. Depuis
22: non,
15: combien
22: non.
15: de temps t'as fait ça? Allons.
22: Non, j'ai commencé en teuf un peu comme ça, de temps en temps, parallèle à mes études.
15: Ouais. Alors, qu'est-ce qu'une gogo danseuse?
22: Ouais, et puis depuis un an et demi, je tourne régulièrement avec une copine.
15: Ouais.
22: Et depuis le mois de septembre, je suis intermittente du spectacle. Donc,
15: d'accord.
22: J'ai commencé à rentrer dans le chemin légal, en fait, du métier, quoi.
15: D'accord. Alors, qu'est-ce qu'une gogo danseuse?
22: Alors, une gogo. Alors, il y a plusieurs sortes, en fait. Il y a celles qui font du topless.
15: Alors, c'est quoi? Je comprends rien.
22: Alors, topless, c'est string et les seins à l'air. Et bon, putain.
15: Ouais, faut être bien foutu là. Hein.
22: Pardon?
15: Là, faut être bien foutu. Hein.
22: Ouais, bah, ça dépend. Tu sais, tu vois des nanas, des fois, tu te demandes. Elles ont que le nom de gogo, quoi, parce qu'elles ont pas vraiment le rythme, elles sont pas souriantes.
15: Ouais.
22: On dirait que ça les fait chier de travailler.
15: Des gaga danseuses. Des gaga danseuses.
22: Ouais, c'est les gogoles. Ou alors les grosses danseuses.
15: Non, des gaga danseuses. C'est comme des filles quand on dit, t'es un peu gaga, toi.
22: Ouais, hein. T'es une gaga.
15: Ouais, une gaga danseuse. Une gaga danseuse, ouais.
22: Et donc voilà, en fait nous, avec ma copine, donc déjà celle qui coud, qui fait tous les costumes, donc ça nous permet d'avoir une création un petit peu plus originale.
15: Mmh.
22: On reprend pas mal de thèmes, style le cinquième élément, mais, Tomb Raider.
15: Oui, mais Karine, tu disais, pour finir la définition d'une gogo danseuse, tu disais qu'il y a celle qui est en string, topless, machin,
22: ouais.
15: Et puis apparemment... Donc
22: c'est
15: ça, et donc c'est pas ton cas?
22: Non, et puis celles qui sont plutôt axées sur le côté suggestif,
15: on s'en fout de ça, putain, quand on déballe, quand on défend 10 francs ou 100 francs que une gogo danseuse, on veut repeindre la... On veut refaire le caleçon.
22: Ouais, mais attends, t'as des établissements où c'est généraliste, où la clientèle est super jeune, et puis...
15: Bien sûr, bien sûr,
22: ils sont pas du tout réceptifs à ce genre de délire, quoi.
15: Bien sûr.
22: Et ils vont être là, voilà. Les filles vont traiter de salopes, ou des trucs comme ça, quoi.
15: Et ce qui est bien, non, pas forcément, ça peut être des spectacles où tu vois ça à l'air, c'est pas pour ça qu'on va les traiter de salopes. Ceci dit, ce qui est bien, c'est que si t'es bien foutu et tout ça, et qu'on ne peut pas voir ce qui s'y cache en dessous, c'est vrai que ça
22: ouais,
15: côté
22: c'est un plus excitant, quoi.
15: Grave.
22: Il y a plusieurs sortes de réactions quand je bosse. T'as souvent les nanas qui sont un peu jalouses, qui t'insultent de loin. Et puis bon, t'as les mecs qui sont vachement curieux, qui se mettent juste en bas du podium et puis qui attendent.
15: Salope, t'es bien foutu, t'es qu'une salope,
22: ouais,
15: t'es belle, contrairement à moi, t'es une salope. Ouais, si j'avais une queue, je la foutrais dans la bouche.
22: Attends.
15: Non, c'est comme ça que les nanas, c'est pas ce qu'elles disent, c'est ce qu'elles pensent.
22: Ouais.
15: Jean-Pierre est avec nous de nouveau, hein.
22: D'accord, salut Jean-Pierre.
15: Jean-Pierre, t'es là?
24: Oui.
15: Putain, mais.
22: On l'entend toujours pas très bien.
15: Ah, non, mais il est complètement
0: dans le. Qui parle pas fort.
15: Non, mais il est dans le désespoir, Jean-Pierre. Il a décidé d'être désespéré, donc, laissons-le dans son trip.
22: D'accord. Et donc, ouais, puis bon, après, les gens voient que tu changes de costume, parce que nous, on fait plusieurs passeurs, on change de costume à chaque fois. Et, ils voient que tu te déshabilles pas, puis donc en fait après ils sont plus plus cool quoi, ils font moins attention à toi, ils t'harcèlent moins et ils sont plus dans le délire à te regarder danser, à délirer, à te faire des sourires et tout ça quoi, c'est sympa.
15: Ouais, non mais c'est sûr ouais. Et tu fais ça donc ça tu gagnes bien ta vie avec ça ?
22: Ça va ouais, c'est tranquille. C'est pas évident, c'est une intermittent
15: mais tu gagnes combien sans être indiscrète
22: entre
15: je me mets à ta place hein, donc je me mets tout au féminin. Hein.
22: Ouais.
15: Sans être indiscrète, tu fais combien ?
22: Par soirée, ça
15: se passe. Non, de tour de poitrine.
22: Ah, tour de poitrine.
15: Mais non, combien ?
22: Non, moi, je suis pas trop développée à ce niveau-là. Je fais un 90.
15: Ah. Non, non, mais non, je voulais savoir combien tu gagnais.
22: Par soirée ?
15: Oui. Non, mais au total, par mois, ça te revient.
22: Par mois ? Ça dépend. En fait, t'as des mois qui sont un peu creux, comme.
15: Oui, le mois de février, il y a moins de jours, oui.
22: Voilà. Ou le mois de février, bah, ça dépend entre 10 000 ou 8 000, je sais pas.
15: Ouais.
22: Et bon, par soirée, ça va de 800 à 1000 francs par fille, avec les frais de transport et l'hébergement, la bouffe. En principe, on bouffe avec l'équipe de la boîte.
15: T'as moyen de faire un peu plus d'argent et plus de soirées ?
22: Non, je pense que c'est pas la peine de forcer trop à ce niveau-là, parce que
15: dommage.
22: C'est un métier qui est très fatigant.
15: Dommage, je me serais occupé de toi, tu vois.
22: Ouais.
15: J'avais
22: non,
15: la musique, j'avais tout ce qu'il y avait, tout, la musique de cirque. Hein. Approchez, messieurs-dames, approchez. La gogo danseuse non salope qui ne se fout pas le string dans le cul.
22: Ouais, le string en comme ça le chat, il s'amuse. Allez,
15: venez acclamer un petit 90A comme jamais vous n'en verrez. Non, madame, non, elle n'est pas vulgaire. Non, elle n'aime pas se faire critiquer. Voici la belle Karine. C'est moi, il y a un rideau qui se lèvera et tout à l'intérieur.
22: C'est Clooney.
15: Je te foutrais un vieux balai et puis tu te frotterais dessus.
22: Ouais.
15: Hein ?
22: Ce serait super.
15: Bah, je pense qu'on pourrait faire quelque chose avec.
22: Ouais, ouais. C'est un peu l'image qu'avait ma mère en fait. Parce que mes parents, si tu veux, quand je leur ai fait plus ou moins comprendre que je voulais faire ça, bon, c'est pas qu'ils sont très vieux, mais c'est pas des gens qui sortent en boîte, tu vois. Donc, pour elles, le go-go dancer, c'était go-go girl, genre dans les films de M6, la fille en string avec les dollars dans le string en train de se frotter au bar comme dans les séries américaines qu'on voit sur la 6, quoi. Et c'est vrai que quand ses amis lui demandaient, Karine, qu'est-ce qu'elle fait maintenant? Elle est danseuse en boîte. Alors, de suite, cette image vachement sulfureuse, genre,
15: tu vois. Oui, enfin, danseuse en boîte, ça fait plus entraîneuse,
22: ouais,
15: salope.
22: Hôtesse, bar américain, bar à pouf.
15: Oui, milieu de la nuit, forcément, ouais, on se dit déjà la mauvaise fréquentation, la drogue, la boisson, et elle est là pour aguicher les clients et finir leur soirée avec.
22: Alors que c'est
15: Apolline,
22: en fait.
15: Tu pourrais pas faire gogo danseuse ?
0: Non. Ouais, non, non. Non, ça me branche pas trop.
15: Non, ça te branche pas trop.
0: Non, mais c'est sympa.
15: En privé.
0: Ça, je critique. Ah, en privé, c'est différent.
15: Genre
0: Non, mais je critique pas du tout ce métier, mais ça me branche pas. Non,
15: tu me balanceras un petit string ou pas en privé ou pas ?
0: Un petit string en privé, pas à toi déjà.
15: Non, pas à moi, mais en privé, tu mettrais un string ou pas ?
0: Un string, j'aime pas les strings, tu devrais le savoir.
15: Oui, non, mais
0: en
15: non,
0: fait,
15: je sais pas.
0: Il y a une belle polémique sur ce fameux string d'ailleurs.
15: Ah bon ? Ah, de la dernière fois, là. Non, mais je parle d'un vrai string, pas celui
0: non,
15: que...
0: Non, je mets jamais de string.
15: Non, jamais, non.
0: Non, non, franchement, non.
15: Non, plutôt de culotte, bateau.
0: C'est celle culotte en coton blanc.
15: Oh là là, quelle horreur.
22: Ce qui passe avec les culottes en coton, c'est que ça marque sous les jeans,
15: oh
22: les tarques et les trucs comme ça.
15: Un manque de chic, tu fous, quand tu fais ça,
22: c'est bizarre, quoi.
15: Putain.
22: Ouais,
15: ça peut avoir de temps en temps son petit côté sympa.
22: Ouais, non, moi je sais que j'aime bien les grosses culottes en coton, mais selon comme tu te fringues, c'est clair que ça fait trop...
15: Chaque fois, des petits bateaux, ça devient pas gros. Hein. Hein?
0: Ouais, quel jeu de mots.
15: Non, mais c'est vrai, de temps en temps, mets un peu de dentelle, tu mets un peu
0: mais
15: de dentelle à peau.
0: Ouais, en dentelle.
15: J'ai pas eu chance de la voir, malheureusement, je suis tombé au mauvais moment. Une période a été plutôt coton que dentelle.
0: Ah bon? J'en souviens plus de ça.
15: Et non, mais justement...
0: Ah oui, à cause du fameux soutien-gorge.
15: Non.
0: De
15: quand à l'époque on était ensemble.
0: Ah ouais, bah, t'as pas vu ma culotte, je l'avais déjà retirée.
15: Ah non, ça je m'en souviens pas, alors... ou alors vraiment, ce jour-là, j'avais dû prendre beaucoup de drogue.
0: Ouais,
15: je devais être calé parce que j'ai rien compris. Mais
0: ça, ouais.
15: Non, mais Karine, mets un peu de dentelle.
22: Qui, moi ?
15: Bah oui.
0: Elle met que ça, Karine.
22: Ah non, moi je mets des shorts en vinyle. Échancré, mais pas de string, tu vois.
15: Ça, c'est pas mal. Ça, c'est bon. Alors, t'as forcément un beau corps. Faut avoir des belles formes.
22: Ouais, c'est assez musclé, ouais, en fait.
15: Ça. Non, mais t'as un cul qui rebondit bien. T'as un joli cul, quoi. T'as pas
22: mieux,
15: de...
22: Vaut mieux avoir une bonne santé, un bon physique, quoi, pour faire ce métier.
15: Ouais,
22: parce que c'est clair que c'est assez fatigant.
15: Ouais. Non,
22: c'est... la nuit, c'est... enfin, un phénomène de lassitude. C'est pour ça que, comme disait la jeune fille, je ne me rappelle plus son prénom.
2: On s'en fout.
22: Alors, respecte, mais c'est un métier hyper. Enfin, je compare pas au Valentina, mais.
2: T'es en train de faire des exercices là ou t'es avec un mec?
22: Là, je suis avec mon copain.
2: Ah oui, d'accord, il est en train de te tripoter là, non?
22: Voilà.
2: Très légèrement, non?
22: Bah, en fait, il m'a plus tripoté pendant que j'attendais au téléphone parce que
2: j'ai
22: attendu pas mal de temps.
2: Pourquoi faut-il, alors qu'on a 24 heures sur 24 heures en général, au moment où tu passes à l'antenne sur une radio, il faut qu'il vienne t'emmerder. Mais tu peux pas lui demander, bah, les pattes et te concentrer.
22: Mais non, mais il m'emmerde pas.
2: Non, il te tripote. Je l'ai senti te tripoter. Je t'ai senti bouger à un moment donné, un mouvement. Et j'étais persuadé qu'il se passait un truc.
22: Ouais. Là, il vient de s'allonger sur moi.
2: Voilà, je le sens, mais évidemment.
5: En live.
2: Regarde, là, elle parle même plus. Ça y est. Tu veux qu'on te laisse? Il va te bouffer la chatte, c'est bon?
22: Non, ça y est, c'est déjà fait.
2: Il t'a bouffé la chatte pendant qu'on parlait?
22: Ouais.
2: Non, tu déconnes.
22: Non, pendant que vous parliez, mais j'étais pas à l'antenne.
2: D'accord, mais maintenant, est-ce qu'il pourrait te rebouffer la chatte pendant qu'on parle tous les deux, là?
22: Ouais, ça se pourrait, ouais.
2: Bah, non, ça se pourrait pas, demande-lui.
22: Est-ce que tu pourrais me bouffer la chatte? Non,
2: c'est faisable?
22: Le
2: dire, ça pourrait, faut qu'il le fasse, juste comme ça.
22: Non, mais là, disons que, on est pas, j'étais allongé sur le ventre et il est en train de me masser.
2: Tu sais ce qu'on va faire?
22: Ouais.
2: On va continuer à discuter.
22: Mm-hmm.
2: Et puis lui, il va se faire un cunilingus.
22: D'accord.
2: Et on va voir si tu peux rester concentré.
22: D'accord.
2: D'accord?
22: Ok.
2: D'accord. Et comment il s'appelle le prénom de ton pote?
22: Philippe.
2: Philippe, il m'entend?
22: Non, il t'entend pas parce que c'est le téléphone de l'hôtel et
2: Ah, vous êtes dans une chambre d'hôtel.
22: Ouais.
2: D'accord. Tu peux demander au client. Excuse-moi. Tu peux demander à ton client de.
22: Non, c'est pas mon client.
2: Non,
22: ton fiancé,
2: de te faire un cunilingus et de lui expliquer que pendant ce temps-là, on va continuer à discuter et voir s'il est capable de te déconcentrer.
22: D'accord.
2: Alors, on y va.
22: Alors, il faut que tu me fasses un cunilingus pendant que je passe à l'antenne pour savoir si tu es capable de me déconcentrer.
2: Ouais. Alors, je réponds à sa place.
6: Ouais, ça peut se faire.
22: Ouais.
6: Ça peut se faire.
2: Donc, il est en train de le faire là?
22: Non, encore? Non.
2: Il le fait pas?
22: Non.
2: Ah merde!
22: Ben, je t'ai dit, on a déjà tout fait pendant que.
2: Oui,
22: que
2: ben, en fait, quoi. Parce que vous l'avez fait une fois, que vous le refaites plus, ne me dis pas que t'as fait l'amour une seule fois dans ta vie avec lui, qu'après vous l'avez fait, vous avez plus jamais refait.
22: Oui, justement.
2: Bon. Alors, vas-y, allez. Écarte-moi ces guiboles, enlève-moi cette vulgaire culotte, et qu'il vienne te foutre le nez dans la grotte. Hein?
22: Je suis toute nue.
2: Bon, bah ben, alors, écarte-moi ces guiboles, et tu me fais ça gentiment, voilà. Ce qui serait bien, c'est que lui se mette au milieu et voilà. Qu'il vienne te tondre. Allez, qu'il te tonde la pelouse. Bon, voilà. Oula, t'as du mal à te concentrer?
22: Non, ça va.
2: Ça va, il te fait quoi là pour le moment?
22: Non, pour l'instant, là, il me caresse le dos.
2: Ah, mais t'es sur le ventre?
22: Mais oui!
2: Ah, mais mets-toi sur le dos!
22: Mais non!
2: Monsieur, allez, fais-moi plaisir, Karine.
22: Je te calmer, hein?
2: Non, mais juste pour me faire plaisir.
22: Ah, pour te faire plaisir. Et toi, qu'est-ce que tu fais pour me faire plaisir?
2: Ah, bah, moi, pour l'instant, je suis debout et si tu veux, après, je pourrais me branler en téléphone. Déjà, je devais faire un Paris by Night et finalement, là, je suis pas parti, là, je sais pas ce que j'ai, là.
5: Demain.
22: Enfin, c'est pas en forme.
2: Non, mais si, ça va, mais j'ai une séance de photo avec Capot dans les chiottes pour faire la photo de ses seins pour la mettre sur internet.
5: J'ai
2: Il faut
5: oublié.
2: Absolument qu'on le fasse et voilà quoi. Donc, tu t'es mis sur le dos ou pas?
22: Non.
2: Allez, mets-toi sur le dos.
22: Ah, mais de toute façon, je pourrais te dire oui, puis je pourrais.
2: Oui, non, mais évidemment. Bah non, évidemment, le délire, c'est de jouer le jeu, hein,
22: ouais,
2: effectivement. Sinon, c'est pas. Évidemment, tu peux faire semblant, j'ai rien pour vérifier, mais c'est le fun, c'est ça qui est marrant.
22: D'accord.
2: Tu joues le jeu pour déconner avec ton mec juste deux minutes, c'est juste pour tester un truc.
22: D'accord, moi ça y est, je suis sur le dos.
2: D'accord, tu te mets vraiment sur le dos?
22: Ouais.
2: Bon, alors demande-lui, je sais pas, ou même pas forcément de te faire un cuni, mais je sais pas, tu vois, de te caresser les seins. Il peut s'asseoir sur toi?
22: Ouais, non, mais c'est pas trop confortable, non, je préfère rester comme ça, ça va, c'est tranquille.
2: Non, mais toi oui, mais lui qui s'assoit sur toi.
22: Bah disons qu'après, je risque d'avoir un peu.
2: Envie. Ah, mais quand t'en as marre et que t'as vraiment envie de lui, à ce moment-là, tu me dis, je te lâche, et puis tu raccroches, et quand t'entendras, tu.
22: Non, mais au départ, je téléphonais pour parler du gogo, bon, ça, si ça t'intéresse pas,
2: Ah, ouais, bah, maintenant, on parle d'autre chose, quoi.
22: Ouais. Hein? Ouais, surtout ça, ouais.
2: D'accord. Il y a pas de
22: bon, alors, la Belgique, c'est comment?
2: Pardon?
22: La Belgique.
2: On y va ce week-end.
22: Ouais.
2: Mais ce qu'il est en train de te faire, ton mec, en ce moment, c'est comment?
22: C'est bon, c'est romantique, c'est doux, c'est plein de tendresse.
2: Mais qu'est-ce que vous foutez à l'hôtel, par contre?
22: Ben, parce qu'en fait, si tu veux, moi, je suis venue le voir et il travaille dans la région. Là, il est directeur d'une discothèque.
2: Ouais.
22: Et comme ils vont bientôt réouvrir, il prépare ça pour le mois de mai.
2: Il doit s'en faire des meufs pendant que t'es pas là, alors.
22: Ah, bah ben ouais, moi, je pourrais dire pareil, alors.
2: Bah oui, non, je sais bien, mais un patron de boîte, attention, ça y va. Moi,
22: non,
2: tous les
22: pas
2: patrons.
22: Pas patron, directeur.
2: Bon, c'est encore pire, les gérants, c'est ceux qui mènent la boîte, c'est eux qui mènent. C'est eux qui ont l'argent, c'est eux qui prennent dans la gueule dès qu'ils n'ont pas les résultats, mais pendant qu'ils ont les résultats, c'est eux les kings.
22: Ben en fait, quand j'ai téléphoné hier soir, c'était pour un peu pour parler, pour revendiquer. les problèmes qu'il y a dans
2: attends, qui tripote pas trop, hein, qui tripote pas trop parce que des fois tu te déconcentres, hein.
22: Non, non, je me déconcentre pas du tout, je cherche mes mots. Ouais, pour être clair, ouais. et audible. Mmh. C'est-à-dire que le milieu de la nuit, comme tout le monde le sait, c'est un milieu très masculin.
2: Mettre la gaule, elle. Non, pas toi particulièrement, c'est le principe, c'est la situation dans laquelle tu te trouves.
22: Ouais. Et donc en fait, ce qui se passe souvent, c'est que par rapport aux mecs de la sécurité dans les discothèques, j'ai remarqué qu'il y avait un peu un abus de pouvoir. Mmh. Et c'était vraiment surtout remarquable dans le sud, quoi. C'est vraiment, t'as l'impression que t'as des milliards à l'entrée, quoi.
2: Oui, c'est
22: genre
2: vrai.
22: Le mec, il arrive, tu passes, tu viens de finir ton passage, tu descends, t'es encore en tenue, en costume. Le mec, il t'attrape par le bras, quoi, il te tire, s'il attend, je te présente quelqu'un, et tu le connais, lui, et moi, non, je le connais pas. Et le mec, et moi, tu me connais, et moi, non, je te connais pas. Le mec, ouais, ben, heureusement que tu me connais pas, hein. Vaut mieux pas que tu saches qui je suis.
2: Pourquoi? Ah oui, d'accord,
22: mec, c'est un problème de la sécu, gros loup, tu sais, qui fait le mia, style, attends, je vais te présenter une nana, toi t'arrives, tu passes par là, tu te fais emporter par le bras, mais tu sais pas d'où ça t'arrive.
2: Okay.
22: Je veux dire, c'est puis même par rapport aux jeunes clientes, quoi, des fois t'as des nanas qui vont en boîte qui sont assez jeunes, assez impressionnables, elles ont un peu vu, je veux dire, devant un mec plein d'autorité, un peu balèze.
2: Oui, non mais bien sûr, mais oui, bon, c'est vrai, mais en même temps on aura beau le dire, et c'est vrai qu'on le dit à chaque fois, il faut quand même faire attention. Je dis pas qu'à ce moment-là la fille n'y est pour rien, mais elle est aussi quand même, les parents acceptent qu'elle sorte, donc les recommandations des parents, effectivement, ce sont que des phrases, et après on dit toujours oui, et puis on le fait pas. Mais faites attention à ça, ouais, c'est vrai qu'il faut être super prudent, parce que... Ah, Rigaud !
8: Il l'a trouvé !
2: Je l'ai, Rigaud ! Non, j'ai trouvé, je cherchais un truc. Non, mais quand même, les filles, c'est vrai que quand elles sont à 16-17 ans, il y en a des mignonnes. À 18 aussi.
22: C'est des filles qui osent pas dire non, quoi, qui osent pas refouler les gros relous, certes, quoi, certes. En fait.
2: Voilà, donc
22: c'est eux les plus dangereux, quoi, parce qu'en fait, ils sont pas méchants, mais il suffit de leur dire un non catégorique, franc et net, et puis bon, ils comprennent de suite où ça va, quoi. Mmh. Je veux dire, le mec, à la limite, il m'aurait demandé, tu sais qui je suis, j'aurais pu dire non, t'es un gros con.
2: Ouais.
22: Ça m'intéresse pas de savoir qui tu es.
2: Des fois, il y a des noms de filles qui sont un peu bourrées. Non, mais c'est... après, tu vas me sauter, après, tu m'aimeras plus. Toi, tu dis, mais je suis, alors que je suis pas,
22: mange-moi,
2: le cerveau. Mais si, mais si. Puis après, tu fais comme les filles qui avaient témoigné une fois qu'ils se faisaient sauter dans les chiottes de boîte et tout.
8: Ah,
2: quelle horreur.
22: Non, chacun fait ce qu'il veut avec ses cheveux, mais bon, il faut avoir un minimum de respect et d'amour propre pour sa personne.
2: Non, évidemment, avoir du sperme dans les cheveux, ceci dit, ça colle bien, c'est un peu comme on a vu ça dans Marie à tout prix, pour ceux qui l'ont pas vu, ce film.
22: Ouais.
2: Bon, enfin voilà. Bah, t'as l'air d'être déconcentré, ma petite Karine, à cause
22: non,
2: de ton mec, hein, à cause de ton patron de boîte, là.
22: C'est toi qui fantasme, en fait. Je suis toujours allongé sur le ventre.
2: Non, je ne fantasme pas. Je préférerais que tu sois sur le dos. Ça m'exciterait beaucoup plus.
22: Mais
2: c'est parce que t'as pas grand chose à montrer au niveau des seins que tu te mets sur le ventre.
22: Voilà.
2: Hein, que tu te mets sur le dos.
22: Voilà.
2: Bon, en tout cas, t'as un très joli cul, je tenais à te le dire. Non, franchement, et t'as bien fait de te mettre de dos. Et d'ailleurs, pour toi et ton copain, vous n'avez pas la radio derrière vous aussi?
22: Non.
2: Ah bon, bah, d'accord. Non. C'est dommage, parce que là, tu vas rater un truc, parce que du coup, tu m'as donné envie de mettre un extrait d'une face B d'un Bob Sinclair. C'est un monsieur qui fait de la house.
22: Ouais, je connais.
2: Il a sorti un maxi, et sur une face B, il y avait un morceau qui s'appelle L'Autostoppeuse.
22: Ouais.
2: Et en fin de compte, c'est pas du tout un morceau, c'est un extrait de film de cul qui démarre tout doucement, où c'est un mec qui prend une autostoppeuse et commence à lui parler. Finalement, il va dans la forêt et au début, c'est gentil et après, ça devient très, très violent.
22: Ah ouais.
2: Ah ouais. Donc, public jeune, s'abstenir d'écouter la radio à ce moment-là, on vous aura prévenu. Bien qu'il soit minuit et demi passé, que vous devrez déjà être couché, donc il faudra
22: un suppôt au lit.
2: Un suppôt et au lit. Par contre, si vous êtes d'un certain âge, fille ou garçon, et assez vicieux ou vicieuse, si vous aimez le sexe, c'est le moment d'écouter très attentivement cet extrait, car je vous demanderai peut-être de remettre ça ce week-end en live et d'enregistrer. Et vous serez récompensé avec une musique de nuit. Non, je plaisante. Voilà, ma chère Karine, je t'embrasse.
22: Oui.
2: Très fort, à bientôt, bonne nuit. Et sois sage, dans un instant avec Apolline, nous allons aller du côté du courrier, bien sûr, en pleine forme, Apolline. Toujours là, et voilà, très bien. Et si vous voulez faire la dernière ligne droite de cette radio libre du Star System, les enfants, Manu vous attend au standard, je veux que les 24 lignes sonnent, sinon je me casse, il y en a que 7 ou 8 qui sonnent. 0-803-08-5000. Tiens, je mets même pas l'autostoppeuse tant qu'il n'y a pas les 24 lignes qui sonnent, donc ça va être très vite. Donc si vous voulez en plus l'enregistrer,
22: oui,
2: voilà.
22: Mais
2: bien sûr que ça arrive. Mais les 24 lignes ne sonnent pas encore.
10: 5000, oui.
2: Voilà. Et vous continuez à les faire sonner, bien entendu, avec dans le but de venir défoncer l'antenne de la radio. 0-803-08-5000. Et les filles, on vous défoncera le cul. Enfin, je veux dire, l'autostoppeuse, et puis juste après, un bon vieux souvenir. Tu viens de ça, Rigo? Mel Brooks.

0: attendez que je baisse un peu la radio, on s'entend pas. 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C'est plutôt désert par ici.
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0: Quelle chaleur!
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0: allez regarder devant vous. 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
2: tu n'as pas de culotte?
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1: 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Attends.
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2: 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Elle est pleine de toi. Oh, comme tu fais bien les pipes. Oh, comme j'aime. 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
1: baisse-moi, tu m'affoles.
2: Oh, je vais juste me branler un petit peu entre tes seins.
1: Quel est ce bruit?
2: Oh, ça n'est qu'un chevreuil.
1: Je ne les avais pas voyés. Reprends mes seins avec ta queue, mon amour. Oh, que c'est bon. Parle-moi le plus possible. C'est doublement plaisir.
2: Non, dis-moi le gland. Il est à la hauteur de tes lèvres.
1: Embrasse-moi les fesses. Elles sont tendues comme un tampon.
2: Oh, que c'est indécent, ces miches si blanches avec ces poils sombres qui courent le long de la raie.
1: Oh, chérie. Enfonce ta langue dans le trou de mon cul.
2: Tu décharges, petite gâtée. J'en ai plein les mains.
1: Je t'en supplie. Recule-moi.
2: Attends, il faut que je baisse ton dossier. Là. Mets-toi la tête contre le siège arrière. Là. Écarte bien les jambes. Ton cul vers le pare-soleil. Cramponne-toi à la capote.
1: Oh, que c'est bon, bichon. Tu es énorme.
2: C'est pas moi, c'est le levier du changement de vitesse.
1: Oh, viens.
2: Mais tourne-toi plus à droite.
1: Oh, pénètre-moi. Oh, oh, chérie. Oh, tu défonces. Oh. Mais qu'est-ce que c'est?
2: Attends, c'est mon cul qui appuie sur le klaxon.
1: Oh, que fais-tu là? Oh, j'ai un hurte bonheur. Oh.
2: Te branle le con avec le manche de ma naine. Oh, oh, tourne-toi maintenant. Oh, mon régal.
1: Oh, que fais-tu?
2: Je mords le chat de pleine dent. Je vous gonfle le lait dans l'échange de tes fesses.
1: Oh, oh, oh, c'est joli. Oh, oh, baisse-moi par devant. Prie-moi le ventre.
2: Oh, vite, mets-moi le dos entre une balle.
3: Mais c'est pas grave, je prends. Et en ce moment, j'ai la trique, j'ai envie de tirer n'importe quoi.
4: Attends, celle qui vient, là, elle va te plaire, je pense.
3: Ah non, mais la saison, non, mais...
4: Ouais, non, mais alors là, il y a Aurélie, elle a 20 ans, et elle appelle de Toulouse.
3: Ouais.
4: Et je crois qu'on l'a en ligne. Elle est un peu timide, donc elle a peur. Mais je me suis dit, bon, Max, il va l'aider.
3: Mais non, on dirait ma sœur, là, je peux pas, elle lui ressemble trop, c'est trop le style de ma sœur, ça. Elle est là, en direct? Allô? Bonsoir.
5: Bonsoir.
3: Ça va bien?
5: Oui.
3: Bon, alors, cher Max, je découvre le courrier que je ne lis jamais, hein, je le rappelle. Mm-hmm. Alors, torche-toi le cul avec ma lettre? Putain! Je m'appelle Aurélie, j'ai 20 ans, c'est ça?
5: Oui.
3: T'auras 20 ans le 11 mars prochain, donc c'est-à-dire...
5: Jeudi.
3: D'accord, ok. Prochain, et je serai toute seule chez moi.
5: Oui.

0: Ça veut dire quoi, ça?
1: Bah, je suis déprimée parce que mes parents sont partis à une soirée, donc voilà, j'ai passé mon anniversaire toute seule.
0: Et tes potes? Bon, enfin, généralement, c'est comme ma soeur, n'importe qui, quand ça tombe pendant la période des vacances et qu'elle est au ski, tout ça, on attend qu'elle rentre, ou alors quand c'est en semaine, on attend le samedi soir.
1: Bah ouais, bon, je vais essayer d'organiser un truc.
0: Bah oui, c'est le samedi soir que ça se passe. Bon, c'est pas à toi d'organiser un anniversaire, les 20 ans! On n'a pas tous les jours 20 ans, ça n'arrive qu'une fois seulement, tu l'es?
1: Oui,
0: l'occasion,
1: oui.
0: Il faut la saisir, hein?
1: Oui, oui.
0: D'accord. Voilà. Je t'en prie, viens, et puis, tu me tires. Non, tu n'es pas ça.
1: Vulgaire.
0: Non, faire l'amour, si c'est vulgaire, faire l'amour, alors là, je suis désolé. Alors non, alors
1: d'accord,
0: là, non.
1: Ouais.
0: Alors, je t'écris, je souhaiterais que, tu quoi?
1: Ah, tu me donnes des nouvelles.
0: Ah, tu me donnes, non, que tu donnes aux auditeurs.
1: D'accord, oui.
0: Ah oui, des nouvelles aux animateurs standardisés suivants. Arnold. Alors, Arnold. Arnold, je le vois très souvent, parce que Arnold, faut que je te le dise hors antenne, mais...
1: Oui.
0: Bon, attends, je vais te le dire hors antenne, vite fait. C'est pour elle, c'est de l'exclus, c'est son anniversaire. Je vais te dire quand même un truc sur...
2: Allez, vas-y.
3: Un scoop.
0: Bah oui, elle peut pas les autres, on veut.
3: Ouais, donc il coupe le micro. Oh là là.
0: Arnold est passé dans les débats de Gérard, d'accord?
3: Wow.
0: Donc tu l'entends régulièrement sans le savoir, d'accord? Je peux pas te dire qui c'est, mais d'accord. Ok, il était jeudi dernier. Donc voilà, ça c'est une première chose. Sinon Arnold, je le vois très souvent parce que en ce moment je fréquente des gens avec qui il travaille indirectement. Donc je le vois dans les locaux, d'accord, de temps
1: d'accord.
0: en temps. Je peux pas te dire quoi parce que c'est concernant ma vie professionnelle et c'est pas encore fait. Mais c'est vrai.
1: D'accord.
0: Mickaël, grâce à qui j'ai retrouvé un ami, à Mickaël qui m'avait remplacé à la période où je faisais
1: oui,
0: le matin.
1: Oui.
0: Aucune nouvelle. Pas de nouvelles, bonne nouvelle, donc il va bien. Rigo, peut-être tu as des nouvelles, peut-être, de Mickaël.
4: Mickaël, ouais, il va très bien, ouais.
0: Ouais, c'est ça. Ouais. Tu vois, donc j'avais raison, quelque part. Pas de nouvelles, bonne nouvelle, c'est toujours comme ça. Et enfin, Jim. Bah, Jim est toujours à fun.
1: Et il fait quoi?
0: Et il est excité, pas mal. Quand je vais lui montrer ta photo, à mon avis, il va avoir envie à ce que tu viennes lui rendre une petite visite à Paris quand tu seras là.
1: Et quel âge il a, Jim?
0: Jim, il doit avoir 23, 24 ans, un truc comme ça, 24 ans. Tu peux l'appeler C64, Crow, enfin, c'est le petit surnom à lui, hein, c'est.
1: D'accord.
0: Voilà, très bien. Mais t'es une très jolie fille, hein.
1: Merci.
0: Comment ça se fait que t'es célibataire?
1: Pardon?
0: T'étais pas célibataire?
1: Oui.
0: Mais comment ça se fait?
1: Ah, bah, c'est comme ça.
0: Tu le souhaites ou pas?
1: Non, je cherche pas non plus.
0: Non, ouais, on vient, ça tombe comme ça, un peu comme une crotte de moineau qui vous tombe sur le cou, on sait pas.
1: On est bien célibataire, il y a vachement d'avantages.
0: À qui le dis-tu? Alors là, je vais te dire, bien sûr qu'on est bien. Mais de temps en temps, d'avoir de la visite, d'avoir quelqu'un comme ça.
1: Ouais.
0: Pas trop longtemps, hein.
1: Ah non, si.
0: Parce qu'après, on se lasse, hein, ça va vite, hein.
1: Il faut avoir quelqu'un, on peut avoir quelqu'un de sérieux.
0: Voilà! C'est le mot que je cherchais depuis tant d'années en ce qui concerne la vie à deux. Sérieux. Quelqu'un de sérieux. Voilà. Pour faire quelque chose.
1: Sérieusement.
0: Voilà. Exactement. Avec qui on pourrait boire quelque. Sérieux. Tu connais pas ce que c'est qu'un sérieux? C'est de la bière. C'est un demi,
1: d'accord.
0: C'est un demi-litre. C'est ça, c'est un demi-litre de bière.
3: Ouais,
0: un demi-litre de rien. Je me souviens d'ailleurs un copain à moi que je vois toujours, qui est grenoblois, et qui avait un tic, qui faisait, non, ouais, sérieux, non, tu sais, faisait un petit, et après, il y avait Danny Boone qui faisait, non, ouais, sérieux, je vous montre un petit peu de sérieux, mais lui disait, non, ouais, sérieux, c'est ces trucs de Grenoble, c'est typiquement grenoblois. On était à Sainte-Maxime et il avait déjà bu un ou deux sérieux. Et il y a le serveur qui vient et qui lui demande, c'est une histoire vraie, c'est une connerie, hein, c'est pas très drôle.
1: D'accord.
0: Mais qui vient et qui demande si on avait envie de boire quelque chose, on était au deuxième verre, je fais non, c'est bon, et toi, il me fait non, et puis l'autre il fait non, sérieux, c'est bon. Non, sérieux. Et l'autre il revient avec un sérieux.
1: Ok.
0: Donc Grenoble,
3: mais c'est non, mais c'était drôle quand même.
0: Non, j'ai dit que ça n'était pas forcément drôle, mais c'était une anecdote. Mais c'est vrai que quand il est arrivé avec le truc, il dit, mais j'avais commandé, mais si vous avez demandé un sérieux. Et lui, il disait, mais non, c'est là, je lui ai dit, mais si, tu vois, ton tic de dire toujours, non, ouais, sérieux, bah voilà, l'autre, il a cru que tu voulais un sérieux.
1: Bah voilà.
0: Je l'ai bu, je me suis défoncé la gueule. Je me souviens encore avoir vomi sur les pavés de Saint-Tropez. Oh, comme si c'était hier.
2: C'était hier.
0: J'ai même dreamé que j'enculais Eddie Barclay. C'est pour te dire à quel point j'étais fracassé. Non, non, mais attends, j'ai fini. Oh là là, j'ai fini cul nu dans un yacht, là. C'était extraordinaire, là. Enfin.
1: Ah bah, c'est bien.
0: Ah bah, c'est le soir où j'ai su chez Johnny. Hein?
1: Oui.
0: Attention, prends pas trop de crack, hein, parce que moi j'ai pris beaucoup de crack à une époque, hein.
1: Tu parles à moi?
0: Bah oui.
1: Mais je prends pas de crack, pardon.
0: Les mecs qui testent et tout.
1: Okay.
0: Hein? C'est comme là, tu connais pas le sketch de Sylvie Joly quand elle teste Sylvie Joly? Tu connais Sylvie Joly?
1: Oui, oui, quand même.
0: Comique, c'est celle qui a influencé énormément Muriel Robin et notre ami Pierre Palmade, entre autres.
1: Bien sûr.
0: Ah bah oui, parce que. Non, mais c'est vrai?
1: Ah non, c'est pas vrai.
0: Ah, c'est la vérité vraie, tu demanderas, tu verras, Pierre Palmade a été influencé, ça a été ça a été son modèle. Sylvie Joly qui dans les
2: Fréquence Star.
0: Il l'a dit dans Fréquence Star en plus, et je le savais.
2: Moi j'ai vu. Y a
0: et
2: pas...
0: à l'époque, elle était déjà comique. À l'époque où il y avait Guy Bedos et Raymond Devos qui étaient déjà à l'apogée de leur truc également. Elle aussi, en 1976, a sorti un album qui est mortel. Hein, et lui, écoutez, t'es tout gamin. Et si tu écoutes bien, et si vous écoutez bien Sylvie Joly à l'époque des années,
1: d'accord.
0: Au début des années 70, bah tu retrouves exactement les mêmes intonations et le même style d'écriture que Palmade.
1: Ah.
0: Et donc à un moment donné, elle a un sketch qui est très très drôle où il y a sa fille qui va sortir et indirectement elle fait tu sors ce soir, c'est genre comme toi t'as 20 ans, t'as envie de t'amuser, genre t'as plus de compte à rendre, t'es majeur et tout, tu sors ce soir hein tu vas t'amuser avec tes copains, il y aura des filles hein non il y aura que des garçons, non puis elle dit pas comme ça, elle dit hein puis tu vas boire un peu, puis tu fumeras aussi un peu hein. C'est la mère qui essaye indirectement de c'est le truc de l'histoire du crack que je te demandais. Ça va, tu craques un peu, tu...
1: Non, non.
0: Hein?
1: Non,
0: d'accord.
1: Non, non, non.
0: Très bien. C'est quoi tes passions?
1: Mes passions, j'écoute beaucoup de musique, je fais du piano.
0: Fun, Max, tout ça.
1: Non.
0: Non, ça non.
1: Non, si, j'écoute depuis 5 ans, je suis une fidèle.
0: Oui. D'accord, ok, une fidèle. Tu m'as jamais trompé alors?
1: Non, non, jamais.
0: D'accord, mais t'es jamais venue, toi, à Toulouse. On a fait des soirées, t'es jamais venue?
1: Ouais, non, non, non.
0: Non, d'accord, ouais, non, ça c'est des trucs.
1: J'aime pas trop l'ambiance des boîtes.
0: Mais on s'en fout, une occasion comme celle-ci. Je viens une fois tous les 36 du mois à Toulouse, l'autre elle m'écoute depuis 5 ans et elle vient pas.
1: Ouais, non.
0: Bah t'as tort, parce qu'on s'est bien amusé, c'était où à Toulouse qu'on était Ah, c'était c'était sympa. Bah, c'est au James. Je vais y retourner d'ailleurs. C'est super sympa.
1: D'accord.
0: Ah, t'aurais dû venir. Techno, mais sympa, quoi. Bon esprit.
1: Okay.
0: C'est à l'Opéra Night, je crois que ça s'appelle le club. Je vais y retourner avant la fin. Tu viendras, d'accord. Hein?
1: Bon.
0: D'accord.
1: Je promets rien.
0: Attends, je vais bien regarder la vitesse. Je vais bien regarder la lumière. Attends.
3: Il se méfie de moi, Aurélie.
0: Non, je regarde. Oui, donc je disais. On reviendra.
3: Ah.
0: Je veux dire, ça serait quand même dommage que tu viennes pas. Hein, Rigo, elle est, faut dire ce qu'elle est. Elle est
3: Rigo bouge, Rigo
0: 20 ans, mais elle est jolie.
1: Ouais, mais ta sœur, elle est
0: elle
1: bon,
0: a du charme, voilà.
1: Je ressemble pas à ta sœur.
0: Non, t'es dans le même esprit aujourd'hui. Je vous vois toute grande.
1: Ah oui, faux.
0: Le visage très légèrement allongé et les cheveux mi-courts, voilà. Donc c'est un peu le style en ce moment des filles d'une vingtaine d'années.
1: Oui, mais j'ai les cheveux qui ont raccourci parce que c'est une photo qui a été prise il y a un an.
0: Et malgré que t'es 20 ans, t'as une voix un peu femme. Et t'entendrais ma sœur au téléphone. Elle m'a laissé un message avant-hier. Parce qu'il y a l'anniversaire de ma mère samedi.
1: Oui.
0: Et quand j'entends le message de ma sœur, j'ai l'impression que c'est une nana qui me drague. J'ai dit, putain, qu'elle laisse son numéro de téléphone et tout, tu vois. Fait de la pécho et tout.
1: D'accord.
0: Ouais, c'est ta sœur, c'est Gerson. Je, putain, c'est ça, je redescends d'un ton. Non, je reconnais sa voix. Mais attends, mais j'hallucine maintenant, c'est une vraie femme.
1: Eh ben ouais.
0: Et c'est vrai que c'est malheureux, mais bon, ma sœur, elle a 21 ans. Mm-hmm. Mais pour moi, ça reste, c'est vrai, c'est con, hein, je le dis à chaque fois, mais ça reste ma petite sœur.
1: Bah oui.
0: Et malgré tout, bah, je me dis, merde, elle a 21 et tout, on parle de son mec, elle va plaquer et tout, ça fait 3 ans, elle sait plus. Elle a une période, ça a été dur. Donc tu te retrouves à parler, moi j'aime bien, des fois je dis, ça va avec ton mec et tout, comme ça, des fois, elle me lâche un peu, elle me crache à Valda, tu vois, elle me raconte un petit peu ça tout. Bah ouais, parce que c'est très bien que je côtoie ça tous les soirs à l'antenne et tout, etc. Donc, je sais pas forcément aborder correctement le sujet, mais ça me dérange pas d'en entendre parler.
1: Bah oui.
0: Et quand elle raconte son truc, tu vois, je me dis putain, c'est dingue pour dire que elle me parle de ses problèmes et tout.
1: Ah ouais.
0: Nanana, nanana.
1: Elle a grandi et
0: voilà.
1: Toujours ta petite sœur.
0: Voilà, exactement. Voilà. J'ai jamais demandé ses fantasmes, elle a jamais osé demander les miens, mais un jour on abordera le sujet. Je sais qu'elle nous écoute.
1: Donc, c'est curieux.
0: Hein?
1: C'est curieux. Hein?
0: Bon, c'est juste pour en savoir un petit peu plus sur ma petite sœur. Voilà.
1: Ouais.
0: D'ailleurs, au passage, c'était son anniversaire il y a quelques temps. Elle était au ski. Je lui ai toujours rien acheté. Je lui dis, je sais pas, qu'est-ce que tu veux? Elle me dit, non, je sais pas, machin. Qu'est-ce qu'on peut acheter à une fille de 21 ans?
1: Du parfum, j'en sais rien.
0: Non, parfum et les fringues, on peut plus. C'est...
1: Bah, comme elle devient
0: une femme. Tu vas chez elle, elle a une chambre, c'est la Samaritaine.
1: Ah
0: oui, ça, c'est au niveau des fringues. Il y a ma mère qui s'occupe de ça.
1: Ok, ouais. Bah, sinon, tu achètes un sac qui fait femme, puisqu'elle rentre dans la période femme maintenant. Un beau sac.
0: Ou alors je lui écris une lettre en disant que je suis son grand phare et que je resterai son grand phare toute sa vie.
1: Ouais.
0: Ça n'a pas de prix, ça.
1: Bah ouais.
3: Claire.
0: Hein?
3: Ouais,
0: ouais.
3: Claire.
0: T'as une photo dédicacée, moi, je vais la faire
2: tout
0: de suite.
2: Ouais, on va en avoir une.
0: Bon, bah très bien. En tout cas, Aurélie, ça m'a fait plaisir. C'est quoi ta couleur préférée? Oh, le bleu.
1: Bah oui.
3: Ah.
2: C'est pas allé.
0: Voilà. Hein? Comment j'ai baisé tout le monde. Et tout le monde se demande comment il a fait. Je sais pas, j'ai dit au pif.
1: Okay.
0: Non, mais c'est le bleu.
1: Bah oui.
0: Tu vois comment j'ai devancé le truc, hein? Toi, tu fais un 74, un 75, non?
1: Non, 70.
0: Ah, tu vois.
1: Tu veux mes mensurations aussi?
0: Ouais.
1: Alors, je vais commencer qu'à partir de la taille.
0: Non, on s'en fout de ça, on s'en fout ça.
1: Bon, ouais. D'accord.
0: Si, c'est important la taille, quoique des fois vous avez des trucs et puis. Enfin, vas-y, la taille.
1: 60 de tour de taille.
0: Ouais, d'accord, ok.
1: Et 85 de tour de hanche.
0: Ouais, voilà. Et le bonnet?
1: Non, ça ne dira pas.
0: Hein, non. Bon, alors la cagoule, alors?
1: Non, pas du tout.
0: Non, non plus. Bon, c'est du petit, ça. Hein. Ouh là là, tout de suite. Parce que c'est que j'aime le 90, c'est que quand tu... Mais de toute façon, c'est simple pour moi de savoir, parce que quand je commence à aborder des sujets qu'elles veulent pas et qu'elles me connaissent par cœur, ça veut dire qu'elles savent que j'aime les... Si elles disent non, non, j'en parle pas, ça veut dire que...
1: Bah, tu vois, Gaël, ça doit être à peu près la même chose.
0: Ok, pense. Au revoir. Aurélie, tu ne quittes pas, hein, d'accord? On va revenir dans un instant, parce qu'on est très pressé. Curtis, pour la musique, dans un instant, avec Superstar Dog. Appelez-nous 0803.
3: Oui, ça va.
0: Et bah, continue à valer.
2: Bon.
0: Voilà. Oh, ça va, c'était moi, pour plaisir. Oh, non, non, non. Et si on gagne, c'est pour moi, hein. Ah, alors, Valérie, on est en train de gratter.
3: Alors? Mm-hmm. 10 francs.
0: Déjà 10 francs pour le morpion. Donc, ouais. C'est bien.
3: Moi, que dalle.
0: Pour l'instant, Apolline, que dalle. Je vais vous laisser gratter, tiens. Voilà. Ah. Zéro?
2: Ouais. Ah, 10 balles, 10 balles.
0: 10 balles aussi. Donc ça fait 20 balles pour l'instant de gagner. Ouais, on continue à gratter. 5 francs, non, c'est vrai? Putain, deuxième morpion encore. 5 francs, Valérie. Vous voyez, Valérie?
4: Moi aussi, je fais partie de la princesse des jeux. Hein.
3: 5 francs.
4: On peut me gratter, moi aussi. Hein.
0: Mmh. Attends, j'enlève.
2: 100 francs.
0: Là, 100
3: non,
0: balles, 100
3: non,
0: francs.
3: Non,
0: c'est
3: quoi, 100
0: francs?
3: Non, non, non.
2: Je crois pas, je le crois pas.
5: C'est un vieux mensonge, ça, ça,
2: c'est. Non, c'est pas vrai. 100 francs!
0: Alors? Valérie, pour l'instant, allez, sans déconner.
6: C'est le combien?
5: 115 francs, quand attends 3 morpions.
0: Manu, alors attends,
5: je te donne quand même les 10 balles.
3: Bien!
0: Alors attendez, 100 francs, là il y a 10 francs.
2: Tiens, 10 francs là.
0: Là, 10 francs, qui dit mieux?
2: Putain, il y a la thune de partout!
3: 15 100 francs!
0: Putain, mais c'est hallucinant.
3: Tiens, 10 francs et 5 francs.
0: Encore là?
3: Ouais.
0: Non, t'as gagné aussi à Pau?
3: Ouais.
0: Oh putain, mais tiens, c'est chaud!
5: Je devrais venir plus souvent, je trouve.
4: Ça, 100, c'est de la chance!
0: 100, 110, 120.
2: Eh ben.
0: Alors attendez, 120, 130, 130, là c'est combien? 130, 135, là c'est combien?
3: 10 francs.
0: 135, 145,
3: 10 francs.
0: 155,
3: 5 francs.
0: 160 francs. 160 francs.
2: C'est
0: hein?
2: Joli, hein? C'est bien ça.
0: Bon, voilà. Alors, donc voilà, plus le reste? Les autres?
3: Ouais, mais d'ailleurs, je comprends pas parce qu'on avait un gros tas et il diminue tous les jours. Je vois qu'il...
0: C'est vrai?
3: Ouais, donc on se demande si Manu n'achète pas ses clopes avec les trucs à gratter. On se pose des questions.
2: Je crois que j'ai besoin de caillasse, moi, mais non, je suis blindé, cocotte.
3: Je sais pas qui, alors. Pour ses vacances, j'en sais rien.
0: Non, mais tous les... Excuse-moi, Valérie. Oh, Valérie!
4: Allô?
0: Tu te prends pour qui? Ah, oh, c'est vulgaire,
4: ça. Passe par hauteur.
0: Ah bon, ça va, j'ai eu peur.
4: Ah non, non.
0: Ah, je déteste ça. Oh, ta bouche, toi, putain. Tu peux pas lui demander de fermer sa gueule.
4: Oh, ça pue.
0: Ah, ça pue.
4: Bon. Ah, moi, j'ai trop d'oignons, là. Mangez trop d'oignons.
0: Où est-ce qu'on a? Je la coupe deux secondes, comme sous l'aile. Qui c'est qui a piqué les morts?
3: Qui j'ai mangé?
0: Je m'inquiète pour ta santé. Hein.
3: Ah, merci.
0: Non, sérieusement, je m'inquiète pour ta santé. Hein.
3: Mais, Oli.
0: Vous êtes malade ou quoi?
3: Mais attends, il arrête pas de me
2: mais
3: toucher, Olive. Pour une fois qu'il vient dans le studio, il faut qu'il me touche.
0: Ah, mais il est excité, tu l'as excité.
3: Ah ouais, ouais.
0: Voilà. Hein.
3: Alors. Son petit air lubrique.
0: Mmh. Ah. Il est chaud comme la braise, le gamin. Valérie.
4: Oui.
0: Bon, ça y est, t'es calmée?
4: Oui.
0: Ou il faut que je te tège?
4: Ah non, mais franchement, je sais pas ce qu'il a pris, mais là, je me suis isolée de la pièce.
0: Bon.
4: Parce que là...
0: Valérie, de quoi allons... Valérie.
4: Oui.
0: De quoi allons-nous parler?
4: Ben en fait, je voulais dire que j'avais besoin de toi.
0: Ouais, alors que t'es avec un copain qui rentre, bah tu parles, ça donne vachement envie.
4: Mais non,
0: alors,
4: mais
0: tu
4: non,
0: parles,
4: mais je le connais pas.
0: Ouais, tu le connais pas, mais il est avec toi.
4: Mais il est avec moi, mais je le connais pas.
0: Il est où alors? T'es où là? T'es où? T'es dans un appartement?
4: Ouais. Alors, en fait,
0: il est descendu de la cheminée? Il est tombé comme ça du ciel?
4: Il est venu avec un copain. Je sais même pas c'est qui.
0: Attends. Alors.
4: Et après tu sais pas confiance.
0: Il est venu avec un copain. Que lui, le copain, tu le connais?
4: Je le connais, ouais.
0: Bon, alors, tu me fous ça dehors. Tu me fous ça dehors et après je vais t'expliquer ce qu'on va faire tous les deux. Parce que moi j'ai ma bagnole et je sors, j'avais envie de sortir, je vais venir te rejoindre. Alors, tu me fous ça dehors.
4: Allô?
0: Tu me fous ça dehors, Valérie?
4: Oui, il est parti.
0: Non, mon cul, ouais.
4: Je te promets, il est parti.
0: Tu me le fous dehors de l'appart.
4: Il est parti de l'appart.
0: Mon
4: ça
0: cul. Tu vis seul, Valérie?
4: Bon, attends deux secondes, je vais le faire sortir.
0: Ouais, tu parles, c'est des conneries tout ça.
4: Non, je te promets.
0: J'aime pas ça, les cravateuses.
4: Mais
0: comme
4: attends,
0: ça.
4: Justement, je fais ça, c'est pour être.
0: Moi, j'ai confiance
4: toi.
0: En toi, Valérie.
4: C'est pour être seule avec toi.
0: Ouais, mais justement, j'ai confiance en toi, ne me trahis pas.
4: Non, je te trahis pas, je te promets.
0: Je te préviens, si 500 euros, même à 50 mètres, t'es.
4: Non, je te promets, tu vas rien sentir et.
0: Ouais, tu parles.
4: Ça va faire que moi.
0: Tu sais que j'ai ma. Je suis venu avec ma caisse
4: et
0: aujourd'hui.
4: Moi aussi, je vais te sentir.
0: Quoi?
4: J'ai dit, moi aussi, je vais te sentir.
0: Ouais, c'est ça.
4: Tu t'attends deux secondes, je le sors.
0: Ce Colombes, c'est à combien de kilomètres de Paris?
2: Ah, Colombes, mais c'est tout.
0: C'est juste à côté.
4: Ouais, c'est pas très loin.
0: Donc je peux venir?
4: Oui.
0: Bah oui, je vais venir avec un pote peut-être, donc fous-moi ça dehors.
4: Ça Ça y est, c'est foutu dehors. Je lui ai dit, là.
0: D'accord.
4: Il m'a entendu par le téléphone, j'ai vérifié, il est parti.
0: Ah,
4: en fait, je le connais pas à la base, hein, donc là, je l'envoyais chier, quoi.
0: Oh, ok. Maintenant, tu commences à bouger un peu ton cul, c'est beau, c'est artistique, c'est pour la radio, tu fais ça. Hein, c'est pour la valise RTL, fais-moi ça pour la valise RTL.
4: Ça y est.
0: Voilà, encore un petit peu.
4: Voilà, ça tourne de tous les côtés.
0: T'as la tête qui tourne ou pas?
4: Un petit peu, ouais.
0: Bon, vous savez qu'est-ce que j'ai dans la poste?
4: Comment?
0: Des bilis.
4: Des
0: bilis dans le cul, sur la fesse droite et dans la poche gauche, j'ai de l'encens. T'as déjà fumé de l'encens ou pas?
4: Ouais.
0: Ah putain. La dernière fois, je me suis défoncé le crâne à la cannelle. Je me suis pris un petit cannelle, je me suis fumé un bidise et je me suis défoncé au bidise. Tu fumais des bidises, Rigo, à une époque? Moi, je fumais des bidises.
6: Ah, c'est dégueulasse.
0: C'est ce qu'ils m'ont donné de fumer des joints, d'ailleurs.
4: Eh, dis-moi, Rigo, il y a du matos,
0: ça? C'est,
4: il y a du matos, je vais te dire.
0: Avant de fumer des joints, faut fumer du bidise. Du matos, mais tu le prends pour Ikea ou quoi, lui?
6: Sérieux?
0: Non, mais attends, vous rigolez ou quoi? Vous appelez aux heures de bureau pour avoir du touch, entre 14h et 21h. Après, c'est tout. Arrêtez les commandes un peu. Non, faut arrêter parce qu'on a eu des problèmes avec la... Ah, l'autre, elle va faire comme la gamine au début d'émission. Oh, Valérie!
4: Oui!
0: Bon, calme-toi.
4: Oui, c'est je suis calmée.
0: Avec Rigo, on a eu des problèmes. La dernière fois, je l'ai pas dit, ça s'est pas ébruité. Rigo, il était pas au courant, mais quand il y a eu REM qui est venu à RTL, il y avait la Sécu, mais ils étaient pas venus parce que pour, s'ils sont arrivés, ils m'ont dit, bon, toi, on t'a repéré tout de suite, on sait très bien que tu travailles dans ta bande, il y a un mec qui s'appelle Rigo, je te préviens tout de suite, s'il vend du buzz à REM, on le saccage. Voilà. Par contre, s'il avait un gramme de coke pour le chanteur, ça lui ferait bien plaisir. Donc, je me suis démerdé comme j'ai pu, j'ai pris ce que j'avais, du Viacal, je me suis démerdé avec, je lui ai dit, écoute, il peut pas le sniffer, il a qu'à le boire. Il a bu du Viacal, et là, c'est bon, ça. Viacal, c'est aussi.
4: Mais non, mais c'est la cigarette du bonheur, moi, je dis, hein.
0: Le Viacal, c'est aussi efficace que le dragée Fuca, hein. Tu peux y aller, hein. Bon, Valérie.
4: Oui.
0: Ça sent le trou du cul qui est derrière toi. Ah, ça sent pas, ça pue le trou du cul qui est derrière. Donc,
4: ah, non, si,
0: je l'ai entendu.
4: Mon appart, il est totalement parfumé.
0: Non, mais je sais bien, mais je dis le trou du cul, pas ton cul à toi, mais mon Dieu, qu'elle est con, elle.
4: Tu vois le problème des jeunes.
6: Moi, je t'écoute, ouais.
0: Non, mais tu vois le problème, tu vois, tu m'écoutes.
6: Ouais, pas
0: le problème des jeunes, tu vois, c'est ça. C'est que Valérie, elle est sympa. Elle dit, c'est toi l'autre.
4: Non, le gars qui vient parler.
0: Ça te regarde pas.
4: Non,
0: pas du tout. Qu'est-ce que t'en sais rien du tout. Tout ce que je peux dire, c'est que tu vois, on est là, on discute. Quand je te parle des trous du cul, c'est tes petits copains qui sont derrière.
4: Mais je les ai sortis.
0: Moi, je voulais faire quelque chose de sérieux avec toi. C'est-à-dire que j'étais prêt à m'engager à aller te rendre une petite visite, à partir.
4: Franchement, sérieusement, là, je commence à en avoir marre. Franchement, je te dis sérieusement, il n'y a personne.

0: Allez, ça pue.
1: Ouais, encore.
0: Oh, Olivier.
1: Ouais.
0: Tu m'as fait le DJ.
1: D'accord.
0: Ça, c'est l'effet DJ, ça.
1: Comment?
0: C'est dans la guerre des étoiles, ça. C'est DJ dans la guerre des étoiles.

0: Ouais, c'est cassoulet. Ouais. Bon, alors, qu'est-ce qu'on fait, Valérie? Tu fais quoi dans la vie?
1: Étudiante.
0: Ouais, en quoi?
1: En sciences humaines.
0: Hein?
1: En sciences humaines.
0: Non, mais sérieusement, tu fais quoi?
1: Non, je suis étudiante.
0: Bon, là, tu sais que si je fais un Paris by Night et que je sors, si je commence à prendre l'air, moi, je peux pas me permettre de perdre mon temps avec des boudins. Hein. Tu le sais, ça, Valérie, que j'ai pas le temps de perdre mon temps avec des boudins.
1: Pas moi qui rattrape.
0: Qu'est-ce que c'est que ce truc? Hey, attends, mais tu me fais un truc dans une cave là. Allons. Hey, Valérie.
1: Oui.
0: Bon, on passe à un autre jour, c'est pas grave. Hey, Valérie. Tu le sais, ça, Valérie. Hein.
1: Ouais, c'est ça.
0: Tu l'avalais bien.
1: Comment?
0: Tu l'avalais bien.
1: De quoi? Oh, ouais, c'est bien, ouais. Allô. Non, mais je veux qu'on parle sérieusement maintenant.
0: With my love to you. Hey! Ah oui, je fais une petite parenthèse que j'ai Manu qui transpire de la moustache et c'est pas bon. Les Mongoliens qui appellent au 0800 308 5000, s'il vous plaît, vous appelez dans la journée, vous appelez Diffoul, mais le hôpital psychiatrique, c'est de l'autre côté que ça se passe, c'est pas chez moi, d'accord?
1: Oh, bien parlé.
0: Non, mais là.
1: Bien parlé.
0: Là, je commence à en avoir ras-le-bol, d'accord?
1: Ah. Je t'adore quand tu pars comme ça.
0: Là, je commence à en avoir ras-le-bol, d'accord? Non, mais franchement, je commence à en avoir ras-le-bol.
1: Oh, j'aime trop quand tu pars.
0: Ouais. Je te fais kiffer un petit peu.
1: Ah ouais, là-dessus.
0: Bon, d'accord, ok, très bien, ça va. Non, mais là, sérieusement, arrêtez de nous faire chier. Soyez cool. Hein?
1: À qui tu parles?
0: Mais aux gens, à lui, oui, à toi. Non, mais je regarde. Je te sens pas visé à chaque fois que je te montre du doigt. Je montre les gens qui sont derrière, mais tu restes devant. Alors comment veux-tu? Pousse-toi. Voilà,
1: ça y
0: merci. C'est bien, mets-toi sur le côté. Mets-toi complètement sur le côté.
2: On peut pas faire gauche-droite.
1: Je suis complètement sur le côté.
0: Ah, pour elle? Alors, allez, vas-y, parle.
1: Je suis complètement sur le côté.
0: Ah, mais là, moi aussi. Ah, voilà. Donc, mets-toi là. C'est bien comme ça, t'es bien?
1: Ouais, je suis très bien.
0: Voilà, comme ça. Donc, moi, je disais. Non, mets-toi plutôt de l'autre côté parce que. Voilà. C'est mieux?
1: Voilà.
0: Ouais, là je préfère comme ça.
1: D'accord.
0: Voilà, donc comme ça
1: je bouge plus.
0: Bah oui, mais parce que. Et donc je vous disais, hein, n'est-ce pas? Quoi?
1: J'ai dit je bouge.
0: Ne reste
1: plus,
0: pas devant.
1: Non, mais tu m'as
0: voilà,
1: dit que je suis sur le côté. Non, ça y est, j'y suis là.
0: Voilà, t'es sur le côté. Oui, mais là t'es sur le côté.
1: Ouais, là je suis sur le côté.
0: D'accord. Donc je disais à vous, donc public adoré, qu'il serait peut-être temps que vous puissiez vous réveiller au bout de 6 ans d'émission. Je pense que maintenant vous avez compris le système que. On peut pas se permettre de prendre des gens qui ont un QI inférieur à 50. On l'a fait à une époque, hein, on en était obligé, c'était notre gagne-pain, je le reconnais, mais maintenant il faut arrêter. Donc QI de moins 50 ou moins de 18 ans, au 0803 08 5000, vous lâchez l'affaire, hein Valérie?
1: Bah ouais.
0: Ah bah tu peux revenir au milieu, hein, tu peux.
1: Mais moi je suis. Ouais,
0: ah bah
1: bien.
0: Voilà, c'est bon, voilà.
1: C'est bon, ouais, je suis pas concerné, ça
0: voilà,
1: va.
0: Voilà, c'est bien, ouais. Donc Valérie, t'es open bar.
1: Comment?
0: Open bar.
1: Mais non, mais je voulais te poser une question.
0: Ouais, bah ça tombe bien celui-là, ça tombe bien, tu vois.
1: Est-ce que t'as une grosse bite?
0: On me dit pas long, mais on me l'a dit large.
1: Large, ouais.
0: Voilà, épaisse.
1: Ouais.
0: Voilà, ouais. Quand je pénètre, ça griffe.
1: Épaisse comment à peu près?
0: Pardon?
1: Épaisse comment à peu près?
0: Pardon? Épaisse comment?
1: Ouais, à peu près.
0: Non, c'est en diamètre, enfin, compte, toi, ça c'est. Je sais pas, tu vois un lance-roquette?
1: Parce que là, je me touche.
0: Ouais, c'est bien. Ouais, je vais te dire ouais.
1: Ça me fait.
0: Tu peux demander vraiment. Ça, c'est très important parce que franchement, en plus, il a une sale gueule de boutonneux. Tu peux demander au trou du cul, vraiment morveux de mes deux qui est derrière toi, vraiment de sortir de la pièce.
1: Mais il est sorti.
0: Non, mais il regarde par le judas. Et j'aime pas trop. Si tu peux demander au sale boutonneux qui nettoie d'abord son. Voilà.
1: Vas-y, il est à côté, laisse-moi parler tranquillement.
0: Voilà.
1: C'est bien, arrête.
0: Tu demandes au gros vilain qui est derrière qui.
1: Ça y est.
0: Qui s'occupe de son acné et ensuite on discutera. D'accord?
1: Voilà, tu m'écoutes quand je te parle.
0: Voilà, exactement. Tais-toi, écoute et enregistre comme disait si bien notre ami. Voilà. Donc déjà, t'es une sale petite menteuse parce que tout à l'heure tu m'as dit qu'ils étaient partis et là tu viens de nous prouver qu'ils ne l'étaient pas.
1: Mais il est revenu entre temps.
0: Donc ce qui veut dire que tu es une pauvre souvrette et que tu n'arrives pas à donner des ordres à un homme.
1: Attends, j'ai pas remis la porte à la clé.
0: Moi, mon fantasme, c'est de me faire dominer.
1: Je n'allais quand même pas te quitter toi pour aller voir cette crapule.
0: Mais bien sûr que si. Et mon fantasme à moi, ça serait de me faire dominer. Donc une femme qui aurait.
1: Dominer, mais je te préfère mille fois à toi que lui.
0: Bah oui, mais moi, pour être convaincu qu'une femme puisse véritablement.
1: Mais lui, là, il se croit chez lui, putain, mais.
0: Mais putain, exactement, c'est le mot, putain, mets-le dehors, fous-le dehors.
1: Mais ouais, mais ça y est, je suis dehors là, mais franchement, elle m'a trop fait chier. Hein.
2: Bah ouais, bah écoute. Mais moi, je venais en plus, hein. Je viens, c'est ça qui est le pire, c'est que.
1: Mais attends.
2: Tu bois un truc peut-être, non? T'as soif?
1: J'ai marqué exprès welcome.
2: T'as soif?
1: Ouais.
0: La bière, ouais. Vous faites aimer la bière. Tu sais, quand tu fais une sorte de bar, tu viendras en tigresse dessus. Hein, tu viendrais ou pas?
1: Bien sûr.
0: Ah
2: sound of me. Ça fait combien de temps que tu m'écoutes à... Comment tu t'appelles déjà?
1: Valérie.
2: On s'en fout, Valérie, ça fait combien de temps?
1: Ça fait pas très longtemps, en fait.
2: Combien? Combien?
1: Bon, un mois.
2: Un mois? Ah
1: ouais.
2: Ouais. Ma pauvre.
1: T'as début, hein, maintenant je suis excitée. Hein.
2: Non, mais.
1: J'ai craqué sur toi à la loco.
2: Mais tu sais que.
1: À la loco,
2: faut que tu te méfies,
1: sur toi.
2: Faut que tu te méfies, Valérie, parce que j'ai l'air gentil comme ça, mais je suis un cinglé. Hein.
1: Non, on m'a pas dit ça.
2: Oh là là, ok, t'as dit quoi?
1: Non, je me suis renseignée.
2: Les pauvres gars qui viennent à la loco et qui sont des auditeurs ne me connaissent pas. Ils me connaissent que ce que je leur donne, c'est à l'antenne et derrière une pauvres platines. Personne ne me connaît personnellement, à part mes vrais amis, mais tu ne les verras jamais à la loco. Tous ceux qui viennent à la loco et qui viennent ne sont que des amis, mais ce n'est pas des gens qui connaissent ma vie.
1: Okay.
2: Ne crois pas ça.
1: Mais bon, je sais que c'est
2: bien.
1: C'est
2: modeste. Et méfie-toi tout particulièrement d'un grand d'1m85 avec les cheveux rasés. Hein.
1: Ah, c'est qui?
2: C'est l'organisateur
1: Olivier
2: de la loco. Voilà. Celui qui pense tout savoir, celui qui aime tout savoir et qui ne sait jamais rien et qui déforme tout. Méfie-toi de lui parce qu'il a tendance à inventer. L'organisateur de la locomotive est un parano. Et un mytho. Il invente des choses. Il est à lui seul ce qui est Paris Match et VSD et Gala, c'est-à-dire qu'il prêche le faux pour avoir le vrai. Ah, c'est vrai ?
3: Complètement vrai.
2: Voilà, faut le dire, faut le dire. Méfiez-vous. Hein.
1: T'es méchant.
2: Hein. Ouais.
1: Non, t'es méchant là.
2: Ouais. Non, je suis pas méchant.
1: Mais si, t'es méchant.
2: Mais non, j'ai une muselière, je ne crains rien, je peux pas griffer, je peux pas mordre. C'est que toi, je vais te.
1: T'aimes quoi?
2: C'est que ce truc, pourquoi je veux mettre.
1: T'aimes quoi? C'est ta phrase. Okay,
2: d'accord. Écoute bien.
1: Dis ta phrase.
2: Bah non, mais justement, je vais te. Tu connais ça?

0: après Valérie, il y a une sale surprise pour toi. Hein.
1: Une sale surprise ou une bonne surprise?
0: Bah beaucoup de filles, et je vais comprendre de plus en plus, elles trouvent que t'es naze et elles peuvent faire beaucoup mieux, elles peuvent relever le niveau, elles vont faire ça dans un instant, mais attention, pour le moment.
1: Quoi? Tu vas mieux que moi?
0: Ah bah oui, Océane est avec nous, je pense, hein, d'ailleurs, hein, à ce propos. Océane, t'es là?
1: Oui, oui, je suis là. Oui.
0: C'est Océane que je connais?
1: Oui, oui, oui.
0: Voilà. Attention, danger, hein.
1: Pourquoi danger?
0: Mais non, ça rappelle des bons vieux souvenirs. Attention. Vous connaissez Rtakit?
1: Non.
0: Non,
1: ouais,
0: personne.
1: Ouais, ouais.
0: La grande tigresse, écoutez bien, écoutez, écoutez. J'aime bien, j'adore sa voix. Ah, c'est le maxi, hein. C'est grâce à Léo, d'ailleurs, qui fait l'après-midi, qui m'a offert ça.

0: moi, ce qu'il faudrait que vous me fassiez, là, il y a un truc qui est marrant, c'est d'avoir juste le... Merde, c'est d'avoir juste le début. C'est possible ou pas?
1: De quoi mettre l'intro en boucle?
0: Non, c'est ça. Pas ça. Je prends juste...
2: Max.
0: Max. Oui.
2: Tu m'as manqué.
0: Comment tu vas?
2: Ça va.
0: Bien en forme?
2: Attends, là, à mon avis, elle se plante. Hein. Elle pense que tu lui parles, mais...
0: Là, qui c'est qui me parlait, là? Qui
2: c'est... Là, c'était Valérie, mais là, moi c'est Océane. Hein. Franchement, Valérie, elle est naze et...
3: Qu'est-ce que tu racontes, toi?
0: Mais attends, Océane, tu n'as pas 20 ans.
2: Tu sors d'où, toi, d'abord?
0: T'as 20 ans?
2: Ouais, pourquoi?
3: T'es qui, toi, d'abord? T'es qui?
0: Et t'es la Océane de Neuilly?
2: Tu te prends pour qui, d'abord, parler comme ça?
0: Ah, ouais, putain, je me disais, mais attends, je
2: crois que...
0: Océane,
2: pas du tout. Comment sur Terre, tu te prends pour qui, parler comme ça? Attends, mais jugé comme ça.
0: Non, attends, oh, les pucelles, là. Oula, oulala, oulala, oulala, oulala, oulala, oulala, oulala, oulala, oulala.
2: Je te trouve bien agressive, hein, tu te... Agressive? Mais c'est toi qui es agressive depuis le début.
0: Bon, va me chercher la musique de Rocky, quand même.
2: Valérie, à l'école,
0: ça,
2: non.
0: Non, mais attendez, les filles, attendez, oulala, chacun... Non, mais attendez. Valérie, et Océane.
2: Non, mais je ne peux pas la virer, là, parce que je peux pas parler...
0: Océane.
2: Oui.
0: On se connaît, nous?
2: Non, mais on se connaît de l'antenne. Elle connaît pas l'école.
0: On se connaît de l'antenne, d'accord. Parce que je pensais que c'était la Valérie, la Océane que je connaissais quand on était allé une fois filmer et tout.
2: Non, pas du tout.
0: C'est pas la même.
2: Ceci dit, vous pouvez venir me filmer, il n'y a aucun problème.
0: Non, parce qu'on avait filmé une fille à l'époque, c'était très très chaud avec un...
2: Elle a une sale voix.
0: Elle était venue chez elle, je m'en souviens, en direct live.
2: Et moi, j'ai pas de nazes derrière qui sont...
0: Ceci dit, ah, mais la blague. Oh, vos gueules, putain, les filles, merde. Putain, vos gueules, s'il vous plaît. Mm-hmm. Merci, ça me vient une idée, Océane.
2: Oui.
0: Que de faire des Paris by Night comme je l'ai fait 4-5 fois. J'aime bien me renouveler. Ce que je vais faire, c'est que... pas une mauvaise idée, ça.
4: Vas-y.
0: Caméscope. Je filme Paris comme je le vois quelqu'un conduit quand il y aura Fildard de retour. Et j'irai faire des Paris by Night. Dans le sens où j'irai chez les gens et je filmerai. Comme là, Océane me proposait, toi, elle m'a donné l'idée. Je vais avec mon caméscope, je vais en rencontre de quelqu'un et je filme et après on met sur Internet.
2: Ah,
0: d'accord?
5: Ouais.
0: Ok?
5: Ouais.
0: Ça vaut quoi? Ça vaut deux boulettes, ça? Bon, tout de suite.
2: Arrête de parler avec cette débile.
0: Allez-y, les filles, c'est bon, vous pouvez y aller.
2: On peut y aller.
0: Attendez.
2: Je vais pas mettre celle-là.
0: Attendez.
2: Tu manques de classe, hein, sérieux. Je manque de classe. Tu t'es regardé, ma petite chérie. Comment? Tu t'es regardé, ma petite chérie? Là, pardon, là? J'ai dit, tu t'es regardé, ma petite chérie?
6: Ouais,
2: va te laver les oreilles parce que
6: je trouve ridicule avec tes deux nazes derrière.
2: Deux nazes derrière, mais qu'est-ce que tu racontes? Mais tu te prends pour qui là? Tu crois c'est tout savoir?
6: Ouais,
2: Mais tu fais rien, quoi.
6: Ouais, bah toi non plus, hein. Franchement, t'es ridicule,
2: Je suis ridicule, mais t'es qui pour me juger? T'es qui pour dire que je suis ridicule? Tu me connais?
6: Mais si tu veux, on propose à Max de nous juger chacune, et franchement, c'est pas sur des mots que t'arrêtes pas d'aligner.
2: Non,
6: c'est un vocabulaire
2: entre toi et moi, ma chère. C'est entre toi et moi.
6: Mm-hmm.
2: Dis-moi, c'est quoi le problème là? Tu te prends pour qui de me juger comme ça?
6: Non, mais je trouve que sur l'antenne, ça devient lourd ce que tu dis, donc je voulais quand même relever le niveau.
2: Ça devient très lourd, mais qu'est-ce que t'as trouvé lourd?
6: Tu savais rigoler?
2: Comment? Vas-y, parle, c'est trop intéressant, vas-y, on t'écoute.
6: Ouais, mais
2: qu'est-ce que t'as à dire?
6: Je pense que je relève plutôt l'audience.
2: Vas-y, je t'écoute.
6: Ok.
2: Silence complet, vas-y.
6: D'accord, déjà, tu fais quoi toi dans la vie?
2: Je suis étudiante.
6: T'es étudiante en quoi?
2: En sciences humaines.
6: Ah, bah, c'est intéressant.
2: Ouais.
6: Ouais, c'est bien. Et t'as appelé pour quoi exactement?
2: J'ai appelé pour parler avec Max.
6: D'accord. Et tu penses que ce que tu disais, ça l'intéressait? T'as pas remarqué qu'il se prenait pour une débile, quoi?
2: Non, excuse-moi, c'est plutôt toi la débile, tu vois.
6: Ouais, c'est ça. Mais t'as pas remarqué ou je sais pas, tu... T'as pas capté que...
2: Mais c'est quoi? Je retiens ce que je viens de dire, là, qu'on voulait t'écouter.
6: Je propose de venir te voir.
0: Je voudrais pas m'immiscer dans votre dialogue, les filles, mais entre les trois qui sont à l'antenne, c'est encore OK que je préfère. Écoutez la musique, là.
2: Stop dans la tête.
6: tête d'océan et ça résonne.
0: Non mais l'idée qu'Océane, c'est pas l'idée qu'elle va assez vite, m'a dit ouais je suis prêt à me faire filmer, why not quoi.
6: Ah ouais mais il n'y a aucun problème hein. Bon surtout vous pouvez venir, vous pouvez déjà venir prendre un café.
2: Ah ouais, je veux un café.
0: Oui ça m'intéresse. J'aimerais bien faire comme à la bonne époque. Hein.
6: Ouais mais franchement Mais laisse-moi parler.
0: Attends, il me faut mon pote de fil d'art quand même. C'est quand même lui qui est de corvée. Généralement, c'est lui qui monte, il voit comment ça se passe.
2: Je chauffe
0: le moteur.
2: Je m'intéresse pas, putain. J'en ai marre de toi.
0: Qui c'est qui parle?
6: Mais ça, c'est l'autre, là. C'est Valérie qui parlait.
0: Bon, Valérie.
2: Oui.
0: Bon, on va te laisser avec tes copains.
2: Mais je suis pas avec mes copains.
0: Bon, attends un peu, ça va.
2: Non, mais je te promets, ils sont sortis. T'as vu comment je lui ai parlé?
0: Ça sent le boutonneux derrière, à 10 pas.
2: Non, mais je t'assure, il n'y a personne dans la pièce.
0: Ça sent l'ado.
2: Non, ils sont sortis, je te promets.
0: Ben c'est vrai que t'as pas mis le niveau très haut.
2: Comment je peux te prouver?
0: Non, mais même, t'as pas mis le niveau très très haut. Alors,
2: quel niveau?
0: Ben, je sais pas, montrer que t'es quand même pas avec n'importe quoi. Je veux dire, j'ai quand même 10 ans de différence, donc il faut quand même avoir un niveau un peu plus élevé que...
2: Ouais, mais tu m'aides pas.
0: Mais je t'aide pas, c'est toi qui appelles à l'antenne, nom de Dieu, c'est toi qui me demande.
2: Ah, mais tu me casses, là.
0: Mais non, pas du tout, tu me dis je suis chaude, machin, on veut déconner, puis tu t'aides, d'ailleurs j'entends... Et des copains derrière...
2: Mais attends, mais ils sont cons, ils sont sortis, là.
0: Mais non, sans déconner, moi je voulais sentir l'encens à la poire, je voulais...
2: Mais non, mais tout de suite,
0: je voulais une bougie tamisée.
2: Une bougie à la dérange, la merde.
0: Hein?
2: Océane, tu veux pas te casser là?
0: Non. Océane reste ici pour le moment.
2: Ah, c'est gentil.
6: Non, mais.
0: Valérie.
2: Bah écoute, je vais vous laisser hein, si vous voulez rester tout seul. Hein.
0: Mais c'est pas une question de rester tout seul, Valérie.
2: Non, mais attends, à la
0: Valérie.
2: Base, je vais parler avec toi, je veux pas d'une Océane au milieu. Hein.
0: Valérie.
2: Surtout elle, quoi.
0: Non, ça va, eh oh, les filles, ça va. En plus, on est une scène de ménage.
2: Ah, mais j'ai rien dit, moi.
0: Valérie.
2: Quoi, tu m'as rien dit?
0: Valérie.
2: Ah, mais toi, je te jure, si je te voyais dans la rue, je savais que c'était toi. Oh là là. Je te dis, tu manques de classe, hein, c'est bon. Je manque de classe.
0: Valérie.
2: Avec toi, il faut bien que je me mette à ton niveau. Hein.
0: Non mais ton merde, on m'entend plus ou quoi?
2: Oui, Max.
0: Valérie.
2: Oui, Max.
0: Soyons sérieux.
2: Oui, mon bébé.
0: Non. Commençons pas là-dessus. Non. Valérie.
2: Non, mais vas-y.
0: Océane.
2: Non, mais vas-y, oui. C'est quoi, Max?
0: Océane.
2: Oui.
0: Oui, Valérie.
2: Allonge-toi et c'est mieux pour la voix, quoi. C'est bon pour la voix.
0: Oui. Bon, alors, je vais m'allonger. Valérie.
2: Et moi, tu peux me salir. Max. Moi aussi, je suis allongée, là.
0: Oh là. Ça me rappelle, vous savez quoi? J'aime bien parce que, en ce moment... Valérie, je vais te dire une chose maintenant. Attends, on va essayer d'être plus clair, je vais arrêter de déconner. D'accord. Si tu fermes pas ta gueule, j'excuse d'être vulgaire, si tu fermes pas ta gueule quand je parle, et que tu te contentes de Valérie et que j'ai l'impression de parler dans le vide, il me faut une demi-seconde pour demander à Manu à ce qu'à ce moment-là, on te mette hors antenne et qu'on arrête.
3: Il n'y a pas de problème.
2: Ah, mais tu pourrais parler plus gentiment déjà.
0: Ça fait 10 fois que je te demande Valérie, ça fait 10 fois que tu continues à faire
2: Océane.
0: Non, elle t'agresse pas du tout. C'est pas vrai, le coup est parti d'ailleurs.
2: Ah, mais franchement, elle m'embête.
0: Le
2: là.
0: Coup est parti d'ailleurs, c'est d'un Toulousain, je ne dirais pas qui c'est. Il s'est montré du doigt, il s'excuse. Non, je disais juste.
2: D'accord, bah, je te laisse parler, vas-y.
0: Voilà, donc tu la fermes.
2: Non, mais tu vas pas comme ça, je te laisse parler.
0: Et tu la fermes.
2: Non, tu ne dis pas la ferme.
0: Je vais compter jusqu'à 3. Tu fermes ta gueule, et si tu fermes pas ta gueule dans les 3 secondes qui suivent, je te dis au revoir définitivement. 1, 2, 3. Donc, Valérie, ta gueule aussi, à vous.
4: Ok.
0: Donc, je disais que, de l'autre côté de la radio, je suis intimement persuadé que ça n'a ni queue ni tête et que vous pensez qu'il y a une chose, c'est que ça zappe. Et ça ne zappe pas, parce que je sais qu'à ce moment-là, c'est là où je fais ma force, c'est que j'excite tout le monde dans le sens où je les hérite. Mais en même temps, ça me rappelle des bons vieux souvenirs d'il y a 2-3 ans, où, pas le fait qu'il y ait 2 filles, machin, par rapport à moi, le principe de côté un petit peu, on se rentre dedans, on s'aime pas, on... Voilà, c'est tout ce que...
5: Ah, c'était beau.
2: Bravo.
4: C'est fort.
2: Allez, tu peux continuer si t'aimes bien.
5: Ça m'a retourné.
0: Ah,
5: ça m'a retourné.
0: Non, parce que c'est pour moi, c'est du flashback souvenir. C'est un petit peu comme quand on dit à quelqu'un qu'il y a Gougou ou que c'est le Bauer, tout de suite, c'est 82-83. Bah moi, pour moi, c'est 95-96. Ah, ouais. Voilà, c'est tout. C'est comme ça. Et quand je repense au Paris by Night dont je parle depuis plus d'une semaine... dès que mon chauffeur sera revenu de vacances, il aura pris des couleurs, ça va être génial.
2: Et moi je suis sur la liste.
0: Hein. Et je viendrai avec mon caméscope et je filmerai non seulement ce qu'on va voir dans Paris, mais en plus les personnes avec qui nous serons en contact. Oui.
6: Max, tu vas aller voir OCM là?
0: Là, non, là, non, bah, là, non, non.
6: Mais
0: t'as aller la voir. Vous savez quoi, les filles, vous allez rester aux antennes.
6: Attends, j'ai rien dit, Max, je suis désolée. J'ai pas pu te parler encore.
0: Non,
6: pas
0: la j'ai dit, vous restez hors antenne. On va... Moi, j'avais l'intention avec.
6: Toi, t'as même sucé, toi.
0: Quoi?
6: Elle a même sucé Océane. Ouais, c'est ça, bien sûr.
0: C'est vrai?
6: C'est ça, bien sûr.
0: Et toi, Valérie?
6: Ouais, moi, je suis honnête.
0: Bon, d'accord. T'aimes bien sucé?
6: Ouais.
0: Eh ben alors, sucé, c'est gagné.
6: La caresse avec le doigt, la petite bête.
0: Ça me laisse pas indifférent, tu sais. Moi, je vieillis, je suis à... Tu sais que dans le double de mon âge, je ne banderai plus. Je ne banderai plus dans le double de mon âge. Donc, faut que j'en profite. Donc, dès qu'on parle de fellation, de sucée, de cunilingus, de sein, de cul...
6: Je peux te proposer, tu vois, parce que je voudrais participer au concours sur les seins. Et le problème, c'est que je peux pas me prendre... Enfin, c'est pas évident de se prendre en photo. Donc, je peux aussi te proposer
2: T'as l'air coincé, toi.
6: De venir prendre une photo.
0: Mais moi, je vais filmer tout ça.
6: Ouais.
0: Et eh ben c'est pour ça qu'Océane, quand je disais, je me souviens d'une Océane à Neuilly où une fois je me rappelle et je crois que Fildar était déjà de l'école et il y avait un autre pote, on était parti au Caméscope, je ne sais pas si Rigaud écoutait la radio à cette époque-là, on l'avait fait à un moment donné qui était très chaud, je ne sais pas si tu te souviens Olivier ou Manu, on était allé à Neuilly chez une fille qui s'appelait Océane, on est allé, on avait fait une libre antenne avec un casque et un micro, on s'est retrouvé chez elle, dans un bunker, dans un truc, et on a commencé en direct à danser chez elle, on était fracassés, mais ça va me reprendre c'est sûr. Et à un moment donné, elle a commencé à se dessaper et tout, et nous on filmait au caméscope, on était allongés, j'étais allongé dans le lit. Oh là là là.
6: Max? Max?
3: C'est extra vieux quand même, hein, c'est vieux.
0: Ça a 3-4 ans, mais ça peut se refaire.
3: Ah bah oui, ça arrive.
0: Ça peut se refaire et ça va se refaire parce que là, ça me redonne trop envie, là. Même d'aller filmer avec le caméscope, avec le matos que j'ai, là. Oh là là, pour peu que l'autre, il va me filer 2-3 bits 10 déjà roulés. Je vais me faire un rigo. Et puis on va faire fumer tout ça aux petites, hein. Là, on va, il y a, attention, il y a de la bonne pelouse sur les terrasses d'RTL. Bon, Océane et Valérie.
6: Oui.
0: Vous n'allez pas bouger toutes les deux, parce que j'avais quand même dans le but, non pas de faire un by night ce soir, mais de me balader un peu dans Paris avec mon pote le chauffeur. Mon pote le chauffeur.
6: Ouais, bah vous pouvez venir chez moi.
0: Mon pote le chauffeur. Donc, Olivier va faire chauffer le moteur, on va y aller. On va m'appeler sur le portable. Et puis, on aura Med également, 22 ans d'Épinay-sur-Seine. Salut, Med. Med?
7: Oui.
0: Ça va bien?
7: Ça va, tranquille.
0: Bon, bah, je vais bouger dans Paris, mais on va discuter ensemble du portable dans la bagnole.
7: Ouais.
0: Je vais me balader un petit peu, juste comme ça, pour le plaisir, juste pour voir un petit peu ce qui s'y passe.
7: Ouais.
0: Et on récupérera Océane et Valérie également, d'accord?
7: Ok, y a pas de problème.
0: J'aimerais quand même, mesdemoiselles, que vous puissiez faire la paix entre vous.
7: Ouais, parce que...
0: Parce que moi, j'ai un fantasme avec deux nanas, quand même.
7: Ouais.
0: Une que j'attrape et l'autre qui regarde, hein.
7: Parce que le QI, il est vraiment
0: bon. Allez, filles.
6: Moi, tu m'attrapes, alors.
0: Alors, vous bougez pas. Allez, vous bougez pas, on revient dans un instant pour la suite de cette radio libre 0803-08-5000. Vous nous appelez en masse, les garçons et les filles, bien sûr, je vais aller dans Paris. Peut-être que si vous avez une idée ou deux de choses que vous aimeriez que je fasse, je sais pas, montrer mon cul aux passants, ou alors, je sais pas, moi, je sais pas, aller fumer un Bounty. Tu vois ce que je veux dire, Rigon? Un Bounty.
1: Faire un 9-4 by night.
0: Voilà. Hein, pour que dans ma tête j'ai un peu le goût de paradis.
1: 9-4 by night, 9-4 by night.
0: Voilà. Vous appelez dès maintenant au 0803. Non, j'ai défait, c'est bon. 0803-08-5000. Et puis un extrait de balade nocturne, de musique de nuit, pardon, volume 4. Avec.
7: Yeah.
6: Voilà.
7: Ouais, danseur Rouge-Roux, Orléans.
6: Exactement.
7: Bon, Rigaud qui est derrière.
3: Ah. Il est présent, Rigaud.
7: Hein?
3: Ah bah dès qu'il n'y a plus l'internet.
7: On est allé avec comment il s'appelle déjà? C'est le truc des cartes de France là. On a une identité derrière.
6: Bah faut s'équiper, hein.
3: C'est Michelin.
7: Ouais, très bien. Tu fais quoi dans la vie?
6: Je suis étudiante.
7: D'accord. Et en quoi déjà tu m'as dit?
6: En médecine.
7: Non, là, bah oui, d'accord, ok. Wow. Donc, pour remémoriser hein, aux gens, hein, je suis dans la voiture avec Olivier et avec Rigo également, c'est une petite sortie, il pleut, il fait un temps dégueulasse sur Paris, je sais pas quel temps il fait. T'es tout toi-même, t'es ?
8: Moi, je suis d'Épinay, moi.
7: Oh, donc t'es dans la banlieue aussi ?
8: Bah oui, il flotte. Ah,
7: dans la banlieue parisienne. Et là, c'est vraiment pas bon, on est près de la Concorde, on l'a dépassé, mais en ce moment, ça roule pas terrible. Alors, je sais pas, Rigo, c'est quoi la direction à prendre ?
9: Là, le mieux, c'est de tourner à droite, arriver à la Concorde.
7: Ah, à la Concorde à droite.
9: Et d'aller vers boulevard Saint-Germain, les Gotelins,
7: ok, tout ça quoi. Bon, c'est là, on s'approche de chez toi en fin de compte, hein, mine de rien.
6: Ah bah écoutez, franchement, voilà. Si vous voulez passer pour pour prendre un café ou je sais pas, mais.
8: Ah ouais, ça commence par un café et on sait pas comment ça finit. Hein.
6: Oui, mais c'est pas grave, il y a tout ce qu'il faut.
8: Ah bah c'est bien.
7: Il faut des capotes multipliées par trois parce qu'on est trois. Hein.
9: Non, deux s'il vous plaît.
7: Ah, pardon, excuse-moi, d'accord, ok.
9: Non, une seule.
7: Ok.
6: Ouais, ah,
9: apparemment une seule.
7: Ah, une seule, bon bah alors une seule capote alors.
6: D'accord.
7: Donc, une fois il y a un peu bandé, hein, le problème il est là. Hein. Vous n'avez pas recharger les batteries, c'est vieux, hein. Oh. Même il y a le gasoil.
6: Ouais, mais je sais.
7: C'est plus le gasoil que le Super 98. Hein.
6: Et il y a tout ce qu'il faut, il y a tout l'équipement ici.
7: Il y a tout l'équipement ?
6: Ouais.
7: D'accord, ok, très bien. T'aimes bien te faire fouetter ?
6: Ouais, bien sûr.
7: Et puis ouais, apparemment, j'aime bien se souhaiter. Si tu voulais accélérer un tout petit peu, j'aimerais bien vite arriver. Hein, d'accord. T'aimes bien te faire insulter, genre salope, t'aimes ça.
6: Ouais, j'adore.
7: Non, sans déconner.
6: Non.
7: Tu détestes ça?
6: Ah, ouais, complètement. Je suis pas du tout dans les relations, ça donne tout.
7: T'es très câlin.
6: Ouais, plutôt, ouais.
7: Ah, d'accord. Médée.
8: Ouais.
7: Comment ça se passe?
8: Bah, ça se passe tranquille, quoi. Je suis
7: un peu t'es sur l'antenne, hein. Tu vois, c'est avec nous, Océane, et donc avec Médée, on parle ensemble de.
8: Ah, mon parnasse. C'est
7: pas grave, parce que tu passes sur l'antenne, en fait.
9: Excusez-moi,
7: c'est pas grave.
9: On passait par
7: là, Hugo. D'accord.
8: Ils m'ont
7: regarde quand même, hein, t'es juste derrière, hein, quand même.
8: Ouais, c'est vrai.
7: Bon, alors, vas-y, Médée.
8: Ouais, donc je t'appelais, parce que bon, j'ai 22 ans, là, je suis en train de bosser, bien sûr.
7: Tu fais quoi?
8: Je suis agent de sécurité.
7: Ah oui, ouais, ouais.
8: Donc voilà. Donc en même temps, un petit message à notre ami Gégé.
7: Oui.
8: Il faut savoir que Gérard dit que les agents de sécurité travaillent 7 jours sur 7.
7: Ouais.
8: Et il faut savoir que les agents de sécurité sont en service 7 jours sur 7, 24 heures sur 24, non-stop.
7: Ah bon?
8: Voilà.
7: Donc vous dormez jamais?
8: Bah on dort, si on dort quand même.
7: Vous êtes pompiers quoi, c'est-à-dire que si on a besoin de vous, vous devez venir.
8: Voilà.
7: D'accord, ouais.
8: Donc c'était un petit message à lui dire, comme ça lui éclaircira un petit peu les idées.
7: Mais quand vous dites que tu dois travailler 24 heures sur 24, c'est-à-dire qu'on peut t'appeler, c'est au cas où il faudrait remplacer au dernier moment un collègue qui serait malade.
8: Voilà.
7: D'accord. Mais
8: donc,
7: c'est pas.
8: On t'appelle, faut qu'il aille, quoi.
7: Non, mais on t'appelle pas en cas d'urgence, si.
8: Oh bah ça peut arriver.
7: Si il y a un problème sur le terrain, quelqu'un qui a besoin de renfort, tu peux venir aussi, on t'appelle pour ça.
8: Voilà, ça peut arriver, mais bon, faut qu'il y ait vraiment une grosse merde, quoi.
7: D'accord, ok. C'est pas comme les pompiers, on peut travailler pour un oui, pour un non.
8: Ouais, voilà, non.
7: D'accord.
8: Voilà. Donc moi je t'appelais pour avoir quelques conseils.
7: Ouais, ça tombe bien.
8: Donc je suis...
7: On aura des conseils en ce moment.
8: Ah bah c'est bien.
7: Ah, regarde.
8: Donc si tu veux, moi j'aimerais avoir une expérience avec une femme de 40-45 ans.
6: Oh là, mon pauvre.
7: Tu quoi?
8: J'aimerais avoir une expérience avec une femme de 40-45 ans.
7: Ah bah là, je maîtrise le sujet parce que j'ai un de mes meilleurs potes qui a 26 ans, qui a traîné pendant un an et demi ou deux avec une fille de 50 balais, et là maintenant il va se marier avec une fille qui en a 40 et quelques, donc il a à peu près 15 ou 20 ans de moins qu'elle.
8: Putain, c'est de la balle, ça.
7: Non, bah c'est de la balle. Oui, il dit que c'est de la balle, lui.
8: Ouais, ça doit être le pied, franchement.
7: Et généralement, des jeunes comme toi qui ont envie d'avoir des relations avec des femmes plus âgées comme ça, ou c'est dans le cadre d'informatique, si ça veut être plus sérieux, c'est des gens qui ont eu des problèmes avec leur maman, manque affectif.
8: Ah non, moi, il n'y a pas de problème de manque affectif avec ma mère.
7: C'est quoi le délire, alors, d'être avec une nana?
8: Bah, je sais pas, c'est une expérience, c'est un petit fantasme, quoi.
7: Ouais. Attends, excuse-moi, ce qu'il faudrait, c'est que Apolline récupère Océane Orandel et qu'elle puisse nous donner l'adresse afin qu'on puisse quand même trouver exactement où ça se trouve, parce que là, on va pas pouvoir donner l'adresse en direct.
6: Ça roule.
8: Ouais, c'est clair.
7: D'accord, ça roule.
3: Et elle va la redonner à Rigo, comme ça va être nickel.
7: Exactement, elle va la redonner à Rigo, exactement. Et sur le coup, le Manu, ça va, t'es tranquille, t'es chef, Manu?
3: Ah, je suis bien, moi.
7: C'est bien. T'as pas ça avec Apolline, ça va?
3: Ouais, c'est cool.
8: Ça fait elle se prend pour le boss. Il se prend pour le boss.
3: Bah ouais. Non, mais bon, on est bien là.
7: Ah bah oui. Donc ton délire c'est quoi avec,
8: bah moi si déjà que tu me donnes quelques conseils, parce que bon j'ai déjà...
7: Quels conseils? Je veux dire, si tu vois bien les conseils qu'il faut avoir. Déjà faut trouver des endroits. Ce qui est plus compliqué comparément aux nanas, c'est trouver une... Parce qu'on peut pas accoster une nana de 40 ou 50 balais dans la rue de la même manière qu'on accosterait une nana.
8: Ouais, ça c'est clair.
7: À 22, 23 ans.
8: C'est clair.
7: Donc par définition, il faut que si vraiment on est intéressé par ce genre de relation, c'est où t'as quelqu'un de ton entourage qui a une mère ou quelqu'un qui connaît un peu plus âgé dont on sait qu'elle est célibataire ou parce que son mari est divorcé ou décédé ou machin et qu'elle recherche en ce moment le mâle, plus jeune.
8: Ah ouais, mais il n'y a pas moyen. C'est déjà essayé, il n'y a pas moyen.
7: Hein?
8: Il n'y a pas moyen, c'est déjà essayé tout ça.
7: Bon, ou alors il faut carrément traîner dans des endroits, des discothèques, des bars où on sait qu'il y a des nanas d'un certain âge qui sont intéressées par rencontrer des jeunes. Maintenant, est-ce que c'est des nanas qui ont envie de rencontrer uniquement des mecs pour des histoires de cul ou pour effectivement créer quelque chose de sérieux? J'en sais rien. Toi, tu veux juste une histoire de cul?
8: Ouais, pour l'instant, ouais.
7: Et puis, alors, il y a encore mieux, après, ça va beaucoup plus simple, et ça s'appelle des putes. ça va beaucoup plus rapide.
2: Les jeunes filles de 20 ans peuvent s'occuper de ça très bien. Hein.
7: Oui, mais lui, apparemment, veut autre chose. Lui, il veut une histoire. Il a le droit, en même temps, d'avoir le fantasme. En même titre qu'il y a des mecs qui ont 40 balais, des fois, qui ont envie de sortir avec des nanas.
2: Ouais, mais faut pas forcément les réaliser pour autant, quoi.
7: Non, mais là, c'est pas un fantasme. Quand on dit, il y a fantasme et fantasme. Quand on dit qu'un fantasme ne se réalise pas, je pense qu'il y a des fantasmes qui sont vraiment dans le cadre d'un fantasme pur. Je sais pas, genre dire, je veux faire l'amour dans l'espace, je veux faire l'amour en plein air sur un deltaplane, dans un avion, là oui c'est le cas du journaliste, que c'est dur à réaliser. Maintenant, dire moi mon truc c'est une nana, c'est mon fantasme c'est de me faire une nana, c'est plus de dire c'est un rêve. C'est pas le même.
2: Bah, écoute, quand tu vas me voir, je pense que ça va être ton fantasme.
8: Oui.
7: Peut-être, oui. Non mais t'as une très jolie voix, en tout cas t'as l'air. Non, ce que j'aime bien c'est que t'as l'air correct.
2: Oui, tout à fait. Mais je pense que quand tu vas me voir, je pense que tu vas effectivement me trouver correct.
7: Non mais correct, pas physiquement, je parle correct, t'as l'air...
8: Du langage, ouais.
2: Oui,
8: du
2: voilà,
8: langage,
2: c'est exactement, bon. Ouais.
7: Ouais, exactement. Donc voilà, t'as préparé quand même les gâteaux, les machins, les strings,
2: J'ai pas trop ça, mais j'ai du café, attends, j'ouvre mon placard. Café, j'ai des petits grillés, je sais pas si j'ai...
7: Tu veux qu'on vienne chez toi, mais t'avais rien prévu au cas où.
2: C'était un petit peu improvisé, mais je pensais à des petites tours.
7: Tu voulais, mais t'avais pensé que quelque chose, c'est d'être des draps propres, quoi.
2: Ouais, exactement. Ils sont tout propres. J'ai d'ailleurs bien refaire mon lit pour bien entendre les draps et tout. C'est plus agréable.
7: D'accord.
2: Voilà.
7: Ok.
2: Mais non, vous me direz ce que vous voulez, quoi. Enfin bon, vous servirez, quoi. Vous êtes des grands, hein.
7: Bah, en tout cas, si ça se passe bien ce soir, on reviendra à ce moment-là officiellement lors d'une nuit spéciale où on ira dans les rues se balader à ce moment-là.
2: Exactement, on est
7: en repérage.
2: Voilà, exactement, vous êtes en repérage et
7: voilà.
2: Exactement.
7: Quoique le café, après on va aller se coucher. Moi je bois beaucoup moins de café qu'avant.
2: Médé, faire une tisane ou un...
7: Médé, t'es toujours avec nous?
8: Ah ouais, toujours, ouais, toujours.
7: On va finir avec Médé, on reviendra après. On a toute la nuit devant nous.
2: Oui.
7: Voilà le truc, non, mais pourquoi pas. Donc il faut que tu ailles dans des endroits comme ça. Mais c'est pour une histoire de cul, j'ai pas trop bien compris, parce que j'entends mal, mais c'est vraiment...
8: C'est bon, c'est déjà au début pour une histoire de cul. Bon, si je vois que la personne accroche, bon, j'accrocherai peut-être aussi, quoi.
7: Mais c'est juste dans l'histoire de... Pourquoi? C'est pour l'expérience?
8: Ouais, pour l'expérience.
7: Ou c'est pour apprendre d'autres choses? Parce qu'il y a des nanas qui ont 20 comme Océane ou plus qui ont d'expérience autant qu'une femme de 40 ans. Hein.
8: Ouais, mais moi je vais te dire franchement, pour l'instant, je me suis pas gratté franchement au niveau d'aller à droite à gauche. Et à chaque fois, j'ai grave été déçu.
7: T'as grave été déçu?
8: Ah ouais.
7: T'as été déçu pourquoi? C'est que les filles n'étaient pas assez rapides, elles étaient trop coincées
8: Ouais, trop coincées.
7: T'arrives souvent.
8: Comment on pourrait dire, trop réservé, des trucs, ça y est, tu lui parlais d'une petite levrette, ça y est, la nana, on la rougissait, quoi, elle en pouvait plus, donc c'est pas bon, quoi.
7: Bah ouais, mais enfin, en même temps, si tu gères des histoires de cul, tu le sens dans le comportement de la fille lorsque tu commences à l'aborder pour la première fois ou la seconde fois et tu commences un petit peu à parler, tu sens si c'est une nana qui est plutôt vive et puis qui va au pieu bouger, ou si tu sens que c'est une fille plutôt timide, réservée, dès que tu parles de cul, elle est un peu plus gênée, tu te dis, bon bah voilà, ça risque pas d'être le délire au départ et que ça peut le devenir après.
8: Ouais, mais moi je veux dire...
7: C'est à toi de le voir, de le comprendre, de le ressentir aussi, non? Vous en pensez quoi, les gars?
10: On est d'accord, parce que il y a un truc
7: avec
10: l'adresse, là.
7: Océane.
2: Oui.
7: On a une galère là, pour avec l'adresse, là.
10: C'est la rue, trouvé la rue, mais elle est pas du tout dans le 14e.
2: Ah bah si, attends, alors on va
7: parce que je rappelle qu'on est en direct sur Fun Radio, bon ça c'est un fait.
2: Vous êtes où exactement?
7: On est dans ma voiture.
2: Oui, non mais d'accord, mais à quel endroit de Paris, je veux dire?
7: À quel endroit? On est dans Montparnasse.
2: Bon bah c'est pas très loin, allez les voitures d'enfer.
7: Bon, on va te récupérer hors antenne de nouveau.
2: Ouais.
7: D'accord, ok. Est-ce qu'on pourrait...
11: Ça marche.
7: Je vais récupérer une ligne pour qu'on puisse me repasser la petite Valérie quand même, elle est encore là ou pas?
11: Elle doit être là, je sais pas, Pau, elle est là Valérie? Ouais, elle est là, elle arrive.
7: Bon, Valérie, t'es là?
12: Oui, je suis là.
7: T'es calmée?
12: J'ai toujours été calmée, hein.
7: Quoi?
12: J'ai toujours été calmée, hein.
7: T'as quoi?
12: J'ai toujours été calmée.
7: Ah bon, parce que t'avais l'air... Donc, Valérie...
12: En fait, je voulais te dire...
7: Oui.
12: Parce que bon, peut-être que t'as pas envie de venir me voir ou quoi.
13: Mais t'as
12: mais bon, j'ai envie de t'ajouter un morceau.
13: T'as courbevoie.
12: J'ai envie de un morceau.
13: Mais j'aimerais.
12: J'ai envie, j'ai envie de réveiller mes voisins, je vais mettre ça à fond. J'ai trop envie de les réveiller là.
13: Vas-y, vas-y, mais.
12: Je vais te faire écouter. Hein.
13: Attends, attends, moi aussi je vais mettre de la musique après.
14: Oh là là. Oh là là, et oh, oh.
13: Ça, c'est bon ça.
14: Hé, hey, technodrome là.
12: Allô?
13: Ouais.
12: T'aimes bien? Bon,
13: bah c'est sympa ça.
12: C'est sympa, hein?
13: Ouais, c'est super adorable.
12: Pourquoi tu fais pas ça à la loco? Pourquoi tu fais pas ça à la loco?
13: Pourquoi je fais pas ça à la loco?
12: Hein?
13: Pourquoi je fais pas ça à la loco?
12: Ouais.
13: Parce que ça, c'est bon pour être écouté simplement entre 3h et 3h05. Et que Max, il a pas de la musique caca comme ça chez lui, malheureusement.
12: Si tu peux m'en bien.
13: Si tu... Non, je déteste ça.
12: Ah bon?
13: Non, là, c'est trop violent. J'ai mis les voisins, mais je déteste ça. Mais dans une soirée, non, non, et pas question. Ah, téléphone, apparemment les appareils.
12: Attends, j'ai un autre truc là, faut que je cherche.
13: Bon, ouais.
12: Si je le retrouve, c'est cool parce que c'est là.
13: Après, on va revenir avec ton aider.
12: Tu vas aimer, hein.
13: Vas-y.
14: Vas-y, c'est quoi?
12: Je cherche, je cherche, je cherche. C'est de la trance.
13: La trance?
12: Ouais.
13: Ouais, c'est trance.
15: Ça allait grave.
13: Ouais, grave. En parlant de trance, hein, je profite pour dire qu'on sera en Belgique, hein, avec Rigaud. Hein, tu le savais, ça m'aidait, Med?
15: Ouais, ouais, je le savais, mais comme je bosse, je peux pas venir, je suis bien vénère.
13: Bon, on sera à Pondron dans une salle qui s'appelle le... Comment ça s'appelle, Silda, Manu?
14: Je ne sais pas, je ne sais plus.
13: J'ai dit deux, trois fois dans la soirée. Comment ça s'appelle la salle, déjà, où on va jouer?
14: Bah ouais, mais je me souviens
16: c'est
14: plus.
16: C'est à Pondron, mais je me rappelle plus du nom de la salle.
13: Ça s'appelle... Ah, la... L'an...
14: Je,
13: oh, sais plus.
14: Je sais que c'est pas, pas loin du tout de Namur.
13: T'as combien de kilomètres de Namur? À 40 kilomètres de Namur, à
14: c'est
13: peu près.
14: C'est à ouais, une quarantaine de bornes de Namur et de Liège, 150. Voilà.
13: Voilà. Bon, ok. Alors, on a retrouvé le chemin, Océane. Hein.
12: Ah. Ok, d'accord.
13: Là, ça y est, on vient de redémarrer. C'est reparti. En plus, je suis venu avec mon pudding parce que j'ai acheté une part de
16: tigre. Salut, Nîmes.
13: Il me reste combien de temps, là, Manu?
14: Il te reste combien de temps? Combien de temps? Avant quoi?
12: Max, je veux dire.
13: On voulait jouer à la chasse au trésor. Oh là là là là. Il est complètement à l'ouest.
14: Hein?
13: Manu, si tu m'écris pas le texte 24 heures avant.
14: Mais non!
13: Mister Impro.
14: Mais ouais, j'avais pas capté.
12: Max.
13: Oui.
12: Max.
13: Oui, Océane.
12: Oui, ça y est, j'ai... Non, c'est Valérie. Hein.
13: Valérie, oui.
12: Ne me confonds pas avec elle, s'il te plaît.
13: Non, mais laisse tomber la musique parce que je suis avec mon portable dans la bagnole.
12: Non, mais j'ai trouvé. Regarde, deux secondes.
13: Non, non, mais j'entends rien.
15: Mais on t'a dit non.
13: J'entends rien, Valérie. Valérie.
14: Oh là là,
15: mais elle fume, elle.
13: Bah, vous êtes aussi, vous venez vendredi soir à la loco, alors j'en profite pour dire que je joue avec Jean-Marie Caestambeck également. Et que ce genre de musique, c'est beaucoup, beaucoup techno. Oui.
12: T'aimes bien?
13: J'entends rien, je suis avec mon portable. T'es chiante toi quand même, hein. C'est vrai. Hein.
14: Grave.
12: Mais non, mais attends.
13: Valérie, on va parler. Vendredi ou pas? Valérie, tu viens vendredi?
12: Vendredi? À la loco?
13: Oui.
12: Ouais.
13: Tu viens?
12: Quoi, tu seras là?
13: Bah oui, je joue.
15: Bah oui, il sera là, il le dit à chaque fois.
13: Non, mais là, il va jouer. Là, je mixe, ça va être techno, ça va être très techno.
12: Ouais, bah ouais, bah, alors c'est clair que je viens. Hein.
15: Et moi, je bosse.
12: Ouais.
13: Bah toi, tu bosses.
15: Et moi,
13: toi,
15: je bosse.
13: Là, tu fais quoi?
12: Non, j'ai un babysitting.
13: T'as quoi?
12: Un babysitting.
13: On se connaît, nous, non?
12: Non, pas du tout.
15: Mais t'as qu'à emmener les enfants avec toi là-bas, la loco, ça leur
13: fait penser à quelqu'un. Je te connais pas du tout.
12: Non, bah écoute, non, hein, on s'est jamais vu, tu vas me voir pour la première fois.
13: Bon, d'accord. Donc c'est là qu'on voit l'affichage, tu vois.

0: Ah bah, je te fais écouter un dernier morceau et après je te laisse tranquille.
1: Ah non, mais j'entends rien. Arrête avec tes morceaux, j'entends rien, je suis avec le portable.
0: Ah ouais?
1: Ouais.
0: Bon bah c'est pas grave.
1: Bon alors vas-y, alors mets fort et on va mettre fort dans la voiture.
0: Attends, je le mets, hein.
1: Allez, vas-y, mets-le.
0: Ça arrive. Deux secondes, je règle.
1: Oh là là, on serait dans Star Trek.
2: Tu dois avoir un bouton secret sur ton téléphone.
1: Mais non, ça marche pas.
0: C'est prêt.
1: Vas-y, putain.

0: Oui.
1: Vous êtes fou.
0: Oui.
2: Océane.
0: Oui. Oui.
2: Je plaisantais.
0: Je n'ai pas trop entendu ce que tu as dit.
2: Je disais qu'on arrivait, qu'on allait défoncer le cube, et c'était pour les connaître.
0: Oui, mais de toute façon, je pense qu'on peut toujours essayer, vous allez voir.
2: Elle dit qu'on peut toujours essayer, qu'on verra. Bon, allez, soyons sérieux deux minutes. Faites peut-être de la chance, Valérie, parce qu'aujourd'hui, je suis particulièrement bien sapée, j'ai mis la veste à gonzesse. Hein.
0: Oh Valérie, parle avec moi, excuse-moi. Valérie. Moi, je ne suis pas hyper bien, faut peut-être que je me prépare, là.
2: Ouais, ça serait bien, parce que là...
0: Tu dégonfles, là, hein.
2: Bon, Valérie. M'aide.
3: Ouais.
2: À vous, quand même, c'est barré, là.
3: Hein?
2: Avoue quand même qu'on est un peu barré quand même.
3: Bah ouais quand même.
2: Ah un peu quand même. On est un peu Wentworth un peu. On est un côté très Trainspotting dans notre tête. Hein.
3: Ouais quand même.
2: En parlant de Trainspotting, j'ai une part de diplomate, un peu de pudding.
0: Mais
2: pas manger. Oui.
0: Alors t'as aimé le morceau ou pas?
2: Ouais, remets-le à fond.
0: D'accord, je remets à fond.
3: Mais ça y est, t'en passes.
2: Je vais mettre à fond la bagnole, ça va l'arsener avec mon portail, vous allez voir, je vais vous faire du nouveau son, vas-y.
0: Oh, tu te fous ma gueule là.
2: Allez, vas-y, mais écoute la radio.
3: Allez, pêche-toi.
0: Je le mets.
2: Allez, vas-y, mais
3: qu'est-ce qu'elle est longue en plus?
2: Attention. Attends, on va attendre.
3: Ouais. Ça fait des blancs là, ça fait des blancs.
2: C'est long avec elle, on ne sait pas des blancs comme ça là en boîte parce que.
0: Ah y est, c'est prêt. Attention.
2: C'est bon.
3: Ah, ça se croit, c'est technoparade.
2: C'est la musique.
0: C'est pas mal, ça.
2: Alors, c'est ça qui est Valérie, c'est que t'es une gamine. On peut rien, c'est toutes les demi pour venir à l'ordre. Fais ci, fais ça. Fallait laisser la musique, putain. Que vous avez entre 19 et 20 ans, 21, 22, 3 milliards, c'est que.
0: Je te la remets, toujours, si tu veux, j'allais.
2: Fais ci, fais ça, putain. Mais...
3: Le QI, il est 10.
0: Écoute, je te la remets tout de suite, hein. Écoute.
2: Non, c'est fini, écoute, c'est trop tard.
3: Hein. Regarde, ça fait Rainman.
0: Écoute, je l'ai.
2: Attends, on est carrément. Eh, Océane.
0: Oui.
2: On est arrivé quasiment.
0: Ah, bah écoutez, je mets l'eau à chauffer alors.
2: Tu sais comment je le sais qu'on est arrivé quasiment?
0: Non.
2: C'est la boule.
3: Eh ben,
2: j'ai super la gueule, les gars, c'est qu'on est vraiment pas loin.
4: Tu chauffes.
0: Bon. Je mets l'eau à chauffer.

0: J'entends rien du tout. Ok.
1: Merci à toi.
2: Ah, voilà. Ça fait du bien.
1: Pauline.
3: Ouf, oui.
4: Ouais, ça va, ouais.
1: Tout se passe bien?
4: Très bien.
1: Bon, on est. Tu lui dis, t'embrasses Valérie, tu lui dis à vendredi, tout ça, pas de problème. Hein. Alors attendez, c'est la merde ici.
0: Vous êtes où alors? Vous êtes loin là finalement?
1: Bon, quoi?
0: Je disais, vous êtes loin de chez Océane
1: là? On est quasiment arrivé, on est quasiment arrivé. Bah, on est où là? On est arrivé, vous savez pas lire un plan ou?
5: Qu'est-ce qu'on fait? C'est que les Russes sont à sens unique.
1: Les Russes sont à sens unique.
4: Ah bon? Mais attends,
1: mais regarde. Ah ouais, on est dans le noir. Putain, alors on va s'adresser directement à Tibérie, à Lune Paris. Allume-nous ce putain de Paris, bordel,
0: la
1: Paris
0: boussole,
1: by night.
0: Dans la boussole.
1: Non, mais on fait un Paris by night dans le noir, qu'est-ce que c'est ce bordel, tu déconnes.
0: Ça sent le traquenard quand même.
1: Ça sent le traquenard, hein. J'ai l'impression, moi je vais voter socialiste hein, la prochaine fois. Je vais plus voter RPR. Hein. On se fout de notre gueule, hein.
6: Eh ben,
4: oui.
1: On demande à Pauli, tu demanderas à Tibéri quand même quand tu revoteras la prochaine fois qu'il t'allume un peu, parce que quand il y a des Paris by night avec fun.
4: Ouais, écoute.
1: C'est quoi la rue? Comment s'appelle la rue?
5: C'est bon.
1: Attends, c'est quoi la rue? Stop.
4: Ne dis pas le nom, s'il te plaît.
1: J'avais demandé ça.

0: Ouais.
1: Ne dis pas le nom, s'il te plaît, ça va.
0: Non, non, mais non, mais on a le nom de la rue. Ah oui, c'est vrai que je suis con. Ouais, je suis con.
2: Tu peux aller à gauche.
0: Mais ouais, pour moi, je suis au téléphone avec ma petite, quoi.
3: Mmh, bon, déjà.
0: Hein?
3: Non, je disais déjà, tu vas vite.
0: On est déjà. Alors, Med.
4: Oui.
0: Comment on fait pour ton histoire de nana, là?
4: Moi, ce que je propose, à la rigueur, oui, c'est que, parce que là, je te téléphone.
0: Propose juste
4: avec...
0: que tu comprends, parce que ta vie nous intéresse énormément. Hein.
4: Ouais, à la rigueur, moi, ce que je te propose, je laisse le numéro de téléphone de la société où je suis là ce soir.
0: Ouais.
4: Je le laisse là, au standard.
0: Tu penses qu'il y aurait des gros de vinasse d'une cinquantaine d'années qui seraient intéressés par ton annonce?
4: Ah non, attends, pas une grosse gignasse. Oh. Attends, ça va pas, non.
0: Combien tu veux, quel âge? Quel âge tu veux, quel âge?
4: Hein?
0: Quel âge tu veux dans les combien?
4: Je sais pas, 35-40 ans, quoi.
1: Françoise.
4: Voilà. Donc moi, ce que je propose, si il y en a qui doivent écouter, ça c'est clair, hein, c'est même sûr. Moi, ce que je leur propose, je vais laisser le numéro de téléphone au standard, d'accord?
0: Ouais.
4: Là, je t'appelle avec le téléphone de la société, et le problème, c'est que c'est une ligne...
0: Monsieur appelle avec le numéro de téléphone de la société. Aïe,
4: voilà, et donc le problème, c'est que c'est une ligne d'urgence. C'est une ligne d'urgence, donc s'il y a une urgence, je suis un peu dans la merde.
0: Bien
4: donc
0: sûr.
4: À la rigueur, moi, ce que je vais faire, je vais laisser le numéro de téléphone au standard.
0: Ouais.
4: Il y en a qui entendent, et ben ils vous appellent, et après ils ont qu'à m'appeler, et on s'arrange même un rendez-vous si elles veulent dans la nuit, parce que moi je suis là toute la nuit.
0: D'accord.
4: Ok.
0: Ok, bah écoute, Apolline va te récupérer en peine.
4: Ok.
0: T'es toujours là, Apolline?
1: Ouais, je suis toujours là.
0: Ah, t'es
4: là. Ah, mis à peine.
2: Je suis là moi aussi, hein.
4: Ouais, mais toi, c'est pas grave, moi, je vais faire un pot, moi, elle a une belle voix, pot.
0: Rigole, si tu pouvais justement me trouver vite fait la rue.
2: Ben on y arrive là, c'est juste que Paris c'est plein de sens unique.
3: Ouais, un peu,
2: voilà. Là c'est à droite.
1: C'est facile à partir.
2: Non, mais t'inquiète, on va trouver.
0: Attention, le mec il traverse, ça peut pas l'écraser.
3: C'est pas grave, tu traces.
0: On va en écraser un.
2: Donc là tu vas à droite.
0: Ok, m'aider, on te récupère en antenne, bonne bourre à toi.
4: Ok, ciao, salut.
0: Ciao. Bon, Océane.
1: Oui.
0: On est quasiment arrivé, on rappelle qu'on est en direct dans ma voiture sur Fun Radio.
1: D'accord.
0: Max à la place du mort, au volant de la voiture, Olivier de la production et Rigo bien sûr derrière qui est en train de faire le chauffeur, d'expliquer un petit peu Monsieur Bison Futé.
2: Alors Olive, tu vas tout droit et là tu vas voir une rue en biais en face.
0: Et on arrive chez une auditrice qui s'appelle Océane, qui est en direct, hein, Océane, t'es toujours là?
1: Oui, bien sûr.
0: Et on arrive chez toi d'ici très peu de temps.
1: D'accord.
2: Voilà, t'as une rue en biais,
0: ouais,
2: et ce sera une impasse qui est sur la droite.
0: D'accord.
2: Ce sera d'ailleurs la deuxième à droite.
1: Bingo.
2: Voilà, tu prends celle-là et c'est la deuxième à droite.
0: Et
2: là, on est au parc Montsouris.
0: Ce qu'on fait là, même on... Il faudrait faire des cassettes pour avoir Stern aux États-Unis pour qu'on lui envoie ce qu'on fait, parce que je suis sûr que ça lui est en train de faire ça sur New York. Non, New York, il aurait peut-être envie de faire ça. Non? Bon, Manu, lui,
3: quoi,
2: moi, je t'ai dit,
0: Manu, Manu, je suis en train de noter.
2: Attends, c'est peut-être sur la.
0: Sinon,
2: si c'est une impasse,
0: si vous voulez nous appeler, bien sûr, et nous proposer des choses à faire pendant. Oh putain, c'est joli par là. Hein. 0803-08-5000, je sais pas si le standard est mort, Apo, si ça appelle encore un petit peu.
3: C'est moyen, c'est très
0: moyen.
3: Moyen.
0: Ah,
2: ça doit être ça.
0: Alors, bande de nains.
1: C'est pour ça que je suis là.
0: Bon, alors, 0803-08-5000. Oh putain, mais t'as mis tout, toi, t'es friqué.
1: Mais écoute, ça, tu verras.
0: Non, tu vis chez tes parents?
1: Non.
0: Ah d'accord, mais tes parents du pognon?
1: Non, pas spécialement.
0: Ah
1: mais...
0: bon, d'accord, ok, mais c'est sympa par là. Oh, c'est la rue là ou pas? C'est une rue piétonne? C'est une petite rue pavée?
1: Ouais, voilà, exactement. Bah écoutez, je vais vous voir la
2: semaine. C'est celle qui est juste avant, on peut se garer là.
0: Non, mais c'est juste là, alors nous on a.
1: Ouais, garez-vous peut-être en bas et puis vous montez à pied.
0: Bah, non, on va pas se garer en haut, on va pas monter à l'étage avec ma caisse, ça c'est pas question.
2: On pourrait
0: mettre la voiture dans un ascenseur, ça c'est clair.
3: Océane,
0: donc, pour dire que si vous voulez éventuellement venir faire les cons, toujours avec nous, 0803-08-5000, on déborde un petit peu. Regarde là, tu peux te mettre là par exemple, ça c'est impeccable. Regarde juste là. Je me la bousille pas.
2: Entre-nous.
0: Ah, tu fais ça proprement, sinon je le fais. Hein.
1: Et qu'est-ce que vous voulez que je vous prépare là, pendant qu'on y est là?
0: Bah, pour moi, ça sera une pipe.
1: Oui.
0: Je vais me remettre à fumer, ça, je crois. Tu veux dire? Hein?
1: Oui, bien sûr.
0: Ok, puis non, mais rien, on va arriver, on va venir. On va passer parce qu'il y a déjà une heure, hein, mine de rien. Vas-y.
1: Bon.
0: Ah, tu me fais ce créneau, oh là là. Oh, tu
2: sens bien.
0: Oh là là.
2: Pas ta
0: voiture. On dirait, putain, Mimimati.
1: Ok, bah,
3: oh, bah non.
0: Je ne sais pas. Là, tu es dans une mégane, on a l'impression que tu es dans un bus.
1: D'accord.
0: Ok, non, mais vous restez, tu restes là, toi, Olivier.
3: tu gardes la voiture, Olivier.
0: Bon, Olivier, si tu peux laisser.
2: Elle se ferme même plus.
0: Non, mais tu restes un petit peu ouverte, mais comment elle se ferme plus?
1: Vous êtes dans la voiture, là, ou pas?
0: Voilà. Quoi?
1: Parce que là, je crois que je vous vois de la tête.
0: Tu nous vois, t'es où?
1: Moi, je suis en haut, là.
0: Jusqu'au combienième étage?
2: Non, mais c'est pas celle-là, c'est celle d'après.
0: Ah, c'est celle d'après, d'accord, ok.
3: Ah,
0: est toujours aussi avec la voiture. Elle est toujours avec son portable, c'est génial. Dire qu'on est en direct sur une radio nationale. Dire qu'on passe là dans toute la France. On passe dans toute la France et la Belgique, et nous... Qu'est-ce que tu fais? Ah, parce qu'il y avait les warnings.
3: Oh là là.
0: Attends, il faut éteindre les warnings, là, sur le côté. Là, à la place du volant. Non, c'est à côté du... Attends, je vais le faire.
5: De merde.
0: D'accord. Ah, tu l'avais mis, là. Je sais pas ce que t'as...
6: Merci de passer la soirée avec nous encore. Du lundi au vendredi, la radio libre au 0825 08 5000 et 0033 825 08 5000. 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Franck Dubos, qui est notre invité ce soir, qui est bon esprit, comme d'hab, je sais pas, ça doit faire 150 fois que tu viens là.
7: Ouais.
6: Hein, tranquille, toujours bien, la maison. Hein, surtout que tu vois, à chaque fois, il y a des nouvelles standardises. Je change à chaque fois pour toi.
7: Ça, c'est bien, là. Et puis en plus, là, les deux, elles sont mignonnes. Hein.
6: Elles sont mignonnes. Hein.
7: Enfin, il y a un garçon et une fille, mais bon, la fille est mignonne.
6: À toi de deviner où se trouve le garçon.
7: Non, je vois très bien qui est la fille. C'est celle qui a un téléphone à l'oreille.
6: Pauline et Lolo. Au 0825 08 5000. Franck Dubos, notre invité. Pourquoi? Parce que des gens l'aiment bien, parce qu'on est potzo et qu'on sait que vous l'appréciez beaucoup, et qu'aujourd'hui, Franck Dubos, qui avait démarré dans des petites salles, maintenant se retrouve dans les plus grosses salles de France, les Zéniths entre autres, et que ça sera des grosses dates, comme on l'a dit tout à l'heure, hein, le 4, 5 et 6 octobre au Zénith à Paris. Ça, c'est important d'y être, puisqu'après, une fois que toute ta tournée sera terminée,
7: c'est fini.
6: Plus de spectacle.
7: Non, enfin, peu de spectacle avant 2004.
6: Après, il y a le Stade de France, après, il y a tout ça, mais ça, on n'en parle pas maintenant.
7: Plus de spectacle avant 2004. Non, voilà. Non. Je repars écrire, je pars un peu à New York.
6: Ouais.
7: Je pars, chez moi, quoi. Je rentre chez moi à New York.
6: Ouais. Ça fait longtemps, ça doit te manquer, New York, non?
7: Ça me manque, Tu sais, quand tu vis
6: aux États-Unis, tout ça,
7: Tu sais, quand tu vis aux AIDS.
6: Ouais.
7: De l'autre côté de la Manche. Puis que tu n'y es pas depuis longtemps, ça te manque. Moi, ça me manque.
6: Et tu sais comment, parce que
7: j'ai un loft dans Brooklyn.
6: Ouais. Et tu sais comment, parce que t'as aussi une baraque à Los Angeles.
7: À Los Angeles.
6: Comment tu fais pour gérer tout ça?
7: Bah, j'ai des gardiens qui s'occupent de ce, enfin, quand je dis des gardiens et des gardiennes.
6: Ouais.
7: Guardian, comment dire.
6: Ça doit te coûter un fric fou, ça va être.
7: Ouais, mais tu sais, l'argent, c'est pas ce qu'il y a de plus important dans, tu sais, quand tu gagnes 300 francs, un concert.
6: Ouais.
7: Tu peux te permettre de payer comme
6: c'est
7: ça.
6: T'es pas surendetté.
7: Comment?
6: T'es pas surendetté.
7: Non.
6: Non, pas du tout.
7: Non,
6: pas non, ça va, parce qu'à 300 francs par mois, ça me semble...
7: Ouais, mais je te dis 300, je compte pas, j'en sais rien, je te dis un chiffre au hasard.
6: Oui, ça peut être ça, comme ça.
7: Je suis plus payé en francs, maintenant je paye en euros.
6: Oui, en plus, c'est vrai que c'est un peu le bordel.
7: Quand je suis arrivé des States ici, que j'ai vu que vous étiez passé aux euros, j'ai dit, oh putain, c'est que ça. J'étais complètement désorienté.
6: Et tu fais ton spectacle en anglais aussi?
7: Ouais, je le fais en anglais, ouais.
6: Ouais.
7: Enfin, je le fais en anglais uniquement quand je suis aux States, hein. France,
6: bien sûr.
7: J'essaie de le faire en français.
6: Ouais.
7: Mais c'est vrai que je confuse.
6: Tu confuses des fois les...
7: Parfois, je pars sur, tu sais, quand tu joues dans plusieurs langues, c'est assez compliqué.
6: C'est très compliqué, hein.
7: C'est assez compliqué, mais t'es arrivé de partir comme ça, de jouer en anglais, puis de me rendre compte que j'étais à Chartres, par exemple.
6: Oui,
7: je me dis, c'est pas vrai, les gens, ils rigolent pas, c'est plus drôle, j'ai perdu mon maniaque. Et là, je me suis dit, putain, faut que tu parles en anglais, c'est normal. Et donc, je me suis remis à parler en français.
6: Oh.
7: Et ça n'a rien changé.
6: Oh là là. Allez, poser des questions à Franck Dubosc. Pour ça, on a Laetitia, 20 ans de Béziers. Et ensuite, d'abord, on a Perrin. Pardon, mon pote Perrin. Excuse-moi, autant pour moi, Perrin.
8: Ouais,
6: en plus, je t'avais mis en direct. C'est toi, Perrin, d'abord, bien sûr. Perrin dans la rue ce soir, qui a fait son spectacle et qui maintenant va faire quelque chose d'énorme, puisque tu vas essayer de battre le record du monde du 100 mètres.
8: Ouais, dans un resto, le bistrot romain, je suis avec des clients qui viennent de sortir. C'est bon, bistrot romain ou pas?
7: C'est bon.
6: Ouais.
8: Pas le droit de mentir. On va rentrer, je veux dire juste qu'on est en direct sur Fun, que toi, tu vas faire chronométreur, ok?
9: Ouais, c'est chronométreur officiel.
8: Voilà, sur 100 mètres.
6: Donc le but, c'est quoi? C'est de rentrer dans la salle blindée?
8: Ouais, blindée, dire que, on va déjà dire qu'on est en direct sur Fun. Je vais demander aux gens de m'applaudir parce que c'est une tentative au record du monde du 100 mètres dans un resto. Donc, faut des gens qui soient là, qui disent, allez, Perrin, allez! Comme ça. Et puis ensuite, je demanderai à des gens s'il y a eu record du monde, comment ils ont vécu l'événement, quoi.
6: D'accord, allez.
8: On y va, on rentre.
6: Allez,
8: on y va. Excusez-moi, messieurs, dames, nous sommes en direct sur Fun Radio. Je vais tenter le record du monde, comment ça, mais non. Ouais, je vais tenter. Ouais, attendez, les amis, attendez. Je vais tenter le record du monde du 100 mètres dans un restaurant. Est-ce que vous avez envie? Mais quoi?
7: Apparemment, c'est rempli.
6: Ouais, c'est ça.
10: Mais
6: c'est
10: tenter le record du monde sur 100 mètres, c'est
8: je vais...
10: Moi, même si tu le fais, je te bats.
8: Ah d'accord. Eh ben viens le faire avec moi.
6: Non mais attends, il est pas dans un restaurant là, père.
7: Les gens sont complètement bourrés apparemment.
8: On va le faire à deux.
6: Non mais attends, t'arrives à t'installer comme ça, tu te fais même pas virer?
8: Ah non, non, non, je me fais pas virer. Le monsieur, toi, c'est un mec qui...
6: Mais il y a personne dans ce resto, c'est mort.
8: Mais si, il y a... Ah, messieurs-dames, on ne me croit pas. On a l'impression à l'antenne que c'est complètement mort. Est-ce qu'on peut vous entendre quelques secondes? À trois, une petite standing ovation. Un, deux, trois.
6: Ouais, ah si, ils sont quand même une bonne dizaine. Voilà. Allez, on y va, Perrin, on se le fait, ce 100 mètres?
8: Non, c'est monsieur Perrin, moi. Alors, attention.
6: Perrin, on y va. Attention, allez, vas-y.
8: On monte. Attention, je te préviens juste le gérant. On tente le record du monde. On est en direct pour fun, ça te pose pas de problème, toi, le gérant.
5: C'est bon. C'est la radio, hein.
8: C'est bon? C'est bon, pas? Avant Mars! Eh, messieurs, dames, faut nous encourager.
6: Allez, vas-y, Perrin, allez, vas-y.
8: Très top! C'est parti, on va jusqu'au premier. Et là, il n'y a plus de la vôtre. Allez!
6: Oh, putain, allez. Tu me dis dans un restaurant, quand même, faut oser, quoi.
8: Allez! Eh, toi, t'es, qu'est-ce que tu fais? Allez, on redescend!
6: On te laisse faire ça?
8: On est en cuisine, hey, encouragez-nous.
6: Va en cuisine, il va aller en cuisine, il va aller dans les cuisines, hein, Perrin.
8: C'est quoi ça? Non, mais dégagez, vous croyez où là? Non, on est en cuisine, on tente le record du monde du 100 mètres. Vous croyez où là? Mais attends, mais juste un record. Dégage, vous croyez où là? Attends, t'es en train de faire du, une salade. On redescend. Pousse-toi, non, non, attends. Eh non, mais c'est à moi de gagner, toi, t'es le. Bon, d'accord, attends, c'est moi qui gagne. Pousse-toi, mais c'est là, nous revenons.
6: J'ai décidé d'être dans un restaurant en train de faire une course tranquille. Ah, quand même, hein!
7: Ouais. Il est mieux accueilli dans la salle que
6: dans la cuisine.
8: Record du monde, combien?
6: 8-25,
8: record du monde.
6: Bravo! Bravo!
8: Qui est en train de manger un carpaccio? Ouais, qu'est-ce qu'il y a? Non, mais tu vas pas nous virer, attends. Attends, deux secondes.
6: Ah, voilà le plan Perrin qui
8: attends,
6: a servi.
8: Attends, moi j'aime pas me faire virer, attends. Allez, attends, ouais, c'est fort, mais moi aussi je suis un 93. N'oublie pas.
9: C'est gentil, vous mangez là, je suis content. Merci.
8: Ah non, c'est pas mes amis, je les connais pas. Attends. Ouais. Non, mais je vais demander à monsieur, j'ai battu le record du monde. Écoute.
9: Merci.
8: Attends.
6: Ah, ça a coupé. Ah, c'est aussi sale. Là, c'est très gentil ce soir.
11: Ça
6: tu
11: fait
6: vois.
11: Ça, il s'est pris une droite.
6: Mais des fois, il va dans un taxi, il est assez désagréable. Tu vois, il fait le client très désagréable. Il lui demande d'accélérer. C'est les, quand les chauffeurs de taxi, tu leur dis, vas-y, double-le, fais ci, fais ça, tiens, suis-moi cette voiture.
7: C'est vrai qu'ils doivent en voir des cons.
6: Oh putain, sans déconner. C'est assez éclatant. Perrin qu'on retrouvera tout à l'heure dans la rue, hein. Perrin qui nous a fait donc un petit défi ce soir. Et là, on récupère au 0825-08-5000. Puisque ce soir, Franck Dubosc est avec nous. Laetitia, 20 ans de Béziers. Et ensuite, on ira du côté de Popstar et de Star Academy. Laetitia, bonsoir et merci d'être là.
12: Bonsoir.
6: Ah,
7: comme c'est beau cet accent. Ah,
6: les pompiers en plus.
12: Ouais.
7: C'est vrai?
6: Ouais.
7: Ah.
12: Ça va, Max?
6: Oui.
12: Bah, je suis très contente.
6: Alors, t'as été sélectionnée par les SMS, hein, c'est bien ça, tu nous as envoyé un SMS.
12: Oui, mon Dieu, je sais pas combien.
6: D'accord.
12: Voilà, tranquille.
6: Ouais, tranquille, c'est bien. Peut-être que tu as une petite question, la Franck Dubosc.
12: En fait, moi, c'était pas une question, c'était surtout pour lui dire que je l'adorais, que vraiment, j'appréciais ce qu'il faisait. Malheureusement, j'ai toujours pas pu le voir en spectacle. Je devais le voir, je sais pas si tu te rappelles, à Palavas.
6: Ah, on s'en rappelle, ouais, tu t'en souviens, Franck?
7: Oui, moi j'ai joué à Palavas, mais je me rappelle pas que t'as pas pu venir me voir.
12: Ben non, parce que j'avais pas eu de place. Tu devais voir si tu pouvais m'en avoir et tout ça, et en fait, t'en avais pas eu.
6: Bon, ah, d'accord.
12: Donc ça s'est pas fait. Donc là, j'essayerai de venir à Montpellier.
6: À Montpellier, bah tiens, je peux peut-être me donner la date. C'est où ça? C'est quand Montpellier ça?
7: C'est le 29 décembre.
6: Novembre.
7: Voilà. Novembre, 29 novembre.
6: Ouais. 29 novembre, donc ça va, on a encore le temps de s'organiser pour ça, ouais.
12: Voilà, donc je pense que j'irai à Montpellier le voir, mais je l'adore au contraire.
6: Tu l'as vu à la télé, qu'est-ce qui te fait kiffer? Tu l'as vu en spectacle? Tu l'as vu où? Fallait des extraits de spectacle, t'as vu quoi?
12: À la télé, je l'ai vu plusieurs fois, mais ce qui me fait kiffer grave, c'est qu'il est naturel à 100%, et ça, c'est bien.
6: C'est vrai. Ce soir, il est nu, quasiment nu.
7: C'est adorable.
6: C'est
7: adorable. Hey, tu sais quoi? Tiens, je vais dire, tu sais, j'ai une émission que j'ai fait. Cette émission, là, le fabuleux destin, tu sais, sur France 3.
6: Ouais.
12: Oui.
7: Où je retrouve tous mes amis d'enfance et tout. Et ça va payer.
6: Ils prennent quoi? Des gens qui sont de notoriété, des gens connus,
7: ouais.
6: Publics.
7: Puis on retrouve tous ces amis. Moi, j'ai retrouvé mes potes, les puceaux sauvages dont je parle dans le spectacle. Ils sont venus. Ils en ont fait. Il y en a un qui habite à Buenos Aires maintenant. Ils l'ont fait venir ici. Ils m'ont dansé du disco. Je suis allé danser avec eux. On a tous les amis du camping de Sénac qui sont venus.
6: Ouais.
7: Là où je vais depuis, je suis tout petit et tout. Non, c'est vraiment. Là, si tu veux voir du naturel, tu vas rigoler. Parce que c'est vraiment très sympa, quoi. Et à Montpellier, tu viendras me faire un bisou.
6: Qu'est-ce qui se passe au standard? Attends, excuse-nous, là. Attends.
12: Ouais.
6: Qu'est-ce qui se passe au standard, là, pour que ça ricane comme ça? Qu'est-ce qui se passe? Ben, si, dites, on aimerait participer.
13: Non, mais rien de spécial.
6: Qu'est-ce qui se passe?
11: Pauline, elle est excitée, là.
6: Qu'est-ce qu'elle est super excitée?
7: J'aime ce nom, Pauline, qui rime avec amour.
6: Ouais. Qu'est-ce qui se passe au standard?
11: J'ai jamais vu
6: là
11: comme ça, moi.
6: Ouais, c'est vrai, moi non plus.
7: Très mousse sur sa chaise, là.
6: Qu'est-ce qui se passe?
14: Très bien, merci.
6: C'est quoi? Qu'est-ce qui se passe?
14: Non, c'est rien. Il y a DJ Maxime qui nous a appelé.
6: Ah,
14: bah.
6: Pourquoi vous ne le passez pas, DJ Maxime, ce soir
14: mais
6: aussi
14: parler, bon,
6: oh bah oui, on va l'appeler.
7: Attends, on a Laetitia, on va lui faire un bisou pour lui dire au revoir.
6: Non, mais on va pas la zapper, on la garde, hein, mais comme Laetitia a beaucoup de questions pertinentes à te poser. Laetitia,
12: oui.
6: T'as pas une petite question en dehors du fait que t'as pas eu de place pour le spectacle d'avant?
12: Non, pas trop, non, de question, non, mais bon, c'était surtout pour lui dire ce que je pensais de lui, et voilà, et j'espère le voir à Montpellier, quand même, hein.
6: D'accord.
7: À bientôt, alors, Laetitia.
12: Ben, j'espère, ouais.
6: On t'embrasse très fort.
7: J'espère, mais il y a encore des places, sûrement, pour Montpellier, c'est au mois de novembre. Décembre.
6: Mais oui, novembre, le 29.
12: À l'avance, donc,
6: d'accord. Ouais. Bon, bah, Laetitia, on va checker tout ça en antenne. On t'embrasse.
12: Allez, je
6: vous fais
12: plein de
7: bisous.
6: Bisous. On va aller du côté. Alors, tu connais Popstar et Star Academy, oui, quand même.
7: Ben
6: de nom.
7: Oui, je connais plus que de nom, je regarde. Hein.
6: Tu regardes?
7: Ben oui, je regarde.
6: Tu regardes quoi, Popstar ou les deux?
7: Je regarde les deux. Je vous avoue que je suis un petit peu. Je suis un petit peu Popstar. Quand je regarde, ça me donne un petit peu envie de. Je vous jure, j'ai pleuré devant Popstar.
6: T'as pleuré devant Popstar? Ben, ouais, parce que t'avais Bruno là, le chorégraphe, c'est ça qui te fait pleurer?
7: Ben moi, quand il donne et Valérie.
6: Ouais.
7: Valérie
6: Zetoun, ouais, des membres du jury.
7: Bah ouais, quand ils donnent leur jugement et tout. Mais honnêtement, je les trouve honnêtes parce que ils aiment ou ils aiment pas, mais ils sont honnêtes avec les candidats.
15: C'est votre carrière là, c'est pas la nôtre. Hein. La nôtre elle est faite.
6: Voilà, t'aimes bien ça?
15: Ouais, c'est votre carrière là, c'est pas la nôtre. La nôtre elle est faite. Oh, ça c'est important, bien. Le focus.
6: Est-ce que tu veux écouter en train de danser par exemple, regarde. Un cours de danse de notre ami Bruno, le chorégraphe. Ouais, ça rien.
15: Mais les têtes, le regard, ça c'est important, le focus, tu vois?
6: C'est bon ça.
7: Non, là il danse pas, il fait l'amour.
6: Ouais.
15: C'est notre métier, on est là pour ça.
6: Voilà.
15: Observer.
6: Oh. C'est bon ça.
7: C'est vrai que j'avais pas réagi comme ça, mais ils disent des tas de phrases comme ça.
6: Ah ben il y en a
7: moi,
6: plein.
7: Je pense surtout aux petits jeunes qui viennent, qui mettent tout là-dedans, qui chantent. Et puis tout à coup on leur dit non t'es pas sélectionné, ils se mettent à pleurer. Moi c'est ça qui me fait pleurer.
6: Ah bah t'as regardé la dernière de jeudi là, il y avait Leandro, c'est le brésilien là, le blond qui ressemble vachement à Stevie, c'est le Stevie craché sauf qu'il est brésilien.
7: Ah oui, celui, attends, je me trompe pas, celui qui dit moi c'est toute ma vie, c'est toute ma carrière. Il pleure même quand on lui dit que c'est lui qui l'est pris.
6: Oui, c'est lui,
11: il a un cœur, c'est une note de musique pour sa grand-mère.
6: Voilà, exact, tu vois ce que tu vois. Alors justement, on a récupéré encore un extrait de notre Leandro, hein, on l'a passé tout à l'heure mais on résiste pas au plaisir de le remettre bien sûr encore maintenant. Je t'explique un peu, hein, je te fais un petit peu le tableau. Donc Leandro, donc ce fameux brésilien, va voir le coup de fil de Bruno pour savoir si, non c'est pas Bruno, enfin c'est un des membres de l'équipe, en tout cas un des membres du jury, pour savoir s'il est pris ou pas pour l'atelier, parce que maintenant à partir de jeudi prochain ils sont 40 sélectionnés.
7: Je me permets de te couper là dans le coup du téléphone, je les ai vus, ils mettent des caméras chez tous les candidats ou ils mettent une caméra, ils disent attendez,
6: chez les plus intéressants, chez les plus
7: intéressants. Attends, moi j'en ai vu avoir allô vous êtes pas pris.
6: Oui.
7: Donc ça veut dire qu'ils arrivent chez eux
6: en sachant qu'ils
7: bonjour
6: vont pas être...
7: c'est l'équipe de Popstar.
6: Ouais.
7: On vient vous filmer parce que vous allez avoir la réponse.
6: Ouais, c'est ça. Ouais.
7: Et là le téléphone sonne, allô bon bah tu n'es pas pris.
6: Oui, c'est ça. Et on prend les émotions quand ça pleure.
7: Oh, quelle horreur.
6: Et là alors on va pas passer. On va pas passer l'extrait en entier de Leandro, quoi. Qu'on aura presque pu le faire, hein, un peu de choses près, on aurait presque pu le diffuser. Non, mais on pourrait, si on a la vidéo, on pourrait récupérer. Ouais. Leandro, donc le Brésilien, va avoir la réponse. Et il y a effectivement la caméra, les équipes qui arrivent pour s'installer chez lui, pour le coup de fil. Mmh. Et ça dure une dizaine de secondes. Voilà ce que ça donne quand Leandro ouvre la porte et qu'il voit les équipes de caméra. Écoute bien.
16: Bonjour. Et je suis désolé, mais vous avez pris en surprise, hein, j'ai pas prête. J'ai mangé, j'ai pris un café, et voilà. Ça va?
6: Ça va l'équipe? Bonjour Franck, ça va?
17: Bonjour, t'es pas prête?
6: Voilà, on se remet une autre fois, parce que franchement on aime bien, on se le passe souvent le soir, hein. Écoute bien.
16: Bonjour.
18: Bonjour.
16: Et je suis désolé, mais vous avez pris en surprise, hein, j'ai pas prête.
17: J'ai pas prête.
16: J'ai mangé, j'ai pris un café, et voilà. Ça va?
7: On est au bois de boule.
11: Ma surprise, c'est pas prête.
6: La surprise, elle est pas prête. Donc voilà, donc Leandro, on suit ça d'assez près, nous, et à partir de la semaine prochaine, il va y avoir ce qu'on appelle les ateliers. Ah, alors là, il y a du nouveau.
11: Non, c'est que Leandro, en fait, il habite à Cannes.
6: Ah oui.
11: Et Bruno Vandelli est originaire de Cannes.
6: C'est-à-dire que, oui, alors, il l'a vu plusieurs fois dans Popstar, face à face, c'est parce qu'il fallait l'éliminer, tout ça, jusqu'à décider de savoir s'il allait être pris ou pas pour l'atelier. Donc ils avaient les dossiers de chacun, des candidats. Et en fin de compte, ils avaient le dossier de Leandro. Et là, Bruno, il s'aperçoit d'une chose, c'est qu'il est de Cannes. Et voilà comment réagit à ce moment-là, Bruno.
19: Alors ça, je ne le savais même pas. Il habite à Cannes.
14: Ça, c'est la meilleure alors. J'habite à Cannes.
17: J'habite à Cannes.
6: Voilà.
7: Mais il paraît qu'il n'y a qu'un mec qui habite à Cannes.
17: Ah oui, justement, oui.
7: C'est ça qui m'a surpris.
6: C'est très, très étonnant. C'est-à-dire qu'après, effectivement, Valérie Zetoun lui dit, tu sais, il y a 50 000 personnes qui habitent à Cannes. Mais pour notre ami Bruno, c'est quand même surprenant qu'il y ait un mec qui danse et qui chante. Ah bah tiens, tu vas pouvoir regarder en image et écouter, Franck, en exclusivité pour les auditeurs, bien sûr aussi, l'arrivée, donc, comme on a entendu, de notre ami Leandro. Et ensuite, le fameux coup de fil que Leandro reçoit pour savoir s'il est prêt ou pas. D'accord.
7: D'accord.
6: Sachant qu'il est à fleur de peau. Écoute bien. Attention.
7: Leandro.
16: Oh, bonjour.
7: Bonjour.
16: Je suis désolé, mais vous avez pris une surprise. Donc j'ai pas prêt. Je
17: me flippe.
16: J'ai mangé, j'ai pris un café. Et voilà. Ça va?
18: Bien, toi?
16: Non.
7: Il cache la marque ou quoi, là, sur ce t-shirt?
16: Donc, j'ai mon ami là qui mange aussi, Tony.
7: Voilà.
6: Copain dans la cuisine.
16: Ou l'excès montre maison ou quoi, je sais pas. Oui? Bon, ici c'est l'entrée.
6: Là, il explique.
16: Dans la cuisine avec la petite Mylène Pharmacie.
7: Bah quoi?
6: La pharmacie?
16: La salle de bain.
6: Voilà, donc là il fait un peu le tour du propriétaire.
7: C'est
6: bien, ouais. Il habite pas chez lui, c'est chez un ami.
16: C'est mon hobby. Voilà. Ça c'est mon petit amour.
6: Là il parle de son ordinateur.
16: Internet 24-24.
7: Je dors jamais.
16: Donc je vous présente Ginger.
6: Voilà, ça c'est sa souris.
16: C'est un mon petit cœur.
6: Voilà.
16: C'est elle qui reste toujours avec moi.
6: Et écoutez bien, auditeur, parce que le meilleur arrive.
16: C'est pas toujours
6: le coup de fil.
16: Déjà ici, je suis toujours.
17: Qui a dit on sait pas où il a traîné son
6: là, c'est le meilleur.
16: J'ai trouvé des amis popstar au casting. En fait, ma seule amie que j'avais ici en France, elle est partie en Hollande. Donc, c'était là qui me fait compagnie.
7: Ah, c'est la souris qui remplace sa sœur.
6: Attention, là, le meilleur arrive. Voilà, c'est un petit peu le casting. On revoit un casting, Pas terrible.
7: Il parle bien l'anglais, en tout cas. Aussi bien que le français.
6: Là, on voit donc le jury en train de revoir les premières performances de notre ami Leandro. Hein, donc là, qu'on continue à commenter. Peut-être avancer, arriver jusqu'au moment du coup de fil, parce que le meilleur moment, c'est le coup de fil, là. Ah non, encore qu'il va avoir, attends.
7: Ah, voilà.
6: Là, gros plan sur Bruno. Qui est en train de le regarder.
7: Bruno qui réfléchit.
6: Ouais, il réfléchit.
7: Enfin, il réfléchit. En tout cas, il a la main sur la bouche et il ne parle pas.
17: Il est un très bon
6: gars. Regarde comment il le regarde. Tous les autres jurés, il le regarde, il est ému. Regarde.
7: Ouais.
14: Ouais, il y a un petit cas de conscience avec ce garçon. Hein,
6: c'est... Il a pleuré.
14: C'est-à-dire. Mais, c'est-à-dire que il a une puissance vocale, c'est net, c'est précis, quoi. Je veux dire, c'est pas le mec qui sait pas chanter, quoi. Hein, c'est clair, tu le sens. Ouais. Et en même temps, c'est un cas tellement à part que, où ça peut être hyper intéressant d'avoir un personnage comme ça dans un workshop. Parce que ça peut diminuer.
6: Un workshop maintenant, on ne dit plus l'atelier, on peut dire workshop.
14: Un piment, comme ça peut être perturbant. C'est-à-dire que c'est. Il y a une vraie question sur la
6: personne. C'est très fort ce qu'il va dire.
7: En même temps,
14: il a quelque chose d'intéressant, très intéressant.
7: Et en même temps.
14: Et
6: écoute.
14: En même temps, peut-être trop intéressant.
6: Voilà, il est trop bien.
14: C'est peut-être.
6: C'est fort.
7: Il est un peu le problème et la solution. Tu sais, ça c'est.
6: Ah, attention.
16: Allez,
6: Leandro est avec son petit copain dans le salon, ils attendent avec le téléphone à la main.
14: Comment je le ressens?
6: Attention, on revient de nouveau sur.
14: C'est
19: marrant parce que je trouve que.
6: Moi, allez, avance, on va aller directement jusqu'au coup de fil.
7: Quand il dit trop intéressant, il parle peut-être d'amour.
6: Mais je ne sais pas, mais ce qui est quand même surprenant, c'est qu'il est intéressant, très intéressant, peut-être trop.
7: Presque trop.
6: Trop, genre trop bon, quoi. Genre le mec, il est trop bien. Il est peut-être trop bien. Attends, on avance encore. Il y a le coup de fil, il va pas tarder à arriver.
7: T'as jamais eu des relations comme ça avec des filles où la fille te disait, ouais, mais. Je t'aime trop.
6: Ouais, voilà, c'est ça, exactement.
7: Je vais pas sortir avec toi parce que je t'aime trop.
6: Oui, c'est ça. Je ne te mérite pas. Pourquoi moi?
7: Je
6: n'en ai plein d'autres des plus belles.
7: Il y en a plein d'autres des plus belles.
6: Et toi, tu dis, c'est pas grave, je me contenterai de toi. Non.
7: Mais pourquoi moi? Tu me plais, quoi.
6: Attention, le coup de fil. Écoute bien. Ça y est. Leandro, spectacle.
14: J'y crois.
6: Top star. Leandro, sur le coup de fil, est-il prêt ou pas?
14: Oui.
20: Bonjour.
16: Allô?
21: Leandro?
16: Ah oui.
21: Bonjour, c'est Benjamin.
16: Ah, ça va?
21: Et toi?
16: Non.
21: Comment ça, ça va pas?
20: Ah, écoutez.
16: Mon cœur, c'est. Il va trop vite.
21: Oui.
16: Et maintenant, je sais pas.
21: Tu es allongé là?
16: Oui.
21: Il vaut mieux que tu restes allongé parce que si je lâcher ton cœur dans ces prochaines minutes.
7: Il se gratte le nez.
21: Ouais. Je vais être responsable.
6: Il c'est comme si tu piques le nez.
16: Oui.
21: Attends. Alors, tu es nerveux comme ça depuis que tu as passé le casting à Marseille?
6: Il pleure.
21: Tu pleures depuis le casting de Marseille?
16: Sans arrêter.
7: Non, je pleurais pas il y a deux secondes.
16: Tout la journée seule.
21: Oui.
6: C'est l'émotion.
16: Et Je m'ai mis dans le mur, je commence à pleurer.
17: Je m'ai mis dans le mur.
16: 30 minutes.
7: Qu'est-ce qu'il fait? Il se met dans le mur, il pleure.
6: Ouais, il s'enfonce dedans.
7: C'est Garou-Garou, le passe-muraille.
16: Non, je n'ai plus.
7: Bien compris.
16: Je sais pas comment encore être calme.
21: Mais il faut du contrôle, Leandro, parce que tu sais que on va pas passer 10 jours à te courir après avec des mouchoirs en papier pour t'essuyer les larmes des yeux.
16: Oui.
21: On va pas passer 10 jours à te remonter le moral.
6: Il est prêt à péter un plomb, Leandro.
21: Si tu viens.
7: Si tu viens.
21: Hein?
7: Pas bon, tu ne viens
21: pas.
7: Tu sais
21: qu'aujourd'hui, je t'appelle pour te donner la réponse oui ou non. Tu vas venir nous voir.
6: Alors là, tu vas comment le faire mariner.
7: Ouais.
21: Est-ce que tu t'es préparé à ce que je te dise oui?
7: Moi, j'ai acheté un nouveau mur.
21: Est-ce que tu t'es préparé à ce que je te dise non?
6: Ouais, c'est ça.
16: Franchement,
21: oui.
16: Je ne suis pas préparé pour un non.
7: Bon, bah, au revoir.
21: Pas préparé pour un non.
16: Non.
21: Et alors, qu'est-ce qui va se passer si là, maintenant, je te dis non?
16: C'est la même question que je me pose.
7: Je vais refaire le papier peint.
16: Avant, déjà quand j'ai commencé le casting. Et c'est bon, non.
6: Et beaucoup d'émotions.
16: Pas parce que je pense que je suis le meilleur, non. Jamais je pensais ça, je suis pas prétentieuse du tout.
6: C'est toujours les endroits.
21: Hein.
6: Pour les auditeurs.
7: Je suis non, je sais que t'es pas le meilleur.
16: Je suis quelqu'un normal.
6: Attention.
16: Qui a des sentiments. Et qui a des objectifs et pas des rêves.
6: Voilà, donc là, c'est Leandro.
21: Des objectifs et pas des rêves.
7: C'est beau comme phrase.
6: Non, vous allez voir.
21: Bon, écoute, Leandro, moi, je t'appelle donc pour te donner cette réponse.
6: Là, il va péter un plomb, Leandro.
21: Et cette réponse, j'espère que tu es prêt à l'entendre.
7: Il a le pouce dans le nez, dis-moi.
6: Il se l'enfonce.
7: Oui. Après, il dit qu'il est normal.
21: Ouais. Leandro, je peux te dire aujourd'hui écoutez que tu bien. As été sélectionné par le jury pour là, venir au workshop.
6: Oh là là, écoutez. Énorme. Réaction de Leandro.
16: Merci.
21: De rien, c'est pas moi qu'il faut remercier, c'est le jury.
16: J'ai déjà remercié avant et c'est pas la réponse.
21: Oui.
16: J'ai dit en face de la caméra et je le dis encore.
21: Mm-hmm.
16: Merci, merci Valérie, merci Madame Elisabeth.
7: Merci Madame
16: Merci
7: Jean-Pierre.
16: Bruno.
21: D'accord.
16: Et merci à vous Benjamin aussi.
21: D'accord. Je t'embrasse Leandro.
7: Leandro, c'était une connerie.
6: Voilà.
21: Et on se retrouve.
6: Alors ce que je te propose Franck éventuellement dans un instant, c'est que moi j'aimerais bien que t'appelles quelqu'un de popstar éventuellement et que tu lui annonces s'il continue ou pas l'aventure.
7: D'accord.
6: Si tu es prêt, si d'accord, tu acceptes, tu es prêt?
7: Je suis prêt.
6: Dans un instant, Franck Dubosc en direct sur Fun Radio appellera quelqu'un qui est chez lui, qui nous écoute ce soir et qui veut faire partie de l'aventure popstar. On l'appellera. Est-ce que il en fera partie ou pas? Ça, il y a que toi, Franck, qui détient la réponse.
7: Bah oui.
6: Et tu diras tout ça d'ici quelques instants. Vous voulez poser des questions à Franck Dubosc? Il est là jusqu'à 3h du matin ce soir au 0825 0850. Et on aura pour toi un autre cadeau, en plus d'Alain, on peut le dire encore stop ou encore, sur les SMS, ça sera dû encore. Et on aura un autre cadeau pour toi, car celui-là tu ne le connais pas, je sais que tu aimes bien mes auditeurs, un petit peu péchus. On aura DJ Maxime, bonsoir DJ Maxime.
7: Je connais DJ Maxime.
6: Comment ça va?
4: Comment tu vas?
6: Ça va bien?
4: Comme la braise. C'est-à-dire le jeu de
6: plus de house.
7: Mais pourquoi tu montes pas une maison avec tous ces gens-là à l'intérieur, un truc, une espèce de cirque?
4: Je vais te dire quelque chose. C'était des bonnes vacances, toi.
6: Ouais, toi, t'as passé de bonnes vacances?
4: J'étais en Bled, à côté de Monaco.
6: Et alors, t'as fait quoi?
4: Je me suis bien amusé et tout, je suis allé au casino, machine à sous.
6: Et ta meuf? Oh. Et les meufs?
4: Ouais, en plus, j'ai des numéros d'une meuf, je peux te donner.
6: Et tu t'en as baisé?
4: Oui, elle était bonne.
6: Il est chaud, hein. Ouais. Il est chaud comme la braise. DJ Maxime, dans un instant, à la de Brest. Franck Dubosc qui va appeler donc un membre. En tant que membre du jury de Popstar, Fun Radio, il va appeler quelqu'un qui nous écoute et qui fera partie ou pas de l'aventure Popstar. Vous saurez tout ça en exclusivité sur Fun Radio. Et on viendra également sur un grand moment. Ça, je sais pas si tu suis également. C'est la Star Academy. Où il y a également.
7: Bien sûr, je suis la Star Academy.
6: Il y a un grand professeur, le professeur de théâtre, Oscar. Est-ce que tu connais Oscar?
7: Oui.
6: Je te fais écouter. Écoute, ça, un de ses cours. Écoute bien. Un petit extrait de 20 secondes. C'est celui qu'on préfère. On le passe à peu près 4 fois par soirée minimum. Et les gens sont fans. Ça dure 20 secondes. Écoute, cadeau.
20: Est-ce que vous savez que
22: vous êtes dans, qu'est-ce qui manque?
20: Bah, dans ce qu'on appelle une Star Academy. Pas dans une école primaire pour débiles mentaux. Attendez, vous êtes dans une Star Academy quand même. C'est pour devenir star. Si j'ai compris quelque chose à la chose. Oui ou non? Alors non, je jouais pas le kindergarten. Je vous en supplie, c'est pas l'école primaire.
6: Le mec il pète un plomb quoi. Toi, on est dans Star Academy. C'est la Star Academy, Franck.
7: Ah oui.
6: Allez, dans un instant, ça va être très très chaud.
7: Faut pas regarder demain, hein, parce qu'il faut pas regarder demain soir, hein, surtout, hein, parce que j'ai une émission sur l'autre chaîne, moi.
6: Ah bon, on en parlera aussi, mais t'es partout, t'es partout, toi.
7: Ah oui, les 20 ans de Juste pour rire, tu vas voir en gala là avec Stéphane Rousseau. Faut que tu regardes ça.
6: Ah bon. on en parlera dans un instant. On va en parler, on va en parler. Continuez à m'envoyer des SMS. Maxmel, M-A-X-M-E-L, espace, vous laissez votre message et vous l'envoyez au 61-386. Ça va être très très chaud dans un instant. Exclusivité Fun Radio avec Popstar. À tout de suite. Donc, je vais essayer de faire le journaliste comme on pourrait le voir. Donc, on y va. France Info, vas-y. Je sais pas ce que tu dis, Fun Radio, j'en sais rien.
1: Ah, tu balances la purée, là, le bed. France Info, bon courage à tous. Il est 22h. Et tout de suite, les informations avec Max. Bonsoir.
6: Bonsoir, Fildar.
1: Alors, des nouvelles en Chine.
6: Eh oui, tout à fait. À Pékin, la Chine et les États-Unis ont signé à Pékin un accord sur l'adhésion de Pékin à l'Organisation Nationale du Commerce, qu'on appelle plus communément l'OMC.
1: Très bien. Des élections à l'UNESCO.
6: Oui, tout à fait. À Paris, plus exactement. Le nouveau directeur général de l'UNESCO, le japonais Kyoshiro Matsuhara, facile, pas facile à dire, a pris ses fonctions lors d'une cérémonie solennel au siège de l'organisation de Paris. Et monsieur Matsuhara, 62 ans, jusqu'alors ambassadeur du pays de Paris, a été élu pour un mandat de 6 ans et a succédé à l'espagnol Federico Mayer. On aurait pu penser que c'était un allemand.
1: Oui, tout à fait, bien sûr. De nouvelles élections encore, mais cette fois en Ukraine, Max.
6: Le président Léonid Kouchma a remporté la victoire écrasante lors des élections présidentielles en Ukraine, en renversant de près de 20 points son rival communiste Petro Tymoshenko. Et monsieur Kouchma, libéral, bien sûr, modéré de 61 ans, a obtenu 56,13% des suffrages contre 37,94% pour le chef du PS. Tout un programme.
1: Ah oui, c'est clair. Des nouvelles du Japon pour l'espace.
6: On retourne effectivement au Japon avec le lancement de la fusée japonaise H2 qui devrait remplacer en orbite un satellite qui a échoué, et les chercheurs de l'agence spatiale ont dû la faire exploser à environ 500 secondes après le décollage, alors qu'elle sortait hors de contrôle de sa trajectoire.
1: Ouais, j'espère que personne
6: n'a blessé, heureusement.
1: Voilà, merci de la petite information. Informatique en USA.
6: À Las Vegas, avec Bill Gates, président directeur général, plus connu sous le nom de PDG de Microsoft, a présenté le système d'exploration Windows 2000 ou 2000, c'est à vous de choisir, de ses ordinateurs pour l'Internet utilisant le service en ligne du groupe MSN à l'occasion de l'ouverture à Las Vegas du Comdex. C'est le grand show annuel de la haute technologie. Il a présenté sa vision du monde à la haute technologie de demain, dans laquelle la combinaison du PC avec l'Internet aidera, on l'espère, l'utilisation à être en charge n'importe où, n'importe quand, aurait-il déclaré.
1: C'est pour terminer donc des nouvelles du tourisme en Grande-Bretagne.
6: Oui, c'est à Londres exactement. L'Eurostar Group, comme on dit, la société qui commercialisera le service ferroviaire des passagers Transmanche, a enregistré une hausse de 6% dans ses chiffres d'affaires au cours de 9 premiers mois de son exercice, à 293,6 millions de livres, soit 464 millions d'euros. Voilà, donc en volume, une vente en progression de 3%.
1: Merci beaucoup Max, c'était les infos, avec un peu de mal. Mais on n'arrête pas le progrès sur France Info, à jamais, bien sûr, au revoir.
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6: Voilà. Peut-être qu'il n'y a pas de sport et de météo quand même.
1: Non, mais il n'y a jamais ça.
6: C'est dommage.
1: Non, mais je veux dire, non, mais c'est dans l'AFP, mais là, on a essayé de trouver des trucs, tu sais, avec des noms un peu bizarres pour te faire chier.
6: Ouais.
1: Et la prochaine fois, on fera autre chose.
6: Ouais, c'est vrai que bon.
1: Mais bon, il y avait des fois où des temps étaient au présent, que tu mettais ça au futur.
6: Oui, non, parce que.
1: Enfin, vous inquiétez pas, hein, Grande-Bretagne, ça existe bien, Eurostar Group. Hein. C'est parce que tu as dit Eurostar Group, la société qui commercialisera le service ferroviaire. Mais bon,
6: ah oui. Qui commercialise le service, ça, c'est vrai.
1: Il n'y a pas de problème. Pour l'Eurostar, en plus, il y a des réducts, c'est moins cher pour
6: les gens. C'est vrai, mais tout ça, j'ai découvert en direct, et pour moi c'est pour ça que j'essaie de mettre le ton journaliste, et c'est pas évident hein, quand on lit, quand on doit découvrir une dépêche comme ça et garder le ton journaliste, c'est loin d'être simple quand même.
1: Ouais.
6: Oh là là, Céline est avec nous. Bonsoir Céline.
22: Bonsoir Max.
6: Oh.
1: Oh merde, il est tombé dans les vapes.
6: Ouais.
1: Oh le con.
6: Il s'est fait mal. Je suis cogné un bouton. Un bouton de console.
1: Ah ouais.
6: Voilà. Comment ça va?
22: Ça va très bien.
6: En forme, tu vois que je peux être journaliste aussi. Hein.
22: Ouais, voilà, ouais, tu t'en sors pas mal.
6: En plus d'être beau, d'être drôle, d'être intelligent, je suis journaliste.
1: Eh ben.
6: Je m'en sors pas mal.
1: Gang bang.
6: Je m'en sors bien. T'as retenu un petit peu les infos? Qu'est-ce que t'as retenu de ce que j'ai.
0: Eh ben, c'est un test.
3: Ouais, bah ouais.
0: Je la teste aussi, la petite. Qu'est-ce que t'as retenu là?
22: Alors, fou là. Là.
0: Il y a un truc.
22: Parce que les noms compliqués, t'arrives pas très bien à les dire apparemment. Donc le mien, j'imagine pas.
0: Ouais, non mais.
3: T'appelleras bébé.
0: Tu moi je t'appellerai bébé. Ouais. Céline bébé. D'accord. Est-ce que t'es con?
3: Quoi?
0: Arrête.
3: Mais je déconne.
0: Bon, alors soyons sérieux.
10: Oui, bonsoir.
6: Bonsoir. Quel est ton prénom?
10: C'est Julien.
6: Bonsoir Julien.
10: Star System FM Max Radio Libre sur internet, sur Facebook, c'est génial. Voilà. Et Max, bravo à toi, franchement.
6: Merci. Nickel.

0: Votre disque jockey se prénomme Ricky Larsen.
1: Bon après-midi, content de vous retrouver sur Radio Énergie, j'espère que vous allez bien, ça fait bien longtemps qu'on n'était pas ensemble et là on est content de vous retrouver, il est tout juste 14h, j'espère que vous êtes en pleine forme, bien entendu du côté du standard et en pleine forme aujourd'hui notre ami Florent, bonsoir Florent,
2: va
1: bien?
2: Salut Ricky, ça va?
1: Bon après-midi, un bon week-end?
2: Ça va, pas de problème.
1: Très bien, aujourd'hui tu nous amènes une petite bouffiasse et tout, c'est super, à côté de toi, une petite auditrice, comment ça se passe?
2: Faut bien s'occuper hein.
1: Comment s'appelle-t-elle?
2: Elle s'appelle Julie.
1: Très bien, bonsoir Julie.
3: Bonsoir Ricky.
1: Ça va bien?
3: Ça va très bien.
1: En pleine forme aujourd'hui. Alors, à mon avis, tu l'as emmené d'une discothèque.
2: Ah, bah, je l'ai trouvé au Macumba samedi. Hein.
1: Ah, où ça?
2: Ah, où c'est?
1: Ouais, super nouveau classement. Ce qui veut dire que, bien entendu, vous allez retrouver toutes les merdes que vous achetez, bien entendu. Vous écoutez à la radio régulièrement sur Radio NRV. Vous allez voir, on est là jusque très tard, puisqu'on écoutera à peu près 10 morceaux, ce qui nous amènera sur l'écoute 2 ou 3 heures du matin. Donc, c'est quand même plutôt bon esprit. Aujourd'hui, des bonnes nouvelles, puisque sachez qu'il y aura de la pub. Et puis, de la pub par n'importe laquelle, puisqu'on va quand même se taper des plâtrés d'une demi-heure. Hein.
2: Ouais!
1: Donc ça va être très très vite, sans plus tarder, Florent va nous donner le numéro du standard si vous souhaitez nous appeler, venir délire avec vous, il y a beaucoup de numéros, on va vous les donner sans plus tarder.
2: 36 60 10, 36 71, 36 72 et bien sûr le 36 74,
1: voilà.
2: 120 francs la minute.
1: 120 francs la minute, ça c'est génial, hein. C'est le patron Max qui va être content, il s'en fout plein la fouille, comme ça il pourra s'acheter des ballons ovales et tout, ça va être la grande folie. Hein. Radio Énervé jusque très tard dans la nuit pour le classement hit parade, sans plus tarder bien entendu nous allons aller vers les sorties, et Dieu sait si on a, quelle catastrophe, Léopold Nord et vous, les grands amis de notre ami Max, bien entendu, nous quitte avec C'est l'amour. Également Jean-François Maurice avec la Disconnection, mais qu'on retrouvera bien entendu avec un nouveau single.
2: Un nouveau single, pas du tout pour toi.
1: Ah, exactement, et Florent est bien informé, il est en contact direct avec la maison de disques Pomme Première. On aura également la sortie de Eric Morena. Alors là, c'est la grosse catastrophe. Si je vais à Rio.
2: Ah, c'est toute saison.
1: Ah, c'est à toute saison, et c'est le patron qui aime ça, Rio, souvent là-bas. On y trouve des dracoons et puis surtout des trablottes. Et puis également Michael Jazzerband avec les Soul Chain, là c'est la folie furieuse. Hein.
2: Dommage.
1: Et bien entendu, il y a des entrées dans ce hit parade, on ne vous en dit pas plus. Pour le moment, ce qu'on vous propose, c'est d'écouter carrément celui qui est classé numéro 10. À votre avis, Florent, est-ce que tu as suivi?
2: À mon avis, ça serait un petit nouveau belge là qui arrive.
1: Ah, est-ce que Julie pourrait peut-être nous dire, est-ce qu'elle a une petite idée? Non, peut-être, oui, non?
3: Non, je vois pas, vraiment, je vois pas.
1: Très bien, avec la petite culotte comme ça, très sympathique du côté du standard. Vous pouvez venir nous rejoindre également si vous n'avez pas de culotte, puis surtout si vous êtes des garçons avec des caquettes, on adore ça, nous, ici. Hein. Classé numéro 10 directement dans les parades sur Radio Énervé. Attention, ça va débouler très sec. Voici les plastiques Bertrand, ça plane pour moi, les enfants. Et puis, il faut nous appeler un 36-68, ça va être chaud aujourd'hui. Hein.

0: être en pleine forme apparemment. Allez, sur Radio Énervé, attention, ça cartonne. Ça plane pour moi. Classé numéro 10 dans ce hit parade, carrément de la folie sur Radio Énervé. Ça va être de la folie jusqu'au très bout de la nuit. Plastique Bertrand, ça plane pour moi. Ça fait du bien, ça. Hein. Qui est-il, Florent?
1: Non, rien.
0: Xavier, réponds.
1: Ça va faire un véritable petit.
0: C'est vrai, j'allais le dire, mais c'est une petite nouveauté. Et Florent, nous le lit, il se permet. Ça va faire un petit carton. En tous les cas, nous, on l'a mis samedi soir au Macumba et ça a fait un petit carton.
1: Ouais, hein.
0: C'est
1: un faux côté, grave.
0: C'est la grande folie. Apparemment, la petite Julie est toute excitée. Elle commence à danser à poil nu, son standard et tout, ses grands moments. En tout cas, ça plaît pas au patron. Hein. Si Christophe pouvait venir se mettre tout nu, peut-être que ça peut.
1: Ça arrangerait les choses.
0: Ça arrangerait le patron, hein, quand même. Hein. Alors attention, classé numéro 9, à votre avis, qui c'est? On va le savoir tout de suite. Regardez bien, ouais, c'est, ça plaît, ça. Hein.
1: Ah ouais.
0: C'est un petit carton, ça, on peut le dire. Hein. Directement une entrée classée numéro 9, image avec les démons de minuit, ça plaît apparemment à notre amie Julie. Elle voit qu'elle va se mettre à danser, elle va se mettre à chanter. Monte pas ta foufoune, sinon le patron va pas être content. Par contre, s'il y avait des petites quéquettes qui pouvaient venir se balader comme ça dans le studio, il y a les caméras. On peut faire des cassettes au patron. Samedi soir, ça peut aider.

0: êtes occupé à travailler apparemment. Ah, c'est la grande folie ça dans les clubs discothèques, surtout du côté d'Auxerre, Macumba, hein, très sérieusement d'ailleurs, on remercie d'ailleurs toute l'équipe du Macumba.
1: Sophie et Nathalie surtout.
0: Sophie et Nathalie à l'entrée bien entendu, et puis notre ami Francis bien entendu au platine de temps en temps qui vient nous renvoyer, c'est très sympathique. Alors c'est classé numéro 9, hein, bien entendu, c'est absolument fulgurante que vous retrouvez bien entendu dans vos bacs sur Radio Énervé, c'est classé numéro 9 et Dieu sait ça va faire un carton sur Radio Énervé. Image avec les démons de minuit, vous bougez surtout pas, on va se retrouver d'ici quelques instants, on va rappeler le numéro de téléphone, je sais qu'il y a beaucoup d'appels du côté du standard.
2: 3668, 3669, 3670 jusqu'à 3674.
0: 3674, 120 francs la minute.
2: Surtout 3674.
0: Autant dire sur Radio Énervé, on est là pour se faire des couilles en or, on est là pour provoquer, on est là pour s'en mettre plein les fouilles. Hein. Plus on en gagne, moins il y a de personnel, c'est quand même bien sympa. C'est Radio Énervé que vous écoutez, il est déjà 14h30, c'est le moment tant attendu pour vous. Après s'être payé une pause musicale, on va s'écouter une petite pause de pub, plus d'une demi-heure, et ensuite on trouvera celui qui est classé directement au numéro 8, ça fait un petit carton. On peut dire que c'est de la musique bon, que le patron apprécie tout particulièrement. Hein.
1: Voilà.
0: Ça danse à poil là-dedans dans les studios, c'est carrément la folie furieuse. Ah, le patron vient d'arriver, Max, salut, carrément de la folie. Il attend avec impatience avec ses petits amis qu'on puisse mettre en fin de la pub, qu'on puisse danser, s'éclater dans le studio, parce que c'est vrai qu'il y en avait marre de cette pause musicale. Ça sera Village People, directement classé numéro 1. Enfin là, ça va être du cuir, ça va être la folie, ça s'appelle YMCA. Et puis ça gagne une place en plus dans le classement, donc c'est plutôt bon esprit. Quoi. Donc vous bougez pas, on s'écoute la pub, et puis on se retrouve dans une demi-heure, c'est super. De retour dans les studios sur Radio Énervé, c'était de la folie furieuse, le patron si bien lancé comme jamais on l'avait vu lancer sur la publicité, c'était carrément de la folie furieuse. Il en demande hein, le cochon, hein. Rassurez-vous, dans 10 minutes, on réécoutera une demi-heure de pause pub, bien entendu, on va s'éclater. Sur Radio Énervé, il n'y a aucun problème, on est là pour vous faire plaisir, bien entendu. Du côté du standard, tout va bien?
1: Tout va bien, il n'y a pas de problème.
0: Qu'est-ce qu'ils veulent?
1: Me parler, Ricky.
0: Eh bien, très bien, s'ils veulent me parler, il n'y a pas de problème. Le 3668, il y a même à votre disposition le petit écran de télé où on peut y mettre simplement que des lettres. Ça s'appelle un Minitel, tout simplement, bande d'abrutis. C'est Radio Énervé qui est là et qui est là pour vous faire plaisir. Alors, si vous voulez nous appeler, bien entendu, 3615, 3616,
2: 3617,
0: jusqu'au 3618.
2: 3618.
0: Très bien. 3618, c'est 145 francs la minute, ouais. Un truc comme ça. Vous me laissez des messages, ça sert strictement à rien. Nous, on est là pour s'en foutre plein les fouilles. Attention, il est classé numéro 8. On vous l'avait dit, bande de ringards sur Radio Énervé, c'est de la musique de beauf et vous aimez ça, ça je sais que vous aimez ça les enfants. Voici les Village People, ça s'appelle YMCA, je compte sur vous. Attention, ça gagne une place dans les parades. Et on espère que ça va aller encore bien plus haut. Peut-être un futur numéro, on sait pas.
1: Ah, sûrement.
0: En tout cas, une chose est sûre, patron, il adore ça. Hein. Mmh. Allez, les hommes à poil, alors là, c'est la folie.
1: D'ailleurs, pour une fois, il est resté.
0: C'est vrai. Hein. Il est déjà tenu, c'est super.

0: Ah, Florence se souvient des paroles petit carton hein, du côté du Macumba samedi soir à Auxerre.
1: La folie, la folie.
0: La folie furieuse. On remercie les yaourts Yoplait de nous avoir sorti ça.

0: Quel talent, Florent, bien entendu. La folie furieuse quand même, hein, sur ce genre de morceau. Florent se lâche véritablement sur une piste de danse, c'est de la folie furieuse. Hein.
1: Ça fait plaisir au patron.
0: Ah. C'est toujours agréable de voir une vraie tapette comme ça, se lâcher comme ça sur une piste de danse. Ah, c'est de la folie furieuse en tous les cas dans les studios. C'est classé numéro 8 sur Radio Énervé. Bien entendu, vous aimez ça. C'est la disco. En tout cas, c'est le nouveau terme de musique qu'on emploie. Ça s'appelle Yoplay, YMCA, YMCA, comme vous voulez. Ça gagne une place dans le hit parade et c'est classé directement numéro 8.

0: ils avaient totalement disparu de la circulation et on les retrouve dans les bacs à disques en ce moment. C'est vrai qu'ils sont en préparation d'un nouvel album. Je crois qu'ils seront bientôt en interview chez Samy Grec.
1: Dans 15 jours.
0: Samy Grec les recevra d'ici 15 jours, bien entendu. Et Dieu sait s'ils sont ringards. Ça risque d'être un interview tonitruant. Hein. On va se retrouver en famille, ça va être un grand moment. Ils sont classés numéro 7, attention, pas de pogo derrière ton poste si tu écoutes la radio, c'est Radio Énervé, celui de parade avec Ricky Larsen, notre ami Florent et notre ami Julio Standard. Attention, classé numéro 7, Indochine, ça va faire un petit carton nouveauté. Hein.

0: ça bogote à mort. Hein.
1: Voilà, là, c'est violent.
0: Attention, du poste de radio, il est déjà 14h. Enfin, non, plus de 14h, il est 17h36.
1: 17h.
0: Quel temps passe vite. On a déjà eu le chance d'écouter 4-10 sur Radio Énervé, c'est fort. Hein. Petite nouveauté, si vous venez de nous rejoindre sur Radio Énervé, le hit.

0: 7, on fait vite car la pub pousse sur Radio Énervé, ça c'est fort, hein, classé numéro 7, petit carton à venir, bien entendu, nos amis français. Après Hugo Frey, ils sont de retour, le groupe Indochine, les aventuriers, c'est une entrée directement quand même, c'est assez rare. Hein.
1: Allez, ils font fort,
0: que ça a marqué dans les annales du hit parade de Radio Énervé. Un disque nouveauté que vous avez pu découvrir en première fois chez nous, après Céline Dion et Francis Cabrel, Indochine. Radio Énervé, les tubes avant tout le monde, bien entendu, les tubes discothèques comme on les aime. Bon, vous n'allez surtout pas bouger sur Radio Énervé, on va retrouver d'ici quelques instants celui qui est classé directement en number 6. Numéro 6 pour les Français, pour ceux qui ne comprendraient pas, ceux qui ne seraient pas bien, bien entendu. Ah, ça va cartonner carrément, puisque ce sont carrément ceux qui nous font les jingles.
2: Non.
0: Si, si, si, carrément, ils ont sorti un disque et nous, on est là sur Radio Énervé, on est là pour les promouvoir, pour les promotionner, quoi.
1: C'est bon. Ils vont se faire des couilles en or.
0: Voilà, exactement, ils vont se faire des couilles en or. Et ce sont les frères Costa avec les cocotiers, c'est le cas de le dire, ils vont se faire des couilles en or. On rappelle quand même le numéro du standard avant qu'on se fasse une petite pause de
1: 3669, 3670, 4674.
0: Voilà, très bien. Et puis s'il y a d'autres poufs qui veulent venir nous rejoindre du côté du standard, comme le fait notre ami Julie qui est complètement excité, qui est quand même complètement sous extase. Si.
3: Total,
0: dit Chiret, carrément d'enfer. Bon, vous venir nous rejoindre, bien entendu, à l'adresse de Radio NRV 143 avenue Charles de Gaulle, 92521, Neuilly-sur-Seine, CEDEX. Bien entendu, vous venez par l'intermédiaire du courrier. Hein. Allez, vous ne bougez pas, on revient d'ici quelques instants. Pour le moment, la folie dans les studios, notre patron le sait, il l'a entendu. L'odeur de l'argent amène l'odeur de la pub. Voici plus de trois quarts d'heure de pub, les enfants.

0: Top Délire Mega Groove, il est déjà 19h30, le soleil est déjà couché depuis 2h30. On est toujours là, on a quand même eu la chance d'écouter 4 petits disques, hein, c'est quand même bon esprit, on est là déjà depuis 14 ans, tout va bien. Hein. Du côté du standard, ça cartonne véritablement.
1: Le véritable.
0: On rappelle quand même hein, que bon, le hit parade à revenir, quand même qu'on sera samedi soir en discothèque.
2: Ah ouais,
0: et soirée énervée, hein, radio énervée, ça va être l'éclate totale, hein, puisque nous serons.
3: Au Macumba.
0: Voilà, tout à fait. Ça y est, la petite Julie l'a bien compris. Du côté du Macumba, et toi, tu seras derrière le bar, sous la console, si tout se passe bien, ma chérie. Radio énervé, bien entendu, jusqu'au bout de la nuit. On est là pour délirer pour le hit parade, alors qui est classé numéro 7, justement, Jingle.
4: De la musique, à vous rendre fou.
5: Oh, wow! 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
0: Merci pour les jingles. Rassurez-vous, vous ne vous êtes pas trompé de radio, c'est bien Radio Énervé.

0: vrai que ça fait rêver, hein.
1: On a l'impression d'être au soleil.
0: On a l'impression d'être au soleil, exactement, Florent, me l'a enlevé de la bouche. Et ça, ça va faire un véritable...
1: petit carton.
0: Ça va faire un petit carton directement dans les clubs discothèques. Et là, c'est la possibilité pour encore Radio Énervé de foutre du blé plein la poche, hein, je veux dire.
2: Jackpot.
0: Ouais, c'est le jackpot, c'est le jackpot, c'est carrément pour le patron, c'est le jackpot total, c'est la folie. En tout cas, nous, on y croit très fortement, bien entendu, sur Radio Énervé. J'espère que de l'autre côté du poste, toi qui écoutes, lui, il te parade également. Les frères Costa Cocotier, moins de place, malheureusement, c'est classé numéro 6, mais on y croit, hein. Alors, on te laisse encore un petit peu pour t'éclater, mon pote.

attention les kids, on arrive dans les numéros 5, c'est-à-dire qu'on rentre dans le peloton de tête sur Radio Énervé. Alors on va commencer à passer aux choses sérieuses. Hein. Ce sont carrément les 10 les plus merdiques que vous achetez, les 10 les plus à chier qui sont programmés sur la Radio Énervé. Et putain, qu'est-ce qu'on s'en bouffe de ça. Début de soirée, lutte police et la folie dans les studios.

Imaginez-vous bien que sur Radio Nervès, c'est une petite nouveauté. C'est le disque qui est le plus écouté en ce moment dans les locaux de Radio Nervès. C'est vrai que ça va faire un petit carton. Les parents, on les connaît quasiment par cœur. La ringardise ne tue pas, mais blesse fortement. Début de soirée, quand même, une folie. On écoute encore un petit peu ce qu'on aime, ça, quand même. Hein.

sont forts. C'est la marraine de Radio Énervée, grâce à elle on n'aurait jamais pu monter à cette radio merdique. Et qu'est-ce qu'on aime ça, hein.

0: c'est la panique à bord, bien entendu. Les problèmes ne vont pas tarder à arriver. Plus ça et plus ça devient de la folie. Sauf que classé numéro 4, c'est donc la marraine de Radio Énervé. C'est carrément de la folie folie. En tout cas, nous, on lève vachement. Hein, Nana Mouskouri, quand tu chantes, plus de place. On l'entend pas encore beaucoup en discothèque.
1: Ça va venir.
0: Ça va venir, hein, quand même. En tout cas, samedi soir, je vous rappelle qu'on sera au Macumba. Et ça va être de la folie furieuse. Hein. D'ailleurs,
2: absolument,
0: on en profite pour saluer, saluer Stéphanie et Sophie qui sont à l'entrée, bien entendu, merveilleuse, qu'on embrasse très fortement sur le petit cul. Voilà, très bien. Le message passé, c'est merveilleux. On vous rappelle, bien entendu, qu'il y a les numéros de téléphone si vous voulez réagir, bien entendu, au hit parade. Il n'y a aucun problème. Si vous voulez réagir en direct, on va vous donner des numéros de téléphone. Florent.
1: 3660.
0: Voilà, pas de problème. Il y a également à votre disposition le Minitel que Florent va vous donner sans plus tarder. Voilà, donc n'hésitez pas une seule seconde à Radio Énervé, on est là pour vous écouter, il y a plein de blabla, pas de fausses de blabla, et puis dans un instant on va retrouver celui qui est classé numéro 3, qui est mort déjà, électrocuté en 78, je sais pas, il avait retrouvé une idée à ton avis, Julie c'est quoi? Eh non, malheureusement, à fond la vie, Florent, qui est classé numéro 3? Eh non, pas du tout, il s'agissait de Claude François avec Je vais à Rio. Et il perd de place, bien heureusement. On va retrouver d'ici quelques instants, pour l'instant, petit cadeau des enfants, enclenchez bien les cassettes, Carrefour, Auchan et la FNAC pour démarrer cette petite plâtrée de pub de 35 minutes, à tout de suite.

0: Le retour dans les studios de Radio Énervé, c'est de la pure folie. Déjà 2h30 du matin et tout va bien. On est toujours là, bien entendu, depuis 14h pour les parades le plus merdique. C'est Radio Énervé avec Ricky Larsen en microphone. Au micro pour ceux qui ne comprennent pas. Et bien entendu, Florent, bien entendu, au standard. Et avec notre amie Julie, bien entendu, qui nous a rejoint, qui a bien sucé, qui maintenant fait partie de la maison. Faut pas oublier d'aller sucer le patron quand même.
1: Ça risque d'être désagréable pour lui.
0: Non, je parlais pour toi, Florent. Alors, bien entendu, si vous voulez nous appeler, il n'y a aucun problème. C'est vite parade, c'est Radio Énervé que vous écoutez. Attention, il est classé numéro 3 d'Ingles.
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0: C'est carrément super sur Radio Énervé, classé numéro 3, l'un des disques que vous achetez le plus dans les clubs et dans les bacs à disques. Super. Notre ami Claude François, moins 2 places. Je vais à Rio. Et super. Pour ce qui concerne au Brésil, on adore ça le Brésil. Vive la trable.

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1: Attention les kids. Classé numéro 3, Clo-Clo.
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1: De quoi?
0: De Genève.

0: Attention les kids de l'autre côté du poste. Écoute Radio Énervé, celui de parade classé numéro 3, Claude François Gevezarion, et on chante. Attention, y va. Où ça? On sent rien, hein.
1: Et nos cœurs font pas de bruit.
0: Toutes les cymbales du carnaval. Carrément de la folie furieuse classée numéro 3, Claude François, je vais arriver au moins deux places. Ça aussi c'est le générique de l'émission bien entendu qui fait un petit carton, c'est normal hein. Ça commence à bien marcher en tous les cas dans les clubs discothèques. On peut difficilement s'en lasser. Qu'est-ce que tu disais Florent? Absolument, un petit carton, absolument, tu fais bien de le signer, tu fais bien de le créer bien fort. Classé numéro 2, attention, plus une place pour le futur number 1 dans tous les cas on l'espère. Ottawa BISCO. J'entends rien, attention c'est la folie hein.

j'espère que vous allez bien en tout cas. Hein. Parce que très tard dans la nuit, il est vite parade. Vous êtes carrément super. Hit parade sur Radio Énervé. Jusqu'à 4h du matin. La folie, attention.

0: classé numéro 2 dans les parades, c'est la folie furieuse. Ottawa, le DISCO, ça excite bien entendu le patron. Un braquemar quand même, c'est assez rare. Hein. Du matin, toujours là en train de danser comme un hystérique. Moitié fracassé quand même, le pauvre. Hein. On va saluer les petits jeunes là, qui viennent d'arriver. Enfin bref, attention, qui est classé numéro 1 à votre avis, Julie, après une petite idée comme ça, le hit parade, disque plus programmé.
1: Je sais pas du tout.
0: Étais-tu au Macumba samedi dernier à Auxerre pour la grande soirée, Macumba, non?
1: Bah oui, c'est là que j'ai rencontré Florent.
0: Alors, à ton avis, qui a été le disque qui a été diffusé quand même 8 fois dans la discothèque entre 23h et 1h du matin?
1: J'étais trop occupé.
0: D'accord, ok. Et ça boit, et ça boit, et ça boit, et ça boit. Florent, à ton avis, une petite idée quand même? Ah non, pas du tout, c'est rock'n'roll qui marche bien en ce moment, Florent, oui. Figure-toi. Et à ton avis, qui aurait pu être numéro 1?
2: Quatre garçons dans le vent.
0: Oh, c'est pas un chanteur, c'est plutôt un groupe, ils sont quatre. Parle plus fort, hein. T'entends pas, Florent, hein. Toujours ton direct à la radio quand même.
3: C'est voleur.
0: Parlons.
3: C'est voleur.
0: Non, on aurait pu penser au voleur. Éphémèrement, écoute bien ce qui est numéro 1 avant
4: Jingle. C'est pas encore Michael Jackson. Pourtant, il est bien ce mec.
5: Taillot. Il parade de répondre, il est con.
4: En tous les cas, on écoute le numéro 1.
5: Taillot. Répondre, il est con.
4: Parade.
0: Le disque le plus programmé en club discothèque. Remercier tous les DJ ringards, bien entendu. Les formants chantent.

0: carrément de la folie dans les studios. Elle est furieuse. Et les problèmes et les plaintes vont s'accumuler. Ah bien, en tous les cas, ça fait plaisir les formants quand même avec Chante. C'est vrai qu'on attendait leur album avec impatience. C'est quand même leur 10e album. Et nous, sur Radio NRV, dans les parades tout particulièrement, je sais qu'on sera toujours derrière ces gens-là. Hein.
1: Toujours derrière.
0: Surtout le patron. Enfin, c'est un problème personnellement. Enfin bon, on n'en dira pas plus. Alors attention, on va faire un petit récapitulatif quand même de ce classement avec des choses très intéressantes. À savoir que classé numéro 10, à votre avis,
1: Plastic Bertrand.
0: Plastic Bertrand avec sa plane pour moi, c'est une entrée. Classé numéro 9, Image avec les démons de Minus, c'est également une entrée. Classé numéro 8, Village People avec YMCA plus une place. Entrée également du numéro 7, Indochine avec l'aventurier Kazakh Jaune, Costa, n'importe quoi. Les frères Costa, quand même dit les frères Costaud sur Radio NRV avec Cocotier, moins deux places. Classé numéro 6. Classé numéro 5, c'est une entrée début de soirée avec les Nuits de Folie. Classé numéro 4, plus deux places, c'était bien entendu la marraine de Radio NRV, c'est
2: Nana
0: Mouskouri avec Quand tu chantes. Classé numéro 3, Claude François, Je vais arriver au moins deux places. Classé numéro 2, Ottawa 10, ISCO, Disco, plus une place. Et classé numéro 1, on vient de l'entendre, Les Forbans, Je chante, plus une place. Et on rappelle que l'invité de Samy Grec la semaine prochaine, ça sera Claude François qui est déjà mort depuis 12 ans. On ne sait pas comment on va faire, mais on va se démerder. Alors si vous êtes imitateur, bien entendu, si vous savez gruger, parce que Radio NRV c'est quand même à plein la gruge. Vous nous appelez bien entendu un numéro qu'on va vous mettre à votre disposition. Si vous êtes imitateur et que vous avez peu de moyens, c'est le 36 90. C'est 1000 francs la minute, c'est beaucoup plus simple pour tout le monde. Ça fait des chiffres ronds et ça évite à la comptabilité de se planter avec les centimes. Quant à nous, on va vous remercier, on est content d'être avec vous. On va quand même vous rappeler quelque chose de très important qui est ceci.
3: Bon, il va falloir écrire.
4: Attention, voici l'adresse. Attention, voici l'adresse. Voici
0: l'adresse. Alors l'adresse, si vous voulez bien écrire, au lieu de paradis, quand même 5h06 du matin. Parce que très tard dans la nuit quand même, hein, parce que nous on va faire les afters et tout, on est dans une boîte d'eau. Enfin bref, hein, on va pas citer, c'est une boîte de cul. Bon. Le Club 44. Alors bon, alors, si vous allez au Club 44, venir nous rejoindre toute l'équipe de Radio NRV, on est jusque très tard dans la nuit. Un problème de plus. Hein, alors on va donner l'adresse, Florent, tu vas donner l'adresse, parce que moi je vais me taire, sinon je sens que je vais dire des grosses conneries.
5: 143 avenue Charles de Gaulle, 92 521 Neuilly-sur-Seine, CEDEX, à Ricky Larsen.
0: Voilà, Radio NRV, Ricky Larsen, si vous voulez, je sais pas, moi par exemple, proposer quand est-ce que vous voulez que je revienne, s'il y a des artistes que vous aimeriez entendre tout simplement sur Radio NRV, enfin plein de choses. Je sais pas, si vous voulez que Julie revienne avec nous sur Radio NRV, elle va peut-être rester avec nous, la petite Julie, elle sera là avec nous samedi soir. Quand même au Macumba.
2: Bien sûr.
0: D'accord, très bien. Donc on t'embrasse d'abord sur les petites fesses, hein, d'office, hein, comme Sophie, et puis bien entendu notre ami Stéphanie, qu'on aura le plaisir de retrouver là-bas.
6: Ah, pas de problème, ça va être excellent.
0: Florent, j'ai été ravi en tous les cas que tu viennes passer un petit bout d'après-midi avec nous, depuis 14h jusqu'à 5h10 du matin, c'est quand même une petite trotte, ça fait une petite après-midi. Hein.
6: Ouais, bah, moi aussi je suis heureux, Ricky.
0: Très bien, puis on aura le plaisir de te retrouver à partir de samedi prochain.
6: Pas de problème.
0: Et puis t'embrasses ton patron, bien entendu, à la station-service dans laquelle tu travailles toute la semaine.
6: Pas de problème sur les deux fesses.
0: Et une petite question comme ça, t'avais du noir au doigt, c'est quoi? C'est du cambouis ou c'est...
6: Non, c'est un peu de truc, ballon de rugby qui glisse.
0: Ah, t'as eu un entretien avec le patron, ok.
6: Ouais, voilà.
0: Bon, très bien, je te souhaite une bonne journée, je pense. Oh, je te souhaite une bonne nuit sur Radio NRV qui a été très mouvementée en ce qui concerne les conneries. Et puis on vous retrouve bien entendu au procès. Hein.

0: T'as passé une mauvaise journée, mais t'es complètement aigri. T'as quand même envie de rire. 0803 08 5000, c'est la libre antenne rigolote avec Max sur Fun Radio.
1: Rebonsoir Jeff.
2: Ouais, salut.
1: Ça va?
2: Ça va, ça va.
1: Attends, depuis hier alors?
2: Attends deux secondes. Ouais. Je mets à enregistrer sur la chaîne et voilà.
1: Bon.
2: Que je veux dire un souvenir, faut pas déconner quoi.
1: Bah t'as rien enregistré hier?
2: Bah si, je t'ai enregistré bien sûr.
1: Bah alors?
2: Tu prends pour qui, franchement?
1: Bon alors?
2: Voilà, je baisse le son, c'est bon, il n'y a plus que nous deux sur l'antenne.
1: Alors, on remémorise aux auditeurs ce qui s'est passé hier.
2: Je remémorise tout?
1: Bah, une partie, quoi, très rapidement. Tu nous fais un petit résumé à la Dallas.
2: Hein?
1: Un petit résumé à la Dallas.
2: Ok, pas de problème. Donc, dans l'épisode d'hier, mesdames, messieurs, vous aviez Jeff, appelé spécialement aujourd'hui Monsieur King, Frank, qui avait soi-disant perdu son fils, qui avait disparu dans sa chambre. Et donc, il a appelé un grand marabout qui pourrait l'aider.
1: Voilà.
2: Et donc, par téléphone, le grand marabout lui a fait tirer les cartes et tout.
1: Un marabout que, normalement, on n'appelle pas, qui a déjà été appelé plusieurs fois avec Ginny, qu'on a appelé également dans le Vinfun. Et là, on l'a rappelé dans la nuit, il devait être quoi, 2h du matin?
2: Ouais, au moins, ouais, on l'a fait jusqu'à 3h, un truc comme
1: ça. On s'est fait jeter par 2-3 marabouts jusqu'au moment, à 2h du matin, il y en a quand même un qui a fini par avoir envie d'une petite consultation pour Jeff pour se prendre un petit peu d'argent.
2: Voilà, il a commencé par me prendre 5-6 000 francs.
1: Oui,
2: il est quand même allé jusqu'à 10 000 francs. Quoi.
1: Oui.
2: Soit disant que je paye en liquide, je vais même donner un faux numéro de carte bleue.
1: Oui.
2: Et puis j'espère que personne ne s'y fait dépouiller son compte quand même, ça serait con.
1: Oui, ça serait un peu dommage, oui.
2: Et puis, je devais rappeler aujourd'hui à 10 heures du matin, mais je vais lui dire que j'ai pas pu parce que j'ai plein de rendez-vous étant donné que je lui ai dit que j'étais médecin.
1: Ouais.
2: Et puis, je vais dire que ma femme est rentrée, mais pas mon petit Stéphane.
1: D'accord.
2: Mon petit Stéphane qui s'est fait enlever, il est pas rentré.
1: Donc on rappelle ce marabout.
2: Voilà.
1: Toi, tu l'as déjà appelé hier. T'étais censé le rappeler ce matin pour une consultation. Tu vas dire que t'as pas pu. Donc tu le rappelles cette nuit. On va le réveiller de nouveau à minuit. À mon avis, il va encore être content.
2: Il s'appelle comment d'ailleurs?
1: Comment il s'appelait?
2: Je l'appelle Marabout tout le temps, mais je sais même pas comment il s'appelle.
1: Bah, tu dis Monsieur Marabout.
2: Ouais, je dis Marabout.
1: De toute façon, ils ont 10 noms différents. Alors ça arrive au même numéro de téléphone. Il y en a 10 milliards. Hein? Voilà, et donc on le rappelle et essayer d'improviser, machin, j'en sais rien, enfin comme d'hab quoi.
2: Et vous faites par contre, il y a un truc qui colle pas là du tout.
1: Quoi?
2: Eh ben tu m'avais dit hier qu'on rappellerait quand Jenny serait là. Ben moi j'aurais bien aimé à parler à celle qui pige rien aux Français là.
1: Oui mais le problème c'est qu'on t'avait appelé tout à l'heure, mais il y avait tellement de jeux qu'on devait faire, tellement de gens qui patientaient, tellement de problèmes avec le standard.
2: Ouais, tellement de gens.
1: Qu'on n'aurait pas eu le temps de te passer entre 23h30 et minuit.
2: Ah
1: donc,
2: ouais, mais il y avait tellement de gens qui avaient rien à dire et qui restaient là quand même.
1: Bah oui, mais le problème, après je me suis dit également, il y a des gens qui ont subi ce truc-là la nuit, qui écoutent pas forcément le soir. Et tu vois, et qui à 2h30 sont peut-être branchés qu'à partir de minuit, quoi, ou 23h30 minuit. Quoi, donc voilà. Donc on va y aller maintenant.
2: Donc on a le même auditeur, quoi.
1: Mais c'est vrai que c'est un peu plus compliqué parce qu'on perd 3 quarts d'heure et là le pauvre il doit être en plein sommeil, quoi.
3: Marabout Traoré.
1: Marabout
3: Traoré.
1: Traoré. D'accord.
2: Traoré.
1: Bon, enfin tu dis marabout,
2: ouais, marabout.
1: Donc tu dis marabout professeur. Oh, ben, on y va. Donc tu dis marabout professeur, ils sont contents.
2: Ok.
1: C'est pas trop long quand même, quoi. Bah évidemment qu'il doit dormir.
2: Réveille-toi, oh grand marabout. Allô?
1: Allô? Ah mais il a raccroché, non? Ça a coupé. Attends, on recommence, je sais pas. Vas-y, recommence. Florent, tu peux refaire le numéro, s'il te plaît?
2: Il a une de téléphone qui est bizarre, lui.
1: Ah, il s'en est occupé. C'est reparti. Allez. J'espère que ça va marcher. Parce que peut-être qu'il a décroché parce que c'est l'histoire était encore le même truc qu'il a. Attention.
4: Allô?
2: Oui, allô, Marabout?
4: Oui.
2: C'est encore moi, je vous appelle encore tard, excusez-moi, je suis vraiment désolé de vous appeler à cette heure-là, mais j'ai pas pu passer vous voir aujourd'hui parce que là, je vous
4: ai dit hier. Qui c'est?
2: C'est Monsieur King, Frank, d'hier. Vous savez, le petit Stéphane qui a disparu, c'est mon fils.
4: Tu devais passer aujourd'hui.
2: Mais je devais passer aujourd'hui, mais j'ai pas pu parce que je suis médecin et j'ai eu des rendez-vous toute la journée, là.
4: Oui, mais tu devais passer à 10h.
2: Ben oui, mais j'ai pas pu, j'avais plein de rendez-vous dans la journée, là.
4: Oui.
2: Et donc, je vous appelle seulement à cette heure-là parce qu'il y a ma femme...
4: Tu vas appeler toutes les nuits?
2: Mais non.
4: J'ai été dit de plus appeler la nuit, la famille qui dort.
2: Mais oui, d'accord, mais là, je vous appelle parce que c'est assez urgent quand même. Il est pas rentré, Stéphane. Moi, je lui ai dit qu'il rentrait ce matin à 10h.
4: Tu n'es pas passé, tu as dû passer.
2: Mais j'ai pas pu, j'avais des rendez-vous, je suis médecin, moi.
4: Mais je peux pas, là. Je peux plus.
2: Mais non, mais il y a ma femme là qui va sûrement rentrer parce qu'elle travaille pas ce soir. Donc je lui ai dit que...
4: Passe-moi ta femme.
2: Mais ma femme, elle arrive. Oui, Josiane, c'est très vrai, c'est le marabout que j'ai appelé.
3: Allô? Mais bonjour, monsieur. Allô?
4: Allô?
3: Oui, bonjour, je suis Josiane. Josiane, la femme de Franck.
4: Qu'est-ce que c'est que ce plaisanterie? Tu te fous de moi ou quoi?
3: Mais non, je suis Josiane, la femme de Franck.
4: Tu te moques ou quoi?
3: Mais pardon, mon fils a disparu, il paraît que vous pouvez faire quelque chose.
4: Tu es un salaud, toi.
3: Mais non, je ne suis pas un salaud.
4: Tu... C'est une blague ou quoi?
3: Vous êtes bien marabout, Traoré.
4: Oui.
3: Au 57, avenue Leclerc.
4: Écoute,
3: à Cannes.
4: Tu dois passer demain. Tu passes demain. À 10h.
3: Avec mon mari?
4: Non, tu veux tout comme tu veux.
3: Je passe avec mon mari ou pas?
4: À 10h.
3: Parce qu'il m'a dit que vous pouviez faire quelque chose.
4: Non.
3: Moi, vous savez, les histoires de marabout, j'y crois pas tellement. Hein.
4: Je peux rien faire.
3: Comment ça, vous pouvez rien faire?
4: Tu me rappelles demain.
2: Attendez, excusez-moi, c'est Franck là qui reprend l'appareil.
4: Au revoir.
2: Oh non! Oh non!
1: Oh la vache!
2: Oh, il a pas aimé!
1: Ah bah évidemment, tu lui fais une voix de bonne femme, il a compris. Attends, ça fait 50 fois qu'on leur fait des canulars.
2: Oh bah il a pas aimé Josiane.
1: Bon, on va essayer de le rappeler.
2: Oh, on peut appeler autre chose, Remarque, hein.
1: Bah on va essayer, non mais on va le rappeler une dernière fois.
2: Mmh.
1: Et
2: Je lui dis quoi, moi?
1: Bah tu lui dis, bon, excusez-moi et tout, c'est ma femme, et essaie de retravailler le truc, mais fais un truc.
2: Tu peux pas lui dire que c'est Fun Radio?
1: Bah non, il vaut mieux pas.
2: C'est l'antenne, ça, qui est très drôle, et puis que...
1: Parce que ça fait 10 fois qu'on les appelle les pauvres, alors si tu veux, à la fin, ils vont finir vraiment par flipper. Non, mais là, essaie d'être fort, quoi, pour un mec de roi de l'impro, là, tu nous déçois.
2: Hein. Ah bah oui, mais là, il a pas aimé Josiane. Hein.
1: Ah oui, mais là, t'es pas très fort, quoi.
2: Hein?
1: Pour un roi de l'impro, à mon avis, demain, à mon avis, t'es le genre de mec, moi, si on appelle un sex shop ou un machin, je te mets une raclée, hein.

0: question sur un TFI. Un TJ.
1: Ouais, d'accord, ok.
0: C'est pas ce que c'est, t'inquiète pas. C'est pas grave. 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
1: Bravo !
2: Merde !
1: Quoi, c'est de la merde ? Arrêtez un peu !
3: Ouh, la honte !
1: Ah, vous êtes chiant.
2: C'est quoi un TJ ?
1: Mais c'est quoi un TJ, Gérard, sérieusement ?
0: Un TJ, ben, vous regardez dans le dictionnaire, c'est comme le port-salut.
1: Non, mais dis-le-moi, j'en sais rien, moi. Attends.
0: Un TJ, j'ai pas eu le temps de voir.
1: Ah oui, d'accord, c'est que toi-même t'écris des choses, tu sais même pas ce que ça veut dire. Ça fait plaisir. Gérard, troisième poème, qu'est-ce que tu nous proposes ?
0: Alors, tu choisis entre bécasse, cochonne,
1: cochonne, cochonne, cochonne, cochonne, cochonne.
0: Ah, cochonne, ah, on y va. Ah, ma cochonne, je voudrais te déclarer ma flamme sur un zodiaque. Ma cochonne, je voudrais te déclarer ma flamme sur un. Ziseron poignée. Ouais, d'accord. Bref, ma cochonne, je voudrais te déclarer ma flamme sur un Saint-Pongé. Ma cochonne, je voudrais te déclarer ma flamme sur le Mont-Saint-Michel. Ma cochonne, je voudrais te déclarer ma flamme sur une cornemuse. Ma cochonne, je voudrais te déclarer ma flamme sur un astéri. Ma cochonne, je voudrais te déclarer ma flamme sur une salamandre. Ma cochonne, je voudrais te déclarer ma flamme sur la belle de Cadix. Ma cochonne, je voudrais te déclarer ma flamme sur un salmatrose. Et ma cochonne, je voudrais te déclarer ma flamme sur un scolopendre.
1: Pas mal.
2: Ouh, c'est de la merde.
1: Arrêtez, quoi, c'est pas de la merde. Oh, faites chier, putain.
0: Oh,
1: non, c'est...
0: les bandes de rayés de merde, là, allez vous faire foutre.
1: Non, parce que le problème, ils sont en train de lire l'internet et sur internet, ils disent tous que c'est de la merde. Bon, Gérard, quatrième poème, en tout cas, j'adore, hein, personnellement, et je pense que ça doit plaire aux filles. Alors attention, qu'est-ce que tu me proposes en quatrième poème ?
0: Alors, ta bécasse, gazelle, aubergine, TGV.
1: Aubergine.
4: T'as faisant ou pas ?
1: Oh, arrêtez.
0: Non, c'est pas faisant, espèce d'andouille.
1: Alors, aubergine, et après, tu me fais TGV. Aubergine, putain.
0: Alors, aubergine, attends, je l'ai mis. Voilà. Aubergine, ça va être qui love you, hein ?
1: D'accord.
0: Alors, mon aubergine, j'aimerais te dire I love you à Santiago. Mon aubergine, j'aimerais te dire I love you à Sao Paulo. Mon aubergine, j'aimerais te dire I love you à Saint-Pétersbourg.
1: Putain, il est en atlas, quoi.
0: Mon aubergine, j'aimerais te dire I love you à Singapour. Mon aubergine, j'aimerais te dire I love you à Saint-Malo.
5: La clé S.
0: Mon aubergine, j'aimerais te dire I love you à Marseille.
1: Ah non.
0: Mon aubergine, j'aimerais te dire I love you à New York. Mon aubergine, j'aimerais te dire I love you en Angleterre. Mon aubergine, j'aimerais te dire I love you au Canada. Et mon aubergine, j'aimerais te dire I love you à Mexico.
1: Bravo!
2: C'est une pure merde!
4: C'est de... Mais un énorme
1: arrêtez.
4: Étron! Un énorme étron!
1: Oh putain, allez vous faire foutre!
2: Ça pue.
1: Mais arrêtez, dites pas que c'est de la merde!
2: Oh, c'est un chien!
1: Allez!
0: Dis à tes câbles de Rennes là, qui ferment un peu leur gueule.
1: T'inquiète pas, Gérard, t'inquiète pas, je gère. Le dernier, avant qu'on fasse une pause, et après on aura Alex de Nantes qui aura des questions à te poser, et on passera en exclusivité encore ce soir un remix de Gérard avant la fin de cette émission.
0: Alors lequel?
1: TGV.
0: TGV. Ah, TGV, alors là ça va te plaire. Ah ça, tu les as jamais entendus?
1: Oh, bah s'ils sont aussi nuls que les autres, hein. Ça va me plaire, t'inquiète pas, va.
0: Bon bah ça a intérêt de te plaire.
1: Allez, d'accord.
0: 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Mon TGV, j'aimerais te faire des câlins sur un A330. Et mon TGV, j'aimerais te faire des câlins sur un A310.